0: Elle est coquine, elle est très...
1: Ah ouais.
0: Je peux dire que vous vous caressez à un moment donné, Ariel.
2: Oh, oh c'est pas exactement ça.
0: Comment vous appelez ça,
2: mais
0: alors?
2: Je ne sais pas comment vous avez vu, mais non, je pleure sur une lettre d'amour.
0: Oui, oh.
3: Alors, mais alors, dis donc...
4: C'est vraiment des larmes?
3: Elle se tartine le feuillu.
0: Qu'est-ce qu'elle dit?
5: Oh, l'expression des années 20.
0: Je n'ai pas entendu. Qu'est-ce qu'elle a dit?
5: Elle se tartine le feuillu.
2: J'ai même pas compris.
3: Et quel est l'homme alors en face de toi?
0: Ah, mais il y a plusieurs.
3: Ah, il y en a beaucoup.
0: Il y en a un qui est très très amoureux. Elle passe d'homme. D'abord, elle a besoin d'argent. Elle est un peu ruinée dans ce film, la princesse.
2: Je suis ruinée dès Cathy à l'aurore du crépuscule. Et je cherche l'amour. Et j'y ai beaucoup.
0: Voilà. Pardonnez-moi, mais vous n'êtes pas du tout dès Cathy. Je vous ai vu dans le film. Vous êtes notre princesse la plus belle.
3: Elle a très bon chef-op.
2: Exactement, c'est vrai que j'ai eu la chance d'avoir un très grand chef-op.
5: Bah, c'est le créateur d'Avatar.
2: J'étais caressée de lumière.
5: On dirait qu'elle a 22 ans dans le film. C'est incroyable.
1: Mais c'est vraiment chaud, genre on te voit à l'horizontale?
2: Non, pas du tout. Mais on ne me voit pas à l'horizontale. Je me roule par terre.
0: C'est vrai que c'est pas pareil. Bien, ben j'ai une première citation et ce sera pour David Doucet qui habite Villers-sur-Mer dans le Calvados, qui a dit « Un homme est plus fort quand il avoue sa faiblesse ».
3: Ça, c'est vrai, c'est vrai.
0: Avouez que c'est joli.
5: C'est pas moderne.
0: Ce n'est pas moderne.
2: Est-ce que c'est 19e siècle?
0: Alors, effectivement, on est en plein 19e. C'est quelqu'un qui est né en 1799 et qui est mort en 1850.
3: Montaigne.
4: Est-ce que c'est pas Balzac?
0: Non, c'est Honoré de Balzac. Ben, oui. Mais bonne réponse de Christophe Barbier.
4: L'auteur de La Princesse de Cadignan, on l'a encore dit depuis le début.
0: On n'avait pas encore cité Balzac, voilà pourquoi j'ai commencé par cette citation.
1: Il est fort, Stéphane Bern.
3: Il va pas commencer à donner toutes les réponses.
0: Parce que le film d'Ariel Dombal, c'est effectivement adapté d'une nouvelle d'Honoré de Balzac. Et c'est bien Balzac qui a dit cette très jolie phrase. Un homme est bien plus fort quand il avoue sa faiblesse. Une autre citation d'actualité pour Mathieu Truquet, qui habite dans l'Indre-et-Loire, qui a dit « Quand on va au cinéma, on lève la tête. Quand on regarde la télévision, on la baisse. »
2: Jean-Luc Godard.
0: Excellente réponse, Ariel Dombal.
3: C'est vrai, ouais.
0: Et vous savez pourquoi j'ai choisi une citation de Jean-Luc Godard aujourd'hui?
4: Il est mort il y a un an aujourd'hui. Oui.
0: Exactement, pile il y a un an, Jean-Luc Godard
2: Décidé de mourir.
0: Comment ça, a décidé de mourir?
4: Il est allé en Suisse.
2: Parce qu'il est allé en Suisse et
5: il est déçu.
2: Mais il ne voulait pas...
0: Il avait de la Suisse dans les idées.
2: Non, mais il ne voulait pas rater sa mort. Et donc il il fallait la décider.
1: Et c'est Jean-Luc Godard qui disait quand on va au cinéma X, on lève la queue. C'est Barbier qui me l'a raconté tout à l'heure.
0: Non, franchement. Une autre citation pour Mathilde Castambla. Là, je pense que Monsieur Barbier aura peut-être la réponse plus rapidement que les autres. Et pour l'instant, je dois dire qu'il brille, il faut le dire, Monsieur Barbier. Oui. Pour Mathilde Castin, qui habite Aix-en-Provence. Vous connaissez tous, évidemment, cette phrase. Qui veut aller loin ménage sa monture. Mais qui en est l'auteur? Et dans quelle œuvre?
2: Alors, c'est ou Montaigne, ou peut-être La Fontaine.
5: C'est Montaigne.
2: La
5: Fontaine. Alexandre Dumas, non?
0: Ou Montaigne, ou La Fontaine.
2: C'est Montaigne. Oui, c'est Montaigne.
0: Eh bien, c'est ni l'un ni l'autre. Ah, bah.
5: Alors, on sait un auteur dramaturge. Est-ce que c'est pas un dramaturge?
0: Un dramaturge.
5: Molière. Alexandre Dumas?
0: Non.
5: Courteline?
6: Shakespeare?
0: Shakespeare, non.
5: Racine?
0: Racine, c'est Jean Racine, mais dans quelle pièce?
4: Les plaideurs.
0: Dans Les plaideurs, on y est arrivé.
5: Joli.
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0: qui est encore président des États-Unis pour l'instant. Il a 82 ans aujourd'hui. Mais êtes-vous capable de me donner le nom entier de Joe Biden?
1: Joseph Robinette Biden.
0: Bonne réponse.
2: Je savais pas. Il a des origines françaises et il s'appelle Robinette. Et d'ailleurs,
3: il a le robinet qui fuit.
2: À partir d'un certain âge, on a des problèmes de robinette.
4: Et il paraît que il avait une aïeule qui était huguenote et qui a émigré de France.
5: C'est la fin de la phrase.
2: Même elle n'y croit plus en cours de route.
5: Elle se lance dans un truc.
2: Tu sens qu'elle lâche en cours.
0: Vous avez un tournage
6: de motivation là.
0: Roselyne, vous avez un tournage aujourd'hui. Pardon, hein, je vous connais très très bien, vous êtes beaucoup plus maquillée que d'habitude.
6: Oh!
7: Alors là, je sais pas comment.
2: C'est pas démaquillée de la veille, à mon avis.
4: Mais il est con!
2: C'est le maquillage de BFM hier soir.
0: Vous êtes d'accord, Christophe? Ouais.
3: C'est le rose.
4: Et alors, est-ce que c'est bien?
0: Eh ben, vous avez
5: c'est
0: un peu. Vous avez un peu chargé la mule, vous voyez?
2: Vous êtes là. Disons qu'on se demande si c'est Drag Race.
4: Mais je vous emmerde!
5: Non, mais ça doit être le fuchsia ou la coupe rose.
3: Ou la truelle.
2: Non, elle est très jolie, arrêtez.
4: Mais
2: vous verrez quand vous aurez son âge.
0: Roselyne, non seulement est très jolie,
2: oui.
0: Et effectivement, elle est toujours maquillée, mais parfaitement, vous voyez. Et là, aujourd'hui.
4: Oui, j'ai un peu chargé.
2: Mais non, elle est bien.
0: Comment ça se fait? Qu'est-ce qui s'est passé?
4: Je sais pas, je vous dis, j'ai été voir Le Suicidé hier à la Comédie Française, je pense que.
3: Ah, mais là, c'est l'embaumé, là.
0: Aïe, aïe, aïe.
2: Non, mais je suis pas d'accord, moi je trouve qu'elle est très jolie.
4: J'ai perdu le sens de la mesure.
0: Ça doit être ça, hein.
4: Ah, oui, c'est
2: non,
4: ça.
2: Mais ça lui va très bien.
0: Bon, en tout cas, bravo pour la réponse à monsieur Robinette, enfin Joseph Robinette Biden Jr.
8: C'est pas vrai quand même, là.
0: Qu'est-ce que vous dites?
8: Ça fait pas tellement vrai, Junior.
3: Ça fait de moins en moins. Ouais.
2: C'est vrai que ça fait publicité mensongère.
0: C'est pas faux. Une question de géographie liée, là encore, à l'actualité, puisqu'on parle beaucoup du Mercosur à cause, évidemment, des manifestations d'agriculteurs. Alors, c'est que le Mercosur réunit...
2: Mercosur,
0: si vous voulez, ou Mergosur, si vous préférez.
8: Ou alors sur Mergo, je
3: pense. Ça, faudra aussi voter nous. Hein,
8: non, mais il y a des agriculteurs qui sont...
0: Ça, ils sont prêts à labourer. Hein.
3: Ils sont quand même passés de toi, Karine Le Marchand. Hein.
0: Bon, dites, je peux la poser, ma question.
4: Oui, allez.
0: Alors, il y a 5 pays dans le Mercosur. Je ne ferai pas l'affront de vous demander...
8: Évitez l'humiliation.
0: Vous les connaissez, Barbier, les 5 pays.
9: Brésil, Argentine, Uruguay, Paraguay. Cinquième, c'est le Chili ou la Bolivie?
0: Bolivie. Brésil, Argentine, Bolivie, Paraguay, Uruguay. Et ma question porte évidemment sur le pays le moins connu des 5, le Paraguay.
9: Eh oui.
0: Quelle est la capitale du
3: Asuncion.
0: Paraguay?
3: Asuncion.
0: Oh, bravo. Asuncion, bravo.
2: Non mais Laurent,
0: oui.
2: Vous nous dites le moins connu comme si on connaissait par cœur l'Uruguay.
3: Oh bah, Montevideo,
2: vous connaissez Bolivie, la
0: base. D'abord, moi j'y suis allé en Uruguay pour
2: tout le monde. Tout le monde n'y est pas allé.
0: Ah bah, moi j'ai eu cette chance au moment de la Coupe du Monde de football.
2: Ah, c'est bien. Oui.
4: Bah, voilà.
0: Et en plus, je suis allé voir France-Uruguay en Uruguay. Enfin, ça se jouait pas en Uruguay.
8: Bah, vous auriez dû rester en France.
0: Mais
8: c'était
0: non,
8: France-Uruguay.
9: Vous l'avez vu à la télé, quoi.
0: Là-bas, c'est idiot ce que vous dites, ça se jouait en Russie.
3: Mais oui. Oui, est-ce que nous, quand
8: est-ce que vous faisiez un Uruguay pour voir France-Uruguay?
2: Mais quel est l'intérêt d'aller en
0: Parce que je vais à toutes les Coupes du Monde de football.
2: Oui.
0: Mais je n'avais pas envie d'aller chez Monsieur Poutine pour voir cette Coupe du Monde de football. Et j'ai préféré aller la voir dans les pays d'Amérique latine. Ah, et donc je suis allé voir.
4: Vous les regardiez à la télévision?
0: Bah, oui, absolument,
8: mais
0: oui.
8: Mais ça pas faire de rester chez soi.
0: Mais non, parce que je suis allé voir, par exemple, France-Argentine. En Argentine, avec des supporters argentins.
6: Ça, c'est le luxe, hein, comme
2: France, talent.
0: France-Uruguay en Uruguay.
2: Au Brésil?
0: Non, parce que c'était France-Croatie au Brésil.
2: Ouais, ouais. Ah, c'est très
3: c'était la finale. Oui. Il vaut mieux voir France-Croatie au Brésil que France-Brésil en Croatie, à choisir.
0: D'ailleurs, faites pas l'innocent, vous étiez là, Gazan.
3: Ah, mais complètement. Moi, je vous laissais. J'étais juste derrière vous.
2: Ah, mais quand c'est gratos, il est là, Gazan.
0: Vous intéressez pas au foot, je vais pas vous inviter.
2: Ah non, mais je serais pas venu.
0: Ah bah voilà.
1: Ah bah je serais peut-être venu en Uruguay pour aller dans des bars, aller à la plage, mais pas pour regarder le match.
0: On soit, je suis pas sûr que l'Uruguay pour aller dans des bars.
6: La plage, non.
1: C'est pas bien.
6: Ah si, Montevideo, c'est une très belle ville.
0: Ah oui, oui, oui. J'ai pas eu le temps de voir.
1: Alors. Ah bah oui, vous y êtes allé que pour regarder la télé.
0: Oui, absolument.
1: Et après, vous me dites, ah mais je connais bien l'Uruguay. Le gars, il a passé sa journée devant une télé top Panasonic.
10: On regardait la télé dans un pays dont la capitale est

0: ajouter vidéo, c'est assez logique.
1: Oui.
2: Alors, meilleur van.
3: On vous avait dit pas l'humour, Barbier.
4: on avait dit deux trucs. Ouais. Pas l'humour et stock. Pas la chanson.
3: Mais je note, monsieur Beaugrand, que vous êtes vraiment là pour me contredire.
2: C'est sa fonction.
5: Exactement.
3: Moi, je confirme que sur les cinq pays en question, c'est quand même le Paraguay qu'on connaît le moins. Vous connaissez mieux le Paraguay que l'Uruguay.
2: Mais je connais ni l'un ni l'autre.
3: Ah, non.
2: Je connais non, juste.
3: Vous avez connu des paraguais, peut-être.
1: Ou des baraguais.
2: Des baraguais.
6: Des baraguais, ouais.
2: Il y en a dans le monde entier, vous savez.
3: Ah oui, c'est vrai.
2: Faut bien les chercher.
3: Oh, à Moscou, c'est plus dur.
6: Ah, il y en a.
2: Faut les chercher.
7: Bonjour, bienvenue. Toi, enlever vêtements et moi, te montrer puissance russe. Oh là là.
6: Toi, aimer les roquettes.
4: En Afghanistan aussi, c'est un peu plus grave.
2: Oui, ça, j'avoue. On peut passer une autre question, ça m'arrangerait.
3: D'abord, je fais ce que je veux ici.
2: Ah oui, oh. Ouais.
3: Quand vous animerez cette émission, Beaugrand, je sais que c'est votre rêve de me voir crever.
1: Brutus. Non, Brutus, Beaugrand.
2: Arrêtez de dire ça, il y a un monsieur sur Facebook, sur la page des grosses têtes, qui m'insulte en disant « Mais Beaugrand, on le sait très bien, vous n'attendez qu'une chose, c'est que le patron crève pour vous piquer sa place. » Alors que ce n'est pas vrai. Si vous dites ça tous les jours, la direction va finir par le croire.
3: Je vois bien votre ambition. Oh, bah, la direction, il y en aura eu 10 de changer avant que vous me remplaciez.
1: Voilà. Ça, c'est pas impossible.
6: Ça grattait à la bonne porte.
2: Non, mais
3: et puis, je vous signale que vous n'êtes pas seul sur le coup. Hein. Il y a Yoann Rioux aussi qui veut ma place.
2: Ah, ouais. Non.
4: Il n'y a jamais de femme.
2: Oh, bah, essaye.
4: Ah, non, sûrement pas. Mais, non, mais c'est vrai, il y a ça. Ah,
3: ce serait génial si vous. Un jour, je vous laisse la place. Non. Juste, c'est vous qui connaissez le mieux l'émission, vous pourriez.
4: Ah oui, mais je pourrais jamais faire ce que vous faites.
3: Ah bon, vraiment? C'est vrai.
1: Ouais.
3: Non, je vous vois bien poser des questions pour les citations.
4: Qu'est-ce que t'as dit? J'ai gagné un
3: livre! Ben voilà, bonne réponse! Bonne question d'Isabelle Mergaux.
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3: Une question pour Arnaud Thion qui habite Notre-Dame-des-Monts, c'est en Vendée-deux-Monts, je crois d'ailleurs. Dans quel cas utilise-t-on une tarabite?
2: Ah, une tarabite.
6: Alors, quand on cuisine?
4: C'est quand on n'en peut plus de Yoann Rioux.
9: Pour un peu élever le niveau, est-ce que ça s'en sert? Non, est-ce que ça se mange?
3: Vous êtes très sincère vous-même.
9: Oh, merci.
3: Mais non, ça ne se mange pas.
2: Laurent,
4: vous pouvez
2: appeler. Comment ça s'écrit tarabite?
3: T-A-R-A-B-I-T-E.
2: Alors, pardonnez-moi, est-ce que c'est long et dur? Non, mais c'est vrai.
3: C'est long, c'est pas si dur que ça.
2: Ah, ça change de dimension.
3: C'est solide, mais ça n'est pas dur.
2: C'est pas pour enlever les taches, pour les
10: dimensions.
3: Il y a des tirs. Alors, non. Mais en revanche, il y a des tarabites de différentes longueurs.
2: Est-ce que c'est connu sous un autre nom que tarabite?
3: Alors, oui, il n'y a pas vraiment de nom d'ailleurs, mais c'est pour ça que c'est intéressant de connaître le nom.
2: C'est pas juste tabite et on aurait rajouté un rat.
3: Non,
9: est-ce qu'on s'en sert tous les jours, par exemple? Est-ce qu'aujourd'hui j'ai tarabité?
3: Alors, non, on ne se sert pas d'une tarabite sans le savoir.
2: Est-ce qu'on en a une?
3: Oui, est-ce que vous avez... On n'a pas de tarabite.
2: Vous pensez qu'on a pas de tarabite à la maison?
11: Rare. Est-ce que c'est rare?
3: C'est pas rare.
6: C'est à l'hôpital quand on est chirurgien.
3: Il y en a peu en France.
6: C'est pas dans le continent européen surtout. C'est...
3: Alors on en trouve plutôt effectivement en Afrique, en Asie.
9: Ah, bah, y a plus de tarabite en Afrique.
3: Et en fabrique. Amérique latine.
11: Est-ce que c'est vivant?
3: En Inde évidemment, mais moins, c'est vrai, on va dire, dans
10: l'Europe.
2: Laurent, est-ce que c'est la nature qui fabrique la tarabite ou est-ce que c'est l'homme?
3: Non, c'est l'homme qui la fabrique, mais en revanche, qui la fabrique à partir de
2: quelque chose de la nature,
11: vivant.
3: Quelque chose de
9: est-ce
3: naturel.
9: Est-ce que c'est quelque chose de festif? Est-ce qu'on est heureux quand on tombe sur une tarabite?
3: On a plutôt les pétoches.
2: Ça fait peur. Est-ce que c'est lié à une arme?
4: Je pense à un bambou.
3: Oui. Non.
4: Et un bambou qu'on taillerait et alors avec le dont on se servirait comme d'une arme.
2: Ah oui, ça serait un peu comme une carabine, mais on dit tarabite.
9: C'est ça.
3: Ah oui, oui. Tirer à la tarabite.
2: C'est quand tu prononces mal carabine.
6: Est-ce que c'est un objet qu'on utilise?
11: Est-ce que ça peut...
3: L'homme à la tarabite.
11: Est-ce que ça peut tuer?
4: Non.
3: Alors, ça peut tuer s'il y a des accidents, mais...
2: Mais ça peut faire mal.
11: C'est pas fait pour tuer.
3: Mais là, c'est plutôt l'inverse. C'est fait pour ne pas tuer, justement.
11: C'est fait
3: pour vous aider, mais ça fout les pétoches.
6: Donc, c'est quand on l'utilise quand t'es dans une forêt, dans une...
3: Plutôt, oui.
2: C'est pour sauver quelqu'un.
3: Ah non, pas pour sauver.
6: C'est pour chasser un animal. C'est pour chasser un animal.
9: C'est pour faire imiter le bruit d'un animal.
3: Non, ça a une utilisation, alors pour le coup, bien précise.
6: Ah, c'est quand il y a un crocodile, on essaye de mettre quand on est attaqué par un crocodile.
3: Peut-être quand vous avez fait Pékin Express et l'un et l'autre, là je dois dire, vous avez peut-être utilisé des tarabites.
6: Ah, est-ce qu'on
2: moi je sais
6: contre les éléphants
2: que Valérie a utilisé la tarabite de Yoann Rioux.
0: dit.
5: C'est ce qui s'est dit après.
11: Non.
0: Moi, on m'a dit qu'elle avait utilisé la tarabite de François Hollande il y a quelques années.
9: On n'osait pas la.
10: Ce ne serait pas une machette.
11: Bon, enfin, je te rappelle que Laurent a utilisé la tarabite de ton mec.
0: Et que c'était pas.
3: Et paf.
9: C'était pas une tarabite, mais que c'était vraiment une.
5: On a besoin d'une tarabite. Quand on est vêtu.
3: Non, aucun rapport avec les vêtements.
11: Est-ce que c'est pour se déplacer?
10: Est-ce que ça embellit?
3: Mais c'est pas que ça embellit ou pas embellit, ça n'a rien à voir avec
0: Est-ce
3: ça.
0: Est-ce que c'est quelque chose qu'on tient avec les mains?
3: Ah, alors, non, mais on s'accroche à une tarabite.
5: Ah, c'est une liane.
11: C'est une charrue.
5: C'est une liane.
3: Alors, c'est pas une liane.
0: Quelle folie.
10: C'est une peignée.
3: Mais
11: c'est la tyrolienne.
3: Alors, c'est-à-dire?
11: Une tyrolienne, c'est le, vous savez, la grande corde et on s'accroche avec une poulie.
9: Et c'est
11: pour passer d'un côté à l'autre.
3: Ça sert à quoi une tarabite?
11: Alors, la tarabite, c'est comme, c'est la poulie qui se met sur la tyrolienne.
3: Et ça sert à?
5: À faire de la tyrolienne.
11: À faire de la tyrolienne.
9: À glisser.
3: À quoi sert une tarabite?
11: À glisser le long de la tyrolienne.
3: Oui, mais.
5: Non.
3: À faire quoi?
5: À rouler sur la corde pour aller d'un endroit A à un endroit B.
10: Qu'est-ce qu'il a dû s'emmerder, Hollande?
11: Pour traverser une rivière ou un gouffre.
3: Et ben voilà, pour passer d'une rive à l'autre. Voilà à quoi ça sert une tarabite. Bonne réponse.
11: C'était laborieux, hein.
3: Ah oui.
5: Et mais ils en ont. Ils en ont pas installé une sur la Tour Eiffel.
3: Alors,
0: si,
3: c'est génial.
0: Si, il y en a une. C'était une opération avec Perrier et on s'accrochait à une tarabite. Effectivement.
3: Non, mais attention, une tarabite, ça peut être un pont de liane. Vous voyez, un pont suspendu. C'est vrai que ça fait toujours un peu peur parce que ça bouge. Évidemment, vous êtes là pour passer d'une rive à l'autre, c'est pas forcément rassurant.
0: Bah, surtout s'il y a Johan dessus.
3: Et si le pont de liane n'est pas totalement suspendu et végétal, il y a aussi effectivement c'est plus compliqué encore.
10: Des tarabites dures.
3: Des cordes faites de lias ou de courroies très fortes qui sont tendues d'une rivière à l'autre pour vous faire passer, attachées à un tourniquet ou à un cylindre, comme nous l'a décrit si bien Mme Treveiller.
5: Elle décrit admirablement.
3: C'est la spécialiste des tarabites.
0: J'ai rarement vu quelqu'un aussi bien décrire la tarabite.
3: Elle est spécialiste des tarabites, c'est évident. Qui est déjà passé sur une tarabite
0: Oui.
6: Ça m'est déjà... Il y a quelques années.
5: Au club Mickey.
3: C'est vrai.
10: La tarabite quand t'étais petite.
3: C'est pas... Mais...
11: Avec la queue du Mickey, la tarabite.
5: Non, mais vous savez, sur la plage à Deauville.
3: Deauville.
0: Sur la plage à Deauville, c'était une tarabite circoncise.
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3: Une question pour Monsieur Bouton, Andreas Bouton, qui habite Aix-sur-Vienne. À la Saint-Norbert, on attend plus de 6 millions de personnes. Mais où ça?
11: C'est en Irlande.
6: C'est en France?
3: En France, non.
6: Est-ce que c'est lié à la climatologie, c'est-à-dire qu'un phénomène...
3: Pas du tout.
11: C'est en Europe?
3: C'est en Europe.
10: C'est la Saint-Norbert, le patron, ou c'est une ville qui s'appelle Saint-Norbert?
3: C'est pas bête, ça, Monsieur Junior, comme
10: mais
3: question.
10: Non, mais c'est moi qui l'a posé.
3: Mais c'est bien le saint patron, c'est le jour de la Saint-Norbert.
10: Est-ce que c'est une fête religieuse?
3: Une fête religieuse?
6: C'est lié au sport, à une activité, à une...
3: Le sport, non.
10: C'est une fête un peu rigolote, genre originale, c'est en Europe?
3: Pas vraiment rigolote.
10: C'est en Europe?
3: En Europe, oui.
11: Commémoration. En Espagne?
6: Ce ne seront pas 6 millions de personnes au même endroit, on pourra y être connecté.
11: C'est une réunion Zoom.
5: C'est 6 millions répartis dans le monde, la question n'a aucun intérêt.
6: Tu peux pas avoir 6 millions de personnes dans le monde. Mais non, j'ai raison.
11: À Noël, t'as 6 millions de gens devant une dinde. Bon, bah c'est pas...
3: Ça s'appelle le concours Miss France.
11: Est-ce que c'est en Espagne?
3: En Espagne.
10: Est-ce que c'est vieux? Est-ce que c'est ancestral?
3: C'est funéraire
10: depuis longtemps?
3: Bah, c'est-à-dire que c'est
4: un
3: vrai
4: carnaval.
3: Que tous les 10 ans, ça a son importance, oui.
4: En Italie.
3: En Italie, non.
16: C'est lié à l'alcool.
5: Est-ce que on commémore un Norbert célèbre?
3: Ah non, pas du tout.
6: C'est pas lié à au méridien de Greenwich ou au méridien de Greenwich?
3: Ah oui.
6: Peut-être il y a un changement de latitude ou un changement de non, c'est pas.
5: Bah,
6: de,
5: quand
6: non,
5: tu bouges, il y a un changement de latitude.
6: C'est pas lié à l'équateur.
3: Vous avez déjà donné rendez-vous à Nathalie dans un méridien ou dans un Mercure?
6: Ah, vous êtes très très fort. Non, on n'est pas hôtel du tout.
3: Ah, vous n'êtes pas au
4: bah,
3: tête
4: bah,
3: du...
6: Ah, tu la fourres dans la rue.
4: Mais vous êtes...
6: Ah, mais c'est chouette, t'as raison.
5: Pourquoi pas un petit pas de porte.
6: Il a raison.
5: Il est en train de parquer.
6: Non, elle, m'a, elle m'a posé une question extraordinaire parce que... Arrêtez, Laurent. Elle m'a posé la question.
3: Et les juifs, alors, ils font l'amour sous les portes cachères.
6: On l'a pas fait encore.
5: Non. Ah, mais... Toujours pas.
4: Mais qu'est-ce que t'as... Mais...
16: Il vous appelle au
6: secours. J'ai pas envie de donner aujourd'hui. Aujourd'hui,
5: j'ai pas envie de donner. Oh, mais... Ça va, Rothschild.
3: Dites-lui à elle, mais pas à nous.
6: Non, mais je suis très gêné.
4: Mais qu'est-ce qu'elle mange? Elle
6: est végétarienne. Le problème, c'est que je ne sais pas ce que je dois dire ou pas dire. J'ai envie de lui envoyer un texto.
5: Moi, je vais simplifier la vie pour toi. Attends, je vais te simplifier la vie, Johan. Tu préfères perdre ton boulot ou perdre ta meuf?
6: Ah, je préfère garder mon amour de ma vie.
5: Ah, d'accord.
6: Et, bah, et personne va... n'applaudit dans le public. Non. Voilà le romantisme.
5: Et bah alors casse-toi, casse-toi. Alors,
3: ça c'est une bonne nouvelle.
6: Quand on s'est vu récemment, en fait, j'ai fait une mise au vert, je me suis arrêté à l'hôtel parce que elle habite très très loin.
16: C'est quoi une mise
6: donc,
16: au vert?
6: Je peux pas faire la route, sans m'arrêter. Donc je me suis arrêté dans un petit hôtel, et je vous assure, et j'avais la boule au ventre, et je sais que c'est bon.
3: Et la gaule?
6: Parce que quand on,
5: non mais, ah oui.
4: J'ai non, la boule.
5: Bah, c'est lui la boule, hein.
6: Non mais est-ce que ça vous arrive encore à vous, la boule, d'avoir la boule au ventre, d'avoir le stress?
4: Ah oui, toi, quand tu parles, oui, je l'ai. Tu m'angoisses en fait.
16: Johan, vous faites des
4: rêves. Elle habite où? Elle est pas con, elle habite très loin.
6: Elle habite très loin.
4: Elle a déménagé.
6: Ce qui est génial, c'est que je vous assure, en revanche, dès qu'on s'est vu, tout de suite, tout de suite, ça disparaît, ça y est, c'est.
5: Mais attends, mais c'est pas loin, Beauval. Je comprends pas, c'est pas le zoo de Beauval, c'est à côté, non, c'est à 3 heures.
6: Elle m'a dit qu'elle était vraiment, elle t'a mon distritoré.
3: Oh, dis donc, on est en train de perdre 300
5: balles.
4: Oh, c'est pas honnête.
5: La vie amoureuse de Johan devrait être décomptée.
4: Quand vous parlez de vous, quand vous parlez de vous, de vos anecdotes, vous arrêtez le compteur.
3: Oui, mais
4: là vous la faites, vous le faites parler, et on arrête pas le compteur.
5: Ah, c'est injuste.
17: Moi, je m'en fous, c'est le pognon d'air.
3: C'est fini, et tant mieux pour les 300 euros qu'on va donner à monsieur Bouton, qui habite Aix-sur-Vienne, et sûrement 100 euros de plus dans la salle. Regardez.
5: Oh, il y a une dame, elle est motivée, madame.
3: Il y a une main qui se lève.
5: Avec une main levée aussi.
18: Attendez, je vais passer par là.
5: Avec alors, autant d'énergie.
18: Attendez. Sait. Voilà, enlevez la prothèse. Poussez la canne. Dégagez le fauteuil. Enlevez la secrétaire médicale. Le défibrillateur, on s'en fout. Bonjour madame, bienvenue. Votre prénom, votre réponse d'après vous?
19: Je m'appelle Valérie et je pense que c'est pour le 6 juin 44.
3: Et bien sûr, le D-Day, 80e bah, anniversaire bravo, du débarquement. Valérie. C'est le jour de la Saint-Norbert, c'était mon piège. Bravo madame, vous gagnez 100 euros.
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3: Allez, je continue le duel. Franck Ferrand, Paul Elkara.
5: Les prix Nobel, oui.
3: Vous pouvez sortir les jeux de cartes, Junio, mamie. Mérès et Toel.
5: C'est la guerre entre les deux Bac plus 2.
3: Là, il s'agit de retrouver le nom d'un général. Ah bah oui, oui. Un général et homme politique.
4: De Gaulle.
5: Rommel.
6: Boulanger.
5: Boulanger.
3: Non. Général et homme politique romain qui est mort d'une drôle de façon. Hein. On lui a fait couler de l'or fondu.
6: Ah, dans... c'est Crassus.
3: Crassus. Bonne réponse de Paul Elkarat.
5: Je crois que Ferrand, il a...
21: Je crois que j'ai raconté ça il y a deux mois.
3: Oui. Expliquez quand même.
21: La bataille de Kerr contre Surenas et contre les Perses, il a décidé tout seul en -53 de faire un raid en Perse. Sauf que bien mal lui en a pris. Ses troupes ont été défaites par Surena, le général Part.
5: Et, oui, Paul,
21: et ensuite, ils ont pris Ils ont pris le général romain déchu en otage.
3: Oh, il était très déchu.
10: Bien sûr.
21: Très, très déchu. Et ils lui ont dit, toi qui aimes l'or, eh ben, en voici, ils lui ont coulé de l'or. Mais ça, on sait même pas si c'est vrai. C'est une...
3: C'était un peu le Stéphane Plaza de l'époque. Ouais. Parce que, ah ben oui, il avait amassé une immense fortune grâce à la spéculation immobilière. Et d'ailleurs, quand on dit riche comme Crésus, il faut le savoir, en fait, c'est riche comme Crassus. Crassus était effectivement l'homme le plus riche de l'histoire de Rome, et on disait riche comme Crassus, et c'est devenu riche comme Crésus.
7: C'est l'occasion d'aller relire Corneille, ouais. Surena.
10: Le chanteur, là?

0: le chanteur, mais qu'est-ce qu'il raconte?
1: Mon pauvre Franck.
2: Non, mais c'est vrai que là, il était.
1: Il avait des glandes.
2: Il était sur son cheval, le pauvre Crassus, quand on l'a arrêté. L'ennemi, effectivement, l'a tué en lui mettant de l'or fondu dans sa bouche, en faisant allusion à sa cupidité. Ils m'ont dit.
1: C'était l'ancêtre du plombage, ouais. Il a inventé la dent
2: ensuite,
1: d'abord.
2: Ouais. Ils lui ont dit, non, c'est quand même terrible. Ils sont salauds à l'époque, hein. Rassasie-toi de ce métal dont tu es si avide. Et paf!
3: Ah ouais,
0: et après, ils l'ont coupé la tête.
4: On dit beaucoup de mal des djihadistes, mais les Romains, c'était ouf, hein.
0: Après, ils l'ont coupé la tête, ils ont ramené la tête à Octodis.
1: Mais ils ont récupéré l'or.
2: Orodes II.
0: Orodes.
2: Ils ont ramené la tête à Orodes II.
5: Ça devait être lourd!
2: Mais ils étaient pleins d'or, vous avez raison.
0: Orodes II.
2: Bon, bah, restons, tiens, dans cette époque.
5: Oui!
2: À quelque chose près.
4: Quelle belle époque!
2: Ah, bah oui!
5: Belle époque. Allez,
4: on savait rire à l'époque.
2: On savait. Je vais vous demander le nom. Oh, allez, ça devrait aller vite là pour Jean-Pierre Metzger qui habite là au bac dans le Bas-Rhin. Metzger. Je vais vous demander le nom d'un empereur romain qui est mort assassiné dans sa baignoire.
0: À Commode.
2: Commode. Bonne réponse de Paul Alcarat.
4: Mais non.
2: Alors que l'empereur baignoire a été assassiné dans sa commode.
4: Merci.
2: Vous connaissiez Commode, monsieur?
6: Mais non seulement je le connaissais, mais lui aussi, j'ai raconté sa vie il y a quelques temps. Je sais pas si
2: la vie de Commode.
6: Oui.
0: Et moi, la vie de Guéridon.
6: Comme son nom l'indique.
1: Une vie à tiroir.
5: Mais le temps que ça remonte à ton cerveau, Franck, le petit a déjà dit, ça prouve que tu commences à vieillir, mon cher.
1: Oh, Franck.
2: Il s'identifie.
1: Franck va finir sa vie en présentant des défilés de mode de paralysie. C'est quand même con, quand même.
4: Tout se recoupe, en fait. Tout se recoupe, hein.
1: Vous allez nous le vexer.
0: Ouais, en plus, il aimait bien se trimballer en Héraclès pendant les combats de gladiateurs.
2: Alors oui, c'est
0: il
2: vrai.
0: Il participait.
2: Oui,
4: comme Laurent dans les soirées.
2: Il s'identifiait à Hercule en se faisant représenter sur les monnaies portant des peaux de lion et une massue. Ouais.
0: Vous savez, un peu comme Hélio Gabal pour Hélios, quoi. C'était tous un peu zinzin.
2: J'allais dire.
4: Après, il dit n'importe quoi, on dit, ah oui, sûrement, il a raison, mais il raconte n'importe quoi depuis tout à l'heure.
2: Avec le recul, je me dis le nombre de gens qui sont morts dans leur baignoire.
1: C'est fou, bah, c'est Claude François.
2: Rastignac. Marat.
5: Ah bah moi je prends plus de bain. Hein.
0: Agamemnon est mort dans sa baignoire.
2: Ah bah voyez.
0: Et selon d'autres versions, il est mort dans
4: le nombre de gens qui ont failli mourir dans leur baignoire. Laurence Boccolini, Carlier, tous ces gens qui ont failli mourir dans leur baignoire.
1: Archimède, il est pas mort dans sa baignoire.
2: Non.
0: Non, lui il a sauté de sa baignoire et il est parti en courant dans les rues Syracuse à poil en disant Eureka, Eureka.
4: Avec cette voix.
0: D'accord. Avec cette voix. J'ai trouvé. En fait, il s'est foutu de ta gueule, c'est pas en or.
1: T'es ventriloque aussi.
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2: Une question pour Monsieur Blanc, qui habite Ondreville-sur-Essonne, dans le Loiret. Un sommet aura lieu mercredi prochain, auquel participera Monsieur Monténégro. Mais quel sera son homologue pendant ce sommet?
8: Monténégro, c'est les Français?
2: Alors non, ce n'est pas un Français, Monsieur Monténégro. Pourquoi vous faites
9: C'est là, je kiffe. Depuis tout à l'heure, je suis en train de la mater, je kiffe son accent. Je kiffe sa vibes.
8: Tu peux m'écrire une chanson un peu vulgaire.
9: Tout ce qu'elle dit, je suis sous son charme. Mais t'es chercheuse, Marcella, c'est ça?
8: Oui.
2: Oui, elle trouve, croyez-moi.
8: Okay. Non, mais toi, tu sais, tu es très sexy. Je sais pas comment te dire. Moi, je te dis pas. Tu mériterais beaucoup plus des compliments que moi, hein.
9: Soumis. Non, pas du tout. Pas du tout. J'ai pas de voix
2: aujourd'hui. Pas soumis. Mais il peut vous montrer son Scoofy ou?
10: Soumis Bugsy, c'est joli aussi. Soumis Bugsy.
0: Tiens, prends ça.
2: Stomy. Ah, il vous plaît beaucoup, Stomy, alors.
8: Ah, non, mais il est super sexy, hein.
9: Moi, je connaissais pas Marcella, mais je la découvre, franchement.
8: Mais toi, c'est la première fois que tu es là, non?
9: Non, là, je suis en tournée, donc je suis pas venu pendant un mois que je suis pas venu.
2: J'avais jamais osé vous réunir parce que j'avais peur que ça fasse des étincelles, que ce soit un peu trop chaud. Je me doutais qu'il y aurait un coup de foudre entre vous, vous voyez.
11: C'est pour ça qu'il a mis Doduic et Babi pour calmer un peu le jeu.
2: Parce qu'elle est rappeuse aussi, hein, au niveau de la langue.
8: Moi j'adore les rap, désolé. Hein.
1: Oui.
2: Vous aimez le rap?
8: J'adore la poésie comme ça, cette poésie. Oh. Quoi? Mais le problème c'est que moi j'aimais bien quand les rap étaient plus transgressifs dans les mots, quand on pouvait dire crève salope.

0: représentant politique. Il y en a un, c'est Monsieur Monténégro. Et je vous demande quel est son homologue.
1: Est-ce qu'il représente son pays, le Monténégro?
0: Non, non, pas du tout.
1: C'est pas du tout, ça, pas du tout. Il est pas du tout ce pays-là.
0: Il s'appelle Monsieur Monténégro. Non, enfin, écoutez.
1: Bien sûr, non, mais ça aurait pu être un hasard, quoi. Voilà. Oh, un peu comme si Monsieur Hollande avait été président des Pays-Bas.
2: Non, mais Monténégro, c'est, il représente l'Italie, par exemple.
0: Par exemple, mais oui, Albert Londres n'était pas anglais, monsieur.
1: Non, bien sûr. Bah,
0: monsieur Barbier.
1: Non. Vous voyez. Anatole France était français.
0: Voilà, François Hollande n'est pas néerlandais.
3: Non, et France Gall, n'avait pas la double nationalité non plus.
1: Mais ça aurait pu tomber par hasard.
4: Est-ce qu'on cherche un pays européen?
0: C'est un sommet européen, mais il n'y a que deux pays qui participent.
4: Alors, c'est de petits pays.
5: Ce sont des îles?
0: Non, non, non, non. Et c'est vrai.
6: Mais comment ça peut être un sommet européen avec deux pays qui participent?
0: Parce que c'est de temps en temps que ces deux pays se réunissent.
6: Oh, okay.
0: Et c'est toujours un mini événement.
2: Est-ce que c'est l'Allemagne et la France?
0: L'Allemagne et la France, non.
1: Et ce sont deux pays qui se touchent, qui sont voisins, qui ont une
0: frontière. Ah oui, c'est deux
6: pays. L'Italie et la Grèce.
5: Liechtenstein et quelque chose comme ça, non?
0: Comment vous dites, Bernard?
5: Le Liechtenstein et.
2: Luxembourg.
5: L'Andorre ou.
1: Enfin, c'est un tout petit pays.
6: Portugal, Espagne.
0: Si le Liechtenstein et l'Andorre se touchent, Bernard.
1: Il y a un grand écart là.
5: C'est pas une.
1: Alors, est-ce que c'est sans marin?
0: Non.
3: Espagne et Portugal.
5: Combien d'habitants?
0: Comment vous dites?
6: J'ai dit ça.
0: L'Espagne non, et le dit. Portugal.
6: Non, alors là, non, ça suffit, Laurent.
0: Qu'est-ce qu'il y a, monsieur Boxier?
6: Non. Je donne très peu de bonnes réponses.
0: Oui, oui.
6: Quand je donne des bonnes réponses, je veux qu'on me les attribue.
0: Oui.
6: Je l'ai dit il y a 30 secondes.
0: Ah, si vous l'avez dit il y a 30 minutes, c'était une autre question.
6: Non, il y a 30 secondes, je l'ai dit.
3: J'ai pas entendu, mon chat. Attends, je vais te le dire avec l'accent, ce sera plus facile pour toi. J'étais pas entendu, cariño. Le soleil.
6: J'ai dit Espagne et Portugal, c'est bon?
0: Vous avez dit ça dans un dîner hier soir, mais.
6: Mais Laurent Ruquier, vous savez. Les gens, ils m'arrêtent dans la rue.
0: Oui.
6: Ils me parlent beaucoup des grosses têtes.
0: Ah, ça
3: me. Ils me demandent mes papiers.
6: Et ils me disent, Tommy, exactement, tu l'as dit ça, mais on t'a pas entendu.
0: Ah, voilà. Bah,
6: en plus,
0: voilà.
6: J'ai la voix pétée à cause de la tournée.
0: Et oui,
6: je donne
0: oui.
6: Beaucoup. Mais je l'ai dit, donc il faut m'attribuer cette réponse.
0: Alors attendez, parce que.
6: En régie, on peut.
3: Mais c'est
6: en
3: pas
6: régie.
3: La réponse, Tommy.
6: Ah, c'est pas la réponse.
3: Maintenant, faut trouver l'homologue.
6: Ok, d'accord.
3: Donc faut trouver le nom, le blaze de l'autre gars.
0: Exactement. Okay. Parce que monsieur Monténégro, c'est qui à votre
2: avis? Espagnol.
0: C'est le premier ministre
1: du portugais.
0: Et
1: Sanchez, d'autres.
0: Pardon.
1: C'est Pedro Sanchez.
0: Pedro Sanchez, c'est l'autre. Bonne réponse de Christophe Barbier.
4: Mais Stomy l'avait dit la semaine dernière. Enfin, Laurent. Oui, il a marmonné dans sa barbe, mais il l'a dit quand même.
0: J'en ai connu des escrocs ici, vous savez. Des gars qui me disent, je l'ai dit. Ça, monsieur Boxy. Méfiez-vous à Marcella, parce que vous semblez séduite par ce garçon, mais c'est un gangster.
2: Ben ça, c'est pour ça qu'il me plaît, hein, parce qu'il ment.
4: Et c'est pas lui le gangster, c'était son père.
0: Ah oui, c'est vrai, son papa est un gangster.
2: Ah, son père est un gangster.
3: Alors là, elle en peut plus. Hein.
2: Il est
6: un petit. C'est magnifique, Marcella. Tout ce qu'il peut dire, c'est magnifique. Ça fait drink, papa. C'est les flics, cache-toi. Depuis que je suis tout petit, c'est ce que je répète à chaque fois. Les huissiers, les impôts, le fisc au cul. Il leur met donc tu prends leur femme et les fait devenir cocu. Leur corne pousse. Wanted, alors il se barre au bled en douce. Quand il repart, il a trop de gosses et il les connaît même pas tous.
2: Ah, oh, gouah.
0: On veut le refrain. On veut le refrain. On veut
6: mon
0: le refrain.
6: Papa à moi est un gangster. Mon papa à moi est un gangster. Il fait partie du ministère. Amen.
2: Oh mon dieu.
6: Mais d'habitude j'ai pas cette voix là.
4: Allez, on enchaîne. On enchaîne à mon tour. Balibalo dans son cercueil, bandé encore comme un chevreuil.
0: Attendez, je pense que Marcella peut danser si on envoie la musique avec.

0: Vous voyez, il fait des clins d'œil aux mamans accompagnant leurs enfants. Vous avez vos chances, Marcella. Tel père, tel fils, comme disait La Fontaine. Ah non, c'est, si c'est nuit, c'est pas son frère.
1: Mais Stormy Bugsy, c'est la,
0: oh non,
1: c'est la
0: pleure
1: du rap français. C'est la magie.
0: Et qui vous a dit que vous saviez parler, enfin, imiter Luchini?
2: Ah ben personne.
3: Ah ouais, c'est ça.
0: Alors arrêtez, enfin.
4: Parce que c'était Luchini.
2: Oui.
4: Ah, j'ai pas compris.
3: Et moi, je pense que Luchini, on a assez avec lui pour qu'on l'imite un plus, hein.
0: Parce qu'elle le trouve.

0: Ah non, mais je peux pas. Je...
1: Comment vous
0: pour
1: trouvez
0: moi, vulgaire.
2: À suivre.
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4: Madame Le Marchand nous a fait profiter de sa jolie culotte en plus en coulisses.
5: Ah,
1: elle a une culotte aujourd'hui.
5: Non, mais
4: elle est habillée de plus en plus court.
5: Pas du
4: et j'ai été obligé quand même de la prévenir parce que quand je suis arrivé, il faut que je vous explique. Hein. Il y a un petit salon, il y a un café. Là, les grosses têtes sont en train de discuter. Moi, je suis arrivé. La plupart étaient là, à part évidemment Monsieur Titoff qui ne faillit jamais à sa réputation. Mais les autres étaient déjà là. Oui, vous avez loupé la culotte, vous. Et moi, je m'installe et je vois évidemment que cette pauvre Karine, elle se rend pas compte que tout le monde voit sa culotte. Les autres ne mouchetaient pas. Il y en a un, il prenait des photos.
6: Laurent, c'est faux. Je cherchais un numéro de téléphone sur mon écran.
4: Et moi, bon ami que je suis, parce que je suis un ami pour Karine Le Marchand. J'ai dit, Karine, on voit ta culotte.
7: Vous êtes un ami,
4: je peux même vous dire, elle est noire, oui, transparente en dentelle.
5: Mais c'était vrai.
6: Moi, c'est pas tellement la culotte, c'est
4: elle est très
6: la...
4: sexy d'ailleurs.
6: C'est surtout la transparence.
7: C'est pas que vous êtes un ami, c'est que ça ne vous intéresse pas, la culotte de Karine.
5: Bah si.
4: Si.
5: Quand même.
7: Et on était très contents du coup que Christine soit en survêtement.
4: C'est vrai que ce survêtement est surprenant quand même, il faut bien dire. Pourquoi vous venez en survêtement
8: parce que
4: bleu?
8: Je fais du sport. c'est la marque de vos chaussures.
4: Le coq, ah non, c'est Adidas.
8: Et ben moi, et tu,
4: ah, d'ici, je voyais le coq sportif.
8: Et comment vous pouvez voir le coq sportif?
4: Parce que je vois une poule qui ne l'est pas.
7: De toute façon, Christine est arrivée énervée.
1: Mais ça existe encore, le coq sportif?
4: Oui, bah,
1: ça
4: existe encore. Ouais.
8: Mais nous, on est, Laurent et moi, on est très Adidas. Et parce que vous savez que...
5: Parce qu'elle va, comment elle va
8: regardez, il y a tout... Et vous ferez gaffe, parce que là, moi, je vais repartir chez moi dans, bah, après-demain, là, mais vous ferez attention.
4: Il y a quand même des bonnes nouvelles en cette rentrée.
8: Il a toutes les couleurs de gazelle Adidas. Ah, vous allez voir.
4: J'ai une paire de chaussures Adidas,
8: non,
4: mais bon...
8: ça, c'est pas vrai.
4: Mais c'est que je vous le dis, deuxième. C'est quand même ce que j'ai comme chaussures.
8: Non, vendredi, vous aviez une paire d'Adidas, c'est pas les mêmes.
4: Eh ben, des blanches, mais je les ai plus, mon chien les a bouffés. C'est vrai en plus.
8: Moi je veux savoir, Karine.
5: Oui.
8: La grosse maman de L'amour est dans le pré, là. La méchante qui fait des listes.
5: Oh,
8: qu'est-ce qu'elle devient?
5: Mais tu peux pas l'appeler comme ça. Je vois très bien ce que tu veux dire. Il y a une dame qui est ronde, qui est avec un agriculteur et qui commence une histoire d'amour potentielle. Avec un agriculteur, Patrice, qui est handicapé. C'est à elle que tu fais référence.
4: Ah oui, c'est le monsieur qui parle un peu difficilement,
5: ben
4: c'est
5: oui,
4: ça.
5: Ben oui, c'est ça. Il a deux prétendantes qui sont arrivées chez
4: lui. Je les ai vues, j'ai regardé.
5: Ils
4: n'entendent
5: pas très, très bien.
4: Quand je pense que c'est pauvre gars, dans un premier temps.
5: Ah, ça y est, ça va me retomber.
8: Ça y est.
4: Il voit débarquer Karine Le Marchand. Avec une jupe ras de la touffe. Deux jambes, un cul comme on n'a jamais vu. Et après, ce qu'on leur offre.
7: La prétendante, elle casse le tracteur.
4: Deux dragons qui arrivent en camping-car. Mais franchement.
7: Non mais moi j'ai vu des bouts. J'ai jamais vu l'émission entière. Je suis tombé sur des extraits cet été. C'est pas possible. Cet extrait là du monsieur là qui leur parle comme à des labradors, qui leur dit assis-toi et dit je sais que tu veux partir, mais avant tu vas m'écouter. Il l'entraîne dans la cuisine. Il met une musique de Céline Dion sur une chaîne IFI de 1992 et il la fixe comme ça. Et elle ne sait plus où. Mais qui fait ça?
5: Mais comment tu quittes quelqu'un toi? Vas-y, raconte-nous.
7: Je fais un chèque.
4: Ce qui est génial aussi, c'est quand les dames arrivent, je crois que c'est chez celui-là d'ailleurs, non, peut-être un autre, j'ai regardé hein, lundi, elles arrivent, alors là, il a deux chambres, alors elles ont le droit de choisir chacune leur chambre, les
8: aussi
4: deux dames.
8: Aussi moche une que l'autre.
4: Oh. Ah mais non, mais hideuses.
8: Les chambres.
4: Hideuses, et alors elles arrivent chacune dans la chambre, oh, comme c'est charmant.
6: J'ai adopté une autre façon de regarder l'émission, c'est-à-dire que je l'enregistre, oui, je la regarde jamais, oui, en direct, oui, et puis je me fais un montage, et je ne garde que les séquences où Karine est seule à l'entrée.
4: Ah ben j'ai vu, vous avez essayé d'avoir un bonus tout à l'heure. Bon, il est peut-être temps de passer à une première citation quand même. Et ce sera pour Monsieur Vessel, qui habite Crozé, dans l'Ain. Oh, une citation assez célèbre, mais fort juste au fond, puisqu'on parle souvent des régimes en cette rentrée. Crevez gros, crevez maigre, de toute façon, la différence, ce sera pour les porteurs du cercueil.
6: Fernand Renaud?
4: Non, pas Jean-Yann, mais...
6: Francis Blanche.
4: Francis Blanche. Bonne réponse de Philippe Gueluc. Sur les régimes encore, j'en ai une autre de citation pour Paul Hubertali, qui habite Pluvaux, en Côte d'Or, qui a dit « J'ai fait un régime formidable. On mange ce qu'on veut, quand on veut, et autant qu'on veut. Ça fait pas perdre de poids, mais c'est très facile à suivre. »
5: Ah, c'est super.
7: C'est un humoriste.
5: C'est très drôle.
4: C'est une humoriste.
7: Ah, une humoriste.
5: Femme. Donc une femme
8: un peu
4: ronde. Non, une
7: Romanoff.
4: Non, une grosse
7: Michel
4: tête.
7: Bernier.
4: Michel Bernier. Profitait de son absence pour la citer, c'est bien Michel. Une citation historique maintenant pour Charles Miraki, qui habite Oisserie en Seine-et-Marne, qui a dit, ça date, hein, autant vous dire, là on est vraiment dans l'histoire de France, qui a dit « Quand je nomme quelqu'un, je fais un ingrat et sans mécontent. »
5: Ah, c'est
7: je
5: beau.
7: Je fais un ingrat et
5: donc
7: sans
5: un roi.
4: Pas un
5: ingrat.
7: Ah oui, parce que j'allais dire, sinon on est que sur les gros depuis trois citations.
5: Richelieu.
4: Un ingrat en un
7: en
4: seul
7: un
4: mot. Un ingrat, si
7: un,
4: vous préférez.
7: En un ingrat, d'accord.
5: Un ingrat. Un homme de pouvoir.
4: Un homme de
5: donc,
4: pouvoir.
5: Genre Richelieu.
4: Pas Richelieu.
7: Clémenceau.
4: Pas Clémenceau. Non,
8: c'est bien avant.
1: Mazarin.
4: Mazarin, non.
8: C'est avant Clémenceau.
4: Ah, c'est, ah oui, c'est avant Clémenceau.
5: C'est un roi de France.
4: C'est un roi de France.
5: Ah bah, Louis XIV. Louis XIV.
4: Et c'est Louis XIV. Oh. Bonne réponse de la dame à la culotte.
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4: Il est unique, Nicholas Breakspeare, cet Anglais. Pour quelle raison est-il unique ?
7: Est-ce qu'il a réalisé un exploit extraordinaire ?
4: Oh, un exploit, on n'ira pas jusque-là. Mais en tout cas, c'est le seul, effectivement, britannique à qui c'est arrivé.
7: Ah, parce que c'est arrivé en France, par exemple. C'est le seul britannique, mais il y a d'autres gens qui l'ont
5: c'est
7: fait dans le monde.
5: C'est arrivé en Grande-Bretagne ?
4: En Grande-Bretagne, non. Alors, c'est pas arrivé en Grande-Bretagne, mais il est né, effectivement, en Angleterre. Je peux même vous dire où, si ça vous intéresse.
7: Bah, ça, oui, ça va nous aider
2: non,
7: ou pas
2: notre... bah, on aime l'Angleterre.
7: Si ça nous aide pas, non.
4: Pourquoi vous dites que ça vous intéresse pas, Christophe?
9: Mais parce que c'est pas, ça va pas nous aider à le trouver.
2: Et sait-on jamais?
10: C'est le, c'est bon. Le seul Anglais qui a pas mangé de petits pois à la menthe?
4: Non.
11: C'est le seul Anglais hétérosexuel.
4: Non,
7: ça y est. Ah, y a l'autre Bisslard qui se
2: moi,
7: réveille.
2: Moi, j'ai un début de piste. C'est un rapport avec le pape.
4: C'est-à-dire?
2: Ok. Y a, je sais que Breakspeare, c'était une des maîtresses de Bob Marley qui elle-même avait un rapport papal.
4: Et c'est donc
2: et son grand-père était pape.
10: C'est le seul mec qui a été cocu par Bob Dylan.
7: C'est le seul Anglais qui a été pape.
4: C'est le seul Anglais qui a été pape. Bonne réponse de Christophe Beaugrand.
2: Ouais, un peu aidé de Esteban.
7: Légèrement.
4: Oh, aidé, ça m'étonnerait, parce que là, votre histoire tient pas debout, monsieur. Oui. Le pape Adrien IV, car son nom, c'était Adrien IV, mais son vrai nom, c'était bien Nicholas Breakspeare, est certes le seul Anglais à avoir été élu pape. Et là, monsieur Beaugrand a donné la bonne réponse. Mais on est au 12e siècle, monsieur Esteban.
5: Alors, ça fait donc, long.
2: Ouais, ouais,
5: ça fait une longue lignée.
2: Alors, ah oui, j'ai dû louper quelques...
7: Alors,
2: ah,
7: c'est-à-dire oui. Que voilà. Sa fille pouvait pas être avec Bob Marley.
2: Non, ouais. Ça, c'est pas possible. Oui, ah, mais ouais. Bon, d'accord, ok, c'est vrai. Là, je m'incline.
4: Alors, je voudrais vous parler du pape qui, lui, est resté le moins longtemps au Vatican.
11: Jean-Paul Ier.
4: Non. Urbain VII. Ah. On est là au 16e siècle.
7: C'est à cause de la bite à Urbain, il y a eu un scandale.
9: Non, mais c'est une obsession.
2: D'ailleurs, le saviez-vous, mais la bite des éléphants permet, enfin, le pénis des éléphants peut leur aider à marcher. Ça peut faire comme une quatrième jambe.
7: Une quatrième.
2: Et ils peuvent même
4: une
2: se
4: cinquième,
2: gratter.
4: Une cinquième, vous voulez dire.
7: Cinquième, oui.
2: Oui, mais parce que c'est, ils auraient une jambe qui marcherait mal. Donc
7: ah ouais.
2: Ferait,
7: si jamais il est amputé, ça voilà. Leur fait une quatrième.
2: Et ils peuvent se gratter le dos avec.
4: Bah écoutez, on va le dire à Théo Curin. Urbain VII, en tout cas, effectivement, est un pape qui, lui, était italien, autant vous dire, qui est né à Rome, il est mort à Rome, et donc il a été pape à Rome, tout ça est logique. Mmh. Et c'est un des pontificats, si ce n'est le pontificat le plus court de l'histoire de la papauté. Urbain VII, effectivement, est resté 3 mois seulement pape, mais il a eu le temps de faire quelque chose, puisque c'est le premier pape qui a interdit, dans les églises, qui a interdit quoi ?
10: Au pape de se marier ?
4: Non.
7: Mmh. Est-ce que c'est lié à l'accès de certaines personnes à l'église?
4: Non. Non. Tout le monde avait le droit de rentrer dans l'église, mais...
7: Il y avait quelque chose qu'on n'avait pas le droit de faire.
4: Oui, absolument.
10: Ben, on n'avait pas le droit de se battre dans les églises.
4: Non.
7: De manger du chewing-gum.
4: Non.
12: D'avoir la tête couverte.
4: Ah non plus, non.
12: Est-ce que c'est vestimentaire?
4: Non. Non, à l'époque, personne ne pensait à ça. Et lui, l'a interdit.
7: Lui, parce que c'était gênant, ça dérangeait les autres?
4: Ah, ouais, en tout cas, lui, manifestement, ça devait
7: par exemple,
4: le
7: déranger.
2: De fumer dans les...
4: De fumer! Bonne réponse! de monsieur Esteban.
13: Ah ouais, mais ça devait être cool hein, de fumer.
14: Oui, alors, je crois que la pipe est restée autorisée.
4: À l'époque, on disait pas fumer, on disait prendre du tabac, hein, parce que je pense pas qu'on...
14: Ah, ça chiquait, ça chiquait.
4: On fumait pas des cigarettes.
11: Mais l'encens, c'est...
14: Ça se fume pas, il est vraiment drogué.
11: Ah bah si, quand t'es fumeur, tu fumes tout, hein.
4: Vous êtes dans un état, vous, alors.
2: Non, mais c'est pas faux, parce que c'est vrai que moi, quand j'avais plus de clopes, je fumais des bâtons de cannelle.
11: Et ben voilà.
2: Voilà, et j'allumais, ça faisait assez mal à la gorge.
10: Bon, et ça montait au cerveau aussi.
14: Et visiblement, il y avait des séquelles.
9: Et c'est resté.
4: Je voudrais maintenant vous parler de Joseph Odermatt. Pierre III, c'est son nom. Hein. Joseph Odermatt, c'est son vrai nom. Qui est Pierre III par rapport au pape François ou au futur pape?
10: Alors, c'est celui qui était avant...
4: Ah non,
14: il a été pape ou pas, ce monsieur?
4: Il est en fonction, Pierre III.
14: Alors,
8: il est cardinal.
9: C'est un camériste.
14: C'est le camerlingue?
4: Non plus, non.
2: C'est un archi quelque chose?
4: Ah, c'est un archi de rien.
8: C'est son chef de cabinet?
4: Du tout.
14: Est-ce qu'il a une importance hiérarchique au Vatican?
4: Au Vatican, non.
2: Ah. Son père était Pierre II.
4: Ah non, il a un titre...
2: Et son grand-père Pierre I. Non mais
4: et sa grand-mère elle était avec Bob Marley aussi.
8: Est-ce que c'est comme un secrétaire?
4: J'ai une photo de lui. Regardez, je peux même vous le montrer.
9: Est-ce qu'il occupe une fonction officielle?
4: Alors une fonction officielle.
8: Il tient ses réseaux sociaux.
4: Oui, hein, regardez, il est là Pierre III et il est actuellement en exercice.
14: Est-ce qu'il croisait souvent le pape François?
4: Ah non,
14: non. Il l'a jamais vu.
4: Et pour cause d'ailleurs, il y a un nom précis qui désigne Pierre III.
8: Enfin, c'est sa doublure.
4: Non.
10: Il l'a remplacé en Argentine
4: non
10: quand
4: plus.
10: Le pape.
4: Ah non,
14: c'était pas mal.
4: Doublure,
14: ça, non plus. Pierre III, il présente pas les grosses têtes.
4: Non. Pierre III ne présente pas les grosses têtes.
10: Il est resté à Europe 1.
14: On trouve pas ce qu'il fait, ce monsieur, dans la vie. Il est pas marié.
4: Non, il n'est pas marié.
8: C'est un terme qu'on connaît dans la vie avec.
2: Rapport aux protestants, peut-être.
4: Non, pas aux protestants.
14: Est-ce que c'est une autre branche de la chrétienté?
4: Alors voilà,
14: guillemets.
4: Là, bravo.
14: L'église évangélique.
4: Alors donc, on dit qu'il est, il est quoi?
2: Il
14: est pope.
4: Non, pope, non.
11: Les chrétiens d'Orient, non?
4: Alors, chrétiens d'Orient, non.
14: Oui. Est-ce que ce sont les témoins de Jéhovah?
4: Ah non, mais c'est vrai que certains considèrent qu'il s'agit là...
14: La scientologie.
4: D'une forme de secte, hein, bien sûr.
11: Il est à Malte.
4: Ah, il n'est pas à Malte, je vous dis, il est suisse.
9: Il est à Jérusalem?
4: Ah non, il n'est pas à Jérusalem.
2: Suisse, c'est l'ordre du temple solaire.
4: Oui, mais lui, il est en Suisse.
14: Et il y a des églises qui se revendiquent de son obédience en France?
4: Ah bah, il y a du monde, évidemment. Et je vous dis, ce titre existe depuis des années, puisqu'il a lui-même succédé à quelqu'un qui avait la même fonction que lui précédemment.
14: Une secte,
4: et ça depuis des siècles.
14: C'est le grand gourou.
4: Non.
2: C'est le.
10: Est-ce qu'il est scientologie?
4: On va donner 300 euros.
10: Non.
8: Est-ce qu'il est maître? Il est vénérable.
9: Le grand maître.
14: C'est un franc-maçon peut-être.
4: Non, franc-maçon. Non, grand maître non plus. C'est un terme que manifestement vous ne connaissez pas. Non. Et pourtant il y a toute une.
9: L'archimandrite.
4: Non, une tripotée de.
11: Mais c'est le cas de le dire.
14: Il se tripote aussi.
4: Ah non, mais de.
14: C'est comme l'Église catholique.
4: Je vais pas dire quoi, hein, mais...
9: L'Opus Dei,
4: non. 300 euros, voilà, qui s'en vont à cause de celui qui, effectivement, n'est pas pape, Pierre III, mais il est quoi?
9: L'Ordre de Malte.
4: Non, l'Ordre de Malte, non. Est-ce que quelqu'un lèverait la main dans la salle? Personne. Eh bien, il est tout simplement anti-pape. C'est un titre anti-pape.
14: Mais qu'est-ce que c'est?
4: En tout cas, il y en a eu une quarantaine d'anti-papes. Ah, et ouais. Laurent, qu'on cite souvent comme le seul pape qui a porté ce nom, n'était pas pape. C'était lui aussi un anti-pape. Il y a un pape, mais il y a aussi un anti-pape. Il fallait le savoir.
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4: question d'actualité pour Yvan Charron qui habite dans la Vienne et la question concerne la presse que vous pouvez trouver en kiosque aujourd'hui. On peut trouver deux diastèmes à la une des journaux aujourd'hui en kiosque. Quels sont les deux diastèmes qu'on peut voir dans la presse?
15: Il y a un réalisateur.
4: Vanessa Paradis. Vanessa Paradis à la une de Paris Match. Rappelez ce que c'est qu'un diastème.
15: C'est un écart entre les deux dents de devant.
4: Les dents du bonheur.
19: Jean Tiberi avait les dents du bonheur.
4: Et Jean Tiberi aussi avait les dents du bonheur. Bonne réponse du couple. C'est désormais un

0: Couple Tellier-Barbier, et oui, un diastème, ce sont les dents écartées devant, on appelle ça les dents du bonheur, et Jean Tiberi avait les dents du bonheur.
1: Et ça avait donné chez les Guignols la fameuse chanson à l'orgue de Barbarie, très drôle. Il a les dents du bonheur, mais sa vie c'est que du malheur. Elle déroulait, Xavier Tiberi, toutes les affaires de son mari.
0: Elle est vivante, elle, même,
1: oui,
0: Tiberi.
1: Oui, tout à fait, elle va avoir 89 ans le 22 août.
0: Et lui est mort à 90 ans. Bravo, en tout cas, vous avez bien lu les journaux, chère Sylvie Tellier, Vanessa Paradis et Jean Tiberi sont bien les deux diastèmes, les deux dents du bonheur du jour. Il y en a d'autres, hein, des artistes.
2: Yannick Noah,
0: il y a eu effectivement, qui a eu d'autres, Nicole Calfan, les dents du bonheur.
2: Ah ouais,
0: aussi.
2: Oui.
0: Non, mais il y a d'autres quand même dents du bonheur célèbres. Marlène Jobert, elle n'avait pas les dents du bonheur aussi.
3: Marlène Jobert.
0: Maria Pacaume avait les dents du bonheur.
4: Ah, oui.
0: Diastème, c'est pas le nom d'un chanteur aussi.
4: D'un réalisateur.
1: D'un écrivain de théâtre aussi.
0: Et d'écrivain de théâtre, voilà. Mais diastème, sachez-le, ça fait mieux de dire que les dents du bonheur. Oh, vous avez un joli diastème.
5: Ah oui, c'est. Moi, je trouvais toujours que ça rimait avec diadème. Mais voilà, on n'a pas eu une Miss France avec un diastème.
4: Mais comment vas-tu chercher tout ça?
5: Mais oui, mais parce que...
4: Tu bosserais pas au Miss France?
5: Mais on n'a jamais eu une Miss France qui a un diastème.
3: Ça rime avec Capstem aussi. C'était éliminatoire ou pas?
5: Pas du tout, non. Moi je trouve ça très joli.
3: Il
5: n'y
3: a pas eu de candidate.
5: Non, mais il n'y a pas beaucoup de femmes qui ont des diastèmes. En plus, avec...
0: Il faut qu'elles aient des dents quand même, les Miss.
5: Il faut qu'elles aient des dents, ça aide.
0: Même celle de cette année qui était plus vieille, elle avait toutes ses dents.
5: Et oui, et je vais vous raconter une anecdote. Un jour, j'ai un petit garçon, on est en séance de dédicace, j'étais avec Laurie Tillman, qui a un très beau sourire. Et un petit garçon vient me voir, moi j'étais à côté de Laurie, et il me dit, mais madame, je peux vous poser une question? Je dis, bah oui, pourquoi les Miss France, elles ont plus de dents que les autres? Et j'avais trouvé ça très mignon parce que, évidemment, elles sourient toutes et elles ont toujours de très belles dents. Laurie a très belles dents. Donc non, les Miss France n'ont pas plus de dents que les autres, mais c'est vrai qu'elles n'ont pas de diastème.
0: Madame de Fontenay, il en manquait bien deux ou trois à la fin quand même.
5: Non, ou bah comme toute personne âgée, je pense qu'il en manque à tout le monde. Mais non, ça la caractérisait pas par son manque.
4: Non, elle était super. En plus, elle est super belle dans Star Wars quand elle fait Dark Vador. C'est le mimétisme, mais sans maquillage.
0: Non, mais vous aussi, vous avez une belle dentition, je dois dire.
5: Moi, j'ai corrigé un petit peu parce que j'avais les dents de devant qui se chevauchaient, donc j'ai mis un petit appareil dentaire à 30 ans, je crois. Laetitia Casta, ça lui va très bien, mais moi, je trouvais que ça m'allait pas du tout.
4: Regardez Christophe, il est tout content. Il a pris les trucs sur ses lits, il a rien à foutre, mais va, c'est bon, ça va. Quel charmeur, quel coquin.
5: Tu sais, je suis divertissante. C'est mon rôle ici.
1: Et puis, il y a la beauté dans la vie, parfois ça passe. Et puis, il y a l'élégance et ça ne passe jamais. Et Sylvie, c'est l'élégance, pas comme d'autres.
4: Il veut vraiment être son cadeau d'anniversaire.
0: Ah oui,
4: qui va souffler la bougie, Christophe?
0: Qu'est-ce qu'il a fait de pas élégant, monsieur Toen, Christophe?
1: Il a fait un marché de l'inélégance.
0: Alors...
1: Il nous attaque tous en dessous de la ceinture, il nous prend de biais comme ça, mais c'est ce qui fait qu'il est drôle aussi.
4: Pauvre con.
0: Voilà, ça alors effectivement, pauvre con, ça confirme. Pour Caroline Lust, qui habite dans le Morbihan, la question concerne maintenant Sterling Holloway, Jim Cummings, Scarlett Johansson et Kate Blanchett, qu'on pourrait comparer aujourd'hui, si on en croit un article de Thomas Soulier dans Le Parisien, pourrait comparer à monsieur François Bayrou. Mais quel est le point commun entre ces noms américains et François Bayrou?
3: Les oreilles?
0: Les oreilles, non.
1: L'élocution? Le fait d'avoir été bègue?
0: Alors, bègue, non.
4: Il est bègue, François Bayrou?
1: Ils ont peut-être un trouble déficitaire de l'attention?
0: Non plus, non.
4: Elle parle lentement.
0: Sterling Holloway.
1: Dyspraxie?
0: C'est le premier, d'ailleurs. Jim Cummings, et puis plus récemment, Scarlett Johansson et Kate Blanchett ont un point commun avec François Bayrou, si on en croit les journalistes du Parisien.
4: Elles ont physique, non.
1: Elles ont tous une peau?
0: Non.
1: C'est une opinion?
0: Une opinion, comment ça une opinion?
1: Par exemple, il a dit qu'il était en hésitation sur la fin de vie. Est-ce qu'ils se sont exprimés sur
0: Non. L'opinion, c'est plutôt le journaliste du Parisien Thomas Soulier qui nous l'a soumis, puisqu'il considère que François Bayrou peut être comparé à quelqu'un. Je vais vous aider un peu, parce que c'est vrai que c'est difficile, ma question. Thomas Soulier compare François Bayrou à un personnage à qui Sterling Holloway, Jim Cummings, Scarlett Johansson et Kate Blanchett ont prêté leur voix.
1: Un personnage de dessin animé, alors.
0: Un personnage de dessin animé.
1: Carl Fredricksen?
0: Non.
4: Betty Boop?
0: Comment?
4: Betty Boop.
0: Alors, dites-moi bien le rapport entre Betty Boop et François Bayrou.
4: Eh bien, je trouve que de temps en temps, quand il a le vent dans le dos, il a la tête de Betty Boop.
3: Bayrou. Avec le vent dans le dos.
0: Pour une fois, laissez-la parler, parce que là, je sens qu'on atteint quand même des sommets.
4: Et il suffit de rajouter des cols en résille et c'est fait.
5: Moi, j'ai pas l'image.
4: François Bayrou avec le vent
6: vent dans le dos. Donc ses petits cheveux noirs se dressent sur le côté.
0: D'abord, il a pas de cheveux noirs.
3: Il a pas de cheveux noirs.
6: Il a trois petits poils.
5: Betty Boop, elle est un peu connue pour ses formes. On est d'accord.
3: Et les oreilles,
5: d'où François Bayrou, on est plus dans l'arrondi quand même.
6: Tu retiens la tête avec les yeux. Et puis les petites jambes.
4: On va appeler l'infirmière.
6: Je le vois bien.
7: Du coup, un homme, c'est des hommes et des femmes qui ont interprété un seul personnage.
0: Oui, la voix de ce personnage.
7: Ça veut dire un personnage de Disney?
0: Pas seulement, c'est au départ un roman comme souvent chez Disney. Disney utilise un roman, il en fait un dessin animé. Mais c'est vrai que le personnage a été rendu célèbre.
7: Il est masculin.
3: Un nain de Blanche-Neige.
0: Un nain de Blanche-Neige. Ouais. Ça, c'est intéressant. Alors attendez, François Bayrou, vous le comparez à quel nain de Blanche-Neige?
3: Prof, par exemple.
0: Simplet? Prof, Simplet, non, Atchoum.
7: Pinocchio?
0: Pinocchio, non plus.
6: Ah, c'est un animal!
5: C'est pas un personnage de Disney, mais j'ai une idée. Est-ce que ça pourrait pas être le petit ours brun?
0: Mais non, puisque c'est pas un personnage de Disney. Non,
3: vous l'avez dit qu'au départ, c'était un roman.
0: Oui, au départ, c'est un roman.
6: Est-ce que c'est un animal avec des poils?
0: Avec des poils, non.
6: Ah, voilà,
3: c'est
6: je peux avancer le truc, là.
3: C'est un poisson.
0: Un poisson, non plus.
7: Un oiseau.
0: D'ailleurs, il y en a très peu de ce genre d'animaux dans les films de Disney, mais dans ce film...
7: Un caméléon?
0: Un caméléon, non.
7: Un dragon?
3: Un papillon?
0: Un dragon, un papillon, non.
7: Un oiseau?
0: Un oiseau.
7: Un reptile?
0: Un reptile, oui.
7: Ah, c'est K, le livre de la jungle.
0: K dans le livre de la jungle. Bonne réponse de Christophe Barbier.
7: Et confiance, crois en moi.
3: Pourquoi comparer Bayrou à K?
0: C'est Thomas Soulier qui le compare, c'est pas moi, dans le Parisien aujourd'hui. Il dit que Monsieur Bayrou remet toujours au lendemain ce qu'il doit faire, le plan d'économie, par exemple, mais pas seulement. Il faut le dire, écrit Thomas Soulier, des allures de ce serpent hypnotiseur K dans le livre de la jungle. Il endort ses proies et il gagne du temps. Voilà. C'est K, l'hypnotiseur. Non, c'est pas très flatteur. Et il se trouve qu'effectivement, le serpent K dans le livre de la jungle, qui était un personnage secondaire au départ, a marqué les esprits dans le dessin de Walt Disney. Et effectivement, il endort Mowgli. Il va être sauvé par Bagheera,
7: la panthère.
0: Et puis après, on sait que le serpent va s'attaquer au tigre aussi, Shere Khan.
7: Avec la même chanson pour hypnotiser.
0: Et la fameuse chanson.

0: Attention, va descendre. Fais un son.
1: C'est Roger Carrel qui fait la voix française.
2: C'est pas Bérou, ça.
1: Non, c'est pas François Bayrou.
3: Un autre Premier ministre avait été comparé à K, c'était Balladur. Les Chiraciens, en 93-94, disaient, mais Balladur, c'est K, il vous endort, il vous dit, faites confiance, laissez-moi faire. Et il était comparé.
1: Et en tout cas, Scarlett Johansson et Kate Blanchett ont prêté leur voix, elles aussi, à K, le fameux serpent de Disney, qui se termine quand même, il faut le dire, avec un nœud au bout de la queue. Hein, rappelez-vous. C'était une bonne réponse de Christophe Barbier.
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1: Pour votre grand retour parmi nous, et je suis ravi que vous veniez me voir, cher Juan Arbonnaz, j'ai fait évidemment des présentations culinaires.
2: Vous voyez. C'est délicieux,
1: mais
2: j'ai envie de dire.
1: Mais je ne suis pas certain qu'on ait des grands chefs et des grandes cuisinières.
5: Je suis maître queue.
6: Tu eres Juan, eres de Bogotá.
2: Sí, ese soy yo.
6: Sí. Pero haces enchiladas, pollo frito, guacamole.
2: Todo lo que necesites, todo.
6: Todo lo de América
5: Latina. Bienvenue sur Radio Latina. Ah,
1: voilà, plein de langues.
7: Et pas trop, pourquoi on a lui et Etchebest, c'était trop cher, c'est ça?
1: Etchebest, on a peur de se faire engueuler si on invite Etchebest, tandis que Juan, il est charmant.
8: Oh oui,
1: vous en êtes charmant. À combien de restaurants, Juan?
2: 14.
1: Ah, waouh!
5: 14?
2: Ouais.
6: C'est presque comme Hippopotalamus.
7: Et tu connais Buffalo Grippin? C'est un super resto aussi.
1: Il y aura des questions culinaires, mais on va commencer par une première citation. Plutôt à destination, je le dois dire, de Christine O'Krent. En tout cas, c'est elle qui a une chance de trouver le nom de l'auteur de cette citation, qui a dit « Un congrès, ce sera pour Madame Delaire, qui habite Dinard. Un congrès, c'est une assemblée qui se réunit dans le but de décider de la date du prochain congrès. »
5: C'est un politique.
1: C'est un politique.
6: C'est américain.
9: Contemporain.
1: C'est un français. Alors, contemporain, ça dépend.
5: Il est mort.
1: Ce que vous appelez contemporain.
8: Mais c'est pas Chirac. Pas c'est pas Jacques Chirac.
1: Il est mort, et il est mort avant le 21e siècle, puisqu'il est mort en 88.
5: Il a été ministre, ce monsieur?
1: Il était biterrois, il était né à Béziers.
5: Est-ce qu'il a été ministre?
1: Ministre, oui, ah oui, bien sûr. Et même président de l'Assemblée nationale.
8: Oula.
9: Président de l'Assemblée.
1: Il avait un gros cheveu sur la langue et il a été académicien français.
9: Edgar Faure.
1: Edgar Faure. Bonne réponse de Christine O'Krent. Pour Véronique Foll, qui habite Carcassonne, qui a dit « Je suis trop timide pour exprimer ouvertement mes pulsions sexuelles, autrement qu'au téléphone et à des gens que je connais pas.
6: Sacha Guitry ».
1: Non. C'est pour rendre hommage, évidemment, à Michel Blanc, dont la voix est reconnaissable dans « Le Père Noël est une ordure », puisque c'est lui qui dit « Il ne joue pas
5: non, le Père Noël ». Il joue le pervers au téléphone.
1: Il faut le rappeler à tous les journalistes qui, à chaque fois, citent « Le Père Noël est une ordure ». Il ne joue pas dans « Le Père Noël est une ordure », Michel Blanc, mais on l'entend dire « Thérèse,
5: je t'encule, voilà. Thérèse. Je te prends, je te retourne contre le mur, je te défonce, Thérèse. »
9: C'est ça, là, mon grand devient
8: viril. C'est ça.
1: Et même presque viril.
5: Il y a un monsieur très mal poli qui a téléphoné, il voulait enculer Thérèse.
1: Et d'ailleurs, celui qui a dit cette phrase, je la répète, je suis trop timide pour exprimer ouvertement mes pulsions sexuelles autrement qu'au téléphone et à des gens que je connais pas, c'est un des maîtres de Michel Blanc. On l'a souvent comparé à lui.
8: Ah, Woody Allen.
1: Woody Allen, bien sûr. Bonne réponse de Liane Folly. Woody Allen. Alors attention, parce que la citation suivante, à mon avis, va nous coûter 300 euros, je vous le dis d'avance. Ça permet de rendre hommage à quelqu'un qui est mort il y a pile 60 ans, jour pour jour.
8: Oula.
1: Ah oui, puisqu'il est mort le 7 octobre 1964 à Marne-la-Coquette. Ah. Et c'est quelqu'un à qui on doit des citations plutôt amusantes, comme celle-ci par exemple. « Si les Romains avaient dû d'abord apprendre le latin, ils n'auraient jamais eu le temps de conquérir le monde.
9: » Jean Cocteau?
1: Jean Cocteau, non.
5: Il est français, en tout cas.
1: Un français, oui. On lui doit plein de chansons célèbres.
8: Ah bon, les...
7: Antoine?
1: Et plein d'opérettes célèbres.
5: Est-ce que Régine a chanté des chansons de ce monsieur?
1: Il a d'ailleurs, ça peut peut-être aider Christine O'Krent. Il a été secrétaire de Georges Clémenceau. Il a travaillé au ministère de l'Intérieur. Il a été directeur du Théâtre des Bouffes parisiens, président de la SACEM.
7: Henri Guénon?
1: Non.
6: Mais je dois le connaître.
1: Et on lui doit des chansons comme Mon homme.
7: Ah, c'est un hétéro?
5: Ce n'est pas qu'il soit beau, qu'il soit grand ou bien costaud, mais je l'aime.
6: C'est mon âme.
7: Voilà. Je sais pas qui est Liane Folie, qui est Beaugrand. Là. Et les deux, ils ont la même voix, quasiment la même tête.
5: Ben, la plus mal coiffée, c'est elle.
1: On lui doit Ramona.
8: Mais arrêtez avec ça.
7: Vous connaissez sublime. Et ils sont sublimes, tes rajouts.
1: C'est Herbelas qui a préparé un bon rajout pour.
5: Ah, il a bien mijoté, là.
2: Ah ouais. La meilleure recette.
1: Ah bon, dites alors.
9: Henri Crolla. Bon,
1: non, alors. Mon homme, dans la vie, faut pas s'en
5: dans
1: faire.
5: Dans la vie, faut pas
8: dans
5: s'en
8: la
5: faire.
8: Vie, faut pas
7: non, mais il a pas chanté,
8: faire.
7: Il a écrit ça, c'est pareil.
1: Il a écrit tout ça. C'est une ouais. gamine charmante. Valentine.
7: Oh, on a tous en plein
5: oh, j'adore. Cool.
8: Mais ça, c'est du temps.
5: La veille des tout petits petons. Valentine. Valentine.
1: Ah, si vous connaissez ma poule.
5: La veille des tout petits tétons que
7: je
5: tâte.
7: Je suis à côté, moi, je suis à côté. Imaginez.
6: Est-ce que ce ne serait pas Pierre Perret?
1: Non.
8: Pierre Perret, il est mort il y a 130 ans.
6: Non, ça va
1: il vit encore, Pierre Perret.
7: Ah non, moi, je vais dans l'interview, il vit plus. Ouais.
1: Et sa sœur, bon, à chaque fois, je la fais, mais je l'aime bien. Et sa sœur Inès vous embrasse.
5: Inès Perret.
7: Qu'est-ce qu'il est drôle, l'animateur.
1: Félicie aussi, c'est lui qui a écrit.
5: Félicie aussi. J'ai pris un homard sans tomate, il avait du poil aux pattes. Félicie aussi.
2: C'est la même, moi, je la connais. Hein.
10: Est-ce qu'il a laissé son nom à quelque chose?
1: Bah, il a laissé son nom à des tas d'opérettes, je vous ai dit.
7: Mais non, mais genre à une rue, une mosquée, non?
1: Fifi. Ta bouche, par exemple, ça a même été adapté au cinéma par Alain Resnais, Ta bouche.
6: Ah oui. Un baiser, un baiser, un baiser, pas sur la bouche.
7: C'est Beaugrand là ou c'est qui?
6: Un baiser, un baiser,
5: non,
6: un baiser.
5: C'est pas moi.
6: Ça m'effarouche.
1: C'est celle des JO.
7: C'est la même des JO. Ouais.
6: Que Paris soit une mer avec tous ses athlètes. Tour Eiffel comme un raison d'une pluie de médailles d'or.
7: Ah oui, bon,
1: je sais pas si vous avez entendu le gong, mais il vous reste 30 secondes. J'avais prédit un...
8: Jacques quelque chose, non?
1: Non, non, non.
5: Robert.
1: J'avais prédit effectivement...
5: On va trouver des vieux
8: Michel.
5: Prénoms.
8: Michel.
1: 300 euros. Bah,
5: Gustave.
1: Voilà, on va les donner, les 300 euros à nos
8: Robert.
1: Auditeurs.
5: Jean-Claude.
7: Et le mec qui fait les kebabs, là, tu sais pas?
2: Là, comme ça...
7: Putain, mais alors, franchement,
8: dis donc,
7: tu sers à quoi, quoi?
2: À rien.
5: Il fait des enchiladas, là.
7: Excuse-moi de te dire ça, t'es le bienvenu, je t'adore, mais...
2: C'est pour qu'Ariel puisse pratiquer son espagnol que je fais là.
5: Ah, oui. Olé.
6: Non, pero tal vez Cuco Sánchez. ¿Conoces a Cuco Sánchez?
2: Sí, claro que sí.
6: Es una maravilla.
5: Claro que sí.
1: Eh ben voilà, 300 pesetas qui s'en vont.
8: Il y a quelqu'un qui sait.
1: Et...
5: C'est toujours le même.
6: Mais oui.
1: Une seule personne dans la salle lève la main et c'est...

0: notre habitué, Serge.
1: C'est pas n'importe lequel, il va se présenter à nouveau.
2: Il gagne un peu.
1: Salut Serge, depuis combien de temps tu viens?
3: Depuis très très longtemps. Alors c'est Albert Wilmetz.
0: Bonne réponse, vous gagnez Serge 100 euros.
4: À suivre.
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0: Restons dans la vie politique, puisque de nombreux ministres ont reçu une trouspinette. Mais qu'est-ce que c'est la trouspinette?
7: C'est un cadeau de la part de M. Retailleau, qui a offert cette bouteille d'alcool vendéen.
0: Ah ben voilà, regardez la mise qui fait toutes les régions.
8: Bah ouais, il faut rester dans sa catégorie, les régions.
0: Elle en a picolé de la trouspinette.
7: Ouais. Entre autres.
8: Et ça débouche,
0: Ah oui
8: Ça débouche. Vous avez déjà goûté? Tout.
0: Elle a dit en
7: croyez-moi, ça débouche bien un coup de trouspinette.
0: Effectivement, le Conseil des ministres a démarré place Beauvau. C'est qu'ils ont fait le chemin à pied depuis le ministère de l'Intérieur.
7: Oh là là, ils arrivent à faire des trucs incroyables.
0: Jusqu'à l'Élysée. C'est une tradition. Et donc, comme ils étaient au ministère de l'Intérieur et que le ministre de l'Intérieur, c'est le Vendéen, M. Retailleau, il leur a offert à tous, effectivement, de la trouspinette.
7: Donc, ils étaient tous bourrés après pour aller faire le chemin.
0: J'imagine,
1: À mon avis, ils sont bourrés depuis 2 ans.
8: Non, c'était pour les réveiller. Pour les réveiller un peu.
0: C'est un vin d'épines, la trouspinette.
8: En Normandie, vous donnez du trou normand, en Vendée, on donne de la trouspinette.
0: On donne pas de trou normand en Normandie.
8: Non. Ah bon?
0: Non, d'abord on l'offre, on est normand. Ah. Enfin on l'offre, on le fait payer plutôt.
7: On le propose.
0: Ah voilà. Mais c'est un vermouth en fait, on peut dire ça comme ça.
7: En un seul mot?
0: Oui, en un seul mot.
8: Le trou c'est un vermouth. Non, le trou normand, Ariel, le trou normand. Bah oui, un trou normand.
9: S'il vous plaît, est-ce qu'on peut m'isoler cette phrase? Je la voudrais pour mon répondeur téléphonique. Merci.
7: Le trou c'est un vermouth.
9: Bonjour, vous êtes sur le répondeur de Caroline Diamant.
10: Vous nous apprenez la trouspinette de Vendée. Et vous dites, en Normandie, on a le trou.
0: C'est pas moi, c'est l'autre là-bas qui a dit
8: mais
0: ça.
8: Mais non, mais c'est que j'ai fait un parallèle entre la trouspinette et le trou normand.
10: Voilà, mais le trou normand, Laurent rajoute, c'est un vermouth.
0: Non.
8: Non, la trouspinette, il compare la trouspinette au vermouth.
0: C'est un alcool, bien sûr. Ça, c'est du vin, du fruit macéré, de l'eau de vie en quelque sorte. La trouspinette,
8: un débouchiotte,
0: un petit canard, comme on dit parfois.
9: Pour moi, un canard, c'est un sucre qu'on trempe dans un café.
0: Vous avez raison, c'est
8: avec de l'alcool.
0: Ah oui, mais
8: non, le canard, tu mets pour moi, de l'alcool sur ton sucre. Mais bon.
7: Pour moi, c'est un truc pour nettoyer les toilettes.
8: Ah ouais, c'est ça.
0: Oui, une trouspinette peut vous servir aussi à nettoyer
7: les toilettes.
0: Les toilettes.
9: Merci Bruno Retailleau.
7: Oh, c'est un beau cadeau. Hein.
0: Ouais. Ah, il a la cote, monsieur Retailleau.
7: Oui, visiblement, il est apprécié. Qu'est-ce que vous voulez?
0: Philippe de Villiers a même eu besoin de se réconcilier avec lui.
8: Vendée Globe.
0: Ils étaient fâchés.
10: C'est vrai qu'on
8: fait un câlin.
10: On était fâchés avec Bruno Retailleau. Parce qu'on pouvait pas lui faire confiance, il a essayé de prendre le créneau. Le créneau de ceux qui aiment pas les immigrés.
0: Retailleau.
10: Et puis on s'est réconcilié, on a été obligé. Voilà. Vive la France et vive Maastricht.
0: Ce qui est bien avec ce nouveau gouvernement, c'est que vous pouvez ressortir toutes vos vieilles imitations.
7: Ah oui, je regrette que Raymond Barre ne soit pas encore président.
9: et Pasqua. Jean-Claude Godel.
7: Et Georges Marchais. Ah oui, Jean-Claude
8: Godel. Georges Marchais.
7: C'est vrai, Jean-Claude Godel. C'est dommage, on pense à lui. Il a disparu l'année dernière, on l'aimait bien.
0: Monsieur Beaugrand, il y en a une quand même qui doit faire la gueule depuis que Manuel Valls est ministre. C'est Ségolène Royal. Ils sont allés rechercher. Manuel Valls, c'est même pas la pauvre Ségolène.
11: C'est pas faute d'avoir envoyé des coups de fil, des messages. J'ai fait toutes les télés possibles. MCI, BFM, Gulli. Ils ont pas voulu de moi. Hein?
12: Gris, c'est un scandale.
8: Ah, il nous manque, lui.
12: C'est un scandale.
0: Une autre question à propos de M. Bayrou. Restons dans la politique.
12: Oui, M. Ruquier.
0: Il avait eu cette phrase, le Premier ministre, à propos, évidemment, des difficultés qui étaient devant lui. « Je n'ignore rien de l'Himalaya qui se dresse devant nous, des difficultés de toute nature. » C'est M. Bayrou lui-même qui a parlé d'Himalaya. Et le Parisien ajoute d'ailleurs qu'en entrant à Matignon, hein, c'est sous la plume de Marcello Vesfred dans le Parisien que j'ai lu ça, en entrant à Matignon, M. Bayrou n'avait sans doute pas anticipé autant d'Everest. Mais justement, ça nous permet de faire la différence entre les deux. Quelle est la différence ?
8: L'Himalaya est plus haut que l'Everest.
2: Non, il y en a un qui est le massif et un qui est un des sommets du massif.
0: Bonne réponse du professeur Rollin. Eh oui.
8: Oui.
0: L'Himalaya, c'est la chaîne montagneuse.
10: Ah oui, c'est comme les Alpes et le Mont Blanc.
8: Mais qui est le plus haut? C'est ça qui est intéressant.
10: Bah non,
8: mais c'est
10: pas...
8: non,
10: il est
8: mais
10: dedans.
8: Non, c'est pas ça.
10: Il est dedans.
8: Il fait partie de l'Himalaya.
0: Bah, les deux, le plus haut, c'est les deux, puisque l'Everest fait partie de l'Himalaya, mais oui. L'Himalaya,
8: c'est
0: pas,
8: la chaîne.
0: Ce n'est pas seulement l'Everest. C'est comme le Mont Blanc et les Alpes, voilà, si vous préférez, cher Ariel.
8: Ah, ben j'ai compris.
0: Les Alpes, les Alpes, c'est l'Himalaya, le Mont Blanc, c'est l'Everest. Voilà. Pour l'Inde, enfin pour le Népal et la Chine, puisque c'est là-bas, effectivement, que se trouve le...
8: Bérou, ouais.
0: Non, l'Everest.
8: Et Maurice Herzog, qui est le premier à avoir monté l'Everest dans l'Himalaya, a perdu les doigts. Ça a gelé.
10: Ouais. C'est dommage.
0: Je crois que vous faites un à peu près à nouveau, cher Ariel.
1: Oh, c'est pas son genre. Ça va l'insulter.
8: L'habitude, elle est très précise.
1: Oui.
0: Maurice Herzog est certes un grand alpiniste. Il a effectivement franchi des grands sommets. Il a perdu ses doigts.
8: Oui.
0: Mais je suis pas certain que ce soit dans l'Everest.
8: Il me semble.
0: On va vérifier ça.
10: Vous savez que les neiges de l'Himalaya, c'est également le nom d'un tube de Dorothée.
0: Allez-y.
10: Les neiges de l'Himalaya et les montagnes du Guatemala. Tout cela ne m'empêchera pas d'arriver jusqu'à toi.
1: Oh, c'est dingue, celle-là, on la connaît pas.
10: Si, elle est connue. Et pendant... Il y a au moins 2-3 personnes dans le public qui connaissent.
0: Pendant que Beaugrand nous rabâchait ses vieux souvenirs, on a vérifié, M. Herzog a perdu ses doigts dans l'Annapurna, cher Ariel.
8: Ah, dans l'Annapurna.
10: Ah, l'Annapurna.
0: Alors, l'Annapurna, qui est quand même l'Annapurna dans l'Himalaya.
8: Oui. Ah.
0: Mais qui est un
1: c'est comme des poupées russes, alors.
0: Un sommet différent de l'Everest.
10: Alors, il est moins haut, quand même.
0: Ah bah, moins haut, effectivement, que l'Everest, l'Annapurna, mais qui fait partie de la chaîne l'Himalaya.
8: Oui.
0: Là, je crois qu'on a tous très bien compris.
1: Ah. Je pense...
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0: Une question pour Mélanie Millemand, qui habite Gap. On est là, alors autant vous dire, en 1802, quand cette femme, échappant à la guillotine, peut enfin partir pour l'Angleterre. Quand je dis échappant à la guillotine, c'est que pendant la Révolution, elle a été emprisonnée, paraît-il, dans la même prison d'ailleurs que Joséphine de Beauharnais. Sa tête fut rasée à cette femme pour son exécution, et puis elle aurait été libérée grâce à l'intervention du peintre David. Et puis cette femme, que vous connaissez bien, ensuite est partie à Londres. Mais de qui s'agit-il ?
3: Charlotte Corday.
0: Charlotte Corday, non.
12: Madame Tudor.
14: Pourquoi a-t-elle été décapitée ?
3: Madame Tussaud.
8: Elle ne l'a pas été.
0: Bonne réponse de Christophe Beaugrand, aidé par Bernard Mabie qui a dit Madame Tudor.
8: Oui.
12: Bah, j'ai visité le musée Grève.
0: Et oui, Marie.
10: Et donc, qui a créé le fameux statut de cire.
0: Et oui, Marie Grossholz, de son nom de jeune fille.
10: Comme Gerhard Holtz.
0: même Grossholz.
10: Ah, son Gerhard.
0: Elle vient de Strasbourg au départ. Vous savez, comme il faut le savoir, le musée Tussaud chez nous. C'est ça qui est assez curieux d'ailleurs.
10: C'est Grévin. Oui.
0: Chez nous, c'est le musée Grévin, mais quand vous allez à Londres, quand vous allez à New York, c'est le musée Tussaud. C'est international, Tussaud.
10: Et c'est français donc.
0: Et
10: à la base.
0: C'est français, même. Tussaud était française.
10: C'est alsacien, plus précisément.
0: Exactement, strasbourgeoise, mais elle est morte à Londres à l'âge de 80. Oubla, un petit rototo. Elle est.
10: Il n'y a pas de problème. Vous aussi, vous avez du mal à digérer les diarrhées verbales de Rioux, je comprends.
15: Non mais les Anglais
0: qui me gavent là-bas. Ouais,
16: c'est normal. Le problème c'est que ça va lui faire une heure maintenant.
15: Les Anglais sont contre l'euro, hein.
8: Non mais en fait le seul Français qui est dans les trois musées.
0: Oui.
8: C'est Jean-Paul Gaultier.
0: C'est pas vrai.
8: Non mais c'est joli parce que moi je suis allée visiter les trois. Grévin, Tussaud, New York, Tussaud, Londres. Et voilà, et c'est quand même merveilleux qu'un Français...
0: Vous voulez pas aller chez Johan Rioux visiter le musée Puceau?
8: Ah non, ça...
16: Non, ça non.
17: L'entrée est gratuite.
15: Il paraît que c'est un musée de miniatures.
16: La sortie est payante.
0: Une autre question pour Inès Rimi qui habite à Montpellier. Édouard Clunet était avocat et il défendait celle qui était attaquée par Pierre Bouchardon. C'est même, d'ailleurs, il faut le dire, ce monsieur Bouchardon qui a arrêté celle dont je vous parle et j'aimerais que vous retrouviez son nom, Pierre Bouchardon, le capitaine Bouchardon, qui d'ailleurs a arrêté cette femme sur signalement de Louis-Ferdinand Céline.
15: Il y a trop de
0: qui
15: monde.
0: Travaillait au service des passeports.
15: Ah, oui.
8: Ah.
0: De qui s'agit-il?
15: Matahari.
0: Matahari, excellente réponse de Bernard Mabir. Eh oui. Je savais pas que c'était Céline qui avait dénoncé Matahari.
16: Il a dénoncé beaucoup de monde. Hein.
0: Oui, c'est vrai, effectivement, ouais. Matahari, célèbre espionne, oui. Évidemment, qui a travaillé pour les Allemands, même si, au fond, elle aimait beaucoup notre pays et la France. Elle a été arrêtée par ce fameux capitaine Bouchardon, et c'est son amant avocat, l'amant de Matahari, qu'il a défendu contre Pierre
16: Donc
0: Bouchardon.
16: Édouard Clunet, c'est ça.
0: Et voilà, exactement, Édouard Clunet, elle va Doudou. Finir... Bah, il a pas gagné, hein, il a mal défendu, parce que quand même, elle va finir fusillée, faut le rappeler.
15: C'est celui qui fait de la pub pour le café, Clunet.
7: Georges.
15: Ah, c'est Georges Clunet.
7: C'est Georges Clunet.
16: Ah,
7: c'est
16: dommage, Clunet. T'avais une bonne réponse, tu gâches tout.
0: C'est un peu vous, la Matahari d'aujourd'hui, Gaël Chakalov.
14: Alors non, c'est pas moi du tout, en revanche, il y en a une dans mon précédent livre. Et ça continue, les Matahari, il y en a quand même une par président.
0: Ah bah, oui, vous avez eu des soucis avec celle-là.
14: Oui, avec celle qui était dans mon livre, j'ai eu des soucis.
0: C'est des métiers dangereux, hein, c'est pour ça que vous venez ici. C'est pour que
14: une couverture.
0: C'est pour qu'il vous arrive rien, en fait. Parce que si vous disparaissiez, on s'en rendrait compte.
7: Ah bah oui.
0: Pas au moment de la question littéraire.
14: Oh, mais je pourrais plus écrire un bouquin avec votre histoire.
16: Est-ce que vous auriez voulu être une espionne, Gaëlle? Vous auriez...
14: J'aurais adoré, bien sûr. C'est vrai. Comme tout le monde aurait adoré.
7: Non.
14: Ah oui, il n'y a pas, rien de plus romanesque.
15: Bah oui.
16: Et pourquoi vous l'avez pas été alors?
15: Elle couche pas.
7: Non. Elle couche, mais elle se rappelle plus.
14: N'importe quoi.
7: Faut prendre des notes.
15: Elle a pas d'ordinateur.
7: Oui, ça, parce qu'elle a pas d'ordinateur, c'est tout.
0: Castex, vous le connaissez, Castex. Qu'est-ce qu'il va redevenir après? Il va redevenir garde d'arrière ou pas?
7: Il va faire comme Sherazade, il va disparaître.
16: Il adore les grosses têtes, il serait grosse tête. En plus, il adore les grosses têtes.
14: Oui, il adore les grosses têtes.
16: Oui. C'est vrai.
7: Il écoute ça tous les après-midi. Il est vraiment que ça.
16: Il adore.
7: Que ça à foutre.
14: Oui. Toute la Macronie adore les grosses têtes. Tous les conseillers d'Élysée écoutent les grosses têtes.
0: C'est pas vrai.
14: Ah oui, mais je sais parce que dès que je dis un mot de travers, on m'appelle tout de suite en sortant de l'émission pour
15: C'est pour ça que le pays va bien.
7: On donne des conseils.
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16: Et merci de me mettre à côté de Angoun, ma première rencontre avec Angoun. Et je sais qu'il faut jamais complimenter une femme pour son physique, parce que c'est macho de dire qu'une femme est belle.
20: Ah si, non.
16: Mais je vous trouve d'une beauté.
20: Moi, je prends.
16: Et vous avez été un fantasme de jeunesse, vraiment.
0: Ah, dans mes... okay. Ça c'est moins élégant. Ouais.
16: Et vous êtes toujours aussi belle et tout, mais c'est dingue. Comment vous faites et tout alors? Vous ne changez pas. Vous êtes une beauté extraordinaire.
20: Ben, je fais beaucoup l'amour.
0: Tout votre opposé.
16: Oui. C'est vrai, Angoun. Et pourquoi ça fait du bien? Pourquoi ça fait du bien aux rides, l'amour? Parce que ça détend et ça détend. Quand on est dans le lit à faire ça, ça détend les rides, ami. Je comprends.
7: Elle a l'impression de voir un extraterrestre.
16: Ce soir, je vais faire l'amour.
7: Calme-toi.
16: Parce que je commence à avoir des rides.
21: Est-ce qu'Angoun sait que Johan traverse un désert sexuel depuis combien d'années maintenant?
16: 2000. Alors, c'était à Deauville. C'était juste avant les grosses têtes, février 2019. Première quinzaine.
7: Mon Dieu. La dernière fois que tu as fait l'amour?
16: Ouais.
20: C'était
0: donc 5 ans. C'est vous dire si elles sont pleines.
4: Bon alors, Angoune, ne sois pas trop jolie quand même, ça pourrait exploser.
16: Angoune, est-ce que t'aimes bien les hommes maladroits au lit? Les hommes qui savent pas y faire. Des hommes qui ne peuvent pas, des hommes qui sont impuissants, des hommes qui n'arrivent pas, des hommes qui...
0: Mais arrête, personne n'aime ça.
20: Et il faut que je réponde.
4: Mais personne n'aime ça.
16: C'est vrai. Parce que c'est touchant, non? Moi, j'aimerais bien être...
20: Non, mais de toute manière, maintenant, c'est trop tard. J'ai un mari.
16: Ah, c'est vrai.
20: Super. Oh là là.
16: T'es fidèle, tu es fidèle.
20: Mais grave.
0: En tout cas, à l'antenne.
4: En tout cas, à côté de Johan, en tout cas. Surtout ça.
0: Monsieur Gillot, vous avez vu que j'ai remarqué que vous faisiez aussi de la pub maintenant pour les vérandas. J'ai entendu ça ce week-end. Oui. Des extensions de vérandas.
15: C'est ce que je gagne ici. Que...
17: 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Les meilleures vérandas, c'est Akena. La reine des vérandas.
16: C'est quoi cette pub, Gérard? Alors qu'est-ce que.
17: Rénoval, c'est de la merde, Rénoval.
0: Ah non, Rénoval.
15: C'est du haut de gamme.
0: Rénoval, c'est point final. Hein,
15: absolument.
0: Hein, Gérard.
15: Et c'est du haut de gamme.
4: Et ça rapporte.
15: Sinon, j'aurais jamais accepté.
4: Ils t'ont fait une véranda gratos en échange?
15: Non.
20: Mais...
15: Vous n'avez pas une question?
16: Si, j'ai une question. Ah, combien ça aime l'argent, les acteurs?
0: C'est le dernier film de Gérard Jugnot, un poisson nommé Véranda. Non, mais enfin, c'est bien, Gérard, parce que oui, non, vous êtes très bon dans la pub. Moi, je vous ai entendu il y a plusieurs.
16: Mais souvent, il est meilleur dans les pubs.
22: Excellent dans les pubs.
16: Vous êtes passé quand même de Alain Delon à une pub.
0: Qu'est-ce que vous dites?
16: Bah, Gérard Jugnot a joué avec Alain Delon. C'est énorme, monsieur Klein, un de ses plus beaux films. Comment on passe d'Alain Delon à une véranda? Comment
20: Il est vénéneux, il fait semblant d'être très gentil, c'est une salope.
0: Une première citation. Et ah, j'aime beaucoup cette citation. Je crois qu'on l'avait posée il y a quelques années de cela, mais comme j'en suis à ma 10e saison ici, je recherche dans les vieilles citations, parfois que j'avais oublié moi-même, qui est l'auteur de cette fameuse liste « 6 mensonges les plus courants ». 1. Le chèque est parti ce matin. 2. La villa est à 100 mètres de la plage. 3. Vous avez de la chance, il nous en reste plus qu'un en stock. 4. Ce n'est pas pour l'argent, c'est pour le principe.
20: Mais oui.
0: 5. Je suis tombé par hasard sur un film porno. Et 6. La taille n'a aucune importance.
4: Et c'est proche.
16: C'est français, ça?
0: Ce n'est pas français.
16: Ah,
0: c'est pas
16: américain?
0: Américain.
20: Woody Allen?
0: Ce n'est pas Woody Allen, c'est son maître.
15: Groucho Marx.
0: Groucho Marx. Bonne réponse de Gérard Jugnot. Pour Samantha Lacaille, même Lacaille, pour l'instant en tout cas, est sur... Oh bah oui, ça vole vite ces choses-là. Est en Seine-et-Marne. Et la citation, la voici, qui a dit « Si vous voulez bien manger en Angleterre, prenez 3 petits déjeuners. »
4: C'est pas faux. Ça, c'est français.
0: Non, alors, oui et non, parce
4: Belge.
0: Que c'est quelqu'un qui est né, on va dire, à l'ambassade de Grande-Bretagne, qui se trouvait sur territoire français, donc... Il est en fait de ce...
4: Ah, il est anglais, donc, mais il est né en France.
0: Voilà, il est né en France tout en étant anglais.
15: Peter
0: voilà.
15: Ustinov?
0: Pas Peter Ustinov.
4: Oscar Wilde?
0: Un romancier, dramaturge,
15: novéliste. Somerset Maugham?
0: Somerset Maugham! Oh là là! La réponse!
20: Oh, bon. Mais Christophe!
4: Et pourquoi tu as l'air
20: étonné? C'est une fulgurance!
15: Mais il a écouté les grosses têtes il y a très longtemps.
4: C'est vrai,
15: c'est vrai que c'était le grand jeu de
0: Philippe Castelli
15: oui,
0: qui disait fait... Somerset Boom! Il sortait sa grande langue, un peu comme Beaugrand d'ailleurs.
4: Oui, mais j'écoutais petit, c'était mon, j'avais envie de devenir Philippe Castelli, tu vois.
0: Oh, ben ça y est.
4: C'est vrai.
0: Une autre citation plus littéraire, celle-ci. On va profiter de la présence de Monsieur Claudel. Et c'est pour Robert Renault, qui habite dans l'Aisne, qui a dit « Les livres sont nos meilleurs amis. Ils sont tellement vexés quand nous les prêtons qu'ils ne reviennent jamais. »
4: Ah, c'est drôle, c'est joli. Ça.
15: C'est vrai, en plus.
22: Oui, c'est vrai.
0: C'est Sainte-Beuve. Oui, bonne réponse de Philippe Claudel. J'ai aussi un écrivain à identifier, un écrivain qui a fait partie des grosses têtes d'ailleurs, et c'est pour Tatiana Dahl qui habite dans les Vosges. Cet écrivain a dit « La chance est la forme laïque du miracle ».
4: Français donc.
0: Un Français. Un écrivain qui se faisait moquer beaucoup ici aux grosses têtes.
15: Ah oui, naïf.
0: Oui.
15: Paul Guth.
0: Paul Guth. Bonne réponse de Gérard Jugnot, c'est Paul Guth. Une dernière citation pour Madame Millot qui habite Paris 17e et celle-ci, je vais la dédier plutôt à Monsieur Johan Rioux. qui a dit « Nous avons des raisons de penser qu'historiquement, le premier homme qui s'est mis debout voulait simplement se libérer les mains pour pouvoir se masturber.
16: Ah, » Ah oui, c'est pas faux.
5: Jean-Yann ?
0: Jean-Yann, non.
5: Desproges ?
0: Desproges, non. Mais
5: Coluche ?
16: Jacques Martin ?
0: C'est quelqu'un qui a travaillé avec Pierre Desproges.
6: Ribes ?
0: Pas Ribes. Et c'est vrai qu'il était, on va dire, face à Pierre Desproges pendant plusieurs années.
15: Louis Régaud.
0: Louis Régaud, ouais. Ah, dans oui. Le tribunal des flagrants délires. Encore une bonne réponse de Gérard Jugnot.
15: Bravo. Bravo.
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0: 1016 euros et un chèque cadeau de 100 euros. Voilà ce qu'il y a dans la valise. Il n'y a pas grand-chose parce qu'elle a été gagnée, la valise. On a eu une super gagnante de valise RTL hier. Et Julien Courbet, attention, a ajouté ce matin, dans son club des confinés, un blender et moulin à grains Lagrange. Vous connaissez cette marque de moulin à grains ?
8: Mais est-ce que ce sont les moulins à grains électriques ?
0: Ah oui, oui, puissant, c'est efficace.
24: Ça,
0: oui.
24: Mais ça moule quel grain ?
0: Ça moule pas. Ça moule. Ça moule. Ah,
6: Non, on moule pas les grains.
0: On moule pas les grains.
6: Oh là là. Oui, on peut mouler ton grain à toi.
24: Je vis qu'elle vit sur une péniche.
0: Ah bah c'est parce que, vous savez, c'est la fameuse blague de Pierre Doris. 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Voilà pour le contenu de la valise qu'on va confier. Tiens, si on le confie à Christine pour son grand retour.
24: Oui, c'est génial parce que la dernière fois, on ne l'a pas reconnu.
0: Ariel, c'est vous qui donnez un numéro entre 1 et 20.
8: Oui, alors je vais donner comme numéro le 6.
0: Le 6. Christine, bravo, notez bien. Sophie Rousset vous attend au Neubourg. Le Neubourg, c'est dans l'Eure, en Normandie, donc, en Haute-Normandie même. D'accord. Le Neubourg dans l'Eure. Sophie Rousset va-t-elle décrocher ? Ça sonne déjà chez Sophie.
5: C'est classe, ça.
0: C'est presque un virelangue, ça sonne déjà chez Sophie.
24: Oui. Tiens.
25: Allô ?
24: Bonjour, Sophie.
25: Bonjour.
24: Vous savez qui je suis ?
25: Oh, vous avez une voix qui me dit quelque chose.
24: Ouais, j'aimerais bien un nom, s'il vous plaît. Parce que ma voix me dise quelque chose, j'en ai rien à foutre. Ce que je veux, c'est qu'on reconnaisse ma voix et qu'on me dise...
8: Elle est c'est la elle voix est
24: de... Tais-toi, toi. C'est la voix de qui, Sophie ?
25: Oh, j'ai un trou de mémoire, là, tout de suite. Oh, les grosses têtes, c'est les grosses têtes.
6: C'est l'histoire de Sophie.
0: C'est les grosses têtes.
25: Ah, super.
24: Mais je ne suis pas les grosses têtes.
8: Attendez,
24: tais-toi.
8: Lâche l'affaire.
6: Vous avez reconnu Jean-Benguigui ?
25: Là, il y a tellement de monde, mais je suis tellement sous le choc, sous l'émotion. J'ai perdu mes moyens, je suis désolée.
24: Non, c'est pas grave, Sophie. Non, asseyez-vous, parce que je sais, ça fait très drôle quand j'appelle quelqu'un. La personne peut faire un malaise vagal. Alors, asseyez-vous.
25: Je m'assois, je voilà. vous écoute.
24: Écoutez bien ma voix. Bon, là, elle est un petit peu enrouée.
15: Non, mais... on dirait Muriel Robin.
0: Non, vraiment pas, non.
6: En fait, c'est la première fois que l'invité mystère appelle pour la valise.
24: Alors, Sophie, si je vous dis que je suis très belle et très intelligente,
8: non, elle va pas trouver. Fais pas la con.
25: Une belle blonde pulpeuse. Oui.
24: Non,
25: oui,
24: elle est pas pulpeuse. Non.
8: Pulpeuse. Caroline Diamant.
25: Christine.
24: Merci. Et Christine qui ?
25: C'est Christine, bravo.
0: Oui, bravo. Ça a été 4 minutes.
6: 4 minutes, ça s'améliore.
24: Sophie, j'espère que vous savez ce qu'il y a dans la valise.
25: Oui, 1016 euros et un chèque cadeau de 100 euros de wikiaza.fr.
0: Et
25: ah non, vous avez pas ajouté quelque chose.
0: Ah, Julien Courbet a ajouté quelque chose ce matin. Souvent quand il y a une nouvelle valise, vous savez bien qu'un autre animateur ajoute quelque chose. Il faut être fidèle à notre station.
8: Mais oui, elle écoute les grosses têtes, c'est l'essentiel. Oh là là.
25: Mais je note tous les jours. Mais non, Julien, je l'écoute pas, j'écoute que vous.
24: Mais c'est
15: le cri du cœur.
6: Eh ben vous l'appellerez pour porter plainte.
0: Il a pourtant de très grosses audiences, oui, Julien, aussi.
25: Oui. Mais je suis en télétravail le matin, donc je
0: m'en vais.
24: Parce que, ouais.
0: Qui est avec vous, là, j'entends du monde autour de vous.
25: Ah non, absolument personne, je vous ai mis en haut-parleur parce que.
24: Ouais, là, c'est ça, vous dites ça, mais il y a un mec chez vous là.
25: Ah non, pas aujourd'hui, non.
0: Pas aujourd'hui.
6: C'est que les jours impairs.
0: Mais il y a du passage quand même, alors. On va vous couvrir de cadeaux, Sophie.
25: Oh,
0: ben oui, on va vous envoyer une montre RTL et puis 3-4 autres pour vos mecs, donc. Et puis, qu'est-ce qu'on pourrait vous offrir encore? Il y aura bientôt un jeu, en plus du jeu de société RTL des grosses têtes, il y a un jeu apéro des grosses têtes.
15: Oh, super!
0: Qui va sortir. On va vous envoyer le jeu apéro des grosses têtes. Sophie, en tout cas, on va vous envoyer tous ces cadeaux de RTL. Il y avait en plus un blender moulin à grains. Moulin à grains.
24: Oh, je vais pas le dire.
0: Tiens, voilà.
6: Moulin à grains.
24: Moulin à grains.
0: Voilà un virlant. Un moulin à grains de chez Lagrange.
24: Ah oui.
0: Un modèle inédit moulin à grains de chez Lagrange. Et je vais ajouter pour les prochains auditeurs que nous appellerons, écoutez bien, un coffret, le chocolat des Français. Le chocolat des Français, c'est une jeune start-up parisienne qui est partie d'une idée très simple. Qu'est-ce

0: Vous pourriez encore participer à une épreuve d'athlétisme, Rachel?
1: Oui, mais pas au triple saut.
0: Ah, pas au triple
2: non,
0: saut.
2: Parce que c'est quand trop... même.
1: Non. Non, parce que c'est quand même...
0: Le triple saut, il est en face de vous.
1: Voilà, voilà, voilà. Alors, à part, en parlant de saut, vous m'avez gâté, hein, parce que je suis à côté pour la première fois d'Adil Rami. Je suis très honorée. Merci beaucoup.
3: C'est mieux d'être en face.
0: J'ai décidé de lui présenter toutes les grosses têtes féminines, les unes après les autres.
3: Et il va choisir après.
4: Et moi, je suis jaloux, je commence à être jaloux parce que j'ai joué au foot aussi. Je suis très bon au foot. Mais oui.
5: T'as pas joué au foot, on t'a tapé dedans comme ballon.
3: Et dis donc, ça te fait quoi d'être comme ça parmi que des femmes, que des femmes?
5: Comment?
3: Ça te fait quoi d'être parmi des femmes seulement?
5: Bah, c'est bien.
1: Ouais, c'est...
0: Elle est comme...
1: tu vois.
0: Elle est comme vous, après un match, elle a des problèmes d'articulation.
3: T'es joueur de foot, non? T'es joueur de foot?
1: Oui, oui.
5: Ouais, putain de temps, je l'ai été.
4: Ah bon. Champion alors... du monde, Rachel, il a été champion du monde.
1: Enfin, c'est pas Rachel, c'est pas mal. Ah bah d'accord, bah merci, bah on a rien à voir.
3: Je croyais qu'elle était journaliste, excuse-moi, je te connais pas.
0: Pardon? Mais
3: je croyais qu'elle était journaliste.
0: Qui?
3: La jeune femme là-bas?
4: Elle est journaliste.
2: Non, enfin, on parle pas de Rachel, on parle d'Adil.
3: Je parle des deux en même temps, de gros. Parce que c'est la première fois que je fais une émission avec eux deux. Au moins, ils sont beaux, eux.
2: Calme-toi, maman.
3: Avec des boudins, je dis.
0: Qu'est-ce que vous dites? Qu'est-ce que vous dites?
3: Mais ils sont beaux, eux. C'est agréable à regarder. C'est pour ça que je me suis dit de ce côté.
0: C'est vrai qu'on a là un joli couple. Mais pardon, monsieur Rami était déjà en couple avec Liane Folly. Parce qu'il préfère les dames, pardon, Liane, mais les dames un peu plus âgées, a-t-il
1: dit. Ah, c'est vrai?
2: Ouais, c'est ça.
3: Alors, dis donc, si un jour on est ensemble, tu me prêteras ton pull?
0: Mais pourquoi son
3: il a,
0: pull?
3: Il a un beau pull.
0: Oui, mais enfin, écoutez.
5: Mais non, mais j'aimais bien les plus âgés quand j'avais 18 ans. J'en ai 38.
1: Voilà.
5: C'est compliqué maintenant.
3: Non, mais c'est bien, j'ai ça de l'expérience, de la conversation.
5: De la conversation, parce que j'en ai pas beaucoup, moi.
2: En même temps, c'est pas ce qu'on demande le plus.
4: Que si vous aimez pas.
0: Alors, je vous présente quand même Adil, effectivement, ouais. Rachel Kahn.
5: Enchantée.
1: Très honorée.
0: Qui a été athlète, c'est vrai, mais aussi conseillère à la culture pour la région Île-de-France, qui a failli devenir à nouveau au ministre. Enfin, je dis à nouveau. Elle a raté une fois, elle vient de le rater une deuxième fois.
1: Une troisième fois.
0: Une troisième fois. Mais elle a encore ses chances, parce qu'on sait pas combien de temps Mme Dati restera à la culture. On sait pas combien de temps Mme Oudéa Castéra restera au sport. Donc elle se tient prête, Rachel.
1: Dans les starts.
0: Ah, vous êtes toujours postulable.
1: Ah bah oui, après, il faut demander au président de la République.
0: Et,
1: après
0: vous, et vous, Chantal, vous êtes toujours postulable.
3: Oui.
0: Monsieur Rioux, la dernière fois qu'on a fait l'émission ensemble, c'était au Lido et vous étiez habillée en femme.
1: Ah oui.
0: Talon aiguille, barrez-y. Oh. Qu'est-ce qu'a dit votre nouvelle fiancée, Nathalie, alors?
4: Elle est très, très, très, très fière de moi. Et tout. Oh. Ah oui. Elle écoute tout. Elle écoute
0: tout. Donc elle est lesbienne aussi, alors. Oh.
3: J'ai vu la vidéo.
2: Moi, j'ai raté un épisode. Ah il a une nouvelle fiancée.
1: Bah oui, moi aussi, je savais pas.
2: Bah oui,
1: t'as une fiancée.
4: Ouais, mais on a eu une réunion de crise samedi matin parce qu'elle avait écouté le podcast. Et maintenant, il faut plus parler de nous deux. Et donc.
2: Ah bah, tu parles, on va se gêner.
1: Parce que ah non, tu la mais vois lui, maintenant. Non, alors.
4: Donc, je vous assure, je suis arrivé en repère un reportage parce que on a eu une petite réunion de crise samedi matin.
1: Une réunion de crise.
4: Pendant une heure.
1: Une réunion de crise au lit. J'étais au lit ou pas?
0: Une réunion de crise. En face à face,
4: non,
0: ou
4: par téléphone.
2: Oh, oh, elle était jolie, mon guide Nathalie.
0: Mais elle est toujours par téléphone, comment ça se fait? Pourquoi vous la voyez jamais
2: parce
0: en vrai?
2: Parce qu'elle est virtuelle, elle existe pas.
4: Bah non, mais parce qu'elle habite dans le sud-ouest et donc on est un petit peu loin.
1: Et donc, compliqué maintenant d'aller dans le sud-ouest.
2: Qu'est-ce qu'elle fait dans la vie, Nathalie?
4: Vous avez vraiment créé une situation de crise.
1: Qu'est-ce qu'elle fait dans la vie, Yohann?
4: J'ai failli divorcer avant même de me marier.
1: Avant même de la connaître.
2: Et qu'est-ce qu'elle fait dans la vie, Nathalie?
4: Mais je veux pas dévoiler. Laurent, vous promettez de ne plus me parler de ça?
0: Elle est où dans le sud-ouest?
2: À Carcassonne.
1: On va l'appeler.
4: Vous savez bien, Laurent, je peux tout faire pour vous, mais là, il faut que je préserve ma vie privée.
0: Alors écoutez, je vais enchaîner avec une première citation, comme ça on va oublier Nathalie. Une citation pour Mme Doré, Amandine Doré, qui habite dans la Marne, qui a dit « Oh Seigneur, accordez-moi la patience !» Et tout de suite.
1: Ah,
3: c'est
0: Jean-Yann qui a dit ça.
3: Oh.
0: Eh ben c'est une bonne réponse que Chantal là-dessous, c'est Jean-Yann. Une citation pour Timothée Mio, qui habite Belleville-sur-Vie, en Vendée, qui a dit « La meilleure façon de prendre un autobus en marche, c'est d'attendre qu'il s'arrête. »

0: Francis Blanche.
1: Non, mais...
2: Pierre Dac.
1: Bonne réponse de Liane Folie et de Michel Bernier. Pour Michel Guizelin, qui habite Morestel dans l'Isère, qui a dit « Arriver dans la surface et ne pas pouvoir tirer au but, c'est comme danser avec sa sœur. »
3: Ah oui, c'est pas Maradona.
1: C'est Diego Maradona. Bonne réponse de Johan Rioux. Une citation plus intellectuelle pour Charles Miraki, qui habite Ouasserie en Seine-et-Marne, écoutez bien, qui a dit « Beaucoup prétendent que je suis un menteur, mais eux aussi affabulent. Les plus grands mensonges me concernant, c'est de la bouche des autres que je les ai entendus. Je pourrais les démentir, mais comme je suis menteur, personne ne me croirait. » C'est joli.
3: Français.
1: Ce n'est pas français.
0: Woody Allen.
1: Ça a été traduit. Woody Allen, non, mais c'est quelqu'un qui faisait le même métier que Woody Allen.
0: Donc un réalisateur.
1: Un réalisateur.
2: Hitchcock.
1: Hitchcock, non.
2: Spielberg.
3: Toujours vivant.
1: Orson Welles, non, vivant. Non, il est mort. Il est mort il y a 30 ans, en 93.
2: Ah oui, il est américain. Bon, alors,
1: est-ce qu'il n'est pas américain?
2: Il est italien.
1: Il est italien.
3: Visconti.
2: Non.
0: Dino Rizzi.
1: Non.
0: Fellini.
1: Fellini, et vous dites
2: Federico.
1: Alors, c'est pas Federico. C'est
2: Federico.
1: Il n'y a pas de R.
2: Federico. Je croyais qu'il s'appelait
1: Federico. Fellini. Bravo, Chantal. Federico Fellini.
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6: Dans les 20 derniers mois, le cours de l'or a pris 50%. Si ça monte, par définition, c'est que les achats se multiplient. Achats qui viennent, bien sûr, des particuliers, mais il n'y a pas que ça. Depuis plusieurs années, ce sont les banques centrales qui achètent massivement. Et c'est le point clé, elles se débarrassent du dollar américain. C'est le symptôme du déclin des États-Unis et de la montée en puissance de ce qu'on appelait naguère le tiers-monde.
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1: Pour Monsieur Gérard Klein, qui habite Plaisir, tiens, c'est peut-être le Gérard Klein qu'on connaît, parce que je crois qu'il habite Plaisir, Gérard
7: Klein.
1: Dans le 78. Comment vous savez, vous?
7: Je connais les départements de France.
1: Non, mais... Comment vous savez que Gérard Klein...
7: J'en sais rien, je répète bêtement ce que vous dites.
1: Ah bah voilà, bon, je comprends mieux.
8: J'aime bien le magasin Ikea là-bas, moi.
7: Il y a Auchan aussi.
8: Mes courses,
1: Auchan, elle y va pour ses émissions.
8: Ceci dit, un jour, je me suis fait draguer par un mec. Il m'a dit, de toute façon, les garçons, ils t'invitent toujours dans les bons restaurants. Moi, je vais être original, je vais t'inviter à manger chez Ikea.
7: Mais non.
8: Et ben, je suis sortie avec lui. J'ai trouvé ça tellement drôle. Premier rendez-vous d'amour.
7: C'est bon à savoir.
1: Et il vous a démonté.
9: Ça valait la peine de la placer.
10: Personne n'a osé la faire.
9: Tout ça.
10: Hello, patron.
1: Une fois que tu l'as monté, il reste toujours un peu de vis.
10: Ou de jeu, il y a un peu de jeu.
8: Ouais. Non.
1: Il reste toujours. Je savais pas que vous étiez fan d'Ikea. Non,
8: j'adore. Et un jour, il y a un couple qui m'a dit, mais qu'est-ce que vous foutez là? Je dis pardon. Je dis avec le pognon que vous gagnez, que vous foutez chez Ikea. Je dis mais excusez-moi. Vous savez pas combien je gagne. Et puis deux, je le sais. Pour moi, c'est un grand kiff d'aller dans les magasins.
10: Justement,
8: de bricolage,
10: pardon, je veux savoir. Et tu payes en plusieurs fois?
8: Non. Mais les magasins de bricolage, c'est ma passion. Et Ikea, j'adore aussi.
1: Non, mais là où Karine Le Marchand a raison, c'est pareil quand vous voyagez. Vous êtes dans l'avion, vous montez dans l'avion. Moi, je peux vous dire par expérience. Si vous allez en éco, les gens vous disent, qu'est-ce que vous foutez là?
8: Ils sont déçus.
1: Et si vous allez, non pas en première, mais en business en tout cas, si vous en business, regarde, il est en business. En fait, il n'y a pas de solution à paraître sur les ailes.
10: Mais le mieux, c'est de faire comme vous faites, patron, c'est prendre un jet privé.
1: Si seulement. Alors, je vais vous dire, si seulement. Tout ça part en tout cas.
8: À plaisir.
1: Voilà.
7: À plaisir.
1: Tout ça part en tout cas d'une question pour Monsieur Klein, Gérard Klein. Je ne sais pas si c'est le vrai Gérard Klein.
10: Dans le 78.
1: Hein, à plaisir. Tout près de l'Intermarché, vous voyez. Et en tout cas, la question va permettre à Monsieur Klein de toucher qui sait un chèque RTL. Et je reviens sur l'élection du pape dont on parlait tout à l'heure, puisque il y aura 137 cardinaux électeurs. Au cas, d'ailleurs, c'est assez terrible, j'y pense, parce que les journaux font comme s'il était déjà mort.
11: Il peut démissionner comme Benoît Sasse, c'est ce qu'on pense qu'il va faire.
8: Mais ça dépend si c'est une petite bronchite qui doit passer.
1: C'est de moi dont vous parlez ou du pape.
8: Non, mais c'est une maladie chronique, il va démissionner, mais il a peut-être l'espoir de guérir quand même. On a tous guéri de bronchite.
1: Alors,
7: c'est les 137 cardinaux.
1: C'est quoi la question? Eh bien, la voilà. Tiens, il était temps que vous posiez cette question, chère Roselyne. C'est quoi la question? la voici. Il y aura 137 cardinaux électeurs pour élire le prochain pape. Pourtant, il y a 252 cardinaux que compte le Vatican. Pourquoi une telle différence ?
11: Il n'y a pas des cardinaux émérites ?
1: Non, ça n'a rien à voir avec ça.
7: Donc, en gros, il y en a qui votent pas.
1: Exactement. Il y a 252 cardinaux.
7: Ce sont des femmes.
1: Et il n'y en a que 137 qui vont voter.
11: Pourquoi ? Parce qu'il n'y a pas assez de place dans la salle de la curie.
1: Non plus.
9: Un seul par pays ?
1: Non plus.
9: C'est les plus âgés ? C'est les 137 plus âgés ?
11: Ah. Il y a un âge limite ?
1: Alors, c'est le contraire. Expliquez.
7: C'est les plus jeunes ?
10: Uniquement ceux qui ont moins de 50 ans.
1: Non, donnez-moi la réponse, mais pas vous, Titoff.
11: Il faut avoir moins de 80
7: les plus
11: ans.
7: Jeunes,
11: Roselyne, il faut avoir moins de 80 ans
1: pour voter. Bonne réponse de Roselyne Bachelot. Seuls les cardinaux ayant moins de 80 ans ont le droit de voter en cas de conclave.
7: C'est l'inverse.
11: J'ai encore 2 ans. Bon.
1: Ça veut dire qu'il y en a quand même beaucoup qui ont plus de 80 ans. Parce que,
7: ils sont plus tout jeunes là-dedans.
1: La différence entre 137 et 252, Titoff.
10: Mais en tout cas, je suis en train de me faire une réflexion, c'est un métier d'avenir, cardinal.
1: Ah oui, vous trouvez ?
10: Ben oui. Il y a, combien ils sont ? Alors, 200, combien ? 137, 252 ?
12: Bon, ça fait 120 et quelques.
10: 20, 100, 125. Ça fait 125. Non, 135.
1: Bah, ça fait 115, non ?
12: Ah oui, 115.
1: 115. 115. Il suffit de compter, vous voyez. Il n'y en a pas un qui est capable de me le dire ici.
10: Non, mais moi, perso, ce matin, en venant, je ne savais pas que j'allais faire des maths.
1: Il y a donc 115 cardinaux qui ont plus de 80 ans et qui n'auront pas le droit de voter pour le futur pape.
12: Et est-ce qu'ils peuvent être élus ?
7: Eh oui.
12: À plus de 80 ans ?
1: Ah oui, ça en revanche, oui.
12: Ah, ça, c'est pas normal.
1: Ah oui, ça, ils peuvent être élus. Il y a peu de chances qu'il y ait un pape...
9: Il y a peu de cardinaux de 25 ans, de toute façon.
12: Non, mais quand même.
7: Déjà. Et il faut être majeur pour être cardinal ?
1: Oh, faut être...
11: Oui, c'est mieux.
7: Non, c'est mieux, mais est-ce qu'il
11: non,
7: faut...
11: Non, mais pour vivre avec un cardinal, non. Il n'y a pas besoin d'être majeur, mais pour l'être...
1: Il y a seulement 18 cardinaux africains, sachez-le. Ah oui. 53 cardinaux européens, 24...
11: Bah, y a le copain de Bolloré dans les cardinaux africains.
1: 24 cardinaux asiatiques. Alors faites là c'est une addition, monsieur Titoff. Voilà, une addition de cardinaux. Alors 22 plus 53.
10: 22, 81.
12: Plus 24.
1: Plus 24, ça fait Jean-Paul II et j'en retiens 4. Ça, c'était connu si j'avais dit ça.
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1: Il s'agit des questions littéraires et évidemment on compte sur notre journaliste écrivain ici présent.
15: Je suis là.
1: Gaël Chakalov qui va certainement pouvoir me dire quel écrivain célèbre est intimement lié au domaine de Malagar puisque c'était la demeure familiale.
11: Ah, je l'ai su.
1: Demeure familiale d'ailleurs qui a donné son titre aussi. Un roman autobiographique écrit par celle qui a servi dans ce domaine, la famille de l'écrivain. Elle a écrit un roman qui s'appelait Mon Malagar, Lucienne Saint-Zel, alias Nénette. C'était son surnom, Nénette.
10: C'est Malagar, pas Malaga en Espagne. C'est
1: Malagar, avec un R à la fin. Mon Malagar.
15: Oui, ce domaine est où ?
10: Malaga, c'est en Espagne.
15: Oui, c'est bon, c'est pas
10: c'est au sud, c'est près de Marbella.
11: Il y a Marbella.
10: Il y a un bon climat, c'est
1: là, c'est en Gironde, Malagar.
10: Ah oui.
9: Ça n'a rien à voir. Est-ce que l'écrivain a eu le prix Goncourt ?
1: Alors, l'écrivain n'a pas eu le Goncourt. Non.
11: Est-ce que cet écrivain est mort au 19e siècle ?
1: Alors, il est mort, je vais vous donner la date très exactement. Non, ouais. Il est mort au 20e. Il n'a pas eu le Goncourt, mais il a eu, en revanche, et c'est quand même pas mal, le prix Nobel de littérature en 1952.
10: Ah, quand même !
1: Et c'est son fils qui a commencé à raconter un peu le domaine de Malagar. Et voyant ça, celle qui, pendant des années, a servi dans un deux pièces, sans électricité, sans eau, sans chauffage au château de Malagar au service de la famille, a raconté elle aussi tout ça dans un livre qui a beaucoup fait parler à l'époque évidemment, Lucienne Saint-Zel, fille d'un ouvrier agricole qui a passé son enfance à Malagar dans le domaine de l'écrivain, enfin plutôt du père.
15: Après, il a déménagé après, hein, Céline. Voilà.
1: Ah, c'est
15: Céline, pas Céline.
1: Non.
15: Drieux-la-Rochelle.
1: Ah, non.
11: Est-ce qu'il apportait une particule ?
1: Ah non, il n'y a pas de particule là-dedans. Non, en revanche, il écrivait régulièrement, je vais vous aider un peu parce que je vois...
11: Dans le monde.
10: Ça patine.
1: Oui, ça poutine même, on peut dire. Et non, il écrivait régulièrement dans un hebdomadaire célèbre.
9: Raymond Aron ?
1: Raymond Aron, non.
11: Lorsqu'il est mort, est-ce qu'il était âgé ?
10: C'est vrai que dit comme ça. Non, lorsqu'il est mort, est-ce qu'il était vivant juste avant?
13: Excusez-moi, on peut.

0: Mourir à 30 ans, on peut mourir
1: effectivement,
0: à...
1: Effectivement, vous avez raison, madame.
2: C'est vrai, mais oui, ça sonnait mais bizarre.
0: C'est une indication.
3: Comme il a déjà eu le prix Nobel de littérature en 1959, comme je vous le rappelle, oui. On a rarement le prix Nobel de littérature à 20 ans, voyez-vous.
0: Bah, donc... Et à Françoise Sagan ?
3: Elle n'a jamais eu le prix Nobel de littérature.
0: Non. Ah non, le prix Nobel, non, je croyais le prix, effectivement, le prix Goncourt.
3: J'ai du boulot ici, j'ai du boulot. En tout cas, il était né, faites le calcul, en 1885.
0: Il était très vieux.
3: À Bordeaux, il était né, vous voyez.
4: Alors, il a écrit sur la bourgeoisie.
3: Ah oui, oui, il a écrit sur la bourgeoisie, sur sa famille, des romans adaptés au cinéma français.
2: Ah bon Il a un rapport avec Chambord Delmas.
4: Aucun, oui.
0: Hervé Bazin.
3: Non, non, non.
0: S'il avait eu un prix Nobel.
2: Est-ce qu'il a un lien avec Chabandelmas?
3: Chabandelmas, non.
0: Alors Bordeaux, est-ce que c'est de la famille de Christophe Beaugrand?
3: Il avait aussi, je vous aide, je cherche des détails, hein. Il avait aussi des penchants, on va dire, homosexuels.
0: Ah, alors, encore un,
3: alors,
0: si vous pensez que ça réduit le champ des possibles.
2: Ils
4: sont partout. Vous n'êtes pas du tout.
0: Ah oui, non.
4: Vous êtes bien.
5: Pour toi, hein, moi, ça m'aide pas trop, là. Non, une autre question, Laurent, qui va bien nous aider, qui est un peu plus ras des pâquerettes. Ouais, est-ce que le nom... c'est un mot commun, un objet, vous voyez, comme genre, par exemple Jean Montagne.
3: Non,
0: ou, je crois que je l'ai,
1: Romain Bouteille.
0: Il n'a pas écrit Madame Rosa?
3: Ah, Madame Rosa, pas du tout. En tout cas, Monsieur Titoff, il a une rue à Marseille.
0: Ah, ouais. Ah, c'est Maurice Canebière.
3: Marcel Vélodrome.
0: Vous savez que je ne suis allé qu'une ou deux fois à Marseille.
2: Mais c'est vrai, je connais. Ah ouais, donc elle était très à l'aise à Marseille. Elle rasait les murs.
4: À tous
2: les coins de rue, elle croyait qu'on allait se faire tirer dessus.
4: Est-ce que c'est Marcel Jouandeau?
3: Augustin Vieux-Port. Ouais.
2: Jean, moi j'ai une autre question. Est-ce que Gaël Tchakaloff a déjà lu un livre?
4: Oh, arrête.
6: C'est pas Henri quelque chose, Henri?
2: Henri Troyat.
0: Henri de Fursac.
3: Non. Eh ben écoutez, voilà, 300 euros qui s'en vont. Hein,
0: et c'est... peut-être 100 euros de plus.
3: Ah ben peut-être, on va voir, ça on va vérifier, mais enfin c'est pas gagné. Ah. Il faut demander à quelqu'un dans la salle. Ah, regardez les mains, on se lève.
4: Ah,
5: énormément.
0: Ah, il y a une dame devant, au premier
5: perso,
0: rang.
5: J'ai jamais vu autant de mains levées, quoi. On dirait une boîte de nuit.
6: Bonjour madame, comment vous vous appelez? Monsieur. Ah pardon. Je suis désolé. Non mais, monsieur a un masque, je suis désolé.
0: Ouais, t'es sûr.
6: Mais non mais, je vous touche pour vérifier, mais excusez-moi. Merde, j'ai fait la boulette de ma vie. Monsieur, c'est pas grave, il n'y a plus de joueur aujourd'hui. Et c'est votre femme qui est avec vous en plus. Non, c'est pas votre femme. Mais elle vous touche,
0: son frère. C'est son frère.
6: Comment vous appelez?
3: Ah, c'est deux jumeaux.
6: Monsieur, comment vous appelez?
7: Samuel.
6: Ah, et vous, madame, vous appelez comment?
4: Nathalie.
6: Alors, vous êtes quoi, frère et sœur? Vous êtes quoi? Amant? Ami, d'accord. Ah, ça existe l'amitié entre hommes et femmes. Alors, c'est quoi la réponse, monsieur?
7: François Mauriac.
6: François Mauriac.
3: Ah, oui, évidemment, oh, François Mauriac.
6: Bravo, monsieur. Excusez-moi.
3: Bravo, monsieur.
0: La honte.
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3: Je vous emmène dans la prison de Florence où se trouve une célébrité encore aujourd'hui. Mais quelle célébrité dans la prison de Florence?
6: Ah, c'est El Chapo, un criminel évidemment avec la drogue et compagnie. Et c'est l'équivalent d'Alcatraz dans les montagnes rocheuses aux États-Unis.
3: Parce que vous n'êtes pas tombé dans le piège.
6: Oui, c'est ça.
3: Effectivement, Florence, c'est comme la chanson de Serge Reggiani, Venise n'est pas en Italie. Eh bien, Florence n'est pas toujours en Italie, car il s'agit bien d'une ville américaine qui s'appelle Florence, où se trouve la plus grande prison des États-Unis, dans laquelle il y a El Chapo. Excellent, très de Johan Rioux. Florence in Colorado est effectivement un United States Penitentiary Administrative Maximum Facility.
6: Ah. Effectivement, bel accent.
3: Autant dire une prison américaine de très haute sécurité. Et si on en parle, on la surnomme l'Alcatraz des Rocheuses. C'est bien parce que Donald Trump a évoqué l'éventuelle réouverture de la prison d'Alcatraz, qui, elle, cette prison se trouve à San Francisco, en Californie. Oui. Il se trouve que le hasard a voulu qu'il n'y a pas longtemps, j'étais à San Francisco, il y a quelques mois, pour la Joconde qui se joue là-bas. Et j'ai visité pour la première fois Alcatraz.

0: Alors, c'est
1: vraiment impossible de s'évader.
2: C'est sympa.
3: Alors ça, je peux vous dire qu'il y a du boulot pour Donald Trump s'il veut rouvrir cet endroit.
4: Ah, c'est en mauvais état.
3: Ah ben non, mais c'est pas possible.
4: C'est,
3: non, mais...
4: puis, en plus, sur... c'est délabré.
2: A... c'est pas devenu une pizzeria. Non.
1: Ah non.
5: C'est... Ah non. Non. Il y a l'Alcatraz.
3: Je crois que vous confondez l'Alcazone et l'Alcatraz. Non, mais c'est des cellules comme on peut plus remettre personne aujourd'hui, de toute façon. Puis elles sont plus en état. De toute façon, dans la presse aujourd'hui, on nous dit qu'il est déjà revenu sur ce qu'il a dit,
4: comme d'habitude,
3: Trump, parce qu'il aurait fallu carrément raser la prison et en construire une autre, parce que celle-ci, elle n'est évidemment plus praticable, même si en revanche, elle attire de nombreux touristes. Ah. Je conseille la visite, ça vaut vraiment le coup. Alors, prenez pas le
4: l'audio guide.
3: Ça sert à rien, l'audio guide. Bon. Non, on vous raconte des trucs.
6: Il faut régler sur français. Hein.
3: Pardon.
6: Il faut régler sur français.
1: Ah, j'ai réussi, waouh.
3: Quand M. Trump a reparlé d'Alcatraz ce week-end, tout de suite, je me suis rappelé une question que j'avais posée ici en rentrant justement de ce voyage à San Francisco quand j'avais visité la prison. Et je vais vous reposer la question, mais inversement. Puisque Alcatraz s'appelle Alcatraz, parce que elle est ainsi nommée, cette prison, parce qu'elle est sur l'île de Los Alcatraces. Okay. Mais qu'est-ce que ça veut dire?
1: Les pélicans. Les pélicans.
3: Les pélicans. Bonne réponse.
4: Mais c'est parce bossé, que Johan.
3: Vous avez retenu, vous avez bossé.
5: Était Alcatraz ou
1: quoi? Wikipédia, 5h35 ce matin. Je suis content de mon investissement et tout. J'ai dévalisé encore la marchande de journaux juste à côté. Elle me remercie trop et tout. Elle est trop gentille, cette dame. Place du marché, allez la voir à Neuilly-sur-Seine, extraordinaire.
3: Elle est marrante en plus.
1: Vous la connaissez aussi?
3: Je la connais, bien sûr que je la connais.
1: Mais oui, elle est trop gentille.
3: Et elle dit toujours des trucs rigolos. Oui. Je regarde, il fait froid aujourd'hui.
1: Elle est exceptionnelle. Et puis elle a été victime des travaux sur cette place pendant des années et des années. On l'a mis à gauche, à droite. Ah, et oui. C'est une île incroyable parce que c'est des réserves. De d'oiseaux absolument de dingue.
3: Ah là, vous reparlez de la prison. Ah
4: oui, mélange tout.
3: Je croyais que vous parliez du kiosque de la dame.
4: Il y a peu de pélicans.
3: Il va tellement vite, on a du mal à le suivre.
4: Hein. Eh ben, pensez à Nathalie.
3: Ah, il y a quelques pélicans. Neuilly, j'ai encore vu Balladur passer la semaine dernière. Je
7: vous demande de vous arrêter.
1: Qui a fait de la prison ici, même une garde à vue ou quelques instants, quelques minutes?
5: Non, on va te le raconter.
4: Chacalotte, je suis sûr qu'elle a fait de la
5: prison. Non, j'ai pas fait de la prison, mais j'ai déjà été embarqué par les flics. Je suis déjà resté.
3: Racontez pour ivresse,
4: Ah, oh, sûrement.
3: Ou racolage.
5: Non, pas
7: les deux. Les deux.
5: Non, j'étais avec un copain dans une soirée.
4: Oui, ah bah voilà.
5: Dans une soirée dans laquelle il y avait 200 personnes et les flics ont débarqué. Et en fait, il a été embarqué. Ils m'ont embarqué avec, je ne sais pas pourquoi, je crois que nos téléphones étaient, enfin, ils avaient vu qu'on s'échangeait pas mal de messages.
4: Oui, pour acheter des produits.
5: Et lui, en fait, voilà, il était soupçonné d'avoir acheté de la drogue.
4: Ah bah voilà, il m'en doutait.
5: Sachant que moi, j'ai jamais touché la drogue de ma vie, mais bon. Ils nous ont relâchés quelques heures plus tard.
2: Et comment était la cellule de dégrisement?
5: On n'a pas été en cellule de dégrisement. On était dans une, on a été derrière un bureau. Les flics nous ont posé des questions. Moi, j'assistais le gars, mais j'avais rien à dire, en fait, si ce n'est que j'avais des coups de fil.
3: Un peu comme d'habitude, donc.
5: Mais qui est vilain?
4: Et Bernard Henry, il a jamais fini dans une geôle à Kaboul ou un truc comme ça?
2: Oui, ça lui.
3: Ah oui, vous avez dû lui apporter des oranges. L'avantage, c'est que vous pouvez rentrer, vous passez entre les barreaux.
5: Heureusement qu'il n'est pas marié avec moi.
3: Et vous avez chanté dans les prisons?
2: Oui, j'ai chanté.
3: Ça, c'est bien parce que les gens peuvent pas s'échapper.
7: Ça s'appelle ce qu'on appelle la double peine.
2: La double peine. Mais c'était à la prison des Murets, vous voyez, qui est près de Toulouse.
3: Les pauvres.
2: Pour les grandes peines, peines.
7: Ah oui, bah oui, c'est ce qu'on disait.
2: Mais c'est vrai qu'ils étaient obligés d'être au concert. Hein. Je leur ai chanté du bel canto, du Puccini, toutes sortes de choses, mais ils aimaient, ils étaient adorables. Je dois dire que j'avais un public extraordinaire.
3: Vous n'allez pas faire un concert chez Sarkozy?
2: Mais il a un bracelet, lui.
3: Ah oui. Non, il paraît qu'ils n'ont pas trouvé. Il a tellement d'échouis qu'ils sont grosses qu'ils n'ont pas trouvé de bracelet à sa taille. Est-ce que vous avez travaillé cette émission, manifestement, monsieur Rioux, en dehors de l'actualité? Je suis sûr que vous avez révisé tout le parcours et le CV de Vincent Cespedes.
0: Mais oui, plein de petits, vraiment plein de
3: Qu'est-ce que vous savez sur lui? Par exemple, que moi je saurais pas. Déjà, le fait qu'il chante, je le savais pas.
0: Ah oui, vous êtes vraiment cosmopolite. Vous êtes né en Algérie. Je crois que la maman est, vous avez, côté hongrois et côté espagnol et vous êtes né en Algérie.
6: Non, c'est mon père, à Oran, oui.
0: Ah oui.
6: Ouais. Non, moi je suis né à Aubervilliers.
0: Ah oui, c'est très décevant. Ouais,
3: j'ai bien bossé. Ah, j'ai bien bossé. C'est bien ce qu'on disait. Et quoi d'autre?
0: Mais non, mais vous avez fait plein de petits bouquins et tout philosophiques, c'est ça, plein de petits.
6: 630 pages, 400 pages.
0: Ah oui,
4: des tout petits opuscules.
0: Et quelle est votre plus grande fierté? Alors, qu'est-ce que.
6: En philo ou.
0: Non,
6: dans la
0: pourquoi,
6: vie
0: pourquoi selon vous, méritez votre place ici? Parce qu'il faut mériter sa place ici. Vous faites.
3: Ah bon, c'est nouveau ça.
6: Non, je suis vierge de tout entrisme et de tout népotisme.
2: Oh, c'est dingue ça.
6: Ah voilà, vierge. C'est la pureté de cette émission en fait.
0: Ah, c'est super. Vous l'écoutez un petit peu de temps en temps?
6: Oui.
0: Ah oui, alors donnez-moi un exemple pour prouver que vous écoutez. Pas. Pas
4: par exemple, comment s'appelle la fiancée éternelle de Johan Rioux?
6: Nathalie.
3: Ah, bonne réponse de Vincent
0: Cespedes. Il est cool.
6: Moi aussi j'ai Wikipédia.
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9: Roselyne, on pourrait vous appeler Blancheline aujourd'hui.
3: Ah oui.
10: J'ai essayé de faire quelques effets de toilette.
3: Elle est en bonne femme de neige.
10: Mais non.
4: Elle a un tailleur virginal.
10: Je suis en infirmière.
4: Cochonne. Ah oui. Oh non, mais si tu me dis infirmière, moi je pense à cochonne.
11: Mais Gérard a fait des effets de toilette aussi. Je suis passé après lui au petit coin.
3: Mais Roselyne, on l'a souvent appelée la pharmacienne.
10: Oh. Non mais écoutez, t'as un très beau tailleur.
4: Oui, mais tu aurais
10: pu payer assez cher,
3: d'ailleurs,
10: parce qu'il faut emballer la vieille viande dans du beau papier.
3: Pour David Amar, qui habite Royan, en Charente-Maritime, qui a dit, bah tiens, ça tombe bien, qui a dit, si Dieu existe, c'est son problème.
4: Ah. C'est français, ça?
3: C'est français.
4: Jean-Yann?
3: Non, c'est quelqu'un qui vit encore.
4: Ah.
3: Prévost? Pas Prévost.
11: Pierre Sauzon?
3: Olivier de Pierre Sauzon, bonne réponse de Philippe Gueluc, c'est Olivier de Kersauzon. Pour Déborah Legros, qui habite Argenteuil, qui a dit « Quand les oiseaux font la grève du zèle, non seulement ils tombent par terre, mais ils commettent surtout une grosse faute de français.
11: » Ah, joli. C'est drôle.
2: Attends, je la réfléchis.
4: Alors, est-ce que ça pourrait être un Gueluc
11: zèle?
3: C'est Philippe Gueluc. La réponse. Vous avez dit, c'est drôle, hein.
11: Ah oui, je voulais pas donner le nom de l'auteur,
3: il est fort, il est fort.
4: Non, mais infiniment drôle.
2: Ah, mais c'est parce qu'il y a un dessin avec, alors.
11: Mais oui.
2: C'est pour ça que je l'ai pas compris.
11: Mais le dessin n'est pas.
3: C'est dans l'album Les 40 ans du chat.
11: Voilà, le chat des 40 musiques qui sort aujourd'hui.
3: Eh ben, dans cet album, j'en ai trouvé une autre qui était très drôle, je la donne tout de suite, hein. 2 pour le prix de 0, vous voyez, c'est pas mal. C'est bien Marco Polo qui a ramené les pâtes de Chine, mais elle devait être froide en arrivant. Voilà. Bon anniversaire au chat. Merci. Pour le nouvel album. Merci. Sort aujourd'hui. Pour Gilles Furian, qui habite dans les Landes, qui a dit « Le golf consiste à mettre une balle de 4 cm de diamètre sur une boule de 40 000 km de tour et frapper la petite, pas la grande. »
2: C'est un mathématicien?
3: Non.
4: C'est un Américain.
10: Il est britannique.
3: Un Britannique.
11: Un Britannique, c'est...
3: Qui joue au golf? Pardon.
10: Churchill.
3: Churchill, bonne réponse de Sébastien Thoen. Une autre citation pour Brigitte Fonck, qui habite Brôle-Châtel, en Haute-Marne, qui a dit « Choisissez un travail que vous aimez et vous n'aurez pas à travailler un seul jour de votre vie. »
4: Ah oui. Oh,
11: Brigitte Fonck.
3: Pardon?
11: Brigitte Fonck.
10: Ah non, Pénélope Fillon.
3: Non, ça...
10: Ah ben, elle l'a pensé. Elle l'a pensé, au moins.
4: Est-ce que c'est français?
3: C'est une phrase qui nous convient tous.
4: Oui. On a de la chance, oui.
3: C'est un peu notre cas, on est chanceux.
10: C'est français?
3: Ce n'est pas français du tout.
4: Américain?
2: Américain?
3: Américain, non.
10: Belge. C'est chinois?
3: Et c'est chinois.
10: C'est
11: Lao Tzu. Confucius.
3: Bonne réponse de Philippe Gueluc. C'est Confucius. Attention, plus compliqué, la citation suivante pour Monsieur Verdun, qui habite Marseille, qui a dit « L'éducation peut tout, elle fait même danser les ours. »
4: Ah, alors là,
12: oh, c'est joli, ça.
13: Oh là,
12: ça,
13: oh là, là, là, là.
12: Oui. Ça, c'est Nicolas Hulot, non?
4: Alors, Gabriel Attal?
3: Ce n'est pas Gabriel Attal.
11: C'est un écrivain russe.
3: Alors, non, non, non.
4: Français?
3: C'est non, le... ce n'est pas un Français.
13: Allemand?
3: C'est, évidemment, là, on peut entendre sous le terme éducation, le dressage.
4: Oui, bien
3: mais
4: sûr.
3: Mais ce qui est valable pour les ours peut être valable pour les enfants, après
11: ouais,
3: tout.
11: Oui, bien d'ailleurs. Entendu.
3: L'éducation peut tout. Elle fait même danser les ours.
12: Donc, c'est une femme?
3: Non, c'est un homme.
12: C'est un homme.
11: Péruvien.
3: Non, non, non.
11: Péruvien. Beaucoup, mais...
4: Mais péruvien, ouais.
12: Un spécialiste de l'éducation.
3: Alors, il était philosophe, mathématicien, scientifique, diplomate, juriste...
4: Allemand.
3: Historien, bibliothécaire...
12: Voilà. Leibniz.
14: Et coiffeur aussi.
4: Et Heidegger.
3: Et il était allemand, oui, monsieur.
4: Ah. Kant. Leibniz,
3: Kant.
4: Non.
3: Kant, non. Comment vous dites?
4: Leibniz. L-E-I-B-N-I-Z.
3: Leibniz, bonne réponse de Christophe Beaugrand.
12: Je l'ai dit trois minutes avant.
3: Si vous l'avez dit il y a trois minutes, c'était sur le golf et c'est pas lui du tout qui a dit ça. Non,
12: je l'ai dit avant Christophe, j'en appelle au témoignage.
3: Bah, y a des faux témoins ici, regardez.
4: Oh. On est à égalité, c'est pas grave.
14: Non, mais il n'y a pas l'arbitre.
3: La VAR, vous voulez la VAR?
4: Oui.
3: Elle l'a dit, on me confirme que vous l'avez
4: bon
3: dit.
4: Alors, bravo Roselyne. Alors.
3: Bravo. C'est bien une politique, elle a soudoyé les gars de la régie.
12: Oh.
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9: Roselyne, on pourrait vous appeler Blancheline aujourd'hui.
3: Oh. Ah oui.
12: J'ai essayé de faire quelques effets de toilette.
3: Elle est en bonne femme de neige.
12: Mais non.
4: Elle a un tailleur virginal.
12: Je suis en infirmière.
4: Cochonne. Ah, oui. Ah non, mais si tu me dis infirmière, moi je pense à cochonne.
11: Mais Gérard oui, a fait des effets de toilette aussi. Je suis passé après lui au petit coin.
12: Mais Roselyne, on l'a souvent appelée la pharmacienne.
13: Oh.
12: Oh. Non, mais écoutez, c'est un très beau tailleur.
4: Oui, oui mais tu aurais
12: même payé. Yes, c'est cher, mais d'ailleurs,
14: sûr,
12: parce qu'il faut emballer la vieille viande dans du beau papier.
3: Pour David Amar, qui habite Royan, en Charente-Maritime, qui a dit, bah tiens, ça tombe bien, qui a dit, si Dieu existe, c'est son problème.
4: Ah. C'est français, ça?
3: C'est français.
4: Jean-Yann?
3: Non, c'est quelqu'un qui vit encore.
12: Ah.
3: Prévost? Pas Prévost.
11: Pierre Sauzon?
3: Olivier de Pierre Sauzon, ouais. Bonne réponse de Philippe Gueluc, c'est Olivier de Kersauzon. Pour Déborah Legros, qui habite Argenteuil, qui a dit « Quand les oiseaux font la grève du zèle, non seulement ils tombent par terre, mais ils commettent surtout une grosse faute de français.
4: » Ah, joli.
11: C'est drôle.
13: Attends, je la réfléchis.
4: Alors, est-ce que ça pourrait être un Gueluc
11: zèle?
3: C'est Philippe Gueluc. La réponse. Vous avez dit c'est drôle, hein.
11: Ah oui, je voulais pas donner le nom de l'auteur.
14: Il est fort, il est fort.
4: Non, mais infiniment drôle.
13: Ah, mais c'est parce qu'il y a un dessin avec, alors.
11: Mais oui.
13: C'est pour ça que je l'ai pas compris.
11: Mais le dessin n'est pas...
3: C'est dans l'album Les 40 ans du chat.
11: Voilà, le chat des 40 ans du chat qui sort aujourd'hui.
3: Eh bien, dans cet album, j'en ai trouvé une autre qui était très drôle, je la donne tout de suite, hein. Deux pour le prix de zéro, vous voyez, c'est pas mal. C'est bien Marco Polo qui a ramené les pâtes de Chine, mais elle devait être froide en arrivant. Voilà. Bon anniversaire au chat. Merci. Pour le nouvel album. Merci. Sort aujourd'hui. Pour Gilles Furian, qui habite dans les Landes, qui a dit « Le golf consiste à mettre une balle de 4 cm de diamètre sur une boule de 40 000 km de tour et frapper la petite, pas la grande. »
13: C'est un mathématicien?
3: Non,
12: c'est un Américain. Il est britannique.
3: Un Britannique.
11: Un Britannique, c'est...
3: Qui joue au golf? Pardon.
14: Churchill.
3: Churchill, bonne réponse de Sébastien Thoen. Une autre citation pour Brigitte Fonck, qui habite Brôle-Châtel, en Haute-Marne, qui a dit « Choisissez un travail que vous aimez et vous n'aurez pas à travailler un seul jour de votre vie. »
4: Ah oui.
11: Oh, Brigitte Fonck.
3: Pardon?
11: Brigitte Fonck.
12: Ah non, Pénélope Fillon.
3: Non, ça...
12: Ah ben, elle l'a pensé. Elle l'a pensé, au moins.
4: Est-ce que c'est français?
3: C'est une phrase qui nous convient tous.
13: Oui.
4: On a de la chance, oui.
3: C'est un peu notre cas, on est chanceux.
12: C'est français?
3: Ce n'est pas français du tout.
4: Américain?
13: Américain,
3: non plus.
14: C'est chinois?
3: Et c'est chinois.
14: C'est
11: Lao Tzu. Confucius.
3: Confucius, bonne réponse de Philippe Gueluc. C'est Confucius. Attention, plus compliqué, la citation suivante pour Monsieur Verdun, qui habite Marseille, qui a dit « L'éducation peut tout, elle fait même danser les ours. »
17: Ah, alors là,
18: oh,
17: je pense
18: que c'est joli. Ça.
13: Oh là, oh là, là, là, là.
19: Oui. Ça, c'est Nicolas Hulot, non?
17: Alors, Gabriel Attal?
3: Ce n'est pas Gabriel Attal.
20: C'est un écrivain russe.
3: Alors, non.
17: Français?
3: Non, ce n'est pas un français.
13: Allemand?
3: C'est, évidemment, là, on peut entendre sous le terme éducation le dressage.
17: Oui, bien sûr.
3: Mais ce qui est valable pour les ours peut être valable pour les enfants, après
20: oui,
3: tout.
20: Oui, bien d'ailleurs. Entendu.
3: L'éducation peut tout. Elle fait même danser les ours.
19: Donc, c'est une femme?
3: Non, c'est un homme.
19: C'est un homme.
20: Péruvien.
3: Non,
20: pas péruvien. Beaucoup, mais...
17: Mais péruvien, ouais.
19: Un spécialiste de l'éducation.
3: Alors, il était philosophe, mathématicien, scientifique, diplomate, juriste...
17: Allemand.
3: Historien, bibliothécaire...
19: Voilà. Leibniz.
21: Et coiffeur aussi.
17: Et Heidegger.
3: Il était allemand, oui, monsieur.
17: Ah. Kant. Leibniz,
3: Kant.
17: Non.
3: Kant, non. Comment vous dites?
17: Leibniz. L-E-I-B-N-I-Z.
3: Leibniz, bonne réponse de Christophe Beaugrand.
19: Je l'ai dit trois minutes avant.
3: Si vous l'avez dit il y a trois minutes, c'était sur le golf et c'est pas lui du tout qui a dit ça.
19: Je l'ai dit avant Christophe, j'en appelle au témoignage.
3: Il y a des faux témoins ici, regardez.
17: On est à égalité, c'est pas grave.
21: Non, mais il n'y a pas l'arbitre.
3: La VAR, vous voulez la VAR?
17: Oui.
3: Elle l'a dit, on me confirme que vous l'avez dit.
17: Alors, bravo Roselyne. Alors.
3: Bravo Roselyne. C'est bien une politique, elle a soudoyé les gars de la régie. Oh.
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1: Éric Coquerel, l'un des responsables de la France Insoumise, a annoncé le dépôt d'une proposition de loi pour abroger la réforme des retraites et revenir à 62 ans. On sait que le RN veut faire la même chose. Dans le monde entier, les réformes des retraites se multiplient. C'est toute l'Europe qui se prépare au vieillissement avec des réformes. Toute l'Europe, sauf le petit village gaulois.
2: Bon, va falloir qu'on y pense en tout cas. C'est le sous-texte de votre chronique. Merci beaucoup, François.
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3: J'ai prévu des questions d'un niveau très très difficile.
4: Hein. Oh là. Parce qu'on est là.
3: Alors d'abord, videz votre bouche, oui, Isabelle. Il faut toujours qu'elle commence son goûter au début de l'émission, quand même. Regardez, le nombre de pains au chocolat réserves, et croissants que vous avez.
5: Eh bien, 4 petits pains au chocolat, ça fait un pain au chocolat normal. Hein.
3: C'est vrai, vu comme ça, mais enfin quand même. Vous mangez pas le midi
5: là,
3: chez
5: c'est
3: vous.
5: C'est gratuit, moi je prends. Hein.
3: Vous êtes contente de revoir
5: Ouais, très.
3: Je vous parle pas de Joyce Jonathan, je vous parle de Fabrice.
5: Parce que
3: Joyce, je sais que vous êtes un peu jalouse.
5: Notre chanteuse. Non,
6: c'est
5: non,
6: pas de la jalousie.
5: Je n'aurais jamais aimé avoir des initiales Chichi.
3: Ah oui, j'avais pas pensé à ça, c'est vrai. Non, ouais. Mais pour d'autres raisons, parce que j'ai une relation un peu particulière avec Joyce.
5: Ouais, bah vous faites ce que vous voulez de votre sexualité, je m'en fous. Hein. Chacun son mauvais goût. Hein.
3: Bon, elle est jolie comme un cœur.
5: Ouais. Bah, vous trouvez que c'est beau un cœur? C'est dégueulasse, ça ruisselle.
3: Un cœur, c'est très joli un cœur.
6: C'est un beau cœur.
5: C'est pas beau comme organe. Hein. Je préfère le foie, enfin pas le mien, mais bon.
6: Ou le cul.
3: Le cul, ah, vous aimez le cul, vous?
6: Des belles fesses, oui. J'étais à un défilé cette semaine.
3: Ah oui?
6: Le défilé Etam, il y avait des fesses magnifiques. Ah oui, des belles fesses.
3: C'est mais vous étiez dans le défilé
6: non,
3: ou dans le
6: non, je regardais.
5: Franchement, réfléchissez.
6: mais quelle mauvaise.
5: Bah, ah, vous connaissez l'histoire des deux fesses qui disent « Oh là là, trop fort que ça pue dans le couloir
3: ?» Ah ben voilà, un bon début.
2: Ah, ça commence.
3: Je crois qu'il est temps de commencer par une première citation pour Laurent Camurac, qui a dit « S'aimer pour la vie, il faut en être convaincu, mais il ne faut pas en être sûr. »
5: Sacha Guitry !
3: Voilà. Pour Pascal Venoux, qui habite Pradé dans le Var, plus difficile, quelqu'un qu'on cite plus rarement en grosse tête, qui a dit « Tout peut arriver dans la vie, surtout rien.
4: » C'est un Français
3: assez pessimiste, hein, il faut bien le dire.
4: Début 20e.
3: Alors là, très contemporain, toujours vivant.
4: Embêtant, oui.
6: Mais s'il est pessimiste, il est toujours
4: vivant. Un écrivain.
3: Un grand écrivain vivant, oui.
4: C'est un romancier.
3: Romancier.
5: Français.
3: On dit un de nos meilleurs romanciers français.
4: Michel Houellebecq.
3: Bonne réponse de Christophe Barbier et Joyce Jonathan. Une citation pour Claire Pascal, qui habite à Loigne, dans le Pas-de-Calais, qui a dit « Celui qui a 50 ans a la même vision du monde qu'à 20 ans a perdu 30 ans. » C'est pas mal.
5: Ouais, on dirait du moins ça.
4: C'est un humoriste.
3: Ah, c'est pas un humoriste du tout. D'ailleurs, je vous conseillais pas de rigoler avec lui.
6: C'est un homme politique.
4: Mike Tyson.
3: Ah, alors, pas Mike Tyson, mais...
4: Mohamed Ali,
3: bonne réponse de Monsieur Hage. Pour Madame Mardanova, qui habite la Guerche de Bretagne, en Ille-et-Vilaine, une question et une citation plus culturelle. Attention, c'est quelqu'un, je crois, qu'on n'a jamais cité aux grosses têtes, qui a dit « Les allusions sont les lettres anonymes de la conversation ».
4: Oh. Ah. Pas mal.
3: Ah, c'est pas mal.
4: Ah, oui.
3: Les allusions sont les lettres anonymes de la conversation.
6: Oh, ça, c'est une femme.
3: C'est une femme qui a dit ça. C'est bravo,
6: française.
3: Joyce.
6: Hein, Louise de Villemorin.
3: Française. Louise de Villemorin. Non.
4: Écrivaine.
3: Femme de lettres française.
4: Elle est morte.
3: Morte en 1821.
5: Anna de Noailles.
3: Comment vous dites?
5: Anna de Noailles,
3: non.
4: Simone de Beauvoir.
3: Non, Epistor, bah non, non.
5: 1821.
7: Germaine de Staël.
3: Comment vous dites?
7: Germaine de Staël.
3: Non plus, non, non.
4: Vous dites qu'on ne la cite jamais. Germaine de Staël, il dit ses voisines, lui.
5: La comtesse.
3: Quelle comtesse?
5: De Ségur.
3: Ah non, non, non, non, non.
4: Marie-Antoinette.
3: Mais elle était comtesse, ça c'est vrai.
5: Elle était comtesse.
3: Et d'ailleurs, on disait d'elle que c'était peut-être la femme avec laquelle
5: Du Barry
3: ont le mieux aimé causer Napoléon et Monsieur de Talleyrand. Du Barry, non.
4: Sophie.
3: Quoi, Sophie?
4: Les malheurs de Sophie.
7: Juliette Récamier.
3: Juliette Récamier, non. Non.
7: C'est pas même Madame de Beaufort?
3: Non plus. Non, non, non.
5: Non, c'est un fromage. Ça.

0: son mari, donc le comte, était un comte d'empire.
1: Oui, oui, c'est ça.
2: un comte d'empire.
3: C'était une dame du palais de l'impératrice Joséphine, vous voyez. Elle a écrit trois volumes de mémoires racontant avec détail tout ce qu'elle a vécu auprès de l'empereur, vous voyez.
4: Est-ce qu'elle a été peinte?
3: Ah oui, elle a été peinte par Guillaume Descamps. Là, elle est assez jolie. Je l'ai devant les yeux.
1: Comtesse de la Joconde?
5: Elle était mariée avec quelqu'un qui travaillait avec l'empereur ou pas?
3: Alors ça, non. Non.
1: Elle était avec un chauffeur Uber?
3: Non.
5: Mais faisait quoi son mari?
3: Son mari, il lui a fait des enfants déjà.
5: Oui, ça, c'est des...
3: Deux fils, Charles,
0: Madame de Rémusat.
3: Madame de Rémusat, bonne réponse de Christophe Barbier, c'est revenu.
6: Bravo.
3: Une vraie grosse tête, Christophe, bravo.
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3: Tiens, l'anniversaire encore, mais l'anniversaire d'une disparition cette fois. Ah non, c'est pas moi, c'était il y a 150 ans à Menton.
8: Il y a un citron qui est parti.
3: Non, le 24 février 1872.
9: Les Bogdanov.
3: Non. D'ailleurs, il est enterré là-bas à Menton. Je vais même vous donner son nom, il s'appelle William Webb Ellis. Mais qu'a inventé William Webb Ellis, dont on célèbre les 150 ans de la disparition?
9: Un parfum?
3: Non.
9: Le distributeur de linge?
3: Non, il était britannique, attention. Oui.
10: L'ascenseur?
3: L'ascenseur, non.
4: C'est culinaire?
3: Culinaire, non.
9: Non.
8: C'est l'hygiène, non.
3: Ah, c'est un nom qui devrait vous dire quelque chose, normalement, quand même.
8: William Webb Ellis.
3: William Webb,
8: ça me fait penser à la toile et à Internet.
3: Oui, mais sauf qu'en 1872...
8: Ouais. Mais il y a des prémices, parfois, faut écrire.
1: Internet en bois.
8: Regardez, par exemple, Léonard de Vinci, il a pratiquement inventé l'hélicoptère.
3: C'est pas faux.
8: Même si c'était des années...
3: C'est vrai.
8: Voilà.
2: Ça volait pas bien à l'époque. Ouais,
8: non,
9: c'était pas terrible, non.
3: Alors, mon William Webb Ellis, je savais que je pouvais poser la question aujourd'hui parce que je savais pertinemment que personne ici n'avait jamais...
2: Comment tu écris Ellis, s'il te plaît?
3: E2LIS.
8: Oui, bah c'est bien de préciser. Est-ce qu'il a inventé un sport?
3: Oui,
8: ou
3: madame.
8: Une activité?
3: Oui, madame.
10: MMA.
3: Pas le MMA, non.
10: Le cricket.
9: Le jokari.
8: C'est lui qui a importé d'Inde le badminton.
3: Le badminton, non
10: le
3: plus.
10: Baseball.
9: Le boomerang.
3: Non, plus simple que ça.
4: Le rugby.
8: Le tennis.
3: Le rugby.
4: Bah oui.
3: Bonne réponse de Monsieur Semoun.
4: Ellis Emoun.
3: Ah. Eh oui. D'ailleurs, la Coupe du Monde de rugby s'est appelée pendant longtemps le trophée William Webb Ellis.
8: Et on m'a rien dit.
3: Si vous intéressiez un peu au rugby, vous le sauriez.
8: Moi, je m'intéresse.
11: C'est un calendrier pour moi. Là.
8: Exactement.
3: Ah oui, mais il y a un match là.
8: J'ai des tas d'hommes nus assis sur des balles.
11: Oui, je sais que c'est Webb Ellis. Hein.
3: Alors, on va donc affronter l'Écosse. Mais justement, vous savez qu'évidemment... On appelle la France les Bleus, le 15 tricolore. Et les Irlandais, on appelle ça le 15 du...
8: Du trèfle.
3: Voilà, merci Caroline.
8: C'est vrai?
3: Mais oui.
8: Ah, mais j'ai dit au pif.
11: Après.
3: L'Angleterre, le 15 de la rose. Oh, voilà. Eh ben alors, comment on appelle
8: les... Les le 15 du whisky.
3: Enfin.
9: Le chardon.
3: Bonne réponse de Bernard Mabie. Le chardon. Vous suivez le rugby, monsieur Mabille?
9: De temps en temps.
3: C'est-à-dire quoi, de temps en temps?
9: J'allais voir les matchs amateurs quand j'habitais dans le Gers.
3: C'est pas vrai.
9: Voilà.
3: Vous aimez bien les matchs de rugby?
11: Ah, mais j'aime bien, parce que pendant un moment, j'étais très proche de l'entraîneur de l'équipe de rugby de Montpellier, donc j'ai fait beaucoup de troisième mi-temps.
3: Comment ça?
9: C'est à lui qu'on doit ta transformation.
3: Non, mais c'est vrai que les rugbymen, contrairement à ce qu'on imagine, sont plutôt gay-friendly, comme
11: on dit. Ils sont très gay-friendly, oui.
3: Plus que les footballeurs.
11: Ah oui, mais on jetait derrière une poubelle, on a bien rigolé. Hein. Non, c'est pas... Et après,
3: j'ai pas l'impression que les navigateurs soient très gay-friendly. En tout cas, pas aujourd'hui.
8: Non, ils sont pas aujourd'hui, non-friendly.
2: J'arrive pas à comprendre de quoi vous parlez.
11: Eh ben, du rugby, la mêlée, tout ça. Et puis après, Air France, je faisais partie des vols spéciaux, donc on emmenait les rugbymen au tournoi destination. Donc avec les supporters et tout ça. Et il y avait l'équipe des juniors, l'équipe des féminines, et puis après, les stars du rugby. Eh ben, l'équipe des féminines, je peux dire, elle faisait peur. Hein. Prenez un morceau de pain, elle faisait... C'était...
8: Non mais les fans te font peur tout
11: plus court. Viril que ma sœur et c'est rare.
3: Monsieur Semoun, je crois que vous avez essayé de jouer au rugby.
4: Oui, j'ai fait le ballon, moi, en fait. Hein. Donc,
3: vous avez fait du sport dans votre carrière, monsieur Semoun?
4: Pas vraiment du badminton, mais c'est tout. Ça s'arrête là. Bah, je suis gaulé un peu comme un asticot. Hein.
3: Non, j'ai pas voulu dire ça.
4: Oui, oui, bah, enfin, je vous le dis, moi.
3: Mais si vous voulez, je vous emmène à la pêche la prochaine fois.
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3: Famille, hein.
12: C'est important. Ah, c'est des admirateurs, c'est tout. Qu'est-ce que vous
3: dites? Ah, non, il y a de la famille. Je sens qu'il y a des ch'tis dans la salle.
12: Mais vous savez, dans
3: quand vous êtes rentré, je veux dire, on a quand même un champion du monde. On a un académicien Goncourt.
12: Ben oui.
3: On a une grande actrice, une grande chanteuse, une grande athlète, écrivaine, romancière, ce que vous voulez. Bon, les gens ont applaudi à peu près convenablement, normalement. Vous arrivez, vous êtes Stewart. Et les gens font.
12: Non.
3: Les gens applaudissent comme si on venait d'atterrir convenablement.
12: On dit pas, déjà on dit pas Stewart, on dit ambassadrice du chic français à l'étranger. Voilà.
3: Ah ben voilà.
12: C'est
3: voilà.
12: Pour ça.
3: Non, il y a des gens du Nord, c'est obligé.
4: Ouais.
3: Mais vous êtes ch'ti aussi.
13: Moi, je suis un peu ch'ti, hein.
3: Mais oui, bien sûr.
12: Ah,
3: oui.
12: C'est pour ça. Bah, tu sais, oui. On a, dans le Nord, on couche tous ensemble, si tu veux. Ah.
13: Non, moi, je suis arrivé à la fin. Moi, je suis arrivé à la fin quand tout le monde dort.
3: Ah, mais franchement, il faut dire que M. Rami a fait une entrée fracassante aux grosses têtes, tout comme M. Claudel, d'ailleurs, mais dans deux genres différents,
4: ah,
3: oui. On va
4: ah,
3: dire.
4: Oui, c'est vrai. Ah, ouais.
13: Bah, oui. Là, on le voit juste à la tenue. Moi, je suis au fond de la classe avec mon petit survêt pour pécho. Lui, petit chemisier, petit pull.
6: Chemisier. Ah oui, d'accord. J'avais pas. Je me suis trompé dans la penderie ce matin. J'ai emprunté à ma femme.
3: Enfin, j'ai appris aussi qu'il y avait une love story entre Michel Bernier et Adil Rami.
14: Oh, ah, bah, oui. Ça fait longtemps maintenant.
13: Bah, depuis le premier jour.
3: Ah oui,
14: ça.
13: Bah, bien sûr.
3: Ah oui, oui.
13: Ouais, mais là, j'ai appris il y a pas longtemps qu'elle avait une fille.
3: Ah oui, ah oui.
13: Ah oui, je pense que tu vas descendre d'étage.
12: D'étage.
14: Après, bon, tu sais, c'est dans les vieux pots qu'on fait la bonne soupe. Hein.
4: Oui.
14: Mais avec des carottes nouvelles, comme disait ma grand-mère.
3: Ah bah tiens, voilà, ça tombe bien. Une question pour Monsieur Boudin, qui habite Tréhuerca, dans le Finistère. Paul Boudin, qui a dit, si vous avez besoin de quelque chose, appelez-moi, je vous dirai comment vous en passez.
14: Ah. C'est Coluche.
3: Oui, c'est Coluche. Ouais. Bravo, Michel. Bonne réponse de Michel Bernier. Pour Anthony Vasseur, qui habite l'île Jourdain, qui a dit, pour un être modeste comme moi, les applaudissements, c'est très embarrassant, surtout après l'amour.
14: Oh, c'est vrai.
13: C'est bon,
3: non, et c'est quelqu'un qui a été grosse tête pendant quelques années ici.
14: Une femme
3: sur la fin de sa vie, d'ailleurs, plutôt.
14: Une non, femme un homme. Sur la fin de sa vie. Non.
3: Un homme.
14: Un homme.
4: Un homme.
3: Un comédien, un acteur plutôt marrant, hein, faut bien dire.
4: Sim.
3: Non, pas Sim. Non, Sim, il a été très longtemps grosse tête. Lui, il est plutôt venu au début des années 2000.
4: Ah, alors Philippe Bouvard.
3: Ah non, bah
14: Philippe
3: Bouvard.
14: Non.
6: Ça commence.
3: Attendez, ça commence. Dans ça Ariel. Commence.
14: Alors,
3: est-ce que aujourd'hui,
14: depuis le début,
3: est-ce qu'exceptionnellement aujourd'hui, vous pourriez être un peu précise?
14: Est-ce que c'était comique. Un acteur?
3: Un acteur comique, oui, bien sûr, même s'il a joué parfois des rôles dramatiques. Mais enfin, il était à 98% un acteur comique.
12: Ah, bien c'était sûr. Pas Galabru.
3: Et c'est oui, Michel non. Galabru. Ah. Bonne réponse, l'honneur. Bonne réponse de Monsieur Janssen. Pour Julie Vidalin, qui habite Nantes, qui a dit « Moi, la mort, ça me dérange tout de même. » C'est ce que m'a dit une vieille dame qui est morte depuis. Elle a dit « La mort me dérange parce que je n'aime pas changer mes habitudes.
14: Ben » oui.
3: C'est joli, avoué.
4: Oui. C'est un humoriste.
3: Alors, humoriste, plutôt journaliste, critique littéraire, traducteur français.
13: C'est un homme.
3: Un homme qu'on cite de temps en temps.
14: Yvan Audouard,
3: non. Non, lui, il était plutôt du côté de Clermont-Ferrand, pour tout vous dire.
12: Ah, Michelin.
3: Non, mais vous voyez, il écrivait pour
10: il écrivait pour la montagne.
3: Voilà, exactement. Mmh. Et là vous êtes
13: en train de chercher dans votre mémoire.
10: Oui, hein. Alexandre.
3: On lui doit Battling, le ténébreux, la mue périlleuse, les fruits du Congo.
13: Ah, vous parlez Alexandre. Voilà. Vous avez vraiment cru que j'allais sortir la bonne réponse.
3: Ses initiales sont AV.
10: Oui.
14: Alexandre.
3: AV.
10: C'est un Alexandre, non?
8: Antoine.
3: Alexandre.
14: Alexandre Varga.
3: Comment vous dites?
14: Varga.
3: Varga, non. Ah, c'est quand même dommage qu'on perde 300 balles.
14: Alexandre Viagra.
10: Non. Vialat. Merci.
14: Je t'en prie.
3: Eh ben, grâce au Viagra, on arrive à Alexandre Vialat.
10: Merci, Michel.
14: Je t'en prie. Tu veux un peu de Viagra.
3: Vous voyez, Michel Bernier, vous avez redressé Monsieur Jovel.
10: J'en ai grand
14: j'ai
10: besoin.
14: Pas l'air comme ça, mais j'ai ce qu'il faut, vous savez.
15: Oui, c'est pour ça que Monsieur Rami, il aime bien Michel.
14: Évidemment.
15: J'ai compris.
14: Oui. Ça le remonte.
15: Ah oui, voilà.
3: Est-ce que j'ai une citation que vous pourriez trouver? Je regarde. Oh.
13: J'ai réussi à surprendre. Hein. Dernière fois, j'ai surpris avec George Best.
3: Ah, exact. Ah oui, avec le footballeur George Best.
13: C'est bizarre parce que quand j'ai eu ma bonne réponse, il y a eu une minute de silence. Je ne sais pas pourquoi.
3: Là, c'est une question pour Guillaume Cac. Dernière citation du jour. Monsieur Cac habite Paris 17e, qui a dit « L'amour, ça commence par la tête et ça finit par trois petites gouttes dans le tuyau du pipi. »
14: Oh. Alors, ça, c'est du Jean-Yann. Moi, je pense que c'est quelqu'un de très romantique.
3: Ouais. Non, mais c'est un grand génie. Attention, qui a dit
8: Einstein,
3: ça.
8: Einstein, qui a dit ça.
3: Pas Einstein.
10: Adil Rami.
3: Adil Rami.
13: Oh,
3: non.
13: T'es pas un génie, moi.
14: Alors, un écrivain.
8: Est-ce que c'est un écrivain étranger?
3: Écrivain, non. Étranger, oui. Ah. Mais qu'on avait adopté, qui vivait chez nous en France, pour tout vous dire. Et ça, je sais que ça va aider Ariel Dombal. Il vivait à l'hôtel Meurice à Paris.
8: Ah, Salvatore Dali.
3: Et c'est Salvatore Dali. Bonne réponse d'Ariel Dombal. Je vais un peu offert sur un plateau, hein, cette réponse.
8: Oh, pourquoi?
3: Ah bah si, quand même, vous connaissez rien à la peinture, mais vous connaissez tous les palaces parisiens.
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3: Bah vous êtes un peu extraverti, monsieur Toen.
18: Ah, je suis très ému parce que aujourd'hui, il y a quand même des gens qui m'ont donné envie de faire ce métier.
3: Ah oui, monsieur Toen.
18: Il y a Laurent Baffy, il y a François Rollin. Y a...
14: Merci pour nous, et
19: Bah, c'est gentil. Voilà. Parce que toi, tu m'as donné envie d'arrêter, merci. Ouais.
18: Alors, il paraît, alors. Après, il paraît qu'humainement, il y en a un qui est con et l'autre qui est dépressif. Mais dans l'émission, ils vont faire semblant, je pense. Hein.
3: Moi, je sais pas lequel est le plus dépressif des deux, Rollin ou Baffy.
19: Oh, on est dans un mouchoir de poche. Qui bande le plus mou?
3: Ça y est. J'aurais reconnu Laurent Baffy. Il n'y a pas eu besoin d'attendre une minute, dis donc. Julie, vous êtes contente à chaque fois de retrouver votre Baffy?
20: Ah, bah oui, mon Baffy.
19: Oh, puis moi, je suis content de l'avoir de l'extérieur. Oh. Quel dommage qu'elle ait fait sauter le gosse.
3: Ah bah, on n'a pas tous fait sauter le gosse. Regardez, il est là, notre gosse à nous. C'est Paul Elkarat. Il a l'air en pleine forme. Il a une meilleure humeur qu'hier, en plus.
19: Oui, oui.
3: Parce qu'hier, il a eu un petit problème de métro. Qu'est-ce en plus, sa maman n'était pas là parce que c'était un peu sa maman, Christine.
8: Ah, bah oui, mon bébé.
19: Ouais, bah, on va pas en métro ensemble, mais.
18: Papa, on suce pas sa maman.
8: Moi qui m'attache à personne. Même pas à mes enfants.
14: Oh mon Dieu.
8: Et ben il se trouve que lui je l'aime bien. Et que j'ai un véritable attachement.
19: Mais tu m'as gagné 1 million d'euros au jeu, non?
10: Ça c'est pas moi ça.
8: Parce que il est hors norme et je ne m'attache qu'aux gens hors normes.
21: Mais tu m'as dit la les même chose à moi.
8: Non, les gens ordinaires, genre mes gosses, tout ça, mon mec, mes amis. Ça, bon, je fais semblant, mais...
21: Mais c'est vrai que moi, j'ai suivi Paul passionnément chez mon ami Reichmann, pendant tout le temps où il y est resté, c'est-à-dire longtemps, et j'ai toujours
19: ton
21: trouvé
19: ami, ton ami, tu me disais toujours que c'était une tâche. Hein,
21: Reichmann, c'est mon
10: aussi, aussi.
21: C'est mon pote. Et j'ai toujours trouvé Paul, justement, très empathique et très...
18: Ouais, comme voilà. Christian Quesada aussi.
21: Alors, moins...
3: Depuis, il y a des tas de gars qui sont passés, qui ont gagné plus d'argent que vous.
5: C'est pas parce qu'on gagne plus d'argent qu'on s'y connaît plus.
3: C'est bien. Cette modestie vous caractérise.
5: Quand je vois à la télé, on gagne beaucoup.
3: On va voir avec les citations qui viennent. On va commencer par un grand classique pour Ezel Selik qui habite en Turquie. Tiens, à Samsun en Turquie. Qui a dit, quand on est plus de 4, on est une bande de cons, comme ici.
20: Oui, j'allais dire Brassens.
3: Moins de 2, c'est l'idéal.
5: Coluche.
3: Non.
5: Des proches.
3: Des proches. Oui, bonne réponse de Laurent Baffie.

0: Une citation pour Thierry Mazurier, qui habite la Orangère, dans l'Eure, qui a dit « Il ne faut pas avoir peur du bonheur, c'est seulement un bon moment à passer. »
1: Prévert.
0: Prévert, non.
2: Nagui ?
0: Non.
1: Nagui.
2: Pourquoi pas ? Et pourquoi pas ?
3: C'est plus littéraire.
1: Taratata.
3: Modiano.
0: Non.
1: Français mort.
0: Français mort.
4: Écrivain.
0: Il s'est suicidé, d'ailleurs.
4: Oula.
1: Romain Gary.
0: Ah ouais. Bonne réponse de Laurent Baffi. Bon, je monte le niveau hein, pour le petit Elkarat quand même. Une citation à l'attention de Monsieur Moineau, Sébastien Moineau, qui habite Écquevilly.
3: Courteline ?
0: Dans les Yvelines. Oui, c'est vrai que c'est le vrai nom de Courteline. Oui. Moineau, bravo, mais je n'ai pas la question.
4: Il me tue celui-là.
0: Il vous tue ?
4: Oui.
0: Il aurait dû venir plus tôt.
1: Oh. On ne touche pas à Julie. Son mari n'y touche plus.
0: Pour Monsieur Moineau, donc, qui habite Écquevilly, qui a dit « C'est toujours par la faim que commence un bon repas. »
2: Pierre Ménès.
0: Faim, F-A-I-M, évidemment, vous l'aurez
2: compris. Oui.
1: François Rolle, un grand cuisinier.
0: Un grand cuisinier, non. Un écrivain, journaliste, dramaturge français, je crois, pour l'instant, jamais cité aux grosses têtes. Un journaliste, un dramaturge, il a écrit, par exemple, Un souper sous la Régence, Ma tabatière ou Comment on arrive, Les Fredaines de Troussard, Les deux Marguerites.
5: Oui, on a vu tout ça.
3: Commerçon.
0: Jean-Louis Auguste Commerçon. Bonne réponse de Paul Elkarat.
2: Tu vas l'enlever cette oreillette, Paul ?
3: J'ai rien fait.
0: Alors là, vraiment, c'est vrai que tout le monde ne connaît
3: Jean-Louis
0: pas.
3: Auguste, Jean-Louis
1: Auguste. Dis Siri, où tu mets tes batteries ?
0: Jean-Louis dans Auguste Commerçon. Alors là, vraiment, bravo, mon petit Polo.
4: Mais on le connaît même pas.
0: Bah, vous, peut-être, mais lui, oui.
3: Mais il y en a deux qui portent ce nom aussi. Donc.
0: Ah oui.
3: Oui, il y a un naturaliste de l'expédition de Bougainville, qui est mort à l'île Maurice, et il y en... Et qui était le mari de Jeanne Barré, c'était la femme qui était embarquée homme sur un bateau.
0: Oui.
3: Et il y a celui-là qui est mort en 1879, je crois.
0: Oui.
3: Et qui est un grand dramaturge français. Ouais, ouais. Alors, mais qui n'est pas très connu. Hein.
0: Il y a plus d'un commerçant. Hein.
2: Pfizer
1: Mais Pfizer ou Moderna,
0: la une union des commerçants.
3: Pfizer.
2: Pfizer, hein.
0: Oui.
2: C'est pas Moderna, toi, c'est Pfizer.
3: Oui. Ah ouais.
2: Parce que le Moderna, il est dangereux. Le Pfizer, il élève un peu le...
1: Paul, Wikipédia, c'est bien, mais YouPorn, c'est pas mal aussi.
3: Ouais. Les deux, Laurent.
0: Alors, faut que tu viennes voir. Citation pour Jean-Philippe Van Kraen, qui habite Bruxelles. Alors, ça va pas beaucoup plaire à monsieur Rollin, parce qu'il va trouver ça moyen, mais quand même, moi, ça m'amuse. Tout de même, c'est j'aime bien qu'on joue avec les mots. Et là, je ne connaissais pas ce joli quatrain que je soumets à votre sagacité. Écoutez bien, qui a écrit Mon frère et ma sœur à Passy. Et masseuse à Bercy, ma tante Félicie. Et comme à leurs travaux, je masse aussi.
3: Félicie Fernandez.
0: Non, c'est pas Fernandez.
2: Raymond Devos.
1: Celui qui a écrit à Vanier et Framboise.
0: Ah non, ce n'est pas
4: Bobby
0: Lapointe.
3: C'est pas un français.
0: Non, c'est un célèbre verbicruciste.
3: C'est Tristan Bernard.
0: Tristan Bernard. Excellente réponse de Paul Elkarat.
6: Je le prends pour moi, vos applaudissements.
0: Elle est fière de son petit.
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6: Moi-même qui ai des origines ukrainiennes,
2: tu crois un russe,
6: je refuse de coucher avec un russe.
0: Vous avez des origines ukrainiennes,
6: oui.
4: Ah, mais c'est nouveau, ça.
6: Mon grand-père était ukrainien, ma mère est.
4: Et tu as été envahi par qui?
6: Oh, ça fait longtemps.
4: La liste est longue.
0: Ah, oui.

0: Tu allais dire, il n'y a aucun botox.
1: Non, mais Chantal est au courant parce qu'ils ont la même adresse. Vous avez déjà eu des gros contrats, je veux dire, en dehors des vérandas et du boursin, on va dire, vous avez déjà...
2: Genre avec des couches confort,
1: des
2: trucs comme
1: non,
2: ça.
1: Non, des vrais contrats, je veux dire, genre L'Oréal, des trucs pour les actrices un peu plus...
3: Je suis sur un coup.
1: Ah,
2: Carglass, c'est bon?
3: Pour une crème raffermissante.
1: Une crème raffermissante.
4: Post-ménopause, c'est ça?
1: Et vous, Carina, on vous a proposé déjà des publicités?
0: Oh, bah non, non.
1: Non, non.
0: On a l'air de dire pas, non.
1: Non, mais vous n'avez jamais fait, avec votre voix, ne serait-ce
0: ah,
1: que...
0: Ah si, je fais beaucoup de pubs, moi, en voix. Ah, ouais. Mais les trucs...
1: Par exemple,
0: justement, L'Oréal et tout ça.
1: Ah, vous faites L'Oréal?
0: Oui, j'ai fait.
1: Qu'est-ce que vous dites alors?
0: L'Oréal anti-âge cellulaire. Ah, oui. Après, je sais pas, je les apprends pas par cœur, Laurent. Hein.
5: Mais moi, j'ai fait une pub, vous me posez pas la question, mais
1: Il me semble que je vous ai vu, oui.
5: Mais j'ai fait la pub Knorr.
1: Knorr,
5: j'adore. Et il m'est arrivé un truc incroyable. Je fais la pub Knorr, j'adore, et le réalisateur a beaucoup aimé mon travail, et il devait faire la pub Président après, donc il appelait mon agent en disant, je cherche, et d'autres agents, c'est-à-dire, je cherche un comédien style Olivier de Benoît. Donc on m'a convoqué pour le casting pour faire style Olivier de Benoît, et j'ai pas été pris.
0: Tu déconnes.
5: Et j'ai demandé pourquoi, parce que l'autre avait plus ce style Olivier de Benoît que moi.
1: Non, mais vous avez vraiment fait Knorr. C'est là où je vous ai vu. Alors.
5: La soupe des 8 légumes, ouais, c'était ça.
1: La soupe des 8 légumes.
5: Ouais, pour bouffer après les grosses têtes
2: il y a 9 ans. C'était comment alors? Tu devais un peu changer.
5: Non, mais tu veux, moi, quand je suis avec Knorr, j'adore. Voilà, je l'ai mieux fait.
1: Il y en a, c'est Dior, j'adore.
5: Ouais. Non, j'ai fait ça. J'ai
0: ça,
5: fait.
0: C'est plus cher.
5: Et j'ai fait. J'ai tondu un mouton aussi pour Ford. J'avais que cette pub qui fait donc 8 secondes. Je l'ai enregistrée sur une cassette vidéo, parce qu'à l'époque, c'était des cassettes vidéo. Et je suis allé voir un agent. Et voilà, je tournais un mouton. Le mouton a trouvé un agent et pas moi. Non, mais ça, c'était 8 secondes.
1: Écoutez, vous parliez de l'Ukraine, donc votre deuxième pays, si j'ai bien compris.
4: Oui, oui, oui, c'est mes racines.
1: Cher Jean-Philippe Janssen, eh ben, l'Ukraine est encore dans l'actualité, mais pour toujours des raisons sportives. Il y a une autre ville ukrainienne dont on va parler là dans les 48 heures. C'est la ville
2: Lens.
1: Non, la ville de Donetsk. Vous connaissez sûrement.
2: Ah oui, il y a un port là-bas.
1: Donetsk.
0: Ah, pas du tout, non.
1: Mais pour quelle raison? Non, c'est pas au bord de la mer.
2: Non, mais un mec, un porc, dégueulasse.
1: Pardon. C'est pas du tout au bord de la mer.
2: PORC
1: Donetsk.
2: Vous êtes bête ou quoi?
1: Non, non, c'est une ville industrielle ukrainienne qui est dans le Donbass, d'ailleurs, dans la région.
0: La capitale du Donbass,
1: mais pour quelle raison, là, dans les 48 heures
0: parce
1: qui viennent?
0: Parce qu'il y a une grande équipe de foot.
1: Oui, exact.
0: Traditionnelle.
1: Et qui va jouer?
2: Le Shakhtar Donetsk.
1: Et qui va jouer?
2: Brest.
1: Brest, bonne réponse de Sébastien Thoen.
2: À Brest, il y a un port.
1: À Brest, oui, mais pas à Donetsk. Et c'est vrai que Brest, pour l'instant, c'est quand même le club français qui est le mieux placé.
2: Ils sont genre quatrième.
1: Dans la compétition européenne, bien juste devant Lille, bien avant le Paris Saint-Germain qui est pour l'instant dans la zone éliminatoire. Et effectivement, vous avez aussi Monaco, d'ailleurs, dans les clubs qualifiés.
2: Ah, c'est français, Monaco?
1: Pour la Ligue des Champions, on considère que c'est quasi français.
2: D'un point de vue bancaire.
0: Et tais-toi.
2: Attends, mais si t'aimes pas mon émission, ne viens pas dans mon émission. J'en peux plus. Elle est grande, elle. C'est mon émission, elle vient. Moi, je t'aime pas, je vais pas voir ta pièce. C'est logique, non? Ça va, les Français? Ah, oh, le peuple avec moi, enfin.
1: Et ce soir, disais-je, avant d'être interrompu par cette... Elle est insupportable,
4: c'est une querelle d'amoureux.
1: Elle est incroyable, cette Carina Marimon.
2: Elle coupe tout le temps la parole.
1: Elle m'a interrompu.
2: Laissez parler les gens connus.
1: Enfin, c'est vrai. On fait pas ça dans l'émission de Toine. Qu'est-ce que je dis? J'allais vous dire, en tout cas, que outre Donetsk, qui va affronter Brest, je crois que ce sera demain le match, ce soir, c'est votre club, Jean-Philippe, c'est Lille, qui affronte Liverpool. Ça se passe
2: en Liverpool. C'est un gros match.
1: Ah oui, oui. Ça se passe en Angleterre.
4: Et un beau match.
2: Hein. Un beau derby d'alcoolique.
4: Oui, il débrouille bien.
2: À Liverpool, ça picole. Hein. À Lille, un peu moins. Oui.
1: Bah oui, oui, mais enfin bon, écoutez, Lille, Liverpool, plutôt Liverpool, Lille, c'est ce soir. Un petit coup de.
2: Pardon?
4: Bah oui, d'accord.
2: La soirée commence.
0: On arrête l'émission.
2: Allez, on arrête l'émission, tous en slip.
1: Un petit coup d'œil, je voulais dire. Un petit. Oh, mais merde. Finalement, vous aviez raison, Carina. Ouais.
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7: Laurent, pourquoi vous dites qu'elle a un QI de 130? Qui t'a dit que t'avais un QI de 130?
8: Non, mais c'est pas 130, c'est 120.

0: 38 ans.
1: C'est vrai.
2: Bah, d'où, où t'as fait ça, où, sur internet, là, là.
0: Mais, ah, tu m'as vraiment pris pour une idiote.
2: Non,
0: donc, j'ai fait
2: savoir.
0: Des tests il y a des années parce que je trouvais parfois.
2: Ah, des années.
0: Que j'ai... ça ne bouge pas.
2: D'accord. Alors, pour un.
0: Contrairement au poids, ça ne bouge pas. Le cuit, tu l'as une fois pour toutes.
3: Fais-vous le test, Isabelle Mergaux.
2: Ah, mais quand j'étais très jeune, je crois que j'étais en 7e.
3: Et alors, et alors?
2: J'ai eu 34.
4: Parce non, que... c'est pas possible. Et j'ai fait mieux.
0: Non, je pourrais pas te
2: non mais vous savez quoi, je suis trop émotive. Ah, parce sûr. Que, par exemple, A, B, C, c'est quoi la suite? Et pour moi, c'était D, évidemment. Mais je me dis, c'est trop facile. Donc, je cherchais un truc, une astuce. Enfin, bon, bref.
3: Quelle astuce vous avez mis après
2: A, B, C? Je me souviens plus. Attendez, j'étais dans cette... je vous donne un exemple au hasard.
3: Parce qu'il faut vraiment être conne pour pas mettre D après ABC.
2: Oui, et ben je trouvais que c'était trop facile et que, et donc voilà.
3: Elle a mis la culotte, ABC la culotte, elle a mis.
2: C'est pour que
4: non tu mais... Je comprends tellement Isabelle, parce que moi-même, qui, vous le savez, suis d'une intelligence plutôt au-dessus
3: sûr,
4: de la moyenne, j'avais voulu faire un test de QI dans un magazine féminin, ma femme l'avait réussi brillamment, et j'ai calé à la première question, et donc on en a conclu que j'avais le QI d'une huître.
0: C'était quoi? Où est le lave-vaisselle?
4: Non, c'était aussi, c'était des suites logiques.
3: Écoutez, les meilleurs tests de QI, ce sont encore les questions que je vais vous poser, et on commence, vous connaissez certainement notre tradition, monsieur
2: j'avais
3: Vizorek.
2: J'avais encore plein de trucs à raconter.
3: Qu'est-ce que vous dites, vous?
2: J'avais encore plein de trucs à raconter, mais dès que je raconte une petite anecdote qui me concerne, on me coupe.
3: Qu'est-ce que vous aviez d'autre à raconter?
0: La question 2, quoi.
2: Eh ben, mais... eh ben, vous ne le saurez pas. Allez-y, posez vos questions.
4: Après, c'était EFG.
3: Une citation, donc, pour monsieur Lapenec, qui habite Neuilly, Crimolois, c'est en Côte d'Or, qui a dit « La liberté, c'est un mot qui a fait le tour du monde et qui n'en est jamais revenu. »
5: Politique ?
3: Ah, c'est quelqu'un qui s'est mêlé de politique, mais on va dire que c'est un habitué hein, de nos citations.
0: Oh, alors, ce serait pas Sacha Guitry ?
3: Non, non, non, bah non.
4: C'est français.
2: Sinon,
4: moi.
2: Il aurait dit « La liberté, c'est quelque
4: c'est pas Winston Churchill.
3: C'est un français dont on parle beaucoup depuis quelques jours, d'ailleurs. Tiens.
0: Ah. Nicolas Sarkozy.
3: Mais non.
2: Il est mort.
3: Oui, il est mort, Isabelle. Il est mort. Regardez, je vous regarde bien quand je vous réponds. Il est mort.
0: Il est mort de quoi?
4: Pourquoi est-ce qu'on en parle?
3: Il est mort. Regardez le gars qui facilite la tâche. Il est mort parce qu'il était à moto, il est rentré dans un camion. Si vous me demandez, je vous réponds. On va gagner du temps. Attention, plus difficile pour Katia Delgado, qui habite Nandry, en Seine-et-Marne, qui a dit « Si Dieu existait, on n'aurait pas besoin d'y croire. »
4: Woody Allen ?
3: Pas Woody mal. Allen, non.
0: Alors un c'est philosophe. Américain, néanmoins.
3: Ce n'est pas américain.
0: Alors c'est un britannique.
3: Philosophe. Ce n'est pas britannique.
0: Alors c'est peut-être français.
2: Un philosophe.
3: Alors un philosophe à sa façon, j'ai envie de dire.
0: Il était belge.
3: Il était belge.
0: Non. C'est Raymond Devos.
3: Non.
4: Il était pas belge. Ah non, alors c'est peut-être...
3: Il n'était pas belge, Raymond Devos.
5: Non, il est né à Moucron, mais il n'était pas belge.
4: Voilà, il a été belge pendant 2 jours et demi. Ah zut, c'est celui dont on ne retrouve jamais le nom, c'est ça?
3: Ah non, non, non, c'est quelqu'un que vous connaissez, qui d'ailleurs portait le même prénom que vous, mais c'est vrai qu'il était plus connu sous son pseudonyme, monsieur Gueulis.
4: Ilippe,
3: le dessinateur Ilippe. Excellente réponse de Philippe Gueuluc.
4: Mais c'est pas le meilleur dessinateur du monde, et je dis ça avec tout le respect que j'ai pour lui.
0: Pas.
4: Mais c'était non, ses dessins étaient franchement assez moches, bah, contrairement à d'autres qui font des dessins, qui font des dessins remarquables.
2: Bon, bah, depuis le temps que tu fais le même, il peut être bien.
3: Puisque je tiens à notre Belgique, il est vraiment connu chez vous, monsieur Gueuluc, monsieur Vizorek.
6: C'est une énorme imposture. C'est comme Alain Delon au Japon. En Belgique, personne ne sait qui c'est.
3: Ah, c'est vrai.
6: Ah, non, mais par contre, Ilippe, on l'adore.
3: Pour Florent Barbera, qui habite Conches-en-Ouche, c'est dans l'Eure, qui, pendant un dîner mondain, dans un moment de silence, laissa échapper un P bruyant, se tourna alors vers une dame très collée montée qui était assise à côté de lui, et lui dit suffisamment fort pour être entendu de toute la table, « Ne vous inquiétez pas, madame, je dirais que c'est moi. »
4: Churchill.
3: Non, pas de Churchill.
4: Guitry.
3: Et c'est Sacha Guitry. Bonne réponse de François-Xavier de maison.
6: Je connaissais cette anecdote.
4: Mais moi, vous savez, il y a des citations de Sacha Guitry que je trouve que...

0: Mais quelle misogyne quand même.
1: Pardon.
0: C'est pas possible.
2: Non.
0: Même ses proutes, fallait qu'il les attribue à des femmes. C'est pas possible.
1: Bon, enfin, écoutez, c'est vrai que c'est toujours gênant quand on fait un P que les
0: oui,
1: autres.
0: Oui, parce que c'est bien, vous trouvez, de faire croire que c'est votre voisine.
1: Bah, c'est plus rigolo, en tout cas.
0: Ah, oui, oui, elle a du beau courir, madame.
3: Au contraire, c'est d'une grande élégance. Parce
4: elle
3: qu'il a dit, je
4: crois pas compris l'anecdote.
3: Si, j'ai compris que j'ai compris que c'était lui qui avait pété et qu'il lui fait croire que c'est elle et que par élégance, il s'attribue ça à lui, donc une fausse élégance. J'ai bien compris ça.
0: Je comprends pourquoi t'as eu 35 au test de fille, hein, en fait.
5: Et je voudrais préciser, pour ceux qui en douteraient, que je n'ai rien à voir avec ChatGPT.
4: Non, je suis très inquiet parce que mes amis de France Inter vont m'appeler après.
1: Oui.
4: Et je vais leur dire, ils m'ont demandé qui a pété sur RTL. Je suis très inquiet.
1: Oh bah, ce qui a pété, c'est votre émission.
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1: Qu'est-ce qui est arrivé deux fois en 24 heures à Ernest Hemingway et sa femme dans les années 50?
7: Une tornade, un ouragan là-bas dans les Keys?
1: Non.
8: Et ils étaient à Cuba?
1: Non. Non.
8: Ils étaient aux États-Unis à l'époque?
1: Non, ils étaient, pour tout vous dire, ils étaient du côté en safari, en Ouganda. Et là, en 24 heures, il leur arrivait deux fois la même chose.
8: Ils se sont fait mordre par des rhinocéros?
1: Non, non.
7: Violés par un éléphant?
1: Non, non, non, non.
4: Est-ce que c'est arrivé que à eux ou c'est arrivé à d'autres gens?
1: Alors, il y avait très peu de personnes avec eux.
4: Ils se sont fait taper par la foudre.
1: Mais ils n'étaient pas seuls, ça c'est vrai. Et Ernest Hemingway raconte ça d'ailleurs dans une lettre qui s'est vendue très cher. 220 000 euros la lettre.
8: Ils ne sont pas faits attaqué par des lions?
1: Non, non, non, non. Deux fois en 24 heures.
4: Par une tribu africaine?
1: Non plus.
7: Sans aucun racisme. Ils sont allés aux toilettes?
4: Attendez.
1: Pardon?
7: Ils sont allés aux toilettes?
1: Oh bah, deux fois en 24 heures.
4: C'est pas étonnant, quoi.
8: Dans les cadres du safari qu'il est arrivé.
1: Alors, ils étaient en safari, et là, qu'est-ce qui se passe?
4: C'est quelque chose d'agréable ou de désagréable?
1: Ah non, non, c'est pas agréable. Non, non, ça, c'est surtout, alors, je vais vous dire, c'est très étonnant. Ça arrive rarement deux fois en 24 heures.
4: Est-ce qu'on peut en mourir?
1: Ah oui, oui, ils auraient pu mourir.
4: Ils ont pris la foudre sur la tête.
1: Ils n'ont pas pris la foudre.
4: Des sables mouvants.
1: Non, non.
7: La Jeep,
1: non.
7: Elle a crevé?
1: Non, la Jeep, non, n'a pas crevé.
4: Tu meurs rarement en changeant un pneu. Ouais,
8: ouais. Ils sont fait
7: Ah bah moi aussi.
8: Ils sont fait attaquer
1: par. C'est ce qu'on appelle le cric qui tue.
8: Ils sont fait attaquer par des locaux, par des tribus.
4: Non, j'ai demandé.
1: Ah non, non, non, non, non, non.
7: C'est par rapport à des animaux?
1: Ah non, il n'y a pas d'animaux là-dedans, non, non.
4: Est-ce que c'est un phénomène météorologique?
1: Alors, il y a Ernest Hemingway, il y a sa femme.
4: Je vais la reposer un peu plus tard la question.
1: Alors, je ne sais pas si la météo a à voir là-dedans, mais peut-être que la météo a à voir là-dedans.
4: Merci Laurent.
1: Il y a peut-être un lien avec la météo tout de même.
8: La voiture est tombée en panne, il ne pouvait pas sortir.
1: Non, la voiture n'est pas tombée en panne. On est en 1954.
4: Juste après la guerre. Est-ce qu'ils sont tombés dans une crevasse?
9: Il y a un serpent qui est rentré dans la culotte de Madame Hemingway.
1: Deux fois en 24 heures.
8: La chance.
9: C'est pour ça qu'il en a fait une lettre, il en a fait un roman.
7: Ah oui,
9: s'appelle Le serpent dans la culotte d'Ernest Hemingway.
4: Est-ce que c'est un rapport avec les animaux ou les insectes?
1: Non, pas du tout.
4: Est-ce que c'est quelque chose qui vous est arrivé une fois dans votre vie, vous?
1: Moi, non. Par chance, non.
7: Ah oui, par chance.
9: Ah, il s'est trompé.
1: Monsieur Janssen, peut-être.
4: Est-ce que c'est
9: il s'est trompé de trou?
7: Non, non, je sais pas. Ça m'est arrivé.
4: Est-ce que ça a un rapport avec le sol?
1: Le sol, oui. Oui, je suis obligé de vous dire oui.
8: Bah,
1: oui et non, d'ailleurs. Alors, ils sont en Ouganda avec Madame Hemingway.
9: Oui. Hein. Elle était plutôt sympa.
1: Ernest est là, il y a Madame aussi. Il n'y a pas que, évidemment.
9: Oh.
1: Il y a l'avocat aussi.
9: Gérard.
1: Pardon?
9: Gérard, leur copain Gérard.
4: Est-ce que c'est quelque chose qui leur est arrivé quand ils étaient en mouvement?
1: Oui, ah, oui.
7: Dans l'avion.
1: Ah!
7: Ils ont eu un problème dans l'avion.
1: Alors,
8: une
7: panne moteur deux fois.
8: Ils sont écrasés deux fois.
1: Ils ont échappé deux fois à un crash aérien.
9: Wow.
1: Bonne réponse de Constance, aidée par Jean-Philippe. En effet. Ils sont en Ouganda. Le couple est d'abord victime d'un accident d'avion alors qu'ils souhaitent photographier les chutes Murchison. Le pilote a été contraint d'effectuer un atterrissage en urgence pour éviter un groupe d'ibis.
7: Ah oui, les hôtels là.
1: Non. tous, on essaie en tournée, on essaie d'éviter les ibis.
9: Généralement, c'est quand il n'y a rien d'autre, hein, l'ibis. Oh merde, on va devoir aller à l'ibis. La soirée est niquée.
4: Le pire, parce qu'il y a plusieurs catégories d'ibis.
1: Ouais. Ah oui.
4: L'ibis budget.
9: Il est moins bien que le style.
4: Ah ouais, c'est comme son nom l'indique.
1: Les Mercure, c'est mieux. Les Mercure,
9: c'est mieux. Ah oui, Mercure, c'est la grande classe.

0: Top, c'est le méridien. Alors,
1: il n'y en a plus beaucoup.
0: Ah oui.
1: Et des méridiens. Oui, puisque avant, ça appartenait à Air France, les méridiens. Vous
0: savez. Alors là, je vous ai raconté que le risque d'un premier crash aérien.
1: Mais racontez-nous le second, là. Ah oui, voilà. Parce qu'on est pendu à vos lèvres.
0: Ouais. Alors, ils sont là, les Hemingway. En Ouganda, ils veulent photographier les chutes.
2: Ouh là là. J'essaie de mettre un peu de jeu, un peu d'acting là-dedans.
0: Peut-être on pourrait le jouer, d'ailleurs.
2: Ah oui, Constance, moi, je peux faire Ernest.
0: Constance, vous voulez bien faire Madame Hemingway.
3: Yeah.
0: Bon, parfait. Monsieur Boublil.
2: Oui,
0: c'est l'acteur.
3: C'est vrai qu'il fait, ouais, fait penser à Hemingway.
2: C'est vrai, j'ai un
3: quand on les voit, on imagine tout de suite.
2: J'ai l'impression que c'est ironique et ça me plaît
3: parallèle.
2: Pas.
3: Vie parallèle.
2: Allez, vas-y, allez, j'y
1: moi,
2: vais.
1: Je suis le pilote.
2: Il est un peu comme Trump, quoi, Hemingway. Un peu.
0: Alors là, ils sont en Ouganda.
2: Oh, what the fuck, what an amazing country.
0: Ils veulent photographier les chutes.
2: Much black
3: alors
2: people.
3: Moi, je vais pas faire l'accent américain, je vais faire l'accent picard. Okay. Parce qu'on va où là, quand c'est ce qu'on atterrit là.
2: Ah, bon, d'accord. Eh ben alors, on arrive bien à temps, moi, chérie.
3: Ah bah oui,
2: t'inquiète pas, mets-toi sur le ventre, je vais te faire un petit mensonge.
3: Oh tiens, je connais, la dernière fois que t'as fait ça, j'en ai eu deux de gamins.
2: Coquine, bon. Ah vas-y, t'as...
0: C'est le couple Hemingway, mais version France 3.
4: Mais c'est fou, du coup, t'es ni chanteur, ni acteur, en vrai.
0: Bon bref, alors ils évitent le groupe d'Ibis, hein,
2: oui. Voilà.
0: Et là il
2: y a encore un hôtel Ibis pour Laurent.
0: et ils passent une nuit dans la jungle parce que le pilote a réussi à ne pas se cracher, mais quand même il a fallu atterrir d'urgence. Une nuit dans la jungle, les médias ont même annoncé la mort d'Ernest Hemingway.
2: Ah, mesdames et messieurs, nous annonçons la mort d'Ernest
0: Hemingway. Vous faites aussi
2: la radio et tout.
0: Mesdames et messieurs, nous annonçons la mort d'Ernest Hemingway en Ouganda, ayant échappé à un groupe d'Ibis. Vous le retrouverez prochainement. Qu'est-ce qu'il y a, vous, je vois.
3: Mais alors, et le pilote, il a recommencé.
0: Alors,
1: il a dit attention, on va se cracher.
3: Il a ton anglais.
1: Attention, crispez-vous, brace.
0: Les médias.
4: Il a dit bien, mesdames et messieurs, bienvenue à tous. Ici Mustapha de chez Lufthansa.
0: C'est ça, c'est un bad boy.
2: Parce que toi, ton pilote, il ressemblait beaucoup à Christian Clavier.
1: On va cracher, ok.
0: Et alors, le lendemain, ils repartent d'Ouganda et là, paf, ça remet ça. L'avion qu'ils prennent dans le second vol, l'appareil prend feu. Et
1: oh là là, attention, ça brille.
3: C'est les mêmes appareils qu'ils ont pris.
0: Non, un autre avion.
2: Avec un autre pilote.
0: Qui prend feu et qui laissera à Ernest Hemingway des séquelles à vie, voyez-vous.
1: Ah oui, il a brûlé.
0: Des blessures conséquentes.
2: Tu le savais, ça.
1: Ça veut dire quoi, des blessures?
0: Le rein droit a été rompu, le foie et la rate blessés.
1: À cause d'un feu.
0: Je vous lis la lettre d'Ernest Hemingway, c'est lui-même.
2: On la connaît, vous n'avez pas besoin de nous la dire.
0: Le rein droit a été rompu, le foie et la rate ont été blessés. Je ne pouvais plus écrire de lettres à cause de mon bras droit qui était brûlé jusqu'aux os au troisième degré. Ça me faisait des crampes, raconte Hemingway.
1: Gaucher.
0: Les doigts brûlaient et la main gauche était également brûlée au troisième degré.
2: It burns.
0: Je ne pouvais plus taper. Et même sa compagne Marie a eu un grand choc et sa mémoire n'est pas encore très bonne. Elle ne s'en est pas remise.
1: Je me souviens plus de rien.
0: Mais tout va bien. Il est optimiste.
1: On est en vie.
0: Parce que quand même, si sa femme elle a plus de mémoire et que lui, il pouvait plus écrire des deux bras, je trouve que c'est drôlement optimiste pour un écrivain de conclure par « tout va bien ». Bah écoutez, voyez, il y a des hommes qui sont optimistes dans la vie.
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0: Madame Bachelot devrait trouver réponse rapide.
2: Bah oui, parce qu'elle était ministre, tout ça.
0: Ah bah oui, vraiment, mais pas seulement, parce qu'on va parler d'un sénateur, qui continue à nier avoir fait quelque chose de façon intentionnelle. Il s'agit de Joël
1: Guerriot.
0: Mais comment vous savez ça?
1: Joël Guerriot, c'est l'homme qui est soupçonné d'avoir tenté de droguer une collègue députée pour tenter d'abuser d'elle.
9: Drogué, oui.
0: Excellente réponse de Christophe Beaugrand. Une députée de Loire-Atlantique, d'ailleurs, hein, députée.

0: C'est MoDem.
1: C'est Sandrine Josseau qui, avec la députée Aurore Berger, mène un combat pour inscrire la soumission chimique dans les
0: absolument
1: dans la violence sexuelle.
0: Vous croyez qu'il voulait deux consoeurs ou le sénateur Joël Guerriot, Roselyne Bachelot, qui dit je l'ai pas fait exprès?
1: Ah oui, c'est
2: pardon.
3: Excusez-moi.
2: Non, mais le témoignage est un peu.
3: On va revenir en arrière. Qu'est-ce que c'est? J'ai versé une drogue dans ton verre.
2: Non, il a dit que
3: c'était pas intentionnel.
2: Il explique qu'il avait versé de la drogue dans un verre pour lui plus tard pour se détendre parce qu'il était un peu peiné parce que son chat était mort et qu'il était un peu déprimé.
3: Ok, alors tu veux dire, s'il est peiné, il reste chez lui, il prend ses drogues. Si vraiment il exagère, il meurt, c'est pas grave.
2: Il dit qu'il a pris le mauvais verre pour lui verser. Voilà, je me dis que c'est vrai.
3: Quelle honte.
4: Oh oui, quelle honte.
0: Un petit extasy dans une coupe de champagne.
2: Qui n'a jamais fait ça?
5: Hein, Bernard?
2: Bah, lui, mais il extasie dans la tisane.
5: Non, non, il le met dans le rôti de bœuf, lui.
6: Je vous jure que
5: dans la choucroute.
6: Il y a des gens qui mettent de l'ail
5: dans sa choucroute.
6: Je ne viens plus jamais.
2: Il met des extas dans les petits pois, alors c'est compliqué. Bernard, je suis sûr qu'il a déjà pris des extasies.
5: T'avais pris des extas,
0: non? Bernard, à l'époque de Thierry Luron,
4: j'ai pris plein de trucs.
0: Vous avez dû vous droguer pas mal.
4: Oui.
2: Ah, alors.
4: Oui.
2: Quelqu'un t'a drogué pour abuser de toi.
4: C'était une époque où la cocaïne était en bol chez tous les gens chics chez qui nous passons.
2: Ah déjà,
4: c'est bah pas évidemment.
5: Dans les années 50.
4: Mais vous avez rien inventé, les mecs.
3: Oh. Bah si, ils ont inventé.
4: Demain, je parlerai de mon homosexualité.
2: Vivement demain. Ah, il est en forme.
5: Ah, il est en forme.
4: Ah, les mecs, mais vous êtes des bébés à côté de nous.
0: Mais c'est vrai que Bernard, vous avez tout vu, tout connu. Ah oui. Vous avez fait toutes les boîtes de nuit avec le Luron.
4: Bien sûr.
2: Je suis sûr qu'il a fait des rêves.
4: Et même sans le Luron, j'arrivais à sortir sans le Luron.
2: Ah, mais j'arrivais. Surtout, est-ce que t'arrivais à rentrer dans les boîtes?
0: Et vous étiez en cuir avec Yves Mourouzi.
4: Ah
2: ouais?
4: Ne me parlez pas d'Yves Mourouzi, c'était un type formidable.
0: Ah, mais je l'adorais.
4: Formidable.
0: Mais connu, j'ai eu la chance de le connaître.
4: J'allais au Look, bien sûr.
2: Mais il était en cuir.
3: À quoi le Look?
0: Alors ça, je connais pas.
4: Ah, ça, c'était la boîte d'Yves Mourouzi au Hall.
3: Ah, je savais pas qu'il avait une boîte de nuit.
4: Ah, bah tu. Elle est au courant de tout, mais c'est rien. Je ne savais pas qu'il y avait une boîte de nuit. C'est vrai.
2: Non, mais vrai qu'on imagine. Tu vois, on n'imagine pas. On voit un petit papier avec sa canne. Le gars, il se défonçait en boîte.
4: Et si la canne pouvait parler, on en a vu. Hein.
2: Non, mais c'est génial, on ne pouvait pas imaginer.
0: Moi, je ne vous imagine pas en cuir sur une moto
2: avec un harnais.
4: Mais même sans Yves Mourouzi, j'ai une moto, j'ai eu du cuir, des trucs.
3: Mais attends, mais alors, t'es très vieux, là, alors.
2: Bah oui, ça se voit.
4: Oui, c'était les années quoi, Yves Mourouzi?
2: 70, 80.
3: Non, mais moi, 70, je sortais pas, j'ai pas ton âge.
0: Et alors, donc, vous étiez en moto en cuir et faisiez les boîtes de.
4: J'ai une moto, j'ai une Honda, oui.
0: Une Honda?
3: Ah, une Honda. Voilà, oh,
2: Honda. Et tu
3: n'es pas toujours Harley Davidson.
2: Et alors, des expériences homosexuelles, moi, c'est ça qui m'intéresse.
3: Bah, c'est les camionneurs. On en a parlé pendant des années.
2: Ah, c'est ça, c'est les camionneurs.
7: C'est une offre de service?
2: Non, mais je suis curieux.
3: Les aires d'autoroute.
2: Ah, oui, il devait aller sur les aires d'autoroute et laisser des petits mots dans les toilettes.
4: J'ai fait l'inauguration du
2: train. J'ai cru qu'il y avait une Renault.
5: Moi aussi. Ah non.
2: Il est vraiment très vieux. Très très vieux.
4: Ah non. J'ai pas connu les horreurs de la guerre.
0: Oh. On embrasse Lynn qu'on adore.
4: On l'embrasse.
3: Elle nous entend.
0: Je la vois dimanche, Lynn.
3: Vous l'embrassez?
4: Elle va vous chanter des trucs peut-être, non?
0: Ah bah, c'est moi qui vais lui chanter son répertoire.
4: Qu'est-ce que vous allez lui chanter? Bah,
0: toi, ma petite folie.
8: Toi, ma petite folie, mon petit grain de fantaisie.
3: Pourquoi il y a que les homosexuels qui savent, qui connaissent la chanson?
2: Est-ce qu'elle va chanter Bananas Island?
0: Allez-y, Christophe.
8: Mais que font ces garçons tout bronzés qui se promènent sous les bananiers? Oh, mais que font ces garçons tout musclés? Ils vous attendent sous les bananiers. Oh, qu'est-ce qu'ils offrent aux touristes étrangers? Ah bah. Les fruits sauvages de leurs bananiers.
3: Oh non, mais c'est honteux.
2: Je vous jure, et elle attend la fin.
8: Et est-ce tu que... crois que c'est bon à goûter? Ouvre la bouche et viens les goûter. Bananas, bananas, Island, c'est un pays magnifique.
0: Je vais passer un bon dimanche.
2: Bananas Island, c'est une chanson sur le tourisme.
4: Est-ce que vous allez lui chanter?
5: Non, mais elle chantait vraiment
4: ça. Est-ce que vous allez lui chanter? Combien pour me faire la vitrine?
2: Ça, c'est ce que tu avais écrit pour...
0: Ça, c'est une parodie pour le Luron.
4: Oui, pour le Luron.
0: Elle est fâchée contre vous, Lino?
4: Il paraît, je ne sais pas pourquoi, parce que moi, j'ai toujours trouvé sympathique.
0: Ah bah si vous voulez, alors je vous emmène avec moi dimanche.
3: Ah bah non, attendez. À mon avis, elle va pas
4: kiffer. Dimanche, je vais voir ma grand-mère à l'EHPAD.
2: S'il y a à manger, Bernard, il vient, à mon avis. Hein.
9: Est-ce qu'on peut régler le casque sur jeune sur le...
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0: Une question littéraire, profitons de la présence de Philippe Claudel, c'est à destination de Madame Le Hénaff, qui habite Gap, Juliette Le Hénaff. Baudelaire a dédicacé ses Fleurs du Mal à un poète impeccable, je cite Baudelaire lui-même, c'est la dédicace hein, au début des Fleurs du Mal, au poète impeccable, à mon très cher et très vénéré maître et ami, je dédie ses fleurs maladives.
5: Théophile Gautier.
0: À Théophile Gautier, bonne réponse de Monsieur Claudel, ça c'est de la culture, voyez ça. Alors là, il y a rien à dire. C'est la classe. C'est pas Boutboul qui dit que Nadal a une carrière en dents de scie.
11: Elle a raison quelque part. Il a prouvé quoi dans le tennis, Nadal?
0: Pour Agnès Cellier qui habite Tourdrin dans l'Aisne, quelle œuvre célèbre se termine par ces mots? Il me reste à m'asseoir au bord de ma fosse, après quoi je descendrai hardiment le crucifix à la main dans l'éternité.
11: Martine à la plage?
0: Non.
3: Cézbron?
0: Non, non, pas une œuvre de Cézbron.
5: C'est de Maupassant?
0: De Maupassant, non, non, non, non.
5: C'est du 20e siècle?
0: Non, c'est du 19e.
5: Baudelaire. Oh non, mais je tente des choses comme
3: Victor Hugo. La Martine.
5: Chateaubriand.
0: Pardon.
5: Les Mémoires d'Outre-Tombe.
0: Les Mémoires d'Outre-Tombe de Chateaubriand. Bonne réponse de Philippe Claudel. Je l'ai jamais lu, moi.
3: Ça vaut le coup. Il faut arriver au bout.
0: Alors, ça vaut le coup vraiment de lire les Mémoires d'Outre-Tombe.
5: Très honnêtement, moi, j'en ai lu des larges extraits, mais je ne l'ai encore pas lu en entier.
0: C'est pas vrai. Bon, si vous l'avez pas lu, alors je vais pas commencer tout de suite. Alors, vous l'avez lu, vous, Dodwick? C'est marrant, les rires d'adolescents.
3: C'est comme les Mémoires de Saint-Simon, on les lit jamais.
0: Oh, toi. Pour Amir Sicardini, qui habite Montfort-sur-Meu, en Ille-et-Vilaine.
5: Arrête, on va avoir des problèmes.
0: Non, écoutez, j'ai pas engagé un bruiteur ici, monsieur Beaugrand.
2: J'adore les vaches.
0: Oui, j'ai bien. Oui, mais elles vous le rendent pas. Voilà. Vous connaissez évidemment l'actrice Cécile de France.
2: Et qui
0: bien...
2: est belge d'ailleurs.
3: C'est vrai. C'est reparti.
2: C'est une grande belge, dis donc.
0: Eh ben, elle va jouer Marie Boursin bientôt. Plutôt Maria Boursin.
2: Boursin?
0: Oui.
2: Comme le fromage?
0: Oui, comme le fromage. Ah, ouais. Elle va jouer Maria Boursin à l'écran, là, tout prochainement. Mais qui est Maria Boursin?
2: Eh ben, la créatrice du fromage?
0: Pas du tout.
11: Une résistante?
0: Ah, une résistante, non.
11: Est-ce que c'est artiste?
0: Une artiste, oui.
2: Elle a fait quelque chose de formidable.
3: Une peintre?
0: Une peintre, oui.
3: Ah bah voilà, je
12: l'épouse d'un autre de Bonnard. Peintre.
0: Pardon.
5: La femme de Bonnard.
0: Et c'est la femme de Bonnard, Marthe Bonnard. Bonne réponse de Philippe Claudel.
2: Ça va faire bizarre, la femme de Bonnard avec l'accent belge, quand même.
0: Bah oui, mais Cécile de France n'a pas l'accent.
2: Je sais.
0: Et le film s'appelle Bonnard, Pierre et Marthe. Ça sort la semaine prochaine, le 10 janvier. Et c'est vrai que Marthe Bonnard, son nom de jeune fille, c'était Maria Boursin.
11: Bonnard disait du pain, du vin et du boursin. C'est Bonnard.
5: Et personne me demande si je connais Bonnard ou pas.
0: Ah, est-ce que vous connaissez Bonnard?
12: Ça, c'est alors, plus grave.
0: Quand même, expliquez qui était le peintre Bonnard au petit Madame Ockrent.
12: C'était un peintre...
5: Dans la lignée,
12: qui a précédé les impressionnistes ou qui les a accompagnés et qui était un
2: Elle
12: ami.
2: Elle galère quand même un petit peu.
12: Qui était un ami.
11: De ma voisine, laisse tomber, c'est moi.
12: Un ami de tous ceux qui sont, opposés au conformisme de la peinture à son époque.
5: À l'huile. Pas précédé, Christine, pardon, qui a succédé aux impressionnistes.
11: On a tous vu qu'elle avait dit une connerie, mais on l'a pas vu.
12: Accompagné, non?
5: Après, c'est un peu après. Voilà.
11: Mais... On le refait, Christine, qui était Bonnard?
2: Bon, alors est-ce que quelqu'un autour de la table peut dire qui était Bonnard?
0: Oui, c'était le mari de Maria Boursin. Une autre question pour Gauthier Pousse. Monsieur Pousse habite Albi. Je voudrais vous parler d'un livre qui sort chez Albin Michel qui s'appelle « Tout le monde en regarde, ou presque ». C'est une sexologue qui s'appelle Thérèse Argaud.
2: Ah, je la connais.
0: Qui s'en prend à la pornographie trop présente sur les réseaux sociaux, sur Internet. Et c'est vrai qu'il y a du porno partout. Et évidemment, ça donne aux jeunes une idée du sexe et de l'amour qui n'est pas fidèle à la réalité. Parce que
2: ça dépend des films.
0: Comment ça, ça dépend des films?
2: Ça dépend des films. Tous les films porno ne sont pas violents, vous voyez, dans le rapport.
5: Ceux dans lesquels tu joues,
2: sexuel.
0: Non, mais enfin, c'est rarement dans la vie comme dans un film porno, monsieur Beaugrand.
11: Vous parlez pour vous, Laurent.
2: Évidemment, c'est rarement quand il y a un livreur qui sonne à la porte qu'il va trousser la dame comme ça sur la machine à laver. Mais
0: voilà,
2: ça peut arriver.
0: C'est ce qu'elle dit, Margot, Thérèse Argot.
2: Oui, mais c'est le fantasme.
0: Et en plus, elle dit que la pornographie est une drogue dure qui ne dit pas son nom.
2: Ah oui.
0: Et d'ailleurs, le titre de son livre est assez explicite. Hein. Tout le monde en regarde ou presque.
3: Pas moi.
11: Oh. Non, toi, t'en tournes.
2: Et moi, je suis pas sûr que Christine O'Krent regarde du porno. Tu vois.
0: Non, mais bah, écoutez,
2: je pense pas.
3: Et ben voilà, nous, on est des gens normaux.
12: En revanche, je sais qui est Bonnard.
11: Et le porno, c'est Bonnard.
0: Là, Christine va passer son tour sur la question qui vient, parce que je vais vous demander le nom d'une célèbre actrice porno, assez célèbre tout de même, parce qu'on la voit d'ailleurs souvent invitée pour parler de ce problème de la pornographie chez les jeunes, des conséquences que cela a. On l'a même vu il n'y a pas si longtemps dans un talk show animé par Léa Salamé, le samedi soir. Vous voyez quelle époque. Mais ce qui est plus étonnant, c'est qu'on l'a vu à la fois dans le clip de la chanteuse belge Angèle,
2: oui.
0: Balance ton quoi. Vous voyez, et là, il y avait quand même un côté évidemment féministe. Et faites attention, un oui, c'est un oui, un non, c'est un non. Et en même temps, on l'a vu aussi faire du scooter avec Gérard Depardieu dans l'émission Paris Dernière. Quel est le nom de cette actrice porno?
2: Alors, j'ai un trou.
11: Pardon. Non,
2: parce que je vois qui c'est. Elle est brune, elle est très jolie.
0: Elle est brune, elle est très jolie.
2: Oui, oui, je sais plus comment elle s'appelle. Elle se bat
12: uniquement
2: contre...
12: un prénom, non?
0: Non, non, non, elle a un prénom. Alors, elle a un prénom cinématographique. Enfin, elle a un prénom et un nom qui sont tous les deux des références cinématographiques.
11: Mais est-ce qu'il y a un jeu de mots?
0: Pas un jeu de mots, mais elle a choisi un prénom et un nom qui sont les deux des références au cinéma.
11: Lady Shot.
0: Non.
2: Et elle
0: non.
2: se bat contre
13: Marlène ou Greta.
0: Non, des, non, non.
13: Un prénom connu comme
0: Linda.
13: Actrice.
0: Non, non, non, non. Non, non, un titre de film.
11: Fiona Dutroux.
0: Non.
2: Un titre comment vous dites? Pardon.
0: Un prénom de qui est un titre de film. Titre
2: Emmanuel. De...
0: Non.
3: Sissi.
0: Non, non, non.
2: Sissi.
0: Ah, Sissi. Ah non, mais alors là, on aura tout entendu.
3: Bah pourquoi c'est...
0: Nadal a une carrière en dents de scie. Et une actrice porno qui s'appelle Sissi. Alors là, écoutez.
4: Pourquoi pas?
3: Mais pourquoi pas?
0: Non, écoutez. Alors, elle a joué dans Madame et sa soubrette.
4: Ah oui.
11: Son nom est un titre de film.
0: Dans Les Françaises kiffent les blagues.
2: Les Françaises kiffent les blagues.
0: Oui, dans...
13: Blanche fesse et les sept mains.
0: Non, dans Pascal le grand frère Pineur 3.
13: Ça, c'est très bien.
2: Pascal moi, le grand frère Pineur.
11: J'ai vu le 2 c'est et génial. Le 3 est mieux.
4: C'est génial, Pascal le grand frère Pineur.
0: Ah bah oui, c'est le titre.
4: Ça, j'adore.
0: Bonne et cochonne aussi.
4: Ah oui, bah ça...
0: Bon, voilà, je vous donne un peu de la filmographie.
4: Oui, oui.
0: Mais c'est une actrice engagée. Vous voyez.
11: Ah bah oui, moins elle, que le mec, mais quand même.
2: Elle se bat notamment
11: Laurent,
2: contre l'accessibilité sur Internet pour les plus jeunes.
0: Voilà.
2: Je l'ai interviewée pour ça.
11: Son nom
0: vous l'avez interviewée?
2: Mais oui, oui, oui.
13: Katsuni. Bah,
0: pardon?
13: Katsuni.
0: Non.
2: Non, non, mais je n'arrive plus à...
0: Elle a le prénom d'un titre de film célèbre.
3: À Katsudoro.
11: Mâche?
0: Non.
13: Son prénom, c'était un titre d'une française, Laurent.
0: Son prénom est un
11: ouais,
0: prénom...
11: Ouais, pas les dents de la mer, connard.
0: Son prénom est un prénom...
13: Je t'aime, Laurent.
0: Non, écoutez,
2: alors, aidez-nous sur le prénom.
0: Son nom de famille est oui. le nom d'une autre grande actrice qui, elle, ne fait pas du porno. Bon.
2: Catherine Deneuve.
0: Non. Et son prénom, c'est le prénom de, d'un film de Besson. Écoutez, là, franchement...
11: Oh. Ah, Nikita.
0: Alors,
2: Nikita Bellucci.
4: Nikita Bellucci, oui.
0: Nikita Bellucci, voyez que vous la connaissez.
2: Ah, oui, Nikita Bellucci.
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0: C'est le jour ou jamais où j'imagine vous avez préparé, révisé votre chanson de
2: comme les rois mages.
0: Voilà, voilà.
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2: Bah, j'en chanterai d'autres.
0: Hein. Ah non, non, non, enfin là.
3: Oh on... si, ça m'a presque manqué.
2: Ah,
0: au moins. On est débarrassé, vous voyez, ouais. de cette chanson. Ah, vous pensez qu'il peut la refaire bah non, avant 18h
2: oui, oh, ou plein d'autres merdes aussi. Hein.
12: Poste, hein.
0: Oh, ça, je peux compter sur vous. C'est vrai que vous avez encore l'âge d'être reine maintenant qu'on sait qu'une Miss.
2: Ah, je croyais que vous me parliez à moi.
0: Ah, non, non,
2: oui. ça bizarre.
3: Nous, on voit pas quand vous vous tournez. Ils sont
12: bah oui, oui, oui.
2: Non, mais oui, je suis d'accord.
0: Je me tourne vers Sylvie Tellier.
16: Mais bien sûr, j'ai l'âge, vous aussi, patron.
0: Ben oui, on peut être reine jusqu'à quel âge alors.
16: Il n'y a plus d'âge.
2: Oui, mais par contre, il faut être une une femme. Donc Laurent, ça va être difficile, non? Il faut être une femme pour faire Miss France.
16: Il faut être une femme, mais il ne faut pas être automatiquement née femme.
2: Oui, mais il a pas encore fait l'opération.
16: Il attend de changer d'avis.
17: Il est en transition.
16: Bah, peut-être. Pas, voilà.
2: C'est pour ça, il m'a dit qu'il allait chez le barbier tout à l'heure.
16: C'est ça.
2: C'est la transition.
0: Ah non, mais enfin, écoutez, franchement, vous me voyez changer. Je pense que c'est un
2: Laurence Ruquier.
0: C'est un peu tard pour que je change de genre.
3: Non, Laurence Ruquier.
0: Mais pourquoi
17: Miss
0: pas
17: Miss Normandie.
0: Si d'un seul coup.
16: Oui, Miss Le Havre.
17: Miss Normandie. Miss Le Normandie.
2: Les vacheurs au plancher noir. Et les cadeaux de la pluie. Et les devinettes. Mais Miss Normandie. Une main avec des canards. Mais
18: bonjour, madame. Alors, mademoiselle Ruquier. Vous pensez à quoi? Est-ce que vous avez une opinion sur la guerre, sur la paix?
0: Ah ben bien sûr.
18: Sur les fleurs, sur les plantes.
0: Disons que après mes études d'esthéticienne, oui. Tiens à dire que je suis contre la guerre,
18: oui.
0: Que je suis pour la paix dans le monde.
2: Si vous souhaitez voter pour la charmante Laurence, vous envoyez un au 72 500. Pourquoi pas?
16: Bah juste après Amandine.
0: Quel âge est là alors la nouvelle Miss
16: Elle
0: Sylvie.
16: A 34 ans, il
0: vous
16: me
0: y
16: semble.
0: Vous y étiez
18: oh, mon Dieu.
16: Mais oui, j'y étais. Surtout, j'étais à Miss Martinique. Je présentais avec son Miss Martinique, dont je la connais depuis le mois de septembre.
0: Ah donc ah oui, oh là là.
16: Eh oui, oui, oui.
0: Elle est sympa en tout cas.
16: Elle est très sympa.
0: Elle va venir ici en tant que grosse tête bientôt.
16: Génial. Elle vient la semaine
2: prochaine. Beaucoup de réparties, ouais. Pardon. Elle a beaucoup de réparties.
0: Ouais. Ah oui, oui.
16: Bah heureusement, à 34 ans.
2: Oui, elle est vieille, elle peut quand même.
16: Bah, non, non, c'est pas ça, c'est que.
3: C'est pas une question d'âge.
0: Elle commence même à radoter. Pour Evelyne Gouthier, la première citation. Mme Gouthier habite en Seine-Maritime. Tiens, bah justement, voilà. Qui a dit.
3: Bonne année.
0: Bonne année, Mme Gouthier. Qui a dit quand tu prêtes de l'argent à des amis, tu perds l'argent et les amis.
3: Charlotte de Turckheim.
0: Charlotte de Turckheim, non.
2: Est-ce que c'est une humoriste?
0: Une humoriste.
16: Michel Bernier.
0: Qu'on aime bien, une copine à nous.
16: Florence Foresti.
2: Non. Muriel Robin.
0: Robin. Non, bah, va être contente que toutes les autres passent avant elle.
2: Ah merde.
3: Ah oui, bah, bien sûr. Anne Roumanoff.
0: Anne Roumanoff. Bonne réponse de Caroline Diam. Pour Karim Deroux, qui habite la Ricamarie, c'est dans la Loire, qui a dit « Je n'aimerais guère vivre sur la Lune, ça m'embêterait de changer de quartier tous les 9 jours. »
3: Groucho Marx.
0: Non, c'est un Français, ouais. Car ça marche pas autrement, vous voyez, les quartiers de Lune et les quartiers...
3: Bah, les voilà. Quarters of Moon.
0: Vous voyez, c'est forcément français. Je n'aimerais pas vivre sur la Lune, ça m'embêterait de changer de quartier tous les 9 jours.
2: Est-ce que c'est un poète?
3: Raymond Devos.
0: Ah non, il était aussi poète, mais il était avant tout humoriste, un des rois de l'humour français.
16: Pierre Dac.
0: Dans les années, pas Pierre Dac.
16: Guy Bedos.
0: Pas Pierre Dac.
2: Francis Blanche.
0: Francis Blanche. Ah, oui. Bonne réponse de Christophe Beaugrand qui connaît bien l'émission.
2: Pour Marie Bernard. Je connais Bernard. Pas Pierre Dac mais, et Blanche, mais je connais l'émission.
0: Quand je dis pas Pierre Dac, ouais.
2: C'est l'autre.
0: C'est Francis Blanche. Mm-hmm. Pour Marie Bernard, qui habite Saint-Dié-sur-Loire, dans le Loir-et-Cher. Qui
2: Ma famille habite dans le Loir-et-Cher. Ces gens-là ne font pas
0: de merde.
2: On dirait que ça gêne de marcher dans la cour. On dirait que ça gêne de marcher avec nous.
0: Beaugrand, même si vous mettez rien dans la fente, il chante.
2: Oh, arrêtez, ça peut sembler un peu pervers, ça.
0: C'est la différence avec un jukebox.
2: Ah, j'ai eu peur, je croyais que vous alliez dire avec une copine.
0: Qui a dit, et c'est donc pour Mme Bernard de Saint-Dié-sur-Loire, qui est dans le Loir-et-Cher, donc je confirme,
2: oui.
0: Puisque tout est parti de là, qui a dit, les femmes ne devraient pas se fatiguer à simuler l'orgasme, puisque de toute façon, on s'en fout de savoir si elles en ont un ou pas.
2: Putain, Jean-Yann, ouais, moi je pense à Jean-Yann. Coluche.
0: Pas Jean-Yann, c'est plus récent, c'est contemporain.
2: Olivier de Benoît.
0: Olivier de Benoît, bonne réponse de Christophe Beaugrand. Allez, une dernière citation, et cette fois, ce sera cette citation pour Sylvie Pinsard, plus littéraire, je vous préviens d'avance, pour M. Pinsard qui a dit « L'humour est une déclaration de dignité, une affirmation de la supériorité de l'homme sur ce qui lui arrive. »
18: Oh, c'est Madame de Sévigné.
0: Pas du tout.
2: C'est un homme?
0: Un homme, oui.
2: Un philosophe.
17: Ça aurait pu être moi.
0: Alors, philosophe, pourquoi ça aurait pu être
17: parce que l'humour, c'est quand même un petit peu mon domaine.
3: L'intelligence, non.
0: Vous avez raison, plus que la chanson, en tout cas.
18: Alors, est-ce que c'est quelqu'un du 19e siècle?
0: Au 20e siècle, il est mort en 1980. Si mes souvenirs sont bons, il s'est même suicidé.
3: C'est Mike Brandt. Non.
0: Romain Gary. Excellente réponse de François Rollin.
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1: Une question historique et culturelle pour Sandrine Hakim, qui habite Clermont-Ferrand dans le Puy-de-Dôme. Qui devint veuve à 25 ans parce que son mari a été tué lors d'un duel? Un duel qui avait pour, on va dire, cause la belle Lolo.
2: Quoi?
3: Lolo Ferrari?
2: Elle était qui? Et c'était qui? Et c'était qui?

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2: Comment je me suis intégré pour rester en France.
3: Mais c'est qu'on l'a reçu, le chanteur de
4: Musset. Il a la petite culotte,
3: la
4: non,
3: petite
4: c'est
3: culotte.
4: Ça.
2: La petite culotte.
3: C'est la première fois qu'on recevait la petite culotte dans ce sens-là, parce que d'habitude, c'est de la petite culotte qu'on. Oh, et puis vous m'avez compris.
2: Vous voulez pas qu'on aille en week-end, on arrête tout, là, tout de suite, on part.
3: Mais ce chanteur est assez. Il est corse, je crois, d'ailleurs, d'origine.
1: Ouais, très sympa.
3: La petite culotte, et il a fait un tabac avec cette chanson, mais ça n'a rien à voir avec cette belle Lolo-là, si j'ose dire, puisqu'on est le 5 février 1651, voilà. Quand ce monsieur est tué lors d'un duel, un duel, je peux vous dire d'ailleurs le nom de l'autre duelliste, François Amagneux, seigneur d'Ambleville, chevalier, et ce duel, c'était pour les beaux yeux de Madame de Gondran, qu'on appelait la belle Lolo.
5: C'était pas un mathématicien avec qui il se battait?
3: Non.
5: C'était pas Molière?
3: Non, on est en 1651.
2: C'était pas au Puy du Fou, juste?
3: Non. Et tout ça a fait une veuve, donc, très célèbre, qui a perdu son mari alors qu'elle avait 25 ans seulement, et c'est elle dont je vous demande de retrouver...
1: Ah, c'était pas une embrouille de Bitcoin?
5: Est-ce qu'elle n'est pas devenue la maîtresse d'un roi?
3: Ah non.
6: C'est une écrivaine?
3: Alors, une écrivaine...
6: C'est Madame de Sévigné?
3: Et c'est Madame de Sévigné. Ouais. Bonne réponse de Christophe Barbier. Et je vous en parle évidemment parce qu'il y a un film qui est sorti sur les
1: écrans. Pourquoi il y a toujours des films qui sortent tous les 6 mois, un film historique.
3: Avec Karine Viard qui joue la marquise de Sévigné, car elle était marquise. Je ne sais pas si elle était vraiment marquise d'ailleurs. Hein. On dit qu'elle a été marquise
1: parce qu'elle a couché.
3: Non, mais enfin, vous voyez ce que je veux dire, quoi.
1: Par quoi alors?
2: Par quoi? Moi, j'ai pas lu.
3: Le marquisat.
6: Le marquisat, s'il y a une terre.
5: Par complaisance. On lui a donné.
3: Par complaisance. Voilà.
5: On lui a donné ce titre-là.
2: Mais pourquoi?
5: Ça pouvait s'acheter. Comment ça, pourquoi? Parce que ça faisait bien d'être marquis de, etc.
2: Donc moi aussi, demain, je peux m'auto-proclamer marquise de Bois-Colombes.
4: Tu peux acheter.
1: Mais c'est pas le cas, déjà.
3: Elle a épousé Henri de Sévigné à 18 ans. La marquise, dont vous connaissez le vrai nom, je suis sûr, monsieur Barbier.
2: Corinne.
3: Non.
1: Monique.
3: Marie de Rabutin. Marie de Rabutin.
2: Ah, c'est plus classe, Sévigné, quand même.
3: Voilà. Donc, elle épouse Henri de Sévigné. Il y a le film, hein, actuellement, sur les écrans, joué par Karine.
1: Racontez pas tout, alors.
3: Karine Viard, je vous dis, je suis pas sûr qu'il raconte ça dans le film, parce que...
2: Je suis pas sûr qu'on aille le voir.
6: C'est surtout la relation avec sa fille, parce que les lettres de Madame de Sévigné, voilà, à la duchesse de Grignan.
3: Effectivement, sont les relations épistolières qui intéressent.
2: Comme Chauderneau de la Clos.
5: Épistolaire.
1: J'ai mis un B à la place du B.
6: Un épistolier a des relations épistolaires.
3: Voilà, exactement.
4: Et c'est qui la belle Lolo dans tout ça, alors?
2: Oh bah, c'était Loli, c'était Lolo,
7: c'était Lola.
3: Bon, alors donc, le mari de Madame, c'est ça moi que j'essaie de vous raconter, le mari de Madame de Sévigné, qu'elle épouse, qui n'est donc pas encore son mari quand elle a 18 ans, elle l'épouse en 1644, elle a 18 ans, Henri de Sévigné, et il est lui de vieille et de bonne noblesse bretonne, il possède le fief, je vais vous dire exactement le nom parce que je l'ai pas, c'est juste la gravure, le fief de Sévigné, voilà, d'où le nom.
4: Oui, c'est à côté de Rennes, non?
3: Henri de Sévigné.
2: Ouais, les couilles, hein.
3: Le mariage est célébré en l'église Saint-Gervais de Paris. Voilà pourquoi je vous dis que marquise, c'est pas sûr, c'est que les Sévigné n'ont pas de titre de noblesse, mais ont fini par sacrifier à l'usage en se faisant appeler baron. Et c'est Henri qui, le premier, a adopté le titre de marquis, et en l'épousant, Marie est devenue marquise par approximation plus que par usurpation. Wow. Voilà.
6: Et la Bretagne,
3: ça vous va comme explication?
6: La Bretagne s'était rattachée à la France très tardivement, et donc les titres de noblesse n'étaient pas...
5: On n'a rien dit parce que c'était le patron. Alors tu vas pas t'y mettre, toi, maintenant. Là, c'est bon. Alors, on a une dose, là.
3: Non, mais monsieur Barbier et moi, on a quand même le droit d'essayer d'élever le niveau de cette émission. Hein, Christophe?
6: Exactement. Et sa fille s'est installée à Grignan.
5: D'accord.
6: Où il y a un festival de la correspondance chaque année en hommage.
3: Alors, ce que je ne comprends pas...
5: Ah non, mais si, moi, je... Qu'est-ce que vous ne comprenez pas? Je vais vous expliquer.
2: Je peux avoir des questions sur Anne Hidalgo, les JO, tout ça.
3: J'aimerais que M. Barbier m'explique pourquoi, alors que M. de Sévigné a épousé cette jeune femme de 18 ans, qui va devenir donc la marquise de Sévigné, pourquoi il se bat en duel pour une femme qui s'appelle la belle Lolo. Et il avait une maîtresse officielle.
6: Oh bah bien sûr, le mariage, c'était simplement pour se rattacher à une famille assez noble ou assez riche d'habitude. Oh, quelle belle il menait sa vie à côté. Et il est tombé sur un rival.
5: Mais pourquoi tu dis que c'est passé ça? C'est toujours le cas?
7: Oh non, c'est plus le cas.
6: Un peu moins quand même, les nobles font un peu moins.
0: Ah non, il m'a couché pour aller aux grosses têtes, Marcella.
6: Sans doute qu'il y avait deux hommes pour une seule Lolo, alors que s'il y avait une paire de Lolo, ils auraient été contents. Oh.
4: Quatrième jeu de mots.
2: Bravo. Oh, il est chaud aujourd'hui.
0: Est-ce qu'on peut féliciter Jean-Marie Bigard? Bravo.
4: Mais Christophe, vous prenez de plus en plus confiance, c'est beau à voir.
0: Ah ouais, c'est beau.
4: Mais c'est vrai.
0: Par contre, il va se faire virer de BFM.
4: Au début, vous étiez discret.
3: Alors, je vais vous dire, monsieur Barbier, je vous aime beaucoup. Mais quand on commence par être félicité par Riou, c'est là où il faut commencer à s'inquiéter. Croyez-moi.
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3: Ah bah tiens, une question mythologique pour Valérie Barque qui habite Puteaux. De qui Hylas, Abderos, Philoctète, Diomos, Péritoas, Phryx étaient-ils les petits amis?
4: Oh bah dis donc, elle en a eu elle, hein.
3: Oui. Ah non, c'est un homme qu'il faut trouver.
2: Ah, il était gay?
3: Oui.
2: Ah, percé?
9: Jupiter. Oh.
3: Tous les hommes sont pas percés.
6: Non.
9: Jupiter,
3: non.
9: Ali Baba?
3: Ah non, Ali Baba, non. Non, non. On est dans la mythologie grecque, évidemment.
4: Ah, je savais pas qu'il y avait des gens de la paroisse dans la mytho. Ouais.
3: Ah bah.
4: Tu m'as vu que ça, dis donc.
2: Amoclès.
3: Amoclès, ça n'existe pas, Amoclès.
4: À l'épée d'Amoclès.
3: Deux d'Amoclès.
4: Deux d'Amoclès. Oh, ça va. Vous chipotez toujours avec moi. C'est dingue, hein.
6: L'épée de la Damoclès. Ouais.
3: Oh, ouais. Il nous aura tout fait. Hein. Oh là là. Mais il en loupe pas une.
4: Pygmalion.
3: L'épée d'Amoclès.
4: Pythagore,
3: Pythagore d'Amoclès, non.
9: Socrate.
3: Non mais au moins il donne des noms de Grecs.
4: Il était
6: un philosophe.
3: Un philosophe, non.
4: Un demi-dieu. Mais non, il était
9: Diogène.
4: Alexandre le Grand.
3: Alexandre le Grand, non.
4: Il avait quatre pattes.
3: Oh,
4: mais il faisait ça. C'était pas Yo.
5: Il était à quatre pattes.
4: C'était pas Yo.
3: Non.
5: Le Minotaure.
3: Non, c'est un des héros les plus vénérés.
4: Cerbère. Mais Janus.
3: Non. Mais non.
4: Achille.
3: Achille, non.
9: Ulysse.
3: Ulysse, non.
5: Zeus,
3: non.
4: Sénèque.
3: Non, mais en revanche, il a un lien familial avec Zeus.
4: Son fils.
3: Alors, mais qui alors?
4: Ah, Hadès.
3: Mais non.
6: Il a eu plein de fils.
4: Mais attends, je connais tous les fils de Zeus.
5: Alors, attends. Apollon.
3: Pardon, Hélène.
5: Non,
4: j'écris. Bah oui, chérie, parce que je suis dans l'action. Ouais, bon. Mais j'aime calmer.
3: Ryu, non. Quand vous allez baiser, faudra pas crier.
4: Je suis très bruyant, vous savez, Hélène. J'adore crier.
9: Apollon. Elle n'entendra plus, vu qu'elle sera étouffée.
4: Ne vous inquiétez pas, il fait que ça, il crie, c'est tout.
2: Mais non, parce que je fais des pompes et tout, pendant l'amour, je fais des pompes.
5: On attendra que tu maigrisses de 10 kilos.
2: Alors, c'est quoi la réponse?
3: Héraclès, c'est-à-dire?
4: Eh ben, Hercule.
3: Hercule, Héraclès. Ah, voilà. Bonne réponse de Stevie.
4: C'était les fils de Zeus. Petit fils.
3: Hercule, des 12 travaux d'Hercule.
9: Les 12 travaux d'Hercule.
3: Mais à cette époque, vous savez, on était bisexuels, hein.
4: C'est l'Église qui a inventé qu'on devait être avec qu'un homme devait être avec une femme, parce qu'avant, se passait très bien. Depuis la nuit des temps, hein. Sous Louis XIV, le frère de monsieur, c'était quand même la plus grande pédalerie de l'époque. Et c'était le frère du roi.
3: Faut quand même bien que les gens se reproduisent, monsieur Boulet, voyez-vous.
4: Oui, il en faut, mais pas trop non plus. Oui, mais on arrive à 8 milliards, il y en a la moitié qui crèvent la dalle. Oh, vive les PD, hein.
3: Ah oui.
4: Non mais c'est vrai.
3: Bon, dites-moi, Hercule, là.
4: Oui.
3: Alors, personne ne savait, vous voyez, c'était une bonne question.
4: Ah oui.
3: Hercule, Héraclès, le fils de Zeus et d'Alcmène, un des héros les plus vénérés de la Grèce antique. Tout le monde connaît, évidemment, les 12 travaux d'Hercule. Eh ben oui, il avait des petits compagnons, des héromènes, comme on appelait ça.
4: Ça, alors, héros. Faut que je mette un portrait d'Hercule chez moi, du coup.
3: Iolaos, Hylas, le fils de Théodamas, Admène, Crète, Philoctète, Biomos, ah, Péritoas, Phryx.
10: Mykonos.
3: Ah non, Mykonos, il était pas, il faisait The Voice déjà à l'époque. Mais tous ces noms, ce sont bien des noms d'amants d'Hercule, le héros.
9: Ah, je savais pas.
3: Que vous appelez Héraclès, en fonction évidemment de la mythologie grecque ou romaine. Bravo à Logérias et à Stevie.
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3: Pour Daniel Topic, qui habite Andernos-les-Bains en Gironde. Andernos-les-Bains en Gironde, c'est votre région, monsieur.
11: Ah ben ma grand-mère avait sa maison en Andernos.
3: Est-ce que je vous demande si elle faisait du vélo?
11: Alors non, elle faisait pas
9: de vélo. Elle en a fait.
11: Elle en fait plus, elle est morte.
10: La pauvre.
11: Ah ben ça arrive. Elle s'appelait Mamie Janine. Elle faisait d'excellentes tomates farcies.
10: Elle est morte de vieillesse.
11: Oui.
3: Non, mais elle faisait des tomates farcies en même temps que de faire le vélo. Alors forcément, on peut pas tout faire.
11: C'est une très belle maison.
4: Allez, à vendre.
11: Pas loin de la plage du Béteil.
3: Vous avez hérité de Mamie Janine?
11: Non, ça a été vendu avant. Il y a eu une dispute de famille.
4: Ah là là, la connasse.
11: Non, non.
4: Oh pardon.
9: Qu'est-ce qu'elle a des tomates?
11: Parce qu'elle était propriétaire avec sa sœur, Tati Nicole.
10: Ah,
11: en fait, c'était la maison de Mamie Cécile, de la grand-mère.
9: Et c'est Papy Robert qui a hérité de tout, alors.
11: C'est intéressant. Mais Tati Nicole, elle est encore vivante, elle nous écoute peut-être.
3: Ah, bah, bien sûr, bah, ouais. Qu'elle sache que.
9: Bonjour.
3: Qu'elle sache que Tata Christophe l'embrasse.
4: Pas mal.
11: Joli. Donc on dit Andernos.
12: Ah oui, oui, pardon, on a un peu parlé de vous, on voulait pas, excusez-nous. Oui. Andernos.
3: Tout est là. Andernos, moi je disais Andernos, les bains. Donc en Gironde, monsieur Topic attend maintenant la question pour savoir s'il a une chance de gagner 300 balles. Pourquoi ne doit-on jamais, c'est une, on va dire, une tradition, ou plutôt même une superstition, mais d'où vient cette superstition? Pourquoi ne doit-on jamais allumer 3 cigarettes avec la même allumette?
9: Parce que pendant la guerre, quand on allumait 3 cigarettes, on était repéré avec la même allumette.
3: Expliquez bien, monsieur Babi, mais c'est la bonne réponse.
9: Bah, c'est la bonne réponse, donc j'ai rien à expliquer.
10: Mais si, parce que ça durait trop longtemps.
3: Voilà, c'est ça qu'il faut dire.
9: Ah oui,
3: bonne réponse de Bernard Mabi et de Valérie Mérès. Eh oui.
10: Je fais le...
3: Allumer 3 cigarettes avec la même allumette, porter malheur, porte toujours malheur, mais tout ça vient effectivement du fait que pendant les guerres, c'était dangereux d'allumer 3 cigarettes avec une seule allumette parce que la nuit, un tireur habile a le temps de préparer son arme à la première cigarette, de viser à la deuxième cigarette et de tirer enfin à la troisième cigarette.
12: D'ailleurs, ce soldat en question n'a fait l'erreur qu'une fois.
3: Je ne connaissais pas cette superstition non plus. Vous la connaissiez, vous?
11: Jamais entendu.
3: Bernard, oui, manifestement.
9: Ah bah moi, j'ai
11: fait la
9: guerre.
11: Il a connu la guerre. Je rigole. Il était dans les tranchées, je sais pas comment il faisait pour passer.
9: Depuis 70, j'ai fait 3 guerres.
11: Il était dans les tranchées, il a jamais réussi à ressortir.
9: Ça l'a fait rire, l'autre, l'Argentine.
11: Ah bah elle a fait la guerre aussi.
9: Ah bah elle a fait les Malouines.
4: Les Malouines.
3: Allez, question littéraire et d'actualité, en tout cas d'éphéméride, pour Rémi Gerbeau qui habite dans les Deux-Sèvres. De qui Voltaire parlait-il quand il écrivait « On dit qu'à l'âge de 18 ans, il savait 22 langues ». Cela n'est certainement pas dans le cours ordinaire de la nature. Il n'y a point de langue qui ne demande environ au moins une année pour bien la savoir. Quiconque, dans une si grande jeunesse, en sait 22 à 18 ans, peut donc être soupçonné de les savoir mal, ou plutôt il en sait les éléments, ce qui est ne rien en savoir.
10: Mozart, alors, il disait Mozart. Ça de Rousseau?
3: De Rousseau, non.
9: Mozart.
3: De Mozart, non.
4: D'un monarque?
11: D'un écrivain?
3: D'un monarque, non.
11: D'un écrivain?
3: Oui, d'un autre philosophe même.
9: Diderot.
3: Diderot, non.
4: Du même siècle que lui?
3: Non, pas tout à fait du même siècle. Ah. Du siècle de, on va dire de, au moins du siècle précédent. Ça n'est pas parce que tout est à cheval, là, vous voyez, c'est compliqué.
9: Ah, ils sont tous à cheval.
3: Lui, en tout cas, était du 15e siècle, voilà.
4: Du 15e?
11: Ça remonte.
4: Oui, oui. Ah oui, donc.
3: Donc ça fait 2 siècles d'écart entre Voltaire et lui.
10: Ah oui, donc c'était il y a longtemps.
4: Ça fait même 3, alors.
3: Il parlait. Non, non. Ah oui, non, bah non. Voltaire, c'est le 18e. Ah oui, vous avez raison, vous avez raison.
11: Mais donc, il y a 3 siècles. Il l'a pas connu, en tout cas.
9: Ça en fait presque 4.
10: 1400.
9: Pardon? Ça en fait presque 4.
3: Bah non, entre 14 et 17, ça fait 3 siècles.
9: Ah, 3 siècles.
10: Un italien, un français, les philosophes en question.
3: Ah, ça, c'est une très bonne question.
4: Pic de la Mirandole.
3: Et c'est le Pic de la Mirandole. Oh, bonne réponse.

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2: J'ai eu un choc l'autre jour en regardant votre Instagram. D'un seul coup, je vois ma sœur chez Christophe Beaugrand.
3: C'est pas vrai.
2: Si, je dis, mais qu'est-ce que fout ma sœur chez Christophe Beaugrand? Et en fait, c'était sa mère. Il se trouve que ma sœur ressemble à sa mère.
4: C'est quoi le prénom de votre sœur?
2: Gigi.
4: Gigi.
5: Ah, les crêpes Gigi.
4: Moi, c'est Michel. Donc, Mimi et Gigi, elles se ressemblent.
2: Eh ben, je vois, Gigi ressemble à Mimi. Non, mais c'est fou quand même.
6: Comment elle va, Gigi?
2: Eh ben, elle va bien, Gigi. Elle va.
6: La dernière fois, il y a 17 ans que vous l'avez vue, elle allait, quoi.
2: Non, pas vrai. Je vois très souvent ma sœur.
7: Mais
4: vous êtes
7: alors.
4: Nombreux, non?
2: C'était l'aînée, alors oui, elle a 13 ans de différence avec moi.
6: Ah oui, hein. Et quand elle a quitté la maison...
2: Elle a bien l'âge de votre mère.
4: Elle doit à peu près avoir l'âge de ma mère.
7: Oui.
8: Ah oui.
6: Quand elle a quitté la maison, le petit Caillot, il était triste. Il regardait sa sœur, elle est partie. Et après, le dimanche, quand il venait manger au Havre, il disait « Lève-la, il était content de voir sa sœur.
2: Oh, ben c'est joli comme vous racontez.
3: Elle a lu tout Zola.
4: Hein. C'est vrai que c'est Les Misérables, ah oui. C'est tout, c'est Hugo, c'est Zola.
6: C'est vrai, il attendait parce que ça lui avait fait de la peine quand tous ses aînés sont partis.
4: C'est vrai, vous étiez tout seul.
6: Il est resté tout seul.
8: Le petit dernier, lui.
6: Ouais, il était à la fenêtre du HLM et il les voyait arriver.
3: Elle a écouté Renaud aussi.
6: Non, mais.
2: Putain, ce qu'il est blême, mon HLM.
6: Mais vous vous souvenez. Vous voyez, c'est ça qui est c'est injuste parce que
4: il a connu
6: la vraie misère.
4: Ouais, la vraie.
6: En haut de son HLM et par la petite fenêtre, il voyait de temps en temps, un dimanche par mois, il y avait Raymond qui préparait le gigot, tout ça.
4: Oh, mon Dieu.
6: Et lui guettait.
4: Il guettait quoi?
6: Il guettait ses aînés qui revenaient manger.
3: Elle préparait le gigot, elle raclait l'os parce qu'il n'y avait pas les moyens de.
6: Se payer
3: un gigot.
4: Oui, bien sûr.
6: C'est terrible.
5: Ils amenaient un gâteau, on mangeait la boîte même. Hein.
6: C'est pour ça qu'il mérite tout l'argent qu'il a aujourd'hui. Parce qu'il y a des gens, ils l'ont reçu au berceau. Oh. Mais toi, tes parents, ils t'ont rien donné, t'as rien eu. Et cet homme...
4: C'est bien raconté. Hein.
6: Quel
5: improvisé.
3: Quand t'as 19 ans, il a eu ses premières chaussures.
6: Mais oui.
5: Il en avait qu'une, il partageait une paire à deux, il marchait à cloche-pied.
6: Oui, mais c'était au Havre. Son papa qui partait sur les chantiers navals. Et voilà. Et on a fait un hommage à Gigi qui ressemble
2: à la mère de Christophe Beaugrand. Et je sais pas laquelle des deux est plus à plaindre finalement.
4: les deux sont des femmes très heureuses.
3: Elle vit au Havre, Gigi.
6: Non, maintenant il l'a foutu dans un château.
4: C'est vrai, vous lui avez acheté un château.
2: Mais non, elle est au Cap d'Agde, ma sœur.
4: Oh, elle est à poil.
5: Elle est
4: à poil.
5: Ça pouvait être possible.
4: Oh, Gigi, le cul dans les dunes. Non, mais dis donc.
6: Elle est pas au Cap d'Agde. Il lui a acheté le Cap d'Agde.
2: Non, pas du tout. Elle a très bien gagné sa vie, ma sœur.
4: Elle faisait quoi?
8: Ça tombe bien, j'y passe le 21 juillet.
2: Alors elle a toujours sa promo.
4: Quelque part dans le coin. Elle est bonne.
2: Elle
4: est forte. Elle a au moins la mémoire pour ses dates.
5: Ça, elle s'en souvient.
2: Allez, une question très facile et culturelle pour Patrick Bruno qui habite à Lens dans les Bouches-du-Rhône. Ça, c'est une question qui retombe à peu près tous les 3-4 ans, donc j'espère que ça vous est rentré dans le crâne. Le nom de l'architecte du Panthéon.
4: Ça nous est pas
5: ressorti alors.
2: Qui a construit le Panthéon?
3: C'est Viollet-le-Duc.
6: Le Panthéon où? Athènes.
2: C'est le Parthénon.
4: Tu confonds, Christine.
9: Oh, le Parthénon, Christine, bravo. Donc,
4: si elle avait la même mémoire pour votre enfance, il y a dû avoir quelques erreurs.
5: Ouais, il a grandi, Laurent, il a grandi en Grèce. Il a grandi en Grèce, papa.
3: C'est celui qui a construit l'acropole à Londres.
4: Il a eu du mal, là.
6: Ah non, ça vaut le Ibis.
2: Qui a construit le Panthéon?
3: Haussmann,
2: non.
3: C'est bien
8: Viollet-le-Duc.
2: Viollet-le-Duc, non.
4: Vous êtes sûr qu'on connaît son nom?
2: Ah oui, ça, vous connaissez son nom.
3: Jean Nouvel.
2: Et en plus, c'est une rue, parce qu'il a une rue qui revient dans différentes chansons très célèbres.
5: Rue Sarrazate?
2: La rue Sarrazate, non.
5: Rue Gamma.
4: Il y a le boucher, tout lâché.
3: Une rue de Montmartre.
2: Une rue de Montmartre, non.
5: C'est rive gauche, plutôt.
2: Ah, ça, c'est rive gauche.
5: Complètement rive gauche.
2: Ah, ça, je vous confirme.
3: Ah, bah, c'est le boulevard Saint-Germain.
2: Ah non, c'est pas le boulevard. Écoutez, réfléchissez un peu.
3: Ah oui, réfléchis, on fait que ça.
2: Haussmann, non.
6: Qu'un campois.
2: Puisque je vous dis que c'est l'architecte du Panthéon.
4: Donc c'est autour du Panthéon, a priori.
2: Ah, ben voilà.
4: C'est monsieur les grands hommes.
8: Rue Guillemet.
2: La rue Guillemet, non. Et vous dites quoi?
4: Les grands hommes.
2: Eh ben oui, la place des grands hommes.
4: C'est monsieur les grands.

0: santé. En compagnie de son gardien, il fait le tour du propriétaire, il rencontre les autres pensionnaires de l'établissement et il tombe éperdument amoureux d'une jolie malade du bâtiment d'en face. Tout semble bien se passer jusqu'au moment où il commence à souffrir de troubles psychologiques et d'hallucinations. Komoun, un habitant de la planète Koukra, est venu chercher refuge dans le corps d'un terrien pour échapper aux dures conditions de la vie de son astre.
1: Vous avez pris de la drogue ?
0: Non, je vous raconte l'histoire. Et Philippe Veli va donc devoir désormais partager son corps avec lui, avec Komoun ou Kmoun, je ne sais pas comment prononcer, de la planète Toukra. Or, ce dernier personnage, cynique, dévergondé, voire même lubrique, est capable de prendre possession de la volonté de son hôte et de lui faire dire tout le contraire et tout ce qu'il veut. Quelle est cette histoire que je viens de vous raconter ?
2: La guerre des étoiles. Bon,
3: avec Philippe Veuilly, bien sûr.
4: Alors, c'est Les Misérables, non ?
0: Les Misérables.
3: Bon, c'est un livre.
0: C'est un livre.
5: De science-fiction.
0: Un livre de science-fiction.
5: Ah bon ?
0: On va dire oui, plusieurs.
3: C'est la soupe aux choux.
0: Ah non, c'est pas la soupe aux choux.
5: Américain ?
0: Non. Américain ? Non.
5: C'est pas du Jules Verne.
0: Ah non, c'est du roman français.
2: Est-ce que c'est de la littérature pour enfants ?
0: Pas du tout.
5: Mais pardon, l'auteur est mort, Laurent ?
0: Ah, l'auteur est mort.
5: Barjavel ?
0: Barjavel, non.
3: Pardon, on connaît le titre de ce livre, mais manifestement, on ne connaît pas l'histoire, puisque ça ne nous rappelle... Alors, on ne la connaît pas, cette
0: écoutez,
3: histoire.
0: Écoutez, je vous accorderai une bonne réponse, soit si vous me donnez le nom de l'auteur, soit si vous me donnez le titre du livre, parce que je dois reconnaître que c'est une question assez difficile.
3: Mais le titre est très connu.
0: Ah, je n'ai pas dit ça.
3: Ah non, d'accord.
2: Ce n'est pas Harry Potter.
3: Non, c'est
5: donc, Laurent, vous nous donnez, pour nous résumer, vous nous racontez une histoire sans queue ni tête, à propos d'un livre dont personne ne connaît le titre et dont on ignore le nom de l'auteur.
4: C'est compliqué, hein, ça.
0: Oui,
5: d'accord, mesdames et messieurs, le pognon va arriver.
0: Oui, mais ce livre a son importance, monsieur Gueluc. Ah.
3: C'est-à-dire ?
6: C'est de là qu'on a tiré d'une ?
0: Ah, pas du tout.
3: Non. Est-ce que ce livre a inspiré autre chose ?
0: Non, pas spécialement. D'ailleurs, on dit même que ce livre aurait pu être inspiré du récit de Maupassant,
5: le Horla.
0: Le Horla, exactement.
3: Ah, il y avait un extraterrestre dans Maupassant ?
0: Voilà.
5: Il y a une présence.
4: Ouais. Une présence.
5: Mais l'auteur est très connu.
2: Est-ce que ça fait partie de la littérature fantastique ?
4: C'est pas Boulle.
0: Vous me proposez Pierre Boulle, je vous entends, monsieur Berléand.
4: Oui, c'est pas ça.
0: Mais ce n'est pas Boulle.
4: Non, c'est pas Boulle.
2: Littérature fantastique ?
0: Un peu, forcément. Vous voyez, parce que...
2: Alors, est-ce qu'il s'agirait de Tolkien ?
0: Non, on voit bien que le héros a quelques troubles psychiatriques dus à une présence, manifestement, que lui seul voit.
3: Est-ce qu'il est mort depuis longtemps, ce monsieur, qui a écrit le livre ?
0: Ah, celui qui a écrit le livre, il est mort en 1918.
5: Il a écrit un autre livre très connu, lui.
0: Non, je crois vraiment que c'est son livre le plus connu.
5: Est-ce que c'est un des deux Ronnie ?
0: Non, mais c'est vrai que monsieur Claudel, je dois avouer que si je pose cette question aujourd'hui, c'est parce que je savais que votre présence nous aiderait forcément.
4: Est-ce qu'il a eu le Goncourt, le monsieur a eu le Goncourt ?
0: Le monsieur a eu le Goncourt.
5: Jean-Antoine Nault.
0: Pardon ?
5: Jean-Antoine Nault.
0: Et c'est ?
5: C'est le premier Goncourt.
0: Bonne réponse de Philippe Claudel.
5: Merci François.
3: Bravo.
5: Je confesse ne pas l'avoir lu.
3: Et comment s'appelle ce livre alors ?
0: Force ennemie.
5: Ouais, Force ennemie.
0: C'est le premier prix Goncourt qui fut décerné. Effectivement, Force ennemie a obtenu le prix Goncourt en 1903, l'année du premier Goncourt. Ouais. Comme évidemment Philippe Claudel fait partie aujourd'hui de l'Académie Goncourt, je me suis permis de raconter cette histoire.
5: Quand même vous l'avez résumé avec une histoire assez culottée. Quoi. Enfin, c'est quand même un roman d'anticipation.
3: C'est curieux.
5: Pas fréquent à l'époque.
0: Ouais. Et effectivement, moi, je ne connaissais pas bien non plus cet auteur, Jean-Antoine Nault. D'ailleurs, c'était un pseudonyme. Hein. Il s'appelait en fait Eugène Léon Édouard Torquet.
5: Ah, c'est moins bien.
4: On comprend.
0: Breton. Mais c'est qu'il était né à San Francisco quand même, cet écrivain.
4: Il
3: a rajouté John.
0: Il était né en Californie. Voilà pourquoi il s'est fait appeler Jean-Antoine Nault. Même si effectivement, sa famille était de Honfleur et du Havre.
4: C'est un cousin lointain.
0: C'est peut-être un cousin, monsieur Nault, alors. Jean-Antoine Nault ou Eugène Léon Édouard Torquet, qui fut en tout cas le premier prix Goncourt de l'histoire. Bravo à François Berléand et Philippe Claudel. Oh, une question toute bête maintenant. Si vous achetez des vitelottes pour

0: quelles raisons sont-elles particulièrement recherchées?
1: Parce qu'elles sont des pommes de terre roses ou rouges.
0: Vous remplacez Juan Arbelès parfaitement aujourd'hui, parce que c'était une question que j'avais préparée pour lui.
1: C'est pas dur, ça.
0: Et des vitelottes.
2: Non, il paraît qu'il y a 18 espèces de pommes de terre différentes.
3: Espèce de patate. 19 avec toi.
1: Espèce de patate.
4: Je pense qu'il y en a un peu plus, Ariel, même.
2: Non, mais c'est vrai, 18 espèces de pommes de terre.
5: Même plus que ça.
3: Beaucoup plus.
1: Il y a des chips vitelottes violettes.
4: As-tu jamais épluché une pomme de terre de ta vie, Ariel?
2: Non, pas encore.
1: Mais c'est un projet.
2: Oui, c'est un projet.
1: C'est un projet de vie. Bah, par exemple, voilà, le grand projet 2025 d'Ariel, c'est d'éplucher une pomme de terre.
0: Elle attendait d'apprendre parce qu'elle estimait que c'était plus sûr.
4: Bravo.
3: Mais fais attention, Ariel, quand tu éplucheras des pommes de terre, veille à ce qu'elles n'aient pas de germes. Parce sinon, on dit qu'il faut enlever les yeux avant de les éplucher.
2: Mais quelle horreur.
3: Mais oui, n'enlève pas tes yeux, sinon tu trouves plus tes pommes de terre non plus.
2: Non, mais vous les épluchez avec quoi? Le petit truc à...
1: Ah non, un économe.
2: Avec
1: ça s'appelle un économe.
2: Avec l'économe.
0: Il n'y en a pas d'économe à la maison.
6: Mais ah non, mais la vitelotte, c'est ravissant.
1: Ouais, c'est très joli.
0: Vous connaissiez, vous, les vitelottes?
6: Ah, ben très bien, oui.
5: Oh, ça, moi aussi, je connais.
2: Alors, elle est rose.
1: Elle est rose-violette.
5: Oui. Rose-violette, elle est violette.
1: Pourpre
5: à l'intérieur.
6: Quand on fait des chips de vitelotte, c'est très joli.
1: Oui, c'est vrai.
0: Autrefois appelée négresse ou truffe de Chine.
1: Ah non, on fait plus.
3: Ça, on peut plus.
5: On peut dire truffe de Chine. On peut dire truffe de Chine.
3: Oui, mais rose, déjà, on dit elle est rose, ça peut aussi.
0: Elle a une peau et une chair violette. Voilà.
5: Attention, par rapport à tous les gens violettes. Aussi, il faut faire attention.
3: Mais Laurent, quand elle est cuite, et pardon à tous les alcooliques qui nous écoutent,
0: la couleur se conserve à la cuisson.
3: Oui. Ah, c'est ça.
6: Mais oui, c'est ça pour l'intérêt. Ça.
2: Donc c'est un peu couleur betterave.
1: Oui, un peu. Voilà.
5: Justement, c'est un croisement de pommes de terre et de betterave.
2: Ah,
5: c'est
2: oui.
5: Pour ça qu'elle est.
2: Ah, voilà.
5: C'est pour ça.
6: Mais c'est parce qu'elles ont poussé dans le même champ. Donc
4: on
6: le
4: a fait
6: violet.
4: Une pomme de terre avec une betterave.
1: Je crois qu'il dit n'importe quoi.
3: Mais est-ce que la couleur violette.
1: Ah, il dit n'importe quoi. Oui, mais il a l'air tellement sûr.
0: C'est une belle réponse collective.
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0: On va avoir un maire au téléphone, monsieur Château. Monsieur Château est maire d'un village qui s'appelle Abjad-sur-Bandia. J'espère que je prononce bien le nom du village. Tout le village était en émoi parce qu'on recherchait. Ben, qu'est-ce qu'on recherchait dans ce village qu'apparemment on a retrouvé, d'après mes dernières informations?
9: Un animal?
0: Un animal qui était en liberté. Oui, mais quel genre?
3: Un lama.
0: Un guépard. Comment un vous lama. Savez ça, vous?
3: Ben, je l'ai lu.
0: Eh ben oui, c'est un lama. Bonne réponse. Bonjour, monsieur Château.
10: Oui, bonjour.
0: Laurent, moi, c'est Laurent.
10: Oui, bonjour, Laurent, oui.
0: et est-ce que vous, c'est bien Abjad-sur-Bandia? C'est comme ça qu'on doit prononcer?
10: Alors, oui, on ne prononce pas forcément le T final, c'est Abjad-sur-Bandia, oui.
0: Abjad-sur-Bandia, un village du Périgord. Combien il y a d'habitants dans votre village?
10: 640 habitants.
0: Ah oui, donc un lama, ça se repère vite au milieu de tout ça.
10: Oui, surtout que même si on est dans donc, la partie du Périgord-Limousin avec c'est vallonné, voire la moyenne montagne, on est à 500 mètres d'altitude, mais bon, on est loin de la cordillère des Andes quand même.
0: Qui s'était échappé d'où, votre lama?
10: Depuis quelques années, le lama est plus considéré comme étant aussi, alors, soit un animal de compagnie, mais aussi un herbivore qui peut entretenir des espaces un peu ligneux, vous voyez, faire de l'éco-pâturage, on va dire.
0: Donc les gens achètent des lamas pour tondre leur pelouse, en quelque sorte.
10: En quelque sorte, voilà, pour entretenir leur terrain, voilà,
9: c'est un peu. C'est génial, un peu là-bas.
0: Ça. Ah oui?
9: Ah, moi, j'en ai mais serré un dans les bras.
0: Oui.
9: J'ai fait un câlin. C'est pas une vanne.
3: Et ça crache vite, ça crache vite.
0: Serge, peut-être. Non.
9: Non, mais j'ai.
0: C'est pendant que vous aimez beaucoup les chanteurs.
9: J'ai fait un câlin.
5: C'est pendant qu'ils chantaient les petites femmes de Pigalle.
9: J'ai fait un câlin. Merci beaucoup.
3: Mais t'as craché dessus. Mais t'as pas craché dessus?
9: J'ai fait un. Pas du tout. J'ai fait.
0: Non, ça, c'est Serge.
9: Allez. Bonne route.
3: Parce que c'est pas un mythe, hein, ça crache vraiment le lama. Hein.
9: Mais non, mais j'ai fait un câlin lama.
0: Mais où est-ce que vous avez fait un câlin
9: sur
0: à lama?
9: Sur France 2.
3: Ah,
9: sur
3: bah
9: France 2. Je t'aime, etc. On nous a apporté un lama. C'est apaisant à un point dont vous n'avez même pas idée. Et ils ont des beaux yeux. Il avait des yeux de biche. Enfin, non, de lama.
3: De lama, non.
9: Avec des longs cils.
3: Mais mon avis, elle était pas bien. C'est bon, t'as fait Massinger, t'as trouvé le lama.
9: Mais non, mais il peut pas te cracher dessus, puisque quand tu lui fais un câlin, ah, il a sa tête.
3: Ta tête est derrière, ouais.
9: Voilà, sa tête est derrière.
3: C'est le mec derrière qui prend tout dans la gueule.
9: C'est très apaisant. Si je recroise un lama, je lui refais un câlin.
0: Bon, alors, votre lama appartenait à des particuliers, si j'ai bien compris, monsieur le maire.
10: C'est ça, oui.
0: Il s'était échappé. Oui. Et vous le cherchez depuis, vous le recherchez depuis combien de temps, alors?
10: En fait, on l'a croisé sur une route, enfin, moi-même, d'ailleurs, je l'ai croisé sur une route communale en milieu de semaine dernière. Ah. Et puis après, on l'a revu, dans la semaine et finalement, il a été localisé samedi matin, et on a fait intervenir une personne spécialisée pour l'intercepter, on va dire.
0: Un lamatologue!
10: Je crois, c'est possible. On peut dire littéralement cow-boy, c'est un lama boy qui lama vraiment boy. Il attrape les bêtes sauvages au lasso.
0: Donc c'est le Far West, le Périgord aujourd'hui.
10: Ah, c'était un peu ça. Non, mais là le lama était un petit peu effarouché, donc il était pas forcément très coopératif.
9: Et ah, le mien, donc, il était très sympa, le mien.
10: Oui, mais je partage votre description que j'ai entendue. C'est vraiment de très beaux yeux. Ça, on a envie de le prendre dans les bras. C'est vraiment superbe. Mais lorsque ça se balade sur une route communale, on a plutôt envie qu'il rentre dans un enclos. Voilà.
0: Ben oui, évidemment. Et donc, vous l'avez rendu à son propriétaire. Vous ne l'avez pas battu,
5: j'ai
0: le lama.
5: J'ai des amis qui en ont des lamas, vers chez
10: non,
5: moi.
10: Non. Il a été remis gentiment dans l'enclos dont elle était partie. Mais les propriétaires sont en fait des personnes qui vivent de façon irrégulière, enfin irrégulière en tout cas, irrégulièrement, pas souvent dans la région. Ils ont des animaux, des chevaux, des moutons, et c'est un couple qui gère un petit peu la ferme, qui c'est eux qui les ont rattrapés. Mais le propriétaire même, je l'ai pas vu du tout, le propriétaire, il est en Suisse, je crois.
0: C'est la famille Delon, peut-être qu'il allait chercher son héritage. Le fameux lama Delon.
5: Ouais, ça c'est drôle.
10: Ah oui, pourquoi pas.
5: Bah, mon ami qui a un lama, en fait, c'est un tintinophile. Et il a la fusée de Tintin, et puis Tintin au Tibet, etc.
3: Donc il a le lama du
5: Et il a trouvé deux lamas à côté.
0: C'est effectivement grâce à Tintin et à Hergé qu'on a appris la fameuse phrase « Quand lama pas content, lui crachez ». Voilà. Et vous, c'est le bon lama que vous avez retrouvé? Vous êtes sûr que c'est pas le lama, un portrait tout craché de l'autre?
10: Non, a priori, c'était bien celui qui manquait.
5: Il n'était pas habillé en orange avec le crâne rasé.
10: Non, c'est pas celui-là. Il y en a aussi en Périgord Limousin.
0: Merci en tout cas, monsieur le maire, parce que vous avez mis une petite larme à l'œil de Caroline Diamant.
9: D'ailleurs, si vous voulez retrouver mon câlin avec le lama, vous n'allez pas sur le site de Jackie et Michel, mais sur mon compte Instagram, il y a une photo où on se câline.
10: Super. Non, mais je comprends tout à fait. C'est un animal qui a l'air qui porte de la douceur dans les yeux. Et
9: exactement.
0: Mais c'est dans quelle catégorie sur YouPorn?
3: Zozo.
9: Granny et Limo. Granny, je vais t'en foutre du granny, tu vas voir.
0: Mais comment vous faites? Il est où maintenant, ce lama, alors?
9: Mais il était venu sur le plateau, et c'est vrai que c'est...
0: Non, parce que ça a l'air tellement de vous avoir ému que...
9: Mais non, mais parce que, en fait, c'est très apaisant, et c'était un lama thérapeutique, je crois, pour calmer...
0: Un lama thérapeutique?
9: Oui, parce que
3: vous... Et il t'a fait quoi?
9: Il m'a fait quoi? Non, il m'a rien fait.
3: Ah bon?
9: Mais le fait de le prendre dans les bras, tu cales ton cœur, ton rythme de cœur contre le sien, je sais pas, c'était beau.
0: Et comment vous faites maintenant, vous ici, lui là-bas?
9: Vous écrivez quand même.
3: L'amour à distance.
9: Oh, mais c'est pas possible d'être aussi idiot.
3: C'est dur, l'amour à distance.
0: Je crois que là, on a bien fait le tour du lama.
9: Oui.
0: Et ça nous permet de parler de la Dordogne, du Périgord, et je suis sûr de votre joli village. C'est joli, Abjas-sur-Mandia.
10: Oui, un très beau village, bien sûr. Laurent, vous êtes invité quand vous souhaitez.
0: Oh,
10: et oui, non, très beau village. Et c'est le premier village de Dordogne, notamment parce que, ben, par ordre alphabétique, parce que A, B. Donc voilà, premier village
9: merci,
10: de Dordogne.
9: Oui.
0: Bah, écoutez, on revient. Alors, je vous dis pas qu'on va arriver tout de suite parce que on part avec Caroline à dos de la main. Donc le temps qu'on arrive, on est chez vous. Merci, monsieur le maire.
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0: Mais c'est à vous de jouer, Carole. Bonjour, Carole.
11: Bonjour.
1: Bonjour, Carole.
11: Bonjour.
1: Bonjour. Oui, madame, vous êtes énervée, Carole.
0: Voilà, elle est remontée, Carole.
11: Oh là là, je suis très contente avec vous.
0: Ah, qu'est-ce que vous faites dans la vie, Carole? Vous êtes pas très loin, d'ailleurs, vous êtes dans le Val d'Oise.
11: Exactement, ben, je suis fonctionnaire.
0: Ah, ben, en plus, l'indice vient d'être remonté, lui aussi.
11: Ah ben, on attend encore.
1: Ah, on vous a dégelé le point d'indice.
0: Ah, dites quand même. On vous a dégelé l'indice.
1: Alors,
11: oui,
1: ça fait du bien.
11: Oh.
0: Trois coquillettes de plus à la fin du mois. Carole, vous allez devoir parier sur une de mes grosses têtes pour tenter de gagner. Alors là, attention, hein, c'est pas une promesse que je vous fais. C'est du. Alors là, c'est du vrai, c'est du dur. C'est deux nuits.
1: Oh là là. Alors c'est pariou. Hein. Parce que lui, c'est du vrai, c'est du mou.
0: C'est deux nuits à Saint-Malo, l'hôtel Spa, le Nouveau Monde, la cité des corsaires et des grands navigateurs vous attend. L'hôtel Spa, le Nouveau Monde. C'est un enchantement à tous les étages. Piscine à jet sous-marin.
5: Ça veut dire que ça baise à tous les étages.
1: Il n'y a pas que le sexe, Bernard.
0: Solarium, spa avec piscine à jet.
1: Voilà.
0: Restaurant des sept mers, le plaisir des papilles.
5: Des mamies.
0: Le Nouveau Monde. Hôtel de Nouveau Monde.fr.
5: Oui, puisqu'il y a. C'est les papilles et les mamies.
1: Les papilles et les mamies.
5: Puisqu'il y a une piscine à jet.
11: Tout le monde est bien en forme.
0: Ah oui. Carole, il faut surtout trouver celui, pas celui qui est drôle, mais celui qui connaît mieux et qui suit mieux les noms qui font l'actualité.
6: Celui ou celle?
0: Oui, celle ou celui. Ciel. Ciel.
1: Ouais. Le Yel, ouais, c'est ça.
0: Ciel qui saura le mieux répondre à mes questions, qui est qui fait quoi.
11: Oui.
0: Je vous sens hésitante.
11: Non, je vais miser sur Christophe Beaugrand.
0: C'est un bon choix, autant que
4: bon choix.
0: On va tout de suite commencer par Bernard Mabie. Bernard, pouvez-vous me dire qui est Christiane Lambert?
5: Christiane Lambert, c'est l'agriculture.
0: C'est-à-dire?
5: C'est la patronne de la FNSEA.
0: Excellente réponse. C'est normal qu'il ait retenu son nom.
5: Ah, oui.
0: C'est la semaine pendant laquelle il bouffe gratos.
1: Il y est en exposition. Hein.
0: Mademoiselle Tchakalov.
6: Oui, mon amour. Voilà.
0: Pouvez-vous dire qui est Max Verstappen?
6: Un joueur de rugby?
0: Ah, c'est un pilote.
6: Un apprenti?
0: Champion du monde de Formule 1 qui reprend du service ce week-end.
6: C'est pareil.
0: C'est le Grand Prix à Bahreïn. Premier Grand Prix de la saison qui redémarre avec le duel que tout le monde va à nouveau suivre entre Lewis Hamilton.
6: Mais voyez!
0: Sœur Lewis Hamilton, car il a été anobli par la reine. On doit même donner maintenant le nom de la maman.
5: C'est le fils de sœur Ursule?
0: Non! Gudule!
1: Il est à côté.
0: En tout cas, Max Verstappen vous élimine.
6: Oui, ben désolé, mais les auditeurs sont complices. Enfin, ils savent ce que vous faites. Ils savent très bien que je ne connais rien au sport et que vous me posez une question de sport.
0: Monsieur Christophe Beaugrand, pouvez-vous me dire, cher Christophe Beaugrand, qui est Germain Louvet?
1: Alors, Germain Louvet, il est très bien connu.
0: C'est pas un sportif, hein,
1: il est en train de faire des signes bizarres, là. Germain Louvet fait du patinage artistique. Germain Louvet est un danseur étoile. C'est ça. C'est le nouveau danseur étoile de l'Opéra de Paris.
0: Alors, je dois dire que. Je vais vous accorder le point. Je vais vous dire pourquoi je vais vous accorder le point. Parce que franchement, trouver un danseur étoile en voyant Loan Ryu, alors là, chapeau, fallait le faire.
1: En fait, mais. On aurait dit l'hippopotame dans Fantasia.
12: Vous savez. Vous devez vous remercier, madame. Vous devez me remercier.
13: Oui, alors, Johan a tout donné.
0: J'ai mal ouvert.
13: Merci d'accepter.
14: J'espère que la scène de l'opéra est solide.
0: Germain Louvet est un magnifique danseur étoile qui vient de publier des choses qui se dansent chez Fayard et qui va danser la Bayadère tout prochainement avec François Allu. D'ailleurs, ils seront
1: François Allu, je connais.
0: L'un et l'autre sur la scène de l'opéra Bastille. Allez, vous êtes qualifiés, mais c'est bien parce que j'ai envie de faire plaisir à notre auditrice Carole et que le mime de Ryu était tellement introuvable.
13: Il y avait
11: dommage,
13: un exploit.
11: J'ai pas l'image.
1: Ah ben, vous êtes passé à côté d'un truc là.
0: Ariel Dombasle. Oui. Cher Ariel, oui. Pouvez-vous me dire, Ariel, qui est Patrice Evra?
2: Oui, Patrice Evra fait maintenant partie du gouvernement. Et c'est le nouveau secrétaire d'État.

0: Guetta auprès des dom-toms.
1: C'est un ex-footballeur qui a publié sa biographie il n'y a pas si longtemps. Et ce qui est étonnant, pourquoi on en reparle aujourd'hui, vous le savez, monsieur Rioux.
2: Il a fait un bouquin, non? Il a fait un livre où il raconte.
3: La sextape.
2: Ah, j'ai pas vu ces dernières heures.
1: Il y a un mois. Non, il va faire un combat de boxe, Patrice.
4: Ah non, je peux
1: savoir. Il va boxer, il va affronter un youtubeur sur un ring.
3: Ah bon?
1: Oui.
3: Un youtubeur.
1: Le 30 avril prochain.
2: Comment il s'appelle ce youtubeur?
1: L'ancien footballeur Patrice Evra va disputer son premier combat de boxe
4: contre McFly et Carlito. Ça va être violent.
1: Contre le youtubeur Adam Saleh, que je ne connais pas. C'est un américain d'origine qui a 28 ans. Il est également chanteur et ils vont s'affronter sur un ring. Vous êtes éliminé.
0: Mais oui.
1: Ariel Dombasle.
3: C'est du catch.
1: Monsieur Mouax. Pouvez-vous me dire qui est Louis Léopold Boyi?
5: Oui, c'est l'homme qui était témoin de la défenestration de Mike Brandt.
1: D'où non, ça moi, sort,
0: moi,
1: ça
0: moi je sais, Boyi.
1: Allez-y.
0: Eh bien, c'est un caricaturiste, un dessinateur qui a une exposition au musée...
1: Cognac-Jay.
0: Voilà,
1: c'est dommage que c'était pas votre tour.
0: Hein, ben oui.
1: Monsieur Mouax s'est éliminé.
0: Il oui, oui.
4: Y a un homme qui était témoin de la défenestration de Mike Brandt.
5: Ben lui.
4: Ah, ouais.
1: Mais non, il est mort en 1845.
4: Ah, oui.
1: C'est jusque fin juin au musée Cognac-Jay, exposition Louis-Léopold Boyi. Seul un qualifié pour l'instant, sur qui vous avez misé,
4: non,
1: Carole.
4: Deux. Il a trouvé Bernard.
1: Ah oui, c'est vrai, j'avais oublié Bernard.
4: Il a trouvé la soir.
1: Alors, il y en a deux.
4: Christian Lambert.
6: Je sens le pâté, appelez-moi Inaf.
4: Inaf is Inaf.
1: Et il y a Rioux encore, Johan Rioux, pouvez-vous me dire, cher Johan, qui est...
7: Non, vous n'allez pas m'avoir.
1: Salomé Zourabichvili.
7: Une Ukrainienne. Alors, une Ukrainienne qui essaye de sauver son pays, qui se bat. Une Ukrainienne, une...
1: La présidente de la Géorgie, vous êtes éliminée.
4: Alors, elle parle parfaitement français.
1: Un duel Mabille-Beaugrand. Je vais éliminer Mabille très très vite, vous allez voir. Ça va se faire.
3: Viens.
8: Parce que il n'est pas facile à éliminer.
4: Il a le courage,
8: hein.
4: il a la vieille troupe.
1: Qui est Edith Jones?
6: Edith Jones, c'est la sœur d'Edith Piaf.
1: C'est un Australien qui est évidemment l'entraîneur sélectionneur du 15 d'Angleterre. On va les affronter samedi, évidemment. Et attention, on va peut-être gagner le Grand Chelem samedi soir. Nous, les rugbymen français.
3: Ouais.
1: Nous, les bleus.
4: Mais oui.
1: On sera devant notre...
4: Avec Antoine Dupont,
1: poste.
4: Avec lui, il est beau.
1: C'est Fabien Galthié qui est le sélectionneur français et c'est Edith Jones qui est le sélectionneur anglais, même s'il est australien d'origine. Christophe Beaugrand vous envoie, chère Carole, à Saint-Malo.
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1: Ah, ça y est, c'est l'automne, hein, on est le 21 septembre, je vous le rappelle.
2: Enfin, le 23,
1: mais le 23, mais enfin, ce que je veux dire,
12: voilà,
1: c'est que...
12: Voilà, Alzheimer, ça commence.
4: Et Bouvard, ça commençait pareil.
1: Mais non, ce que je veux dire,
4: si,
1: c'est...
4: Si, ça commençait pareil, Bouvard.
1: Ce que je veux dire, c'est que le 21 est passé, ça y est, on est dans l'automne. Ah. Non, parce que quand on est le 21, on sait jamais dire si, est-ce que c'est aujourd'hui, demain, là, le 23, on en est sûr.
0: Voilà.
1: C'est l'automne.
12: Et le ciel le prouve. Hein,
1: les feuilles mortes se ramassent à la pelle.
12: Les gens morts aussi.
1: Et évidemment, là, je sens que ça va intéresser Paul Alcarat et Christophe Barbier, puisque nous
12: on
1: sommes...
12: On va parler fringues.
1: Non.
12: Puisque... Allez, puisque... question sur la page de Louis.
2: Le mec qui dit ça, je suis mieux habillé que lui, quoi.
1: Puisque nous sommes...
12: On a deux égéries Célion dans la
1: merde.
12: Chanson. Non, on a quand même deux égéries Célion, c'est rare. T'en es où avec Uniqlo, Christophe? Ils t'ont mis un peu de sous de côté, là? Il y a un défilé, il y a quoi?
1: Vous n'êtes pas non plus le mieux habillé.
12: Moi, j'en ai pour plus d'une barre de fringues sur moi.
1: la plus élégante, on le sait, c'est notre princesse. Regardez Ariel.
13: Moi, je crois qu'il parlait Marcella.
14: En couleur d'automne, d'ailleurs, Ariel. C'est magnifique.
0: Voilà, c'est vrai.
1: Et le pire, c'est Ryu, là-bas, vous voyez.
14: Une chemise par bonheur.
13: Mais c'est les fringues à sa sœur, lui. Il dit pour rien, mais...
15: On dirait toujours des chemises cubaines, tu vois.
13: Mais non, mais il tourne dans le biopic de Carlos, là.
15: Quoi?
13: Enlève les fringues du tournage. Mets tes fringues à toi, t'es con, quoi.
14: Non, parce que j'ose pas mettre de chemise blanche parce que je transpire beaucoup et on va voir les auréoles.
1: Oui, puis faudrait pas qu'Ariel vous confonde avec BHL.
0: Non, alors, non, ça, il n'y a pas de danger.
1: Alors, voici la question.
14: Elle est déjà assez en lévitation.
1: Pour Olivier Sousseron, donc, cette question concerne évidemment un des poèmes les plus célèbres de Paul Verlaine, Chanson d'automne, que vous connaissez, monsieur Barbier.
14: Vaguement, mais.
1: Comment
14: ça,
1: vaguement?
14: Je vais laisser Paul répondre.
1: Les sanglots longs des violons de l'automne.
14: Berce mon cœur d'une langueur monotone.
1: Alors, justement, je viens de vous entendre, monsieur Barbier, dans ce poème de Verlaine, on commet souvent une erreur. Laquelle erreur ne doit-on pas commettre quand on récite la chanson d'automne de Paul Verlaine? Et d'ailleurs, vous venez de la commettre.
14: Faut dire langueur et pas longueur.
1: Ah non, non. Non.
15: Répète, s'il te plaît.
14: Les sanglots longs des violons de l'automne bercent mon cœur.
1: Blesse mon cœur. Bonne réponse de Paul Elkarat.
14: C'est pas berce, c'est blesse.
1: Mais c'est pas... Effectivement.
14: Moi, pour moi, c'est pas une erreur, j'ai toujours dit blesse, moi.
1: Ah bah, oui.
14: Non, mais moi, j'aurais tendance à dire berce. C'est peut-être plus joli, d'ailleurs, non?
1: Et je vais vous dire pourquoi.
13: Moi, j'ai dit baise, moi.
14: Parce que. Parce qu'en 1944.
13: On en parle, ce poème.
14: En 1944, quand ils ont annoncé le débarquement, ils ont dit berce.
1: Alors non, ils ont dit blesse. Et c'est Charles Trenet.
14: Voilà.
1: Qui, dans sa chanson, parce que Charles Trenet a repris le passage, et Trenet, lui, dit « berce » au lieu de « blesse ». Et d'ailleurs, il dit aussi « de-ci, de-là » au lieu de « de-ça, de-là ». Ah non, « quinca », c'est encore autre chose.
13: Il a dit aussi « Hitler ». À la fin du poème.
1: Et même Léo Ferré, d'ailleurs, a repris le poème en transformant le verbe. Il ne s'agit pas de « berce mon cœur », mais « blesse mon cœur ». C'est ça, le poème original de Chanson d'automne, « Les sanglots long des violons de l'automne, blesse mon cœur d'une langueur monotone, tout suffocant et blême quand sonne l'heure, je me souviens des jours anciens et je pleure, et je m'en vais au vent mauvais qui m'emporte de ça de là, pareil à la feuille morte. Voilà, mais ça, on avait déjà posé des questions sur, on va dire, le dernier passage de ce célèbre poème. Tiens, d'ailleurs, question subsidiaire, qui est paru dans quel livre de Verlaine? Comment s'appelle ce livre dans lequel est paru Chanson d'automne?
14: Romance sans parole?
1: Comment vous dites?
14: Romance sans parole.
1: Ah non.
14: Ah bah c'est Poème Saturnien.
1: Poème Saturnien, wow. Bravo. Ça, c'est bien. Ah non, mais ça, c'est fort. Ah bah, puisqu'on continue avec l'automne, voici...
14: Et pourtant, ça tourne pas bien chez moi.
1: Ah non, ça, j'ai bien compris.
13: Ah, qu'est-ce qu'il est drôle. Il a tous les talents. Il a tous les... C'est dommage, il a une toute petite bite. C'est dommage, hein.
1: Ça, comme dirait Pierre Bénichou, si tu l'avais dans la bouche, tu dirais pas Strasbourg.
13: Bien sûr. Mais bien sûr que c'est faux, Paul. T'es monté comme un poney, alors. Non, le problème, c'est Ryu, lui.
1: Bon, dis, tu peux poser...
13: Non.
1: Vous vous rendez compte que je suis en pleine poésie sur l'automne.
14: Allez-y.
1: Je vous donne du Verlaine. Et maintenant...
13: Ben c'est bien qu'il y ait les deux.
1: Et maintenant, tiens, d'ailleurs, un deuxième poète à identifier. Voilà un autre poème sur l'automne. Dans le brouillard s'en vont un paysan cagneux et son bœuf lentement dans le brouillard d'automne qui cache les hameaux pauvres et vergogneux. Et s'en allant là-bas, le paysan chantonne une chanson d'amour et d'infidélité qui parle d'une bague et d'un cœur que l'on brise. Oh, l'automne, l'automne a fait mourir l'été. Dans le brouillard s'en vont deux silhouettes grises.
0: C'est alors simple. Peut-être Lamartine.
1: Ah non.
13: C'est Karine Lamartine.
14: C'est 19e ou c'est 20e?
1: 1913.
13: Karine Lamartine.
14: Apollinaire. Apollinaire.
1: Guillaume Apollinaire. Encore une bonne réponse de Paul Elkarat.
14: Dans alcool. Non?
1: Dans alcool. Bon, bah alors je vais passer à un poète plus contemporain qui a démarré son texte par « Poster devant la fenêtre, je guette les âmes essolées ». Et d'ailleurs, son vrai nom, c'est Mahmoud Niang. Mais on le connaît sous un autre nom, effectivement. Bah, et ça, c'est son nom...
13: De scène?
1: Non, mais son nom d'auteur.
13: Ah, c'est son nom chez Daesh?
1: Et mais non.
13: Parce que quand on arrive chez Daesh, ah Christophe, tu te rappelles, on nous file un pseudo.
1: C'est quelqu'un qui est né à Dakar, mais qu'on a adopté chez nous. en France. Et c'est vrai que vous devriez tous connaître et reconnaître ces premiers vers que je viens de vous donner.
14: Ampatouba.
15: Mais vous ne les avez pas prononcés, les vers.
1: Ah bah si, j'ai prononcé les vers.
14: Ampatouba.
1: Non, non, non, non, non, non.
14: C'est pas Saint-Gor.
1: Non, non, non. Posté devant la fenêtre, je guette les âmes esselées. Posté devant la fenêtre, je regrette de n'y avoir songé.
0: Ah, je sais, Aimé Césaire.
1: Mais non, mais non. Non, non.
14: C'est un chanteur aussi.
1: Pardon.
14: Il est chanteur.
1: Il est chanteur.
14: Ah, oui.
16: Manu
14: oui.
16: Dibango.
12: Pierre Perret.
14: Youssou N'Dour. Non.
1: Non. Posté devant la fenêtre, je guette les âmes esselées. À la faveur de l'automne, posté devant la fenêtre, je regrette de n'y avoir.
12: Tété. À la faveur de Tété.
14: Tété.
12: Voilà,
14: Tété.
1: C'est Tété, évidemment.
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5: Cette fois, je vous demande l'auteur d'un livre, un essai paru en 1896, dans lequel l'auteur exprime sa préoccupation au sujet du détachement de l'âme de la sensibilité. Ce livre s'appelle « La soirée avec Monsieur Test ».
6: Paul Valéry.
5: Paul Valéry,
7: oh, oui.
5: Excellente réponse. Voilà. Vous l'avez lu, celui-là?
6: Oui, oui, celui-là, je l'ai lu.
5: Et c'est bien « La soirée avec Monsieur Test ».
6: Ça vaut pas la comtesse de Ségur.
8: Ça vaut pas Gribouille.
5: Non, mais sérieusement, oui, alors, oui, c'est vous conseilleriez à nos auditeurs...
6: Je conseille de lire tout Paul Valéry, parce que ça se lit de manière... C'est des cahiers, souvent des aphorismes.
0: Regarde sur le monde actuel.
6: On et donc, ça peut se lire... Vraiment au déboté.
5: En tout cas, monsieur, moi, que ça brillait avec cette question et vous nous conseillez. Il paraît que c'est un des chefs-d'œuvre de la prose française moderne, ce livre.
6: Paul Valéry est peut-être le plus grand écrivain français de tous les temps.
7: Laurent, vous avez cette question parce qu'on fête en ce moment les 127 ans de la sortie du livre de Paul Valéry.
5: même pas. Mais puisque vous voulez une question pour vous, monsieur Gueluc, j'en ai une. Puisqu'il s'agit d'un héros que vous connaissez sûrement, qui est apparu pour la première fois dans Fluide glacial en 1972.
6: Super Dupont.
5: Super Dupont, la réponse de Yann Wax. Et vous devinez pourquoi j'ai choisi cette question, évidemment.
9: À cause du rugbyman.
8: À cause du joueur de rugby qui est blessé.
5: Eh oui, à cause de notre Super Dupont, rugbyman, dont on espère évidemment qu'il va revenir de blessure.
0: Peut-être. Mais ça craint ce qu'il a pour
5: peut-être
0: jouer.
5: Pour les quarts de finale. Ah bah oui,
8: très, très dangereux.
5: Ah oui, il a pris un sacré qu'est-ce coup quand même.
0: Et s'il met un masque même anti-Covid?
5: Je suis pas sûr que ça le protégera beaucoup.
0: Non, mais des fois, ils mettent des masques un peu.
5: Mais alors, ce qui est drôle, c'est que Super Dupont, dessiné par Gottlieb.
6: Et
5: créé par Jacques Loeb au départ et repris par d'autres scénaristes et dessinateurs. Il y a le Fred Touron aussi qui a travaillé sur Super Dupont. C'était un personnage un peu. Il y a un franchouillard. Mais c'est bien quand même Super Dupont de Gottlieb.
6: Il prenait ses super pouvoirs quand il lançait la Marseillaise.
5: Expliquez.
6: Alors, il était déguisé en pyjama. Il avait un béret basque, une petite moustache, une baguette de pain toujours sous le comme un bâton laser.
0: Un Marcel.
6: Il avait des charentaises et à chaque fois qu'il entendait la Marseillaise, ça lui donnait des super pouvoirs.
10: C'est génial.
6: C'était le français moyen bien, comme super héros. C'était ça.
7: Ah non, mais il faut relire tout Gottlieb comme on doit relire Paul Valéry. Gottlieb était un génie.
5: Il y avait d'ailleurs un dessin de Rançon dans Le Parisien il y a quelques jours, très très drôle à propos du rugbyman Dupont, et ça me fait penser à un autre dessinateur, le vôtre, monsieur Gueluc, Hergé, dessinateur belge, qui a créé Dupont et Dupont. Et on voyait les héros, effectivement, Dupont et Dupont, qui disaient, ils sont cons, c'est français, nous au moins on en a deux.
9: Moi j'ai mis très longtemps à voir la différence entre les deux Dupont.
5: Oui, Duponté et Duponté.
9: La moustache qui remique.
7: Eh oui.
0: Dupont-Aignan et Dupont-Moretti, c'est pas évident.
5: Alors pour un Dupont peut en cacher un autre.
7: Absolument. Non, mais c'est ça, Gérard a souligné. Il y a un des deux a une moustache qui légèrement rebique vers l'extérieur et l'autre, elle est arrondie. Cela dit, est-ce que c'est celui avec T ou D? Je sais pas. On sait pas.
6: Celui avec D, c'est celui qui a la moustache en cloche parce que ça ressemble à un D.
5: Ah oui, vraiment?
6: Oui.
5: Vous êtes sûr de

0: ça, non. Monsieur Boixa. Une question pour Dominique Blanc, qui habite Bénesse-Marem dans les Landes. Non, pas la comédienne. Oh, je pense pas que ce soit la comédienne. Pourquoi pas? Peut-être après tout qu'elle écoute les grosses têtes. Je voudrais vous demander ce qu'est la grande halose qu'on voit de moins en moins.
1: C'est une chanteuse qui est...
2: Non. C'est une étoile, c'est une galaxie qui, à cause de la pollution.
0: Non.
3: Est-ce que c'est un monument?
0: Ah non, ce n'est pas un monument. La grande halose.
4: C'est dans un opéra.
0: Et la grande halose est devenue même très rare, pour tout vous dire.
1: C'est un champignon.
0: Ce n'est pas un champignon.
5: C'est un poisson, on me dit dans le public.
0: Pardon?
5: C'est un poisson, on me dit au premier rang. La dame à droite, avec... Avec le petit corsage gris. Ben,
0: elle est pas maligne, cette dame.
5: Parce qu'elle est complètement con, sinon elle serait pas là. Si elle était maligne, elle serait pas là. C'est un truc qui s'en va dans la vie. Elle irait pas aux grosses têtes.
0: Elle aurait pu...
5: Junior et Gueluc.
0: Elle aurait pu gagner 100 balles si elle vous avait pas soufflé.
5: Eh ben, je vais lui donner, moi. Je vais gagner, je vais lui filer. Je vais te les
0: faire. Ben oui, c'est un poisson, la grande halose.
3: Bravo, madame.
0: Alors, c'est un poisson migrateur qui autrefois remontait, venait évidemment de la mer et remontait les fleuves, comme les saumons d'ailleurs. Il y avait un papier ce matin dans le Parisien très intéressant sur ces poissons migrateurs qui sont désormais flashés.
5: Suivons trop vite.
3: Il y a un flash.
2: Photographié.
0: Oui, parce qu'on veut évidemment tenter de savoir s'ils continuent à remonter les rivières, parce qu'à cause des barrages, certains poissons à une époque étaient barrés, c'est le cas de le dire. Et pouvait plus passer et remonter jusqu'au...
1: Oui, mais maintenant, il y a des trucs sur le côté. Pour
0: exactement. Parler. Bravo Gérard Jugnot. Maintenant, on fait des passages. On appelle ça des passes à saumon, si vous voulez, ou des passes à halose, à l'époque où il y avait
5: une flèche,
0: encore...
5: si ça vous allait.
0: Des grandes halose. Alors, les saumons, quand ils remontent les rivières, ils ont tendance à suivre le bord. Voilà ce qu'on nous dit. Donc, on a mis les passages sur chaque côté des barrages. Et ça permet aux poissons de continuer à remonter les rivières. Comme,
1: pour aller pondre où ils sont nés.
0: Voilà, pour aller pondre où ils sont nés, sauf qu'hélas, certains ont disparu depuis, comme la grande halose, qui est effectivement un poisson retrouvé par M. Toen et sa femme.
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0: Une première question d'actualité pour Fanny Liège, qui habite Lacrosse, en Saône-et-Loire. Oh, je suis en train de me rappeler que vous m'avez offert aux grosses têtes un cadeau pour les Jeux Olympiques, monsieur Orlinski.
10: Tout à fait.
0: Et que j'ai dit, on va l'ouvrir, ce cadeau, pendant l'émission.
10: Et vous l'avez oublié.
0: Et je ne l'ai pas rapporté. Alors, si vous pouvez me rapporter, on l'ouvrira dans la partie suivante avec les auditeurs.
5: Il est malin, le nouveau. Hein, il va faire apprécier. Hein, il arrive.
10: C'est pas moi, c'est les JO.
5: D'accord.
0: Qu'est-ce que vous avez fait pour les JO, monsieur Orlinski?
10: J'ai réinterprété le bonnet phrygien. Je suis le seul artiste à avoir réinterprété les bonnets phrygiens. La frige.
0: Mais c'est un vrai bonnet que je vais pouvoir mettre sur la tête.
10: Non, c'est une sculpture justement. Mais bon,
0: ah bah très bien, alors apportez-moi la sculpture.
10: Mais vous pourrez en faire ce que vous voulez.
11: Et alors, et les autres grosses têtes, jamais, non, c'est pas grave.
0: Qu'est-ce que vous voulez que je vous dise? C'est un sculpteur, ça dépend des statues.
12: Finalement,
13: pas mal. Pas mal.
0: Ah,
5: ah si, c'est là.
0: Regardez le beau cadeau des Jeux Olympiques.
12: La boîte est belle.
0: Offert par Richard. Oh, bah, je vais vous offrir la boîte si vous voulez.
12: C'est adorable, merci.
13: T'avais pas 5 minutes qu'il est là.
11: Alors,
13: c'était moi le suceur du groupe. Qu'est-ce que tu comprends pas là-dedans?
0: La foire, je vais se dire, monsieur Porsche. Oh, c'est joli. Ça ressemble à Diorlinski.
13: Ah, oui, oui.
0: Ah, bravo.
5: Mais ça se met où, là?
13: C'est
5: bien, ça.
13: C'est vendu combien, ça, cette histoire, Richard?
10: Il y en a plus, c'est sold out. On a
13: ouais, mais c'était combien au début?
10: Non, c'était pas cher.
13: Ah ouais?
10: Ouais.
0: Ah bah, alors je le rends. Ouais.
10: Bah, ça dépend ce qui est cher ou pas cher, quoi.
13: Bah, plus de 20 euros, c'est
10: maintenant,
13: cher.
10: Ah bah, plus de 20 euros, voilà. Plus de 100.
0: Ah, quand même!
13: Ah, c'est pas mal!
0: Ah non, mais alors je suis touché. Bonne réponse de Richard Orlinski.
11: J'ai un petit, comme ça, un petit gorille.
10: Ah ouais?
11: Offert par Arthur.
0: Votre mari, Michel.
4: Moi,
0: c'est pas un gorille, c'est un babouin.
11: Oh, Michel, qui est mignon comme tout.
0: Alors, ma question, j'étais en train de vous poser une question d'actualité pour Fanny Liège, quand il m'est revenu que j'avais bêtement laissé ce cadeau en coulisses. Fanny Liège habite en Saône-et-Loire, et ma question concerne, évidemment, les hésitations du président de la République pour trouver le nom d'un premier ministre. Ah, c'est un feuilleton, un suspense ben sans oui, fin.
5: On sait que ça va être Hanouna, en plus.
0: Depuis le mois de juin. Et le Canard enchaîné a trouvé une bonne comparaison. Je ne sais pas si vous avez eu le Canard aujourd'hui, mais il compare, évidemment, ce suspense à un jeu télévisé, célèbre jeu télévisé. Jeu qui fut d'ailleurs animé à une époque par José Sacré et Jean Amadou. Mais de quel jeu télévisé s'agit-il ?
4: C'était en quelle année ?
0: Ah ça, alors le jeu a dû commencer, je vais vous dire ça tout de suite. Si
10: c'est
0: vous voulez.
10: Pas tout récent. Hein.
4: Ah, oui, clairement.
0: Ah ben, c'est pas tout récent, mais c'est un jeu méga célèbre qui a commencé, je vais vous dire, en 1985 et qui a fini en 93.
10: Tournée Manège.
0: Et c'est Tournée Manège. Ah, ouais, deuxième bonne réponse de Richard Orlowski.
4: Bah, je l'ai mis sur la piste. Hein.
5: Alors autant il est nul en poterie, autant là il est bon. Franchement, bravo Richard, bienvenue.
0: Eh bien oui, parce que tout le monde évidemment se souvient d'Evelyne Leclerc, ben oui. Fabienne Egal et Simone Garnier, mais il se trouve que pendant les trois premières années, il y avait aussi deux animateurs masculins. Jean Amadou, lui, faisait les interviews des personnalités qui étaient en couple, il faisait des questions parallèles pour savoir s'ils se connaissaient bien, et José Sacré, lui aussi, animait le duo sur catalogue. Il y avait des rubriques dans Tournée Manège pendant les trois premières années, et on a oublié effectivement.
5: Et celui qui faisait l'accordéon, si on oublie.
0: Ah, bah lui, il est resté tout le temps. C'est pas l'accordéon, c'est du piano Charlie Oleg.
11: Charlie Oleg.
5: Oui, connu Charlie Oleg. Charlie Oleg. Moon, moi, c'est un peu le même.
0: Et évidemment, la musique de Tournée Manège, tout le monde s'en souvient, ça. Et c'est vrai que c'est un peu ça à l'Élysée aujourd'hui. Et maintenant, monsieur Macron va recevoir Mme Castex. Ah, et voici Xavier Bertrand.
5: Alors Chantal, vous avez une question pour Bernard Cazeneuve?
0: Tiens, monsieur Baudet, c'est la première fois que vous passez à la télé. C'est vrai, franchement, c'est une belle idée du Canard enchaîné. C'est Tournée Manège à l'Élysée en ce moment. On aurait pu ressortir aussi le sketch des Inconnus.
10: Mythique. Tournée Ménage.
0: Tournée Ménage, ça s'appelle. Ouais. Encore une bonne réponse de Richard Orlowski. Ah, dites, c'est pour votre deuxième, vous faites fort, monsieur Orlowski.
10: Ah, j'essaye.
0: Ah, oui.
13: Bah, il suffit de faire un cadeau.
4: La prochaine fois,
13: hein.
4: Il vient avec tout gros comme statue. Hein.
0: Qu'est-ce que vous dites ?
4: Si la prochaine fois, il vient avec un Kong, en plus.
13: On parle de qui, là ?
0: Il y en a déjà cinq, ici. Une autre question.
5: Non, tu vas pas faire d'autres animaux, genre un dauphin, un ragondin, tu sais pas ?
10: Si, il n'y a pas de problème.
0: Bah, il ne fait pas que le gorille King Kong.
5: Il fait d'autres trucs, quand même.
0: Il y a des ours, il y a des...
4: Il y a un lion magnifique à Bastia.
10: Ouais. Voilà, à Bastia.
4: Très, très beau, un lion.
0: La plus grosse de vos statues, elle est où ?
10: Elle est à Singapour.
0: À Singapour ?
10: 37 mètres de haut.
0: Et ça représente quoi ?
10: Une espèce de tour Eiffel avec justement des cons qui s'échappent d'une tour Eiffel.
13: Ouais. Ah. C'est combien ça vaut, ça ? 35 mètres ?
10: Comment ?
13: Ça vaut combien, une statue de 35 mètres ?
4: Attention, oh, ça c'est... suffit, l'argent.
0: Attention, c'est en deux mots, c'est Singapour dans la Creuse.
5: Et tu fais les animaux, est-ce que des fois quand tu angles tes recherches, tu fais les animaux en voie de disparition ? Tu
10: Bien
5: dis,
10: sûr,
5: tiens, par exemple, un socialiste, par exemple.
10: Ah ouais, bah, absolument. Absolument. François Hollande.
0: Ah mais c'est quand même, écoutez, moi je suis fier d'avoir monsieur Orlowski dans les grosses têtes, parce que d'abord c'est le plus... D'habitude, les grosses têtes me charrient toujours en disant, voilà, avec votre fortune, ceci, cela, alors qu'ils sont aussi blindés que moi les uns et les autres. Mais la plus blindée des grosses têtes, c'est quand même monsieur Orlowski.
5: Ouais, mais il a plein de dettes, il joue au poker, il va au pute. Je sais pas, il faut confirmer ou pas.
0: Pourriez faire une statue de Chantal là-dessus ?
10: Bien sûr. Ah ouais. J'ai fait Nabila.
0: Ah ben, vous pourrez faire l'abîmer.
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0: Qu'est-ce que vous allez faire pour Pâques, vous, alors, Chantal?
11: Eh bien, moi, on me fait une rose à mon nom, si vous voulez.
0: C'est-à-dire?
11: Chantal là-dessous.
8: Mais ils font des roses fanées?
11: La rose Chantal. La rose Chantal là-dessous.
0: Avec des vieilles tiges.
11: Oh, je n'écoute pas ce que vous dites. Elle pique, justement. Elle est très.
14: Ah oui,
11: très,
14: ça y a des épines.
11: Très drue, très droite.
0: Mais je pensais que vous l'aviez déjà, votre rose.
11: Oui, mais alors, c'est la fête de la rose à Bellegarde et on me
0: fait. C'est où ça, Bellegarde, d'abord?
11: C'est dans le Loiret.
0: Dans le Loiret.
11: Très connu, la fête de la rose. Il y a toutes sortes de roses.
0: Donc vous allez aller à Bellegarde ce week-end?
11: Dimanche. Je vous invite là-bas à Bellegarde pour fêter ma rose.
8: Et ouais. C'est quand le chrysanthème?
11: Qu'est-ce que tu veux? Ça te fait rire, Julie?
8: Ah oui, vraiment?
11: Alors que
8: oui.
11: Tu partiras avant moi, en plus. Et hier, je suis allée voir Jérémy Ferrari, c'est fantastique.
0: Ah oui, oui.
11: Ah,
0: c'est j'y vais ce soir.
11: Ah, c'est très bon. Et alors, il y avait dans les coulisses, après, quand j'attendais pour le voir, Valérie Trier-Weller.
0: Ah oui?
11: Et donc, j'étais avec mon mari.
0: Oui.
11: Et donc, elle ne connaît pas mon mari. Et puis, j'ai eu un trou de mémoire, je sais pas, je ne me souvenais plus de son nom.
8: À ton mari?
11: Et pour être bien élevée, j'ai dit, je te présente Julie Gaillet, mon mari.
15: C'est pas vrai.
14: Non, sérieux?
0: Bon, bah, je crois qu'il est temps qu'on démarre. On a trois blondes aujourd'hui, à faire avec.
14: Ah, hein. Ouais. On en souffre.
0: Bon, bah vous, alors dites donc.
15: Ouais. Oh, t'as été blonde, hein, Stevie.
14: Oui, bah je sais.
15: N'oublie pas.
14: Mais tu sais comment on connaît une blonde intelligente? C'est une brune décolorée, quand même. Hein.
15: Ah, ça, c'est pas faux, pour moi.
0: Ah, vous êtes décolorée depuis combien d'années, Julie?
15: Ouh là là.
0: C'était combien d'années avant ou après Julien Lepers?
15: Oh, mais là, c'est... Oh. Oh.
0: Elle a eu Julien Le
11: Père. C'est vrai, ouais. Julien Le Père.
15: Ah oui, Julien et Julie.
14: On en
15: bien.
14: A combien dans la liste là?
8: Ah mais elle s'est tapée toutes les 7 jours. Hein.
0: C'est qu'elle a non, eu aussi.
16: T'as votre... couché avec Julien Le Père, ça?
15: Et alors?
8: Mais c'était pour le plaisir.
16: Non mais attends.
15: Exactement.
0: Non, c'était dans moi. Une partouze. Il s'en est fait 5 à la suite.
16: Non mais attends, c'est un truc de ouf. Moi, on me fait passer pour une info alors que j'ai eu 2 mecs dans ma vie. L'autre, elle s'en est tapée 4492.
0: Vous avez eu 2 mecs dans votre 93. Vie la nuit dernière.
16: Non, mais... Et l'autre, elle mine de rien, elle s'est tapée tout le monde.
15: Mais non, puis de toute façon,
0: je peux passer à une première citation.
16: On verra.
0: Est-ce que je peux passer à une première citation?
16: Yes, oui. Ça dépend.
0: Le professeur Rollin s'impatiente et monsieur Gazan aussi souhaite répondre à des questions. Eux, voyez-vous.
11: Oh, oui, bah oui. Oh.
0: Pour monsieur Guérin de Sèvres, dans les Deux-Sèvres, justement, qui a dit, si Moïse avait été un politicien, il n'aurait pas eu les 10 commandements, mais les 10 suggestions.
15: Guy Bedos.
0: Ah, pas Guy Bedos.
8: C'est vivant?
0: Ah oui, un grand classique.
8: Coluche?
0: Pas Coluche.
8: Jacques Martin.
0: Alors, il est pas vivant.
11: Jean-Yann.
0: Qui a dit Jean-Yann?
11: Moi.
0: Eh ben, c'est une première bonne réponse.
15: Eh ben voilà, Chantal.
0: Oui, il n'y a pas de quoi non plus.
14: C'est bien.
0: Il n'y a pas de quoi non plus en faire un plat, hein, Chantal.
11: Ah si, pour une fois que j'en ai une, attendez, non.
0: Baptiste Biaison habite Bourbourg, dans le Nord. Il espère un chèque RTL. La deuxième citation est plus difficile, celle-là. Qui a dit, avec ceux que nous aimons, nous avons cessé de parler... Et ce n'est pas du silence.
15: Oh. Ouh là là.
16: Ah, c'est un écrivain, ça.
0: Ah oui, un écrivain.
14: Un français.
8: C'est pas tout jeune, hein.
0: C'est assez joli, quand même. Oui, joli, c'est pas tout jeune.
16: C'est 19e.
0: C'est quand même du 20e siècle. Ah,
11: Jean d'Ormesson.
0: Jean d'Ormesson, non. Avec ceux que nous aimons, nous avons cessé de parler, et ce n'est pas pour autant du silence.
16: Oh. Est-ce que c'est un romancier qui a été plasticien aussi?
0: Non, plasticien, non. Non, mais son nom irait bien avec notre amie Julie, pour vous aider un peu.
15: Alors, s'il y a du Leclerc dans l'air,
8: Julie,
15: non?
8: Julie Pietri?
15: Julien quelque chose?
0: Non, mais j'essaie de vous trouver des astuces.
14: Gérard?
11: Julien Gracq?
0: Oui, bien sûr, oui.
16: il a eu des prix?
0: C'est pour vous, normalement, ce genre
16: est-ce
0: de question, monsieur.
16: Oui, est-ce qu'il a eu des prix? Bah oui, attendez.
0: Monsieur Roland, c'est pas à vous que je m'adressais, c'est à vous.
14: Ah, le bestier cruel.
16: Non, mais... Pardon, je me
14: de notre côté, c'est pas nous, c'est pas toi le cerveau ni moi, c'est François de notre côté.
15: Vous avez entendu ce que j'ai dit, Laurent?
0: Vous
15: ou
0: avez
15: pas
0: dit quoi?
15: Saint-Jean-Pers pour le Pers.
0: Ah non, rien à voir avec
15: Laurent. Bah, vous disiez qu'il y avait un indice.
11: Oh, il t'habite le Pers.
0: Il n'y a pas que Julien Le Pers dans votre vie quand même.
15: Non.
8: Julien Topalov.
0: Non, mais pensez à son mari actuel.
11: À qui? Quel mari?
8: Gérard de Nerval.
15: Ah, Gérard
8: de Nerval.
0: Vous voulez des titres d'œuvres?
15: Oui.
0: Alors allons-y. Fureur et mystère, La parole en archipel, Le marteau 100 mètres.
11: Ça me dit rien.
0: Voilà, vous les avez, les œuvres.
14: René Char.
0: René Char. Bonne réponse.
11: Ah, ben,
15: quel rapport? Mais c'est avec Céline Dion qu'il y a un rapport, René Charles.
0: Pardon?
15: C'est avec Céline Dion qui a un rapport, René Charles.
16: Non mais vous pourriez...
15: Moi.
16: Non mais moi, il fallait
0: et,
16: dire...
0: Et les Charles Leclerc, vous en faites quoi?
16: Ah oui. Non mais attendez, Laurent.
0: Ils sont vraiment cons, hein. Non mais...
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1: Une question pour Marc Villiers, qui habite Alenia dans les Pyrénées-Orientales. Dans la presse, aujourd'hui, on reparle d'un film, de Robert Hossein, qui était sorti en 1967, et qui s'appelait, oui, parce que Robert Hossein n'a pas été que comédien, il fut très peu, mais tout de même, il le fut réalisateur pour le cinéma, il a surtout été metteur en scène pour le théâtre, bien sûr. D'ailleurs, il s'était adjoint...
2: Et très bel homme.
1: Pardon.
2: Et très bel homme.
3: Ah, ouais, je crois de Perrac.
4: Ouais, mais une toute petite bite, c'est dommage. Qui sommes-nous pour juger? T'as démarré, t'es où, toi? Bah, c'est ton nombril, t'as mis.
1: Alors, écoutez, monsieur...
5: Oui, mais il s'en servait bien.
1: Monsieur Toen, j'ai connu Robert Hossein.
4: Oula, attention. Moi, j'ai dit une connerie, c'était pour rigoler. C'était une connerie, moi.
1: Oui, mais il ne pouvait plus de ce monde. Je pense à Candice Patou, sa veuve qui nous écoute peut-être. Et franchement, elle ne me l'avait jamais dit qu'il avait eu.
4: Bah, tout le monde a un petit défaut. C'est
1: comment vous pouvez dire des choses pareilles sur un monsieur qui n'est plus
4: mais
1: là?
4: Mais c'est une rumeur, j'en sais rien.
1: Et qui, effectivement, a fait rêver toutes ces femmes.
4: Mais je ne sais même pas qui c'est.
1: D'Angélique, marquise des Anges, n'est-ce pas?
4: Ah oui, Susu impératrice aussi.
1: Pardon?
4: Susu impératrice.
1: J'ai vu d'ailleurs qu'Angélique, comment elle s'appelle, Michel Mercier, avait été décorée ce week-end.
4: Ouais, comme un sapin.
3: Mais pourquoi?
1: Mais pas décoré comme un sapin, même
6: c'est
1: si...
6: C'est qui, Michel Mercier?
1: Même si ça commence
7: à... Celle qui a joué Angélique Marquise des Anges, c'est l'actrice,
1: non? Oui, mais je vous jure qu'elle vit encore, Michel Mercier.
4: Mais pourquoi ça vous étonne? C'est fou, ça.
1: C'est pas...
6: Elle est vieille.
1: Mais moi, ça m'étonne pas, puisque je le sais, c'est vous que ça étonne.
4: Délève-nous, elle est vivante, alors tout est possible.
5: Et elle a été décorée...
1: Vous voulez que je vous dise, c'est moins sûr que Michel Mercier.
4: C'est vrai.
5: Elle a été décorée de quoi?
1: Nice Matin, voilà. David Lisnard honore le parcours artistique de Michel Mercier. Vendredi 1er mars, David Lisnard, maire de Cannes, a honoré le parcours artistique
6: mais
1: de Michel Mercier.
6: Mais il l'a honoré comment?
1: Et lui a remis les insignes d'officier des ordres des arts et des lettres à l'hôtel de ville de Cannes. Par ailleurs, la comédienne a reçu les insignes de chevalier dans l'ordre de la Légion d'honneur, la plus haute distinction française.
6: Bah c'est super.
5: Moi aussi, j'ai été honorée ce week-end par un mec.
7: En plus, toi. C'est vrai.
5: Je ne l'ai pas fait, c'est pas dans Nice Matin.
1: Oui, je l'avais vue. Alors, vous voyez qu'elle va bien.
4: Oh, elle est sublime. On dirait Caroline Diamant qui a avalé Bernard Mabir. Mais on finira tous comme ça, autant dire, c'est pas grave. Elle a une super carrière, elle est sublime, on en parle aux grosses têtes.
1: Et donc, elle est toujours vivante. Pardon,
4: bah voilà.
1: Michel.
4: Attendez, appelez-la quand même. Quelle heure il est là?
3: Mais pourquoi on la voit plus? Ça, je comprends pas. Mais pourquoi les grands acteurs et les grandes actrices, on ne les voit plus?
7: Parce qu'ils sont très moches.
5: Mais parce qu'ils supportent plus la couleur. On les a vus en noir et blanc. C'est comme le muet et le parlant. Mais oui.
1: D'ailleurs, vous, pourquoi vous tournez encore depuis que c'est parlant?
5: Mais j'ai jamais dit que j'étais une grande actrice. Moi, j'étais.
1: Alors, je sais tourner.
5: J'ai beaucoup tourné à poil. Mais c'est tout. Ah non, au théâtre, ça va. J'ai peur de personne. Mais au cinéma, j'aime pas ça. Preuve en est, c'est que je joue pas dans mes propres films.
4: T'es incroyable. T'as une carrière formidable. Dans Interville, t'étais dingue. Quand tu faisais la vachette.
3: Non, là, je rigole pas parce que c'est une vraie actrice.
5: Mais écoutez, moi, je vous souhaite d'avoir mon âge et ma carrière.
7: Oui, bien sûr.
4: Alors, peut-être ta carrière, oui, ton âge, moins. Mais,
8: mais l'un est sûr d'arriver, l'autre, moins.
5: Hein. Ouais. Oh, attends. Là.
1: Je vous parlais donc de Robert Hossein.
4: Mais qu'est-ce qu'il a? Il est mort.
3: Laurent, est-ce que vous pouvez poser la question parce que j'ai la réponse? Mais ça fait 10 minutes que j'attends.
6: Comment ça se fait qu'il réponse en avant?
5: Mais comment tu sais la réponse d'une question qu'il a pas posée?
3: Mais parce qu'il parle, il va parler d'un film où il y a un personnage rigolo.
1: Allez, alors je vais vous faire plaisir.
3: Je suis content, Robert. Allez, dépêchez-vous, Laurent.
6: Je suis content de ma crotte.
3: Parce que je me suis levé quand même à 7h pour avoir la bonne réponse. Allez-y, Laurent.
1: Vous avez dit quoi avant?
3: Je me suis levé à 7h pour avoir la
1: bonne réponse. Il a dit je suis content de ma crotte. Mais ça veut dire quoi, cette expression?
3: En Bretagne, quand on est heureux d'un petit truc, on dit je suis content de ma crotte.
1: Ah bon?
3: Vous avez jamais entendu ça?
4: C'est vrai.
3: Mais vraiment,
4: je suis content. Quand tu sors des chiottes, tu dis quoi là? C'est ça qui est problématique.
3: J'adore être au
1: chiottes. Ça arrive, remarquez qu'on soit au sens premier du terme,
3: très heureux,
1: content de sa crotte.
4: Comme disait Talleyrand, il faut regarder. Talleyrand le disait, il faut regarder son excrément. Ça en dit beaucoup sur quelqu'un.
3: Marcella en Argentine, on dit pas ça. Sur nos contents.
7: Qui n'empêche que

0: expression très poétique. Ah. J'aime bien.
1: Mais c'est normal que tu fais des selfies avec des crottes.
2: Elle fait des selfies.
0: Non, parce que...
3: Elle fait des selfies.
1: C'est un goût, cette émission.
2: Il y en a qui font fi de leur sel alors qu'elle fait des selfies.
3: Non, mais lui, il fait des selfions.
4: Vous savez, bon. Laurent, je crois que je vais partir, moi. Là, j'étais en
5: Laurent,
4: réflexion.
5: Dépêchez-vous de la poser, cette question, bon sang.
3: Allez.
2: La question concerne donc ce film de Robert Hossein, sorti en 1967, dont on reparle dans la presse aujourd'hui, un film qui s'appelait « J'ai tué Raspoutine ». Pourquoi on en parle dans la presse aujourd'hui ? Parce que dans ce film, Patrick Balkany...
5: Ah, vous m'avez volé la réponse. Il a fait exprès de changer la question en cours de route. Mais je vous ai vu. Vous avez attendu 2 minutes pour essayer de trouver. Et vous m'avez
2: pas du tout, parce que Patrick Balkany...
5: Ouais, mais j'ai lu le papier en entier, donc je saurais la réponse. Il était marié dans le film avec Ina von Fürstenberg et qui est mort récemment.
2: Patrick Balkany jouait le grand-duc Dimitri. Voici donc ma question à laquelle vous semblez avoir la réponse.
5: Vous êtes vraiment méchant avec moi.
2: Non, il y avait une actrice internationale dans ce film, à part Robert Hossein, à part Patrick Balkany, à part
1: Isabelle Mergot,
2: Sacha Briquet, Katia Tchenko. Il y avait aussi celle qui porte un nom célèbre à l'international. De qui s'agit-il ?
5: Vous êtes méchant, je vous aime plus. Je viendrai plus. Ben, c'est terminé, je viens plus. Je vais pas l'autre.
2: En Normandie, il y a un proverbe qui dit « Faut jamais être fier de sa crotte trop tôt.
0: Est-ce que c'est Sophia Loren ?
2: Sophia Loren, non.
3: Mais je ne sais pas ce qu'on cherche.
5: C'est pas une américaine, une américaine.
2: Une actrice au nom.
4: Ouais, américaine.
2: Internationale.
0: Une italienne.
5: Miller.
2: Je crois même d'ailleurs qu'elle a fait les grosses têtes, cette actrice, à une époque. Philippe Bouvard l'aimait
0: beaucoup.
2: Elle
0: est morte. Elle est française, elle.
2: Elle est née. Non, elle est née en Californie.
4: Dalida.
5: Wilson.
2: Non.
0: Ah oui.
2: Elle a 79 ans, là, aujourd'hui.
1: Corinne Tuesday.
0: Ah non. Oui.
1: Mais tu connais internationale.
0: C'était l'une des épouses de Roger Vadim.
2: Mais elle a fait l'essentiel de sa carrière chez nous en France. Elle est surtout la fille d'un acteur et réalisateur.
5: Ah, j'ai trouvé Chaplin. Oui,
0: non, c'est
5: Chaplin.
0: Non.
5: Géraldine Chaplin.
2: Oui. Bonne réponse de Yoann Rioux.
5: Je vous ai eu. Na.
6: À suivre.
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2: La question zoologique pour Monsieur Baffy,
8: qui réclame ça régulièrement.
2: Le nom de cet animal originaire d'Espagne est synonyme pour la plupart de laisser faire. Retrouverez-vous le nom de cet animal originaire d'Espagne ?
9: Un branleur ?
2: Non.
1: Rossi de Palma ?
2: Là, il s'agit d'un animal.
9: Un mammifère.
2: Originaire d'Espagne et dont le nom est souvent associé au laisser-faire.
3: Il a des cornes ?
2: Alors oui, il a des cornes.
3: Des grandes ?
9: Le cabri,
2: non.
3: Il a des grandes cornes ?
2: Il a des grandes cornes quand il est grand et petites quand il est
1: petit. Marion Cotillard. Comprenne qui pourra.
2: Son nom à cet animal, je reviens à la question, hein, il est temps, est associé au laisser-passer.
9: Vous voulez dire, par exemple,
2: je me crois déjà en 2022.
9: À Berlin-Ouest. Je me crois à Berlin-Ouest.
3: Il est associé. Si on met un chiffon rouge devant cet animal, il rentre dedans.
9: Non,
2: c'est pas un taureau si c'est ça.
9: Alors, est-ce qu'il est associé dans une expression,
4: c'est ça ?
9: Comme on dit dormir comme un loir, c'est associé dans une expression.
2: Bravo, monsieur Roland. Il y en a un qui suit.
9: Donc, c'est une expression.
2: C'est d'ailleurs, j'ai eu l'idée parce que c'est Franz-Olivier Gisbert qui utilise cette expression aujourd'hui dans son édito du
9: Point. Le mérinos.
2: Bonne réponse de Laurent Baffy.
3: Alors là, c'est quoi l'expression déjà ?
1: Fallait dire un matelas qui a un nom d'animal.
2: Laissez pisser le mérinos. C'est une expression française qui date du 19e siècle. Laissez pisser le mérinos. Ça faisait référence au conducteur d'attelage qui laissait habituellement les moutons tels que le mérinos, dont la laine est particulièrement prisée, faire leurs besoins à l'arrêt pour éviter qu'ils fassent ça pendant le trajet. Laissez pisser le mérinos. Alors, ça veut dire laisser dégénérer, laisser faire une situation.
1: Oh, allez, Christine, comme ça.
9: Non, vous voulez dire laisser dégénérer, j'ai pas l'impression. Je crois que ça veut dire t'en occupes pas.
10: Ouais, t'en occupes pas, oui.
9: Ouais.
1: T'es
9: laisse tomber, on s'en fout.

0: XIIe siècle par les Maures.
1: Les Maures, oui.
0: Ouais, voilà, le royaume espagnol, tout de même, a conservé un véritable monopole des laines du Mérinos. De temps en temps, laissez pisser le Mérinos, monsieur Elperat.
2: Oui.
0: Vous ne pouvez pas toujours avoir raison.
2: Ah non, mais je l'ai...
0: Dites-lui, quand même, faites-lui la leçon.
3: Non,
2: mais c'est pas que j'ai pas raison.
3: Mais
2: j'ai
3: tenté
0: sur votre portable.
2: Mais monsieur Ruquier, là, j'ai raison aussi dans ce que je dis, quand je dis que c'est originaire d'Afrique du Nord.
0: C'est pas parce que parfois on a raison, mais on laisse pisser le Mérinos.
4: Est-ce qu'il a pris son Xanax ce matin?
0: Vous voulez bien prendre le petit Paul à la maison, Julie?
5: Je vais demander d'abord à mon amoureux s'il est d'accord.
0: Votre amoureux? Vous dites encore votre amoureux?
5: Mon mari, ça fait... J'aime pas dire mon mari.
0: Combien de temps qu'il est avec vous?
5: 1978.
1: Ça fait 60 ans qu'il va au pute, tu l'appelles mon amoureux.
6: Depuis la mort de Claude François.
5: C'était l'année de la mort de Claude François, exactement.
6: Il a dû se prendre un coup de taser.
1: Elle a pas eu de cul, Julie. Hein. Il y avait deux frères, Julien Clerc et son mec, elle a pris l'autre.
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0: Et la question concerne un scientifique qui s'appelait, je ne sais pas dire s'il vit encore, peut-être, le docteur Donald Unger.
8: Paul.
0: Et ce docteur, pendant 50 ans, écoutez bien, pendant 50 ans, il a fait tous les jours la même chose afin de prouver scientifiquement que faire cela n'avait aucune conséquence.
6: Il s'est craqué les doigts pour voir si ça a altéré les articulations. Et au final, il n'y a rien.
9: C'est vrai, c'est ça.
6: Bonjour, monsieur Ruquier, vous allez bien?
9: C'est vrai, c'est ça.
0: Ça m'énerve, pensais qu'on allait tenir 5 minutes avec cette question. C'est une bonne réponse de Paul et Carac.
3: Et n'empêche que ceux qui font ça, qui se craquent les doigts, c'est hyper énervant.
0: Ah oui, le craquement des articulations, c'est dû effectivement à ce qu'on appelle, il y a un mot pour ça, la cavitation. Voilà, exactement.
9: C'est les bulles d'air,
0: Oui, ce sont les bulles, le phénomène de cavitation causé par la séparation des surfaces articulaires. Ça crée une bulle gazeuse et c'est ce qui permet de faire craquer ses doigts.
9: Ah, c'est un peu le pet des articulations.
0: Absolument. Sauf qu'on a longtemps dit que c'était dangereux de faire ça très souvent.
8: Alors que non.
0: Et pas du tout, en fait.
9: Alors faites-vous plaisir.
0: C'est juste que ça énerve les autres.
3: Voilà, c'est ça.
0: Et qu'effectivement, les autres, au bout d'un moment, ont dit, puisque ça nous énerve, on va faire croire que c'est pas bon pour la santé. Le docteur, qu'est-ce qu'il a fait, le docteur Unger, pendant 50 ans?
9: Tous les jours.
0: Tous les jours, il a fait craquer deux fois par jour sa main gauche.
3: Il a emmerdé toute sa famille.
9: Non, mais alors, il devait se douter quand même que ça ne faisait pas de mal, parce que sinon, c'est dangereux quand même. Il y a une prise de risque.
0: Ah bah non, c'est un scientifique. Les scientifiques sont faits pour prendre des risques.
9: Ah d'accord.
8: Bon, bah oui, c'est normal. C'est ce que font les kinés quand ils vous font craquer.
0: Ah oui.
8: Bah oui.
9: Moi j'imagine la taille du kiné qui fait craquer Bernard. Parce qu'il faut le secouer quand même.
8: J'ai des grosses bulles.
0: Le dernier kiné qui a fait ça, il a fait grève sur le tas.
8: Oh. Oh,
3: il a arrêté.
8: Donc il est mort, ce toubib, puisque Paul l'a trouvé.
0: Ah ben non, c'est simplement que Paul en avait manifestement déjà entendu parler. Et c'est pas un toubib, c'est un scientifique.
8: Oui, bah c'est pareil.
0: Qui effectivement, aujourd'hui, il doit être à la retraite. Mais en tout cas, c'était une bonne réponse de Paul Aïcarat. Bravo Paul. Une autre question, et cette fois ce sera pour Lise Calvo qui habite Montreuil. Quelle célébrité mondiale est morte sans qu'on sache vraiment comment le 3 novembre 1957?
6: Humphrey Bogart?
0: Non.
8: 57.
0: 3 novembre.
3: C'était une femme?
0: Une femme, alors de sexe féminin, absolument.
9: Ah, c'est une chienne.
6: Laïka. Qui est la première.
3: Elle est allée sur la Lune.
6: La première à être en orbite.
0: Elle est pas allée sur la Lune, Laïka.
9: Non.
0: Mais c'est la première chienne qu'on a envoyée dans l'espace. Bonne réponse de Paul Aïcarat, aidé par Christophe Beaugrand. Une question plus culturelle pour Laurent Magnas, qui habite Maison Alfort dans le Val-de-Marne. Qui disait à propos de son gendre, si c'est ça le marxisme, ce qui est certain, c'est que moi, je ne suis pas marxiste.
6: Karl Marx.
0: Excellente réponse. C'est encore une bonne réponse de Paul Aïcarat. La question suivante, à mon avis, est plus pour François Berléand, Michel Bernier.
8: Ou bien Paul.
0: Ou Valérie Mérès.
9: Ah, c'est pour des comédiens, voilà.
0: Parce qu'il s'agit d'un

0: Célèbre roman de Simenon.
1: Ah oui.
0: Un roman policier de Georges Simenon qui a été adapté deux fois. Une fois à la télévision et encore avant au cinéma. Et dans les deux versions, que ce soit au cinéma ou à la télévision, jouait Jean-Paul Belmondo. Sauf que Belmondo, évidemment, ne jouait pas le même personnage. Non, oui, là, il jouait un personnage jeune au cinéma et dans la version télé, il jouait un personnage âgé. Quel est ce célèbre roman de Simenon?
1: L'aîné des fers chauds.
0: Excellente réponse!
2: J'allais le dire.
0: De Bernard Mabille.
1: Bravo Bernard. Je l'ai dit parce que vous ne m'avez pas cité au départ.
0: Enfin.
1: Et ça m'a vexé, donc j'ai dit je vais répondre.
3: Et moi j'allais le dire, parce que mais j'ai attendu.
1: Bah oui.
3: Évidemment
1: bah oui,
3: que Laurent finisse.
1: Oui, oui, toi t'es. Oui, bien sûr.
3: Mais, j'aurais pu répondre à cette question. Excuse-moi. Je ne l'ai pas fait. Et bien maintenant je me tairai jusqu'à la fin.
0: Ah non, je peux vous donner une deuxième chance parce que j'avais prévu une autre question pour le cinéma. Qui, au cinéma, eut pour dernier rôle le rôle d'un vendeur de journaux qui s'appelait Zizi?
4: C'est une femme ou un homme?
0: Un homme.
5: Français.
4: Christopher Lee?
0: Ah non, Christopher Lee, non.
5: C'était français.
0: Un français qui eut pour dernier rôle au cinéma le rôle d'un marchand de journaux qui s'appelait Zizi.
4: C'était pas le rôle principal du film.
1: Maurice Chevalier.
0: C'était pas un des rôles principaux.
1: Film de René Clair.
0: Pas du tout.
4: Le film est sorti quand?
0: C'est un film d'ailleurs de quelqu'un qui a participé aux Grosses Têtes pendant des années.
5: C'est un film de Jean-Pierre Mocky.
0: C'est un film de Jean-Pierre Mocky.
5: C'est Amour l'arbitre.
0: Non.
4: Avec le casting.
5: C'est le miraculé.
1: L'ibis rouge.
0: Oui, alors.
1: Michel Simon.
0: Bonne réponse de Bernard Mabille. Michel Simon, effectivement, voilà pourquoi c'était son dernier rôle, mort en 1975.
4: Et, oui.
0: Et son dernier rôle au cinéma, c'était dans L'Ibis Rouge.
1: Ah, de Mocky.
0: Pardon.
1: Canal Saint-Martin, tourné le long du Canal Saint-Martin.
0: C'est intéressant, ça.
5: Oui, ouais.
1: Vous aimez le cinéma ou pas?
2: Moi, je trouve ça passionnant.
0: Alors que je parlais de Michel Simon, qui a été un de nos plus grands acteurs et qui est mort en 75. Il a joué, évidemment, avant.
1: Oh
0: il a été une vedette dans les décennies précédentes.
4: Ah oui. Il est même pas français.
0: La beauté du diable, le vieil homme, la poison, le vieil homme et l'enfant.
1: Le vieil homme et l'enfant,
0: voilà. La talent.
1: Boudu sauvé des eaux.
0: Même Charlie Chaplin l'a désigné comme un des plus grands acteurs du monde. Et le dernier rôle de Michel Simon, c'était bien dans L'Ibis Rouge de Jean-Pierre Mocky.
1: Au Canal Saint-Martin.
0: En 1975.
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0: Une autre question culturelle, mais pas de peinture cette fois. Là, Isabelle, vous allez être contente. On va parler de Manon des Sources, une future comédie musicale tirée de l'œuvre de Marcel Pagnol. Dans Le Parisien, aujourd'hui, on nous présentait la jeune fille de 23 ans, Maëling Nguyen, qui va être la nouvelle Manon. Après, on s'en souvient, évidemment, Emmanuel Béart, mais il y en a eu d'autres avant, parce que Pagnol lui-même avait, on le sait, tourné Manon des Sources et Jean de Florette. Mais justement, au départ, Manon des Sources et Jean de Florette n'étaient pas des livres en soi. C'était deux parties d'un seul et même roman. Comment s'appelle le roman dans lequel on trouvait les deux parties intitulées Jean de Florette et Manon des Sources?
5: Ah, c'est pas le château de ma mère, évidemment.
0: Ah, non.
5: Ni le livre de mon père.
0: Ah, non.
8: Non. Un livre qui réunissait les deux.
0: Oui, c'est la question. Oui, c'est la question.
5: C'était pas ça.
4: C'est un roman très connu de Pagnol.
0: Pardon.
4: C'est un roman très connu de Pagnol.
0: Oui.
5: Oui.
9: Bah, évidemment.
5: Oui.
0: Quand on sait pas que le docteur Gachet peignait, on ne donne pas de leçon à monsieur Rioux, Hector.
4: À la gloire de mon père, peut-être?
5: Non.
9: Non.
5: Le temps des secrets.
0: Pardon.
5: Le temps des secrets.
0: Non.
5: Ah si.
0: Non mais.
5: moi je vais faire comme Hector. Si c'est ça. Si. Bon allez, question suivante.
4: Est-ce qu'il y a une adaptation?
5: Applaudissez pas, c'est mon métier.
0: C'est Jacqueline, la femme de Marcel Pagnol, qui a été la première à jouer Manon des Sources.
5: Ah ouais, elle était mauvaise. Oh putain. Heureusement qu'elle était. Non, c'est vrai.
8: Il y avait pas de Pardieu.
0: En 1952. Non mais je vous parle de la première version.
5: Oui. Marcel... Je l'ai vue, elle était pas bonne.
0: Jacqueline Pagnol.
5: Ah non.
0: Ah ouais.
5: Ça se voit qu'elle couche avec l'auteur. Hein, parce que franchement.
8: Oh.
0: C'était du covoiturage.
9: En bagnole.
10: Est-ce que c'était pas un truc référence à son pays?
0: Non, mais c'est...
10: Oh, mon pays.
0: Non, mais franchement, si on connaît l'histoire de Jean de Florette et de Manon Desources...
10: C'est l'eau, c'est l'eau.
0: Ah oui,
10: l'eau. Oui, c'est l'eau.
0: L'eau.
10: L'eau vive.
0: Non, ça commence par l'eau. L'eau vive, ça c'est...
10: On peut donc considérer que j'ai la moitié d'une bonne réponse déjà.
0: L'eau vive, c'est le père d'Emmanuel Béart, l'eau vive.
10: Donc l'eau...
9: C'est un adjectif après l'eau.
10: L'eau retrouvée.
0: Non, pas l'eau retrouvée.
9: L'eau perdue.
10: L'eau de source.
0: C'est pas l'eau de source.
5: L'eau des.
0: L'eau des, oui.
10: L'eau des...
9: L'eau des monts. L'eau des montagnes.
0: Des montagnes, non, mais on se rapproche.
9: L'eau des collines.
0: L'eau des collines, bonne réponse. De Johan Rioux.
11: Voyez, c'est plutôt Madame Marchand qui a presque tout trouvé, hein, parce qu'après c'est facile.
10: Merci.
11: Donc il dit montagne, colline, il est super aidé, alors que Madame Marchand, personne ne l'aide. Hein. Elle s'est toute seule, elle est obligée de trouver.
10: Mais c'est parce que je suis noire.
11: Mais c'est ça. Mais
10: on ne nous a jamais aidé.
11: Vous savez, on n'était même pas aperçu.
0: Je suis d'accord.
11: Je vais aux toilettes.
0: Monsieur Oval, vous n'êtes pas obligé d'annoncer. Remarquez, moi, je fais toujours ça aussi.
10: Oui, moi aussi.
0: Au cas où il m'arriverait quelque chose dans les toilettes, j'annonce toujours.
10: J'y vais.
0: Ça les a surpris à BFM au départ. Je dis toujours, tiens, je vais pisser. Bah, merci pour l'information. Bah, oui, bah, j'aime le dire.
5: Ouais. Pendant l'émission?
0: Non.
9: Non, avant.
0: Bah, non. Bah, monsieur, bonsoir, je vais pisser. Non.
10: Ce serait tellement drôle.
9: Les attentes,
0: non, justement, avant 20h, vous voyez, je prends mes précautions.
9: C'est vrai.
0: Et donc, avant 20h, qu'est-ce que je fais? Bah, je dis à tout le monde, bon, bah, je vais au cas où, je sais pas.
10: Ah oui, on cherche.
0: Parfois, les portes se bloquent aussi.
10: Ah oui, oui.
0: Vous voyez, et vous êtes enfermé à l'intérieur et personne vous cherche.
10: Excusez-moi, pourquoi vous ne prenez pas votre portable?
5: Parce que parfois, ça passe pas dans les toilettes.
10: Ah bon?
9: À RTL, ça passe pas.
0: Alors, le portable, c'est pas propre dans les toilettes parce que ça ramasse tous les.
5: Ça dépend ce que vous en faites, vous nettoyez pas la...
9: Où
10: non, mais vous pensez à des trucs.
5: Vous nettoyez pas la cuvette.
9: Il
5: n'y
9: a pas des particules de caca en suspension dans les toilettes non plus.
10: Oui, on passe peut-être à BFM.
5: Non, mais enfin, n'importe quoi.
9: Est-ce que par contre, Laurent, est-ce qu'une fois, ça vous est arrivé pendant une émission en direct d'avoir une envie pressante?
5: Oh,
0: jamais, jamais. Et pas en vous regardant, en tout cas.
10: Ah, il y a résultat.
9: Des retours.
0: Vous aurez que déjà de retour.
9: Non, c'est pas moi, c'est au bas. Vous avez un petit pipi.
11: Franchement, je suis allé dans les toilettes, j'ai entendu ce que vous disiez. C'est dégueulasse.
9: Rien de mal sur
11: vous. Et vous avez profité du fait que je suis pas là pour faire baisser le niveau.
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0: Une question musicale qui fera plaisir à Christophe Beaugrand, puisque c'est une question pour Monsieur Donner, qui habite Huchot dans le Gard. Une question qui concerne un chanteur qui, en 1976, a chanté alors ça n'a pas été un énorme tube, hein, mais il a quand même chanté une chanson en hommage à un autre chanteur. Quel chanteur a chanté un hommage à un autre chanteur mort, celui-là?
12: Claude c'est Rock Collection, non, c'est pas possible.
9: Michel Sardou. Michel Sardou.
12: Il y a celui qui chantait en 76 est toujours en vie, donc.
0: Non, les deux sont morts.
12: Mais alors on cherche lequel, celui à qui est
0: les deux.
12: Rendu hommage.
0: On cherche les deux.
12: Mais il y en a un qui est plus connu que l'autre.
0: Les deux sont très
9: Charles
0: connus.
9: Charles Trenet.
0: Ah non, non.
12: Mike Brandt.
0: Alors le chanteur mort, c'est Mike Brandt. Ah.
12: Et celui qui chantait,
0: c'est Jérôme.
12: C'était pas Claude.
0: Comment vous savez ça?
12: Parce que j'imagine bien c'est Jérôme faire ça.
0: Eh ben oui, c'est Jérôme qui a chanté hommage à Mike Brandt. Bonne réponse. Le Christophe Beaugrand.
13: Chanter, dis-lui, et tu es parti.
12: Là,

0: pas eu un succès de dingue.
1: Non,
0: donc,
1: non, mais ce que c'est Jérôme ne savait pas, c'est que là, lui, il partirait très jeune aussi. Hein,
0: et personne n'a fait de chansons.
1: Il est mort à 53 ans, c'est Jérôme. Oui. Et l'autre jour, je sais pas pourquoi, vous savez pourquoi je vous pose cette question?
0: Je ne sais pas.
1: C'est que l'autre jour, je ne sais pas pourquoi, je me suis réveillé en pleine nuit, puis j'ai dit...
0: En pensant à Saint-Jérôme.
1: On rend jamais hommage à Saint-Jérôme.
0: Ah, vous avez raison.
1: Oui, Jérôme, c'est moi.
2: Oui, Jérôme, oui, bah, oui. C'est moi. Non, je n'ai pas changé. Je suis toujours...
1: Et effectivement,
2: celui qui
1: son premier tube, c'est Kiss Me.
0: Kiss Me as you love me.
3: Ouais. Kiss Me. Ah ouais.

0: Et ben, vous voyez, je me suis pas réveillé pour rien, parce que on vient de rendre un bel hommage à ces Jérômes.
1: Je suis d'accord. Il paraît que c'était un homme merveilleux,
0: charmant, gentil. Oui, très très gentil en
1: on
0: plus.
1: On a toujours entendu dire ça.
0: Absolument, c'est
2: Jérôme. Et alors, avant de mourir, il a présenté un jeu de l'été sur TF1 auquel j'ai été candidat.
0: La chanson Trésor.
2: Oui, exactement. C'est l'été, la chanson Trésor.
1: Ah ouais. Arrêtez là, parce qu'il y a As qui pleure.
2: Et ben, j'avais gagné de quoi me payer mes vacances.
3: Super biographie.
2: C'était très intéressant.
3: C'est bien.
2: Il si, y avait des gens qui répondaient aussi en direct des plages avec Alexandra Bronckhorst, la vieille naguette.
4: Moi, je pense que le jour où tu meurs, il faudra faire un biopic sur ta vie, parce qu'elle est folle. C'est vraiment...
0: Moi, en tout cas, le jour où il meurt, je vous jure, je fais une chanson hommage.
1: Ah ouais.
2: J'espère que vous serez mort quand je mourrai.
0: Quoi?
5: Ah oui.
2: Non mais, en termes d'âge, je veux dire, sinon...
0: Bah, non, et alors, ouais, je vais vous enterrer, mon vieux.
1: Bah, il n'y a pas d'ordre, hein, tu sais.
2: Oui, on sait, mais quand même.
6: On ne peut pas savoir.
0: Ah, non.
2: Moi, je ferai un hommage.
0: Croyez-moi, je serai là pour chanter à votre enterrement. Je ferai tous les génériques. Des couillons. Et puis alors, en plus, pour une fois, vous pourrez pas me couper la parole.
2: Oh, moi, j'y crois pas une seconde.
0: C'est vrai.
2: Et moi, j'aurai le droit de chanter à votre enterrement si je meurs avant vous. Non, l'inverse.
0: Non,
2: si vous mourrez avant moi.
0: Je vous date ce soir. Alors là, je vous dirai même pas où. Rien quand.
2: Ben, si vous serez mort, vous
5: en tous les cas,
2: pas.
5: Vous pourrez compter sur moi, Laurent. Je vous rendrai un bel hommage.
0: Ah, merci, Max.
5: Je viendrai tous les jours vous mettre des fleurs sur votre tombe.
1: Ben, c'est pas possible. Il va être enterré au cimetière marin de Venise.
2: Ah oui, c'est vrai.
6: Ah, ben alors, il faut des palmes. Hein.
2: Ah bah alors je vous chanterai Laisse les gondoles à Venise, oh, le printemps sur la Tamise.
4: C'est quoi le cimetière marin?
0: C'est pour ça que je préfère que vous partiez avant.
2: Ouais, ça
4: c'est quoi le cimetière marin à Venise?
7: C'est une petite île en fait, San Michele.
0: Et bravo, exactement.
1: San Michele.
2: Avec Donald.
4: Et vous voulez être enterré là-bas?
1: Merci plutôt. C'est pas drôle, San Michele.
4: Vous voulez être enterré là-bas?
0: Oui, bon, je finirai comme tout le monde au vieux cimetière Sainte-Marie du Havre.
6: Mais pourquoi vous ne faites pas incinérer plutôt? Et puis comme ça, on verse vos cendres à Venise.
1: Ah oui. T'as t'ennuies qu'ils choisissent.
0: Il y a quelques années, j'étais pour l'incinération, mais maintenant, je sais pas pourquoi, je suis revenu.
1: Pourquoi?
0: Et puis avec mon diabète, j'ai peur que ça sente le caramel dans tout le quartier.
4: Moi, je suis pour qu'on se congèle, moi, comme ça, s'il y a une avancée scientifique, on sait jamais, on peut revenir.
0: Méthode Courgeot.
4: Voilà.
0: Moi, je veux bien qu'on me congèle, mais à une seule condition, c'est que je sois d'abord découpé en plusieurs morceaux et qu'on me vende chez Picard.
5: Vous savez, Laurent, que le Romain.
2: Sinon, on vous met un bâtonnet dans le cul et on vous suce. Pardon, excusez-moi.
0: Vous n'êtes peut-être pas obligé d'attendre ma mort.
5: Ni la congélation.
1: Mais où sommes-nous?
5: Mais quelle horreur! Mais quelle horreur!
0: Des promesses, toujours des promesses! Alors, le but au départ était donc de rendre hommage à ces héros.
1: Ah, bah bravo, c'est réussi!
2: C'est très réussi!
0: Qui s'appelait Claude Dostel.
2: Dostel, je pense qu'on prononçait le S.
0: Ah, il n'y a pas de S, là, moi, dans ce que je vois.
1: C'est pas comme Pierre Bellemare.
0: Non, c'est Claude Dostel, sans S. Claude Noël Gérard Dostel. Il est parti il y a 24 ans. Il est mort en 2000.
4: Mais c'est Jérôme, c'est C et plus loin Jérôme
2: ou
4: c'est
2: C.Jérôme.
1: @hotmail.com.
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0: Ça veut dire quoi d'ailleurs dans duty free, monsieur?
12: La détaxe.
0: Oui. Non, mais sans taxe, c'est duty free qui veut dire sans taxe.
12: Bah, free, c'est sans, et duty, c'est taxe.
5: Oh là là là, il parle bien.
12: Dénué de toute taxe, c'est ça que ça veut dire.
0: C'est ça ma question.
12: Mais je vous réponds finalement.
5: On en apprend.
12: C'est ce que je préférais faire à bord, c'était les ventes en duty free.
0: Ah oui.
12: On avait des petits chariots à l'arrière, on faisait une petite boutique éphémère. Moi, j'aimais bien se décorer.
1: J'adore. Je pouvais acheter n'importe quoi.
12: Ah oui, ça allait du stylo Mont Blanc à la crème La Prairie, en passant par les cigarettes.
0: l'inverse.
12: Ouais. C'est toujours les vieilles qui achètent des crèmes antirides. Et...
3: Bah, t'as vu, il y a une logique. Hein.
6: Alors, on va t'expliquer. La vaseline, c'est plutôt une autre catégorie.
12: Non, mais moi, je leur vendais les crèmes, ils disent de toute façon, c'est trop tard.
0: Salaud.
6: Heureusement que tu as réussi à te convertir dans l'humour. Hein.
0: Mais il n'y a plus personne qui achète du duty free, oui.
12: Ben, il y en a de moins en moins à bord aussi. Parce que ça coûte trop cher en maintenance. Et puis, comme toutes les compagnies, elles veulent faire des bénéfices. Avant, nous, on était intéressés aux ventes à bord. Maintenant, c'est fini tout ça.
0: Ah bon?
12: Alors, les gens, ils sont plus motivés à vendre. Moi, je vais pas vendre si je gagne rien dessus, vous comprenez?
0: Non, je comprends pas tous les mots.
6: Non. Moi, j'ai compris ce que tu voulais dire.
12: Je comprends, bah, oui. Donc, les gens sont pas motivés. Donc, il y a plus de ventes à bord. Et puis, c'est plus intéressant d'acheter à l'aéroport que dans un avion. Ça sera toujours moins cher à l'aéroport.
0: Ah, c'est vrai.
12: Voilà.
0: Ah,
12: oui. C'est un petit tips de la journée.
0: Mais faut avoir sa petite carte d'embarquement sur soi.
12: Vos destinations. Oui, selon destination, c'est pas la même.
6: Ouais, mais si tu pars pas, ça coûte cher parce que t'es obligé d'aller jusqu'à l'aéroport acheter un ticket d'avion.
3: Ouais, puis t'as pas de carte d'embarquement.
12: Voilà.
0: Elle est conne, hein.
3: C'est pour ça qu'on l'aime.
0: C'est ce qu'a voulu dire Madame Bachelot.
6: Non, j'ai pas entendu.
3: Ouais, Laurent, il est Google Translate de Roselyne.
6: Mais attendez,
0: je suis le nouveau porte-parole de Roselyne Bachelot.
6: J'entends moins bien quand j'ai le casque.
0: Ah oui, ah bah écoutez, c'est très bien, gardez-le. Une première citation pour Madame Blondel, qui habite la ville en Vermois, qui a dit, on peut toujours, bah ça tombe bien, tiens, on peut toujours trouver plus con que soi, mais il y en a qui doivent chercher plus longtemps que les autres.
3: Jean-Yann.
0: Coluche, Jean-Yann. Non, c'est quelqu'un qu'on cite irrégulièrement.
6: Mais... Frédéric Dard.
0: Pas Frédéric Dard, mais pas loin.
3: Oscar Wilde.
6: Eh bien, alors si c'est pas Frédéric Dard, c'est l'autre.
3: Cavana.
0: Alors un Français, le Français avec toute sa gouaille parisienne.
6: Oui, Jacques Audiard.
0: Michel Audiard. Bonne réponse d'Alex Vizorek et Caroline Diamant. Pour Stéphane Vigneault, qui habite dans la Somme, qui a dit « Je ne comprendrai jamais comment une femme qui peut préparer de la cire brûlante, se l'étaler sur les jambes avant d'arracher ses poils par la racine, puisse encore avoir peur d'une araignée.
3: » C'est mignon.
6: C'est français.
12: Jim Carrey.
0: Pas Jim Carrey, non. Mais on n'est pas loin.
6: Jerry Seinfeld.
0: Bonne réponse de Caroline Diamant.
6: Eh ouais, je ne suis pas que belle.
0: Pour Bertrand Gaillou, qui habite la Gouenière en Ille-et-Vilaine, qui a dit « Qu'est-ce qu'il faut faire quand on se retrouve devant un animal d'une espèce protégée en train de manger une plante d'une espèce protégée ?»
3: Une bonne question.
6: Laurent Baffy.
0: Non.
6: C'est Raymond Devos.
0: C'est un nom qui a déjà été cité, mais pas au bon moment.
3: Jim Carrey.
0: Bonne réponse de Florian Gazan.
5: Tu vas la partager avec lui, là, la bonne réponse.
6: Ah oui, mais faut la mettre au bon endroit, si je peux dire.
0: Oui, je suis salaud.
5: Jim Carrey,
0: je suis salaud, Stevie Boxy, hein, de vous avoir donné les bonnes réponses dans le désordre.
6: Alors que c'était 40 pizzas, là.
5: Vous inquiétez pas, je vais avoir des bonnes réponses aujourd'hui.
0: Ben, j'en suis sûr.
5: Ah, oui.
0: Attention, plus culturel, la citation suivante.
3: C'est pour moi.
0: Ça peut être un chèque de 300 euros, c'est quelqu'un qu'on a...
3: pression.
0: C'est rarement cité, en tout cas pas depuis longtemps, aux grosses têtes. Et c'est pour Madame Nodino, elle a une chance, elle habite Chatou dans les Yvelines, qui a dit « Les hommes naissent libres et égaux en droit, seulement par la suite, il y en a qui se marient. »
5: C'est un français?
6: C'est français.
0: Ah, c'est misogyne et c'est français.
5: Non, c'est pas du tout misogyne.
6: Robert Lamoureux,
0: non.
3: Eddie Barclay?
0: Non, là, on parle d'un écrivain français.
6: Un écrivain du 19e?
0: Alors, un écrivain du 20e siècle. Il est né au 19e,
6: mais il est mort.
12: Il est à cheval.
0: Il est né en 1888, donc vous voyez, il a peu écrit au 19e. Il a essentiellement écrit au
5: 20e.
0: Bec-Bédé. Non, il est mort.
6: Il est mort à quel âge?
0: Il est mort à 90 ans à Rueil-Malmaison.
3: Ah, il était solide hein, quand même.
6: Ah ouais,
5: il est mort en 78.
0: Il était un peu, voire très très très à droite.
3: Jordan Bardella?
0: Non.
13: Est-ce qu'il a été académicien?
0: Académicien, non. Oh, je peux vous donner quelques œuvres principales. Chamine Adour, ça vous dit quelque chose?
6: Ah, c'est Marcel Jouandeau.
0: Excellente réponse de Madame Bachelot. Allez, une dernière citation pour Isabella Clarty, qui habite Quesmy, c'est dans l'Oise, qui a dit « La météo est une science qui permet de connaître le temps qu'il aurait dû faire. »
14: Ça, c'est Peter Ustinov.
0: Non, non, non.
14: Popek.
0: Non, non, non.
14: Louis c'est Baudin? Pas français.
0: C'est très français.
14: Alors, c'est Alain Gilot-Pétré.
0: Ah, le fond. Ah, bah,
14: oui. Louis Baudin.
3: Evelyne Delia.
0: Non, non, non. C'est quelqu'un qui
14: excusez-moi,
0: vit...
14: Excusez-moi, il faisait la météo.
0: C'est quelqu'un qui vit encore.
3: Philippe Geluck.
0: Et qui n'a jamais une fait femme? La météo.
5: Femme ou homme?
0: Un homme, un homme, un homme.
14: Un homme qui vit encore et qui est humoriste?
0: Alors, humoriste, non, mais drôle, oui. Et
14: il est français?
0: Et il est français.
14: C'est un homme de radio?
0: Alors, un grand homme de radio.
5: Ah oui.
14: Il y a quelqu'un
3: Philippe
14: qui
3: Bouvard. Bouvard.
0: Philippe Bouvard. Bonne réponse de Florian Gazan.
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0: Une sculpture dans l'actualité, elle va être vendue entre 1,5 et 2 millions d'euros. C'est oh. pas celle que vous avez commandée à monsieur Orlinski. Hein, monsieur...
5: Ah non, bah, il va...
7: non, moi, elle est beaucoup plus chère.
0: Elle sera en vente le 16 février prochain à Orléans, cette sculpture que je ne connaissais pas, je l'ai regardée dans le détail. Il y a trois personnes sur cette sculpture ah. et parmi les trois personnes, il y a Rose Beuré. Mais qui sont les deux autres ?
5: Dans un musée, elle pour le moment?
0: Non, alors, il y a des copies dans, parce qu'il y en a trois ou quatre qui circulent. C'est comme ça, les sculpteurs.
5: Oui, oui,
0: expliquez-leur.
5: Ouais. Mais,
0: expliquez-leur, monsieur Orlinski. Il y a un moule.
7: Il y a un moule. Après, on peut faire plusieurs tirages. On démoule, on fait des tirages. Voilà,
14: ah bah, c'est ce qu'on m'a dit.
5: Après, c'est du...
7: C'est pour toi que je disais ça. Hein. Mais effectivement, il peut y avoir plusieurs copies. Il y a huit copies.
0: Voilà.
14: Mais c'est un sculpteur très connu.
0: Ah oui, oui. Et d'ailleurs,
16: un ou deux
7: Rodin.
0: Alors, pardon.
7: C'est pas Rodin.
0: Alors, je voudrais donc la réponse à ma question.
14: Les trois personnes dessus.
0: Il y a Rose Beuré. Qui sont les deux autres?
7: Auguste Rodin.
0: Auguste Rodin.
14: Et Camille
0: voilà.
14: Claudel.
0: Et Camille Claudel. Claudel. Voilà. La sculpture s'appelle L'âge mûr. C'est une sculpture, paraît-il, très célèbre. Et une sculpture que Camille Claudel a faite au moment où Rodin l'a...
5: Oui, l'a largué.
0: L'a largué, voilà, on peut dire ça.
5: Envoyé péter.
0: Parce qu'il voulait pas quitter sa femme de l'époque, qui était Rose Beuré.
14: D'accord. Alors qu'il a dessiné, en fait, l'adultère et son couple.
0: Non, c'est pas lui, c'est Camille Claudel. Et Rodin avait 24 ans de plus qu'elle, vous voyez. D'où le titre de la sculpture. Vous voyez, ça s'appelle, effectivement, L'âge mûr. Et elle représente Rodin, elle est là à genoux en train d'essayer.
14: Comment ça? De le retenir.
5: Elle essaie
7: de se servir.
16: Et non. Moi j'ai une question.
0: Elle essaie de le retenir. Votre question après, vous la mise.
16: Okay.
14: Elle l'aura oublié.
16: Elle le retient par les jambes.
0: Elle est là, elle est derrière. Elle le tire par la main, la petite.
14: C'est un plan à trois.
0: La petite Camille.
16: C'est
0: Claude.
16: Un trouble.
0: Et lui il s'en va, vous voyez, elle le tire et lui il s'en va. Et sur son dos, elle a représenté sur son dos une vieille femme.
16: La
0: Rose Beuré. Parce qu'elle est là.
16: Les copains m'appellent Sirop.
14: Mais attendez, du coup, patron, Rose Beuré, elle était au courant déjà de leur relation?
0: Ah ben oui, oui.
14: Évidemment.
0: Rodin,
14: autrement, elle serait pas dans la sculpture.
0: Rodin, il a choisi de rester avec sa femme.
14: Celui-là.
0: Comme quoi, il y a eu une réforme des statuts depuis.
16: Et non. Moi, pour ma culture de blonde...
0: Ah, ça y est, allons-y.
16: Oui, alors...
0: Madame Théier
16: femme...
0: me pose une question.
16: Non, mais une...
0: Je suis tout oui.
16: Merci. Une femme âgée avec un jeune, c'est une cougar. Mais alors là, s'ils ont 24 ans d'écart, un homme âgé avec une jeune, c'est... Comment on l'appelle?
0: Un président de la République.
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0: Il se trouve qu'effectivement, une fois que j'étais à Venise, puisque c'est une de mes villes préférées, il y a quelques années déjà, mon but, mon envie, c'était d'aller voir, parce que c'est une des plus belles salles d'opéra du monde, la Fenice, à Venise. Et il se trouve que l'opéra qui se jouait ce jour-là, c'était Le Roi de Lahore, que je ne connaissais pas.
19: C'était
0: avant.
19: Bien, là?
0: Non.
19: Ça valait le coup, hein.
20: Étiez-vous dans la loge du Doge?
0: Pardon?
20: Étiez-vous dans la loge du Doge?
0: Ah non, j'avais payé ma place, j'étais au quatrième rang.
19: Au quatrième rang, donc c'était quand même une place chère.
21: Il y a combien d'années?
0: J'avais pas écrit l'opéra, vous voyez. Qu'est-ce
21: qu'elle a? Il me répond plus.
0: Il y a combien d'années?
21: Elle a dit combien de temps?
0: Vous intéressez à l'opéra?
21: Non,
0: avant c'était l'apéro.
21: Ah bah c'est de plus en plus, hein. Ah, le Casanis, je peux vous dire que niveau triglycéride,
0: oh là là,
21: je suis au taquet. Alors,
0: ah oui, vous êtes dans le Casanis maintenant.
21: Ah bah c'est formidable.
0: Et votre mari dans la Casanus?
19: Mais Laurent est déchaîné.
0: Il est déchaîné.
19: Qu'est-ce qui vous est arrivé aujourd'hui, Laurent?
0: Ça y est, écoutez, c'est Laurent, c'est le plaisir de revoir ma vieille copine de régiment.
19: Mais oui.
0: Elle m'excite en fait.
19: Mais Laurent, est-ce que vous avez déjà fait l'amour avec Christine?
0: Ah, elle va vous dire que oui. Ben voilà, voilà.
19: Et alors, c'était bien.
0: C'est parti. Ça va être encore un titre sur Google.
21: Mais ça dépend ce que t'as.
19: Ah ben, ce que j'appelle faire l'amour, à ton avis?
21: Ah ben non.
0: Mais alors oui, plusieurs façons. Vous savez quoi? Je pourrais lancer un MeToo en fait.
21: Elle a pris votre zigouigoui.
0: Oui, absolument.
21: Non.
0: Oui, donc j'y pense, je pourrais réclamer du pognon.
20: Exactement. Balance ton sanglier.
0: Balance ta truie.
19: Vous avez juste fait un bisou, je pense.
21: Mais non, rien.
0: Ah non.
21: Moi j'embrasse pas. Hein.
19: Non mais tu lui as touché le pipou?
21: Mais pas du tout.
0: J'ai montré sa
21: lunette. On était couchés en cuillère.
0: On était couchés en cuillère, mais c'était louche.
21: Il n'a pas toujours été déviant.
0: À mon avis.
20: Ah bah moi, je pense que oui. Hein.
0: À mon avis. Non, je suis du Havre, pas déviant.
19: À mon avis, il s'était endormi. Il avait oublié que c'était toi. Tu t'étais pas épilé.
0: La confusion est passée. Il s'est dit, il y a peut-être une occasion. C'était un soir où elle était déprimée. C'était une amie en pleurs.
19: Et puis, du coup, vous lui avez frotté. Je vous appelle quand je suis déprimé, moi. On fera la cuillère.
21: Soyez poétique.
0: Vous croyez-moi, c'est pas la cuillère. Vous auriez le tire-bouchon.
19: Mais Laurent, vous reconnaissez pas, qu'est-ce qui se passe à votre vie? Mais vous êtes heureux, vous êtes la principale grosse tête aujourd'hui, vous êtes déchaîné.
0: C'est de revoir ma copine.
21: Est-ce que tu imagines lui?
0: Oui.
21: Il est là, le petit gamin du Havre, tout tordu là.
0: Ah, vous voyez, je suis pas déviant.
21: Il voit arriver une bombasse dans son lit.
19: Ouais, la bombasse
21: qui arrive
19: après l'explosion.
21: À baldaquin, à l'époque.
0: C'est vrai, mon lit était à baldaquin.
19: Vous aviez des rideaux.
21: Avec des rideaux.
19: C'est Marie-Antoinette.
0: J'avais pas envie qu'on nous voit.
20: Par amitié, je dors jamais avec une femme. Par amitié, enfin, je dors.
0: Comment ça? Mais tu dors avec par amour non plus.
20: Non mais est-ce que j'ai... Pardon, hein, mais je prends le train en route, mais...
0: Ah bah moi, c'est une époque, vous étiez là, à cette époque-là, chère Liane, vous vous souvenez qu'on a pas...
19: Ah, vous avez couché avec Laurent aussi, Liane?
20: T'as été la belle d'Akka? Mais moi, c'est vrai.
0: Non mais, vous vous souvenez que...
19: Et c'était la cuillère, enfin,
20: bien sûr, on était très amis.
0: On a passé des soirées ensemble.
20: À plein de soirées où on s'est marrés. Et moi, j'ai toujours adoré Christine. Je suis vachement contente de te voir. Et je suis d'accord avec tout le monde, tu es magnifique. Tu es une femme épanouie.
0: Moi, franchement, là, j'aurais un lit, j'enlèverais le baldaquin.
19: Amenez un lit, s'il vous plaît.
20: C'est vrai. Et la Corse te va très bien, moi, j'adore.
0: Oh, la Corse, il va si bien.
20: D'ailleurs,
0: retournez-y tout de suite.
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0: Une question pour Marie Harissard, qui habite Rouvillers, c'est dans l'Oise. Et c'est une question contemporaine d'actualité, parce que M. Boublil me dit il y a des questions trop anciennes.
23: Ah ouais, ben là, vous m'avez dit il n'y a que de l'actu. Torricelli,
0: Ah ben là, vous allez être content, parce que je vais vous parler d'un journaliste qui s'appelle Adul Grelio, rédacteur en chef au New York Herald. Ah. Mais pour quelle raison les Français peuvent-ils être fiers d'Adul Grelio, rédacteur en chef au New York Herald?
24: Ses parents sont français.
14: français.
0: Non.
14: Ah, c'est lui qui écrit les sketchs de Boublil. Les gars d'Elmaleh et toute la clique.
23: Qu'est-ce qu'il est méchant.
0: Adil Grelio, rédacteur en chef au New York Herald.
23: Ah, parce que c'est lui qui a la crise des sous-marins.
0: Non.
2: C'est lui qui a fait la version vendue en France du New York Herald Tribune.
0: Non plus. Pour quelle raison peut-on être fier?
23: C'est lui qui a interviewé quand il était le président américain chez Yann Barthès.
21: Non. C'est lui. C'est héroïque.
0: Non.
21: C'est lui qui...
14: Il a épousé une Française.
0: Non.
14: C'est lui qui a convaincu Anne Hidalgo de ne pas lâcher.
0: Non.
14: Faut pas lâcher Anne. Anne, faut pas que tu lâches, sérieux. Lâche pas Anne.
0: Moi, je crois qu'il faut qu'elle persévère parce qu'elle peut arriver à 1%.
23: On l'a vu la vidéo dans le taxi.
0: À chaque fois qu'elle parle, elle perd 0,5.
23: Vous l'avez vu la vidéo, Laurent, dans le taxi?
0: Génial.
23: Elle est incroyable. Mais comment on peut être déconnecté?
0: Je découvre Paris en taxi.
23: Mais comment on peut... Et elle dit à tous les gens, bah maintenant, il faudra laisser tomber sa voiture, il faudra prendre le taxi. Mais comment on peut être déconnecté de la réalité comme ça? C'est fou, non?
21: Bon, alors attendez.
23: Juste on va m'énerver sur la grille.
14: Ah, c'est toi l'acteur qui n'est pas de gauche?
23: Non, non.
14: Pas d'une certaine gauche.
23: Ah, pareil. Si, si, moi j'aime aussi la gauche.
14: Oui, oui, oui, bien sûr, j'aime la gauche, j'aime les impôts, j'aime les Arabes, on la connaît.
23: On la connaît.
21: Non, mais derrière,
23: moi je trouve que
21: il aime tout le monde, il aime tout le monde, tout le monde.
14: Il a raison, ça, il ne fait pas de film.
2: Bon, alors c'était en quelle année votre Adil Grelio là?
0: C'est dans quel théâtre que vous allez jouer en février?
23: Ah oui, tiens, c'est bien, je fais un peu de promo. Au Théâtre des Nouveautés avec Gérard Darmon, Clotilde Courau.
0: Ah bah voilà, voilà.
23: Et Élodie Navarre.
0: Ça, c'est des acteurs qu'on aime bien.
23: Là, c'est super, t'as une petite saloperie à dire sur Gérard Darmon parce qu'il est méchant, il peut t'en coller une.
14: Darmon?
23: Ouais.
14: Vous savez même pas. Ah bon, il fait encore des pièces?
23: On lui passera le message.
14: Ah, mais c'est cool, il était super bon, dans le grand
0: pardon. On peut revenir à Adil Grelio, rédacteur en chef au New York Herald.
21: Alors,
0: dont la France peut être fière.
21: Alors, parce que c'est grâce à lui que dans un film de Jean-Luc Godard...
0: Quel rapport?
21: Eh ben ça... oui, c'est le Herald Tribune qu'elle porte.
0: Bon, attendez. Là, c'est le New York Herald.
21: Je répète ma question, parce que comme vous m'écoutez pas, il a fait quelque chose d'héroïque ou pas?
0: Non, du tout.
21: Voilà.
0: Non, il faut chercher à savoir qui est Adil Grelio, rédacteur en chef au New York Herald.
14: C'est c'est un héros de quelque chose.
0: Un héros, non.
2: Ah bon. Ça n'a aucun rapport avec la Statue de la Liberté qui est faite par Bartholdi.
0: Du tout. Non.
14: Il est dans un film.
0: Alors, c'est dans un film qu'on voit Adil Grelio.
23: Spider-Man.
0: Spider-Man, non.
21: Un film français?
0: Un film français, non.
14: Un film qui vient de sortir qui va sortir?
0: Un film qui est sorti.
2: Américain? Un film américain?
0: Un film américain.
14: Ah, c'est Ghostbusters?
21: Qui fait le rôle d'un Français?
0: Mais pour quelle raison?
23: Attends,
0: non,
23: ça me dit quelque chose.
14: C'est Bill Murray dans le film French Platch ou un truc comme ça de Anderson. De Wes Anderson. The French Dispatch.
0: Et voilà.
14: Pour le journal dans le village.
0: J'ai
14: adoré ce film.
0: Et pour quelle raison les Français pourraient être fiers?
14: Bah parce qu'il a été tourné en France.
0: Pas du tout.
23: Ah non, je sais, c'est dans Don't Look Up, c'est le film avec Leonardo DiCaprio sur Netflix.
21: Mais non.
23: Et c'est lui qui fait c'est le rôle de Thomas Sisley.
0: Excellente réponse. Excellente réponse de Max Boublil.
23: Exactement.
0: En effet.
14: Mais comment ça, fier et Thomas Sisley, je comprends pas.
0: Bon, on est fier qu'un Français soit générique d'un film
23: américain.
0: Américain comme Don't Look Up. Mm-hmm. Je sais pas si vous avez vu. Moi, je l'ai vu.
23: Bah, il est très drôle.
0: Il est extraordinaire ce
21: qui
0: film.
21: Qui ça, Thomas Sisley?
0: Et Thomas Sisley. Non, très bon.
14: Mais il a pas un peu genre trois phrases dans Jurassic Park là. Omar Sy, il a trois phrases dans Jurassic Park, ils veulent lui filer un Oscar les autres. Et les trois phrases en dinosaure en plus, il parle. Il parle pas en anglais, il parle en dinosaure. Le mec. Alors, respect, mais. Mais et Thomas Sisley, il joue vraiment dans Netflix, non?
23: Le mec, il est trop dangereux.
2: Non, mais c'est quoi le titre du film? Le titre.
0: Don't Look Up, oui. C'est le titre de ce film sorti il y a maintenant quelques jours, déjà une semaine à peu près.
14: Mais tout le monde est très partagé, Laurent. Il y a ceux qui aiment et ceux qui n'aiment pas du tout.
23: Moi, j'ai trouvé ça très
0: formidable. C'est sur Netflix. Oui. Il y a quand même une distribution incroyable avec Leonardo DiCaprio, Jennifer Lawrence, Meryl Streep.
14: Non. Et il n'y a pas Pierre Niney?
0: Kate Blanchett. Alors, elle est géniale.
23: Géniale.
0: Kate Blanchett dans l'animatrice d'un talk show qui veut absolument pas voir la comète tomber sur la planète.
23: DiCaprio qui est moche dedans, c'est la première fois que je vois, il s'est enlaidi pour faire
0: Ariana
23: un chercheur.
0: Ariana Grande, Timothée Chalamet et effectivement Thomas Sisley dans le rôle. Oui, c'est un petit rôle, oui, mais quand même,
23: on est fiers.
0: Un Français qui joue aux côtés de

0: Leonardo DiCaprio.
1: Mais il est bon, bon.
0: Oui, il est oui, très bon. Très bon, il a toujours été très bon.
1: Ça a été tourné à Lourdes.
0: Il est très bon au cinéma, Sisley.
1: Mais oui,
2: Ariana le problème, c'est le scénario.
0: Non, mais vous n'avez pas vu ce film, alors ne dites pas de mal.
2: Non, mais vous parlez au cinéma. Thomas.
0: C'est très réussi, puisque ça raconte effectivement l'histoire d'un scientifique joué par Leonardo DiCaprio et de son assistante.
3: Qui est celle qui joue dans Hunger Games.
0: Jennifer Lawrence, et tous les deux vont apercevoir effectivement une comète qui va percuter la Terre dans 6 mois et 14 jours.
3: Et tout le monde s'en fout.
0: Et tout le monde s'en fout.
3: Ils vont sur tous les plateaux, ils font des vannes.
0: Ils essaient de faire croire que c'est... Enfin, pas de faire croire, ils essaient d'expliquer que c'est vrai. Personne ne les croit. Là, franchement, si vous n'avez pas vu Don't Look Up...
3: C'est fou que vous ne l'ayez pas vu. Et merci, Laurent, j'ai senti que c'était pour moi que vous avez posé cette question.
0: Bah oui, une question un peu moderne. Voilà. Oui, pas toujours Sacha Guitry.
3: Voilà.
0: Pas toujours Proust. Pas toujours.
3: Bah, on essaie de baisser un peu le niveau. Hein. Maintenant, il y a Kev Adams et Max Boublil. On baisse le niveau des grosses têtes.
2: Hein. Et le casting, il n'y a pas Ingrid Chauvin genre...
0: Ah non, mais je vous jure, franchement...
4: Mais il paraît que c'est une métaphore de
3: oui,
4: la...
3: du réchauffement climatique.
4: Voilà.
2: Tu mets un DiCaprio qui se balade constamment en trottinette, même quand il fait le tour du monde.
1: En Fiat 500.
0: Et celle qui joue la présidente des États-Unis, car c'est une femme présidente, c'est Meryl Streep, qui est extraordinaire dans ce rôle, et qui effectivement, dans un premier temps, on n'a rien à foutre de ce que les scientifiques ont découvert. Puis quand elle s'aperçoit que ça peut être intéressant pour sa campagne électorale, d'un seul coup, évidemment, elle va changer de stratégie. On vous conseille Don't Look.
3: On peut donner un deuxième petit conseil plateforme.
0: Allez-y.
3: Par exemple, mon spectacle qui est sur Amazon Prime Video. Non, parce que...
0: Avec Thomas Sisley.
3: Ouais, avec Thomas.
4: Et Pierre Ninet.
0: Mais monsieur Toen, à force de dire
2: qu'est-ce qu'il y a encore? Laisse-moi tranquille.
3: C'est dommage. Si t'étais pas si méchant, tu pourrais.
2: Méchant quoi? Du quoi tu
0: parles? À force de dire des horreurs sur tout le monde, mais plus jamais.
2: Il y a pas d'horreur. Ce que je dis, c'est des rumeurs. J'espère qu'elles sont fausses. Moi, je pense rien. Je m'en fous. Les gens sont contents.
0: À part venir au gros stade, vous allez plus jamais pouvoir tourner au cinéma.
2: Mais quel cinéma? Moi, je m'en fous. Moi, je veux qu'il y ait un film sur moi. Tout le monde fait des films. Ça n'a plus aucun sens. Par contre, tu auras mon biopic. Et pas que c'est Harry Paxton. C'est la Gaumont et moi. C'est lancé. Et alors, ça sera. Alors, Pierre Ninet jouera mon rôle de 0 à 5 ans. Après, c'est Louane de 5 à 10 ans. Après, c'est Mélanie Laurent. Et de 20 à 30 ans, ils veulent mettre Mimi Mati. J'ai pas compris.
0: Mais qui les con?
2: Ah, j'ai pas compris.
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6: Oui, on assume.
0: Vous assumez votre âge.
7: Mais il est beau, hein.
0: Ah, c'est
7: un bel homme.
0: Ah oui.
7: Merci, on vous
0: a attendu pour le savoir. Je crois que Constance et Roselyne sont
8: Je le trouve très très beau.
0: Déjà aperçu, et Roselyne est ravie d'être à côté de Stomy.
8: Je lui ai déjà dit dans la loge.
6: Roselyne, on se connaît, mais Constance, je la connais pas.
0: Ah bah alors Constance.
6: Personne n'a fait les présentations.
8: La brune et la blonde.
6: Qui es-tu?
9: Je suis une personne charmante.
6: Ah, ça commence mal.
0: Ah, c'est pas mal, on va assister au date. Faisons comme si vous rencontriez pour la première fois.
2: Ce qui est le cas.
0: Genre marié au premier regard.
9: Bonjour.
6: Bonjour, ça va?
9: Mais t'es pas pareil que sur la photo de Tinder?
6: Mais dis-moi, c'est quoi ton tatouage là? C'est une cerise, c'est quoi?
9: Ça, c'est une framboise.
6: C'est une framboise, hein.
9: On se touche tout de suite?
6: Oui. Bah, c'est comme ça, direct.
9: C'est sûr, parce que moi, j'ai l'érection facile.
6: Framboise, tu veux aller voir le concert de Usher avec moi?
9: C'est quand?
6: C'est ce soir.
9: Attends, je réfléchis, d'accord.
6: Mais lui, c'est pas... Elle est marrante, hein.
0: Ah oui, elle est marrante.
6: Elle
0: en fait même son métier. Hein,
6: absolument.
0: Elle est humoriste. Et elle fait un carton sur scène. Vous pourrez aller l'applaudir au théâtre de l'Atelier. Il y a Usher à Paris ce soir?
6: Non, mais bientôt. Mais Usher, c'est plus des cerises, lui. Il fait n'importe quoi dans ses concerts.
0: Mais qu'est-ce qu'il fait?
6: C'est-à-dire, tu vas avec ta meuf en concert, il descend dans le public, il se balade avec des cerises. Et il donne des cerises comme ça dans la bouche des femmes.
0: Ah oui?
6: Il y a plein de couples qui divorcent à cause de lui.
0: Ah bon?
6: C'est pour ça que je voulais l'amener avec moi au concert d'Usher, pour voir si elle résiste à Usher.
10: Ouais, mais c'est pas la saison des cerises.
6: Et si elle résiste à Usher, c'est bon.
8: C'est quoi la taille des cerises? C'est des grosses, vraiment?
0: Roselyne les aime avec la queue, rappelons-le.
10: Ouais, elle a pas le coup sauf le noyau.
8: C'est la fameuse histoire, est-ce que tu cueilles les cerises avec la queue? Oui. Non, je préfère avec les mains, c'est plus facile.
0: Vous voyez, Gérard, les choses n'ont pas changé ici.
7: Je vous écoutais de temps en temps.
0: C'est vrai, vous étiez en tournage, oui. Mais on parlera peut-être du sujet de votre film un peu plus tard dans cette émission. Mais commençons d'abord par une première citation pour Lionel Grandjean, qui habite Paris 12e, qui a dit « On reconnaît le rouquin aux cheveux du père et le requin aux dents de la mère. »
10: Pierre Desproges ?
0: Pierre Desproges, bonne réponse de Florian Gazan. Pour Carolina Pérez, qui habite Villers-Alrand dans la Marne, qui a dit « Les fonctionnaires sont les meilleurs maris. Quand ils rentrent le soir à la maison, ils sont pas fatigués et en plus, ils ont déjà lu le journal.
7: Ah, » oui.
0: C'est américain ? Ce n'est pas américain, c'est français, monsieur.
10: C'est mort.
0: C'est mort depuis un petit
8: Pierre
0: moment.
8: Daninos,
0: Pierre Daninos, non.
11: Il a fait les grosses têtes ?
7: Un chansonnier ?
0: Ah, il a pas fait les grosses têtes parce qu'il est mort en 1929, vous voyez.
7: Oula,
0: donc,
7: oui, d'accord.
0: Et c'est pas un chansonnier du tout.
8: Clémenceau.
0: Clémenceau, bonne réponse de Roselyne Bachelot, qui a dit « J'ai avoué la vérité à ma femme, que je voyais un psychanalyste. Elle m'a aussi avoué la vérité, qu'elle voyait un psychiatre, deux plombiers et un barman.
7: » C'est un Américain, bien sûr.
0: C'est un Américain, absolument.
7: Du stand-up.
6: Seinfeld.
0: Il était acteur, scénariste, comique.
9: Louis C.K.
0: Il est mort en 2004. Non, il est mort à Los Angeles, des suites d'une opération à cœur ouvert. Oh. Et c'est un nom un peu compliqué à retenir, mais je sais que M. Gazan retient tous les noms qu'on cite ici.
6: C'est Richard Pryor.
0: Richard Pryor, non.
10: Rodney Dangerfield.
0: Comment vous dites?
10: Rodney Dangerfield.
0: Excellente réponse de Florian Gazan, on peut toujours compter sur lui.
6: Le boss, Monsieur Ruquier, maintenant il me reprend même sur Richard. J'ai dit Richard, il a fait Richard Pryor. Ah oui, ouais. Il a un meilleur accent que moi. Ah bon, ça se la raconte maintenant.
0: Ah, je progresse. On s'est tellement moqué de mon accent anglais que j'essaie de progresser, vous voyez.
6: Voilà, okay,
0: Richard Pryor.
10: Yeah. Tommy Bugsy.
0: Yes. Roselyne Bachelot.
6: Oui, c'est bien, oui.
8: C'est pas mal.
0: Pour Paul Larsen. Monsieur Gérard Jugnot, bien sûr, le célèbre Gérard Jugnot. Comment on vous appelle aux États-Unis, Gérard ?
7: On m'appelle pas.
0: Pour Paul Larsen, qui habite à Avignon dans le Vaucluse, qui a dit « Je bouffe de temps en temps des asticots pour assouvir un sentiment de vengeance par anticipation.
8: Oh »
6: Joli. Pas mal.
7: Français ?
8: C'est français.
0: Alors, c'est francophone, mais pas français.
7: Belge ?
0: Belge.
7: De Vos ?
0: Pas de Vos.
7: Gueluc ?
0: Et c'est Philippe Gueluc. Bonne réponse de Roselyne Bachelot.
6: Roselyne.
0: Ah, j'aime bien celle-ci aussi, pour Steven Johnson, qui habite Lille.
7: Steven Johnson.
10: Yeah.
0: Qui a dit, à la naissance, le nain est normal. C'est en grandissant qu'il rapetisse.
9: Jean-Claude Van Damme.
0: Avouez que c'est drôle.
8: Ouais, c'est drôle.
10: Nicolas Sarkozy.
6: Passe-partout.
0: Non, passe-partout, non.
9: Jean-Claude Van Damme.
0: Non, c'est quelqu'un qui fait des recueils de bons mots. Alors, on lui attribue, parfois, il dit non, c'est pas moi, je les ai entendus dans un bistrot, mais...
10: Ah oui, c'est... Jean-Marie Gouriot.
0: Jean-Marie Gouriot, bonne réponse de Florian Gazan. Pour Franck de la Cressonnière, qui habite le Châtelet en Brie, une citation d'ailleurs qui nous permettra d'avoir un commentaire et un avis de Madame Bachelot sur le contenu et le sens de cette citation, qui a dit « Je ne peux pas passer devant l'Opéra Bastille sans penser que j'ai peut-être payé un carreau ou deux et je trouve que c'est une des plus mauvaises affaires que j'ai jamais faites.
8: » Mais c'est suite à une erreur dans le jury, parce que c'est Monsieur Hoth qui a gagné contre toute attente.
0: Oui.
8: C'était très moche, mais le président de la République qui devait tirer la bonne enveloppe a tiré la mauvaise. Et il a été obligé de... On a été obligé de faire l'Opéra Bastille.
0: J'ignorais cette histoire.
8: Ah oui, mais si, bien sûr.
0: C'est-à-dire qu'on devait faire l'Opéra Bastille par quelqu'un d'autre.
8: Par quelqu'un d'autre.
0: Et le président s'est planté.
8: Le président s'est planté.
0: Mitterrand, c'était Mitterrand.
8: C'était François Mitterrand, ouais. Le président s'est trompé dans l'enveloppe. Et on a tiré à la stupéfaction générale Haute, qui a fait une architecture de chiottes.
0: Donc vous confirmez cette citation?
8: Je confirme cette citation.
0: Alors qui a dit « Je ne peux pas passer devant l'Opéra Bastille sans penser que j'ai peut-être payé un carreau »
8: Jean-Yann.
0: Pas Jean-Yann, non, c'est quelqu'un qui a fait les grosses têtes de temps en temps, quelqu'un pour qui j'ai eu la chance aussi de travailler il y a maintenant une trentaine d'années, vous rendez compte, un peu comme le temps passe, et qui était un chansonnier.
7: Zappy Max?
0: Non, que vous... Oh le salaud.
10: Oh le Cuba.
0: Bah, vous savez que Zappy Max est mort il n'y a pas si longtemps que ça. J'aurais pu travailler pour

0: Zappy Max, mais ce n'est pas Zappy Max. Non, un chansonnier.
1: Mais ça veut dire quoi, un chansonnier?
0: Jean Amadou, bonne réponse de Florian Gazan, c'est Jean Amadou.
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0: La valise RTL. Si on changeait un peu, parce que je la confie toujours aux dames, la valise, et je sais que mon bon Bernard...
4: Ah non, non, pas moi, je sais pas le faire. Ça.
0: Rêve
4: ah
0: de
4: non,
0: faire...
4: Pas le faire
0: ah
4: ça.
0: Si, mon bon Bernard, quand même, vous avez brillé, vous êtes d'accord, toutes les grosses têtes. Il a brillé
5: moi, j'ai mal aux yeux tellement il a brillé.
0: Il a brillé par le bon...
6: toujours il brille.
0: Le moi, grand nombre pas. De réponses.
7: Oh, tout ce qu'il sait sur Amélie Nothomb, ça m'a...
5: Oh là là là là, il va écraser.
0: Le bon Bernard va faire la valise RTL.
4: Faire quoi, je sais pas faire ça.
0: Vous appelez quelqu'un, vous demandez s'il reconnaît votre voix, puis après...
4: Ah oui, puis il dit non, et puis je passe pour un gros con.
7: Oui, oui.
0: Non. C'est ça, c'est exactement le but.
4: Non, donnez-le à notre ami Rio.
5: Je donne le numéro, si tu veux.
0: Alors, donnez le numéro.
5: Le numéro 1.
0: Le numéro 1. Vous allez appeler, cher Bernard, notez bien, Martine Bordesoul.
4: Elle doit être ivre à ce moment-là.
0: Bordesoul habite Marmande, dans le Lot-et-Garonne. C'est une première, une grande première sur RTL.
7: Ah là là, c'est la capitale des tomates.
0: Bernard Mabie vous appelle. Bernard Mabie vous appelle chez vous directement pour,
7: ah là là.
0: Pour la valise à Marmande.
4: Bon, allez, on raccroche, elle n'est pas là.
7: Il y en aura une autre.
5: Rubrique suivante. Il veut s'en débarrasser.
0: Ça sonne bien en tout cas, ouais, on entend bien la sonnerie.
6: Ouais. On va peut-être voilà, un autre. Ça marche pas.
0: D'abord, on va appeler quelqu'un d'autre, ou un autre numéro.
5: Numéro 10.
0: Le numéro 10. Antoine Moreau habite Lille, monsieur Mabie. Notez
4: oui,
0: bien.
4: Je
0: prénom
4: bien.
0: Antoine, nom de famille Moreau à Lille, dans le Nord. C'est parti. Chez madame Aubry, l'ex-maire de Lille.
4: Oh, attendez, peut-être élu quand même.
0: Moi, je sens que dans les grandes villes, il va y avoir des bouleversements un peu partout.
8: Antoine Moreau?
4: Monsieur Moreau?
8: Oui.
4: Bonjour, qui je suis?
0: Mais non, pas comme ça, Bernard.
7: Non, Bernard.
0: Bernard.
4: Bonjour, oui. Monsieur Moreau.
8: Bonjour, monsieur Mabille.
7: Oh,
5: c'est beau.
4: Oh, vous m'avez reconnu. Oh, bravo.
7: Ah, oui.
4: Vous savez pourquoi je vous appelle?
7: Oh, c'était bah oui, madame Mabille.
0: C'est Mme Soleil qui vous appelle.
4: Non. Il me martyrise, monsieur Moreau.
8: Mais je sais que vous êtes toute douleur, monsieur Mabille.
4: Bah, oui, oui.
8: Ne vous inquiétez pas, nous, on vous aime bien.
7: Bravo.
5: Ils sont menteurs chez les Moreau.
0: Mais moi aussi, je l'aime bien, mon bon Bernard.
4: Alors, monsieur Moreau, est-ce que vous pouvez me dire... J'adore Lille. Est-ce que vous pouvez me dire combien il y a dans la valise? Combien il y a d'objets?
0: Tout ce qu'il y a dans la valise.
4: Tout ce qu'il y a dans la valise sans la poignée.
0: Le contenu de la valise.
4: Ah, le contenu de la valise.
6: Oh là là, c'est
4: RTL.
6: Combien d'années qu'il est là, lui.
7: Heureusement que De Gaulle n'a pas fait comme ça.
8: Je suis sûr de tout avoir. Parce que je vous écoute en podcast et j'ai un petit peu de retard.
4: Monsieur Moreau.
8: Allez, je vais essayer.
4: Pour une fois qu'il y a quelqu'un qui m'aime. Oh.
0: On aimerait bien que Bernard Mabie porte chance à nos auditeurs.
8: Je dirais 1127 euros.
0: 1127, ça c'est vrai.
8: Après, il y a un ensemble de masques fantomasques.
0: Oui,
4: ça c'est vrai.
8: Et après, j'ai un bouquet de fleurs aquarelles qui a été ajouté hier matin.
0: Oui, oh,
4: c'est vrai.
8: Et là, je pense qu'il me manque quelque chose.
0: Ah, il vous manque une chose.
6: Oh non.
0: Qui a été ajouté aussi mercredi, hein, c'est-à-dire hier après-midi.
4: Oh, faut l'aider. Faut
0: pendant
4: l'aider.
0: L'émission. Allez.
4: Faut l'aider.
8: J'ai pas écouté l'émission de hier, j'ai une émission de retard.
4: Ah, monsieur Moreau.
0: Vous avez une émission de retard, allez. Vous êtes enceinte.
7: Vous pouvez pas l'aider? On peut pas l'aider?
5: On vous laisse 5 minutes pour écouter le podcast.
4: Monsieur Moreau.
8: Des cosmétiques à la bave d'escargot.
0: Ah, ça c'est pas mal, je vois que vous êtes un fidèle donateur.
8: Des lunettes Vinyl Factory. Ah non, ok, pardon.
4: Il a trouvé.
8: Je viens de retrouver. heureusement que j'ai de l'aide à côté de moi. Un abonnement de 3 mois à la dégustation box.fr.
0: Vous avez gagné la valise.
8: Ah, c'est génial. Ah, j'ai eu chaud.
4: Ah, bravo, Antoine. Ah, je suis content.
0: Vous voyez, Bernard.
4: Ah, je suis content.
8: Moi, je suis super content.
4: Et alors, si jamais je fais le théâtre Sébastopol à Lille, on ne sait pas aujourd'hui, on ne sait plus.
0: Bah, on ne sait pas si vous allez mourir ou pas.
4: Je vous invite avec plaisir. Vous avez passé un délicieux moment.
8: Avec grand plaisir.
1: C'est votre copine qui vous a sauvé ou pas? C'est votre copine qui vous a donné la bonne réponse?
8: C'est mon compagnon qui m'a donné la bonne réponse, effectivement.
4: Venez tous les deux.
0: Mêlez-vous de ce qui vous regarde, Ryu.
1: Mais c'est beau l'amour qui lui a permis.
4: Et aucun risque de virus. Quand je passe en scène, il n'y a pas un Pékin.
0: 1127 €.
4: Bravo Antoine.
0: Des masques fantomasques, un bouquet de fleurs aquarelle.com et un abonnement de 3 mois à la dégustationbox.fr. Dites donc, alors là, la valise est gagnée souvent en moment.
8: Ouais, ça, c'est vrai qu'en ce moment, ça tombe pas mal.
0: Ça fait plaisir. Et puis écoutez, on part en vacances bientôt. Voilà, on liquide, comme on dit. Hein.
7: Oui.
0: Et vous écoutez les grosses têtes depuis longtemps, Antoine?
8: Ça fait 4-5 ans depuis que vous êtes venu chez RTL.
7: Antoine, mais vous avez tout bon.
0: Et j'ai bien fait de garder Bernard Mabille, alors.
8: Vous avez bien fait de garder tout le monde. Ouais. Les nouvelles comme les anciennes grosses têtes.
4: Merci Antoine.
0: Et ben Antoine, vous êtes un auditeur parfait. Vous méritiez la valise RTL. Bravo, on vous remercie encore de nous écouter. Oui Antoine.
8: Est-ce que je peux vous demander une montre RTL, s'il vous plaît?
0: Mais bien sûr. C'est parti.
4: Salut Antoine.
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0: Mercredi dernier, on a pu voir le célèbre joueur argentin, ex-joueur du Paris Saint-Germain, qui joue, ça peut vous aider peut-être, qui joue à l'Inter Miami aujourd'hui. Eh oui. Et on a vu Lionel Messi appuyer sur un bouton avec un ballon. Mais pour faire quoi?
6: Appeler l'ascenseur?
0: Appeler l'ascenseur, non.
6: Pour une association?
0: Pour une association, non.
7: C'est lancer un événement?
0: Oui, en quelque sorte,
5: c'est
0: on peut le dire.
5: C'est un buzzer?
0: Un buzzer, c'était une forme de buzzer. D'habitude, ça se fait plus, j'ai envie de dire, plus naturellement, plus simplement.
6: Là, c'était
0: un peu plus compliqué.
5: Une inauguration?
0: Une inauguration, on peut dire.
9: C'est pas les JMJ?
0: Les JMJ, c'est quoi ça, les JMJ?
9: Les Journées Mondiales de la Jeunesse?
0: Ah non.
7: Est-ce que c'est...
9: C'est le pape, là.
6: Attends, c'est à Miami, ça se passe à Miami.
0: Ça se passait à Miami.
6: C'est un stade?
0: Quoi?
6: L'inauguration d'un stade?
0: Un stade, non.
9: Un parc d'attractions?
0: Un parc d'attractions, on se rapproche. Une plage, on se rapproche.
5: Ah, un parc d'attractions sur une plage?
0: On se rapproche encore plus.
6: Santa Monica, Clarica,
0: un festival, non.
7: Qu'est-ce qui nous manque? Le nom du parc ou la
0: désignation? C'est pas un
7: concept.
0: C'est pas un parc.
9: Un golf.
7: Un musée.
0: Mais on se rapproche.
5: Il y a des toboggans?
0: Oui, il y a des toboggans.
9: Un aquapark,
0: oui. Un aquapark, non.
7: Non, mais il n'y a pas le mot parc dedans.
0: Non, il n'y a pas le mot parc.
5: Il y a le mot land?
0: Non plus.
9: Mais il y a quoi alors?
7: Il y a à quoi?
0: Ah non, mais vous avez sûrement vu ça.
9: Un centre de rétention?
0: Non. Vous avez sûrement vu ça dans les journaux et c'est vrai qu'on ignore. Voilà, la preuve, je l'ai appris ce matin dans le Figaro économique. C'était Lionel Messi qui avait inauguré avec un ballon en appuyant sur un bouton.
9: Est-ce que c'est logique que ce soit lui? Genre c'est un combat qui...
0: Non, j'imagine que c'est parce que ça se passait à Miami qu'ils l'ont pris lui. Mais
7: c'est un genre de Fashion Week?
0: Non, la Fashion Week, non.
6: Des toboggans?
5: Mais les toboggans.
7: On ne sait pas.
0: Il
7: hein.
0: y a des toboggans.
9: Il y a de l'eau.
0: Il y a de l'eau, oui.
6: Bah, c'est au bord de la mer. C'est pour les enfants et les grands?
0: Bah, les enfants, mais aussi les adultes.
6: D'accord.
9: C'est un cinéma?
0: Il y a ça aussi.
7: C'est un genre d'aqua boulevard?
5: Un centre commercial?
0: Un centre commercial, il y a ça aussi.
9: Un aquarium géant.
5: Un hôtel.
9: Mais c'est une ville, tout simplement. C'est une nouvelle ville.
0: Alors oui, mais c'est quoi précisément?
6: Une nouvelle ville.
9: Une
0: nouvelle ville, non.
6: Un mall, une tour.
0: Non, un mall, une tour, non. Une tour mall, non plus.
7: Un Messi City.
5: Un aéroport.
0: Non plus.
9: Mais qu'est-ce que c'est que ça?
0: Ah ben oui, mais vous êtes très loin.
7: À Miami.
0: Et c'est pourtant très facile et ça... prouve aussi que vous n'avez pas suivi l'actualité. On a vu les images partout, ça fait peur.
5: Oh oui, je sais, un bateau géant.
7: Oui, le bateau.
5: Le Pacifique.
9: Oui. Le plus grand bateau du monde.
0: Réponse de Romane Dauduit et de Michel Bernier.
7: Cette espèce d'immeuble incroyable.
0: C'est monstrueux. Plus grand paquebot du monde.
9: Et bon,
5: il y a 7 piscines, 20 restaurants.
0: Une quarantaine de bars et restaurants. 7600 passagers à bord.
7: C'est
9: un cauchemar.
0: 20 ponts, 2800 cabines.
5: Il y a un casino aussi.
0: Des toboggans, des cinémas, un casino.
9: On sort plus du bateau à même pas voir la mer. Hein.
7: Non. T'as pas besoin.
9: Tu sors même pas sur le pont, tu restes dans le bateau en fait.
0: Et en tout cas, c'est bien Lionel Messi qui en appuyant... Alors, qu'est-ce qui s'est passé, en fait? Il a pris un ballon. Avec le ballon, il a appuyé sur le bouton. Ça a déclenché tout un mécanisme...
9: Avec le toboggan?
0: Qui fait que là, il y a une bouteille de champagne qui est allée s'écraser. Ah.
9: Comme dans Pouic Pouic. Et le bateau, il a coulé. Oh, merde.
0: C'est pas dans Pouic Pouic.
9: Le petit baigneur. Oh,
6: mais c'est la fameuse bouteille à la mer.
10: Vous connaissez la définition de la croisière?
0: Allez-y.
10: C'est le moyen le plus cher et le plus lent pour aller d'un endroit où on s'emmerde à un endroit où on n'a rien à faire.
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0: Marie-Gabrielle Graffin, qui effectivement consacre tout un article, une demi-page à l'artipop.
1: C'est quelque chose qui porte.
0: Alors, ça a été créé en 2012, cette marque. C'est une marque de luxe, hein.
2: Puisque, c'est décoratif.
0: Alors, comporte, vous dites, c'est ça?
2: Comporte?
0: Oui, comporte, oui. Comporte. C'est.
2: Comme des lunettes, un chapeau?
0: Pas tout à fait comme des lunettes ou un chapeau.
2: C'est décoratif.
0: Des dentiers? À des dentiers artipop?
2: Ouais, des dentiers artipop.
3: C'est un sac?
0: Alors, un sac, le mot serait impropre, parce que, évidemment, vu ce qu'on met dedans, ce serait quand même un peu compliqué.
2: Ah, c'est un truc pour porter les bébés?
0: Bonne réponse de Jérémy Ferrari. Effectivement, on appelle ça le Birkin des mamans, puisque Jane Birkin a été la première à utiliser cette marque, l'Artipop. Enfin, la première, je suis pas sûr, parce qu'en 2012, à mon avis, à un petit moment qu'elle avait accouché déjà. Mais si elle portait encore Charlotte dans un Artipop, c'est qu'il y a un problème.
3: Ben, c'est gênant.
0: Mais en tout cas, c'est une marque née aux Pays-Bas. Il y a une demi-page sur, effectivement, ces sacs, vous voyez, qui permettent de porter le bébé sur le ventre. J'imagine que... Maintenant, qui est papa parmi vous, les garçons, là?
2: Je l'ai fait. Le porte-bébé, oui, mais ça fait très mal au dos, ça.
0: C'est génial. Ah ouais, au dos du bébé ou à votre dos?
2: Non, ça fait mal au dos parce qu'on a une position pas naturelle. Donc il faut...
4: C'est vraiment les hommes. Et l'avoir 9 mois dans le ventre, ça fait pas mal au dos, Baptiste?
2: Non, mais ça, c'est un truc qui me manquait beaucoup. J'adorais avoir le porte-bébé, avoir mes filles devant, c'est trop bien.
0: Et donc vous n'aviez pas un artipop, alors?
2: Non, j'avais un porte-bébé classique.
0: Et vous, monsieur de sa mère?
5: Je me souviens plus. C'était, vous savez, moi, je suis vieux. J'ai plus de souvenirs de ça. Mais en revanche, j'ai vu une vidéo récemment avec un artipop très rigolote. Et c'est un père de famille qui a son bébé dans un artipop, sur le dos, et il cherche son gamin, il y a la poussette devant lui. Et le gars fait une crise de panique parce qu'il a paumé son gamin.
4: Il a oublié que le bébé
5: cherche
4: dans le dos.
5: Partout, il se retourne et tout, il y a le gamin qui est, il y a le gamin qui est dans son dos.
4: Et il tombe dans les pommes et le bébé est mort.
5: La vidéo est... hilarant, vraiment. Une vidéo d'artipop, donc en lien donc avec ce que vous disiez, Laurent. Donc mon intervention va être gardée au montage.
0: Et vous alors, Carina, vous avez été maman, vous alors?
6: Je suis toujours, hein.
0: Vous l'avez elle n'est plus en âge que vous la portiez, ça que je veux dire.
6: Oh non, ce serait l'inverse. Bah,
4: elle
6: a 21 ans, ma fille. Je la portais dans un porte-bébé, ouais, bien
0: Comment
6: sûr.
0: Comment peut-on imaginer que cette jeune femme ici présente est une jeune fille de 21 ans? Vous rendez compte un peu?
6: J'ai 53 ans.
0: Mais ça ne se voit tellement pas.
6: Vous êtes mignon.
4: 52. Hein.
0: Et surtout, alors, depuis qu'elle a retrouvé l'amour, alors elle est rayonnante.
6: En
4: ce moment, je peux malheureusement pas trop venir vous voir, mais j'écoute en podcast et donc j'ai entendu cette fameuse émission où il y a une espèce de psychopathe là qui a voulu qui t'a dragué en direct et finalement il t'a pécho alors.
6: Ouais.
2: T'as pécho un auditeur?
6: Ouais.
2: Oh,
4: mais non.
2: C'est légal ça encore aujourd'hui?
6: Je crois, il est majeur.
2: Mais c'est le majeur, ça
0: pour
2: va.
0: Pour les femmes, c'est légal.
2: Ah oui, voilà, c'est ça.
4: Non, c'est un auditeur qui a appelé, qui t'a demandé des places pour venir voir ton spectacle.
6: Non, il a
4: c'était
6: appelé.
4: En province.
6: Il a pas appelé pour demander des places, il a appelé pour dire qu'il me trouvait charmante.
4: Ah oui,
0: à la radio.
6: Et comme j'étais vraiment morte de faim, j'ai craqué.
4: Mais c'était en province, je me rappelle, c'était sur une date en province.
6: Non, lui, il habite à Nantes, mais il est venu me voir jouer à Paris.
4: Ah oui, il a vraiment faim aussi, d'accord.
0: Il habite à Nantes, Ligonnès, il s'appelle.
2: Ah ouais. Il fait des terrasses.
6: Non, il a une très belle terrasse.
4: C'est génial.
0: Il y a une Madame Boxo, parce qu'on connaît.
2: Oui, il y en a une.
0: Moi, j'aime bien savoir un petit peu quand même.
6: Il est marié.
0: La vie de mes grosses têtes. Et maintenant, vous êtes une grosse tête à part entière, Monsieur Boxo.
2: Vous voulez savoir quoi?
0: Il y a une Madame Boxo.
2: Oui, il y a une Madame Boxo depuis.
0: Qui fait le même métier que vous, souvent?
2: Non, elle est orthophoniste.
0: Ah oui.
6: Elle est vivante?
2: Elle apprend au journal.
5: J'ai une question qui va plaire à Laurent. Et est-ce qu'il y a un box-office?
0: Génial!
2: Bravo!
4: Ça fait plaisir, j'ai jamais vu rire autant Laurent.
6: Non mais moi je sais pourquoi Philippe s'est marié en revanche.
0: Ah pourquoi?
6: Parce que pendant le Covid, vous êtes rendu compte que vous supportiez.
2: Je connais bien. Ouais, c'est vrai.
0: Et vous Constance, vous espérez aussi trouver l'amour ici à RTL?
6: Pourquoi un?
0: Ah, vous voulez plusieurs...
4: Oh là, le nombre d'appels que vous allez recevoir.
6: Et vous m'avez pas demandé si j'avais des enfants?
0: Non, je vous ai pas demandé parce que je crois que vous n'en avez pas.
6: Non, je n'ai pas d'enfants, heureusement pour ma chatte.
2: Allez, c'est top. Et on enchaîne tout de suite sur le point trafic.
0: Elle parle de son petit animal de compagnie.
2: Bien sûr.
6: Non, de ma chatte.
0: Ah. pour Stéphanie.

0: D'ailleurs, j'enchaîne avec une question pour Mme Rioche qui habite Metz en Moselle. Quel point commun ont les acteurs Jude Law, Anthony Quinn, Rex Harrison et Anthony Hopkins ?
1: Ils ont des jumeaux ?
2: Ils ont tous joué un pape.
0: Ils ont tous joué un pape ! Bonne réponse ! J'aime bien Arnaud de Saver qui trouve pas de réponse mais qui hoche la tête.
3: Mais, je hoche de la tête parce que ça ne m'étonne pas du tout que Baptiste ait trouvé la réponse. Il a une culture cinématographique incroyable.
0: Eh ben, on va vérifier.
3: J'en discutais avec lui il y a pas longtemps. Il est vraiment passionné par les histoires de cinéma.
0: On va vérifier parce que justement, j'ai fait exprès, là. J'aurais pu mettre Michel Piccoli dans la liste aussi, mais ça aurait été un peu trop facile. Jude Law, c'est dans une série récemment qu'il a joué un pape.
4: C'est Young Pope, non?
0: Anthony Quinn, c'est un peu plus loin, évidemment. Rex Harrison, je crois que c'est dans un film entre Michel-Ange et le pape de l'époque, Jules et quelques.
4: C'est Jules II.
0: Voilà, et Anthony Hopkins aussi a joué un pape. Mais justement, dans cette liste, j'ai enlevé quelqu'un qui a joué le pape Pinoff dans un film qui s'appelait Lixtomania, un film britannique. Mais qui a joué le pape Pinoff au cinéma?
4: Galabru, il avait la...
0: Michel Galabru, non.
5: Il
4: avait le tour de taille.
0: Comment vous dites?
5: Rowan Atkinson.
0: Ah, Mr Bean, c'est pas bête, mais non, puisque c'est un film britannique.
4: Sean Connery,
0: non.
4: Donc c'est un Anglais?
0: Un Anglais, oui.
5: Il est vivant?
0: Il est vivant, il a 84 ans aujourd'hui.
4: Oula. Ah. C'est pas un membre des Monty Python?
0: Ah, c'est intéressant ce que vous dites là. Ah. Un membre des Monty Python. Mais la réponse est non.
4: Alors pourquoi c'est intéressant ce qu'il a dit là?
0: Réfléchissez.
4: Ah, c'est un rapport avec le Python, le serpent?
0: Non.
4: Il s'appelle Snake?
0: Non, mais c'est un membre.
5: C'est un humoriste?
4: C'est David Snake?
2: Non. C'est un membre.
5: C'est un membre des Blues Brothers.
0: Un membre des Blues Brothers? Non.
2: C'est pas un nom de membre en anglais, c'est pas leg ou finger?
4: Non, il fait pas des jeux de mots non plus à chaque phrase.
2: Je fais des jeux de mots en anglais, pardon.
0: Un membre? Non, c'est intéressant. Vous dites les Monty Python, c'est un groupe britannique célèbre.
3: Ah, mais les Beatles alors?
0: Alors?
3: Eh ben, Lennon, non?
0: Lennon,
3: ou McCartney?
0: Non plus.
3: Ok.
4: C'est dommage.
5: Harrison?
0: Non.
6: Ah, bah l'autre.
4: Le dernier que personne connaît.
3: On a cité les quatre.
0: Vous n'avez pas cité les quatre.
5: Non. Mais on cherche quoi?
0: Vous avez cité John Lennon, Paul McCartney, George Harrison.
3: Et Ringo Starr.
0: Bonne réponse.
4: Il avait dit Italie, Ringo Starr.
0: Bonne réponse d'Arnaud Chamer. Ringo Starr a joué un pape au cinéma.
4: Ah bon?
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0: Une question pour Mehdi Benatia. J'en profite pendant que...
9: Ah, c'est le même nom de famille que Nabila.
0: Oui, peut-être.
9: Bah, je vous confirme.
0: Mehdi Benatia habitera...
9: Vous êtes fan de Nabila, vous.
0: Dans la Marne. Je m'en fous de Nabila. Je vais vous parler de Anne Boutiot. C'était son nom de jeune fille, Anne Boutiot. Oui, Anne Boutiot. Et puis, évidemment, pas de chance pour son nom de jeune fille. Elle a épousé un Totor, si vous préférez, dont le nom, évidemment, va devenir le sien. Et c'est sous le nom de son mari que désormais tout le monde la connaît. Encore aujourd'hui, c'est une vraie vedette.
9: Anne Romanov.
0: Non. Anne Boutiot, qui est-elle?
9: Elle s'appelle toujours Anne, on est d'accord.
10: Hidalgo.
0: Ah, Hidalgo, non. Non,
10: elle
0: non.
10: est morte.
11: Vedette, ça, on peut pas dire.
9: Une grande vedette.
0: Ah, ça, pour être morte, elle est morte. Elle est morte en 1931.
10: On la connaît sous le nom de Madame Machin ou on connaît Anne quelque chose?
0: Alors non, justement. Elle s'appelait, c'était son nom de jeune
9: fille. Anne Boutiot, oui.
0: Anne Boutiot. Son nom de jeune fille, Boutiot, évidemment, n'est pas resté à la postérité puisqu'elle a pris le nom de son mari. Et pas de chance, son prénom non plus.
9: Ah, bon, d'accord.
10: C'est ça, donc c'est Madame Ducon.
0: Exactement.
9: Ducon. Okay.
4: Alors ça nous aide pas du tout de connaître son prénom et son nom de jeune fille.
10: Pourquoi
4: en fait.
10: Tu crois qu'il nous le donne? Tu commences à le comprendre ou pas?
6: Il est vistard!
9: Mais pardon, est-ce que c'est une artiste, cette dame?
0: Alors, artiste, dans ces cas-là, j'aime bien dire à sa façon, vous voyez.
6: Elle était écrivain?
0: Écrivain, non.
10: Elle était engagée.
0: En tout cas, elle est morte à 80 ans, en 1931.
9: Oui.
6: C'est pas banal.
4: En 1851.
0: Pardon.
4: Elle était née en 1851, du
0: Exactement.
4: Coup. Mais oui.
0: À Nevers, pour tout vous dire.
4: Nevers, de Nevers, Nevers.
10: Elle s'appelle La Botte.
4: La Botte de Nevers. On va y aller, nous, peut-être. C'est pas fait, on va pas la laisser.
10: Je pense qu'on va passer de mer. Je pense qu'on va aller direct à l'apéro.
12: C'est une femme politique?
0: Une femme politique, non, Madame Boutboul.
9: Est-ce qu'elle a fait quelque chose d'admirable? Et c'est pour ça qu'on s'en rappelle aujourd'hui.
0: Un peu d'admirable, je ne sais pas, mais en tout
12: de
0: cas.
12: De remarquable.
0: C'est vrai que c'est quelque chose qu'aujourd'hui encore, là, en 2022, les gens parlent, font même un détour pour elle.
12: Elle a inventé quelque chose?
10: Oui.
6: C'est la mère Poulard.
0: La mère Poulard. Bonne réponse d'Éric Le Gérias et de Caroline Diamant. Elle est d'ailleurs morte, au Mont-Saint-Michel, hein, la mère Poulard.
1: Et la mère Boutiot.
6: Ah, dis donc, ça maintient en vie, dis donc, de battre des œufs.
0: Eh oui, 80 ans, la mère Poulard. Elle est morte, effectivement, âgée, du nom de son mari, Victor Poulard. Et d'ailleurs, ils avaient d'abord comme première enseigne à la renommée de l'omelette soufflée. Et puis, très vite, évidemment, la renommée de la mère Poulard a fait des envieux. RCT, parce que faut savoir que ses enfants, Victor et Alphonse, parce qu'ils ont pris le même prénom pour un de leurs enfants, Victor l'aîné et Alphonse le jeune Poulard, ont lancé leurs propres hôtels avec leur propre omelette pour faire
1: concurrence à la vieille.
0: C'est
2: pas bien, moche.
0: Ah, c'est pas beau ça.
2: C'est très moche.
1: Ah, c'est Dallas.
0: C'était Dallas. C'était Poulard, mais Dallas.
1: Poulard est dans l'univers impitoyable.
12: Alors, c'est plus dans la famille Poulard.
11: Moi, je tiens à dire que
12: c'est chinois maintenant, non?
11: Ma cousine.
1: Ça va être bien, je pense.
11: C'est la mannequin qui a servi pour représenter la mère Poulard sur les galettes Saint-Michel.
0: C'est la mère Poulard sur les galettes Saint-Michel.
11: Oui, c'est vrai.
0: Vous êtes sûr de ça?
11: Non. Bon, je vérifierai.
1: Dites-lui oui.
0: Alors, il paraît que c'était une bonne mère de famille, mais que les enfants n'ont pas été très, très gentils avec elle.
6: Elle travaillait tout le temps.
0: Et le curé du Mont-Saint-Michel, qui s'appelait Émile Couillard. Ah.
2: Le père Couillard.
1: Heureusement qu'elle s'est pas s'est pas mariée avec lui, parce que la mère Couillard, ça aurait peut-être moins bien marché.
6: Ouais, l'omelette de la mère Couillard.
1: Ouais. Ouais, regarde, je vais battre mes œufs.
2: Ah, bien dit, bats les plus près. Oh, t'as fait un bien fou.
1: Ça se trouve, le père Couillard, il battait les œufs aussi. Hein.
0: Bon, oubliez le curé Couillard.
2: Bon.
0: Et revenons à l'omelette de la mère Poulard, pour laquelle tous les grands noms de ce monde se sont précipités jusqu'au Mont-Saint-Michel.
1: C'est vrai, il y a des photos quand tu vas dans le restaurant, des photos en noir et blanc.
0: Le roi des Belges, Léopold II.
1: Il y a Ronald Reagan.
0: Le roi des Belges, Léopold II, s'est installé à la terrasse pour déjeuner et au départ, il s'est vu refuser de se faire servir. Comme tout le monde, il a dû prendre son repas dans la salle à manger parce que la mère Poulard ne servait pas son omelette en terrasse.
1: On se porte très gentil tout de même, hein, parce que Léopold aurait mérité.
13: Non, je ne sers pas en terrasse parce que ça les dégonfle, il fait trop froid.
0: En tout cas, à l'heure de la retraite, les époux Poulard ont fait construire une très belle maison sur les hauteurs du Mont-Saint-Michel et ils ont fêté leurs noces d'or. C'est quand même...
12: C'est beau, ça.
6: 50 ans,
12: c'est très romantique.
1: Anne et Victor, donc.
12: On est bouleversés.
0: Ah bah oui, c'est joli à avouer quand même.
12: C'est une belle histoire.
0: Et Annette Poulard, parce qu'il l'appelait Annette.
1: C'est mignon. Anne.
2: Le père Couillard,
12: fleur bleue. Hein,
0: le père Couillard.
1: Non, Couillard, c'était l'amant de Anne.
6: Mais non, c'était le curé.
1: Eh bah, ben, ça n'empêche pas.
2: Ah bah ça n'a jamais rien empêché, c'est sûr.
0: Voilà pour la mère Poulard, je crois.
2: Ah bah oui.
0: On sait tout sur elle.
1: Oui, c'est dégueulasse, de toute façon.
0: Comment ça, c'est dégueulasse?
1: Vous y êtes allé?
0: Ah bah oui.
1: C'est pas bon. Hein.
0: Dites pas ça, écoutez, elle nous écoute peut-être.
1: Mais non, elle est morte en 1920.
0: Enfin, je veux dire, ceux qui.
6: Bah oui.
0: Ceux qui ont pris la succession de la mère Poulard.
12: Mais c'est des Chinois.
0: Ils ont pas.
1: C'est des Chinois? C'est pas possible.
2: On a monté la baguette.
0: Je suis
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0: Et j'aimerais évidemment commencer par le Paris-Roubaix, hein, qui a marqué les esprits ce week-end, parce que c'est quand même, il faut dire, une course très difficile pour les cyclistes. Vous avez regardé, mademoiselle Tellier?
18: J'ai pas regardé, mais j'ai écouté qui était le vainqueur.
0: Allez-y.
18: Bah oui, je crois que c'est le petit-fils de Poulidor,
0: oui,
18: c'est
0: bravo,
18: ça, Mathieu?
0: Bravo.
18: Oui.
2: Mathieu Van Der Poel.
18: Exactement. Et c'est cool parce que quand même, son grand-père a jamais rien gagné, et lui, ça fait deux ou trois fois.
0: Faut pas dire qu'il a jamais rien gagné.
18: Non, il était toujours second, c'est ça.
0: Il a pas gagné le Paris-Roubaix, ça c'est vrai, mais il était sur sur le podium assez souvent.
11: Oui, mais en seconde.
18: Oui, mais on se souvient jamais. C'est comme chez les Miss, en fait. On se souvient de celui qui gagne. La première dauphine ou la deuxième dauphine, on s'en souvient pas. Bon.
1: Elle a ses références.
18: Ouais, ouais, chacun ses
1: références. Elle a pas tort, ceci.
17: Moi, même celle qui gagne, je m'en souviens pas.
0: Moi, chez les Miss, je me souviens de la meilleure grimpeuse.
18: Le maillot à poids, c'est ça?
0: Vous vouliez dire quoi, monsieur Beaugrand?
1: Il était plus précisément deuxième et non pas second, car on dit second quand il n'y a pas de troisième.
0: Oui, alors c'est une
1: règle. Ah, mais non, mais soyons précis.
0: C'est une règle qui, paraît-il, n'est plus valable. Ouais. Elle a été longtemps.
11: Ah, bah,

0: Est-ce que vous faisiez la faute, alors vous vous êtes dit, tiens, c'est plus valable?
1: Non, non, non, j'ai vérifié parce que j'ai souvent repris, un peu comme vous venez de le faire. J'ai repris connement des gens avec cette règle et puis on m'a dit, ah, mais non, mais. Et j'ai vérifié, ouais. Effectivement, aujourd'hui, ça n'est plus tout à fait vrai.
2: Il ne gagnait pas. Résumons, il ne gagnait pas.
3: Voilà. C'est voilà. Ça. Merci, Bernard.
4: Et croive, on peut le dire maintenant ou pas du tout?
1: Pardon.
4: Croive, c'est rentré dans le dictionnaire.
0: Croiver, le verbe croiver.
3: Il croive.
4: Il croive. Il croive.
5: Mais c'est beaucoup plus élégant de dire second que deuxième.
1: Oui, mais c'est vrai que normalement, second, c'est quand il n'y a pas de troisième. Il a raison, monsieur Beaugrand, mais c'est normalement, mais je crois maintenant.
0: Maintenant, c'est toléré, en fait, c'est ça que vous
1: voilà.
0: Dites.
5: C'est toléré, mais c'est moins significatif parce qu'on ne sait pas. Quand il dit, quand il dit second, tu sais qu'il n'y a pas troisième,
0: ben
5: alors
0: oui.
5: Que quand il dit deuxième.
4: Tu sais même pas parler français, toi, de toute façon.
5: Mais tu sais.
4: Oh, la violence. Second, deuxième, c'est pareil, toi.
5: Espèce d'un alphabet.
0: ils vont se battre.
4: J'ai eu peur. Hein. Ça avait commencé. Espèce d'anal.
1: En tout cas, vous avez raison, c'est bien Mathieu Van Der Poel qui a gagné le Paris-Roubaix. Je reviens à ma question parce que je ne l'ai pas encore posée.
0: Ah bon?
1: Et il a gagné, et ça c'est quand même ça aussi l'événement, il a gagné 3 fois de suite le Paris-Roubaix. Cette année, en 2025, il l'a gagné en 2024, il l'avait gagné en 2023, il l'a gagné... Alors non, il l'a pas gagné en 2021, pas en 2022 non plus.
2: Bah il courait pas. Hein.
1: Et d'ailleurs, tiens, qui a gagné le Paris-Roubaix en 2020? Voilà ma question.
0: Parce qu'on croyait vraiment qu'on le connaît.
2: En 2020.
1: Oui, en 2020.
2: C'est un Français.
1: Ce n'est pas un Français.
0: Ah. C'est un Espagnol.
4: Armstrong.
1: Non. Qui a gagné?
6: Un Italien.
1: Non plus. Non.
3: Oh, bon, un Belge.
1: Un Belge.
4: Non, personne, il n'a pas eu lieu en 2020, le Paris-Roubaix.
1: Pardon.
4: Personne, il n'a pas eu lieu en 2020.
1: À cause de quoi?
2: La COVID.
4: À cause du Covid.
1: Excellente réponse de Monsieur Haas.
2: Oh, il est chaud aujourd'hui. C'était malin comme question.
0: Oh là là.
2: Oh, que c'était malin.
4: Ah, moi, quand il n'y avait personne à trouver, je suis trop vite. Il faut faire que des questions comme ça.
5: C'est quoi Paris-Roubaix? C'est les vélos.
1: Oui,
0: Ah oui, on part de loin là. On part de, très loin.
1: Ah oui, ça je vous confirme, c'est du vélo Paris-Roubaix. Paris-Nice aussi. Il n'y a que Paris-Dakar qui n'est pas du vélo. Moi je vous emmène en Angleterre. Quelle est la deuxième ville la plus peuplée d'Angleterre?
6: Birmingham.
1: Comment vous dites?
6: Birmingham.
1: Pour quelle raison, vous savez ça?
6: Bah, parce que je connais les populations des villes en général.
1: Voilà, pas seulement, il y a une raison, bah, monsieur
2: la
1: Fabrice.
2: La famille royale.
6: Non. Ah bah non, bah parce que l'équipe de football de Birmingham, qui s'appelle... Le nom m'échappe.
2: Le Real de Madrid.
6: Rencontre demain soir pour le match retour, le PSG.
1: Aston Villa, effectivement, bonne réponse de monsieur Fabrice. C'est le berceau du football anglais, Birmingham.
6: Oui, c'est ce qu'ils disent, mais les autres
5: mais ça,
6: disent la même chose.
5: Ça n'explique pas qu'il y ait autant de population, non?
1: Ah ben, c'est la deuxième ville la plus peuplée d'Angleterre. Et c'est vrai que on parle toujours d'Aston Villa.
0: Moi, je croyais que c'était un joueur.
1: Sans savoir quoi.
0: Aston Villa.
4: Ouais.
0: Non. Je pensais que c'était un mec.
1: Alors, mais vous confondez avec Pablo Mira.
6: Martin.
1: Tom Villa et Pablo Mira.
0: Et Aston Villa, c'est pas un joueur espagnol.
1: Et Aston Villa, c'est le club où il y a deux joueurs.
0: D'accord, ok.
2: Ça fait un peu révolutionnaire mexicain.
3: Moi, je pensais que c'était une voiture.
1: Aston Villa?
3: Bah oui.
4: Aston Martin. Non, je suis vraiment le plus intelligent aujourd'hui.
3: Qu'est-ce que vous dites?
4: Je suis vraiment le plus intelligent aujourd'hui. Ça fait plaisir, c'est rare.
1: Alors, le plus cultivé, non, mais le plus intelligent, c'est possible.
4: Ah, oui.
5: Je crois pas qu'il soit le plus intelligent.
4: Mais qu'est-ce qu'il a, l'acteur de Retour vers le futur? Qu'est-ce qu'il me veut, là, depuis le début?
1: Birmingham, en tout cas. On ne doit pas prononcer le G, hein, il paraît.
6: Birmingham
1: est effectivement... Parce que c'est vrai que c'est quand même bien de savoir quelle est la ville représentée par un club. On parle toujours d'Aston Villa, Aston Villa, sans nous dire, moi franchement je ne le savais pas, sans nous dire que c'est la ville de Birmingham.
6: Oui, absolument.
1: Bravo monsieur Fabrice.
2: On est moins con quand même.
1: Voilà, on ne prononce pas le G, Birmingham.
6: Birmingham.
1: C'est la ville du club Aston Villa qui affronte le PSG demain. Bravo monsieur Fabrice.
6: Je vous en prie.
1: Vous allez regarder le match, Sylvie Tellier?
3: Ah ben moi je suis très contente que ça soit pas à Paris, parce qu'il y aura moins de bordel chez moi.
1: Ah, parce que vous habitez près?
3: Ah ouais, j'habite à côté du Parc des Princes.
4: J'ai vraiment
2: déménagé.
3: Bah ouais, mais non, j'ai pas envie de déménager, j'aime bien mon quartier.
2: Va à Malakoff ou
3: Non, j'habite... mais à chaque fois qu'il y a des matchs, après, c'est le sale dans la rue, il nettoie pas.
0: Elle a des soucis.
3: Que, ouais, j'ai des gros problèmes, des gros problèmes.
0: Elle a des soucis. Oh, c'est tellement dur de vivre dans le 16e. Vraiment.
3: Mes enfants peuvent pas dormir, il y a du bruit. fume des joints dans la rue.
1: Si on va au Parc des Princes voir le match, on a toujours un problème pour se garer. On peut se garer chez vous alors peut-être.
3: Non, non, non.
1: Vous n'avez pas de place de parking ?
3: Non, j'ai pas de place de parking.
0: Mais t'as pas un balcon où on voit directement le match sans aller au stade ?
3: Non, mais j'entends.
0: Ah, c'est dommage.
3: De mon lit, je peux savoir qui a marqué.
4: Ils font du bruit.
1: De votre lit ?
3: Ouais, si je dors la fenêtre ouverte, j'entends.
1: Moi aussi, de votre lit, je peux savoir qui a marqué.
0: Parce que quand tu dors la fenêtre ouverte, ça s'entend.
1: Je sens, monsieur Fabrice, que vous avez envie de vous rapprocher de mademoiselle Tellier.
6: Comment le savez-vous ?
3: Je vous rappelle que la dernière fois qu'on était ensemble, vous m'avez monté vos bretelles.
0: Ah,
3: ben oui, c'est un code. J'adore vos bretelles.
0: Ah, ça, c'est un code, ça.
6: Voulez-vous que je vous les remonte une dernière fois ?
3: Ah !
0: Quand je pense qu'il a connu Miss France 62.
3: Non, vous connaissez beaucoup d'hommes.
6: Mais beaucoup plus anciennes, même.
1: Vous êtes surpris.
6: Je l'ai en dingue avec mes bretelles.
3: Non, mais il y a beaucoup. On voit plus d'hommes qui portent des bretelles. Je trouve ça sexy, on a envie de tirer dessus.
2: À un certain âge, on monte la paire qu'on peut. Hein.
1: Mais monsieur Haas,
6: tu parles par expérience personnelle.
1: Monsieur Haas, je suis pas sûr que vous connaissiez Fabrice. En fait, on vous l'a présenté, Fabrice.
4: Ah non, mais c'est pour ça que je parle pas depuis le début. Non, mais bien sûr, on a déjà fait deux ou trois émissions ensemble avec Fabrice.
1: Ah, quand même, donc c'est qui c'est maintenant,
4: Fabrice?
1: Oui, bien
4: sûr, je sais très bien, un grand acteur.
6: Oui, monsieur, parfaitement.
0: Un peu.
1: Acteur, non, mais c'est une légende.
4: Légende de l'humour.
1: Légende de la radio, en tout cas, et puis de la télé.
3: La télé, la classe.
1: Et de la télévision aussi, la classe. Tous les humoristes sont passés par la classe chez monsieur Fabrice.
4: Mais t'as pas de nom de famille comme moi?
6: Non, si j'en ai, mais je le dis pas.
4: Ah bon?
5: Parce que c'est très moche.
0: Elle a encore des bonnes idées.
1: Parce que c'est Fabrice.
0: Il n'y a qu'un seul Fabrice.
1: Il
0: n'y
1: a qu'un Fabrice. C'est la vedette.
4: C'est comme Carlos.
6: On ne dit pas Napoléon Bonaparte à chaque fois. Donc on dit Napoléon. Bah moi c'est pareil.
1: Et monsieur Haas, c'est pareil, c'est Haas. Oui.
5: Mais Haas c'est ton nom de famille, c'est pas ton prénom.
1: Non, c'est le diminutif d'Azedine. Ouais. C'est un arabe.
0: Ah bon? Ah c'est ça.
1: Ah oui.
4: C'est pas vrai, c'est le diminutif d'Azoulay.
1: On voit le gars qui veut réussir. C'est quoi votre nom de famille? C'est vrai qu'on ne connaît pas votre nom de famille. Ah,
4: si Fabrice donne le sien, je donne le mien.
0: C'est vrai que Ben Laden c'est pas évident à porter.
4: Ah, c'est pas vous êtes lancé dans le bois.
0: C'est vrai, j'avoue. C'est pas facile.
1: Fabrice, moi, je peux vous donner son nom.
6: Bon, tout le monde le sait.
1: Simon Bessy. Fabrice, oui. Simon Bessy.
6: C'est un double nom.
4: C'est vrai que c'est mieux Fabrice.
6: Oui.
1: Vous aviez deux papas, c'est
6: J'avais
1: ça.
6: J'avais deux papas. Ah bon Lego.
1: Voilà.
6: Voilà.
5: Et combien des mamans?
6: Ah, une seule. Mais elle connaissait les deux papas. Oui. Alors, j'ai été adopté par mon beau-père avec l'autorisation de mon père, sans déchéance de paternité, ce qui est pas fréquent.
1: Et un des deux papas de monsieur Fabrice, je crois, le papa, on va dire, comment on dit dans
3: ce biologique,
1: géniteur biologique, c'est le papa qui s'appelle Simon, des cours Simon. Les cours Simon, c'est le papa de Fabrice.
6: Oh, mais qu'est-ce que tu veux? René Simon.
1: Voilà.
6: Ah, absolument.
5: C'est lui qui t'a abandonné.
6: Ah, mais pas abandonné du tout.
0: Mais non, ils étaient deux.
6: J'avais deux pères légaux. Ah,
2: tu gonfles, toi. Hein, voilà.
0: Mais elle voit toujours le négatif.
2: Vous n'avez pas l'horaire des charters pour Buenos Aires.
1: Non, mais attendez. Elle a raison. Là, pour le coup, je vais défendre ma Marcella.
6: Qu'est-ce qu'elle a dit?
1: C'est pas parce qu'elle vient d'écrire un excellent livre sur un sujet passionnant, Laurent Ruquier, dans le 7 mai, dans toutes les bonnes librairies.
0: Laurent Ruquier, vie secrète.
1: Enfin, mais c'est pas pour ça, mais quand même, je vais la défendre. Elle a raison. Monsieur Fabrice a été élevé par son beau-père, Monsieur Bessy, c'est bien parce que j'imagine le premier papa.
0: Il y a eu séparation, surtout.
1: Est parti ou.
6: Non, il y a eu divorce.
0: Il y a eu divorce.
1: Ah, bah voilà.
6: Voilà. Il y a eu divorce et puis après remariage et adoption.
1: Ce qui aurait été génial, c'est que votre maman quitte le type des cours Simon et aille avec le type des cours Florent.
6: Ah oui. Mais à l'époque, il y avait pas de cours Florent.
1: Vous seriez appelé Fabrice Simon Florent. Alors
0: là, c'est la classe.
1: Ça, ça aurait été la classe.
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1: Une question pour monsieur Barbera, qui habite Conches-en-Ouche dans l'Eure. Comment s'appelle un lézard qui n'a plus de pattes?
0: Un margouleur.
2: Un serpent.
1: Alors, effectivement, c'est quasi un serpent. Mais c'est un nom, ça ressemble à un serpent. Mais ça n'est pas un serpent.
5: Il y en a où?
1: C'est une espèce de lézard, non venimeux, un lézard dont les pattes sont atrophiées.
8: Il a des pattes quand même.
1: Non, je viens de vous dire.
3: Bah si. Atrophié, elle est pas trop noire.
8: Elle est magique.
9: Il ressemble forcément à un serpent.
1: Oui, je vous le dis, mais il a
9: c'est un Norvège.
1: Un Norvège. Bonne réponse de Christine, bravo. Eh oui. Ce n'est pas n'importe quel serpent,
3: mais
1: c'est un
3: serpent,
1: Norvège.
3: Ça n'a pas de pattes.
0: Ça n'a
3: enfin.
0: Pas de pattes, un Norvège.
1: Ben non.
9: Eh ben oui, mais ça veut dire qu'il vient, lui, du lézard.
1: Norvège est un lézard qui n'a pas de pattes.
3: C'est très gentil, un Norvège.
0: Le serpent aussi, c'est un lézard qui n'a pas de pattes.
3: Oui.
8: Non, mais là, il a des
1: pattes. Non, le serpent n'est pas un lézard.
3: Mais la question était mal tournée.
1: Qu'est-ce qu'il y a?
3: La question était mal tournée.
1: Oh.
9: Ils ont des hémipénis comme les lézards.
1: Les orvées sont des lézards.
9: Ils ont un double pénis.
1: Qui, en raison de leur mode de vie fouisseur, sont perdu.
0: Des vrais fouisseurs.
10: Ils n'avaient pas besoin de pattes, donc la nature leur a gentiment supprimé.
1: Exactement, ils ont perdu leurs pattes. Ah, oui. Ce qui amène souvent les observateurs à les prendre pour des serpents. Ah, bah. Mais ce ne sont pas des serpents.
3: Et si on leur coupe la queue, ça repousse comme un lézard.
8: Et oui, c'est vrai, c'est une bonne question.
1: L'orvée peut échapper à un prédateur en lui laissant un bout de sa queue, vous avez raison.
8: Combien de fois ça m'est arrivé.
3: Je connais le lézard.
1: Bon, une question plus culturelle.
0: Vous échappez à beaucoup de prédateurs.
1: C'était une question zoologique, vous l'aurez compris, à laquelle Madame Bravo a brillamment répondu. Pour Georges Méchy, qui habite Clairoy dans l'Oise, vous allez maintenant tenter de trouver le nom du musée qui se trouve au 16 rue Chaptal dans le 9e arrondissement de Paris. Un joli petit musée qui existe depuis les années 80.
3: De la vie romantique.
1: Comment vous savez ça?
3: Parce que je sais les trucs.
1: C'est sa deuxième bonne réponse. C'est le musée de la vie romantique.
9: J'ai pas compris. J'ai pas compris le nom du musée.
1: Il y a eu un navire romantique.
3: Bah, tout le monde a compris, c'est génial.
10: Laurent, ce qui est bizarre,
9: est-ce que vous pouvez répéter
1: navire romantique.
10: Laurent, ce qui est étrange, c'est que Toulouse-Lautrec habitait dans le 9e arrondissement et que le musée dans le 9e, il y a un problème.
3: Il y a un problème.
1: Ah, il sait tout sur le 9e.
8: Calé en 9e.
1: Le musée de la vie romantique, chère Christine Bravo. Oui. Eh oui, il faut un professionnel. Une ancienne demeure d'un peintre hollandais qui s'appelait Harry Schaeffer et qui est devenu, depuis les années 80, un foyer d'inspiration romantique et surtout un musée. On y expose les souvenirs de la romancière George Sand qui venait en voisine rendre visite au peintre. Et ça tombe bien parce que dans un instant, on parlera de George Sand. Mais c'est un des 14 musées, car il y a 14 musées qui appartiennent à la ville de Paris. Il s'est ouvert en 1987. Vous êtes déjà allé au musée de la vie romantique ?
3: Jamais.
9: Mais comment tu sais?
3: Parce que j'avais envie d'y aller depuis très longtemps.
1: Ah.
3: Voilà, ça m'intéresse, Georges Sand, et j'avais envie d'aller voir ce musée.
9: Mais ça m'interpelle,
3: ce mot, la vie romantique.
8: Et avec Michel.
1: Il faut que Michel vous emmène.
3: Michel va m'emmener.
1: Et vous avez fait les catacombes aussi avec Michel?
3: Oui. J'ai même ma fresque nue allongée sur la... Si vous allez un peu plus loin, il y a des fresques. Et je suis nu sur un tapis de panthère.
1: Mais qui a fait ça?
3: Ce sont les élèves de l'école qui est à côté. Comment ça s'appelle cette grande école qui donne sur les tuiles?
0: Ah, l'école de la préhistoire.
8: Sorbonne.
3: Non, pas la Sorbonne. J'étais marraine d'une promotion. Et dans la promotion, ben ça se passe dans les catacombes et on fait votre fresque.
10: Il y a marqué en gros, bienvenue là-dessous.
3: L'école, oui, peut-être. Ça, je sais pas bien de façon.
8: Mais en fait, ils t'ont pas nu?
3: Oui, non, je suis comme ça.
1: Vous avez posé nu?
0: T'as posé nu?
3: Pas posé, ils se sont souvenus de mon corps quelque part. Quoi.
8: Oui, ils ont mis. En fait, ils avaient déjà le corps, ils ont mis ta tête dessus, peut-être. Ouais.
1: Ah bah attendez, c'est pas possible. Regardez, il y a des millions, parce que les catacombes, c'est un des lieux à Paris les plus visités. Il y a eu encore 100 000 curieux cet été qui ont visité les catacombes. Donc cet été, il y a 100 000 personnes qui vous ont vu à poil dans les catacombes.
3: Exactement. C'est comme ça la vie, mon vieux. Je peux poser pour un peintre.
1: Vous imaginez plus tard, je sais pas si c'est il y a une guerre nucléaire, un truc, il reste plus rien et puis qu'il y a 2-3 survivants.
3: Donnez-moi un nom de grande école.
1: Qu'on fait des recherches et puis ils font des recherches et puis ils cherchent puis ils trouvent dans les catacombes puis ils vont vous voir vous à poil, c'est le seul truc qui va rester.
3: Ah oui, ça va faire peur peut-être. Hein.
0: Comment ils vont représenter l'espèce humaine?
3: Non, mais c'est une galerie qui est un peu privée, qui est au fond, faut la trouver, faut la chercher.
1: Ah oui.
3: Ah oui.
10: C'est dans les backrooms.
3: Bah oui.
1: Je change de musée, puisqu'il y a un autre musée très visité, mais qui lui n'appartient pas à la mairie de Paris, c'est le musée Grévin, qui vient d'y rentrer là, le 11 septembre dernier.
0: Et pas M?
1: C'est-à-dire
11: ben, le fils Chédid, Mathieu Chédid.
1: Mathieu Chédid, excellente réponse de Jean-Philippe Janssen, c'est Mathieu Chédid.
12: À suivre.
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1: La question qui vient maintenant concerne ce qui s'est passé dans la nuit du 10 au 11 octobre 1963. Cette nuit-là, il y a donc bientôt 60 ans, du 10 au 11 octobre 1963, il s'est passé quelque chose d'illégal. Quoi donc ?
14: Dans quel domaine
11: il a dû se passer beaucoup de choses illégales.
14: Il y a un type qui a fait un excès de vitesse. Non.
1: Alors, non, quelque chose, évidemment, dont tout le monde est au courant, sans savoir forcément que c'était illégal.
9: Alors, j'ai une idée.
1: Ou plutôt, on connaît l'événement sans savoir qu'il s'est passé de cette façon-là.
9: Alors, c'est le mec qui a assassiné le 22 novembre, et ben peut-être que dans la nuit du 10 au 11, qui avait assassiné Kennedy, peut-être qu'il a acheté un flingue.
1: Pas du tout. Et ça se passe en France.
14: Ah, voilà, ça. Il aurait été con de venir en France acheter un fusil pour assassiner son truc en plus à la douane, c'est compliqué.
3: Alors, est-ce qu'il s'agit d'un meurtre ?
1: Pardon ?
3: Est-ce qu'il s'agit d'un meurtre ?
1: Non, non, Isabelle, il ne s'agit pas d'un
3: si
1: meurtre.
3: Si vous pouviez comprendre tout de suite ce que je dis,
9: mais qu'est-ce qui était illégal dans les années 60 ? Tout, pratiquement.
1: Oh, ça reste illégal aujourd'hui.
9: Ah,
1: hein.
9: Alors, est-ce que ça a un rapport avec la prostitution ou les maisons closes ?
14: Avec les stupéfiants ?
1: Du tout.
3: Avec les femmes ?
1: Ah non, mais avec c'est une date peut-être que vous pourriez avoir retenu, la date du 10 ou 11 octobre 1963.
3: Bah, dans
1: justement,
3: la nuit.
8: Une manifestation,
1: une manifestation. Une manifestation.
9: La
1: non,
9: nuit
1: non, non, non.
10: Mais c'est un truc dont les Français sont fiers.
1: Oh non, c'est pas ça. Mais d'ailleurs, on va commémorer cette date-là en octobre prochain.
14: Je sais, c'est la nuit des longues fourchettes.
1: C'est quoi que...
14: Il y a eu la nuit des longs couteaux en Allemagne, de triste mémoire.
9: Un bon souvenir.
14: Et on a moins parlé de la nuit des longues
1: fourchettes. Ça se passe en Allemagne ? Non, non, ça se passe en France.
9: J'ai une idée.
1: Oui, allez-y.
9: Je l'ai un peu perdu, mais je l'avais il y a deux jours.
3: Ça s'est passé à Paris ?
1: Alors, je vais vous aider même et je vais répondre à votre question, chère Isabelle. Ça se passe entre Grasse et Paris.
10: Dans un train,
3: ah, donc
10: dans
3: c'est un train. Trajet, un oui. Train, un train, un train. Oh, je suis là.
1: Oui, oui, j'écoute.
3: Un train, c'est l'histoire. Est-ce qu'il y a un train dans l'histoire?
9: Mais il y a un moyen de locomotion.
1: Je crois que j'ai bien compris la question.
3: Ouais. Alors, oui
1: et,
3: ou non?
1: Et il n'y a pas de train dans cette
3: un
1: histoire.
3: Avion
1: y a
9: un avion? Oui, oui. Transport. C'est la sœur de Catherine Deneuve, hélas, qui est décédée dans un accident
3: mais
9: de voiture.
1: Non, pas non, du non, tout.
3: Il y a un avion? Il y a un avion? Il y a un moyen de locomotion.
1: Ouais, c'est ça. Oui, une voiture.
9: Bah oui, entre Grasse et Paris,
1: voilà.
9: C'est sûr.
1: Il y a une voiture, on a. Voilà.
9: Est-ce que ça concerne un homme ?
1: Non, une femme.
14: Accident. Ils étaient trop dans la voiture.
1: Non.
14: Laurent, y a-t-il un accident de voiture ?
1: Non, il n'y a pas d'accident.
3: Ah, c'est illégal, c'est le moyen de transport qui est illégal.
1: Non, non, c'est la.
3: C'est l'enfant. C'était, elle n'avait pas son permis de conduire.
9: Ah, c'est Chantal Nobel qui était en train de faire
1: pas
9: une.
1: Dans
9: une...
1: La...
8: Non, pas en 63.
1: Non, non, pas en 63. Ou alors c'est la plus longue fellation qu'on ait jamais connue.
14: Et c'est pas illégal.
9: Je cherche, monsieur.
1: C'est vraiment, c'est vraiment que notre ami Sacha Distel était long à venir.
3: Elle n'avait pas.
10: C'est
3: elle n'avait
10: c'est une femme, hein.
3: Elle c'est n'avait
10: une
3: pas femme, son permis.
8: Faites gaffe parce que si vous dites trop de conneries, elle moi demain j'appelle pour faire le rectif.
10: C'est une femme écrivain.
3: Elle.
1: C'est pas une femme écrivain.
3: Elle n'avait pas. Écoutez-moi deux secondes. Parce
1: mais
3: que
1: je ne fais que ça.
10: En fait, que ça.
1: Je bois vos paroles.
3: Je vais fatiguer tout le monde.
14: Mais on est forcément, on est tous obligés de boire ses paroles quand elle. Ouais. Quand elle fait des chuchus.
3: La personne n'avait pas son permis de conduire.
1: Rien à voir avec ça.
10: Est-ce qu'elle est connue, cette femme ?
1: De toute façon, elle ne pouvait pas conduire.
10: Mais elle est connue, cette femme.
1: Ah oui, très.
14: Attendez, elle ne pouvait pas conduire. C'est le transport d'une personne décédée.
9: Oui, Claude oui. François
14: Non, laissez-moi.
8: Mais pourquoi tu veux mettre laissez des célébrités dans
14: laissez-moi terminer.
8: Histoire.
14: Laissez-moi
1: Claude
14: terminer.
1: Claude François est mort dans les années 70.
10: C'est une momie, c'est une momie.
14: On a ramené le corps à Paris, entre Grasse et Paris, d'une personne qui était décédée à Grasse.
1: Oui.
14: Et on a voulu faire croire qu'elle était morte à Paris.
1: Exact.
14: Et il s'agit d'Edith Piaf.
1: Et c'est la bonne réponse de Philippe Gueluc.
9: Vous a aidé quand même.
1: Eh oui, Edith Piaf nous a quittés il y a 60 ans. Et,
9: ça, c'est dingue.
1: Et Edith Piaf est morte chez elle à Grasse, mais elle voulait mourir à Paris, si bien qu'une fois son décès constaté, on l'a ramenée dans le 16e arrondissement, en pleine nuit, dans la nuit du 10 au 11 octobre.
3: Ah non,
1: rien de rien. Je ne regrette rien.
14: Et du coup,
1: oh, quelle horreur.
14: Ça lui a fait plaisir d'être morte à Paris, du coup. Elle a préféré. Eh
9: oui. Mais on l'a mis dans le coffre.
14: Non, on l'a attaché avec la
1: place du mort. Ouais.
14: Avec la ceinture de sécurité à côté.
1: On l'a mis à la place du mort. Et avec une ficelle, il faisait bouger la main. J'arrête d'Angleterre.
14: Le mec du péage s'est douté du truc parce qu'elle bougeait. Elle a pas tourné la tête pour dire bon, au revoir.
1: Un peu de respect pour Madame Pierre. Ouais,
8: c'est l'hymne à la mort.
1: Oh, mais on a vachement de respect pour elle. Attends.
9: Ah, moi, j'adore.
1: Mais c'est vrai que officiellement, elle est.

0: morte le 11 octobre, alors qu'en fait, elle est morte la veille, le 10. Et on a annoncé sa mort à 7h du matin, le 11, alors qu'elle était morte depuis la veille. Et c'est pendant la nuit qu'on a ramené le corps de Piaf.
1: J'aurais vu tous les chiens qui suivaient la bagnole.
2: On l'a ramené comment?
1: L'odeur de viande froide et tout.
3: Bah, en voiture.
0: On l'a ramené en voiture.
2: Mais en voiture classique.
1: Il l'avait ramené en vélo.
4: Il est arrivé un truc formidable un jour. C'est une famille belge qui était en vacances en Espagne. C'est une histoire véridique. Et lors des vacances, la grand-mère décède, malheureusement, un petit peu comme Edith Piaf. Et plutôt que de payer des frais considérables pour rapatrier le corps, il roule la grand-mère dans un tapis et il la met sur le... sur la galerie, sur le toit. Je vous jure. Et il s'arrête un moment sur une aire d'autoroute pour déjeuner un truc et on leur pique la bagnole. Bon, c'était pas Edith Piaf, mais c'est bien quand même.
0: Elle s'est éteinte en début d'après-midi, le 10 octobre 1963.
4: Ah, bah, en début d'après-midi, comme Claude François.
0: Dans sa maison.
4: Claude François s'est éteint en début d'après-midi aussi.
0: Dans sa maison.
5: Alors lui, c'était à Dunkerque, mais comme il a voulu aussi.
0: Dans sa maison du quartier Place Cassier à Grasse, à la suite d'une rupture d'anévrisme, et sa secrétaire et amie Danielle Bonnel qui l'accompagnait, s'est dit on peut pas la laisser là, il faut qu'elle meure à Paris, c'était son souhait, on va la ramener pendant la nuit.
4: Donc, ce qui aurait été drôle, c'est que la bagnole fasse un accident de la route et qu'on constate qu'elle est morte deux fois. Une fois.
0: Et donc, ils l'ont ramenée illégalement, parce qu'évidemment, c'est illégal.
3: Ah, on n'a pas le droit de déplacer. Oh là
0: Non, non, on n'a pas le droit de déplacer un mort pendant la nuit.
1: Ah
0: non.
1: Bon
2: et pendant la journée?
3: Pendant la journée, c'est moins discret, pardonnez-moi. Mais...
1: Moi, j'ai des copains, ils font que ça, ils déplacent des morts la nuit, tu rigoles.
0: Et ce qui fait qu'elle est morte finalement le même jour que Jean Cocteau, alors que, en fait, elle est morte.
5: Il y en a du monde qui est mort la
0: veille. Elle est morte la veille. Cocteau, quand même, a appris que Piaf était morte parce qu'il a quand même eu le temps d'apprendre qu'elle était morte.
1: Ça a été une belle semaine, hein, quand même. Piaf, Cocteau, il y a un troisième dans le tiercé, là.
0: C'est du covoiturage.
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8: Dans les 20 derniers mois, le cours de l'or a pris 50%. Si ça monte, par définition, c'est que les achats se multiplient. Achats qui viennent, bien sûr, des particuliers, mais il n'y a pas que ça. Depuis plusieurs années, ce sont les banques centrales qui achètent massivement. Et c'est le point clé, elles se débarrassent du dollar américain. C'est le symptôme du déclin des États-Unis et de la montée en puissance de ce qu'on appelait naguère le tiers-monde.
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0: Ah bah le téléphone du jour va nous permettre de savoir qui a été champion du monde de la frite le week-end dernier.
3: Ah, c'est important. On est content. Hein. Est-ce qu'on va en goûter, hein?
0: Ça se passait à Arras. Et pourquoi Arras, me direz-vous? Et voilà ma question avant qu'on parle évidemment avec le champion du monde. C'est un événement sur RTL.
3: Ah oui, oui. Il était français l'année dernière.
0: De toute façon, c'est un français. Hein.
3: Ah bon, très bien.
0: Ça se passe en France, à Arras.
3: Ah oui, mais il y a des Belges qui participent.
0: C'est vrai, oui. Alors, mais ce n'est pas les Belges qui ont gagné. Ça, déjà, je peux vous dévoiler une partie du résultat.
3: Il y a quand même une justice.
0: On aura monsieur Alexandre Legault dans un instant au téléphone, qui est champion du monde 2024 de la frite.
3: Ah oui,
0: et
3: bravo.
0: Vous saurez où se trouvent ces frites, dans quelle ville il faut aller pour avoir la meilleure frite du monde. Mais d'abord, allons à Arras, puisque c'est là-bas qu'avait lieu cette deuxième édition des championnats du monde de la frite. Pourquoi Arras, vous disais-je? Parce que c'est là-bas qu'est né un botaniste du 16e siècle qui s'appelait Charles de l'Écluse. Ça vous dit peut-être quelque chose, monsieur Barbier, Charles de l'Écluse. En tout cas, c'est lui qui a commencé à étudier, bien avant le célèbre Parmentier, c'est lui qui a commencé à étudier la pomme de terre, en tout cas ce tubercule qui n'était pas encore connu chez nous, et qui venait de quel pays d'ailleurs?
1: Il venait d'outre-Atlantique, d'Amérique du Sud.
3: Il venait d'Amérique du Sud.
0: Oui, mais quel pays?
3: Du Mexique.
1: Le Chili, le Pérou.
0: Le Pérou. Ah, le Pérou. Bonne réponse de Florian Gazan. La pomme de terre venait du Pérou. Vous le saviez ça, monsieur Legault, bonjour.
9: Bonjour monsieur Ruquier. Bonjour les grosses têtes.
0: Et bravo, vous êtes champion du monde de la frite.
9: Oui. Ouais. Alors, je veux souligner que je suis pas tout seul aussi dedans, je suis avec mon frère. On a concouru tous les deux, donc.
0: Mais bien sûr, vous êtes les frérots de la Vega de la frite. Ouais,
9: exactement.
1: Est-ce que vous sortez avec la championne du monde de la moule?
0: Monsieur Gazan. En tout cas, pour avoir la meilleure frite du monde, faut pas aller en Belgique. Faut pas aller dans le Nord, comme on pourrait croire.
4: Faut aller où?
0: Il faut aller à Angers. C'est ça qui est surprenant. Parce que votre restaurant, le Badem Tartare, est à Angers. C'est bien ça?
9: Exactement, ouais. Alors,

0: On est breton d'origine.
1: En plus,
0: installé il y a un an et demi à Angers.
2: Alors, c'est quoi le secret pour avoir une bonne frite?
0: Bah moi, comme dirait un certain Émile Gravier, on peut rater 1000 frites une fois, mais on peut pas rater une frite 1000 fois.
2: D'accord, très bien.
1: C'est un proverbe belge.
0: Exactement.
3: C'est la fameuse double cuisson?
2: Ouais, il y a double cuisson.
0: C'est ça, c'est double cuisson à la graisse de bœuf. Nous, on a sélectionné une variété Agata. Et donc c'est une variété à chair ferme et un peu plus faible en aluminium, qui va nous donner une frite qui va être très très fondante et légèrement croustillante. Et ce qu'on va aller chercher, c'est vraiment la sucrosité de la pomme de terre.
1: Alors ce qu'il faut dire quand même, c'est qu'il y avait plusieurs catégories pendant les championnats du monde, mais vous avez gagné la catégorie, on va appeler ça la catégorie reine, c'est-à-dire la frite authentique. Ça veut dire qu'il y a des frites pas authentiques.
0: Ouais, alors exactement. Bah, frites, en fait, nous, on n'est que des professionnels.
1: Ah, très bien,
0: donc,
1: bien sûr.
0: Donc, la frite familiale, ça va être, bah, du coup, tous les particuliers.
2: Il y avait des amateurs.
1: Des amateurs de frites. Mais il y avait la catégorie sauce chaude de l'année. Ça veut dire quoi, ça, sauce chaude de l'année?
3: La sauce frites.
2: C'est la meilleure sauce chaude de l'année, j'imagine.
0: La meilleure sauce de l'année. Donc, il y avait une sauce froide et une sauce chaude.
2: Mais vous n'avez pas fait la sauce, vous?
1: Je vais prendre tiède, alors. En tout cas, vous n'êtes pas de vrais Angevins. Vous êtes des Bretons qui avaient ouvert un restaurant à Angers. Toujours est-il que si on veut goûter la meilleure frite du monde, il faut aller à Angers. Vous faites avec de l'huile de tournesol?
2: Mais non, il a
4: dit
2: de
4: beurre.
1: Oui, mais
4: de beurre.
1: Pour le concours, mais dans le restaurant.
0: Exactement, dans le restaurant, on pense aussi aux personnes végétariennes.
1: Et voilà.
0: Donc les vrais. Un peu à la graisse, à l'huile végétale.
2: Donc les vraies bonnes frites, c'est que pour les concours, quoi. Voilà, on a bien compris.
4: Et qu'est-ce que vous pensez de la graisse de bœuf?
1: Comme diraient les Angevins, l'huile, il faut la vie d'Angers. Oh, voilà. Purée.
2: Oh, voilà, la purée. Ouais, oh là là, mon Dieu.
1: On préférait vous prendre à cette heure-ci parce que c'était plus sûr.
2: C'était plus sûr. Très bien. Là, je pense qu'on pourra pas faire mieux.
3: On a fait le tour.
2: On applaudit les frères Lego. Bravo. Voilà. Et Laurent Ruquier. Vous devriez avoir honte, Laurent.
1: Dites, vous avez gagné le concours de la frite, mais c'est qui la dauphine?
4: Et Laurent, vous avez une sacrée frite aujourd'hui.
0: Vous êtes très fort, vous êtes très fort.
1: Oh, mais écoutez, c'est vous le champion et on pourra dire, de toute façon, que vous nous épatate.
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1: Croyez-moi, j'en ai fait des soirées. Mais la soirée la plus mémorable de toutes les vacances que j'ai pu faire, c'est une soirée où Monsieur Gazan, d'ailleurs, il m'a même offert un micro karaoké.
7: Avec un peu d'écho pour faire l'animateur de karaoké, bien sûr, évidemment.
0: Évidemment,
7: c'est très important. Ce soir, le karaoké avec les meilleurs tubes, les plus grands tubes, Céline Dion, Herbert Léonard, Jean-Jacques Goldman, ils seront tous là pour les interpréter. Les paroles s'appuient chez votre écran, c'est parti. On va commencer avec celui qu'on appelle la diva du Havre, Laurent Ruquier, pour vous ce soir.
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7: Bravo, Laurent Ruquier. Formidable. Tout de suite, pour votre plus grand plaisir, imaginez, on a cloné Marilyn Monroe et Jean-Claude Godin, juste du panier.
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7: Bravo, Ziz du panier, formidable, on l'encourage, on l'applaudit. À ses côtés, tout de suite, la spécialiste du cheval, Bilto, tire ses magazines, elle est là. Elle n'est pas montée comme un âne, mais elle a monté les chevaux, d'Harry Potter.
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7: Formidable, merci Larry. Extraordinaire. Avec celui qui aurait pu être à la Bourboule, vu sa forme, mais il est d'un Guingamp. Yoann et Youh. Il entend le loup, le rat à la branlette.
10: Les sirènes du port à
1: Apportez-moi une peignoire avec l'électricité.
10: 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La lumière du phare.
7: Allez, avec moi.
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11: 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Et le public
7: pourrait débrancher Yann Rioux, s'il vous plaît, débrancher son micro. Merci beaucoup.
1: Bravo à Florian Gazan, en tout cas.
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1: C'est vrai, monsieur Haas, qu'on a un peu de mal à comprendre le titre de votre spectacle. Là, j'ai vu des affiches, là. 6 fois 10, ça veut dire quoi? 60, c'est
18: non,
1: ça?
18: Non, en fait, je vous dis la vérité, c'est qu'en fait, au départ, on avait une idée. Et en fait, on a écrit spectacle après avoir eu l'idée. Et on s'est rendu compte que le spectacle n'a rien à voir avec le titre. Et ça coûte cher de refaire une affiche, donc on a gardé 6 fois 10. Voilà.
12: Et tu joues en ce moment? C'est en ce moment? C'est en ce moment?
18: Oui, c'est en ce moment. Si tu veux ne pas venir, tu peux continuer. Continue à pas venir, vraiment continue. Hein.
1: Ah non, mais on va venir, nous, alors.
18: Oui, ben,
1: quand vous allez jouer quand à Paris, alors?
18: Ben, là, ce soir, je joue à Caen.
1: Donc, ah oui, à côté de
18: chez vous.
1: À Caen ce soir.
18: À côté de chez vous, demain, non?
1: C'est pas à côté de chez moi, à Caen. J'habite Paris, monsieur.
18: Oui, mais vous êtes normand.
1: Ah oui, d'accord, mais enfin, je vais pas venir à Caen uniquement pour vous ce soir.
18: Ben, je sais pas.
1: J'ai ma Joconde à nourrir, moi aussi, vous voyez.
18: Paris, ça sera en septembre.
12: Mais est-ce qu'on peut aller au théâtre sans passer par Internet avant?
1: Bah bien sûr qu'on peut aller au dernier moment au théâtre, oui. Sauf si c'est complet, évidemment, ah, c'est complet. Vous trouverez pas de place au dernier moment, mais...
18: Ta meuf, tu la ramènes pas au théâtre?
1: Ah oui, tiens, vous êtes déjà sorti au théâtre avec votre Nathalie, alors où on en est dans cette histoire?
19: Ça fait combien de temps?
20: Elle arrive cet après-midi.
1: Elle arrive d'où? Attendez, elle arrive cet après-midi.
12: Elle arrive de chez l'esthéticienne?
20: Je vais la chercher à la gare.
1: Non, sans rire.
18: Avec cette chemise?
19: Elle habite d'où?
20: Non, mais c'est...
12: Elle arrive en bétaillard.
20: Je suis tellement heureux.
18: Elle revient d'Hawaï? Elle revient d'Hawaï?
12: Quel gars.
20: En fait, c'est une romantique et puis j'adore le
1: Montparnasse, savez... donc c'est à Montparnasse.
12: Gare de Lyon.
1: Quel gars elle arrive alors? Non, mais vous nous avez
19: arrivé
1: du sud-ouest.
19: C'est la première fois que nous la voyons.
12: C'est Montparnasse.
20: Et donc, ce qui est génial, c'est qu'on a un amour tous les deux pour Anna Gavalda. Donc un jour, j'attendrai quelqu'un.
18: Sans branle, elle arrive de quel gare, on te demande. Anna Gavalda, c'est quel gare?
20: Et donc, c'est génial, c'est la première fois qu'on va passer autant de temps ensemble. On va passer 3 jours ensemble.
1: Non, mais attends.
19: Bon, elle habite où?
1: Mais vous nous avez bien dit qu'elle était dans le sud-ouest.
20: Mais oui.
1: Bah c'est Montparnasse. Bah, Montparnasse.
20: Voilà, donc cet après-midi, je suis à Montparnasse.
19: Mais c'est la première.
20: Et j'ai préparé un petit programme.
12: Oh la vache.
21: C'est quoi ton programme avec elle, là?
19: Oh mon Dieu, je
1: attendez, vous allez être sur, attendez, vous allez être sur le... Alors ça m'intéresse. Vous allez être sur le quai de la gare à l'attendre.
20: Ouais, mais comme je suis très discret, je vais être un petit peu à l'écart. Oui.
21: T'as qu'à voir ta chemise.
12: C'est vrai que t'es très discret. Ouais.
21: Très discret.
20: Je vous assure. Alors... Non mais je suis très romantique, vous savez, j'ai un peu la boule au ventre.
12: Mais t'as acheté un bouquet de fleurs?
20: C'est marrant,
21: non,
20: parce que
21: t'as la boule tout.
20: Mais est-ce que vous c'est pareil?
1: Vous serez avec un bouquet de fleurs à la main quand il va arriver?
20: Non, elle veut pas les fleurs.
18: Il sera avec une pancarte, c'est son Uber en fait.
21: Du chocolat.
18: Il est jamais sorti avec elle, c'est un Uber.
20: T'as vu comment je t'inspire? Ça fait déjà 3 blagues grâce à moi quand même.
18: Je pourrais en faire 10. Je pourrais en faire 10 en plus, vraiment. En plus, je me retiens.
1: Elle arrive en TGV ou en Michelin?
12: En inouï, en inouï.
20: Ce qui est beau.
1: Ah bah ça, c'est vraiment, si elle arrive, c'est vraiment inouï.
20: Alors, vous êtes inspirés tous. Et donc, ce qui est magnifique, c'est...
1: Ah non, mais attendez, donc vous pourriez nous la présenter ce soir, alors.
19: Elle a pris une cabine.
20: Et alors, ça fait de nombreux mois. Et ce qui est magnifique, c'est que justement...
1: De nombreux mois.
20: Demain, elle sait pas encore. Mais là, elle va pas écouter parce que là, elle arrive cet après-midi. Donc, on sera ensemble quand l'émission va avoir lieu. Et donc, ce qui est génial, c'est que demain, je l'emmène en voiture. Elle sait pas encore, on va en Normandie.
1: C'est pas
21: en voiture.
19: Ils vont
1: Alors, attendez, vous avez réservé où en Normandie, alors? Non, parce que je peux vous donner des conseils quand même.
20: C'est vrai.
1: Vous avez réservé où alors?
2: À Cabourg.
1: À Cabourg.
18: Mais t'as 85 ans pour aller à Cabourg avec une meuf.
2: Non mais...
18: À Cabourg, non, tu vas la ramener pour la faire rêver alors qu'elle vient du sud-ouest.
21: Bah, elle a des pays.
20: Ce qui est génial, c'est qu'elle est absolument comme moi, elle est totalement romantique aussi.
1: Ah bah, c'est Proust.
19: Ah ouais.
1: Mais c'est quoi, romantique. Bah voilà, il l'emmène dans la ville de Proust.
20: Et je ne connais pas cet hôtel.
1: Oubliez pas le S.
20: Hein. J'ai peur la nuit, comment on fait quand
21: t'as peur de quoi la nuit?
3: Comment on fait?
21: T'as peur de quoi?
3: Elle saura faire, elle, non?
22: Non, mais est-ce que tu l'as déjà rencontré? C'est la première rencontre. Non.
20: Ça sera notre 10e rencontre.
19: Ah. 10e?
3: Ah, c'est pas une brouteuse alors.
1: Vous savez ce que c'est qu'un 69, j'espère.
20: Hein. Non, mais je sais pas le faire, je
21: te bah non,
20: comment vous voulez que je me mette
1: en place? Vous connaissez l'histoire de Johan Riou? C'est Johan Riou, c'est Proust qui me fait penser à ça.
20: Arrêtez, Laurent.
1: Il a jamais fait de 69, il sait pas ce que c'est. Alors, Eva, on fera, je vais te montrer. Au moment où il commence, elle pète. Et lui, il dit, oh bah dis donc, s'il y en a encore 68 comme ça, je préfère arrêter maintenant.
21: Non, mais...
18: T'as réservé un hôtel?
1: Ah bah c'est le Grand Hôtel de Cabourg, j'imagine.
3: T'as pris le Grand Hôtel ou pas?
21: Il a pris l'Ibis.
20: Ah bah, mais surtout, c'est qu'elle déteste qu'on parle de nous.
1: Va y avoir Voici.
18: Est-ce que t'as pris un hôtel à Cabourg?
1: Vous allez faire la une de Grolla.
20: En fait, ce qui est dingue, c'est que...
19: tellement de questions.
20: Non, mais qu'est-ce que c'est beau d'être au bout d'un quai et d'attendre. Moi, je trouve ça cette
3: sensation.
21: J'ai eu peur. Qu'est-ce que c'est beau d'être au bout d'un quai.
3: Je suis à deux doigts d'appeler chez Sudrail qui déclenche une grève pour lui sauver la vie.
1: Mais moi, j'ai envie d'aller à Montparnasse.
21: Ah, moi aussi.
3: On y va cet
20: après-midi. Non, mais la suite, à tout à l'heure, l'émission est longue, il y a 2h30.
3: Non, mais nous, ça nous va.
20: Il est que 15h41. Là.
21: Allez, raconte.
22: Non, mais raconte.
19: Allez,
1: non, mais non, on vous voit tellement sur la gare, le quai.
20: Ouais.
1: Elle va descendre à un moment donné avec ses bagages.
18: Et son badge, hein, c'est un contrôleur.
20: Tu veux pas faire un sketch sur moi, Az? Tu veux pas faire un sketch sur Johan?
3: Il a envie que ça marche, hein.
20: Surtout, c'est que demain matin... demain matin, j'ai une mission sur la chaîne L'Équipe. Demain matin, c'est très important. Il y a le tirage au sort de la Ligue des Champions demain de la Coupe d'Europe.
21: Il y a un rapport avec Nathalie.
20: Donc en fait.
3: Cette nuit, c'est la Ligue des Champions.
20: Donc je suis un peu pris
1: au mieux. Le rapport, c'est qu'elle, elle a perdu au tirage au sort.
3: Et ce soir, vous dormez où d'ailleurs?
20: Et donc demain, on part à 15h. C'est parti demain.
21: Et vous dormez dans le même lit?
20: Ah, c'est génial. Et puis j'adore, franchement.
1: Vous avez pris qu'une chambre pour deux?
3: Oui, avec des lits superposés.
20: J'ai pris deux lits au cas où.
19: Mais bon, je comprends pas les deux lits séparés. Si c'est... vous allez pas.
20: Bah oui, mais il faut toujours être élégant. Il faut toujours penser que...
19: Oui, mais bon, c'est combien la sixième fois?
20: Laurent, vous prenez des conseils, Laurent.
1: Je comprends pas, effectivement. Ou vous prenez deux chambres, ou vous prenez une chambre avec un grand lit. Mais il n'y a pas d'intermédiaire.
19: Et les 9 premières fois, vous n'avez pas dormi ensemble?
20: Non, pas encore.
21: Vous n'avez pas
19: fait...
20: Donc j'ai intérêt d'être bon. Vous avez intérêt de m'aider pendant les...
3: Vous n'avez même pas baisé en Bluetooth?
21: Tu n'as pas retiré sa culotte, rien.
3: Ça se trouve, c'est un mec.
21: Ça fait du temps.
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1: Une question pour monsieur Thierry Roland qui habite Morlaix.
20: Thierry Roland, il est vivant?
1: Non, mais le courrier a du retard.
18: Ah bah, s'il est vivant,
20: ça fait 9 ans qu'il est mort.
18: S'il est vivant, alors on peut mourir tranquille.
1: C'est sa célèbre phrase.
20: C'est Jean-Michel Larquet qui pose la question.
1: Pendant la Coupe du Monde 98, effectivement, maintenant je peux mourir tranquille. Hommage à Thierry Roland qui fut une grosse tête pendant des années, évidemment.
18: On n'a plus aucune nouvelle de lui.
1: Mais c'est un autre Thierry Roland qui nous écrit depuis Morlaix dans le Finistère. Ah. Et la question concerne un couple de voisins qu'on a commencé à connaître il y a pile 40 ans, en septembre 1981, c'est bien ça, ça fait 40 ans, Bernard et Arlette Coudray et leurs voisins Philippe et Mathilde Bochard. Mais qui sont ces voisins célèbres?
25: C'est de la télé, ça, c'est une série, c'est un film, c'est...
1: Ah, faut choisir.
18: C'est une série.
25: Ah, c'est une série télé.
1: Non.
25: Alors c'est un film?
1: C'est un film.
25: Ils sont voisins de quoi?
1: Ah bah ils sont voisins de quoi? Ah bah je vais vous dire, c'est pas loin de chez monsieur Paul Elkarat.
25: À Grenoble?
0: Oui. Ah, ben c'est les Rivières Pourpres.
1: Non, ils sont à Bernin, dans la commune de Bernin, proche de Grenoble. Oh. Et là, effectivement, Bernard et Arlette Coudray voient arriver de nouveaux voisins, Philippe et Mathilde Bochard.
25: Ils sont contents?
1: Alors, il y en a un des deux qui est content, c'est Bernard, parce qu'il avait eu une aventure avec Mathilde.
25: Ah oui, je sais, la fille d'à côté.
0: La femme d'à côté de Truffaut.
1: La femme d'à côté de François Truffaut, sortie il y a 40 ans. Eh oui, c'est Gérard Depardieu côté, Fanny Ardant de l'autre. Ouais. Avec Henri Garcin d'ailleurs, qui joue le mari de Fanny Ardant. Et effectivement, ses voisins avaient eu une liaison 7 ans auparavant, une passion amoureuse qui va renaître entre les anciens amants. Un célèbre film de François Truffaut qui date d'il y a 40 ans déjà.
0: Déjà
1: la femme d'à côté.
2: Et après, il a fait les plantes et tout, là, Truffaut. Là. C'était mieux les plantes que le ciné, mais bon.
1: Vous vous souvenez de la femme d'à côté, Christine?
25: Ouais, moi, j'ai bien. J'ai souvent été la femme d'à côté.
1: Oh, attendez, je vais me revenir.
25: Quoi? Non, ne le dis pas.
0: T'as beaucoup de pop,
25: je sens qu'il pense à moi, là.
1: On m'a raconté que vous aviez eu une aventure avec quelqu'un. Je n'en revenais pas, mais... Oh la vache.
5: Laurent, on va jouer.
19: C'est qui, alors?
1: Alors, attendez, je ne vais pas vous dire où ça se passait.
5: On va jouer.
19: On devine.
1: De toute façon, le monsieur n'est pas connu, la personne en question.
19: Ah, on ne pourra pas trouver.
2: Francis Saul, mais il est connu, quand même.
1: Mais c'est vous qui l'avez dit, vous avez été la femme d'à côté. C'est vrai que vous l'avez été la femme d'à côté.
25: Ouais.
1: Et alors là, on m'a raconté un truc que vous avez fait, je n'en reviens pas. Alors là, c'est un truc, mais alors là, c'est gonflé, croyez-moi.
5: On veut savoir maintenant.
1: Alors Christine, pour pouvoir coucher tranquille avec l'homme avec qui elle avait envie de coucher, elle faisait garder sa fille par la femme...
19: Oh. La femme du mec?
1: De l'homme en question.
25: Mais
1: vous
25: non.
1: êtes une sorcière!
19: C'est vicieux!
1: C'est-à-dire!
19: Mais c'est vicieux!
1: C'est-à-dire qu'en fait, elle confiait en babysitting sa fille, comme ça elle était sûre
19: qu'elle pouvait aller chez eux et elle
2: On comprend mieux ta carrière, hein! La navigation, là, toujours un petit plan
1: Christine,
2: taf, un machin. Ouais.
1: Vous l'avez fait ou pas, ça?
2: C'est une honte, Christine!
25: Mais j'ai payé cette femme beaucoup. Parce qu'elle a fait beaucoup d'heures. J'avais confiance dans cette femme.
19: C'est ça, oui, bien voilà. sûr, bien sûr.
25: Pour s'occuper de son mec, elle était naze, mais pour s'occuper de ma fille, elle était parfaite.
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0: Je suis tellement fier de moi, c'est un truc de dingue.
1: Oui, vous en êtes à moins qu'on vienne. La semaine dernière, c'était 24 kilos, toute la presse en a parlé. Maigrir Magazine.
0: 81,6 ce matin, 5 heures au réveil. Donc ça fait quasiment, on se rapproche des 25-26 kilos.
1: À 26 kilos,
0: ouais, j'ai fait 4 heures de vélo.
19: Ah, ça fait quand même 81 kilos. Pour 1m30?
0: 1m60.
19: En combien de temps?
1: Parce que le drame, c'est qu'il rapetisse en même temps.
0: En 3 mois et demi, en tout cas.
19: Et c'est un peu rapide, ça?
0: Ouais, mais si, je suis rapide, il faut que ça aille.
19: Mais attention,
25: tu parles, que... tu es rapide.
19: Va demander à sa gonzesse si c'est rapide.
1: Ah bah si, justement, elle n'a pas le temps de voir que...
0: Non, c'est l'inverse, en fait. Je suis rapide, sauf au lit. Alors, t'as passé des vacances extraordinaires à l'autre bout du monde.
19: Oui.
0: À Abu Dhabi, non.
19: À Abu Dhabi.
0: À Abu Dhabi.
1: Vous aussi, il faut refaire votre garde-robe, vous devez être à Abu Dhabi.
19: Mais j'ai bien vu.
1: Julie Ferrier, vous connaissiez Monsieur Rio?
6: Oui, on a partagé une émission ensemble sur le permis de conduire, passionnant. Mais lui, c'était ma passion sur le tournage. Vraiment, c'est des émissions qui...
1: Il vous a plu?
6: 4 heures, énormément.
1: Ah oui?
6: Ah, je trouve fantastique, phénoménal et unique. Il est communicatif.
1: Non, ah oui, non, ah
0: a,
1: oui, oui.
0: On a envie d'être... Je suis généreux, voilà. Suis chiant.
6: Mais non, mais ça va aussi, c'est dire.
1: Vous avez des goûts curieux, Julie Ferrier, quand
6: Alors,
1: même.
6: À quel niveau?
1: Au niveau masculin, parce que quand même...
6: Ah non, j'ai pas dit qu'il me plaisait.
0: Quand même, Julie, regarde moi.
6: Non, c'est vrai. Non. Alors, j'adore ta chemise. Elle est très belle. Non, mais maintenant que je sais qu'il est endurant, alors, bon, peut-être on peut en reparler.
0: Ouais, et puis Julie est une grande danseuse. C'est ça qui est extraordinaire aussi. T'aurais pu faire l'Opéra Garnier, non, je pense.
6: Alors, grande danseuse par la taille. L'Opéra Garnier, c'était un peu loupé. C'était un peu trop tard. Mais j'ai travaillé avec les danseurs de l'Opéra de Paris, quand même.
1: Ah, voyez.
8: Mais elle a fait le shampoing Garnier, putain.
6: Merci. Je le prends pour un. Merci. Parce que je le veux bien.
1: C'est la première blague d'Olivier Bellamy.
0: Très enfant.
1: Croyez-moi, entre Christophe Barbier et Olivier Bellamy, on va rigoler aujourd'hui. On n'est pas une blagounette près. Hein. Ah non, là, franchement.
25: Avec bout en train.
1: Le mieux, c'est de démarrer par une première citation, et ce sera une citation pour Madame Solène Griveaux, qui habite Tassonnière, qui a dit « Les morts ont de la chance, ils ne voient leur famille qu'une fois par an à la Toussaint. »
4: Jean-Yann.
1: Non, c'est quelqu'un dont on célèbre l'anniversaire de naissance.
4: Pierre Doris.
1: Aujourd'hui, vous avez dit
4: Pierre Doris.
1: C'est Pierre Doris. Bonne réponse.

0: de Monsieur Barbier, qui a dit, et ce sera une citation cette fois pour Dina Odo, qui habite Wittelsheim dans le Haut-Rhin, qui a dit, d'après une étude extraterrestre, ce sont les chiens qui gouvernent la Terre. Et oui, si vous considérez deux formes de vie dont l'une fait une crotte et l'autre l'emballe et la porte dans le caniveau, qui pensez-vous est le maître?
1: Alors, vous pouvez répéter la question?
0: C'est traduit de l'américain, vous voyez, c'est pour ça aussi.
2: Oui, d'accord, mais enfin...
3: Mark Twain, peut-être?
0: Non, non, bah non, pas Mark Twain. On ramassait pas les crottes de chien à l'époque de Mark Twain. C'est plus récent, voyez-vous, Riou, réfléchissez un peu à ce que vous dites.
3: C'est pas du Woody Allen?
0: C'est pas du Woody Allen, mais...
2: C'est un cinéaste.
0: C'est un humoriste, comédien, producteur de New York.
3: Steve Carell? Seinfeld?
0: Comment vous dites?
3: Seinfeld.
0: Jerry Seinfeld, bonne réponse de Johan Riou. Ah tiens, plus difficile la citation suivante, parce que c'est quelqu'un dont on n'a pas parlé depuis longtemps, et quelqu'un qui avait dit « J'ai une telle obsession de l'hygiène que je mets du papier sous le coucou de l'horloge.
4: Oh » Oh, c'est joli,
5: très beau,
4: ça.
5: Très, très beau.
0: C'est un Suisse, d'ailleurs.
1: Ah, bah oui, ça m'étonne.
0: Eh ben oui, forcément.
1: C'est un réalisateur?
0: Ah non, il était humoriste, acteur, vous l'avez connu d'ailleurs, Isabelle.
1: Il est mort?
0: Oui, il est mort en 2009.
2: De Vos?
0: Non, pas de Vos, c'était pas suisse, mais c'est de l'époque de Raymond De Vos. Dans les centres culturels, les MJC, c'était des, avec Alex Métayer.
1: Ah oui,
0: Il faisait partie de ceux qui tournaient le plus dans du One
1: Bernard
0: Man Show.
1: Allaire?
0: Bernard Allaire!
1: Bravo!
0: Bonne réponse! Excellente réponse d'Isabelle Mergaux. Ah tiens, celle-ci, je l'aime bien, qui a dit, et ce sera pour Germain Saillot, qui habite le Lavandou, qui a dit « Je ne suis pas aussi imaginé que vous le bourrez.
1: » Il est mort?
0: Il est mort, oui.
1: Jean-Yann?
0: Oui. Pas Jean-Yann.
1: Martin?
0: Non. Quelqu'un qui picolait pas mal, hein, il faut bien reconnaître.
1: Ah oui, Marielle?
0: Je la répète, hein, la phrase « Je ne suis pas aussi imaginé que vous le bourrez. »
1: Carmet.
0: Jean Carmet.
4: Ah, oui.
0: Bonne réponse, excellente réponse de Julie Ferrier.
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0: Qu'est-ce que le tsundoku? Et quelque chose qu'on appelle ainsi au Japon, mais qui existe dans tous les pays. Le tsundoku.
1: Ça se mange?
0: Non, ça ne se mange pas.
8: C'est un jeu.
0: Je vais vous aider parce que c'est un peu vague ma question. Je vous le concède.
8: Oui.
0: C'est un syndrome, le tsundoku. Ah. C'est une caractéristique. Je pense qu'ici, il y en a quelques-uns d'ailleurs qui peuvent témoigner de ce syndrome.
1: Qui?
0: Oh, j'imagine un peu vous, Madame Bravo, sûrement Monsieur Titoff, peut-être Madame Latsou. Je ne crois pas que Monsieur Moix en soit atteint, et pourtant peut-être il devrait être le premier à en être victime. Mais c'est un syndrome intéressant, le tsundoku.
8: Et moi, je suis pas menacé.
0: Non, on l'a pas dit.
1: Est-ce que ça a rapport avec le sommeil?
0: Et d'ailleurs, on a tout à l'heure, sans le vouloir et sans le faire exprès, un peu évoqué ce syndrome.
8: Ah ouais?
1: Ah oui.
8: Ça a rapport avec les enfants?
0: Les enfants, non.
3: Avec les coupes-papier?
0: Avec la lecture, oui.
1: Le sommeil?
0: Le sommeil, non.
3: Quelqu'un qui ne peut pas, qui s'endort en lisant ou qui ne peut pas s'empêcher de...
8: Non, l'inverse. Qui n'arrive pas à s'arrêter.
0: Pas tout le monde en même temps, là, je vois bien que vous êtes des érudits.
8: C'est quand on n'arrive plus à s'arrêter de lire.
0: Ah, dès qu'on parle lecture, Jean-Philippe et Titoff... Jean-Philippe et Titoff se battent pour la réponse.
1: C'est quelqu'un
3: qui ne peut plus s'arrêter de lire une fois qu'il a commencé.
0: Non, non, c'est quelqu'un... Plutôt l'inverse.
3: Quelqu'un qui s'endort pour dormir, il est obligé de lire.
0: Oublier dormir, il n'y a aucun rapport avec le sommeil.
3: C'est quelqu'un qui n'arrive pas à terminer un livre.
8: Qui n'arrive pas à se concentrer.
0: C'est pire que ça encore.
1: Qui lit la fin avant de...
0: Non, non.
8: Qui ne lit jamais.
1: Qui achète des bouquins mais qui ne les lit pas.
0: Bonne réponse de Chantal là-dessous.
1: Alors, c'est pas du tout mon cas, alors là.
0: C'est le syndrome de la pile à lire. Vous avez une pile de bouquins.
3: Je l'ai, ce syndrome.
0: Et vous ne les lisez jamais. Ah bon?
3: Non, moi je finis toujours par les lire. Mais par contre, la pile, je finis toujours par les écouler tôt ou tard.
0: Oui. Et ben voilà, le tsundoku, c'est le syndrome de la pile à lire. Voilà, peut-être vous êtes atteint de ce problème. Non, Christine, vous n'avez pas de pile à lire chez vous?
1: Ah, j'ai pas de pile à lire, non. J'ai pas de pile à lire. D'abord, c'est vrai que maintenant, je suis beaucoup plus sur une tablette que sur des livres, y compris d'ailleurs pour lire.
8: Voilà, oui, oui.
1: Et donc, ça empêche la pile.
8: Oui, il n'y a pas la magie du papier.
0: Et on a besoin... Parce que moi, j'ai acheté plusieurs tablettes. À chaque livre, j'achète une tablette.
8: Elle est bonne. Elle est bonne.
0: Mais alors, j'ai des piles.

0: Des piles de tablettes.
1: C'est génial, le mec a rien compris.
2: Moi je faisais ça au supermarché avec les chariots, j'ai assez 1 euro. J'en ai des trentaines à la maison.
0: Le tsundoku en tout cas est né au Japon parce que la bourgeoisie japonaise achetait à une certaine époque des livres pour se créer une légitimité intellectuelle.
3: Bah,
0: ça
3: oui,
0: faisait bien d'ailleurs. Les politiques, hein, remarquez souvent, ils posent devant une bibliothèque, il y a des tas de livres derrière. Bon, on n'est pas certain qu'ils les aient lus.
3: C'est des trompe-l'œil en plus.
0: Ouais, il y a des bouteilles de whisky à l'intérieur. Le tsundoku, c'est le syndrome de la pile à livres.
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0: Pouvez-vous me dire de quoi se nourrit une bonderée essentiellement ? C'est une buse, une bonderée, un peu comme vous, vous voyez.
5: Ben, d'autres buses.
0: Non, pas d'autres buses.
5: De canards. Apivores, d'abeilles.
1: Je sais pas,
5: pardon.
1: C'est
5: la bonderée apivore, elle se nourrit d'abeilles.
0: Elle se nourrit d'abeilles. Ah, bon, réponse de Laurent Baffy.
1: Et pardon, mais c'est quoi une buse? Oui.
0: Alors une buse,
5: c'est un rapace. Une triple buse, c'est Rio.
1: D'accord. Donc c'est la femme du faucon.
0: Et elle est insectivore, alors que lui c'est un vrai con. Insectivore qui mange effectivement des insectes et essentiellement des abeilles et des guêpes d'ailleurs. La bondrée,
5: apivore,
0: ça vient du breton bondras, qu'on appelle effectivement la bondrée apivore, c'est assez rare, mais elle mange, elle est immunisée, en fait, hein, contre
1: les piqûres, je m'imagine.
0: Voilà, contre les piqûres,
1: pique,
0: le venin, ouais. Et elle peut donc manger ce qu'elle veut, comme abeilles, comme guêpes et autres insectes qui parfois nous font peur, nous. Puisqu'on est dans le domaine animalier, voici une question pour Vivien Fauvel, qui habite Tournefeuille, dans la Haute-Garonne. Comment appelle-t-on la personne chargée de soigner et de conduire un éléphant?
5: Le cornac.
0: Un cornac. Bonne réponse. De Madame Bachelot. Alors j'aimerais vous parler du théâtre de Guignol. C'est un peu ici, vous allez me dire, le théâtre de Guignol. Mais il y en a un sur les Champs-Élysées qui a des soucis de restauration. Hein. On devait le rouvrir et puis le projet est tombé à l'eau. Il y a un professionnel qui était chargé par la mairie du 8e de faire revivre ce théâtre de Guignol. Vous voyez où il est sur les Champs-Élysées à Paris?
1: Aux Tuileries,
5: en bas,
1: non?
5: En bas.
0: Bon, il y en a un peu partout en province. Hein,
1: oui,
0: aussi,
1: je vois. Oui, il est dans le jardin des Tuileries.
0: Des théâtres de... Non. Je vous parle de celui des Champs-Élysées.
6: Ah, à côté de chez Michel Drucker, où il enregistrait son émission.
0: Oui, alors c'est pas chez Michel Drucker, ça c'est...
1: Ah bon ?
0: Non.
6: Vous parlez
0: du studio Gabriel ?
6: Exactement, vous me lisez bien, patron.
0: Non, ça c'est pas chez lui, c'est son cimetière, mais c'est pas sa maison. On l'adore, Michel.
6: On l'adore, il est trop mignon.
5: Oh, il est parti trop tôt.
1: Mais il est pas vieux, hein.
0: C'est quoi
3: la question ?
0: Merci, Rosine. De temps en temps, j'aime bien quand vous remettez l'église au milieu du village. C'est quoi la question ? Non, la question est toute bête, c'est comment on appelle justement ce petit théâtre ? Je parle de l'objet qui entoure évidemment la scène des marionnettes, derrière laquelle se cachent les marionnettistes.
1: Donc c'est une...
0: Ah non, un.
3: Un rideau.
0: Un rideau, non.
1: C'est comme un carrousel pour un...
7: Pour un manège.
1: Pour un manège.
5: Est-ce qu'il y a une finisseuse de phrase dans la salle?
0: Non, dans le jardin des Champs-Élysées, dans le carré Marigny, il y en a un qui est à l'abandon. C'est effectivement le petit théâtre de Guignol, mais ça a un nom. Je parle de l'objet, évidemment, derrière lequel se cachent les marionnettistes. Et ça inclut la scène, le rideau. Et
1: la partie basse ou la partie haute
0: tout
1: aussi?
0: Tout, c'est l'ensemble, on appelle ça.
3: Mais c'est un nom très connu?
0: Ah bah c'est, oui.
1: Un champollion?
0: Ah non, un champollion.
5: Ça désigne également un autre chose que
0: non,
5: ça?
0: Non, c'est un élément de décor du théâtre de marionnettes qui sert de cadre à l'espace scénique.
5: Un chambranle, non.
0: Ça date du Moyen-Âge, hein, c'était... Alors je vais pas vous dire d'où la racine du mot.
6: C'est un mot vraiment de théâtre? C'est vraiment théâtre?
0: C'est un mot qu'on connaît. Je pensais que la réponse d'ailleurs allait tomber bien...
3: Allait fuser.
0: Bien plus rapidement que ça.
5: Bah oui, il nous manquerait une ministre de la culture, là.
3: Ah ouais, oui, on a ta gueule.
1: Elle est en France, Roselyne.
5: Oui, si on avait ça...
6: Ça, pour faire des bouffes avec Rachida Dati, il y a du monde. Hein.
1: ça
6: pour aller brosser le poids.
3: Essayez de trouver aussi, vous, les gens de théâtre.
6: Mais tu vois bien qu'ils comptent pas sur moi.
3: C'est parce que pour faire le guignol, t'es quand même au point, là.
1: Un arlequin.
0: Un arlequin. Non, moi, j'en ai... Alors, plus ça m'émeut, parce que mon papa, moi, m'en avait fabriqué un de ses propres...
5: Avec du du papier toilette, c'est mignon.
0: Non, en contreplaqué, qu'il avait avec des peintures dessus. Puis à Noël, j'avais eu des marionnettes et je pouvais aller dans mon bac. Ça s'appelle
2: là,
0: comment?
2: Là, je vais faire un bon Béatrice, ça va bien finir.
3: Donc, c'est un nom.
0: Je me souviens, j'avais la grand-mère, j'avais le petit chaperon rouge, j'avais le loup-garou, j'avais le cuisinier avec sa toque blanche et le clown.
8: Et vous faisiez un petit peu tout seul
0: la pièce. Et c'est là que j'ai fait mes premières pièces de théâtre avec les marionnettes.
8: Oui. Et alors, c'est ça qui personnage.
0: Et alors, c'est, imaginez le hasard, c'est qu'il y en a une, elle crie comme ça.
2: C'est vrai, c'est vrai. Est-ce que c'est vrai?
0: Mais non.
2: Bah, ça aurait été beau. Moi, j'ai envie d'y croire.
8: Mais parce que je sais que vous avez vous avez un traumatisme lié à l'enfance très important que vous avez toujours pas réglé.
0: Pas du tout.
2: Non.
0: Quel traumatisme j'aurais.
8: Mais oui, parce que j'ai appris un truc hier soir très important sur votre vie. Vous en avez parlé déjà publiquement.
0: Ah bon?
8: C'est que quand vous étiez adolescent, vous vouliez absolument aller dans un parc d'attractions parce que vous pensiez qu'au Havre, il y avait un immense parc d'attractions. Mais en fait, la publicité à la radio disait au Havre. Et donc, vous pensiez que c'était au Havre. Et donc, vous disiez à votre maman et votre papa, maman, vous m'emmenez au parc Walali au Havre. Et en fait, vous avez confondu entre Havre.
5: Dites oui, je vous en supplie.
8: Vous trouvez pas
5: oui, ça, je vous donne 1 000 euros si vous dites oui.
8: Et non,
5: et on passe à autre chose.
8: Parce qu'il y a la ville du Havre.
7: Oui. Cette anecdote, nous la connaissons. En revanche, on s'est pas dit qu'il était malade psychiatriquement. Mais en ce qui te concerne, je pense que quelques séances.
0: Écoutez, je souhaite à tous les traumatisés de l'être autant que moi.
3: Bon, alors, on en revient à ce truc.
0: Oui, alors que j'étais en train de vous raconter.
2: C'était trop beau.
3: C'était intéressant.
0: Le bel objet que mon papa avait fabriqué de ses mains d'ouvrier.
8: Alors Laurent,
0: j'ai l'impression d'être Bernard Lavilliers là. Oui. De ses mains d'ouvrier.
8: Quand il partait le matin à 6h sur le champ de
0: naval. Quand il partait le matin avec son pardessus râpé.
7: Mais en fait, vous faisiez des spectacles que pour vous-même.
0: Non, je faisais suer la famille.
7: Bah c'est ça.
0: Les copains et les copines.
5: Est-ce que le mot désigne, Laurent, la structure de l'objet?
0: Oui, c'est la structure.
5: Est-ce qu'on retrouve ça dans les constructions, dans les églises?
0: Ça a d'autres définitions, bien sûr.
3: Est-ce que ça a donné le nom à un théâtre?
0: Un théâtre, non, pas que je sache.
7: Le rocambole?
0: Le rocambole, non.
2: Chez le roi Merlin, on peut en commander?
0: Ah non, mais vous pouvez fabriquer avec du contreplaqué, autrement, ça s'achète dans les magasins.
7: Bien sûr, on n'a rien d'autre à faire.
0: C'est vrai que c'est sympa d'avoir des marionnettes qu'on offre aux enfants, mais les enfants, ils aiment bien avoir en plus des marionnettes.
2: Bien sûr, le théâtre.
0: Le petit théâtre pour faire les marionnettes dedans, vous voyez. Moi, j'avais le petit rideau, c'est ma mère qui avait cousu les rideaux rouges.
2: Oh, c'est mignon.
5: On dirait du Zola.
7: Excusez-moi, mais c'est un DIY. C'est un do-it-yourself.
0: Exactement. Écoutez, on fait avec ce qu'on
2: mignon.
0: A.
8: Et vous aviez une clémentine pour Noël aussi, en général, à l'époque.
2: Ouais. Et ils n'avaient pas de chauffage.
8: Il y avait juste un petit chocolat et une clémentine.
2: Mais pour se laver, il y a un bloc de glace.
5: Le jour où vous avez demandé un bol de soupe en plus.
8: Est-ce que les toilettes étaient séparées des parties communes ou c'était au bout du couloir?
2: Il faisait froid chez vous, hein, vous n'aviez pas de chaussures.
3: Hein, les misérables, là.
7: Et quand vous laviez dans votre bassine,
9: Cosette, elle était sympa, dites-nous.
2: Deux sacs plastiques Leader Price pour Noël et il était content.
8: À quel âge vous avez vu la mer pour la première fois?
9: Mais au Havre.
0: La jalousie de ces classes supérieures, le mépris que vous avez.
8: Mais non, au contraire, vous devriez être fier de cette chance.
2: Vous êtes un chanceux.
0: Je vois bien que vous vous moquez de moi.
2: Non,
8: mais c'est le drame de votre vie d'ailleurs, parce que vous n'acceptez pas votre condition de bourgeois, c'est ça votre problème. Vous n'avez jamais mis cette chemise là.
7: Parle-nous de Nathalie, c'est plus drôle. Hein.
9: Excuse-moi.
7: Et des chaussettes de ton ex,
9: c'est pas parce qu'on met pas.
0: L'autre là-bas, c'est Mireille Dugras. Mon théâtre de Guignol.
3: Si on en revenait à la question, là.
0: Il reste 30
9: Laurent,
0: secondes.
9: Quelle est l'autre définition?
0: On va donner 300 euros. Ça, je vous la donnerai pas.
9: C'est parce qu'on trouverait tout de suite.
5: Mais c'est un mot d'architecture.
0: C'est un mot d'architecture. Ça vient évidemment d'un terme.
3: Ça vient du grec.
0: Ça vient, oui, bien sûr. Oui,
2: Nikos.
0: J'en sais rien, moi.
9: Est-ce que ça vient du théâtre antique?
5: Théâtre antique, là.
9: Andreas, les confusables.
2: Fetas Alakis.
9: Vous cherchez quoi?
5: Le numéro de Rachida Dati.
9: Il veut quelqu'un qui réponde aux questions.
0: Non, mais écoutez, Polichinelle, Pinocchio, Guignol.
5: Le tiroir.
0: Niafron, on les fait jouer dans quoi, enfin?
9: Dans un petit théâtre de marionnettes.
0: Aïe, aïe, aïe. Est-ce que quelqu'un a la réponse dans le public? Ah, ben regardez, il y a un enfant dans la salle.
10: Ah ouais, mais il peut pas avoir 200 euros, ça va être bloqué.
0: Ses parents. Ses parents sont là, le papa récupérera l'argent.
8: Comment tu t'appelles?
11: Yaël.
8: Alors Yaël, tu as 14 ans, c'est ça?
11: Oui.
8: Alors la réponse?
11: Un Castelet?
0: Et bien sûr, un Castelet!

0: Alors, écoutez.
1: Alors là, c'est très vexant.
0: Alors là, j'en connais des humiliations.
2: Alors, hein. Ouais, c'est dur.
1: Non, mais je n'ai jamais entendu le
3: mot. Yael, le nombre de barrettes de shit que tu vas pouvoir t'acheter.
0: Un castelet, c'est la bonne réponse.
1: Jamais entendu quelque chose.
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0: Une question pour Marie. C'est Alic qui habite Carvin dans le Pas-de-Calais, qui sur son peloton d'exécution, plutôt en face de son peloton d'exécution, plutôt sur son poteau attaché, quoi qu'il était peut-être pas attaché un poteau, mais face au soldat.
9: C'est compliqué,
10: plus vous précisez, moi c'est
9: précis. Vous connaissez votre question ou pas?
0: Si, mais j'essaie d'être précis parce que je vous connais. Après, vous allez évidemment corriger, me reprendre.
9: Non, jamais. On va peut-être vous reprendre. Nous, un peloton d'exécution, on va vous écouter calmement.
0: Qui face au soldat de son peloton d'exécution a crié « Soldat visé au cœur
9: ah. !» Maréchal Ney.
11: Monsieur de Charette.
0: Non, c'est pas Monsieur de Charette.
9: Maréchal Ney.
0: Le Maréchal Ney. Bonne réponse de Jean Bendigui. Eh oui, le maréchal Ney, maréchal d'Empire, qui fut exécuté. On est attaché à un poteau dans ces cas-là ou pas?
12: Alors, il n'était pas attaché. Et dans son cas, on ne sait même pas s'il a été exécuté. Ah. Parce que vous savez qu'il y a des gens qui prétendent que le maréchal Ney a été... exfiltré et qu'on a fait un semblant d'exécution.
9: Oui, il paraît qu'ils vivent très heureux avec Dupont de Ligonnès.
11: Oui, mais ça, tu
0: il
11: sais.
0: Il paraît c'est... en tout cas qu'on lui a, il a refusé qu'on lui bande oui. les yeux. Oui. Il aurait dit, ignorez-vous que depuis 25 ans, j'ai l'habitude de regarder en face les boulets et les balles, parce qu'évidemment, il a été un grand maréchal d'Empire. Puis après, il s'est adressé aux soldats encore en disant, camarade, tirez sur moi et visez juste. Et la phrase qu'on lui prête, c'est, soldat, visez droit au cœur. Bon, ça semble plus romanesque que véridique.
12: En tout cas, c'est un mot historique, c'est vrai, oui.
1: Tu dis qu'il n'a pas été fusillé?
9: Léon dit, je peux plus.
0: Ah oui, oui.
9: On dit que...
1: Ah oui, mais pourquoi pas?
12: Non, mais alors, là, je ne vais pas me lancer dans un grand débat, mais j'avais fait une émission entière, il y a des arguments,
9: si,
12: évidemment.
9: Ariel,
12: c'est pas simplement une idée en l'air, bien sûr.
9: Ah, mais il aurait fait quoi?
1: Ben, il est sur le boulevard, il y a un boulevard à Paris.
9: Remarquez, ça peut être rigolo l'histoire racontée par Dari Boudboul.
0: Pourquoi on surnommait le Rougeau, paraît-il?
9: À mon avis, il avait une bonne
12: conscience. Il était bourré. Hein. Il avait promis à Louis XVIII qu'il allait ramener l'usurpateur, donc Napoléon, dans une cage de fer. Moyennant quoi, quand il l'a croisé en chemin, il s'est immédiatement rangé sous ses ordres.
0: Ah mais non, mais il était rouquin, je viens de me rendre compte. Oui. Voilà pourquoi on l'appelait le Rougeau. Le lion rouge, le Rougeau, le rouquin, crâne de tomate.
9: C'est joli aussi.
0: On l'a appelé.
12: Il était très respecté.
0: À l'époque, il n'y avait pas de problème de harcèlement.
9: Ah non, mais t'imagines aujourd'hui ça, il serait en procès et tout. Tant qu'il n'a pas été fusillé pour cette raison, c'est pas
0: grave. Crâne de tomate, en tout cas, a eu bien du courage face aux soldats. Si c'était vraiment lui, allez savoir. Bon, enfin, il n'y a pas 36 000 rouquins. Vous pensez que c'était un roue de secours qui a été mis.
12: C'est bien celle-là, Laurent. Elle est bien aussi, celle-là.
10: Je trouve que le rire n'a pas été à la hauteur de la
0: raison. Non, mais c'était pas bien parce que le jeu de mots est raté. Parce qu'il n'avait pas trouvé de roue de secours, ça aurait été mieux. Voilà. Mais un roue de secours, ça marche pas. Voilà. C'est une roue, vous voyez, c'est tout un art.
12: Ah oui, non, mais vous êtes vraiment à un level de... Oui, là, on est tous battus.
10: Non, c'est un cours, en fait.
0: Il n'y avait pas de roue de secours,
1: non,
0: là,
1: mais,
0: ça aurait
1: mais
0: marché.
1: À l'époque, ce qui était dégueulasse, vous ne pouvez pas porter de chapeau parce qu'on marchait sur les chapeaux de roue.
12: Non, non, mais là, vous ne pouvez pas rire à ça, c'était pas... Non, non, là, c'était pas bien.
9: Si. Elle l'a réussi.
12: Oui. Oh elle non, elle l'a née.
9: Si, laisse-lui ça.
12: 15 minutes d'introduction.
1: Elle n'en met pas une 15 minutes d'introduction, si, c'est bien.
0: Et vous savez comment il était rouquin? Parce qu'on a...
9: Roulement de tambour.
12: Attendez.
9: Envoie le tambour.
12: Attendez, il s'élance.
9: Le rouquin, le petit caca, le petit roux.
0: Vous savez comment on est sûr que c'était lui, monsieur?
1: Ah non.
0: On a pris le dentier de sa maman. Non, mais c'est vrai, on a fait des tests.
1: ADN.
0: ADN.
9: Oh mon dieu.
1: Attention.
12: Celui-là, il vient de loin.
1: Roulement de tambour.
12: Celui-là, il vient de loin.
9: Tambour.
1: Si on trouve,
12: il vient de loin. Voilà. À mon avis, ça va finir sur roupette.
0: Non, pas du tout. Non.
9: Alors, c'est un poil roux, à mon
0: c'est
9: avis.
0: C'est grâce aux dents de la mer qu'on voit les attaques de rouquins.
9: Ah oui, oui, oui. Faut vous lever, là. Faut vous lever, là. Ah, bravo. On l'avait pas vu. On peut arrêter. Là.
2: Les attaques de rouquins. Oula.
9: Mais quel... on va avoir l'association des roues.
0: Ah ouais. Pour Sophie Babel, qui habite Juvinas.
9: Elle parle toutes les roues, le Babel. Elle parle toutes les langues, elle est formidable.
0: Alors,
9: Non, c'est le Babybel.
0: Non, oui.
9: Elle nous c'est le petit Babel, le Babybel.
0: Oui, oui, bien sûr.
9: Ah oui.
10: Elle espère, quelle émission.
0: Elle espère un chèque RTL là-bas dans sa tour. Et,
9: Ah oui.
0: Et on va tout faire aujourd'hui. Aujourd'hui, on se
10: marre. À chaque fois que moi je tente, je prends un bide.
12: On fera le prix après.
0: Comment appelle-t-on la petite spatule? Là, c'est pour les médecins ou ceux qui ont un médecin dans leur famille.
9: Ferrari.
0: Spatulette. Ils sauront répondre à cette question. Comment appelle-t-on la petite spatule avec laquelle on appuie sur la langue?
9: C'est dégueulasse.
0: Pour examiner la bouche et la gorge.
10: Un bâton d'esquimau.
2: Un spéculum.
10: Alors, si tu mets ton spéculum, si ton gynécologue...
9: Je mets pas dans la bouche, je sais pas où est ta bouche.
10: Si ton médecin te met un spéculum dans la bouche, Isabelle...
0: Un spéculum, d'accord, mais avec un sucre.
9: Ça se termine par et.
0: Non, ça se termine pas par et.
9: Parce que moi, j'ai beaucoup de médecins dans la famille.
0: Et comment ils appellent ça, alors?
9: Mais il y en a un qui est cardiologue, donc il ne fait pas beaucoup ouvrir la bouche.
2: Ils n'appellent rien, ils disent ouvrez la bouche.
0: Oui.
2: Tirez la langue, ils disent ouvrez la langue.
0: Mais vous voyez,
9: ils ne disent pas, j'arrive, je vais utiliser ma... On voit bien qu'il a un truc en bois dans la main.
0: Alors en bois ou en métal, parfois, d'ailleurs.
2: Mais même si ça va avec une cuillère.
12: Est-ce qu'il y a un lien avec le mot langue?
0: Oui, il y a un lien avec le mot langue.
12: C'est
10: une langue.
0: Non.
2: Ma langue est plus ça, les médecins, parce que quand tu ouvres la bouche, quand tu tires la langue et que tu fais
0: comment vous dites
12: un tire-langue.
0: C'est tout bête, car vous n'êtes pas loin de la bonne réponse.
9: Un abaisse-langue.
0: Oh bonne réponse.
2: Un abaisse-langue.
9: Ben oui, oui.
0: C'était une question piège, parce qu'il n'y a pas de mot précis, en fait.
9: Ben oui, parce que 12 ans d'études de médecine pour appeler une petite spatule un abaisse-langue.
12: Mais comment tu veux l'appeler?
9: C'est décevant.
0: Oui, mais parfois, c'est vrai qu'on aurait pu trouver un mot
2: de
0: vocabulaire.
2: Mais ils le font plus, ça.
0: Qu'est-ce que, comment ça, ils le font
2: plus?
0: Mais
2: non, ils vous disent ouvrir la bouche, tirer la langue et faites
9: non.
2: Un.
9: Mais non.
2: Parce que sinon, vous tirez au cœur.
10: Mais qu'est-ce qu'elle raconte, hein? De quoi?
0: Ce qui me fait plaisir, vous voyez, je vous dis, c'est que, bon, nous, elle ne nous est pas indispensable, mais elle a l'air tellement de s'amuser ici.
9: Ouais, elle est joyeuse, mais elle est joyeuse.
0: Je peux pas la priver de
10: ça.
2: C'est vrai.
9: Mais c'est bien.
2: Vous amusez pas en écoutant la ravie de la crèche.
9: Drôle.
0: Moi, je suis content de vous voir heureuse.
2: Moi, j'adore.
0: On peut vous en mettre plein la gueule. On peut. Enfin,
2: je m'amuse.
0: Voilà, elle est là, elle rigole.
2: Mais elle comprend pas.
9: Non, mais elle est mazo.
2: Elle vit sa vie.
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0: Pour Florence Schiappetta, comment dit-on habillé, paré avec mauvais goût?
9: Fagoté.
2: C'est un truc comme ça.
0: Je suis pas sûr que fagoté ce soit.
10: Mal fagoté. Il faut rajouter mal fagoté. Fagoté, c'est juste habillé.
0: Et voilà. Tandis que là, le côté péjoratif et on va dire de mauvais goût
2: est
0: dans le verbe déjà.
12: Non, saper, ça peut être bien.
0: Saper, non.
9: Comment c'est, redites la définition.
0: Un verbe qui signifie s'habiller ou parer avec mauvais goût ou habiller. Habiller quelqu'un avec mauvais goût.
10: Satisfait.
0: Atiffé. Bonne réponse de Paul Alcaraz.
12: Atiffé comme un chien. Oui, c'est vrai. Comment es-tu atiffé?
10: Malgré le fait que ça soit négatif, généralement, les gens, quand ils me disent, par exemple, moi, ça peut arriver, ils me disent, t'es atiffé comme un pied. Ils rajoutent comme un pied, alors qu'atiffé, c'est déjà négatif.
0: Exactement. Mal atiffé. Ma mère me disait toujours, regarde comment il est atiffé, celui-là.
12: Comment t'es atiffé ce matin?
0: Une question mathématique, maintenant, pour Joël Givray. Écoutez bien, parce que ça va vous rappeler l'école. Madame Givray habite à Bandol. Comment appelle-t-on une droite telle que la distance d'un point de cette courbe à cette droite tend vers zéro quand le point s'éloigne à l'infini?
9: Je sais, la Marisa.
12: C'est une isocèle.
0: Oh, non,
12: ça.
0: Non.
2: Une tendinite.
10: Vous connaissez une...
0: ça vous rappelle vos mathématiques.
9: Oui, hein. C'est déjà chiant à l'époque.
2: Ça, alors, là.
7: Ouais. Mon angoisse.
9: Refaites la définition.
0: Une droite telle que la distance d'un point de cette courbe à cette droite tend vers zéro quand le point s'éloigne à l'infini.
9: Et la tête à
2: côté. l'inverse d'exponentiel.
0: C'est ça, oui, sûrement, oui.
7: Oui, alors là,
9: la tête à Toto.
2: Il y a exponentiel, ça monte, et c'est l'inverse.
7: Il y a peut-être un prof de maths dans le public.
0: On dit que par rapport à une courbe.
10: Ah, je sais.
0: Allez-y.
10: C'est une droite asyndète.
0: Non.
9: Asynète.
0: Non.

0: Saint-Dôte.
1: Comment vous dites?
0: Asyndote.
1: Non plus.
0: Mais c'est pour ça que c'est un truc compliqué, là.
2: Asyndote.
0: Non.
3: C'est une courbe.
0: Est-ce que ça commence par Asyn?
1: Oui, ça oui.
0: Asyndète?
1: Non.
0: Asyndote.
2: Asyndouille.
0: Asymptote.
1: Asymptote. Bonne réponse de Paul Elkarat. Il y a des jeunes qui s'en souvenaient dans le public.
0: J'ai pas entendu. Hein.
1: On a appris ça en mathématiques, les droites asymptotes.
2: Oui, alors il y a longtemps.
1: Une autre question de vocabulaire pour Martine Canès qui habite Hombourg en Moselle. Bah, c'est encore un verbe, tiens.
0: J'adore les verbes.
1: Un verbe qu'il faut identifier, un verbe qui signifie heurter un obstacle avec son pied avant de trébucher.
3: Buter.
2: Il y a beaucoup de syllabes.
1: Chahuter, non.
2: Il y a beaucoup de syllabes dans ce mot-là.
1: Heurter un obstacle avec son pied avant de trébucher. Ah,
0: culbuter. Pied botté.
1: Non.
2: C'est pas culbuter.
4: Tituber.
1: Non.
3: Et alors, attendez.
0: Ah, t'es trop joli.
3: Buter, ça voudrait dire quoi, buter, alors?
1: Buter, c'est ce que je pense en ce moment.
2: Tu vas mal finir.
3: C'est bien ça, buter.
0: Buter avec son pied.
2: Là, c'est forcément avec le pied, ce mot-là.
1: Buter, forcément avec son pied, c'est juste le moment avant de trébucher. Ah ouais, c'est le moment où on heurte.
0: Le vol plané, quoi.
1: Non.
3: Donc on n'est pas tombé encore.
0: Non, mais bravo. Oui, c'est ça. C'est
1: alors évidemment, ça c'est le sens propre. Et c'est un verbe que vous connaissez pour son sens figuré.
2: Un sens figuré, c'est quand on envoie balader quelque chose.
1: Pas vraiment.
0: Arracher.
5: Planter.
1: Oui, il y a de
5: un
1: ça.
5: Un truc comme ça.
1: Il y a de ça.
5: Ouais. Planter.
1: Il y a échoué.
0: Clouer.
5: Non. C'est
0: se rétamer.
1: Non plus.
0: Se niquer ça.
3: Envoyer bouler. C'est un verbe transitif.
1: Alors c'est un verbe.
0: Est-ce que c'est un verbe pronominal?
1: Alors, intransitif, qu'on peut utiliser aussi de façon pronominale, mais c'est plus rare.
0: Je me suis laminé.
1: Ah non.
0: Je me suis fait... Non, c'est je...
3: Tu ne fais rien du tout, puisqu'il n'est pas pronominal.
1: C'est pas je me suis, c'est j'ai ou nous avons.
3: Ah.
2: Ce qui nous aidera à trouver, c'est plutôt le synonyme d'échouer.
1: Oui, c'est absolument.
2: Ça. C'est plus ça.
1: Effectivement, vous avez raison, monsieur Beaugrand, c'est le même verbe qui signifie au sens propre heurter un obstacle avec son pied et finir par trébucher. Et évidemment, au sens figuré, on l'emploie un peu plus ainsi. Okay. Cela veut dire échouer.
2: Et là, on dit j'ai...
1: Ou faillir.
0: J'ai merdé, non.
2: J'ai merdé, par exemple.
5: Ou niqué, j'ai niqué.
1: Tant mieux, c'est une bonne nouvelle.
2: C'est pas si souvent.
5: Je vous le confirme.
0: Faillir.
1: Comment?
0: Faillir.
1: Non, faillir, c'est un synonyme, effectivement. Ah. Ça veut faillir, échouer.
4: J'ai raté.
1: Raté, non. Et vous connaissez ce verbe, mais sans savoir quel est son sens original.
5: Ah, d'accord.
2: Est-ce qu'il y a beaucoup de syllabes?
1: Quand même trois.
2: Ah oui.
3: C'est un verbe de quel groupe?
1: Premier groupe.
0: Capoter.
2: J'ai capoté.
0: Truman capoté.
3: Crotouiller.
1: Crotouiller, oui.
3: C'est joli d'ailleurs, crotouiller.
2: Qui dit j'ai crotouillé?
3: C'est mignon, crotouiller.
0: J'ai chiaillé. Vous voulez pas qu'on chante plutôt?
3: C'est moi joli.
1: Heurter avec son pied, heurter un obstacle, trébucher, faire un faux pas, évidemment.
0: C'est une console.
1: Et on va donner 300 euros.
0: Oh là là. Macronet.
1: C'est 300 euros qui vont s'en aller.
0: C'est brouillé,
1: non.
0: Mais c'est une consonne ou une voyelle?
1: Je ne dirai pas, je laisse une chance à nos auditeurs. Et surtout à notre auditeur qui touche un chèque RTL.
0: Aïe,
1: plus peut-être 100 euros dans la salle. Est-ce que quelqu'un a le verbe dans la salle?
2: Eh bien, il n'y a personne.
1: Et c'était à choper.
5: Oh, alors là, on aurait pas
1: choper. À choper,
0: l'émission.
2: À choper.
1: À choper, A-C-H-O-2-P-E-R. Et on dit, voilà, on a à choper sur...
0: Mais qui dit ça?
1: Ah bah si, ça se dit.
0: Mais non, qui dit ça?
1: À choper.
3: À choper sur...
0: Moi, personne au monde, depuis que je suis né, me l'a sorti, ce verbe.
3: Si, on peut à choper quand on parle.
0: Je le connais, mais personne ne me l'a sorti.
1: Ah bah moi, je l'ai
0: déjà... Choper en boîte.
2: J'ai déjà entendu ça, du genre les négociations à choper. Absolument pas, j'ai à choper moi-même.
0: Le faillot,
3: l'autre. Tu peux à choper sur un mot que t'as pas prononcé.
1: C'est exactement ça.
0: Les deux faillots, là. Allez.
1: Les négociations à choper, ça veut dire elles ont échoué. On a failli, c'est un échec. C'est un mot qu'on utilise dans le journalisme.
0: Mais non, c'est n'importe quoi.
3: Et Laurent, ça peut se dire aussi si on bute sur un mot compliqué à dire, on a à choper sur un mot.
2: Ta gueule.
1: À choper nous coûte 300 euros.
2: Ouais, bravo.
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1: Qui, hélas, n'a pas été défendu par sa vieille Betsy entre février et mars 1836 et en est même mort.
4: qui n'a pas
7: d'effectif. Sa vieille bétine, c'était un animal. Hein.
1: La vieille bétine n'était pas un animal.
8: Est-ce que c'est une personne humaine vivante ou
1: qui
8: pas
1: est mort, je vais poser la question différemment si vous voulez, qui est mort malgré sa vieille bétine en février-mars 1836.
8: Est-ce que c'est le nom de son fusil, par exemple, sa
1: bétine? Exact.
9: Oh là, c'est malin.
1: Bravo, monsieur Beaugrand.
7: C'est sa femme, moi.
0: C'est quelle date?
3: Mais c'est un vrai personnage ou c'est un personnage de film ou de dessin animé?
1: C'est un vrai personnage, madame.
8: Américain.
1: Puisque je viens de vous donner les dates. Alors, vous savez comment c'était à cette époque-là, on n'a pas les dates.
4: Ouais. Ah, mais attendez.
9: C'est un cow-boy.
4: Non, c'est pas, il n'a pas eu un problème avec Fort Alamo.
1: Oui.
4: Davy Crockett.
1: Et c'est Davy Crockett. Bonne réponse.
4: Elle s'est enrayée parce qu'il a pas pu tirer, il s'est fait tuer en retour.
9: Moi, je ne savais pas que c'était un vrai personnage, Davy Crockett.
3: Bah oui, moi non plus, c'est pour ça que je posais la question, parce que je savais bien que Davy Crockett, il y avait eu ce problème-là.
8: Davy Crockett, l'homme qui n'a pas peur.
9: Voilà, c'est ça.
3: J'étais sûr qu'il n'avait pas existé, moi, Davy Crockett. Bah, j'ai le déguisement, j'ai tout, moi.
1: Comment ça va, le déguisement?
9: Oh, tu gardes tes soirées pour toi, Dari.
0: Moi aussi, j'avais la panoplie.
3: Avec la queue de Renard. Bah oui, on avait tous les deux la queue.
1: Bah oui, Davy Crockett a existé.
7: Gérard l'a toujours. Hein.
8: il l'a pas derrière la tête, en principe.
9: les enfants. On essaie d'élever un peu l'émission, s'il
1: justement,
9: vous plaît.
1: Justement, ça
3: une prend, panoplie.
7: La tête de qui?
1: En tout cas, Davy Crockett s'est vu confier la garde de la palissade sud du fort à
4: J'ai cru que vous alliez dire autre chose.
1: Et la légende a retenu qu'il il serait mort en effectuant une sortie. Il a été fait prisonnier par le général mexicain Manuel Fernandez Castrillon, qui l'a exécuté avec une douzaine d'hommes. Bon, d'autres disent tout simplement qu'il a fait partie des morts lors de l'assaut final et que son fusil, la vieille Betsy, n'a pas servi ce jour-là. Il l'avait appelé Betsy en hommage à sa sœur, Davy Crockett.
9: Qui était vieille.
1: Comment ça?
9: Non, sa sœur, pour vieille Betsy, je ne sais pas.
4: Ah oui, c'est drôle, ça, dis-moi.
8: La vieille sœur.
4: Peut-être tu devrais faire humoriste. Hein.
9: Parfois, je me fais charrier par Paul Elkarat.
8: Mais qu'il est méchant.
9: C'est le bout du monde.
1: En tout cas, on a tous aimé regarder Davy Crockett.
3: Ah oui.
0: C'est un feuilleton de télé, Davy Crockett.
9: Oui. Ouais.
4: Écoute, Gérard,
9: quand tu le chantes, ça donne envie de regarder.
0: J'avais la palette. J'avais même la corne où on soufflait.
8: Oh là là là là.
3: Moi, je pensais que c'était comme Zorro qui n'avait pas existé.
8: Mais Zorro est.
4: Et Zorro n'a pas existé. C'est issu d'un roman de Johnston McCulley.
8: On m'a dit qu'Albator n'avait pas existé.
0: Quoi?
4: Oh, vous me saoulez.
8: Et Goldorak non plus.
0: Et Tintin.
4: Ah, Tintin est issu d'une personnalité connue qui s'appelait Pâle Hulde.
8: Je pense que la dame va nous rappeler en disant qu'il dit n'importe quoi.
4: Non, je t'assure que c'est vrai.
1: Pour Gauthier Chandron, qui habite Perrières dans le Calvados, la question suivante concerne justement des héros de bande dessinée. On les avait appelés les héros les plus cons de la BD. Et ils s'appelaient Grabadu et Gabalyouchou. Mais qui est l'auteur de cette bande dessinée?
4: Tiffé Tondu?
1: Mais non, je viens de vous donner leur nom, monsieur Elkarat. Soyez pas aussi con que Boublil.
4: C'est pas être aussi con, ça aurait pu être leur vrai prénom.
9: C'est une balle perdue.
1: Grabadu et Gabalyouchou sont les noms des deux personnages de bande dessinée qu'on a appelés à l'époque les héros les plus cons de la BD.
4: Les Peyot.
1: Ça sortait dans Vaillant dans les années 60. Et je vous demande le nom.
0: C'est belge.
1: Le nom du dessinateur créateur de Grabadu et Gabalyouchou.
8: Bon, il est connu pour une autre bande dessinée beaucoup plus célèbre.
7: C'est pas Hergé.
3: C'est à quelle époque?
1: Ce n'est pas
8: Uderzo.
0: Fortin.
1: Fortin.
8: Franquin.
1: Uderzo non plus.
3: Chef, celui qui a écrit Bécassine.
1: Non plus.
3: Celui qui a écrit Pim Pam Poum.
1: Non plus.
8: Est-ce que si jamais on donne le nom du personnage, l'autre personnage célèbre qu'il a créé, tout de suite son nom à lui va apparaître?
1: Il y a des chances, oui.
7: Ah, celui qui a les trois pieds nickelés, là?
1: Ah, les trois pieds nickelés.
4: Non, c'est Forton,
1: Ribouledingue, Filochard, et non.
8: Est-ce que c'est une bande dessinée qui a encore du succès aujourd'hui?
1: Il en a fait plusieurs qui ont eu du succès.
3: Il n'y avait pas Zig et Puce?
1: Ah oui, mais c'est pas lui.
8: Il n'y a pas les Tuniques Bleues?
1: Non plus.
7: Il a été dessiné dans Fluide Glacial?
1: Non, c'était...
0: Il est mort!
1: Alors écoutez, il est mort en 2011.
8: Ah oui. Et il continue à faire des bandes dessinées?
1: Bah non.
8: Non mais.
3: Bah non, c'est mort!
8: Dans les années 2000, il continue à faire des bandes dessinées?
1: Ah bah oui, bien sûr. Ce qu'on dessine, c'est jusqu'à la
3: plutôt
1: fin.
3: Plutôt pour enfants ou des bandes dessinées adultes?
9: Ça c'est.
8: Est-ce qu'il faisait Natacha, hôtesse de l'air?
1: Non plus.
7: Oh, c'était bien ça.
8: Est-ce qu'il a le personnage célèbre qu'il a créé, c'est un héros ou c'est plusieurs?
1: Ah, il y a tous les genres.
7: Raon, c'est lui qui faisait Raon.
1: Ah non, il faisait pas par
0: C'est pas lui qui a fait Bob Flappy?
1: Oh

0: peux vous aider.
1: C'est quoi cette BD d'avant-garde du Moyen-Âge?
2: Bob Flappy.
1: C'est pas que lui, Bob Flappy.
0: Bob Flappy.
1: C'est incomplet.
3: Bob Flappy.
1: J'adorais Bob Flappy. J'adorais, c'est comme...
0: La jeunesse de Gérard Jugnot. Ouais, j'imagine le petit Gérard en train de dire Bob Flappy. Bob Flappy.
1: Mais c'était dans les années 60.
3: Ah oui.
0: Alors c'est lui aussi qui a créé et dessiné Totoche, si ça peut vous aider.
3: Ah, Totoche.
4: Pif, non.
0: Pif, non.
3: Totoche.
0: Mais il y a deux héros.
3: Parce que moi, une Totoche, c'est autre chose. Donc c'est quoi Totoche?
4: Quoi pour toi, une Totoche?
3: Bah, une Totoche, c'est là où les garçons ils s'amusent.
1: Une Tocha.
0: Oui, oh, voilà. Merde. Ça n'a rien à voir avec tout ça. Il faut faire très attention à ce que je dis. Pardon.
5: C'est Edika.
0: Pardon, Isabelle Mergault. Il est né à Stockholm, puisqu'une fois qu'on est né à Stockholm, on y est éternellement. Mais comme il est mort, bon bah voilà, je me permets de dire qu'il était né à Stockholm, mais il est mort à Pont-l'Abbé d'Arnoux.
5: Est-ce qu'il avait un nom qui sonnait suédois?
0: Non, mais c'est un nom de dessinateur connu, parce qu'on lui doit deux grands, et particulièrement un grand héros de
5: Ricochet
0: de bande dessinée.
3: Gaston Lagaffe.
0: Qui perdure aujourd'hui encore.
4: Qui a été adapté en dessin animé ou pas?
0: Et même en film, oui.
1: Il n'a pas été assassiné avec...
0: Ah non, il n'a pas été assassiné.
4: C'est plus pour les petites filles ou pour les petits garçons?
0: Il a travaillé pour Pif Gadget, pour Vaillant.
5: Voilà. Pif Gadget.
1: Était communiste.
5: C'est pas lui qui a fait Raon,
0: non? Non, mais par exemple, Corinne et Jeannot, ça vous dit quelque chose?
3: Corinne et Jeannot, c'est mes voisins du quatrième.
0: Bah, c'est lui aussi qui a dessiné Corinne et Jeannot, vous voyez. Mais c'est pas ce qu'il a fait de plus connu encore. Les héros les plus cons de la BD, Grabadu et Gabaliouchtou, on est parti de là, vous voyez. Mais le plus connu, évidemment, c'est une série qui a été adaptée en bande dessinée,
4: La famille Fenouillard.
0: En dessin animé, en film.
3: Bécassine.
0: Peut-être même d'ailleurs Boublil, ce couillon, il a dû jouer dans le film, tiens.
5: Ah, c'est récent alors.
3: Mais il est tellement con, il s'en souvient même plus.
5: C'est pas le petit Nicolas ou genre de truc.
0: Je pense qu'il est peut-être le seul qui jouait pas dedans, mais enfin bon, il y avait à peu près.
5: Astérix.
0: Non, il y avait à peu près tout le gratin humoristique français là-dedans.
5: Is no good. Et c'est Tabary.
0: Ah. Jean Tabary, Is no good. Bonne réponse de Christophe Beaugrand, on y est arrivé.
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0: C'est vrai que ça fait 9 ans, hein, 9 ans que vous n'étiez pas venu, monsieur. Ouais,
3: je prends mon temps.
5: Il s'est fait désirer. Hein.
0: Non, non, en fait, on a déménagé, on ne lui avait pas donné la nouvelle adresse.
3: Non, mais c'est vrai que je reviens parce que je suis moins impressionné par les invités. À l'époque, déjà, les gens s'habillaient pour faire l'émission, les sociétés.
0: Ah oui, ah oui.
3: Bon, moi, j'ai mis une veste. Je vois Boublil qui est habillé en pyjama. J'avais tellement pas parlé pendant l'émission qu'au bout de 2 heures d'émission, j'ai prévenu mes parents que j'étais encore à l'antenne.
0: Mais voyez-moi, j'aime bien donner une deuxième chance.
3: Ah oui, mais tous les 9 ans, vous êtes durs.
5: Donc 9 ans après.
0: Puis vous triomphez sur scène. Je me suis dit, il serait temps de rappeler Olivier de Benoît.
3: Ah, c'est gentil. Mais c'est vrai que voilà, je triomphe sur scène et en ce moment, je suis pas en forme. Ah. Je tiens à le dire parce que je profite. C'est une des raisons pour lesquelles je suis là. Je cherche une nounou.
0: Ah oui.
3: Voilà, ma nounou m'a lâché. Voilà, donc si par hasard, voilà.
0: Mais pourquoi elle vous a lâché?
3: Parce qu'elle voulait être payée.
0: Ah oui.
3: Oui, donc j'ai fait.
5: Ça tient pas à grand chose.
3: Ça tient pas à grand chose.
0: Et est-ce que comme tous les maris, vous avez une liaison avec la nounou?
3: Non, mais en fait, ma femme veut pas que je cherche parce que c'est vrai qu'il y a quelques années, j'avais proposé à une jeune fille au père de venir dormir à la maison et ma femme avait pété un plomb parce qu'à ce moment-là, on n'avait pas encore d'enfant. Non, mais c'est vrai. Donc on fait un casting actuellement, on fait un casting de nounou.
5: Dimanche alors.
3: On a commencé dimanche et j'ai eu un truc. Non, et c'est vraiment ce que je dis est vrai, c'est qu'hier on a eu une nounou qui avait l'air parfaite. Elle rentre à la maison, elle fait tout bien, elle enlève ses chaussures, elle fait tout bien, etc. On s'est dit, on a la perle. Elle part, et 30 minutes après, elle ressonne à la porte, elle avait oublié ses chaussures.
0: C'est marrant quand même d'oublier ses chaussures quand on est une jeune fille au père.
3: Waouh.
0: Thank you. Bah, nous aussi, on a des nounous ici qui s'occupent de Paul Aïcard parce que notre Polo a l'air tout triste.
2: Ouais, oui,
0: triste. Qu'est-ce qui se passe, Paul? Merci Paul.
8: Non, c'est pas parce que je dis rien que je suis triste, hein, mais je suis souvent comme ça.
1: Ah bon, Mossad, t'es Mossad.
0: Vous n'êtes pas content de revoir Ariel qui vous a parfumé avant l'émission?
1: Alors je peux dire que Ariel, elle nous a parfumé avec son parfum, ça fait 9 ans que tu travailles dessus, tu m'as dit.
5: Bah oui, comme Olivier de Benoît.
1: Et elle nous a parfumé.
0: Olivier de Benoît, ça fait 9 ans parce qu'on pouvait plus le sentir.
1: Pas mal.
5: Non, mais elle nous a tous aspergés.
1: Voilà.
0: Ah oui.
5: Donc,
0: oui.
5: Si jamais.
0: Non, l'aspergé, c'est lui.
1: Je peux dire la vérité. Je peux parler un petit peu de ce qu'a fait Christophe, qui a fait quelque chose de très très dégueulasse.
0: Christophe Beaugrand,
1: oui, qui est en face de moi, qui est vraiment une ordure, une pourriture.
5: Quoi,
1: une
5: mais
1: saloperie.
5: Qu'est-ce que j'ai fait?
1: Moi, j'ai pris le parfum de d'Ariel. Merci beaucoup de m'avoir parfumé avec ce musc.
5: Ça sent très bon,
1: si délicat. Voilà. Et voilà, regardez-moi ce gros faux cul de Christophe. D'Ariel.
0: C'est Elon Musk.
1: Elle l'a aspergé avec le parfum.
4: Mais il l'adore.
1: Moi, il te dit ça. Tu sais, il m'a dit tout à l'heure. Il m'a dit quand dès qu'elle a fini de t'asperger, t'as été te laver dans les toilettes. Tu m'as
5: mais
1: dit
5: non.
1: Ça sent la vieille.
5: C'est pas vrai du tout. D'ailleurs, je peux
1: la vieille incontinente, Mathilde dit.
5: Olivier, renifle, vois si je sens encore.
3: Ça mais sent. Oui, non, mais Boubli dit
0: ça, c'est la pisse.
5: Je suis allé aux toilettes, mais pas pour me laver les mains, pour faire pipi simplement.
1: Oui.
4: J'aime mieux qu'on ne parle pas de mon parfum dans cette émission.
3: Mais moi,
4: après
3: Ariel,
4: tout ce qu'on vient d'entendre.
3: J'ai vu Ariel parce que de temps en temps Ariel va au Bon Marché et je la croise de temps
0: c'est
3: en
0: pas
3: temps.
0: Vrai.
3: Oui, parce que ma femme a un stand au Bon Marché. De temps en temps, je joue le vendeur et donc j'ai
0: qu'est-ce qu'elle a votre femme comme stand au Bon Marché?
3: Elle vend des bijoux.
0: Des bijoux.
3: Des bijoux. Voilà. Donc
4: oui, des bijoux, des gris, c'est très gracieux.
3: Ouais.
1: Elle en parle comme si ta femme c'était une merde.
5: Non, mais imaginez que sa femme vend des gris-gris. La femme d'Olivier de Benoît vend des gris-gris au Bon Marché. Avec un boubou.
3: Elle vend des petites tours Eiffel.
1: Elle vend la manche parfois de marché arrière.
5: Moi, je peux te vendre une petite tour Eiffel qui clignote.
1: Je sais que cet accent est interdit depuis 1965.
5: Mais foutu pour foutu.
0: En goût, faites quelque chose.
9: Non, mais est-ce qu'Ariel, vous avez acheté quelque chose?
4: Absolument.
5: Un gris-gris.
9: Mais arrête!
4: Mais oui!
3: Oui.
4: Et ça m'a fait très plaisir.
3: Oui. Ariel a acheté un produit en solde. Je te conne. Non, mais Ariel, à chaque fois, voilà.
0: Je savais même pas que votre femme travaillait, moi. Je pensais qu'elle.
3: Ah, ben, vu le nombre de fois que je fais des grosses têtes, elle a besoin de bosser quand même.
0: Mais je pensais qu'elle élevait les enfants tellement vous en parlez.
3: Non, c'est moi qui m'en occupe. Non.
0: Ah, c'est vous qui m'occupez des enfants.
3: On peut pas
0: enfants.
3: Prendre de risques avec les enfants quand même.
5: Imaginez la catastrophe.
9: C'est pour ça que vous avez besoin de nounou.
3: Exactement, j'ai besoin d'une nounou. C'est pour ça d'où ma présence dans cette émission.
0: Ça fait combien d'enfants que vous avez maintenant?
3: J'ai recompté 4. J'en ai 4.
5: Ah, c'est énorme.
4: Voilà. Oui,
3: deux garçons et deux échecs. C'est vrai que je le dis, qu'avec ma femme, on s'était dit qu'on allait faire un enfant jusqu'à ce qu'on en aime un.
5: Quelle horreur! Mais c'est horrible!
0: J'adore!
5: Mais ne vous devriez pas vous réjouir de ça, Laurent.
0: Allez, une première citation, si vous voulez bien, c'est les choses n'ont pas changé.
3: Je peux partir,
0: ici.
3: Laurent, ou pas?
5: Oui, il a tout donné, là.
3: J'ai plus de vanne.
5: Les 5 premières minutes étaient super.
3: Non, c'est pour ça.
0: C'est pour Ludovic Thie, qui habite. Monsieur Thie habite en Haute-Vienne, puis il faut quand même réveiller le petit Paul Aïcard.
8: Non, mais
0: avec
8: c'est le début.
0: Je vais lui donner des dates, il va être content.
5: Non, mais à 18h, il va être top.
8: Non, mais c'est le début.
0: Il y en a aux eaux, il en rejette des cacahuètes. Moi, je lui jette des dates.
5: Oui, il adore ça. Morcan, alors.
8: Et je vous renvoie le noyau.
1: Oh, il est mauvais. Hein.
0: Ah oui, pas de bonne humeur.
5: Oui, il y a un problème.
0: Ah, il est ronchon.
1: Oh, il est acerbe, le serbe.
8: Et voilà, Boubli, il est là. Mais oui, vous pouvez me poser des questions. J'y réponds comme souvent. D'ailleurs, je suis là pour ça à la base.
0: Hein. Bah, c'est vrai, c'est vrai.
1: Et pour l'ambiance aussi.
0: Qui a dit en Angleterre tout est permis sauf ce qui est interdit. En Allemagne tout est interdit sauf ce qui est permis. En France tout est permis même ce qui est interdit. Et en Russie tout est interdit même ce qui est permis.
4: C'est joli, c'est Winston Churchill.
0: Excellent réponse d'Ariel Dombard.
1: Bravo.
4: Oui.
0: Oh.
2: Comment elle a défoncé Paul.
1: Ah ouais.
9: Direct.
1: Oh là, elle a été maîtresse de Winston Churchill.
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0: WC. Sur son bureau à Winston Churchill, bah c'était écrit ses initiales WC. Oui, et oui. Les gens ouvraient la porte, pissaient, ressortaient.
1: Et ça sentait le parfum d'Ariel. Oh, mais non.
2: Non, mais c'est.
0: Enfin,
2: c'est...
0: Angoune, on ne rit pas à ça. Angoune se moque de vous, Ariel.
2: Non, je ne crois pas.
3: Je ris jaune.
4: Ah, les chanteuses entre elles. Hein.
0: Vous ne riez pas jaune, il s'agit plutôt du riz noir.
2: Churchill, qui était un homme, un véritable dandy. Hein. J'ai vu une émission sur lui extraordinaire, une sorte de biopic.
0: Il faut expliquer que si j'ai posé une citation sur Winston Churchill, c'est parce que cette semaine, c'est le 60e anniversaire de sa disparition.
2: Voilà.
0: Vendredi prochain, on célébrera les 60 ans de la disparition de Winston Churchill.
2: Voilà. Alors, c'était un homme qui était extraordinairement brillant, mais très critiqué, son dandysme, etc. Et dans cette émission que j'ai vue tellement belle, un biopic, eh bien, il jetait du pain aux moineaux.
0: C'est ça, tout c'est Goldman, ça. Elle confond avec Jean-Jacques Goldman.
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0: Oui, monsieur Reichmann, vous ne connaissez peut-être pas Sébastien Thoen.
7: J'en ai beaucoup entendu parler.
0: Et vous allez comprendre combien vous portiez bien jusque-là.
8: Ça va, Jean-Luc?
7: Je vais très
8: tu
7: très
8: sais
7: bien.
8: Qu'ici, d'habitude, on a le Christian Quesada, mais légal, Paul Elkarat.
7: Ah oui, oui, j'ai eu quand même pas mal de candidats.
8: C'est vrai. Tu te rappelles de Paul?
7: Mais comment?
0: Ah bah,
7: et là, 153 émissions à mes côtés, c'est. Alors là, c'est énorme.
0: Autrement, on l'aurait évidemment installé avec vous pendant
7: avec
0: une émission. On vous auriez fait les retrouvailles ici sur RTL, mais Paul
8: est décédé.
7: Non, le pauvre. Mais non, il est bien vivant.
8: Oui, mais il s'est pas fait vacciner, ce con. Non, mais non. Je suis aux côtés du mec qui faisait interview, ça fait plaisir. Ça va, Fabrice?
4: Oui, absolument.
8: N'hésite pas pour le sonotone. Hein.
4: Non.
8: Mets-le un peu plus haut. Hein.
4: Mais j'ai en train de régler le son. Mais
8: on est en famille.
4: Je capte un mot sur trois, mais genre.
8: Bah, comme moi.
4: Je reconstitue les phrases.
8: Voilà,
4: débrouille.
9: Ça fait mal. Un jour, ils vont déraper.
8: C'est prévu, moi, il faut que je buzz. Moi, je suis en fin de carrière, je suis aux grosses têtes. Donc. En tout cas.
7: En plus, c'est ma première.
8: Ça fait plaisir aujourd'hui. Que des jeunes et des hétéros. C'est rare. C'est assez rare pour le souligner.
7: Ouais, c'est vrai.
0: Enfin, Fabrice est hétérosexuel.
4: Oui.
0: Jean-Luc Reichmann.
8: Et Jean-Fille aussi, c'est son mec qui me l'a dit. On peut le croire, c'est son
0: Jean-Luc
8: mec.
0: Jean-Luc Reichmann, je connais son épouse.
7: Je vous remercie.
0: Voilà.
7: Merci beaucoup.
0: Alors, excusez-moi, mais enfin, Valérie Mérès est hétérosexuelle.
8: Bon, voilà, Mel Robin, tu rigoles ou quoi?
7: Il est extraordinaire.
8: Enchaînez les Ruquier, là, on se fait chier. Là. Les gens sont en train de zapper sur les chansons. C'est...
7: Qu'est-ce que vous prenez au petit déjeuner, Sébastien?
8: J'ai tourné le tardisson ce matin. Alors, je me suis levé très tôt. Bon, là, c'est 15h35.
7: Ouais.
8: Mais je me suis levé très tôt. J'ai tourné le tardisson. On a tourné l'Hôtel du Temps. Enfin, là.
0: Ah, ça y est, ça va enfin sortir cette émission.
8: Wow, en 2025. Non, parce que on a tourné il y a un an. C'est pas encore diffusé, mais on a tourné. Là, ça va être diffusé
0: ça
8: dans deux mois.
0: Ce sera une émission posthume de Thierry Ardisson.
8: Voilà.
0: En tout cas, monsieur Reichmann, bienvenue.
7: C'est gentil, merci.
0: C'est votre première ici. Monsieur Fabrice vient de temps en temps nous voir, mais il connaît parfaitement le principe de l'émission.
4: Oui.
0: Vous savez, cher Fabrice, qu'on commence toujours par...
4: Est-ce que je sais, moi je...
2: Les citations.
4: Une chanson,
9: oui, il est devenu con.
2: Les citations.
0: Les citations, Fabrice, enfin.
4: Une citation. Oui.
0: On va commencer tout de suite par une citation pour Catherine
4: oui,
0: Pave.
4: Elle est de qui, la citation?
0: Bah non, ça, j'ai...
3: C'est ce qu'il faut trouver, hein, Fabrice.
0: Je vais pas
4: oui,
0: faire...
4: Cru
0: ah bah
4: comprendre.
0: Tiens, elle est là, la Leclerc.
8: Non, mais il faut bien répondre, il y a un dentier à gagner, quand même. Hein.
4: Ah oui.
7: Non, mais ça va très
8: non, mais
7: très
8: je vous le dis, même pour le plus public, hein.
0: Mais il y a du respect pour monsieur Fabrice.
4: Oui, d'abord.
8: J'ai grandi en le regardant, moi.
0: Ah oui.
8: Je lui ai dit la classe, oh là là, avec Pompon, avec tout le monde, avec monsieur, avec Blaise, avec tout ça, avec Bigard, le pauvre depuis, bon bref. C'est moi la classe déjà, Bigard, depuis 2-3 ans là. C'est moi la classe. Hein.
7: Fabrice, je suis pantois devant vous. Je suis tellement heureux, je travaille encore avec Fifi. Vous travailliez à l'époque avec Fifi.
0: Ah, le petit muet là.
7: Non, il n'est pas muet.
4: Non, si. Quand on faisait une émission à l'ouverture de Canal Plus, il avait un rôle muet dans une émission qui s'appelait Tout s'achète.
8: Ah, celui qui a eu le MeToo avec Denisot.
0: Je peux placer ma première citation.
2: Mais alors,
7: attention, il va la placer devant tout le monde.
0: Pour Catherine Pave qui habite Tourcoing.

0: dans le Nord qui
1: a
0: du
1: joli Tourcoing.
2: Ah, ah oui, c'est bien Tourcoing.
1: Non mais c'est vrai, on nous fait chier avec l'île Maurice, mais c'est vrai que...
0: Qu'est-ce que vous avez contre Tourcoing, monsieur Toël?
1: Laurent Ruquier, il y a de la cocaïne dans les pains au chocolat. Et je viens d'en manger deux.
3: Pas qu'on mange.
1: Donc forcément, je pars en vrille. Voilà.
0: C'est monsieur Jean-Fuy, défendez Tourcoing, votre région.
2: C'est un beau coin, des Tourcoing.
0: À Tourcoing, quoi, tout le monde a une voix de canard.
2: Ah, moi, j'ai commencé ma vie active à Tourcoing, je travaillais dans un magasin de vêtements, ça marchait bien.
0: Comment ça s'appelait?
2: Ça s'appelait Hexagone H Couture.
4: Hexagone.
2: Et on vendait des vêtements féminins haut de gamme. Hein. Alors j'avais toutes les riches belges et les riches tourquenoises et
3: tout. Tourquenoises,
2: oui, j'ai tous
0: les gens. Il y a des riches à Tourcoing?
2: Oui.
0: Ça alors.
2: Oui, c'est un site industriel. Donc, encore,
4: bah oui, il y a encore des gens qui
1: ont. Non, mais Tourcoing, c'est pas top, c'est Roubaix qui est joli. Mais faut aimer les barbes, c'est tout.
3: Oh là là là là.
0: Bon, je peux placer ma citation.
2: Oui, oui, oui.
4: Attention, il va la placer.
0: Pour madame Pave de Tourcoing.
1: C'est joli, Tourcoing. On nous fait chier avec les Maldives, mais c'est vraiment joli.
0: Les Maldives, ça va disparaître un jour.
3: Ouais, hein, vite y aller.
2: Oui, la mer, elle va monter.
1: Mais non.
4: Alors que Tourcoing va rester.
2: Oui, non.
0: Qui a dit « Mon meilleur ami est parti avec ma femme et franchement, il me manque terriblement.
1: Coluche. » Jacques Martin.
0: Non.
4: Pierre Desproges.
0: Non, pas Pierre Desproges.
1: Pierre Doris,
0: bonne réponse de Sébastien Thoen. Une citation pour Alice Grandperrin qui habite Carpiquet dans le Calvados.
4: Carpiquet, c'est où ça?
0: Dans le Calvados.
4: Carpiquet.
1: Ah, vilain là-bas.
0: Pour Madame Grandperrin de Carpiquet, donc, qui a dit « Sous le capitalisme, les gens ont plus de voitures. Sous le communisme, ils ont plus de parking. »
3: Karl Marx.
0: Non.
1: Mélenchon.
0: Non. mais c'est un politique.
4: François
3: Lénine.
4: François Hollande.
0: Non. Un politique qu'on cite régulièrement.
1: Ah, banlieusard.
0: Churchill. Winston Churchill. Ah. Bonne réponse.
3: Fabrice.
0: De monsieur Fabrice. Une citation pour Benjamin Montriou qui habite Bordeaux en Gironde.
4: Montriou, il y a toujours des noms quand même.
0: Ah oui, monsieur
4: Montriou.
0: Montriou fait partie de nos auditeurs qui a dit « J'ai toujours rêvé d'un ordinateur qui soit aussi facile à utiliser qu'un téléphone. Mon rêve s'est réalisé, je ne sais plus comment utiliser mon téléphone.
1: » C'est quelqu'un
5: un contemporain,
1: donc,
5: ça.
0: Un contemporain.
1: Mais c'est pas un comique, c'est pas très drôle comme phrase.
0: Vous devriez pas dire ça parce qu'on nous dit souvent que vous êtes un de ses héritiers.
1: Pierre
0: monsieur.
1: Bénichoux.
0: Bonne réponse. Bonne réponse de Sébastien Thoen.
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0: C'est une phrase terrible d'ailleurs. C'est quelqu'un qui, à l'Assemblée, a déclaré « La France s'ennuie. La France est une nation qui s'ennuie. » Quel député a eu cette célèbre phrase à l'Assemblée nationale?
5: C'était sous la monarchie de Juillet.
0: On est en 1839.
5: Alors, oui, c'est ça. Donc.
8: Mais alors, plus précis, Juillet, quel
9: attends,
8: jour?
9: Tu veux nous donner le temps?
8: Quel jour? Il nous fait la météo. Quel jour?
0: Ah bah oui, il fait un temps de monarchie de Juillet aujourd'hui.
5: Ouais, c'est... Alors ça aurait pu être Lamartine.
0: Et c'est Lamartine. Bonne réponse de Franck Ferrand.
5: Et oui. Même quand il t'accuse pas d'être bête dans son ton,
9: ouais,
5: tu te sens accusé.
9: Ouais, ouais.
5: Tu entends ? Ce serait pas la monarchie de Juillet.
0: Bah oui, parce que c'est vrai qu'en dehors d'être un poète, romancier, dramaturge célèbre, Alphonse de Lamartine, il faut le rappeler, fut député.
5: Oui, et il a été candidat à l'élection présidentielle de 1848 et il a fait moins de 2%, ouais. Ce qui est pas formidable.
9: Oh, il a fait presque comme Anne Hidalgo.
5: Mais les gens dans les campagnes disaient qui c'est cette Martine là, Lamartine.
0: C'est mais Lamartine, elle est à Lille, elle est pas à Paris. Florence Go espère un chèque RTL. Pour l'instant, on n'a rien donné à nos auditeurs encore. Peut-être il y a un espoir, puisque la question qui vient concerne le monde du cheval. Et vous savez que Dari Boudboul,
5: quelle mauvaise idée.
0: N'en touche pas une. Alors,
5: elle était silencieuse, vous avez raison.
9: Elle sait où est la tête, où sont les sabots.
0: Qu'en dit-on d'un cheval qui est zin? Z-A-I-N.
8: Ah, ça, je sais.
9: C'est les couleurs.
8: C'est une couleur zin. C'est quand il n'a pas
10: il est tout noir, et qu'il n'y a pas du tout un petit poil marron, blanc, beige.
9: Bah, tout noir, quoi.
0: Alors, attendez, là.
10: Laurent, vous êtes de mauvaise foi, c'est ça. Je vois que vous grimacez. Les auditeurs, non, ne le voient pas, Laurent.
11: Tout noir, il est zinzin. Voilà. Les jeux de mots, ça marche pas. J'essaye, hein.
0: C'est elle qui est zinzin, c'est pas le cheval.
10: Mais c'est ça, zin, c'est non, que
11: non,
10: noir.
11: Non, ça veut dire qu'il est d'une robe sans aucun poil d'une autre couleur.
9: C'est ce que je viens de dire, franchement.
10: C'est noir.
11: C'est plus général.
10: Non, zin, il a aucun poil blanc.
0: Voilà, ça c'est la bonne définition, quelle que soit sa couleur.
10: Poil blanc.
9: Et un cheval blanc alors, il est jamais zin.
10: Ça n'existe pas un cheval blanc.
11: C'est comment? Ah bon, comment
10: non, il n'y avait que celui d'Henri IV.
11: Mais et encore.
10: Et encore, voilà.
12: C'est des albinos, les chevaux blancs.
10: Voilà, ils sont roses.
9: Les chevaux,
10: roses et blancs.
0: Les chevaux blancs, les chevaux.
9: Mais
10: il y a des chevaux, elle.
9: T'as laissé ton cerveau. Parce que.
13: Mais non, elle pense au pinard.
11: T'as dit les chevaux.
0: C'est vrai que. Géronimo avait des chevaux blancs.
11: C'est-à-dire que quand il
0: est en revanche, et en revanche, si vous commandez un Jéroboam de cheval blanc, ça va vous coûter très cher.
12: Non, mais attendez, j'ai bu un coup avec Dari Boudboul avant, je suis crevée.
9: Non, mais à mon avis, ce que tu as pris pour de l'eau des viandes, c'était de la vodka.
0: En tout cas, un cheval zin, c'est un cheval qui n'a aucun poil blanc. Bonne réponse quand même,
10: enfin.
0: De Dari Boudboul. Ouais. Une question anniversaire pour Fabienne Julio qui habite Dax dans les Landes.
12: Bon, les femmes.
0: Ah bah c'est marrant que vous chantiez. Pourquoi vous chantez à cause de Julio, Fabienne Julio. Julio. Très bien, parfait. Ah, il faut la suivre. Hein.
11: Non, mais elle a envie d'exister.
9: Elle est rapide. Attendez.
0: Mais justement, ça tombe bien parce que Julio a un lien avec la question qui vient.
9: Je l'adore.
0: Une question musicale.
10: Vous croyez qu'il était mort?
0: Oh mais non, il n'est pas mort, Julio.
10: Ah bon?
0: Non, il serait mort. Il est au bout du Julio, mais il n'est pas mort.
9: Mais il n'est pas mort. Mais il est toujours zin.
11: Pourquoi vous, quand vous faites des jeux de mots, les gens y rient?
0: Bah parce que c'est drôle.
11: Il n'y a que quand vous les faites.
12: Au bout du rouleau, c'est drôle.
0: Parce qu'il faut les faire vivement et que ça soit à propos.
11: Il faut y croire.
0: Il faut y croire.
12: Alors que zin, zin, zin, non.
0: C'était pas précis. Il faut être précis. C'est tout un art.
11: Oui, c'est le jeu de mots, c'est un art.
0: C'est
11: un art.
0: Oui, c'est tout un art.
11: Je vais réessayer dans l'émission.
0: Je vous en prie. Pour Fabienne Julio, qui habite Dax dans les Landes, une question qui concerne le monde de la chanson, puisque Cathy Kirby, ou Kirby, je ne sais pas comment on prononçait à l'époque. Kirby, vous la connaissez?
9: Non.
0: Ah bon?
9: Je connais Vanessa Kirby.
0: C'est une chanteuse britannique. Bon, elle est morte en 2011, ça peu importe, puisque ce que je vais vous raconter s'est passé en 1965. C'est un anniversaire d'ailleurs, puisque ça s'est passé précisément le 20 mars 1965. Ce jour-là, Cathy Kirby a giflé quelqu'un. Qui a-t-elle giflé?
12: Une autre femme.
0: Une autre femme.
11: Une autre chanteuse.
0: Une autre chanteuse.
9: Oui, bah c'est évident. Allez.
12: Son nom ne me revient pas.
9: Une chanteuse de ABBA, sûrement.
0: Une chanteuse de ABBA, pourquoi alors?
9: Parce qu'elles étaient deux, donc ça fait deux possibilités que j'ai la bonne réponse.
0: C'est logique.
11: Oui, c'est pas idiot, là. Pour le coup, c'est pas idiot.
10: Mais 1965, il n'y avait pas ABBA?
0: Non, il n'y avait pas encore ABBA, effectivement. Voilà. Mais en revanche, il y a un lien avec ABBA et Caroline Diamant vous a mis sur
9: Il y a l'Eurovision.
0: Le concours Eurovision, voilà pourquoi d'ailleurs il y avait aussi un lien avec Julio Iglesias, puisque Julio a aussi été candidat à l'Eurovision pour l'Espagne à une époque. Et là, Cathy Kirby, elle est anglaise. Alors, qui elle a giflé?
9: Elle a giflé la concurrente irlandaise.
0: Non.
11: Est-ce qu'elle a giflé une Française?
0: France Gall. Une Française.
11: France Gall.
0: Et elle a giflé France Gall. Oh. Bonne réponse de Franck Ferrand.
11: Pourquoi elle l'a giflé?
0: Elle l'a giflé parce que France Gall a gagné cette année-là et
9: bonne perdante
0: et que tout le monde pensait que c'était Cathy Kirby qui gagnerait. Qu'est-ce qu'il y a, monsieur?
11: Il faut que je vous raconte
0: monsieur Ferrand.
11: Une seconde, mais
9: il y était.
11: J'ai passé avec France Gall presque un an, qui était d'ailleurs tout à la fin de sa vie, pour faire un film sur elle. Bon, et quand vous avez raconté cette histoire, vous avez dit Cathy Kirby. Je vous promets, je me suis dit mais je connais ça, mais je ne savais plus du tout.
0: C'est-à-dire que maintenant vous faites même l'histoire des chanteuses. Ouais. Alors. Et effectivement, Cathy Kirby était la favorite du concours Eurovision de la chanson cette année-là. Ça se passait en Italie, ça se passait à Naples, mais c'est l'Angleterre qui était favorite et c'est la Française qui va gagner. France Gall, qui d'ailleurs ne représente pas la France, rappelons-le, elle représente RTL, le Luxembourg au concours Eurovision de la chanson, avec Poupée de cire, Poupée de son, une chanson de Serge Gainsbourg, une chanson qui va connaître un triomphe. Il y a même il faut dire des traductions incroyables. Das war eine schöne Partie, ça c'est la traduction allemande de la chanson.

0: la version italienne.
1: Oui.
0: Il y a eu la version italienne.
2: Oh, wow.
3: On fait toutes les versions fascistes.
0: Non mais c'est assez incroyable.
4: Et Laurent, c'est pas la même année. Parce que si je me souviens bien, France Gall a été avec Claude François.
0: Oui.
4: Et je crois que
0: j'allais y venir. Ah.

0: se faire larguer par Claude François
1: donc
0: au
1: elle
0: téléphone.
1: S'est pris,
2: mais
1: donc,
2: elle a réussi à chanter.
1: Donc elle s'est pris une baffe dans la gueule. Après elle se fait quitter par Claude François.
0: Mais c'est ça.
1: Elle rencontre Franck Ferrand et elle meurt.
0: Non mais c'est incroyable.
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0: Une question pour Raymond François, qui habite Ronchin, c'est dans le Nord. Quel couple vient de célébrer, malgré le confinement, ses noces de cristal? On en parle dans toute la presse.
2: Eh bien, c'est Charles d'Angleterre.
5: Et Camilla Parker-Bowles.
0: Et Camilla Parker-Bowles. Ceux qui lisent Point de vue, Image du Monde le savent. Bravo Stevie, bravo Ariel. Avec 15 ans de mariage, les noces de cristal entre Charles et Camilla. Je pensais pas que ça faisait aussi longtemps.
5: Hein. Eh oui, le temps passe.
0: Eh oui. Et d'ailleurs, il avait fait 15 ans aussi avec Lady Diana.
5: Ou enfin 15 ans officiellement, parce que se sont séparés en 96.
0: Le divorce a été officialisé en 96. Elle est morte en 97. Le mariage a duré un peu plus de 11 ans, si on compte leur vraie vie commune, on va dire. Mais le divorce n'a été prononcé qu'en 96, donc ça fait 15 ans pareil.
5: Ouais, 15 ans. 15 mais ils ont dû vivre que 4 ans sans Charles et Camilla.
0: Ah oui,
5: Charles et Diana. Bah oui, elle a tout de suite, vu.
6: Qu'elle fasse attention.
0: Il parle mieux anglais.
7: What do you mean?
5: Il y a des mots qui m'échappent en ce moment. Ah, ça vous fait pas ça,
8: vous? Elle
5: a vite trouvé la trahison. Elle a vite trouvé les mots que s'envoyaient le prince Charles et Camilla sous le nom de Fred et Gladys.
0: Ah
5: et
0: bon
5: en fait, elle est tombée sur cette correspondance et c'est comme ça qu'elle a découvert le pot aux roses. Voilà.
0: Le pot aux roses.
7: J'ai l'impression.
5: En ce moment, c'est terrible. Bah, je suis confiné, tout ça, je parle pas. Donc, j'arrive ici, j'ai pas parlé depuis 2 semaines. D'aligner les mots après les autres.
0: C'est dur. Hein. La prochaine fois, on attend 3 semaines.
7: C'est bizarre. On a l'impression quand tu parles, c'est comme Lady Di que tu passes dans un tunnel.
5: Mais non, mais c'est vrai. J'ai pas prononcé un mot en 2 semaines pratiquement.
2: Comment
0: ça se fait que votre maman n'est pas avec vous
5: Parce que maman elle télétravaille et puis moi je suis dans ma chambre ou dans mon jardin m'occuper de mes plantes.
0: Elle donc, travaille encore ta maman
5: bah, oui elle travaille bien sûr. Elle travaille pour la ville du Mans mais ils sont en télétravail et donc je ne parle pas. Je vous assure à partir de maman t'as acheté du pain j'ai pas grand chose de mes journées.
0: Et elle vous répond quoi?
6: Ça va y aller.
0: Oui Ariel vous vouliez dire.
2: Non mais peut-être qu'elle est un peu scabreuse mais un des messages qui avait surpris Diana et
0: je
2: qui
0: m'en
2: avait
0: souviens.
2: Voilà eh bien c'était j'aimerais tellement être réincarnée en votre petite culotte.
0: Ah non c'était pas en petite culotte.
5: C'était dans la presse qu'elle l'a lu puisque c'est la presse qui a dévoilé cette conversation privée dévoilée.
6: Oui. C'est Charles qui avait dit ça. Quoi vous voyez c'est jamais une question de physique l'amour.
0: Alors j'aimerais être placé en tampon hygiénique.
7: Et d'ailleurs, vous avez vu,
0: il faut dire qu'il l'avait souvent au bout du fil.
7: Et vous avez vu, il a les oreilles qui s'ouvrent en corolle.
5: Oh, vous êtes grave. Mais il s'est calmé, le prince Charles. Hein.
0: Pardon.
5: Il s'est calmé, prince Charles.
0: À son âge, quand même. Celle qui tient, quand même, c'est la queen. Hein. Il faut quand même le dire. Je suis sûr que vous avez regardé son discours, Stevie.
5: Oh, évidemment. C'était exceptionnel. Elle a été parfaite. Alors certains disent qu'elle ne sert à rien. C'est faux. C'est le rempart de tout un peuple.
0: Mais plus que d'un peuple.
5: Les Australiens, les Canadiens, les Anglais, l'Afrique anglophone.
0: C'est comme l'île Renaud chez nous.
5: C'est la reine de 1,5 milliard de personnes sur la planète.
2: Elle avait cette robe verte.
5: L'espoir.
8: Elle est bien mûre.
0: La robe n'était pas verte au départ. C'est à force de bouffer des trucs à la menthe. Elle s'en renverse beaucoup.
7: Ou alors c'est du moisi.
2: C'était un vert émeraude remarquable.
0: En tout cas, noces de cristal pour le prince Charles et Camilla. C'était une première question très facile. En voici une deuxième assez facile aussi pour Dominique Vichard qui habite Milizac dans le Finistère. Pour quelles raisons reparle-t-on dans la presse aujourd'hui de la planche des belles filles?
2: On reprend le surf, non?
0: Ouf!
5: Vous
0: reprenez plutôt la planche à repasser.
7: C'est vrai que sur Ariel, on ne doit pas surfer. Hein.
5: Mais c'est possible.
6: C'est pas la planche à repasser parce que justement, les belles filles d'avant, elles repassaient pour leur belle-mère.
0: Ah non, rien à voir.
5: C'est pour le saucisson?
0: Pour le saucisson, c'est-à-dire.
5: Bah, on prend une planche pour couper un saucisson.
0: Non.
8: C'est un film, non?
0: Pour quelle raison? Allez-y.
8: C'est un film.
0: Ah oui, il y a beaucoup de films qui sortent en ce moment.
7: Vous avez raison, vous. C'est peut-être un porno, la planche des belles filles, non?
0: La planche cherche des belles filles avec Jeanne Birkin.
6: Ouais. Oh. Ah non, c'est peut-être oui dans

0: Et dans les trucs porno qu'il y a.
1: Pas du tout.
2: Ça n'a rien à voir avec Pâques.
1: Avec Pâques, non.
3: Mais des travaux manuels.
1: Des travaux manuels, non.
3: Du crochet.
0: Mais... avec de la dentelle?
1: Non.
4: Mais c'est la planche qui me perturbe.
5: Oui, est-ce que la planche est utilisée aussi pour dire réfléchir?
1: Pas du tout.
5: On planche.
0: Est-ce que c'est une vraie planche?
1: Une planche en bois. C'est joli, ça, plancher.
3: Mais c'est Ariel, là.
2: Elle a bien planché sur l'émission.
0: Est-ce que c'est une planche en bois?
1: Non, la planche des belles filles n'est pas en bois.
2: En plastique?
1: En plastique, non.
0: En mousse?
1: En mousse, non.
3: Mais c'est un concept.
2: Est-ce que c'est un objet ou est-ce que
1: il y a de la mousse, sûrement.
2: Ah, mais c'est pas une planche, en fait.
1: Ce n'est pas une planche.
3: C'est
1: non, la planche des belles filles.
3: C'est pas un pouf.
1: Un pouf.
2: Ah, bah oui, le
1: fameux. On voit bien un pouf ici.
2: Le fameux pouf de la planche des belles filles. Ah, bah sur Jean-Philippe, c'est une vraie planche des belles filles, alors. On peut s'asseoir dessus.
0: Est-ce que c'est dans un livre?
1: Ah oui, un livre publié chez Pouf. Presse universitaire de France.
2: C'est con, ça. Est-ce que c'est un... Vous avez dit, il y a certainement de la mousse. Est-ce que c'est un...
1: Oui, pas seulement, hein.
2: Il y a de la bière?
1: De la bière, non.
0: Ah, c'est sous l'eau?
1: Non, c'est pas sous l'eau.
3: Ah, c'est pas une presse à repasser, justement.
1: Sauf quand il pleut, pardon.
3: C'est pas une presse à repasser, justement.
1: Ah, c'est pas une presse à repasser, la planche des belles filles.
2: On en trouve chez nous ou pas?
1: Ah, c'est en France, la planche des belles filles.
2: Non, mais chez nous, dans nos domiciles, ou c'est plutôt à l'extérieur?
0: Ah, c'est à l'extérieur.
1: Ah oui, bien sûr, c'est à l'extérieur.
2: Est-ce que c'est un seul truc ou est-ce qu'il y en a partout?
1: Ah non, c'est
2: une seule chose.
0: Il y en a pas
2: plusieurs. Il y a une seule planche.
1: Ah, il y a pas plusieurs planches des belles filles.
5: Est-ce que ce ne serait pas un lieu géographique?
1: Bien sûr. Exactement, Ariel. C'est un lieu géographique.
2: Ah, c'est pas là où il y a l'institut de Pinot?
1: Ah non.
0: Ah, mais c'est la dune du Pilat?
1: Non.
2: C'est lié au Tour de France.
1: C'est lié au Tour de France.
2: C'est une des étapes phares du Tour de France. C'est une ascension.
4: Le point de départ?
1: C'est, alors je vais accorder la bonne réponse à Florian Gazan.
0: Effectivement,
1: c'est un sommet du massif des Vosges, la planche des belles filles.
5: Ah.
1: Et ce sera l'avant-dernière étape du Tour de France. La dernière, ce sera, comme d'habitude, sur les Champs-Élysées, si les Champs-Élysées existent encore, évidemment, en et septembre prochain, puisque c'est que le Tour de France aura lieu du 29 août.
5: Du 29 août, j'ai retenu la date.
1: Au 20 septembre. Et donc le 19 septembre aura lieu. Comme prévu, la veille de l'arrivée, l'étape qui emmènera les coureurs jusqu'au sommet de la planche des belles filles. C'est en Haute-Saône, la planche des belles filles, 1148 mètres d'altitude entre la Haute-Saône et le territoire de Belfort, un massif des Vosges.
5: Ah.
1: Excellente réponse.
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1: Pour Laetitia Gozon, Mme Gozon habite Saint-Étienne-de-Fontbelon dans l'Ardèche. On en découvre, hein, des coins.
7: Ah, ça m'étonne pas d'elle.
1: Oui. Saint-Étienne-de-Fontbelon en Ardèche. Et puis, en plus, je vais vous parler de Pondichéry. Donc, on s'éloigne.
3: On
1: s'éloigne un peu de l'Ardèche. Vous connaissez Pondichéry?
3: J'y suis allé.
1: Vous êtes allé à Pondichéry?
3: Oui,
1: racontez-nous, monsieur Janssen.
3: On ouvrait la ligne Pondichéry. Et donc, on restait une semaine à Pondichéry. C'était magnifique. C'est un ancien comptoir français, vous savez. Donc, il y a beaucoup de choses qui sont encore françaises. Et la culture française, il est très présent.
1: D'accord. Ça tombe bien. Si vous avez lu Le Figaro, vous saurez me dire ce qu'on est en train de construire actuellement dans un parc public de Pondichéry.
8: Une statue de quelqu'un d'important?
1: Une statue de quelqu'un d'important, non.
8: Un truc en lien avec la France.
9: Une petite tour Eiffel?
1: Pardon?
9: Une petite tour Eiffel.
1: Mais comment vous savez ça, vous?
8: Ouais, j'ai vu la photo.
9: C'est vrai
8: aussi.
1: Eh ben oui.
9: Eh ben voilà, mais
1: on
9: pourquoi
1: est en
9: je le saurais pas, moi?
1: On est en train de construire une tour Eiffel.
8: Parce que Macron, il va...
1: Et oui, le président Macron est actuellement, vous le savez, déplacement en Inde.
9: Il est en Tisnade.
1: Il est parti rencontrer Monsieur Modi.
9: C'est quand même son boulot d'être VRP, non?
1: Très bien, merci, Mme Boutboul.
9: Bah, surtout qu'en ce moment, il est mieux là-bas qu'avec les tracteurs.
1: Ah, bah voilà.
9: Il choisit quand même ses moments.
1: Ah, bah voilà, tiens.
10: Sur Pondichéry, il y a une fameuse charade à tiroir. Est-ce que vous la connaissez?
1: Ah non, allez-y, ma chérie, Pondichéry.
10: Mon premier est un nécrophile. Mon deuxième est un zoophile. Mon troisième est un scatophile.
1: Ouais.
10: Mon quatrième est un membre de ta famille.
1: Ouais.
10: Et mon tout est un comptoir français des Indes. C'est Pondichéry.
1: Pourquoi ?
10: Mon premier est un nécrophile, c'est pont parce que pont suspendu. Mon deuxième est un zoophile, c'est dit parce que dithyrambique. Mon troisième est un scatophile, c'est ché parce que ché chien sur la tête d'un zouave. Mon troisième est un membre de ta famille, c'est ri parce que rivoli, livonie, niveau d'eau. Dos et hutte, utérus, russe et slave. Si c'est slave, c'est qui se nettoie, et si ce n'est toi, c'est donc ton frère.
1: Et ça donne Pondichéry.
5: Bravo. Mais alors, c'est, là, c'est le test pour devenir ministre, ça.
1: Ça, c'est un test de mémoire, hein, parce que faut s'en souvenir de celle-là. Je serais incapable de la répéter, votre histoire.
2: Hein. Bah, disons que le niveau de blague entre Dari et la baignoire est... Et Roselyne, et on n'a rien pigé. Il y a un juste milieu. Il y a un juste milieu.
1: Ah bah ça tombe bien. Tiens, on va aller au musée avec Mme Bachelot, puisque vous avez été ministre de la Culture. Vous savez forcément quel est le musée le plus cher. C'est le point aujourd'hui. Je parle des musées, évidemment, on va dire de type classique, où on peut voir évidemment les plus grandes toiles, les plus grands chefs-d'œuvre mondiaux. Et c'est vrai qu'on nous dit que, on le sait, hein, le Louvre vient d'augmenter ses tarifs.
10: 22 euros.
1: Si vous voulez voir la Joconde, c'est 22 euros. Enfin, vous pouvez voir pas que la Joconde, mais c'est 22 euros l'entrée au Louvre. On nous dit par exemple, si vous voulez voir par exemple un Degas, les danseuses en rose et vert au Metropolitan Museum, ça sera 30 euros quand même. Voilà, à New York. Si vous voulez aller au Rijksmuseum à Amsterdam, c'est 22,50 €. Voilà, pour par exemple admirer la laitière de Vermeer. À Londres, c'est gratuit en revanche, la National Gallery. Et alors le plus cher, c'est où?
9: Le Prado.
1: Si par exemple vous voulez voir un des exemplaires de la chambre à coucher de Vincent Van Gogh.
10: Le musée d'Arles.
1: Le Arles, non. C'est aux États-Unis.
9: C'est aux États-Unis.
10: Le MoMA.
1: Le MoMA, non.
9: Le Guggenheim.
1: Le Guggenheim, non.
2: Mais non, c'est Bilbao.
10: C'est aux États-Unis. Guggenheim, Bilbao.
9: Alors, mais le Guggenheim, évidemment qu'il y a un Guggenheim à New York.
2: C'est pour te faire chier.
9: Mais arrête de me prendre pour une gourde.
2: Bah, tu le fais toute seule, hein, j'ai pas besoin d'être là.
1: C'est un joli petit couple, hein.
9: Ouais. Oh, il marmonne dans sa petite barbichette.
1: Dari et son nouveau poulain.
2: C'est à Los Angeles.
10: Alors, c'est un musée américain.
1: Un musée américain, oui.
10: Le MMA.
9: À Washington.
10: Le Whitney.
1: Alors, pas à Washington.
2: Chicago.
1: Non. Ah. Et c'est donc.
2: Le musée de Chicago. Le fameux musée de Chicago. Il y en a qu'un.
9: Le Chicago Museum.
2: Si vous voulez, ouais. Vous allez tout droit à la rue de la démocratie. Vous tournez place Lincoln.
1: Je vous l'accorde. L'Art Institute of Chicago. C'est le plus cher.
9: C'est
1: il
9: combien?
1: Il y a beaucoup d'œuvres à aller admirer. Et c'est 32 euros à Chicago. Oui. Mais alors attention, hein, il y a une collection. Vous pouvez voir un dimanche après-midi à l'île de la Grande Jatte de Seurat. Vous pouvez voir rue de Paris, temps de pluie de Caillebotte, sur la terrasse de Renoir, la chambre de Van Gogh, un autoportrait de Van Gogh.
10: Sous la terrasse du Pont de
1: Vous avez des peintures, une trentaine de toiles de Claude Monet, les Nymphéas, le pont japonais... l'arrivée du train de Normandie, la guerre Saint-Lazare, les Simoles de foin. Enfin, ouais. Non, franchement, là, il y a de
2: ça
1: quoi faire. 30,
2: ça vaut 32 euros.
1: Ah, pour 32 euros.
9: Oui, quand même.
1: J'en ai un peu plus. Je vous l'aimais quand même.
9: Non, mais ça demande de l'entretien, tout ça.
1: J'ai une petite question subsidiaire, tiens, d'ailleurs. Ce sera une deuxième chance pour le marchand de Châtelain-la-Poterie dans le Maine-et-Loire.
9: Chalin. Elle habite là-bas, carrément.
10: Châtelain-la-Poterie.
1: Bah, écoutez, c'est vous qui savez, moi.
10: Bah oui, mais c'est dans Maine-et-Loire.
1: Bah, donc, très bien. Alors, écoutez, alors Châtelain-la-Poterie, si vous voulez.
10: Oh, le petit couple.
1: Il y a même un H à la poterie, vous voyez.
10: Oui, absolument.
1: Ah bah voyez, Roselyne, ah, je vous épate. Hein. Mais c'est vrai qu'il n'y a pas de thé à Châtelain. Bon, alors.
2: Sinon, ça aurait fait Châtelain.
1: Bah voilà. Il y a un con qui a failli dire Châtelain. Et alors, ma question, bah, ça concerne justement le fameux musée de Chicago, le Art Institute of Chicago, que Monsieur Vizorek connaît bien. C'est le deuxième plus grand musée d'art des États-Unis après le Metropolitan, hein, celui de Chicago. Mais quel est l'architecte qui a construit ce superbe musée?
10: Norman Foster?
1: Non.
10: Oscar Niemeyer?
1: Oscar Niemeyer? Non.
9: Alors, Monsieur Nouvel?
1: Monsieur Nouvel? Non.
10: Est-ce que c'est un Américain?
9: Monsieur Le Corbusier?
1: Alors, il n'est pas Américain.
10: Il est français.
1: Il est mort?
9: Ricardo Bofill.
1: Ricardo Bofill. Non.
9: Il est mort.
1: Alors il n'est pas mort parce qu'il est bien vivant.
10: C'est quoi, il est mormon?
3: C'est quoi mort?
10: Jean Nouvel.
1: Jean Nouvel. Non.
10: Renzo Piano.
1: Et c'est Renzo Piano. Bonne réponse.
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1: qu'est-ce que vous allez faire à la fête à Neneu alors?
5: Eh bien, je suis marraine et je suis marraine. En fait.
1: Bah, très bien, voilà, oui.
7: Je pense qu'elle ne sait pas encore ce qu'elle va faire là-bas.
1: Non, je vais aller faire les attractions.
5: Mais peut-être la femme la plus drôle du monde dans une cage.
9: Ah.
5: Non,
9: la femme à barbe, la femme à barbe.
5: J'ai très peur des gros manèges.
1: À moins que vous soyez figurante dans le château hanté.
9: Avec son balai.
1: C'est où?
5: Pelouse de la Muette.
1: À la Muette.
5: Métro, la Muette.
1: Elle va continuer comme ça.

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2: C'est pour Elisa Marin, qui habite Tranqueville, oui, Franqueville-Saint-Pierre, pour être précis, c'est en Seine-Maritime. Et généralement, on sait comment dire au revoir en breton. Comment dire au revoir?
3: Kenavo.
2: Mais comment dit-on bonjour en breton?
4: Il ne vous dit jamais bonjour. Ah, le breton.
5: Un breton ne dit pas bonjour.
4: Ah non, jamais.
2: Mais
4: non,
2: mais avouez que c'est curieux. On sait comment dire au revoir, Kenavo, mais on ne sait pas comment dire bonjour. C'est ça ma question.
6: Daddy Ken.
7: C'est pas un machin comme Kerkiradek, Kerkiradek.
8: Je vais prendre une crêpe au sucre.
2: Alors, je peux vous donner quelques mots de breton si ça peut.
7: Oui,
2: ça va vous aider. Merci, par exemple.
9: Chouchène.
2: Trugarez, pour dire merci.
4: Trugarez.
2: Voilà. Au revoir, Kenavo. À demain, Kenarquoise. Voyez. Est-ce qu'il y a des bretons dans la salle? Oui. Non.
7: Ah, il y en a une là-bas.
2: Voilà. J'allais vous dire bonjour en breton, quel con.
8: Alors, c'est aussi un genre avec un K au début?
2: Non, il n'y a pas de K au début. Ah. Non, bah, K, oui, Caire. Ça veut dire ville, Caire. Vous voyez, par exemple.
8: Alors,
2: Bro, ça veut dire pays. Braise, c'est la Bretagne.
4: Bonjour. Comment on dit bonjour?
2: Ah, bah, c'est ma question.
9: Moi, je peux pas savoir parce que je suis née à Nantes et j'ai toujours refusé de dire que j'étais bretonne.
2: Ah,
9: vous
2: oui.
9: savez, il y a un vrai débat.
4: Bah oui, les Nantais,
5: ils sont bretons et les
9: Rennais. Non, mais c'est vrai.
2: Sylvie, si je peux me permettre de vous interrompre, c'est pas intéressant, mais ça meuble, alors allez-y.
9: Merci. J'adore pouvoir meubler. Parce que quand j'étais chez Miss France et qu'on organisait une élection de Miss Bretagne, par exemple en Loire-Atlantique, il fallait pas le faire parce qu'il y avait des manifestations et tout.
7: Ah, c'est dingue.
8: Moi, je sais pas.
7: Dis donc, quelle belle histoire.
2: Je vous avais prévenu.
9: Sensible.
8: Est-ce que c'est aussi court que bonjour?
2: Oui,
7: c'est en deux syllabes.
8: Très long.
2: C'est en deux syllabes comme bonjour.
4: Moi, je sais
2: c'est
4: bravo en breton.
2: J'ai même envie de vous dire, c'est simple comme bonjour. Vous voyez?
5: Salut. Bonjour.
8: C'est bonjour. Alors, ils disent bonjour.
5: Salut, ciao.
4: Salut.
6: C'est pas loin.
2: Au revoir.
4: Kenavo.
2: C'est Kenavo.
5: Kenavo, les poteaux.
2: C'est marrant quand même qu'on connaisse au revoir et pas bonjour.
6: Qu'est-ce qu'on part toujours de Bretagne? On reste pas.
4: Kenava.
7: Vonaka.
2: Quoi?
7: Ben, au revoir, Kenavo. Bonjour.
6: En tout cas, bravo en breton, c'est Bolloré. Ça, j'en suis sûr.
8: Breza, Brezou, Brezi,
9: Keke.
2: On le sait ou on le sait pas.
5: On le sait pas.
9: Et c'était une question simple.
6: Ah, c'est pas bip-bip? Bip-bip? Ouais.
2: Ça va? Est-ce que vous demandez à quelqu'un comment ça va? Ça va bien? C'est Manaramat.
6: Ah. Et comment on dit?
5: C'est indien,
6: comment on dit? Il pleut aujourd'hui? Comment on dit? Il fait beau?
2: Une maison, c'est ti. Ti, la maison.
6: Ah. Titi.
8: Alors, titi et Rominet?
2: Oui, c'est ya.
6: Ah, on a quand même un héritage.
7: Ils ont été occupés par les Allemands.
4: Ça rappelle les blocos.
9: Alors, ça ne sert à rien, mais ça meuble encore.
8: Ah, Nolwenn. Nolwenn, on dit bonjour. Nolwenn.
9: Non, mais ça sert à rien, mais ça meuble encore. Vous savez comment on dit.
2: Deuxième intervention.
9: Oui, comment ça va à l'île de la Réunion, par exemple.
7: Mais quel rapport?
9: Non, mais je meuble. On dit quelle nouvelle.
6: Attends, je te suis dans ton délire alcoolisé. Comment on dit à une femme enceinte en japonais? Imatumi. Allez, on va ce qu'il raconte pour lui. C'est la faute à Sylvie. C'est la faute à Sylvie.
5: Sylvie.
2: Je vous re-aime. Ah, celle-là, elle m'a bien fait rire quand même.
6: Ah, j'en ai des bonnes, moi, mais pour Sylvie Blanche.
8: À l'école, on en faisait plein.
7: Bah oui, les slips en japonais, c'est quoi? C'est sakakouille.
2: Bon, là, on est en breton, bonjour.
6: Alors, on le sait ou on le sait pas, patron? Elle a peut-être gagné 300 balles à Greenpeace.
8: Est-ce que c'est un prénom? Non, c'est pas un prénom.
2: Ah non, c'est pas un prénom, non. Et en plus, on va encore gagner, perdre plutôt 300, plus 100, plus 300, parce qu'on a un breton dans la salle qui va savoir comment on dit bonjour.
8: Genre Kefelec, genre comme ça, non?
2: Ah non, non.
7: Codec.
2: Ah non.
8: T'as un colis chez FedEx.
2: Aïe.
9: Braise.
2: Comment on dit il pleut en breton par exemple?
6: Bah, il fait beau.
8: Ça mouille. Va chercher ton parapluie.
5: Bien.
4: Non, il fait beau, on le dit pas en breton.
2: Il pleut. Il pleut, ça se dit encore.
5: Ah. Encore.
8: Botte en caoutchouc, ciré jaune, c'est pas là-dedans.
2: Non. Bah écoutez, Hélène Carpi va toucher 300 euros dans le Maine-et-Loire, tant mieux pour elle. Et monsieur là-bas sûrement va toucher 100 euros de plus.
5: Oh là.
2: Comment dit-on bonjour en breton? On va
6: le
2: savoir.
6: On partage, hein, ok? Bon bref. Présente-toi, camarade, et d'après toi, la bonne réponse.
10: Je m'appelle Ronan, donc...
6: Il n'est pas breton, Ronan, pas du tout, oui.
10: Et c'est Demat.
2: Demat, bonjour. Demat, Ronan. Et Kenavo, vous gagnez 100 euros de plus. Et on donne encore 300 euros à Wings of the Ocean.
7: Ah, on a sauvé tous les poissons.
2: L'association de ramassage de déchets.
8: Je vais pouvoir rejeter des bouteilles.
2: Je sens qu'à la fin de cette émission, l'océan va être propre.
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2: Ils sont venus. Non, parce qu'on s'était cotisé pour vous offrir le concert gratuit de 3 cafés gourmands en bas de chez vous, monsieur Toen.
3: C'est sympa, patron. Bah, c'était bien parce qu'en plus, ils n'ont pas joué leur chanson, c'était hyper agréable.
11: Tu sais chanter ou pas?
3: Qu'est-ce qu'il a?
11: Qu'est-ce que tu sais chanter?
3: Qu'est-ce qu'il a?
11: T'as beaucoup de talent.
3: Qu'est-ce qu'il a, l'Otari? Qu'est-ce qu'il a?
11: T'es arrivé, t'as rien à dire, t'es arrivé 8 minutes en retard. On a démarré l'émission en retard à cause de toi.
2: Pas du tout, on a démarré à 15h30 comme d'habitude.
11: On a toujours rendez-vous à 15h20, il est arrivé à 15h29 et 30 secondes.
5: Qu'est-ce qu'elle a, la pointeuse?
7: Quel faillot de merde.
11: Prends confiance, tu te
12: Il a juste évité les 10 minutes où tu nous as déblatéré ta vie.
2: Elle a raison, Valérie, parce qu'il faut vous subir avant l'émission. Oh, la prochaine fois, j'arriverai au dernier moment, moi aussi.
11: Moi, j'adore l'avant-émission parce qu'en général, ça donne le ton de l'émission. Quand on est bon dans les loges, en général, on est bon dans l'émission.
2: Ah oui, ah oui.
11: Ça lance. Bah oui, c'est comme l'amour, tu sais, les 10 premières minutes et 10 minutes avant.
2: C'est lui qui va vous expliquer.
11: Bah oui, c'est quand l'escalier qui grince.
3: C'est parce que De Kersauzon est super bon dans les loges.
11: Oh, j'adore comment il est. T'as du toupet, hein, c'est beau.
7: Du toupet.
3: Tu devrais en mettre un toupet.
5: T'as du toupet, t'es chouette.
3: Ah, c'est vivement la fin.
11: J'aimerais bien te ressembler dans la provocation, parce que moi je suis un gentil. Et toi, j'aime bien ce que toi tu
7: es gentil.
3: T'es un gentil, toi. Tu veux qu'on aille au commissariat par toutes les plaintes?
7: Tu fais peur aux gens.
3: Arrête.
11: Ça fait quoi de savoir qu'on est drôle? Parce que toi, t'es vraiment. Tu sais que t'as le public avec toi. Tu sais que t'as les grosses têtes avec toi. Que t'as Laurent Ruquier.
7: Si tu ralentis pas, je vais faire un arrêt cardiaque.
11: Qu'est-ce que ça te fait?
7: Être assis à côté de lui, vous avez le cœur qui s'accélère.
11: Bah, j'ai pris des corticoïdes et de la cortisone hier pour mon dos et j'ai pas dormi la nuit.
2: Qu'est-ce que j'avais dans le dos?
5: Ça, c'est sûr que c'est pas un enfant. Hein.
3: Inch'Allah, il fait un AVC.
11: J'ai pensé à vous, c'est terrible.
3: Vrai. C'est vrai que tu te masturbes sur les photos de Léa Salamé, c'est vrai?
11: Quoi?
3: C'est ton voisin qui m'a dit ça?
11: Ça pourrait.
2: Moi, en tout cas, j'ai arrêté.
5: On savait pas que vous aviez commencé.
2: Vous êtes sur panis que vous avez au dos.
11: Bah, j'ai un lavago, c'est un.
7: Bah, il a un surcharge pondérale, c'est normal.
11: C'est ce que me disent tous les médecins que je vois, mais perdez du poids.
3: Mais enlève ce coussin que t'as sur le ventre, là.
7: T'écrases tes disques, là.
11: Mais je sais que c'est ça le problème, c'est mon poids, mais j'arrive pas, je craque, je suis comme un enfant.
7: Oui,
11: je craque devant une tablette de chocolat, devant un burger, devant toi.
3: Mais au petit-déj, le burger, quand même. Ouais.
5: Dans le café.
11: Là, je regarde Caroline.
3: C'est vrai qu'elle a deux jolis burgers, Caroline.
7: T'as pas vu la couche de bacon en dessous?
2: Et le cornichon est à côté. Allez, une première citation pour Ariel Klein, qui habite le Châtelet en Brie, qui a dit « Si les adultes demandent toujours aux enfants ce qu'ils veulent faire quand ils seront grands, c'est qu'ils cherchent des idées. »
3: Fournirait ?
2: Non.
9: Jacques Martin ?
2: Non, pas Jacques Martin, mais quelqu'un qui, c'est vrai, a fait les grosses têtes pendant quelques années. Début des années 2000, avant, hélas, de nous quitter.
11: Ah, Jean Madou ?
2: Non, il est mort en 2016.
5: Volinsky ?
7: Ah, c'est pas Michel Galabru ?
2: Michel Galabru, bonne réponse de Jean-Philippe Janssen. Pour Pascal Chevalier, qui habite Bruno Bonnevaux dans l'Essonne, qui a dit « Un jour, vous êtes le pigeon, un autre, vous êtes la statue. »
3: Oh. C'est pas François Fillon?
2: Non,
7: c'est français, hein.
11: Guy Bedos?
2: Ce n'est pas français.
7: C'est américain.
2: Vous avez compris au moins ce que ça veut dire, monsieur Rio.
11: Oui, ça veut dire qu'on prend toujours à un moment donné la merde sur la tête, quoi.
2: Voilà.
7: On tire dessus, quoi.
2: Bah, exactement. Hein. Un jour, vous êtes le pigeon.
7: Ce sera pas le moment qu'il fasse la statue.
11: Winston Churchill.
5: Il fait très bien le pigeon.
11: C'est Winston Churchill.
2: Non, c'est américain. Quelqu'un d'ailleurs dont on peut voir le spectacle sur Netflix.
7: Ah, Ricky Gervais.
2: Ricky Gervais, excellente réponse. De Caroline Diamant. Pour Anthony Kérien, qui habite la Ville aux Dames dans l'Indre-et-Loire, qui a dit « Dieu, s'il existe, il exagère ».
6: Oussama Ben Laden ?
2: Non.
13: Et ça, c'est français.
7: Je ne vois pas cette phrase être dite en français.
2: Si, si, c'est du français.
11: Est-ce que ça a, alors, une grosse tête ? Vois, ça a été une grosse tête ?
2: Non, il n'est pas venu aux grosses têtes. Dieu, s'il existe, il exagère. On aurait pu ajouter, il exagère drôlement même, vous voyez.
7: Cette personne est décédée ou en vie ?
2: Alors, quelqu'un de décédé ?
6: Un chanteur ?
2: Un chanteur, oui.
7: Je propose Jean Ferrat, si c'est pas lui. Serge Reggiani, si c'est pas lui. Georges Brassens.
2: Et c'est Georges Brassens. Bonne réponse de Caroline Diamant. Une citation plus culturelle, peut-être, ce serait pas mal, qui a dit « Qui veut noyer son chien l'accuse de la rage ».
6: Ah, mais c'est ça c'est
11: Elisabeth Borne ?
2: Non, ça a été écrit, évidemment, plus que dit, mais justement, par qui ?
11: Pasteur ?
7: Pasteur ?
2: Pasteur, non.
12: Victor Hugo ?
2: Non, écoutez, Mme Mérès, ça c'est pour vous, normalement, ce genre de citation.
12: Ah, donc, Coluche ?
2: Bah, mais non.
5: Ah, d'accord. Venez partout.
7: C'est Molière.
2: Proches, Pierre Richard.
12: Ah, Molière.
5: Louis Trégo.
2: Pardon.
12: C'est Molière.
2: Molière. Très bonne réponse. Dans quelle pièce ?
12: Alors, Tartuffe ?
2: Non, il n'y en a pas ici, alors.
6: L'avare.
2: Non.
7: Non, je sais.
11: Les malades imaginaires.
7: Les femmes savantes.
2: Les femmes savantes. Bonne réponse de Caroline Diamant.
5: Et c'est elle qui répond.
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2: Ma question porte sur la réunion qui a eu lieu la semaine dernière. Vous savez, ça se passait, cette réunion, entre le président de la République et les différents partis. Ça se passait à l'école de la Légion d'honneur. Je ne savais même pas que ça existait, d'ailleurs.
13: À Saint-Denis.
2: C'est à Saint-Denis. Ouais. Maison d'éducation de la Légion d'honneur, exactement, paraît-il, ça s'appelle. C'est une offre sociale créée par Napoléon Ier. Au départ, vous connaissez Madame Bachelot, ça vous
12: dit ? Napoléon Ier ? Oui.
6: J'y suis même allé.
2: En tout cas, Jordan Bardella, le président du Rassemblement National, qui était invité comme tous les autres partis, était particulièrement ému de se rendre dans cet endroit. Pour quelle raison ?
6: Parce que sa maman
13: sa
6: y
13: maman
6: était...
13: travaillait en tant que femme de ménage. Non.
14: Parce qu'il est corse ou d'origine, non, il est italien.
2: Il est italien, monsieur Bardella.
13: Il n'a jamais été en cours là-bas.
6: Non, c'est que les filles.
2: Il n'a jamais été en cours là-bas, mais
12: son père.
2: Mais,
13: ah, sa première fiancée et ou sa sœur peut-être.
2: Non. Non.
12: Son père. Quelqu'un de sa famille.
6: Quelqu'un de sa famille.
2: Non.
5: C'est un rapport avec sa vie personnelle.
2: Absolument.
15: C'est
2: oui.
15: La première fois qu'il est dans le 93.
7: Non, je crois qu'il y est né.
2: Non, en plus il connaît bien. Oui, il est né dans la banlieue. Il est né à Drancy en Seine-Saint-Denis.
13: Il est né là, ouais.
2: Monsieur Bardella.
12: C'est à cause de l'architecture de le...
2: Non, non, non. À un moment donné, on était tout près, mais vous m'avez demandé s'il était allé à l'école là.
15: Il a enseigné là-bas ?
2: Il a pas enseigné, mais vous voyez, c'est bien de percer le...
13: Il y a un de ses parents qui a travaillé là-bas ?
2: Non plus.
13: Quelqu'un de sa famille ?
2: Non, non, non, non, non, ça le concerne lui directement.
13: Il avait loupé les examens pour y aller ?
2: Non.
13: Du coup, c'est la première fois
6: qu'il y allait. Mais non, mais c'est que les filles là-bas.
13: Ah, c'est que les filles, pardon. Oui. Ah,
2: oui. On brûle.
12: Il a réussi quelque chose là-bas.
13: Parce qu'il voudrait la Légion d'honneur.
6: Il a une fille qui est là.
7: Il a une fille qui est là.
13: Ah, il a passé son bac là.
2: Il a passé son bac là. Bonne réponse de Christophe Beaugrand. En effet.
13: Et oui, c'est des salles d'examen aussi.
2: Il a rendez-vous avec le président de la République dans un endroit où il a passé le bac
12: il
2: en 2012.
12: Il savait avant.
2: Pardon.
12: Il savait avant d'y arriver. Il savait avant que c'était là qu'il avait passé
6: oui,
12: le bac.
6: Oui, mais c'est la rencontre avec
2: quel
6: le
2: rapport
6: milieu.
2: Bien sûr qu'il le savait
12: voilà,
2: avant.
12: Voilà, non, je veux dire, il n'a pas été d'un seul coup. Oh voilà, je veux dire,
2: bien sûr, j'ai jamais dit qu'il s'en était aperçu au dernier moment.
12: D'accord, on est d'accord. Pas de polémique. Qui est ému de voir l'établissement où il a passé son bac ?
6: Je me souviens même plus où c'était.
12: Levez la main, là.
15: Moi, je suis
12: non, soyez avec moi, personne, voilà.
13: Alors, regardez, Az a passé son bac, déjà, c'est une information.
15: Je suis très ému. Moi, à chaque fois que je passe à côté de l'endroit où j'ai passé
2: le bac... Où est-ce que vous avez passé le bac ?
15: À Vitry-sur-Seine.
2: Ah bah, voyez, ouais. voilà.
5: Vous l'avez eu ?
15: Bah oui.
12: Ouais, mais parce que lui, il est contre moi.
15: Bah, ce qui m'émeut, c'est que je l'ai eu.
2: En tout cas, voilà, c'était une petite question d'actualité.
15: Et vous, vous l'avez où, le bac, Laurent ?
2: Pardon ?
15: Vous l'avez où, votre bac ?
2: Moi, au Havre, monsieur Az.
13: Et vous rappelez du lycée ?
2: Non, je ne me souviens pas où. Je me souviens du lycée où j'étais, moi. Mais on ne passe pas le bac dans le lycée où on...
13: Pas forcément. Non, alors, dans un autre, généralement.
2: Je ne me souviens pas, en revanche, dans quel endroit j'étais quand j'ai...
15: Vous avez eu une mention ?
2: Non, non, il n'y a pas de mention parce que j'étais dans un bac G, monsieur.
16: Ah, vous passiez un bac G, un bac à bon marché, dans un lycée poubelle, ouverture habituelle des horizons bouchés.
2: Ta gueule, Juliette Armanet.
16: Votre question était, faut-il désespérer ?
2: Allez, une autre question, si vous le voulez bien. Ah, ben, vous avez certainement vu dans le JDD cet excellent papier concernant le, on va dire...
13: Non, c'est excellent, le JDD.
17: Non, c'est un excellent journal, c'est ça que vous voulez dire. Hein.
13: Excellent.
2: Non, ben, écoutez, franchement, j'ai cherché dans le JDD hier une page qui parlait pas de Nicolas Sarkozy, j'ai pas trouvé. Mais...
13: si, peut-être dans les mots fléchés, non? Si, il y était aussi.
17: Il y avait plusieurs pages, quand même.
2: Alors, c'est génial. Il y avait une page entière Carla Bruni à Venise. La dernière page, oh, Pascal oui. Pro, j'adore Nicolas Pascal Sarkozy, une page entière. Une autre page où on disait que... Alors, c'est la page que j'ai devant les yeux, justement. Le Sarkozy Tour. L'ancien président est en tournée dans toute la France pour son dernier livre.
16: Enfin, dans toute la France, il prend des risques. Hein. Il est à La Baule, il est au Touquet, il est à Antibes. Hein. Il prend des risques.
2: Vous exagérez, il était à Deauville vendredi.
16: Ah, oui.
2: Et en tout cas, au Touquet, il a rencontré quelqu'un qu'il n'avait pas vu depuis longtemps. Ça a fait une photo plutôt sympathique en bas de page de cet article signé Antonin André. Parce qu'effectivement, il ne l'avait pas revu depuis, depuis
18: c'est
2: qu'il était...
18: Florence Cassez.
2: Florence Cassez, bonne réponse de Roselyne Bachelot. Vous pouvez rappeler qui était Florence Cassez?
18: Elle était otage.
2: Au Mexique.
13: En fait, elle a été condamnée. Elle n'était pas otage, elle était condamnée et emprisonnée. Elle a été condamnée à plus de 60 ans de prison.
2: Elle était en prison au Mexique. Et c'est vrai que Nicolas Sarkozy avait fait beaucoup pour qu'elle puisse enfin être libérée. C'était une fille du Nord. Et en tout cas, elle est venue faire signer son livre à Nicolas Sarkozy au Touquet la semaine dernière. Et ça donne une jolie photo où tous les deux sont contents de se retrouver. C'est sympa de faire les librairies et de signer, de retrouver des gens.
18: Oui, mais il m'est arrivé un peu la même chose que Nicolas Sarkozy lors d'un livre, le dernier. J'ai organisé la libération d'un otage qui était dans la prison d'Abu Ghraib à Bagdad. Je l'ai ramené à ses parents. Il s'appelle Jean-Luc Barrière. Je l'avais pas revu depuis la libération que j'avais négociée avec les autorités irakiennes. Et j'ai vu un monsieur qui venait devant moi et qui m'a dit « Je suis Jean-Luc Barrière ». C'était un grand moment d'émotion.
17: Et ça fait une vente de livres. C'est un exemplaire vendu. Comme
2: il a raison, Claudel, hein. C'est toujours ça de prix.
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2: Comment appelle-t-on la charge électrique, la quantité d'électricité si vous préférez, traversant une section d'un conducteur parcouru par un courant d'intensité de 1 ampère pendant une seconde?
22: Du triphasé.
2: Triphasé.
23: Un
24: mégawatt.
2: Comment?
24: Mégawatt.
2: Mégawatt, non.
24: Un volt.
2: Un volt, non.
22: Alors...
2: Arrêtez de faire Claude François.
23: Des ohms.
22: Un ohm.
23: On le connaît tous, le mot.
2: Je dois dire, vu passer déjà, mais j'ignorais ce que cela voulait dire.
24: Est-ce que c'est un nom propre?
2: Si vous voulez, c'est l'unité de charge électrique du système international. Et son nom à cette unité vient, monsieur Baffy, pour vous répondre, du nom du physicien français
22: Maxwell.
2: Charles Augustin. Je ne vais pas vous donner son nom,
23: Hertz.
2: Évidemment. Comment?
23: Hertz.
2: Hertz, c'est très bien. Mais c'est pas ça, mais c'est très bien.
24: On sent qu'elle a loué une bagnole il y a pas longtemps.
23: Alors, ça... Alors là,
2: oui.
23: Si on sait pas, on peut pas savoir.
22: Est-ce qu'on a dit watt déjà? Oui.
2: Elle a remplacé cette unité, une unité qu'on appelait Franklin à une époque, du nom du physicien américain Benjamin Franklin, qui était en usage dans le premier système. Puis,
24: Faraday.
2: Et puis cet homme est arrivé et il a donné son nom, effectivement, à cette unité de charge électrique.
24: Qui commence également par un F.
2: Non. Alors ça, le coup de l'initiale, monsieur Baffy,
23: vous voyez. Pourquoi il a pris l'invention de Franklin?
3: Franklin.
2: De ah, parce qu'il l'a amélioré, parce que ah, voilà. son système était plus international, que sais-je. D'ailleurs, il a été fait Lord, on l'a appelé ensuite Lord Kelvin, pour tout vous dire. C'est à lui aussi qu'on doit la notion du zéro absolu, vous voyez, c'est un physicien
3: absolu,
2: britannique reconnu pour ses travaux en thermodynamique. Un des principaux ingénieurs électriciens qui d'ailleurs a participé à la pose des premiers câbles télégraphiques.
23: Oh là là, c'est trop long.
3: Attendez. Des vrais, des
23: méandres. Ça sert à mesurer quoi à thermo.
4: Les orages.
2: Pardon.
23: Je me suis arrêté thermo.
2: À thermolactile.
24: Il était de quel signe?
2: Non mais monsieur,
4: ah oui, ça
2: non
4: me mais sur les orages.
8: Je suis rouge de honte.
2: Monsieur Rollin, vous connaissez.
8: Oui, bien sûr. C'est le docteur Archibald Kössler.
2: Non. En technologie, on utilise une unité un peu plus grande qui est l'ampère-heure. Vous voyez, mais ça c'est en technologie.
3: Napoléon l'ampère-heure.
2: Non.
8: oh, joli.
2: Tandis que là, cette charge électrique unitaire équivaut à 6,241509.
4: Lumens.
2: Non.
24: Ça aurait dû le dire plus fort.
8: Est-ce qu'on peut avoir quand même la première lettre?
2: Non.
8: C'est quand même pas bah, demander la lune, ça.
2: Le volt, par exemple. Il y a quelqu'un qui m'a dit le volt.
8: Ah, oui.
2: Vous avez dit le volt. Alors, le volt, c'est ce qui déplace une charge d'un...
8: Un coulon.
2: Quoi vous avez dit?
8: Un coulon.
2: Coulon. Bonne réponse, François.
3: Bravo.
2: Alors là, bravo.
8: Alors là, bravo.
2: Ça vous est revenu, monsieur.
8: Oui.
2: Il est content, le professeur.
8: Non, je suis pas content parce que j'ai trop transpiré. Je me suis vraiment chié dessus.
3: C'est normal, c'est un coulon.
8: Mon coulon.
2: Le coulon, c'est O-U-L-O-M-B. Hein, ouais. Charles Augustin.
24: Non. Il a pas découvert l'Amérique.
2: Non, mais il a découvert la charge électrique, ce qui est déjà pas mal.
8: Donc c'est un Français, alors.
2: Le coulon, non, il est pas français du tout. C'est Coulomb, si vous préférez.
8: Ah, Coulomb.
2: D'ailleurs, il s'appelait pas Coulon, pour tout vous dire.
4: Bah alors.
24: Ah bon.
2: Le français s'appelait Coulon.
24: Ah d'accord.
4: Est-ce qu'ils étaient à deux?
2: Non, voilà, exactement.
4: Mais on pouvait pas trouver, vous nous avez parlé d'un anglais.
2: Lord Kelvin, lui, était anglais. C'est lui qui a évidemment mis
8: en... Il était modeste.
4: Non, mais il fallait qu'on trouve Lord Kelvin,
8: oui, parce que,
4: ou Monsieur Coulon.
8: Bah, le zéro absolu, c'est Kelvin. Puisque...
2: Voilà, écoutez.
3: Eh oui, le zéro absolu, c'est Kelvin.
2: Écoutez le professeur, vous voyez.
4: Le couillon, il a rien à voir avec le zéro absolu.
2: C'est pas couillon, c'est Coulon.
3: Coulon.
4: C'est pareil.
8: Moi, je connais Kevin, c'est un zéro absolu, effectivement.
2: Écoutez, ne diminuez pas les mérites du professeur Rollin.
3: Ah oui, bravo,
2: qui a retrouvé
3: Rollin.
2: Le Coulon, effectivement, qui doit son nom, Coulon, à monsieur Charles Augustin Coulon.
23: Il faut lui donner une bouée, hein.
2: Qui n'a rien à voir avec Lord Kelvin, qui lui est. Enfin, je ne sais pas si vous
3: me suivez.
23: Mais on ne peut pas suivre, puisque ça n'a rien à voir, et vous avez dit qu'il était Lord. Alors,
24: Même vous ne comprenez pas ce que vous dites.
2: Il est Lord de passer à autre chose.
8: Monseigneur.
2: Pour madame Potiron, qui habite Marseille. Moi-même, j'avoue que je suis un peu perdu dans ce que je viens de vous raconter. Je suis nul. Mais alors, il faut vous dire un truc. Hein. Mais en physique chimie, c'est la matière où j'étais mais le pire.
3: Plus, c'est vrai,
2: le plus nul. Avec où j'étais.
8: Et pourtant, c'est le plus utile dans la vie quotidienne.
3: Ah oui.
4: Le coulon, ça, tous les jours, on s'en sert.
8: Largement le plus utile.
24: Par exemple, dans une situation
8: Par exemple... Toutes les manipulations d'appareils électriques.
3: Ah oui, pour se mettre un thermomètre dans le tube, pour avoir des notions.
2: Monsieur Janssen.
24: Ça fait 20 ans qu'on se le met dans l'oreille, mais lui, il persiste. Hein. C'est le Jean Moulin du Fion, lui. Hein.
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2: Alors là, je vous emmène à Nice maintenant, où Jean-Pierre Blanc est un directeur général heureux. Il est dans un hangar et il a montré à Paris Match différents sacs qui viennent du Cambodge, de Birmanie, du Laos. Mais quelle marque représente Monsieur Jean-Pierre Blanc, directeur général de cette petite entreprise niçoise?
25: Ce sont des contrefaçons de grandes marques?
24: Hermès.
2: Il y a une page entière dans Paris Match aujourd'hui sur l'histoire de cette marque.
24: C'est une marque de luxe.
2: Alors, de luxe, non. Pas de luxe.
4: Ah, genre Pulco?
2: Pulco, non.
24: Mais c'est
2: non,
24: des sacs?
2: Mais des sacs, comment ça des sacs?
24: Des sacs, ils fabriquent des sacs, c'est de la maroquinerie?
2: Des sacs à main? Non, il y a des sacs, mais à l'intérieur des sacs.
24: Ah oui, d'accord.
2: Ah oui, je pensais qu'ils fabriquaient des sacs.
4: Pain bagnat?
2: Pain bagnat, non.
24: Est-ce que c'est quelque chose?
0: quelque chose qui se mange?
2: Alors oui, se mange...
0: Se boit.
2: Se consomme en tout cas, oui. Je vous ai dit que monsieur Jean-Pierre Blanc était directeur général d'une célèbre marque. Je vous demande de retrouver cette marque.
1: D'accord.
2: Et pour expliquer et raconter l'histoire de sa marque, il a accueilli Paris Match, et plus précisément, je peux même vous dire son nom, Audrey Lévy, là, c'est une page entière dans Match aujourd'hui. Il a accueilli cette journaliste dans son hangar là-bas à Nice, où on peut voir des sacs de jute empilés par milliers, les sacs.
0: Et remplis de ce fameux produit.
2: Et remplis du produit dont la marque est devenue célèbre.
6: D'accord. Du thé, alors peut-être?
2: Du thé, non.
6: Du café?
0: Du café,
2: du café, oui.
6: En grain, du café en grain.
7: Malongo.
2: Malongo. Bonne réponse. Excellent.

0: Réponse de Florian Gazan. Eh oui.
1: Mais sur la boîte de conserve, il y a trois Péruviens.
2: Non, mais qu'est-ce qu'il y a?
0: Justement, effectivement, des Mexicains, pour être très précis, même pas des Péruviens.
3: Mais du Vietnam.
0: mais tout est parti d'un village au Mexique où effectivement Monsieur Blanc avait rencontré un prêtre qui s'appelait Francisco van der Hoff, qui avait fondé le label Max Havelaar, pour vendre à un prix juste sur le marché européen les récoltes des communautés indiennes. Et après, lui, il a, évidemment, avec son savoir-faire de torréfacteur, eh ben, il a réussi à exporter à travers le monde sa fameuse marque Malongo.
4: En fait, Jean-Pierre Blanc, c'est Jacques Vabre.
0: Eh ben, oui, quelque sorte. Jean-Pierre,
4: El Gringo.
0: Jean-Pierre Blanc. Alors, ça lui appartient pas. Hein. Lui, il est directeur général seulement. Mais en tout cas, du côté de Nice, là-bas, à Carros, précisément dans les Alpes-Maritimes, eh bien, cette petite entreprise est devenue leader sur le marché bio du café. C'est une marque devenue très, très célèbre.
4: Oh, bah donc,
0: la preuve, c'est que c'est la première qui vous est venue à l'idée.
5: Bah oui, mais c'est la pub avec Boringer.
6: Et la Longo.
0: C'est en tout cas l'anti-Nespresso. Parce qu'ils font des...
1: Comment... Ah bah ça, c'est sûr.
0: Eh ben oui,
4: parce qu'il y a pas de dosette.
0: Non, oui, ils font des dosettes, mais avec des...
3: Du papier recyclé.
4: Ah, oui, c'est vrai, voilà. C'est des dosettes recyclables entièrement.
1: En papier. C'est du papier de serviette hygiénique recyclé.
4: Ouais. Que vend Nathalie
1: Simon. Ça tient super bien, il paraît.
0: Oui. Ouais, non, les bien. Dosettes sont en papier naturel.
3: Le café, c'est de la pisse, ça paraît quoi.
0: Et donc voilà pourquoi c'est plus bio.
4: Il vaut mieux acheter ma
1: Longo. C'est ça qui est bio, c'est l'emballage.
2: Plus dans l'air du temps, en tout cas. Voilà.
0: Ah oui, vous avez quoi comme machine à café, vous, Julie Leclerc? Grand-mère.
4: Oh, grand-mère sait faire un bon café.
3: Mais elle en verse beaucoup.
2: Non, qu'est-ce que j'ai? Moi, j'ai une Nespresso.
0: Ah bah voilà. Et le café brésilien. Alors là, évidemment, je vais me tourner vers Christina Cordula. Qu'est-ce que vous faites à la maison, vous, alors?
7: Moi, je prends pas de Malongo. Je prends du Carte Noire. Et c'est la machine de vrai café, là, qu'on met le machin.
2: Ah, le café.
1: Une
4: vraie cafetière.
1: Bah oui, la raison.
7: C'est pas une cafetière, c'est une machine à café, mais quand tu, comme dans le bar, en fait.
0: Comment c'était la musique, Beaugrand?
4: Ah, c'était la musique de Jacques Vabre.
8: Oh, Perito, Perito, Caminando, et le Perito, Perito,
2: Les cafés,
4: mais alors il est un peu chinois en même temps.
0: Voilà. Je crois que je vais prendre de la ricorée finalement.
4: Moi, je bois du Nesquik.
2: C'est ce que je prends tous les jours.
0: Moi, je bois du Nesquik.
2: Mais oui, je sais pas pourquoi je prends ça.
0: Ah bah parce que c'est la midi petit déjeuner.
2: Voilà.
4: Parce qu'elle est vieille, c'est un truc de mamie.
1: Ah ouais, la ricorée.
4: La ricorée, c'est un truc de mamie.
1: C'est number one, elle est pas.
7: Mais j'ai jamais compris cette histoire de ricorée.
2: Mais je suis pas sûre.
1: Mais c'est dégueulasse.
2: Non, c'est pas vrai, c'est bon. Un jour, quelqu'un est venu chez moi pour les vacances avec sa boîte de ricorée. Il l'a oubliée et du coup, j'ai fini.
1: Mais arrête, tu bois ça, tu chies en spray pendant 3 jours.
2: Mais non, et après.
1: C'est comme le cabriolet, c'est l'enfer, et ça te bousille l'intérêt des intestins.
2: C'est dégueulasse. Mais c'est pas vrai.
3: En 1945, c'est un produit de luxe. Hein.
1: Si elle est blanche, je te crois.
3: Incroyable.
1: Moi, j'y crois pas. Et vas-y, Julie, on s'en fout, c'est de la radio, on verra pas. Vas-y.
3: Tu sais que Yann, il boit de la chicorée du Nord, lui, tous les matins.
1: Non, mais la chicorée, c'est pas possible.
0: En tout cas, voilà, Malongo a le droit à une page dans Paris Match cette semaine.
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0: L'album, oui. Ariel Dombal l'a chanté. Hein.
1: C'est pas vrai.
0: Ah oui, il y a une version, vous pouvez le trouver, mais
1: elle a toujours
0: chanté.
1: Eu un petit grain, Ariel.
2: À suivre.
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1: Ah, une question culturelle pour Anthony Guérin qui habite l'île Jourdain dans le Gers. On est dans la mythologie grecque, je sais que ça.
5: Ah,
1: Paul Elkarat maîtrise.
5: Et moi j'aime, mais je ne maîtrise pas.
1: Alors par exemple, la

0: Grèce, Athéna a inventé l'holos. Mais qu'est-ce que l'holos ?
1: L'holos ?
2: Oui, c'est le reflet, puisque c'est ce qui a donné le mot hologramme.
3: Ah, pas j'imagine.
1: C'est l'eau pour les chiens, il y a le nonos et l'holos.
2: Et holos, H-O-L-O-S ?
0: Non, L'apostrophe A-U-L-O-S. La déesse Athéna a inventé l'holos. On faisait même des concours d'holos. Mais qu'est-ce que l'holos ?
4: Est-ce que c'est une note spéciale
5: avec, avec des bagarres ?
0: Des bagarres, non.
3: Un instrument de musique ?
0: Un instrument de musique, oui.
3: Oui. Et wow. Donc des concours de chant.
0: Alors, c'était pas des concours.
3: Des concours de...
1: Ah, c'est pour les sirènes,
3: pour les
1: sirènes.
3: Des concerts, quoi.
0: L'holos, c'est un instrument de musique.
2: C'est une harpe.
0: Alors, pas une harpe.
3: Une lyre.
0: Pas une lyre.
3: Une flûte.
6: Un violon.
0: Une flûte. Ah ouais. C'est une flûte, l'holos.
2: Et ah ouais, la flûte à l'holos.
5: Ils organisaient des concours de l'holos ?
0: Oui, et d'ailleurs, dans la mythologie, on raconte qu'il y a eu un concours qui a opposé Apollon à quelqu'un qui s'appelait Marsyas. Et Marsyas a...
4: Enrico Marsyas.
5: Et c'était la Grèce à un incroyable talent.
3: C'est un satyre qui a perdu le concours.
7: Alors vraiment, je suis très content d'être dans l'Iliade. Ça me fait tellement plaisir. Qu'on parle de moi déjà à cette époque, vraiment. C'est un grand honneur, Laurent Ruquier.
0: D'être dans l'Iliade et Walt Disney.
7: Ouais, l'Iliade. Vraiment, merci.
0: Marsyas. Qu'est-ce qu'il fait, Marsyas ?
3: C'est un satyre.
0: Alors, il ramasse l'holos qu'a jeté Athéna, la flûte si vous préférez. Il ramasse la flûte et il commence à en jouer avec une telle grâce que tout le monde est captivé. Et on déclare qu'il a plus de talent à la flûte qu'Apollon lui-même.
3: Ouais,
0: si bien qu'on va faire un concours et on va finir par déclarer Apollon vainqueur, sauf une personne. Quelqu'un qui avait tranché en faveur de Marsyas.
3: Je sais. Et on va lui faire pousser des oreilles d'âne.
0: Et c'est qui?
3: Ah oui. Midas.
0: Le roi Midas. Oh, bonne réponse. Ah ouais. De Paul Elkarat.
3: Il faut savoir que Marsyas, à la fin, pour son impertinence, sera écorché vif par Apollon.
0: Exactement.
2: Bah, c'est mérité.
0: Les muses ont déclaré Apollon vainqueur, même si c'est Marsyas qui jouait mieux. Parce que
6: c'était le patron.
0: Parce que c'était le patron. Donc, on va punir Marsyas.
2: Ça vous dit beaucoup sur quand vous nous demandez est-ce que je chante bien? Et quand vous dites oui.
6: Oui, et quand vous demandez est-ce que j'ai un bon accent anglais?
2: Ah ouais. Oui, merveilleux, patron.
0: Je suis assez lucide là-dessus, voyez-vous.
2: C'est vrai.
0: J'ai pas vraiment besoin de vous demander votre avis là-dessus. Je m'en rends compte tout seul.
3: Après, si Laurent s'éloigne, je le remets, y a pas de problème.
0: Quoi donc?
3: Par exemple, vous vous mentez à vous-même, moi je sais vous dire que c'est pas vrai.
0: Ah, ça c'est vrai, parce que
3: je suis très honnête.
0: Si vous êtes le plus honnête ici,
3: voilà, exactement.
0: Parce que vous pouvez pas faire autrement en même temps.
3: Voilà, c'est
5: ce qui est très énervant au passage. Hein,
3: parce que
0: le petit, c'est normal, le petit n'a pas de filtre. Donc
3: ouais,
0: on est sûr qu'il vous dit la vérité, lui. C'est ça
3: c'est pour ça que je me suis fait écorcher tout à l'heure.
0: C'est pour ça que je le garde, parce que tous les autres sont des gros menteurs.
6: Oh non.
0: Il serait capable de vous faire croire qu'on est le 2 janvier.
2: Ah, ils sont assez ignobles pour ça.
0: Alors donc, je raconte. J'en reviens à Marsyas, donc.
7: Alors, pas de problème. Parlez de moi, vraiment, ça me fait trop plaisir.
0: Effectivement, on déclare vainqueur Apollon pour faire plaisir à Apollon, alors que c'est Marsyas qui joue mieux de la flûte, de l'holas. Et Apollon va donc faire écorcher vif Marsyas, clouer sa peau à un pin, l'arbre de la déesse. Et il y a effectivement des représentations où on voit Marsyas, les mains en l'air, attaché, c'est terrible. Oui. Tout nu, d'ailleurs, il a un petit kiki.
3: Oui, mais il y a une sculpture qui montre ça.
0: Oui, au Louvre, on peut l'avoir
3: au Louvre.
0: Marsyas.
2: Il y a le sexe d'Enrico Marsyas au Louvre.
3: Marsyas écorché. Marsyas écorché.
2: La pique a écouté que d'une oreille.
0: Et ils ont mis un audiophone en même temps. Ah, que sont jolies les filles de mon pays. La la la la la la la la la.
5: Allez, Paul, dis-lui qu'il chante mal.
3: Oui, d'accord. Ok.
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0: Il y a trop de suspense, Laurent.
2: On veut savoir.
0: Pendant les infos de 17h, la France entière s'est arrêtée.
2: Moi, j'aurais été en voiture, j'arrêtais tout. Hein.
0: Pour se demander ce qu'on peut bien voir à 38 km au sud de Châteaubriand, à 21 km au nord de la ville de Nantes, on a déjà perdu 300 euros, mais je suis prêt à remettre 300 euros en jeu.
2: C'est pas dans une chanson.
0: Pour Romain Borger, qui habite Louhan, en Saône-et-Loire.
1: On se remet à chercher, là ?
0: Oui !
2: Oh non !
1: C'est un cauchemar.
2: Ah, j'aime bien.
1: Oh merde.
2: J'aime bien. On va être moins con la deuxième fois.
1: Ah, c'est pas gagné ça.
2: C'est quelque chose qui est dans une chanson.
0: Une chanson.
2: Claudie, dans Monsieur Janssen. 21 km de Nantes, être d'une château de Brie.
0: Ah, vous pensez à la digue du cul.
2: Oui, c'est ça. De Nantes à Montaigu, la digue, la digue.

0: Est-ce que cet objet, on peut le prendre ?
1: Ah, il n'y a pas d'objet. Y a pas d'objet.
2: Est-ce que ce sont des nains de jardin ?
3: C'est un être vivant.
2: Des nains de jardin.
3: C'est un être vivant, j'ai dit. Alors, c'est où un truc végétal, un champignon, un machin, un truc qu'on ne trouve que là-bas ?
4: Ouais, ouais. Hein ? Moi, je vais aller à 21 km de Nantes pour voir un champignon, t'as raison.
5: Alors, pardon, quand vous dites être vivant, est-ce que c'est un truc qui a des yeux, une bouche ?
1: Ah oui, oui, oui, ça, ah, je oui, confirme. Alors, c'est... D'ailleurs, on pourrait croire que ça n'en a pas.
5: Ah bon ?
1: Et ceux-là, ils en ont. Pour le
5: coup. Il y en a qui n'ont pas de bouche.
4: On pourrait croire que ça n'en a pas.
1: Oui.
4: Donc au départ,
3: c'est quoi qu'il y a
4: des tortues,
1: des poissons,
3: des méduses, il y a des méduses là-bas, non ?
4: Ah !
1: Est-ce que ça des fameuses méduses de la loire Atlantique ?
4: Je sais ce qui n'a pas de bouche, c'est Dieu. Une huître.
5: Est-ce que c'est vrai ? Hein ? Est-ce que ça a des poils ?
4: Oh bah je vais te dire.
1: Une huître, non.
5: Non mais là votre truc là, est-ce que ça a des poils ?
1: Alors oui, ça a des poils, oui, oui. Mais
4: alors
1: ça dépend. Ça dépend desquels vous parlez.
5: Ah. Certains, si elles ne sont pas épilées.
1: Certains n'ont pas de poils, mais ceux que vous verrez à 21 km au nord de la ville de Nantes,
5: c'est des poilus.
1: Et à 38 km au sud de Châteaubriant, ceux-là,
5: la plupart,
1: elles ont des poils.
4: Ah, c'est des brebis.
1: Les deux, hommes et femmes.
4: D'accord, mais en tout cas, ce que c'est un nom féminin.
1: Non.
4: Pourquoi vous dites
6: des vaches.
1: Parce que, hélas, c'est comme ça, vous le savez, même si on essaie de transformer les choses, masculin l'emporte, mais vous pouvez avoir des hommes ou des femmes.
4: C'est vrai, c'est
5: pas des hommes ou des femmes, des mâles ou des femelles, parce que ce ne sont pas des hommes et des femmes.
1: Si, ce sont des hommes et des femmes.
5: Est-ce que ces animaux sont des vrais gens ?
1: Oui.
4: J'ai compris la
5: suite. Des gens avec des poils,
4: c'est un truc
5: poils.
4: À la con. Ok, j'ai compris.
5: C'est des bretons.
4: J'ai compris. Il doit y avoir un nom de village à la con à cet endroit-là. Et donc, qu'est-ce qu'il y a à 21 km de Nantes ?
5: Poils.
4: Il y a
5: des poilus.
4: Habitants d'un village à la con, qui doivent s'appeler les machins.
1: Eh bien voilà, là, effectivement, Caroline Diamant, elle brûle.
4: Ça doit être un village qui s'appelle Pion, ou un truc comme ça.
1: Oui,
4: Pion. Pion ou Morpion.
1: Pion, et alors ?
4: Et alors, ce seront les Morfionnais ou les
5: poils de Montfion.
4: Mais c'est dans le genre.
5: Est-ce que le nom de village
0: c'est le nom du village qui change selon que c'est des hommes ou des femmes, mais ça a une résonance de poilu.
1: Mais rien de sexuel là-dedans.
5: Est-ce que c'est un peu ridicule le nom de...
1: Ah, c'est pas ridicule, mais non. Au moins là-bas, vous c'est êtes rigolo. Sûr d'en voir.
4: Des cons.
1: Oh ben des cons, il n'y a pas besoin.
6: Des extraterrestres, des E.T.
1: Se rapproche.
4: Des martiens.
1: Des martiens.
4: Il y a le village de Mars.
1: Car c'est le village de Petit Mars.
6: Non, mais... C'est con, j'adore.
1: Bonne réponse de Jean Benguigui.
5: Non mais ça va. On est pas
4: très drôle.
5: Non, c'est pas mal.
1: Le village de Petit Mars avec ses habitants, les martiens et les martiennes.
5: On dit pas les petits martiens et les petits martiennes.
1: Non, on dit martiens et martiennes.
3: Le jeu a beaucoup changé.
4: Parce qu'il y en a des grands.
1: Oui. Vous connaissez Petit Mars?
6: Non, je connaissais le petit Quevilly et grand Quevilly.
4: On s'en fout de ça.
1: Mais on s'en fout.
4: Mais on s'en fout.
1: Et vous me demandiez si parfois il y en avait qui n'avaient pas de bouche. Bah oui, les martiens, ouais, les vrais.
5: Oui, enfin,
1: les
5: vrais. Est-ce que vous en savez que les martiens n'ont pas de bouche?
1: Ben, on n'en sait rien, justement. On les imagine.
5: Alors, ne répondez pas.
1: Ben, c'est ce que j'ai fait. On les imagine de toutes sortes de choses. On ne sait pas trop où en trouver. Certains disent qu'ils en ont vu, ils n'en ont jamais vu. Mais là, au moins, si vous allez à 38 km au sud de Châteaubriand et 21 km au nord de Nantes,
4: on n'oubliera plus jamais cet endroit.
1: Eh bien, vous êtes sûr de voir des martiens.
5: Voilà,
1: on va
5: probable,
1: envoyer les Bogdanov comme ça. Ils l'auront fait.
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1: Une question pour Marine Landau, question sportive, puisque la France ne vit que pour la prochaine finale, enfin surtout les Parisiens, un peu moins les Marseillais, qui vont regarder, mais en espérant que le PSG perde contre les Milanais samedi soir prochain. C'est la finale de la Ligue des Champions, vous le savez quand même, c'est important. Le PSG avait déjà échoué une fois, hein, on nous le rappelle dans la presse, échoué contre le Bayern Munich, c'était en 2020. D'autres clubs, hein, d'ailleurs, ont souvent perdu la finale de la Ligue des Champions, et ma question est toute bête, quel est le club qui a perdu le plus de finales de Ligue des Champions ?
4: Club français ? Je crois que c'est l'Inter Milan.
1: Pas du tout.
4: L'AC Milan.
6: Un club français, pardon.
1: Alors, l'AC Milan, ils ont perdu 4 fois la Ligue des Champions.
6: Non, Barça.
1: Le Barça, alors le Barça, ils ont perdu 3 fois, mais ils en ont gagné tellement. Ouais. Et d'ailleurs, c'est pas parce que ce club détient le record de finales perdues qu'il n'en a pas pour autant gagné.
5: Le Real. Bien sûr, ouais.
1: Puisqu'il l'a gagné 2 fois.
4: Mais Manchester United.
1: Mais il en a perdu 4. Comment vous dites ?
4: Manchester. Manchester United. Et
1: comment vous savez ça?
4: Mais parce que j'ai été marié 25 ans, j'écoutais la télé de temps en temps.
5: Elle subissait.
4: Je subissais.
1: Mais pas en faisant la vaisselle, puisque vous ne faisiez pas la vaisselle.
4: Merci pour votre vision si moderne du couple.
2: De la femme.
4: Laurent.
1: Bah, non mais écoutez, je suis désolé. Je vois mes parents à l'époque où mon père regardait ça.
2: Attendez, elle a pas l'âge de votre père.
4: Merci.
5: Elle a quand même pas tout à fait le même âge.
4: Que j'aurais pu accoucher de vous, mais il m'aurait fallu.
1: Attendez, vous êtes en train de m'accuser de développer un cliché alors que c'est vous-même qui le développez en nous racontant que vous entendiez de loin votre mari en train de regarder la télé.
4: J'entendais le loin pas parce que j'étais dans une autre pièce, j'entendais le loin parce que ça ne m'intéressait pas et que je lisais. Donc
1: je lisais.
5: À mon avis, c'était le catalogue des Trois Suisses.
9: Mais vous êtes, vous rendez compte.
2: La Blanche Porte.
1: Alors qu'est-ce que vous lisiez pendant que votre mari regardait le foot?
4: Mais non, mais j'ai lu pendant toute ma vie au moins un livre par semaine.
1: C'est pas vrai.
4: Mais oui.
5: Et c'est la Nabila. C'est la Nabila de l'équipe.
1: Pas chaque fois même. Et vous nous dites ça maintenant.
5: On s'en est pas rendu compte.
4: Mais non, mais c'est pas de ma faute si vous pensez que je suis grosse, con et que j'ai tous les défauts de la terre.
5: Non, juste.
4: Je, quand c'est pas ma bêtise, c'est mon physique. Quand c'est pas mon physique, c'est mon cul. Quand c'est pas mon cul, c'est mes seins. Quand c'est pas mes seins, c'est pas de cerveau. Si c'est pas de cerveau, c'est la cuisine.
5: Oui, mais
4: si c'est pas la cuisine, je n'ai rien à vos yeux.
9: Ceci étant,
5: tout notre univers est né du vide quantique, hein. Donc,
2: c'est exceptionnel. Faites attention à ce que vous allez dire, professeur.
1: Qu'est-ce que vous voulez dire?
5: Vous marquez sur les deux, là. La fluctuation du vide quantique a engendré notre univers, donc en fait le rien c'est pas rien.
2: C'est pas comme ça que vous allez la pécho. Hein.
4: Vous voulez dire que je
9: c'est le pire.
4: Vous voulez dire que j'ai créé le monde.
5: Et donc s'il y a des gens qui vous disent que vous êtes cas, bah en fait vous êtes potentiellement un univers.
2: Personne ne t'a traité de trou noir encore.
1: Et en plus vous pouvez l'avoir pour trois fois rien.
9: Caroline, je suis solidaire.
2: Mais moi aussi.
1: Bon, non mais écoutez, alors
4: ne sois pas solidaire. Tu vas prendre sinon. C'est pas le bon
2: endroit.
4: Elle
2: avait la bonne réponse, Caroline. Voilà.
5: Une des bonnes réponses.
4: Est-ce qu'elle avait la bonne réponse? Est-ce que c'était Manchester United?
1: Pas du tout.
2: Incroyable. Aïe, aïe, aïe.
4: Ah non.
2: C'est un club français, patron.
5: Italien?
1: Un club français, non. Italien, oui.
2: La Juve.
1: Et c'est la Juventus de Turin. Bonne réponse.
2: Tout ça grâce à Caroline, merci.
1: De Richard Orlinski, les Bianconeri, hein, c'est ainsi qu'on les appelle.
5: Les Bianconeri?
1: Les Bianconeri, noir et blanc, parce qu'ils ont un maillot noir et blanc, la Juventus.
2: Et Platini a joué donc à la Juve.
1: Exactement.
2: Et le club qui a eu la excellé.
1: Et la
2: après l'Est Nancy Lorraine.
1: Et la Juventus a quand même perdu 7 fois la Ligue des Champions sur les 9 finales que ce club a pu disputer. Voilà, ça arrive au meilleur, j'ai envie de dire. Donc, rien n'est fait pour samedi prochain.
5: Vous me confirmez?
2: Ah si, c'est fait.
5: C'est samedi soir, là?
1: Oui. Samedi soir.
5: Ah, alors, je tiens à vous annoncer, que pour ceux qui n'aiment pas le foot, que je présente le grand bêtisier sur TF1. Je dis au cas où, s'il y a 2-3 personnes qui ont envie de regarder.
1: Ah bah voyez, Caroline, ça va vous faire une occupation.
5: C'est gentil, Caroline.
9: Oh là là, mais on n'est pas désespéré à ce point.
5: Mais non, mais bon, ça va être difficile, on aura une concurrence rude.
1: Et je rappelle que le professeur, lui, est pour l'Inter Milan.
2: Ah, ça, moi, mais ça, c'est raté.
4: Ah bah moi, je suis pour l'Inter Milan, c'est normal, puisqu'il est italien, le professeur.
2: Ah oui, mais Paris,
4: et belge.
2: Paris est obligé.
4: Et moi, j'ai juste envie de vous emmerder.
1: Allez, une question pour Nicolas Cerdan qui habite Nice, monsieur Cerdan, dans les Alpes-Maritimes. Dans quelle œuvre célèbre retrouve-t-on Lumignon et Mangefeu?
5: Eugénie Grandet?
1: Eugénie Grandet, non. Lumignon et Mangefeu.
5: C'est un grand classique de la littérature
1: très
5: française.
1: Grand classique.
4: C'est pas Victor Hugo, Les Misérables?
1: De la littérature française, non.
4: Ah, donc c'est traduit.
5: Cette œuvre est anglaise?
1: Pas du tout.
4: Américaine?
1: Américaine, non.
9: Italienne?
1: Italienne.
4: Pinocchio.
1: Et c'est dans Pinocchio. Eh oui. L'œuvre de Carlo Collodi, hein, parce que c'est pas Walt Disney qui a inventé Pinocchio, c'est bien ce grand journaliste et écrivain italien Carlo Collodi qui a inventé les personnages de Geppetto, le menuisier, Pinocchio évidemment la marionnette, mais surtout le montreur de marionnettes qui s'appelle Mangefeu et le copain de Pinocchio avec qui ils vont partir au pays des jouets, c'est Lumignon. Vous aviez oublié ça, Philippe Claudel?
2: Ça m'est revenu quand tout le monde a donné la bonne réponse.
1: Alors, Pinocchio est en tout cas à l'affiche de la Comédie française et c'est au Studio Théâtre Sophie Bricaire qui adapte le récit

0: mes amis quand je suis chez moi.
1: On nous a longtemps dit quand on était enfant, évidemment, que si on mentait, notre nez allait
2: s'allonger.
1: Alors que quand on mange, généralement, c'est pas notre nez qui s'allonge.
0: Mais en fait, la vérité est là, c'est que le reste ne s'allonge quand même que très peu.
1: Comment ça?
3: Et de moins en moins.
0: Excusez-moi.
2: C'est pour ça qu'on ment de plus en plus.
0: Moi, je vais vous dire, j'ai la solution au fait que le monde aille bien demain.
1: Ah oui?
0: Oui. Oh, il faudrait que tous les hommes est un sexe de la même taille. Au millimètre près.
4: Ouais. C'est vrai.
0: Et tous les problèmes du monde seraient résolus.
2: Il n'y aurait plus de bagarre de kiki.
0: Il n'y aurait plus rien.
2: Eh bien, j'aimerais bien demander son avis au professeur.
5: Oui. Alors là, oui, ça.
0: C'est un grand domaine de compétences.
3: Mais non, mais vous avez
0: déjà
3: règle.
0: Très élevé la compétence que. Mais non, là, je sais. On
3: sortez
0: pas dire.
3: La règle de votre sac. Oui, en plus,
2: l'avantage, c'est qu'elle fait 30 cm.
3: Ça devrait être pas assez. C'est ça pourquoi?
1: Caroline Diamant est en train de prendre des mesures.
0: Oh non, c'est plus
6: 7 cm.
5: Comme les singes.
0: On est sûr du 7 cm chez Beaugrand.
1: Je pensais pas que votre règle allait servir à ça.
2: Mais
1: ici.
2: Moi non plus, mais je dois la désinfecter. Ah, il la nettoie.
0: Je vais la nettoyer ou je la garde comme ça.
5: Mais Caroline, moi j'avais entendu un truc, c'était qu'en réalité, c'était pas la taille qui comptait, c'était
2: si ça
5: fonctionnait.
2: Le goût, mais ça c'est... c'est le goût.
1: Moi j'étais sur Pinocchio, je reste sur Pinocchio.
2: Ah oui, c'est vrai.
1: Parce que l'histoire de ce charpentier qui invente... Tiens, ça me fait penser à Joseph et Jésus-Christ, j'y pense, tiens.
2: Ah oui mais Jésus n'a pas le nez qui s'allonge.
1: Non, mais quand même, il y a...
0: Il a menti,
4: Et Dieu sait s'il a menti.
0: Ouais. Je marche sur l'eau, le paddle, tout ça.
4: J'ai 12 copains, on fait jamais rien.
0: Je me fais accuser de... Ça va, c'est parce que vous avez un nouveau pape jeune que vous allez m'embêter.
1: Alors, vous vous moquez de notre religion, Madame Diamant.
0: Ah non, pas du tout. Je vous taquine.
5: Blasphème.
2: Ah, on s'amuse moins à se moquer du Coran.
1: Allez, chiche.
2: Allez, vas-y.
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1: Une question pour Maxime Lependu qui habite Nevers dans la Nièvre. Voilà. Une question
9: c'est dur. Hein.
1: Qui est assez étonnante. C'est surtout la réponse d'ailleurs qui l'est puisqu'il y a une chanteuse qui a sauté pour la première fois en parachute le 27 juillet.
2: Ah oui, c'est Isabelle Aubray.
1: Isabelle Aubray, bonne réponse.
2: Mais oui, mais. À partir d'un certain âge, tu risques plus rien. Non, mais tu te dis, bon, au pire, je me loupe. Non, mais c'est courageux, quand même.
1: Ah bah oui, quand même. Il paraît qu'elle a dit, maman, je t'aime.
2: Elle allait peut-être la revoir.
1: En ce temps. Mais vous croyez pas si bien dire. C'est exactement pour ça qu'elle se trouvait dans les airs et elle a crié, si tu me vois, maman, je t'aime. C'est mignon,
2: c'est
1: quand
2: mignon.
1: Même.
2: C'est mignon.
10: Adorable. C'est très naïf. Ouais, c'est pas parce qu'il est là-haut que sa mère... Ouh, oh, bah tiens.
2: Oh, mais qu'est-ce qu'elle fout? Qu'est-ce que tu fous là?
11: Non, mais... C'est une poète.
2: Non, mais c'est mignon.
1: Moi, je l'adore, Isabelle Aubray.
10: Mais moi aussi, bah, oui. Tout le monde l'aime.
1: Elle est venue ici parce qu'elle a pris sa retraite de la chanson. Elle ne montera plus sur scène.
2: Ah, c'est
1: bad. Mais
2: en fait. Elle n'a pas pris sa retraite de parachute.
1: Il faut rappeler qu'elle a été championne de France de gymnastique en 1952, Isabelle Aubray.
2: Ah non, mais c'était une sportive.
1: Mais oui,
2: c'est sûr.
1: Et c'est comme ça.
2: Elle a eu pas mal d'accidents, là.
1: Oui, elle a eu accident de voiture et elle est tombée du trapèze aussi une
2: fois. Quand elle a fait le gala de l'Union, je crois.
1: Au gala de l'Union. Ouais. Mais c'est une casse-cou, en fait.
2: Ça n'a pas toujours bien marché, en plus, la pauvre.
1: Thérèse Coquerel, de son vrai nom, Isabelle Aubray, qu'on adore, qui a représenté la France au concours Eurovision de la chanson, qui a si bien chanté Brel ou Ferrab. Ben, en tout cas, bravo, elle a sauté en parachute à 85 ans, quand même.
2: Bravo, Isabelle.
1: Une question géographique maintenant.
2: Oh,
1: après, Isabelle Aubray pour Delphine Gauthier qui habite Argarien aux Mines. La Moselle est à l'honneur aujourd'hui. Et je vous emmène sur la rive du Danube. Alors là où le Danube se jette quasiment dans la mer Noire, puisque pendant 47 kilomètres, le Danube sépare deux pays avant de se jeter en mer Noire. Quels sont les deux pays que c'est
11: La Roumanie.
1: La Roumanie.
3: La Bulgarie.
1: La Bulgarie, non. Qu'est-ce que
3: la Slovénie.
1: Non plus.
3: Non, j'ai La Slovaquie.
1: C'est pourtant facile.
11: La Hongrie.
1: La Hongrie, non. Non.
10: C'est en I.
11: Non, non. C'est aussi,
1: Et ben même pas.
3: La République tchèque.
11: L'Ukraine. Non,
1: L'Ukraine, bonne réponse de Philippe Claudel. Mais oui. Eh oui, le Danube sépare la Roumanie de l'Ukraine sur 47.

0: 7 km avant de se jeter dans la mer Noire. Il faut dire que le Danube est un très très grand fleuve qui traverse de nombreux pays. Je peux vous donner la liste entière.
1: Allons-y. Donnez-nous
2: tous les pays. Allez, les pays.
1: Non mais là, fais pas trop de lèche quand même.
0: L'Allemagne pour commencer.
2: Ach, les beaux Danube bleus, y'a.
0: L'Autriche, la Hongrie, la Slovaquie, la Hongrie, la Croatie, la Serbie, la Roumanie, la Bulgarie, la Moldavie et l'Ukraine. Évidemment, Poutine vous dirait ça fait qu'un seul pays, mais...
3: c'est une question de vision.
0: Mais en fait, ça en fait plusieurs. Et bravo, c'est une excellente réponse de Philippe Claudel encore. Il brille, hein, il brille.
4: Non.
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0: Et on espère l'arrivée de Monsieur Haz qui va se faire engueuler. En arrivant, Stomy, vous l'engueulerez quand il arrivera.
7: Mais je suis trop content qu'il soit en retard.
0: Oui, parce que c'est pas vous le dernier comme
7: bah,
0: ça.
7: Oui. J'ai failli être en retard. J'ai grillé au moins 3 feux rouges.
0: On démarre à la même heure tous les jours, 15h30. Bah, c'est 15h30.
8: Le direct, c'est le direct.
9: Oui, c'est ça.
10: Non, mais cela dit, c'est exactement la raison pour laquelle je suis jamais en retard. Ça me mettrait dans un état de stress alors que lui va arriver. Je suis sûr, ultra décontracté.
0: Oui, ça, c'est le syndrome Titoff. Voilà. Alors, c'est-à-dire que même quand c'est vous qui êtes en retard, c'est Titoff qui prend.
10: C'est vrai, c'est horrible.
0: C'est quand même dégueulasse, cette affaire.
11: Non, mais j'ai failli me faire écraser. J'allais faire un constat et tout, mais je me suis rendu compte que je n'étais pas assuré, moi non plus. Donc
0: Comment ça aurait failli vous faire écraser?
11: Parce qu'en fait, j'ai acheté un vélo électrique. C'est hyper dangereux. Et donc, j'ai pris la voie cyclable, mais c'est un vélo électrique qui va à 50 km. Donc, je ne sais pas si je vais sur la route ou sur la voie cyclable. Parce que ça roule comme une moto. Et
8: il ne fait que 50 km?
11: Non, il va à 50 km/h.
8: Ah bah mais précise.
1: Mais attends, t'as changé le moteur,
11: On a fait quelques bricoles.
8: Bon, ça s'est terminé comment?
11: Si je suis là, c'est que normalement ça va. Hein.
0: Monsieur Bottsy était très content que vous arriviez en retard parce qu'il s'est dit voilà, c'est pas moi le dernier
7: moi,
0: aujourd'hui.
7: À la base, je suis arrivé en retard, faut le dire. Quand on m'a dit ah, il est pas encore là, j'ai dit oh, magnifique.
11: Moi, je suis jamais en retard. C'est vraiment
7: non.
11: C'est qu'en cas de parce que là, j'ai failli mourir quand même. Personne n'est inquiet, mais j'ai quand même failli mourir.
0: Alors là, on reconnaît bien les escrocs.
9: Si ça se trouve, c'est Stomy qui a essayé de te renverser pour être sûr d'arriver avant toi.
7: Exact.
0: Vous permettez que je place une première citation, si vous voulez bien, pour Monsieur Grusseau.
8: On peut pas parler entre nous.
0: Non, mais c'est pas ça. Vous m'avez dit que vous avez révisé, chère Isabelle, les éphémérides du jour. Et ça tombe bien parce qu'il est mort le 29 janvier. Et on est le 29 janvier. Je parle de celui qui a dit, et voici la citation, « Les seules créatures qui s'accouplent en se faisant face sont l'homme et le sandwich au pâté.
11: Oh, » Donald Trump,
0: non.
9: Sandwich au pâté, c'est pas tout jeune.
8: C'est un Français.
0: Un Français d'origine étrangère.
10: Ah, Pierre Légaré.
0: Non.
10: Mais il a envie d'ailleurs.
11: Charles Bois.
0: Pas francophone.
11: Charles Bois.
8: Canadien.
0: Pas canadien.
8: Un Américain.
10: Il est, ok. Je sais.
8: Ah, ça y est, Pierre Le tambour.
10: C'est Peter Ustinov.
0: Pas du tout, non.
11: Garou.
0: C'est quelqu'un qui est... Non, pas francophone, que je vous dis.
11: Ah, pas francophone, mais français. Il est né en France, il parle pas français.
8: Mais non, mais qu'est-ce que tu racontes?
0: Il est français.
8: Il a failli mourir, pour l'excuser.
0: Il est français, mais il parle très bien le français. Il avait écrit des best-sellers en français, mais il était d'origine étrangère. C'est lui qui a dit aussi « La saucisse de Francfort est insoluble dans la choucroute ».
11: Justin Bridoux.
8: C'est un écrivain ou pas?
7: J'ai pas mes lunettes.
8: Tommy, je te dérange.
7: J'ai pas mes lunettes.
9: Oh là là.
0: Qu'est-ce qu'il y a?
10: Il a des antisèches.
7: J'ai oublié mes lunettes chez moi.
11: Mais il faut pas des lunettes, là.
7: Les éphémérides, j'ai besoin de mes lunettes.
10: Ah non, mais les éphémérides, t'es censé les lire.
8: Mais non, t'as pas la
11: là, il vient de montrer à tout le monde qui triche, en fait.
7: Non, moi, le boss, il a dit que moi, j'avais le droit.
10: Non.
7: Je suis la seule personne de toutes les grosses têtes.
0: Vous n'êtes pas obligé de répéter ce qu'on se dit la nuit.
7: Moi, j'ai le droit. Je prends des notes, après, je les lis.
11: Le pire, c'est que t'as pas les bonnes réponses, même avec les bonnes réponses devant toi.
7: Exactement ça.
11: Est-ce que c'est un écrivain? Faut reprendre les questions.
0: Je vous ai déjà dit, il a fait plusieurs best-sellers, dont son principal best-seller était sur sur ses origines.
10: Cavana.
8: Bravo. Ah oui, je l'ai eu.
0: François Cavana. Bonne réponse de Caroline Diamant.
7: Caroline.
0: C'est un de nos habitués, François Cavana.
10: Oui. Eh ben, je savais pas qu'il était pas français.
0: Son best-seller, c'est les Ritales, évidemment.
10: J'avais oublié.
0: Ses origines italiennes, c'est ce qui ont fait le succès de son livre, les Ritales. C'est son plus gros succès en librairie, les Ritales de François Cavana, qui était aussi, évidemment, fondateur, cofondateur de Harakiri, Charlie Hebdo, et je vous en passe. On a eu du mal, si c'est comme ça, pendant 2h30, pour François Cavana. Ben, enfin, Gazan, vous faites quoi, alors?
9: J'ai laissé un peu mariner, j'allais y arriver.
0: Mais c'était bien François Cavana. Bravo Caroline, heureusement qu'elle est là. Hein.
7: Franchement, elle cartonne à chaque fois, Caroline.
0: Une autre citation pour Mme Bousquet, Roselyne Bousquet, qui habite Crotté, qui a dit...
9: Ben oui.
0: C'est comme ça.
8: Elle... Pour ramasser, ben, hein.
9: Pour acheter un Karcher.
10: J'espère qu'elle n'habite pas au bout d'un petit chemin.
0: Qui a dit, la femme qu'on embrasse ferme les yeux pour voir l'homme par qui elle aimerait être embrassée.
8: Alors, vu l'imitation, Bourville.
0: Oh bravo, c'est pas gentil. Oh.
8: Sacha Guitry.
0: Sacha Guitry.
9: Mais comment tu fais pour trouver à chaque fois?
0: Pour Claude Klein, qui habitait Très en Charente-Maritime, qui a dit « Charles d'Angleterre possède la foule et noble et lente d'un garde royal en train de se débarrasser d'un étron collé à sa semelle. »
8: Oh non.
11: Wow. Stéphane Bern.
0: Non.
10: Mais c'est le roi
8: mais
10: quand même.
8: Je n'ai pas compris.
0: Alors à l'époque, il n'était pas encore roi.
10: Oui, mais même, il était fils de reine.
0: Celui qui a dit ça, c'est quand il était prince. Voilà pourquoi j'ai enlevé prince, vu que maintenant, vous avez raison.
11: Coluche.
0: Il est roi. Coluche, non.
9: Camilla Parker Bowles.
0: Non, c'est quelqu'un qui avait beaucoup d'humour, lui aussi qui a écrit de nombreux, mais encore plus que Cavana, nombreux best-sellers. Lui, il est mort en Suisse.
10: Frédéric Dard.
0: Frédéric Dard, bonne réponse de Caroline Diamant.
8: Moi, j'ai pas compris la citation. Alors.
0: Pourquoi ça, vous n'avez pas trouvé la citation?
8: Je n'ai pas compris.
0: C'est pas grave que vous n'ayez pas compris. Ce qui compte,
8: je sais, tout le monde s'en fout.
10: T'as entendu si on avance
8: tout
10: quand même.
8: Je sais même pas pourquoi je suis là. On m'écoute pas, on me regarde pas et tout le monde
10: regarde,
8: s'en fout.
10: Mais si, mon chaton, regarde. Mais c'est toute belle.
8: Ton chaton. Retourne dans ta litière.
0: Pour Hubert Lecour, qui habite La Ferté-Saint-Aubin, la dernière citation avant qu'on passe aux choses sérieuses, monsieur Lacour espère, ou Lecour, pardon, espère tout de même un chèque RTL, qui a dit « Je m'étais souvent demandé pourquoi les Anglais aimaient à tel point le thé, je l'ai compris récemment en goûtant leur café.
10: Oh. » Pierre Garry.
8: Jacques Fabre.
0: Alors, un Français.
8: Un humoriste. Okay.
0: Un Français, on va dire spécialiste... De l'Angleterre, en tout cas.
8: Ah, Limar. Ah.
9: Pierre Daninos.
10: Nikos.
0: Et ça, c'est une bonne réponse de Florian Gazan, l'auteur des carnets du Major Thompson, Pierre Daninos. Bravo, Florian.
8: Que ceux qui aiment Daninos se lèvent.
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0: Très facile, parce que dans toute la presse aujourd'hui, on parle de l'Antarktekunst. L'Antarktekunst, mais de quoi s'agit-il?
10: Alors, c'est le Kunst.
11: C'est l'allemand.
10: C'est là. Voilà.
11: L'allemand,
10: et l'Antarktekunst, c'est le fait de
11: d'entarter.
0: Pas du tout.
14: Ah bon.
0: L'Antarktekunst est dans toute la presse aujourd'hui.
11: C'est allemand?
0: C'est allemand, l'Antarktekunst.
11: Kunst, ça veut dire l'art.
0: C'est une sculpture. Ça, c'est vrai.
11: Donc, c'est l'art de quelque chose.
10: L'art d'entartrer les dents?
0: Pas de...
8: Est-ce que c'est l'art que les nazis considéraient comme de l'art dégénéré?
0: C'est l'art dégénéré. Bonne réponse de Valérie Trierweiler. L'Antarktekunst, c'est l'art dégénéré.
10: Alors, ce serait quoi exactement?
8: Bah, c'est Kokoschka, c'est...
0: Il y a une exposition, vous irez, chère Caroline Diamant, au musée Picasso, et c'est jusqu'au 25 mai, donc vous avez le temps, où on vous montre l'étoile, effectivement, qui a été considérée par les nazis comme l'art dégénéré, c'est ainsi qu'ils l'appelaient à l'époque, de Goebbels et compagnie. L'Antarktekunst, alors il y a Picasso...
8: Egon Schiele.
0: Voilà, et beaucoup d'autres.
10: C'est à cause de ce que ça représentait, ou à cause de celui qui...
0: Les deux. les deux.
7: Ils n'ont pas essayé de les détruire.
0: Ah, certaines toiles effectivement ont été détruites ouais. Et d'autres ont été revendues. Certaines ont été exposées justement dans cette exposition à l'époque qui a fait venir quand même 2 millions de personnes hein, qui sont allées voir des tableaux qui étaient montrés du doigt en quelque sorte. Mmh. Et aujourd'hui, on nous les remontre et on s'aperçoit effectivement que c'était pas si dégénéré que ça, puisqu'il y a des Van Gogh, des Picasso et je vous en passe.

0: L'art dégénéré par les nazis, mis à l'honneur au musée Picasso à Paris jusqu'au 25 mai prochain. Il y a une soixantaine d'œuvres.
1: Des gens dégénérés qui jugent les autres dégénérés, c'est très bizarre. Comme.
0: L'art dégénéré, le procès de l'art moderne sous le nazisme, c'est le titre de l'exposition au musée Picasso. Et c'est vrai que j'avais choisi de vous en parler en allemand, puisque c'est ainsi que ça s'appelait au départ, l'art dégénéré. L'entartete Kunst, rien à voir avec l'entartage du Loupier, c'est à ça que vous pensiez,
2: oui, chère
0: Caroline, mais non. Je voudrais vous parler maintenant des initiales YKK. Où est-ce qu'on peut les voir, ces initiales YKK, qui veulent dire Yoshida Kogyo Kabushiki Kayashi?
2: Alors au Japon, japonais. J'ai envie de
3: mais
2: dire.
3: Mais c'est pas le chien, c'est pas le mausolée pour le chien Shibuyu, enfin le chien qui a attendu son maître pendant 15 ans dans la gare et qui faisait le trajet tous les jours et que son maître était mort, c'est ça?
0: C'est une belle histoire que vous nous racontez là.
4: C'est pas ça.
0: Je vois pas le rapport, mais c'est toujours bien à raconter.
1: Ah, bon, oui. C'est pas sur les billets d'avion?
0: Non.
2: Est-ce que c'est
4: dans
2: une
4: aliments?
2: Est-ce que ce sont des initiales qu'on peut trouver sur une marque?
0: Ah ben, on peut trouver ça sur alors une marque. Oui, en quelque sorte, mais il y en a à peu près, on va dire, 7 milliards à travers le monde.
2: Ah, c'est presque autant que des humains.
0: Oui, presque.
2: Ah oui,
4: c'est des aliments.
1: C'est des airbags.
0: Yoshida Kogyo Kabushiki Kaisha.
4: Donc, c'est pas des aliments.
5: On en a, nous.
0: Ah oui, vous pourrez vérifier d'ailleurs dans un instant.
1: Est-ce que c'est pas...
5: Chacun de nous,
1: est-ce
5: là.
1: Est-ce que c'est pas un pollueur éternel?
0: Tout le monde ne l'a pas, mais quand même, on est nombreux à pouvoir voir ça, oui.
2: On l'achète.
4: Les lunettes.
0: Ah, ça s'achète, oui. Mais ça s'achète pas tout seul, vous voyez.
2: Ça s'achète en groupe?
0: Non.
4: Est-ce que c'est électronique?
0: Pardon?
4: Est-ce que c'est électronique?
0: Ce n'est pas électronique.
2: Est-ce que ça coûte cher?
0: Ah non, mais c'est compliqué de vous répondre.
3: C'est pas des boutons de chemise?
0: Ce ne sont pas des boutons de chemise, mais on se rapproche.
6: Fermeture éclair?
1: Bah, c'est des baguettes!
0: Non, alors.
6: Des fermetures éclair?
0: C'est-à-dire, expliquer.
6: Bah, le zip.
3: Bah, la marque, enfin, c'est écrit sur
6: le Kawai.
4: C'est une marque de fermeture éclair, j'ai travaillé avec eux en plus, je suis débile. YKK, c'est une marque de fermeture éclair.
0: Bonne réponse de Richard Orlaski, aidé par Valérie Trierweiler.
4: J'ai fait des blousons avec eux. Et qui est de bonne qualité d'ailleurs.
0: La plupart d'entre nous, il suffit de vérifier sa fermeture éclair.
3: Oui, bah
0: c'est
3: oui.
0: Écrit YKK. Pourtant, vous exactement. En avez vu, Caroline.
4: Non, moi, j'ai fait des blousons.
2: Pas du tout. Moi, j'ouvre surtout des jeans à boutons.
3: Ah oui, c'est YKK.
6: C'est blue chic.
0: Non. Vérifiez vos fermetures éclair.
4: Ah non, mais c'est sûr. Moi,
1: attends,
4: j'ai fait des blousons.
1: Vous faisiez les sculptures avec des.
3: YKK.
2: Oui! C'est YKK sur la TZ.
0: Moi aussi, j'ai vérifié ce matin. YKK, ça veut dire Yoshida Kogyo Kabushiki Kaisha. Et ce sont trois lettres qu'on retrouve sur la moitié des fermetures éclairs du monde.
4: Exact.
0: 14 milliards de fermetures éclairs qu'on devrait d'ailleurs pas appeler fermetures... Gérard Jugnot est en train de montrer à Caroline.
2: C'est YKK.
0: Vous aussi, Gérard?
1: Ouais.
0: Eh ben, voyez.
2: C'est bon.
0: C'est une société japonaise fondée en 1934, Yoshida Kogyo Kabushiki Kaisha, ça veut dire d'ailleurs Yoshida Société Anonyme, si on traduit, et on a tous donc marqué sur notre braguette.
1: Les concurrents de Éclair.
0: Alors justement, c'est pour ça qu'il ne faut pas dire fermeture Éclair, il faudrait parce que Éclair c'était une marque déposée par une entreprise française. Il faut dire Zip, exactement. Il faut dire Zip. C'est en 1891 qu'un Américain qui s'appelle Wiscom Johnson, qui en avait marre d'attacher les boutons de ses chaussures, qui a inventé le zip en quelque sorte. Il a mis deux bandes de tissu,
3: il
0: des crochets, des œillets, une glissière pour fermer ses chaussures. Ensuite, évidemment, ça a été popularisé à travers le monde. Sauf que la fabrique japonaise Yoshida, donc Yoshida Kogyo Kabushiki Kaisha, fondée en 1934, est celle qui en fabrique le plus. Voilà pourquoi.
2: 7 milliards.
0: 7 ouais. milliards.
2: Rendez-vous compte.
4: Ils ont aussi inondé le marché parce que c'était beaucoup moins cher que les autres. À l'époque, c'était des Européens, des Italiens qui faisaient des choses de qualité. Ils sont venus avec un peu moins bonne qualité. Les années 30, 40, c'était un peu avant-guerre. Et ils ont inondé le marché avec des prix très attractifs et tout le monde.
0: Et qu'est-ce que vous avez foutu, vous, avec YKK?
4: J'ai fait des blousons. J'ai fait des blousons en série limitée.
3: Ah,
4: et donc,
3: oui.
4: J'ai
3: mais fait tout. J'ai tout faire.
2: C'est un génie, il a raison.
3: Nous, on est des blousons.
0: Nous, les couillons, on sait pas faire fortune, on distribue nos montres gratuitement. Lui, il vend tout.
3: Ah oui, c'est incroyable.
0: Il vend sa braguette, tout.
4: Mais ils ont fait d'autres choses, les Japonais. Ils ont fait le nylon aussi.
3: Oui.
4: Vous connaissez le nylon?
0: Oui, bien sûr.
2: Mais les Japonais?
4: Les Japonais, parce qu'en fait, non, c'est pas.
2: Je croyais que c'était du
4: nylon. Non, désolé, là, c'est le contraire. C'est les Américains qui ont voulu avec la
1: Now you lose all Nippon.
4: Now you lose all Nippon, ça veut dire.

0: maintenant vous avez perdu vieux japonais, à la, pour remplacer la soie, les Américains ont fait le nylon. Là, c'est le contraire. Voilà, mais bon, c'est intéressant quand même.
1: Là,
0: vous savez que nylon, ça veut dire now you lose all nippon. Maintenant vous avez perdu vieux japonais.
1: Sculpteur et science, hein.
2: Ah, je savais pas ça. Voilà. Oh là, est-ce que c'est vrai ça?
0: Ah si, c'est vrai ça, j'ai regardé, il y a eu.
3: Et vous alors, Valérie Trinvaillant, vous avez regardé si votre fermeture.
4: Ben, j'ai pas de fermeture.
3: Vous n'avez pas de fermeture?
4: Non. C'est un pantalon de yoga que j'ai, donc il n'y a pas de fermeture.
3: Un pantalon de yoga?
4: Oui.
0: C'est des nœuds.
3: En tout cas, voilà, YKK, ça veut dire vérifier. À chacun sur votre fermeture.
1: Vous voulez que j'aille vérifier?
3: Il y en a dans le public qui diraient pas non, hein,
1: je suis sûr. Bah oui.
3: Je vois quatre mains. En plus, c'est le salon de l'agriculture en ce moment. YKK, c'est bien une firme japonaise de fermeture éclair.
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3: Une question pour Monsieur Jeannot qui habite Saint-Benoît dans la Vienne. Quel est l'autre nom de l'Ulna? L'apostrophe Ulna.
7: Ulna, est-ce que c'est un quelque chose de géographique?
3: Ah, pas du tout.
0: Elle est née en quelle année?
3: Ah bah, Ulna,
0: c'est pas une danseuse du Crazy Horse.
3: Je vais vous dire, l'Ulna existe depuis la nuit des temps.
8: Alors, est-ce que c'est une chose astronomique?
3: Pas du tout.
7: Est-ce que c'est dans le sol?
3: Ah bah, parfois on retrouve, on a retrouvé une Ulna dans le sol, mais non.
1: C'est une météorite.
0: Une chondrite.
3: Pas du tout.
7: Est-ce que c'est un animal?
3: L'Ulna n'est pas un animal.
8: C'est un objet?
3: Ah non, ce n'est pas un objet.
7: Ça ne reste pas.
9: L'univers?
3: Pardon?
9: L'univers?
3: Comment ça, l'univers?
9: Je sais pas, est-ce que ce serait pas l'univers? L'univers, un nom pour désigner ou un acronyme ou un sigle?
3: Pas du tout.
8: Est-ce qu'il s'agit d'un minerai?
3: Non plus.
10: Est-ce qu'il s'agit de quelque chose qui est dans notre corps?
3: Oui, madame Mérès.
10: Alors, est-ce que c'est plutôt en haut ou plutôt en bas?
3: Alors,
1: ça dépend. C'est au milieu.
7: Dépend si on fait le poirier, peut-être.
0: Si c'est les ongles des pieds, c'est en haut si tu fais le poirier.
10: Oui, non, mais
7: alors, Laurent, est-ce que vous pouvez identifier l'endroit?
3: On va dire que c'est plutôt dans la partie haute du corps, évidemment.
8: Est-ce que c'est un morceau du cortex?
3: Et d'ailleurs, l'autre nom de l'Ulna, je vais aider notre ami Philippe Gueluc, l'autre nom de l'Ulna est aussi un héros de bande dessinée.
1: Tintin.
3: Non.
0: De l'école belge ou française?
3: Alors écoutez ça, alors là, vous m'en demandez beaucoup, parce que d'un seul coup il me revient que ce nom est aussi un héros de BD que je lisais dans Spirou. Je ne sais pas si l'auteur était
1: belge.
3: Est-ce
7: que c'est le nom d'un organe?
3: Organe, non.
7: D'un os?
10: Non, mais c'est cubitus.
3: Cubitus, bonne réponse.
7: Et oui, cubitus.
3: Christophe Beaugrand.
0: C'est l'os du haut du bras. Et pourquoi on ne peut plus l'appeler cubitus?
3: C'est l'avant-bras, le cubitus.
7: Et c'est le chien, cubitus.
3: Et c'est un chien de bande dessinée, un os long qui constitue avec le radius l'avant-bras. Ça occupe la partie médiale de l'avant-bras. Il s'articule en haut avec l'humérus et le radius.
0: Okay.
3: L'ulna et le radius jouent un rôle fondamental dans le mouvement de votre avant-bras, évidemment.
8: Et le cartilage du coude.
3: Si vous voulez, Ariel, c'est ce qu'on appelle la supination, Ariel.
7: Ah oui, c'est quand vous faites une petite fracture.
3: Attention à ce que vous dites, vous.
7: Quand vous faites une petite fracture du coude, il y a un problème pour, par exemple, ouvrir et fermer le pot de confiture.
3: Exactement.
7: Parce que tout est lié, en fait.
0: Pourquoi a-t-on changé le nom de cet os? Cubitus, c'était juste parfait.
3: On n'a pas changé le nom.
1: Non,
3: c'est,
1: non, c'est un petit morceau de...
3: C'est en anatomie, certains prennent les noms savants, l'autre préfère choisir les mots latins. Cubitus, ça veut dire coude en latin, en fait. Cubitus.
7: Ah
3: oui, vous savez pas ça.
7: Non.
3: Cubitus, c'est coude en latin. Et l'ulna, voilà, c'est l'avant-bras. L'ulna, L apostrophe, plus loin, U-L-N-A. Vous le saurez, c'est toujours bien en société.
10: Mais oui, parce que moi, j'ai une légère douleur à l'ulna, à cet endroit-là.
3: Ah, c'est vrai?
8: Et on peut dire, je me suis fait mal au cubitus.
3: Comment vous dites?
8: Je me suis fait mal au culbutus.
3: Non,
8: culbutus.
1: Culbutus.
0: Culbutus.
1: Non. Suite,
7: elle ne pense qu'à ça.
0: Vous vous êtes fait.
1: Toujours sexuel. Ah,
3: tu m'as fait mal au culbutus avec ta paire de coudes.
0: Et comment ça vous est arrivé? Mais écoutez, j'épluchais des vitelottes.
9: Ouais. Non, range tes vitelottes.
3: Bah, tiens, restons dans le domaine médical et de l'anatomie, puisque si vous avez une tourniole.
9: Oui.
1: Je vais t'en flanquer une.
7: Est-ce que c'est lié à la pignole?
0: C'est un éblouissement.
3: Pas du tout. Et c'est pour Brigitte Geneste qui habite Juvignac. Ma question. Elle habite dans l'Hérault, Mme Geneste, elle espère un chèque RTL. C'est quoi une tourniole?
7: Est-ce que c'est une blessure?
3: Une blessure, pas tout à fait.
11: C'est pas une partie fine entre plusieurs personnes. Ah non, ça c'est une tournante.
3: Non, une tourniole.
9: Bah, une tournante. Ça se voit sur la peau, Laurent.
7: Une tournante ça, où tu te pignoles, c'est une tourniole.
3: Ça se voit à l'œil nu, une tourniole.
9: À l'œil nu.
3: Ah bon? Ah oui, oui.
10: Ah, c'est dermatologique?
3: Alors, dermatologique, oui, on peut considérer que c'est...
7: comme un psoriasis.
3: Pas tout à fait.
11: Ah non, ah oui, je sais, c'est, brûlure, comme une irritation. C'est comme une moisissure qu'on attrape au menton. Ah non, vous, c'est une barbe.
8: Mais quelle horreur!
7: Est-ce que c'est,
8: ça, c'est peut-être un genre lèpre.
3: Un lèpre. Genre lèpre.
7: Est-ce que c'est comme la rougeole, la tourniole?
3: Ah non.
9: Est-ce que ça arrive spontanément?
3: Non, c'est un endroit très précis.
11: Sur le bout du...
7: Ce sont des boutons?
3: Des boutons, non.
9: Une irritation?
10: C'est pas de l'herpès?
3: Ce n'est pas de l'herpès.
7: Ce sont des plaques.
11: Ce sont des crevasses.
3: Non plus.
9: Des rougeurs qui apparaissent.
3: Attention, hein, ça peut être très douloureux, mais heureusement, c'est très rapidement curable.
10: Le zona,
3: non.
8: Ah, mais je sais, une piqûre de moustique.
3: Non.
7: Un poil incarné?
3: Non.
7: Un poil incarné qui s'infecte.
10: De l'acné, tout bêtement.
3: De l'acné, non.
7: Est-ce que quand on appuie dessus, il y a du pus qui sort?
3: Je vous conseille pas d'appuyer dessus parce que c'est vraiment.
11: C'est vraiment douloureux.
3: Ça peut être douloureux.
7: Quand on a une écharde.
9: Un panari.
3: Vous avez dit?
9: Un panari.
3: Et c'est un panari, la tourniole. Bonne réponse de Philippe Claudel.
11: Mais vous savez qu'un moyen simple, c'est un remède de grand-mère.
3: Ah oui?
11: L'amputation. Oui. Non. Vous mettez la nuit, vous mettez un drap noir sur le panari et il arrête de chanter et vous laisse dormir.
8: Mais est-ce que le panari...
3: Attendez, Ariel n'a pas compris, mais je vais lui expliquer.
8: Si, j'ai compris.
3: Qu'est-ce que vous avez compris, Ariel?
8: Mais j'ai compris que panari comme canari.
3: Wow! Alors là, Ariel...
11: Laurent, donnez-lui...
8: Non, attention.
11: Donnez-lui 100 euros de ma part, s'il vous plaît.
8: Non, non.
7: Et si on met un drap noir sur la tête d'Ariel?
8: Qui d'entre vous a eu des canaris?
3: Des panaris?
8: Non, moi j'ai eu des canaris.
3: Ah, vous avez eu des canaris.
8: Et j'ai adoré mes petits canaris. Et j'ouvrais la cage et ils étaient libres et ils revenaient dans la cage.
10: C'est pour ça qu'ils étaient sous emprise. Et revenez, dis donc.
3: Tout ça est très bien, mais ça nous éloigne beaucoup du panari qui n'a rien à voir avec le canari.
8: Alors, je voulais poser une question sur le panari. Est-ce que le panari peut être partout sur le corps?
3: Non, c'est autour de l'ongle, panari, justement.
7: Ah bon,
3: Et oui. Une tourniole, c'est un panari qui a mal tourné, quoi.
11: Absolument. Et il y a un proverbe qui dit « Le proctologue atteint d'un panari doit éviter de recevoir des patients pendant quelques jours. »
1: Oh, quelle horreur.
3: C'est affreux.
1: Là, tout est dégoûtant.
12: C'est honteux.
8: Là, on ne veut pas entendre ce genre
11: c'est
8: de truc.
7: On ne peut pas commencer la semaine comme ça.
12: Non, c'est pas possible. C'est pas possible, Laurent.
1: C'est impossible.
11: Qu'est-ce que vous voulez
10: que tu peux dire?
8: Mais oui.
3: La moralité, c'est qu'il vaut mieux un oncle d'Amérique qu'un oncle qui vient des Panaris.
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3: Ils sont 22 nés en 2024 et c'est un record, nous dit le journal Le Monde. Mais de quoi s'agit-il? 22 nés en 2024.
9: En France ou dans le monde?
3: Alors, en France, monsieur.
12: Ce sont des animaux ou des humains?
3: Ce sont des animaux, madame.
7: C'est pas des pandas?
3: Des pandas, non.
12: 22 pandas. Des ours dans les Pyrénées.
3: Vous voyez, c'est mieux que les pandas, encore des oursons dans les Pyrénées. Bonne réponse de maman ours. C'est mignon quand même, 22 oursons, vous vous rendez compte?
7: On peut les toucher ou pas? On peut aller les voir? On peut...
12: Non, ça déconne pas.
7: Non mais c'est vrai, c'est en liberté ou pas?
12: Oui, ce sont des ours en liberté.
3: Ouais. Ah bah oui,
12: c'est la politique de repeuplement à partir des ours slovènes.
3: Voilà, exactement.
12: En plus, ils sont même pas français.
7: Saint-Pierre-et-Miquelon.
12: Les ours à Saint-Pierre-et-Miquelon.
3: C'est des petits oursons, des oursons, pas en chocolat, des vrais oursons, vous voyez. Vous aimez les oursons en chocolat, je suis sûr.
7: Vous savez ma vie, Laurent. Mais... J'adore, mais non, mais c'est ma petite friandise préférée, les guimauves. Vous savez, en guimauve, là et tout. Les petits oursons.
3: Pas guimauve, on dit guimauve.
7: En guimauve. Mais oui, mais comment vous me connaissez par cœur sans me connaître?
3: Parce que je vois bien bouffer des oursons au chocolat. Connement devant la télé, vous voyez. Je vous vois bouffer la guimauve. Vous êtes une forme de guimauve vous-même, géante.
7: Mais Laurent, j'avais une question très intéressante. Je reviens à nos moutons.
3: Ah, je suis pas sûr qu'elle soit très intéressante.
7: Nos oursons, pardon. Je reviens à nos oursons parce que vous avez l'histoire extraordinaire des loups, là.
14: scientifiques ont réussi à reconstituer des loups incroyables, des loups sauvages de je sais pas combien de mètres, de 70 kilos.
12: Non, mais arrête.
14: Mais c'est une histoire de fou comme cette histoire. Non, Laurent.
15: Ce sont des loups préhistoriques.
14: C'est ça.
15: Voilà, c'est ça.
14: Ouais.
15: C'est ça ce qu'il faut dire.
14: Oui, c'est ça. Et des loups. Il fait peur. Tu me prends pas dans la gueule. Laurent, c'est pas mon émission. Donner la parole à d'autres.
16: Ah, c'est vrai, Laurent, je m'arrête, c'est pas possible. C'est pas parce que j'aime quand même.
14: J'ai l'impression d'être la star de l'émission.
16: Ah, bah, moi aussi, Laurent, pas d'avance.
17: Je suis gêné pour mes autres partenaires. Je ne veux pas prendre la lumière à ces fois. Karina fait la joie pour tout.
3: Ah, oui, il est quand même drôle, finalement. Non, c'est vrai, faut reconnaître. Aïe, aïe, aïe.
15: François refuse d'applaudir.
3: Il est drôle, mais il est con, hein. Non, parce qu'il a voulu caresser un oursin. Il a cru que c'était les oursins qui étaient... Les ours ont 22 dents, mais c'est beaucoup. En 2024.
15: Ce qui est complètement con, d'ailleurs, parce que j'aurais dû être 24 pour...
3: Oui, alors, vous voulez dire... Oui.
15: Oui.
17: Je vois ce qu'il veut dire. Ah,
3: c'est pas moi qui réintroduis l'ourson, qu'est-ce que vous voulez que je vous dise. J'y suis pour rien, moi, ils sont 22, mais... Ah.
18: Mais on a réintroduit combien? Parce que si c'est un couple, ça va être dégénéré dans pas longtemps, parce qu'il y a que des frères et sœurs, du coup.
17: Ah, mais ils les ont introduits à Lille. Ils vont pas être dépaysés.
3: Ça prouve que la progression des ours est constante en termes de population.
15: Ah oui.
3: Et c'est vrai qu'on se souvient de la pauvre oursonne qui s'était fait tuer par un chasseur dans les Pyrénées. Bah, vous voyez, j'allais dire, c'est pas si grave. C'est pas ce que je veux dire. Mais enfin, quand même, vous voyez, on a bien rattrapé le coup puisqu'il y a 22 oursons qui sont nés dans les Pyrénées. Qu'est-ce que vous dites, vous?
14: C'est une très belle histoire, vraiment.
3: Merci. Bonne nuit, les petits. Tu peux aller au lit. Une question maintenant pour le teinturier. Monsieur Thibault, le teinturier qui habite Lorient dans le Morbihan. Comment Mussolini demanda-t-il la main de sa future femme à sa future belle-mère? C'est une question historique.
17: En lui mettant un pistolet sur la tête.
3: Excellente réponse de monsieur Haas. Bravo Haas. Ah, vous les connaissez, les méthodes.
14: Je devrais faire pareil.
17: C'est ça. Non, mais j'en ai déduit logiquement.
3: Eh bien, oui, en la menaçant d'un revolver, c'est ainsi qu'il a effectivement, Benito, hein, c'était son prénom, demandé la main de sa future femme.
18: Quel
3: à
18: séducteur,
3: sa belle-mère.
14: Et pourquoi elle n'a pas dit non alors aussi? T'as le droit de dire non quand même.
3: Bah, parce qu'elle était prudente. Est-ce que vous avez déjà demandé la main de Nathalie à sa maman ou à son papa?
17: Je pense que c'est la mère de Nathalie qui lui a mis un pistolet sur la tête. Tu vas te barrer chez moi, gros lourd. Si tu veux pas que je te mette un coup de fusil dans la tête.
14: Franchement, en fait, c'est la...
3: Parce que je sais que Nathalie a rencontré vos parents. Ça, elle est venue à la ferme. Mais est-ce que vous êtes allé chez les parents de Nathalie?
14: En fait, je découvre un truc extraordinaire dans cette histoire d'amour. Je découvre le temps long. Je découvre vraiment la relation.
15: Oui, ça veut dire que ça va être très très long.
14: Surtout je découvre le temps long.
3: Ce qu'il est en train de nous dire, c'est qu'elle n'a pas encore osé le présenter à ses parents. C'est
14: non,
3: ça?
14: Non, mais c'est un truc de dingue, justement. Si, bien sûr, il y a eu la rencontre et tout. Il y a les repas du dimanche et tout. C'est un
3: chez ses parents,
14: Et en fait, je découvre une histoire extraordinaire. En fait, tu vois, Karina, toi, c'est une histoire qui dure depuis.
19: Mais fais comme si j'étais pas là. Laisse-moi tranquille.
15: On parle de toi.
14: Non, mais Karina. Non, et c'est un truc de dingue. C'est vraiment, même, je trouve que c'est poignant, l'amour. C'est vraiment émouvant. Je suis très ému. Mais vraiment, je déconne pas, Laurent, j'ai envie de pleurer parce que c'est très, très beau. Non, mais François,
15: je trouve qu'il n'y a
14: rien de plus beau au monde que le matin de se réveiller. Avec
3: une érection.
14: Non, mais avec la douce le matin. Et vous savez quoi, Laurent? J'ai failli te dire tu d'ailleurs, parce que quand je suis amoureux, je dis tu. Et ben, c'est dingue.
3: Pas moi. Hein.
14: Elle me laisse des petits post-it sur le frigidaire et ça me rend très très heureux et tout.
19: Mais marqué ta gueule.
14: Non, mais c'est un truc de fou.
3: Donc vous avez rencontré les parents.
14: Mais vous, en fait, depuis quelques semaines, j'agis un petit peu en sous-marin. Je ne dis plus rien en grossette. Justement, ça surprend pas mal d'auditeurs.
19: Ah là, tu dis plus rien.
14: Mais je construis.
19: Pardon, j'avais pas constaté.
14: Et je suis en train de construire vraiment les fondations de cet amour. Non, mais vraiment, je vis un truc, Laurent, je vous assure, je suis très heureux de vous contribuer à ce
3: bonheur. Ils font quoi, les parents?
14: Eh ben, ils sont en retraite.
17: Est-ce qu'ils regardent l'équipe?
14: Merde, j'ai donné un indice.
18: Est-ce qu'ils regardent l'équipe quand vous commentez
14: sur les images? Non, mais ils sont vraiment fans de l'équipe, ils en ont rien à faire, mais en revanche, les grosses têtes, ils adorent.
18: Ah ouais, c'est vrai.
14: Mais ils ont un peu honte parfois parce que...
15: Ah bah, tu m'étonnes.
20: Je les comprends.
21: Je vous assure. Parfois ils disent, mais Johan, vous y allez comme vous y allez. Je fais, Laurent, il adore quand je fais le couillon. Donc vous savez si je veux rester au
3: gros stade. C'est ma faute, tiens. Aïe, aïe, aïe. En tout cas, comme Mussolini, je vous conseille de prendre un revolver quand vous demanderez la main de Nathalie.
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3: C'est vrai, je vous imagine sur le bateau d'Olivier, à la première chanson, vous tombez à l'eau, vous voyez.
25: Ah, mais je pourrais chanter sur ton bateau.
26: On le garde.
25: Liceo Santiano, 18400.
20: Attention, tu peux mourir dans 2 secondes, fais gaffe.
25: Non, mais j'adorerais être sur la proue de son bateau.
26: On le gardera pour la pêche au vif.
25: Et Antonet. Oh mon bateau, tu es le plus beau des bateaux.
20: Oh
25: et ça
20: là
25: peut
20: là.
25: Marcher en faisant. Oh mon Kerso, il n'y a rien de plus beau, rien de plus beau que le beau Kerso.
20: Non, pas que. Alors tu vois, à un moment j'aimais bien quand tu chantais, mais là c'est fini. Hein.
25: J'ai toujours rêvé de faire l'amour avec un marin bourru.
3: Alors il faudrait que le marin bourru soit vraiment bourré. Oh non, monsieur de Kersoson, vous laissez pas faire par ce type infernal qui est beau grand.
26: Attends, c'est ma semaine de bienveillance.
3: Ah, c'est vrai.
25: Ah, c'est cool.
20: Ah, ça, c'est alors, pas vrai. Donc, on est bien tombé alors.
26: Ouais, bah, ça va pas durer. Hein. Je suis à la fin de la semaine. Elle se termine dans 10 minutes, ma semaine de bienveillance.
3: Non, bah, attendez, parce que la semaine dernière, vous m'avez, cher Olivier, Dieu sait que je prends les.
26: On dit pas cher Olivier, on dit très cher Olivier.
3: Très cher Olivier. Dieu sait que je prends des précautions quand je m'adresse à
26: fais
3: vous.
26: Fais attention.
3: Mais la semaine dernière, m'avait quelque peu agacé parfois en étant trop souvent sur votre téléphone portable. Mais vous aviez une excuse. Vous m'avez dit, j'ai un nouveau téléphone, je ne sais pas encore comment le faire fonctionner.
26: Ben, c'est exactement
20: ce que je sais toujours pas.
26: Je sais toujours pas.
3: Parce que là, je vous vois encore sur votre téléphone.
26: Mais oui, j'essaie de le mettre silencieux.
20: Donne, je vais te
26: non,
20: le
26: non,
20: faire.
26: Non, tu touches pas à mon
20: Donne,
26: téléphone.
20: Faire, hein.
25: Non, mais il découvre un smartphone, on dirait une poule devant un couteau, c'est génial.
26: Oh, mais j'assume. Hein.
25: Mmh. Ben, on le voit, il scrolle.
26: Je dois avoir l'air aussi con devant mon téléphone que toi sur un bateau. Donc le problème, c'est bon là, il est réglé. Je suis pas gêné du tout, tu vois.
3: Alors,
26: chier, ouais.
3: Attends, hein. Alors le temps que Monsieur de Kersoson règle son téléphone.
26: Ah ben, l'état de l'émission va être fini. On va être à la valise.
3: Le temps qu'il le mette en mode bateau, hein, j'imagine.
20: Oui.
3: Voici une citation pour Catherine Delorme, qui habite Vic-sur-Mer, dans la Manche, qui a dit. L'alcool tue, mais combien sont nés grâce à lui?
20: Jean-Yann, Coluche,
3: le troisième.
25: Desproges.
3: Pierre Desproges, bonne réponse, c'est Pierre Desproges.
25: Ah, c'est très drôle.
3: Une citation pour Clément Destal, qui habite Gaillon dans l'Eure, qui a dit « Dites à quelqu'un qu'il y a 300 milliards d'étoiles dans l'univers et il vous croira. Dites-lui que la peinture n'est pas sèche et il aura besoin de toucher pour le dessus. »
25: Ah, c'est très vrai, oui.
20: C'est
25: très
20: drôle. Francis Blanche.
3: C'est pas Francis Blanche. C'est Pierre Dac. Bonne réponse de Valérie Mérès. Alors, plus difficile, la citation suivante pour Quentin Marnet, qui habite La Roche-sur-Yon, c'est en Vendée, qui a dit « Parfois, on cherche le bonheur comme on cherche ses lunettes quand on les a sur le nez. »
25: Ah, Jean Castex.
20: Laurent
26: Ruquier.
3: C'est joli, avoué. Hein, non
20: c'est
27: un écrivain.
3: Alors, c'est un écrivain dramaturge, essayiste, romancier, surtout.
20: Mort
3: ben, mort, oui, mort.
27: Français. 20e siècle, quand
3: même. Il fut président du jury du Festival de Cannes en 1957.
21: André Mauroy.
27: Il faut pas donner de date.
3: Oui, mais là c'est pas
27: la donner de date.
3: C'est pas la date de naissance et même pas celle de là. Bon, vous connaissez par cœur tous les présidents.
21: Non, mais je sais qu'il l'a été dans les années 50.
3: Bah oui, c'est André Mauroy. Voilà. Bravo.
21: Ça y est.
0: Il a commencé sa lancée.
3: Une citation pour Déborah Salman, qui habite Vezin-sur-Loire, qui a dit « Je n'arrive pas à me rendre compte si c'est votre fils qui fait des progrès en violon ou si c'est nous qui nous habituons. »
1: Ça, c'est français ou pas?
3: Ça, c'est très
1: américain, américain, non?
3: Ce n'est pas français, Woody même, Allen, même si c'est quelqu'un qui est né sur le territoire français, sans pour autant être... Tout à fait sur le territoire français.
1: Il était dans les Dom-Tom? En Algérie?
3: Non.
1: Ou
2: en Alsace?
3: Non.
2: En Afrique?
1: Dans une ancienne colonie?
2: En Afrique?
3: Non, non, non, non, non, non. Il est né à Paris en plus.
1: Ah bon?
4: Mais dans une ambassade. Ouais.
3: Exactement.
1: Ah, bah c'est Somerset Maugham.
4: Maugham.
1: Maugham.
3: Maugham. Somerset Maugham. Bonne réponse de Paul Elkarat et Philippe Claudel. Ah, j'aime bien celle-ci pour Grégory Turpin, qui habite Saint-Gilles en Ille-et-Vilaine, qui a dit

0: mec qui a inventé le correcteur automatique est un gros canard.
1: Ah, c'est mignon ça.
2: Ça c'est presque poétique.
1: Ça c'est très mignon.
2: C'est assez récent forcément.
0: Ça c'est très récent évidemment. C'est
3: Olivier de Benoît ?
0: Non.
1: Dans les grosses têtes. Humoriste ?
0: On le cite rarement, on l'entend plutôt en fin d'émission d'habitude.
3: Marc-Antoine Lebré ?
0: Non, à travers Marc-Antoine Lebré.
2: Alors.
1: Ah, alors. François Hollande ?
3: Non, Bigard.
0: C'est pas du Bigard.
2: De Groot.
0: Bigard, son correcteur, aurait fait le contraire. Oui. Il aurait mis connard à la place de canard.
4: Connard.
5: Pour nettoyer mes toilettes, j'utilise du connard WC.
3: Franck Dubosc.
1: François Cluzet.
0: Non, plus jeune.
3: Paul Mirabel.
0: Bonne réponse de Paul Alcarat.
2: Joli.
0: Pour Véronique Livio, qui habite le Perreux-sur-Marne, qui a dit « Je suis déçu par les connaissances en botanique de ma passagère qui, à bord de la voiture, criait « freine » alors qu'on se dirigeait vers un platane.
1: » Elle est tordue, celle-là.
2: Ça, c'est drôle. Ça, c'est assez ancien, drôle. Quand même.
0: C'est plutôt ancien. Ah. C'est quelqu'un que M. de Kersauzon connaît bien, avec qui...
3: Sim.
0: C'est Sim. Bonne réponse de Paul Alcarat.
2: Il est déchaîné.
0: Baya Salvani, qui habite Saint-Clair, dans le Calvados, qui a dit « Avant, les parents avaient 3 ou 4 enfants. Maintenant, les enfants ont 3 ou 4 parents. »
1: C'est très drôle. Ah,
2: c'est bien,
1: c'est une femme.
0: C'est
2: aussi, c'est récent.
3: Muriel Robeux.
0: Elle vient ici de temps en temps.
3: Anne Roumanoff.
0: Bonne réponse de Paul Alcarat.
2: Eh ben.
0: Ah, j'aime bien celle-ci pour Didier Rotori, qui habite dans le Haut-Rhin, qui a dit « Lorsqu'un homme ouvre la portière d'une voiture pour sa femme, c'est soit une nouvelle voiture, soit une nouvelle femme.
2: » Elle est très bien, celle-là.
3: C'est un Français ?
0: Non, ce n'est pas un Français.
1: Un Américain.
0: Alors, Américain, non. Il a failli mourir, centenaire, mais non, il est mort juste avant 100 ans, dites donc.
2: D'accord.
3: Ah, bah alors, Paul.
0: Parce qu'il était né...
6: Non, pas de date.
1: Bah, George
3: Burns.
0: En 1921.
2: Est-ce que ce monsieur écrivait, est-ce qu'il faisait de la scène aussi?
0: Et il est mort en 2021. Mais comme il est né en juin 1920.
3: Ah, c'est Philippe d'Édimbourg?
0: C'est-à-dire?
3: Ben, le mari d'Elisabeth. Il est mort juste avant 100 ans.
0: Philippe Mountbatten, Philippe de Grèce.
1: Ah.
0: Le prince consort.
2: Il a dit.
0: Le mari d'Elisabeth II. Bonne réponse de Paul Alcarat.
6: Bravo.
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0: Stéphane est au téléphone depuis Dunières-sur-Eyrieux, c'est dans l'Ardèche, c'est ça Stéphane ?
9: Bonjour Laurent, oui c'est ça, oui.
0: Bonjour Stéphane.
10: Et nous on pue ?
0: Que faites-vous ?
9: Et bonjour les grosses têtes.
0: Ah ben voilà.
1: Bonjour Stéphane.
0: Que faites-vous dans la vie, Stéphane ?
9: Je suis agent de sécurité incendie.
0: Oui. Agent de sécurité incendie. C'est-à-dire qu'en fait, on vous appelle quand il y a le feu ou vous êtes dans un endroit précis ?
9: Non, c'est avant qu'il y ait le feu, c'est pour éviter qu'il y ait le feu, en fait, sur des sites industriels.
0: Bon, en tout cas, écoutez, Stéphane, l'intérêt pour vous, c'est pas totalement de raconter tout ce que vous faites dans votre vie, c'est avant tout de partir grâce aux grosses têtes.
10: 3 jours à Kiev ?
0: Non. 2 nuits au château de Dissay, c'est un magnifique château. C'est à 10 minutes de Poitiers, avec évidemment tout le décorum magnifique. J'en ai parlé toute la semaine. Hein. C'est un château qui date du 15e siècle. C'est dans le département de la Vienne.
10: C'est rénové.
0: Il y a la fameuse Florine Broudissou qui a gagné le concours des meilleures mains de France.
10: Oh là, ah c'est-à-dire bon oh là.
1: C'est une masseuse.
10: Ah oui, ouais.
0: Et bah, Florine,
10: complète.
0: Elle a évidemment en main un espace spa bien-être de 450 mètres carrés, Stéphane. Vous rêvez déjà à ce monument historique. Je parle pas de la dame, je parle du château de Dissay.
9: Ah, ça y est.
0: Évidemment, si je m'y mets moi aussi. Châteaudedissay.com, c'est le site internet, évidemment, pour en savoir plus sur votre séjour. Stéphane, maintenant, il s'agit d'écouter mes grosses têtes. Oui. Et vous le savez, d'essayer de déceler où est la vraie info parmi les fake news qui vont vous être données. On commence par Bernard Mabille.
10: Nouvel album de Renaud, un décodeur est fourni dans l'édition de luxe.
0: Sébastien Thoen.
11: Kylian Mbappé en couple avec Emma Smet, la petite fille de Johnny Hallyday.
4: Laetitia réclamerait 10% sur le transfert au Real Madrid.
0: Valérie Mérès.
6: Thierry Ardisson a tweeté ce matin, après avoir entendu l'interview de Renaud diffusée sur RTL, « On comprend mieux Dalida morte que Renaud vivant.
0: Oh. » Jean-Phi Janssen.
11: Oui, dans l'optique d'une grève d'un nouveau genre, un Britannique a vécu pendant 6 ans avec un pénis artificiel attaché à son bras gauche. Après une opération de 9 heures, la bistouquette a finalement été installée dans la bonne zone.
0: Gérard Jugnot.
12: C'est à la une du Parisien du jour, le chirurgien esthétique des stars de la télé-réalité devant la justice. Il aurait injecté à son insu des neurones supplémentaires à l'une de ses patientes, ce qui a ruiné sa carrière.
0: Christine O'Krent pour terminer.
13: Mystère des piqûres en boîte de nuit. Emmanuel Macron s'est dit très inquiet pour Christophe Castaner.
0: Alors, à votre avis, qui a dit la vérité? Ça me paraît assez simple, Stéphane.
9: Oui, ça me paraît assez simple, on va y aller par élimination.
0: Quand même, vous avez raison, il faut être prudent dans la vie.
9: Ouais, voilà. Bon, on va éliminer Sébastien Thouen, déjà.
0: D'accord, ça c'est toujours bien éliminé. Ouais.
4: Je vous en prie, Stéphane.
0: Ouais.
9: Ouais, voilà, comme ça.
0: Mais c'est vrai qu'il paraît qu'il y a des rumeurs entre la petite Hallyday et le beau et grand Kylian.
4: Il a des mondes dans les vestiaires, il paraît. Ah, c'est un dégueulasse. Hein. Moi, c'est un grand joueur, on s'en fout, il fait ce qu'il veut. Hein.
0: Quel match hier soir, dites donc, entre parenthèses. Oh la vache.
4: Avec Benzema.
0: Ah oui.
4: Quel joueur.
0: Le Real Madrid.
4: C'est dommage, c'est pas français.
0: Ah non, ils nous ont. Mais c'est pas possible. Non, mais vous allez tout nous faire là.
4: Mais on l'aime, Karim, c'est un ami.
0: La panoplie complète du facho, là.
4: C'est un mec super, Karim. En plus,
0: bon, alors attention. Hein.
9: Sébastien, donc éliminé.
0: Doublement éliminé, vous avez raison.
4: Merci, Stéphane.
9: D'entrée, oui. Gérard aussi.
0: Gérard Jugnot, hein, très bien, vous le gardez pas. Ok.
9: Valérie non plus.
0: Mais c'est vrai qu'il y a un chirurgien, je connaissais pas ce chirurgien, monsieur Azoulay. Qui est le spécialiste des stars de la télé-réalité.
6: Eh ben, j'irai pas.
0: Ensuite.
9: Alors, Valérie non plus.
0: Valérie Mérès, non, Thierry Ardisson n'a rien tweeté à propos de Renaud ou de Dalida. Ensuite.
9: Bernard non plus.
0: Non plus.
9: Christine non plus.
0: Ah bah écoutez, alors il vous reste...
9: Oui, voilà, on reste sur
4: la plus belle.
0: Vous croyez vraiment qu'il y a quelqu'un qui a eu un pénis artificiel attaché à son bras gauche, ouais. Jean-Phi?
11: Oui, c'est vrai.
0: C'est vrai?
11: Oui, c'est vrai. Bah, moi, j'aurais passé la journée à me sucer le bras.
12: Mais c'est quoi cette histoire?
0: Mais c'est une histoire incroyable, mais c'est vrai. C'est un homme qui s'appelle Malcolm McDonald qui
4: était... Ah, c'est le clown.
0: Ça a dû faire rire les enfants.
4: Je vais retourner chez McDo, je n'aimais pas ça, mais là, ça vaut le coup.
0: Malcolm McDonald, un Anglais.
4: Comme vous êtes.
0: Alors, il était victime d'une infection du sang qui s'est étendue jusque dans la zone de son périnée.
4: On appelle quand ça on bande trop, ça tombe.
0: Le périnée. Conséquence tragique, son pénis est devenu tout noir.
11: Oh là là, mon
0: Dieu. Et a fini par tomber.
1: Oh là là,
4: comme une fille. Comme une
1: fille. Quelle horreur, moi, ma vieille foutue.
0: Donc, les médecins ont décidé de se lancer dans une greffe qui n'avait jamais été faite, une greffe de ce genre. Leur idée, attacher temporairement un pénis artificiel sur son bras gauche grâce à un lambeau de peau avant de le déplacer ensuite dans la zone pubienne. Tout devait fonctionner, mais dans la réalité, ça a été plus compliqué que prévu. En raison d'un manque d'oxygène du patient, l'opération a dû être reportée à plusieurs reprises, ce qui fait qu'il a dû rester pendant toutes ces années.
4: Ah ouais. Et il était naturiste, c'était horrible.
0: Avec
4: pas la masse les flous, il disait, oh, merde, il y a l'anglais qui arrive là. Oh là.
12: Quand il achetait des
4: slips. Il a traumatisé des familles entières de campeurs. Il a traumatisé des gens, ce mec-là.
12: Il achetait des slips très bizarres.
4: Ouais, il avait un slip à chaque main. Bah, sa bite lui allait comme un gant, c'est ça? Le pauvre, c'est terrible.
0: Mais c'est pourtant vrai, écoutez. On pense pas un jour pouvoir lire des choses pareilles. Ben c'est pourtant...
6: Et encore moins le dire.
12: Non mais il faisait pas pipi.
0: Vous imaginez, vous seriez au 20h, vous auriez dû donner cette information, Christine.
6: Non, sûrement pas.
4: Elle aurait fait un duplex, Christine, carrément.
12: Non mais est-ce qu'il faisait pipi par le bras?
11: Et le cul, ils ont mis ses couilles.
0: L'opération.
4: Mais non.
11: Bah si, ils ont tout coupé, ils ont pas dit que...
0: Au début, ils avaient greffé le truc sur le front et ils voyaient plus rien à cause des couilles. Bon bah écoutez, je crois qu'on a fait le tour.
4: Et quand ils se mouchaient des litres de foot...
0: Oh non.
4: C'était horrible.
1: Non, mais c'était horrible
4: ce qu'ils traversaient. Il faut le soutenir, il faut lui parler, il faut en parler.
1: Mais tu vas toujours trop loin.
4: On va lancer une cagnotte litchi pour ce mec.
0: Et ben on vous souhaite un bon massage au château de Dissay, Stéphane.
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0: Une question culturelle, une date. On va voir si Paul Elkarat est en forme.
4: Une date, le fruit ?
0: Non, une date historique, le 19 mai 1643.
3: Bataille de Rocroi.
0: Oh là, très bien. Bataille de Rocroi, c'est gagné. Et elle opposait qui à qui, la bataille de Rocroi ?
3: Les troupes du Grand Condé, Louis II de Bourbon face aux troupes du roi de France. Face aux troupes du roi de France.
4: Il était plus drôle aux Paralympiques. Hein.
3: Avec les troupes du roi de France.
0: C'était quelle guerre, quelle guerre?
3: Bah, la guerre de 30 ans.
0: La guerre de 30 ans. Parfait, il sait tout. Tout ça est très bien. Et c'est une victoire. Hein.
3: Victoire, bien sûr.
0: Victoire française contre les Espagnols. Ce que je comprends pas bien, là, vous allez m'expliquer, vous qui connaissez mieux l'histoire que moi. Qu'est-ce qu'ils foutaient dans les Ardennes, les Espagnols?
3: Bah, c'était... Ah oui, c'est là où ils sont montés le plus haut, hein, les Espagnols. Ah, ils sont allés dans les Ardennes, ouais.
14: Ah oui, au 9e siècle.
3: Provinces-Unies.
0: Qu'est-ce que vous dites, vous?
15: C'était l'Empire espagnol.
0: Alors, cher Ariel, si au 9e siècle, vous situez 1643, il y a un souci, vous voyez.
14: Non, mais vous dites la guerre de 30 ans. Mais moi, je me suis toujours demandé où vous situez la guerre de 100 ans.
3: 100 ans, mais 100 ans, c'est avant.
14: Mais c'est où?
3: 1337-1453.
4: Bah c'est plus de 100 ans. Hein.
3: Alors que la guerre de 30 ans, c'est 1618-1648.
4: D'accord.
14: Ah, redis.
3: 1618-1648. La guerre de 30 ans, ça fait 30 ans. Voilà. Ah, alors que la guerre de 100 ans, elle fait 100 ans.
0: C'est génial. D'habitude, c'est quand même... Ce dialogue entre Ariel Dombal et Paul Elkarat, d'habitude, c'est le gamin qui demande des trucs au papa ou à la maman. Et là, c'est l'inverse, quand même. Une question zoologique maintenant pour David Le Guerne qui habite Servian dans l'Hérault. C'est un petit animal dont on va beaucoup parler.
4: Le rio ?
0: Non. Un animal dont on va beaucoup parler cette semaine et qui est d'ailleurs curieusement le mâle, hein, évidemment, a deux paires de testicules
4: C'est
0: qui lui permettent de féconder 18 femelles à la suite.
4: Bah c'est le DSK.
14: Est-ce qu'il s'agit d'un insecte ?
0: Là, il s'agit de deux paires de testicules. Ah. Et oui, c'est un insecte.
14: C'est un insecte.
4: C'est le pou,
16: le hulot.
3: De l'école.
0: Pardon.
3: C'est le pou, parce qu'on va à l'école, c'est la rentrée, il y a des poux.
0: C'est le pou. Ah. Bonne réponse.
3: Mais Laurent, je comprends pas les deux paires de testicules, quoi. C'est une paire au-dessus de l'autre ou c'est une paire de...
0: Ça, faites ce que vous voulez cette nuit, mais c'est mercredi prochain, la journée internationale de lutte contre les poux.
4: Ils sont partout.
0: Organisée dans les...
14: Ils ont combien de pattes?
0: Écoutez, alors ça, je peux vous le dire. Combien il y a de pattes?
14: Oui, parce que,
0: six pattes.
14: On est un insecte quand on a six pattes.
3: Comme les sauterelles.
4: Et le pire, c'est pas les poux, c'est les lentes. Parce que faut tuer les lentes, en fait. Les poux, ils reviennent.
3: Mais je comprends pas pourquoi en 2024 il y a encore ce problème des poux, qu'on n'a pas trouvé un système. Parce que comment, quand j'étais en CP, en CE1, il y avait déjà des poux.
16: Le système, ça serait que ta coiffure serve à tous les élèves
3: toi,
16: de classe.
3: Vite voilà. Plus de problème de
16: si
3: poux.
16: Si tous les écoliers étaient coiffés comme toi, Johan, il n'y aurait plus de poux.
15: Non, mais t'as pas des poux dans la barbe?
3: Non, ouais, c'est très propre.
14: Non, mais écoutez, tout ça ne mène nulle part.
4: Bravo, Ariel. Moi, je propose une chanson d'Ariel.
0: Oh, il y a longtemps que vous n'avez pas fait votre chanson, Ariel.
4: Il y a un climat de paix.
0: La musique adoucit les morts, allez-y.
4: Un cantique.
14: Que Paris soit
4: passez-la.
14: Avec tout.
3: Je préfère la guerre.
14: Ses athlètes, Tour Eiffel comme un trésor.
0: Ah non, l'autre, il danse pendant ce temps-là.
14: D'une pluie de médailles d'or. Il est mignon.
0: Alors, écoutez,
3: Rioux est complètement
0: pour qu'on en arrive à ce qu'Ariel dise devant Johan Rioux qui se fout à genoux devant elle, il est mignon.
14: Oh. Mais oui, c'était mignon ce geste. Ouais. C'était
0: triche. Ah, c'est pas pareil, c'était mignon.
14: C'était un geste chevaleresque.
4: C'est vrai. Ouais, c'est joli.
3: Moi, je suis encore vieux jeu, je suis désuet. Non, mais c'est vrai.
14: Désuet.
3: Mais
14: c'est gracieux.
0: C'est un joli compliment que vous lui faites, Ariel.
3: Mais non.
14: Non, mais on était aux insectes, on était aux poux. Nombreuses les pattes des poux, il y en a
15: six.
14: Mais là,
15: ça fait 3 ou 4 heures qu'on a parlé des poux.
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0: qui a dit « J'ai déchiré le testament que je venais d'écrire. Il faisait tant d'heureux que j'en serais arrivé à me tuer pour ne pas trop les faire attendre.
17: Sacha Guitry »
0: Sacha Guitry.
18: C'est mon anniversaire. Oui.
19: Alors, il n'y a que des citations de Sacha Guitry.
0: Oui, attendez.
3: Non, il y a des trucs sur les boy bands.
0: Une deuxième citation pour Angélique Pichot qui habite Mozac dans le Puy-de-Dôme, qui a dit « Il y a des femmes dont l'infidélité est le seul lien qui les attache encore à leur mari.
17: Oh » ouais. Sacha Guitry.
19: Bon anniversaire.
0: Allez, une troisième et dernière.
19: Hein. Quel suspense.
0: Pour Karine Peruzzi, autant d'auditrices qui perdent à l'avance.
19: Les pauvres.
0: Elle habite Châlons en Champagne, Karine Peruzzi. Elle espère tout de même un chèque RTL qui a dit « Il faut s'amuser à mentir aux femmes. On a l'impression qu'on se rembourse.
17: » Sacha Guitry.
0: Qu'est-ce que je ferais pas pour nous la mettre de bonne humeur?
20: Ah bah alors là, il disait aussi, ça convient parfaitement à Isabelle aujourd'hui, il disait d'une femme, elle est tellement paresseuse qu'elle ne fait même pas son âge. Voilà.
0: Et ben alors d'autres citations plus compliquées, pardon, hein, celle-là quand même. Trouvée dans la presse d'ailleurs ce week-end, une que j'avais trouvée dans le Figaro, qui a dit, c'est quelqu'un qu'on cite rarement aux grosses têtes, « Ce qui me gêne dans les tableaux, c'est qu'ils ne soient peints que d'un côté de la toile.
17: Ah. » Oh. Ah oui.
18: C'est un peintre aussi ?
0: Non,
19: c'est
0: pas du tout.
19: C'est français.
18: Un artiste ?
0: Alors, quelqu'un qui était artiste.
19: Français.
0: Quelqu'un qui vivait chez nous en France, oui.
18: Je sais, c'est Louise de Villemorin.
0: Et c'est Louise de Villemorin. Oui, oui, oui. Excellente réponse d'Ariel Dombasle. Et oui, c'est Louise de Villemorin, qu'on surnommait aussi Marilyn Malraux. J'ignorais, j'ignorais ce surnom. Marilyn Malraux, c'est assez joli.
19: Et elle tenait des salons. Malraux, on causait beaucoup.
0: Et on lui avait proposé, paraît-il, de rentrer dans le jury Fémina, du prix Fémina, et elle avait répondu « Je préférerais crever que de m'approcher de ce troupeau d'ânesses vaniteuses.
19: » Elle était sympa.
0: Elle avait quand même du répondant, cette Louise de Villemorin, et c'est vrai que c'est une jolie phrase.
19: Prenez-en de la graine.
0: Ce qui me gêne dans les tableaux, c'est qu'ils ne soient pas que d'un seul côté de la toile. Je trouve ça plutôt joli. Une autre citation trouvée dans la presse ce week-end, dans le magazine Lire, pour être précis. À qui doit-on cette phrase? Alors là, c'est quelqu'un qu'on n'a jamais cité aux grosses têtes, j'en suis certain. Et pour cause, vous comprendrez dans un instant pourquoi, quand vous aurez retrouvé le nom, qui a dit « Le bonheur, c'est d'ouvrir le journal et de ne pas se voir dedans. »
18: Ah oui.
19: Alors donc...
21: Donc c'est quelqu'un qui est
19: un politique qui est mort aujourd'hui.
0: Alors c'est quelqu'un qui était effectivement très connu, qui est mort, oui, qui est mort en 2001.
20: D'accord. C'était un auteur?
0: Alors, auteur, non.
19: Un politique?
0: Enfin, auteur, non.
21: Qui écrivait des pièces?
0: Co-auteur, oui.
19: Un journaliste? Co-auteur. Il écrivait des chansons?
0: Oui. Mais pas tout seul.
20: Et il les a chantés lui-même? Il les a chantés lui-même?
0: Parfois tout seul, mais souvent avec d'autres.
21: Un groupe, il faisait partie d'un groupe.
0: Il faisait partie d'un groupe.
18: Des Beatles?
0: Alors, il faisait partie des Beatles.
20: Paul McCartney.
19: George Harrison.
18: Ringo Starr.
0: Et c'est George Harrison. Bonne réponse. Bravo, bonne réponse d'Antoine Duléry.
20: Hein. Oui, j'ai été un peu aiguillé par
0: une chance sur quatre, certes, mais il fallait quand même le trouver.
18: Non, pas une chance sur quatre, puisqu'il était mort. Et donc, il est mort. Donc, il y en a encore qui sont.
21: Il n'y en a plus que deux.
20: En 2001, déjà.
0: Une chance sur trois, parce que vous oubliez le premier Beatles, Pete Best, qui est toujours vivant, qui a été écarté du groupe à peine ils étaient célèbres.
20: Il n'y a pas de chance.
0: Et c'est justement,
19: c'est comme Seymour Bruxelles dans Les Inconnus.
0: Et c'est justement à son propos qu'on peut retrouver cette phrase dans la presse, parce que c'est vrai qu'il n'a pas eu de chance, Beatles, Pete Best, qui était le batteur du groupe, qui plaisait trop aux filles. Et c'est pour ça qu'il a été écarté, paraît-il.
20: Vous êtes l'ombre aux autres.
0: Ah oui, par John Lennon et par Paul McCartney.
19: Ça, c'est moche. Ça va pas si le batteur est plus sexy que les chanteurs.
0: Ils n'ont même pas osé lui en parler directement. Ils ont envoyé leur premier manager de l'époque lui dire « Tu seras plus le batteur du groupe. »
20: Ils n'étaient pas sympas du tout, les Beatles.
0: Ils l'ont reconnu après dans des biographies, que ce soit McCartney ou Lennon. On n'a pas été courageux, on n'a pas été sympathique. Mais vous rendez compte que ce pauvre garçon qui était le batteur du groupe a été effectivement ensuite remplacé par Ringo Starr à la batterie.
19: Donc il a choisi parce qu'il était moche. Choisi parce qu'il était moche, en fait, c'est ça.
0: Il plaisait moins aux filles. Paraît-il, il jouait un peu mieux de la batterie, quand même.
18: Mais il a fait carrière, quand même, Pete Best.
0: Oui, non, il est devenu boulanger à Liverpool. Ah, et ensuite, après avoir été boulanger, il a failli se suicider. Et on l'a engagé. Écoutez bien, c'est toute l'ironie de l'histoire. C'est affreux. Il travaillait pendant 20 ans à l'Agence nationale pour l'emploi de Liverpool.
19: Cette histoire est hyper glauque, en fait. Ça nous fait de la peine.
0: On nous raconte l'histoire de Pete Best, ce garçon. chanson qui a failli être Beatles, enfin qui l'était au départ, et qui a été éliminé du groupe très vite. Et en même temps, peut-être, et c'était la fin de cet article signé Louis-Henri de la Rochefoucauld dans le magazine Lire.
14: Ah, il est remarquable.
0: J'ai trouvé ça très beau, la fin de cet article, en disant, oui, peut-être qu'au fond, ça a été lui le plus heureux des Beatles. Parce que, rappelons la phrase de George Harrison, le bonheur, c'est d'ouvrir le journal et de ne pas se voir dedans. Oui, et finalement, ça a été le cas de ce cinquième Beatles.
20: Ça aurait pu être aussi un truc de Johnny, ça. Hein. Ah oui. Évidemment, on a beaucoup aussi.

0: évidemment, c'est notre Pierrot, ah, Pierre oui. Bénichou.
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0: Lucie est au téléphone. Bonjour Lucie.
3: Bonjour, c'est là... sympa de m'appeler.
0: Ah bah c'est sympa, bah c'est vous qui nous avez laissé un message sur lesgrossetêtes.fr.
3: Mais oui, il y a trois jours et puis paf, vous m'appelez.
0: Ah bah voici comme ça, trois jours, bah paf, je mets trois jours à réagir. Je me dis à cette bonne Lucie qui attend là, il faut l'appeler Lucie, d'autant que je crois que vous avez une tendresse particulière pour Bernard Mabie, c'est bien ça?
3: Oh, mais oui, gentil, mais il est touchant Bernard.
0: Ah, ouais. Oui, vous dites j'ai une petite tendresse pour Marcela Yakou, Florian Gazan et Bernard Mabille, ce qui me fait réaliser que j'aime visiblement les handicapés de la vie de couple.
3: Bon, en fait, je
4: au revoir,
3: dis ça,
4: Lucie,
3: mais...
4: au revoir, Lucie.
3: J'ai bien compris, il a déjà bien œuvré, Bernard. Oh,
5: bien œuvré.
3: Pour le réarmement démographique, comme dit l'autre.
0: Ah, bah oui, c'est vrai. Combien d'enfants vous avez eu?
4: Six.
0: Six enfants, bah
3: et
0: petits...
3: oui, oui.
0: Et des petits-enfants, vous en êtes où?
4: Cinq.
0: Cinq petits, oh, arrière-petits-enfants.
4: Non, non, pas encore.
0: Pas encore.
5: Et tout ça en copiant les textes de René Labranlet.
4: Bah, c'est ce qui m'inspire.
6: Bah hein. Oui, et en mangeant des raclettes.
0: Et vous, Lucie, faites quoi dans la vie alors?
3: Eh ben alors, figurez-vous que j'ai entendu qu'il y a Monsieur Barbier. Ben oui. Je fais le même boulot que sa femme et j'ai chanté avec elle il n'y a pas si longtemps.
0: C'est pas vrai.
7: Ah, formidable.
0: Ça, ça alors.
7: C'était dans quel.
3: Ma collègue.
7: C'était dans quel opéra?
3: Alors, on a chanté dans Colomba, qui était une création de Jean-Claude Petit à l'Opéra de Marseille. Mais vous ne vous connaissiez pas à l'époque.
7: Non, je l'ai rencontré après, mais elle m'a parlé de Colomba et de Jean-Claude Petit. Parce
0: voilà.
7: Que
0: et de Lucie. Et de Lucie.
7: Mais créations,
3: bien.
7: Les créations pour des artistes lyriques, c'est toujours un événement, parce qu'on joue beaucoup d'opéras anciens.
0: Lucie, vous n'allez pas nous chanter un petit air, là, rien que pour
3: oh
0: nous.
3: Non, je ne suis pas Liane Folly, ça va pas à la zone.
6: Je ne sais pas, je ne sais pas.
4: Et je reste planté là.
3: Ça y est,
0: on adore Liane Folly. Ah oui. Oh bah oui, on n'est pas une vacherie près, même avec les amis, si c'est comment on est, Lucie. Et vous allez chanter quoi prochainement, alors, Lucie?
3: Eh bien, écoutez, je vais chanter du Bach, du Brahms et du Rossini. Donc,
0: ah, très
3: bon,
0: bien,
3: voilà.
0: Vous avancez dans l'alphabet, c'est parfait. Bon, on vous remercie, on vous embrasse très fort.
7: À bientôt, Lucie.
3: Bonne journée.
0: Paulette, maintenant.
6: Ah oui.
0: Bonjour Paulette.
8: Paulette.
0: Ah, ou peut-être ce n'est pas Paulette, mais c'est quelqu'un qui appelle pour sa mamie Paulette. Je comprends mieux. C'est bien ça? Allô? Ou alors c'est bien
3: allô
0: Paulette? Ah non, alors c'est
5: ah
0: bien
5: ouais,
0: Paulette.
5: C'est Paulette. Oui. C'est Paulette.
0: Paulette. Allô, Paulette. C'est les grosses têtes à l'appareil. Laurent Ruquier. Oui.
3: Ah bon?
0: Oui. Ah bah, ah bah oui. Ah bon.
3: Eh bah bonjour.
0: Eh bah bonjour.
6: Bonjour, bonjour Paulette.
0: J'ai reçu un message qui me dit « Soyez chouette, offrez une montre RTL à Mamie Paulette, 91 ans. »
3: Oui, alors
0: alors la question c'est, est-ce que c'est vous Mamie Paulette?
3: Je suis Mamie Paulette, alors soyez chouette.
0: Eh ben, je vous offre une montre RTL. Voilà. C'est mignon,
3: alors,
0: oui.
3: Alors j'ai gagné?
0: Ah bah oui,
4: oui, oui.
3: Et qu'est-ce que j'ai gagné?
0: Une montre RTL.
3: Eh ben c'est très bien.
0: Eh ben voilà, comme aurait dit Guy Bedos à une époque, bonne fête Paulette. On vous envoie la montre RTL. On vous embrasse.
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0: On connaît évidemment Monsieur Pluchart, mais sous un autre nom. Hein. Ça, c'était son nom d'origine. Il a pris un nom d'artiste.
4: Ah, c'est pas Sinatra?
0: Non, c'est pas Frank Sinatra. Ben, vous croyez
6: c'est
0: pas.
6: Pas
4: c'est pas loin.
6: C'est pas épluché?
0: Non, Monsieur Pluchart, il a quand même, justement, c'est pas Sinatra, mais il a quand même participé à plusieurs reprises au Ed Sullivan Show, qui était une émission américaine mythique.
6: Oui.
0: Alors, il y a longtemps hein, déjà, mais il était surnommé le bottin mondial de la chanson, Monsieur Pluchart. Mais je vous demande évidemment sous quel nom connaît-on mieux cet artiste, artiste très souvent récompensé, qui a même animé des soirées à l'Empire State Building.

0: Les soirées quoi? Mais genre
1: d'origine française peut-être, mais qui avait un nom américain.
2: Ah non, non, il avait un nom bien français. Ah,
0: mais quand vous dites des soirées, c'est genre un pot de départ en retraite?
2: Non, il était internationalement reconnu. Et si j'en parle aujourd'hui, c'est parce qu'il y a une actualité plutôt triste qui le concerne indirectement, monsieur Pluchart. Alors ce que je peux vous dire en tout cas, c'est que son nom d'artiste, même si vous ne le connaissez pas, on va dire pour ses qualités artistiques, est resté dans une expression qu'on utilise encore parfois aujourd'hui.
1: De qui s'agit-il? Artiste américain.
2: Ah non, français, français.
3: Maurice Chevalier.
2: Comment?
3: Maurice Chevalier.
2: Maurice Chevalier, non.
0: Est-ce que son nom, c'est juste un mot?
2: Oui, c'est juste un mot.
0: Donc c'est genre Zébulon ou...
2: Non. Un nom qui est un qualificatif et qui est souvent, quand on l'utilise dans une expression, on va dire l'inverse de ce que cela veut dire.
1: Aimable?
2: Aimable! Bonne réponse de Bruno Solo.
3: Aimable et son orchestre.
2: Et oui, quand quelqu'un n'est pas aimable, on dit souvent, lui c'est aimable et son orchestre. Et aimable était un grand, grand accordéoniste.
0: Ah, Adil, tu te rappelles?
3: On a perdu Adil Rami, là.
2: Vous connaissez pas aimable?
4: Pas, ni ça, ni l'expression, ni rien.
0: Eh ben, mange des carottes, connard. Ça rend aimable.
2: L'expression aimable et son orchestre, ça veut dire vraiment, t'es pas aimable. Et ça vient effectivement du chanteur aimable, dont le prénom était vraiment aimable. Il s'appelait Aimable Pluchart, et Aimable Pluchart a été un accordéoniste internationalement reconnu. Si je vous en parle, c'est parce que le dernier fabricant d'accordéons a fermé ses portes à Tulle.
0: Mais et François Hollande, il peut pas mettre des sous
2: en François Hollande, il avait essayé de mettre des sous à un moment donné, puis ça n'a rien donné. Les espoirs d'une percée sur le marché chinois ont été déçus.
0: Bah là, ils jouent au tennis, ils peuvent pas.
2: Ben oui, parce que les Chinois, ils avaient bien aimé ça, l'accordéon, et ils ont même essayé de se diversifier dans l'harmonica, cette entreprise qui s'appelle Mogin, c'est une famille corrézienne à Tulle. Les frères Jean-Antoine et Robert Mogin ont fermé des.
3: Mon Dieu, mais comment ils vont faire les gens qui jouent de l'accordéon maintenant?
0: Il n'y a plus personne qui joue
4: dans les métros.
2: Et ben justement, on les fabrique en Chine maintenant.
5: En Chine.
3: Oh, quelle horreur.
2: Ah, oui.
3: Sur la muraille.
0: Il t'a jamais dit Mbappé, ça?
4: Non, jamais, non.
0: Je vois bien dire ça, Mbappé, pourtant.
2: Dire quoi?
0: Oh, l'autre, Deschamps, il fait la gueule, on dirait aimable et son orchestre.
3: Mais parce que
0: vous avez raison, par contre, c'est tellement d'actualité.
2: Non, mais c'est une vieille expression, je
0: crois. Mais il est pas vieux, Adil, on dirait pas comme ça, il a juste 80
4: ans. Bon, alors, monsieur Pluchart, là.
2: Monsieur Rami, rassurez-moi, vous voyez quand même ce que c'est qu'un accordéon.
4: Non, mais ça, oui.
2: Ah, bon, très bien.
4: Oui, machin, ok, d'accord.
1: Ça, c'est plus une guimbarde.
2: Mais c'est normal que vous connaissez pas monsieur aimable, parce que pour les footballeurs, il y a corner.
3: Oh oui. Oh là là là là là là. Et même celle-là, faut lui expliquer. Et même celle-là, il ne l'a pas.
4: Mais si on joue à ce jeu-là, on va jamais avancer dans l'émission.
2: Il y a corner, il y a Yvette Horner. Il y a corner.
3: Yvette Horner.
0: Oh là là là.
3: Essaye de faire un truc avec Verschuren pour voir.
1: Il sera très fort.
2: Yvette Horner, la sœur de Tina Turner.
4: Ok.
3: Non mais Yvette Horner.
4: Mais si. Non mais attends, et pénalty, à quoi? Il y a un rapport avec le pénalty?
0: Pas du tout. Si, René Coty. Faites un jeu de mots avec René Coty, patron, il va comprendre.
2: Non mais c'est vrai qu'Yvette Horner, même vous voyez, même
0: elle a disparu.
4: Vous voulez pas qu'on fasse un jour les grosses têtes mais qu'avec des footballeurs?
2: Chiche, vous amenez
3: vos copains. Ce serait que du mime. Tu sais, ce serait que du mime. Il n'y aurait pas une parole.
2: Amenez Griezmann quand même, qu'il n'y a rien qui sache deux, trois trucs.
5: Ouais, mais vous verriez le public.
4: Est-ce que vous savez c'est qui le plus diplômé de l'équipe de France?
2: Non, allez-y.
0: Oui, c'est Pavard.
4: Non.
5: Maradona.
4: Griezmann. Allez, je prends la place de Laurent Routier. Regardez-vous maintenant.
2: Allez, attendez.
3: Il joue en ce moment? Il joue dans l'équipe de France? Il est titulaire?
2: Pendant la Coupe du Monde 98, vous voulez dire?
4: Non.
2: 2018?
4: Ah. Il y était.
0: Varane?
4: Non.
5: Carambeu?
4: Non.
2: Carambeu, il était plus là en 2018.
0: N'Golo Kanté?
4: C'est vrai que votre position, elle est bien.
2: Il est génial.
5: Il faut que tu nous donnes des indices.
2: Attendez,
4: mais là c'est trop facile.
2: Pavard, non.
0: Rabiot.
2: Pavard, non. Un des frères.
3: Samir Nasri.
2: Un des frères Hernandez. Non.
0: Ben Yedder.
4: On donnera 300 euros à un auditeur.
0: Attends, il était titulaire ou pas? Pas vraiment. C'est pas évident.
4: Quand même, c'est un buteur. Allez.
0: C'est un buteur.
3: Ah, c'est un team Ben Arfa.
4: Non, il jouait pas en 2018.
5: Mbappé.
4: Non.
0: Un buteur.
3: Un buteur.
4: Assez costaud.
3: D'origine. Hein?
4: Assez gaillard.
0: Costaud. Ah, un black.
4: Olivier Giroud.
0: Ah, Olivier Giroud.
2: Ah, c'est Giroud le plus diplômé?
4: Ouais.
2: Ah, bah.
0: Mais quoi, en théologie, il est pas.
4: Bah, ça, je sais pas maintenant.
5: Il a fait un CAP quoi?
3: Ah oui, mais c'est lui qui t'a dit. Tu l'as cru, quoi.
0: Eh, Adil.
2: Je sais pas si c'est le plus diplômé, mais c'est le plus menteur.

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2: Mais est-ce que ça existe ça encore? On met encore le dentier, les personnes âgées mettent encore leur dentier dans un
3: verre. Ah oui, demande au public.
4: Ah, c'est pas pourquoi tu nous demandes ça à nous?
3: Ah, il y a la dame au premier rang.
4: Oui,
3: la dame au premier
4: j'ai
3: rang.
4: Mon verre, ah, ici, j'ai mon verre, allez,
5: allez, allez. En tout cas, je vais vous dire, ma mère le faisait. Elle avait c'est terrible, mais elle avait ses dents sur la table de chevet.
6: Mais votre père devait adorer. Avec
3: je vous dois. Oh non, il n'aurait pas dit ça.
5: Pas tant que ça, ils ont quand même eu 5 enfants.
7: Ah, bah oui. Mais votre père, il était hétéro, Laurent.
2: Mais Laurent.
5: Oui.
2: Laurent, je suis tellement heureux parce qu'aujourd'hui, c'est un moment très important.
3: Oh, merde.
2: Pour deux personnes, les retrouvailles après 12 ans. Caroline Diamant et Yann Folie. Et ce qui est beau, c'est que Laurent, vous avez changé la vie de ces deux femmes.
4: Ah bon?
2: Oui, c'était Place de la Bourse, un restaurant qui s'appelait Le Bon Dieu. Pas Le Bon Dieu, Le Bon Dieu.
3: Oh là là.
2: C'était super bien. Et là, vous avez, Yann Folie a été extraordinaire. Yann Folie vous a dit, prenez ma copine, mon amie Caroline Diamant, elle est géniale. Ça sera une formidable pour les émissions.
7: Là, elle va gêner. À Franprix, sauvez-la.
2: Et tu diras.
3: Oui, elle est dans la merde.
7: J'étais là. Moi, j'étais serveur. Moi,
2: et ce qui est génial, parce que non, mais ce qui est beau, c'est que quelques mois plus tard, Caroline a fait de la télé grâce à Yann Folie, grâce à Laurent Ruquier. Et c'est qui travaillait avec Caroline Diamant? C'était toi. Et oui, en 2004, t'as fait les Hyènes avec Caroline Diamant.
7: T'as vu?
2: Alors on dit que t'es la nouvelle vague, on dit que t'es la nouvelle jeunesse.
3: Non, c'est la vieille vague.
2: On dit que t'es un nouvel. Ça fait 18
7: la
2: ans.
7: La mini vague, la nouvelle mini vague.
2: T'es dans le poste. Ça fait 18 ans que t'es.
3: Yoann, t'as déjà essayé de prendre de la cocaïne?
8: Ah non, ça serait mortel pour lui. Oublie.
2: Mais c'est vrai.
8: Ah non.
3: Il meurt sur le coup.
8: C'est comme
3: Obélix.
2: Revenons à notre sujet. Alors oui. Les deux amis, vous êtes fâchés, vous êtes réconciliés, comment ça se passe?
6: Moi, j'ai jamais été fâché, mais la vie nous a séparés.
8: La vie nous a séparés.
2: Ah, ça veut dire
6: la vie nous a séparés. On a tracueilli.
5: Il faut dire que c'est pas bien, Yann, d'avoir couché avec son mari. Hein.
3: C'est ça, en fait. Il y a eu du sexe, évidemment.
8: Mais jamais non. De la vie.
6: Jamais.
8: Je trouve que ce qui est important, c'est l'instant présent, non?
5: Non, mais vous êtes parvenu.
6: Non, attendez.
5: Il a raison, Rio. Vous êtes parvenu depuis 12 ans.
8: 12 ans.
5: Il faut qu'on en profite.
3: Mais attendez, vous n'étiez jamais revu.
6: Je pense même plus que 12 ans.
3: Non, mais jamais revu, même croisé dans la rue. Vous étiez.
7: La part douche du Christian Jacob, vous n'êtes pas croisé?
3: Ouais, il n'y a pas de hasard.
2: C'est que vous avez passé beaucoup de temps ensemble la nuit à vous confesser l'une l'autre, à vous raconter. Non, mais c'est vrai. Vous avez eu des non, vous avez eu un rapport formidablement amical et c'est
5: mais
2: ça qui est beau.
5: Mais comment vous savez ça, vous?
2: Mais parce que je
5: parce
2: bosse.
5: Que autant le reste, je voulais raconter, mais pas ça.
3: Mais là, il invente peut-être.
2: 7h02, j'ai un appel masqué. Je dis appel masqué, c'est soit ma mère, soit Ruquier. C'est l'un ou l'autre, quoi. Yoann, pour le début d'émission, alors on va se dealer un truc. Mais surtout, tu dis pas que c'est moi qui t'aide.
5: Oh et j'étais certain qu'il le dirait.
4: Il le dirait, bien sûr.
3: Mais vous êtes un escroc, Laurent.
5: C'est-à-dire que je fais coup triple.
3: Mais tout est truqué dans cette émission.
2: Je suis très heureux parce que Laurent adore faire les retrouvailles avec Isabelle Mergo, avec Christine Bravo. Vous adorez, mais
3: tu pourrais
2: adorer vous fâcher.
3: Tu pourrais les laisser en place.
5: J'adore pas me fâcher, mais je trouve qu'on a tellement de choses plus importantes dans la vie que de rester fâché. Regardez, elles sont pas heureuses toutes les deux.
7: Mais non,
5: regardez.
7: On était pas fâchés.
8: Mais regardez.
3: Mais c'est quoi l'embrouille en fait?
8: Oui. Oh non.
3: C'était quoi l'embrouille? On va savoir.
2: C'est les chemins de la vie.
7: Mais c'est une histoire de.
8: Allez.
6: C'est la meilleure.
7: Mais non, mais c'est dans la queue du Sephora. Il y a une embrouille, on la connaît cette embrouille.
2: Pardon.
7: Écoute, dans la queue du Sephora.
8: Écoutez.
7: L'autre elle l'a poussé pour choper son rimmel et tout. On vous connaît les femmes, c'est pour rien du tout. Vous êtes amis. Bon, t'as su c'est qui, Bernard Mabille?
6: C'est tellement sexy.
7: Mais même moi, je le suce, Bernard Mabille, parce que je suis fan. Alors j'imagine quoi.
5: Il est temps de passer. C'est autre chose maintenant. Une citation pour Francis Cognard, qui habite Poix du Nord, qui a dit « Si tous les hommes savaient ce qu'ils disent les uns des autres, il n'y aurait pas quatre amis dans le monde.
3: » Il n'y aurait plus les grosses têtes.
6: Sacha Guitry.
2: Coluche. Non. Desproges.
3: Desproges,
2: non.
6: Jean-Yann.
5: Oh, c'est bien plus vieux que ça.
3: Molière.
8: Alphonse Allais.
2: Confucius.
5: On est au XVIIe siècle.
6: Oula. Voltaire.
2: La Fontaine.
5: Et c'est l'auteur préféré de Stevie.
2: Boileau.
6: Blaise Pascal.
5: Bonne réponse de Caroline Diamant.
3: Non, c'est Pascal Blaise.
5: Ah oui, j'ai choisi forcément.
7: C'est génial comme indice. D'habitude, les gens, ils font moi. C'est un grand écrivain qui a fait ça. Là, c'est l'auteur préféré de Stevie. D'ailleurs, c'est génial comme indice.
3: Freddie Mercury. Non, mais il y a un passif. Enfin, je veux dire, il y a
5: c'est
3: une
5: parce qu'il
3: histoire.
5: Il dit Pascal Blaise au lieu de Blaise Pascal.
7: Ah, qui sont cons, ces PD.
3: Ne mets pas tout le monde dans
7: le monde.

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0: Et vous connaissez Monsieur Boxon, Jérémy?
1: Bien sûr, moi j'avais vu des interviews déjà. C'est comme ça que vous avez été très très connu, je veux dire. C'est pas
2: Guillaume Play. Hein.
3: Mais voilà. Moi je m'endors avec lui.
0: Comment ça?
3: Bah j'écoute, j'endors beaucoup de femmes. Je regarde les vidéos. Moi j'adore les trucs de serial killer. Et
1: ah
3: tout
1: super.
3: Ça.
1: Ouais. Tu vas bien toi?
0: Et vous Constance, vous connaissiez aussi?
4: Mais je m'endors avec lui aussi.
1: Ah bah voilà.
4: Il y a vraiment des grosses ondes sexuelles par ici.
5: Laurent, oui. Moi ça fait longtemps que je suis pas venu. C'est pas en direct l'émission?
0: Non, non.
5: Parce que la voix off au début elle dit on est ensemble jusqu'à 18h. Oui. Moi je serais barré avant. Hein.
0: Non, je vous rassure. Et d'ailleurs pour équilibrer l'âge moyen de l'émission, nous recevrons Michel Drucker comme invité à la fin de l'émission pour son nouveau livre. Mais on va commencer, tradition oblige, vous allez voir, les choses n'ont pas changé ici, par une première citation. La voici, c'est pour Monsieur Paul Soulomiac, qui habite Faux en Dordogne, qui a dit « Les gens qui sont myopes d'un œil, presbytes de l'autre, et qui louchent en plus, sont impardonnables de ne pas voir ce qui se passe autour d'eux.
5: Ah, » C'est Afflelou ?
0: Non, c'est pas Afflelou, non.
1: C'est mort, ça ?
0: Oui, c'est mort.
4: Pierre Desproges.
0: Pas Pierre Desproges.
4: C'est français ?
1: Pierre Dac.
0: Pierre Dac, bonne réponse de Jérémy Ferrari.
4: Laurent?
0: Oui.
4: Jérémy met les pieds sur sa chaise.
0: Et il est en train de faire ses lacets.
1: Il est en train de refermer la tête.
2: Ah, il refait ses lacets 20 fois par jour.
1: Ouais, j'ai des petits tocs. Hein.
5: Pierre Dac.
0: Pourquoi il refait ses lacets 20 fois?
2: Parce qu'il a besoin que ses pieds soient comprimés. Ouais, je crois qu'il a peur d'avoir des varices ou je sais pas.
1: Je sais, hyper formé.
2: Il refait, même sur scène, on a des chaussures à scratch sur scène. Il les remet 10 fois par
0: spectacle. Comme Michel Drucker. Parce que c'est les vieux qui ont des chaussures à scratch.
1: Mais là, c'est pour aller vite pour les changements de costume.
2: On a des gros changements de costume.
0: Parce que c'est vrai que maintenant que vous êtes tous les trois sur scène à travers la France et le monde, même disons-le carrément, vous devez vous connaître par cœur toutes les petites habitudes des uns et des autres.
1: On s'entend beaucoup moins bien depuis qu'on se fréquente beaucoup.
0: Quel est le pire défaut de vous trois?
1: On a des défauts différents.
2: Mais Arnaud, commence à faire un truc qui exaspère Jérémy, c'est savoureux à regarder, c'est quand Arnaud s'assoit, il fait de plus en plus de bruits d'effort pour s'asseoir.
1: C'est insupportable.
2: Et des bruits de.
1: Il boit une tasse de café, comme ça, il boit une gorgée, il fait. Attends, on dirait que t'es en train de te faire sucer, tu viens de boire un truc au café. C'est pas possible. Et tout des bruits
0: là,
1: comme ça.
0: N'empêche pas l'autre. Une autre citation pour Nathalie Valade, qui habite Ussel, c'est en Corrèze, qui a dit, oh, ça c'est un grand classique, à 20 ans, t'es fraîche comme la rosée du matin, à 35, comme la bouteille de rosée.
2: C'est Florence Foresti.
0: Florence Foresti, bonne réponse. Ah, j'aime bien celle-ci pour Monsieur Louis Landreau, qui habite hier, qui a dit « J'ai demandé à ma femme de noter mes performances sexuelles sur une échelle de 1 à 10. Elle m'a répondu « Je suis pas très doué pour les fractions.
1: » Sacha Guitry?
0: Non, pas Sacha. Ah, mais il sera content que vous le compariez à Sacha Guitry.
1: Ah bon, il est vivant?
0: Il est vivant, oui.
4: Rocco Siffredi?
0: Rocco Siffredi, non.
1: Olivier de Benoît?
0: Qui a dit ça?
1: C'est moi.
0: C'est Olivier de Benoît. Bonne réponse de Jérémy Ferrari. Ah, j'aime bien celle-ci aussi pour Jean-Luc Monat, qui habite Pau, qui a dit « Depuis que j'ai divorcé, je suis heureuse, je peux enfin porter des talons. »
4: Anne Romanoff.
0: Non, alors là, il faut expliquer, évidemment.
1: C'est pas Arnaud de sa mère qui a dit ça.
0: Ah, pourquoi ça...
2: Bah parce qu'il en parle sur... Parce qu'il a eu deux divorces, hein, Laurent, quand même.
5: Deux divorces et que je porte beaucoup de talons sur ça.
0: Là, c'est une femme qui
1: Adriana
0: dit ça.
1: Adriana Carambeu, non?
0: Non, Adriana Carambeu, non. Bah, son mec était grand aussi.
3: Non, Carla Bruni.
4: Carla Bruni, oui.
3: Bah non, elle est toujours... Avec un nain, la Bruni.
1: C'est quelqu'un qui en plus est un nain lesté maintenant.
3: Oui, en plus. Ouais.
1: Vous avez fait son jogging. Il a fait son jogging. Il a vraiment la patte qui traîne, quoi. La patte droite qui traîne.
2: On a l'impression qu'il s'est chié dessus. Hein. C'est horrible. Ah non, mais la démarche, il est vite. On a l'impression qu'il court sur des nénuphars. Vous êtes salaud. Si ça se trouve, vous l'avez vu, il venait de courir 30 bornes.
1: Non, il allait vers le bois là, il démarrait, là, il était à froid. C'est un enfer.
2: J'essaie de trouver des circonstances atténuantes.
1: C'est qu'Arnaud a fait le marathon là, de Paris. Là.
0: Ah, c'est pas vrai. Vous avez fait le marathon de Paris.
2: Il a fait un score incroyable.
0: Qu'est-ce que vous avez fait comme score?
2: 3h18, Laurent.
0: Bravo!
4: Bravo!
2: Merci. Énorme.
1: C'est un très joli score. Hein. Ça paraît long, mais c'est un vrai beau score.
0: Johan Rioux l'a fait aussi, hein, je vous signale.
2: Oui, il est arrivé là?
0: Pas cette année.
2: Ah oui.
1: il arrive pas cette année, il arrive l'année prochaine.
0: Alors, ce que je veux dire, il a fait pas celui de Paris, il a fait celui de New York.
1: Voilà, oui, attendez, il le fait en marchant, il le fait en 7 heures.
0: Ah oui.
1: Et il en a refait en 7 heures. Et ce qui est super, j'ai entendu l'émission, il en parle. Il dit, ah, mais je l'ai fait en 7 heures, je l'ai fait en marchant.
2: Mais pourquoi il roule pas?
1: Mais non, mais. Plus vite. Et il dit, mais c'est super.

0: faire 7 heures, parce que ça te permet de te remettre en question, de voir tout ce que tu dois améliorer. Et il en refait un an après, il en refait un même, et il le refait en 7 heures.
1: Mais pourquoi t'es énervé comme ça? Ça change quoi dans ta vie, ce mec de marché?
2: Il n'est pas énervé, il est juste à jeun depuis 7 ans.
3: Bon, dites ma femme, c'est pas ma...
4: C'est une Française ?
3: C'est pas ma femme. Remarquez qu'elle soit très jolie, je dirais pas forcément non à cette femme...
2: Elle est française ?
3: Un peu refaite, mais jolie quand même.
1: Nicole Kidman.
3: Nicole Kidman,
4: il y avait un bel indice.
2: Un peu refaite.
3: Eh oui, avec Tom Cruise, évidemment, elle n'avait pas le droit de porter des talons parce qu'il était trop petit par rapport à elle. Bravo Constance, c'est une excellente réponse. J'ai encore une dernière petite citation. Vous voulez bien pour la route avant qu'on passe aux choses sérieuses? Je l'aime bien celle-là aussi, mais je suis pas sûr que vous connaissiez l'auteur qui a dit... J'ai été sur plus de genoux qu'une serviette de table.
4: C'est un nain.
3: Mais effectivement, c'était une femme qui avait une réputation
0: sulfureuse.
3: Sulfureuse.
0: Décédée, voilà. Si j'ai bien compris.
3: Ah bah décédée, oui.
4: Ah, tu dois connaître.
0: Française?
2: Bah non, pas nécessairement.
3: Pas française.
4: Régine.
3: Non, pas Régine. Oh bah Régine.
1: Elle a des histoires sur des genoux.
0: Oui, oui, bah, les gens s'en sont parmi.
1: Sur des genoux. Hein.
2: Bah Sarkozy, hein, t'as vu comment il court.
0: Régine, tu la fais pas sauter sur tes genoux. Hein.
3: J'ai été sur plus de genoux qu'une serviette de table.
4: Miss Tinguette ?
3: Non, c'est une actrice américaine qui est morte à Los Angeles en 1980 et qui était réputée pour sa forte poitrine, son corps galbé et ses nombreux maris, évidemment.
4: Bah oui, la Goulue.
3: La Goulue, non, une américaine. Qui porte un nom de point cardinal, si je peux vous aider, vous voyez.
0: Genre Nord, Ouest.
4: West.
0: Kanye West.
4: Kanye West.
3: Non. Non, c'est pas Kenny, mais c'est West.
4: Mais oui, c'est West.
0: Bah, Madame West, bonne réponse.
2: Un film notable.
3: Comment vous dites ?
0: Madame West.
3: Bonne réponse de Jérémy Ferrari.
4: Mae West.
3: C'était trouvable, hein, quand même.
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3: Pour Thierry Bourgeois, qui habite Cap d'Agde, quel est le célèbre auteur des androïdes rêvent-ils de moutons électriques?
6: Philippe K. Dick.
2: Asima.
6: Philippe K. Dick.
3: Philippe K. Dick. Bonne réponse de Paul Alcarat. Et d'ailleurs, ça a donné quoi, ce livre?
6: Blade Runner.
3: Exactement. Ça a donné le film Blade Runner. Au départ, le roman s'appelle Les androïdes rêvent-ils de moutons électriques. C'est signé ce romancier américain spécialiste de science-fiction, Philip K. Dick. Il a écrit en 66 ce roman, qui ensuite, dans les années 80, a été adapté par Ridley Scott. Et ça a donné... Blade Runner, qu'est-ce qu'il y a, monsieur?
7: Réa, je me dis que si j'avais le cerveau de Paul, qu'est-ce que je m'en taperais de la meuf?
2: Bah, apparemment, ça a pas l'air fou.
8: Non, j'en serais pas si sûr.
3: Vous connaissez Blade Runner, tout de même.
7: Non, je connais, mais c'est juste que la rapidité avec laquelle il ouvre les tiroirs dans son cerveau pour sortir l'information. Moi, le matin, il me faut 6 minutes pour me demander comment je m'appelle. C'est insupportable.
3: Peut-être vous êtes meilleur en sport. J'ai une question sportive pour Josette Briquet. Mme Briquet habite Monchy-Lagache.
8: Monchy ?
3: Oui, dans la Somme. Vous êtes au courant que, évidemment, Djokovic a gagné.
2: Bien oui, sûr. Contre Medvedev.
3: La finale contre le russe Medvedev.
7: 24e grand chelem.
3: Mais il a surtout rendu hommage à un autre sportif au moment de sa victoire.
7: Bien sûr, Kobe Bryant.
2: Kobe Bryant.
3: Excellente réponse de Guillaume, vous voyez.
4: Tu vois.
3: Kobe Bryant, qui était, lui, il faut le dire, basketteur et non pas tennisman, et qui est mort dans un accident
7: d'hélicoptère avec sa fille.
3: D'hélicoptère, effectivement, en janvier 2020. Bravo. Il était tout jeune, évidemment, Kobe Bryant. Quand, on doit dire Kobe et pas Kobe, hein, évidemment. Moi, je pense toujours au bœuf de Kobe.
7: C'est pas grave, non. Mais vous êtes français, l'anglais, c'est une grande
2: histoire. Parce que vous êtes riche.
4: Oui, chacun ses références.
2: Moi, par exemple, ça me vient pas tout de suite à l'idée.
3: Vous n'avez jamais mangé de bœuf de Kobe?
2: J'en ai mangé.
3: Voyez.
2: Pour faire un bon mot.
4: Et c'est bon.
3: Ah, bah oui, vous, à l'Elysée, vous avez dû en manger.
4: Non, pas du tout. J'en ai mangé au Japon.
3: Du bœuf de Kobe.
4: Oui, mais non. J'en ai effectivement mangé avec un François, mais pas celui auquel tu penses.
2: Ah ouais?
6: Berléon?
7: Sacré Fillon.
4: Exactement. C'était avec Fillon.
7: Ah, mais voilà.
3: Mais qu'est-ce que vous avez mangé de bon à l'Elysée pendant que vous étiez là-bas? Il y avait des bons dîners quand même, j'imagine.
4: Eh ben, il y avait de très bons dîners. Ouais, j'ai mangé de tout, mais il y avait pas mal de plats qui étaient interdits sous François Hollande.
3: Ah bon, quoi?
4: C'est pas vrai. Pas de homard, pas de caviar.
9: Tu l'avais mis au régime. Hein,
4: oui, bah
6: la
4: oui.
6: La poule au pot.
4: Voilà, c'était des plats classiques.

0: pratique.
1: Non, alors, mais... là, puisqu'on est dans... Vous êtes vraiment bonne cuisinière, Valérie?
0: Non.
1: Non, ah bon.
0: Non, mais je suis pas trop mauvais, je sais faire quelques trucs. Ah, hein. Bah,
1: comment vous la faites
0: mais
1: monter?
0: Mais j'ai un fils qui est chef aujourd'hui. Donc.
1: La sauce de Hollande, comment vous la faites monter?
2: Non, non, non, non,
3: non,
2: non, non,
3: non, ça c'est non. Non,
0: bah, la sauce hollandaise.
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2: Alors, on parlait tout à l'heure des Jeux Olympiques et de ce qui allait peut-être rester de ces symboles que la France a aimés pendant les différentes cérémonies, même pendant toute la durée des Jeux Olympiques et Paralympiques. Alors, on a évoqué le cheval mécanique, Zeus, on a évoqué les anneaux que Madame Hidalgo aimerait évidemment garder sur la Tour Eiffel, mais il y a aussi les 10 femmes qui étaient apparues lors de la cérémonie d'ouverture dans ce magnifique tableau, sous forme de statues. Vous voyez, c'est vrai que on évoque l'idée de réinstaller ces 10 grandes femmes qui ont marqué l'histoire de France, du Moyen-Âge jusqu'à nos jours. C'est Thomas Joly, le metteur en scène, qui avait eu l'idée de ces statues dorées et jaillissant de la scène, pendant que la chanteuse lyrique qui s'appelait Axel Saint-Cyré interprétait la Marseillaise depuis le toit du Grand Palais. Et alors, il y avait des femmes dont on se souvient, je vous demande pas les noms de Simone Veil, de Gisèle Halimi ou de Simone de Beauvoir.
3: Ah ben.
2: Ça en fait déjà 3 en moins.
4: Marie-Antoinette.
2: Ah non, Marie-Antoinette, on l'a vu.
4: Ouais.
2: Ça fait polémique.
5: Jacqueline Maillan.
2: On a vu la tête coupée de Marie-Antoinette.
4: On l'a vu quand même.
2: Oui, mais c'était pas une des statues qui est sortie de l'eau.
6: Il y avait une femme guillotinée.
7: Il n'y avait pas Olympe de Gouges.
4: Olympe de Gouges.
2: Laissez-moi terminer la question.
4: Ouais.
7: Ah oui. Sanofi, ils vont être chez Sanofi.
2: Bernard. Il y en avait 10. J'en enlève 3.
7: Oui,
2: il en reste 7.
5: Bonne réponse.
2: Si vous commencez à me dire Olympe de Gouges, déjà, il n'en reste plus que 6.
4: Bon, Marie Curie.
2: Mais attendez.
7: Mais tu comprends rien, Chantal, quoi.
4: C'est vrai.
2: Je ne vais pas vous demander les 6 qui restent. Vous n'y arriverez pas.
4: Ah, ok,
2: d'accord.
5: Ah, moi, je les connais.
2: Ah, vous faites vos malins.
5: Ah, si, je les connais, moi.
2: Vous les connaissez, les 6 qui restent, vous les connaissez.
5: Ah, oui.
2: L'autre, il dit Jacqueline Maillan, la balandouille.
5: Il dit n'importe quoi. Je pensais que c'était pas inaperçu.
8: Il dit n'importe quoi, mais moi, je les connais.
2: Alors, allez-y.
7: Louise Michel.
2: Alors, Louise Michel, très bien.
7: Ça m'en fait 2.
2: Alors.
4: Et moi, Marie Curie, non?
2: Non, Marie Curie, non. Non.
4: Alors, il y a
5: Amélie Oudéa Castéa, elle était dans la flotte en train de se noyer à ce moment-là.
8: Il n'y a pas Joséphine Baker.
2: Il n'y avait pas Joséphine Baker. Non. Ah non, vous avez voulu faire vos malins.
5: Non, non, mais on va y arriver.
2: Je m'apprêtais à vous demander seulement 2 noms. Pierre, vous m'avez coupé. Total, ça a réduit le nombre de noms. Bah maintenant, allez-y. Démerdez-vous.
8: Christine de Pizan.
2: Christine de Pizan, bravo. Ça en fait une.
8: Alice Mia.
2: Alice Mia, qui était Alice Mia?
8: Qui faisait de l'aviron et qui est première à avoir fait des JO pour les femmes.
2: Oui. Effectivement, une rameuse qui a largement œuvré pour le sport.
8: C'est la moins connue que je vous ai donnée.
2: Pour le sport féminin.
5: Christine Bravo.
2: Christine.
5: Elle était sur son bateau de l'autre côté de la Seine.
8: Suzanne Lenglen.
2: Attendez, j'ai pas raconté Christine. Ça, faut que je le raconte parce que c'est vrai qu'on était en vacances à ce moment-là. Bah, Christine Bravo, souvenez-vous, elle nous avait dit qu'il y aurait une délégation qui passerait sur son
5: bateau.
2: Sur son bateau. Et on ne savait pas laquelle de délégation parce que c'était top secret. Et pendant la cérémonie d'ouverture, donc j'appelle Christine, je dis « Alors, quand est-ce qu'il passe ton bateau ?» Elle me dit « Ah, m'en parle pas, je suis dégoûté. » Je dis « Mais pourquoi ?» Pas de bol, c'était la Syrie qui passait sur son bateau.
8: Ouais, j'ai vu.
2: Elle n'osait plus le dire à personne.
5: Ils ont fait péter le bateau d'ailleurs.
4: C'est dingue.
7: C'est pas vrai.
2: Je comprends que c'est resté secret jusqu'au dernier moment. Aïe. Enfin voilà, on sait pas.
5: D'autant que son bateau s'appelle Froufrou, non?
2: Alors, vous avez dit Olympe de Gouges, hein,
7: oui,
2: ça vous l'avez.
7: Oui.
2: Donc il m'en manque 3.
4: Suzanne Lenglen.
2: Non.
8: Arrête de répéter ce que
2: vous m'avez dit. Gisèle Halimi, enfin moi je l'ai dit.
8: C'est oui.
2: Simone Veil, je l'ai dit. Simone de Beauvoir, je l'ai dit.
7: Marie-Josée Pérec.
2: Alice Milliat.
8: Non, c'est que des femmes mortes.
2: Louise Michel et Christine de Pizan. Olympe de Gouges, ça c'est Bernard Mabie qui l'a dit. Il en manque 3 puisque.
8: J'ai dit Alice Mia, c'est bon.
2: Ah ouais,
4: c'est transformable.
2: Vous aurez beau répéter les noms qu'on a déjà dit.
8: Mais pour les supprimer.
7: C'est un auteur.
2: Vous avez dit quoi?
4: Alice Michel.
2: Alice Michel.
8: Georges Sand.
2: Non, mais c'est vrai qu'il y a une autre Alice.
4: Oui, Alice.
7: Alice Donna. Alice Donna.
5: Alice Pavie, c'est ma belle-sœur.
8: Ah non, il y a la cinéaste, la première cinéaste du fantastique qui a fait la fée aux choux, Alice Guy.
2: Bravo, Paul. Allez, nous avons.

0: que deux.
1: Il n'y a pas une du Moyen-Âge, là?
0: Une du Moyen-Âge.
2: Son prénom.
0: Non, il y en a une qui date, on va dire, du 18e siècle et l'autre du 19e.
3: Madame de Staël?
0: Non. Il y en a une, on va dire que c'est quelqu'un connu pour militante, pour la cause noire, pour...
3: Angela Davis?
0: Non, pour le mouvement, à l'époque, on appelait ça le mouvement de la négritude.
3: Première... Ah, c'est Paulette Nardal.
0: Paulette Nardal, bravo. Allez,
3: La dernière, c'est Sojourner Truth.
0: Pas du tout.
3: Ah bon?
0: Ah oui,
2: vous avez... Théâtre de la ville.
0: Vous en avez dit 9 sur 10. Si vous m'aviez pas interrompu.
3: Alors, allez. Mais je vais vous le donner, je vais la donner.
0: Vous auriez déjà gagné. Vous allez me la donner, vous, alors.
3: Bien sûr que je vous la donne. Elle date du 18e.
0: Même si je dis rien, même si je donne.
4: Si, donnez-nous des indices.
0: Petite indication.
3: Allez, donnez une indication.
0: Eh ben non.
5: Ah, elle est mauvaise.
3: Bon, c'est une femme.
6: Elle date du 18e.
0: Ah ben oui, c'est une femme. Oui, elle est née en. Ah, allez. Je vais quand même là, si je donne les dates.
2: Ah bah là.
0: 1740-1807.
6: Bah c'est une...
0: Ah, c'est
6: bah
0: pas la plus connue.
6: Ah bah oui, c'est la navigatrice Jeanne Barré.
0: Wow. Excellente réponse de Paul Elkarat. Exploratrice, botaniste, première femme à avoir fait le tour du monde, Jeanne Barré. Bravo, Paul.
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0: Une question pour Carla Moulineau qui habite qui habite Malakoff.
4: Oh, j'ai Malakoff.
3: Ah, encore une idée de week-end.
2: Qu'est-ce qui fait bien?
5: Malakoff.
3: C'est peut-être un peu loin pour Julie, Malakoff.
0: Carla Moulineau espère elle aussi un chèque RTL. Dans quel cas précise-t-on qu'on a choisi celle ou celui qui est zinzolin?
9: Zinzolin. C'est un adjectif?
0: Alors, c'est un adjectif, zinzolin, oui.
5: On dit zinzoline au féminin.
0: En gros, la question, c'est évidemment, qu'est-ce que veut dire le mot zinzolin?
3: Voilà, zinzolin, c'est un tissu.
0: On peut qualifier un tissu de zinzolin.
9: C'est lié à un motif.
0: Mais alors, dans quel cas?
2: C'est pas pour une fête, genre le carnaval, le Dunkerque?
0: Non, mais vous avez raison, un tissu.
3: Oui, c'est un tissu, elle peut être zinzolin.
0: Mais pas seulement les tissus, plusieurs choses.
3: C'est une couleur, c'est un coloris.
2: Est-ce qu'un visage?
0: C'est une couleur.
3: C'est un coloris.
0: Alors, quelle couleur?
3: Verdâtre.
5: Le blanc.
0: Verdâtre, non.
3: Que c'est pas un peu rouge, coque de bruyère.
9: Un peu
3: voyez,
9: violacé,
3: comme ocre.
9: Par exemple, Christine Bravo a le teint zinzolin.
0: Oui, ou un gland peut être zinzolin.
3: Ah, oui. Oh, on vit dans le slip du patron, on est content.
9: Mais Laurent,
3: mais ça va pas.
9: On est content. Il y a peut-être des enfants dans le public.
2: Et on s'est pas levé depuis 2 heures.
5: Mais on a pas film, ça.
9: Mais pourquoi vous parlez de la couleur de votre gland, Laurent? Mais ça va pas.
3: On aura le scrotum à 18h.
2: Non mais.
3: Alors que le clito zinzolin.
9: Ah non mais parti comme c'est.
2: Alors c'est le clito qui est rouge. Pas pour tout le monde.
9: Ah non mais vous êtes
0: cousin. C'est pas rouge, c'est violacé.
9: Violacé.
0: Mauve.
9: Vous avez
2: pété les pieds.
0: Et monsieur Logérias était en train de me montrer son sexe.
3: Mais oui. Je ne savais pas dire le mot exact, c'est pour ça que je préfère vous montrer.
0: Alors voilà, donc j'ai bien obligé de dire ce qui est.
9: Violacé.
3: On dit zinzolin ou glandu.
9: Ça a l'air de dégoûter Caroline.
0: Violet, rougeâtre. Et c'est zinzolin ou gingolin d'ailleurs, on peut dire aussi.
1: Gingolin, ça c'est quand c'est Dominique Besnier qui en parle. Moi c'est le gland zinzolin. Ça il est tout violacé, ça c'est sûr.
5: C'est pas joli comme mot violacé.
0: C'est pour, vous voyez, par exemple, comment il s'appelle notre ami
3: Prince.
0: Prince aurait pu chanter Zinzolin Reign.
3: Zinzolin Reign. Zinzolin Reign.
2: C'était mieux d'ailleurs que
3: ça. La couleur zinzolin de Spielberg,
9: très bien. C'est mignon, zinzolin.
0: Alors évidemment, ça s'use.
9: Mais Laurent.
3: Eh
9: ben
3: oui. Voilà.
0: Non. Vous me fatiguez. Ça s'utilise moins qu'avant, évidemment.
3: Ah bah, pas du tout.
9: Ah bah, t'as des souvenirs quand même.
0: C'est un peu vieilli. Mais en littérature, on utilise encore parfois la couleur zinzolin.
2: Ah ouais, parce que dans les.
0: Et c'est vrai que des vêtements du vernis à ongles peut être zinzolin.
2: Écoutez, vous savez, comme je suis fan de vernis à ongles,
0: oui.
2: J'ai jamais entendu, est-ce que vous pouvez me mettre un petit zinzolin
9: si, un petit vernis couleur gland.
2: Oui,
9: c'est sympa.
2: Ah ouais.
3: Faites-moi donc un vernis gland.
9: Allez, pour une petite soirée.
3: Ah oui, comme en plus elle a les mains poilues, ça fait couille, c'est bien.
9: Ça fait beaucoup.
3: Ça fait une belle soirée, quoi.
2: Vous êtes bêtes, ils sont bêtes.
0: C'était une question franchement de français, de vocabulaire.
3: Oui, tout à fait.
0: Et qui permet quand même d'utiliser des mots un peu nouveaux plutôt que de dire mauve, violet, rougeâtre.
1: On dit zinzolin.
0: Ben voilà.
1: Voilà.
0: Vous pourrez dire zinzolin.
2: Moi, je trouve qu'il y a trop de mots pour dire rouge. Finalement.
0: Maintenant, je vous emmène dans la tribu pygmée des Haka en Afrique centrale. Et particulièrement, la question porte sur les hommes. Et c'est pour madame Sonia Huche qui habite Nointel dans l'Oise. Quelle particularité étonnante ont les hommes, enfin plutôt, qu'est-ce qu'ils font d'étonnant les hommes de la tribu pygmée des Haka en Afrique centrale?
9: Est-ce que c'est lié à leur truc zinzolin?
7: Ils se mettent zinzolin et tu fais bien. Non.
9: Est-ce que c'est lié au truc zinzolin qu'ils ont sous le pagne?
0: Que peu d'autres hommes font dans le monde.
9: Est-ce que c'est de
5: la vaisselle?
9: Est-ce que c'est de la souplesse?
0: Pas la vaisselle, mais voyez, il y a...
9: Ils portent les enfants.
0: Alors, ils portent les enfants.
3: Ils nourrissent les enfants.
6: Ils allaitent les enfants.
7: Ils s'accouchent.
3: Nourrissent les enfants.
7: Ils accouchent les enfants.
5: Ils les allaitent.
3: Ils les allaitent.
0: Ils donnent le sein aux enfants. Bonne réponse.
2: Pardonnez-moi.
0: De Florian Gazan.
9: Mais il y a de lait, il y a du lait. On a du lait.
2: Alors, techniquement, normalement, quand on donne le sein, c'est pour donner du lait.
0: Oui, eh bien, oui. Ils peuvent donner du lait aussi.
7: Bien sûr. Ah bon. Et les hommes s'appellent Anso, Virginie, Nathalie.
6: Oui. Ce sont des
7: yèles. Le truc, c'est qu'en fait, c'est pas le même.
9: Non, mais pardon, Laurent, non, mais... vous pouvez avoir du lait, vous sentir alors, dessus.
0: Alors, ça dépend des circonstances.
7: Si tu ne savais pas.
5: Oh, c'est des pygmées, hein, ils sont tout petits.
9: Donc, tout est proche. Tout est proche. On pense qu'on tient sur le...
0: Non, et puis écoutez, en fait... Vous ne moquez pas des Hakas, il y en a mais peut-être oui. qui nous écoutent.
2: Oui, oui, oui.
0: Les hommes pourraient allaiter. Le seul problème, effectivement, c'est qu'il y a un processus pour allaiter, pour produire du lait. C'est évidemment très, très rare, mais ça arrive et ça peut arriver...
9: Chez les Hakas.
0: Chez les Hakas, effectivement.
9: Ah, c'est génétique, alors.
0: La création du lait a été constatée chez ces hommes qui donnent quotidiennement le sein aux nourrissons parce que, en effet... Les hommes comme les femmes ont cette possibilité de créer du lait paternel. En effet, on a les appareils d'organes nécessaires à la création du lait, les tétines, les glandes mammaires, l'hypophyse. Mais il suffit effectivement d'activer.
2: Alors, je crois qu'effectivement, j'allais dire, en fait, il faut... Alors, je ne vais pas faire de gestes.
9: Si, vas-y, vas-y. Vas-y, c'est filmé. Vas-y.
2: Mais je crois qu'effectivement, une glande mammaire, ça s'active. Et qu'à force de...
0: Absolument.
6: Mais regarde, Bernard Mabille, il fait des IO4.
5: Mais alors, attends, ça s'active peut-être en prenant certains aliments?
0: Non, je vous explique.
2: En aspirant.
0: De façon purement physiologique, l'homme est au même titre que la femme, doté d'un dispositif nourricier, des tétines, des glandes mammaires et une hypophyse. Ça, je vous l'ai dit.
9: D'accord.
0: La production de lait est déclenchée par une hormone appelée la prolactine.
2: Oui.
0: Les hommes seraient donc en théorie capables de produire du lait.
9: Ça veut dire qu'ils pourraient aspirer les tétines de votre mari toute la soirée pendant plusieurs années pour qu'il y ait du lait qui sorte.
0: Le problème, c'est que le mâle secrète également une quantité importante de dopamine, une hormone dite de plaisir qui stoppe la production de prolactine. Mais
9: il faut pas prendre du plaisir quand on vous tète le sein.
0: Et c'est à cause de la dopamine qu'on voit quasiment jamais de lait sortir des tétons masculins. Mais autrement, nous produirions nous aussi de la prolactine.
9: Ah ouais.
0: Et les papas Haka, eux, parviennent cependant à déclencher eux-mêmes. Oui, les papas Haka.
6: On dirait une chanson de Tromae. On dirait le dernier tube de Haka. Papa, donne-moi du lait.
7: Mais en fait, Laurent, donc pendant que les pères, là, chez les AK, donnent le lait, quoi, les femmes, elles sont au bistrot, elles font les baby-foot.
5: Évidemment.
7: Non, mais c'est ça.
3: Et bois du Riga, tu me déclopes.
7: Quelle chance elles ont.
0: Bon, où en était-on? Alors. C'est une bonne réponse, en tout cas.
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3: Laurent, je sais que quand je suis nul et là je suis un petit peu en difficulté. Y'a rien qui vient. J'ai rien qui sort aujourd'hui.
12: Johan,
7: il est amoureux.
0: Nathalie doit avoir honte.
3: Je vous assure, Laurent, vous savez très bien, je dis toujours ce que je pense. Eh bien, je pensais déjà au texto que j'allais lui envoyer après pour dire amour, j'ai tellement été nul au gros tête aujourd'hui.
0: Mon amour, vous l'appelez mon amour.
3: Elle n'aime pas que je dise mon amour.
12: Qu'est-ce que ça va être quand ils auront baisé? S'il appelle déjà mon amour.
0: Si elle aime pas que vous l'appeliez mon amour, pourquoi vous l'appelez mon amour?
3: Non, justement, j'ai arrêté. J'ai pas dit parce qu'on a des règles bien précises. Parce que...

0: Mais arrêtez de me faire raconter ma vie.
1: Attends, c'est Yoko Ono, ça me
0: fait. En même temps, je suis jamais aussi bon que quand je raconte ma vie. Même s'il se passe rien dans ma vie, je comprends pas. Vous, vous autres, vous êtes tous mariés, vous avez tous des enfants, vous êtes tous grands-pères. Et moi, j'ai rien dans ma vie. Et c'est mon
2: père.
1: Laurent, il a pas
0: moi, qui en plus,
3: grand-père, j'ai pas d'enfants.
4: En plus, je me sens visé, moi. Moi, je suis grand-père.
0: Mais je comprends pas. Pourquoi il y a que moi? Petit off, t'as une vie extraordinaire depuis 40 ans.
5: Une fille.
0: Mais non, mais
5: normal.
0: Et pourquoi c'est moi qui n'a aucune vie qui raconte la mienne?
5: Ben justement.
3: Non mais mon pauvre Ryu, j'ai l'impression que je veux pas dire du mal de cette auditrice qui nous écoute. Je voudrais pas perdre une auditrice, mais c'est un peu curieux si vous l'appelez mon amour qu'elle vous demande de pas l'appeler mon amour. C'est qu'elle n'est pas amoureuse.
5: Non,
3: c'est...
5: Non.
1: Elle ne connaît pas. Moi,
4: parce que c'est en public et elle... ça lui fait honte.
1: Il l'a inventé. Mais non, elle n'existe pas.
4: C'est sa chienne.
5: Non, ils sont pas encore ensemble.
0: Non mais je suis en train de raconter ma vie, c'est horrible. Alors la nuit, à chaque fois, on se termine toujours par un dernier petit truc. Est-ce que c'est pareil pour vous? On finit toujours par un petit texto
1: non,
0: et puis...
1: Non, nous on a des vies normales. Quoi. On touche les gens.
0: Parce que vraiment, on s'écrit jour et nuit. Et donc, elle me met une petite bougie. Vous savez, le smiley bougie. Et ça veut dire qu'il est l'heure d'aller au lit.
5: Ah, ouais. Non.
4: La bougie,
1: la réinversion.
3: Et la courgette, elle vous envoie la courgette.
1: Et le
3: bergine. Quelle heure elle vous envoie la courgette?
4: Depuis le début, je vous dis que cette Nathalie s'appelle Jean-Claude.
5: Non. Ou peut-être non, on sait non, pas. Non.
0: Et là, on a une règle. Je mets donc le smiley avec le vrai cœur. Et après,
1: je
0: vraiment,
1: pas d'autres. La bougie.
5: Et il est quelle heure là?
1: En gros, elle te dit FTG quoi.
3: Non mais, oh. C'est...
5: mais il est quelle heure? Par exemple, il est quelle heure là quand t'as pas la bougie?
0: Ah non, mais on n'arrête pas tout le jour et nuit.
3: 19h30.
0: Et je me rends compte peut-être que l'amour, ça va me castrer aux grosses têtes.
5: Ouais,
0: effectivement,
5: ouais.
0: Peut-être que je vais tout. Non mais
1: castrer, faudrait qu'il y ait quelque chose à couper.
3: Non mais expliquez-moi pourquoi, si cette femme vraiment est amoureuse, elle vous demande de ne pas l'appeler mon amour?
0: Non mais parce que on est très sensibles tous les deux, on est deux pudiques. Et donc elle préfère
4: oui,
0: que
4: ça,
0: je
4: dise
0: toute
4: ma mère.
1: Tu l'as vu en vrai.
0: Non mais peut-être. Alors maintenant je dis mon ange.
5: Non, ça peut-être qu'elle préfère que tu l'appelles ma cochonne ou ma...
4: Non, ouais. Est-ce que je peux en profiter pour aller faire pipi? Parce que ça risque d'être un peu long.
0: Ah si, elle m'a dit un truc.
3: Ah, qu'est-ce que j'ai dit?
0: Non, c'est grave.
1: Elle a pas de bras?
0: Elle aime bien faire l'amour dans la voiture.
4: Dans la voiture?
5: Ah, t'as dit ça?
3: Mais parce qu'elle a pas de voiture.
4: Qu'est-ce qu'il dit?
3: Alors, elle est pas con. Elle veut pas qu'il appelle mon amour. Comme il a pas de voiture, elle dit, moi je fais l'amour que dans la voiture.
5: Non, Johan, sérieusement, est-ce que vous promenez dans la rue?
0: Ouais, on se promène, mais on part par la main. Parce que
1: elle est jolie, elle
3: n'aime pas.
0: Elle aime pas parce que... Arrêtez, Laurent!
1: Elle
0: coupe le micro!
1: Elle veut qu'il marche 2 mètres devant ou 2 mètres derrière. Elle veut être discrète.
0: Laurent, vous sortez pas votre blague, sinon je reviens plus jamais en grossette, je fais pas mes 6 ans.
3: Bon, alors attendez, parce que là, c'est quand même... Je suis pas inquiet pour elle, je suis inquiet pour vous, moi.
4: Oui.
3: Parce que je me demande qui est cette femme qui veut pas que vous l'appeliez mon amour. Une femme normalement constituée, si elle est amoureuse de vous. Alors, regardez les dames qui sont là, qui seraient prêtes, elle, à vous dire où il y a madame. Eh ben, elle serait contente que vous les appeliez mon amour. Pourquoi elle veut pas que vous l'appeliez mon amour?
4: Ah, je sais, c'est madame Fourniret. Il est allé la voir en prison.
5: Il se perd en prison.
4: Elle s'appelle pas Nathalie, elle s'appelle Monique.
3: Elle a une de voici la semaine prochaine. Le nouvel amour de Yoann Riou, Monique Olivier.
0: Mais dans le public, qui croit en moi? Qui croit en nous dans le public? Ouais! Et franchement, il y a 15 doigts qui sont levés sur 100.
1: 15 doigts? Tu comptes les doigts?
0: Vous avez arrêté le
1: moi, je suis inquiète pour lui.
3: Et alors, j'imagine, vous avez nettoyé votre voiture depuis.
1: Il a acheté une Aronde.
0: Mais comment vous me connaissez par cœur?
3: Bah oui, elle vous dit, je fais l'amour dans la voiture. L'autre, il est allé à l'éléphant bleu.
0: C'est Laurent! Mais Laurent, je vous assure que c'est vrai. Je suis allé à Papol en face du Carrefour. Ouais. Il y a un magasin. J'ai mis le truc le plus fort, je sais pas quoi. Il y avait différents prix. J'ai mis 18 euros. C'est le plus cher pour laver tout en entier.
5: Grand prix, ça s'appelle.
3: Tout ça pour baiser.
5: Par contre, maintenant que t'as lavé la voiture, n'oublie pas de te laver toi-même aussi.
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3: Ah, une question assez compliquée encore.
2: Bah
3: oui, mais enfin, il faut donner une chance à nos auditeurs. Et cette fois, ce sera pour Martine Velasco. Mme Velasco habite Saint-Jean-Brévelay dans le Morbihan. Et je vais vous parler d'un Italien. Un Italien qui est loin au-dessus des autres, puisque lui, il a fait six fois la chose. Enfin, six fois la chose.
5: Quoi, la chose?
0: Qu'est-ce que vous racontez, Laurent?
1: Il a fait six fois la chose pour laquelle on le connaît.
3: Voilà. Il s'appelle Gianfranco De Tori.
1: Gianfranco, vous êtes sûr?
3: Oui, ou Frankie De Tori, on l'appelle aussi.
5: Ouais,
3: c'est
5: Francky Vincent.
3: C'est son petit nom, Frankie. Frankie De Tori. Et Frankie De Tori, il a gagné six fois la chose. Six fois, c'est un record. Les autres n'ont gagné parfois que quatre fois la chose.
5: C'est le Giro.
3: C'est sportif, le Giro, non.
5: C'est sportif.
1: C'est sportif. Le Palio de Sienne.
3: Le Palio de Sienne, non.
5: Est-ce que c'est sportif?
3: C'est sportif, oui.
5: C'est du cyclisme?
3: Du cyclisme, non.
5: C'est un sport collectif?
3: Alors, il y a deux Français, même trois, quatre, cinq, six Français qui ont gagné quatre fois. Un Irlandais qui a gagné quatre fois, mais le record, c'est six fois.
1: Il a gagné six fois en sur combien d'années, Laurent?
3: Alors, je vais vous dire les années, si vous me demandez,
0: oui,
3: je vous réponds.
0: Ça va nous aider, ça
3: 95, 2001, 2002, 2015, 2017 et 2018.
7: On perd ce sport assez vieux.
1: C'est sur 26 ans.
7: Donc, on perd ce sport assez longtemps dans
5: la pétanque.
7: En âge.
3: Ah oui, vous avez raison.
5: Du golf.
7: Il a commencé, il devait avoir 20 ans.
3: Et vous seriez capable, en tout cas j'en suis sûr, vous, chère Isabelle, de me donner au moins deux noms des Français qui, eux, ont gagné quatre fois.
7: Ah ça, alors c'est hippique.
1: Le Tour de France,
7: c'est
1: ou l'Italique.
7: C'est hippique.
1: Tour d'Italie.
3: Le Tour d'Italie, non.
1: Tour de France.
7: C'est hippique, c'est à cheval.
4: Le Grand Prix d'Amérique.
7: Hippique, c'est à cheval.
3: C'est hippique, comme vous dites.
7: Oui. C'est hippique. Bon, alors, Bazir en fait partie.
1: Il y a Dari Boudboul, la course des jockeys.
3: Dari Boudboul, elle a gagné aux grosses têtes, mais...
7: Bazir en fait partie ou pas?
3: Non, il n'y a pas Bazir. Il y a Freddy Head et Yves Saint-Martin, par exemple.
1: Ah, bah, c'est le Grand Prix d'Amérique.
3: Le Grand Prix de Diane, non.
7: D'Amérique.
1: C'est du galop.
3: Le Grand Prix de l'Arc de Triomphe qui a lieu dimanche. Bonne réponse de Jean-Philippe Janssen. Vous étiez là, Isabelle, mardi dernier, quand on a déjà fait deux questions sur le Grand Prix de l'Arc de Triomphe.
7: Je sais, mais moi, je vous dis que des trotteurs.
3: Donc, vous ne serez pas au Grand Prix de l'Arc de Triomphe ce week-end,
7: non.
3: Isabelle.
7: Non.
5: Il s'appelle comment, l'italien? Ah, vous l'avez déjà dit.
3: Ah, bah oui, Gianfranco.
5: Ah oui, j'avais oublié.
3: De Tori. Alors, et les Français qui ont gagné quatre fois sont Yves Saint-Martin, Freddy Head, Thierry Jarnet, Olivier Peslier, et vous avez un Irlandais, Pat Hedry. Je pense qu'il s'appelle...
1: Pat Hedry. Oui, oui.
7: Ça fait
5: c'est pas un chinois.
3: Vous êtes Pat et plus loin.
1: Hedry.
5: C'est bien.
3: Et l'entraîneur qui a obtenu le plus de victoires, ça je suis sûr que vous le connaissez, Isabelle, c'est André Fabre. Ça vous dit quelque chose, ça, André Fabre? Bah, vous connaissez rien au turf.
7: Le galop, arrêtez avec ça. Je ne connais pas toutes les écuries du galop, tous les entraîneurs du galop. Non, non. Moi, je m'intéresse au trot à Vincennes. Voilà.
3: Mais c'est très limité quand même.
7: Et alors?
3: Pourquoi vous êtes arrêté au trot à Vincennes?
7: Parce que j'aime bien, parce qu'il y a un suspense, parce qu'en fait, c'est émouvant, parce qu'on sent que le cheval est retenu, et s'il se met à la faute, et ben voilà, il a perdu. Ah. Et s'il fait quelques pas de galop.
5: Ah, toi, t'aimerais bien retenir le cheval, non. C'est pour ça que t'aimes bien Johan Rioux, en fait. Hein. T'as envie de retenir le pur sang, là. Hein.
1: Ouais,
5: comme
1: oui.
5: Ça, qui galope vers toi, là, tu fais.
1: Oui,
5: le cheval
1: prends ta cravache.
5: Ça y est, il va jouer.
7: Oh mon dieu, ça y est,
3: il est parti, on était tranquille depuis une heure.
1: Ça y est,
3: on l'a réveillé.
1: Qui a réanimé Rioux?
4: C'est de ma part.
1: Oh là là là.
5: Prends ta cravache.
4: Ah, le trot, c'est quoi? Imaginons, toi, t'es la cavalière et tu fais des coups de fouet, c'est ça, sur le...
1: Mais
4: c'est
1: attachez-le. Moi, je veux plus voir ces petits bras qui font ça.
7: Ils fouettent pas leurs chevaux, non.
5: Non, t'es méchant, toi.
7: Mais non, ce qui est simplement, s'il trotte et s'il se met à la faute, il fait quelques pas de galop, c'est moi, je trouve que c'est très émouvant.
1: Mais c'est sur une petite voiture ou pas?
5: Oui, sur une voiture.
3: Elle l'a déjà expliqué mardi dernier.
1: Ah bah oui, mais
4: alors... Et tu joues ou pas? Tu gagnes?
1: Alors oui, forcément.
3: Elle fait en trois jours, elle oublie.
5: Kaourazi, moi je connais.
7: Il a la retraite, le
1: Moi, je connais l'idéal du gazo.
5: Ah, oui, c'est ça.
3: Une de mai aussi.
5: Tout
1: ça sur les trotteurs.
7: Mais Ourazi était extraordinaire.
3: Ah, Ourazi, mangeait des pommes, Ourazi, c'est un cheval normand.
4: Il avait un problème pour féconder après, je crois, non?
3: Non, ça c'est Mourouzi, ça.
4: Mais oui, mais c'était un génie, il avait un problème, il était dans son pré en Normandie, il n'arrivait pas à se lancer. Tu m'emmèneras un jour aux courses?
2: Non, dis non.
3: Au Franprix, au Franprix.
5: Oui, oui.
2: Dis non.
0: Et puis à Longchamp, on ira faire.
5: Oui,
3: la vie Longchamp.
5: On t'amènera au champ.

0: T'inquiète.
1: Ah. À Vincennes, ouais.
2: Je crois qu'il y a un carré nudiste
1: en plus à Vincennes.
3: Il y a quoi ?
1: Il y a un carré nudiste.
3: Non, mais pas dans,
1: oui,
3: le, vrai, pas dans l'hippodrome.
1: Dans la forêt, oui. Bah non.
2: Si, les chevaux sont.
1: Les chevaux sont à poil, non, souvent.
3: Non.
1: Oui.
3: Non, non, pas
4: t'es
3: dans l'hippodrome.
4: T'es quel Kazakh, Isabelle ? T'es quel Kazakh ?
1: T'es quel Kazakh ?
4: Isabelle, Kazakh verte ! Elle est en tête, elle est à 300 mètres de la ligne d'arrivée avec son cheval. Idéal de Johan ! Idéal de Johan ! Avec son buisson ! Idéal de Johan qui est drivé par Isabelle Bergo ! Qui va gagner !
1: Oh merde ! Oh merde !
2: Ah, j'ai peur !
4: Et il gagne la course. Isabelle Mergo, idéal de Johan, qui remporte ce prix d'Amérique. C'est un prix extraordinaire.
2: Ah non, attends, non, non,
5: et j'ai les résultats, c'est un petit rapport. Hein.
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5: Comment s'appelle la galaxie la plus proche de la Voie lactée ?
8: Proxima du Centaure ?
5: Non.
8: Ah non.
9: Orion ?
5: Orion, non.
8: La
5: non.
8: Galaxie la plus...
5: Galaxie. Oui, la galaxie.
8: Andromède ?
5: Pardon ?
8: Andromède ?
5: Eh ben voilà, là vous avez la réponse. La galaxie d'Andromède. C'est bien, mon petit Paul. Vous voyez, quand vous voulez.
8: Hein. Oui, bah oui. Le, bah oui, le temps que je remette mes neurones.
5: Au lieu de faire votre ronchon dans votre coin.
8: Mais c'est pas mon ronchon du tout.
5: Pas le bon du monde, monsieur Riquet. Eh bien, justement, restons dans le même domaine. Pour Christophe Stéphanie, qui habite dans l'Orne, qui a donné le nom de cosmos à l'univers ?
1: Et Bogdanov ?
5: Non.
9: C'est un dieu, c'est un vieux, dieu grec. Ça.
8: Ça, c'est vieux, ça ?
5: Ah, c'est assez vieux, oui.
8: C'est Eratos. Non.
5: Alors, qui a donné le nom de Cosmos ?
8: Hipparch.
5: Comment vous dites ?
8: Hipparch.
5: Non, non, non, Hipparch où il veut sa voiture, mais c'est pas lui.
10: Moi, je connais que la marque de chaussures.
1: Galilée.
5: Ah, c'est une marque de chaussures ?
10: Oui, Cosmos. C'est une marque de chaussures.
8: Oui, Etam aussi, c'est une marque de chaussures. Etam, Célio, Jules, il y en a plein.
10: Mais vous avez dit qu'il fallait pas sortir de sa catégorie. Bon, bah,
8: mais non,
10: je m'aime pas. Voilà.
5: Mais vous
10: non,
5: le faites...
10: mais tu peux essayer.
5: Ah, non mais vous êtes très bien Sylvie, moi je vous adore, hein, vous savez.
10: Merci.
8: Ouais, vous aussi.
5: Non, non, vous êtes marrante, vous êtes sexy.
10: Mais je suis conne, voilà.
8: C'est Archimède.
5: Pardon.
8: Archimède.
5: Archimède, non.
10: Non, est-ce que c'est dans, faut regarder dans la mythologie.
5: Oui. Ah bah, la mythologie, non, parce non, que c'est quelqu'un qui existe, voyez-vous.
8: Ah bon,
5: bah,
8: et il a vécu d'accord. quand lui.
2: Il y a une question, l'autre, elle raconte que des conneries, vous dites que c'est adorable, sexy, très drôle. Je pose une question naïve. Mais qui peut avoir son petit sens? Et là, mais pas du tout, Isabelle. C'est quand même quelqu'un qui existe. Oh, bah merde.
5: Non, mais moi, je vous trouve aussi très sexy et très drôle.
2: Ouais, ça va, c'est bon.
5: Ah bah non, très sexy et très drôle.
2: Ouais.
5: Non, mais vous comprenez que ça peut pas être quelqu'un de la mythologie.
2: Non, d'accord.
5: Vous voyez, Isabelle.
2: Okay. Oui.
5: Je vais le dire gentiment, si vous voulez.
9: Tu as une épaule droite magnifique.
8: Mais l'autre,
1: il est chaud comme une baraque.
8: Et du coup,
2: il est pas Einstein.
5: Oh, l'autre, essaye.
8: Est-ce qu'il a vécu il y a longtemps ?
5: Oui, c'était il y a longtemps.
10: Et pourtant, elle tourne ?
5: Alors, effectivement, c'est quelqu'un qui a décidé d'appeler l'univers le cosmos. Ça vient du grec, hein, attention.
9: Galilée.
10: Départ, bah oui, j'allais dire Galilée.
5: Ça s'écrit avec un K, cosmos.
1: Vous êtes resté sur chez là, vous.
5: Nous, on l'écrit avec un C, mais ça s'écrit avec un K, cosmos.
8: C'est pas Aristote.
5: Ça vient du grec ancien, vous voyez.
9: C'est pas Homère ?
5: Non. Homère, ah,
1: c'est pas Simpson. Simpson.
8: Lui, c'est plutôt les Iliades et l'Odyssée.
5: Ah, vous voulez que je vous donne les dates ?
8: Non, mais le siècle. Là, au moins.
1: Ah bah,
5: il est né aux environs de 580 ans avant Jésus-Christ.
8: Ah, c'est Démocrite.
5: Non, non, non, non. Et il est mort vers 495 avant Jésus-Christ.
1: Ouh là, ah, ouais.
8: C'est pas Démocrite.
5: Bah, c'est pas Démocrite.
8: C'est pas le Cip.
5: Pardon.
8: Le Cip.
5: Le Slip, non, non.
8: Non, le Cip.
1: C'est pas si vieux.
8: C'est Héraclite.
5: Ah non, vous me l'avez déjà dit deux fois.
8: Non, oui.
10: Vous pensez qu'on le connaît ?
5: Ah, vous le connaissez tous.
9: Platon.
5: Et c'est lui qui a inventé le mot cosmos.
8: Ah, Pythagore.
5: Pythagore.
2: Oui.
5: Bonne réponse de Paul Aycarat. Dieu sait, alors vraiment que aujourd'hui on est solidaires, Isabelle et moi, on se comprend. Il suffit qu'on se regarde et
9: que vous l'agressiez.
8: Ça cache quelque chose. Fais gaffe.
2: Non mais je sais, la vanne va arriver tout à l'heure. Mais je sais pas
8: que la vanne va arriver.
5: Mais non, non.
1: Mais non, on est avec toi, Isabelle. T'es pas toute seule pour les fêtes.
9: Ça sent le retour de bâton, merdeux.
1: Il est fou ce mec, hein. Mais complètement bourré. Bellamy, il est bourré. Il arrive bourré sur le plateau.
8: Putain,
1: on croit que c'est un verre d'eau, mais c'est de la vodka en fait.
8: Bellamy, il ressemble à Émile. Goué a pris une cuite, quoi. C'est incroyable. Putain, il est rouge, mais c'est grave.
10: Non, il est pas.
0: C'est les
9: vieil homme et la mère. Le vieil homme et ma mère.
8: Le vieil homme et sa mère. Mère.
10: Il a lâché tout.
8: Il a lâché.
10: Mais c'est vrai. Hein.
3: Non, mais il a fait des UV, c'est pour ça.
9: J'ai envie de pisser et je suis vieux et malade.
5: Mais... c'est pour ça qu'il est rouge. Il se retient.
3: Desserre l'écharpe. Desserre l'écharpe.
5: Ben, vous savez quoi, vous allez peut-être profiter alors des infos. Pardon ah, oui. Pour les journalistes qui va nous donner les infos oui. À 17h.
9: Je peux.
5: Ah ben, mais non, au milieu.
10: Mais ici, il a envie. Mais tu à côté, ça va être trop tard, je le sens. Laissez-le
5: et
10: partir.
5: Tous ensemble, tous ensemble.
8: Psst. Ah non, ça c'est dégoûtant. Ça c'est dégoûtant.
3: Jean-Philippe, mets-lui le petit doigt dans le verre.
8: J'entends rien.
5: Qu'est-ce que vous dites?
3: Faut mettre le petit doigt dans le verre. Jean-Philippe, mets-lui son petit doigt
5: comment
3: dans le verre.
5: Comment ça?
10: Vous
3: n'avez jamais fait ça.
8: Vous me mettez le petit doigt nulle part.
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5: Une question pour Guillaume Calque qui habite Paris 17e. Vous savez qu'en ce moment, Mathilde et Emmanuel Seigné jouent sur scène Simone Signoret et Marilyn Monroe dans un spectacle écrit par Eric Emmanuel Schmitt. Ça s'appelle Bungalow 21, si ma mémoire est bonne, ouais. Puisque dans le Bungalow 20, séjournaient dans cet hôtel hollywoodien Yves Montand et
3: qui
5: Simone...
3: Qui est le Beverly Hills.
5: Oui, j'allais le dire, Ariel. Séjournaient dans le Bungalow 21, Simone Signoret et Yves Montand, et dans le bungalow 20, c'était... à moins que ce soit l'inverse, en tout cas, les deux bungalows étaient voisins, et c'est comme ça qu'Yves Montand est passé discrètement d'un bungalow à l'autre pour tromper Simone avec Marilyn. C'est toute l'histoire de la pièce.
11: En montant.
5: Pardon.
11: C'était l'étage au-dessus, en fait.
5: Mais le... ma question porte sur l'hôtel, dont le nom vient de vous être dévoilé par Ariel Dombal, mais pas de chance pour Ariel, ça n'était pas ça la question. Effectivement, cet hôtel, c'est le Beverly Hills Hotel, où il y a le bungalow 20, le 21, où il y avait toutes les stars de Hollywood à l'époque qui séjournaient. Mais cet hôtel a été encore plus célèbre en 1976. Pour quelle raison?
11: Il y a eu un meurtre dedans.
5: Non. Pour quelle raison?
10: Est-ce que c'est quelqu'un qui s'y est caché, genre Al Capone?
5: Non plus.
8: Il y a eu un événement.
5: Un événement, c'est pas le mot.
9: Une enquête judiciaire.
5: Non plus. L'hôtel a été encore plus célèbre en 1976 à travers le monde entier.
8: C'est pas la chanson des Eagles, là?
3: Hôtel California.
5: Bonne réponse de Jean-Philippe Janssen.
9: Bravo Jean-Philippe.
5: Comment vous avez trouvé ça?
8: Welcome to the Hotel California. Parce que j'ai de la culture.
9: Magnifique chanson.
8: Oui, ah, belle chanson. Les nuits entières, j'ai ramassé là-dessus, moi.
5: Effectivement, l'hôtel qu'on voit sur la pochette des Eagles, Hotel California, c'est le même hôtel dans lequel Marilyn Monroe, Yves Montand et Simone Signoret, on va dire, ont joué à un Fedo ou à la biche.
11: Je pensais que c'était un Ibis sur la pochette.
5: Ah non, c'est pas un Ibis. Vous la connaissez tous.

0: Mais...
1: Ah, je vous souhaite pas d'en avoir, la punaise.
0: Non, mais la signature de l'hôtel, c'est qu'il est vert et rose.
2: Ah, vous y êtes allé, vous, forcément.
3: Oh, bah oui.
0: Ah, bah oui. Ah, bah oui. Oui, oui. Oui, oui. Non, mais je
2: quel bungalow vous étiez, alors?
0: Non, j'étais pas dans un bungalow, j'étais dans une suite.
2: Ah, oh, ouais, pas
4: avec, non, Robert, non. De, avec Robert De Niro, j'imagine.
0: Non, non, mais je tournais un film en voilà.
2: C'est quand vous avez tourné
0: De Lace? Non.
2: De Flic à Miami?
0: Ah non, Miami, ce n'est pas en Californie.
2: Oui, ça, je le sais, merci, quand même.
0: Non,
2: en Floride, c'est pas écrit, voilà. Du con, ici.
0: Non, c'est quand j'ai tourné un film qui s'appelait The Boss's Wife, avec Christopher Plummer.
2: Ah oui, voilà. Ah,
0: bien. Alors, on était...
4: Ah oui, bah, j'adore ton accent.
2: Ah bah, forcément, well, si elle avait dit...
4: Brian is in the chicken.
2: Ah, alors que
4: moi, j'apprends l'anglais à mes enfants.
2: Alors que moi, j'aurais dit, j'ai été dans un hôtel avec Christopher Plumard. Ça aurait pas fait pareil.
1: Ouais.
2: Mais alors, je suis un peu déçu parce que moi j'étais persuadé que cette histoire donc qui se joue actuellement, je crois que c'est au théâtre de la Madeleine, hein, Bungalow 21, avec les sorceniers qui jouent effectivement Simone Signoret et Marilyn Monroe.
0: Oui.
2: J'étais persuadé que ces histoires de bungalow, c'était dans un hôtel à Los Angeles, à Hollywood, puisque Hollywood c'est Los Angeles, dans un hôtel qui s'appelait le Château Marmont.
0: Ah non.
2: Je pensais que c'était ça l'hôtel le plus chic de Los Angeles.
0: Le Château Marmont, c'est le plus décadent. Et c'est le plus rock'n'roll.
2: Ah bon?
0: Voilà.
1: Ah oui, décadent.
0: Mais c'est un côté vieux château gothique, voilà, avec...
4: avec un donjon, les gens attachés et tout.
2: Et des alligators dans les douves.
0: Des canapés poussiéreux, une très vieille moquette.
2: Des punaises, mais des punaises,
0: voilà. Mais...
2: Donc, alors, attendez, que je comprenne, parce que j'ai envie d'y retourner un jour. J'y suis allé il y a à peu près maintenant 6 mois, là, c'était au fête de fin d'année dernière à Los Angeles.
0: Oui.
2: Et j'étais ni dans l'un, ni dans l'autre, ni dans au Château Marmont, ni au Beverly... Comment vous dites
0: The Beverly Hills.
4: Beverly Hills.
0: Il faut que Beverly soit très contracté.
2: Et lequel des deux était le mieux, alors?
0: Non, c'est tout de même, le Beverly Hills, il y a une piscine incroyable.
1: Ah, oui.
0: Et puis, il y a les fameux bungalows. Et puis, autour de la piscine, les bungalows.
1: Bungalows.
2: Parce que tu repars à cheval, c'est un bungalow.
0: Les fameux bungalows. Et puis, bon, la piscine est géniale. Et il y a des petites tentes tout au...
2: Ah, ça m'intéresse.
1: Ah, bah oui, j'y étais, c'est vrai.
4: Et le soir, t'en prends une ou deux.
0: Voilà, non, mais les gens aiment beaucoup les petites tentes autour de la piscine, parce que c'est...
2: Ça, c'est au Beverly Hills.
0: Ça, c'est au Beverly Hills.
2: Parce que moi, j'étais à Malibu, vous voyez.
0: À Malibu, oui. Non, oh, ça ne se fait pas.
2: Ah, bah, c'est quand même pas mal, on est sur la plage.
0: Ah,
2: oui,
0: mais c'est une plage impraticable.
2: Ah, oh, bah, voilà autre chose.
0: Bah, non, la mer est méchante, mauvaise.
1: C'est
0: comme
1: pas le meilleur côté.
2: Ah, ma mère a toujours été méchante, alors je suis habitué.
4: C'est la belle-mère qui est méchante, c'est pas la mère normalement.
0: Non, mais on peut pas nager, donc ça n'a pas beaucoup
2: d'intérêt.
0: Comment
2: ça, on peut pas nager?
0: Mais non,
2: parce qu'il fait froid, d'accord. Mais
5: vous avez bien vu la série avec les sauveteurs, à chaque fois qu'il y en a un qui se baigne après.
2: Mais j'étais là.
5: Alerte à Malibu.
2: Pile là, j'étais.
5: Voilà. Oui.
2: Et je cherchais, mais il y avait
4: Arlette à Malibu. Là.
2: Ah non, c'était chouette quand même. Donc faut plus que j'aille là. Alors.
0: Non.
2: Ah voilà.
0: Et il y a des vagues méchantes.
1: Ah oui, ah
0: oui.
1: Méchantes.
0: Oui.
2: Oui, mais pour le surf, puisque je suis surfeur. Ah
4: ben. Sur la PlayStation, quoi.
2: Oui, c'est une plage qui est dans la chambre.
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2: Une question pour Cyril Vermard, qui habite Châtenois, dans les Vosges. Alors là, vraiment, une question à la portée de tout le monde. Là, on va parler de quelqu'un qui est venu à Paris. C'est tout récent, hein, qui est venu à Paris et qui en a profité pour visiter les Champs-Élysées, Montmartre et le Sacré-Cœur, Notre-Dame de Paris, le musée du Louvre, la place des Vosges et bien sûr la Tour Eiffel.
8: Bah, c'est un touriste en fait.
1: C'est
4: l'actrice qui jouait dans Emily in Paris.
2: Non, de qui s'agit-il?
8: Est-ce que c'est quelqu'un qui est venu pour les Jeux Olympiques?
2: Ce n'est
8: à l'occasion des JO.
2: Ce n'est pas quelqu'un qui est venu.
9: Mais là, vous écrivez les parcours du touriste japonais moyen.
2: Oui, mais là, ce n'est justement pas.
4: C'est un homme.
2: Un touriste japonais moyen.
9: Mais c'est la première fois.
10: C'est une star mondiale.
9: C'est la première fois.
2: C'est la première fois.
4: C'est un homme ou une femme?
2: C'était un des événements de l'année. C'est vrai que ça tombait l'année des JO, mais il n'est pas question des Jeux Olympiques.
8: Taylor Swift.
2: Taylor Swift, non.
4: Est-ce que c'est un homme ou une femme?

0: femme.
1: C'est une femme.
2: Elle est américaine, alors,
1: américaine. Américaine, non,
3: est-ce,
1: non, non.
3: Est-ce qu'elle venait pour un concert, pour chanter?
1: Et curieusement, elle n'était jamais venue à Paris, donc elle en a profité pour voir à la fois les Champs-Élysées, Montmartre.
2: Une actrice, chanteuse très connue.
4: Anne Hidalgo.
1: Pardon.
2: Une femme très connue.
1: Très connue.
2: Très connue.
1: Anne Hidalgo. Non.
2: Une chanteuse.
3: Est-ce que c'était une artiste?
1: Artiste, non.
2: Une femme politique.
1: Femme politique, non.
3: Michelle Obama.
1: Non, non.
4: Une influenceuse.
1: Influenceuse.
4: Une sportive.
1: Influenceuse à sa manière.
5: Une tête couronnée.
1: Non.
6: C'est
1: non,
6: pas
1: non,
6: une politicienne.
1: Là, je la vois descendre l'escalier du Sacré-Cœur, par exemple.
2: Est-ce que ça a été filmé à l'époque? Elle a fait incognito ou elle a
1: filmé? Non.
3: Est-ce qu'on lui demande beaucoup d'autographes quand on la croise dans la rue, cette dame?
1: Ça, ce serait difficile.
4: C'est abstrait.
1: Qu'est-ce que vous appelez?
4: C'est une femme de fiction.
3: Ah, c'est un animal.
6: C'est un animal.
1: C'est une fiction. C'est un personnage de
2: la
1: fiction.
2: La Castafiore.
3: C'est Martine.
1: Martine. Ah. Bonne réponse de Christophe Beaugrand. Eh oui. Pour la première fois, Martine est à Paris. Il était temps. Ah oui, c'est le dernier album de Martine. Martine à Paris, elle visite effectivement, grâce à tante Flo et oncle Max qui vivent dans la capitale, elle visite Paris. Ça tombe bien parce que tante Flo travaille au Muséum d'Histoire Naturelle.
3: Ah ben voilà, évidemment, elle a des entrées gratos.
1: Et alors, à un moment donné, elle visite, ça sera une question subsidiaire, une deuxième chance pour Monsieur Vermard de Châtenois. Elle visite donc le Muséum d'Histoire Naturelle, et elle voit des espèces disparues, parce qu'on voit des animaux et des espèces disparues.
5: Johan Rioux.
1: Au Muséum d'Histoire Naturelle.
3: Hélas, il est toujours là.
1: Et Martine est étonnée, elle dit, des espèces disparues, oui, la plupart avaient tellement de prédateurs, dont d'ailleurs l'être humain, qu'elles ont fini par s'éteindre. Ces espèces n'existent plus aujourd'hui, dit Tata Flo. Et là, qu'est-ce qu'elle répond, Martine? Elle dit, pourvu que ça n'arrive jamais aux chiens. Et elle dit ça, évidemment, en regardant son chien, qui, lui, n'a pas l'air de s'inquiéter. Mais comment s'appelle le chien, Martine?
3: Oui, on le connaît, mince.
2: C'est un prénom de chien, vraiment?
1: Ah oui, ça pourrait être aussi votre surnom, d'ailleurs.
3: Patapouf, c'est Patapouf.
1: Bonne réponse de Christophe Beaugrand.
2: Décidément.
5: Et tu connais les Martine par cœur?
3: Non, mais Patapouf, je m'en rappelle.
1: Eh ben oui, Patapouf, c'est le nom du chien de Martine. C'est le premier album de Martine à Paris. On a eu des tas. Hein,
2: Martine bah
1: oui,
2: de la cuisine.
1: Ah oui, vous avez fait Martine.
2: Ah bah j'adore quand j'étais petit.
3: Ah bah la cuisine, oui, ça en va mieux.
1: Ah bah oui, non mais il y a...
2: Martine va à la plage.
1: Ben oui, oui, oui. Martine rapporteuse.
4: Il n'y a pas sa copine, il n'y a pas Patapouf.
2: N'essaye pas l'humour, Gérard.
1: Comment l'autre? N'essaye pas l'humour, Gérard.
2: Il est méchant, toi.
1: Sa carrière là-dessus.
3: Il n'est pas si mal sorti.
2: Gérard, je t'aime vraiment.
1: Qu'il est con ce Rio, alors c'est pas possible. Patapouf, c'est un teckel à poil court, oui. Le chien de Martine. Et d'ailleurs, elle est à Paris avec son ami Jean.
3: Oui, toujours le même.
1: Ah, c'est toujours le même.
3: Ah oui, toujours.
1: Ah oui, elle est toujours
3: son
1: avec Jean.
3: Son petit fiancé, Jean.
1: Ah, c'est son petit fiancé.
3: Eh, crois-moi que tonton Max, il aime bien le petit Jean aussi. Hein.
4: Et quel âge est là, Claudine?
1: Martine. Elle est née en 1954.
3: Oh, ah, ouais. Elle est quand même vieille.
1: Mais bouge pas.
3: Elle a 70 ans.
6: Forever young.
1: Elle bouge pas, Martine.
4: Il y a partie de ménopausée.
1: Non, ça a commencé par Martine à la ferme. C'était le premier album. Puis après, il y a eu Martine en voyage, Martine à la mer, Martine au cirque, Martine vive la rentrée, Martine à l'école, Martine à la
5: foire. On m'avait montré Martine fait caca au fond du jardin. Non, c'est vrai, il y a des couvertures, des tournées qui sont extraordinaires. Ouais.
1: Beaucoup de parodies, c'est vrai. Mais d'ailleurs, Jean, c'est pas son fiancé, c'est son frère.
3: Ah, pardon. Oh, bah oui. Elle est du Nord, peut-être.
4: Ça l'empêche pas.
1: Ah non, elle est du Nord. Non, mais vous m'avez dit que c'était son fiancé.
3: J'ai dit oui.
4: Il n'y a pas de mal.
3: Ah non, c'est son petit frère, vous avez raison.
1: C'est son frère aîné.
3: Ah, bah c'est pareil, donc grand.
1: Le frère cadet, c'est Alain.
3: Il y en a combien au total?
1: Ah bah il y en a, oula, fou.
6: Une centaine.
1: Oh, il y avait Martine aux Galeries Lafayette juste avant Martine. Bah alors, j'allais à Paris.
3: Oui, mais elle était allée au magasin.
4: Il y a des Galeries Lafayette à Paris.
1: Il y a un hors-série qui va vous plaire, monsieur Beaugrand.
3: Alors dites-moi.
1: Martine a un papy bizarre.
3: Ah oui. C'est comme tonton Max, c'est la même famille.
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1: Là, je vais vous demander, alors là, c'est vraiment à la portée de tout le monde, le nom de l'actrice qui vient de devenir le visage du parfum numéro 5 de Chanel. Vous savez, c'est un des parfums les plus connus au monde, hein, le numéro
6: 5. Aya Nakamura. C'est pas la fille de Vanessa Paradis ?
1: La fille de Vanessa Paradis, non.
10: Adèle Exarchopoulos ?
1: Non plus, non.
2: C'est
1: non,
2: une
1: non.
2: actrice.
1: Ah oui, oui.
2: Américaine.
1: Ça, c'était dans la question.
2: Oui, bien sûr.
11: Margot Robbie.
6: Margot Robbie.
1: Et c'est Margot Robbie. Bonne réponse de Caroline Diamant.
11: Ouais, en beauté, je suis une spécialiste.
1: C'est la Barbie, effectivement, du cinéma. Canon, on l'a vu aussi dans Le Loup de Wall Street, dans Upon a Time in Hollywood.
11: Alors, le titre, c'était Once Upon a Time.
1: Oui, oui, et aussi dans Babylone.
11: Voilà. Absolument.
1: Et c'est une des actrices, évidemment, les plus cotées du moment.
11: Encore et plus, elle est australienne, si je peux me permettre.
1: Encore
11: monsieur
1: plus Rick. Depuis Barbie. Oui, elle est australienne d'origine.
11: Ah ben oui, si vous êtes belge, on vous dit pas, vous êtes français. Mon Simon Baker, par exemple, qui jouait le mentaliste, eh ben, il est australien.
10: Vous en êtes où, tous les deux, d'ailleurs?
1: Elle a gardé les slips kangourous, il est retourné en Australie. En tout cas, Margot Robbie est effectivement la nouvelle égérie du numéro 5 de Chanel. J'ai quelques questions supplémentaires à propos de ce célèbre parfum, puisque faut se rappeler que c'est un monsieur qui s'appelait Ernest Beau qui a créé ce parfum pour Coco Chanel, à la demande de Madame Chanel. Il lui a présenté différents échantillons, hein, c'est ça l'histoire. Et tous les échantillons ont été numérotés de 1 à 5, de 20 à 24. Et elle, selon la légende, elle aurait choisi l'échantillon numéro 5. Et comme on était le 5 mai, cinquième mois de l'année, elle dit, bah tiens, ça porte chance, on garde le numéro de l'échantillon et ça va s'appeler le numéro 5 de chez Chanel. Elle l'a même testé, ça c'est assez amusant, lors d'un dîner dans un grand restaurant à Cannes, elle a invité Ernest Beau et quelques amis autour d'une table et dès qu'il y avait quelqu'un qui passait, hop, elle vaporisait le numéro 5 de chez Chanel pour voir la réaction des gens qui passaient. Et comme les gens avaient l'air stupéfaits, toutes les femmes passaient autour de cette table pour voir d'où venait ce parfum.
10: Incroyable.
1: Elle a dit, c'est celui-là, c'est sûr. C'est une belle histoire, c'est pas vrai sûrement, mais c'est une belle histoire.
11: Si, si, il y a des chances, c'est vrai.
10: Ça peut être vrai.
1: D'ailleurs, quand le numéro 5 de chez Chanel est devenu le parfum le plus vendu au monde, hein, dès 1929, quel parfum le numéro 5 de chez Chanel a-t-il détrôné? Car il y en avait un autre qui était numéro 1.
2: Ah, c'était Piqué. C'est le crack boursier en 29.
11: Non, à mon avis, c'était Elisabeth Arden. Ah,
1: non.
11: Est-ce que c'est une marque française ou américaine?
1: Et après, c'est vrai qu'après, le numéro 5 de chez Chanel a été détrôné par le J'adore de chez Dior. Dior. Mm-hmm. Mais avant ça...
11: Oui Chalimard de Guerlain.
1: Bonne réponse de Caroline Diamant. Ouais.
6: C'est le parfum de Geneviève de Fontenay.
1: C'était le parfum, parce que si les gens vont la renifler maintenant...
10: Ça va pas être pareil.
1: Et d'ailleurs, j'ai une troisième question à ce sujet, à propos de ce superbe parfum numéro 5 de chez Chanel. Il faut savoir que Marilyn Monroe n'a jamais été légérie. Elle a fait la publicité de façon involontaire pour ce parfum, parce qu'elle disait, je mets toujours une goutte de Chanel, numéro 5 of course, enfin number 5 of course, elle avait dit. Alors ça a fait la popularité du
12: parce
1: parfum.
12: C'est surtout, on lui a demandé comment elle dormait, et elle a dit... avec le numéro 5.
1: Voilà. Mais elle n'a jamais été payée pour ça, contrairement à d'autres femmes qui, effectivement, ont été les égéries du numéro 5 de Chanel. Ça a été le cas de Candice Bergen, de Catherine Deneuve, de Nicole Kidman, Audrey Tautou plus récemment, ou Marion Cotillard. Et même Brad Pitt, d'ailleurs, a présenté le parfum numéro 5 à un moment donné. Mais qui fut la première femme qu'on a vue dans la publicité pour le numéro 5 de chez Chanel?
6: C'est pas Vanessa Paradis sur sa balançoire?
11: Non, c'était Coco.
6: Elle a vieilli, Vanessa.
1: En 1929, elle n'était pas là quand même.
2: Miss Tinguette.
1: Miss Tinguette, non.
10: Joséphine Baker.
1: Non plus. Oh. Qui, dès 1921, fut la première femme.
11: Sarah Bernard.
1: Non.
12: Loulou.
2: Michel Darrieux.
1: Non.
2: Jacqueline Maillan.
1: D'abord, c'est Daniel.
2: Daniel Darrieux. Daniel.
6: C'est une actrice. Hein.
11: Peut-être Michel Morgan.
1: Non.
12: C'est une actrice française.
1: Non.
12: Américaine.
1: Non.
11: Greta Garbo.
1: Non.
12: Marlène Dietrich.
1: Non.
11: Ingrid Bergman.
1: Non plus.
2: Coco elle-même.
1: Bonne réponse de Stevie Boulet.
11: Bah oui.
12: Coucou elle-même.
1: Et évidemment, Coco Chanel elle-même.
5: Bah, bien sûr.

0: Elle était suffisamment célèbre pour faire elle-même la pub de son parfum. Quel est votre parfum, Sylvie Tellier?
1: Alors moi, je change de parfum tout le temps.
0: Ah, c'est pas vrai.
1: Ah, je suis pas du tout fidèle.
0: En fait,
1: ça dépend de l'humeur du jour. Vaut mieux être infidèle en parfum et fidèle en homme. Mais non, je trouve que le parfum, ça change avec les saisons, avec l'humeur.
0: Là, par exemple, aujourd'hui, vous portez quoi?
1: J'en sais rien.
2: Elle sent bon de partout, mais t'as plusieurs odeurs. T'as l'odeur de ton shampoing, t'as l'odeur de ton déo, non pas de ton déo, de ton parfum. Non mais c'est vrai, elle soigne d'odeurs de partout.
3: Vraiment les mots.
1: Mais du moment que je soigne bon.
0: Je soigne du soir au matin, je soigne.
2: Ah, c'est pas la même chose.
0: Tous les parfums. Et vous, monsieur Boulet, quel est votre parfum?
2: Alors moi, c'est rhubarbe rouge d'Hermès.
0: Ah quand même, ah oui. Et vous, monsieur Doduic?
4: Moi, je pue. Enfin.
5: Non, je mets du bleu de Chanel. Je dors toujours avec une goutte de bleu de Chanel.
0: Non, mais c'est sérieux?
5: Oui, mais je me suis laissé avoir par la publicité parce que c'est Timothée Chalamet qui était géri de bleu de Chanel.
0: Mais c'est vrai que vous avez un petit côté Timothée Chalamet.
5: Ouais, un petit côté, ouais. En raté. L'orteil.
6: En raté.
0: Oh, c'est ça. Donc, il reste plus grand chose alors. Parce que
5: Timothée Chalamet.
0: Déjà qu'au départ, le vrai, c'est.
6: Ouais.
5: Bon, il est bien, Timothée Chalamet.
6: Oui, oui, enfin, c'est. Ouais. Mais c'est pas un canon de beauté.
5: Bon, tu t'es regardé?
6: Bah, pardon, mais chacun son.
1: Bah, déjà qu'il
6: il a du charme. Attention, il a énormément. Charme et beauté, ça n'a rien à voir. Moi, je pense avoir du charme, mais je suis pas beau. Toi, t'as du charme, mais t'es pas un canon de beauté non plus. Timothée non plus.
7: C'est intéressant ce que vous dites.
6: Brad Pitt, il a les
0: pas
6: deux.
0: Brad Pitt.
5: Mais Brad Pitt, il passe pas les portes.
6: Mais Brad Pitt, il a les deux. Il a du charme et il a la beauté. Delon, pareil.
5: Non,
6: moi, non. Oui. Toi, non. Laurent non plus.
0: Bah merci.
6: Et puis dans la salle, personne.
5: Enfin, Stevie, ça va pas.
7: Tout le monde en
6: rage. Plaisante.
5: Attendez, j'ai une histoire quand même cet été. Oh, j'ai une histoire exceptionnelle. Cet été, je suis parti en vacances avec des copains et je sais pas, il y a une amie avec qui on se connaît depuis très longtemps, mais je sais pas, cet été, on sentait que tu sais, on se tournait un peu autour, machin. Et le dernier soir, on picole mais vraiment comme des tous, n'importe quoi, on finit dans la piscine et puis il est 8h du mat et tout d'un coup, il fait jour et puis je me rappelle que j'ai un spectacle le lendemain et que j'ai un train à 9h. Donc moi je lui dis merde, il faut absolument que je fasse ma valise. Je rentre dans ma chambre, je commence à faire ma valise mais je suis ivre et là elle rentre dans la pièce, elle ne porte rien.
0: Pas la valise.
5: Non, elle ne porte rien et elle ferme la porte. Et moi, je regarde mon téléphone vu que je devais partir à la gare qui était loin. J'avais déjà commandé le Uber. Il arrivait dans 8 minutes. Je me suis dit, je suis large. Et on commence à faire l'amour et c'est n'importe quoi parce que je suis bourré donc je tiens pas debout. On est contre une table, ça n'a pas de sens. J'espère vraiment qu'elle coûte pas RTL. Et on est là. Et puis tu sais, je suis là et puis j'ai mis le téléphone sur la table. Du coup, on fait l'amour et en même temps, des fois, je regarde, je donne un petit coup sur le téléphone. Je me dis quoi, 6 minutes, 5 minutes, putain. Et je suis pas, mais je dis putain, mais je vais jamais y arriver, c'est pas possible. Et tu sais, le téléphone, il envoie des notifs. Tu sais, je vois la voiture qui se rapproche sur le. Je me dis que merde, elle arrive. Et puis moi, il y a une notif. Préparez-vous à retrouver Mahmoud. Je ne suis pas prêt à retrouver Mahmoud, ce n'est pas possible. Et puis à un moment, paf, bon, c'est fini. Bon, je passe les détails. Je sors, je prends ma valise, je rentre dans la bagnole. Mahmoud, il fait ça va, vous avez passé des bonnes vacances. J'ai dit conduis.
7: Mais les auditeurs vont être passionnés.
3: C'est bien de savoir ce que fait la jeunesse.
0: Ouais. Vous êtes con, vous auriez pris un abonnement G7, vous attendriez encore.
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0: Une question pour Monsieur Fléau. Ah. Monsieur Fléau habite Chinon dans l'Indre-et-Loire et c'est à la portée de tout le monde, hein, oui. Cette question, puisque je vais vous demander qu'est-ce qui a été remplacé par l'hectopascal en 1986.
3: L'hectopascal.
5: Ça, c'est le baromètre, ça, c'est le baromètre de pour
0: alors,
5: les.
0: Alors c'est en météo. C'est en météorologie qu'on utilise, c'est vrai. Entre autres, hein, mais essentiellement en météorologie, c'est vrai. L'hectopascal.
5: C'est pas du bar, quelque chose.
1: Millibar.
5: Le
1: millibar.
0: Le millibar. Bonne réponse. De Rachel Kahn.
3: Moi j'ai entendu mini bar, mais ça n'a rien à voir.
5: J'avais entendu mini bar.
0: Ah non, c'est pas le mini bar. C'est le millibar.
1: Ah, c'est la mesure.
0: Effectivement, l'hectopascal a remplacé le millibar. Avant on disait millibar. Maintenant on ne dit plus millibar depuis les années 80. Ah. On doit dire hectopascal. Ah, oui. Ah. Mais c'est la même chose. Hectopascal et millibar veulent dire effectivement la même unité de mesure de pression du système international.
5: Et moi je suis un malabar. Je suis ma grosse. Laurence, un petit jeu de mots. Je suis pratiquement à 50 grosses têtes, ne me virez pas avant.
0: Alors, je vous dis quand même que hectopascal, ça vient de Blaise Pascal.
1: Eh ben oui.
0: Alors que vous,

0: Vous êtes baisse personne.
1: Ah, oh. Vous l'avez cherché pendant 5 secondes.
0: C'est déjà pas mal.
1: J'ai cru que vous alliez m'engueuler.
0: Non, tu me dis ça comme si je cherchais un truc depuis 5 minutes.
2: Moi, je cherche depuis 2 heures. Hein. Écoute.
0: Mais effectivement, c'est bien à savoir quand même que Blaise Pascal a donné son nom à l'ectopascal. Et effectivement, avant, on ne disait pas ectopascal, on disait millibar, avec deux L, millibar, si vous préférez. Bravo Rachel Kahn, vous y connaissez en unité de mesure. Quelle mesure vous souhaiteriez prendre? Puisque un jour, peut-être, vous remplacerez la ministre de la Culture ou la ministre des Sports. Quelle première mesure vous prendriez en tant que ministre, Madame Kahn?
3: Lutter contre les déserts culturels.
0: Ah bah voilà, très bien. Ah bah, ça tombe bien parce qu'on va en parler... tout à l'heure, on aura au téléphone quelqu'un qui est à Nontron, là où Madame Rachida Dati est allée en visite hier en tant que ministre de la Culture. Mais d'abord, une question culturelle, justement, avant les infos de 17h, puisque je vais vous parler d'un roman qui est sorti en 1919, Le Fléau de Capistrano. Oula. Sous le titre original, The Curse of Capistrano. C'est un roman signé d'un auteur américain qui s'appelle, ou qui s'appelait Johnston McCulley. Mais pour quelle raison Le Fléau de Capistrano est-il un roman important dans l'histoire de la littérature et même, j'ai envie de dire, du cinéma et de la télévision depuis?
4: Ah oui, c'est parce que c'est un personnage...
0: Oui, Le Fléau de Capistrano.
4: Mais Capistrano, c'était un personnage ou un lieu?
0: Alors, Capistrano, c'est un lieu et évidemment, c'est là où on a découvert ce personnage.
1: Aux États-Unis?
0: Aux États-Unis, oui.
5: C'est un personnage fictif ou réel?
0: Fictif, bien sûr, même si, évidemment, on sait, les auteurs se servent toujours.
4: Superman. Est-ce que
5: ça serait pas
4: Superman?
5: Non. Est-ce que ça serait pas Pinocchio?
0: Pinocchio, c'est en Italie, ouais. Pinocchio.
5: Ouais, d'accord. Et là, c'est en essai aux États-Unis.
4: Zorro.
0: Comment vous dites?
5: Est-ce que c'est pas Zorro?
0: C'est Zorro.
4: Ah, oui.
0: Bonne réponse de Rachel Kahn. Le Fléau de Capistrano, qui s'est ensuite appelé la marque de Zorro,
5: la marque de Zorro,
0: ou le signe de Zorro. Ils ont changé le titre ensuite parce qu'effectivement, le personnage de Zorro est devenu si important qu'après tout s'est appelé Zorro. Ils ont rebaptisé le premier roman, mais le premier roman ne s'appelait pas Zorro, mais s'appelait Le Fléau de Capistrano. C'est John McCulley qui a inventé ce personnage de Zorro dont tout le monde connaît évidemment la célèbre chanson depuis.
4: Un cavalier sur

0: monsieur Adil Rami, vous feriez, vous feriez un très bon zoo.
1: Ah ouais.
2: Alors là,
3: et lui, il ferait un bon. Comment
2: mais oui.
0: Ah mais c'est vrai.
2: Bernardo est muet, c'est génial.
0: On a Diego, comment il s'appelle, Diego de la Vega. On a Diego de la Vega d'un côté. On a Bernardo de l'autre.
4: On ferait un travail extraordinaire.
2: Et alors, qui ferait le sergent Garcia?
4: Moi aussi, je fais les deux.
0: On peut demander à Jean Bendigui de faire le sergent Garcia.
5: Ah ouais.
0: Voyez.
2: Ah ouais. Non, mais c'est vrai.
6: Zorro. Deschamps m'appelle Zorro.
0: Ah bah, voyez.
2: Ah bon
0: non,
2: ouais.
0: Non, mais franchement, vous, j'ai pas tort.
3: Non, mais.
0: Il ferait un Zorro formidable.
2: Ouais.
6: Physiquement, maintenant, il faudrait savoir jouer.
5: Mais si tu sais jouer.
2: Mais tu t'en fous, t'as un masque, tu cours sur un cheval avec une épée.
4: Tu sais jouer de l'escrime un petit peu.
0: J'ai déjà le titre Zorro, Zorro Sex. Le nouvel espion.
5: Nouveau James Bond.
2: Et Johan serait muet, ce qui serait quand même.
4: Mais comment on fait pour jouer un muet, justement, cette
2: année? Eh ben, essaye.
0: Pendant les infos, tiens, mec, t'as essayé.
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0: Si on en croit la presse du jour, qu'est-ce qui est passé de 4 à 63 carreaux?
4: Voilà. 4 à 63
0: qu'est-ce
4: carreaux.
0: Qu'est-ce qui est passé de 4 à 63
4: c'est
0: carreaux?
4: C'est dans un monument?
0: Un cahier? Dans un monument, non. Un cahier, non.
4: C'est les carreaux vitres?
0: Les carreaux de vitres, non.
4: Sur un tissu?
0: Sur un tissu, non. Ah, les sur un tissu, je suis obligé de vous dire, oui, monsieur Junior.
4: Sur un drapeau?
0: Sur un drapeau, oui, monsieur Junior.
3: Ah. Le drapeau écossais.
0: Alors non, des carreaux, 4 à 63 carreaux. Au début, il y en avait 4, maintenant il y en a 63 depuis quelques années. Mais où ça exactement?
8: Il faut trouver un pays donc avec un drapeau et des carreaux.
5: Et des carreaux.
0: C'est
8: sur le drapeau
0: un pays. Je suis obligé de vous répondre non.
4: Drapeau de l'ONU ou de
0: drapeau de l'ONU
3: non plus. Drapeau sportif. Le drapeau LGBTQXWYZ.
8: ça c'est du Scrabble.
0: Non plus.
9: Est-ce que c'est sportif?
0: Oui madame.
9: Alors,
0: l'ex-ministre des Sports va pouvoir ressurgir.
9: Oui,
4: ça concerne le foot.
9: La guerre est une chose trop sérieuse pour être confiée à des militaires.
0: Par-dessus la ministre de la Culture, rappelons-nous qu'il y a aussi la ministre de la Santé, la ministre de l'Environnement, la ministre des Sports.
8: Wow. Autant de disciplines qu'elle a jamais pratiquées.
10: Exactement. Quelle carrière.
0: 4 carreaux au départ, 63 aujourd'hui. De quoi s'agit-il? Ça me paraît assez simple.
5: Hein. L'escrime?
4: Le Scrabble?
0: Alors en escrime, où est-ce que vous voyez ces carreaux en escrime, monsieur Boulet, que je vois un peu?
5: Eh ben, chaque fois qu'on touche l'autre, ça fait pas des carreaux, ça s'allume pas?
0: Quand on touche l'autre.
5: Avec l'épée.
0: Oui.
5: Il y a pas un tableau où, il a pris un coup d'épée, donc ça allume un carreau.
0: Ah oui, oui, oui.
4: Un carreau, non. Est-ce que ce serait la pétanque? Parce qu'on fait des carreaux.
0: Ah, la pétanque, on fait des carreaux, c'est vrai, mais non, rien à voir avec la pétanque.
8: C'est le tennis?
0: Le tennis, non.
5: Le midi golf?
0: Pardon.
5: Le mini golf?
9: Le mini golf.
5: Bon, c'est passé de 4 à 64.
8: Le mini golf.
5: Ah oui, c'est des trous.
4: C'est des trous, c'est pas des carreaux.
10: Ça a commencé en quelle année quand il y avait 4 carreaux?
0: Vous jouez au mini golf, mais à deux, vous, hein.
10: Ça a commencé en quelle année quand il y avait 4 carreaux?
0: Ah ben ça, c'est une bonne question, monsieur Stomibox. Si on voyait que dans les années 50, très vite, on est passé à 63 carreaux. Mais au tout début, il n'y en avait que 4.
4: Le damier pour les courses automobiles?
0: Bonne réponse! Que Gérard Junior. Eh ben oui, en 1950, au Grand Prix de Grande-Bretagne à Silverstone, on a vu apparaître le drapeau à damier avec effectivement les 63 carreaux. Hein. J'ai compté, hein, j'ai vérifié moi-même, c'est 7 sur 9, vous voyez, le rectangle, parce que c'est pas un carré, et ça fait bien. Vous savez que ce matin, je me suis rendu compte qu'on calcule plus assez. J'avais pas le nombre. Je savais qu'au départ, il y avait 2 carreaux blancs et 2 carreaux noirs, dont 4 carreaux pour le premier drapeau à damier qui a donné le départ d'une course automobile. Puis on est passé au drapeau qu'on connaît aujourd'hui. J'avais pas le nombre de carreaux pour vous poser la question. Donc ce matin...
9: C'est à ça que vous pensez vos matinées?
0: Oui. Ce matin, fallait me voir. 1, 2, 3, 4, 5, 6, 7. Alors 7 d'un côté, 1, 2, 3, 4, 5, 6, 7, 8, 9 de l'autre. Et là...
5: encore, t'es malin parce que t'aurais pu compter tous les carreaux un par un.
8: Ouais, c'est vrai.
0: Ouais. Je m'appelle pas Boulet, vous voyez.
5: Non, bah non, moi je multiplie. Vous dire
8: d'abord je compte les blancs et puis après je compterai les noirs.
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0: Question culturelle et littéraire à l'attention de Mme Carré qui habite Gruissant. Et cette question concerne un académicien français, j'allais dire un ex-académicien, mais on l'a immortellement évidemment bien quand sûr. On a été académicien. Et celui-ci évidemment n'a pas forcément laissé son nom à la postérité, à part peut-être pour une raison précise. Et voilà pourquoi ma question est... Pour quelle raison continue-t-on à parler parfois de Nepomucène Lemercier, qui fut poète, dramaturge et académicien français ?
12: Nepomucène Lemercier.
0: Ah oui.
13: Il est de la famille de Valéry ?
0: Non, pas du tout.
12: Il a écrit une œuvre célèbre qui est passée à la postérité.
0: Nepomucène Lemercier a écrit quelques œuvres comme Le Tartuffe révolutionnaire, Les Quatre Métamorphoses. Et alors, son œuvre la plus connue, c'est La Panhypocrisiade ou La Comédie infernale du XVIe siècle.
11: Ah oui,
12: mais c'est
11: oui,
12: un
11: oui,
12: poète
11: oui.
12: du XVIe siècle.
0: Alors,
12: parce qu'il est le canuille français du XVIIe.
0: Exactement, il est du XIXe, un peu plus tard. Il était au fauteuil 14 de l'Académie française.
13: Nepomucène,
1: mais
13: c'est
1: on continue d'en parler parce qu'il a laissé quelque chose à l'Académie française.
0: Alors il a laissé d'abord on laisse
1: un usage quoi.
0: Qu'est-ce que vous voulez dire?
1: Des us et coutumes, il a inventé quelque chose qui a encore lieu aujourd'hui à l'Académie française.
2: Mais déjà, il a laissé son prénom, parce que Nepomucène, il ne doit pas y en avoir 36.
0: Voilà, voilà.
14: C'est bien un médicament, bien. Ça se prend 500 grammes, ça.
0: Ça, vous avez raison.
13: Mais il s'appelait Nepomucène tout le temps.
0: Nepomucène trois fois par jour.
14: Bah oui.

0: Mais du coup, c'est quoi la question?
1: Ah ben, la question, c'est pour quelle raison continue-t-on à parler parfois de Nepomucène Le Mercier? Parce qu'effectivement, on n'en parle pas pour ses œuvres.
2: Parce qu'il a battu quelqu'un de très célèbre à l'Académie?
1: Alors, ce n'est pas qu'il a battu quelqu'un.
2: C'est qu'il a succédé à quelqu'un.
1: Alors, non, mais on brûle.
2: Il a précédé quelqu'un.
1: Il a précédé quelqu'un. Et non seulement il a précédé quelqu'un, au même fauteuil, effectivement, quelqu'un lui a succédé, quelqu'un dont il ne voulait pas voir l'entrée.
3: Jules César.
1: Non. Quelqu'un dont il ne voulait pas voir l'entrée à la Comédie Française.
2: À l'Académie française.
4: Un rival.
2: Est-ce que c'est un politique?
1: Bah, rival, on peut pas dire ça, parce que franchement, le pauvre Nepomucène Le Mercier, quand on était rival avec lui, c'est qu'on devait pas être très très connu. Vous voyez?
2: Donc c'est quelqu'un de très connu qui lui a succédé?
1: Absolument.
2: Un politique ou un écrivain?
1: Les deux.
5: Et ils se jalousaient mutuellement?
2: Victor Hugo.
1: Et c'est Victor Hugo.
3: Wow.
1: Bonne réponse! Eh oui. Eh oui, il était contre l'entrée de Victor Hugo à l'Académie française. Faut quand même être gonflé quand on s'appelle Nepomucène Le Mercier.
2: Non, mais c'est parce qu'il était dans le clan des classiques contre les modernes. C'était après la bataille d'Hernani.
1: Exactement. Ah, il était contre les nouveaux romantiques.
2: Exactement.
1: Nepomucène Le Mercier, donc.
5: Monsieur Barbier, sans indiscrétion, vous êtes en couple?
2: Oui, marié, mais...
5: Ah, ok, non, c'est parce que ma maman, enfin, ça m'intéresserait de vous avoir à Noël parce que vous êtes... Enfin, voilà, j'aimerais vous avoir comme beau-père, enfin, bref. On n'est pas obligé d'en parler maintenant, je sais pas ce qui m'a
2: plu. Maintenant que je sais que vous avez 32 ans, j'imagine l'âge de votre maman, ça dépend de la dot.
5: Ça m'a... C'était une invitation ratée.
1: En tout cas, Nepomucène Le Mercier.
5: Laurent, vous êtes célibataire?
1: Non, non plus.
5: Non plus? Moi, je vais le faire plus clairement dans le public, quelqu'un veut se taper ma mère.
1: Bon, je peux revenir à mon Nepomucène.
5: Oui, pardon, oui. Donc, trois fois par jour, c'est ça?
1: Alors, Nepomucène Le Mercier était académicien français. Il était contre l'entrée de Victor Hugo à l'Académie française. Faut quand même être gonflé d'être contre l'entrée de Victor Hugo à l'Académie française. Oui. Et pas de chance, quand il est mort, qui on a élu?
5: Bim.
1: Au fauteuil de Nepomucène Le Mercier.
3: Victor Hugo.
1: Coup du sort. Et vous connaissez évidemment la coutume dans ces cas-là, monsieur Barbier.
2: On prononce l'éloge de son prédécesseur.
5: Oh là là.
1: Si bien que Victor Hugo a dû faire l'éloge de celui qui était contre son entrée à l'Académie française.
2: Mais ça arrive souvent, hein, vous savez. Alain Perfit, gaulliste, a dû prononcer l'éloge de Paul Morand, anti-gaulliste et proche de Pétain et de Laval. Donc, vous voyez, souvent, on met l'honneur de l'Académie au-dessus de la sincérité.
1: Mais quand même, Victor Hugo a réussi à trouver un compliment en faveur de Nepomucène Le Mercier, puisqu'il a dit, Victor Hugo, que c'était un des rares qui ne s'était pas agenouillé devant Napoléon, parce qu'effectivement, politiquement, Nepomucène Le Mercier avait boudé Napoléon pendant un long moment. Donc, vous voyez, on trouve toujours un petit compliment à faire, même si on ne le pense pas. Autrement, on ne ferait pas ce métier. En tout cas, Nepomucène Le Mercier, effectivement, a laissé son nom à la postérité uniquement pour avoir été le prédécesseur de Victor Hugo. Et ça a donné un discours, effectivement, formidable de Victor Hugo à propos de Nepomucène Le Mercier. Bravo, Christophe. Ah tiens, puisque vous avez pris la parole à propos de votre maman, vous, là-bas.
5: Oh, oui.
1: Vous avez quand même... vous êtes en train de me filmer.
5: Non, j'allais faire une photo de vous.
4: Les photos volées, comme
6: oh là
4: ça.
6: Oh là là, ça c'est un crime de lèse-majesté. Hein.
1: Déjà, je n'aime pas qu'on me prenne en photo.
3: Il faut demander.
2: Pour envoyer à sa maman.
1: Même sa mère, j'en ai fait.
5: Non, c'est pour les réseaux sociaux.
3: Enfin.
1: Je ne veux pas qu'on me photographie.
3: Mais non. Ah
4: bah, des photos volées, c'est pas
5: il y a que des photos de vous.
1: Pardon?
5: Il y a que des photos de vous sur mes réseaux.
1: Bah oui, mais j'aime pas les photos, moi.
5: C'est vrai, pourtant, vous êtes plutôt. Enfin, je puis me permettre.
6: Tu veux dire qu'il est mieux en photo qu'en vrai? Fais attention à ce que tu dis.
5: Vous êtes.
3: Non, non, il n'y a qu'un suceur à cette table, c'est moi.
1: Mais en tout cas, justement, j'allais vous faire un compliment, monsieur.
5: Moi, c'est foutu.
1: Monsieur Guillaume, parce que quand même, il a fait, Guillaume, il y a peu de temps, la dernière page, le portrait de Libération. Je l'ai conservé, parce que ça, quand même, c'est assez rare, c'est exceptionnel.
3: Moi, je l'ai fait trois fois.
1: Ah, oui, bah, moi aussi, mais je veux dire pour un Belge.
5: Ah, voilà, c'est foutu.
1: Et alors, justement, on nous rappelle dans cet article que vous avez été élu en 2023, donc il y a quelques mois, Belge de l'année. C'est un sondage réalisé par Ciné Télé Revue. Vous étiez le Belge de l'année devant Virginie Efira, devant Princesse Elisabeth. C'est qui Princesse Elisabeth?
5: Ah ben c'est la fille de notre roi qui sera un jour notre reine.
1: Ah, très bien. Vous avez fini devant la princesse.
3: Ah là là,
5: c'est mieux que derrière.
1: Mentissa, c'est une Belge aussi.
5: Mentissa, oui, qui est chanteuse belge et qui cartonne partout.
1: Et monsieur Evenepoel, qui est un cycliste,
5: oui,
1: c'est ça?
5: Voilà. Cycliste, oui.
1: Allez, donc premier, monsieur Guillaume, on a le Belge de l'année.
5: Merci, Laurent.
6: Oh là là.
1: Bon, ma question est toute bête. Qui était belge de l'année en 2022, l'année précédente?
3: Poulvord.
1: Pour Anthony Guérin. Poulvord, oh non, ça c'était il y a 20
5: Moi,
1: ans.
5: Moi, j'ai évidemment Damiens, la réponse.
0: François Damiens.
1: François Damiens, non.
6: Philippe Geluck.
1: Philippe Geluck, non.
5: Je la gagne. Je la donne.
1: Ah, bah, si vous l'avez, oui.
5: Oh, bah, c'est la plus belle des chanteuses, c'est Angèle.
1: Angèle, Angèle. Oh. Évidemment, c'était Angèle. Il a pas de chance, le cycliste, là, Evenepoel, parce qu'il était deuxième en 2022. Il est passé cinquième en 2023.
5: Tant qu'il est premier sur la ligne d'arrivée, c'est vrai.
1: C'est ça la question. Et Bertrand Carrois, c'est qui ça, Bertrand Carrois?
5: Ça, c'est très... C'est très marrant parce que la Belgique va se dire, Laurent Ruquier a parlé de notre Bertrand Carrois à nous. C'est une émission, comme chez vous, vous avez 90 minutes enquête, etc.
1: Ben, on n'a pas
3: 90 minutes. On a 60 minutes par français.
1: 90 minutes. Chez nous, on n'a pas 90 minutes enquête.
5: C'est ridicule de dire 90, on dit 40, 50, 60, 70. Pourquoi est-ce que vous cassez toute la logique comme ça?
3: Tu prends notre langue, c'est 90 minutes.
1: Allô Darmanin.
5: Donc c'est le 90 minutes enquête, mais belge. Vous suivez plein d'équipes de police. Nous, on n'a pas les moyens, donc à l'année, on ne suit qu'un seul policier.
0: C'est le fameux Bertrand.
5: Et c'est Bertrand Carrois qui est une star nationale parce qu'on suit toutes ses aventures. Évidemment, il tombe sur tous les spécimens belges les plus tarés de l'histoire sur les routes. Et c'est des séquences télévisées incroyables.
1: C'est un flic, Bertrand Carrois.
5: Ah oui, et on le suit partout. Et il parle un peu comme ça et il engueule les gens. Mais
1: faut
5: avec
1: qu'on l'appelle, faut qu'on l'appelle.
5: Vous trouvez Bertrand Carrois? Je l'ai rencontré lors de la cérémonie puisqu'il était là quand j'ai reçu le prix.
1: Et pourquoi vous ne lui avez pas proposé votre mère? À Bertrand Carrois.
0: Ouais,
2: ça dire. Si, c'est fait. Mais
5: je préfère
2: elle a eu un PV.
5: Je préfère qu'il fasse sauter mes PV que ma mère.
1: Mais donc, quand même, c'est gonflé parce que Bertrand Carrois, qu'on connaissait pas, il arrive devant Stromae comme Belge de l'année.
5: C'est la Belgique. On met tout le monde à la même enseigne et on vote pour des gens qui sont moins connus que d'autres.
1: Ouais, ça a l'air super scientifique, ciné, télé, revue.
3: Ouais, ouais. Classement bidon.
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1: Alors donc ma question sur le rugby pour Monsieur Berléand. Pardon François, on était en train d'essayer d'élever le niveau sportif
8: là, c'est pas possible,
1: de cette émission. Vous connaissez évidemment le fighting spirit cher aux Irlandais.
8: Les Irlandais, bien sûr. L'esprit de combat.
1: Le fighting spirit, c'est pour l'Irlande. Mais de quoi parle-t-on quand on parle des Français et de la place laissée à l'imprévu, à l'inspiration, à l'ingéniosité?
8: French flair.
1: Bonne réponse de Sébastien Thoen.
8: Non, arrêtez, je déteste ça, arrêtez. Non, sérieux, arrêtez.
1: Une question politique, mais d'actualité contemporaine.
8: Ah, j'adore.
1: Je tiens à rassurer Christine O'Krent et Christine Bravo. Il s'agit de Nadine Morano. En effet.
8: Ah, une Miss Monde.
1: Quel était le...
0: On élève le niveau,
8: on
0: là.
8: On parle jamais des Miss Monde, ça.
1: Quel était le nom de famille de Nadine Morano jusqu'à l'âge de 13 ans?
8: C'était pas
9: un nom connu?
1: Alors non, il faut savoir que son papa a fait changer, d'ailleurs c'est un décret qui a été signé par Chirac lui-même, le papa de Nadine Morano a changé une lettre dans son nom.
8: C'est Morano.
9: Morano.
1: Ah non, parce que Morano c'est le nom de son mari.
10: Et voilà.
1: Et là, alors
0: le
1: voilà.
0: Le pauvre.
10: Elle s'appelait Connard ou un truc comme ça. Et ben oui, mais tu sais, les connards, ils changent une lettre pour s'appeler Canard.
1: Elle s'appelait
10: c'est con aussi de s'appeler Canard, en tout cas.
1: Ah.
10: Il est con, le mec qui s'appelle Connard.
9: C'est pas un bon exemple. Il y avait un acteur qui s'appelait Connard.
10: Il change contre le Canard.
9: Ouais, et c'est moi qui lui ai demandé. Il me dit non, moi je suis né Connard, je resterai Connard. Il voulait pas changer.
11: Non, je crois que son nom de famille, c'était genre un truc comme Amouk. Et du coup, ça faisait Nadine Amouk.
1: Non, non.
11: Non. C'était pas forcément une blague, hein, c'était vraiment une
8: proposition de réponse.
1: Ce qui est intéressant, c'est qu'elle soit née à Nancy.
10: Oui,
1: et quand elle est née à Nancy, donc, elle s'appelait...
8: Nadine Metz.
1: Non.
9: Oh, ouais.
1: Non.
10: Est-ce que vous pouvez me dire si c'était un nom chiant à porter?
8: Mais d'après toi. Putain, mais
1: votre
8: c'est
1: question
8: dingue.
1: Est idiote puisque le papa a décidé de changer de nom.
8: La prochaine fois, on l'appellera Sophie Davant.
0: C'était un nom propre. Laurent,
1: si, si évidemment il a voulu changer de nom, c'est parce que c'était embêtant à porter.
10: Ah, c'était ridicule.
8: Bah, c'est pareil.
0: Non, c'était, non. C'était un nom propre.
9: C'est un nom propre.
1: Non,
9: c'est
1: pas un nom propre.
9: Un nom commun qui était insultant.
1: Un nom commun.
10: Et insultant.
1: Un nom commun qui est devenu aussi quasiment pas un nom propre, mais en tout cas.
8: Nadine Fist.
0: Bosch, non.
11: Nadine Frigidaire.
1: Non. Je vous ai donné une
8: Nadine Mouillette.
1: Non.
0: Oui, Nancy. Donc c'est un rapport avec Nancy.
1: Voilà, l'est de la France en tout cas.
8: Nadine Nissoumise.
10: Qu'est-ce qu'il y a, Nancy?
1: Quand elle avait 13 ans, ça n'était pas ridicule.
8: Nadine à table.
1: Mais ça aurait pu l'être après.
10: Parce qu'à 13 ans,
11: Vierge. On n'a pas
10: on
11: ses
10: est
11: règles.
10: Comme ça, vierge.
1: Pas loin.
8: Nadine Pucelle.
1: Pucelle. Pucelle. Bonne réponse. Excellente réponse de Christine Bravo. Eh oui, Nadine Pugel, enfin plutôt Nadine Pucelle est devenue Nadine Pugel.
9: Quand elle a perdu.
1: Parce que son papa a préféré.
0: Mais c'est pour ça qu'elle se prend pour Jeanne d'Arc.
1: C'est quand même incroyable.
4: Ah, parce que c'est vrai, c'est Dorémy, c'était à côté de Nancy.
1: Mais oui, bien sûr. Dorémy, c'est près de Nancy. Et effectivement, c'est son papa qui s'appelait Pucelle, Monsieur Pucelle, qui a préféré, j'imagine, pour ses enfants, peut-être pour sa fille.
0: Déjà pour l'épouse de Monsieur Pucelle, ça devait pas être...
8: Bah ouais, c'est
1: exactement. Et donc, elle s'est appelée Pucelle jusqu'à l'âge de 13 ans, puis Pugel par la suite, et enfin c'est Morano bizarre, hein. De son nom de femme. Excellente réponse collective.
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1: Et effectivement, on sent bien qu'on est en plein conclave, puisque Madame Bachelot est habillée de rouge et qu'elle espère être élue papesse.
12: Oui, je me suis dit, sur un malentendu, à deux jours de l'ouverture du conclave, le 7 mai, je me suis dit, là, je mets la tenue qui va bien.
13: Attention, parce qu'il palpe, hein.
12: Mais oui, figure-toi que, pour vérifier que c'est bien un homme, il tâte les testicules.
10: Mais vous avez vraiment une religion bizarre, pardon.
1: Oh, nous, on n'en coupe pas le bout.
13: Roselyne, c'est les cardinaux qui touchent les...
1: Les cardinaux.
11: Bon, allez, arrêtez de parler, c'est bon pour aujourd'hui, merci, c'était tout pour moi.
14: Le niveau a baissé.
12: C'est le doyen.
1: C'est le doyen. Un cheval, une écurie. Ça vous évitera de faire des fautes.
0: Un cobaye, des coups.
13: Dommage, il était jovio.
12: Bah oui, j'étais jovio, c'est con.
14: Est-ce que Roselyne, vous êtes très catholique, Roselyne?
12: Oh, pas du tout.
14: C'est vrai, vous êtes athée?
1: Oh là là, mon Dieu. Une mécréante.
12: Non, je suis agnostique.
1: Moi, je suis un peu comme vous, à la différence d'athée.
14: C'est quoi la différence, justement?
12: Athée, c'est dire que Dieu n'existe pas. Okay. Agnostique, c'est dire qu'on sait pas trop.
1: Voilà.
13: Mais Roselyne, je l'ai vu à un concert sataniste, elle était à fond. Hein.
1: En tout cas, Max Boublil est agnostique, il sait pas trop. Non, mais ce qui est vrai, c'est quoi? C'est ça, c'est exactement ça. Parce que moi, je suis catholique, j'ai fait baptême, communion et tout, mais je suis pas sûr que je crois un peu. Plus je vieillis, plus je crois, au cas où.
12: Ah. Oui, parce que finalement, faut se garer.
13: Mais Laurent,
12: c'est le pari de Pascal, hein.
1: Ben oui.
13: Mais Laurent, j'ai une question. Vous croyez quoi?
0: Mais vous dites, j'ai fait baptême et tout. On vous a fait baptême.
1: Ah, ça, c'est vrai que ce sont les parents qui choisissent à votre place.
13: Bah ouais. Et le curé était sympa.
1: Et c'est pour ça que ça a été une vraie surprise de la part de Rachida et Mohamed.
14: Donc vous cherchez Laurent encore.
1: Pardon.
14: Vous cherchez encore.
0: Attends, tu vas interviewer toute la journée.
1: Je me cherche, mais pas vous, je vous cherche pas, vous. Vous, on vous trouve sans vous chercher, c'est bien le problème.
12: Mais alors, ta chemise, elle sent la transpiration,
14: non,
12: alors
14: parce que, oui, c'est mon petit secret, je mets toujours la même chemise, parce que c'est...
1: J'ai essayé ça comme une chemise. Mais quel rapport avec ce qu'on vient de dire?
14: Non, parce que c'est Roselyne qui m'a lancé sur un autre sujet.
1: Mais Roselyne n'a encore pas compris les moments où on est hors antenne et où on est à l'antenne.
13: Et ça a été ministre de la Culture.
12: Elle croit
1: même
12: qu'elle
1: Rachida Dati est moins con qu'elle.
14: Vous connaissez avec Rachida ou pas? Vous êtes un peu bataillé déjà ou...
12: Non, j'ai été sa collègue au gouvernement, du moins elle a été la mienne.
10: C'est quoi la différence?
12: Elle était ministre de la Justice et moi ministre de la Santé.
1: Et moi je connais le surnom que Madame Bachelot donnait à Rachida.
13: Alors, bon, quoi,
1: elle l'appelait
13: quoi?
1: Rachida Darty, ouverte 24 heures sur 24.
12: C'est un mensonge. Roselyne, c'est un mensonge.
3: C'est dégueulasse, Roselyne.
12: J'ai eu une collègue au gouvernement, ce n'était pas elle.
1: Ah, qui était...
12: Non. Et on disait quelle est la différence entre elle et une armoire Ikea, c'est qu'elle était plus facile à monter.
1: Ah, c'est comment elle s'appelle Marlène Schiappa.
12: Non, ne cherchez pas.
1: Elisabeth Borne. Non.
3: Ah, là, ça serait étonnant.
14: Michel Alliomarie.
1: Bertrand Delanoé.
13: Oui, en tout cas, Dati, c'est une bosseuse. Quand elle accouche, 5 jours après, elle est au Conseil des ministres. Roselyne, on ne l'a pas eue pendant 20 ans quand elle est sous bosse.
0: Roselyne, elle n'a pas accouché encore.
12: Non. Salope.
1: Ah, il y a une bonne ambiance ici pour démarrer. Une première citation qui a dit, et ce sera pour Carlos Rocha, faire des concessions. Ah. Oui, c'est un point de vue. Un point de vue dans un cimetière.
0: Sacha Guitry.
1: Oui. Pour David Munch, qui habite Plumeur, c'est dans le Morbihan, ah oui, qui a dit, en cas de morsure de vipère, sucez-vous le genou, ça fera marrer les écureuils.
12: C'est vivant.
1: Alors, c'est français.
0: Canadien.
2: C'est un scout.
1: Ah, c'est mort.
0: C'est absurde.
1: Desproges. Et c'est Pierre Desproges. Bonne réponse de Laurent Baffi. Oh, celle-ci est un peu connue, mais on oublie souvent qui en est l'auteur, pour Stéphane Théière, qui habite Marseille, qui a dit « Quand un diabétique meurt carbonisé, ne vous étonnez pas si ça sent le caramel. »
0: Pierre Doris.
1: Pierre Doris. Oh. Bravo, Isabelle Vergeaud.
0: Elle est en forme.
1: Ah, ça va plaire à Roselyne Bachelot, qui est habituée au discours et au sermon, et c'est pour monsieur Fadi, Cham Fadi, qui habite dans la Somme, qui a dit, la recette d'un discours réussi, c'est d'avoir un bon début, une bonne fin, et de les rapprocher le plus possible.
12: C'est vrai. Churchill français?
1: Ah, c'est pas français.
14: Non, Churchill.
0: C'est américain?
1: Ce n'est pas politique, anglais. C'est américain.
12: C'est américain.
3: C'est
12: américain.
3: C'est pas politique.
1: Je peux aider Caroline Diamant en disant que c'est quelqu'un qui est mort à 100 ans.
2: George Burns!
1: Oui. George Burns! Bonne réponse de Caroline Diamant. Ah, celle-là, je l'aime bien aussi pour Didier Aguado, qui habite Perpignan, qui a dit « Quand j'entends discourir des cons au restaurant, je suis affligé, mais je me console en songeant qu'ils pourraient être à ma table.
12: » Ah, pas mal.
3: Français.
1: C'est pareil pour moi à la cantine de RTL.
12: C'est français, patron.
14: Vous n'allez jamais à la cantine, ouais. RTL.
1: Pardon.
14: Vous n'allez jamais à la cantine, RTL.
1: J'aurais pas voulu vous connaître pendant la guerre.
0: Ah non, mais attends. Non, mais c'est dramatique.
1: C'est vrai que je vais jamais aller. Est-ce que j'ai une gueule à aller à la cantine de RTL.
13: En tout cas, vous prenez les tickets resto, salaud.
1: Vous m'emmèneriez à la cantine de RTL? J'aimerais bien aller à la cantine de RTL.
12: Tous les deux, tout seul.
1: Ah non.
14: Bon, mais Lorient, vous pourriez montrer les...
1: Pas Lorient, c'est Laurent. On n'a pas encore été racheté par le Qatar.
12: Oui, mais alors, c'est quoi?
1: Ça va
12: quoi,
1: trop vite, hein, Isabelle. Hein.
3: C'est vrai que ça va vite.
0: Sacha Guitry.
1: C'est vrai, mais là, je vous vois perdu.
0: Ouais, voilà, c'est que j'essayais de casser quelque chose et j'attendais que tout le monde se taise.
1: Ah bah allez-y alors.
0: J'ai oublié.
3: Mais c'est ça. Mais moi, c'est comme toi. Moi aussi, j'ai une bonne idée, j'ai envie de dire un truc et je suis là.
1: Voilà. Oui, mais vous, c'est pas plus mal.
12: Rappelez-nous la citation, Laurent, s'il vous plaît.
1: Alors, on a trouvé, c'était George Burns.
12: Mais il n'y en a pas une autre après?
0: Oui, il y en a une autre.
1: La recette d'un discours réussi. Ah bah oui, la table, bien sûr.
12: Il sait plus où il en est.
1: Quand j'entends discourir des cons au restaurant, je suis affligé, mais je me console en songeant que Ryu pourrait être à ma table.
3: De qui que c'est?
0: Jean-Yann.
13: Guy Bedos.
1: Elle est mieux comme ça, en fait.
3: Bah oui.
0: C'est français ou belge?
1: C'est français. Franco-suisse, puisqu'il est mort en Suisse.
0: Frédéric Dard.
1: Oui. Frédéric Dard. Bien. Bonne réponse de Caroline Diamant. C'est bien parti. À tout de suite.
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1: Une question pour Patricia Schwartz, qui habite Crouy-sur-Ourcq, en Seine-et-Marne. Question à laquelle, normalement, Bernard Mabie devrait répondre, parce que je pense qu'il a connu qui va chanter maintenant. C'est une question musicale. C'est vrai que ça aurait pu être un auditeur ou une auditrice qui interprète cette chanson. Qu'est-ce qu'il y a?
17: Ça va être un très vieux, non?
1: Non, la chanson... Écoutez, vous n'avez pas
17: vieux
1: dire...
17: vieux 78 ou...
1: Non, vous n'avez pas
2: dire... il est tellement habitué à ce qu'on l'engueule.
1: Vous n'avez pas dire qu'il n'était pas né en 1973.
17: Toi, t'es hors sujet. Toi, tu es sujet, alors.
1: 1973.
17: Ah si, j'étais né, oui.
1: Ça dit quelque chose.
17: J'avais 3 ans.
1: Écoutez ce 45 tours qui est sorti en 1973. Qui chante ? C'est le

0: Régine.
1: Régine, non.
2: Anne-Marie Carrière.
1: Anne-Marie Carrière, non.
3: Joséphine Baker.
1: Joséphine Baker, non.
0: Alice Sapritch.
1: Alice Sapritch, non.
4: Est-ce que c'est une femme ? Moi, on dirait un homme.
1: C'est une femme. Et c'est une femme qui a fait les grosses têtes. Et c'est une femme que Bernard Mabie a connue.
3: Alice Sapritch.
1: Alice Sapritch, non.
5: Jacqueline Maillan.
1: Jacqueline Maillan, non.
0: Sophie Desmarais.
1: Alors, je pense qu'à part Bernard Mabie, peut-être François Rollin, personne ne peut répondre.
5: Anne-Marie Carrière.
1: Anne-Marie Carrière, non.
0: C'est une comédienne.
1: Alors comédienne, non.
4: Une auteuse. Une auteuse.
1: Qu'est-ce que vous dites?
4: Une femme auteur.
1: Non, mais en revanche, il y a eu deux livres écrits sur elle.
5: Elle savait pas chanter en tout cas.
1: Elle savait pas chanter. Ah, elle a fait qu'une fois un disque.
2: La baronne de Rothschild.
1: La baronne de Rothschild, non.
4: Manouche.
1: Manouche. Bonne réponse de Bernard Mabille.
0: Ah ouais, Manouche. Oh là là.
1: Et ben voyez. Oh, je connais mes grosses têtes quand même.
0: Ouais.
1: Vous avez connu Manouche?
0: Ah bah oui. Mes couilles, le temps se brouille. C'était son grand truc. Elle était très distinguée.
2: Ah, je croyais que tu disais, est-ce que vous avez connu Manouche? Et tu disais, mes couilles.
5: Mes couilles l'ont connu.
0: Mes couilles, le temps se brouille.
1: C'est ce qu'elle disait. Oui. Philippe Bouvard l'invitait aux grosses têtes,
0: bien sûr,
1: Manouche.
0: C'est une énorme personnalité. C'était l'ex-maîtresse de Carbone, le brigand, le voyou.
4: Oula.
0: Et elle est arrivée après le succès du bouquin de Papillon.
1: Alors en fait,
0: une figure.
1: Elle s'appelait Germaine Germain de son vrai nom, ce qui est quand même déjà pas commun, Germaine Germain. Et elle est devenue une reine du tout Paris en quelque sorte à une époque. Voilà pourquoi Thierry Leluron la fréquentait.
0: Bien sûr.
1: Et je crois que c'est Thierry Leluron qui l'a amenée ici aux grosses têtes chez Philippe Bouvard à l'époque. Et il y a eu deux livres qui ont retracé sa vie à cette Manouche. C'était son surnom, Manouche. et elle a même fait un procès d'ailleurs à un moment donné parce que dans le film À bout de souffle, il y a un personnage joué par Christine Fabrega qui s'appelle Manouche, elle n'est pas contente qu'on ait pris son nom. Et c'est vrai qu'Alphonse Boudard, Roger Perfitte ont écrit des biographies de Manouche que vous avez vraiment connues.
0: Ah bah oui, tout à fait. Oui. Nous, quand on partait à Deauville, on avait sur la banquette arrière Manouche et Alice Sapritch. Je veux dire,
5: Oui, d'accord.
0: Et quand arrivait là-bas, les mecs chantaient les petits boudins, tu vois. C'était horrible.
1: Et elle se surnommait elle-même la reine des tentes.
0: Voilà.
1: Et elle a tenu plusieurs restaurants, c'est ça, à Paris.
0: Oui, des boîtes de nuit.
5: Le Chambly. Une sorte de Régine, en fait.
1: Ouais, elle se détestait avec Régine, paraît-il. Elle
0: c'était
1: était...
0: une Régine moins distinguée, c'est vous dire qu'il faut
2: le
0: faire.
2: On est dans la classe.
1: Ah oui, c'est exactement ça. Et effectivement, elle était mariée, enfin, elle avait été la maîtresse du truand en Corse, Paul Bonaventure Carbone, dont elle a eu un fils pendant l'occupation, qui, quand même, en plus, elle dit que son fils a été l'amant de Johnny Hallyday. Alors là, ce qui n'est pas absolument improbable. En plus, vous saviez ça ?
0: Oui. ça Jean-Paul II.
1: Ça peut faire un nouveau livre encore. Mais il paraît que sa biographie a été un best-seller à l'époque.
0: Mais oui, c'était une énorme star de la littérature.
1: Et le livre a même été traduit en Allemagne. Manouche a une Frau, une Unsererzeit, une femme de notre époque. Et c'est vrai qu'elle a chanté. On peut peut-être réécouter ce disque.

0: était aussi l'amie de François Sagan. Et c'est vrai que Régine ne l'aimait pas. Elle lui aurait refusé l'entrée de sa boîte de nuit, le Jimmy's, d'où évidemment. Alors...
1: Bah, c'est-à-dire qu'elle prenait trois places.
2: Ah oui, énorme.
3: Ah oui.
0: Et elle était partie à Londres aussi pendant la guerre. Et là, elle a rencontré un proxénète français qui s'appelait Charlot Léventré.
4: Ah, c'est bien.
0: Moi, j'adore les noms de l'époque.
4: Ah, ouais.
0: Charlot Léventré.
5: Charlot Léventré.
0: Et moi, je suis ravi que vous ayez connu Manouche,
1: bah,
0: Bernard.
1: Oui, bah, forcément.
0: Et vous aimez bien Manouche?
1: Oh oui, elle était marrante. Elle buvait beaucoup, mais elle était marrante.
0: Non, sans rire.
1: Ah, oui, oui.
6: Elle était le gang des tractions.
0: Vous pourriez reprendre le personnage de Manouche dans vos spectacles?
6: Ah, bah, ouais. Elle parle comme ça, c'est le gang des tractions, c'est super.
1: C'est pas assez
6: ça
1: gros.
6: Ça va, Bernard? Hein?
1: Pas assez gros.
4: Moi, je suis pas assez gros, ouais.
7: Mais donc, à l'époque, les grosses têtes, ils pouvaient pistonner d'autres grosses têtes. Par exemple, j'ai un cousin qui est sympa et que je veux inviter, je peux dire, oui, Laurent, il y a mon cousin Jonathan, il est sympa.
0: S'il est très drôle, pourquoi pas?
7: Ah, carrément, ouais, ouais, j'oserais pas l'inviter, lui, mais.
1: Bah, Bénichou, Pierre était pistonné par Jacques Martin au départ.
0: Par exemple.
1: C'était des amis de chez Castel.
0: Voilà.
1: Voilà.
7: Oui.
0: Par qui vous avez été pistonné, vous?
7: Personne. Par Laurent Ruquier.
0: Eh ben voilà. Je vous ai repéré dans un film.
7: Oh, il m'a repéré, il m'a dégoté. Et
1: dans quel film, Laurent, sans
0: indiscrétion? Je sais plus, plusieurs films. On voyait que lui, à un moment donné, dans tous les films, avec sa voix à la con, je me suis dit...
5: Tiens, il pourrait faire de la radio.
0: Voilà. C'est comme ça que ça s'est passé.
1: C'est-à-dire que si t'es normal, t'as aucune chance de faire cette émission.
7: Ouais, c'est ça.
6: Ah, ah bah oui.
1: C'est terrible. C'est pour ça qu'on est tous moches, gros, petits.
7: Et puis je réalise qu'on n'en veut pas à ma tronche, mais que à ma voix, donc c'est assez réducteur.
0: Bernard, c'est pas très bien de dévoiler mes secrets.
6: Ouais.
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0: Pardonnez-moi à l'avance pour cette question, Adil Rami, mais c'est ainsi. L'actualité veut qu'on parlait hier dans le Figaro du calendrier de Pamela Anderson. À vendre près de $150, plus de 136 euros, frais de port exclus. Calendrier de l'année 1996. Ah. Pour quelle raison parlait-on dans le Figaro hier de ce calendrier avec Pamela Anderson de l'année 96?
1: C'est pas l'année où elle a percé?
0: Non.
10: Est-ce que ce n'est pas le sommet avec le maillot rouge?
0: Du tout.
1: C'est pas l'année où elle s'est fait repérer dans son stade de football américain ou de baseball?
0: Non plus. Des dizaines d'exemplaires de ce calendrier 1996 sont en vente sur eBay actuellement.
10: Ah, est-ce que c'est l'année où elle a fait le Crazy Horse?
0: Non plus.
5: Est-ce qu'elle était nue?
0: Mais c'est vrai que l'année est importante.
11: Elle a accompagné Adil lors de son entrée en sixième?
0: Non.
5: Est-ce qu'elle était seule dans ce calendrier?
0: Elle est seule, d'ailleurs, je vais vous
5: elle
0: dire.
5: Elle fait tous les mois.
0: On nous parle du calendrier 1996 avec Pamela Anderson à vendre sur eBay. Mais il n'y a pas que le calendrier avec Pamela Anderson, il y a aussi d'autres...
11: Asseloff?
0: Personnalités qui sont sur ces calendriers à vendre 1996 et pour quelle raison?
11: Il y a qui dessus?
5: Est-ce que c'était avec une marque?
0: Non,
5: c'est Playboy.
10: L'année est très importante.
0: Oui, l'année est très importante.
10: Parce qu'il s'est passé quelque chose. Playboy.
12: S'il s'est passé quelque chose cette année-là, spécialement.
0: Non, pas spécialement.
12: Non, c'est comment tombent les jours cette année-là?
0: Pardon.
12: Comment tombent les jours cette année-là?
0: Oui.
1: Comment quoi?
11: J'ai rien compris.
5: C'était la dernière année bissextile.
0: Oh bah non.
5: Entre
0: 96 et 2024.
11: Monsieur Ruquier, parce que c'est la dernière année où il y a eu un 29 février.
0: C'est tous les 4 ans les années bissextiles.
11: Du 20e siècle.
5: Oh là là.
12: Les jours ont leur importance, comment ça tombe, c'est...
0: Ça oui.
12: D'accord. Le premier
0: vous êtes tout près là, de la bonne réponse.
12: Ah, mais j'y arrive si on me laissait juste un petit peu.
1: Moi, d'avoir cette réponse, je m'en fous, je l'ai pécho, c'est tout.
5: Parce que le 1er janvier est un lundi.
12: Par exemple.
0: Oui.
2: C'était la première fois que le 1er janvier tombait un lundi?
0: Mais pourquoi ces calendriers sont-ils en vente actuellement?
5: Parce que c'est la même chose, on peut les regarder en même temps, ils ont la même composition que l'année 2024.
0: Ben voilà la bonne réponse. Bravo Karine Le Marchand. Oui. Et effectivement, non seulement c'était une année bisextile,
12: mais j'ai bien aidé, hein.
0: Oui, mais ça ne suffit pas. Il se trouve qu'effectivement, cette année-là, ça démarrait le lundi 1er janvier, comme cette année, que tous les jours correspondent comme cette année 2024. C'est assez rare. Ah, oui. Il faut remonter jusque effectivement en 96. Voilà pourquoi les calendriers Pamela Anderson 1996 se vendent à nouveau cette année, parce qu'ils correspondent exactement à la même année que cette année 2024.
1: Et combien? Combien le prix?
0: Alors écoutez, vous pouvez en avoir pour 136 euros.
1: Oh, parce que je suis en train de me dire si je vais pas vendre mes sextapes. Hein.
0: Ah, vous avez encore des sextapes?
1: Bah, carrément.
0: Ah oui?
5: Ah ouais, t'en fais beaucoup?
1: Bah ouais, j'aime bien.
5: Ah, mais alors comment tu fais? Comment tu est-ce que t'as une petite caméra sur pied? Comment tu fais? Est-ce que t'as un petit studio?
12: Non, c'est un copain
5: un petit
12: qui
5: studio
12: vient.
5: De
12: cul. Il a des assistants, il a un perchman, il a tout le monde, et il y a une script pour faire. Mais alors là,
0: mais vraiment, vous aimez bien être filmé quand vous faites l'amour?
1: Faut avoir confiance.
0: Bah oui, hein, parce
5: non,
0: que.
5: Non, mais faut aimer. Tu les re-regardes?
1: Ouais.
12: Vous aimez. Mais enfin, tu les regardes, mais tu connais le film.
1: Tu veux voir?
5: Mais du coup, tu rentres le ventre.
12: Moi, je pourrais pas voir deux films.
1: J'ai pas de ventre.
5: Oui, non, mais est-ce que tu te laisses complètement aller, sachant que t'es filmé?
1: Ouais.
5: Ah oui?
1: Normal.
5: Ah ouais?
2: Non, mais c'est pour garder des souvenirs. C'est comme tu vas à la plage, tu prends une photo de la plage. Garde un souvenir, des fois t'oublies.
0: Ariel, vous avez des sextapes, vous?
2: En noir et blanc.
12: Non.
2: Il fallait les faire développer, en fait, le problème.
12: Non, mais votre partenaire était d'accord.

0: Belle Mergot à
1: voilà.
0: Lille.
1: Non, une nuit, c'est énorme. Oh. Non. C'est pourquoi bon. vous me demandez pas à moi.
0: Bah parce que oui c'est vrai. Parce que vous, je sais que vous feriez bien une nuit avec Adil.
1: Non. Je déteste les caméras.
2: Ouais. Non, mais surtout toi, il va falloir mettre les sous-titres parce que.
0: Oh là là. C'est beau, deux défauts de prononciation qui se rencontrent. Mais vous avez comme ça des vidéos pour toutes les filles que vous avez rencontrées.
3: Non, pas sérieuses.
4: Quand je le sens, je demande.
0: Les filles sérieuses.
4: Ouais.
3: Non, mais avec qui, c'est pas juste 10 minutes,
4: oui.
3: Tu vois.
4: Oui.
1: Oh, le rire.
2: Mais quoi, mais genre, il y a que lui, vous êtes jamais filmé, vous?
3: Jamais.
2: Bah arrête.
1: Jamais.
0: Parce que, vous êtes filmé, vous aussi.
2: Non, moi, je me suis filmé, mais il n'y avait personne en fait.
0: Ariel aussi, vous avez dû le faire, hein, Ariel.
5: Ah non, non, moi, vraiment, ça ne me viendrait pas à l'idée de faire ça.
3: Moi non plus.
5: On est dans un moment d'extase absolue, hors du temps, hors du monde.
1: C'est horrible.
3: C'est horrible.
5: On va pas se dire, tiens, si on allume.
3: Bah ouais, puis on n'est pas toujours beau.
1: Faire rentrer son ventre.
3: Bah ouais, c'est ça.
2: Vous avez jamais envoyé genre une photo à un mec ou un truc comme ça?
1: Jamais.
2: Vous êtes jamais chauffé avec un mec par message, rien?
3: Bah si, mais pas avec des photos.
1: Si, mais pas des photos.
2: Bah avec quoi?
1: Avec des mots.
3: Excuse-nous d'utiliser la langue française.
2: J'ai jamais bandé sur une phrase, moi.
5: Non, mais
0: C'est pas bête.
3: Mais dis-moi, après...
4: C'est mal pour ça. Attends, et Paul, qu'est-ce qu'il en pense de tout ça, Paul?
3: Mais il a jamais,
2: mais
3: jamais
2: question suivante.
0: Vous êtes choquée, Isabelle?
1: Hein?
0: Vous êtes choquée, Isabelle?
1: Non, je suis pas choquée, c'est quelque chose qui m'échappe, c'est tout. Je sais pas, c'est comme si tu filmais ton repas. C'est bien, ça va me donner faim quand je vais le regarder encore. Enfin, je sais pas, il y a un truc. C'est pas dans ma disquette.
6: Isabelle, c'est ce que beaucoup font de nos jours, hein. Ils filment leur repas.
3: Pas nous.
0: Il prépare le terrain, le petit.
6: J'ai pas dit ça.
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0: Pouvez-vous me dire quelle période a suivi le néolithique et a précédé l'âge de bronze ?
10: L'âge de pierre,
0: non.
10: L'âge de fer.
11: L'âge de feu,
0: non plus.
10: Le fer.
0: Et ça a un lien avec l'actualité, autrement, évidemment.
11: Le conclave.
0: Pardon.
11: Le conclave. Je sais pas, en entendant conclave partout, j'ai l'impression que le pape est mort, alors.
0: Il y avait très peu de papes à l'ère préhistorique, vous voyez.
11: Oui, c'est pour ça que je comprenais pas, c'était surréaliste.
12: C'est pour ça que c'était le bordel, d'ailleurs. Bah oui, s'il y avait eu un pape, il n'y aurait pas le bordel, les dinosaures, ils seraient fait des bisous.
10: Ouais. Et ça s'appelle âge de quelque chose?
0: Absolument, monsieur de Kersos.
3: L'âge de glace.
11: L'âge de la roue.
0: L'âge de la roue.
10: Ouais. L'âge de la trouille.
0: Non, mais en tout cas, c'est une page dans le Parisien aujourd'hui. Et c'est ça qui m'a donné.
3: Regardez,
0: dès que je lis le Parisien, elle jouit.
3: Il n'y a que ça que je lis, alors.
0: Allons-y.
3: Un rapport avec Astérix et Obélix?
0: Pas du tout. Elle va me faire toutes les pages du Parisien.
3: Ah oui, donc c'est l'âge canonique, c'est ça?
10: Mais un rapport avec l'actualité avec française,
0: là. Ah, ça c'est joli, dites donc. L'âge canonique, ça.
12: Vous allez la féliciter à chaque fois qu'elle répond mal?
3: Vous êtes jaloux.
12: L'autre, elle est complètement à l'ouest. Lui, il fait dommage. C'est trop
0: beau. C'est vrai qu'en Gouda, elle pourrait.
12: Mais non, mais c'est un scandale.
0: Elle peut dire n'importe quoi.
12: C'est un scandale. Il y a du favoritisme.
0: Elle le dit avec un tel charme.
12: Offrez-lui des papiers plutôt.
0: Il y a le néolithique.
11: Oui.
12: Est-ce que c'est antique?
0: Et puis après, il y a une période. Et puis encore après, il y a l'âge du bronze. Entre les deux, il y a quoi?
12: Est-ce que c'est un matériau?
0: Oui, absolument.
12: Donc c'est l'âge du...
0: Vous voyez, ça c'est une bonne question.
12: Mais je suis là pour ça, moi.
10: L'âge de la pierre.
11: Du cuivre?
10: L'âge du silex.
11: Du cuivre.
0: L'âge du cuivre.
1: Bravo.
0: Bonne réponse de Stevie.
3: Et vous pourriez pas qu'il ait un point supplémentaire et demander quel est le lien avec le Parisien, parce que ça, je le sais.
0: Eh ben alors, allez-y, dites-le.
3: Ben parce qu'il y a plein de voleurs de cuivre.

0: et du coup il n'y a pas d'ADSL ni d'internet dans le Nord, souvent.
1: Et pourquoi il n'est pas fait rapprochement avant?
0: Bah, parce que le temps que je me fasse toutes les pages du Parisien, vous voyez, il me faut du temps. C'est pas évident non
1: comme
0: plus.
1: Quoi, hein, les fils de cuivre, ça se retouche pas vite. Hein. Mais effectivement, le cuivre est un métal composé d'un seul type d'atomes, je tiens à vous le dire. Et il y a une ère de la préhistoire qui porte son nom, l'âge du cuivre.
2: L'âge du cuir, c'est quelle année?
1: Alors l'âge du cuir, c'est plus tard, mais l'âge du cuivre suit le néolithique avant l'âge du bronze. Bravo à Stevie Boulet.
3: Bravo.
1: Il faut le dire. Des connaissances préhistoriques. Non, c'est vrai, vous aimez bien cette période.
4: Ben oui, ben grâce à Alain Decaux.
1: Ah oui.
4: Mais quand j'étais gamin, je recevais les fiches d'Alain Decaux. Enfin, il faisait un livre et il y avait aussi des petites fiches.
1: Oui, il y avait les salisettes.
4: Et c'est grâce à ça que j'ai connu tous les rois, l'histoire. Je suis passionné.
1: Tous les rois de la préhistoire.
4: Non, mais les rois, l'histoire, etc. Mais vous rigolez, mais j'y passais des heures.
2: Bah, tu t'en sers jamais alors.
4: Oh, bah attends.
2: T'as de la chance, t'es intelligent.
4: Mais quel culot.
2: Tu montres que t'es con à tout le monde, pourquoi?
0: Moi, c'est comme ça que j'ai fini Miss, hein, parce que moi, je collectionnais les magnettes des paires d'odus, vous savez, sur toutes les régions de France. Bah voilà. Ouais. Vous vous souvenez pas de ça?
4: Ah bah si, père d'Odu, j'en peux plus, bouffe-moi le...
0: Oh,
2: quel parcours!
1: En tout cas, ce que je sais, c'est que l'âge des Lumières, c'est pas aujourd'hui. Non, écoutez, franchement, une autre question pour Madame Labani, ou Mademoiselle Christelle Labani, qui habite Lille, dans le Nord. Là encore, il y a un lien avec l'actualité. Cette fois, c'est vraiment l'actualité politique, puisque je vais vous demander quelle qualité attribue-t-on au peuple des sept feux? Et si je vous parle de cette qualité, c'est parce que on l'a attribué dans la presse aujourd'hui au Premier ministre François Bayrou.
2: Ah, le bégaiement?
1: Non.
0: La lenteur?
1: La lenteur, non.
0: Pardon.
1: C'est une qualité pour vous, la lenteur, en sexe alors peut-être?
0: Bah, c'est une qualité, c'est une qualité.
1: Vous aimez quand on prend son temps, c'est ça? Vous aimez les préliminaires, Angoune?
0: Oui,
1: bah, avec moi, vous allez être servi.
2: Il va finir par la peut...
5: devant tout le monde.
1: Ça peut bien durer 10 ans.
6: Laurent, la mesure, la tempérance?
1: Ah, la mesure, la tempérance, on n'est pas loin, absolument. Et c'est une expression qu'utilise la presse aujourd'hui à propos de Monsieur Bayrou. Et voilà pourquoi j'ai eu envie de chercher d'où venait cette expression.
2: Éjaculateur précoce, cette
1: qualité. Non.
0: Comment on dit, c'est quoi cette qualité quand on grille les étapes?
1: Et d'ailleurs, je vous lis ce qu'écrit Valérie Accot, toujours dans Le Parisien d'ailleurs aujourd'hui. François Bayrou avait pourtant jusque-là fait preuve de... Alors, de quoi?
0: Ah oui.
6: Mesure?
1: Non.
2: Fermeté?
1: Non.
0: Conviction?
6: Lenteur?
1: Non, pas la lenteur.
6: D'ouverture?
1: Non.
6: Vous avez dit que c'était pas loin de la tempérance.
0: Prudence?
2: Conviction?
0: Prudence?
1: Alors, prudence, alors c'est quoi le peuple en question?
0: Bah, les prudents.
4: Le peuple des prudents?
1: Mais non, mais effectivement, on va accorder une partie de la réponse à Sylvie Tellier qui vient de dire...
2: Pour une fois.
1: Qui vient de dire prudence.
0: Ah.
1: Mais ça ne nous dit pas pour autant quel est le peuple des sept feux.
2: La précaution.
6: C'était des fous furieux?
1: Mais non!
4: Péché?
1: La prudence, on l'attribue à qui d'habitude?
6: Je comprends pas la question. À qui attribue-t-on la prudence?
1: Écoutez, vous ne comprenez pas la question. Moi, je comprends pas vos réponses.
6: On est fait pour s'entendre.
0: C'est pas un peuple indien, voilà.
1: Les
7: Aztèques. Les Sioux.
1: Les Sioux. Réponse. C'est les Sioux.
6: Ah, tu le fais bien.
7: Ah ouais, ça.
1: Vous connaissez quoi d'autre comme indien, Stevie? Parce que
4: Géronimo.
1: Votre façon de faire, vous, ne parlez pas de Géronimo devant Monsieur de Kersauzon. C'était le nom d'un de ses bateaux, ça, Géronimo.
4: Bah oui, mais c'était quand même un grand chef Sioux.
2: C'est pas Géronimo?
4: Ah, il était Sioux ou Apache?
1: Il était Cheyenne, non?
4: Ou Cheyenne, oui.
2: Non, c'est Angoune qui est Cheyenne. Angoune, quand je la regarde comme ça, elle l'a changé.
1: Il était quoi, Géronimo, Monsieur de Kersauzon?
7: Je me souviens plus, je t'ai déjà dit, j'ai perdu la moitié de la mémoire. Écoute Bernard, quand je te dis ça, tu m'écoutes.
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3: L'auteur qu'il s'agit de retrouver maintenant a été prix Nobel de littérature. On n'en a pas tant que ça en France, car il est français. Quel prix Nobel de littérature a obtenu cette récompense?
8: Albert Cohen.
3: Non.
0: Sartre.
3: Non, en 2008, c'est récent.
8: Ah, récent.
3: Vous voyez.
2: Patrick Modiano.
3: Non.
0: Non, c'était en 2008.
9: Non, c'est Bob Dylan.
3: Bob Dylan, non, un français. Bob Dylan. Voilà.
2: Chante français maintenant, Bob Dylan.
3: Ah, bah, chante français. À mon avis, elle a dû coucher avec Hugo Frey.
9: Oh, mais non.
2: Ou Patrick Gérard et son grand chapeau.
3: Daniel Gérard. Vrai.
9: Daniel Gérard.
2: Ah oui. Et vous t'as couché avec lui?
9: Mais non.
10: Avec qui t'as pas couché?
8: Ok, c'est la séquence, on dit tous avec qui on a couché dans le métier, ok?
9: Ils sont malades.
3: Faut quand même vous dire, regarde qu'on a là les deux plus grandes starfuckeuses.
8: Ah ouais, c'est incroyable.
3: Trois avec Joyce, mais.
8: Elle est plus jeune, elle a eu moins, elle a eu moins de temps.
9: Délire, bah, moi, il délire.
8: Bah, soit je suis pas assez star, soit j'ai raté le.
0: Ah bah, soit tu es pas assez fucker.
8: Alors, non. T'es trop jeune surtout.
3: Elle dit des trucs en douce, Joyce Jonathan, mais elle les dit quand même.
2: Mais elle les dit vraiment d'une manière perverse et douce, c'est vrai.
0: Mais.
2: C'est un œil très délicatesse. Très curieux.
8: Mais non, mais elle a raison, elle a raison.
2: Parce qu'on a aussi des dossiers sur toi, faut pas t'inquiéter.
3: Non, mais une Julie, ceux de Julie, vous pouvez pas les connaître parce que c'est.
8: C'est la Troisième République.
3: C'est l'époque.
2: Les Français parlent de
3: ce de Julie, c'est l'époque des yéyés, voyez-vous.
2: Ah bon,
9: non,
2: il n'y avait pas Georges Guettari.
11: Elle s'est vraiment tapé tous les yéyés. Moi,
9: bien ou quoi? Mais pas. À l'époque des yéyés, j'étais au lycée, qu'est-ce que vous racontez?
3: Moi, ma mère, c'était tous les yaya.
8: Bon, alors, non, mais j'aimerais savoir, qui a comme star à son tableau de chasse, vraiment?
3: Bon, dites mon prix Nobel.
8: Non, moi, ça ne m'intéresse pas, moi.
11: C'est quoi la question exactement?
9: Alors, non, le prix Nobel, c'est mieux.
0: Bon, 2008.
8: Non, mais il y a qui vraiment de célèbre?
3: Prix Nobel de littérature, on en reparlera tout à l'heure. Ah, prix Nobel de littérature 2008. On lui doit des livres comme Le Déluge, Les Géants.
2: Marek Alter.
3: Désert, Pawana, Ritournelle de la faim.
8: Pawana, c'est pas Pacana, justement. C'est, pas, c'est encore un plat ton japonais.
3: Non, non, mais très connu.
2: C'est Pokéball, Okawa.
3: Toujours vivant, hein, évidemment.
8: Toujours
2: Marek
8: debout.
2: Alter, non. Il est encore en vie, vous avez dit. Il a quel âge aujourd'hui?
3: Prix Renaudot aussi, avec Le Procès Verbal en 1960.
2: Jean-Marie Le Clésio.
3: Jean-Marie Le Clésio, oui. Excellente réponse de Jean Benguigui.
2: Bravo. Et ce soir, ta femme n'aura pas la migraine.
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3: Tout le monde connaît Belle et Sébastien, mais là, effectivement, c'est pas Belle et Sébastien, c'est Chiffon et Sébastien, dont on voit les photos dans la presse depuis quelques jours. Mais qui sont Chiffon et Sébastien?
8: Est-ce que ce sont des personnages?
3: C'est une chaîne, hein, aussi, Chiffon. Hein.
8: Ce sont des personnages fictifs ou
3: ils existent? Ah non, non, ils existent vraiment. Je les ai en photo là devant les yeux.
8: C'est deux chiens?
3: Ah non, c'est pas deux chiens. Sébastien, c'est Sébastien, et Chiffon, c'est une.
8: Donc Sébastien, c'est le maître de Chiffon.
3: Absolument.
8: Est-ce que c'est un chien d'aveugle?
3: Ah non, non, non.
14: Est-ce que ça a rapport avec les tâches ménagères?
3: Les tâches ménagères, pourquoi?
14: Mais Chiffon et Sébastien. Non,
8: ah
14: oui.
8: Avant, on peut nettoyer.
14: Non, j'essaye.
3: Qui fait les tâches ménagères chez vous?
14: Je crois que c'est ma femme. En tout cas, à chaque fois que je rentre, c'est bien. Donc, c'est...
8: Est-ce que c'est un Sébastien célèbre?
3: Alors, célèbre. En tout cas, il est en train de le devenir. Oui.
8: Il a un nom de famille quand même. Il est connu sous son nom
3: oui,
8: de famille.
3: Oui, d'ailleurs, c'est aussi un prénom, son nom de famille. Mais alors, je vous demande pas Sébastien, spécialement.
0: Sébastien. Mais on cherche un Sébastien ou on cherche le chiffon?
8: Chacun cherche son chien.
3: Alors écoutez, il est très rare que les chiens ou les chiennes chez Rangoon aient un nom de famille. Chiffon, c'est son nom.
0: Ok.
3: Alors après, Chiffon qui? Chiffon quoi? Chifoumi peut-être,
8: Chifoumi.
3: Vous allez me dire, mais non, non, c'est Chiffon, c'est Chiffon. Mais
2: un Chiffon, fond, fond.
14: Est-ce que c'est un rapport avec le zoo de Beauval, non?
3: Ah non, aucun rapport avec le zoo de Beauval.
8: Est-ce que c'est admirable? On en parle parce qu'ils ont réussi quelque chose d'exceptionnel, ce chien avec son
3: maître. Sébastien est très, très, très...
0: Alors, est-ce que c'est un sportif?
3: Oui, Sébastien.
0: Alors, ça doit être un footballeur.
3: Ah non, non,
8: est-ce que,
3: non.
8: Alors, est-ce qu'il a fait le Vendée Globe?
3: Oui.
0: Ah, voilà. Alors, Chiffon était sur le bateau.
3: Ah non, Chiffon était pas...
8: Il avait les retrouvailles avec le chien, était très émouvant.
3: Et oui, et qui c'est... Alors, Sébastien, c'est qui, alors?
14: Sébastien Loeb.
8: Sébastien, le navigateur. Est-ce qu'il est connu? C'est pas le Belge.
14: Sébastien de Kersauzon?
3: Mais non.
8: Attendez, mais on connaît son nom.
3: Charlie Dalin, c'est le premier.
8: Sébastien, c'est le deuxième.
3: Non. Le deuxième s'appelait Richomme.
8: Ah oui, Richomme.
3: Voilà.
8: Alors c'est le troisième.
3: Oui, bah j'ai quasiment.
8: Ah bah, il y avait une chance sur trois. Eh bien, le troisième du Vendée Globe a retrouvé son chien. Et c'était très émouvant.
3: Et on voit les photos.
8: Voilà, on voit les photos dans le journal.
3: De Chiffon et Sébastien. Qu'est-ce qu'il y a vous?
15: Bah, j'essaie de participer. Hein.
8: Tu fais bien, Chiffon. Bah, d'ailleurs, il speed barre ta gueule.
15: J'ai pas vu le Vendée Globe, mais je peux faire le chien.
3: Et bah, Chiffon, c'est.
15: Ah, enfin, je te retrouve, mon Chiffon.
8: Non, mais arrête, c'est très émouvant.
15: Allez, viens là, mon Chiffon. Ah, c'est un bon chien, chien. Ça. Je fais ce que je peux avec ce que j'ai, hein. C'est les talents du bord. Hein.
8: Non, mais il a pleuré juste.
3: C'est une chienne.
8: Ah. Ah, tu fais mieux les femelles.
15: Oh, comme je suis content de te retrouver, mon pépère.
3: Tu m'as moins aimé sur le bateau. C'est une chienne.
8: Ah, c'est oui. Une chienne. Ariel Dombal.
0: Incroyable.
15: Bon, ça, c'est...
3: La ligne franchie, Sébastien. C'est pas moi qui le dis, hein. C'est les journalistes sportifs. La ligne franchie, Sébastien Simon, qui est non seulement est arrivé troisième,
8: oui.
3: Mais qui quand même, bien qu'étant arrivé troisième, a battu le record de l'année précédente. C'est que les deux premiers avaient déjà battu le record de l'année, enfin pas l'année précédente, mais du dernier Vendée Globe. Et bien lui aussi, le troisième a fait plus vite, plus rapide.
8: Que le meilleur que de la dernière
3: Exactement.
8: Fois.
0: Bon, plus vite, mais c'est combien de temps ce Vendée
3: 67
0: Globe
3: jours, lui, il a mis.
0: Ah voilà.
3: Sur Groupe Dubreuil et Sébastien Simon, avant de retrouver sa petite chienne Chiffon.
15: Ah, oh, je suis bien content, j'ai battu le record de l'année dernière, 67 jours.
3: Bon, en tout cas, Simon et Chiffon sont sur un bateau.
14: Bon, on a acheté un chien, nous. On a acheté un chien pour notre ado.
0: Alors, c'est quoi?
14: Et on a acheté un petit labrador. Oh. Et voilà, et on l'a appelé Boule. Comme ça, avec mon ado, ça fait Boule et débile.
3: Oh. Mais c'est vrai, vous avez vraiment un petit chien maintenant.
14: Oui, un petit chien, oui.
3: Et c'est pas facile au début.
14: Non, c'est faut le sortir 7 fois par jour.
3: Sept fois par jour.
14: Oui, c'est ma femme, on a ras-le-bol.
3: Ah ouais. Ça, c'est parce qu'elle a un amant et qu'elle lui téléphone.
14: C'est vrai.
3: Parce que généralement, quand tu sors le chien, plus que 4 fois par jour, c'est que t'as une maîtresse ou un amant à qui tu téléphones pendant que tu sors le chien.
15: Il connaît bien.
8: Je connaissais.
15: Il a l'air de savoir de quoi il parle.
8: Bah, vous avez toujours eu des chiens, en tout cas, Laurent.
15: Je sais pas s'il sort beaucoup, il court beaucoup son labrador.
3: Mais non, mais c'est vrai, c'est un coup classique.
8: Ah, vous croyez
3: mais bien sûr, j'avais d'ailleurs mis ça dans la pièce de théâtre pour Michel Bernier où elle a plein de... Évidemment, le prétexte, c'est de sortir le chien. Ça ou fumer en cachette.
0: Ah oui.
3: Vous êtes d'accord, Angoun?
16: Je ne sais pas.
8: Est-ce que vous avez un chien,
16: Angoun? Oui, j'avais un chien, j'avais un labrador.
3: Oh. Comment il s'appelait votre labrador?
16: Ah, je suis désolée, il s'appelait Max.
8: Ah bah oui, mais ça tu l'as cherché.
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3: Question qui concerne les duels de milliardaires. En effet, c'est un papier qui était très intéressant, paru dans Society il n'y a pas si longtemps. C'est à propos du duel, on a même dit qu'ils allaient se battre, version MMA. Le duel entre Elon Musk et Mark Zuckerberg. Ah oui. Mais ces deux milliardaires n'ont rien inventé avec leur rivalité, peut-être, on va dire, factice. Parce qu'il y a toujours eu comme ça des milliardaires qui étaient concurrents les uns aux autres. Même d'ailleurs, chez nous en France, entre Bernard Hinault et... Bernard Hinault.
15: On le saurait, hein.
3: Il y en a un qu'on surnommait le blaireau, pas l'autre. Bernard Arnault, bien sûr, pardon.
0: Et François Pinault.
3: Et François Pinault, exactement. Ils s'aiment pas vraiment, Pinault.
15: Ils sont rivaux.
3: Ils font même une sorte de surenchère dans collections d'art moderne.
0: C'est
3: à qui va subventionner tel ou tel artiste. Il y a une vraie course. Ça a été vrai aussi à une époque entre Enzo Ferrari et Henry Ford. Il y a eu aussi un peu plus récemment chez nous entre Bernard Tapie et Claude Béz. Vous savez, les deux présidents des clubs de foot, l'OM et les Girondins de Bordeaux.
15: Sue Ellen et Pamela Ewing.
3: C'est vrai. Et puis, il y a eu aussi aux États-Unis le concurrent de Rockefeller, dont je vous demande de retrouver le nom. C'est l'objet de la question pour Tatiana Druyère. Vous aviez John Rockefeller, début 20e siècle, et face à Rockefeller, quelqu'un qui avait fait fortune grâce aux rails de chemin de fer, au matériel ferroviaire.
15: Poulidor?
3: Non, vous aviez d'un
15: après
3: côté.
15: Après Bernard Hinault, il y a peut-être.
3: Vous aviez d'un côté John Rockefeller. Rockefeller.
15: Johnny Rockefort. Johnny Camembert.
1: Alors, je crois que je fatigue.
11: Oui.
17: Non, tu veux.
11: Et surmenage, hein, monsieur.
1: Remarquez, c'est un lapsus tout à fait logique, parce que c'est vrai que dans Starmania, le milliardaire s'appelle
11: Johnny Roquefort.
1: Johnny Roquefort.
17: Ah oui, voilà. C'est de la faute.
18: Je viens de comprendre.
1: Et oui, bah oui. Et c'était sûrement pour se moquer de John Rockefeller, j'imagine.
11: Effectivement.
1: Je m'en rends compte d'un coup. Mais vous connaissez le nom de ce milliardaire qui fut l'homme d'origine écossaise au départ.
11: C'est pas Hugh Ball.
1: Non.
11: Un Glenfiddich.
1: Non. Il est né au Royaume-Uni, en Écosse, et puis il est mort dans le Massachusetts, mais il a fait effectivement fortune dans l'acier, l'industrie de l'acier aux États-Unis. Son nom est connu à New York, je vous aide un peu.
11: Ouais.
0: Ah oui. Il y a eu un film là-dessus.
18: Madison,
1: non, mais vous voyez, c'est pas bête ça.
11: D'accord. Square Garden.
19: McDonald's.
11: C'est un grand boulevard de New York.
1: Boulevard, non.
19: Il y a des tours.
1: Mais monsieur Moix n'était pas loin au fond.
0: Qu'est-ce que t'as dit, Moix?
19: Madison.
11: Ah oui.
1: Donc, si c'était pas loin. Foxtrot.
11: Park Avenue. Attends.
1: Tango, valse. Cha-cha-cha.
11: Attends, il a un jardin.
1: Non, il a mieux qu'un jardin. Il a
18: une statue.
1: Il a un building.
11: Ford. Ah. Non. La tour. Comment il s'appelle?
1: Rockefeller. Il s'appelait Andrews.
11: Vanderbilt.
1: Comment vous dites?
11: Chrysler.
1: Pas Chrysler. Pas Vanderbilt.
11: C'est pas la tour Chrysler.
1: Non.
11: La tour machin, là.
1: Chacun a fait son empire dans une industrie différente. Oui. Hein. Rockefeller, c'était le pétrole. Et l'autre, c'était l'acier. Bon. Ouais, bon.
11: Donc, il a une tour. Est-ce qu'il a une tour?
1: Pas une tour. Il a mieux que ça.
11: Qu'est-ce que c'est que mieux qu'une tour?
1: Un centre.
11: Un stade, là.
19: Un quartier. Un quartier porte son nom.
1: Et ils sont connus pour s'être longtemps offerts, c'est assez amusant, au moment de Noël, ils s'offraient des cadeaux de Noël en forme de provocation à chaque fois. Ah. Et c'était la guerre entre les deux milliardaires. C'est souvent le cas, les milliardaires ne s'aiment pas entre eux.
19: Les chômeurs non plus. Hein. si. C'est pas pareil.
11: Ah, je sais ce qu'il a, c'est Carnegie.
1: Pardon ?
11: Carnegie.
1: Andrew Carnegie. Ah, excellente réponse de Christine, bravo.
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1: Une question pour Francine Dupire, qui habite Abbeville, dans la Somme. Et on va voyager dans le temps encore, puisque je vous emmène en 1900 à Paris. Et ce jour-là, Émile Loubet, le président de la République, Émile Loubet en personne, va remettre une médaille à Élie Le Sueur qui vient de pêcher le plus gros poisson qu'on pouvait pêcher. Elle était la meilleure parmi 57 pêcheurs. Élie Le Sueur vient de... D'ailleurs, je dis elle. C'est un monsieur, peut-être. Ah. Qu'est-ce qu'il y a?
22: Mais un vrai poisson qui va dans l'eau?
1: Oui, vous avez des faux poissons qui vont pas dans l'eau, vous.
22: Non, mais ça aurait pêché un poisson. On remet une Légion d'honneur pour un poisson.
1: J'ai pas dit que c'était une Légion d'honneur.
22: Enfin, une décoration pour un poisson.
1: J'ai dit une médaille, justement. Ah.
22: Quand on pêche un poisson qui va dans l'eau.
1: De quelle médaille s'agit-il?
19: Le mérite agricole?
1: Non, pas du tout.
11: Pour un poisson, du gros, c'est poisson. Une médaille pour le poisson.
22: Ouais. Du meilleur pêcheur.
1: Et là, effectivement, pêcher le plus gros poisson.
23: La médaille de l'hameçon?
1: Non. Élie Le Sueur vient d'Amiens et le président de la République, Émile Loubet en personne, va lui remettre sa médaille ce jour-là. Alors oui, j'ai dit une femme, mais je pense qu'Élie, c'est un homme.
11: Bah oui.
1: Élie
11: Semoun, oui.
1: Bah, et Élie Médéros, c'est quoi, à votre avis?
11: Eh ben...
19: Même Élie Semoun, il y a un doute, tu sais.
1: Non, c'est... Mais enfin bon, j'imagine que c'est plutôt un homme. Mais enfin, écoutez, peu importe.
23: La médaille, cette médaille, elle existe encore aujourd'hui? On la remet encore aujourd'hui?
1: Ah, non.
22: Des poissonniers.
1: Elle existe encore, mais on ne la remettrait pas, en tout cas, à monsieur ou même Le Sueur, parce que il ou elle a pêché le plus gros poisson.
18: La Légion d'honneur.
11: C'est le poireau.
18: C'est positif.
1: La Légion d'honneur.
11: C'est le poireau.
18: La médaille Lépine.
1: La médaille Lépine. Non.
23: Le prix Nobel.
11: Du mérite.
1: Non plus.
11: Du mérite.
1: Ouais. Non.
18: Est-ce que c'est surprenant? Est-ce qu'on va être surpris? C'est-à-dire que c'est un truc de
1: vous dingue. Allez être surpris. D'ailleurs, je suis là pour vous surprendre, moi.
11: Mais c'est une médaille militaire?
1: Militaire, non. Alors, effectivement, ils ont pêché le poisson dans la Seine, hein, au niveau de la place de la Concorde, d'ailleurs. Ils ont eu du mal parce que la veille, 30 tonnes de poisson avaient été détruites. C'est le cas de le dire.
11: Et donc, la Seine, elle passait sur la place de la Concorde à l'époque?
1: À cause d'une gigante. Bah, la Seine, elle passe où, à votre avis?
4: Il ne passe pas sur la place
19: pas le
4: de la
19: pont
4: Concorde.
19: De la Concorde.
3: Bah, enfin, quand même, le pont de la Concorde, c'est quoi, à votre
4: ah,
3: avis?
4: Ah oui, je pensais.
5: Est-ce que c'est une médaille
4: Ok, bon.
19: Est-ce que c'est une médaille religieuse?
5: Est-ce que c'est, voilà, c'est ce que j'allais demander.
3: Médaille religieuse? Non.
23: Est-ce que c'était la première fois qu'on remettait cette médaille?
3: Non, il y a d'autres médailles qui sont remises, mais c'est cette année-là, en tout cas, une curiosité de l'avoir remise à,
4: ah, voilà.
3: à cette
5: du mérite. Mais,
23: meilleur ouvrier?
3: Meilleur ouvrier, non.
5: Est-ce que c'est lié au sport, peut-être une médaille sportive?
3: Alors,
5: en médaille sportive?
19: La médaille olympique.
4: Eh oui.
3: C'était les JO de 1900. Bonne réponse.
23: Allez, Jean,
3: bravo.
4: Génial, Jean.
3: Bonne réponse de Jean Benguigui, aidé par Johan Rioux. Et oui, il y avait un excellent papier il n'y a pas longtemps dans l'Obs à propos des Jeux Olympiques en 1900, parce qu'il y avait des épreuves absolument hallucinantes qui n'existent évidemment plus aujourd'hui. Et oui, il y avait un concours de pêche.
5: C'est fantastique. On devrait le faire là pour Paris.
19: Mais non, au moins les Français au moins gagneraient quelque chose.
23: Il y avait la chasse aussi?
3: Ah, il n'y avait pas la chasse, ouais. Mais il y avait par exemple un concours de sauvetage. On balançait des mannequins dans la Seine et il fallait se jeter dans l'eau pour les récupérer au plus vite.
23: Bah
3: oui. Et ça, c'était une discipline olympique aussi. Attention, il faut savoir qu'en 1900, à l'époque, peu de gens savaient nager.
19: Oui.
3: Et c'était donc un exploit que de savoir nager, voyez-vous. Et il y avait aussi des courses en ballon dirigeable comme sport olympique. Ça a disparu aussi, évidemment, depuis. Mais c'était en tout cas une belle médaille olympique qu'on a remis à monsieur ou madame Le Sueur ce jour-là. Bravo Jean Benguigui. Pour monsieur Duchemin, une question historique, il habite dans les Pyrénées-Atlantiques, monsieur Duchemin, et il s'agit de retrouver quelqu'un qui est tombé de cheval lors d'une partie de chasse. Quelqu'un dont on ne sait pas d'ailleurs où il est enterré, suite à cette chute de cheval. Son cheval s'est cabré, ça l'a fait chuter.
4: Il en est mort?
3: Il en est mort. Il en est mort pas tout de suite, mais il a souffert pendant presque un an. Et un an plus tard, il est mouru, comme aurait dit Jean-Yann.
4: C'est un roi? Oui, alors, c'est un roi de France.
3: Alors, roi, non, c'est pas un roi.
4: Mais, c'est un dauphin.
3: Mais c'est quelqu'un dont le corps a été ramené par des escortes, qu'on a tué tout au long du cortège. Des escortes, pas des escort girls.
5: Ça aurait été génial. Une belle fin. Oh, moi, je rêverais de ça, mon enterrement. Oh, mon cercueil porté par des prostituées.
3: Pour une fois que vous seriez raide.
4: Oh, la vache.
5: Vous êtes trop fort, Laurent.
3: Alors... On a tué tous les témoins du cortège et même l'escorte qui accompagnait le corps a été tuée afin que le lieu de la sépulture reste secret.
4: Je connais pas.
19: C'est un Anglais.
3: Un Anglais, non.
4: C'est un Français.
3: Ah non, non, c'est pas un Français.
22: Un Allemand.
3: Un Allemand, non.
22: Un Espagnol.
5: Aux États-Unis?
3: Ah non, c'est pas aux États-Unis.
19: Non, non, c'est plutôt.
4: C'est un Espagnol.
3: Je vous en parle parce qu'il y a une exposition.
23: C'est en Afrique, ça.
5: C'est en Russie, en Russie.
3: Il y a une expo au château de Nantes.
22: Un Breton.
3: Jusqu'au 5 mai, non, c'est pas un Breton.
19: Guillaume le Conquérant.
3: Non, pas Guillaume le Conquérant. Non, c'est pas un Français.
23: C'est un Russe.
3: C'est pas un Russe.
5: Le Pays-Bas, alors, peut-être les Pays-Bas.
23: Oh, un Chinois.
3: Vous allez mettre du temps avant.
4: Un Italien.
3: Alors, Chinois, non, mais il avait en tout cas les yeux bridés.
5: Mais en Mongolie.
22: Un Tata.
4: Ah oui, c'est Khan.
5: Gengis Khan.
4: Gengis Khan.
3: Gengis Khan, bonne réponse de Christine Bravo et Johan Rioux.
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3: Qu'est-ce que vous allez faire à la fête à Nono alors?
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3: Et je vais vous parler pour le coup d'un bar. Un bar à 11 millions d'euros. C'est le Figaro qui nous l'a annoncé ce week-end. Quel bar a été vendu 11 millions d'euros?
7: Un poisson?
3: Un poisson, non.
7: un vrai bar, un bistrot, ça existe vraiment?
3: Pas un vrai bar.
7: Ah, c'est une peinture d'un café?
3: Pas une peinture.
7: Une sculpture?
3: Une sculpture.
4: Ah.
7: La sculpture d'un bar?
3: Oui.
2: Alors,
9: qu'est-ce que c'est ?
3: Alors là, évidemment, si on avait ici un sculpteur,
2: oui,
3: là,
2: bah oui, un vrai sculpteur. L'artiste est américain. Ouais,
9: franchement, Laurent, le bar, c'est le seul animal qui fait pas. Il fait le gorille, il fait la panthère.
3: Ah mais là,
22: non, non, on parle d'un vrai bar.
3: Le bar n'est pas un animal.
9: Non, c'est un bistrot. Là.
3: Même s'il y a deux animaux, d'ailleurs.
2: Est-ce que c'est pas de Damien Hirst ?
3: Non, ce n'est pas de Damien Hirst.
10: Est-ce que c'est un bar qu'on peut voir en peinture et qui a été reproduit en sculpture ?
3: Non, c'est une sculpture et c'est un nouveau record chez Sotheby's à Paris avec cette sculpture adjugée quand même 11 millions d'euros.
2: C'est pas mal. Un artiste français.
13: C'est beaucoup 11 millions d'euros.
3: Un artiste français.
2: César.
3: Je peux même vous donner d'ailleurs le nom de l'artiste.
9: Ah oui.
22: Ah oui.
3: C'est François-Xavier Lalanne.
2: Ah oui, Lalanne.
13: Donc ouais. Il est spécialiste des animaux. L'art animalier. Et donc il a fait donc, les moutons par exemple. Il a fait l'hippopotame, etc.
9: Et là il a fait des bêtes dans un bar.
3: Alors c'est pas dans un bar.
13: Alors on cherche quoi, l'hippopotame.
10: Excusez-moi Laurent. On sait le prix. On sait où ça s'est vendu et on sait le nom du sculpteur et on sait que c'est un bar. Qu'est-ce que vous voulez en fait ?
13: Alors c'est un bar en bronze.
3: Le titre de l'œuvre qui va vous expliquer évidemment.

0: Vraiment, après ce que représente l'œuvre. En tout cas, moi, je pourrais vous l'expliquer. Mais c'est un bar au quelque chose.
1: Il y a un jeu de mots.
0: Ah non, non, non, il y a
2: ah,
0: pas.
2: Ah, c'est un dromadaire.
3: Est-ce que c'est un animal?
2: Un dromadaire.
0: Alors, il y a deux animaux dans cette
3: Alors, c'est un rhinocéros.
0: Alors, ce sont pas deux rhinocéros.
4: Est-ce que ce sont des animaux de la jungle?
0: Non.
5: Des vaches.
0: Non.
1: Sont-ce deux animaux différents?
3: Des poules.
0: Pardon.
1: Sont-ce deux animaux différents?
0: Non, c'est les deux mêmes animaux.
4: Est-ce que ce sont des poules?
1: C'est le, la des mère poules. Et le père?
0: Alors, non, non, non, ils
1: sont...
2: C'est peut-être ah, c'est la... comme, le, comme quand on bar... a des serre-livres. Il y en a deux de chaque côté.
0: Oui, exactement.
3: Il fait toujours ça, là, Lannoy.
0: Jean-Fils serait là, d'ailleurs, il vous trouverait tout de suite.
1: Et
3: le nom du bar.
1: Les phoques. Pardon.
3: Et le nom du bar, c'est le nom de bar aux animaux. Avec le nom de l'animal.
0: Le bar aux,
1: aux éléphants.
0: Pas aux éléphants.
1: Aux baleines.
3: Aux hippopotames.
0: Aux hippopotames, non.
1: Pourquoi Jean-Fils trouverait? Parce qu'il en a vu en avion.
4: Aux autruches.
0: Le bar aux autruches. Bonne réponse.
4: Parce qu'il était déguisé en autruche dans Mask Singer.
0: Une autre question, et cette fois c'est pour Paul Lehu. Là, il ne s'agit pas d'une sculpture, mais de quelque chose en fourrure. Une fourrure bleue. Mais quand même, hein, ça mesure 4 mètres de haut.
1: Facile.
0: Et on peut voir ça au Grand Rex actuellement.
1: Ah, mais oui. La poufoune de la Schtroumpfette.
0: Mais non.
1: Mais non, c'est Stitch. Stitch, c'est Stitch. Stitch. C'est Stitch géant. Ouais. Du film.
2: Lilo et Stitch.
0: Excellente réponse de Christophe Beaugrand.
1: Ouais, bah, c'est moi rigolo.
4: Bah, ça n'est pas une foufoune.
0: Le meilleur démarrage du cinéma de l'année. Moi, je ne connaissais pas cette
4: petite... Ah, Lilo et Stitch, c'est rigolo.
0: Ce petit animal, c'est un extraterrestre.
4: Oui,
0: c'est
4: il ça. Est violet.
0: Voilà, violet, bleu, j'en sais rien.
3: C'est un animal phare de Disney.
0: Et ça cartonne, ça,
3: c'est
0: alors.
3: Un carton. Moi, pas typiquement, je vais refaire cet animal-là pour Disney, en
0: c'est,
3: sculpture.
0: C'est ah pas
3: ouais. Ouais, ouais. Ouais, ouais. On le sort là très prochainement.
0: Il va y avoir un Stitch Orlin Stitch.
3: Exactement. On le sort là, on est déjà fait, là, on va le sortir.
4: Un Orlin Stitch.
3: Un Orlin Stitch. Oh, pas mal.
0: Ah, attention, déposez vite.
4: T'as raison, ça peut me rapporter ça.
1: Non, non, à mon avis, ça peut te coûter un procès.
0: Comme quoi, on peut passer à côté d'un énorme succès. Il paraît que c'est l'ami imaginaire rêvé pour les enfants.
4: Il est rigolo, le dessin.
0: Votre
4: animé.
0: Fils ouais. A un Stitch.
4: Non, alors, je ne sais pas pourquoi il n'aime pas Stitch. Ah, moi, j'aime bien.
0: Je vous sens largué sur cette affaire-là. Professeur.
4: Pas tout maîtrisé.
6: J'essaie de suivre, très modestement.
4: Vous, professeur, vous croyez que les extraterrestres existent?
6: Qu'il y a une vie au-delà de la Terre.
4: Oui, moi ça, j'en suis convaincu.
6: Un extraterrestre rigolo avec des petites...
4: Moi je pense qu'il y a sans doute des formes de vie, mais peut-être des formes de vie qu'on n'imagine pas, dans des autres formes de vie que celles qu'on imagine basées sur le carbone et l'oxygène.
2: Oui, sont dans l'infini.
3: C'est un paradoxe.
1: Mais il t'a rien fait, ce pauvre monsieur.
7: Il y a d'autres beaux grands dans l'univers?
4: À mon avis...
0: Mon Dieu, pour
7: vous que non.
1: Moi j'espère. Il y a peut-être, comment on dit, le négatif de Beaugrand.
7: Ou la version améliorée.
3: Ou le positif.
0: Le négatif de Beaugrand, c'est un pléonasme.
4: La version réussie. Plus on envoie des télescopes dans l'espace, et chaque fois on découvre des nouvelles choses. Donc, à mon avis, c'est impossible.
1: Mais l'espace est une
4: forme de vie. Mais ça peut être des champignons, ça peut être. Oui, c'est pas forcément une forme de vie qui a réussi à fabriquer des armes pour tuer.
1: Ah non, mais alors, si jamais il faut faire des millions de kilomètres pour tomber sur un champignon, c'est pas très intéressant. On veut voir des petits hommes verts rigolos avec des soucoupes volantes.
4: Il suffit d'ouvrir son slip.
0: Ce serait à combien de kilomètres alors cette forme de vie, professeur?
4: Peut-être que demain on va se rendre compte qu'il y a des formes de vie sur des planètes du système solaire. On va peut-être se rendre compte qu'il y a eu de la vie sur Mars ou sur Vénus. C'est pas interdit. Hein. On est aujourd'hui toujours en train de découvrir des nouvelles choses. Peut-être qu'on va découvrir demain qu'il y a eu de l'eau sur la Lune, alors que pendant des années on nous a dit qu'il n'y avait pas eu de l'eau. Vous voyez ce que je veux dire?
0: Il paraît qu'il y a de la vie à Charleroi, vraiment.
7: Surtout la nuit.
1: Il est fascinant parce qu'il est très prof. Il a un stylo bleu, un stylo rouge. J'ai un stylo vert sur son comme si
0: oui, parce que c'est un inventeur, mais il sait pas qu'on a inventé le 4 couleurs.
8: À suivre.
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0: Une question un peu amusante, hein, pour nous changer. On va quitter l'histoire de France. Et c'est pour Anne Béraud, qui habite Landavran, en Ille-et-Vilaine.
7: Ah, Landavran.
0: Dans quelle ville de France?
6: C'est vrai qu'on s'en laisserait pas de Landavran.
7: Ben, Landavran, c'est
6: place. D'ailleurs,
7: on dit souvent Disney Landavran. C'est extraordinaire, là-bas.
0: Et ben là, je vous emmène en Bourgogne-Franche-Comté, si vous voulez.
6: Oh!
0: Quelle ville de Bourgogne-Franche-Comté?
4: Landavran.
0: Non. Est réputée pour être la ville où il y aurait le moins de naissance.

0: naissance.
1: Ludre.
2: Non.
3: Poil.
0: Poil, non.
1: T'es d'où, François?
4: Paris.
1: De Paris.
5: Oui, c'est une grande ville.
0: Oh, c'est une...
1: Mâcon.
0: Mâcon, non.
1: Chalon.
4: Vichy, Vichy.
5: Mais on s'en fout.
0: Vichy,
4: c'est
0: non.
4: Pas, c'est pas en Bourgogne, Vichy, en fait.
5: Est-ce que pourquoi...
6: Dijon.
5: Dijon.
0: Dijon, non.
1: Chaumont.
0: Il y a peu, c'est une petite commune, hein, il y a 7000 habitants à peu près.
4: Puyy-Fumé.
5: Ils non. sont tous
1: c'est
5: morts.
1: C'est connu.
4: Sancerre.
1: C'est un nom connu.
0: Ah, c'est un nom connu, oui.
1: Mon cul, hein, mon cul. Bon, je sais pas, je sais pas.
0: On est pas loin.
1: Ah, il mon cul.
6: Alors, t'habites.
1: Mes couilles, ma chatte.
0: Mais non, réfléchissez.
5: Oh non,
0: la ville.
1: On monte un peu le niveau de l'émission avec ces réponses-là.
0: J'ai dit que c'était une question amusante. Donc c'est évidemment en fonction du nom de la ville qu'on en déduit. Ça n'est pas statistique.
1: Ah. Stérile.
0: Non.
1: C'est Eunuque.
0: Pas, mais c'est pas bête.
1: Eunuque.
0: Non. T'as un chef-lieu dans Lyon.
1: Avorton.
0: On n'est pas loin.
1: C'est bien.
4: Avorta.
0: Non.
5: Avortement.
0: Non.
4: Avalon.
0: Pardon.
4: Avalon.
0: Avalon. Bonne réponse de François Berléand.
1: Oh Laurent, non. Oh non, Laurent, non.
4: Parce que c'est
1: non, non, non, non, non, non, non.
4: Mais c'est
1: on
4: quoi,
1: était avec Victor Hugo. On était sur la bête de fer qui hennissait les
7: tâches. Non, non, mais ça va, Victor Hugo, il se branlait dans un train il y a deux secondes. Tu vois bien.
1: Mais non, c'est une blague carambar. C'est une blague carambar. Bah,
0: je vous ai prévenu que c'était amusant. Et la preuve que c'était amusant, c'est que M. Berléand a trouvé la réponse.
1: Ah oui,
5: oui.
0: Écoutez, je mets des questions parfois avec une barre placée
7: bravo.
0: Très très haut et de temps en temps des questions...
4: Bah, c'est aussi très haut, là, pardon.
0: Pour Laurent Ducatel, qui habite Bailleul-Pin dans l'Eure-et-Loire.
4: Ducatel.
0: Oui, M. Ducatel.
4: Ah oui, qui s'était présenté aux élections il y a un certain temps. Oui.
0: M. Ducatel espère un chèque de 300 euros. On n'en a c'est pas encore bien. Distribué pour
1: c'est
0: l'instant.
1: Dans les... Grâce à Christine.
0: Ah non, là, franchement, bravo.
7: Mais pourquoi on a, excusez-moi, Laurent, pourquoi on n'en a pas distribué?
0: Parce que vous avez trouvé à chaque fois les bonnes réponses.
7: Et donc, quand on trouve, on ne donne pas 300 euros.
0: Non.
7: Mais on, c'est un, franchement, c'est un truc d'enfoiré.
1: Ouais, c'est un jeu.
7: Les gens, ils ont besoin de 300 euros et nous, on est là pour mon leur donne.
0: Pas vous, pas vous.
7: Mais moi, vous avez compris ma générosité depuis le début de cette émission.
5: Mais
7: au moins, vous comprenez ce que je souhaite. Moi, je souhaite que les gens gagnent de l'argent.
0: Mais bien sûr.
7: Voilà. Alors, retenez bien que dans les grosses têtes, Christine Bravo, vous a tous pris une tonne d'oseille. Voilà. Moi, depuis le début, je les ai, hein, toutes les réponses, c'est pas le problème. Mais je me dis quand même,
4: mais
7: les gens.
4: Pardon, mais tu as raison.
1: On devrait être payé à la bonne réponse.
5: Mais nous, bah, je suis désolé.
1: Non. J'en connais deux, trois qui viendront plus. Hein. Non.
5: Pas deux, trois. Hein.
0: Paul Elkarat aurait une retraite dorée, dis donc.
5: Il y a déjà assez gagné de pognon dans ces jeux.
0: Pour Monsieur Ducatel à Bailleul-Pin.
7: Ah, Bailleul-Pin, quelle ville.
1: Oh.
0: Dans l'Eure-et-Loire.
1: On s'en lasserait.
0: Il s'agit de retrouver le nom de ce célèbre industriel d'origine allemande, mais devenu maire à Jouy en Josas. Car en effet, il est resté célèbre pour avoir fondé la manufacture royale des toiles de Jouy.
5: Oh, j'adore.
0: Ah, les toiles de Jouy. Où on fabriquait la toile de Jouy.
5: On la fabrique toujours, Laurent.
7: À Versailles.
0: Oui, mais il a été le premier à fabriquer la toile de Jouy à Jouy.
1: C'est quoi la question?
0: Son nom.
7: Ah, Schneider.
0: Non, mais si vous retournez dans le métro, vous pouvez y arriver.
1: Krupp.
7: Ah ouais?
1: Oui. Ah,
5: il a une station.
0: Oui, il a une station lui aussi.
1: Mais vers quelle région de Paris?
0: Non.
7: Schaeffer. Schaeffer.
0: Non.
1: Gambetta.
4: Ranelagh.
1: Pyrénées. Pyrénées.
0: Non.
1: Simplon.
0: Ah non.
4: Ranelagh.
1: Villiers, Courcelles.
4: Ranelagh, ça fait allemand, ça. Ex-allemand.
1: C'est un allemand.
0: D'origine allemande, son nom,
1: c'est Oberkampf.
0: Bonne réponse.
1: Oh putain. Ah.
0: Bravo, Max Boublil.
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0: Une question pour Marc Chaise, qui habite Vauréal, dans le Val d'Oise. Quel verbe a donné son nom à une paire de lunettes sans branche?
1: Alors, il y a le
0: pinceler. C'est une question, on ne peut plus.
1: L'ornier.
0: Et qui a donné?
1: L'ornion.
0: Bonne réponse d'Olivier Bellamy.

0: C'est ça.
1: Le verbe lorgner a donné son nom aux lunettes sans branche qui tiennent sur le nez grâce au pincement d'un ressort. C'est les vieilles lunettes, hein, qu'on appelait lorgnons, les monocles à monture aussi. Et pourquoi j'ai posé cette question? C'est que j'ai eu la chance de passer quelques jours au Brésil pendant les vacances d'hiver et j'ai été étonné de voir des magasins d'optique qui s'appelaient lorgnons au Brésil. Ah. Et je me suis dit, tiens, c'est marrant, voilà un mot qu'on n'utilise plus chez nous, lorgnons. Et effectivement, le mot lorgnon vient bien du verbe lorgner.
2: Le ministre Austen Chamberlain avait des lorgnons, le ministre britannique des années 30.
1: Mais je me suis dit ça tout de suite.
2: dès que je vais dire un truc, c'est bon. Hein.
3: Mais non.
2: Oh là là, il a eu le prix Nobel de la paix d'ailleurs.
1: Occupez-vous de vos lorgnons et puis.
2: J'en ai pas donc.
1: Pour Karine Lucon maintenant, qui habite Cergy dans le Val d'Oise, j'aimerais que vous retrouviez ce qu'a laissé à la postérité l'allemand Max Immelmann.
2: Immelmann.
1: Max Immelmann.
2: Ah, mais Max Immelmann, c'est un aviateur allemand.
1: Exact. Et qu'est-ce qu'il a laissé?
2: Il a laissé à postérité le...
3: Le bombardier.
2: Non. Non, le...
4: De tirer dans les hélices. La mitrailleuse qui tire entre les hélices.
2: Ça, c'est Roland Garros.
1: Alors ça, il en serait mort plus tôt parce qu'il paraît que c'est à cause d'un dysfonctionnement de son système de synchronisation de tir à travers
2: l'hélice. C'est un as de la première guerre.
1: Que son avion a été abattu et qu'il est mort, effectivement, en 1916 au combat.
2: C'est pas le siège éjectable. Il est celui qui a inventé le siège éjectable.
1: C'est moi qui vais l'inventer.
5: À mon ami, comme ça, je pense que t'es assis.
6: J'ai à moi d'avenir, Laurent, me faites pas.
1: Ce serait génial. Ouais,
3: tu vas tout perdre en même temps.
1: J'appuie sur un bouton et hop.
3: Ça serait bien ça.
1: On voit Johan Rioux sauter.
4: Le parachute.
2: Donc, j'ai déjà avancé, je dis que c'est un as de l'aviation allemande.
5: Est-ce que c'est pas lui qui a inspiré le film L'As des As?
1: Non, on l'appelait.
2: Non, c'est René Fonck.
1: On l'appelait l'aigle de Lille, Der Adler von Lille. Et cet Allemand, effectivement...
5: On va tout traduire en allemand.
1: Non, il a laissé à la postérité quelque chose qui porte encore son nom aujourd'hui.
5: Le Falcon.
1: L'Immelmann, d'ailleurs.
2: Un casque
1: Non, pas un casque.
3: C'est militaire, on est d'accord.
1: C'est lié, évidemment, à son art, qui était l'art de...
2: Est-ce que Laurent, c'est un geste? C'est-à-dire qu'il est reconnu pour un geste extraordinaire qu'il avait, il tuait tout le monde.
5: Oui, il met la main droite.
6: Un looping ou un looping? Un looping.
2: C'est pas ça, c'est Adolphe Pégou, le looping.
5: Un 8.
1: Alors, ce n'est pas un looping. Ce n'est pas un looping, mais c'est quasi, c'est une manœuvre acrobatique.
3: Et le piqué.
1: Alors, qu'est-ce qu'il faisait avec son avion?
5: Qu'est-ce qu'il faisait avec son avion? Ben, il volait.
2: Non, parce que le looping, c'est un français qui...
6: Il se mettait sur une aile seulement, il arrivait à rester sur une aile pendant très longtemps.
1: Non, non, ça, c'est un poulet. L'Immelmann.
5: Oh, ça m'a donné envie de poulet.
7: Mais, ça veut dire ciel en plus. Immel, ça veut dire ciel en allemand. Man, c'est l'homme, l'homme du ciel.
1: Il s'appelait Max Immelmann et il a laissé à l'aviation son nom, l'Immelmann, qui est une manœuvre acrobatique qui consiste en quoi? C'est ça que je vous demande.
6: Bah, rester comme ça.
2: En fait, c'est faire plusieurs tours arrière pour se mettre derrière l'avion ennemi.
1: Oui. Allez, je vais vous accorder de toute façon. C'est une demi-boucle suivie par un demi-tonneau au sommet utilisé pour inverser rapidement la direction du vol.
3: Ah ouais.
5: J'allais dire, c'était pour faire demi-tour. Quoi.
1: Voilà, c'est pour faire demi-tour de manière acrobatique.
2: Pour se mettre derrière aussi l'avion ennemi.
1: Et si vous voulez, ça s'appelle l'Immelmann. Bonne réponse collective. Et voilà. Où trouve-t-on, et ce sera la question suivante pour Louis Drouet qui habite hier, où trouve-t-on le plus de Ligériens?
4: Dans les
5: c'est
4: les habitants du port de la Loire.
1: Près de la Loire, dans la Loire.
6: 42.
1: Bonne réponse, évidemment. J'aurais dû poser cette question un autre jour qu'en présence de Roselyne Bachelot. La preuve, l'autre là-bas, elle a dit au Ligère.
2: À Toen aussi.
5: Excusez-moi, mais c'est plus drôle.
4: Il y a la Loire. Hein.
1: Ligérien, effectivement, ça veut dire qu'il habite la Loire ou relatif à la Loire. Et en angevin, d'ailleurs, Ligère, Loire se dit Loire. Hein, c'est bien ça, même
5: Bachelot. Ah, c'est Loire. T'habitais près de Loire.
2: C'est de la Loire.
5: De la Loire.
6: Donc, tu as la particularité, comme Valérie Trierweiler, d'être née à Angers, alors toutes les deux. Vous... Non, mais c'est quand même rare d'avoir deux femmes politiques.
5: Enfin... Ouais, c'est rare. Je crois qu'il y a très peu de gens qui naissent à Angers.
1: C'est d'ailleurs...
4: Non, mais ça, la sœur de Valérie a été, ma préparatrice en pharmacie.
1: Parce que mon frère avait épousé une angevine. C'était terrible ce qu'on disait à l'époque.
5: Je croyais que votre frère angevine, était
4: angevin, sac à vin, angevine, sac à...
1: Ouais, angevin, sac à vin, angevine, sac à pine, on disait. Ça,
3: ouais. Et Roselyne, c'est les deux.
1: C'était pas très agréable.
5: Quel manque de respect de

0: comme non, mais... ça de notre bon. Rose
1: d'amour
0: nationale.
1: Je suis pas né à Angers, connard.
2: C'est pas mal, mais...
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4: Question qui va concerner alors cette course qui a été incroyable hein, hier, hein. La course Paris-Roubaix, ça vous a impressionné Julie, je sens que vous avez regardé. Hein.
5: J'ai regardé, oui, pas comment, tout, mais enfin.
4: Comment c'était regardé. L'arrivée alors?
5: Bah, l'arrivée, les pauvres, oh. Ils sont couverts de boue de la tête aux pieds.
4: Voilà. Mais c'est vrai que c'est quand même très très dur.
1: C'était pour les filles hier, c'est ça?
4: Samedi, c'était pour les filles, et hier, c'était comme d'habitude, les garçons. C'était la première fois qu'il y avait un Paris-Roubaix féminin, effectivement, mais ça, c'était samedi. Hein, mais toujours est-il que ma question concerne, évidemment, un passage très célèbre du Paris-Roubaix. C'était la 118e édition de ce Paris-Roubaix, et je vais vous demander quelle est la plus célèbre difficulté sur le parcours.
6: Le la chaussée de quelque chose.
7: Le carrefour de machin.
6: Non, la chaussée de
4: non,
6: quelque chose.
4: Non, non,
6: la
4: non.
6: Chaussée des
0: le dodane, là, qui est au kilomètre 20.
4: Mais ça a un nom, vous voyez. Oui. Le mythique secteur oui, pavé, truc, oh là là. Connu pour être le plus dur du parcours.
0: On les voit se casser la figure dans Stade 2, je m'en rappelais, ils faisaient des best-of.
4: Ah oui, mais quand même, depuis 118 éditions, on aurait peut-être pu.
8: Non, c'est parce qu'il y a un feu rouge, c'est ça?
0: Non.
6: C'est très mal signalé.
0: Non, il y a un épouvantail, il regarde tous et il tombe, c'est con.
4: Non.
5: Il y a un virage.
4: C'est le secteur pavé de la course, qui est d'ailleurs un des plus longs secteurs pavés de la course. Et c'est voilà pourquoi.
6: Le dodane Hidalgo.
4: Ah non, mais vous connaissez tous, j'en suis sûr.
7: Le truc d'Arambert. Ah. Non. Le machin d'Arambert.
4: Alors, il vous manque le premier mot, ça s'appelle.
8: Le pont.
4: Non, pas le pont.
5: Le rond-point.
6: Le passage.
0: L'impasse.
4: C'est d'Arambert, oui.
0: La voie sans issue d'Arambert.
6: Le chaos.
4: Non.
0: L'impasse.
4: Non.
0: Le pont.
4: Non.
5: Le pavé d'Arambert.
4: Non.
5: La chaussée.
4: Non, mais là, quelque chose.
0: Le téléphérique.
7: La passe d'Arambert.
4: Non. Mais c'est bien d'Arambert.
5: La voie.
4: Pas la voie.
5: La route.
4: La conduite.
5: La route.
0: La rocade.
4: La rocade d'Arambert, non.
7: La montée d'Arambert.
4: Non.
5: La descente.
4: Pas le descendre.
0: Le plat d'Arambert.
6: La
0: virage. La belle-sœur d'Arambert.
4: Non.
7: Le nom de Dieu de bordel de merde d'Arambert.
0: Mais oui.
4: Pensez au dépucelage de Chantal là-dessous.
0: Ah, le gang-bang d'Arambert.
5: La quoi?
8: Le dépucelage de Chantal là-dessous.
6: La défonce.
4: Pas loin.
5: Ah.
0: La descente.
6: La déglingue.
4: Non.
8: La descente en gare, en fait.
5: La descente.
6: La démontage. La démontage.
0: La démontage. La défouraille. Arrêtez. La défourée.
8: Tout de suite, alors.
6: La débridage.
0: La démontée.
8: Pas donné.
7: La sodomie d'Arambert. Le tunnel d'Arambert 2.
6: La grotte. La grotte.
0: Le lift d'Arambert.
7: Les horreurs d'Arambert.
4: Mais on se rapproche.
7: Le courage
0: d'Arambert.
7: Le courage du mec.
6: La nausée. La nausée. La pourriture.
7: La préhistoire d'Arambert.
4: J'aurais jamais dû dire ça. J'aurais
6: la caverne. La caverne.
4: J'aurais dû dire Julie.
7: Oh, pas mal. La moustache d'Arambert.
5: Non, pas, ça va pas, non.
4: C'est quand même dommage parce que Monsieur Gueluc a trouvé déjà
7: le principal.
4: Le lieu dit, vous voyez, mais l'expression célèbre, c'est là.
6: Le lieu dit.
4: Mais non.
7: Là,
4: mais
7: c'est ça,
6: le fossé.
4: Non.
5: Là.
4: Ah, on se rapproche, pas le fossé.
6: La fosse.
4: Non.
8: Le ruisseau.
4: C'est là quelque chose. Là.
5: La vallée.
4: Vous allez voir que dans le public, on connaît. Hein,
7: bah
4: ils vont toucher ça. Ils vont toucher 100 balles.
7: Ouais, mais il y a un mec qui a dit d'Arambert. Donc on fait moite, les gars.
6: La ruade.
4: Pas la ruade, mais non.
5: La glissade. La glissade.
4: Glissade d'Arambert.
5: Mais oui.
4: C'est le passage le plus connu
6: du Paris-Roubaix.
4: Ça fait 118 ans que vous suivez.
7: Mais oui, mais il y a quand même un mec qui a dit d'Arambert, merde.
0: Il a trouvé Philippe.
6: L'encyclopédie d'Arambert.
4: C'est d'Alembert. Diderot et d'Alembert. Mais non, alors.
7: Ça décrit pas une montée, une descente ou un truc comme ça.
4: Non.
6: L'endroit d'Alembert.
7: L'enfer d'Arambert.
4: Ah, mais non, mais c'est bien triste, mais. Tant mieux pour le public qui vient ici, pas seulement pour se réchauffer, pour repartir avec 100 balles aussi. Et dans
5: l'allée d'Arambert.
4: Pas l'allée. Regardez toutes les mains qui se lèvent.
7: Ah oui.
4: Regardez la honte sur les grosses têtes. Mais la honte sur les grosses têtes. Il y a au moins 20 mains qui se lèvent.
0: Vous allez voir un jeune, mais il me revient pas.
4: Et c'est là que je me dis que quand même, va falloir que je fasse quelque chose. Mais pas possible.
7: Attendez, mais messieurs, dames, c'est une seconde. Un petit... Qui trouve que le mec qui a dit d'Arambert a aidé à trouver la question?
4: Personne ne va
7: on lève la main, voilà.
0: Moi, je pense.

0: le micro, tu me files 20 euros et tu files 50, on s'arrange, d'accord ? Ça marche. Allez-y, madame, bonjour.
1: Bonjour, donc Karine, et c'est la tranchée d'Arambert.
2: Non.
0: Ah, alors monsieur est à côté, comme ça, c'est moi, ça me fait pas trop bouger.
3: Bonjour, je m'appelle Patrice, et je pense que c'est la trouée d'Arambert.
2: La trouée d'Arambert. Bonne réponse. L'autre dame qui a dit tranchée n'était pas très loin, mais quand on dit tranchée, auquel cas on appelle ça la tranchée de Valers à Rambert, ou la trouée d'Arambert.
0: Oui, c'est ça, d'où le dépucelage de ça fait mal là-dessous.
4: Ouais, ouais, ouais, ouais, ouais.
2: Il vous manquait la trouée.
0: On a tout dit sauf la trouée.
5: Et c'est vrai, et c'est après qu'on l'a appelé l'enfer du Nord.
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2: Si vous vous moquez de moi, monsieur Janssen.
7: Non, mais c'est un beau discours.
8: Et de Martin Luther
7: King. Quand il a dit mélange sucré ou salé, les gens ont chialé.
9: Jus de tomate. Du sel de céleri avec votre jus de tomate.
10: C'est l'eau céleri, pas deux céleri. Il faut toujours l'erreur, les gens.
7: Mais c'est pas céleri, c'est céleri.
8: Céleri.
9: Ah non. Ben le légume, c'est le
10: sel. Dans les avions, c'est du céleri.
8: Attendez. Non, c'est du sel au céleri.
2: Attendez, faites-le. Moi, je fais le client. Ouais. Voilà, vous arrivez avec votre petit plateau. Ouais. Je suis là. Je suis
9: en évidemment première,
8: une
9: en
8: fois
9: première.
8: Plus. En première, parce que sinon, il n'y a pas de sel de céleri du tout.
2: Alors en première, non, mais en business.
7: En business,
2: peut-être.
7: Oui. Ouais,
10: bonjour, monsieur. Restons que les
2: voilà, je dormais, m'emmerde.
7: Ouais. Je suis en train de regarder un film.
10: Qu'est-ce qui vous ferait plaisir, monsieur?
2: Je prendrais bien un petit jus de tomate.
10: Bien sûr, monsieur.
2: Il n'y a que dans l'avion qu'on prend des jus de tomate.
9: Ouais, ouais, ouais.
7: Non, non, parfois.
10: Vous voulez du sel au céleri également?
2: Pardon?
10: Vous voulez du sel au céleri?
9: Je comprends rien.
2: Je comprends pas.
9: On est sur Air France.
7: Du céleri, et vous voulez des chips de betterave? Vous voulez des caca
10: Vous voulez des amandes?
9: Ben vous dites du céleri rémoulade, pas du céleri rémoulade.
7: Ben si, céleri.
9: Céleri.
7: Céleri.
9: Céleri. Il y a un E. C'est céleri.
8: Il y en a même deux. Non, il n'y a pas d'accent sur le deuxième E.
10: Oui, ben ça fait de l'animation.
2: Une question culturelle pour Muriel Baucher qui habite Bain-sur-Oust en Ille-et-Vilaine. Dans quelle œuvre célèbre oublie-t-on toujours le roi des souris dans le titre?
9: Hein?
2: C'est-à-dire, on connaît cette œuvre sous un titre, un titre qui...
8: Donc c'est La Fontaine.
2: Non, ce n'est
7: Orwell,
2: pas La Fontaine. Orwell, non. Non, on connaît le titre de cette œuvre,
7: oui.
2: Mais on ne le connaît pas complètement.
9: D'accord.
2: Parce qu'on oublie toujours la partie et le roi des souris.
10: Ben, Ratatouille.
7: Mickey?
5: Alibaba.
7: Mickey?
2: Alibaba et le roi des souris. Mickey, le roi des souris.
8: Est-ce
2: non.
8: que c'est destiné aux enfants comme
2: Alors, au départ, c'était un conte. Je peux même vous dire un conte d'Hoffmann. Et puis, oui. C'est devenu, évidemment, une œuvre qui a été adaptée dans tous les genres depuis.
7: Casse-noisette.
2: Et c'est Casse-noisette.
9: Ah ouais.
2: Bonne réponse de Florian Gazan. Eh oui. L'œuvre de départ signée Hoffmann, les contes d'Hoffmann, c'est Casse-Noisette et le roi des souris. Le conte a été traduit en français, adapté ensuite par Alexandre Dumas lui-même. Et puis évidemment, il y a eu une adaptation pour que cela devienne un ballet. Et le ballet n'a pas gardé l'aspect roi des souris. Casse-Noisette de Tchaïkovski n'a pas été effectivement utilisé avec son titre entier. On a oublié le roi des souris, on a gardé seulement Casse-Noisette. Mais au départ, c'est bien Casse-Noisette et le roi des souris.
5: Johan Rio, le jour, il a dansé, il a fait Casse-Noix et le roi des casse-couilles.
2: Ah ben voilà, il y a une question pour Madame Okrent.
7: Puisque
2: ça concerne les années Mitterrand, vous triomphiez à la télévision au journal de 20h, cher Christine.
10: Une icône.
8: Ça commence mal. Enfin, une icône.
5: Une icône.
10: Oh.
2: Et vous vous rappelez sûrement...
5: Pas une icône.
2: Quel ouvrage.
5: Cône.
2: Et vous vous... Oh merde. Voici la question.
5: Tu dis pas c'est une sale cône.
2: Non mais il dit bien...
7: Céleri.
2: Céleri, alors. La question pour Monsieur Blin de Plumelin dans le Morbihan concerne le livre ouvert que tient François Mitterrand dans les mains dans toutes les photos qui étaient accrochées dans toutes les mairies de France. Photos qui existent encore d'ailleurs dans certaines mairies puisque certains maires gardent toutes les photos officielles de tous les présidents depuis des années.
5: Ah, c'est le Martine à la plage.
10: C'est du Victor Hugo.
7: Le socialisme pour les nuls?
2: Non. Et effectivement, il avait un livre ouvert et la question était de savoir...
8: C'est Léon Blum ?
2: Léon Blum, non, non.
1: Un livre politique ?
2: Alors, un livre politique, non, non, non.
10: Non, c'est un grand auteur, un grand auteur.
2: Un grand auteur.
8: Chateaubriand.
2: Chateaubriand,
1: Victor
2: non.
1: Hugo.
9: Jules Verne. C'est un lui.
2: Jules Verne, non.
10: Un lui.
2: Ça, c'est François Hollande.
9: Ah oui. Il y en a eu d'autres. Hein.
1: C'est le livre de Gabriel Garcia Marquez.
2: Ah non, non, non, non.
10: Maupassant.
2: Un auteur français, tout de même.
7: Balzac. Mauriac.
2: Maupassant, non.
7: Balzac. La peste.
2: Balzac. Alors, non seulement je veux l'auteur, mais je veux évidemment remarquer, on n'en connaît pas 10 000 hein, de ses œuvres, mais je veux le nom du livre. Montesquieu, non, on se rapproche, mais ce n'est
1: Guy
2: pas...
1: Guy de Maupassant.
2: Non.
8: Montaigne.
2: Montaigne, c'est donc...
7: Les essais
2: de Montaigne. Bonne réponse de Christine O'Krent et Laurent Baffi. Qu'est-ce que vous choisiriez, vous, par exemple, monsieur Janssen ? Admettons, hein, c'est vraiment...
7: Des livres à colorier, surtout, lui.
2: Oui. C'est vraiment une supposition.
10: Oui, bien sûr, oui. Président, oui.
2: Vous êtes président de la République.
10: Non, mais je suis première dame, moi.
7: Mais je fais les deux en même temps.
2: On vous demande la photo officielle. Alors, évidemment, c'est mieux d'avoir un livre dans la main. Quel livre vous prenez ?
10: Je sais pas, j'aurais surtout une belle robe, mais... alors, le livre, je prendrais le horloge.
2: Quoi ?
10: Le Horloge.
2: Ah, Maupassant.
10: Oui, oui, parce que j'aime bien ce livre et puis il va vite à lire. Surtout.
2: Ah, très bien, c'est le seul qui vous est revenu à la tête.
7: Bah, je pensais que tu aurais le catalogue Ikea.
2: Julie, vous prenez quoi comme livre ?
1: Le dictionnaire.
2: Le dictionnaire. Ah, c'est pas mal ça.
7: De
2: ah,
7: qui, oui. De qui ?
10: Julie le gros
1: Robert. Larousse.
2: Non,
1: Larousse.
2: De Laurent Baffy.
1: Ah, de Laurent Baffy.
2: Le Tico de Baffy. Ça aurait de la gueule. Hein.
7: Une amie.
2: Monsieur Titoff, vous prenez quoi, hein, Marcel Pagnol?
9: Sans hésiter, l'équipe.
2: Madame O'Krent, vous auriez pu être présidente.
8: Oui, d'ailleurs, je n'ai pas dit mon dernier mot, donc Yourcenar.
2: Ah, un livre de Yourcenar, c'est pas mal.
8: Les mémoires d'Adrien.
2: Mémoires d'Adrien, de Marguerite Yourcenar, très bien. Et vous, monsieur Baffy, alors?
5: Toute l'œuvre de Marcel Pagnol, que j'adore, que j'idolâtre.
2: Oh, ben, je pensais qu'il allait dire une grosse connerie.
8: Ah, oui.
2: Dans c'est-à-dire qu'il croit vraiment qu'il va être président de la République.
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2: Pour monsieur Talu, qui habite Nersac en Charente, je vous emmène en Grèce où la tempête Daniel a provoqué de curieux changements pour des moutons dans un champ de Thessalie précisément, c'est une région grecque.
11: Oui, au nord du
2: pays. Voilà, la Thessalie, je précise pour ceux qui ne connaîtraient pas bien la Grèce, mais c'est vrai que d'un seul coup, les moutons de cette région se sont mis à sauter plus haut que les chèvres. Mais pour quelle raison ?
7: Hein ? Ils se sont mis à sauter plus haut que les
12: chèvres. Parce qu'il y a de la neige ?
2: Ça s'est passé là, il y a quelques semaines à peine.
11: Parce qu'il y a des loups,
2: en septembre en tout cas.
12: Est-ce que le vent a gonflé leur laine et hop,
2: non.
12: Ils sont montés ?
2: Non.
11: C'est pas à cause des loups, ils ont eu peur des loups.
2: Alors qu'ils tentaient de se protéger de la tempête Daniel au début du mois de septembre, un troupeau de moutons vivant tout près de Almyros, donc en Thessalie, s'est retrouvé de telle manière à se mettre à sauter. Tout le monde était surpris et on a compris seulement qu'après pourquoi.
1: Parce qu'ils avaient de l'électricité.
2: Non.
11: Ils étaient malades.
8: Ils jouaient au fameux saute-mouton.
2: Oui, ils ont raison, après tout, vous avez raison. Et puis, ils se comptent entre eux pour s'endormir. Non.
12: Est-ce qu'ils étaient malades?
2: Non,
12: mais attendez. Est-ce qu'il y avait des jets de vapeur qui sortaient de la terre?
2: Alors, malades, on peut dire qu'ils étaient,
12: Ils avaient la danse de la cinguille?
2: Non.
11: Le fait qu'ils sautent plus haut que des chèvres, c'est quelque chose qu'ils peuvent faire habituellement. C'est juste que là, ils se sont mis à le faire parce que.
2: Ah non, normalement, un mouton, ça saute moins haut qu'une chèvre.
11: Ah oui, donc là, c'est le fait
12: qu'ils ont mangé des champignons.
11: Ils avaient pas pignouf.
8: Non, mais il y avait une épidémie, en tout cas, il y avait quelque chose.
2: Alors, monsieur Barbier est tout près de
12: ils
2: la
12: ont mangé
2: réponse.
12: Une plante.
11: Ah, des trucs hallucinogènes.
1: Ils ont mangé du shit.
11: Des plantes hallucinogènes.
1: Ils ont mangé de la marijuana.
12: La marijuana qui était apportée par la tempête.
2: Exactement.
12: Ah bon ?
2: Dans la région, il y avait un champ de cannabis.
8: Ils étaient défoncés, quoi.
2: Et effectivement, les moutons étaient défoncés.
1: Les pauvres.
11: C'est génial.
10: La vache.
2: Comme ils ont eu peur de la tempête, ils ont trouvé refuge dans une serre voisine où était planté du cannabis médical.
11: Ah, et après, ils disaient, on s'en fout la tempête.
9: Elle m'appartient, cette serre. J'ai des
11: on est bien, là.
2: Les moutons ont ingurgité plus de 270 kilos de cannabis.
1: Oh, putain.
2: Oula. Et là, d'un seul coup, ils ont commencé à développer un
11: album de rap.
8: Mais ça fait sauter. du reggae.
2: Ils faisaient plus mais ils faisaient beuh.
1: Mais ils sont pas morts.
13: Non, ils sont pas morts, mais ils sautaient dans tous les sens.
14: Mais ça fait sauter plus haut, le...
11: Parce que pourquoi ça les fait sauter haut, ça n'a pas de sens.
13: Bah oui.
11: Normalement, les gens, ils sont plutôt mous après un...
13: Ah non, mais les moutons, ils sautaient. Alors, je vous dis, écoutez, c'est Newspaper et Newsweek qui nous racontent l'information, parce que c'est arrivé jusqu'aux États-Unis cette histoire.
14: Et le propriétaire, il a perdu vos champs
7: d'argent. Je te dis pas le méchoui après, le goût qu'il avait.
11: Ah ouais, c'est bon.

0: Est-ce qu'il y a les agriculteurs homo, là, ils sont là ce soir?
1: Je suis pas sûre, ils étaient là le week-end, la semaine dernière.
0: Ah oui, pas toutes les semaines.
2: Je pense pas.
3: Est-ce que t'as des gens très jeunes?
1: Oui.
3: Parce que y a, moi, les bouts, c'est toujours des gens quand même d'un certain âge.
2: Plus de 16 ans, comme ça.
1: Oui, bien sûr.
0: Il y en a pas mal. Elle est mignonne aussi. Ils vont faire un joli couple. Je sais pas vous dire quel nom il a, mais.
4: On dirait qu'il parle de
2: moi. Moi, je sais, moi.
0: Un mec un peu timide. Voilà.
1: Ah, blond aux yeux bleus.
0: Voilà. Et elle, elle est mignonne aussi, la petite qui.
1: Il y en a deux encore.
0: Ah, il y en a deux.
3: Vous parlez de faire accoupler des chiens.
4: Ah ouais, vraiment. Ah vraiment.
5: Elle est mignonne, la petite, ça, avec le petit.
4: Il est gentil, un peu timide. Puis il pisse pas partout, celui-là.
0: Non, mais on regarde pour ça, on regarde pour.
1: Ah oui.
6: T'as jamais eu un coup de cœur avec un agriculteur? Jamais, jamais, jamais, jamais.
1: Non.
7: Une attirance pour la vie à la ferme?
1: Ah si, ça j'aime bien. Ça, plus je travaille dans cet univers, plus. Si, si, mais là j'ai acheté une maison à la campagne aussi.
3: Mais c'est une maison, c'est pas un corps de ferme que t'as acheté?
1: Non, non, c'est une maison.
0: Elle a un corps bien ferme, mais pas. C'est pas la même chose.
1: Non, mais en tout cas, c'est vrai que ce sont des gens que j'aime beaucoup parce que je trouve qu'ils ont des valeurs, ils ont les pieds sur terre, c'est le cas de le dire, et ils sont pas dans les brouffes et ils sont.
3: Et puis c'est rentable, hein, cette émission.
1: T'as dit quoi?
0: Ah bah non, mais ça cartonne.
1: C'est vrai.
0: Elle est leadeuse, on dit pas leadeuse.
1: Bah si, disons.
0: Ah oui, ce que j'aime comme séquence aussi, c'est à la fin.
1: Après.
0: C'est-à-dire que non seulement vous avez l'amour et dans le pré avec les agriculteurs.
3: Qu'est-ce que vous les imitez bien.
0: Mais après, ils filment, écoutez bien, ils filment ceux des années d'avant qui regardent les couillons de l'année d'après.
1: Ah ouais.
0: Et là, il faut la haine. Oh non, mais regarde-moi ce con-là, il a l'air mal œil. Bon, allez, quand même, moi, je serais bien rentré dans la petite.
3: Oh. Il dit ça.
0: Et puis, il donne un petit
1: non,
0: coup.
1: Non, ils disent pas ça.
0: Il donne un petit coup de coude à Germaine. Puis, hey, Germaine, tu te souviens, nous on n'avait pas attendu 15 jours, nous. Hein.
3: En tout cas.
0: Avouez que c'est ça.
1: C'est ça.
3: En tout cas, Karine, tu peux voir après l'imitation de Laurent que vraiment, on n'est pas du tout dans le cliché grâce à l'émission. Les Français ont une belle image de l'agriculture, ça a modernisé.
0: Oh non, bah dis donc, j'invente rien. Parfois, ils sont sous-titrés dans son émission.
1: Rare,
0: oh, si.
1: Alors là, c'est déjà arrivé.
0: Ah, franchement,
1: bien sûr, il y en a un ou deux. Oui,
0: ah bah il y en a un ou deux, ils sont sous-titrés.
1: C'est vrai, c'est vrai. C'est vrai. Ah bah il y en a, tu comprends pas.
4: Bah oui.
3: Mais
4: bah,
3: comment il faut pour communiquer avec la personne,
1: bah,
3: du coup?
1: Bah, moi je comprends.
0: Moi je vous jure que le jour où je suis sous-titré à la télévision, j'arrête.
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9: Non, mais là, j'ai pas envie de rire, je m'inquiète pour mes boucs. Je pense à mes boucs parce que.
0: Rasez-vous!
9: Il y a un renard qui me les a chiqués il y a 3 mois.
7: Tu cherches des bergers?
9: Non, non, pas un berger de boucs. C'est des boucs nains.
7: Ah bon?
9: Et donc, le renard, il est pas nain, lui. Et là, je suis en train de, tous les jours, à Astorland, de dire est-ce que mes boucs. Se sont pas fait chiquer par le renard, voilà. Oh. Et je peux rien faire.
1: Oh là. Oh. Ma pauvre chérie.
7: T'as une vie d'aventurière.
9: Allez.
7: Tu devrais écrire un livre. Tu devrais...
2: Ma vie en Corse avec mes boucs.
9: À toi, t'as.
2: Tu feras un carton. Si tu veux, je réaliserai le film après.
9: Ça, c'est sûr, Laurent Ruquier l'a moins pleuré quand un renard a bouffé mes pans.
1: Ah, ça y est.
9: Oh. Tu avais offert des pans.
1: Bah,
10: si j'étais un renard, j'habiterais près de chez toi parce que par avant.
9: Bon allez, on s'en fout, on continue.
0: Dites, je fais ce que je veux ici, je suis encore chez moi.
9: C'est vrai.
3: C'était quand que vous repartez en vacances d'ailleurs ensemble bientôt?
0: Qui ça?
3: Vous ne repartez pas en vacances bientôt ensemble?
0: Avec Christine Bravo?
9: Bah, oui.
0: Oh là, ça fait 20 ans que je ne suis pas parti en vacances avec elle. Une fois m'a suffi.
9: Il
0: hein.
9: Y a eu plus qu'une fois.
0: Deux fois peut-être.
9: Plus que deux fois.
0: Trois, allez, mais tout cassé. Enfin, il y a 25 ans,
9: mais
0: 30
9: c'est vrai
0: ans.
9: On ne se souvient plus où c'était. En vente. C'était avec Mergot. C'est des bons souvenirs. Ah, c'est des bons souvenirs, papa.
0: Pas du tout. Pour Fabrice Oran, qui habite à Metz, puisqu'on parlait animaux, justement, quel est l'autre nom du carcajou?
2: Carcajou, c'est le glouton.
0: Oh, mais comment vous savez ça?
1: Oh,
0: alors
1: mais...
2: Bah, c'est l'autre nom du carcajou. C'est le terme.
0: Oui.
2: Alors, c'est le. C'est le nom en fait c'est le nom autochtone du glouton qui mange tout ce qui
0: bouge. Et en anglais c'est comment on dit ça en anglais? Wolverine, le carcajou, le glouton, le Wolverine ou le Johan Riou en français.
2: Ou le Bernard Mabille.
0: C'est le glouton, il paraît que c'est très dangereux hein, ces animaux là.
2: Ça s'attaque à tout, ça
9: s'attaque au bouc.
2: Ça,

0: Non, ça s'attaque même aux cerfs qui ont deux fois leur taille.
1: C'est l'animal le plus féroce du Grand Nord.
0: Oui.
1: Il peut peser 18 kilos, le glouton ou le carcajou.
0: Ah ouais, c'est incroyable.
1: C'est comme un ours.
2: Je croyais que c'était un dindon, un glouton.
1: Ah non, non, rien à voir avec le dindon.
0: Non,
1: c'est
0: parce
1: pas,
0: qu'il glouglou,
1: c'est pas un volatile, le glouton.
3: Vous avez pas une photo, Laurent, parce que j'arrive pas à voir.
1: Regardez sur votre pièce d'identité.
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1: Ça veut dire décoller, monsieur.
8: Mais ça veut dire mincir, c'est
1: maigrir,
8: ça.
1: Maigrir, mincir. Et je vous trouve bien mince par rapport à d'habitude.
8: Ben, je prépare mon summer body à ça.
1: Ah oui.
8: Dans deux mois, on est en maillot de bain sur la plage. Je veux pas
1: sur quelle plage vous allez être en maillot de bain?
8: À peu près toutes les plages de France.
1: Ah, vous faites la grande tournée des plages.
8: Ah oui, je fais la tournée des plages cet été. Oui, je vais voir les copains à droite à gauche. Vous savez, j'ai des copains qui habitent au bord de la mer. Puis après, d'avoir été steward fait que je connais des gens dans le monde entier. Donc je peux aller dans les plages du monde entier.
1: Ah oui.
8: À Rio, à Cape Town.
1: Les plus belles plages du monde, c'est où selon vous alors?
8: Oh ben j'aime bien Ipanema, Poste Neuf.
1: À Poste Neuf.
8: Ben oui, c'est la plage des gays à Ipanema, Rio.
1: On fait pas toutes les plages au Brésil.
8: J'ai acheté mon bikini tout.
1: Ah oui. Vous préférez pas Anoumo qui dit oui à un bikini?
9: Désolé.
1: Ah, avouez.
9: Ah bah ouais.
2: Je l'ai pas encore. Moi, ça met 3 minutes à remonter, c'est tout.
1: Ah bah oui, bah ça remonte, et l'essentiel c'est que ça remonte. Hein. Mais parce que le reste, ça descend plutôt.
2: Alors, oh là vous êtes injuste, vous êtes injuste. Ça s'amplifie, mais ça ne descend pas.
1: Qu'est-ce qui s'amplifie?
2: C'est vrai que, bon, on va pas dire de moi que je suis mince, mais tout
1: mais
2: est très tonique.
1: Je trouve que vous avez perdu un peu, dites-donc.
8: Ah oui, tu décolles.
2: Oui, j'ai fait poisson-légumes pendant une semaine.
1: C'est pas vrai.
2: Si, parce que j'étais loin, au bord de la mer, justement. Donc, pour montrer mon corps, j'ai fait...
9: C'est quoi un poisson-légumes?
1: Poisson, c'est ce qu'elle mange, légumes, c'est ce qu'elle va devenir. Une première citation pour Damien Jaffre, qui habite Brest, qui a dit « Une dispute dans le sud-ouest, ça s'appelle une engueulatine. »
2: Ah.
0: Titoff?
1: Titoff, non.
9: Il vient aux grosses têtes?
1: Il vient aux grosses têtes de temps
0: Baffy.
1: En temps, il y a longtemps. Baffy, non.
9: Timsit?
1: Timsit, non.
0: Il est mort?
9: Il est toujours vivant, Sébastien?
1: Pardon?
9: Patrick Sébastien?
1: Patrick Sébastien, bonne réponse.
9: Tu l'as vu,
1: Isabelle Merlot.
9: Tu l'as vu, mon cul, tu la connais cette chanson?
2: Non, je connais pas.
9: Il vient de la sortie.
1: Il sera là demain, Patrick Sébastien, nous. Une autre citation, et cette fois c'est pour Monsieur Harvey, Émilien Harvey, qui habite Argenteuil, qui a dit, vous comprendrez d'ailleurs en écoutant la citation que ça n'est pas récent, qui a dit « Liz Taylor s'est si souvent mariée qu'elle confond la cloche de l'église avec un réveil matin.
9: » Un Américain.
0: Richard Burton.
1: Alors c'est un Américain qui a peut-être même joué avec Liz Taylor, d'ailleurs.
0: W.C. Fields.
1: W.C. Fields, non, non, non.
9: Il est mort?
1: Ah, il est mort, il était plutôt amusant, et il était beau gosse aussi, un acteur qu'on a vu aussi dans des séries, pour tout dire, mais...
0: Ah, il est mort.
2: Oui,
1: il a joué dans Les Vikings, dans Trapèze, dans certains Lame Show, dans Spartacus.
2: Bah,
0: Marlon Brando?
2: Tony Curtis. Non, c'est
1: Tony Curtis, bonne réponse.
0: Bravo.
1: Excellente réponse de Monsieur Gisorek. Et la prochaine citation sera pour Marie Santos de Breuillet, qui a dit « Je n'aurai plus peur de l'avion le jour où on arrêtera d'applaudir les pilotes parce qu'ils ont réussi l'atterrissage.
9: » Oui, ça c'est sûr. Jean-Philippe
8: Janssen. Non, c'est un humoriste. C'est pas Gad Elmaleh qui a dit ça?
1: C'est Gad Elmaleh. Ouais. Bonne réponse de Jean-Philippe. Pour Monsieur Rateau, que vous avez dû connaître, Isabelle. Elle n'est pas bêcheuse.
9: Oui, j'en ai pris beaucoup des râteaux.
1: Mais tout le monde, moi aussi, si vous saviez. Moi, j'ai fait que ça, des râteaux.
8: Ouais, on s'est tous frottés.
9: Du râteau.

0: râteau au râtelier, il n'y a pas loin. Hein.
1: Mais c'est formateur.
2: Qu'est-ce que vous dites, vous?
1: C'est formateur. Quand on se prend un râteau, bon, on change sa stratégie d'approche. C'est
2: vous n'avez pas pris de râteau, vous payez.
0: Attends, même en payant,
1: même en payant, je prends des râteaux.
2: J'ai perdu ma citation suivante.
0: Oh, quel dommage. Pierre. Mais on a répondu à celle-là.
2: Ah, la voilà, je l'ai trouvée.
0: Curtis.
3: Non, Gad Elmaleh. T'en as une de retard.
2: Pour monsieur Fadi, Hicham Fadi, qui habite dans la Somme, voici la citation suivante. Qui a dit, ah ben non, c'est pas celle-là. Là, voilà. Ah, je l'ai à l'envers. Ah, ils font des recto verso maintenant.
4: Oh, les sales. L'économie de papier. Réserver la forêt.
2: Ça, c'est des citations que je pique dès que je vais chez quelqu'un et que je vois, et encore ça, vous allez me dire que je fréquente pas des jeunes.
0: Hein. Ah oui, sur les assiettes.
3: Des calendriers.
2: Non, vous savez, les petits éphémérides où on enlève une blague par jour. Oh, ça va, vous là-bas.
5: Regarde-moi le lui.
2: Ah non, hein.
0: Et mais vous auriez pu le piquer sur les assiettes aussi. Parfois, sur les assiettes.
2: Ah, c'est plus lourd.
0: C'est plus lourd.
5: Plus lourd.
2: Tandis que là, hop, j'arrache le petit papier.
0: Ah, vous l'avez arraché?
2: Oui.
1: Mais ça vient de chez vous.
0: Vous l'avez volé alors?
2: Oui, puis après, la vieille dame, elle ne sait plus quel jour on est. Alors voici donc la citation qui a dit « La plus grande invention de l'histoire de l'humanité est sans aucun doute la bière ». Certes, la roue est aussi une très belle invention, mais elle accompagne beaucoup moins bien la pizza.
4: Est-ce que c'est un Belge?
0: Non. Est-ce que c'était le 4 février? Ça...
2: C'est un Américain qui a dit ça.
5: Stephen Wright.
2: Stephen Wright, bonne réponse de Monsieur Paul Aycarat.
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8: Vous savez, je connais par cœur le conducteur de l'émission. Oui. Et là, il n'y a pas une question entre le début et puis les auditeurs. Eh oui, il y a... Ah si. Attends, pardon.
0: Ah, mais là... Ah, si.
2: Je comprends rien à ce qu'il veut dire.
5: Lui non plus, hein. Je vous rassure.
8: Mais si, c'est moi, j'ai eu un...
1: À quelle heure elle arrive, Nathalie?
2: Non, parce que je sais ce que vous voulez dire. Vous voulez dire qu'à part les citations, oui, il n'y a pas eu d'autres questions.
8: Et c'est vrai, non?
2: Dans la première demi-heure.
8: Oui.
2: Forcément, vous nous avez tenu la jambe pendant 8 minutes avec votre Nathalie qui arrive aujourd'hui à la gare.
8: Oui. Ah, donc j'ai bien ma tête encore, donc c'est bien vrai.
2: Oui, vous avez bien votre tête, ça on la voit. Ça, vous avez la tête, le reste et tout, et la queue en pire-bouchon.
5: Il transpire, c'est hallucinant. Ça.
8: Je me donne beaucoup.
2: Qu'est-ce que vous dites?
5: Il a le front, on dirait une motte de beurre. Il transpire, là. Il est incandescent, là.
8: Je suis stressé, vous savez.
5: Il est en stress.
3: C'est pas en direct, c'est vraiment du beurre.
5: Ah non, c'est vraiment.
8: Non, mais ce qui est dingue dans ma vie, c'est que je ne stresse plus pour rien, sauf pour les grossettes encore, où je me fais encore de la rate au courbouillon. Non, mais c'est vrai.
0: De la rate au courbouillon. C'est quoi ça?
8: Bah, c'est une expression qui veut dire j'ai la boule au ventre, j'ai le stress.
2: Ah, quand même, tout à l'heure, la guerre, vous allez la voir aussi, la rate au courbouillon.
8: Oui, mais c'est un stress qui est différent.
2: Ah bon?
8: Là, c'est un stress, comment dire.
9: Ah oui, tout à l'heure, c'était les papilles.
3: Là, c'est un stress, financier.
8: Parce qu'on a peur de vous décevoir, parce que vous nous donnez confiance, et donc on a peur.
2: Tandis que vous n'avez pas peur de la décevoir,
5: non,
2: Nathalie.
5: Oh non, bah, elle est déjà déçue.
0: À chaque fois que je te vois, moi aussi, je suis mal après l'émission. J'ai fait des crises de dépression.
2: Une question culturelle, puisque vous en réclamez. Ouais. En voici une pour Madame Lucon, Karine Lucon, qui habite Cergy, dans le Val-d'Oise. En 1945, André Malraux a fait un discours hommage à quelqu'un tué 5 ans plus tôt, en 1940, pendant la guerre, la Deuxième Guerre mondiale. Quelqu'un qui fut tué le 9 juin 1940 à Évernicourt d'un éclat d'obus. Voilà d'ailleurs ce qu'a dit André Malraux 5 ans plus tard. Il est mort dans la fidélité, il est mort dans le courage, dans la recherche de la vérité et dans la dignité. C'était un homme que nous aimions. Mais de qui s'agit-il?
0: C'était un écrivain.
2: Écrivain, non. Mais quelqu'un qui fut évidemment ministre, en tout cas secrétaire d'État ou sous-secrétaire d'État, si vous préférez.
8: Il a été héroïque pendant la Seconde Guerre mondiale.
2: Ah bah, il a été héroïque, il est mort. Alors, vous savez, on peut pas être plus héroïque que mourir pendant la guerre.
3: Poincaré,
2: non.
5: Il était de gauche ou de droite?
2: Il est mouru. Comme aurait dit Jean-Yann, il est mouru d'un éclat d'obus. On peut pas faire plus héroïque que ça, vous voyez.
1: Il est mouru d'un éclat d'obus.
2: Il était socialiste. Oui, donc de gauche, absolument.
1: Ah oui.
0: Il avait quel âge?
2: Ah ben, il est mort, je vais vous dire, il est mort. Quel âge il avait quand il est mort? C'est une bonne question, ça. Il avait 40 ans, il est mort à 40 ans.
0: Mais alors, il était militaire, parce qu'à 40 ans, on n'est pas soldat.
2: Non, mais j'imagine qu'il s'était engagé, évidemment, pour aller au front, oui, bien sûr.
8: Comment on peut le connaître encore aujourd'hui? Est-ce qu'il y a quelque chose qui retrace sa vie? Est-ce qu'il y a un monument?
3: Il est plus connu sous secrétaire d'État ou sous...

0: chose.
1: Ou sous éclat d'obus.
2: Il était au Front Populaire, il était ministre du Front Populaire.
3: Il y a de l'obus, en tout cas, ça c'est sûr. Il était député au moment du Front Populaire, puisque le Front Populaire, c'est 36, hein, c'est ça. Et il a été député entre 32 et 40. Et effectivement, il a été sous-secrétaire d'État pendant le Front Populaire, le 4 juin 1936.
2: Dans quel portefeuille?
3: Ah, si je vous dis le portefeuille, ça va trop vous aider.
4: L'éducation, ah, non, le sport, là... le sport ou l'éducation?
3: Le sport et l'éducation.
4: Ah, Jean Zay.
5: Léo Lagrange.
3: Pardon.
5: Léo Lagrange.
3: Léo Lagrange, bonne réponse. Excellente réponse de Florian Gazan. Ben oui, il y a beaucoup de stades qui s'appellent
6: les
3: stades ou gymnases. Léo Lagrange, voilà pourquoi son nom reste connu encore aujourd'hui. Léo Lagrange, effectivement, est un homme politique qui est mort en 1940 d'un éclat d'obus. Une question maintenant pour Florian Ferradian, qui habite Ormes dans le Loiret. Denise Perrier fut la dernière en 1953. La dernière française à quoi?
5: À être mise en bouteille?
3: Non.
1: En quelle année? En quelle année?
3: En 1953, Denise Perrier fut la dernière.
0: C'est du sport?
5: Est-ce que c'est international?
2: C'est qu'est-ce que la dernière à être condamnée pour avoir fait un avortement?
3: Non. Ah non, non, non, non.
1: Par rapport à un droit des femmes?
3: Droit des femmes, non. Non, non, non.
5: C'est positif? C'est un exploit?
3: C'est un exploit, en tout cas, oui, c'est positif. Oui, oui.
7: Elle en est morte?
3: Ah non, elle n'en est pas morte.
5: Ça n'a pas été une Miss France spéciale? Ça n'a pas été une Miss France spéciale? Ah oui, je sais, la Miss France qui avait le nombril à l'air. Et c'est ça la bonne réponse. J'ai lu un papier extraordinaire aujourd'hui dans la presse que dans les années 50 jusqu'en 1986, les Miss n'avaient pas le droit d'avoir le nombril à l'air.
3: Aucun rapport avec le nombril à l'air. En revanche, Miss France, vous brûlez.
5: Ah, c'est la dernière fois qu'une certaine région a gagné Miss France.
0: La dernière moche qui a gagné.
5: Ah, la dernière femme mariée qui a été Miss France.
3: Non, qu'est-ce qui s'est passé là tout récemment? Miss France n'était pas tout de suite.
5: Les cheveux courts.
3: Mais non.
5: Ah, c'est incroyable, c'est pas la Miss meilleure vache? Mais non, mais comme il y a
1: Miss meilleure vache.
5: Mais non, mais peut-être qu'il y a une Miss vache.
1: La Miss meilleure vache.
8: Tiens, la vache de Eric.
3: Qui s'appelle Denise Perrier.
5: Ouais. Ah oui, pardon.
3: Non, mais enfin, écoutez.
5: Qui a été peut-être une Miss qui était ministre ou qui était.
3: Mais non.
7: C'est pas une Miss Univers.
3: Ah, on sera.
5: Ah, Miss Monde. La dernière Miss France qui a été Miss Monde.
3: Ben voilà, la dernière française.
7: Après avoir été Miss Monde.
3: Je suis même pas sûr qu'elle ait été Miss Monde, mais en tout cas, elle a participé à la finale de Miss Monde. Parce que jamais.
7: C'est devenu Miss Univers après. Ah,
3: oui. Jamais on arrive en finale à Miss Monde. Je sais pas pourquoi, d'ailleurs, les Françaises.
0: Déjà, il y a d'autres pays qui acceptent la chirurgie. En France, on n'accepte pas.
3: Ah, vous croyez que c'est ça?
0: Non, c'est vrai.
8: Ah oui, les Vénézuéliennes.
3: Remarquez, je l'ai regardé, la Tchèque, car elle est Tchèque, hein, celle qui vient d'être élue Miss Monde. C'est ça, la nouveauté. C'est que la 60.
7: Ça s'appelle Miss Univers maintenant, d'ailleurs.
3: Il y a les deux. Vous confondez deux choses.
0: Ah. Miss Univers,
3: il y a Miss Monde, et puis vous avez Nathalie, la copine de Rio.
5: Miss Simonde, vous allez dire.
3: Non,
5: Miss Simonde, vous allez
3: dire. Mystère.
8: Non. Non, c'est sûr que ce ne sera pas missionnaire.
0: Mais entre Miss Monde et Miss Univers, ils rajoutent des pays, des océans.
8: Non, des planètes, il y a Jupiter qui.
0: Qu'est-ce qui se passe? Je n'aurais jamais compris ça.
3: Bon, en tout cas, là, c'est une Tchèque qui vient d'être élue Miss Monde. Ça s'est passé tout récemment. Kristina Piskova, elle s'appelle. Elle est assez jolie, hein, je dois dire, Kristina Piskova.
5: On peut la voir, Laurent.
3: Ça s'est passé le 9 mars, là. Vous voyez, c'est récent quand même. Oui,
0: oui. Et elle arrive à Montparnasse cet après-midi.
8: Non, ce sera Gare de l'Est.
3: T'imagines un peu.
5: Mais vous allez avoir des surprises, vous
3: savez. Que l'autre nous ramène Miss Monde.
1: Bon, il s'était capable.
5: Les femmes regardent le cerveau avant de regarder le ventre.
0: Johan et Christina Piskova.
8: Il y a assez peu de risques, Laurent.
3: Attendez. Qu'est-ce que vous venez de dire?
5: Les femmes regardent le cerveau d'abord et après. Non, femmes regardent le cerveau et pas le ventre, vous savez. Les femmes, parce que les femmes, elles sont sensibles. Les femmes, elles sont pas comme nous, les hommes.
3: Les hommes. On a l'impression de relier Ecclésias.
2: Non, mais c'est.
3: Le mec, il a pas encore. Ah non, mais écoutez. Le mec, il a pas encore niqué la fille qui arrive à la gare cet après-midi. Et il se prend déjà pour Julio Ecclésias. Nous, les hommes.
5: Nous, le drame. Mais c'est vrai que je prends de plus en plus confiance et c'est pas bien. Il faut que je garde mon humilité.
0: Ouais.
5: Non, mais c'est vrai que je commence à donner des conseils à mes collègues et tout.
3: Votre humilité, d'après Florian Gavant, vous la gardez. Hein.
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3: Alors pardon Monsieur Toen, mais vous n'avez pas la vedette aujourd'hui. On est obligé de se tourner vers Adil Rami, qui est le grand vainqueur de tous les jeux. J'ai fait un mélange entre...
6: C'est dingue, au foot il est nul, mais les jeux à la con, hein. Tous les jeux à la con, il cartonne. C'est fou, hein.
3: Entre Danse avec les stars, où quand même vous étiez finaliste, hein, il faut le rappeler, et Les Traîtres que vous avez gagné en trahissant une traîtresse comme Liane Folly, en étant aidé, il faut le dire, par Sophie Tapie qui a de qui tenir. Vous étiez sous les radars, vous.
9: J'étais sous les radars, mais j'avais pas de choix à prendre. Je pouvais pas éliminer. C'était elle qui faisait tout, qui éliminait tout le monde. Elle avait
2: ça,
9: pas
2: c'est
9: de...
2: vrai.
9: Et franchement, c'est une émission, elle est pas facile, hein.
3: Ah
9: vous
3: non.
9: L'avez faite, hein. Elle est dure, hein.
3: Ben moi, j'ai gagné, ouais. Comme vous.
9: Ah oui, on a un point commun. Tiens, tête de cul. Ah bah...
3: Mais t'étais pas moi qui dis ça, c'est à Toen.
6: Ouais, c'est dingue, mais comment t'as fait pour t'en sortir au milieu de ce chaos diplomatique?
3: Ce qui était pas très sympa, c'est que la plupart, et Madame Tapie, mère, parce qu'il y avait la fille Tapie, mais il y avait aussi la mère Tapie, la veuve de Bernard Tapie, elle a dit que si vous avez gagné, c'est parce que vous étiez très con. En gros, hein, traduis. Hein.
9: C'est une forme d'intelligence de pouvoir être con.
3: Je suis d'accord avec
10: vous. Elle a menti parce qu'elle était au courant de tout, évidemment. Moi, on me fait pas croire qu'elle savait pas où était sa fille. Elles étaient collées ensemble.
3: Ah oui.
10: 24-24.
3: Ah oui.
10: Donc ça, c'était un peu injuste dans le jeu.
3: Ah oui.
10: Moi, la prochaine fois, je viendrai avec mon proxénète.
3: Alors, François Allu, je vous demande évidemment si vous avez regardé aussi Adil Rami en train de danser.
11: J'ai vu passer des extraits et je dois dire que Adil, il a un très beau cadre. En même temps, il a cadré toute sa vie.
3: Oui. Mais comment c'est un très beau cadre, ça veut dire quoi?
11: C'est-à-dire qu'il a un port de bras qui se tient très bien, on sent qu'il y a une musculature puissante. Après, c'est vrai qu'il a la tête qui part de temps en temps en avant, mais comme c'est quelqu'un qui en veut et qui va de l'avant en permanence, c'est normal.
3: Ah, il a
11: normal.
3: La tête qui part en avant. Je l'ai mis à l'arrière de ma voiture, déjà.
9: Franchement, la danse, c'est magnifique. Hein. Je pensais pas. Je suis tombé amoureux de la danse, pour le vrai.
3: Ou de la danseuse.
9: Non, non. Alors, danseuse, je suis tombé amoureux d'elle dans le sens où, amicalement.
3: Oui.
9: Et,
6: une érection, c'est pas amical.
9: Mais ce que je veux dire par là, c'est qu'elle m'a fait aimer la danse.
6: Mais tu t'en fous, elle va pas porter plainte.
9: Non, mais t'as gueule de con, toi.
6: Si t'as pas mis toi 50 ans, t'as raté ta vie.
3: Vous l'avez pas regardé, Isabelle? Vous l'avez pas regardé, votre Adil, chérie?
12: Je savais même pas qu'il faisait ça, et en plus, non, je le regarde pas. Je regarde
11: J'ai tout regardé.
12: Je regarde des films.
3: Alors, Philippe Clavel, racontez-nous.
11: J'ai regardé toutes les émissions Danse avec les stars avec Adil. Extraordinaire, oui.
9: Merci.
11: Et d'émission en émission, c'était spectaculaire.
12: Oui, c'est vrai.
11: Moi, c'était mon vainqueur de cœur.
3: Contrairement à ici, il fait des progrès.
11: Vous êtes méchant. Non, mais franchement, chapeau, Adil.
10: C'est vrai ce que dit, en tout cas,
3: François Lu.
10: François, bien sûr. François, et ce qu'il dit par rapport au cadre, parce que toutes les filles, qu'on ait n'importe quel âge, on est sous le charme d'Adil, parce qu'il nous prend dans ses bras, il est protecteur.
12: Il t'a pris dans ses bras?
10: Ah oui, bien sûr, plusieurs fois.
6: Et ton père l'oreille aussi?
11: Comment?
12: Dans Les Traîtres?
10: Oui, enfin, non, mais je veux dire amicalement, nous deux.
12: Ah oui.
10: Voilà, et c'est quelqu'un qui rassure.
12: Ah, moi, si on me prend dans les bras, c'est pour pas que ce soit amical. Hein, moi, il faut qu'on baise, hein, sinon.
10: Oui, mais enfin, il était très demandé. Hein.
9: Et vous aussi, ça vous fait bizarre ou pas quand on me voit dans la rue en ce moment et on me dit ah bravo t'es un bon traître, je sais pas comment le prendre.
10: Ah non, très bien.
3: Alors moi non, pas du tout. Moi quand on me voit dans la rue en ce moment on me dit mais il y a qui sous le cornichon? Parce que moi j'ai fait ma Singer depuis.
9: Mais non, mais on a tous des grands palmarès ici à part Sébastien, mais ça va venir.
6: Moi, on ne me propose aucun jeu, quoi.
3: Ah, rien.
10: Non, si toi, dans Les Traîtres, tu serais exceptionnel.
6: Ouais, je sais pas. Non, si. Après, je serais plus les jeux à l'ancienne.
11: Mais le jour où il y aura une émission qui s'appelle Les Enculés, tu y seras.
3: Allez,
6: moi, je voulais faire Interville ou alors regarde le Téléthon, un truc rigolo, quoi. Mais,
3: une première citation. Allez, il est temps de passer aux choses sérieuses. Qui a dit les deux seules créatures qui s'accouplent en se faisant face sont l'homme et le sandwich au pâté?
12: Oula. Des proches.
3: Non.
6: Un bon vivant.
3: Alors, un bon vivant mort, quand même.
12: Hein. Jean-Yann.
3: Il est mort.
11: C'est pas Coluche, non?
3: Non, c'est pas Coluche.
12: Ah, Gerson Lambrouillet.
3: Il est mort en 2014.
12: Ah, oui,
6: Giscard.
3: Non.
10: Quelqu'un qui venait aux Grosses Têtes?
3: Oh, il a dû venir une fois, mais très peu de fois. Mmh. À l'époque de Philippe Bouvard, c'était surtout un écrivain, journaliste, qu'on cite régulièrement ici, et dessinateur même.
6: Ah, il a fait Volinsky, enfin!
3: Mais non, pas Volinsky, mais pas loin.
10: Ah.
3: Et il a fait surtout un grand best-seller qui rappelait ses origines.
12: Ah ouais, Goscinny.
3: Mais non, non, mais non.
12: Joanne Spa.
13: Oh, oh, oh, oh, ça va.
14: Cavana, Cavana. François Cavana.
12: Il se plante et moi, c'est mais non, mais non. Parce
3: que, oui. Vous les connaissez, les origines de Goscinny? Moi, je peux vous les dire, il était argentin. Mais vous voyez, il n'a pas fait un livre sur ses origines.

0: d'origine argentine, Goscinny.
1: Attendez, ça va être comme ça tout.
2: Laurent, François Cavana.
0: Tandis que François Cavana, lui, il a écrit les Ritals. Et, oui. Et ça, c'est une bonne réponse de Philippe Claudel. Pardon, hein, Isabelle, je vais me rattraper avec vous. Avec...
3: Ouais, ça change du truc.
4: Bonne réponse.
1: Ça y est, c'est fait.
0: Allez. Avec la citation. Alors maintenant, trouvez la citation, puisque vous avez trouvé le nom. Bon, alors, vous voulez pas de Sacha Guitry aujourd'hui?
1: Je l'ai donné.
0: Bon, d'accord.
1: Non, tu prononces très mal, cette émission. Avec beaucoup d'animosité. Ah, tais-toi quand je parle.
2: Mais Isabelle, tu prononces beaucoup mieux avec un pain au chocolat dans la bouche, hein.
0: C'est vrai. Ça, c'est vrai.
2: C'est un conseil d'orthophoniste, hein, mais.
4: On comprend mieux, c'est fou.
1: T'es beaucoup moins chauve avec un casque sur la tête.
0: Ah bah tiens, la citation suivante, je l'ai choisie pour vous, Philippe Claudel, en tant que président de l'Académie Goncourt. Vous devriez être intéressé par cette phrase qui a dit « Le prix Goncourt est à la littérature française, ce que la vache qui rit est au fromage. »
1: Oh là,
4: oh là, là.
2: C'est un con. Qui ne l'a pas eu.
1: Est-ce que ça serait Françoise Sagan?
0: Non.
4: Attendez, un con qui
1: c'est
4: écrit.
1: C'est une femme.
0: C'est un homme.
4: C'est un con qui écrit, Yann Moix.
2: C'est un jaloux.
0: Il est pas un con. Alors ça, il est peut-être jaloux. En tout cas, il aime pas manifestement le prix Goncourt.
2: Ouais.
0: Et en tout cas,
2: je pense que nous ne l'aimons pas non plus.
0: Ah, c'est pas certain, je pense que vous l'aimez bien quand même.
1: Oui. Et, c'est un écrivain, donc.
0: Et peut-être il aurait pu avoir le prix Goncourt.
2: Alors, il est vivant?
0: Il est vivant. Je me demande s'il n'a pas déjà été candidat à l'Académie française, une fois, mais je suis pas certain.
4: Ah, Philippe Risoli?
0: Non.
4: Il était candidat, mais je vous apprends les trucs, vous voulez apprendre les trucs? Mais restez avec moi.
2: Est-ce qu'il est journaliste aussi?
0: Alors, il est non seulement écrivain, mais journaliste critique. Et d'ailleurs, chaque semaine, il fait une critique littéraire très courue.
4: Éric Nord.
1: Ah, Bouvard.
0: Non, pas Bouvard.
1: Ah, non, il non, plus non.
2: De Jérôme Garcin.
4: Ah, Jordan Deluxe.
0: Pardon.
4: Jordan Deluxe.
2: Frédéric Becbédé.
0: Frédéric Becbédé, bonne réponse de Philippe Claudel.
4: C'est curieux qu'il dise ça.
2: Il s'est présenté une fois à l'Académie.
0: Ah, il s'est bien présenté à l'Académie. Alors, vous retirez ce que vous avez dit ou pas sur le fait que c'était un con?
2: Oh, je vais réfléchir. Non.
4: Pourquoi il n'aime pas
2: assez? Il est sympathique, il a le sens de la formule et puis il a écrit aussi des livres intéressants. Il est au jury du prix Renaudot, mon cher Laurent.
4: Voilà.
0: Voilà, c'est parce que.
4: Et demain, il sera en garde à vue.
2: Dans le salon d'à côté.
4: Non, il a une carrière incroyable. Garde à vue, livre. Enfin, bon, c'est fou. Canal Plus, Europe 1, France Inter, Décathlon.
1: Journal télévisé.
4: Une carrière de fou.
0: Pour monsieur Benatia, qui habite Reims, qui a dit en littérature, on corrige des épreuves. Dans la vie, ce sont les épreuves qui vous corrigent.
1: Oh, c'est joli. Oh,
4: Nicolas Bedos.
1: C'est pas une femme, ça, qui a écrit ça?
0: C'est un homme.
1: Pourquoi il n'y a jamais de femme?
4: Ah, ben, parce qu'elles disent rien, les femmes. Elles nettoient et tout. Me disait Adil Rami tout à l'heure.
0: En littérature, on corrige les épreuves. Dans la vie, ce sont les épreuves qui nous corrigent.
1: Ce qui est complètement faux, parce qu'on peut faire traverser des épreuves.
0: Bernard Pivot. Bonne réponse de Sébastien Thoen.
4: Bonne réponse de qui?
0: Sébastien Thoen.
4: Oui.
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0: Pour Dominique Folgado, qui habite Chemilly, c'est dans l'Allier. Et la question est, qu'est-ce qui a appartenu à la famille Grimaldi, au prince de Monaco, avant la Révolution française?
9: L'hôtel de Matignon.
0: Excellente réponse de Christophe Barbier. Quoi, oui, mais.
1: Il avait le Figaro, je voulais m'asseoir à côté de lui, il a pas voulu. Non, mais alors moi, sinon je l'aurais su.
10: Moi, j'ai lu le Figaro, je suis sûr qu'il me pique des pages. Exprès.
9: Il y a Calégon aussi celle-là. Qui a possédé l'hôtel de Matignon.
0: Expliquez quand même.
9: Le gouverneur de Cherbourg, en 1723, achète une terre qui est à ce moment-là dans les prés, qui est l'hôtel de Matignon. Ça avait été construit par un autre qui était un peu ruiné, qu'il a vendu.
0: Il
9: s'appelait Matignon, Jacques de Matignon.
0: Il a donné son nom à cet hôtel particulier. Et effectivement, après, il a épousé une Grimaldi.
9: Grimaldi, donc c'est resté dans la famille Grimaldi. Après, c'est passé chez un Écossais, monsieur de Cofford. Après, c'est ça a été racheté en 1806 ou 1808 par Talleyrand, qui l'a revendu pour acheter l'hôtel Saint-Florentin.
0: Qu'est-ce que vous dites, Isabelle?
1: Et c'est pas vérifié, alors, de toute façon, il nous raconte pas.
9: C'est à l'hôtel Matignon, qui s'est tenu une immense fête où Fouché et Talleyrand se sont réconciliés. Ce qui a tellement fait peur à Napoléon qu'il est revenu d'Espagne.
1: Et ben voilà, question idiote, réponse idiote.
4: Voilà. C'est le souper.
0: C'est rue de Varennes, hein, il faut le rappeler. Parce que souvent, c'est vrai que moi, bêtement, quand je suis arrivé à Paris, je pensais que l'hôtel Matignon se trouvait avenue Matignon. Et ça, c'est une erreur qu'on fait évidemment quand on n'est pas parisien, puisque l'avenue Matignon est rive droite, alors que l'hôtel Matignon est rive gauche.
9: Et vous savez que... En 1944, lors de la libération de Paris, on le voit dans Paris brûle-t-il, c'est Jean-Paul Belmondo qui joue le rôle, on l'envoie libérer l'hôtel Matignon, alors il va à avenue Matignon. Et on lui dit, mais c'est pas du tout ça, c'est rue de Varennes. Et il y retourne.
1: Sophie Marceau n'habite pas avenue Marceau.
4: La rue Lecourbe est toute droite.
0: Et bien sûr. Faut se méfier, ce sont des faux amis.
4: Ben oui.
0: Tout ça sont des faux amis. Alors maintenant une question pour Yvan Nakache. Et c'est dans le Parisien là qu'on pouvait trouver la réponse. La question la voici. Plus 40% de vente concernant quelque chose que généralement on n'achète pas le jour même. Mais qu'est-ce qui a vu ses ventes augmenter de 40% ces dernières années et qu'on n'achète pas le jour même?
10: Il y a un truc qui n'a pas augmenté de 40% et malheureusement, mais on en parle en parisien, c'est la vente des préservatifs.
0: On se rapproche.
10: Et justement, ça a baissé. Et donc, il faut dire aux jeunes qu'il faut
1: ça a
10: protéger.
9: Alors, c'est sexuel alors.
4: Qu'est-ce que c'est? On n'achète pas ça le jour même?
3: Oui.
4: La pilule du lendemain.
0: La pilule du lendemain. Bonne réponse de Titoff. Bravo Titoff.
10: Je t'ai un peu aidé quand même. C'est
0: carrément
10: le même article.
0: Vous avez entendu les jeunes, hein, vous avez entendu Sylvie Tellier. Si vous allez la voir, mettez une capote.
10: Oui, pareil. Dans le Parisien, ils disent que maintenant ils ont la flemme de mettre une capote.
3: La flemme?
10: Ouais. Les grands qui mettent une capote parce que les jeunes ont la flemme de mettre des préservatifs.
3: Comment ça la flemme?
0: Il faut la faire mettre.
1: Pour que les nanas elles soient capables aussi.
0: Mais vous savez pas mettre un préservatif.
1: Elles ont la flemme.
3: Non, le mieux c'est de pas l'enlever, c'est de la garder. Voilà.
10: Mais peut-être qu'on n'explique pas assez à nos enfants.
0: Comment mettre une capote?
10: Bah ouais. On devrait peut-être.
0: Isabelle, je comprends pas ce que vous voulez dire. Vous savez pas mettre une capote à votre compagnon? Vous pouvez quand même. C'est très très sexy de mettre la capote de...
1: C'est beau, mais enfin...
3: Il faut simplement leur apprendre la fidélité. Amen.
0: Le père Gérard a bien parlé. Une question de théâtre à votre destination, monsieur Barbier. Je sais que vous êtes spécialiste du théâtre et Paulinette Chart espère quand même un chèque RTL. Elle habite à Talence. Évidemment, le théâtre classique a longtemps obéi à la règle des trois unités. Unité de temps, unité de lieu, unité d'action. Il y a même une phrase à moyen mnémotechnique qui rappelle ces trois unités. La phrase la voici. Qu'en un jour, en un lieu, un seul fait accompli, tienne jusqu'à la fin le théâtre rempli. Mais qui est l'auteur
4: c'est
0: de cette
4: Bossuet.
0: Phrase? Non, pas Bossuet. Non,
1: c'est un homme de théâtre?
0: Alors, de théâtre, c'est un écrivain, poète.
10: Fédot?
0: Pas Fédot, non.
1: Mais il a écrit des pièces de théâtre?
10: Ouais. C'est de vous?
0: Oh, merci, c'est gentil.
9: C'est pas Jean Méret.
0: Elle veut rester, elle. Hein.
10: Vous avez vu comment j'y vais? Hein.
9: C'est pas Jean Méret.
1: Il a écrit des pièces de théâtre, ce mec, ou pas?
9: C'est Boileau?
4: C'est Boileau.
0: C'est Boileau. Bonne réponse de Christophe Barbier. C'est Boileau, Nicolas Boileau. C'est un petit prétentieux, Boileau.
1: Oh, c'est un donneur de leçons.
9: Agésilas, hélas, Attila, hola, avait-il dit pour se moquer des dernières pièces de Corneille. Ah oui.
0: Je vous regardais
9: avec des grands yeux, là, même.
0: Isabelle, vous voyez, vous avez bien fait de pas rester.
1: Ah oui.
4: Mais c'était, il y avait un truc pour retenir tous ces auteurs, c'était,
9: sur la racine de la Bruyère, la Corneille Boileau de La Fontaine.
0: Qu'en un jour, en un lieu, un seul fait accompli, tienne jusqu'à la fin le théâtre rempli. C'est beau et c'était bien du Boileau. Bravo.
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0: Mais pourquoi vous n'aimez pas les chanteuses, monsieur de Kersauzon? Faudrait percer.
4: Il n'aime pas les chanteuses. C'est la musique qu'il n'aime pas. Il aime bien les chanteuses.
13: Il dit pourquoi vous n'aimez pas le diesel? Parce que ça pue, bah pareil.
10: Ah, mais il y en a qui adorent l'odeur de l'essence. Hein.
13: Non, j'aime pas. C'est pas que j'aime pas. La musique me gave, je n'ai pas accès.
0: Faudrait aller chez un psy pour savoir pourquoi ça vous gave la musique.
14: Parce qu'il n'aime pas ce qu'il rapporte des sentiments.
4: Tu n'écoutes jamais de musique, Olivier.
13: Non, je suis allergique, c'est, ça me gêne.
15: Parce que sa maman lui chantait des trucs pour l'endormir, non, des berceuses.
0: Ah oui, il a été traumatisé par bateau sur l'eau.
15: Ah oui.
16: Maman, les petits bateaux qui vont...
13: Non, j'aime pas. Attends, c'est un regret. C'est pas une... C'est tout, j'aime pas.
4: Même les réveillons que tu passes avec Palmade ou danser sur la compagnie créole en slip, là.
13: Non, ça, la musique me gêne. Il n'y a pas que ça qui me gêne. Non, mais j'ai tout.
0: Vous êtes courageux, toi.
13: J'ai le droit de pas aimer ça. J'ai pas...
4: Tu peux ne pas aimer quelques groupes, mais tu peux. Tout le monde aime la musique en général, la musique.
13: Moi j'aime pas. C'est tout.
0: Pas lui.
13: Il y a pas mal de choses qui m'intéressent pas. Tu en fais partie d'ailleurs. c'est tout. Je suis intéressé. Il y a des domaines où j'ai du talent et je suis intéressé par, et des choses où j'ai pas accès. C'est tout. C'est plus une infirmité, une souffrance. Ouais. Tu peux pas te rendre compte à quel point c'est difficile pour moi de pas pouvoir profiter du talent de cette charmante jeune femme.
4: Je vois un gosse qui crie au secours.
13: Et de quand même entendre les trucs niaiseux que tu dis et même pas drôle. Tu crois que c'est jamais intéressant?
4: Je vais m'occuper de toi, je vais faire de toi une reine.
13: Ça va, ta gueule.
14: T'es là pour embellir la vie.
0: C'est vrai que quand même, je vous sens un petit coup de cœur pour notre ami.
13: Non, mais elle est charmante, que je te dise, mais...
17: Et t'as jamais joué d'un instrument? T'as jamais mis tes mains sur un piano?
4: C'est pas référent, il aime pas la musique.
3: Mais il est allergique, il a déjà un début de tête de cuite.
4: Bah oui.
14: Et il gonfle.
4: Tu parles pas philosophie avec Stéphane Plaza, c'est pareil.
14: Même sur le bateau, t'écoutes jamais de musique.
4: Même rien.
14: Classique.
13: Mais les oreilles en mer, c'est les yeux, c'est comme les yeux, les oreilles, ça sert à écouter. Avec le son, tu sais ce qui se passe.
4: Tu entends les sirènes?
13: Bon, ça me fait... Écoutez, déjà, c'est déjà pas toujours drôle d'être avec des gens comme vous, donc soyez... Soyez un petit peu agréable, occupez-vous de votre entre-vous que vous adorez, parce que vous passez votre temps à vous féliciter, à vous
14: congratuler, poisson,
13: à faire des films les uns sur les autres et des chansons merveilleuses. Occupez-vous de vous, moi je bois un coup tranquille, foutez-moi la paix.
0: Bravo! Monsieur de Carthoso, je vous présente des gens charmants, vous retrouvez des vieux amis comme Monsieur Gignot que j'ai éloigné.
13: Non, il est plus vieux qu'ami. Hein.
0: Valérie Mérès, que vous avez connue à ses débuts aussi, vous devriez être content.
13: Non, mais je les aime bien, mais c'est pas non plus une vraie passion, mais ça rassure-toi. Hein.
0: Bon, enfin, quand même, et Jean-Philippe Janssen, avec qui vous avez sympathisé, vous parlez le même dialecte aujourd'hui.
14: Ah oui, je me mettais visiter son île et tout.
0: Comment ça?
13: Oui, mais c'est vieux.
14: J'ai joué à Tahiti, moi.
0: Et c'est pas vrai, vous avez vu Olivier à Tahiti?
14: On s'est vu là-bas, on a gâché, il m'a fait faire le tour de l'île. Ouais.
0: C'est pas vrai.
14: Oui, oui, dans sa voiture. Et il m'a dit, je vais te faire faire un tour que tous les touristes ils font pas, donc il me dit on va pas faire les plages tout ça, et il m'a emmené dans l'île parce que c'est, et ben j'ai cru qu'il voulait me perdre dans la jungle là, parce qu'à un moment il dit descends de la voiture, revoir là-bas, et je suis descendu, il me suis retourné, il y avait plus de voiture, je suis retourné derrière. Il a essayé de me perdre dans la jungle à Tahiti.
4: Et t'as montré son bigorneau?
0: Il a été bien accueilli et tout.
14: Oui, bien. On a bien mangé, bien accueilli. On a fait, oui, il s'est bien occupé de moi.
4: C'est-à-dire qu'il est sympa dans la vraie vie.
14: Il est très sympa. Oui. Et puis il m'a appris plein de trucs, il m'a tout expliqué, l'île, comment que ça marchait.
0: Par exemple.
13: Je me souviens plus de rien, mais ça m'a bien plu. J'ai traversé l'île avec lui, il m'a emmené partout, et il m'a abandonné. Il a eu peur, il est sauvage. Hein?
14: Mais j'étais à sa maison, une jolie maison.
0: Ah, c'est allé chez lui?
14: Oui, il fait celui qui est pas tant si machin. Mais c'est joli, c'est harmonieux, c'est pas un gros bruit qui vit dans un garage. Hein. Non. C'est une belle maison, il y a du volume.
0: Il y a un toit.
14: Ah oui, ça a sorti les couleurs. Tu sens que j'ai souci du détail, il n'a pas rien à foutre, hein, non?
4: La déco, c'est quoi? Il y a quoi comme déco?
14: Ta compagne est charmante, adorable en plus.
4: Jean-Louis? Elle est charmante, Jean-Louis. Moi, je suis son Instagram, elle est charmante.
14: J'ai passé des moments
4: vraiment de la chance, Olivier. Hein.
0: Ah bah non, mais on y va tous. Maintenant qu'il nous dit qu'au fond, 20 heures d'avion, c'est pas long.
14: Mais c'est pas long.
0: Moi, je propose qu'on
4: aille... C'est pas long, mais c'est cher.
0: On y va tous, on va faire les grosses têtes en Polynésie.
14: Ouais.
0: On va venir là-bas vous emmerder.
14: Ouais.
13: T'es le bienvenu.
0: On restera pas plus de 3-4 jours. Hein.
4: Ouais.
0: On fait
4: oui,
0: ça.
4: Avec plaisir.
13: T'es pas obligé d'amener ton cirque, mais tu peux venir.
0: J'ai une autre question quand même, parce que c'est vrai qu'on va lâcher un peu notre ami Olivier de Kersauzon.
13: C'est une bonne idée.
0: Ben oui, parce que je sais bien qu'il a besoin de repos de temps en temps.
13: Non, j'ai un coup de téléphone à faire.
4: Pour la valise?
0: Mais pourquoi vous téléphonez pendant l'émission, monsieur de Kersauzon?
13: Ah, parce que je voudrais pas te faire de peine, mais même quand tu bavardes, le monde continue à exister, tu vois. Et qu'il y a des trucs où des mecs, ils attendent de moi une réponse pour un truc ou je sais pas quoi.
0: Vous avez toujours du business, alors, monsieur de Kersauzon?
13: Non, c'est pas du business. c'est des affaires générales et maritimes, ouais. Ça te dépasse un peu, mais.
14: Là, il attend de déclencher.
13: Continue à parler avec tes idiots, ferme ta gueule et tout ira bien. Allez, hop.
0: Bon, bah, alors, une question pour mes idiots.
4: Comment ça se passe ton business de bois tropical où tu mets de la coke dedans?
0: Pour Pascal Rion, qui habite Neuf-le-Château, pouvez-vous me dire qu'est-ce qu'on appelait joyeuse au moment du sacre de Napoléon en 1804?
15: Les couilles.
0: Non, Valérie, non, c'est joliment dit, mais non.
4: C'est une personne qu'on surnommait comme ça?
0: Non, pas une personne. Mais il faut dire
14: c'est
0: que
14: pratique.
0: Ce qui s'appelait joyeuse depuis très longtemps.
17: Pour c'est les prostituées?
0: Non, non.
14: Les veuves?
0: Non, non, non.
4: C'est des personnes?
0: Non, non, c'est pas une personne.
13: C'est militaire?
0: Alors, militaire, le mot est un peu fort, mais...
4: Ah, c'est les cloches?
17: Les gardes?
0: Non, non, non,
4: les,
0: non.
4: Les coups de canon?
0: Non, non, non, non.
4: C'est une arme?
0: Ça date, pour tout vous dire, quand même, depuis... oulala,
15: ouh, ouh là là là. Ouh. C'est des gens vivants?
0: Comment ça, des
4: non,
0: gens
4: c'est
0: vivants?
4: Pas des
15: bah, c'est, je veux dire, c'est pas des...
4: C'est pas
15: des cloches, justement. Ah,
17: c'est des objets ou des humains?
15: Voilà, merci.
0: Alors, c'est un objet qu'on appelait joyeuse.
17: Ah.
4: Qui sert à la cérémonie?
0: Alors, qui servait à la cérémonie?
4: C'est religieux.
0: Et qui, en plus, existait depuis, on va dire, les années 800, depuis le 9e siècle.
17: C'est des cloches?
4: C'est religieux?
0: Le religieux... Alors, là, au moment du sacre de Napoléon, c'était effectivement plus ou moins religieux, mais ça ne l'était pas au départ.
4: Ah, c'est pas le vêtement?
0: Non, non, non.
4: C'est une couronne.
17: C'est donc pour célébrer un moment?
0: Oui, alors, c'est le sacre de Napoléon. Qu'est-ce qu'on voit à un sacre de Napoléon?
15: Ah, une couronne!
4: Il y a un sacre.
0: Alors, il y a un sacre. Il y a une couronne.
17: Il y a un trône. Une épée.
0: Ah, une épée. Joyeuse, c'est l'épée. Mais l'épée de qui?
15: À celui Durandal, qui l'avait sur
0: Durandal.
15: La tête.
0: Alors Durandal, on
4: non de Roland.
0: Alors
17: Damoclès.
0: On se rapproche.
4: L'épée de Christine Bravo.
0: On est à la bonne époque.
4: De Charlemagne.
0: L'épée de Charlemagne. Ouais, ouais. Bonne réponse de Gérard Jugnot. Et oui, c'est l'épée de Charlemagne qui a servi au sacre de Napoléon. Cette épée qu'on appelait joyeuse, allez savoir pourquoi.
4: Tu te prends un coup de joyeuse, ça fait mal. Hein.
0: Ben oui, mais en tout cas, cette épée a servi au sacre des rois pendant tout le 12 et 13e siècle. Et c'est une épée qu'on a ressortie au moment du sacre de Napoléon. Et voilà, et elle s'appelait joyeuse.
15: Moi, je pense savoir pourquoi on l'appelait joyeuse. C'est parce que Charlemagne se battait beaucoup, donc il faisait comme ça. Oui. Donc c'était joyeux.
14: Il faisait ouh.
15: Voilà.
14: Je suis joyeux, sur l'épée.
15: C'était joyeux.
4: Quelle déduction. Tous ces morts, c'était joyeux.
0: Oh, la version de l'histoire par Valérie Mérès et Jean-Philippe Janssen.
14: Oui, bah, tout a une signification, sinon pourquoi ça s'appellerait joyeuse? Bah, voyons.
0: Enfin, bon,
14: réfléchissez, monsieur Ruquier.
0: C'est d'ailleurs dans la chanson de Roland, effectivement, qu'on découvre le nom de cette épée qui a appartenu à Charlemagne et qui a servi, qu'on peut voir encore d'ailleurs cette épée. Hein.
13: Oui, oui.
0: Elle est au Louvre, oui, l'épée de Charlemagne. Si
13: c'est bien vrai, ça.
15: Mais elle bouge plus.
4: Il n'a pas volé Lupin?
0: Pardon, monsieur de Kersauzon, c'est à moi ou c'est au téléphone que vous répondez?
13: Non. Non, mais joyeuse est au Louvre, on peut la voir. Tu vois, je suis tout en même temps quand même.
0: Et à qui vous répondez alors? Parce que vous textotez, je vous vois textoter.
13: Non, non, je n'exagère pas non plus. Je lis les textos, oui.
0: Ah oui,
13: mais je t'entends en même temps, je suis dans le coup. Attends, Charlemagne, l'épée de ça, continue, merde. Sois pas de mauvaise foi, t'es... Non, j'ai suis obligé de faire
4: sur
13: ça, j'ai du travail.
4: Sur le petit téléphone, il y a...
0: Joyce, Jonathan, est-ce que vous pouvez lui confisquer son téléphone portable?
14: Mais attention, mais pas ta main.
13: De là, toi, là. Mais l'araignée t'as... chantante, la reste de ton côté.
4: Mais t'as...
17: Ne franchis pas un téléphone.
13: Ne franchis pas la glace.
17: C'est un genre de tam-tam.
4: Il a un téléphone à...
13: Attends,
4: je fais une photo, il y a un MeToo, il y a une agression. De Joyce Jonathan sur Olivier de Kersauzon, je tweete tout de suite.
13: C'est ah oui, appelle MeToo.
14: Ah oui,
13: j'ai une belle tête de victime. Là. Continue.
14: Sortir en cuir aiguë, sauter dessus.
0: L'araignée chantante, il l'appelait.
4: Mais tu reçois des textos sur ce téléphone de 1983?
0: J'en reviens pas.
17: C'est un joyeux.
0: Mais en plus, le téléphone est presque plus petit que son pouce.
14: Bah oui, mais tout est plus petit que son pouce.
13: Non, mais je vous dérange pas.
4: Bah,
13: non, mais personne, j'écoute même ce que tu dis.
4: Mais non, mais tu reçois des SMS de Mergo pour aller dans les buissons, on raconte. Vas-y, lis.
13: Non, non, mais là, c'est des trucs... c'est un mec quand même.
14: C'est professionnel, oui. C'est des contrats qui sont en jeu, hein, ça, je suis sûr. Hein.
4: Cher Chantal, je ne suis plus avec Christine.
13: Mais non, je réponds pas. Bon, ça va, quoi. Putain, vous allez me faire chier combien de temps?
0: Vous avez vu comme elle est gentille.
13: Moi, je vous dérange pas, je vous laisse faire votre émission.
14: Elle est attentionnée.
0: Vous avez vu comme elle est gentille, vous voulez, et puis elle le voit, elle dit, vous voulez que je vous aide à textoter?
4: Oh.
0: C'est mignon.
13: Avec mes petits doigts.
4: Ils vont nous faire un duo, ça va être fou, quoi.
0: Oh oui, comme à l'époque, Pierre Bachelet, Florence Artus.
4: Exactement.
17: Mais j'ai peut-être un concert prévu en Polynésie, donc évidemment, Olivier, je vous mets sur la liste.
14: Ah bah, tu vas voir, il va te faire visiter ton île, attention qu'il t'abandonne pas en voiture.
4: Tu veux voir la première partie?
17: Mais non, il y a Jean-Louis qui est là, de toute façon.
4: Il fait la première partie, Olivier, un petit one-man show, là, un petit stand-up.
13: Écoute, je suis pris, fous-moi la paix, continue ton truc, là.
4: Quel talent il a. Quel
13: père. Profite de mon absence pour être drôle à cette émission.
17: Ah, c'est ça toute l'histoire. Et c'est oui, parce qu'il y a, y a un volage de vedettes.
14: Il y a de la jalousie.
0: Il y a de la jalousie, il y a de la
14: rivalité. Tu sais.
4: Vous n'avez pas. Il y a Boublil qui vient, on est peinards comme ça après.
13: J'ai fini, tu peux reprendre.
0: Ah. Après la pub alors.
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0: Une question pour Mme Yoka, Michel Yoka, qui habite le Pertre en Ille-et-Vilaine. J'aimerais que vous identifiez celui qu'on appelait l'astucieux, ou encore celui qui baille.
4: Ah, j'ai Michel.
0: Non, ça...
4: Ah non, mais... Je vais aller me coucher. C'est pas lui ?
0: C'est pas lui.
4: Non, c'est qui alors ?
0: Au début, à sa naissance, on l'a appelé celui qui baille, ou encore l'astucieux. Il faut dire qu'il était le fils de celle qui est traversée par la lumière.
4: Ah,
20: la Vierge Marie.
0: Et il doit...
4: La BHL ?
0: Non, et il doit son nom...
13: Raymond Barre.
0: Mais non,
13: Gérard Larcher.
0: Mais non, enfin...
13: Ah non, il baille plus, il dort carrément.
0: Enfin,
13: oui.
0: Vous avez bien compris qu'il s'agit... enfin, là...
13: Un personnage mythologique.
0: Pas mythologique, qui on appelle comme ça?
4: Et laissez parler Adil Rami, laissez parler Adil Rami.
0: Je vais vous aider. Ce sont les Mexicains qui lui ont donné son nom, le nom...
13: Pépito.
0: Mais non.
13: Pépito.
4: Speedy Gonzalez.
0: Mais non. Ce sont les Mexicains qui ont... Oui, merde.
13: Pépito, c'était bien quand même.
0: Ce sont les...
4: Nicolas Sol. Si c'est pas Pépito, c'est Nicolas Sol. Façon,
0: ce sont les Mexicains qui lui ont donné...
4: Manu Chao.
0: Mais non, le nom sous...
13: Mais Ariel devrait savoir.
20: Mais
13: à la
20: oui, justement, le condor.
0: Qu'est-ce que vous dites, vous?
20: Le condor.
0: Oh, bah, ne réveillez pas s'il baille. Hein. Non.
13: Ah, c'est facile, mais c'est drôle. Oh, mais c'est efficace.
4: C'est très aimable.
0: Il est mort à 79 ans.
13: Ah, merde.
0: Bon, je résume. Quand il est né, sa famille l'a appelé celui qui baille. Ou encore l'astucieux, quand il était adolescent, parce qu'ils se sont rendus compte qu'il était astucieux. Sa maman, c'était celle qui est traversée par la lumière. Et ce sont les Mexicains qui lui ont donné, par accident, le nom sous lequel tout le monde le connaît encore aujourd'hui.
13: Le Grand Schtroumpf.
20: C'est l'actualité ou pas ?
13: Pancho Villa,
0: non. On est au 19e siècle. Ah. Il est mort au début du 20e, en 1909. Il est mort aux États-Unis.
20: Ah, Louis Lumière.
0: Mais non. Non, écoutez. Écoutez bien les noms que je vous donne. Ouais. Dans un premier temps, on l'a appelé celui qui baille.
20: Ouais.
0: Sa mère, c'était celle qui est traversée par la lumière.
20: Nathalie Baye, ou
0: quoi? Non, pas Nathalie Baye. Corneille, aussi tant que vous y êtes. Oh, écoutez, franchement, qui on appelle comme ça?
21: Ben, je sais pas.
20: Une tête.
13: Mais ça, on savait.
0: Non, mais.
13: On te tutoie d'habitude, Adil. Hein.
4: Mais c'est un personnage de quoi alors?
13: C'est un personnage mythique.
4: Réel ou de fiction?
0: Ah oui, je peux même vous dire que les Américains ont donné son nom de code à Oussama Ben Laden dans les années 2010 quand il s'agissait d'aller.
4: Ah bah, Popol!
0: D'aller.
21: La Bamba.
0: Quoi?
21: Non, je sais pas.
4: La Bamba?
21: La Bamba?
0: La Bamba, non.
4: La Bomba!
0: C'est un tel nom devenu. C'est même un nom de bateau aussi.
20: Le nom de bateau.
0: Et alors.
20: L'amiral?
0: Non.
13: Le Titanic?
0: Non.
21: Le Black Pearl.
20: La Goélette.
13: On vous redonne une chance, Laurent.
0: Oui.
13: Parce que là, vous êtes empêtré dans un truc. Oui. Vous n'arrivez pas à vous dépatouiller.
20: Oui.
13: Alors, vous allez reformuler la question ou qu'on puisse vous donner la réponse parce qu'on la connaît, la réponse.
0: Alors, vous avez vraiment l'art de retourner la situation, monsieur Solo.
13: Sauf c'est bien la première fois qu'on me le dit.
4: Sauf sur M6.
20: Mais c'est quelqu'un qui baille.
0: Mais
20: c'est ça.
0: C'est pas ça.
13: On reformule la question.
21: Non, quand il était bébé, il est né, il baillait. Ils l'ont appelé le petit qui baille, apparemment.
0: Voilà.
21: Après, quand il a grandi, il commence à avoir des émotions.
13: Oh, la lumière vient d'Adil.
21: Il est astucieux. Et après, les Mexicains l'ont trouvé un surnom. Et Ben Laden l'a utilisé.
0: Christophe non, pas Colomb. Ben Laden. Les Américains l'ont utilisé.
4: Ah, c'est pas El Karat ?
0: Mais non.
20: Non.
0: Et c'est vrai que ce nom est connu de façon internationale. Le nom, hein.
4: Géronimo, c'est comme Géronimo, machin. Géronimo,
0: bonne réponse de Sébastien Thorel.
4: Ça me gêne.
2: Mais c'est un escroc. Il a balancé un truc comme ça, et puis voilà.
21: Pourquoi t'as sorti ce mot-là?
4: Ça s'appelle le génie, monsieur.
20: Mais oui, Géronimo.
0: Vous savez bien que les Indiens se donnent des noms qui signifient quelque chose.
4: Vous êtes vraiment trop con.
0: J'arrêtais pas de souligner. J'arrêtais pas de souligner les phrases. Celui qui baille, celui qui a la vitesse du vent, celui qui...
2: Mais oui, ça aurait pu être petit chien qui s'encule devant le tipi.
0: Voilà.

0: exemple. Et sa maman, celle qui est traversée par la lumière. Vous voyez, on a des
1: traits. Ouais, mais c'est quoi le rapport avec Geronimo?
2: Mais non, il n'y en a aucun.
0: C'est un Indien, Geronimo.
3: Et qui est mort en Mexique.
4: Mais c'est évident.
0: Un Apache, justement, qui a défendu, évidemment, son peuple et les autres Indiens, les Apaches, contre
2: les. Ah, les Apaches, c'est pas les Mexicains, hein.
0: Non, justement.
3: Il a pas dit ça.
0: C'est ce que j'allais vous dire.
2: Ah, d'accord.
0: Et il a vengé sa famille contre les Mexicains en 1859, le jour de la Saint-Jérôme. Si bien que les Mexicains, invoquant Saint-Jérôme pour leur défense, criait Geronimo, Geronimo. C'est ainsi que cet Indien a pris le nom de Geronimo que les Mexicains lui ont donné par hasard au cours de cette bataille.
5: Et il baillait vraiment quand il est né?
0: Bah, les enfants baillent peut-être quand ils sont
4: et
0: nés.
4: Et il est mort du Covid?
0: Non, non, non. Vous qui aimez bien les cow-boys, les westerns, quand même les Indiens, ça vous parle?
1: Non, je voulais juste dire que Geronimo, maintenant, c'est le gardien de l'OM.
0: C'est pas vrai.
1: Bah bien sûr, son prénom c'est Geronimo, gardien de l'OM.
0: Le gardien
4: Rulli,
0: de l'OM.
4: Rulli.
1: Geronimo Rulli.
4: Absolument.
0: Bah voyez, vous, bah, alors, là, quand vous allez le rencontrer, vous allez pouvoir lui re-raconter tout ce que je viens
3: je
0: de vous dire.
3: Je crois pas qu'il ait tout noté.
0: Attendez.
1: C'est vrai.
0: Attendez.
1: Il a pas tort,
4: on va demander si on va demander.
0: Attendez,
3: regarde la fiche de Laurent et tu l'as comme ça.
0: Attendez, on essaye. Moi, je suis donc Geronimo
1: Rulli,
0: le gardien de l'OM.
1: Hola, qué tal, señor? Parce qu'il est argentin.
0: Ah ouais, oh, et va bene, va bene.
3: Il parle italien.
6: Mais il parle italien,
3: c'est très bien.
0: Et alors, vous lui expliquez
1: Tu sabes, un tigo que estaba un niño et estaba así. Et después.
2: La luz,
1: su madre se follando por la luz. Et ahora, tu sabes el nombre? No lo sé, de Ronimbo, comme t'es.
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0: Question politique pour François Philippot qui habite Astille, c'est en Mayenne. Il s'agit de retrouver, ça va pas être compliqué, le nom d'un président de la République française. En effet, il s'agit d'un des présidents de la République française ayant vécu le plus longtemps après son mandat présidentiel, puisqu'il est mort à 90 ans et 11 mois, et il est resté pendant plus de 85 ans le président français, donc ayant vécu le plus longtemps. Il est depuis 2017 en deuxième position, puisqu'il a été dépassé par Valéry Giscard d'Estaing. Valéry Giscard d'Estaing étant désormais le premier président à avoir survécu le plus longtemps après la fin de son mandat. Et je vous demande donc le deuxième président qui vient derrière Giscard, qui a vécu le plus longtemps après son mandat présidentiel.
6: Conti?
0: Comment vous dites?
6: Conti.
0: C'est, vous parlez Coty. De Coty, peut-être.
6: Coty, oui. Bah, René Coty, oui.
5: René Coty.
6: Ou Vincent Auriol. Félix Faure.
8: Et oui, parce que...
6: Félix Faure.
3: Casimir Perrier.
8: Conti, c'était un
6: Cuve de Murville.
3: Mais pas Cuve de Murville.
0: Mais Cuve de Murville n'a jamais été président.
6: Oui, Premier ministre. Ah, ça va.
2: Edgar Faure.
0: Edgar Faure non plus.
6: C'était 4ème République. Parce que j'ai pas donné la bonne réponse.
0: Non.
3: C'était quelle République, Laurent? La 4ème?
0: La 3ème République.
4: Ah oui, la 3ème.
6: MacMahon.
0: Non. Je pense même qu'il a succédé, si ma mémoire est bonne, à Félix Faure. Je vais vérifier tout de suite. Exact. Il a succédé à Félix Faure et il a précédé Armand Fallières.
2: À Poincaré?
0: Non plus.
3: Doumergue,
0: non.
3: Doumer.
0: D'ailleurs, à la fin de son septennat, en 1906, il est le premier président de la Troisième République à quitter l'Élysée après avoir accompli un mandat complet. Avant lui, il y avait eu Jules Grévy qui avait terminé un premier septennat. Mais comme il a été réélu et qu'il a commencé un deuxième mandat et qu'il n'a pas pu terminer son deuxième mandat, on peut considérer effectivement que le seul à avoir terminé son mandat sous la troisième, hein, c'est celui qu'on cherche.
6: De Chanel?
0: Donc ça lui fait deux records.
6: À vos souhaits.
3: Oh là là, il l'a pas fait dans son coude.
4: Il a pas fait dans son coude.
3: Oh là là.
9: À dans 15 jours, Laurent.
3: Salut Laurent. Rappelez-vous, Var.
0: Il a plus le droit de sortir.
2: C'est pas Doumergue?
0: Doumergue, non.
4: C'est pas Alphonse quelque chose là?
0: Alphonse, non.
3: Non.
6: Poher, non.
3: De toute façon, on l'a tous fait, non?
0: Vous devriez connaître tous les présidents de la République.
6: Bah ouais, oui,
3: on
6: les
3: fait là, non?
2: Passy?
0: Pardon?
2: Passy.
3: Le rappeur?
4: Neuilly.
3: Le
2: non, parce que la rue de Passy, elle est pas loin de l'avenue.
0: Oui, mais.
4: Ah non, mais c'est Carnot.
0: Ce n'est pas Carnot. Ça dit Carnot, il a été assassiné, lui, alors.
4: Bah oui, alors.
3: Bah oui, on peut assassiner plein.
0: Donc s'il a été assassiné pendant son mandat, il peut pas avoir survécu à son mandat.
6: Il y en a qui ont été poignardés entre Sissi et lui.
1: Ouais, il y en a plein.
0: Sissi n'a jamais été présidente de la République française.
6: Ah non, mais encore mieux.
3: C'est dommage.
2: Foch, il a pas été président.
0: Foch, non.
6: Non.
3: Est-ce qu'il avait un prénom de l'époque, genre Hippolyte, Casimir,
8: non, non, il s'appelait Kylian.
0: Non, ah, Kylian. Non, il avait un vieux prénom, mais qui revient à la mode chez les jeunes enfants.
2: Léon.
0: Albert.
2: Émile Louis.
0: Émile Louis, non.
1: Émile Coste.
3: Albert.
0: Eh ben, vous voyez, vous le connaissez pas, ce président, là, manifestement.
6: Si, on le connaît, mais.
0: Et c'est quand même bien dommage parce que c'est le deuxième président ayant vécu le plus longtemps et survécu après un mandat présidentiel. Il a été dépassé par Giscard depuis 2017.
1: Il y a forcément une avenue qui porte son nom.
3: Oui, forcément.
0: Ah bah oui, bien sûr, vous avez raison. Tiens, vous voulez que je vous dise dans quel arrondissement ça se trouve?
3: Ouais.
8: C'est triste d'avoir vécu aussi longtemps sur les
0: têtes. Si ça peut, si ça...
6: Ah, Diderot? Non.
0: Oh bah Diderot,
6: oui, bien sûr. Cherche des avenues, hein.
3: Non, il y en a plein.
2: Émile
3: des Champs-Élysées, tu vois, je parle.
2: Émile Lazo.
0: Je suis même pas sûr qu'il ait une avenue à Paris. Il doit avoir une rue, une station.
2: Il est bien oublié, alors.
3: Une impasse.
0: Il a une villa, mais dans le 19e arrondissement de Paris.
3: Ah ouais, oh là là.
2: En plus,
0: même pas une rue, vous voyez.
3: Ah oui, il a pas marqué l'histoire.
0: Ça fait une petite rue, c'est comme les villas qui se dépassent.
1: Oui, oui.
3: C'est même pas une rue.
6: Montmorency, non?
0: Ah, Montmorency, non.
2: Non, c'est dans le 16e.
0: C'est quand même terrible. Hein. Voilà un président de la République dont je vous donne le prénom. Les années de mandat.
2: Non, le prénom.
3: Ah, il avait qu'à être meilleur.
0: La 3e République.
3: Le gars finit au fin fond du 19e, quoi.
2: Émile Brisé.
0: Il a été président, donc, de 1899 à 1906. Un septennat, déjà.
3: Ouais,
0: il était avocat de profession. Je crois même qu'il vendait du vin à un moment donné.
1: Émile Le Vigneron.
3: Émile Le Vigneron. Émile Nicolas.
6: Oh, c'est dingue qu'on ne trouve pas.
0: Et c'est vrai qu'il a été élu à cause de la mort soudaine de Félix Faure en plein acte sexuel. Hein. Lui aussi, il avait coché la case activité physique.
6: Ah oui, c'est vrai qu'il était mort.
0: Félix Faure, grand de
6: anecdote. Rolin.
0: Comment vous dites?
6: Rolin.
0: Oh, ah non, Ledru Rolin, non. Il s'agissait de...
2: Émile Roustan.
0: Pardon?
2: Roustan
0: non plus. Émile Loubet.
2: Émile Loubet.
0: Et ben voilà un président de la République française totalement oublié.
1: Ah, oui.
0: Émile Loubet. Ben voilà. Qui revient à la postérité grâce aux grosses têtes.
2: Voilà.
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0: Ah tiens, une question cinéma pour faire plaisir à Gérard Jugnot, car il est incollable, je le sais, sur ce sujet. Et c'est pour Jason Sauvage aussi.
6: Les Frères Lumière.
0: Qui habite Livry-Gargan. Et tiens, cette fois d'ailleurs, c'est dans un... Vous allez dire que je lis beaucoup le Figaro Magazine, mais c'est vrai, parce que c'est un bon hebdomadaire.
6: Que tous les gens qui aiment la France.
0: Et c'est Stéphane Hoffmann qui m'apprend, à l'occasion d'ailleurs de la diffusion demain sur une chaîne cinéma d'un film d'Ernst Lubitsch, La Veuve Joyeuse. Eh bien, j'apprends que Lubitsch a fait tourner au minimum 4 fois cet acteur français. De quel acteur français s'agit-il?
6: Charles Boyer,
0: non.
6: Fray, le père de Samy Fray.
0: Non plus.
4: Alors Maurice Chevalier.
0: Pardon.
6: Maurice Chevalier,
0: excellente réponse de Caroline Diamant.
6: Attendez. Maurice Chevalier, le
0: chanteur.
6: Le collègue de Las Palès?
0: Non, pas le collègue de Las Palès. C'est vrai que les plus jeunes ne connaissent sûrement pas Maurice Chevalier.
6: Vas-y,
0: mais moi, j'ignorais. Je savais que ça avait été une star internationale. Maurice Chevalier, chanteur. Non,
6: en Allemagne aussi, très
0: tard. Du début du 20e siècle. Mais au point d'avoir tourné autant de fois avec Lubitsch, ça, je l'ignorais. Effectivement, il a tourné The Love, Parade d'amour. Il a tourné Le Lieutenant Souriant, The Smiling Lieutenant. Oh, with you, une heure près de toi, et aussi La Veuve Joyeuse, Mary Widow. 4 films de Lubitsch, 8 parce qu'il a fait la version française, version américaine. Mais en tout cas, Maurice Chevalier a été une énorme vedette américaine.
2: Il était bon.
0: Alors, je sais pas s'il était bon, Gérard.
9: Il était pas mauvais, hein, t'es un bon acteur.
2: Il avait un très bon
9: accent, Maurice Chevalier.
0: Ça vous dit quelque chose, vous, monsieur Guillaume?
10: Pas du tout.
0: Maurice Chevalier?
10: Non.
0: Non, mais sérieusement.
10: Ah non, monsieur, pourquoi?
0: Si je vous passe une chanson, par exemple, celle-ci.
11: La bête
10: de tout petit poton, Valentine, Valentine.
0: Bah ça, c'est Maurice et Chevalier.
11: Alors, ça me dit quelque chose.
6: Ils ont une autre, là. Ah, ils sont sympas avec leurs bottes en cuir.
0: C'est vrai qu'on l'a un peu soupçonné.
6: Ah, bah ouais, pendant l'Allemagne, il a choisi son camp, lui, hein, pendant la guerre.
0: Mais quand même, bah oui, mais il chantait dans la vie, faut pas s'en faire.
6: Bah oui. Dans

0: C'est incroyable quand même.
1: Il avait fait un film, une chanson avec le twist au canotier, je crois.
0: Exact, avec les chaussettes noires. Avec les chaussettes noires. Il a eu aussi un autre énorme tube qui s'appelait Ma Pomme.

0: C'est vraiment...
1: Il va être content, le mec du Figaro.
2: C'est l'époque des parents et des grands-parents, hein, franchement. Ouais,
3: ouais. Non, mais en plus, je vais vous dire, c'était facile de trouver. Il y a trois, je trouve, acteurs français qui ont réussi à Hollywood. Il y a lui... Charles Boyer et Louis Jourdan.
2: Exact. C'est...
4: Yves Montand aussi.
2: Yves Montand un peu aussi quand même, bien sûr. Yves Montand, il a raison.
3: Yves Montand, il a fait un...
1: Hélène Rollès. Qui fait The Mystery of Love à Hollywood. Super série.
2: Yves Montand, c'est vrai qu'il a eu une carrière à Hollywood et peut-être qu'il aurait même pu reprendre la chanson de Maurice Chevalier en croisant Miller et Marilyn Monroe.

0: La Greta Garbo peut aller retirer son chapeau. Ils n'en ont pas à Liverpool.
1: Regardez, Gérard Jugnot revit, mesdames et messieurs.
2: Non, mais ce qui est bien, c'est que tout le monde nous fait chier avec l'accent. Là, il avait un accent de Ménilmontant en anglais. Good morning.
1: Ah, mais oui, évidemment. Mais en tout cas, il a tourné à 4 reprises avec un des grands réalisateurs. Ah ouais. Alors, certainement, vous avez raison de le rappeler aussi, d'ailleurs, hein, parce que Lubitsch est quand même allemand au départ, mais naturalisé américain, Ernst Lubitsch, grand réalisateur qui a fait, entre autres, To Be or Not To Be, Jeu dangereux, c'était le titre original.
3: La soupe au chou.
1: Lubitsch a fait tourner Maurice Chevalier, qui, effectivement, est un des Français qui fut une star internationale à cette époque.
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5: Éric Coquerel, l'un des responsables de la France Insoumise, a annoncé le dépôt d'une proposition de loi pour abroger la réforme des retraites et revenir à 62 ans. On sait que le RN veut faire la même chose. Dans le monde entier, les réformes des retraites se multiplient. C'est toute l'Europe qui se prépare au vieillissement avec des réformes. Toute l'Europe, sauf le petit village gaulois.
6: Bon, va falloir qu'on y pense en tout cas. C'est le sous-texte de votre chronique. Merci beaucoup, François.
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1: Pour Monsieur Ferré, Marc Ferré, qui habite dans les Pyrénées-Orientales. Pardon.
2: Il n'habite pas au Cap.
1: Non, Monsieur Ferré n'habite pas au Cap. C'est pas un
2: applaudissement pour cette blague, quand même.
7: Elle n'est pas géniale, mais dans le rythme, elle n'est pas mal.
1: C'est lamentable.
8: Bah, articulé.
1: Oui, c'est très lamentable. Alors là, vraiment, vous, alors, cher Chantal.
2: Faites comme Chantal, oui.
1: Remarquez, je comprends mieux quand on voit, par exemple, les anniversaires du jour. Il y a quelqu'un, et ça, je n'en reviens pas, quelqu'un qui aurait eu 110 ans aujourd'hui s'il vivait encore. Et ça, ça vous donne pas un coup de jeune, hein, je vous le dis tous. Léon Zitrone, dont on parle aujourd'hui.
8: Comment ça m'étonne pas, il était déjà vieux de son vivant.
1: Eh ben oui, mais quand même, vous rendez compte.
6: Et en pantoufles.
9: Sa date d'anniversaire, c'est sa date de mort.
10: Une très bonne après-midi de pâte à la glace.
1: Vous rendez compte?
10: Chier ce vieux con. Je me suis engueulé avec lui. Attends, j'ai débuté RTL il y a des années de ça. Je faisais la transat il y a 40 ans de ça. Et il vient me voir, il me dit, mais qu'est-ce que vous faites dans mon émission? Mais il me dit, mais ta gueule, c'est ton patron qui m'a embauché. Et après, quand il m'appelait, j'étais en Amérique avec l'arrivée de Tabarly, il m'appelait et je lui disais, non, je vous connais pas, je peux pas vous prendre en ligne maintenant et tout. C'est un sale type.
1: Léon Zitrone, il était aussi sympa sur la fin.
2: Sur la fin, oui.
6: Et il présentait les journaux en pantoufles, ce qui était quand même assez
2: intéressant. Fait rêver.
1: Mais rendez-vous compte. Rendez-vous compte qu'il aurait 110 ans. Il est né le 25 novembre 1914. On n'imagine pas ça. 110 ans aujourd'hui. Mais sauf qu'il a une particularité, Léon Zitrone.
11: Oui. Il est mort le 25 novembre.
1: Comment vous savez ça?
6: Vous venez de le dire.
1: Non, j'ai dit qu'il était né le 25 novembre.
11: Il est mort aussi le 25 novembre.
1: Ah non,
6: il est mort aussi le 25 novembre.
1: Il est mort le jour de son anniversaire. Bonne réponse.
2: C'est un beau cadeau. D'accord. Mais pas de la même année.
1: Ah bah non.
2: Ça serait fou, ça.
1: Autrement, ça s'appelle un mort-né, vous voyez. Les mort-nés sont dans ce cas-là, vous voyez.
2: Ah, t'as une carrière, il est mort-né, mais il a une carrière de dingue.
1: Non, tandis que lui, il a quand même tenu 81 ans, Léon. Et quand même mourir le jour de son...
10: Ouais, de bonheur. Et puis en plus, il s'est fait que des amis. Enfoiré.

0: Non, mais il paraît qu'il y a un risque supplémentaire.
1: Oui, les anniversaires.
0: Exactement. Le risque de mourir le jour de son anniversaire augmente de 6 à 8% en fonction des autres jours.
2: Moi, je suis le 25 décembre, je voudrais mourir le jour de Noël.
0: Mais oui, parce que vous savez, vous faites la fête.
1: Ça va être le cadeau de tes parents.
0: vous buvez trop.
3: Il y a l'émotion aussi.
0: Il y a l'émotion. Ingrid Bergman, Sidney Bechet, Louis Nicolin, Dick Rivers sont morts le jour de leur anniversaire.
4: Très bien. Et Louis Nicolin, c'est qui?
0: C'est le président de Montpellier.
2: Le football.
4: Ah, je suis content pour... je suis pas content pour lui.
0: Mesdames et messieurs, bonsoir.
1: Quelle horreur.
0: Vous êtes bien connu, Léon Zitron, vous, Christine.
3: Oh non.
2: Vous
4: n'entendrez rien de gentil sur lui, visiblement.
0: Ben moi, je l'ai trouvé gentil à la fin.
2: Mais vous l'avez connu ou vous l'avez écouté?
0: Mais non, mais bien sûr que je l'ai connu. Je l'ai invité à plusieurs fois. Je faisais mes émissions sur France Inter dans les années 90. J'ai même fait un déplacement à Deauville avec lui.
2: Il paraît que c'était lui qui était dans la vachette dans Interville.
0: Non, non mais à la fin, c'est commencé quand on vieillit.
2: Au contraire.
0: Ah, c'est pas vrai.
1: Il avait vieilli très jeune, lui.
0: Ouais. Souvent, quand on vieillit, on devient plus gentil.
1: Oui, c'est vrai.
2: À part l'abbé Pierre, citez-moi quelqu'un. À part l'abbé Pierre, citez-moi quelqu'un qui devient plus gentil avec l'âge. Ça m'étonnerait, monsieur.
4: Non. Ceux qui sont gentils sont souvent ceux qui étaient gentils jeunes.
0: Non, c'est pas vrai.
4: Jean-Mère Teresa.
0: Non, Léon Zitron, moi, je vous jure, en plus, il avait plus qu'un pied qui fonctionnait.
4: C'est pas vrai. Comment vous savez?
3: Avec une seule pantoufle.
0: Mais parce qu'il est venu avec. Je vous dis, on a fait un déplacement à Deauville avec lui.
4: Et vous vérifiez les pieds de tous les gens qui vous accompagnent.
0: Mais non, mais il avait un pied qui était emmitouflé dans
1: Il le déplaçait avec une grue à l'époque.
0: et le pauvre, il était... et je ne l'ai pas revu après. On avait Nancy Holloway dans l'émission ce jour-là. Elle lui chantait « T'en vas pas comme ça
2: !» C'était prémonitoire, ouais.
0: Non, mais c'est vrai.
3: Mais c'est vrai que vous êtes gentil avec les vieux, vous.
0: Ah oui, oui c'est vrai que
3: c'est
0: moi...
3: vrai, vous aimez les vieux.
0: Oui. Et ça vous arrange bien.
3: Voilà. Vous les accompagnez jusqu'au bout.
0: Absolument.
3: Vous êtes fidèles.
0: Christine, vous ne pouvez pas dire que vous n'avez pas connu M. Zitron.
5: Le moins possible.
1: Ah oui, là.
0: Non, enfin, quand même, il a fait le 20h comme vous.
1: Ouais.
5: Ah, mais bien avant.
0: Il était à RTL. Vous êtes allé à RTL. Ouais.
5: Non, mais oui, c'est vrai, mais il n'y était plus.
6: Une romance cachée, en fait.
4: C'est vrai que ce n'est pas gentil. Il aurait 110 ans.
5: Oui, il a 110 ans et tu l'as bien connu.
4: Mais tu l'as bien connu.
6: Vous êtes une contemporaine.
4: Enfin, non, mais soyez pas désagréable, enfin, quand même.
0: Je l'ai connu, moi, alors c'est pas vache de dire...
4: Vous êtes contemporaine.
0: Ouais. Non, quand même.
2: Tu étais son prof au lycée. Non, mais encore des compliments, encore.
4: Son école de journaliste.
3: J'allais proposer Interville.
0: Non, mais vous, Chantal, vous l'avez connu, vous, Chantal.
3: Moi, j'ai connu Guy Lux.
0: Ah oui?
3: Ah oui, j'ai connu Guy Lux.
4: Mais il n'est pas mort le jour où il est né, Guy Lux.
3: Non, je crois pas, mais j'ai pas connu, je regrette.
0: Léon Zitron n'est pas mort le jour où il est né.
2: Mais si, la même année.
0: Oui.
2: Si, le même jour, oui. Mais
0: non,
2: la même heure.
0: Mais c'est souvent de l'émotion, c'est son anniversaire, on se dit, bon, bah voilà, c'est le moment de s'en aller, je ferai pas un jour de plus.
2: Oui, il s'est étouffé dans son vacherin. Ah bah, à cet âge-là, faut faire attention, faut manger que des beignets. Faut manger que des beignets à cet âge-là.
4: Rassurez-moi, il a de la famille en vie qui nous écoute.
0: Non, Christine.
4: Zitron.
0: Écoutez, en tout cas, voilà, c'était l'info du jour. Léon Zitron aurait eu 110 ans aujourd'hui s'il n'était pas mort le jour de son anniversaire, parce qu'effectivement, il fait partie.
5: Non, mais on avait compris.
4: La phrase est surréaliste.
1: Ah, oui.
4: Il aurait 110 ans s'il n'était pas mort le jour de son anniversaire.
0: Non, mais d'ailleurs, même s'il n'était pas mort un autre jour, ce serait pareil. mais il se trouve.
2: En tout cas, on lui a bien rendu hommage. On a pas parlé de sa carrière.
0: Il se trouve qu'il est né à 25 novembre et il est mort à 25 novembre.
1: C'était un grand moment d'émotion.
2: C'est peut-être le summum de sa carrière et on l'aime beaucoup quand on dit ça.
0: Bien écoutez, mesdames et messieurs, bonsoir. Voilà.
4: Oui, très bien.
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0: Il y a une question foot pour que Monsieur Rioux brille un peu. Peut-être vous connaissez John Osborne, qui a été un gardien de but, donc dans le foot, gardien de West Bromwich Albion. Je ne sais pas si vous connaissez ce club. Un club anglais.
8: La perfide Albion.
0: West Bromwich Albion. Et il y a une photo, parce qu'il y a une petite rubrique que j'aime bien sur Twitter qui s'appelle Un truc de foot. Je ne sais pas si vous suivez cette.
9: J'adore, c'est un copain qui le tient, Germain Rigoni. Je te salue, Germain.
0: Ah bon?
9: Mais oui, putain! Mais je l'adore! Mais je le kiffe, c'est un canet, il bosse à France Bleu, Normandie.
2: Oui, c'est bon, on va
9: c'est génial, il adore le foot, il est très sympa.
0: J'ignorais, mais en tout cas, je me suis abonné, parce qu'on s'abonne sur Twitter, et évidemment.

0: à ceux, il n'y a pas que des trucs chiants. C'est vrai que voilà, les gens qui vous insultent, tout ça, c'est pénible. Mais quand en revanche on est intéressé par des vrais sites d'infos, il y a quand même des tas de choses formidables.
1: Oui, mais c'est dur de passer entre les gouttes.
0: Vous voyez. Oui, oui, mais un truc de foot, un truc de foot, par exemple, c'est intéressant. Là, il y a une photo de John Osborne, ce gardien de but, et il est en train de faire un truc incroyable sur cette photo. Que fait-il ?
2: Alors, c'est pas pour une histoire où il y avait du brouillard et tout le monde est rentré au vestiaire et lui finalement est resté pendant des heures.
0: Ça, c'est aussi une histoire bien connue, mais non. Rien à voir.
2: Il fait pipi dans les filets.
0: Il fait pas pipi dans les filets.
3: Est-ce qu'il a le ballon à la main?
0: Non.
4: Il est tout seul sur la photo.
0: Alors, sur la photo, on voit du public derrière. Oui. Lui, il est devant ses buts. Et qu'est-ce qu'il fait?
4: Il fait le poirier.
0: Non.
3: Il a une robe?
4: Il baisse son short?
0: Non.
3: Est-ce qu'il est habillé normalement?
0: Ah oui, là, son short, c'est choquant.
2: C'est choquant.
1: Est-ce que c'est choquant si on fait ça, mais pas sur un terrain de foot?
0: Non, ça, alors c'est pas choquant sur un terrain. Il y a rien de choquant de toute façon.
3: Mais c'est surprenant. Mais c'est
2: il fume.
0: Il fume une cigarette dans ses buts. Bonne réponse.
1: J'adore.
5: C'est génial.
1: On adore John Osborne.
3: Le mec, il est à la cool.
5: À l'anglaise.
3: C'était en quelle année ça?
0: Alors c'est vieux, c'était en 1972, mais c'était autorisé à l'époque.
4: Ah, on avait le droit.
2: Ouais, mais il y a toujours eu un peu des Uber Lulu où on peut faire
0: non,
2: des
0: Uber Lulu.
3: Uber Lulu. N'importe quoi. Des Uber Lulu.
2: Mais j'ai jamais su prononcer
0: Uber Lulu. Uber Lulu, c'est une pute qui travaille
3: qui te dépose en bas chez toi.
0: C'est Hurlu Berlu.
2: Je fais votre rire.
5: Non, ce n'est pas ça non plus, hein, le rire.
0: Pour Brigitte Minouflet, maintenant.
1: Oh, c'est mignon, Minouflet.
0: C'est mignon, Minouflet. Ma Minouflet habite Saint-Jean-de-la-Ruelle, dans le Loiret. Et peut-être avez-vous lu cette interview, il y a quelques semaines, de quelqu'un qui a été le fondateur du SNEG, le SNEG.
3: Ah, le Syndicat National des Entreprises Gays.
5: Eh bien joué.
0: Excellente réponse de Christophe Beaumont.
1: Excusez-moi, mais avantage.
3: Et vous parlez du monsieur qui a vendu son bar, là, non, c'est
0: exactement,
3: ça?
0: Exactement, je me suis dit que j'allais vous en parler, monsieur Beaugrand, parce que vous connaissez évidemment par cœur tous ces établissements.
3: C'est l'Open Café.
0: Voilà, un emblématique bar gay ferme ses portes dans Paris.
5: Ah merde, c'est fermé. Putain, on va aller où? Il nous reste quoi?
0: Ça s'appelait l'Open Café.
3: Ouais, l'Open Café, ça faisait un angle, pas loin de la rue Sainte-Croix de la Bretonnerie, rue des Archis. Ah oui, c'est à côté du Cox, rue des Archis.
1: Mais excusez-moi, pourquoi ça fait la une d'un jour?
0: Parce que petit à petit, ce quartier du Marais qui est à longtemps été réputé comme le quartier gay de Paris, petit à petit se transforme en quartier plus de boutiques.
3: C'est la gentrification du quartier. Tout est racheté par des boutiques de luxe.
0: Ça devient de moins en moins gay.
5: Et qui c'est qui tient les boutiques de luxe?
3: On va dire que c'est une autre communauté qui en remplace une autre.
5: Non, mais même pas, t'as raison.
1: Non, excusez-moi, les gays, ils avaient remplacé l'autre communauté qui était dans le Marais avant.
5: Non, mais
3: ils sont toujours là.
5: Oui, c'est vrai, ils sont à côté.
0: Le Syndicat National des entreprises gays, le SNEG, a été fondé par ce monsieur.
1: C'est quand même un drôle de nom.
0: Le SNEG, ouais, donc c'est exprès, hein, je pense.
1: Ah ouais, ils ont de l'humour.
0: Et lui était patron de l'Open Café. C'est lui aussi qui avait, alors ça j'ignorais aussi, ouvert cet endroit qui s'appelle. Ah non, le dépôt, ça je connais, mais. Oh non, je ne veux pas dire ça.
3: T'es déjà allé au dépôt?
0: Comment vous connaissez le dépôt?
5: Moi je connais le dépôt, je connais même le Cox.
3: Mais c'est connu le dépôt.
1: Non,
3: mais le Cox c'est différent, c'est un bar normal. Le dépôt, pardonnez-moi, c'est un endroit où tu ne bois pas forcément que de l'alcool ou que tu bois d'autres trucs.
5: Je crois que tu peux aller au dépôt sans participer à rien du tout.
3: Et alors le dépôt, si tu vas au sous-sol, il se passe des choses visiblement.
5: Voilà, t'as un étage où ça va, c'est
0: comment
5: cool.
0: Comment ça vous dites visiblement?
3: Mais parce que j'y suis allé il y a très longtemps. Non mais c'est vrai.
5: Non, mais c'est vrai, c'est
3: j'y suis allé il y a très longtemps avec le garçon qu'on avait partagé.
1: Mais attendez,
3: il y a des
1: glory halls. C'est des backrooms en fait.
3: Oui, c'est ça.
5: Mais
2: c'est quoi un backroom?
5: C'est quoi un backroom? Ah bah on va t'emmener, ça va te faire tout drôle.
1: J'ai une copine.
0: C'est pas lui que ça va faire tout drôle.
5: Même en bas, il
1: moi, j'ai une copine qui est allée.
0: Même dans le noir, on le reconnaît. Hein. Alors, il a créé aussi. Alors, moi, j'ignorais cet endroit. Un endroit qui s'appelle le Red Bar.
3: Ah, bah oui, le Red Bar avec des messieurs qui
0: il
3: sont
0: a importé,
3: sous des douches.
0: Il a, voilà.
1: Moi, on est allé à Lille.
0: C'est lui qui a importé de New York le spectacle du Go-Go Dancer sous la douche.
1: Mais oui, On
0: a fait ça à Lille.
1: Oh, c'était génial.
2: Qu'est-ce que vous avez fait?
1: Un shower bar.
5: Génial.
1: Alors, en fait, donc, tu vas, c'est un bar. Il y a des, bah, comme son nom l'indique, il y a des douches. Et il y a un monsieur qui est habillé. Enfin, qui est habillé. Il a un petit slip un peu rikiki.
3: C'est tout ce qu'il a.
1: Il se douche devant toi pendant que tu bois un verre.
3: Il se frotte un peu.
1: Et à la fin, il...
0: On a des sorties culturelles, au gros.
3: Mais alors, si je comprends pas.
1: On visite.
3: Non, mais Caro, si t'aimes ça, il y a ça à Paris, hein.
1: Non, j'aime ça.
4: Non, c'est bien.
1: J'ai trouvé ça sympathique. Je vais pas passer ma soirée à ça.
2: Mais attends, il faut payer le mec aussi ou pas? Alors,
3: Non.
1: Tu fais rien du tout.
6: Donc, le verre.
1: Donc, le mec qui nous a invité.
7: Non, mais arrêtez-le.
6: Il va mal le faire.
7: Arrêtez-le.
3: Il a pas tout à fait le même physique que toi, le monsieur qui est sous la douche.
1: Oui.
3: Pas tout à fait.
4: Moi, j'y suis allé, mais c'est Martine Aubry sous la douche. J'ai dû me faire avoir.
0: Mais je savais pas que c'était ce monsieur et qu'il avait ramené ça de New York.
3: Je savais pas non plus.
0: Le principe du spectacle de gogo dancer sous la douche.
1: Mais pourquoi c'est interdit aux femmes? Pourquoi moi j'ai pas le droit d'aller dans une
3: backroom,
1: c'est fait pour regarder.
3: Non mais c'est fait pour de la
0: con. Et on voit rien comment vous pouvez regarder.
6: Bah, ils vont commencer à tâter, ils vont dire oh, il y a un truc bizarre.
2: Mais je comprends pas du tout ce que je veux dire.
6: Il y a plusieurs personnes qui sont des...
3: Non mais en revanche, il peut y avoir un truc.
6: Dis donc qu'il y a un quart d'Hollandais qui vient d'arriver.
3: Non mais il peut y avoir un truc intéressant pour Yoann parce que c'est dans le noir. Il y a des trous dans lesquels tu peux glisser ton sexe.
4: Ah, ça c'est bien.
3: Et quelqu'un s'en occupe de l'autre côté comme
2: ça. Non, c'est pas vrai.
6: Tu connais, t'as jamais vu des
4: glorioles. Moi j'ai essayé mais je passe pas de l'autre côté. Je m'arrête au milieu de la cloison.
0: Mais Laurent, enfin, attendez, je vous rassure, hein, Yoann, c'est pas vous qui percez le trou tout seul.
3: Le trou est...
2: Oui, mais si c'est dans le noir, quel est l'intérêt?
6: Mais ça existe même chez les hétéros, t'as souvent des glorioles.
2: Ouais. Ah oui, des quoi? Ah, des glorioles?
3: Non, glory hole.
2: C'est quoi, glorioles? Bah, vous parlez français, parlez...
1: Et des super Lulu.
0: Bonjour, madame Hubert Lulu. Est-ce que vous avez des glorioles? Alors, écoutez, on n'y arrivera jamais.
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0: Qu'est-ce que la famille Granier a été la première à exploiter à partir de 1863?
4: Un minerai,
0: pas tout à fait.
2: C'est sous terre?
0: Pardon, je retarde un peu parce que on va dire que Napoléon III a favorisé la fortune de la famille Granier, mais ils ont commencé à exploiter ce qu'ils ont exploité dès 1841.
7: Ah ouais.
0: Je ne voudrais pas vous tromper dans les dates.
4: Les pavés.
7: Tout ce qui nous emmerde le dimanche, les vides Granier.
0: Non.
2: Est-ce que c'est de la pierre, un matériau de construction?
0: Non, ça se passe à Vergès.
4: C'est Perrier.
0: L'eau de Perrier, bonne réponse de monsieur Mabille.
7: Oui.
2: C'est vrai que Napoléon III aimait beaucoup les villes de cure, puisqu'il a développé Biarritz, Plombières, son épouse, Eugénie.
4: Quand tu vois ce qu'il y a dans la Perrier aujourd'hui, c'est dramatique.
0: Ah oui, dites donc, vous rendez compte.
4: Des matières fécales, il paraît.
0: Ben oui, oui.
4: Ah. Imagine quand tu commandes un Perrier rondelle.
0: Mais c'est vrai qu'aujourd'hui, les autres Perrier ont un peu de soucis, faut bien dire.
4: Alors, ils ont changé la marque, ça s'appelle maintenant Maison Perrier.
0: Ah oui.
4: Ouais. Mais c'est la même... c'est l'eau du robinet. Toujours.
0: Vous allez en cure, vous, régulièrement, Bernard?
4: Je vais en cure, c'est-à-dire... Non, je voulais dire chez les curés, je vais chez les curés. Non,
0: vous allez dans des...
4: Ah ben, je vais en thalasso
0: des stations thermales.
4: Ah ben, oui,
7: Donne pas l'endroit, parce que c'est pas une bonne pub. Hein.
4: Non, mais je vais de temps en temps, oui.
0: Oui, ah oui.
4: Mais des stations avec de l'eau de mer.
0: Ah, très bien. Voilà. Alors, où est-ce que vous allez? On peut avoir vos adresses?
4: Pléneuf, Saint-Malo, je suis allé à Pornic l'autre jour, magnifique à Pornic.
0: Ah oui.
4: Magnifique.
0: Vous êtes allé à Pornic dans un espoir que le nom...
4: Oui. J'étais avec ma mère, Pornic ta mère, oui, d'accord. Oh, c'est drôle, mais Laurent, vous êtes trop drôle.
10: Il y a une de ces villes d'eau
11: qui est en train de créer un festival du Second Empire à cause de ça, d'ailleurs. C'est Bagnères de Luchon.
0: Très bien, on va se sortir.
11: Merci, merci.
0: Il faut que ce genre de discussion ait un terme.
4: Oh, bravo.
0: Oh, bah oui, quand même.
4: Bravo, bravo,
0: il est temps
4: bravo.
0: De passer à une autre question pour Eva Debelle, qui habite Saint-Brie-le-Vineux, et c'est dans Lyon, cette fois. J'aimerais savoir dans quel cas on va, en janvier prochain, passer de B1 à B2. C'est pour

0: Pour le permis de conduire ?
1: Pour le permis de conduire.
2: Non, c'est pour la nationalité. Acquérir la nationalité française, c'est le niveau de langue qui est requis. B1, c'est la conversation banale, demander sa route, demander l'heure. B2, c'est déjà une conversation plus raffinée. Ah, si vous voulez être naturalisé, faudra passer le TCF, le test de connaissance français. B2 et non B1.
1: Excellente réponse de Christophe Barbier.
3: Il faudra qu'il parle français couramment.
2: Ah oui, c'est pas tellement couramment, parce qu'il faut déjà à B1 le parler couramment, c'est les sujets qu'on aborde. Par exemple, parler d'histoire avec Franck Ferrand, c'est plutôt B8.
4: Ah bah oui.
1: Avec Stevie, c'est bébête.
3: Ça va être formidable sur les chansons.
0: Les trucs, c'est BBQ.
1: On a 300 000 mots dans la langue française et un francophone moyen, écoutez bien, n'en utilise que 3 000 à 5 000 régulièrement.
4: C'est déjà un gros francophone.
1: Hein. Ah, vous trouvez ?
4: Ah bah oui,
1: vous utilisez mots. Moins de 3 000 mots.
4: Deux, trois mots.
1: Deux, trois mots.
4: Ouais. À faim, j'ai faim.
1: Quand est-ce qu'on mange ? A plus faim, j'ai pété. Monsieur Ferrand, vous devez utiliser les 300 000 mots,
4: tels que je vous connais.
5: Disons que j'essaie d'en connaître le plus possible, mais on en découvre toujours.
6: Oui, mais il faut rencontrer des gens qui connaissent aussi les mots que tu vas connaître. Oui. Et il y en a de moins en moins, donc ça sert à rien.
5: Sinon, ça s'appelle parler une langue morte.
1: C'est pour ça que j'ai fait venir Christophe Barbier, c'est pour qu'ils se comprennent aujourd'hui, les deux, vous voyez. Non mais c'est vrai, vous êtes tout à fait l'un et l'autre avec un vocabulaire un peu plus châtié que...
6: Oh bah ça va, moi aussi.
3: C'est quand même vachement désagréable. Hein,
6: mais c'est pas parce que j'ai pas la connaissance de Barbier et de Ferrand.
1: Ah, vous voyez.
4: Voilà.
1: Vous voyez, vous n'avez pas la fin de la phrase.
6: Il est content. C'est la bonne réponse de Laurent Ruquier.
3: Mais dès qu'il nous humilie, il est content.
1: Ah ben, ouais. Ça, c'est Bouvard qui m'a appris. Non mais Stevie, vous avez combien de mots de vocabulaire?
6: Mais on peut pas savoir combien de mots on a.
5: Moi, j'en utilise beaucoup.
1: Ah, oui,
5: ça peut être surprenant.
1: Ah oui, vraiment.
5: Oui.
1: Très surprenant. Oui, c'est vrai que vous avez des mots parfois que vous utilisez.
5: Mais j'adore lire le dictionnaire déjà. J'apprends souvent des mots comme ça au hasard.
6: Comment ça se termine?
5: Le dernier, c'était Alexithymie.
6: Je l'ai pas fini.
5: Par exemple, là, Isabelle, t'as fait une Alexithymie. C'est un déficit de verbalisation des émotions.
1: Ouf.
3: Tu couches avec le gros Robert.
5: Ah mais moi j'adore lire le dictionnaire pour le coup.
1: Mais c'est pas vrai pour les photos, pour les...
5: Non, quand je suis aux toilettes, j'aime bien lire le dictionnaire. J'aime bien.
1: Allez, page rose alors. Puisque vous aimez lire le dictionnaire, voici une question pour Madame Chivre. Micheline Chivre, c'est pas pour vous ça, Isabelle. Madame Micheline Chivre habite Saint-Pantéon de l'Arche, c'est en Corrèze. Et la question concerne indirectement le président Macron, car j'ai voulu vérifier dans le Petit Larousse, illustré dans les pages des noms propres, évidemment, j'ai voulu vérifier où se trouvait le président Macron. Alors, Amir, il est toujours au centre, hein, le président Macron, puisque, effectivement, c'est
3: il
1: le
3: roi... pas souvent là, en tout cas.
1: C'est le roi du en même temps. Ben là, il est bien là, et j'aimerais... Regardez, je vous montre la colonne, vous pouvez pas lire de loin, mais on voit... C'est d'ailleurs le seul qui a sa photo, hein. Il a dû payer. Il a sa photo dans la colonne, et j'aimerais que vous me donniez au moins un, allez, même deux, c'est possible, deux noms qui se trouvent dans la même colonne que celle d'Emmanuel Macron.
2: Des noms propres.
5: Macroéconomie.
1: C'est une petite question
2: de... Non, des noms propres.
1: De logique. Bah oui, des noms propres.
2: Alors, Macmillan.
3: McDonald's.
2: Macmillan. Macmillan, qui était le premier ministre anglais.
1: McDonald's, non.
2: Macmillan, il n'y est pas. Ouais. Macmillan, le premier ministre anglais.
6: On cherche le nom propre.
3: Au-dessous de Macron, il y a Brigitte.
1: Ou au-dessus.
2: Macmillan et McNamara, voilà. Un Anglais et un Américain.
1: Alors, Macmillan, pas de chance pour vous, monsieur.
2: Il est avant.
1: Barbier.
2: Et McNamara.
1: Il est dans la colonne d'avant. Comment vous dites?
2: McNamara.
1: Ah, il est pas dans le dictionnaire.
5: C'est un Mac.
3: Il y a des sportifs.
1: Non, il n'y a pas de sportifs.
3: Des intellos.
1: Non, mais il y a quand même un écrivain latin, ça c'est vrai. Auteur d'un commentaire sur le songe de Scipion de Cicéron.
3: Ah, bah oui. Platon.
1: Non, bah non.
2: C'est pas Macrin, tout simplement?
1: Non, c'est pas Macrin, non. Et puis, alors, vous avez avant, alors vraiment, deux vedettes, enfin, une grosse vedette. Et puis, allez, je vais vous aider un peu. Il y a aussi un auteur français qui s'appelait Pierre Dumarchais, de son vrai nom.
2: Pierre Macorlan.
1: Pardon.
2: Ah, Macorlan.
1: Macorlan, ça en fait un,

0: Et nous, alors, notre vedette, c'est une vedette de cinéma.
1: Alors McCorland est l'écrivain qui est en haut de la colonne, ouais. Voyez. Et
0: McQueen, donc,
2: alors,
0: Anthony
2: voit,
0: McQueen,
2: ça commence.
0: McQueen, Steve alors, McQueen.
1: Steve McQueen,
3: ah, bah,
1: bonne
3: oui.
1: réponse.
3: Oh,
1: McQueen,
3: mais oui, bah,
1: évidemment. Vous voyez que c'était facile, hein, plus facile que vous ne pensiez. Oui, il est dans le dictionnaire.
4: Il n'y avait pas Mac Cabane au Canada.
2: Oh. En plus, je m'appelle Stevie grâce à McQueen.
1: C'est pas vrai.
2: Ah, mais si.
1: Grâce à Steve McQueen.
2: Oui, parce que quand il était jeune et qu'il a fait le film Le Mans, ouais. En fait, il passait dans le village de mon père qui était téloché et mon père lui faisait coucou tous les matins.
1: Oh, et c'est même drôle. Pas marqué dans le dictionnaire.
2: Eh ben, vous avez vu,
1: ils sont cons chez Larousse. Ah.
5: À suivre.
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7: Un couple est au restaurant. La femme remarque de petits détails sur la tenue du maître d'hôtel. Je peux vous poser une question ? Oui, bien sûr, madame. Je peux savoir pourquoi vous avez une petite cuillère avec votre pochette ? C'est pour les petits incidents. Par exemple, si vous avez un petit peu de bouchon dans votre verre, je prendrai ma cuillère pour vous le retirer. Ça me permet de ne pas me mettre les doigts dedans.
1: Dans le verre.
7: Dans le verre, pardon. Ben, d'accord.
8: Mais quelle horreur.
9: Elle était super.
1: Elle est pas finie.
7: Je comprends rien. Taisez-vous. Alors, et si je puis me permettre,
1: oui.
7: Pourquoi vous avez un petit bout de fil à votre braguette, là? Ça, c'est pour descendre du boulet de bois à ma fermeture éclair. Puis ensuite, ça me permet, quand je suis très pressé, de dégager mon sexe en retirant délicatement mon slip. Très bien. Je peux savoir comment vous rentrez votre... trois petits points. Dans votre slip, quand vous avez terminé votre affaire. Eh bien, avec la petite cuillère.
1: Elle est si bien racontée.
10: Ouais,
7: c'est ça, ça fait tout.
1: Ouais. Monsieur de Kersauzon, on se débarrasse tout de suite de votre...
10: Ouais, tu peux y aller.
1: Allons-y.
10: Oui. Pourquoi les blondes ne mangent-elles pas de bananes? Parce qu'elles n'arrivent pas à trouver la fermeture éclair. Voilà. Et ça te fait rire, toi.
1: Raconté par vous, ça me plaît bien.
10: Non, dans ta bouche, c'est drôle. C'est quand même assez misogyne, tu vois, c'est pas gentil. Quand même.
1: Madame Bravo, s'il vous plaît.
7: Alors, on est au bord de la mer et il y a un gars qui descend faire de la plongée. Là, il s'équipe, il descend à 10 mètres et il voit un mec à côté de lui sans équipement. Bon, il descend à 20 mètres. Le mec est toujours là. Il descend à 30 mètres. Il est encore là. Il sort un panneau. Il dit, mais qu'est-ce que vous foutez là, sans équipement? Et l'autre qui répond, je me noie, connard. Avec le
4: panneau.
1: Elle bien raconté, efficace.
11: Ah oui. Ah, ouais, je la connaissais pas, on la connaissait pas. Hein.
1: Monsieur Titoff.
11: Ah, allons-y, alors. Alors, nous sommes dans un train de nuit, il y a Doumé, un jeune Corse, qui est dans un train de nuit, il cherche le sommeil, voilà, puis bon, il est bercé par le bruit du train, tout ça, il commence à s'endormir, et juste au-dessus de lui, sur la couchette au-dessus, il y a une dame, une rousse, avec des grosses lunettes, qui est en train de lire un livre. Monsieur, excusez-moi, vous dormez? Bah, il fait Doumé, il fait, bah oui, ben non, plus maintenant, là, vous m'avez réveillé. Et, excusez-moi, il fait un peu chaud, pourriez-vous, s'il vous plaît, ouvrir la fenêtre? Alors, bon, Doumé, il se lève un petit peu groggy, endormi, pas de mauvaise humeur, bon, ben, il ouvre la fenêtre, et puis il va se recoucher. Et du coup, la dame rousse fait « Monsieur, finalement, il fait un peu froid, pourriez-vous fermer la fenêtre ?» Ah, ça commence un peu à le gonfler, le Doumé, tu vois, il fait un mot, Doumé se lève, tu vois, il ferme la fenêtre et se recouche. Quelques minutes plus tard, d'un coup, la dame rousse avec ses grosses lunettes fait « Monsieur, vous ne voudriez pas rouvrir la fenêtre et me passer la couverture ?» Et là, sans bouger de sa couchette, Doumé, oui, écoutez, là, on est tous les deux dans cette cabine, hein. Pourquoi on ne ferait pas comme si on se connaissait un peu depuis quelques années, comme si on était mariés? La dame bourgeoise, tout ça, elle fait oui, dis donc, c'est vrai que ça m'excite un peu. Pourquoi pas, faisons comme si nous étions mariés. Pourquoi pas? Il dit, bon, ben, Doumé, il fait, ben, parfait, ben, alors, écoute, tu sais ce que tu vas faire, tu vas descendre de ta couchette, tu vas ouvrir la fenêtre, tu vas la fermer, et surtout, tu vas fermer ta gueule parce que j'ai envie de dormir.
6: Bonne.
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3: Corinne est à Nice. Ah, j'espère, Corinne, que vous avez déjà pris vos places pour venir voir l'émission qu'on enregistre demain soir, qui sera diffusée vendredi à l'Opéra de Nice. Bonjour, Corinne.
4: Bonjour, Laurent. Bonjour à toute l'équipe. Bonjour au public.
3: Ah, bah, le public vous encourage. Et bravo, parce que vous êtes bien informé. Vous savez que si tout RTL descend à Nice, c'est parce que Nice a été leader, enfin la ville qui a donné le plus de pièces jaunes lors de la dernière collecte des pièces jaunes.
4: Ah oui. Exactement. J'ai contribué aussi. Hein. J'ai cassé les tirelires des enfants pour ajouter des pièces jaunes.
5: Non, mais vraiment, merci, parce que le deuxième...
3: C'est ce qu'on dit à Bétarame aussi. On a cassé les tirelires des enfants. On est très contents, Corinne, vous serez là.
4: Justement, la raison de mon appel aussi, c'est parce que malgré une vigilance et j'ai été très attentive sur les réseaux sociaux, malheureusement, il n'y avait plus de place.
3: Oh oui, mais ça, franchement, il y aura toujours de la place. Il y a toujours quelqu'un de la famille Estrosi qui ne vient pas au dernier moment.
4: Magnifique. Bon, bah, alors je serai là.
3: Mais
4: alors.
3: Oui, Corinne, prenez votre chaise pliante. Venez, on vous acceptera à l'Opéra de Nice. Katia, maintenant. Bonjour, Katia.
6: Bonjour Laurent, bonjour tout le monde.
3: Alors
6: bonjour.
3: Katia, un message très court. Vous voulez que je le lise ou vous voulez le faire vous-même, Katia ?
6: Oui, je préfère que vous le lisiez.
3: Pouvez-vous, s'il vous plaît, communiquer mon numéro de portable à Alex Vizorek ?
5: Oh, Katia, ça va fort cette affaire.
3: De mon côté, je coche quelques prérequis puisque je suis ménopausée.
5: C'est parfait. C'est le premier prérequis, Katia, je vous aime déjà.
3: Et je suis un mélange entre Sophie Marceau et Demi Moore.
5: C'est oui, quoi.
3: Et alors, qu'est-ce qui vous plaît chez Vizorek, Katia?
5: Tout.
6: Non, mais j'aime tout. Alors d'abord, il me fait rire. Il est intelligent. Il est rieur. J'adore la compagnie des gens rieurs.
3: Il est sympathique.
5: Vous habitez où, Katia, exactement?
3: Je vais vous dire, même moi, si j'étais PD. Non mais vous avez raison, plus ça, plus on l'aime nous aussi à RTL, Alex Vizorek et aux grosses têtes. Alors vous avez remarqué, hein, il vient de plus en plus souvent, hein. Ça vous fait plaisir, Katia?
6: Bah, ça me fait plaisir, je le découvre en fait, parce que je le connaissais pas beaucoup, et plus je le découvre, plus je...
7: Dis donc, Alex,
6: c'est...
7: Wow,
6: en effet, en effet...
8: Et est-ce que vous aimez bien les gens de Saint-Pierre-et-Miquelon?
3: Dis donc, on va pas tarder à vous retrouver au premier rang,
5: c'est ce que j'allais dire.
3: Aux côtés de Maxence, Katia.
6: Mais j'habite pas très très loin de chez Maxence.
3: Ah bah...
5: Ben, on pourra faire le trajet ensemble.
9: Tu vas te calmer, Katia. Tu te calmes tout de suite.
6: Mais comment... Le covoiturage sera possible,
9: pop,
6: en fait.
9: Pop, pop, pop.
8: Non, mais il est déjà avec une ménopausée qui ressemble à Sophie Marceau.
6: Non, mais... C'est juste pas
3: aïe, aïe, aïe, aïe, aïe.
10: François, tu organises une rencontre tous les trois?
7: Tais-toi.
3: Comment ça, tous les trois?
10: Bah, Sophie Marceau, moi et François. On fait un slow comme dans la boum. Et tout.
9: Ah là là là là.
10: Tu apporterais le Coca-Cola et tout, tu ferais le service.
8: Ah, mais là, c'est plus la boum, c'est la boule.
10: Alex, tu ferais le professeur et
5: tu
10: tout.
5: Tu rigoles, moi, je suis déjà à Katia, je suis pas là, je suis pas dispo.
3: Bah, merci en tout cas pour votre appel, Katia, et on vous envoie.
6: J'attends donc l'appel.
5: Oui, bah, bien sûr. Offensive, Katia. J'aime bien, c'est ce qu'elle veut, j'aime bien.
3: Alors j'ai Tania maintenant au téléphone.
7: Tania maintenant, encore pourquoi?
8: Il n'y a que des putes ukrainiennes. Est-ce que c'est téléphone rose?
3: Ah bah oui, il y a eu là après qui...
8: Qu'est-ce que c'est que ça?
3: Je suis désolé, Tania, n'écoutez pas, oui, monsieur Az, il va partir à Saint-Pierre-et-Miquelon là.
8: C'est ma dernière, je me lâche.
3: Dans le premier autocar Vauquier, hop, il est pour lui. Hein. Et alors vous avez une demande à propos d'Alex Vizorek, vous aussi.
5: C'est énorme aujourd'hui, j'ai bien fait de venir.
4: En concurrence avec Katia,
5: vous aussi,
4: tant pis pour les prénoms en
5: mais ça me dérange.

0: pas.
1: Elle est moins chère, elle. je la connais un peu moins chère.
2: Dites-moi, Zaya.
1: Non, Zaya, tu me les laisses, pardon.
3: Qu'est-ce que vous voulez dire à monsieur Vizorek?
4: Ah ben que voilà, j'ai 56 ans, donc je pense que je peux rentrer dans le créneau.
0: C'est parfait. Vous êtes encore un peu jeune, je vais pas vous mentir.
4: Bon, ben alors du coup, mais il y avait une petite condition, c'est que vous me présentiez Philippe Cavrivière.
0: Ah oui, mais j'ai l'impression que vous m'utilisez là.
4: C'est ma condition.
0: Et est-ce que l'objectif c'est vraiment un plan A3, c'est ça?
4: Non, même que Philippe Cavrivière.
0: D'accord.
3: À nos auditeurs, ils sont très drôles.
0: Rappelez Katia.
3: On peut être fiers de nos auditrices. On vous embrasse, Tania. Après ouais, Katia, Tania, voici Ragnagna. Non, c'est Séverine au téléphone.
0: Bonjour Séverine.
3: C'est une blague de ma part. Bonjour Séverine.
5: Je ne sais même pas si je dois dire bonjour.
3: Alors, vous voulez vous adresser à Madame Bachelot, c'est bien ça?
6: Bonjour Séverine.
5: Je voulais remercier Roselyne pour l'envoi de son livre.
3: Ah, elle vous a envoyé Sacré voilà. Monstre.
5: Oui, les montres n'arrivent pas, mais les livres de Roselyne, oui.
3: Et vous l'avez lu alors, le livre?
5: Et non seulement je l'ai lu, mais j'ai dû lire aussi le dictionnaire avec.
3: Pourquoi?
5: Oh, bien, certains mots dont j'ai dû chercher la définition.
3: Ah! Et oui, elle a noté 20, c'est le nombre de mots dont j'ai dû chercher la définition dans le livre de Roselyne Bachelot.
6: Ah bon, quel mot par exemple?
3: Par exemple, prolégomène, pandémonium, turiféraire.
7: Ah, ça je sais.
3: Stipendier, bretteur, prébande, Philippe Prébande, on connaît, oui. Philippique et GN. Ah, donc oui, c'est vrai que.
6: GN, c'est l'enfer. Oui, enfin, tous les mots.
5: C'est pas évident de les replacer. Hein.
1: Ouais, vaut mieux acheter le dictionnaire direct.
6: Oui, mais alors, non, mais Séverine, vous êtes en train de complètement casser mon bouquin. Là, il faut dire que le reste est très drôle.
5: Ah non,
6: très
5: mais
6: accessible.
5: Il était très très bien par ailleurs.
6: Ah bon, très
5: et moi,
6: bien.
5: Et moi, c'est vrai que quand je me suis retrouvée avec le dictionnaire sur les genoux, je me suis dit, il y a quand même quelque chose.
3: Oui, mais quand même, moi j'adore justement les livres et les articles de presse. Pareil, d'ailleurs c'est comme ça, moi que je repère les bons journalistes, j'adore de temps en temps avoir à aller chercher dans le dictionnaire le sens d'un mot, parce que c'est comme ça évidemment qu'on enrichit son vocabulaire. Donc non, au contraire, c'est un compliment pour le livre de Roselyne. Oui, j'ai lu tout le livre de Toen, jamais.
0: Vous avez fait emmerdé par le dictionnaire.
3: Ah, jamais.
7: Dans le livre de Toen, il y a des blancs et c'est à quoi de mettre les mots.
3: Allez, on termine par Anita. Bonjour Anita.
0: Ah, c'est pour moi. C'est pour moi.
8: Oui, je suis pas pute, Laurent.
3: C'est pour moi, Anita, que vous écrivez en plus. Ah. Vous venez nous voir à Nice demain,
8: oui,
3: c'est bien ça?
8: Oui, j'ai pris deux jours de congé.
3: Ah, deux jours de congé? On ne va pas rester autant. Vous êtes infirmière au CHU de Nice en plus.
8: Oui.
3: Franchement, je dois vous remercier. Vous me dites, je vous suis depuis France Inter. Ça fait 30 ans que vous m'écoutez tous les jours alors.
8: Oui.
3: Quel âge vous avez, Anita?
9: 20 ans.
8: Ça ne me regarde pas?
3: Ça ne me regarde pas.
0: Bien envoyé.
3: Bah, c'est, vous qui c'est vous qui m'écrivez.
8: Mais longtemps, je fantasmais sur votre voix.
3: Oui.
8: Je ne la trouvais pas terrible, mais bon, je la trouvais.
7: Et puis un jour, elle a vu votre photo.
8: Et un jour, j'ai vu le visage. J'ai dit, oh, ben, il n'est pas si mal, mais bon, j'ai pas ma chance.
3: Ah, oh, tout peut arriver ici, vous savez.
8: Ah oui, tout a peut arriver. Je suis pas mal.
0: Envoyez votre 06. Allez, je vais faire un message de groupe.
3: Venez avec un copain brancardier.
8: Ou un médecin, peut-être.
3: Ah bah, oh, bah, écoutez, ça va bien pour l'instant. Anita, on vous remercie pour votre message. C'est très, très gentil, en tout cas, d'être aussi fidèle. Et bah, j'espère que vous serez effectivement à l'Opéra de Nice avec nous demain soir à 19h. C'est l'enregistrement et ce sera diffusé vendredi. On se retrouve dans un instant après les infos de 16h.
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3: Ah non, mais alors là, faut qu'on explique à nos auditeurs.
12: Oh non.
3: Faut qu'on explique.
12: Je demande juste un verre d'eau.
2: Je demandais juste ça, Laurent, je vous assure. Elle s'est fracassée contre le plexi, là.
7: Il est tellement propre et tellement transparent.
2: Il, il est tellement clair.
9: Oh, Julie, quel palmarès.
2: Expliquez aux auditeurs.
3: Je ne sais pas si nos auditeurs ont bien compris, mais M. Reichmann avait un peu soif, voyez-vous.
2: De l'eau.
3: Il réclame de l'eau. Julie Leclerc répond, ben, j'ai pas touché à mon verre, je vais te donner le mien. Et elle tend le verre d'eau à travers le plexiglas.
2: Oui, ça marche pas du tout.
7: Ah, oui, oui. Mais franchement, il est tellement transparent et bien entretenu.
2: Oui,
11: Protestante, ça l'a rendu aveugle, oui.
3: Il y a que ça de transparent dans la maison.
2: Est-ce que tu veux, mon petit bidon?
7: Mais c'est quoi?
2: Ben, c'est de l'eau.
7: Mais non.
2: Ben si.
11: Oui, c'est de l'eau en forme de brique de lait.
7: Ben oui, moi je veux ça.
2: Ben voilà, je te l'offre.
9: Merci. Quel jour on est?
2: Fais attention.
7: Quel jour on est? On est mercredi.
9: Ah.
7: 9 février.
9: Quelle année?
7: 2022.
3: Bon, ça va. Voici une question pour Thérèse Coxham qui habite Aulnay-sous-Bois.
2: Ah, mais Thérèse.
3: Peut-être avez-vous vu sur les réseaux sociaux un film qui faisait son retour grâce à la rencontre entre Monsieur Macron et Monsieur Poutine autour de cette table incroyable.
7: Oh, table.
2: L'ovale.
7: Table, mais...
2: Elle est énorme.
3: Bah, je sais pas combien de mètres elle faisait cette table.
11: Ça, ça a bien mis la distance, hein, ça.
3: Ah ouais, Poutine d'un côté, Macron de l'autre. Une table improbable comme on n'en a jamais vu tellement.
7: Jamais vu.
3: Elle était longue. Elle était longue comme ma table.
11: Oui, on se serait cru chez vous.
2: En
11: oui.
2: forme de ballon de rugby.
3: Mais incroyable. Donc, des gens se sont amusés à montrer l'image d'un film où on voyait une aussi longue table et au bout de la table, il y avait le comte Enguerrand de Montignac et de l'autre Félicien Mézeray. Mais de quel film s'agit-il ?
9: Scarface ?
3: Non.
9: Un film français ?
3: Oui, le comte Enguerrand de Montignac.
9: Oui, c'est
7: le souper, le souper.
3: Et Félicien Mézeray, ce sont des noms français. Alors, c'est évidemment les noms des personnages que je vous ai donnés.
9: C'est pas Vatel ?
3: Pardon ?
9: Vatel.
3: Vatel,
7: c'est pas
3: non.
7: Le souper.
9: C'est un film tiré de Simenon, d'un roman de Simenon ?
3: Non.
7: C'est Les Visiteurs, non ?
3: Ah, Les Visiteurs, non.
9: Les Tuches ?
3: Les Tuches, non. Non, un film que tout le monde connaît, un vieux film qui date de 1968, mais qui repasse.
9: La Folie des Grandeurs.
3: La Folie des Grandeurs, non. Ah, mais c'est vrai qu'il y a deux funesses.
7: La vie de château.
3: Il y a deux funesses au bout de la table.
2: La Grande Vadrouille.
3: La Grande Vadrouille.
7: Le grand restaurant.
9: La Zizanie.
3: Si vous trouviez qui est à l'autre bout de la table, vous sauriez parce qu'ils ont tourné très peu de films ensemble.
7: Coluche, Bourville,
3: non. Le comte Enguerrand de Montignac.
7: C'est Jean Gabin.
3: Gabin, c'est le tatoué. Bonne réponse de Fabrice. Aidé par Valérie Mérès. Vous êtes tatoué, monsieur Janssen?
11: Ah non, je n'ai jamais cédé à cette tentation. Non.
3: Ça, alors c'est bizarre.
11: Oui, c'est vrai, tous les PD sont tatoués sauf moi. Parce que ça a fait
3: de même. Il n'y a pas que les PD, les chiens aussi.
11: Non, figurez-vous que j'ai longtemps hésité. Et puis, je me posais des questions parce que j'étais pas sûr de pouvoir. Et puis après, en vieillissant, je me dis non, c'est ridicule.
3: Le seul tatoué ici, c'est peut-être monsieur Toed. Non, vous n'êtes pas
9: alors,
3: tatoué,
9: moi, pas du tout, moi, et ça me fait peur. Vraiment. Non, j'avais le visage de Zemmour sur une couille, mais je l'ai enlevé. J'avais sur une couille Zemmour et l'autre couille Frédéric François. Je les aime bien.
2: Mais quel est le rapport?
9: Je les aime bien les deux, moi.
2: Ah ouais.
7: Il faut
9: tout
7: pas
9: monde
7: chercher
9: les insulte,
7: de rapport.
9: Moi, je les aime bien, moi.
3: Valérie, je m'en souviens maintenant. Valérie, elle est tatouée.
12: Moi, j'ai un petit tatouage sur le coin de la fesse.
11: Oui.
12: Et avec les yo-yos que j'ai fait, maintenant, ça ressemble plus à rien.
11: C'est une sardine et c'est devenu un dauphin.
2: C'était quoi la base?
12: C'était le prénom de mon amoureux à l'époque de
7: Bonsaï. Faut jamais faire ça, ma pauvre fille.
11: Oh, oui.
7: Tu changes d'amoureux, alors.
12: Et donc, du coup, après, j'ai dit, comme c'est en chinois, j'ai pu dire que c'était mon prénom à moi.
2: Il s'appelait comment?
12: Il s'appelait Eric à l'époque.
2: Et maintenant, il s'appelle Jean-François.
9: Christine Bravo qui a un souci aussi. Elle avait fait tatouer Tom Cruise sur sa fesse il y a 30 ans. Maintenant, c'est Pierre Ménès, le tatouage.
2: C'est super moche.
9: Non, mais les jeunes générations le font beaucoup.
7: Oui, ma fille beaucoup, a des tatouages.
11: Il y a une mode des tatouages.
3: Monsieur Reichmann, peut-être, non?
2: Oui, sur le nez.
9: Voilà.
2: J'ai essayé de l'enlever.
9: C'est quel vignoble que t'as mis?
2: C'est un gros cruche. C'est un médoc.
9: Et Laurent, vous êtes tatoué, vous, Laurent?
3: Non, je suis pas vous, non.
9: Non.
2: Rien du tout. Est-ce que vous êtes percé, Laurent?
3: Non plus.
9: Ni percé, ni tatoué, rien.
2: Même pas un petit trou quelque part.
3: Non.
2: Pourquoi Jean-Philippe Janssen répond à la place de...
11: Ah bah, excusez-moi, je le connais quand même, je sais bien qu'il n'est pas percé ni tatoué.
2: D'accord.
11: Bizarre. Ce n'est pas dans son tempérament, vous comprenez?
2: D'accord.
11: Ah oui, c'est vrai, c'est ça.
9: Non, mais trouvez
3: pourquoi je me mêle, vous.
12: Bah, c'est vrai, on passe des vacances ensemble, on le saurait.
11: On voit bien qu'il n'y a pas de trou.
3: on passe des vacances parfois ensemble. Enfin, je suis jamais nu devant vous, Valérie.
12: Jamais.
9: Oui, mais oui. Mais dans un backroom, on ne peut pas mentir.
12: Sur un malentendu.
3: Ah, d'accord. Sur un malentendu, alors. Bon.
9: Moi, pour un CDI, je le fais, Laurent.
2: Non,
9: ah ouais, ouais, ouais.
2: Non.
9: Ah si.
2: Mais non.
9: Mais si.
12: Mais comment il me renie quand je pense que quand j'avais 25 ans, il était fou de moi.
3: J'ai une question musicale.
2: L'autre, il change de thème.
3: Je suis toujours fou de vous, chère Valérie.
2: Elle va se faire tatouer Laurent en chinois.
9: Ah, il est super, il est complètement fou, il t'a filé une pièce pour te dire comme il est fou.
3: N'angoissez pas, elle est déjà morte de trouille.
9: Elle va être super, Valérie, c'est génial sur scène, ça va être super.
3: Mais bien
9: le
3: sûr,
9: problème, écoutez, c'est l'autre. Plaza,
3: c'est
9: évidemment.
3: Pas vrai, je suis allé aux répétitions. Je vais
12: il
3: vous dire,
12: est fort.
3: Ils sont bluffants, tous les trois. Je voudrais vous y voir de jouer pareil, tiens.
2: Ouais, j'aimerais bien faire une pièce avec toi.
9: Ah ouais?
2: Ouais.
9: Ah ouais?
2: Ça irait très très vite.
9: Mais je sais pas comment on a qu'à faire, non? On va boire un café, on se marie, puis après on fait une pièce.
2: D'accord, on commence comme ça.
9: Non, mais avec plaisir, j'en ai grave.
2: Ça t'embête pas?
9: Mais Laurent, il veut me faire bosser, il m'a dit. Ah, patron?
3: On va réfléchir.
2: Depuis la blague de Pierre Ménès, il a un doute.
3: On va réfléchir.
9: Je vais faire les 12 coups de midi d'abord. Je peux ou pas?
2: Les 12 coups, ça va faire plaisir à Jean-Phi.
3: Vous me donnez le temps de la pub et je réfléchis, d'accord?
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3: Une question culturelle juste avant 17h pour monsieur Artier, Claude Artier, qui habite Neufchâteau, c'est dans les Vosges. Dans la nuit du 1er au 2 novembre 1975, qu'aurait fait Pinot la grenouille?
15: Pinot la grenouille?
3: Oui.
16: C'est un copain de René la branlette?
3: Pas du tout.
12: Alors, Pinot la grenouille.
17: Dans la nuit du 1800?
3: Pas 1800, non, n'exagérons rien. Du 1er au 2 novembre 1975, cette nuit-là, qu'aurait fait Pinot la grenouille.
12: Alors, c'est un personnage de roman?
3: Ah non, pas du tout.
12: Il a fait un casse?
3: Non, il n'a pas fait de casse.
11: Est-ce que c'est un fait divers?
3: Un fait divers, oui, bien sûr, c'est un fait divers. Mais
15: il a tué quelqu'un?
3: Ah, il a tué quelqu'un.
16: En voiture?
3: En voiture, non.
11: Il a tué Georges le Crapaud?
12: En France?
3: Ce n'est pas en France.
12: À New York?
3: À New York, non.
15: Pinot la grenouille, c'est le nom qu'on lui donnait, c'est le nom que la presse lui donnait, j'imagine.
3: Ah, absolument. C'était son petit nom de métier.
12: Son sobriquet.
16: C'était un mafioso.
3: Il s'appelait Giuseppe Pellosi.
15: Ah, donc oui. C'est en Italie.
3: Et c'est en Italie.
16: Il a tué un juge.
15: Est-ce qu'il a tué le parrain de la mafia?
3: Il n'a pas tué le parrain de la mafia.
15: Il a tué un juge.
16: Ah, c'est pas le juge, là?
3: Il n'a pas tué un juge non plus.
17: Il faisait un métier pas catholique, Pinot la grenouille.
3: On va dire qu'il était, ça je peux pas vous dire le contraire, c'était un jeune prostitué de 17 ans. Donc
16: il a tué Pasolini.
3: Et il a tué Pasolini. Oui. Bonne réponse collective, Pier Paolo Pasolini, effectivement, ah oui. Écrivain, réalisateur, poète, journaliste, scénariste, dialoguiste. On lui doit des films comme Théorème ou Salo ou Les 120 journées de Sodome. Et il a été tué sur une plage. Alors, on ne sait pas trop si Pinot la grenouille était tout seul ou s'il était toute une bande avec lui.
15: Avec
3: pardon.
15: Sur une plage?
3: Oui, sur une plage.
12: C'était dans un endroit assez glauque. Ouais.
3: Pourquoi ça vous surprend une plage?
15: Parce que c'est Pinot la grenouille, ça doit être dans une mare.
3: Ah oui, j'avais pas pensé à
15: regardez
3: ça.
15: Regardez comme il rigole, Christophe Barbier, sur cette vague, nulle. J'en ai fait une nulle, il est mort de rire.
17: Pinot la grenouille, il aimait bien prendre le thé, mais le thé tard, tu vois, parce que sinon.
18: D'ailleurs, il avait de jolies cuisses, la grenouille.
3: Alors, on a dit que c'était un complot. On n'a jamais vraiment su les raisons finales. On a dit qu'il avait des complices ou que lui a servi de bouc émissaire, en quelque sorte. En tout cas, c'est lui qui est allé en tôle, Pino la grenouille, puisque c'est lui qui, effectivement, a été accusé de l'assassinat dans la nuit du 1er au 2 novembre 1975.
18: Pareil, le peintre Caravage, une mauvaise rencontre, et il s'est fait uriner.
3: Et voilà.
18: Comme quoi, faut pas traîner sur les plages en Italie.
3: Eh oui. Qu'est-ce qu'il y a, Isabelle ?
17: C'était des endroits un peu glauques de rencontres.
2: Bah oui, Pasolini, oui.
11: Mais c'est comme John Lennon, il a été assassiné. Hein.
2: Toute la vie de Pasolini.
3: Ah, c'est pour dire ça que vous vous réveillez, vous, alors. Non, mais enfin, écoutez.
11: Mais c'est comme Caravage, mais c'est pas la question. À ce moment-là, je veux dire, tous les morts, c'est glauque, les morts.
3: Ah non, mais le Caravage, c'est une rixe. Il y a une vraie rixe. C'est une querelle, vous voyez, pour le Caravage.
11: Tandis que
3: John Lennon.
17: C'est pas l'amour du rixe, hein.
3: Tandis que John Lennon, c'est le pauvre, il rentre chez lui. Il y a un fan qui l'attend et qui lui tire dessus. Ça n'a rien à voir avec ce pauvre Caravage. Bah,
11: j'essaye d'apporter des précisions à la question. Pino la grenouille. Peut-être qu'il était de Charente, hein, que ça s'appelait Pino la grenouille.
17: Ah oui,
2: parce qu'il il vit toujours.
11: Libre de droit, Jérémy.
2: Il a été libéré.
3: Pourquoi vous demandez ça, hein?
2: Bah, je sais pas s'il vit toujours, s'il a été libéré.
18: Ah oui, ça fait 50 ans, il a été libéré.
3: Ah oui, il a même été, je vais vous dire, en libération conditionnelle dès 1983. Alors, vous voyez. Mais il a été réarrêté un an plus tard pour vol. Mais là, aujourd'hui, alors qu'il est, je peux pas vous dire si Pinot la grenouille est toujours vivant ou pas. Je sais pas, non, là, franchement. Puis à son âge, il doit plus vraiment.
17: Il est plutôt dans la mare au canard.
3: Il ne doit plus vraiment exercer. J'en sais rien, moi, Bernard. Vous me posez de ces questions.
1: C'est bizarre que ça t'intéresse à ce point.
2: Bah si.
17: C'est curieux, pose-toi des questions sur toi-même.
3: Mais Bernard, vous connaissiez cette histoire quand même de Pino la grenouille.
2: Bah absolument, oui.
3: Mais oui.
2: Je ne connaissais pas son nom.
3: C'est un peu chiant dans les films de Pasolini.
17: Ah ouais.
18: C'est quoi les grands films de Pasolini? C'est pas mal. Sur ma journée de Sodome, c'est pas mal. Le théorème, c'est resté
2: fort. C'est bien.
3: Bah voilà, on vient de vous les dire.
17: Encore un bel hommage.
18: Théorème, il entre dans une famille, il séduit le père, la mère, le fils, la fille, tout le monde, si je me souviens bien.
17: C'est du rude, Pasolini.
3: Ah oui, c'est tout le monde, toute la famille.
17: Toute la famille.
11: Et les 100 jours de Sodome, c'est comment que c'est?
17: Ça dure 100 jours.
11: C'est long, hein.
17: C'est long.
18: C'était aussi sur la République de Salo, non? La République de Salo, c'est là où Mussolini s'était réfugié. Je sais pas s'il a pas fait un film là-dessus aussi.
3: Je vous les conseille pas, monsieur.
1: Non, mais ça a pas.
17: Mais c'est... franchement, moi, ça m'a.
1: J'irai les voir quand Christophe Barbier les aura mis en musique, parce que c'est le genre de truc qu'il va mettre en comédie musicale, ça.
17: Non, il va mettre le beau-frère de.
1: Oui. Le cousin de. Le cousin de Pino la grenouille.
17: Voilà.
3: Avec Bernard Mabie dans le rôle de Pino la grenouille. Il est quand même mort jeune, hein. Il a été tué jeune, Pasolini. Il avait 53 ans seulement. Donc, c'est quand même plutôt.
1: Jean-Philippe.
17: Oui, c'est jeune, hein, Jean-Philippe.
11: C'est jeune, oui. C'est jeune, hein.
3: Bah, c'est pas vieux, 5 ans.
11: Non, il était nubile.
19: À suivre.
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3: Une question pour Patrick Coqueron, qui habite Bouxières-aux-Dames, c'est en Meurthe-et-Moselle. Si vous voulez voir l'exposition universelle, il faudra aller à Dubaï, puisque non. Ça y est, depuis le premier... Pourquoi vous dites non, monsieur?
2: Je n'irai pas là-bas.
3: Ah, pourquoi vous n'aimez pas Dubaï?
2: Non.
3: Ah bah écoutez, en tout cas... depuis...
2: Qu'est-ce qu'il y a, Gérard? Qu'est-ce qu'il y a?
17: T'es allé, tu connais?
2: Non, je n'irai pas. Il y a trop d'influenceurs. Ah non, c'est la clim.
1: Non, mais
2: tu peux pas être dehors là-bas. Il peut pas être dehors, il fait 50.
3: Tous les influenceurs et toutes les influenceuses sont à Dubaï.
1: Ah, oui.
3: Bon, en tout cas, il y a une expo universelle. Là, au moins, il y a une bonne raison culturelle d'y aller.
1: Ouais.
3: Depuis le 1er octobre, l'expo universelle a lieu pour 6 mois, donc, à Dubaï. Alors, j'ai regardé, évidemment, l'historique des expositions universelles. Vous savez que la première a eu lieu à Londres.
1: Londres, oui.
3: Et puis ensuite Paris, puis à nouveau Londres. Paris, puis Vienne. Voilà pour les premières villes européennes qui ont accueilli l'exposition universelle. Là, on est à la fin du 19e siècle. La première, c'était en 1851 à Londres. Et puis, pour la première fois, l'exposition universelle a quitté l'Europe en 1876. Mais pour quelle ville? Quelle est la première ville?
17: Bruxelles, oh, Bruxelles.
2: Los Angeles.
19: Non, on a,
3: oh,
19: on a
3: Europe.
19: Dit, on a dit quitté l'Europe.
2: Los Angeles.
7: Mexico.
3: Los Angeles, non. Mexico, non.
2: Raqqa.
3: Raqqa, non.
2: Mossoul.
3: Mossoul.
2: Mulhouse.
3: Mulhouse.
7: Non,
3: Europe.
7: Sao Paulo.
2: Parce que c'est en Amérique du Sud.
3: C'est en Amérique, en tout cas, aux États-Unis.
7: Ah, aux États-Unis.
2: Charlotte.
7: Aux États-Unis.
2: Chicago. Détroit.
3: Détroit, non.
2: Alors, Dallas. New York. Denver.
3: À Washington. Qui a dit New York?
2: Moi.
3: C'est pas ça.
2: Denver. Washington.
3: Washington, non.
2: Denver.
3: Et ça qui est étonnant, évidemment. La première.
2: San Luis.
3: Non.
17: San Francisco.
3: San Francisco, Dallas, non.
7: Chicago.
3: Chicago, il faudra attendre 1893 pour Chicago, chère Julie.
7: Miami, non.
3: Miami, non.
7: Allez, on va toutes les faire. La Nouvelle-Orléans.
3: La Nouvelle-Orléans, non.
19: Salt Lake City.
3: Ça, c'est les Jeux Olympiques qui ont eu lieu.
2: Las Vegas.
3: Salt Lake City. Las Vegas, non plus.
2: Philadelphie.
3: Philadelphie. Ah. Bonne réponse de Sébastien Thoen.
19: Et de quoi?
2: Ça fait trois bonnes réponses.
7: Bien.
2: Elle va être contente, ma mère.
3: La première fois que l'Expo universelle a eu lieu aux États-Unis, c'était à Philadelphie. Et là, en tout cas.
2: Très bon fromage. Très bon film aussi.
3: En ce moment, c'est à Dubaï qu'a lieu cette Expo universelle pour 6 mois. Une question musicale, puisque je vais vous demander le nom d'un célèbre opéra. Un opéra dont le livret est tiré d'une pièce. Une pièce de Jean-Nicolas Bouilly.
2: Oh là là. Starmania.
3: Non. Intitulé Léonore ou l'amour conjugal. Comment s'appelle ce célèbre opéra?
7: Question La Traviata.
3: Très culturel. La Traviata, non.
17: Péléas et Mélisande.
19: C'est Maeterlinck.
2: Dido et Aîné.
3: Non plus.
19: C'est deux noms? C'est Machin et Machine?
3: Non, pas du tout. C'est pas Machin et Machine.
19: C'est là quelque chose.
3: C'est pas là quelque chose.
2: De
3: qui?
2: Pas
3: Mozart?
2: La Ventura.
3: La Ventura, non.
2: Un opéra de Mozart?
3: De Mozart, non.
19: De Wagner.
3: De Wagner.
2: Italien?
3: Non.
7: De
3: Italien,
7: Verdi?
3: Non.
2: De Jean-Michel Jarre?
3: Verdi, non. Jean-Michel Jarre, non.
19: Français?
3: Français, non.
2: Allemand? Ah.
3: Allemand. Allemand? Allemand, oui. Enfin, oui.
19: Autrichien, quoi.
3: Ah, oui, allemand.
2: Autrichien? Alors, Beethoven?
3: Beethoven.
2: Le chien?
19: Ah, ben non. Alors, Fidelio.
3: Fidelio!
2: Ouais.
3: La réponse de Philippe Gueluc.
19: Le seul opéra qui
7: le seul
19: complété.
7: Opéra de Beethoven, ouais.
3: Eh oui. Beethoven n'a fait qu'un opéra, alors c'était facile à retrouver.
19: Oh, bah, un jour, merci, du
2: genre. Philippe, tu me dois 50 balles.
19: Rambert,
2: tu me dois 50 balles, Philippe.
3: On est dans une prison espagnole, pas loin de Séville.
19: Yes.
3: Au XVIIe siècle.
19: Ouais, enfin, fin XVIIe.
3: Il y a un garçon qui s'appelle Florestan. Et il est prisonnier, mis au secret, comme on disait à l'époque, sur l'ordre de Don Pizarro, le méchant gouverneur de cette prison.
19: Pizzaiolo.
3: Et pour le libérer, sa femme, Léonore, se déguise en homme sous le nom de Fidelio et elle vient travailler à la prison pour libérer son mari. C'est pas chouette, ça, quand même?
2: Là, ce qui est chouette, c'est qu'on changeait de sexe pour les bonnes raisons à l'époque. Alors qu'aujourd'hui, c'est la mode. Tiens, sur Insta, il changeait de bite.
19: Mais c'est juste pour énerver les parents.
2: Mais oui, c'est la crise d'adolescence. Non, mais je te jure, Chantal,
3: on va avoir des associations qui vont. Monsieur Cohen.
2: C'est sympa, merci.
21: Alors, on les a toutes, là, comme ça.
2: On les a toutes, là, c'est les emmerdes absolues, là. Je voulais pas faire du cinéma, je m'en branle, mais je pense aux autres. Ah, Chantal, c'est fini.
17: Oui.
2: Salut la Gaumont.
3: Monsieur Thoen, pardon. Oh, c'est pas injurieux de vous appeler Cohen.
2: Mais vous m'appelez comme vous voulez, tant que vous m'appelez, mon chéri.
3: Je vous appelle deux fois par semaine pour venir ici,
2: si
3: déjà.
2: Ça pouvait être vrai.
3: Ah, c'est
21: mais
3: pas
21: Cohen,
3: mal.
21: Ça doit être un truc déguisé, non?
3: Oui, ah, mais c'est ça.
19: Laurent.
3: Vos parents ont changé l'initial pendant la guerre.
2: Oui, mais alors, c'est ouais, quand même, ça se voyait vachement, parce que Cohen, Thoen, les Allemands sont pas complètement cons. C'était à la limite.
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3: Pour Aurélie Pan, Madame Pan habite Saint-Soul en Charente-Maritime. Et la question concerne l'échelle de Fujita. Mais que mesure l'échelle de Fujita?
24: La longueur du pinceau japonais?
3: Non, pas du tout.
21: Ah, c'est un code.
3: Quelle culture, Christine. Mais non, Monsieur Fujita, celui-là en tout cas n'est pas peintre.
25: Ah, est-ce que c'est lié à un phénomène climatique?
3: Alors un phénomène climatique, oui, on peut dire oui. Oui, ah. Oui. Monsieur Ted Fujita, c'est son nom de l'université l'université de Chicago a inventé un système qui classe ce phénomène climatique.
25: Les cyclones ?
3: Les cyclones, pas
25: les
3: tout
25: ouragans,
3: à fait.
25: Les ouragans, les typhons. Tonnerres.
3: Alors, vous êtes tout près.
25: Les tornades.
3: Les tornades. Bonne réponse collective
0: d'Esteban.
3: Les tornades, effectivement, et on les classe désormais, d'ailleurs, avec l'initiale de son nom, hein, monsieur Fujita. Vous pouvez avoir une tornade F0, ce qui veut dire que ça a soufflé, mais vous pouvez sortir de chez vous.
25: Un bébé tornade.
3: C'est pas bien méchant. Une tornade F5, en revanche, là, c'est un cauchemar. Les vents vont dépasser 320 km/h. Et savez-vous quel est l'état des États-Unis où il y a le plus de grosses tornades?
25: L'Oklahoma.
3: Comment vous savez ça?
25: Ah bah, je sais que c'est dans le centre des États-Unis.
3: Et c'est l'Oklahoma. Bonne réponse de Christophe Beaugrand.
25: On voit des vaches qui s'envolent parfois.
3: Et c'est pas vrai.
25: Je vous assure, c'est horrible.
24: Ben j'irai pas.
4: Et il paraît aussi que c'est l'endroit où il y a le plus de bovins et d'homosexuels.
24: Mais pourquoi tu dis ça, Christophe?
4: Ça n'a rien à voir, mais j'entendais quelqu'un qui disait ça.
25: Mais t'es sûr qu'il y a beaucoup d'homosexuels dans l'Oklahoma?
4: Oui, oui.
24: Mais d'ailleurs, ils vont faire l'amour et dans le pré une fois. Pour les homos.
3: Peut-être.
25: À vérifier. On ira sur les vaches, je pense, mais...
24: On ira voir.
25: Oui. On va vérifier ça.
3: En coup de vent. Pour monsieur Dali, qui habite Meaux-Pierre, Dali, on reste aux États-Unis.

0: Eh oui, il a mis 144 pales en bois de cèdre qui tournaient avec le vent pour produire de l'électricité. Tout ça dans son champ, là-bas dans l'Ohio. Monsieur Charles Francis Brush.
1: Il paraît qu'il y a beaucoup de vaches et d'homosexuels dans l'Ohio.
0: Oui, mais ils viennent de l'Oklahoma
1: à cause des tornades.
0: Eh bien écoutez, parfait, bravo Beaugrand, vous connaissez bien les États-Unis.
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0: C'est vrai, Ariel, que vous êtes un peu Pénélope pour Bernard-Henri Lévy. Vous êtes là, j'imagine, à coudre la nuit pendant qu'il est à l'étranger en attendant qu'il revienne.
3: Voilà, Pénélope qui tricote et qui détricote sagement avec le cœur battant. Eh ben oui, c'est moi.
4: Le cœur battant, plus pour longtemps. Hein.
0: Elle va nous faire pleurer. Vous avez vu comment elle l'a dit? Oh là là.
3: Ben oui.
4: Mais moi, j'avais entendu une émission, Ariel, où vous disiez que quand Bernard-Henri Lévy n'était pas là, vous regardiez la télé jusque très très tard dans la nuit.
3: Ah oui, ça c'est une vérité. Je ne l'éteins pas. Et même quand il n'y avait que du caviar sur l'écran,
4: Vous avez des vidéos de caviar.
3: Je regardais toujours.
4: Les riches ont vraiment des programmes incroyables.
0: Elle regarde Téléfauchon.
4: Ça ne nous viendrait pas à l'esprit, nous, de regarder du caviar pendant deux heures.
0: Nous, chez nous, c'est de la neige, vous voyez.
3: De la neige, d'accord.
0: Mais attendez, bon. Comment il y a du caviar sur un écran?
5: Mais j'ai cru qu'il y avait vraiment du caviar.
4: Mais c'est la vidéo de surveillance de la cave, c'est tout.
3: Non, mais en plus, je n'ai goûté le caviar qu'une fois, le vrai.
0: Et
5: on ne vous coupe pas. Sinon, c'est du pain tiède et de l'eau, quoi.
4: Mais c'est quoi
0: Allez,
4: le faux caviar?
0: Allez, faire pauvre maintenant.
3: Non, mais dans le caviar, ce qui est bon, c'est le blinis avec la crème.
4: Ah, vous voyez, en fait, elle a su rester tellement simple. Vous voyez les pauvres?
5: Ça, c'est démagogique. Ça, n'achetez que les blinis, en fait.
0: Non. Mais qu'est-ce que vous appelez du caviar sur votre télé, quand même, qu'on comprenne?
3: Non, mais enfin, les petits trucs noirs et blancs, comme ça, qui restent et qui scintillent. Tu sais, quand il n'y a plus rien. Bon, non. Mais le fait est que maintenant, avant, à un moment donné, il y avait la mire.
0: Oui.
3: Et
0: oui,
3: j'aimais bien la mire. C'était un truc un peu hallucinatoire.
4: Donc en fait, quand tu regardes la télé, c'est soit la mire, soit la mire. En fait.
3: Oui, c'est
0: quand même un scoop. Ariel utilise mire.
3: Voilà, tout ça pour en arriver là. Exactement. Non, mais maintenant, comme il y a tellement de chaînes, etc., on peut regarder la télé toute la nuit avec des images.
0: Alors, par exemple, cette nuit, puisque BH est encore parti en Israël, après l'Ukraine.
3: Où est-ce que je suis allée cette nuit? Oui, je suis allée White Lotus.
4: Ah, la série.
3: Oui.
4: La série sur Netflix.
3: Voilà, entre elles. Et j'ai trouvé ça assez rigolo, tout de même, toutes ces petites prostituées.
5: Oui, c'est très drôle, ça, les petites prostituées.
3: Non, mais... ouais.
5: Quand on en voit, on rit beaucoup, ouais.
0: Mais c'est quoi, ça? Je connais pas White Lotus.
3: Ah, mais c'est très mal pensant, c'est incroyable, même, que ça passe. Mais oui, tout est tellement censuré, maintenant. Mais là...
0: Là, il y a des petites prostituées.
3: Oui.
4: C'est une série sur des gens très, très riches.
0: Ah oui.
4: Il y a plein d'épisodes différents. C'est une série sur des gens très très riches qui se retrouvent dans un endroit un peu paradisiaque.
3: Oui.
4: Et il y a effectivement toujours des problèmes, et c'est souvent des problèmes sexuels. Donc c'est le mari qui va aller voir des petites prostituées, comme le dit très bien Ariel.
0: Les petites, ça veut dire par l'âge ou par la taille?
3: Alors, Les deux.
0: Comment ça, les deux? Des naines, mineurs.
3: Non, mais c'est très politiquement incorrect, vraiment.
0: Ah oui, je vois.
3: Alors,
0: oui.
3: On voit les deux fameuses petites naines prostituées qui regardent.
4: Mais c'est pas des naines. C'est pas des naines, je l'ai vu la série. C'est pas des naines.
5: Mais non.
3: Non, mais non, c'est pas des naines.
5: Mais je pense qu'il faut.
6: Écoute, si Ariel dit que ce sont des naines, ce sont des naines.
3: Non, mais alors elle voit des vieux libidineux qui arrivent comme ça.
0: Ah, quand même.
3: Très friqués, et puis elles se disent lequel elle met. Oh non, celui-là, il est un peu moins. Ah non, mais celui-là, il a quelque chose quand même. Enfin, c'est très hot, quoi.
0: Bon.
3: C'est interdit à moins de 12 ans.
7: Mais tu regardes quand même.
0: Vous avez hésité, donc.
3: Non, mais voilà.
4: On dirait une série sur des mecs de 95 ans.
5: Parce que dès qu'on fume une cigarette, c'est interdit au moins de 12 ans. Hein, donc.
3: Oui,
4: non, mais la série est un petit peu sexuelle. Bon, enfin, c'est pas des vieux qui couchent avec des prostituées naines.
3: Mais avoue qu'il y en a. Il y en a.
4: Il n'y a pas de prostituées.
0: Je crois qu'elle confond, elle a regardé Fort Boyard.
4: Oui. Elle a vu le père Poirot avec Passepartout.
5: Passepartout.
4: Partir dans une catacombe.
0: Une première citation. Ah, il est temps de passer à autre chose pour Aurélie Schindler qui habite Cour de Manche. C'est dans l'heure. Qui a dit être fidèle quand on

0: On n'a pas de proposition, c'est comme être honnête. Quand on ne fait pas de politique, on n'a aucun mérite.
1: C'est Coluche, non?
0: Non.
1: C'est récent, ça.
0: Ah, c'est récent, et c'est une humoriste qui a dit ça.
2: C'est Anne Romanoff, Foresti.
0: Qui a dit Anne Romanoff?
2: Moi.
0: Eh bien, c'est une bonne réponse, ah, Vincent de Vienne. C'est Anne Romanoff. Une citation plus misogyne, celle-là, je vous préviens d'avance, mais elle est très ancienne. Cela justifie le propos. Hein. On avait à cette époque, évidemment, pas de scrupules à dire ce genre de phrase pour Émilie Attier, qui habite Jeuf, en Meurthe-et-Moselle, qui avait dit « Verser une pension alimentaire, c'est comme donner du foin à un cheval mort.
3: Oh »
1: Jules Renard.
3: Oh, ça, c'est très cynique. Est-ce que ça, ce ne serait pas Pierre Desproges?
0: Non, ce n'est pas Desproges.
1: C'est Doris, c'est plus ancien.
2: Doris.
0: C'est plus ancien, ce n'est pas français, pour tout vous dire.
1: Ah, c'est pas français.
3: Bernard Shaw.
0: Bernard Shaw, non.
1: C'est pas un politique, Churchill?
0: Non, non.
1: Groucho Marx.
0: Groucho Marx, évidemment. Bonne réponse de Philippe Claudel. Pour Stéphane Castillo, qui habite Cheverny dans le Loir-et-Cher, qui a dit « J'ai fini par m'apercevoir que je n'étais plus le seul à partager la fidélité de mon épouse.
2: »
1: c'est récent, ça?
3: Ah oui.
0: C'est pas récent, non.
4: Guitry?
0: Guitry, non. Non, Guitry, mais c'est un dramaturge.
1: Français.
0: Un dramaturge français.
4: Fédot?
0: Du 19e. Fédot, non.
2: Courteline.
4: Labiche.
2: Zen Labiche.
0: Ah oui, monsieur Daudier. Vous jouez à Labiche en ce moment. C'est Zen Labiche.
1: C'est reparti.
0: Qu'est-ce qui est reparti?
1: C'est reparti. À chaque fois qu'il y a Vincent De Dienne, on fait toutes les missions autour de lui. À chaque fois.
2: Ah, ça y est.
1: Vous avez déjà commencé en présentant les gens. Vous n'aviez jamais fait ça avant. Alors, Vincent, j'imagine que vous connaissez tout le monde.
2: Alors que
1: Ariel
2: je connais
1: Dombal.
2: Personne.
1: C'est incroyable. On fait tout le temps ça.
3: Non, mais
1: la dernière
3: jaloux.
1: Fois, on a commencé l'émission à 11h parce que Monsieur De Dienne n'était pas libre avant. Est-ce qu'on va faire une pause dans l'émission cet après-midi qui puisse passer au Carrefour City?
0: Ça me fait plaisir que vous soyez jaloux. Voyez, je le prends comme une déclaration d'amour de votre part.
1: Il y en a une.
0: Eh bien oui, parce que ça me fait plaisir, ça me touche que vous déchirassiez pour moi l'un et l'autre.
2: Oh.
3: Mais c'est pas. Tellement joli de s'appeler Eugène. Plus personne ne s'appelle Eugène.
1: Vous pouvez changer de prénom, Ariel.
3: Non, mais c'est vrai. Qui s'appelle Eugène? Il n'y en a plus.
1: Non.
0: Il y a Eugène Sue. Il y a eu Eugène Sue.
5: Eugène de la Croix.
0: Eugène de la Croix.
1: Eugène O'Neill.
3: Oui, mais ça se
5: En plus, ça veut dire bien né.
1: Oui.
3: Ah oui, gène, générique, génital, oui, génital.
5: Du grec.
1: Ah oui.
0: Et puis ça nous permet de rappeler la chanson qui a longtemps été un hymne ici aux Grosses Têtes, chez Gégène.
2: Ah bon? À Joinville-le-Pont.
0: Exactement.
2: À Joinville.

0: Ah d'accord. Donc en fait, vous et Vincent, vous répétez carrément des numéros avant l'émission. Quoi.
1: Pas quand même, non.
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3: Pour Madame Larve, Valérie Larve.
4: Qui ne devrait pas voir son nez.
5: Mais il va réagir à tous les noms, en fait.
4: Ouais. Bah, il n'y a que les noms exprès, c'est fait
5: dès
4: exprès.
5: Que c'est moi, ça.
3: Non, c'est pas fait exprès. Madame Larve habite à Nevers, dans la Nièvre.
5: Oh, Larve vert, en plus.
3: Oui, alors si vous y mettez aussi. Oh,
6: bah. Mais c'est pas vrai. Non, mais
4: au téléthon, il est drôle, aux grosses têtes, un peu moins.
5: Alors, la question.
3: Oui, oh ben, c'est ce que je veux. Hein. Vous m'interrompez, après vous voulez que je vous pose la question, il faudrait savoir.
4: C'est même pas moi.
3: Monsieur Bayrou a planté un arbre, vous le savez, et il n'a pas attendu les 6 mois officiels. Monsieur Barbier, vous connaissez la tradition, expliquez-nous.
7: Ben, il faut attendre 6 mois à Matignon pour avoir le droit de planter un arbre, mais il n'est pas le seul à y déroger. Hein. Gabriel Attal avait triché un petit peu de quelques jours, et puis je crois que Jean Castex aussi.
4: C'est vrai ?
3: Mais ils sont restés plus de 6 mois.
7: Ils sont restés plus de 6 mois, mais ils ont planté l'arbre avant d'atteindre leur...
3: Mais ils auraient pu de toute façon le faire, puisqu'ils sont restés plus de 6 mois.
7: Oui, Gabriel Attal était démissionnaire, donc il a franchi les 6 mois en étant Premier ministre démissionnaire.
4: Déconné, hein. Tout est bizarre. Inéligible.
7: Il a planté un chêne des Pyrénées.
8: Il a gardé sa voiture de fonction.
3: Pardon ?
8: Et il a gardé sa voiture de fonction. Il faut 6 mois pour pouvoir bénéficier à vie des prestations de garde du corps, officier de sécurité.
3: Mais quel rapport avec l'arbre ?
8: Ben 6 mois, c'est pareil. Parce que si tu passes pas les 6 mois, c'est dans les règles. L'arbre, c'est les mêmes règles.
7: Et c'est l'ordre national du mérite.
4: Voilà. Ouais, c'est comme chez Darty, t'as 6 mois pour ramener la machine si elle marche pas.
7: Il a planté un chêne des Pyrénées, c'est logique, il en vient.
9: Ah, pour un gland ?
3: Alors... Là, je crois qu'on a fait un bon résumé de la situation. Et effectivement, il aurait dû normalement attendre le 13 juin prochain pour planter son arbre. Bon, il l'a fait un peu avant. Il s'est dit, on sait jamais, peut-être que je serai pas encore là le 13 juin. Mais quels sont les deux autres premiers ministres qui, eux, n'ont pas planté d'arbre parce qu'ils sont restés moins de 6 mois?
7: Alors, Jacques Chirac n'a pas planté d'arbre en 86. Pourtant, il était resté plus de 6 mois, mais il n'a pas planté d'arbre.
4: Ça, vous, alors? C'est son métier?
7: Parce que j'ai vu ce matin qu'il avait planté un chêne et je me suis dit que ça vous intéresserait proposer une question aux grosses têtes.
3: Oui, mais il est resté plus de 6 mois, lui.
7: Il est resté plus de 6 mois. Barnier n'a pas eu le temps de planter un arbre.
3: Michel Barnier n'a pas eu le temps de planter d'arbre.
7: Et Bernard Cazeneuve.
3: Bravo, Barbier. Non, dis donc, depuis le temps qu'il y a des premiers ministres, il doit y avoir une forêt là-bas.
7: Oui, non, mais ce problème, c'est que les arbres meurent. Par exemple, Pierre Mauroy, qui avait planté un chêne de Hongrie, il est mort en quelques années. Jean Castex, qui en 2021 a planté un arbre, il est mort très très vite.
6: Pourquoi?
7: Parce que les arbres plantés comme ça, c'est très difficile de les faire prendre, surtout en pleine ville.
4: Jean Castex, il est mort, mais il conduit
3: pas lui.
7: Michel Rocard. Michel Rocard avait planté un copalme en 91 quand il était à Matignon. Et l'arbre est mort. Eh bien, Manuel Valls, qui était son conseiller à l'époque, qui est devenu premier ministre, Manuel Valls l'a invité pour planter avec lui un arbre. C'était sympathique. Edith Cresson a planté un Ginkgo Biloba. Vous savez pourquoi? Parce que le Ginkgo Biloba est un arbre japonais qui avait survécu
5: biloba.
7: Aux explosions atomiques.
5: Biloba,
7: on l'appelle aussi l'arbre aux 40 écus.
8: Okay.
3: Attends, vous avez entendu ce que vous dit
7: Édouard Philippe a planté un pommier de Normandie.
6: Mais c'est Truffaut là à côté.
3: Mais comment vous savez tout ça?
7: Parce que quand j'ai vu ce sujet, je me suis dit, Laurent Ruquier va poser une question, j'ai décidé de tout réviser sur les arbres des premiers ministres.
5: Débranchez-le, débranchez-le.
6: C'est fini,
7: c'est magnifique.
6: J'aime pas les
7: l'arbre le plus planté, c'est un chêne.
6: Mais il plante l'arbre, il plante la graine ou il déracine un arbre et il le
7: Non, il plante un arbre qui fait 1 mètre de haut.
8: Il repique.
7: Il est jeune.
6: Et pourquoi ça meurt?
7: Parce qu'il attrape des tas de maladies, ils ont du mal à prendre. C'est pas facile de faire pousser des arbres, encore moins en pleine ville. Un érable argenté avec...
4: Oh non!
6: Mais faites-le taire!
7: Manuel Valls, c'était un arbre à caramel.
3: Vous savez donc tout sur les arbres.
7: J'ai révisé, j'ai trouvé ce sujet passionnant et assez rafraîchissant. Par
3: alors,
7: les temps qui
3: alors
7: courent,
3: pas... écoutez, comme maintenant vous trouverez un sujet passionnant, parlez-moi avant. Pouvez-vous me dire, et ce sera la question suivante pour Pierre Duval qui habite Reuilly dans l'Indre, qu'est-ce qu'un nimbiste? Et c'est un terme qu'on utilise aujourd'hui dans la presse. Je vous dirai à propos de quoi dans un instant.
6: C'est un rapport au nuage?
3: Un nimbiste.
4: C'est en deux mots, nimbiste?
3: Non, N-I-M-B-I-S-T-E. Certains pourraient l'écrire avec un Y, mais moi je l'ai lu ce matin sous la forme française, N-I-M-B-I-S-T-E.
7: Parce que ça vient de l'anglais N-I-M-B-Y, not in my backyard, pas dans mon arrière-cour. C'est tous ceux qui veulent qu'on installe des centrales nucléaires, qu'on construise des prisons,
9: des poulaillers, mais pas chez eux, chez les voisins.
3: Excellente réponse. Est-ce que vous avez compris, Isabelle?
10: Non.
9: En fait, c'est parti d'un article où on dit qu'on manque de poulaillers en France parce qu'on consomme de plus en plus de poulets et on les élève pas
3: le
9: parce que
3: le poulet a dépassé le cochon dans la consommation des Français.
9: Même mais personne n'a de poulailler dans son voisinage parce que ça fait du bruit, ça sent mauvais. Donc on importe du poulet brésilien.
4: On a perdu le patron.
3: Monsieur Toen essaie de faire rire depuis tout à l'heure. Et alors il est à côté à chaque fois.
4: Non, j'ai dit même dans les commissariats, il parlait des poulets.
3: Oui, j'ai compris.
4: Mais il est pas complètement nul.
10: C'est pas drôle.
9: On a économisé 300 euros, on peut payer son taxi alors.
4: Je peux faire le tour du périph' même.
3: Mais c'est vrai, monsieur Barbier a raison. NIMBY, c'est l'acronyme de l'expression Not in my backyard, ce qui veut dire pas dans mon jardin, pas dans ma cour, parce qu'en fait, généralement, on est d'accord pour certaines choses, mais à condition que ce soit loin de chez soi. Et vous avez raison, c'est à propos des poulaillers, puisque le poulet est devenu la viande la plus consommée de France. Et j'ignorais qu'il y avait même une loi qui s'appelle la loi Duplon. Vous connaissez monsieur Duplon, monsieur?
10: Non. Il a pas planté d'arbre, alors.
9: Non, il a un certain poids politique, mais c'est
3: Laurent Duplon, il est LR, il est sénateur LR, et il a décidé, à travers sa loi, de lever les contraintes au métier d'agriculteur, toutes les normes environnementales, toutes c'est les vrai. Entraves à l'usage d'un certain nombre de pesticides. Et c'est vrai qu'aujourd'hui, par exemple, pour faire un nouveau poulailler en France, puisqu'on manque de poulets, la plupart des poulets, on bouffe tellement de poulets qu'on en fait venir d'ailleurs.
9: Du Brésil, notamment, où il y a des élevages de millions de poulets, il faudrait, me disait la ministre de l'Agriculture, ouvrir un poulailler par an et par département pour suffire à nos besoins. Ça semble pas énorme,
10: non.
9: Mais on va pouvoir manger des ailes de poulet grâce à monsieur Duplon. Duplon dans l'aile.
10: Un poulet, c'est quoi? C'est un adolescent?
9: Un coq reproducteur.
3: Un poulet, monsieur Barbier saurait vous répondre.
10: Ah, vous
3: un
10: savez...
3: poulet, c'est un petit mot d'amour qu'on envoie à quelqu'un.
10: Oui, enfin bon.
3: Ah oui, c'est la définition du mot poulet.
9: Oui, exactement. Ou alors, c'est un type qui sonne à 6h du matin chez vous pour vous mettre en garde à vue.
10: Non mais c'est quoi un poulet?
3: Chaque Français, en tout cas, a consommé 31 kilos de volaille, dont 24, presque 25 kilos de poulet l'année dernière. Et on bouffe désormais, on peut dire bouffer, parce que on bouffe désormais plus de poulet que de cochon. C'est votre cas, Isabelle, vous mangez beaucoup de poulet?
10: Non, moi, je mange très peu de viande.
3: Ah oui?
10: Oui.
3: Ça alors?
10: Bah ouais, j'ai décidé.
4: Même des sucettes à la viande?
10: Végétarienne. Mais bon, j'oublie souvent. Alors, par exemple, la dernière fois, j'ai demandé un tartare et je me suis dit, merde.
4: Mais c'est au petit-déj, en plus.
10: Oui, mais non, mais il y a trop de...
3: Il y a trop de viande dans le tartare. Non, mais...
9: Les Français en mangent parce que c'est moins cher, c'est moins gras et c'est compatible avec toutes les religions.
10: Voilà. Oui, puis il y a des poulets où on sait d'où ils sortent. Hein. Parce que les espèces de trucs qui sont collés les uns contre les autres...
4: De toute façon, ça c'est un débat qui nous dépasse avec Richard, on ne veut que du caviar.
9: Tu vois, mais tu vois au moins...
4: Ah, tu rappelles le petit déj hier, on a bien rigolé. On pensait à tous les cons qui mangeaient des chocs à pique. Et nous on était avec notre caviar.
3: Merci en tout cas Isabelle. Qu'est-ce que vous faites sur votre téléphone, Isabelle?
10: Je veux regarder ce qu'est un poulet.
3: Bon bah écoutez, le temps de la pub, vous nous direz après.
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3: Une question pour monsieur Victor Guillaumard qui habite Lacroix dans le Var, et la question la voici. Quelle célèbre reine fut grand-mère de 3 rois en épousant un roi? Vous m'avez compris? Et elle a eu 10 enfants avec ce roi. Et elle fut grand-mère de 3 rois.
9: Marie Leschinska.
3: Comment vous dites?
9: Marie Leschinska.
3: Qui fut
9: la femme de Louis XV, qui est la grand-mère de la grand-mère de Louis XVI.
3: Paniquez pas, paniquez pas.
13: Calme-toi, tout va bien.
9: Non, mais on va pas Louis XVI, Louis XVI, Louis XVIII, Charles X.
3: Et c'est une bonne réponse de Paul Alcarat. Marie Leszczyńska, vous répondez. Elle est connue. Hein,
13: Marie la pondeuse.
3: Vous prononcez comme vous voulez, elle est polonaise, hein, évidemment, au départ. Marie Leszczyńska, grand-mère de trois rois de France, en ayant épousé Louis XV, effectivement. Mais alors, Louis XVI n'est pas le fils de Louis XV.
5: Ah non, pas du tout.
3: Il faut le rappeler.
5: Son petit-fils, parce que c'est le fils de Louis de France, Ferdinand de France, qui est mort avant son père, donc il n'a pas régné.
13: Entre les deux, il y a eu Louis XV et demi, donc.
3: Et voilà pourquoi. Bah oui, toujours des demi-pointures. Voilà. Pour être à l'aise.
13: Ça chose petit, le roi.
3: Voilà pourquoi, effectivement, elle est devenue grand-mère, et non pas mère, de trois rois de France, Louis XVI, Louis XVIII et Charles X. C'est une vraie bonne réponse de notre polo. Alors peut-être plus difficile.
13: Enfin.
3: Oui, parce que là, c'est de la mythologie grecque, donc, et je vais vous demander qui était Cilè à la naissance, que sa maman le jeta du haut de l'Olympe.
5: Héphaïstos. C'est Hera qui a jeté Héphaïstos parce qu'elle le trouvait ahurissant de laideur.
3: Et qu'est-ce qui lui est arrivé au pauvre?
5: Eh ben, il est devenu boiteux en chutant.
14: C'est devenu boudère.
5: Il est...
3: Il sera là demain, Boudère, on va lui dire.
14: Mais vous savez, c'est mon frère, moi aussi je suis moche.
3: Mais en tout cas, c'est quand même encore une bonne réponse de Paul Alcarat. Héphaïstos, le roi,
5: dieu de la forge,
3: le dieu du feu, de la métallurgie, de l'artisanat et des forgerons, le
13: Vulcain.
3: Vulcain pour les Romains, effectivement, vous avez raison, c'est le même, Vulcain et Héphaïstos ne font qu'un, et c'est pas gentil, sa maman l'avait jeté parce qu'il était trop moche, et elle l'avait jeté du haut de l'Olympe.
6: Vous imaginez si tout le monde faisait ça?
3: Si bien qu'il s'est mis à boiter toute sa vie.
15: Elle n'avait pas trouvé de place en crèche.
3: Il a eu une belle, qu'est-ce que vous dites?
15: Sûrement qu'elle n'avait pas trouvé de place en crèche.
6: En créchos, parce que c'est vrai.
3: En Crète, elle n'a pas trouvé de place en Crète. Allez, une question pour Marie Gaspari maintenant. Peut-être elle est plus difficile, cette question-là.
5: Gaspari, c'est des biathlètes suisses.
3: Oui, enfin, même Gaspari, elle habite Boussière-sur-Sambre dans le Nord. Et la question concerne Paul Lipschutz. Paul Lipschutz, il a... je ne sais pas si vous le connaissiez, ce monsieur, mais monsieur Lipschutz a inventé quelque chose qu'on est nombreux, d'ailleurs, à utiliser aujourd'hui. C'est très, très répandu. Et j'ignorais, d'ailleurs, que cette chose portait une partie du nom de monsieur Lipschutz.
5: Philippe
6: les bagages.
5: Non, c'est le créateur du coton-tige.
3: Ah, pas du tout.
13: C'est les montres-lippes?
3: Les montres-lippes, non plus.
6: Ah, les montres-chutes?
13: Les bras-philippes?
3: Non plus.
15: C'est un shoot?
6: Vous en avez sur vous, là?
5: Le gilet de sauvetage?
3: Je pourrais l'avoir dans ma poche, peut-être dans la poche de ma veste.
6: Un mouchoir?
3: Un mouchoir, non.
13: Un porte-carte?
3: Qu'est-ce qu'a inventé monsieur Paul Lipschutz? Qu'on utilise pour la plupart aujourd'hui.
6: Des skis?
3: Dans sa poche. Vous pensez que j'ai des skis dans ma poche?
13: Ça carotte.
6: Mais c'était pour aller tout chousse.
3: Ah oui, bien sûr.
13: Des mouchoirs en papier?
3: Des mouchoirs en papier, non. Son nom va pas forcément vous aider parce que je ne suis pas sûr que vous connaissiez le nom de ce qu'il a inventé et que vous utilisez sûrement les uns et les autres.
6: Un stylo? Des stylos?
3: La plupart des gens utilisent ça aujourd'hui. Un stylo, non.
6: Un labello?
3: Un labello, non.
15: Donc, ça se met dans la poche, vous avez dit.
3: Oui, ça se met dans la poche, oui. Ça tient dans la poche.
6: Un porte-clé?
3: Un porte-clé. Alors justement, non.
6: Ah.
3: Mais en quelque sorte, vous vous rapprochez, vous brûlez, Michel.
13: Ah, donc c'est lié avec les clés?
6: Oui. Quand on doit montrer son pouce sur... par exemple, quand on doit entrer dans un laboratoire où on n'a pas le droit de rentrer...
3: Faites ça souvent, vous.
6: Mais Laurent, il fait ça tout le temps. Eh bien, il y a des gens...
3: Non, je vous dis, c'est commun aujourd'hui.
15: Une carte?
3: Non, on ignore le nom de ce petit objet.
6: Un digicode.
3: Mais vous étiez tout près de ce petit objet. Et vous avez failli me le dire, là, monsieur Gazan.
15: Ça nous bouteille.
3: Non, vous êtes loin. Hein.
13: Un pied de biche?
3: Non. Monsieur Paul Lipschutz. Et c'est vrai qu'il a créé ça en 1978 et je ne savais pas que ça portait quasiment son nom. Il a pris l'initiale de son prénom et le début de son nom et ça a donné...
6: Un PTT, un PA?
13: Plip.
3: Un plip, voilà.
13: Un plip.
3: Mais qu'est-ce que c'est qu'un plip?
5: Un plip?
3: Oui, c'est ma question.
5: Un
6: plip?
3: Un plip.
6: Quand on est coursier, on dépose un plip.
13: C'est le mélange entre un pneu et un slip.
5: C'est une clé qui... Non, c'est pas un plip.
3: Non, enfin, il n'y a pas plus simple comme réponse. Mais vous êtes à côté, vous tournez autour et vous
6: trouvez... Les clés d'une porte blindée?
3: Non, mais on se rapproche.
5: Le clé d'un coffre-fort?
3: Mais non, enfin voyons.
15: Un truc à code?
13: C'est une clé magnétique.
3: C'est-à-dire?
13: Un badge d'accès?
3: Mais non, mais ça vous l'avez dit 10 fois.
6: Dans les voitures, les clés de voiture qu'on n'a pas besoin de mettre dans le trou.
3: Oh,
6: quoi.
3: La belle définition.
6: C'est le bip pour ouvrir les voitures.
3: Le dévouement. Je crois que la meilleure définition, c'est celle de Valérie Mérès. Mais oui, c'est une bonne réponse, enfin. Oh bah dis donc, le verrouillage à distance des portes de voiture.
13: Ah, on ne pas aux mêmes portes.
3: Ah ben oui, mais vous
16: tout de êtes... suite on voit la maison, mais non.
3: Non,
16: la
3: voiture.
16: On ne vous voit pas en voiture, Laurent.
3: Mais quand même, voilà, on a mais souvent ça maintenant. On ouvre à distance sa voiture avec. Et j'ignorais que ça s'appelait ainsi. Le verrouillage à distance des portes de voiture, ça s'appelle un plip.
16: Je ne ferai plus jamais pareil. J'ouvrirai plus jamais ma voiture pareil.
15: Oui, qu'il est mon plip.
16: Oui, mon plip. Voilà. Et c'est des plips kangourous, il y en a ou pas?
3: C'est quand la voiture saute.
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3: Vous pouvez changer, Stevie.
19: Ah non, mais il a été divisé en deux. Je sais pas ce qui s'est passé, mais je ne t'ai jamais vu aussi maigre.
13: C'est, j'ai cru que t'allais dire aussi beau.
3: Non, faut pas non plus.
19: Exagère pas non plus. Mais
13: Caroline, ça fait six mois qu'on n'a pas fait une émission ensemble.
20: Alors,
13: Caroline, ça me manque beaucoup.
20: Très sincèrement, tu es métamorphosée.
19: Ah bon?
20: Et mais du coup, tu fais encore plus petit.
13: Mais qu'est-ce qu'il faut que je fasse, Caroline, toi,
20: non,
13: qui change de gueule?
20: Non.
3: Bah pour grandir, là, c'est foutu.
20: Non,
3: là.
20: Tu es très séduisant, maintenant.
19: Non,
20: Mais tu me touches beaucoup, vraiment.
19: Non, mais
20: tu me touches beaucoup. Ah non, je te touche
19: non,
20: pas.
19: Non, mais t'es profond.
21: Elle le chauffe.
22: Mais pourquoi tu lui donnes des faux espoirs comme ça? C'est dégueulasse.
20: Mais
22: tu
20: il
22: vois
20: va
22: bien
20: se marier.
3: Hector Obike est très jaloux, déjà.
21: Elle le chauffe.
3: Ah oui, parce que vous aimeriez avoir des compliments de Caroline, vous.
21: J'en ai jamais. Jamais. C'est toujours de l'ironie un tout petit peu douce. De toute façon, c'est une torture de venir ici.
13: C'est vrai qu'on a un casting de gens adorables aujourd'hui.
21: Non, c'est que ils ont tous des bonnes têtes.
20: Oui, oui.
21: Stevie, je m'y fais. Bluebill, c'est une merveille.
20: Bluebill,
21: c'est une merveille.
20: Mais non, c'est Bluebill. Tu savais même pas qui c'était.
21: Bluebill, c'est Bluebill. Je le découvre là. Si j'étais cinéaste, je le prendrais dans mon film.
19: Oh, merci, c'est gentil. Merci beaucoup.
3: Julie Ferrier, vous la connaissiez, Julie?
20: Oui, il m'a vu dans un film de Charlotte Turkheim dans lequel j'ai pas tourné.

0: Non mais je comprends pas, Hector, d'habitude tu démarres les émissions au bout d'1h20 environ. 1h25 et là au bout de 2 minutes, boum, t'es déjà fighter aujourd'hui, qu'est-ce qui t'arrive?
1: En général, c'est quand vous êtes là, vous me provoquez tout de suite et je démarre.
2: Hector Aubac, évidemment, est le spécialiste de la peinture. Il y aura beaucoup de questions peinture aujourd'hui.
3: Ah oui, ah bah je, tant mieux, je vais pouvoir briller.
2: Je parle de l'art, Max Boublil, hein, pas de la peinture Valentin avec laquelle vous faites au rouleau votre cuisine, voyez-vous.
3: Oui, pas le BTP, quoi.
4: C'est pas Valentin, c'est du luxe Valentine.
2: Ah, c'est Valentine, la peinture.
5: Je
2: suis pas bricolage. Autant je suis art, autant je suis pas bricolage. Monsieur Boulet est un peu...
5: Ah, moi, je fais tout, moi.
2: Ah, oui, oui.
5: Moi, je suis tout terrain. Je peins, je pose le placo, je ponce.
2: Et il s'y connaît en peinture. Alors, oui. Son peintre préféré, c'est Caillebotte. Sachez-le. Hein. Il connaît que celui-là, mais alors à fond.
5: J'étais tellement doué en art plastique que on était deux dans notre classe à être à plus de 18 de moyenne en art plastique. Au lieu de faire des découpages, des trucs à la con que faisaient les autres, elle nous faisait faire des reproductions de tableaux.
1: D'accord.
2: Voilà. Et il m'a même offert une toile qu'il a peinte lui, je vous la montrerai.
5: Elle est où chez vous? Elle est où chez ma croûte?
2: Elle est dans la chambre d'amis, j'ai pas osé la mettre dans ma chambre parce que.
4: C'est pas vrai.
2: C'est lui à poil vu de dos.
4: C'est vrai,
2: j'ai vu. Et oui, c'est vrai.
5: Mais il est beau en plus, mon tableau.
2: Tout le monde la voit sans savoir que c'est le cul de
4: C'est lui le cul chez vous?
2: Oui.
3: Ah, mais t'avais un très beau cul, la cul.
5: Ah, bah regarde mieux, chérie.
6: Mais comment t'as fait ton autoportrait? On peut pas dessiner son propre cul puisqu'on le voit pas quand on dessine. Comment t'as fait pour le voir?
5: J'avais un miroir derrière moi et il se peignait en me regardant.
3: Mais attends.
2: C'est plus facile de voir son cul que sa gueule. Hein.
3: Mais attends, avec tous ses talents et tout, pourquoi t'as pas fait les beaux-arts? Pourquoi t'as fini dans le loft?
2: Parce que il a pas tort en même temps.
5: Parce que j'ai fait audiovisuel plutôt qu'art plastique.
2: J'ai fait audiovisuel.
4: C'était un bac?
3: J'éviterais cette option pour mes filles à l'école.
6: Est-ce que t'as un Caillebotte chez toi? T'as pu en acheter un?
5: Bah non, ça va pas.
6: Ah, ça coûte cher.
5: Fortune, mais c'est mon rêve.
2: Monsieur.
1: Oui.
2: Je suis là. C'est votre nom. Je n'arrête pas sur Instagram d'avoir des propositions. Je sais pas pourquoi on m'envoie ça. Remarquez, c'est plutôt rassurant pour moi parce qu'il y en a, ils reçoivent des trucs pour grossir leur pénis, des machins.
4: Vous recevez quoi? Des trucs pour le rapetisser?
2: Non. Non, vous allez voir comme quoi, quand même, c'est ciblé. Je reçois des propositions pour des fausses œuvres. Des chefs-d'œuvre de la peinture, mais des
4: copies.
2: Des copies, voilà.
3: Parce qu'ils savent que vous aimez la peinture et que vous n'avez pas d'argent.
2: Il y a deux erreurs là-dedans.
3: C'est beau de le dire.
2: Et alors, c'est bien ou pas de faire ça alors? Parce que moi, je me dis, tiens, je me ferais bien faire un petit Vermeer en faux, vous voyez.
1: Alors, c'est très simple. Si c'est Mondrian, c'est bien. Si c'est Vermeer, c'est pas bien.
2: Ah, pourquoi?
1: Pourquoi? Ben parce que Mondrian, c'est très facile à faire. Donc, un faux vaut bien vrai. Alors que Vermeer, c'est très difficile à faire. Ouais. Et tout de suite, on voit que c'est pas du tout Vermeer.
2: À penser que si je me fais faire un Vermeer, les gens diront, ah, ça, c'est, bah, de toute façon, ils diront, c'est un faux, il y en a 16.
1: Non, mais même, c'est désagréable à l'œil. Moi, je n'aime pas tellement Mondrian, mais quand même, je le veux bien chez moi, dans la mesure où, de toute façon, je vais pas m'emmerder à acheter un truc que je pourrais faire moi-même en 3 jours. Oh. Donc, il vaut mieux le faire faire.
5: Mais qu'est-ce qu'il a comme tableau dans son salon, monsieur?
1: Ne vous inquiétez pas, il y a de quoi voir, mais je vous ai pas encore invité.
5: Champagne, hein.
3: Mais excuse-moi,
1: j'ai beaucoup de jeunes artistes, hommes et femmes.
3: Ah. Excuse-moi,
1: il y a autant d'hommes que de femmes d'ailleurs.
4: Hein? Mais accroché au mur ou dans ton salon?
1: Parce que l'histoire de l'art, il n'y a pas
2: les œuvres, hein, pas les femmes. C'est pas les jeunes mecs et les jeunes filles qui sont accrochés au mur.
4: C'est un peu gangbang.
1: En ce moment, il n'y a que des expositions de femmes artistes.
2: On y viendra peut-être, évidemment, parce que j'ai préparé plein de questions.
1: C'est un gros problème.
2: Qu'est-ce qu'il y a comme gros problème?
1: Il y a trop d'expositions de femmes artistes.
3: T'es bien dans ton époque, toi.
6: Pourquoi elles dessinent moins que les hommes, mais pourquoi alors?
1: Il y a autant de bons artistes hommes que femmes aujourd'hui. Et cette parité n'existe pas au XVIe siècle ni au XVIIe. C'est pas ma faute si la société était patriarcale. Donc tout d'un coup dire que maintenant on va chercher des nazes du XVIe, du XVIIe, du XVIIIe, du XIXe pour dire qu'il y en a autant. Il y en avait pas autant. Donc qu'est-ce qu'on va c'est pas que c'est injuste pour les hommes, c'est injuste pour la peinture.
2: Il est temps, je crois, que je passe à une première citation et ce sera pour Madame Bourgeois, Colette Bourgeois, qui habite Belleville-sur-Vie en Vendée, qui a dit, je vais vous donner... Ah bah c'est pour vous, Monsieur Rioux, tiens. Je vais vous donner la solution idéale pour maigrir. Ah. Secouez la tête de gauche à droite quand on vous propose un plat.
6: C'est très très bon. Des proches ou Coluche?
2: C'est Coluche. Bonne réponse. de Johan Rioux. Pour Monsieur Idrid, Mohamed Idrid qui habite Marseille, qui a dit à la question « Faites-vous encore confiance au sondage ?» 64% des Français ont répondu non, 59% ont répondu oui.
4: Coluche. Non, ça c'est le Belge, c'est le Canadien Pierre Légaré.
2: Non, il est Belge.
4: Raymond Dubos.
2: C'est Philippe Gueluc, deuxième bonne réponse de Johan Rioux. Pour Victor Laforge, qui habite Saint-Malo, qui a dit « Les noyés remontent toujours à la surface, mais souvent trop tard, en général.
5: » Oh, c'est vieux, ça.
2: Ah oui, c'est vieux. Oui, oui, oui.
4: C'est français.
2: C'est français.
1: C'est tragique.
2: C'est tragique, c'est très français.
5: Victor Hugo.
2: Pas Victor Hugo.
1: C'est assez beau.
5: Dumas, alors, Alexandre Dumas.
2: C'est du XXe siècle.
4: Je pense peut-être à... Oui, non, je pense à personne.
2: Généralement, quand je donne la date de sa disparition, son décès, on trouve.
4: Boris Vian.
2: Mais pour... Oh, bah, bravo. Oh.
4: Non. Parce qu'en général, vous dites 59 ou c'est ça.
2: Elle n'est pas cultivée, mais elle a de la mémoire.
4: Non, mais traitez-moi.
2: Bonne réponse de Caroline Diamant.
7: À suivre.
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2: Bonjour Olivier. Olivier m'a envoyé un mail que je ne comprends pas très bien d'ailleurs pour ce qui est de la première phrase. Enfin, pas bonjour à tous. Ça, je comprends très bien bonjour à tous. Mais juste derrière, Olivier, bonjour.
11: Bonjour.
2: Vous avez écrit « Je suis enchanté de revoir Michel Bernier aux grosses têtes ». Mais elle n'est jamais partie, Michel. Tu aurais été là.
4: Bah oui. Qu'est-ce qui se passe, Olivier?
11: Oui, elle était toujours là, mais on la voyait un peu moins. Et je trouve que...
2: Vous voulez dire qu'à la radio, on la voit moins qu'à la télé, c'est ça?
4: C'est un peu vrai.
2: Est-ce que vous êtes allé voir Michel au théâtre, puisque vous êtes fan de Michel Bernier?
11: Et non, parce que malheureusement, moi, je suis dans le centre de la France. Là, je suis dans la Loire.
2: Ouais.
11: Et c'est vraiment très difficile de monter sur Paris. Surtout actuellement, je viens de déménager.
2: Ouais.
11: Mais franchement, dès que je peux, je monte à Paris. Ça, ouais, c'est sûr, c'est prévu, ouais, normalement, et avant l'été.
4: Alors, j'y serai plus, mais je...
2: Et ben là,
4: en tournée, à partir de janvier, verrez, regardez sur votre tablette.
2: Voilà,
4: vos tablettes.
2: Vous pourrez y avoir en janvier.
12: Vous sortez quand de prison?
2: Bah écoutez, je crois qu'on a bien fait le tour, Olivier.
4: On s'embrasse, pense, Olivier.
2: On vous envoie une photo de Michel Bernier. Dédicacé.
5: Voilà.
2: François. François voulait réagir à une émission où on aurait dit que la ville de Valjoufray était considérée comme la pire ville ou le pire village de France. On a dit ça, nous, François ?
13: Oui, oui. Bonjour à tous.
4: Bonjour, madame.
13: Bonjour, François. Oui, effectivement, vous avez dit ça, bon, que Valjoufray était...
2: Là. C'est pas nous qu'on l'a dit. Non. Nous, on a lu une enquête qui a été faite et vous savez, nous, on reprend les informations. Comment on connaît même pas Valjoufray.
4: Ouais.
2: Alors, comment voulez-vous qu'on invente que Valjoufray serait la pire ville de France ?
12: Où il n'y a que des cons.
2: On a regardé.
12: Ils ont ajouté ça.
2: On a regardé l'enquête, je sais plus dans quel journal c'était, puis voilà, il y avait Valjoufray en dernier.
14: Comment vous nous vendriez cette ville alors ?
13: Bon, compliqué, non, mais je la vendrais comme un petit village typique, niché dans la montagne, où vous pouvez faire de très très jolies randonnées,
2: ouais,
13: dans un parc national des écrins qui est vraiment très très très joli. Donc,
4: ben oui, moi je trouve que ça donne envie.
14: Bah oui.
2: Écoutez, je n'ai qu'un mot, François. Vive Valjoufray.
14: Oui. Oui. Oui. Oui.
2: Ça nous aura au moins permis de parler ensemble.
4: Élie va accoucher à Valjoufray.
2: Et peut-être même aller savoir que grâce à RTL et aux grossettes, Valjoufray va remonter dans le classement, hein, François.
13: Peut-être
2: vous pouvez vous présenter aux prochaines élections, parce que le maire de Valjoufray, lui, ne nous a jamais appelés. Hein.
13: Ouais. Non, mais il y a 160 habitants, donc je ne sais pas si le maire est encore en vie. Ou je...
14: Bah, c'est encore pire.
5: Il y a beaucoup de maires morts, oui.
12: C'est, non, mais c'est bon, vous défendez un village comme ça.
2: Il n'y a que 160 habitants, donc ça ne fait pas beaucoup, en fait.
13: Non.
4: Non, mais attendez, 160 habitants, pour combien de maisons?
13: Ah, je n'ai pas compté, Ariel. Je ne sais pas vous dire.
2: Il y a une maison, ils sont 160 dedans.
14: Voilà, c'est ça.
2: C'est,
14: ça,
2: pour ça que c'est pour ça que c'est terrible l'endroit à vivre. Mathieu, maintenant. Bonjour, Mathieu.
15: Bonjour, Laurent.
2: Alors, Mathieu voudrait nous apporter une petite précision de vocabulaire, car monsieur Toen se trompe régulièrement, dites-vous.
12: Oui, dans la vie, oui.
2: Quand il parle de club échangiste, c'est bien ça?
11: Absolument, oui. J'ai la fâcheuse habitude d'entendre club échangiste dans le langage de monsieur Toen, et je voulais juste rétablir une petite vérité.
2: Oui.
11: Qui est très simple. Les clubs échangistes, ça n'existe pas.
12: C'est des clubs libertins?
11: Voilà. C'est ça que ce ne sont que des clubs libertins, absolument. Ouais. Et dans les clubs libertins.
12: Il est centre aéré, comme on dit, oui.
11: Oui, aussi. Donc voilà, dans les clubs libertins, on pratique l'échangisme, le candolisme, le triolisme, le cotacotisme, voilà.
14: Ah, c'est quoi le cotacotisme?
11: Qu'est-ce que c'est que le cotacotisme? C'est tout simplement deux couples qui sont ensemble, qui font l'amour en couple, l'un à côté de l'autre.
2: Ah, mais il y en a à Valjoufray, pareil. Mathieu, attendez.
5: Monsieur est un spécialiste.
14: Mais vous êtes pratiquant?
2: C'est quand même des clubs...
11: Je suis pratiquant, oui, absolument.
2: Mais c'est quand même des clubs échangistes, si...
11: Non, ce sont des clubs libertins. L'échangisme est une forme de libertinage.
2: Ah, mais il n'y a pas...
11: On peut y pratiquer l'échangisme, mais il n'y a aucune obligation.
2: Heureusement.
5: Vous nous rassurez.
14: Vous pratiquez quoi?
2: Surtout si on vient tout seul.
14: Et qu'est-ce que vous pratiquez?
11: Dans ces cas-là, on pratique le triolisme si on vient tout seul.
2: Ah, triolisme.
14: Ah, ouais. Et vous pratiquez quoi, vous?
11: Ça dépend avec qui je suis, cher monsieur Semoun.
2: L'autre jour, il était avec votre femme.
14: Bah ouais, c'est ça. Ah, c'est toi le père.
11: On pratique beaucoup les soirées Tetris, nous.
2: Les soirées quoi?
12: Tetris.
11: Les soirées Tetris.
2: C'est quoi une soirée Tetris?
11: Les soirées Tetris, donc c'est chez mes amis les HD, on fait des soirées Tetris.
2: On s'emboîte.
11: On joue et on s'emboîte pas mal.
12: Mais il y a aussi puissance 4 ou pas? Il y a quoi?
11: Non, parce qu'à 4, c'est pas assez. On s'ennuie beaucoup, donc on est plus une vingtaine.
15: Mais comment ça se passe pour le dîner?
11: Comment?
15: Vous mangez avant ou après?
11: Oui, bien sûr. On boit un peu de champagne, on mange avant pour faire connaissance.
12: Et vous faites quoi le dimanche, un cluedo?
2: Dans quel coin vous allez-vous, Mathieu? Alors, il est où votre club libertin?
11: Moi, mon club libertin fétiche, c'est le 113 à Bordeaux.
2: Ah, le 113.
12: Ah, comme le groupe de
15: tout
12: rap,
15: le monde note. T'as remarqué?
14: Il y a un grand silence.
11: Les amis et les propriétaires sont ravis de vous accueillir.
15: Ah, d'ailleurs, bien sûr.
11: Nous allons faire une très belle soirée samedi dernier.
15: On va passer inaperçu.
14: Et son poids, c'est le numéro dans la rue, 113, ou c'est le nombre minimum de participants?
12: Ah, pour un Tetris, faut être 113.
11: C'est le numéro de la rue, absolument.
14: Ah, ça doit être terrible quand t'es connu et que tu vas faire une soirée échangiste. Oh, la bite de monsieur Semoun.
15: Ah, bah dis donc, si on
11: demande à Yann Moine. Au cap d'acte de début mai, vous êtes le bienvenu, il nous reste une place dans la coloc.
14: Ça ira.
12: Et dans le lit, il y a de la place?
2: Moi, j'irai chez vous à Bordeaux, mais je mettrai un masque d'Alain Juppé pour voir. Olivier, comment il s'appelle déjà? Mathieu.
5: Ah bah oui, on l'a pas échangé, oui.
2: J'ai échangé votre prénom déjà. Olivier, c'est le suivant. Bonjour Olivier. Alors, ça va être difficile de faire aussi bien que Mathieu, là, Olivier.
12: Vous aimez le Tetris?
16: Non, je préfère en jeu. Je pense que mon épouse ne serait pas tout à fait d'accord pour que je joue à autre chose que...
5: Ah, vous mais vous, vous seriez d'accord, voilà. Vous
16: Non, pas du tout.
2: Ah, non, parce que c'est ça qui est drôle. Il a raison, Philippe Claudel. Quand quelqu'un dit « Je suis pas sûr que mon épouse serait tout à fait d'accord », c'est que vous le sauriez, vous voyez.
5: Un rire gêné.
2: Je crois qu'il vaut mieux raccrocher maintenant, Olivier. Hein. Avant qu'elle vous reconnaisse. Vous venez avec elle bientôt nous voir, en plus, je crois.
16: Ce sera pas elle, ce sera ma fille.
2: Ah bah,
12: vous savez quoi,
2: on dit toujours ça. Et ben alors, à très bientôt, Olivier.
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2: Qu'est-ce que vous pourriez chanter pour Olivier de Kersauzon?
18: Non, je chante rien pour moi, je chante pour toi.
19: Bah, je peux te chanter une de mes dernières chansons.
2: Ah oui.
18: Et même une des premières, ça me fait autant chier, donc vas-y.
2: C'est rare qu'on fait du live dans l'émission.
18: Oui. En général, c'est plutôt de la conserve.
19: Bon, Olivier, je sais que tu détestes la musique. Il y a des moments durs à passer, mais finalement, ça reste moins que 20 heures de vol.
18: Ouais. Oui, mais ça met, 20 heures de vol, ça mène quelque part.
19: Mais là, ça t'amène...
20: À des sentiments, à l'émotion.
18: Bon, allez, vas-y,
19: ça t'amène à la suite de la journée.
18: Ferme ta gueule et fais ton truc. C'est sympa et tout, je t'en veux pas, c'est pas de ta faute.

0: C'est joli, avouez.
1: Bravo, Joyce.
2: Merci.
1: Alors, monsieur de Kersauzon.
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1: Il a été ému, notre Olivier. 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
1: Il manque une grosse tête. Ah, je le dis pour les auditeurs qui font les comptes. Il nous manque Paul Aïcarat.
8: Notre fils adoptif.
1: Donc, profitez pour donner des bonnes réponses avant qu'il arrive. Ah, ouais. Les uns et les autres.
9: C'est
1: le moment, oui. Enfin, vous en donnez jamais de toute façon.
9: Oui, c'est vrai. Je parlais au nom de l'équipe, mais pas pour moi. C'est vrai.
1: Mais c'est vrai qu'il y a Christophe Barbier, Philippe Claudel, Ariel Dombal, dont c'était l'anniversaire hier.
9: Oh là là.
2: 36 ans.
1: Et il se trouve que je l'ai croisé, le hasard a voulu que je l'ai croisé dans un grand restaurant parisien.
9: Elle était à poil sur la table.
8: Hier.
1: Et elle était avec son mari.
9: Vous étiez au flunch.
10: Quel a été le cadeau de Bernard?
1: Alors oui, on veut connaître le cadeau. D'anniversaire.
9: Alors.
11: Eh bien, il est un poète.
1: Oui.
11: Par conséquent.
1: Ça, c'est qu'il a rien offert.
11: Ce sont des mots d'amour.
1: Oh là, bien sûr, alors,
9: le crevard.
1: Ça coûte pas cher.
9: Et puis avec lui, c'est votre anniversaire tous les jours.
8: Ah oui, une nuit d'amour avec BHL, c'est quand même le cadeau d'anniversaire, quand même.
11: Exactement.
1: Comment vous le savez, vous?
8: Je l'ai.
10: C'est du vécu?
9: Là, il y a.
10: Ou c'est du fantasme?
8: Non, j'ai dit que je supputais.
1: Ça, pour supputer, vous supputez. Bon, écoutez, on saura donc pas ce que Mademoiselle Dombal a eu pour son cadeau d'anniversaire. Et c'est, il faut quand même le rappeler, c'est un an.
11: Exactement.
1: Ah, vous avez...
11: Mais je crois qu'on a le même âge.
1: Ah, oui, vous avez fêté hier, vous.
11: Exactement.
1: Quoi, j'ai le même âge que vous, moi?
8: Non.
1: Ah, j'ai connu des escrocs.
8: Moi, j'ai le même âge que Laurent.
1: Une deuxième menteuse.
8: Ah oui, Laurent, il est de 63.
1: Ah ben voilà.
8: Et moi, je suis de 62.
1: Ah oui, ben voilà.
8: Oui, mais Ariel, elle est de 85.
1: Je suis un petit jeune. Je suis...
9: Si vous êtes un petit jeune, mais je suis un petit spermatozoïde, moi.
8: Ah oui.
1: Oh bah vous en avez bien la tronche, tiens.
10: Oui, mais il manque la queue.
1: Avec le bonnet sur la tête, là. Il est temps de passer à une première citation pour Mademoiselle Bourges, Christelle Bourges, qui habite la Ciotat, qui a dit « Le karaté est un art martial qui nécessite des années d'apprentissage avant de pouvoir, grâce à ses pieds et ses mains, réaliser les plus mauvais films de l'histoire du cinéma. »
10: Oh. C'est un jaloux, ça.
11: C'est un Américain, peut-être.
1: Non, c'est un Français, habitué des grosses têtes.
11: Jean-Yann.
1: Réalisateur lui-même. Jean-Yann, bonne réponse d'Ariel Dombal. Et regardez,
9: eh ben voilà.
1: Ariel, vous avez eu raison d'en profiter.
12: Ah, Paul.
1: Parce que Paul Aïcarat est déjà là.
11: Voilà. Mais j'ai répondu avant lui.
1: On pensait avoir un répit un peu plus long, monsieur Aïcarat.
13: Jamais.
1: Ah ouais.
9: On peut connaître la raison du retard ou pas du tout?
1: Vous êtes proviseur, vous, maintenant.
9: Bah, j'aime bien avoir quelques précisions sur la raison pour laquelle on était à l'heure et pas lui.
1: Alors allons-y, monsieur Aïcarat. Est-ce que vous voulez bien répondre à l'autre couillon, là-bas?
13: Je sais pas si ça en vaut vraiment la peine, mais j'ai fait de mon mieux, quoi.
1: Qu'il a fait de son mieux.
11: Mais oui.
9: Mais on doit le dire de pas prendre le métro. Les gens raquettent là-bas tout le temps.

0: Non, en plus j'ai vu quelqu'un qui demandait l'argent.
1: Ah bah, voilà.
2: Ça c'est pas du racket, c'est de la mendicité, ça n'a strictement rien à voir.
1: C'était pas un monsieur en chemise blanche qui disait pour le cadeau d'Ariel, pour le cadeau d'Ariel. Alors une autre citation pour Sarah Paturel qui habite Sancy, c'est dans Lyon. Quelle actrice à qui on demandait pourquoi prenez-vous des bains de lait? Elle a dit parce que je n'ai pas trouvé de vache assez haute pour prendre des douches.
3: Cléopâtre?
1: Non, pas Cléopâtre.
4: Une actrice française?
1: Une actrice française.
5: Arletty? Sarah Bernhardt?
1: Alors il faut la connaître parce que c'est pas récent.
6: Ah,
1: récent.
6: Est-ce que c'est Pauline Carton?
1: Pauline Carton, non.
6: Cécile Sorel?
1: Eh bien c'est une bonne réponse, la deuxième d'Ariel Dombard.
7: Elle est en forme, hein.
4: Elle est dopée,
2: voilà.
4: Ariel. Hein.
2: Voilà, mais...
1: Vous prenez des bains de lait vous-même, cher Ariel?
6: Non, mais en revanche, j'adore les bains.
1: Ah oui,
6: c'est vraiment la chose que j'aime au monde.
1: Ouais. Bien sûr.
6: Et j'ai essayé tous les parfums, toutes les huiles.
1: Et hier soir, les... BH, vous a embrassé sur la douche.
6: Non, mais je n'aime pas du tout les douches.
1: En tout cas, il fallait connaître Cécile Sorel. Bravo,
2: oui,
1: Ariel
2: Dombal. Deuxième bonne réponse.
1: C'est une actrice qui est morte à Trouville-sur-Mer, d'ailleurs.
2: Oh, c'est dommage de mourir là-bas, quand même.
1: Pourquoi?
2: Non,
1: il y a déjà le trou.
5: C'est magnifique.
6: Non, mais elle disait une chose très jolie sur les miroirs.
1: Oui.
6: Elle se regardait dans le miroir, comme ça. Mmh. Elle disait, oh, les miroirs ne sont plus ce qu'ils étaient.
1: Ah, on sent que c'était son anniversaire hier. Pour Valérie Lopez, qui habite dans les Ardennes, qui a dit, quand j'ai envie de lire un livre, j'en écris un. Puisque M. Paul Elkarat est arrivé un peu en retard, je vais quand même lui offrir son petit cadeau du jour.
5: Hein.
1: Alors, si je dis 1804-1881,
3: Blanqui?
1: On n'est pas sûr du français. Hein.
3: Ah, oui. C'est Benjamin Disraeli.
1: Et voilà, Benjamin Disraeli.
4: Bravo.
1: Ouais. Qui fut premier ministre du Royaume-Uni et aussi écrivain. Bravo, il fallait quand même le retrouver.
2: Ouais, mais il l'a retrouvé après deux fois. Enfin, il s'est trompé une première fois. C'est important de le souligner.
3: Non, parce que Blanqui, il a les mêmes années.
2: Ah ouais, mais bon, enfin, voilà, c'est pas, c'est important.
3: Voilà, voilà.
2: C'est bien quand même, hein, mais.
1: Vous laissez pas faire par Guillaume, vous voyez.
2: Bah, on se connaît bien.
1: Ah oui?
2: Bah oui, hein. C'est moi qui le raquette à la gare du Nord.
3: Ouais, il a ses running gags, il va s'endormir après.
1: Allez, une dernière citation, et cette fois, cette citation sera pour Thibault Laflèche. Monsieur Laflèche habite Gradignan, Gironde, qui a dit « Les femmes sont comme les cheveux. Quand ils ou elles ont décidé de nous quitter, rien ne peut les retenir. »
6: Oh, c'est du Sacha Guitry.
1: Non. Et c'est pas compliqué. Non plus monsieur Guillaume qui doit être chauve sous son bonnet.
2: Ah bah pas du tout.
1: Ah bah pourquoi vous mettez un bonnet? C'est bien parce que vous êtes
2: chauve.
1: Et
2: d'ailleurs je remercie mon partenaire principal qui s'appelle Turkish Protection Cheveux. Qui a fait un travail formidable. Je suis impatient de vous dévoiler le résultat.
8: Ah ça repousse, c'est une serre alors.
2: C'est
8: ce
2: une
8: bonnet.
2: Serre.
5: Alors est-ce que c'est un homme ou une femme, Laurent?
3: C'est un français.
1: C'est un homme qui a dit ça, un français.
5: Les cheveux, bah c'est un mec.
8: Est-ce qu'il était chauve?
1: Alors j'ignore. Ah oui, je regarde, il y a une caricature, il manquait un peu de cheveux sur le dessus. C'est quelqu'un qu'on cite rarement, hein, autant vous dire. Les femmes sont comme les cheveux, quand ils ou elles ont décidé de nous quitter, rien ne peut les retenir.
4: C'est un écrivain, Laurent?
1: Alors c'est un dramaturge, scénariste, réalisateur.
5: Maurice Barthélémy.
1: Je vais vous donner les dates. 1876-1957.
2: Paul.
3: Yves Mirande.
1: Yves Mirande.
2: Voilà.
4: Bravo.
1: Alors là, bravo, l'auteur de Tabouche. Une opérette, Tabouche. Bravo à Paul Elkarat, qui a bien fait de venir.
4: Il a bien fait de venir.
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1: Une question pour Delphine Barbe, qui habite Blamont, dans le Doubs. Il est mort le 24 mars 1940 et a eu le droit à des funérailles nationales 6 jours plus tard, le 30 mars, au point même que son éloge funèbre fut prononcé par le ministre de l'Éducation nationale de l'époque à Notre-Dame de Paris, en présence du président de la République, Albert Lebrun.
5: Wow. Oula,
1: de qui s'agit-il?
10: Monseigneur, c'est un évêque. Un cardinal.
1: J'ai jamais dit monseigneur. Qui vous a dit monseigneur?
10: Bah non, bah vous dites la Notre-Dame de Paris, ça aurait pu être un cardinal.
5: T'es vraiment un gros nul, Bernard.
10: Ah oui. Et c'est pour ça qu'on m'aime. Hein.
5: Oui, bah c'est pour ça qu'on
10: m'aime. Et j'entretiens le truc, crois-moi. Hein.
6: Est-ce qu'il était âgé?
1: Si vous voulez le nom du monseigneur, comme vous dites, c'était le cardinal Verdier, mais ça va pas vous aider.
6: Qui est

0: Mort le 24 mars 1940.
1: Est-ce qu'il était âgé?
2: Alors, quand il est mort, je crois qu'il était plus tout jeune, je vais vous dire. Il avait, il a même pas loin de 100 ans. Parce qu'il était né en 1844 et il est mort en 1940.
3: Ce serait pas Foch ou un mec comme ça?
2: Foch, non.
3: Était-ce un artiste?
4: C'est un homme politique?
2: Un artiste, non.
3: Un militaire?
0: Un homme politique?
2: Un militaire, non.
3: Non. Ah, un savant, un grand savant.
2: Alors, un savant, je suis obligé de vous répondre.
3: Oui,
2: on est plus près du savant que...
3: Il avait donné son corps à la science?
2: Ah non.
5: Louis de Broglie.
2: Alors, Louis de Broglie,
6: Qu'est-ce que vous appelez un savant?
2: Ah bah, moi, j'appelle rien un savant, mais c'est Monsieur Mabie qui m'a demandé si c'était un savant. J'ai été obligé de lui répondre oui.
3: Ah, le professeur Raoult.
2: Non.
1: Est-ce qu'il a des rues à son nom dans Paris?
2: Ah oui, alors exact, il a une rue dans Paris. Ça,
1: il en a qu'une.
2: Je peux même...
0: Laquelle?
2: Souvent, on a rarement plusieurs rues dans Paris.
4: Il était marié à quelqu'un qui était aussi une savante?
2: Ah non.
0: Ah, tu penses à Marie Curie? Marie Curie.
3: Ah oui, non,
5: mais... L'arrondissement de la rue, ça c'est trop abusé de demander ça, par exemple.
2: Je peux vous donner.
5: Est-ce que ça se fait? Si ça se fait, donnons-le.
2: Si vous voulez, je vais essayer de vous retrouver ça. D'ailleurs, il a mieux qu'une rue, pour tout vous dire.
4: Ah, il a un boulevard?
3: Il a une avenue.
5: Une place. Il est sur la place.
4: Il a un immeuble.
0: Il a un métro. Enfin,
3: une place.
2: Et c'est d'ailleurs parce que, justement, il a une adresse à Paris que j'ai eu l'idée de cette question aujourd'hui.
3: Ah oui.
1: Il a le nom d'un
2: hôpital. Sinon, je ne vous aurais pas posé de questions le concernant.
3: Hôtel de ville.
1: Il a le nom d'un hôpital?
2: Un hôpital, non.
5: Quai des Orfèvres.
2: Quai des Orfèvres.
0: Est-ce qu'il a laissé des choses dont on se sert maintenant?
2: Alors là. Vous pouvez pas mieux poser comme question, monsieur Semoun.
3: C'est Calmette.
2: Ce n'est pas Calmette, mais
3: c'est
2: alors là,
3: Pasteur.
2: C'est une excellente question, ce que vous venez de dire. Je suis obligé de vous répondre oui et oui, alors, oui et trois fois oui.
0: Ce qu'on est en train de vivre.
2: Absolument. Oui.
1: Alors
2: oui.
1: C'est Zorro à cause du masque.
6: Il a inventé la glycérine, le savon, les masques,
0: le
6: pénicilline, le confinement.
2: Des obsèques nationales célébrées à Notre-Dame de Paris en la présence du président de la République Albert Lebrun.
3: Alors il a inventé un truc médical.
2: Non. Et effectivement, il est mort quand même. C'est assez fou quand même. Hein. Il est mort à 96 ans.
1: Son nom est sur un monument? Ou un monument porte son nom plutôt?
2: Alors un monument, oui.
5: Il a sa statue carrément.
2: Ah, oh, des statues aussi, sûrement.
6: Un musée porte son nom?
2: Un musée, oui.
5: C'est Rodin.
4: Pompidou.
3: Louvre.
0: Guillaume.
6: Conti.
2: Non.
4: Louis Braille.
2: Non, lui, il est au Panthéon, Louis Braille.
5: Monsieur Branly,
2: Édouard Branly. Ouais. Bonne réponse.
5: Bravo, Édouard.
2: Bonne réponse d'Esteban. Le quai Branly, Édouard Branly.
3: À 100 ans, il était branlant.
5: J'avais une sorte d'anecdote qui me venait, mais sur le quai Branly, mais en fait, elle a jamais été vraiment vérifiée, mais je sais qu'il y a des endroits comme ça à Paris, c'est-à-dire des endroits où on va pour se branler et être maté. Et je crois que le quai Branly était un de ces coins, et ensuite, ça a été déplacé vers les Batignolles dans le 17e.
6: Je crois, Esteban, que tu t'es trompé d'émir.
5: Non, et maintenant, c'est un coin dans le 16e où c'est des rues, et puis on se gare en voiture, et puis il y a des gens qui nous battent.
2: C'est près de l'ambassade de Russie.
5: Eh ben, il y a peut-être un lien.
3: Qu'est-ce qui se passe?
2: Mais ça n'a rien à voir. Oh, bah, vous le savez très bien, Bernard.
4: Quand même.
2: Je vous ai vu la dernière fois, j'ai été obligé de fermer ma fenêtre.
1: On fait ça des carouages,
3: t'es. Près de l'ambassade de Russie, mais vous n'y êtes pas.
1: Mais si, c'est juste.
2: Moi, j'y suis pas, mais vous, oui. Et alors, vous êtes allé quai Branly, vous?
5: Mais non, mais ça m'a toujours intrigué. Je me suis dit, bon, tiens, quand même, pour découvrir, je vais quand même y passer, quoi.
1: Ils ont dû être surpris en me voyant faire.
5: Je savais pas trop comment faire.
2: Ça aurait fait plaisir, en tout cas, à Jacques Chirac, puisque faut rappeler quand même que le musée du quai Branly s'appelle Musée Branly Jacques Chirac. Et en tout cas, rappelons aussi, puisque vous m'avez posé la question tout à l'heure, monsieur Semoun, que grâce à monsieur Branly, on vit ce qu'on vit en ce moment, c'est-à-dire qu'on fait de la radio. C'est lui, quand même, a découvert le principe de la radioconduction et de la télémécanique. C'est un des précurseurs de la radio. Sans Branly,
3: on s'en branlerait.
2: Sans Branly, on pourrait pas vous parler en ce moment, quand même.
4: Ça fait des petits.
6: Ce qui me surprend un peu, c'est qu'il y a eu des funérailles nationales.
2: Eh ben
6: est-ce
2: oui.
6: que vous connaissez la fréquence des funérailles nationales? Il n'y en a pas beaucoup, quand
2: même.
6: Ah
2: non, il
6: n'y
2: en a pas beaucoup. Mais à l'époque, peut-être ça se faisait plus souvent que maintenant. C'est vrai qu'aujourd'hui, on en
1: oui,
2: fait
1: Oui, il
2: n'y
1: avait
2: moins.
1: Pas de série à la télé, pas de trucs comme ça.
2: Non, donc, mais en plus, je crois qu'il a quand même, pendant la guerre, eu un rôle plutôt important qui fait que...
6: Ah non, mais je ne veux pas lui refuser ses funérailles nationales.
3: Grâce à la radio, on a pu écouter De Gaulle.
2: Ah, ça c'est vrai.
6: Attends, il est mort le 24 mars 40 et l'appel du 18 juin 40, c'est après.
2: Oui, mais c'est quand même grâce à son invention qu'on a entendu le général. Voyez-vous.
6: C'est bien vrai.
4: Oui, je me souviens, Bernard, on l'écoutait ensemble.
0: Avec tes parents.
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2: Il paraît que François Hollande redevient populaire.
1: Oui.
2: Je n'en revenais pas moi-même.
8: J'ai dîné avec lui il n'y a pas longtemps chez Gérard Jugnot.
2: Et alors ?
8: C'était génial.
9: Il est drôle, hein ?
8: Oh, il est drôle. Pour un mec de gauche, il est drôle.
2: Mais Gérard Jugnot ou François Hollande ?
8: Les deux. Non, Jugnot, ça fait longtemps qu'il n'est plus de gauche. Alors, moins à gauche,
2: mais vraiment,
8: avec le clavier. Mais...
2: Vraiment, pour de vrai, vous avez.
8: Non, j'ai dîné avec lui, super.
2: Dîner avec François
8: hyper
2: Hollande.
8: Hyper sympa.
4: Mais qu'est-ce que tu faisais avec Jugnot ?
8: Bah, c'est Gérard qui fait bien. J'ai un dîner avec un ancien président. Alors, moi, j'avais que ça à foutre. C'était ça, ou faire un baby-foot avec les copains. Et j'étais chez lui, effectivement. Et il le disait lui-même, il sentait que dans la rue, on l'aimait plus qu'avant. Quand il était président, il recevait un peu des colibés. Là, dans la rue, il va à la supérette, il va tout ça, les gens lui disent bonjour.
4: Mais il vient dans ma rue, souvent. Il s'est mis à parler avec les gens comme un clown. Enfin, il s'est mis à dire bonjour, bonjour. C'est pathétique.
8: Tu confonds pas avec Rio.
4: Pathétique.
9: Mais non, mais il veut revenir en politique.
2: Vous voulez dire qu'il racole dans tous les quartiers, c'est ça?
1: Il est en campagne.
2: Bon, en tout cas, s'il peut revenir, il reviendra, nous dit Le Figaro. C'est Richard Flurin et Pierre Le Pelletier qui font un article que peut-être vous avez lu, Christophe Barbier, aujourd'hui dans Le Figaro. L'ex-président se déploie sur le terrain. Ben, vous avez raison, vous voyez, Marcella. Il est devenu la troisième personnalité politique préférée des Français.
8: Ils sont vraiment débiles, les Français.
2: Ça me paraît tellement incroyable. Mais
8: Jean-Jacques Goldman est encore la personnalité préférée des Français. Il ne fait plus rien depuis 25 ans.
2: Oui, mais ça, c'est bien. La différence entre Goldman et François Hollande, c'est que, vous l'avez dit, Goldman ne fait plus rien, alors que Hollande, lui, n'a jamais rien fait. Ça fait quand même grosse différence. François Hollande, en tout cas, se prend à rêver, nous dit Le Figaro. Et là va venir ma question, évidemment. Pourquoi il se prend à rêver? Parce qu'il aura 72 ans au printemps 2027.
1: Ah ouais,
2: prochaine présidentielle.
1: Pour les 50 ans des Grosses Têtes.
2: Voilà. 72, vous avez raison. Pour les 50 ans des Grosses
8: Têtes. Il viendra, l'émission.
2: J'avais pas pensé à ça. On sera en pleine présidentielle pour les 50 ans des Grosses Têtes.
8: On va tout fêter, les 50 ans des Grosses Têtes. La victoire de Bardella. Ça va être super.
2: Et mon départ.
9: Non.
2: Je vous disais donc que François Hollande aurait 72 ans en 2027. Et évidemment, les candidat aux différentes fonctions présidentielles à travers le monde, c'est vrai, maintenant comme avantage parfois d'avoir de l'expérience, une certaine forme de sagesse. Il est évoqué dans cet article du Figaro, évidemment, Joe Biden aux États-Unis, Lula qui a été élu, plutôt même réélu au Brésil, Mario Draghi en Italie. Mais voilà ce qu'on nous dit ensuite. Et c'est même d'ailleurs François Hollande lui-même, paraît-il, qui prononce cette phrase, c'est un peu le mythe du vieux général romain qu'on va chercher en période de crise pour apaiser le pays. Mais quel est le nom de ce vieux général romain qu'on est allé chercher à une époque en période de crise ?
9: Cincinnatus.
2: Cincinnatus. Bonne réponse de Christophe Barbier.
8: Le cousin d'Hibernatus.
2: Vous pouvez expliquer, Christophe.
9: Rome était dans une situation très très difficile. C'était la Rome très ancienne. Lui s'était retiré de la guerre et de ses exploits militaires. On est allé le chercher pour remettre de l'ordre. Il a remis de l'ordre. Et après, on lui a dit, il faut rester. Il a dit non. Je retourne à ma charrue.
2: À la culture de mes terres.
9: Voilà.
2: Je crois d'ailleurs que Arnaud Montebourg avait utilisé aussi à cette époque, une époque, cette expression. Non
9: et José Bové, et d'ailleurs, il y est retourné, on n'en entend plus parler, de Montebourg.
8: Qu'est-ce qu'il devient, Montebourg?
9: Il fait du miel et des glaces.
4: Non.
9: Il a tout compris. Il soutient le miel français et les glaces françaises.
4: Ah ouais, c'est marrant parce que les
9: pour quelqu'un qui était complètement givré, les glaces, c'est normal.
4: Il est on fire aujourd'hui. Les hommes d'un certain âge, on dit qu'ils ont de l'expérience, alors que les femmes d'un certain âge,
10: âge, on dit qu'elles sont vieilles. Voilà.
4: Ouais. C'est vrai, on dit que c'est des vieilles marmites, c'est vrai.
10: Non, mais hein,
4: bon, c'est vrai, t'as raison.
10: Alors, parce que 72 ans, Hollande.
11: Mais c'est pas comme un étalon qu'on le veut, on le veut comme un persil. C'est pas ça qui, tu vois,
10: tu comprends ce que je dis, toi, ou pas, non?
11: Je comprends très bien.
10: Non,
9: mais c'est vrai que les vieux hommes politiques, on dit, ils reviennent, et les vieilles femmes politiques, elles sont sur le retour.
10: Voilà.
9: C'est pas du tout le même
3: sens.
9: C'est
3: pas juste.
10: Non.
9: C'est très injuste.
10: Mais si, c'est comme ça.
9: Et quand c'est la crise, il faut faire appel aux
2: jeunes. Quand Mme Bachelot a été nommée à la culture, personne n'a fait référence à son âge.
11: Ouais, bien sûr.
9: Normalement, quand il y a une situation de crise, moi, je ferais plutôt appel à quelqu'un de jeune, qui, justement, n'a pas l'expérience du passé, qui donc peut apporter, mais si, qui peut apporter son retour.

0: au Bénin?
1: Oui, plein de fois. Moi, je connais plus l'Afrique que le reste du monde. Hein.
0: Vous devez être connu en Afrique, alors.
1: Ah oui, ils me connaissent bien. Bah, pour eux, j'arrivais là-bas, je suis Catherine Deneuve. Hein.
2: Culture. On pense évidemment que Jack London est anglais.
0: À cause de London.
2: Évidemment.
0: Et oui, et oui.
2: C'est ça qui nous a mis sur le faux chemin.
3: François Hollande, on sait qu'il est français.
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5: Dimanche, 6h du matin, l'homme se lève sans faire de bruit pour ne pas réveiller son épouse. Il met son VTT dans la voiture et s'en va. Arrivé sur le parcours, il se met à tomber des trompes d'eau. Sa matinée est fichue, il décide de rentrer chez lui. Il se déshabille sans faire de bruit, se recouche doucement tout près de son épouse et lui chuchote à l'oreille. Il pleut comme vache qui pisse. Et elle répond... Oh, quand je pense que l'autre idiot est en train de pédaler.
0: Elle est pas mal.
6: Elle est bien.
0: Elle est pas mal.
6: Ah ouais.
0: Franck Ferrand.
7: Alors, c'est deux amis qui sont en train de dîner. Et puis bon, c'est le moment du dessert. Alors, on apporte un gâteau qui est pas très gros, le gâteau. Et il y en a un des deux qui commence à le couper. Et alors... il fait deux parts, mais complètement inégales, quoi. C'est un cheval, une alouette. Alors l'autre est un peu sidéré quand même, il dit, mais pourquoi il coupe ce gâteau comme ça? Et celui qui vient de couper se serre, il se prend lui la grosse part et il donne la petite part à l'autre. Alors là, l'autre est soufflé quand même, il dit, bah, c'est vraiment impoli ce que tu viens de faire. Pourquoi? Qu'est-ce que t'aurais fait toi à ma place? Bah, j'aurais pris la plus petite. Ah, t'aurais pris la plus petite. Ben, de quoi tu te plains? Tu l'as déjà, la plus petite.
0: Ben, elle est mignonne.
6: Elle est mignonne.
0: Il la raconte bien. Oui.
8: Ce qui est mal poli, c'est de regarder Caroline en disant la grosse part.
6: Je suis un peu d'accord.
0: C'est
6: d'accord.
0: Vous, Caroline, justement.
9: Alors, moi, c'est une blonde. Elle est avec son copain. Ils sont dans une voiture. Ils sont à l'abri des regards indiscrets. Ils s'embrassent tendrement, langoureusement. Ils se roulent des pelles. Et puis, bah, le copain lui propose « Tu veux pas aller sur la banquette arrière ?» Oh, la blonde fait la moue. Elle refuse l'invitation. Bon, bah, le garçon, il est courtois. Il veut pas brusquer les choses, ok. Bon, oui, il recommence à s'embrasser. Il s'embrasse. Vraiment, c'est langoureux, c'est érotique. Donc, il dit, je vais retenter. Tu veux pas, aller sur la banquette arrière? Et oui, non, la blonde, vraiment, elle est pas d'accord. Alors, il est un peu dubitatif quand même. Il se dit, c'est bizarre. Tout se passe bien. Les baisers sont bons. Il comprend pas pourquoi elle dit non. Alors, il dit, mais, bah, il se dit, je vais lui poser la question directement. Il dit, mais pourquoi tu veux pas aller sur la banquette arrière? Ah, bah, il lui répond, bah, parce que je veux rester là avec toi.
0: Jean Benguigui.
10: Alors, c'est un vieux monsieur et son ami, son copain qui discute sur un banc public et le vieux monsieur dit, tu sais moi, j'ai encore une érection chaque matin. Ah bon? Pas moi. En fait, j'ai un petit secret, c'est parce que je mange du pain aux céréales. Et c'est ça qui te permet de dormir encore? Affirmatif. T'as qu'à essayer? Très bien. Je vais tout de suite en acheter à la boulangerie. Alors le vieux se rend aussitôt à la boulangerie et demande, bonjour madame, je voudrais 6 pains aux céréales, s'il vous plaît, 6. Ça fait beaucoup de pain, répond la boulangère. Vous recevez du monde? Ah ben non, non, non, c'est tout pour moi. Ah, et vous n'avez pas peur qu'il soit tout dur avant que vous ne l'ayez terminé? Ah, eh ben merde alors, tout le monde était au courant? Tout le monde était au courant, sauf moi?
0: Monsieur Ferrari, sous les applaudissements du public.
11: Alors, c'est un mec qui rentre chez lui, va voir sa femme dans la cuisine. Écoute, c'est incroyable. J'étais sur un marché, ils m'ont vendu un perroquet qui détecte les mensonges. Je te dis, c'est incroyable. Il est où? Alors, ils arrivent tous les deux dans le salon. Il y a le perroquet qui est là. Et puis, il dit à sa femme, elle s'appelle Catherine. Il dit, vas-y, essaye. Il dit, je m'appelle Clotilde. Menteuse. Elle dit, mais c'est incroyable. Mais comment il fait ça? Alors, ils sont tous les deux incroyables. Ils testent le perroquet sur plein de trucs. À chaque fois, ça marche. Dès qu'ils disent un mensonge, le perroquet fait menteuse. Incroyable. Il y a le fils qui rentre et il rentre 2-3 heures après l'heure normale de l'école. Alors il dit, attends, je sais pas où il était notre fils, on va tester sur lui. À tous les coups, ça a marché. Alors il s'appelle le gamin, il dit, t'étais où? Alors le gamin, il dit, ah bah je suis resté un petit peu plus à l'école pour préparer mon devoir de demain. Menteur, c'est incroyable, enfin c'est fou. Alors, du coup le père il continue, il dit, non mais là t'as menti, tu vois le perroquet, il a deviné que t'as menti, dis-nous la vérité, t'étais où? Il dit, ah, ok, j'étais chez un ami, on a regardé un film, on a regardé les 10 commandements. Menteur. Le père il s'énerve, il dit, arrête de dire

0: des conneries. Tu vois bien que le perroquet, il sait quand tu mens. Dis-nous la vérité. Qu'est-ce que t'as fait? Bon, bah, j'ai regardé un porno. Alors, là, le perroquet dit vérité, vérité. La mère, elle dit, c'est incroyable, hein. Il ment autant que toi, hein. C'est bien ton fils. Menteuse, menteuse!
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2: Vous connaissez tout le monde ici, Michel, j'imagine. Julie, vous connaissez tout le monde, Michel. Mais déjà qu'on a fêté les 95 ans de Claude Sarraute hier soir, ouais. J'avais l'impression d'être dans un EHPAD, dites donc. Hein.
3: Mais qui êtes-vous?
4: Allez, Michel, raconte-nous la partouze, là, t'avais dit, là. Avec... si, si, t'as dit, j'ai une belle histoire, là. Marlène Schiappa et Hanouna, raconte, raconte.
2: Mais quelle horreur. Non, c'est vrai qu'il paraît que vous avez une histoire drôle, Michel.
3: Ah, déjà maintenant, vous la voulez?
5: Ah, bah, oui, déjà maintenant. Oui. Comme ça, on est débarrassé.
6: Alors, c'est l'histoire d'un mec, il a un élevage de poules. Un matin, il se lève et il y a 200 poules qui sont mortes. Alors, il va voir un spécialiste, il lui fait « J'ai un problème, j'ai 200 poules qui sont mortes. » Il lui fait « Mais vous avez mis de la musique le soir pour les poules ?» Il fait « Non, on peut mettre de la musique. » Il met de la musique, le lendemain, il se réveille, il y a 400 poules qui sont mortes. Alors, le mec, il fait « J'ai encore 400 poules qui sont mortes. » Il fait « Mais vous avez mis la lumière le soir avant d'endormir avec la musique ?» Il fait « Non, mettez de la lumière. » Il met la lumière, la musique, il se réveille le lendemain. Il y a 700 poules. Et inutile de vous dire que je peux la faire durer 8 jours.
2: Moi, nous, ça nous va. Moi, perso, si vous pouviez aller jusqu'à 18h,
5: c'est la fin de saison.
7: Vite,
5: hein.
7: C'est la valise maintenant.
6: Alors, il fait « Mais j'ai quand même 700 poules qui sont encore mortes. » Est-ce que vous y avez réellement leur avait raconté des histoires le soir avec la musique et la lumière. Il fait non, ben racontez des histoires, ça va bien se passer. Il raconte des histoires, la musique, la lumière, il se réveille le matin, il y a 1200 poules qui... Il va voir le type, il lui dit j'ai encore 1200 poules qui sont mortes. Il lui dit vous avez encore des idées pour m'aider? Le mec il lui fait moi des idées j'en ai plein, mais vous, vous avez encore des poules?
2: La première citation pour Marie Belgrand, qui habite Bordeaux en Gironde, qui a dit « Si tout le monde vous donne raison, c'est soit que vous êtes d'une intelligence remarquable, soit que vous êtes le patron. »
8: Pierre Desproges.
2: Pierre Desproges, c'était facile.
6: Déjà.
2: C'est toujours comme ça qu'on commence. Bonne réponse de Julie Leclerc. Après, j'ai pris des citations liées à l'actualité. Vous allez très vite comprendre. Par exemple, celle-ci pour Thomas Most, qui habite Loison dans la Meuse, qui a dit « Je ne comprends pas vraiment pourquoi les gens en veulent tant au gouvernement. Il n'a pourtant rien fait.
5: » Coluche ?
2: Coluche, non.
9: C'est un vieux chansonnier.
2: Alors, c'est pas français. Hein. Je vous aide tout de suite.
5: Ah, Woody Allen ?
2: Woody Allen, non.
9: C'est anglais.
2: Alors, non, c'est américain.
5: Hein. David Letterman ?
2: David Letterman, c'est plus ancien
9: que Bob Hope.
2: Bob Hope, bonne réponse de Christophe Beaugrand. Ah,
5: non, Laurent Baffi, mais c'est pas
8: et
5: grave.
8: Laurent.
9: C'est possible de garder sa sexualité 20 minutes?
5: Non, mais il a changé, Laurent. Maintenant, on se mélange.
2: Oh, écoutez, les partis se mélangent. Vous avez bien vu à l'Assemblée.
6: Oui.
2: La citation suivante est plus liée à la météo du moment et c'est un grand classique du théâtre. Retrouverez-vous l'auteur de cette phrase qui a dit « Ce n'est pas pour me vanter, mais il fait drôlement chaud aujourd'hui. »
9: C'est Gilles Renard.
8: Pierre Dac.
2: Non. Non, un dramaturge français.
5: Fédot,
2: non, mais Courteline, on n'est pas loin.
5: Courteline,
2: non plus. C'est une question pour Madame Crouton de Toulouse.
8: Oh, Madame Crouton.
2: Daniel Crouton.
5: Daniel Crouton, oui.
8: Alors.
4: Qui porte bien son nom. Quel âge est-là?
2: On ne sait pas quel âge est-là.
8: Corneille. Là.
2: Corneille, non, ce n'est pas pour me vanter, mais il fait drôlement chaud aujourd'hui.
8: Fédot.
2: Mais non, mais on a dit Fédot, justement.
9: Ah, bah, ça nous fait deux vieilles, Julie.
2: Justement, pas Fédot, pas Courteline, mais on n'est pas loin. Allez le trouver.
4: De Funès.
2: Mais non.
8: Molière.
2: Je vous aide.
8: Molière. De
4: Jean Giraud.
8: Molière.
2: Mais non.
4: Courtemanche. Ah, Michel Leb.
2: Mais non.
8: Mais non.
5: Jean Lefebvre.
2: Qu'est-ce qu'il dit à ce moment-là, de Funès?
8: Louis de Funès.
2: Mais non, mais alors.
4: Mon de le dire.
2: Mais non, mais elle est con, elle. Alors,
8: attendez. Ah. La biche.
2: Bonne réponse.
6: Ah, ma biche, ça.
2: Ma biche. De Funès.
5: Oh, vous êtes un imitateur incroyable.
2: Mais non, mais écoutez, vous êtes tellement con, je vous aide comme je peux.
5: Oh, ça va.
8: Mais ça, c'est que... vrai, merci beaucoup, Laurent.
9: Quand Laurent Gérard vous voit imiter, il chie dans son froc.
2: La biche, c'est à la biche qu'on doit évidemment cette phrase. Ce n'est pas pour me vanter, mais il fait drôlement chaud. Aujourd'hui, une autre citation. On n'a pas eu de femme encore, hein, pardon.
9: Mais c'est tant mieux.
5: Non, non, moi je suis solidaire avec les.
2: Alors voici féminine. Justement une citation féminine qui a dit « Si le sexe est une chose si naturelle, je me demande pourquoi il y a autant de livres sur la façon de le pratiquer. »
9: Mais West.
2: Non, et c'est pour Christian Pelouse qui habite.
5: Ah bah pour une femme,
2: c'est bien. Célette dans le Loir-et-Cher.
8: Est-ce que c'est une écrivaine? Une écrivaine.
9: Goldberg.
2: Alors c'est une américaine, mais c'est pas Whoopi Goldberg.
5: Marilyn Monroe.
2: Non, une des plus drôles, une des américaines.
9: DeGeneres.
2: Toujours vivante.
4: Ah bah Michelle Obama.
2: Pas Hélène DeGeneres, mais une des.
9: Oprah Winter.
8: Oprah Winfrey.
2: Alors la génération d'avant ces dames-là.
5: Bette Midler.
9: Suzanne Plon.
2: Bette Midler. Bravo. Excellente réponse de Christophe Beaugrand. C'est Bette Midler.
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2: Quel point commun, en dehors d'être des présidents des États-Unis, ont les deuxième, troisième et cinquième présidents des États-Unis?
10: Ils sont tous assassinés.
11: Non, non, non, ils sont tous les deux morts le 4 juillet, jour
2: de. Il y en a trois.
11: Trois, ils sont morts le 4 juillet, morts, jour de l'indépendance américaine.
2: Comment vous savez ça?
11: Ils sont morts. Il y en a un qui, il est, les deuxièmes, John Adams et Thomas Jefferson, sont morts le 4 juillet 1826, le même jour. Et l'autre, Monroe, 4 juillet 1823.
2: Bravo. Ces trois présidents sont morts le 4 juillet, le jour de la fête de l'indépendance en plus aux États-Unis. C'est un point commun incroyable pour des présidents des États-Unis. Ils n'étaient pas en fonction, hein, évidemment.
11: Et en plus, ils sont tous les deux nés avant la guerre d'indépendance.
2: Oh, bah, on va s'arrêter là, ça suffira. Mais effectivement, John Adams, Thomas Jefferson et James Monroe sont trois présidents, tous morts un 4 juillet, jour de l'indépendance, fête de l'indépendance des États-Unis. C'est une excellente réponse de monsieur Paul Elkarat. Et justement, j'ai une petite question subsidiaire, plus difficile, celle-là, pour Cyril Verdier, qui habite Saint-Maur-des-Fossés. Si on va à Monticello, qui est la ville où est décédé Thomas Jefferson, et si vous allez voir la maison-musée de Jefferson, quelle surprise vous aurez, car on y voit le buste d'un Français. Quel Français?
8: Lafayette.
2: Lafayette.
10: Guy Bedos.
2: Non, mais vous n'êtes pas si loin.
8: Ah, voilà, voilà.
11: Un comique, un acteur français.
2: Non, non.
5: Maurice Chevalier.
2: Non, non,
11: mais
2: non.
11: Mais qui a vécu après, il ne l'a pas connu.
2: Pardon?
11: Ce buste, il ne l'a pas connu, cet individu?
2: Ah si, il l'a connu.
10: Jefferson a connu le mec.
2: Oui, absolument.
8: Et c'est un Français.
2: Un Français.
10: Ah, je sais qui c'est.
2: Allez-y.
10: Maurice Chevalier.
2: Mais non.
11: Mais on vient de le dire, il l'a pas connu, Maurice Chevalier.
9: Clémenceau.
2: Non, non, un Français.
8: C'est plus un artiste qu'un politique.
2: Ah non, c'était un homme politique aussi.
10: Voilà. Napoléon.
2: Non,
5: Napoléon, il est corse.
11: Qui a été président de la République ou qui a été patron de la France? Il a été patron de la France.
2: Ah non, il n'a pas été président de la République.
10: Patron.
2: Alors, quand je dis Français, en tout cas, quasi Français, mais.
8: Ah, pas vraiment Français.
11: Franco-Suisse,
8: Franco-Suisse Paoli.
2: Pardon?
11: Pascal Paoli.
2: Pascal Paoli.
11: Le Corse.
2: Bonne réponse.
4: Nul.
10: Ah bah, alors écoute.
2: Bonne réponse de Paul Elkarat.
11: J'étais sûr qu'il y a une question sur les Corses, je sais pas pourquoi.
2: Oui, c'est un homme politique militaire.
11: Patriote.
10: Ah, il y en a partout des statues.
11: Ben, patriote corse.
2: Pascal Paoli a inspiré Jefferson pour la déclaration d'indépendance, oui. Justement.
11: Je savais pas qu'il y avait le buste.
2: Et oui, il y a un buste de Pascal Paoli, cet homme politique corse, dans la maison de Jefferson, là-bas, à Lemon. Comment vous avez dit?
11: Monticello.
8: Monticello.
2: Et c'est pour ça, quand vous m'avez dit Guy Bedos, je vous ai dit Palois, parce que c'était un Corse.
10: Il est enterré à Lumio.
2: Pardon?
10: Il est enterré à Lumio.
8: Chez Laetitia Casta, Lumio. Oh.
10: Il est enterré,
8: de là.
10: Quoi, vous me regardez. Il est enterré à Lumio.
2: Qui?
8: Ben Bedos.
10: Guy Bedos.
11: On se croit. Ben Jefferson.
2: Oui, mais quel rapport.
11: Mais non, mais c'est pour faire un. Elle a fait un lien avec le fait que vous parliez de Guy Bedos. Ouais. Elle a dit, bah, voilà. Du coup, il est enterré
10: merci,
11: à Lumio.
10: Merci, merci. Voilà, c'est incroyable, il n'y a que toi qui comprends.
2: C'est pas bon signe.

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2: Une question d'actualité pour Sabine Gontier qui habite Aix-en-Provence. Qu'est-ce qu'on devrait normalement bientôt tous appeler Barat ?
3: Marat ?
2: Barat.
4: Ah, Barat,
5: quel truc dans lequel on fait le beurre ?
4: Est-ce que c'est le beurre ?
2: Non.
6: La Barat.
3: Et vous l'écrivez avec deux T, Barat ?
2: Ça c'est clair, vous voulez vraiment
3: l'orthographe ? Parce que la Barat, qui est l'instrument qui sert effectivement à faire le beurre, à transformer le lait en beurre, c'est une Barat.
2: B-A-R-A-D-T-E.
7: C'est
8: un objet ?
2: Mais là, pas du tout. Là, mon Barat à moi s'écrit B-H-A-R-A-T.
8: Est-ce que c'est le nom d'un club de foot ?
2: Pas du tout.
7: C'est une personne ?
2: Non, ce n'est pas une personne.
7: C'est une chose qui arrive à la mode.
2: C'est très sérieux et très important ce que je vous dis là.
8: Est-ce que c'est un village ou une ville qui aurait changé de nom ?
2: Oh, c'est mieux que ça, monsieur.
6: Un pays.
2: Un pays, oui.
8: C'est un pays qui change de nom.
4: C'est l'Inde.
2: C'est l'Inde. Bonne réponse de Christine, bravo.
4: Eh ben, ça va s'appeler l'Inde.
2: Non, ça va
4: s'appeler Barat.
2: Voilà, exactement.
4: Ah bon ? Comme la Birmanie s'est appelée le Myanmar. Maintenant,
7: on va changer de nom en Inde.
4: On va aller à Barat.
2: Les autorités indiennes, en tout cas, c'est le premier ministre indien, Monsieur Modi, Narendra Modi, c'est le nom du premier ministre indien, envisagent d'abandonner l'utilisation officielle du nom anglais de leur pays.
3: India.
2: Parce que India, ça vient d'Angleterre, évidemment. Et quand même, depuis leur indépendance, ils se disent, ce serait peut-être bien qu'on reprenne notre nom, il serait temps. Ouais. Et effectivement, ils envisagent de changer India pour Bharat, un mot qui remonte aux anciens textes hindous qui datent d'avant la colonisation britannique.
7: Donc on va les appeler les Bharatiens.
8: Si on veut aller en Inde, il faut se dépêcher.
2: Oui.
8: Ah oui.
4: Non, mais il y a.
2: Mais vous avez vu quand même que la communauté indienne partout dans le monde prend une importance bien. Sont vraiment ce qu'on appelle des pays émergents qui sont en train de prendre la place de tous les pays. Le premier ministre.
4: Narendra Modi.
2: Britannique.
7: Indien.
2: Indien.
3: Ah non, mais ils sont
2: le maire de Londres est indien. Chez les républicains aux États-Unis, parmi les candidats, le candidat républicain, Trump n'était pas là au fameux débat des primaires, il y a déjà eu un débat, mais le candidat qui s'est fait le plus remarquer aux États-Unis parmi les républicains, donc pourtant conservateur, c'est aussi un Indien. Un Indien pas...
7: Oui, pas un Indien d'Amérique.
3: C'est pas redoutable.
2: Mais
8: ils vont s'appeler Baratin maintenant.
4: Mais
8: c'est quoi leur nouveau nom ?
2: En politique, ils ont encore plus de chances de réussir.
8: Ils vont s'appeler des Baratins.
2: Mais en tout cas, c'est vrai.
7: En plus, ils sont beaux.
2: Ah oui, moi aussi je trouve.
7: Ah ouais.
8: Ah oui. Tous. Ah bah oui, parce qu'ils sont beaucoup, hein.
7: Pas tous. Non, pas tous, mais moi j'aime bien.
4: Laurent, il était tombé amoureux d'un Indien.
2: Ah bon ?
6: Je t'ai croisé une petite période avec un Indien. Laurent.
2: Ah oui, c'est vrai.
6: Et il était tellement beau, même moi j'avais envie de me le faire alors. J'étais prêt à passer le cap. Ils ont une beauté.
4: Ah oui, il était beau.
6: Il était plus beau que n'importe quelle femme sur la planète. Une beauté, des cheveux longs. Il courait comme ça, putain.
7: C'est vrai, mais il était bête.
4: Et qu'est-ce qu'il est là ?
6: Ah non, mais une beauté, le mec. Karine Marchand, c'est un boudin à côté. Voilà. Je peux pas vous dire mieux.
3: Mais alors, pour compléter la vie, c'est vrai que chez les... Comment on les appelle? Les Baratins. Enfin, en Inde.
7: Les Baratins.
3: Il y a de très belles... Les hommes, je sais pas, mais chez les filles, il y a des filles sublimes.
2: Ah oui.
3: Mais quand elles sont moches, elles sont vraiment...
4: Oh, mais c'est con.
7: Alors que chez nous, les Françaises, pas du tout.
8: T'as jamais regardé l'émission de Karine, hein.
3: C'est un peu partout pareil.
2: C'est cliché sur les pays. Et alors, c'est d'une débilité. Il y a des gens beaux.
7: Ben
2: moche
7: partout.
2: Dans tous les pays.
6: Sauf en Belgique.
2: C'est vrai que j'ai jamais vu un beau Belge.
6: Non, c'est pas vrai. Je vais me faire insulter. C'est vraiment pour la vanne.
4: J'ai jamais vu un beau Belge. N'importe quoi.
6: En plus, ce qui est bien avec les Belges, c'est que tu peux coucher avec eux une fois.
2: On s'est éloigné de l'Inde, là. Vraiment.
7: Ouais, c'est vrai.
2: Vraiment, moi, je suis en train de vous annoncer un truc.
3: Tu te rends compte, moi, je me fais insulter parce que je dis qu'en Inde, il y a des filles, il y a des belles et des moches.
6: On insulte
3: mon peuple entier.
6: Mais c'est parce que tu l'as bien cherché.
2: Non mais écoutez, je suis en train de vous donner...
7: Plastique Bertrand, il était beau.
2: Je suis en train de vous donner une info essentielle.
3: Il est très siliconé.
2: C'est-à-dire que l'Inde va peut-être s'appeler désormais Bharat, parce que le gouvernement indien a décidé pour toujours d'oublier la colonisation britannique. C'est pas une petite info quand même, vous voyez. Donc retenez-la quand même, plutôt que de me raconter vos histoires.
4: Bah, retenez-la.
8: Mais ça veut dire que tous les globes qu'on a chez nous, qu'on a achetés là, les globes en plastique, il n'y en a plus un de valable.
6: Ah, merde.
8: Il va falloir tout refaire.
2: En tout cas, l'Inde, désormais, dans beaucoup de... Voilà, dans

0: beaucoup de documents officiels s'appelle déjà Barat.
1: Ah ouais.
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0: Il y a un biopic qui va sortir sur Enzo Ferrari. La vie d'Enzo Ferrari, réalisée par Michael Mann. C'est un grand réalisateur.
4: Ah bah oui, c'est Hit.
0: Voilà, Hit, génial, avec évidemment
5: Pacino et De Niro.
0: Al Pacino et Robert De Niro. Deux flics à Miami. Et alors justement, ma question est toute bête. Ce film de Michael Mann, consacré à Enzo Ferrari, un biopic. Mais qui joue Enzo Ferrari?
6: Est-ce que c'est un Français?
0: Là encore, un acteur contemporain, monsieur Haz.
7: Un Américain,
0: oui, oui.
6: D'accord.
8: Du coup, il a quel âge?
6: C'est Chalamet, cette fois?
0: Pardon?
6: Timothée Chalamet,
0: non.
9: C'est un Américain?
0: Américain.
8: Il est jeune?
0: Il est né en 83, alors ça lui fait 40
9: Bradley
0: ans.
9: Cooper.
8: Il a 40 ans.
0: Il va avoir 40 ans, puisqu'il est né en novembre.
8: Il est très, très célèbre.
0: Ah oui, il est très
6: Orlando
0: célèbre.
6: Orlando Bloom,
0: non.
8: Alors, un acteur.
0: Il tourne beaucoup, hein.
9: Il va avoir 40 ans.
0: Oui, il va avoir 40 ans.
8: Il joue dans.
7: Ryan Gosling,
0: non.
8: Un peu plus vieux.
6: Il est passé dans Les Mystères de l'amour? Moi, je ne connais que comme acteur.
0: Non, mais je peux vous dire qu'il n'a pas toujours été acteur avant d'être acteur.
9: C'est pas celui qui jouait dans La Famille Stevens?
0: Comment qu'est-ce que vous appelez
8: personne à la réponse?
6: Il répond une question par une autre réponse.
0: Comment vous dites?
9: Shia LaBeouf.
0: Ah non. Il a d'ailleurs déjà obtenu un Oscar du meilleur acteur. Hein.
6: C'est un black.
0: Ah non.
8: Pour jouer qui va jouer Ferrari, ouais.
10: C'est audacieux, c'est un peu woke, quoi. Mais
9: et alors?
7: Et qu'est-ce qu'on peut poser comme question?
0: Ah ben oui, ça. Qu'est-ce qu'on peut
6: c'est
0: poser
6: quoi son
0: comme
6: nom
0: question?
9: Il a eu un Oscar pour quel film?
0: Je vais vous aider. Il a été nommé, pardon, aux Oscars.
1: Ah,
0: il a
1: nommé.
0: Pas
1: été
6: nommé.
9: C'est le bordel.
8: Nous perdez.
0: Ah bah oui, enfin bon, c'est pareil.
6: Non, c'est pas pareil.
0: Il a même été.
6: Moi, j'étais nommé aux Oscars, je l'ai pas eu, je m'en rappelle.
0: Il a même été nommé deux fois aux Oscars.
8: Il les a pas eu les deux fois?
1: Alors pour quel film?
0: Il a même été nommé au César du meilleur acteur.
8: Bah, il rate tout, quoi.
0: Ah oui.
9: Mais il a dire qu'il a tourné dans un film français.
8: Bah oui, César.
9: Pour le meilleur.
0: Oui.
6: C'est pas le fils de Clint Eastwood?
0: Non. Son nom était prédestiné pour jouer le rôle d'Enzo Ferrari.
8: Turbo.
0: Non.
8: Ah, on est reparti sur les marques de voitures, la vache. Allez, c'est reparti.
0: Non, c'est pas une marque de voiture.
7: Speedy Gonzalez.
6: José Vidange.
0: J'adore quand je fais ça parce que ça donne des trucs.
6: Bah oui.
8: Thierry Carbuche.
9: Mais c'était pour quel film qu'il a été nommé aux Oscars, si vous voulez.
0: Vous voulez que je vous dise ça?
9: Est-ce qu'il a une tête d'Italien, le gars?
0: Non, mais il a joué dans un film important pour les Italiens.
9: Al Pacino?
0: Non.
6: Pourquoi c'est un film important pour les Italiens?
0: Le nombre de festivals dans lesquels il est nommé, alors c'est absolument hallucinant.
6: Mais il gagne jamais. C'est un peu le Alain Juppé du cinéma.
0: Ah ouais, c'est vrai.
9: Mais vous voulez rien nous dire parce que vous lisez tout seul, là?
0: Non, je suis en train chercher le film pour lequel. Parce que je voudrais pas
1: il a été nommé aux Oscars.
0: Je voudrais pas vous. Parce qu'après, vous allez me dire, ah, mais non, mais c'est pas celui-là.
9: Est-ce qu'il a un nom avec une consonance française ou italienne?
0: Non, pas du tout.
9: Ah, c'est vraiment très américain.
0: Ah oui, c'est américain.
9: Pourquoi il a été nommé au César?
0: Parce qu'il était dans un film français.
8: Mais du coup, ça devait être un grand rôle en...
0: Ah bah oui. Non, c'était meilleur acteur pour un second rôle.
7: Ah bah voilà.
8: Ah, mais
6: oui.
0: Pour les Césars, hein, pas pour les Oscars.
8: Ça veut dire qu'il parle français?
0: Il a peut-être été doublé.
1: Il baragouine.
9: Oui. Aston Kutcher?
0: En 2022. Oh, Aston Kutcher, il tourne plus depuis je sais pas combien de temps.
6: Oh si, il tourne encore. En rond.
10: Il a été doublé pour une Ferrari, c'est pas bon signe.
0: En 2022, il était dans... je vais vous aider. Il a été nommé pour les Césars pour le film Annette.
6: Ah, c'est le mec qui était dans Star Wars.
0: Exact. Oh,
6: le brun là, qui est vilain, mais tout le monde dit qu'il est beau. C'est Daniel.
10: Bien sûr.
6: Adam Driver.
0: Ouais.
7: Je t'ai aidé, hein.
1: Ah oui.
7: Je dis le prénom.
6: Ah, il est vilain, on a l'impression qu'il est... C'est une crème fouettée, il est fondu. Et les meufs, elles font « Ah, il est trop beau !» Alors lui, Pierre Ninet,
0: Adam Driver, effectivement, qui a joué dans Star Wars. Il a été aussi nommé pour...
6: Ah, c'est un super acteur.
0: Pour Black Huntsman aussi.
6: Ah oui.
0: Et Annette au César. Et effectivement, il a un nom. Alors, quand je vous ai dit, franchement...
8: Ouais, Driver.
6: Ça vient de là.
0: Bah oui, Driver, chauffeur.
1: Pour la Formule 1.
6: Conducteur.
0: Je pouvais pas mieux vous donner.
6: Ah ouais, non, c'était le meilleur
0: indice. Comme indication, c'était le meilleur indice.
6: Vous devriez présenter l'émission, vous êtes incroyable.
0: Je crois monsieur As, que je vais repartir sur des questions sur Louis XIV et Louis XV, parce que vous voyez.
6: Ah, j'ai trouvé, monsieur.
9: Non, mais parce que c'est des personnalités qui n'ont pas encore marqué leur époque.
6: Non, oh, bah, non,
7: oh, bah, quand même.
9: C'est pour ça
6: c'est
9: que je ne les
6: majeur,
9: connais pas.
6: C'est un acteur majeur, quand même. Il est fort.
1: Bah, là, à propos d'acteur majeur, qu'est-ce qu'il est devenu, Schumacher?
9: Mais c'est pas du tout à propos d'acteur majeur.
8: On savait qu'on la perdait. À un moment donné, on savait qu'elle finirait par devenir folle.
6: Est-ce que quelqu'un peut faire le 15?
0: Vous parlez du gardien de l'équipe d'Allemagne ou du pilote de Formule 1?
1: Non, du pilote de Formule 1, puisque nous sommes dans la Formule 1 et qu'il était un super champion, et puis il a eu un accident, et puis on n'en entend plus parler.
9: Bah là, il repasse son permis en conduite accompagnée.
2: À suivre.
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0: Alors, monsieur Toen, pardon, hein, mais pour une fois, vous n'aurez pas la vedette, parce que la vedette, c'est Bernard Mabie.
5: Ah, qu'est-ce qui se passe?
0: Qui fait son retour, parce que vraiment, les gens m'écrivaient, ils me disaient, mais il est mort, il est...
5: Mais non, pas encore.
6: Il demandait, mais où est-ce qu'il est enterré?
5: Pas encore.
0: Ah bah, je suis allé au Père Lachaise, je l'ai ramené par la peau des fesses.
6: Il était au bord du trou, on lui a dit, non, Bernard.
1: Moi, je suis content.
5: Non, mais j'ai eu un accident, puis voilà, c'est simple.
0: Ça va mieux.
5: Oui.
6: Mais est-ce que c'est le vrai? Non, c'est toi, Bernard.
0: Vous êtes contente
1: C'est ma première émission avec Bernard Mabie.
5: Ah, je suis ravi, je suis ravi.
0: On en a eu des pires.
5: Oui.
0: Ah, Bernard, ça remarche d'un coup. Hein.
1: Si je peux servir à quelque chose.
5: Ça n'a jamais cessé de marcher.
0: Ah bon.
6: Ah, il y a des prétentieux. Hein.
1: On va tout
6: ah oui, Bernard, pour la Saint-Valentin, tu peux la baiser. Elle l'a fait avec Foucault, hein. Elle peut dire oui à toi.
1: Là.
0: Elle l'a fait avec Foucault, elle peut bien le faire avec Faucu.
1: Mais arrêtez de m'inventer des relations comme ça, non mais oh.
0: Non mais Bernard, on est heureux. Je suis sincère.
5: Moi, je suis très heureux.
0: Regardez, j'ai même une petite larme là qui perle.
6: Ouais,
0: oh. Ah oui, parce que vraiment, vous m'avez manqué, mon bon Bernard.
5: Mais non, mais j'ai eu un accident de cheville. Bon, ça peut arriver.
6: Ah, pas de cheval.
5: Non, de cheville.
0: Un accident de cheville comme Nicolas Sarkozy
5: mais
0: ou
5: non,
0: plus.
5: Non, écoutez. Écoutez, j'étais chez une amie, je voulais la séduire et à la fin du repas, j'ai voulu débarrasser la table et j'ai oublié que j'étais en chaussettes et j'ai glissé sur le plancher, voilà.
0: C'est pas vrai.
6: Ah, parce que tu dis en tête à tête en chaussettes.
5: Ah, là, oui. Non, on avait déjà commencé.
0: Toujours au moment du fromage.
1: C'est très sexy la chaussette.
6: Ah, franchement, elle aurait pu t'aider, Isabelle Mergault. Elle t'a pas aidé.
0: Bon, vous êtes quand même content, dites-le. Parce que nous, on fait des efforts.
6: Oui.
0: Dites-le que vous êtes content de nous revoir quand
5: même. J'arrête pas de le dire. Je suis content de vous revoir.
0: Bah, on le dirait pas.
6: Oui, bah oui, hein.
5: Oh, je suis content de vous revoir.
0: Franchement, ah bah non, mais je suis déçu.
5: Non, mais je suis super content.
0: Ah bah voilà, dites-le.
5: Oui, je vous embrasse.
0: Ah non, pas quand même. Pas quand même. Une première citation. Rien n'a changé ici. Vous verrez, Monsieur Mabille. Et voici une citation dont, à mon avis, vous pouvez retrouver l'auteur pour Christophe Lombois, qui habite Coutguerbranche. C'est dur à dire ça.
6: Coutguerbranche.
0: Merci. Il fallait un local pour pouvoir donner le nom. Coutguerbranche, c'est ça?
6: Oui.
0: Ah bah parfait.
6: C'est où ça?
0: Dans le Chenal.
11: Ah, d'après toi. Il a trouvé la réponse.
0: Pour que l'autre couillon connaisse. On croit qu'il a été steward, mais il a fait Lille, Valenciennes, Valenciennes, Lille.
5: Il était conducteur de bus.
6: En fait, faut être bourré pour bien le dire. Faut être du Nord, quoi.
0: Coutguerbranche. Coutguerbranche.
6: Ouais, Coutguerbranche.
0: Et dites, il paraît que vous avez eu votre Michel Drucker rien qu'à vous aussi.
6: Ouais, incroyable.
0: Ça va passer quand ça?
6: Dimanche, avec canapé pour moi.
1: Avec
6: mes parents dessus. Il a fallu changer de canapé quand même, hein, mais il y avait mes parents. Et il l'a mis où le chien? Le chien, il l'a mis où du coup?
12: Il était pas là, le chien.
6: Ah ouais, il n'y a pas le chien.
5: Ah, il est mort avant lui.
0: Ha ha ha ha! Et vous êtes sur scène ce soir, Jean-Philippe.
11: Oui, à la Comédie des Champs-Élysées.
0: Vous reprenez le spectacle.
11: Pour 4 exceptionnels, oui.
6: Ah, on vient tous.
11: C'est la 150e ce soir, c'est vrai.
0: Ah, on fait la fête alors ce soir.
11: Ah oui, on fait la fête. Il y a tout qui est prévu, des cotillons, tout ça. On doit faire la chenille, une grande chenille, organiser tout. Non, ça va être bien, ça va être bien. Il y a tout un parterre de stars, il paraît.
1: Moi, je serai là.
11: Oui. Ah, mais j'ai dit des stars.
1: Ah,
12: bah, regardez les stars.
13: Elle va sortir du gâteau.
1: J'ai fait danse avec les stars, hein, donc je suis un peu star.
0: On en parlera d'ailleurs de ça, que vous avez fait danse avec les stars aujourd'hui. J'ai une surprise pour vous.
6: Tu faisais quoi là-bas, Dame Pipi?
1: Oui.
0: Bon, pas tout en même temps, procédons par ordre. On commence toujours, cher Bernard, vous le savez, par les citations. Et voici donc pour Monsieur Lombois de Coutquerque-Branche, maintenant j'y arrive, la première citation qui a dit « Qui suis-je? Où vais-je? Et qu'est-ce qu'on mange à midi ?»
6: Jean-Yann
1: Blanche?
0: Non, pas Jean-Yann, quelqu'un qui a travaillé avec Jean-Yann.
6: Jacques Martin?
0: Non, mais
6: Prévost?
0: Pas loin, il a travaillé aussi avec Jacques Martin. Il était un...
6: Laurent Gérard?
0: Non.
6: Laurent Jura?
0: Non, il était un... Un confrère qui est mort en 2015.
6: Ah, Ondelat.
0: Non.
5: Il était aussi connu que...
0: Ah, il était un peu moins connu que Jacques
5: Martin. Laurence Riesner.
0: Ah non. Non, mais il jouait le physionomiste dans 2h15 avant Jésus-Christ.
5: Ah, José Arthur.
0: José Arthur, bonne réponse de Bernard Mabille. Une citation pour Christophe Stéphanie, qui habite la Genevraie.
6: C'est un Yel?
0: Dans l'Orne, pardon.
6: Bah Christophe Stéphanie, c'est un mec ou une nana?
0: Bah Christophe, c'est son prénom et Stéphanie, c'est son nom.
6: Moi, j'ai un pote qui est Yel, il s'appelle Jean-Marie Ludivine. Là, je vous dis ça. Excusez-moi, patron. Ça va, le public? Eh ben, réveillez-vous! Allez-y, patron.
0: Lui non plus n'a pas changé, hélas. Donc, pour monsieur Christophe Stéphanie, qui habite dans l'Orne, qui a dit « Certains disent que le verre est à moitié vide, d'autres qu'il est à moitié plein. Moi, je dis que le verre est trop grand. »
13: Ah, c'est un alcoolique
1: Coluche,
5: Gainsbourg.
0: Pas Coluche, mais c'est quelqu'un qui a connu les débuts de Coluche, en tout
1: le
0: cas.
1: Nouveau.
5: Romain Bouteille.
0: Bouteille, bonne réponse.
13: Heureusement qu'il est revenu.
1: Ah, dis donc.
0: De Bernard Mabille. Une citation pour Elisa Petit-Collat, qui habite Romorantin, qui a dit « C'est parce qu'il ne digérait pas l'hostie que Luther a fondé le protestantisme. »
1: Pas mal.
6: Ouh là là.
1: C'est un humoriste.
0: C'est un humoriste.
5: Ah, Barbara? 18e degré.
11: Américain.
1: Grand Schtroumpf.
5: Français.
0: C'est américain. Qui a un mouchoir ici?
13: Alors. Oh là là, c'est horrible.
1: Là, regarde.
0: Oh, il me l'a envoyé dans la gueule. Ah mais Serge, il me l'a envoyé dans la gueule.
6: Ah mais il a tout. C'est génial, c'est public, ils ont tout. Qui a de la coke? Balance Serge.
0: Serge est notre livreur de mouchoirs.
6: Il est génial pour ça, Serge.
0: Et vous avez Madeleine qui vous donne des chouquettes, vous.
6: C'est pas Madeleine, c'est Catherine, mais elle offre des Madeleines.
0: Je sais bien, mais moi je l'appelle Madeleine.
6: Bah oui, c'est ça, oui.
0: Parce qu'elle veut garder l'anonymat.
6: Ah d'accord.
0: Ah oui, quelqu'un qui vous livre en chouquette, elle a pas envie que tout le monde le sache.
6: C'est vrai. Là, la fille à Orlinski, là. Je crois qu'elle veut gratter un Kong.
11: Mais tu fais des sculptures sur demande, on peut te faire une commande précise, tu peux.
12: Bah oui, voilà, il vient de me demander une.
11: Et tu peux sculpter ma chatte, moi par exemple, Duchesse, j'aimerais bien avoir
12: une. Ouais, bien sûr.
11: Oui.
6: Sculpter quoi?
12: J'ai déjà sculpté une chatte d'ailleurs.
11: Ah bah voilà, bah si je pouvais faire. Excusez-moi, je passe ma commande, mais ça me coûte.
0: C'est combien pour se faire sculpter la chatte?
11: Oui, combien ça va me coûter?
12: Ça dépend de la taille.
11: Ah, une chatte normale.
12: Ça dépend si elle est vivante, si elle est morte.
0: J'en fais quoi de ma citation, là?
6: On s'en fiche!
11: Ah oui, allez-y,
1: les hosties. C'est un américain,
11: l'hostie indigérable, c'est ça?
0: C'est parce qu'il ne digérait pas une hostie que Luther a fondé le protestantisme.
5: Alors, est-ce qu'il est français, le mec qui a dit ça?
0: Non, il est américain.
6: Ben, oui. Steve Martin.
0: Et c'est donc.
6: Bob Hope.
0: Mais non.
1: Freddie Murphy.
0: Quelqu'un qui s'intéresse aux religions, c'est.
1: Woody Allen.
0: Bonne réponse de Michel Bernier.
2: À suivre.
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0: Une question pour M. Grulon qui habite Chazé-Henri dans le Maine-et-Loire. Janine Grulon espère un chèque RTL. Et moi, je vous emmène en Italie, tiens, à Maranello, précisément. Est-ce que vous connaissez Maranello?
6: Ferrari.
0: Pardon?
6: Ferrari.
0: Quoi, Ferrari?
6: Bah, c'est là où. Sont fabriqués les Ferrari.
0: Excellente réponse.
1: Mais il n'y a même pas
6: François Berléand. Enfin, c'est trop facile. Ah, c'est bizarre, hein. L'acteur milliardaire.
0: Il y a Berléand. Alors là, monsieur Toen, il y a Berléand, il vient de vous imiter. Ah. Et il a très bien fait.
6: Non, mais moi, ce qui me fait marrer, c'est que dès qu'on lui demande à l'acteur milliardaire où est c'est les Ferrari, il sait, on lui aurait dit, elle est où? Elle est fait où, la 205? Il aurait pas su.
0: À Sochaux. Le journal L'Équipe consacre deux pages entières aujourd'hui.

0: Et à Maranello, et à la fièvre rouge, et au fameux, comment on dit, le cheval cabré, c'est ça?
1: Cheval cabré, ah, le cheval cabré. Ah,
0: voilà.
2: Ah, Guillaume Canet.
3: Et pourquoi il y a la fièvre rouge?
2: La question, hein.
3: Est-ce qu'ils ont gagné des courses?
1: Il y a une question, on a oui, déjà donné la réponse.
0: Pardon?
1: Il y a une question, on a déjà donné la réponse, et puis qu'on en est là.
0: Eh bien, la question, bien sûr, c'était, qu'est-ce qui se passe à Maranello, et monsieur Ferrari, monsieur Berléand, a brillamment répondu.
1: D'accord.
0: Voilà, parce que monsieur Berland, lui, il connaît la Formule 1, il sait que cette année en F1,
2: l'hôtel aussi, hein.
0: Ferrari fait son grand retour.
2: Il y a les comédiennes qui peuvent témoigner, hein.
0: Grâce à Charles Leclerc.
4: Absolument. Ah, Charles Leclerc, encore un Leclerc qui arrive.
1: Ouais, ouais.
0: Non, mais il a rien à voir avec vous. D'abord, il est pas français, Charles Leclerc. Il est monégasque. Ouais.
3: Ah, bah oui.
4: Il est pas con.
5: Hein. Ah, non, mais lui, il est né là-bas.
2: Il est né là-bas.
0: C'est un vrai monégasque.
2: Ah, non.
5: Oui,
2: mais ça existe des vrais monégasques?
1: Ah oui, il y a encore, oui.
2: C'est fou, parce que c'est un rocher, c'est tout. Donc c'était quoi au début?
0: Oui, mais il y a...
4: Bah t'es une moule.
0: Il y a 800 Russes.
2: Elle a raison.
0: Valérie, si vous y mettez aussi.
4: Mais non, mais quand on est sur un rocher, on est une moule.
2: Ouais. Au mieux, une amande.
0: Non, mais vous avez, peut-être. Non, mais vous avez 800 Russes et 20 vrais monégasques à Monaco.
2: Oui, ouais, et aucune pute. Hein. faut arrêter les légendes urbaines, ça se passe rien du tout. Et le prince Albert est quelqu'un de très bien.
0: Vous regardez la F1, vous, monsieur Janssen?
1: Le début et la fin.
0: Comment ça, le début et la fin?
1: Ah ben, je regarde le départ quand il est lancé et je regarde la fin quand ils arrivent.
2: Il a raison, parce que ça n'a aucun intérêt.
1: Parce qu'entre deux, ça n'a
2: rien. Ça ne bouge pas, entre les deux, c'est fini. Non, le côté genre, il se bagarre comme il y avait peut-être Alési et Sténa.
1: Mon père, il regardait ça toute l'après-midi, je comprends.
2: Le premier, il reste premier tout le temps.
1: Ils sont devant la télé, regarde ça. Qu'est-ce qui se passe? Il se passe rien.
5: Il y a le ravitaillement.
1: Ça...
4: C'est comme pour le tennis, hein.
1: Oh, oui.
2: Enfin, c'est plus excitant les autotamponneuses, même.
1: Ah oui, ben.
2: Il se passe plus de trucs à l'autotamponneuse qu'en Formule 1.
0: Quelle ville vient de changer de nom? C'est la question suivante pour Jocelyne Sapin. Mme Sapin habite dans le Cher, à Grasset.
1: Quelle ville vient de changer de nom
0: et qu'on doit désormais appeler cette ville la Grande Cité des Anges? C'est la traduction littérale. Si on utilise
2: Los Angeles.
0: Du pays. Non, bah Los Angeles, ça fait un moment que ça s'appelle Los Angeles. Là, en revanche...
2: C'est la Cité des Anges.
0: Là, effectivement, cette Cité des Anges...
2: C'est en Amérique du Sud?
0: Ce n'est pas en Amérique du Sud.
4: En Australie?
0: C'est une capitale, en plus. Mais une capitale qu'on ne doit plus appeler on l'appelait jusqu'à présent.
2: C'est là où ils tournent les anges à la télé-réalité?
0: Ah non, c'est tout nouveau. Et il y a quand même à peu près, il faut le dire, dans cette capitale, 9 millions, plus de 9 millions...
2: Ah, c'est pas en Asie?
0: Oui, c'est en Asie.
2: C'est pas genre Kuala Lumpur?
0: Alors non.
4: Genre
5: Singapour.
0: Bangkok. Bonne réponse.
4: C'est dommage de changer de nom.
0: Bangkok.
2: Arrêtez.
0: Alors, je peux pas vous prononcer exactement comment on doit prononcer et dire Bangkok.
2: Comme
0: maintenant.
2: Dans la chanson, One Night in Bangkok.
1: Pourquoi ils ont baptisé?
2: C'est pas compliqué, faut avoir de la culture, c'est tout.
0: Voilà. Elle vient de changer de nom, là, en 2022. On ne doit plus désormais l'appeler Bangkok, mais officiellement, Kung Tepman Nakhon. Je dois mal prononcer.
2: Ils font chier avec leur langue.
0: Ce qui signifie en français la grande cité des anges, Kung Tepman Manakos en langue thaï.
5: C'est pas simple, hein, quand même.
0: En langue thaï. Ça, vous y êtes allé à Bangkok?
1: Ah,
0: oh,
1: plein de fois. J'ai comment que dit, on dit merci du Kapunka.
2: Kapunka.
1: Oui. Vous disiez camping-car.
0: Comment vous savez ça, vous aussi?
4: Kapunka.
0: Vous êtes allé à Bangkok?
5: Oh, bah, évidemment, il va faire des massages.
1: Bah, c'est le pays du sourire, hein, oui.
2: J'aime bien les ping-pong parties. Tu vois, quand elles mettent les boules de.
1: Le ping-pong show, oui. Elles débouchent des canettes de bière aussi. C'est incroyable.
2: Génial. Non, mais les femmes sont formidables.
0: Ah non, mais ça, c'est affreux. C'est le seul passage du spectacle de Jean-Philippe Janssen pendant lequel j'étais mal à l'aise.
2: Oh, c'était le seul parti, vous êtes sympa.
0: Parce qu'il raconte l'époque où il était ping-pong show. Oui. Alors, racontez-nous alors.
1: Ben, je m'étais fait piéger. Je m'étais fait piéger parce que c'était l'équipage, il y avait des hétéros et que moi, je voulais pas faire ma tapette. Hein. Il dit, tu es avec nous, on va au ping-pong show. Je dis, ouais, je vais avec vous. Et je suis rentré dans le truc, j'étais curieux, je voulais aller voir. Et j'ai vu ça, j'ai vu des filles, elles mettaient des balles de ping-pong dans leurs nénettes et elles les envoyaient à 20 mètres, paf, comme ça.
2: Mais c'est pas l'émission, hein. La France a un incroyable talent, ça.
1: Il y en a une, elle avale un poisson avec sa nénette, elle s'est assise sur un verre où il y avait un poisson, elle aspirait le poisson.
2: C'est pas vrai.
1: Ah oui, un combattant. Et je peux dire que tu as ressenti le poisson, il était plus combattant.
2: Nous, l'a... Tu sais qu'on l'a fait pour les 50 ans d'Alessandra Sublet. On a déliré. Hein.
4: Ça, on mais peut moi, dire que le Périnée est pas bien vu. Musclé. Hein.
6: J'ai pas vu tout ça, moi, à Bangkok. Bah,
0: vous êtes sûr de ce que vous racontez, là,
1: monsieur? C'est vrai, bien sûr, c'était à Soy Cowboy.
2: Mais c'est super connu.
1: C'est la rue où il y a tous les bars et tout ça.
0: C'est pour ça qu'ils ont changé de nom, ils veulent pas qu'on les reconnaisse.
3: Non, mais il y a des yogis qui aspirent des litres avec leur verge.
0: Qu'est-ce qu'ils disent? Qu'est-ce que vous racontez, monsieur?
5: Alors, on est sur RTL, là.
2: Gérard, tes week-ends au Cap d'Agde, ça n'intéresse personne.
3: Ouais. C'est des yogis.
2: Ah, les yogis. Ah, les moines.
3: Oui.
2: D'accord.
3: Et le pétoman, il a découvert comme ça.
2: D'accord.
3: Il a vidé une bassine en prenant un bain.
1: Ah bon?
2: Mais non.
3: Il rejetait tout, il essayait une bougie à 1m20.
0: C'est chouette de voyager, hein.
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2: Le public, ça va? Ça va? Ça va comment? On gagne du temps, hein.
0: Vous faites chauffeur de salle, vous, maintenant.
2: Ouais, parce que j'ai passé une soirée horrible. Je suis très content de vous retrouver tous les amis. C'était horrible. Bah, déjà, j'étais chez ma sœur, donc là, ça partait mal. Et puis, il y avait les amis à elle. Donc, elle est infirmière. Donc, il y avait un sophrologue, un cheminot, un contrôleur RATP, une vendeuse de spiruline. Il y avait du tarama, du pain sans gluten, du houmous vegan. Bref, ça puait la gauche. Christophe, t'aurais pété un plomb, je te jure. Et toute la soirée, elles n'ont parlé que d'une chose, d'un mec formidable, trop beau, génial, même pas moi, ni vous, patron. L'autre là, qui depuis 10 jours cartonne, là, moi je l'appelle Timothée Chalumeau parce que c'est un peu le
0: Timothée. Mais de qui vous parlez?
6: Jean-Claude Bardella?
2: Presque. Comment il s'appelle? Raphaël Quenard. Celui qui a tout eu au César, là. Allez, alors tout le monde, là, il est génial, il est trop beau, il est super. Là, là, là, là.
10: Mais c'est beau les nouveautés.
6: Et attends, il est super, Raphaël Quenard.
2: Mais ça y est, ça commence. Voilà.
6: Mais c'est qui
2: Les acteurs, là.
0: Elle a pas totalement tort.
2: Enfin bref, j'ai passé une soirée terrible et là je suis avec des gens intéressants, passionnants. Je pense notamment à Isabelle Mergault.
0: Yoann Rioux, il y a longtemps que vous n'étiez pas installé à côté de Mella Bédia.
10: Oui. Bah, depuis notre voyage à Londres en commun avec toutes les grosses têtes.
0: Et vous êtes content alors?
10: Bah, très heureux. Très très heureux. Parce que
11: elle a été invitée à Londres et pas moi?
0: Oui. Ah non, alors vous, à chaque fois que vous êtes invité, vous ne venez pas et après vous me dites que je vous invite pas. Arrêtez de dire que je ne vous invite pas quand je vous invite et que vous venez pas. C'est pas pareil de ne pas venir et de
11: non,
0: ne pas vous.
11: Non, vous m'invitez plus parce que je viens pas, mais je voudrais avoir le plaisir. Alors, oui. Non, je peux pas.
0: D'accord, bon, bah alors écoutez, voilà. Je vais vous inviter à des trucs que j'organise pas, comme ça, le problème sera réglé.
6: En tout cas, c'était trop bien, Londres.
0: On a joué au foot, en plus.
6: Vrai, on a joué au foot.
0: En plus, on a joué au foot.
6: Ouais. Ah ouais, bon, bah ça, je suis pas jalouse. Parce que, mais là, je joue au foot, c'est ouais. Ça.
2: Et c'est Rio qui faisait le ballon.
0: Bah, en tout cas, il jouait. Vous jouez pas mal, vous, Toen.
2: Mais moi, je déchire.
10: Ouais, t'es trop personnel. Ouais. Tu
2: mais moi, pas dans l'humour, je déchire. Ah
0: bah, il est trop personnel. Il n'y a pas besoin d'aller jouer au foot pour s'en rendre compte.
2: Ah bah, ça, c'est sûr.
10: Tu voulais être le roi de l'équipe, tu voulais être le roi du match, tu tirais à gauche.
2: Mais
10: à
2: parce
10: droite.
2: Qu'il y avait les influenceurs, je voulais faire une belle story.
0: Attention à ce que vous dites en ce moment. Il tirait pas à droite, il tirait pas à gauche.
11: Il tirait au milieu.
2: Il dirait oui pour le coup.
0: Une première citation pour Emmanuel Joly à Jean-Chêne. Elle habite Paris 2e.
6: À Jean-Chêne dit...
0: Pardon?
6: À Jean-Chêne?
0: Non.
10: Jean-Chêne.
0: Une première citation pour Emmanuel Joly, virgule, Jean-Chêne.
6: Ah
0: virgule, d'accord. Qui habite Paris 2e.
6: Ah, parce que je comprenais plus rien. D'accord.
11: Sacha Guitry.
0: J'ai pas mis la première pour Sacha Guitry, c'est dommage. Autrement, je vous l'aurais accordé. Non, la première citation, c'est celle-ci. Entre une mauvaise cuisinière et une empoisonneuse, il n'y a qu'une différence d'intention.
2: Oh là là là là. C'est un homme?
0: Un homme, oui.
10: C'est pas du Coluche?
0: Ah, c'est pas du Coluche, mais ça pourrait.
2: Jean-Yann.
0: Et c'est de la même époque. C'est de la même époque.
10: Pierre Desproges.
0: Pierre Desproges. Bonne réponse de Johan Rioux. Pour Marc,
2: il s'applaudit. Non, mais il s'applaudit quand même. Faut le faire.
10: Je suis tellement fier d'être dans cette émission.
0: C'est pas qu'il s'applaudit, c'est une sorte d'otarie de cirque.
2: Ah oui, c'est ça. Ouais. Quelqu'un des sardines.

0: une pour Johan.
1: Non mais Laurent, n'empêche, ça y est, j'ai réussi, je démarre ma sixième année avec vous. Ça y est, on y est maintenant.
0: Comme merde.
1: Bah, c'est ma sixième année.
0: Eh ben, il est temps de partir.
2: Pourquoi elle démarrait quand la sixième année?
1: Bah, février 2024. Et donc là, on est en mars 2024. Donc c'est bon, j'ai passé le cap des 5 ans.
2: Février 2018.
3: Ouais, mais qu'est-ce qu'il raconte?
1: Je suis arrivé aux grosses têtes en février 2019. On est en mars 2024.
3: Mais tu comptes, toi?
1: Oui, je compte parce que.
0: Ah non, mais il compte. Il compte même le nombre de prestations que chacun fait par semaine.
2: Par exemple, Mela, elle fait un grand retour, hein, Mela.
1: Oui, Mela, c'est sa huitième participation de la saison seulement. Mais c'est normal, t'occupes avec ton film.
3: Il est sérieux.
1: T'es très pris par Amazon, tu prépares tes
2: messages. Ouais, bien eu Gaza, t'es resté à Gaza combien de temps, toi?
4: Mais tu vas à Gaza?
3: Ah non, oui, c'est sur les 2014.
4: En vacances.
2: Enfin, Marcella, vous n'avez pas commencé à croire tout ce que dit Monsieur Toen, tout
5: si,
2: de même.
5: Si, regarde, et je t'aime.
3: Pourquoi il y a que des gens fous en fait?
0: Bah tu sais pas, t'es au centre, hein. Pose-toi des questions, hein.
5: Non, mais tu la confronte, mais elle est venue, c'est pour ça.
3: Ah oui, je suis pas une estrague, hein.
4: Pardon?
3: Ah ouais, quand même, je pense qu'il faut la rentrer à la maison.
4: Non, mais là, il a dit qu'il
0: n'y avait
4: eu un enfant.
0: Très vite, on comprend pas ce que tu
3: alors,
0: dis.
3: Pardon.
0: Franchement,
3: c'est toi qui me parles de prononciation parce que. Hein. Ma tante est orthophoniste, à Livry-Gargan, est-ce que tu veux que je l'appelle?
0: Eh bah écoute, appelle-la pour toi, hein.
3: On va l'appeler pour nous. Alors, je n'ai pas eu d'enfant.
5: Oh là là, c'est la guerre entre Miss Monde et Miss Univers.
3: Mais j'ai remarqué, Isabelle et Marcella, elles n'aiment pas quand il y a des petites meufs au 109.
5: Ah non, ouais,
0: pas du tout. Alors,
4: mais où est-ce qu'il y a des petites meufs au 109?
2: J'ai lu ce week-end un truc qui m'a beaucoup fait rire. C'est, il vaut mieux avoir le sang qui boue que le boue qui sent. Non mais attendez, sérieusement, vous avez vraiment eu de la famille orthophoniste à Livry-Gargan?
3: Oui.
2: C'est pas vrai.
3: Mais j'ai aussi un oncle qui a une pizzeria, donc je sais pas si ça...
6: Je suis très inquiet depuis le début parce que j'ai vu qu'Isabelle est venue avec des petits pains au chocolat, elle les a mangés. Sébastien a des chouquettes, il va les manger. Et Marcella est venue avec son chien. Est-ce qu'elle va le manger?
2: Ah, il est pas bouffable.
1: Il est tout petit, il est moche.
3: Il est mignon. Moi, j'ai un chien, il s'appelle Belkacem, mais c'est un pitbull. Je me demandais, est-ce que je pourrais le ramener un jour chez RTL?
6: Ah non. Pourquoi Belkacem, c'est un pitbull à cause de Najat Vallaud Belkacem?
3: Non, rien à voir.
6: Ah bon?
3: J'ai aussi un oncle qui a les yeux clairs comme lui. Bon. C'est une sorte d'hommage.
0: Il remue la queue pareil.
3: Ah, il remue bien la queue, ouais.
2: La citation suivante concerne les chiens. Ah. C'est pour Monsieur Chiez qui habite Vauréal.
5: C'est une contrepétrie.
3: On a qu'à lui acheter une table, comme ça il aura une table et des chaises.
2: Qui a dit les chiens sont vraiment les rois de la planète si vous considérez nos deux espèces? L'une d'elles fait caca, l'autre le transporte pour lui. D'après vous, qui est le patron des deux?
6: C'est récent, ça, puisque.
2: C'est récent.
5: C'est Michel Drucker.
2: Non, c'est pas Michel Drucker.
1: C'est une femme, peut-être une femme?
2: C'est un homme.
5: T'as toujours été un homme?
0: Il est mort.
2: Ah non.
3: T'as toujours été un homme?
1: C'est pas Philippe Gueluc?
2: Non, vivant, vivant.
4: Mais il est journaliste.
2: Journaliste, non, il est mort.
5: C'est pas Laurent Baffy?
2: Non.
1: Patrick Timicite?
0: Il est français?
2: Non, il n'est pas français.
5: Ah, il est américain?
2: Américain.
5: Woody Allen?
2: Non.
5: Jerry Seinfeld?
0: Seinfeld.
3: Quoi?
0: Je connais pas, mais je l'ai tellement entendu ce nom.
3: Seinfeld.
2: Aidez-la.
3: Jerry Seinfeld.
2: Jerry Seinfeld. Bonne réponse collective, on va dire.
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2: Une question pour Peggy François, qui habite Bridel au Luxembourg. Dans toute la presse, il n'y a pas que dans la presse d'ailleurs, tout le monde nous parle en ce moment du jeu du calmar. Mais qu'est-ce que le jeu du calmar?
0: Du calamar?
2: Non, du calmar. Ou calamar si vous préférez, c'est pareil. Mais normalement, c'est le jeu du calmar.
5: Ça a un rapport avec les slips?
2: Les slips, non.
3: Ça se joue à l'école, dans les cours d'école?
2: Oui, madame. Mais pas seulement.
5: C'est la nouvelle chanson, là? C'est pas une nouvelle chanson dans la récré qui
2: Allez-y.
5: Ah bah je sais plus.
2: Ah y a vos enfants qui...
5: Ah oui, c'est anti-vax, vax à la con, contre-soignant.
2: Ils chantent ça, vos enfants, à l'école?
3: Qu'est-ce que c'est que ça?
2: Non, aucun rapport.
3: C'est la danse des calmars, non?
6: Non.
3: C'est pas bien. Ça.
2: Elle est drôle, Julie Leclerc.
6: Elle est bien.
3: Quand
6: c'est
3: un fait jouet, pas la valise,
5: c'est
3: pas... oui.
5: C'est un Laurent, peu c'est pas un jouet.
9: Comme le baiser de la pieuvre.
2: Non, non, non, non, non.
10: Ça se joue avec des objets comme des billes, des élastiques. Non,
9: le baiser de la pieuvre.
2: Non, non, non,
9: quand
2: non.
9: Quand on
2: non,
9: se
2: non.
9: mouille la. La
2: ah
9: la,
2: non,
9: la
2: mais
9: main.
2: C'est un truc énorme en ce moment, autant vous dire.
3: Ah bon.
2: Si vous êtes un peu au courant, un peu moderne, ah oui, un peu dans le coup, un peu branché, vous voyez.
11: On fait pas les cours de récré, nous, Laurent.
2: Oui, mais c'est pas dans les cours de récré.
12: C'est sur les réseaux, non?
2: Pardon.
12: C'est pas sur les réseaux.
2: Comment ça, c'est pas sur les réseaux?
12: Est-ce que c'est un jeu qui est sur les réseaux?
2: Eh ben,
11: est-ce que c'est digital ou est-ce que c'est fait pour de vrai? Genre, je te tiens, tu me tiens par la barbiche.
2: Ah non, mais attention.
12: Attention.
2: Le jeu du calmar, vous m'avez demandé si c'était un jeu de récréation. Oui, mais je vous ai dit, pas seulement.
12: Ah.
9: C'est pratiqué par des enfants uniquement.
2: Non, justement. Non, mais c'est un vrai phénomène en ce moment.
10: Ah
2: oui.
10: Ah,
2: mais...
10: c'est pas les escape games?
2: Ah, on se rapproche, monsieur.
3: Escape Games.
2: Palmade.
10: Eh oui.
5: Mais, si on te met dans c'est une salle de jeu. On joue une salle de jeu à ce truc-là.
2: Non, non plus.
3: Attends, il m'explique ce que c'est. Vas-y, Patrick.
10: Escape Games, c'est en vrai, on te met, toi et tes amis, dans une salle, dans une pièce, et il faut que tu trouves comment t'en sortir.
5: Ah, il y a un monsieur en soutane, il faut lui échapper. Attends, c'est le catéchisme, ça, pardon.
10: Oh là là là là là.
9: Ça a rapport avec les bitcoins?
2: On est ravis d'apprendre que votre bitcoin toujours, cher Gérard. Mais cela n'a rien à voir.
12: Est-ce que c'est un jeu de cartes?
2: Non.
9: On gagne de l'argent?
2: Écoutez, oubliez de chercher à savoir
11: que c'est un jeu.
2: De quel jeu il s'agit.
3: C'est un rapport avec le Covid?
2: Non, aucun
3: les masques,
2: rapport.
9: On gagne de l'argent avec ça?
2: Bah, alors, évidemment, effectivement, il y a 45 milliards ou 32 millions d'euros en jeu. Le jeu du calmar, c'est la version québécoise. Voilà. Qu'est-ce que je peux vous dire de plus?
9: C'est un France, rapport avec l'animal
2: En France, ça s'appelle pas comme ça. Et ailleurs, non plus.
3: Évidemment, si vous nous dites comment ça s'appelle en France...
5: Ah, le trou de la sécu. Non. C'est pas ça?
10: C'est un jeu où on a le nez plat à la fin.
2: Non.
3: Pouvez-vous nous dire comment ça s'appelle en français, en France?
2: Non, mais... Alors, si je vous dis comment ça s'appelle en France, c'est la réponse à la question.
3: Ah, c'est la réponse à la question, c'est ce que je voulais
9: dire. On dit le jeu de, en France?
2: Non, justement.
11: Ah, non, mais alors, je vais vous préciser, vous n'écoutez pas, Gérard. Laurent nous demande ce que c'est que le jeu du calmar, mais le jeu du calmar n'est pas un jeu. Tu comprends ou pas?
5: C'est un calmar. Est-ce que c'est un calmar?
2: On peut pas être plus clair.
11: C'est bien résumé.
9: Ça a rapport avec les engrenages où il y a du jeu?
2: Non plus.
11: Chez
2: non.
11: nous, ça
12: c'est
11: s'appelle.
5: Ah, c'est une série. C'est une série.
2: Allez-y.
5: Bah oui, ça y est. Allez-y. Bah, je viens de le dire.
2: Et alors,
5: le jeu du calmar, c'est le nom de la série.
2: Ça suffit pas une série.
9: C'est sur le jeu sur les échecs.
2: Non,
5: c'est le jeu de la dame, ça.
2: Ça surpasse.
9: Ah oui, oui, c'est Squid Game.
5: Squid Game.
9: C'est le truc coréen.
5: Squid Game, le truc coréen.
2: Eh ben, voyez que c'était trouvable. Squid Game.
3: Squid Game, c'est quoi?
5: Ah ben oui.
3: C'est quoi?
5: Squid. Eh ben oui,
11: Squid, c'est la pieuvre.
5: Oui, calmar, la pieuvre, la poule.
2: Eh ben, voyez que mes questions sont pas si difficiles que ça.
5: Et c'est le carton sur Netflix, là.
2: Squid Game, c'est un carton actuellement. Ça bat Arsène Lupin avec Omar Sy. Ça bat la Casa del Papel. C'est un phénomène absolument incroyable.
9: La pieuvre gagne sur le homard.
11: Parce que la Casa del Popol, c'était encore un surnom du dépucelage de Chantal.
2: Et non, c'est sud-coréen, c'est une série sud-coréenne, et alors c'est un carton, alors en quelque sorte c'est un jeu de cours de récré qui s'appelle 1, 2, 3 Soleil, que vous connaissez peut-être,
12: ouais.
2: Sauf que c'est adapté évidemment de façon bien plus violente par des types qui sont un peu fous là-bas et qui réunissent à peu près, je crois qu'il y a 455 participants, ils doivent verser évidemment une et surtout, il y a 45 milliards à gagner, mais on peut mourir, c'est ça le problème.
5: Jusqu'au mur, on tire, en fait.
2: Pardon.
5: C'est un nouveau soleil, mais si t'arrives jusqu'au mur, on tire. Enfin, c'est une sorte de battle royale, c'est ça, en
2: exactement.
5: Fait.
2: Exactement. Voilà. Et ça s'appelle Squid Game. Squid, ça veut dire calmar. C'est pas plus compliqué que ça. Vous savez bien que les Québécois n'acceptent pas les titres étrangers américains et qu'ils traduisent. Ils sont plus français que nous, en fait, hein, les Québécois. Chez nous, ça s'appelle Squid Game. Bon, en coréen, je saurais pas vous dire comment ça s'appelle, mais en tout cas, c'est le jeu du calmar, une série qui cartonne sur Netflix en ce moment. Le plus gros succès. Qu'est-ce que vous dites, monsieur Palmade?
10: Qu'il faut que je regarde. Qu'il faut que je regarde.
11: On n'a pas dit le jeu du calmar.
12: C'est juste à regarder. C'est juste à regarder.
9: Je ne fais pas que ça.
2: Attendez, c'est intéressant ce que dit Chantal,
12: c'est,
2: allez-y.
12: C'est juste une série à regarder.
2: C'est-à-dire?
12: On n'est pas obligé de jouer.
5: Non, non, attends, il faut commander du calamar pour la regarder. Parce qu'il te voit chez toi. Si tu manges autre chose, tu n'as pas la série.
2: C'est en tout cas mortel.
5: Vous l'avez vu, Laurent?
2: Ah, bah moi j'ai vu quelques épisodes.
5: Alors, vous avez pensé quoi?
2: Ah, bah,
5: rapport à Lupin, par exemple. Parce que Lupin, c'est tellement dingue. L'autre, il met une moustache, on le reconnaît pas. Mais attendez, il n'y avait pas un Suédois, là, blond, qui est venu nous cambrioler. Non, non, il avait une moustache, mais... Donc, par rapport à Lupin, qui est formidable, pardon, merci, je t'embrasse.
2: Bah, Squid Game, c'est coréen, hein. C'est surtout des...
9: C'est violent.
2: C'est assez violent, mais c'est passionnant. Alors, c'est assez marrant parce que ça ressemble, ils ont des costumes rouges comme dans la Casa.
5: Oui, c'est ça.
2: Ouais. El Papel, ouais. Mais en revanche, ils ont des masques très différents que les masques de Salvador.
5: C'est pas des masques, hein. S'ils sont comme ça, les Asiatiques.
2: Oh non.
5: Non, vous êtes bizarre, Laurent. Là, Laurent, c'est bizarre, là. Ce que vous dites, c'est bizarre. Et je ne tolérerai aucun racisme.
2: Squid Game, actuellement sur Netflix, fait un carton.
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2: On l'aime bien, Bellamy. Hein.
0: On l'adore.
2: Je l'ai mis à l'honneur parce que oui, vous êtes vraiment un fille. Enfin,
15: c'est très gentil. Et moi, je suis ébloui par l'élégance des dames. Alors, Ariel, l'élégance. Je trouve que Ariel est d'une élégance extraordinaire. Je trouve que Isabelle Mergault dégage un mystère,
2: ouais,
15: une
2: dégage.
15: Sensualité.
2: À la fin de l'émission, elle dégage.
0: Bah, exagère pas quand même.
15: Et il y a une folie qui est égale à elle-même.
2: Et Boudboul, alors...
15: Oh, pardon, oui.
0: Oh, non.
15: Boudboul, elle sort l'écurie,
0: non, mais
15: ou quoi?
0: Il est pas allé jusqu'à l'écurie,
15: et
0: c'est pour ça.
15: Qui a, un sourire de jument.
0: Non. Tu vas s'en prendre une fois avec ton sourire de cheval. Mais Isabelle, on est en
15: tant
0: studio. Il n'y a pas de soleil. Mais c'est pourquoi t'as mis des lunettes noires? Je te vois plus.
16: C'est des lunettes de vue.
0: Ah,
16: moi, je la défends.
0: D'accord, hein. T'as raison, je vais les enlever parce que là, je te vois trop.
15: Mais c'est...
0: Non, mais elle est tellement belle, elle est sexy, elle est rarement si sexy. Hein.
2: Ouais, si... Elle a toujours eu une voix aussi stridente, même à l'époque de Bouvard.
16: Oui,
2: c'est
16: tout le temps.
2: Quoi?
16: Tout le temps. Non, ce qui est bien, c'est qu'on est quatre femmes et c'est très rare aux grosses têtes.
0: Quatre et demi.
15: Comment ça?
0: Bah toi.
15: Oh, bah dis donc.
2: Vous allez bien, Ariel?
17: Mais écoutez, oui, parce que...
2: Oula.
17: Bah, tout à l'heure, je suis retournée au Crazy Horse.
2: Oui.
17: Voilà.
0: Oh, je t'avais vue quand j'étais plus jeune.
17: Ah ben oui. Eh ben,
2: dès qu'elle entend le mot cheval, ah, ouais, elle se réveille.
0: Non.
2: Fallait pas dire ça, malheureuse.
0: Mais j'y suis allée qu'une seule fois.
2: Oh, on s'en fout.
0: C'est quand il y avait Ariel, pour voir Ariel. C'était hallucinant, sublimissime.
2: Habillée de lumière, comme on dit.
17: Voilà.
2: C'est pour pas dire à poil.
0: Ah non, mais je la vois encore.
15: Laisse-la parler.
17: Non, non, mais simplement, voilà, c'est tout à coup, un lieu inspiré reste un lieu inspiré. Et
2: inspiré, pour... pas vrai, inspiré. Oui, c'est un lieu inspiré.
17: Il y a beaucoup de raies, hein.
16: Un lieu inspiré.
17: Ouais. Voilà.
16: Elle donne les mêmes « et » que Fanny Ardant.
17: Non, ah, mais c'est très difficile. Franchement, le « e, e, e, e », ben, c'est, ça a toujours été difficile pour tout le monde.
16: Mais même là, c'était élégant.
2: On a cru qu'elle rotait pour la première fois. Une première citation, disais-je donc, pour Marie-Claude Imbert, qui habite Morlaix, dans le Finistère, qui a dit « Mesdames, un conseil, si vous cherchez un homme beau, riche et intelligent, prenez-en trois. »
17: Sacha Guitry.
2: Non.
16: C'est une femme.
2: Ah non, c'est Coluche, ça.
16: C'est un homme, c'est Coluche qui a dit ça.
2: Alors, c'est Coluche,
16: il avait dit cinq Coluche.
2: Mais il l'avait piqué à quelqu'un.
16: Ah.
2: Souvent.
16: Est-ce que c'est une femme qui a dit ça?
2: Oui, c'était une femme.
16: Ben, c'était une humoriste, c'était pas Jacqueline Maillan?
2: Ah non, mais elle lui ressemblait un peu.
16: Avec des cheveux courts.
2: Oui, elle était blonde un peu.
17: Ah, je sais.
0: Anne-Marie Carrière.
2: Non, Anne-Marie Carrière. Ah, oui. Bonne réponse. Une citation plus littéraire pour Louis Debise, qui habite hier dans le Var, qui a dit « À quoi bon soulever des montagnes quand il est si simple de passer par-dessus ?»
16: Oh,
17: oh, c'est oh, ça c'est du Lao Tse, Lao Tse.
2: Oh non, pas Lao Tse, non, c'est plus français et contemporain.
16: Maurice Herzog.
2: C'est quelqu'un qui est mort en 1959.
15: Saint-Exupéry.
2: Non, non, non. Généralement, quand je dis mort en 1959, on trouve son nom.
17: Il faisait de la scène ?
2: Alors écoutez, je vais vous dire, il était à la fois... écrivain, romancier, poète, parolier, ingénieur, chanteur, critique musical, musicien de...
15: Boris Vian.
16: Ah.
15: Boris Vian.
2: Boris Vian. Bonne réponse. Bonne réponse d'Olivier Bellamy. C'était facile quand
17: Est-ce
2: même.
17: Est-ce que je peux dire l'écume des jours?
2: Bah, vous pouvez le dire, mais enfin, bon, d'accord, on le sait, oui.
17: Oui. Et est-ce que je peux dire, j'irai cracher sur vos tongs?
16: Oh la Luc, qu'est-ce
2: mais
16: que tu
2: sauf
16: prends?
2: Sauf que vous, on vous croit.
16: Qu'est-ce que tu prends, Ariel?
15: J'irai postillonner sur vos tombes.
2: Si vous venez cracher sur ma tombe, faites-le quand le trou est pas rebouché, des fois que je suis encore vivant et que ça me réveille.
16: Oh mon Dieu, quelle horreur.
2: Ah, c'est votre hantise?
16: Non, c'était la hantise de ma maman.
2: Ah oui, d'être enterrée vivante.
16: Ah oui, vous pouvez pas se faire tout ce que j'ai fait pour savoir qu'elle soit bien.
2: C'est pas vrai. Ah, oui. Vous l'avez mordue et tout? Oh,
16: ah, non, oui. Non, mais parce que c'était ça. Il y a des personnes, ils sont nombreux comme ça.
17: Mais c'est comment une, tu peux être mordue?
16: C'est une phobie. Non, c'est une phobie comme pour Chopin, des personnes d'être, de dire je vais me réveiller dans ce cercueil. C'est horrible. Mais
2: ah, oui, voilà. C'est arrivé. Hein, déjà.
16: C'est arrivé.
17: Totalement
16: déjà.
17: Arrivé. Moi, absolument. J'ai tourné.

0: vie. 15 jours après, elle meurt vraiment parce qu'elle n'était pas en bon état. Elle remeurt. Un mot qu'on emploie, un verbe qu'on emploie rarement. Elle remeurt. Les gars reviennent la chercher. Et là, on entend Pierre Doris qui dit à sa femme « Faites attention à la marche
1: !»
0: Vous voyez que ça existe.
2: Mais absolument. Oui.
0: Une citation pour Annie Jacobelli qui habite Paris 19e, qui a dit « Si le plus grand plaisir des hommes est de se payer le corps des femmes, le plus grand plaisir des femmes est de se payer la tête des hommes. »
1: Oh. Sacha Guitry.
0: Sacha Guitry. Bonne réponse d'Isabelle Mergaux. Elle est de bonne humeur, on peut y aller.
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0: La question concerne une page, même plusieurs pages, d'ailleurs un dossier, je devrais dire, dans l'Express cette semaine. Si vous avez lu l'Express, vous saurez répondre à cette question, parce que c'est quelque chose qui se fait fréquemment en Norvège dans les entreprises, mais qu'il est fortement déconseillé de faire au bureau en France. Quoi
4: d'autre ? L'amour.
0: L'amour, non.
4: La sieste.
0: Non plus.
5: Faire ses besoins.
2: Faire ses besoins.
0: Rapport au climat. Non.
5: Faire caca.
0: On va dire que en Norvège.
6: Faire un sauna ensemble.
0: Non, en Norvège, c'est une habitude.
7: C'est de s'exposer aux lampes UV.
0: Non plus.
6: Est-ce que c'est une grosse cuite le vendredi soir.
0: Non plus.
5: Est-ce que c'est un acte physique ou c'est quelque chose.
0: Non, ce n'est pas un acte physique.
5: Ah, donc c'est.
0: Mais c'est vrai que c'est un pays en Norvège où on a l'habitude de faire ça. Et chez nous en France, les psychanalystes d'ailleurs déconseillent fortement.
4: Ah, on amène les gosses.
0: Non, de faire la même chose.
4: Les animaux.
1: C'est rapport aux écrans.
4: Ces animaux.
0: D'ailleurs, je vous dis même la fin de l'article signé Alexandra Saviana dans l'Express. L'Hexagone est loin de la clarté norvégienne. Il faudra pourtant bientôt s'y mettre, au moins un peu, puisque le 24 avril prochain, le Conseil de l'Union européenne a adopté une directive en ce sens.
1: Je sais. Allez-y. C'est les lampes. Les lampes qui donnent la lumière bleue.
5: La lumière du jour.
4: On travaille dans le noir.
0: Vous avez vu depuis que je vous ai changé de côté comme je vous regarde.
1: Ouais.
4: Et vous êtes déçus.
0: Sauf que vous dites toujours autant de conneries.
4: On travaille dans le noir.
0: Non, rien à voir.
1: C'est rapport aux écrans.
0: Non, du tout.
5: Est-ce que c'est rapport à l'écologie?
0: Non plus.
6: Venir nu une fois par semaine.
0: Venir combien?
6: Nu une fois par semaine.
0: Non,
4: non, c'est pas physique.
1: On peut se mettre en Bermuda ou des.
0: Ce n'est pas physique.
5: Ce n'est pas physique. C'est quelque chose qu'on fait sur son ordinateur.
0: Monsieur Faux, au moins, retiens ce que je dis. Merci, Michel.
4: On leur lit quelque chose.
5: Est-ce que c'est quelque chose qu'on fait sur son ordinateur?
0: Non.
1: Mais vous avez dit quelque chose d'intéressant pour une fois. Vous avez dit que bientôt on va s'y mettre nous aussi.
0: C'est ce que nous donne l'Europe, en tout cas, comme indication.
7: C'est de s'embrasser au bureau.
0: Non.
6: C'est une interaction entre plusieurs personnes, quand même.
0: Oui, c'est vrai. C'est quelque chose qu'on n'a pas l'habitude de faire en France et il vaut mieux pas, d'ailleurs.
5: Vous le faites pas, vous?
0: Non, ça c'est vrai, je fais pas.
5: Mais la bise.
0: Personne ici ne le fera. Vous verrez. Une fois que vous saurez, vous verrez que vous ne le ferez pas.
4: Le poing sur la gueule.
1: On le fait quand même.
5: De devoir échanger ses bureaux.
0: Non, mais on sera pas.
5: De venir avec son propre ordinateur,
0: non
5: avec
0: plus.
5: Son matériel.
0: Non.
6: Ça tient aux vêtements.
0: Non, mais vous allez voir. Une fois que vous aurez la réponse, je me tourne vers vous six et je vous demande. Je suis sûr que vous le ferez pas.
6: Et on le fait tous les jours en Norvège.
0: Ah non, on le fait une fois pour toutes.
4: On serait norvégien, on le ferait en ce moment.
0: Pardon.
4: On serait norvégien, on le ferait en ce moment.
6: Ah, c'est prêt en Norvège.
0: Comprenez ce qu'il dit, lui.
7: Non, mais il pense à nous, la norvégienne.
1: Oui, si on était norvégien.
7: Mais changer de place.
0: Non.
6: Quel que soit le travail, c'est toujours.
0: Ah vrai. Oui.
5: Et quand on change de métier, on est obligé de le refaire.
0: L'Hexagone. Ah, ça c'est vrai. L'Hexagone est bien loin de la clarté norvégienne.
5: Faut le faire à chaque fois. Ah,
4: pourquoi la
6: se présenter devant les autres.
0: Il faudra pourtant bientôt s'y mettre, car à partir du 24 avril 2024, le Conseil de l'Union européenne a adopté une directive sur
7: un tatouage.
5: Est-ce que c'est lié à la transparence?
0: Oui.
5: C'est donner son salaire.
0: Bonne réponse de Christophe Beaugrand. La transparence des salaires.
6: Et Christophe va commencer d'ailleurs.
1: Oui. Ah, c'est-à-dire que vous rentrez dans l'entreprise et vous dites combien vous gagnez.
0: Exactement. Chacun sait combien l'autre est payé.
1: Ah bah alors ça m'intéresse grave. Parce que notre patron nous dit qu'on est tous payés pareil.
4: Oh non,
0: non, moi j'ai jamais dit ça. Non. C'est pas moi qui m'occupe de vos salaires.
1: C'est le 24 avril.
0: Oui.
1: Youhou.
0: Ah, là, là, là, là. Non, mais c'est vrai que les Norvégiens sont habitués à la transparence des salaires. En France, ça se fait pas trop de dire combien on est payé, parce qu'on se rend compte qu'un collègue qui est là depuis moins longtemps que vous est payé plus.
1: Absolument.

0: Tu parles pas de Philippe Claudel, par exemple, qui est assis à côté de toi.
1: Parce non, non, mais
0: pas.
1: Moi, je paye pour venir. Moi.
0: Ah, bon, alors ça va.
2: Non, mais c'est vrai qu'on n'est pas habitué, Roselyne, en France,
3: non,
2: à ça.
3: Mais on voit ça dans les magazines américains. Bah, oui. On voit la suite, on voit un nom d'un,
4: ouais, c'est pas
3: d'un patron. Et entre parenthèses, il y a son salaire annuel.
0: Mais c'est vrai qu'on a un problème avec l'argent en France. Donc, c'est des choses dont on ne parle pas.
2: Et on nous raconte dans l'Express que l'autre jour, c'est dans un groupe WhatsApp, différents employés d'une même entreprise, d'un bureau, ils étaient une dizaine dans le même bureau, ils font un groupe WhatsApp pour une fête, puis il se trouve qu'il y a quelqu'un qui, innocemment, partage son salaire dans la conversation avec tout le groupe.
0: Ah, moi, je gagne 10 000 balles, donc je peux prendre plus de...
2: Et là, d'un seul coup, il y a tout le monde qui réagit. Comment ça, tu gagnes ça?
5: Mais
2: ah
5: bon, bah, il y a ceux qui sucent, ceux qui sucent pas. Hein.
0: Non, ce qui est rigolo parfois, c'est quand vous avez une augmentation, parfois, le DRH qui accède votre augmentation vous dit... Le dis pas aux autres parce que t'es le seul à être augmenté dans l'équipe.
6: Oui, je le connais.
0: Ça arrive, ça.
2: Donc désormais, vous allez donner votre cachet les uns et les autres. Voilà.
0: Voilà, voilà.
2: Il n'y a que le patron qui ne dit rien.
6: On va être beaucoup moins drôle d'un coup. Ça va être sinistre. T'as raison. T'es plus payé que moi, vas-y, fais rire.
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2: Alors une question maintenant qui nous emmène au jardin du Luxembourg, puisqu'il y avait un célèbre château qui se trouvait là avant. Il y a longtemps, hein, un château qui a été détruit, mais ce château, tout le monde connaît son nom.
5: Château du Luxembourg.
2: Quel célèbre château pouvait-on trouver là où se trouve aujourd'hui le jardin du Luxembourg?
6: Ça appartenait pas à Marie-Antoinette?
2: Pas du tout, non.
6: Le château prenait toute la place du jardin?
2: Oh, je sais pas, hein, je suis pas non plus à ce point connaisseur de l'endroit, hein, mais effectivement, on est dans le quartier de l'avenue de l'Observatoire, il y a le jardin du Luxembourg, et là, il y avait un château dont le nom est encore connu aujourd'hui, à cause d'une expression célèbre, d'ailleurs. Et
6: souvent... Où il y a château dedans?
2: Alors, non, dans l'expression, il n'y a pas château, mais il y a le nom du château qui se trouvait au jardin du Luxembourg.
4: C'était une prison?
2: Ah, une prison, non.
5: Château-Boyant?
2: Non.
6: Boyard?
2: Non.
6: Ça appartenait à un roi?
2: Alors, ça a appartenu à... Oui, à un roi, ce château.
8: Souvent,
2: oui,
6: Louis XIV?
2: Ça, c'est vrai, ça a appartenu à Robert le Pieux, vous voyez, ce château.
4: Ah, le roi de l'an 1000.
6: Ah, le Pieux.
2: Et puis, voilà, au XIIIe siècle...
5: C'est une expression.
2: Le nom du château, oui.
5: La cruche?
2: Non.
5: On va la cruche à l'eau?
2: Non.
8: Pour sous-entendre l'abondance, par exemple, ou pas?
2: Si vous voulez, à la mort du roi, le château a été abandonné, et très vite c'est devenu un château en ruine, ça a servi de refuge à des brigands pendant des années, une sorte de cour des miracles, et puis c'est en 1257, hein, bien après la mort de Robert le Pieux, que Louis IX, Saint-Louis, a concédé le terrain à un monastère, puis voilà, c'est devenu par la suite le jardin du Luxembourg.
6: Et alors,
5: Moulin?
2: Non,
6: l'expression, c'est rapport à l'effondrement de quelque chose?
2: Non, mais c'est vrai que le fait qu'il y ait eu souvent des brigands dans ce coin, que c'était une sorte de cour des miracles.
4: Un coupe-gorge,
2: non.
4: C'est une expression comme ça, du
6: braconnier?
2: Non.
6: La foire d'empoigne?
2: Non, c'est un ancien lieu-dit de Paris, hein, vous voyez, situé, on va dire, actuellement entre les rues Monsieur le Prince et Malebranche, vous voyez, à peu près. Donc, on est bien au cœur du jardin du Luxembourg.
4: On trouve encore le nom dans le quartier?
5: Il y a une rue?
2: Je ne suis pas certain qu'on trouve encore le nom. C'était le nom du château, mais le château n'existe plus.
4: C'est pas Tournefort?
2: Ah, Tournefort, non.
8: Ah oui, c'est une expression, ça.
6: Alors, ça a un rapport avec les voleurs, les brigands, etc., l'expression?
2: Pas tout à fait, mais avec quelque chose qui fait peur, oui.
8: Ah, hanté.
2: En tout cas, c'est devenu une expression populaire qu'on utilise encore parfois.
4: Le diable Vauvert?
2: Et donc, le château, ça...
4: Le diable Vauvert? Le château de Vauvert?
2: Le château de Vauvert! C'est une excellente réponse de Christophe Barbier. Allez au diable Vauvert, c'était aller au château de Vauvert qui se trouvait effectivement à l'emplacement du jardin du Luxembourg aujourd'hui.
5: Mais aller au diable Vauvert, ça veut dire que c'est très loin.
2: Ah oui. Oui, ça veut dire aussi aller te faire voir, quoi.
8: Moi, après, monsieur Riquet, ça fait bien au moins une semaine que j'ai pas utilisé cette expression.
2: Aller au Diable Vauvert.
8: Ah oui, au moins.
5: Revenir du Diable Vauvert. Même 15 jours, quoi. Lui dit aller au Château d'If, lui.
4: Non, on dit revenir du Diable Vauvert.
2: Parfois, même dans les commentaires de football, excusez-moi, mais Thierry Roland utilisait souvent cette expression.
8: Oui.
2: Ah, oui, oui.
4: Il est revenu du Diable Vauvert.
2: Ah, il parle d'un footballeur qui revient du Diable Vauvert. Non, mais c'est bien de savoir d'où ça vient, quand même.
6: Ah ouais, moi je trouve ça très intéressant.
2: Ah, merci Isabelle.
6: Je suis en train de le noter, d'ailleurs.
2: Ah, bah voilà. C'est, vous voyez, je suis content quand vous appelez.
6: Non, j'aime bien.
5: Le problème, c'est pas de le savoir, c'est de le retenir.
4: Mais c'est Robert Lepieux dont il faut se souvenir, parce que c'était le roi de l'an 1000, et donc toutes les prophéties sur la fin du monde, il a dû lutter contre ça, c'était le fils du Capet.
6: Le fils
4: du Capet.
8: Lepieux.
4: Le premier des Capétiens.
6: Ah,
8: Lepieux, c'est-à-dire qu'il était très croyant. Ça
4: n'avait rien à voir. Non, il en avait une. Voilà.
6: Moi, je pensais au lit, plutôt.
4: Non, il y a un X. C'est le pieu avec un X, oui.
6: Arrêtez de me regarder comme ça.
2: Je vous regarde toutes les trois parce que je vous trouve tellement belle.
5: Laquelle?
4: Mais c'est une très bonne idée de les avoir mis toutes les trois, une brune, une blonde, une rousse, c'est magnifique.
6: Ah, parce que vous trouvez qu'on a un spectacle mieux, là.
5: On a il y a trois.
6: Franchement, entre bouboules, là.
8: Non, sois gentil avec Gérard.
4: Mais c'est très bien, il y a une coiffure.
2: Entre un chauve, un bouboule et monsieur je sais tout. Franchement, voilà. Vous avez raison, je préfère vous regarder toutes les trois.
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2: Pour Pauline et Charles, la question musicale, une des questions musicales que j'ai consciencieusement préparée pour monsieur Olivier Bellamy, parce qu'il faut quand même le rappeler, c'est le mélomane des grosses têtes, l'homme qui s'y connaît en musique classique.
8: On l'appelle la turlute enchantée.
2: Vous lui passez n'importe quel morceau et paf, il vous dit...
11: Oh là là, je suis sûr que ça va être une question difficile.
8: Oui,
11: je la sens venir,
8: Dis ça à Jean-Philippe, pas à nous.
2: Écoutez, par exemple, ce morceau composé en 1738. Je veux l'auteur et les conditions de composition.
8: Richard Klederman.
2: De cette sonate.
11: Alors peut-être Scarlatti.
2: Pardon.
11: Peut-être Scarlatti.
2: C'est Domenico Scarlatti, bravo.
11: Et c'est peut-être la sonate du chat ou un truc comme ça.
2: Et c'est la fugue du chat.
11: La fugue du chat.
2: Bonne réponse.
6: Là,
2: de monsieur Bellamy. C'est joli, hein, d'ailleurs.
11: Ah ouais.
6: La litière arrive.
2: Et c'est parce que sa chatte a marché sur le clavecin que le compositeur a reproduit la suite musicale que sa chatte a... Non, monsieur.
8: Oui, bien sûr. Mais bien sûr. Oui.
9: Moi, ma chatte, elle marche sur plein de trucs.
8: Mais oui, Laurent. C'est comme ça que compose Doc Gynéco.
2: Alors, c'était qui Scarlatti
11: Alors, Scarlatti.
2: Ça vaut mieux que d'attraper.
11: Oui, ça. C'était un Napolitain, et figurez-vous qu'il est allé au service de l'infante du Portugal, qui est devenue la reine d'Espagne. Donc, il a passé la plus grande partie de sa carrière à l'Escurial, à la cour d'Espagne. Il a composé toutes ses sonates, près de 550 sonates. Pour
2: ça sert à rien alors qu'il n'y a qu'une porte d'entrée, une sonate.
9: Oui, beaucoup de sonates.
11: Pour sa Maria Barbara, qui était la reine d'Espagne.
9: Il couche avec ?
11: Ah non.
9: Ah, juste il faisait de la musique pour elle.
11: Oui. Non,
2: alors, la chatte, c'est sur le clavecin.
11: Et moi je trouve que c'est une histoire.
2: Écoutez, c'est un joli morceau, c'est une belle histoire, cette sonate 430 appelée La fugue du chat, parce qu'effectivement, monsieur Scarlatti a reproduit la suite musicale qui a fait son félin, on va dire ça comme ça, avec ses petites papattes sur le clavier. Un morceau et on avance dans le temps, puisqu'on arrive en 1913. C'est une indication, ça, monsieur. J'ai l'impression d'être Julien Lepers. Regardez bien en bas de votre écran l'indice qui s'affiche 1913. monsieur Bellamy, je compte sur vous. C'est un 3 à la suite hein, que je vous demande. Comment s'appelle ce morceau et quel en est son compositeur?
11: Bassano. Ça pourrait être Ravel.
2: Ce n'est pas Ravel.
11: Debussy.
2: Debussy, non.
12: Bassano.
11: Forêt.
2: Non.
12: Parce que qui va piano?
11: 1913, vous dites?
2: Ah oui, j'ai dit 1913. Oui.

0: français?
1: Mais c'est un français.
2: C'est pas très ragoûtant d'ailleurs le titre de cette composition.
3: Ah oui, ah, c'est ça le...
2: Pardon.
1: Satie.
2: Éric Satie.
1: Éric Satie, oui.
4: Ah oui.
2: Et ça s'appelle...
3: Le dégueulis dans les chiottes.
5: Bouillabaisse.
1: Ça s'appelle... Non. Un truc pour un chien, non?
2: Ah non, c'est pas pour un chien.
4: Mais c'est vachement gay pour Satie.
2: Mais c'est bien Éric Satie, c'est déjà pas mal. Après. Ouais, bravo, ouais, ouais, bravo bien. Monsieur Bellamy. Mais c'est vrai que j'aurais bien aimé avoir le nom du morceau. Écoutez bien ce morceau quand même.
1: Et si vous dites le début du morceau, dites-moi un mot.
2: Ah bah je peux pas vous dire un mot, il y en a deux alors.
3: Ah oui. Et pourquoi c'est pas ragoûtant?
2: Bah écoutez, en tout cas c'est pas ragoûtant, j'ai envie de dire.
4: C'est quand son chat fait ses besoins sur les touches.
2: Non, j'ai envie de dire que si monsieur Bellamy avait répondu encore plus vite, ma question aurait avorté, je vous aide un peu.
4: Ah, fœtus.
1: Embryon desséché.
2: Embryon desséché. Oh. Excellente réponse. Alors là, bravo, c'est pas ragoûtant ça.
3: Mais embryon.
2: Pourquoi il appelle ça embryon
1: desséché? Il avait beaucoup d'humour. Beaucoup.
6: Ah oui, ben,
3: c'est vrai.
5: C'est très rigolo, embryon
1: desséché. Oui, il avait toujours un chapeau melon, une cape.
3: Oui, il avait fait,
6: pas du tout.
3: Il avait fait fœtus de paille aussi.
2: Bien marché. J'aimerais vous faire entendre Claude Nougaro avec sa célèbre chanson Le Jazz et la Java. Et je vais vous poser la question tout de suite après, une question pour Chloé Atobi. Mais d'abord, Nougaro, Le Jazz et la Java.

0: compositeur et pianiste américain s'est-il inspiré Nougaro?
1: Dave Brubeck.
0: Comment vous dites?
1: Dave Brubeck.
0: Dave Brubeck,
2: ah, oui.
0: Excellente réponse du professeur Rollin.
3: Merci.
0: Mais alors, si vous piquez les réponses de Bellamy, bien voilà.
1: Non, mais il a été tellement brillant sur les deux premières questions musicales que j'ai voulu un peu mettre les teignes noires pour ne pas.
0: D'ailleurs, quand on dit inspiré d'une œuvre de Dave Brubeck, j'ai envie de dire, il a mis des paroles sur une musique de Dave Brubeck.
4: Parce Montaigne,
0: c'est aussi quasiment la même chose. Hein. Voici Dave Brubeck. Ah
5: bah oui. Rien à voir. C'est pas inspiré, c'est pompé.
4: C'est mis dessus. Il a mis des paroles dessus.
5: Oh, c'est un hommage.
6: Il a fait un arrangement.
4: Oui, c'est un instrumental.
6: À chaque fois qu'on copie, on dit non, c'est un hommage.
5: Ouais, c'est ça.
0: C'est joli, hein?
5: Très.
4: Oui, c'est beau, c'est beau. Dans un ascenseur, c'est bien.
5: C'est pas Tech Five dans
7: non.
5: Le morceau, c'est...
0: Voilà, le thème, non, ça s'appelle « Three to get ready », une composition de Dave Brubeck qui date de 1959. Et effectivement, Claude Nougaro s'en est inspiré pour faire le jazz. Et la java, il a changé quelques notes peut-être, ouais, mais pas au moment où on a entendu. En tout cas.
1: Oui, non, non.
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0: On m'a dit ça. On m'a dit que vous avez pleuré dans Pékin Express. J'ai pas vu. Pourquoi vous avez pleuré?
10: Parce que c'était un grand moment d'émotion. Je me suis super bien entendu avec les deux jeunes avec qui j'étais, Enzo et Otis, que je salue. Et j'ai fondu en larmes devant plein de gens et tout.
0: Pays c'était?
10: C'était en Tanzanie.
0: Extraordinaire,
10: en Tanzanie. Et on était paumés, on était vraiment à la rue et tout. Et là, dans une station de service, j'ai pleuré, j'ai fondu en larmes parce qu'il m'a fait un petit compliment, le gars qui était avec moi. Et puis, j'ai essuyé ses larmes, il a essuyé mes larmes.
0: Qu'est-ce qu'il vous a dit comme compliment?
10: Il m'a dit, c'est beau, Johan, tout ce que t'as fait pour nous depuis 3 jours, tu te bats pour nous. T'es fantastique, merci et tout. Et j'ai fondu en larmes, Karina. Est-ce que t'as déjà fondu en larmes sur scène, Karina? Est-ce que
0: t'as voir? Le jour où elle a pris que vous veniez la voir.
10: Est-ce que sous l'émotion de la Joconde, tu as déjà pleuré sur scène depuis que tu fais la Joconde?
11: Bah bien sûr, moi je pleure tous les soirs sur scène.
0: Quand elle apprend la mort de Léonard de Vinci.
11: Ouais, absolument.
12: Oui. C'est vrai que l'émission elle est super. Il y a plein d'émotions. Là, je l'ai vu moi celle avec Éric Zemmour là. Ah non, je confonds avec Pétain Express. Pardon.
5: Elle est bonne, elle est bonne.
13: Mais Yoran, c'est là que t'as couché avec des putes.
0: Oh,
13: des putes, oui, mais de Tanzanie.
0: Oh, oh là là,
5: c'est extraordinaire, mais...
11: On démarre fort, hein.
10: Et c'est ma première avec Richard Orlinski. Et Richard, ce qui est fou, c'est que j'arrive pas à comprendre.
0: Vous n'avez jamais fait l'émission ensemble.
10: Jamais.
0: Du bol, Orlinski.
5: On m'a dit que j'ai échappé au pire.
10: Vous êtes mondialement connu, vous êtes super riche. Qu'est-ce qui vous amène aux grosses têtes alors que vous n'avez pas besoin des grosses têtes?
4: Le plaisir.
5: C'est le plaisir, la joie de partager avec le plus grand nombre, l'émotion.
0: Être ici entre amis.
5: Être ici entre amis.
10: Ah, moi aussi, je savais pas!
12: Mais c'est lui aussi! Ah, c'est des gros auditeurs, forcément!
10: C'est pas vrai! On est dans la même allée, tous les deux! C'est pas vrai!
0: Mais pas du tout! Monsieur Orlinski n'est pas homosexuel!
10: Ah oui, j'ai vu sur votre page Wikipédia, vous avez plein d'enfants! Ouais. Non, mais j'ai vu ça!
0: Plein d'enfants!
5: Ça change quoi?
10: Et Richard, c'était magnifique tout à l'heure de vous voir, c'est le comble du chic. Sur votre veste, il y avait marqué Richard Orlinski. Moi, je suis connu, mais j'ai pas marqué Johan Rioux sur ma veste.
0: Si! Dans tous vos cols de chemise et cols de vêtements, votre maman, c'est ma main. Sa maman, elle a écrit son nom. Là, par exemple, dans ce que vous portez.
10: Non, parce que je l'ai acheté il y a vraiment 2-3 semaines et donc elle a.
13: Toujours la même qui porte depuis 3 semaines.
0: Elle n'a pas encore eu le temps de faire le petit
10: nom. Elle n'a pas encore eu le temps de faire le petit nom.
0: C'est quand même dingue qu'elle fasse ça encore, votre maman.
10: C'est beau. En fait, Karina, il faut que je vous explique, Karina. Ma maman...
11: Non, c'est pas obligé.
5: C'est pas obligatoire.
10: Mais le début d'émission, il est fantastique.
11: Non, vraiment.
10: Je sens que je vais être très très chiant aujourd'hui.
11: Ah ouais. Mais l'avantage, c'est que quand tu es là, Toen se tait.
0: Une première citation pour monsieur François Talandon, qui habite à Vaines-en-Bray. C'est en Seine-Maritime, et j'ai choisi cette citation, évidemment, pour faire plaisir à madame Bachelot, qui a dit « Un chanteur d'opéra, c'est un type qui reçoit un coup de couteau dans le dos et qui, au lieu de saigner, se met à chanter.
13: » Tristan Bernard.
0: Non.
10: Des proches?
13: C'est vivant.
0: Alors, c'était un dialoguiste, scénariste.
13: Audiard.
0: Alors, pas Audiard.
13: Henri Janson.
0: Bonne réponse de Roselyne Bachelot. pour Amandine Doré, qui habite dans la Marne, qui a dit « J'ai 11 enfants, tous ne sont pas du même lit, il y en a au moins 4 qui sont du canapé.
12: Ah » Ah bah c'est l'autre, là, quand... bon, Élodie Gossoin. Non, ah non, mais il y en a plein, il y en a plein.
10: Mais non, mais non, rigole pas, il y en a plein.
0: C'est quelqu'un qu'on cite régulièrement. D'ailleurs, j'ai vérifié, hein, il n'en avait pas 10 ou 11 des enfants, ou 4. Ah bah remarquez, il en avait quand même 3, hein, 3 enfants. Il avait d'ailleurs un double foyer, si j'ose dire.
12: Ah, Bruel. Non. Non, pardon, c'est un triple foyer.
0: Ça s'est su à la fin de sa vie qu'en fait, il était...
10: Ah oui, c'est pas une star de la radio sur Europe 1 qui racontait des histoires, Pierre Bellemare.
0: Ah, c'est vrai que Pierre Bellemare aussi avait un double foyer, mais c'est pas très gentil de le rappeler à ses veuves.
12: Là, c'est pas qu'il était avec Zitron, c'est vrai.
0: D'ailleurs, c'est vrai, il était réputé pour devoir dîner 2 fois. Alors, il... premier dîner avec la première femme, il disait « Oh, j'ai pas très faim ce soir », forcément, parce qu'il allait dîner avec la deuxième.
12: Mais non.
0: Ensuite...
10: Philippe Bouvard ?
0: Non.
12: C'est pas Castelli ?
0: Non, mais d'habitude, je vous raconte pas tout ça, mais c'est un des maîtres de l'humour.
10: C'est Doris ?
12: Dac ?
0: Pas Pierre Dac.
12: Francis Blanche.
0: Francis Blanche. Effectivement, c'est Francis Blanche. Pour Jean-Michel Godard, qui habite Saint-Loup. Ah,
12: qui ça?
0: Monsieur Godard.
12: Pas Jean-Luc.
0: Jean-Michel.
12: Pas Jean-Luc Godard, l'acteur de X.
0: Non, non plus. Qui a dit, ça c'est pour Madame Bachelot encore, que j'ai choisi cette citation, le meilleur argument contre la démocratie, c'est une conversation de 5 minutes avec l'électeur moyen. C'est pas très gentil pour l'électeur, évidemment, mais c'est quelqu'un qui en même temps disait, la démocratie est le pire des systèmes, à l'exception de tous les autres.
2: Winston Churchill.
0: Winston Churchill. Ah ouais. Bonne réponse de Roselyne Bachelot. Ah, j'aime bien celle-là aussi pour Marie Hénaud, qui habite Breuillé dans l'Essonne, qui a dit « Ma femme est sans défense. Heureusement pour elle, d'ailleurs, sinon on la confondrait avec un éléphant. »
11: Oh, c'est charmant.
12: C'est pas
10: animoriste, animoriste.
0: On l'a cité d'ailleurs par erreur il y a 2 minutes.
12: C'est pas Johnny Hallyday.
10: Doris.
0: Pardon.
10: Pierre Doris.
0: Pierre Doris. Bon, la réponse de Johan Rioux. Elle est plus compliquée, peut-être.
3: Ah, oui. Vous voulez une... qu'on participe un petit peu.
0: Ou alors là, je compte pas trop sur vous, sur celle-là. Autant vous dire. C'est pour Virginie Soto, qui habite Nantes.
12: Ah, la fille de Thomas?
0: Ou peut-être. Qui a
12: l'ex
0: dit,
12: de Thomas.
0: Le dindon est un pan qui n'a pas réussi.
11: Ah, c'est joli. Oh, très beau.
3: C'est très vieux, toi.
0: Oh, bah, c'est, bon, c'est du début 20e.
3: Ben oui, c'est ce que je me disais aussi.
0: C'est un journaliste, écrivain, membre de l'Académie Goncourt.
12: Ah, Laurent Delahousse ?
0: Non.
12: Non, il est journaliste, pardon.
0: Qui avait d'ailleurs aussi travaillé au Canard Enchaîné.
12: Il est très connu, franchement ?
11: Non, il est
0: pardon.
12: Il est très connu, honnêtement ?
0: Ah ben, il est très connu pour un célèbre roman. Et ce célèbre roman, c'est Les Croix de Bois.
2: Ah, Roland d'Orgelès ?
0: Roland d'Orgelès ! Excellente réponse de l'ex-ministre de la Culture.
10: Bravo.
0: Madame Bachelot.
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0: C'est Nathalie qui se pose cette question. Et c'est vrai que mes camarades grosses têtes, parfois, se voient attribuer des histoires plus ou moins drôles. Mais c'est leur talent qui fait la différence. Oh, parce que oui. Même une histoire connue, reconnue, entendue, d'un seul coup, ils vont en faire quelque chose d'extraordinaire grâce à leur interprétation, n'est-ce pas, Nathalie ?
14: Oui, ben oui, j'espère.
0: Et vous êtes dans le Var, Nathalie, que faites-vous ?
14: Je suis Manip Radio à la Timone.
0: Très bien. Eh bien, chère Nathalie.
15: Elle en connaît un rayon.
0: À vous de deviner.
14: Oui, on va dire.
0: Devinez quelle grosse tête va être la plus drôle en racontant son histoire. Vous voulez qu'on enquête un peu ensemble, peut-être, Nathalie?
14: Ah oui, j'aimerais bien.
0: Isabelle, elle est drôle, votre histoire?
16: C'est une histoire belge.
0: Une histoire belge. Je crois qu'on a quelqu'un d'autre qui a une histoire belge.
3: Moi.
0: Ah, monsieur Janssen.
3: Ouais, belge classique et efficace.
0: Ah oui, vous savez bien prendre l'accent belge, vous, monsieur?
3: Bah, ma foi, je sais parler belgique.
0: Ah, donc ça peut être efficace. cocasse. Dari Boudboul, enfin, donc, je ne me demande même pas de miser pas sur Dari Boudboul, Nathalie. Ou alors ce serait vraiment un miracle. Elle a toujours salopé toutes les histoires.
15: D'ailleurs, je vais la changer.
0: La vôtre, monsieur Bellamy.
16: Elle est coquine, limite et grillarde.
0: Ah oulala, mais vous aimez ça. Laurent Baffy, Laurent Baffy.
17: Je pense qu'elle fait le job.
0: Elle fait le job. Quant à François Rollin.
1: Elle n'est pas hyper drôle, mais j'ai un petit bonus à vous offrir.
0: Ah, très bien. Alors, sur qui misez-vous, Nathalie?
14: Ah, moi, je verrais bien Olivier Bellamy. Hein.
0: Alors, vous avez tout donné sur Bellamy.
3: Eh bien, c'est perdu.
16: Alors, j'ai justement eu un cours avant de monsieur Laurent Ruquier qui m'a expliqué comment est-ce qu'il fallait raconter.
0: Oui, parce que vous n'aviez pas comprise. Mais enfin, moi, je serais de vous quand même.
16: Alors, je vais essayer de ne pas trahir.
0: Moi, je ne suis pas sûr que fassiez le bon choix, Nathalie. Hein.
3: Changez, Nathalie.
14: Oh ben oui, pourquoi pas alors. Oui.
0: Moi je dirais où je... Moi, écoutez, si j'étais...
16: C'est agréable, mais elle me choisit. Ouais, vraiment. Comme humiliation.
0: Moi, je les connais, les histoires. Moi, j'hésiterais entre Jean-Phi et Baffy, pour tout vous dire. Voilà.
14: Ah, ben on va prendre Jean-Phi.
0: Eh ben ouais. Alors, ouais. Commençons par Laurent Baffy.
17: C'est un type qui veut acheter une voiture dans la journée, donc il hésite entre deux voitures, et puis il hésite tellement que le vendeur lui dit, écoutez, celle-ci a une valeur ajoutée, c'est l'autoradio. C'est une nouvelle génération d'autoradio avec une commande vocale. Et il dit, mais comment ça marche? Eh bien, il dit, allez-y, choisissez un chanteur. Et le type dit Hallyday. Et l'autoradio répond Johnny ou David? Le type stupéfait, il dit bah Johnny. Et la radio joue Johnny Hallyday. Le vendeur dit, voyez, allez-y, faites un nouveau test, vous allez voir. Le type dit Iglesias. La radio lui répond Julio ou Enrique? Le mec sur le cul, il fait Julio. Et la radio passe un titre de Julio Iglesias. Le type lui dit, c'est la voiture qu'il me faut, j'adore ce gadget, c'est génial, je la prends, je pars avec, voilà le chèque. Et il roule, il est tout content, il joue avec sa bagnole et tout. À un moment donné, il se fait couper la route par un chauffard. Et il hurle, fils de pute! Le type, il dit, Francis Lalanne ou Joey Star?
0: Votre histoire, François.
1: Bon, alors, le nouveau Premier ministre, Michel Barnier, reçoit à Matignon un grand banquier. Tout le monde a peur de la conjoncture, dit le chef du gouvernement, mais c'est injustifié. Je vais vous faire une confidence actuellement. Si j'étais pas le Premier ministre, j'investirais en bourse. J'ai pas raison? Tout à fait raison, répond le grand banquier. Moi aussi, j'investirais en bourse si vous n'étiez pas le Premier ministre.
0: Ah bah si, elle est pas mal.
1: Oui, mais c'est un grand classique.
0: Vous l'avez pas survendu, c'est ça le problème, vous voyez. Vous y croyez pas, vos histoires, voilà.
1: Non, mais elle est pas à mourir de rire.
0: Ça tombe bien, Nathalie n'avait pas misé sur vous.
1: Ouais.
0: Et moi non plus. Isabelle.
15: Dans un avion, un passager belge fume.
0: Il n'y a rien de drôle pour l'instant, messieurs, dames.
1: Oh, j'aime bien, moi.
15: Dans un avion, il y a un passager belge qui fume. L'hôtesse lui fait remarquer aimablement, « Monsieur, c'est la zone non-fumeur. Veuillez éteindre votre cigarette, s'il vous plaît. » Le passager éteint sa cigarette. Une demi-heure après, il appelle l'hôtesse. « Pardon, mademoiselle. Une fois. Mais est-ce que nous sommes sortis de la zone non-fumeur ?»
0: Oh, elle est très drôle.
15: Merci, Olivier.
0: Ça vous est jamais arrivé, ça, à bord d'un avion, monsieur Janssen?
3: Non,
0: pas à ce point. Hein. Votre histoire belge, on la garde pour la fin, puisque Nathalie a misé sur vous, et on va écouter Dari Boudboul.
15: Alors, c'est un mari qui rentre de son travail et qui demande à sa femme, « Chérie, dis-moi ce que tu préfères. Honnêtement, tu préfères un homme très beau, très élégant, ou un homme brillant, intelligent ?»« Oh, dis-moi, mon chéri, ni l'un ni l'autre. » Tu sais très bien que je n'aime que toi. Oh. Et alors, en fait, au départ, il me l'avait fait avec une femme, alors je trouvais ça quand même moyen.
3: Dari, termine-la.
0: Je pense que Rollin et Dari Boudboul sont dans le même club. Hein.
1: Et Barnier,
16: je crains de vous devoir peut-être vous rejoindre.
0: Monsieur Bellamy, c'est à vous.
1: Bienvenue.
16: Alors, accompagnée de son époux, une jeune femme se rend chez le médecin. À l'issue de la consultation, le docteur prend le mari à part et dit « Cher monsieur, écoutez, je vous annonce que votre femme est enceinte. » « Ben oui, c'est une bonne nouvelle, je suis très content pour vous. » « Malheureusement, il y a un petit problème, elle est atteinte au poumon. » Oh, fait l'autre, vous me flattez, docteur.
15: Bon, d'accord,
16: J'ai tout donné, là, hein. Ah non, vous m'avez fait exprès de me donner une mauvaise histoire pour que je me plante devant tout le monde. Ah, c'est ignoble. C'est ignoble comme procédé. Et on termine.
18: Oh, et dire que tu nous l'as vendu comme un peu aigriarde.
16: Mais moi-même, je ne l'ai pas compris.
0: Nathalie, vous avez bien fait de pas miser sur Bellamy, hein. On écoute Jean-Philippe Janssen qui va tout donner pour
19: ouais. Oui, alors c'est dans un restaurant, c'est par un beau jour d'été, il y a un client belge qui rentre dans le restaurant furax. À l'intérieur, il apostrophe le patron, il dit « Dites-moi, chef, là je déjeune sur la terrasse avec ma femme, et voilà qu'au beau milieu du repas, elle vient de recevoir en plein sur le front une grosse crotte de pigeon. Hein, c'en est dégoûtant, hein, une fois. » Le patron, il dit « Excusez-moi, je suis tout à fait confus. Écoutez, je vais vous donner une serviette en papier pour l'essuyer. Mais mon pauvre ami, c'est trop tard, il s'est envolé.
0: » Et ben voilà.
16: Ah, ça, c'est l'histoire, ben ouais.
0: Nathalie, vous l'avez gagné.
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0: Oh là là, pendant la pub, Stevie nous fait
16: une soufflante,
0: une crise nerveuse.
16: Oh là là.
18: Mais il a raison, moi c'est comme si on me débinait Napoléon.
16: Outinoros. Outinoros.
20: Stevie, détends-toi.
16: Faire partie de la famille royale, tout le monde pense que c'est génial. Non, c'est que des contrariétés, c'est le devoir avant tout.
0: Mais bien sûr. Ouais,
16: je veux dire, la Meghan Markle, elle est tellement con qu'avant d'épouser le prince, elle a même pas regardé quel était le protocole britannique. Elle épouse une famille, elle va même pas sur internet se renseigner comment vit cette famille. C'est quand même la dernière des connes, arrête. Franchement.
20: Détends-toi, Stevie.
0: Elle avait peut-être pas de réseau.
20: Il est très énervé, Stéphane Bern. Hein.
16: Non, mais Meghan m'emmerde. Donc, point, je veux dire. Pardon.
0: Elle a l'air charmante en
16: plus. Non. Elle est tout sauf charmante. Mais
0: qu'est-ce qu'elle a pas fait de bien alors?
16: Mais tout, je veux dire, elle arrive dans une famille qui est quand même la famille la plus connue du monde. Donc il y a des articles sur internet. On sait comment ces gens-là vivent depuis des siècles. C'est quand même pas arrivé depuis 20 ans. Ça fait quand même des siècles, depuis la nuit des temps, depuis 1800 ans que la famille britannique est comme
0: ça. Mais vu comment j'ai remis la manivelle.
16: Mais ça me tue. Et l'autre, elle est trop conne pour aller voir comment on se renseigne, comment vit cette famille, les papiers, les articles. Elle qui est friande de tout ce qui brille. Elle a quand même lu des articles sur sa future belle famille. Eh ben pensez vous. Oh bah non. Oh putain, Diana. Oh bah oui, il y a eu un... Mais non. Oh, mais arrêtez avec celle-là. Parce que je peux pas la voir.
20: Ah, on a compris, oui.
16: Bravo. Elle va me provoquer un saignement de nez.
20: Hey, voilà. Stevie,
16: future reine d'Angleterre, c'est ça,
20: Stevie, il faut que t'arrêtes les rillettes. Hein.
16: Mais ce qui me tue, c'est la bêtise des gens, en fait. C'est ça que je supporte pas.
0: Non, mais enfin,
16: elle est quand même d'une bêtise insensée.
18: Et pourquoi il est tombé amoureux d'elle?
16: Mais justement, personne ne sait pourquoi. Et puis elle a maltraité le personnel aussi de quelqu'un.

0: Cindy. Ah, voilà, là, c'est pas bien. Là, il paraît.
1: Ah, mais non, mais elle a été odieuse. Non, mais parce
2: ouais,
1: que.
2: Mais enfin, le personnel.
1: La famille royale britannique travaille avec, généralement, ceux qui travaillent autour de la famille royale britannique, c'est de génération en génération. Les parents travaillent avec les parents et ainsi de suite.
3: Oui, alors, tu es bonne de génération.
1: C'est pour ça qu'on dit c'est très conservateur.
3: Mais tu habites
1: donc,
3: là-bas.
1: Ils arrivent dans une maison qui est rodée. Donc, c'est. Donc, c'est pas elle qui va mal, c'est pas la famille royale qui va mal parler au personnel, puisqu'ils connaissent déjà les parents et les grands-parents.
3: Mais bien sûr.
0: On a dit qu'il y a eu du racisme.
1: Ce que je vous dis, c'est vrai, hein, vous pouvez me prendre, pas me croire. Mais il y a un respect mutuel vis-à-vis des servants
4: ils ont
1: et des
4: été
1: dirigeants.
4: Racistes.
0: Il y a eu du racisme,
4: parce
0: on a
4: qu'elle
0: dit ça.
4: N'était pas blanche.
0: Rappelle-toi. Voilà.
4: Ça, quand même, il faut que vous le voyez, ça,
5: c'est
4: monsieur.
5: Pas une blanche. Blanche. C'est une métisse. Ça
0: là, on a
5: pas.
0: Dit que ça avait posé problème.
5: Et voilà.
1: Oui, mais en attendant, qui a mal parlé au personnel? Parce que toute l'histoire vient de là, c'est quand même elle et pas l'inverse.
5: Et le personnel pouvait pas aller sur Internet pour savoir qui était Meghan Markle?
4: Une question pour monsieur Guerchier qui habite Marseille, question qui va nous permettre de quitter la famille royale et la famille Bravo qui n'a rien à voir.
2: Qu'est-ce qu'elle a?
4: Non, on va parler du Panthéon. On a évoqué il y a quelques semaines, évidemment, l'entrée de Joséphine Baker au Panthéon. Mais est-ce que vous vous rappelez qui est la première personnalité à être entrée au Panthéon au 21e siècle?
2: Marie Curie.
6: Simone Veil.
1: En 2001, c'était l'année du loft.
4: Donc, au 21e.
0: C'est pas l'ancienne résistante.
6: Maurice Genevoix.
1: Ah non, Lucie Aubrac.
4: Ah non, Maurice.
1: Isabelle Aubray.
5: Enfin, ah, Isabelle, ouais.
0: Elle est encore vivante.
5: Mais elle est rentrée pour faire des photos.
1: Ah, hein. Je crois sur les deux.
0: Je crois qu'elle est vivante. Hein.
5: Elle est rentrée faire des photos et elle est ressortie.
4: Isabelle Aubray, qu'on embrasse, vit encore. Et vous m'avez dit Maurice Genevoix, c'est le dernier, là, à être entré en 2020.
0: Est-ce que c'est une résistante?
4: À l'avant-dernier.
2: Et moi, j'ai dit Marie Curie.
4: Avant Joséphine Baker. Marie Curie. Ah non, Marie Curie, c'était en 95. Donc c'était encore au 20e siècle.
6: C'est un auteur.
4: Un auteur, oui.
0: C'est pas Johnny, hein.
4: C'est pas Johnny, non. En 2001, il n'y a pas eu d'entrée au Panthéon. Mais en 2002, la première personnalité à être entrée au Panthéon au 21e
1: siècle. À Guy Moquet,
4: non.
5: C'est un homme?
4: Un homme, oui.
6: Un homme.
5: Écrivain.
6: Mais mort en 2002 ou?
4: Ah non, bah non. Il y a très rare qu'on rentre au Panthéon directement. Oui.
0: Hein. Ils l'ont déterré, donc.
4: À part si vous visitez l'endroit, évidemment.
6: Mauriac,
4: non.
5: Il est mort au 19e siècle ?
4: Mort au 19e, oui.
0: Il écrivait du théâtre aussi.
4: En fait, il est rentré, je vais même vous aider un peu, est rentré au Panthéon pour le bicentenaire de sa naissance.
5: Victor Hugo,
4: non.
5: Rimbaud, non.
4: Zola, non.
5: C'est pas
6: Maupassant.
2: Est-ce que c'est une figure littéraire ou politique ?
4: Ah, figure littéraire, grand romancier français, bien sûr.
2: Barbet d'Aurevilly.
4: Flaubert, Stendhal, non.
2: Mais non, ils sont pas là.
4: Et c'est vrai qu'on n'imagine pas qu'il ait fallu attendre 2002 pour qu'il entrât au Panthéon.
2: Mais on en a Baudelaire, ou
5: Chateaubriand.
4: Baudelaire, on en a beaucoup parlé. Chateaubriand, ça fait trois fois que vous le dites.
5: Diderot.
2: Mais non. Bon, arrêtez de dire des noms. Flaubert. Essayez de situer.
6: Bravo.
0: C'est plus vieux.
2: Est-ce que.
1: Bon, t'as déjà dit.
2: Est-ce qu'il a fait une saga?
4: Ah, ben oui, plusieurs.
5: Yannick Noah?
2: Proust,
4: non.
2: Non. Est-ce qu'il a fait une.
5: Alexandre Dumas.
4: Bonne réponse de Florian Gazan. Eh oui.
6: Ah, bah ouais.
4: Curieusement, celui qui est entré au Panthéon au 21e siècle, le premier du 21e siècle, c'est Alexandre Dumas pour le bicentenaire de sa naissance. Et oui, l'auteur des Trois Mousquetaires, de la Reine Margot, du Comte de Monte Cristo, et je vous en passe, est au Panthéon depuis peu, depuis 2002. C'était à l'occasion du bicentenaire de sa naissance. Bonne réponse collective, mais conclue par Florian Gazan.
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4: Pour Johanna Hiller, qui habite Bourg en Gironde, le chanteur d'opéra Lloyd Thomas Leach a été le premier à enregistrer ça. Mais enregistrer quoi ?
6: Un classique de l'opéra ?
4: Alors, un classique de l'opéra, non, justement. Mais on a fait appel à lui, à ce chanteur d'opéra, justement, pour toute autre chose.
6: Ah, c'est lui qui a repris toute la compagnie créole ?
4: Non.
8: Oui. Alors, c'était quand le cinéma est passé, on a commencé à faire des sons pour le cinéma.
4: Ah non.
2: C'est parce qu'il savait faire des staccato particuliers.
4: Non.
9: Est-ce que c'est pas l'air Caruso, là, non?
4: Non plus.
6: Attendez,
4: non.
6: C'est un morceau qui a été composé ou chanté qu'une fois? Vous dites que c'est juste
0: pas un morceau lyrique.
8: Non, c'est la première fois.
4: C'est la première fois. Enfin, plutôt, c'est pas la première fois. C'est lui qui, le premier, a enregistré ce que vous connaissez tous, mais on ignore que c'est un chanteur d'opéra, au départ, qui a fait ça.
6: Une pub?
4: Une pub, non.
6: Carglass, c'est pas lui?
4: Non, c'est pas lui. Monsieur Lloyd Thomas Leach, il a chanté à l'opéra dans les années 40, 50, ah, jusqu'au début des années 60, aux États-Unis, hein, si ça peut vous aider.
6: Attendez, ça peut nous aider pourquoi?
4: Et c'est lui qui a inventé et même enregistré le premier. Quoi donc?
2: Est-ce que ce ne serait pas le cri de Tarzan?
4: C'est une bonne réponse, Muriel Dombal.
10: Joli.
9: Ouais. Donc c'est pas Johnny Weissmuller qui...
4: Non, Johnny Weissmuller, après lui, il a imité ce que ce chanteur d'opéra avait créé, mais effectivement, Thomas Leach, Lloyd Thomas Leach, a mélangé sa voix, la trille d'un soprano, la note sol d'une corde de violon, on a ajouté, je crois, un cri de hyène derrière.
6: Ah, c'est pas un singe?
4: Et ça a donné, effectivement, ce célèbre cri, Monsieur Bellamy.
6: Non, là, ça c'est Tarzouz. Fais Tarzan plutôt.
8: Ça c'est quand il y a un scrupule.
4: Ah oui, oui. Là vous avez un caillou dans votre godasse, monsieur.
9: Oh, non. Allez, et ailleurs.
6: On le fait à trois ensemble.
4: Non,
6: un,
4: non, mais
6: allez-y. Deux, trois.
4: Alors, je crois qu'effectivement Ariel serait la mieux pour le faire. Allez-y, Ariel.
8: Ça, c'est Chita, c'est pas Tarzan.
4: C'est Chita. Oh, la mauvaise. Mais vous êtes mauvaise.
8: Aujourd'hui, je me suis réveillée mauvaise.
4: Jean-Philippe, vous pouvez essayer le cri de Tarzan. Ah, il se tape sur le torse.
9: Non, ça, c'est Jane.
6: Olivier, ne le fais pas, hein, tu vas faire un AVC.
8: Mais non.
4: Voici une question pour Mélina El Radzaoui, qui habite Chèvremont, dans le territoire de Belfort. Dans la mythologie grecque, quel rôle a eu Sinon?
11: Remplaçant?
4: Non. On le connaît pas bien, Sinon, mais pourtant, il a eu un rôle capital.
2: Ah bon? Est-ce que c'est autour de la légende du Minotaure?
4: Non, rien à voir avec le Minotaure.
9: Des enfers?
4: Des enfers non plus.
9: De l'Olympe?
4: L'Olympe, non. Alors, il y a Ulysse hein, dans cette histoire-là, si je peux vous aider un peu. Mais évidemment, on connaît mieux Ulysse.
2: Alors, est-ce que c'est autour des Argonautes?
8: Est-ce que c'est une sorcière, Sinon?
4: Ah, Sinon n'est pas une sorcière.
6: Est-ce que c'est un meurtre?
4: Non, c'est une sorte d'espion grec, Sinon.
6: Il a tué César?
4: Non, non, non.
8: Ah, mais César, qu'est-ce que tu racontes? Tu penses que c'est un personnage mythologique?
6: Non, mais César, pas la bouffe pour chat, le
8: l'empereur. Mais comment tu peux...
9: C'est la mythologie, crétin.
6: Comment tu parles à Marcella?
8: Mais attends.
6: Comment il te parle? Mais comment il te parle?
8: Non.
6: T'as vu comment il te parle?
8: Non.
6: T'as un peu, Olivier?
8: C'est vraiment...
9: Enchaînez, patron, parce que là, vraiment...
8: Non, mais...
6: Dites à Elise Moon d'arrêter la petite annonce, là.
8: Dire que César est mythologique et tu te moques des portugais. Comme s'ils étaient... Ils connaissaient que les carnages.
4: Bravo, Marcella. Oui.
8: C'est quand même pas... C'est honteux.
4: Elle a raison, César, c'est pas la mythologie grecque. Enfin.
6: Mais on avance, on pose des questions, c'est des indices.
10: C'est pas sûr. Zeus. Il n'y a pas de Zeus.
8: Non, c'est Ulysse.
2: C'est dans l'Iliade et l'Odyssée.
4: Bah oui, puisque je vous parle d'Ulysse.
6: Il a réveillé Poséidon.
4: Non, il n'a pas...
8: Celle qui avait avec les chevals des Troie.
4: Ah, expliquez, là, on s'approche.
8: C'est lui qui a convaincu de faire entrer les chevals des Troie.
4: Excellente réponse de Marcella Yacoub.
6: Alors là, bravo, hein. Franchement, elle est vilaine, mais elle sait des trucs.
4: C'est lui, Sinon.
6: À cette époque, je ne sais pas ce qui est le mieux.
4: C'est lui, Sinon, qui a réussi à convaincre les Troyens d'accepter ce cadeau venu des Grecs. Mais évidemment, les Troyens ignoraient qu'à l'intérieur du cheval de Troie, il y avait
6: Non, il y avait les Mésaries dans le cheval ou pas?
4: Non, c'est Turquie, c'est Troie, T-R-O-I-E.
8: Ah.
4: Et c'est en Turquie aujourd'hui, le site de Troie de l'époque.
6: Donc en Europe.
4: Ulysse est à l'intérieur du cheval de Troie, évidemment.
6: Mais non, il est sorti depuis.
4: Avec ses copains, grecs, évidemment. Et quand pendant la nuit, tout le monde va être bourré au sein du château, de l'enceinte.
6: Et lui, il sort.
8: Ils vont couper la tête à tout le monde.
4: Exactement.
6: C'est beau.
4: Il y a qu'Hélène de Troie qui va s'en sortir. Et alors, Hélène de Troie, elle sait qu'il y a les Grecs à l'intérieur.
10: Elle est une mèche.
4: Oui, elle est une mèche, si vous voulez. Il y a un truc qu'elle fait trop. trois fois le tour du cheval, paraît-il.
6: Pour voir si c'est un vrai.
10: Pour faire quoi?
4: Hélène, elle dit Hélène.
8: Parce qu'elle cherche. Parce qu'elle cherche son mec. En fait, il est venu la chercher.
4: Elle imite. Bon. Ça, c'est assez incroyable comme histoire, mais je vous jure que c'est dans la mythologie. Elle va imiter toutes les femmes de tous les Grecs qui sont à l'intérieur, en les appelant chacun par leur nom, ah avec bon la voix de leur femme.
6: Non, comme Marc-Antoine Lebret.
4: Si vous voulez. On dit pas Lebret, on dit Lebré. Oh, oh, oh.
6: Dans le X, on dit Lebret.
1: On dit Levret et Lebré.
4: Ça, c'est important à dire. Il était immense, ce cheval de Troie, mais quand même, il rentrait par les portes. Il fallait.
10: Oui.
4: Ah, bah oui.
10: De la ville.
4: Parce qu'autrement, il aurait. C'est con ce que je dis.
10: Il était en kit.
6: Non, mais... non, non, pas du tout, patron.
4: Ils ont pris quand même la dimension des portes.
10: Ils avaient mesuré.
6: Et ils ont vérifié avant.
4: Et évidemment, ils ont fait un cheval moins large. Ça aurait été des Belges, n'est-ce pas?
6: Bah, ils auraient mis un peu de...
4: Ils seraient restés à l'extérieur. La mythologie belge.
6: Bah, bien sûr.
4: Très, très différent.
6: Vous avez vu là.
4: Ça, alors, ça passe pas. En tout cas, c'est bien Sinon, qui réussit à convaincre les Troyens de faire entrer le cheval de Troie.
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4: Bon anniversaire, Isabelle.
11: Oh, bon anniversaire. Le tour du confinement. Un hasard, je ne crois pas.
0: La France entière va sortir pour te souhaiter un joyeux anniversaire.
4: C'est-à-dire que c'est vraiment pile votre anniversaire. Vous sortez à peine de la quarantaine.
10: Oh, c'est joli.
11: J'ai exactement. Oh, exactement 22 630 jours. Oh. Je ne dirai pas mon âge, je ne parlerai qu'en jours. Et bientôt en heure.
12: Et il n'y a que ceux qui savent compter qui sauront quel âge t'as.
4: Mais à mon avis, elle n'a pas compté les nuits.
11: Oh putain.
4: Bon déconfinement à toutes et à tous, en tout cas, portez-vous bien, masque ou pas masque, masque dans les transports en commun, masque dans les parties communes, tranquille chez vous sans masque.
12: Masque dans les parties communes, sur les fesses aussi.
4: Je sais pas, faites comme vous voulez, vous débrouillez, Isabelle.
12: Tu le mets où tu veux,
4: Ah bah tiens, d'ailleurs, j'ai trouvé quelque chose sur les réseaux sociaux qui vous allait très bien. Je sais pas si vous pouvez me le lire, Isabelle.
11: Alors, mettons les choses au clair. Moi, j'évite d'aller courir pour ne pas déranger les vrais sportifs. En revanche, quand les bars réouvriront avec 30% de places assises, ceux qui boivent du Coca Light, de la bière sans alcool, des bouteilles d'eau, tisane et autres, sont priés de se les boire chez eux et de laisser les tables aux professionnels.
12: C'est très juste.
4: C'est très juste. Duléry, vous avez trouvé quelque chose du même tonneau, si j'ose dire.
9: C'est pas mal, c'est pas mal. Petit sondage, si à la fin de la quarantaine, on vous donne le choix entre un voyage avec votre copine, épouse, ou vous réunir avec vos potes autour d'une bonne côte de bœuf, quel serait votre choix? Premièrement, bien cuit. Deuxièmement, troisièmement, saignant. Et quatrièmement, bleu.
4: Vous, beau grand.
0: Alors, voici une nouvelle petite info concernant Sibeth Ndiaye. Sibeth Ndiaye est d'accord pour la réouverture des plages à condition de changer l'eau à chaque fois. Alors, ça pourrait être vrai. Vraiment.
4: Ah oui, ah oui,
0: ça pourrait être vrai.
4: D'ailleurs, il paraît que sur les paquets de cigarettes, maintenant, ce sera écrit. Ce sera écrit quoi, Ariel Dombal?
2: Alors, ce sera écrit. Nouvel avertissement sur les paquets de cigarettes. Fumer peut faire perdre sa place au gouvernement.
4: Valérie, vous avez trouvé quelque chose?
12: Oui, alors j'en vois déjà qui se relâchent au niveau de la distanciation physique. Du coup, je vais vous donner un truc très simple pour savoir quelle est la bonne distance. Si je peux te mettre une baffe, c'est que t'es trop près.
4: Franck Ferrand, vous avez quelque chose?
13: Moi, c'est très visuel parce qu'on reçoit plein de photos aussi. Alors là, on voit une jeune femme avec des cheveux assez longs. Elle est en tenue de policier. Elle se penche vers une voiture. Elle dit « Sans masque, c'est 135 euros ». Et le conducteur qu'on ne voit pas répond « Ok, monte
4: ah !» Méfiez-vous, hein. Faites pas ça. D'ailleurs, à propos des 100 km, je n'ai pas bien compris. Est-ce qu'il y a quelqu'un qui peut m'expliquer?
2: Oui. Le vol d'oiseau?
0: Quelle est la question?
4: Ah, vol d'oiseau.
2: Oui, c'est vol d'oiseau.
4: Attendez ma question.
0: Alors, quelle est votre question?
4: Je suis pas idiot, je sais à peu près ce que c'est que 100 km.
0: Est-ce que c'est qu'un oiseau?
4: Un périmètre, et je sais aussi à peu près ce que c'est qu'un oiseau. Mais, puisque ça, c'est sans autorisation, sans dérogation, on n'est pas obligé de remplir quelque chose quand on est dans les 100 km.
0: Oui, mais il faut simplement avoir un justificatif de domicile.
4: Ben, voilà, parce que j'allais vous demander comment le flic sait.
0: Il y a l'obligation d'avoir un justificatif de domicile dès qu'on se déplace.
13: Au-delà de 100 km.
0: Non, pas au-delà, même en dessous de 100 km pour vérifier que vous êtes bien dans votre périmètre. Ben oui. Donc, à partir du moment où vous êtes dans votre voiture, si vous êtes parti travailler ce matin, vous êtes censé avoir avec vous un justificatif de domicile.
4: Mais vous travaillez avec Castaner pour être au courant comme ça, vous?
0: Je suis journaliste.
9: J'ai toujours pas entendu la question de Laurent, ou c'était quoi la question?
4: C'était ça la question, c'est comment les agents
11: peuvent savoir qu'on est à 100 km.
4: Les agents de l'ordre peuvent savoir, parce que vous pouvez leur dire: ah ben non, j'habite à 50 km, ils savent pas d'où vous êtes parti.
13: Oui, bien sûr,
11: tu montres ta carte d'identité.
0: Eh oui, mais
4: sur la carte d'identité, on n'a pas forcément son adresse.
11: Voilà.
9: Non.
11: Normalement, il faut la mettre à jour.
9: Ah bah oui, mais moi,

0: On a fini de parler de moi là.
1: Non, on a fini de parler de moi.
2: Mais non, regardez, votre cadeau arrive.
3: Magnifique.
0: Il est
3: moins beau que celui qu'avait Ariel.
4: Il est beau ce bouquet.
3: C'était beaucoup mieux.
4: Il y a du plastique autour.
3: Un bouquet de langoustine.
2: J'ai deux autres cadeaux pour vous, Isabelle. Parce que je ne sais pas si vous vous rappelez, mais normalement, samedi prochain, ça aurait dû être le concours Eurovision de la chanson.
4: Oh, c'est dommage.
2: Et souvenez-vous, vous aviez interprété une chanson officiellement candidate pour représenter la France à l'Eurovision.

0: Putain, tu rigoles, mais c'est pas mal.
1: La Suède nostalgique.
0: Pour l'Eurovision.
1: L'Allemagne et le Roux. Sans oublier l'Autriche. L'Autriche et Monte Carlo. Un bon matin.
0: D'accord.
1: Nous prendrons le chemin qui ouvre sur demain.
2: On a envie de
3: c'est une chanson de Jacques Martin, en fait. C'est Jacques Martin qui avait écrit les paroles de cette chanson comme étant la chanson type qui peut gagner à l'Eurovision.
4: Oui, parce qu'il y avait tous les pays.
3: Et on avait demandé à Isabelle de l'interpréter. Puis il y a une autre chanson encore plus émouvante qu'Isabelle avait interprétée pour moi dans une émission et je lui en fais encore cadeau aujourd'hui. Écoutez.
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1: Bon anniversaire, bon Isabelle.
2: C'est trop beau. Très joli.
3: On dirait pas un anniversaire de cul morte. Vous passez
1: c'est pas loin. On prend de l'avance.
4: Il faut s'organiser.
3: On
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1: Beaugrand est ici exceptionnellement. Il n'était pas prévu, il a remplacé une autre grosse tête au pied levé.
7: Et croyez-moi que la Belgique s'en réjouit.
4: Je suis désolé Philippe. Alors c'est terrible parce que maintenant je reçois des menaces de mort de Belges.
1: C'est pas vrai.
4: Ah ben. Si, j'ai reçu des menaces sur Facebook là, l'autre jour.
1: Des menaces de mort de Belges, mais des menaces de mort anonymes que les Belges signent.
4: Non, c'est c'est signé avec le profil de la dame. C'était une dame, elle était pas contente du
8: tout. Oui. Non mais j'ai vu le message, elle a dit on va vous tuer une fois.
4: Ça va si c'est un Belge qui le fait. Mais je lui ai dit que c'était de votre faute. Hein.
1: Ah oui, pourquoi ?
4: Bah parce que c'est vous qui me demandez de prendre cet accent.
1: Moi, je ne demande rien. Non.
3: Mais on peut te tuer parce que tu prends un accent.
8: Il le fait trop mal.
1: Mais voilà.
8: Encore le ferait-il bien ? Nous l'applaudirions.
4: Non, c'est une dame qui dit arrêtez de dire que c'est l'accent belge, c'est l'accent bruxellois. Hein.
1: Ah. Oui, parce que
4: Même pas. C'est une tentative.
1: Oui. Vous avez déjà pris l'accent belge dans une pièce, monsieur Berléand ?
9: Quand même pas, faut pas exagérer. Mais mon grand-père étant liégeois, je connais l'accent liégeois.
1: Ah, c'est comment alors l'accent liégeois ?
4: C'est plus doux.
9: C'est l'accent liégeois.
8: L'accent liégeois, c'est comme ça.
4: Et je crois qu'on dit oufti.
8: Oui, on dit oufti et l'accent liégeois, c'est comme ça.
9: Voilà.
8: C'est un petit peu traînant.
9: Traînant, oui.
8: Tandis que l'accent bruxellois,
4: c'est comme... un petit peu plus comme ça.
8: Non, pas du tout.
3: L'accent liégeois, c'est l'accent suisse des Belges.
8: Exactement.
4: Voilà, c'est ça. Moi, j'adorerais entendre Ariel Dombal faire l'accent belge.
1: Ah oui, vous voulez bien essayer, Ariel.
10: Mais il faut savoir si c'est.

0: Les Wallons ou les autres?
1: Les Flamands, les autres, c'est les Flamands.
2: Les Flamands, ils ne vont pas être contents.
3: Allez-y.
1: Allez-y, levez une patte et essayez.
0: Alors, pourquoi une patte? J'ai pas compris.
1: À cause des Flamands, Ariel.
0: Ah, d'accord. Bon, alors je lève une patte. Est-ce que je pourrais avoir un cornet?
4: Okay.
0: Un cornet de frites?
1: Eh bien, une première citation, donc.
2: Ah, c'est magnifique, bravo. Ah non, bravo.
3: Bon, quand même.
1: Ah non, c'est bien.
5: Faites-nous une promesse, Ariel.
0: Non, mais comment
5: ce soir,
0: s'appelle?
5: Oui. À table, oui. Demandez à Bernard Henry quelque chose avec l'accent belge.
0: Voilà, voilà. Mais ce que j'aimerais savoir, c'est comment s'appelle, j'oublie toujours son nom, le petit garçon qui fait pipi.
1: Le mannequin pisse. Une première citation, si vous voulez bien, pour monsieur Patrick Lévin, qui habite Soissons, un grand classique, pour démarrer. Qui avait fait passer cette petite annonce? Vent, corbillard, occasion, levier de vitesse bloqué au point mort.
2: Pierre Dac.
0: Pierre Desproges.
1: Pierre Dac, bien sûr. Bravo. Philippe Claudel. Bravo, Philippe.
0: Un bon.
1: Pour Aurélie Torres, qui habite Noisy-le-Grand, qui a dit « Avant l'invention de la ligne droite, le plus court chemin d'un point à un autre avait vraiment une sale gueule.
0: » Coluche.
1: Non.
5: Francis Blanche.
1: Pas Francis Blanche.
0: Jean-Yann.
1: Quelqu'un qu'on cite régulièrement aux grosses têtes. Non plus, non.
5: C'est de cette
1: époque. Un de vos confrères, monsieur Gueluc.
6: Un dessinateur.
3: Cavana.
1: Et c'est François Cavana. Bonne réponse de Valérie Mérès.
6: C'est bien, hein.
1: Une citation littéraire pour Jeanne Sauvestre, qui habite à Rennes. Tout le monde connaît cette phrase, mais à qui la doit-on? Laissez-moi la lire jusqu'au bout, car certains d'entre vous, j'en suis sûr, en connaissent l'auteur. Très jolie phrase. Qui avait écrit « J'avais 20 ans et je ne permettrai à personne de dire que c'est le plus bel âge de la vie ».
3: C'est une femme.
6: Non, c'est un auteur.
1: C'est un homme, un écrivain.
0: Aragon.
1: Ah non, pas du tout.
0: Ah non.
1: Non. Un romancier, philosophe et journaliste français.
6: Du 19e?
1: Alors, du 20e.
0: Du 20e. Ce n'est pas Sartre, mais c'est un contemporain de Sartre. Celui qui a écrit Eden Arabi, préfacé par Sartre.
2: C'est pas Camus?
1: Non.
5: J'avais 20.
6: Et romancier et journaliste.
1: Journaliste. Et effectivement, c'était. Elle a absolument raison.
0: Oui.
1: C'est lui à qui on doit la phrase, célèbre phrase introductive du roman Aden Arabi.
0: Voilà, Aden Arabi.
1: Voilà, et c'est cette phrase. D'ailleurs, j'avais 20 ans et je ne permettrai à personne de dire que c'est le plus bel âge de la vie.
5: Laurent, comme c'est une demi-bonne réponse, je propose que si on ne trouve pas, on n'envoie que 150 euros à l'auditeur.
1: Non, mais je ne pensais pas qu'on allait perdre un chèque RTL.
0: Non.
1: Aussi rapidement. Autant je vais vous dire que ça va pas paraître incroyable, mais cette question, j'ai commencé à la poser la semaine dernière, je ne sais plus quelle grosse tête était là, et la grosse tête m'a interrompu avant que je termine la phrase en donnant le nom de l'auteur. Et je dis, mais non, laissez-moi terminer la phrase. Donc j'ai rangé la phrase, et je vous la resserre aujourd'hui, et là, il n'y a plus personne
0: mais
1: qui
0: non,
1: sait.
0: Mais si, mais si.
6: Est-ce qu'on peut, on peut appeler la grosse tête, peut-être?
1: Je crois que c'était Ariel Wiesmann.
6: Je crois que j'étais
1: on le fait.
6: Je crois que j'étais là, en plus.
7: mais je m'en rappelle. Plus.
3: Comme quoi, ça repart vite.
6: Ah oui, bah ça rentre jamais même.
1: Alors attends,
6: on l'a dit non.
7: Mais j'ai pas le numéro d'Ariel.
6: Ariel.
0: Mais je suis là, j'ai dit Aden Arabi.
7: Non, mais Wiesmann, le cultivé.
0: Attends.
1: J'échangerai bien mon baril d'Ariel contre un qui sait.
3: Aden Arabi. Il n'y a pas d'autre indice.
1: Ah bah non, il n'y a pas d'autre indice.
3: Alors attendez,
5: Laurent, les quatre premières lettres de son nom de famille.
1: Ah non, bah écoutez, je peux pas en dire beaucoup plus.
6: Est-ce qu'il y a deux syllabes à son nom de famille?
0: Oui.
1: Voilà.
0: Paul Nizan.
1: Paul Nizan. Bonne réponse d'Ariel Dombal.
3: Bravo.
1: Paul Nizan, on y est arrivé.
8: Bravo.
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1: Je vais vous donner trois noms de chiens. Panda, Pipa et Lupita. Quel est le point commun entre ces trois chiens?
3: Ils sont dans les... C'est un dalmatien.
1: Un panda, Pipa et Lupita.
2: Ouais.
1: Dans les 100 dalmatiens.
3: Lupita, non.
1: Non.
2: Mais même Panda et Pipa.
6: C'est des vrais chiens ou ça fait partie de...
1: Ce sont des vrais chiens.
2: Les trois chiens de Trump.

0: qui ont gagné à Cannes, qui font partie de trois films qui ont gagné quelque chose à Cannes ce week-end. Ah, j'ai gagné. Ce sont trois chiens qui font partie de films qu'on a vus à Cannes.
1: Mieux que ça.
2: Ils ont gagné la palme dans le film de l'Iranien.
0: Ouais, voilà.
2: L'Iranien qui a gagné la palme d'or.
3: Ils ont eu un prix.
1: Alors ça, vous êtes tout prêts, mais allez-y.
3: Ils ont eu un prix pour le chien, spécialement pour le chien.
1: Et oui, il y a une palme dog à Cannes.
4: Wow.
1: Tous les ans, on récompense un chien. Même plusieurs, parce que Panda, lui, il a eu effectivement le prix, la Palme d'Or. C'est pas la Palme d'Or, hein,
0: c'est con.
4: Ah oui. Pour Anatomie d'une chute, il y en a eu un qui en a eu.
1: Déjà l'année dernière, mais ça fait plusieurs années qu'il y a la Palme d'Or qui récompense le meilleur chien du festival. Et donc Panda, qu'on peut voir dans un film qui s'appelle L'amour qu'il nous reste, a obtenu la Palme d'Or. Il est vraiment, regardez, dans la liste des récompenses.
0: Et quelqu'un leur a remis la récompense
1: officielle.
4: Oui.
1: Alors lui, c'est le chien berger du réalisateur islandais de ce film, L'amour qu'il nous reste. Mais ce que j'ignorais, c'est qu'il y a aussi le grand prix du jury décerné pour deux autres chiens, Pipa et Lupita, qui eux sont les chiens qu'on voit dans un autre film qui s'appelle Sirat.
0: Mais comment ils apprennent leur texte dans ces chiens? Non, mais c'est vrai, comment on les dirige? Comment on peut...
2: Qu'est-ce qu'il est bête.
0: C'est pas évident pour les acteurs de jouer avec un chien. Parce qu'on connaît pas la répartie du chien.
3: Pourquoi tu te fais plus bête que tu n'es?
1: Monsieur Berger, vous avez déjà joué avec... Vous avez déjà joué avec un chien ou une chienne, monsieur
5: Berger? Non, mais déjà, je suis en face de lui. Être devant Johan Rioux, faut faire.
0: Non, mais c'est une vraie
5: alors,
0: question.
5: Je n'ai jamais joué... Non, j'ai... Ah si, j'ai joué... Ah, si, Momo.
1: Quoi?
5: J'ai joué une pièce de théâtre avec un chien, Momo.
1: Momo, ah
5: oui,
1: bah
5: oui.
1: Voilà.
5: Oui, c'est ça. Bah, du coup, dès que le chien arrivait, on voyait que lui, quoi.
1: C'est ça, on dit toujours que les chiens volent la vedette.
5: Bah, bien sûr, oui.
1: Les chiens et les enfants.
5: Il y avait deux chiens, il y en a un qui rentre sur scène, la première fois qu'il rentrait sur scène, et c'était avec Muriel Robin qui était en robe, et il est allé sous la robe de... Donc, ce qui fait que ça a déclenché un fou rire total des spectateurs, et de ma pomme d'ailleurs, était affreux. Il a fallu me sortir de scène, je pouvais plus.
1: Ben voilà, en tout cas, il y a des chiens récompensés à Cannes, et effectivement, cette année, c'est Panda, Pupa, et comment je vous ai dit d'ailleurs,
3: Pipa.
1: Et voilà, et Lupita. Pipa, bah Pipa, c'est pas la belle sœur de...
2: Middleton.
1: Ah oui, oui.
2: C'est pas Middleton.
1: Chose, ouais. Ah oui, oui.
4: Pipa, ah, oui, Pipa Middleton.
1: Et ben voilà, ils ont donné le nom de la belle sœur à une chienne. Pipa, Lupita et Panda ont bien été récompensés à Cannes. Bonne réponse collective. Pour Gérard Grosso, monsieur Grosso habite Plouvien dans le Finistère. Il y a un vin effervescent belge.
5: Ah oui.
1: C'est pour vous ça, alors monsieur
5: Buccella,
1: parce que comment vous dites?
5: Bellebule.
1: Oui. C'est le nom Bellebule. Bonne réponse de François Berléand.
5: Incroyable.
1: Il y a donc du champagne belge.
6: Oh non, pas du champagne, du vin effervescent belge fabriqué.
1: Mais c'est pour nous faire croire que c'est du champagne, j'imagine.
6: Non. C'est en toute modestie.
2: Paradoxe du vin, il va nous raconter.
6: Non. Mais c'est vrai que c'est bien fichu. Franchement,
2: c'est
6: bien
2: rouge,
6: fichu.
2: C'est pas blanc.
6: Et c'est blanc effervescent.
1: C'est blanc, c'est pétillant.
6: C'est pétillant.
1: C'est un bouchon comme du champagne. C'est du Canada Dry.
6: Ouais, si on veut. Mais ce qui est marrant, c'est que ce sont beaucoup de maisons champenoises qui se sont associées avec des Belges pour les lancer soit en tant que consultant mais actionnaire des sociétés, soit en tant que directement société qui fabrique le vin.
1: Parce que vous êtes sommelier aussi.
6: Oui, non, je suis pas du tout sommelier, mais j'ai eu une passion pour le vin. Oui, tout à fait.
1: Et vous êtes œnologue.
6: Oui, ça c'est celui qui fait un peu de la bière. Oui.
4: Enfin,
6: qui...
4: Et proxénète, c'est fou. Hein. On ne paraît pas comme ça.
0: Hein. Et je t'assure. Et il a un conseil extraordinaire, en tout cas pour nous les hommes parfois en difficulté, pour vraiment quand on sait qu'on va faire l'amour et pour avoir une érection, il faut prendre un seul verre de vin rouge et du pinot noir.
6: Du pinot noir,
0: confirmez ça.
6: Oui,
0: et pourquoi un verre et pas deux verres de rouge?
6: Parce qu'après deux ou trois verres, après chacun gère, mais moi après trois verres, il n'y a plus rien qui fonctionne. Mais donc, je dis comment ça.
0: Ah bon,
5: bon, écoutez, moi je vous laisse.
1: surtout si tu ouvres une porte et que c'est une chèvre.
0: Ha ha ha.
6: Oui, ou qu'on avait dit qu'on le ferait d'ici la fin de la semaine et que ce serait une surprise.
1: Donc, vous, un petit verre de pinot noir et hop.
6: Oui, parce que le pinot noir a à la fois un effet vasodilatateur et donc il permet l'afflux du sang dans les corps caverneux de la verge. Ah.
1: Les gens s'emmerdent à acheter du Viagra.
7: Bah oui.
1: Alors qu'un petit verre de pinot noir.
7: Mais oui.
0: Puis j'avais une question, pourquoi, par exemple, c'est mon cas, monsieur Bouchella. Pourquoi, quand on prend un verre de vin blanc, on sent qu'on est plus rapidement bourré qu'avec du rouge? Moi, en tout cas, quand je prends

0: blanc, je suis plus vite bourré. Il y a une raison scientifique, mathématique.
1: Ouais. Non, ça dépend vraiment des.
2: Non, mais il y a les degrés derrière la bouteille, gens, c'est tout.
1: Des personnes. Ça dépend. Il y a des personnes qui supportent moins bien le blanc. Le blanc est plus acide. Le rouge a des tanins et des cofacteurs. Il y en a qui supportent moins bien le rouge. Il y en a qui supportent moins bien le blanc.
3: C'est mathématique.
4: C'est une question de probabilité.
5: Je suis en train de me demander si je pourrais pas devenir professeur à
6: À suivre.
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5: Une question pour Cédric Colasanti qui habite Falampin, c'est dans le Nord.
3: Oh, c'est vilain là-bas.
5: Je sais pas si vous vous souvenez, mais l'autre jour, Franck Ferrand nous a expliqué qu'on devrait appeler la Seine, non pas la Seine, mais Lyon.
2: Exact.
5: Parce que Lyon serait en fait un affluent plus gros et avec un plus haut débit que la Seine. D'ailleurs, on devrait faire la même chose, paraît-il, pour le Mississippi, qu'on devrait appeler le Missouri. Mais il y a un autre cas. Quel est le fleuve qu'on devrait appeler la Kama?
0: Le Tigre, où ça, en France?
5: En Europe, en tout cas.
3: Le Danube.
5: La Kama, le Danube, non.
0: La vodka?
8: La Volga.
0: La Volga.
4: La vodka.
5: Il en rate pas une.
8: Hein. Ah, bon.
5: Et c'est effectivement la Volga et pas la vodka. Bonne réponse de Stevie.
4: La vodka.
5: Aïe. Hein.
0: Oh là là, on vous aide pas.
5: Hein. Ah non, on part de loin, hein, croyez-moi. Oh là là. Le plus grand fleuve d'Europe, la Volga, qu'on devrait appeler, paraît-il, la Kama. Parce que, effectivement, la Kama aurait un débit. En fait, la Kama existait avant la Volga. Et le débit de la Kama, comme pour la Seine et Lyon, en fait. Voilà. Hein, je vais pas rentrer dans les détails géographiques. Mais il y a comme ça des fleuves qui portent injustement leur nom, voyez-vous.
4: D'accord. Injustement.
5: Une question pour Tatiana Druyère, qui habite Reims. Dans la Marne. Pouvez-vous me dire comment on dit pain et vin en breton?
0: Pain et vin en breton. Brège. Ah, mais c'est pas le groupe de l'Eurovision?
5: Mais
0: ah
5: oui.
0: Non, pas du tout.
8: Petchevetch. Petchevetch.
5: Non, non, non.
3: Pambagna.
5: Non, non, non.
0: Tipiak.
5: Non, non.
4: Pirate.
3: Non, ça, c'est du pakistanais, ça.
4: Pirate. Pourquoi vous voulez le savoir?
5: Parce qu'il y a un moyen mémotechnique, et c'est quelque chose que vous allez apprendre, pour savoir comment on dit pain et vin en breton.
0: Ah, pour ça.
5: Boursin, non, non, non. Ça date de la guerre de 1870, hein, car les soldats bretons pendant la guerre de 1870 réclamaient du pain et du vin parce qu'ils étaient affamés et assoiffés. Mais comme ils parlaient en breton, on ne les comprenait pas. Et donc, évidemment, de là, évidemment...
3: Ah, c'est pas une histoire d'armes?
5: D'armes, non.
8: Ils avaient des baïonnettes, déjà, comme armes.
5: Et alors?
8: Non, mais je précisais ça. L'arme la plus utilisée était la baïonnette.
3: Mais c'était des prénoms bretons. Du coup, c'est des prénoms bretons?
5: Non, pas du tout.
0: Est-ce que c'est qu'on l'utilise pour autre chose, nous? On le connaît
5: Oui, puisque je viens de vous dire, je rappelle l'histoire, que pendant la guerre de 1870, les soldats bretons, quand ils réclamaient du pain et du vin, on ne les comprenait pas.
9: Ils disaient crêpes et cidre, non?
3: Ça aurait pu passer, ça aurait pu passer.
9: Ben oui.
5: Mais j'ai une équipe de branquignoles ici.
8: Genre un truc comme Alès Braise.
5: Pardon.
8: Alès Braise.
5: Pas du tout. Vous devriez plutôt vous attarder sur le fait que je vous précise, que
4: mais
5: je
4: oui,
5: souligne.
4: 1870.
5: Et voire même que. Non, pas ça du tout. Sur le fait que je surligne qu'on ne les comprenait pas quand ils réclamaient du pain et du vin.
8: Ah, ok. Un mot bizarre. Genre
4: alors,
8: un
4: quand on
8: n'arrive
4: pas à comprendre quelqu'un, par exemple en baragouine ou.
5: Et alors
8: Gouin.
4: Et bah Bara.
0: Bavin.
4: Baragouin.
5: Alors.
4: Le pain c'est Bara et le vin c'est Gouin.
5: Excellente réponse de Christine, bravo.
4: Oh la vache, t'es tordu, hein.
5: Le verbe baragouiner vient en fait des deux mots bretons.
4: Je suis génial.
5: Bara qui veut dire pain. Et Gouin qui veut dire vin, parce que pendant la guerre...
4: Gouin, ça veut dire vin.
5: Mais oui.
2: Ah bah, je bois pas d'alcool, moi.
5: Pendant la guerre de 1870, les soldats bretons, effectivement, revendiquaient de pouvoir manger et de boire. Ils voulaient du vin et du pain. Ils faisaient bara, Gouin, bara, Gouin. Et on a dit qu'ils baragouinaient.
3: D'accord.
4: Et alors, quand tu...
2: C'est dingue.
4: Je veux des Gouin, je veux des Gouin.
3: Et comment on appelle un baragouin, alors?
5: Oh non, écoutez.
2: Eh ben, la foufoune électrique.
3: Voilà.
5: Non mais c'est quand même pas mal d'apprendre ça. Non, mais vous
4: c'est génial.
8: Merci beaucoup.
3: Mais
8: Laura.
3: Du coup, c'est les Français qui leur disaient vous baragouiner.
5: Vous voyez,
3: vous
5: avec ce genre de petites infos, monsieur Esteban. Oui.

0: Et on emmerdait d'autres dans d'autres émissions.
1: Alors, je vais vous en sortir une autre. Bouquin, eh bien, le saviez-vous, ça vient de bourg. Bourg qui voulait dire peuplier.
0: Alors, vous voyez, c'est moins intéressant, par exemple.
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9: Le public, ça va ? Ça va ? Ça va comment ? On gagne du temps, hein.
0: Vous faites chauffeur de salle, vous, maintenant.
9: Ouais, parce que j'ai passé une soirée horrible et je suis très content de vous retrouver, tous les amis, c'était horrible. Bah, déjà, j'étais chez ma sœur, donc là, ça partait mal. Et puis, il y avait les amis à elle, donc elle est infirmière, donc il y avait un sophrologue, un cheminot, un contrôleur RATP, une vendeuse de spiruline, il y avait du tarama, du pain sans gluten, du houmous vegan, bref, ça puait la gauche. Christophe, t'aurais pété un plomb, je te jure. Et toute la soirée, elles n'ont parlé que d'une chose, d'un mec formidable, trop beau, génial, même pas moi, ni vous, patron. L'autre là, qui depuis 10 jours cartonne, là, moi je l'appelle Timothée Chalumeau parce que c'est un peu le
0: Timothée. Mais de qui vous parlez?
7: Jean-Claude Bardella?
9: Presque. Comment il s'appelle? Raphaël Quenard. Celui qui a tout eu au César là. Allez, alors tout le monde là, il est génial, il est trop beau, il est super. Là, là, là.
10: Mais c'est beau les nouveautés.
7: Et attends, il est super Raphaël Quenard.
9: Mais ça, ça commence. Voilà.
7: Mais c'est qui?
9: L'acteur là.
0: Elle a pas totalement tort.
9: Enfin bref, j'ai passé une soirée terrible et là je suis avec des gens intéressants, passionnants, je pense notamment à Isabelle Mergo.
0: Johan Rioux, il y a longtemps que vous n'étiez pas installé à côté de Mella Bédia.
10: Oui. Bah, depuis notre voyage à Londres en commun avec toutes les grosses têtes.
0: Et vous êtes content alors?
10: Bah, très heureux. Très très heureux. Parce
11: elle a été invitée à Londres et pas moi.
0: Ah non, alors vous, à chaque fois que vous êtes invité, vous ne venez pas et après vous me dites que je vous invite pas. Arrêtez de dire que je ne vous invite pas quand je vous invite et que vous venez pas. C'est pas pareil de ne pas venir et de ne pas vous.
11: Non, vous m'invitez plus parce que je viens pas, mais je voudrais avoir le plaisir. De dire non, je peux pas.
0: D'accord, bon, bah alors voilà. Écoutez, je vais vous inviter à des trucs que j'organise pas, comme ça, le problème sera réglé.
7: En tout cas, c'était trop bien Londres.
0: On a joué au foot en plus.
7: Vrai, on a joué au foot.
0: En plus, on a joué au foot.
11: Ouais. Ah ouais, bon, bah ça, je suis pas jalouse. Parce non, que, mais là, je joue au foot, c'est ouais. Ça.
9: Et c'est Rio qui faisait le ballon.
0: Bah, en tout cas, il jouait. Vous jouez pas mal, vous, Toen.
9: Mais moi, je déchire.
10: Ouais, mais t'es trop personnel. Ouais. Tu
9: mais moi,
10: pas
9: à part dans l'humour, je déchire. Ah
0: bah, il est trop personnel. Il n'y a pas besoin d'aller jouer au foot pour s'en rendre compte.
11: Ah bah, ça, c'est sûr.
10: Tu voulais être le roi de l'équipe, tu voulais être le roi du match, tu tirais à gauche.
9: Mais
10: à droite.
9: Parce qu'il y avait les influenceurs, je voulais faire une belle story.
0: Attention à ce que vous dites en ce moment. Il tirait pas à droite, il tirait pas à gauche.
11: Il tirait au milieu.
9: Il dirait oui pour le pauvre.
0: Une première citation pour Emmanuel Joly à Jean-Chêne. Elle habite Paris 2e.
11: À Jean-Chêne ?
0: Pardon ?
11: À Jean-Chêne ?
0: Non.
10: Jean-Chêne.
0: Une première citation pour Emmanuel Joly, virgule, Jean-Chêne.
11: Ah !
0: Virgule, d'accord. Qui habite Paris 2e.
11: Ah, parce que je comprenais plus rien. D'accord. Sacha Guitry !
0: J'ai pas mis la première pour Sacha Guitry, c'est dommage. Autrement, je vous l'aurais accordé. Non, la première citation, c'est celle-ci. Entre une mauvaise cuisinière et une empoisonneuse, il n'y a qu'une différence d'intention.
9: Oh là là là là. C'est un homme ?
0: Un homme, oui.
10: C'est pas du Coluche ?
0: Ah, c'est pas du Coluche, mais ça pourrait.
9: Jean-Yann.
0: Et c'est de la même
11: époque.
0: C'est de la même époque.
10: Pierre Desproges.
0: Pierre Desproges, bonne réponse de Johan Rioux. Pour Marc
9: il s'applaudit l'autre. Mais il s'applaudit quand même.
10: Je suis tellement fier d'être dans cette
0: émission. C'est pas qu'il s'applaudit, c'est une sorte d'otari de cirque.
9: Ah oui, c'est ça. Ouais. Quelqu'un des sardines pour Johan?
10: Non mais Laurent, n'empêche, ça y est, j'ai réussi, je démarre ma 6e année avec vous. Ça y est, on y est maintenant.
11: Oh merde.
10: Bah, c'est ma 6e année, ça
11: et
10: y est.
11: Bah, il est temps de partir.
0: Pourquoi elle démarrait quand la 6e année?
10: Bah, février 2024. Et donc là, on est en mars 2024, donc c'est bon, j'ai passé le cap des 5 ans.
9: Mais là, février 2018,
7: ouais, mais qu'est-ce qu'il raconte?
10: Je suis arrivé en grosse tête en février 2019. Ah. On est en mars 2024. Donc
7: mais
10: c'est
7: tu comptes, toi?
10: Oui, je compte.
11: Ah non, mais il compte même le

0: nombre de prestations que chacun fait par semaine.
1: Ah ouais.
2: Par exemple, Mela, elle fait un grand retour, hein, Mela.
3: Oui, Mela, c'est sa 8e participation de la saison seulement. Mais c'est normal, t'occupes avec ton film.
1: Mais sérieux?
3: T'es très pris par Amazon, tu prépares tes
4: messages. Ouais, puis il y a eu Gaza, t'es resté à Gaza combien de temps, toi?
0: Mais t'es pas à Gaza?
1: Ah non, oui, c'est sur la ligne 14.
0: À vacances?
2: Enfin, Marcella, vous n'avez pas commencé à croire tout ce que dit Monsieur Toen, tout
4: si,
2: de
4: si,
2: même.
4: Si, si, regarde, et je t'aime.
1: Pourquoi il n'y a que des gens fous, en fait?
0: Bah, tu sais pas, tu t'es au centre, hein. Pose-toi des questions, hein.
4: Mais tu la confronte, mais elle est venue, c'est pour ça.
1: Ah oui, je suis pas une estrègue, hein.
0: Pardon?
1: Non, ouais, quand même, je pense qu'il faut la rentrer à la maison.
0: Non, non, mais là, il a dit qu'il y avait eu un enfant. Non, mais très vite, on comprend pas ce que tu dis.
1: Alors,
0: franchement.
1: C'est toi qui me parles de prononciation, parce que. Hein? Non, mais tu sais, ma tante est orthophoniste à Livry-Gargan, est-ce que tu veux que je l'appelle?
0: Eh bah, écoute, appelle-la pour toi, hein.
1: On va l'appeler pour nous. Je n'ai pas eu d'enfant.
4: Oh là là, c'est la guerre entre Miss Monde et Miss Univers.
1: Mais j'ai remarqué, Isabelle et Marcella, elles n'aiment pas quand il y a des petites meufs au 109.
4: Ah non, ouais,
0: pas du tout. Alors,
5: mais où est-ce que tu sors que t'as dit 109?
2: J'ai lu ce week-end un truc qui m'a beaucoup fait rire. C'est, il vaut mieux avoir le sang qui boue que le boue qui sent. Non mais attendez, sérieusement, vous avez vraiment eu de la famille orthophoniste à Livry-Gargan?
1: Oui.
2: C'est pas vrai.
1: Mais j'ai aussi un oncle qui a une pizzeria, donc je sais pas si ça...
6: Je suis très inquiet depuis le début, parce que j'ai vu qu'Isabelle est venue avec des petits pains au chocolat, elle les a mangés. Sébastien a des chouquettes, il va les manger. Et Marcella est venue avec son chien. Est-ce qu'elle va le manger?
2: Ah, il est pas bouffable.
3: Il est tout petit, il est moche.
1: Il est mignon, moi j'ai un chien, il s'appelle Belkacem, mais c'est un pitbull. Est-ce que, je me demandais, est-ce que je pourrais le ramener un jour chez RTL?
6: Ah non. Pourquoi Belkacem, c'est un pitbull à cause de Najat Vallaud Belkacem?
1: Non, rien à voir.
6: Ah bon?
1: J'ai aussi un oncle qui a les yeux clairs comme lui, bon. C'est une sorte d'hommage.
0: Il remue la queue, pareil.
1: Ah, il remue bien la queue, ouais.
2: La citation suivante concerne les chiens. Ah. C'est pour Monsieur Chiez qui habite Vauréal.
4: C'est une contrepétrie.
1: On a qu'à lui acheter une table, comme ça il aura table et des chaises.
2: Qui a dit les chiens sont vraiment les rois de la planète si vous considérez nos deux espèces? L'une d'elles fait caca, l'autre le transporte pour lui. D'après vous, qui est le patron des deux?
6: C'est récent, ça, puisque.
2: C'est récent.
4: C'est Michel Drucker.
2: Non, c'est pas Michel Drucker.
3: C'est une femme, peut-être une femme?
2: C'est un homme.
4: T'as toujours été un homme?
0: Il est mort.
2: Ah non.
3: T'as toujours été un homme? Philippe Deluc.
2: Non, non, vivant.
5: Mais il est journaliste.
2: Il est journaliste, non, humoriste.
4: C'est pas Laurent Baffy?
2: Non.
3: Patrick Timicit?
0: Il est français?
2: Non, il n'est pas français.
4: Il est américain?
2: Américain.
4: Woody Allen?
2: Non.
4: Jerry Seinfeld?
0: Seinfeld.
1: Quoi?
0: Je connais pas, mais j'ai tellement entendu ce nom.
1: Seinfeld.
2: Aidez-la.
1: Jerry Seinfeld.
2: Jerry Seinfeld. Bonne réponse collective, on va dire.
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2: On va vous trouver une chanson de Georgette Lemaire.
9: Non, c'est bon, merci.
2: Parce que c'est vrai que les plus jeunes qui nous écoutent doivent se demander...
6: C'est quoi son tube?
2: Qui était Georgette Lemaire? Madame.
6: C'est brillant.
2: Que vous pouvez me trouver Thierry Leluron qui imitait Georgette Lemaire et Mireille Mathieu qui se tirait la bourre au fameux jeu de la chance. C'était le concours télécrochet dominical de l'époque. Et c'est vrai que Mireille Mathieu avait gagné contre Georgette Lemaire. Bon,
9: voilà. Par contre, Mireille Mathieu, je connais.
2: Et la pauvre Georgette Le Maire a fini ruiné très très vite.
4: Ah oui.
2: Et au point que François Mitterrand, ça je me souviens, ça avait fait un scandale, l'avait nommée au Conseil économique et social pour qu'elle ait un petit salaire. Oui, je vous jure.
4: C'est vrai. Elle était belle, Georgette Le Maire.
2: Non, mais elle était belle, madame. Elle chantait comme ça. Oui, elle était belle, madame. Oui.
6: Elle est toujours vivante.
2: Elle est toujours vivante.
6: Donc, non, parce qu'on dit elle était, mais.
4: Elle était belle à l'époque.
6: Oui, mais on peut. Elle était toujours.
9: J'espère qu'elle n'écoute pas les grosses têtes.
6: Il faut l'inviter.
2: Elle écoute peut-être, mais elle comprend pas.
9: Que vous êtes mauvais.
4: Non, mais
6: on vous embrasse, Georgette, on vous embrasse.
4: Elle viendra pas nous casser la figure.
2: Non, mais écoutez, je l'ai invité, moi, Georgette Le Maire. J'ai beaucoup de respect pour elle.
6: Heureusement.
0: Laurent, que vous en aviez pas.
4: Mais il y a des limites.
2: Mais vous me connaissez, je suis prêt à dire les pires conneries. Regardez Isabelle que j'aime. Je dis les pires conneries sur elle. Bon, bah, Georgette Le Maire, c'est pareil. J'ai beaucoup de respect pour cette chanteuse.
0: Moi, j'aime bien comparer à Georgette Le Maire.
2: Oh merde!
4: C'est vrai que...
2: On a trouvé du Georgette Lemaire. C'est parti, écoutez, monsieur Haas, Georgette Lemaire.

0: Et maintenant, vous allez écouter Thierry Leluron qui imitait Georgette Lemaire. Et je crois que dans cette chanson, elle répond à Mireille Mathieu. Écoutez.
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0: Elle a eu un tube aussi, Georgette Lemaire. Ça me revient maintenant. Si vous le trouvez, monsieur Renucci, je crois que son gros tube, c'était Les Millionnaires du Dimanche.
1: Ah oui. Oh.
0: Ça passait régulièrement dans Stop ou encore le dimanche matin sur RTL. Vous vous souvenez de ça, monsieur Ferrand?
1: Oui, très bien.
0: Les Millionnaires du Dimanche.
2: Les Millionnaires du Dimanche.
3: Ah, c'était en duo avec Philippe Risoli, non?
0: Ah, des millions d'amoureux, je me suis trompé. C'est pas les millionnaires du dimanche.
4: C'est vous, millionnaires du dimanche.
0: Les millionnaires du dimanche, c'est Enrico Macias.

0: écoutez toujours Fun Radio.
1: Il y a du trémolo. Hein.
0: Des millions d'amoureux. J'ai confondu deux chansons. Des millions d'amoureux et les millionnaires du dimanche. Et vous aussi, Ferrand.
2: Oui, mais celle-là, je la connais pas.
0: Ah oui, mais les millionnaires
3: du... Ah ouais, mais moi, je veux bien écouter Enrico Macias, alors, avec les millionnaires du dimanche.
0: Ça, vous pouvez chanter, Enrico.
4: Enrico, j'adore.
5: Dès le matin, le dimanche, on est bien.

0: sur la planche. Le millionnaire de mise à l'anche.
1: Quand je ressors des vieilleries comme ça, j'ai l'impression d'être Pascal Praud. Oui.
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4: Éric Coquerel, l'un des responsables de la France Insoumise, a annoncé le dépôt d'une proposition de loi pour abroger la réforme des retraites et revenir à 62 ans. On sait que le RN veut faire la même chose. Dans le monde entier, les réformes des retraites se multiplient. C'est toute l'Europe qui se prépare au vieillissement avec des réformes. Toute l'Europe, sauf le petit village gaulois.
5: Bon, va falloir qu'on y pense en tout cas. C'est le sous-texte de votre chronique. Merci beaucoup, François.
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1: Clément Michel, qui habite en Ille-et-Vilaine, très facile, hein, puisque la question concerne Raphaël Nadal. Hein. Ça y est, on sait que sa carrière de champion est terminée.
6: De bodybuilder.
1: Et il a mis fin à sa compétition. Aujourd'hui, il y a une interview dans Le Parisien, c'est assez intéressant. C'est quelqu'un qui rend hommage à la carrière de Nadal. C'est celui qui l'a fourni en raquettes. 1250 raquettes. Et justement, moi, je connaissais pas la marque de la raquette de Nadal. Quelle est la marque de la raquette de Nadal? Nadal, qu'il a utilisé toute sa carrière.
7: Babola,
1: Babola. Babola. Il a appris à l'école. Babola. Bonne réponse de Paul Alcarat. C'est Babola. Vous saviez ça, Jean-Phi, vous?
8: Non, je savais pas que c'était Babola. Ah non.
5: On dit Babola.
7: Moi, ma deuxième raquette, c'était une Babola, moi.
1: Ah oui.
6: Ah, super.
1: Parce que vous jouez au tennis, vous, avec deux raquettes.
7: Je suis tennisman depuis très longtemps, moi.
6: Génial.
8: Ah, ouais, vous jouez une Babola.
7: J'étais niveau 30.
6: C'est vrai?
7: Non, mais moi, j'ai fait plein de sports, moi, dans ma vie.
1: Ah oui?
7: J'ai eu ceinture verte de judo.
1: Ah oui?
7: Mais oui, mais vous me posez jamais de questions.
8: Fais-moi une prise.
7: Et je fais de la course à pied, j'ai fait du foot un peu aussi.
5: On pourrait courir tous les deux.
7: Oui, quand tu veux.
5: Bah super.
8: Ah oui, c'est
6: voilà. Ben voilà.
5: On va courir à Saint-Dizier.
1: Voilà.
7: À Saint-Dizier.
1: Oh regardez.
8: Ah,
1: on va retrouver les mouchoirs au bord de son lit aussi.
7: Les chaussettes.
5: Bah non, il en aura pas besoin.
6: C'est bien d'avoir une cougar dans l'émission.
5: Ça va, Léo, cougar.
6: C'est toujours bien d'avoir une cougar.
5: Ouais, non,
6: dans toutes les émissions, il y a une cougar.
5: On dit pas MILF?
6: Ah oui, mais
5: moi je suis MILF, je suis pas cougar encore.
6: Ah, t'es MILF?
5: Bah oui.
6: Un Paul, il va délirer.
7: C'est encore mieux. Attends, j'ai cru.
1: Ah, mais je crois que notre Polo est chaud en ce moment.
8: Ah oui,
1: il m'a envoyé un petit message hier, je ne vous en dis pas plus.
6: Ah bah si.
7: Non, mais c'était pour rigoler.
1: Ah, il attend avec impatience.
7: Non, j'ai rien dit.
1: Notre invité du jour. Il m'a dit, elle est jeune, demande-lui si elle est célibataire.
7: Non, j'ai pas dit ça.
6: Oh, le mytho.
7: Non, j'ai dit ça dans deux messages différents, c'était pas la même formulation.
1: Oh bah oui, mais enfin quand même, ça voulait dire.
8: Voilà.
1: Regardez, il est tout rouge.
7: On dirait ma mère qui trafique les mots.
5: Mais
1: il aime la jeune chanteuse qu'on va recevoir aujourd'hui. Et moi, ça me fait plaisir de voir que quand même.
6: Qui ça?
1: Il est émoustillé.
6: Et Catherine Lara.
1: Mais non, pas Catherine Lara.
7: Ah bah avec Catherine, on a passé des nuits magiques. Cadeau.
1: Ah, il est lisse tout, Apollo. Hein.
7: C'est non, mais si je réponds un truc, que ça soit l'un ou l'autre, ça
1: pardon.
7: Va. Non, mais si je réponds oui, non, après ça va.
6: Soit
7: je vais être pris pour un obsédé, soit elle va être offusquée, donc je vais rien.
5: Oh non.
6: Non.
7: Mais je vais rien.
6: Il faut bien te présenter, par exemple, Paul, tu vas être classe. Toujours le baise-main dans la levrette.
7: Je l'ai déjà entendu celle-là.
6: Si t'es classe avec Sylvie, elle dit oui à tout, y a pas de souci. C'est une gentle-dame, tu es un gentilhomme.
1: Vous aimez bien les bonnes manières, Sylvie?
5: Ah, j'adore les
6: bonnes
1: manières.
6: Ouais.
5: Pas partout, hein.
6: C'est-à-dire, oula,
1: ça pas
5: partout. Bah non, pas partout. Hein. Mais non, mais si t'es trop poli au pieu, à un moment donné, tu t'ennuies.
6: Ah oui,
5: quand même.
6: Ouais.
5: Voilà.
6: Oui,
5: j'aime bien qu'on me tire les cheveux un peu quand même.
7: Oh la salope.
6: Bah non, mais non. J'en connais un qui va se marrer, ma soeur.
8: Regarde-moi-le, l'autre. Tu m'étonnes qu'elle fait une pelade.
5: Ah, c'est vrai, j'en ai plus beaucoup.
1: Mais vous, Isabelle, vous aimez ça qu'on vous tire un peu les cheveux?
8: Moi, j'aime pas du tout qu'on me tire tout court, c'est tout.
2: À suivre.
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1: Une question historique pour Monsieur Ferrand à destination de Lydia Torres qui habite Saint-Grégoire en Ille-et-Vilaine. C'est une bataille qu'il va falloir retrouver, une bataille qui date du 29 juin 1440. Je sais pas, ça vous dit quelque chose ça déjà, Monsieur Ferrand?
9: Ça pourrait être donc c'est pendant la toute fin de la guerre de Cent Ans.
5: Azincourt.
7: Azincourt.
9: Ah non, c'est 1415 Azincourt.
1: Alors,
7: Sorry.
1: Oh. Oui, excusez-moi. Je vais quand même vous donner les belligérants.
9: Voilà.
1: Eh bien, c'était une bataille italienne, puisque c'est entre la République de Florence et le duché de Milan. Quel est le nom célèbre de cette bataille?
7: Ah, la bataille des poltrones sofa. Et voilà.
8: Authentica qualità.
5: Et voilà.
1: Et oui, les Florentins d'un côté, les Milanais de l'autre, et c'est une célèbre bataille.
9: Ah. Elle est célèbre pourquoi?
1: Ah bah c'est toute
9: la
1: question.
9: Parce qu'il y a une expression qui en est tirée, non?
1: Non, pas une expression.
10: C'est le nom d'une ville en tout cas, ça c'est sûr.
1: Ah bah non. Effectivement, c'est lié à l'endroit où ça s'est passé.
5: Rimini?
1: C'est une ville toscane, vous voyez.
5: Rivoli?
1: Rivoli, non.
5: Sienne,
1: non. Non, elle est connue.
5: Pise.
1: Alors c'est une victoire des Florentins, hein, si vous voulez quand même quelques précisions.
7: Par quel score?
8: Est-ce que c'est un 3-1?
7: C'est un 3-1.
9: Elle est connue parce qu'il s'y est passé quelque chose de particulier. On dit
1: non, elle est connue pour une autre raison.
9: C'est devenu une œuvre?
1: Ah, voilà.
7: Hernani.
1: Hernani, non.
8: Guernica. C'est le nom d'une toile, donc.
1: Guernica, ça c'est Picasso, monsieur.
8: C'est l'Espagne. Est-ce que c'est le nom d'une toile?
7: Guernica?
1: C'est le nom d'une toile.
5: Ah, d'accord.
8: Et là, la toile, c'est simplement le nom de la ville ou c'est la bataille de...
1: Non, c'est la bataille de...
8: Ah, d'accord.
5: Rizzotto?
9: C'est la bataille, ça y est, ça me revient. Oui.
8: Ça a pas l'air. Allez, ouvre tes chakras.
5: Allez, Ferrand.
9: C'est la bataille peinte par Léonard de Vinci dans la salle d'honneur du Palazzo Vecchio de
8: Florence. On veut pas savoir où il est.
9: Ça s'appelle. Mais ça va me

0: venir.
1: Ferrand, ah, ouais, Ferrand, ouais, ouais, ouais. On t'attend.
2: Ferrand, Ferrand, on t'attend. Ferrand, Ferrand, on t'attend.
1: Qui ne sente pas n'est pas historien. Qui ne sente pas n'est pas historien.
3: Rien. Qui ne sente pas n'est pas historien.
4: Rien. Oh, chat Ferrand. Oh, Ferrand.
5: Non, non, il va
6: je
5: trouver.
6: Je suis sûr que ça va me revenir.
5: Faut l'encourager. Est-ce que ça va revenir avant 18h?
1: Mais effectivement, c'est
5: ça la question.
7: Ah, mais c'est pas une pas par l'honneur du Vinci dans la salle des machins là.
3: Allez, Jean-Phi, allez, Jean-Phi, allez.
1: C'est une toile d'ailleurs qui n'existe plus.
6: Mais non,
1: plus.
6: Parce qu'elle est cachée par une autre qui a été faite depuis. Par-dessus.
1: Et oui, elle a disparu cette toile. Oui. Si vous avez regardé d'ailleurs l'excellente série, il est encore temps de la regarder en replay. Je ne le dis pas parce que c'est France Télé qui l'a faite, parce que je ne l'ai pas vue au moment où elle a été diffusée. Mais le week-end dernier, on a eu quelques jours de vacances. Donc j'ai regardé cette série qui s'appelle Leonardo. Et c'est comme ça d'ailleurs que j'ai eu l'idée de la question.
4: Bien, ouais.
1: Très réussie, où on voit toute l'histoire de Léonard de Vinci, et à un moment donné, il est là avec, face à lui, Michel-Ange, ils ont chacun
6: c'est
1: un
6: ça,
1: mur.
6: C'est un concours, en fait.
1: Voilà, c'est un concours entre les deux. Léonard de Vinci est plus vieux que Michel-Ange, qui le nargue, et l'un et l'autre, finalement, ne termineront pas leur toile. Léonard de Vinci, parce qu'il s'est aperçu qu'il a fait une connerie, et que ça commence à gouliner un peu de partout.
6: Oui, assez frité. Oui.
1: Assez frité, et finalement, par respect, Michel-Ange ne terminera pas la sienne non plus, mais comment
6: c'est s'appelle... pas la bataille d'Anzio. Ça me revient petit à petit, mais.
5: Il y a la première syllabe.
3: Il y a Hans.
5: Il y a un Z derrière.
1: Non, il n'y a pas de Z. Mais il a le bon début.
0: Dancy.
3: Danduze.
4: On te demande le nom de la bataille.
6: Oui, mais elle va revenir. Elle va revenir.
0: Mais quand?
5: Non, mais attendez, là où vous êtes marrant, il y a des
0: autres. Elle va revenir. Moi aussi, j'ai dit ça pour ma femme.
6: Elle représente deux gros chevaux.
5: Non, il y en a même une autre qui s'est barrée entre temps, d'ailleurs.
7: Oui, elle était cachée en dessous.
1: Et hélas, 300 euros qu'on va devoir distribuer.
6: Ouais. Je ne connais que ça, mais j'ai eu...
5: Mytho.
6: J'ai fait des conférences sur ce tableau.
4: Ah, d'accord. Remboursé. Remboursé.
1: Ah, non. Tout ça pour nous dire qu'il faut qu'on le paye.
7: Stéphane Bern, il le sait.
6: J'ai un trou. Ce qu'on appelle un trou.
0: Mais même Laurent Deutsch. Laurent Deutsch vient de m'envoyer un SMS avec la réponse. Quelle honte.
8: J'ai toujours dit que quand on grattait bien en dessous de moi, il y a un Franck Ferrand, mais il est moins bon.
4: C'est peut-être, les chéris, c'est
1: peut-être qu'on va avoir la réponse dans la salle.
7: Il
1: est-ce que quelqu'un connaît l'histoire de Leonardo?
8: Ah, il y a monsieur au fond.
1: Une main au fond, monsieur Beaugrand.
9: Alors, quel est votre prénom?
10: Bonjour, Serge.
9: Bonjour, Serge, d'où venez-vous?
10: Marseille.
9: Oh, un Marseillais! Bien.
1: Ça y est.
9: Vous avez vu le match hier soir
4: ou pas? Non, bon.
9: Alors, est-ce que vous avez une idée de la réponse?
10: Écoutez, je ne connais pas vraiment la réponse, mais si ça commence par « en », je vais risquer « en côme ».
1: Ah non, non, pas du tout.
0: Et vous monsieur, avez bien, c'est bien marseillais.
1: Et monsieur Ferrand...
9: c'était bien d'avoir tenté.
1: Monsieur Ferrand vient de me donner la réponse par écrit.
6: Ça y est, il m'a fallu le temps.
1: Mais c'est arrivé trop tard, on perd quand même 300 euros. C'était bien la bataille d'Anghiari.
6: C'est ça.
1: La bataille d'Anghiari, peinte par Léonard de Vinci.
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1: Notre ami Boudère nous a promis d'autres blagues. En plus, elles sont neuves, ces blagues. On ne les connaît pas.
9: Mais
1: d'où vous les sortez, vos blagues, d'ailleurs, Boudère?
7: Vous savez, les blagues n'appartiennent à personne. On nous les raconte dans des dîners, entre potes, et après, on se les refait à notre sauce.
1: Alors,
7: c'est comme... Ça se passe dans un mariage. Il y a la mariée qui rentre avec le mari. Il rentre, c'est la cérémonie. Et là, tu as deux personnes qui sont assises, qui disent... ils se disent entre eux, oh là là, mais qu'est-ce qu'elle est moche, la mariée. Et l'autre, il dit, oh ouais, elle est dégueulasse. Et là, derrière, elle dit, oh, dis donc, je vous dérange pas, vous parlez de ma fille, là. Il dit, ah, pardon, vous êtes son père? Elle dit, non, je suis sa mère.
1: Encore une.
7: J'en voulais une autre, c'est vrai?
1: Ah oui, vraiment.
7: Très, très bon. Mais c'est un mec qui passe devant le juge. Le juge, il dit, bon, monsieur, c'est quoi les faits qui vous ont reproché? Et d'écouter,

0: C'est bientôt Noël et j'ai fait mes les courses de Noël un peu trop tôt. Il dit, bah, un peu trop tôt, mais c'est pas puni par la loi. Mais qu'est-ce que vous avez appelé trop tôt? Les bah, le magasin était fermé.
1: Ah ben si, elles sont bien parce qu'en plus elles sont propres.
2: Ouais.
1: Elles sont propres, elles sont drôles.
3: On peut les raconter dans une bar mitzvah.
1: Ah ouais.
0: Là, j'ai une petite fille qui vient voir son papa. Il dit, papa, c'est quoi la beauté? Il dit, tu vois ta mère? Il dit, oui. Il dit, ah ben, c'est pas ça du tout.
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1: Je vois à votre œil quand même un peu. Vous êtes d'accord, Caroline?
0: Ah mais je lui ai dit dès qu'il est arrivé.
1: Je vois à votre œil narquois, à votre mine réjouie. Je ne sais pas pourquoi que vous avez passé une bonne nuit.
5: Oh, une nuit. Oui oui c'est vrai, une nuit exceptionnelle.
0: Et pas qu'une seule.
5: Oui, une nuit romantique, une nuit de sexe, une nuit épanouissante. Hein,
6: t'as
5: oui.
6: Vu le petit ramoneur?
0: Le petit charbonnier est venu.
5: Ouais ouais ouais. Je suis comme une fleur qui a été arrosée, qui s'épanouit au bout d'une tige. Qu'est-ce que vous voulez dire?
1: Mais c'est une nouvelle rencontre.
5: Exactement, c'est une nouvelle rencontre. Puis c'est, je suis peut-être un vieux con moderne, mais vous savez, il y a un âge où on sent que ça s'inverse. Et maintenant, c'est des petits jeunes qui s'intéressent à moi. Je suis devenu comme un daddy.
1: Vous avez le cancer?
0: Oh là là.
5: Ouais, je suis pas comme Mitterrand quand même, hein, j'ai pas autant d'écart. Mais là, c'est du coup, c'est flatteur. Et, c'est, voilà, il y a 25 ans, il s'intéresse à moi, on rigole bien, on s'amuse bien.
6: Tu l'as emmené à l'école, ce matin?
5: Et j'ai mis 2 BN dans son sac, un petit pot, voilà. J'ai déposé au travail et puis voilà.
1: Il fait quoi dans la vie?
5: Il est directeur commercial d'un...
1: Quand même.
5: Oh. Ah bah oui.
7: Ah,
5: oui.
7: Ah
1: mais c'est pour ça que vous essayez de vous remettre à niveau alors.
5: C'est pour ça que je vous donne vos bouquins parce que je sens bien qu'il y a un décalage. Oui oui.
0: Directeur commercial.
5: Il a un joli verbe, il parle façon littérature, toi. Alors, j'essaye de montrer que je suis à la hauteur aussi. Alors je prends des cours de rattrapage, quoi, c'est tout. Mais bien oui bien.
1: Directeur commercial, il a un petit attaché caisse et tout.
7: Il a des tickets restaurants.
6: Il circule en trottinette.
5: Mais non, il n'a pas d'attaché case.
8: Oh là là. Et dans quel domaine il est directeur commercial?
5: Dans le domaine de l'ameublement et de la décoration.
6: Ah,
8: oh, il a dû faire des abat-jour, quelle chance.
6: Aux galeries Barbès.
1: Oh. Il s'est fait démonter par Ikea.
0: Oh mais dis donc, on veut pas le remonter derrière. Hein. C'est bien connu, avec Ikea, tu démontes mais tu remontes pas.
1: Ah non, mais on vous sent, vous êtes d'accord, hein, on le sent transformé.
5: Je savais pas que
0: il a
5: compte.
0: L'œil qui brille.
8: Il a un regard lubrique ce matin.
5: Puis faut être en forme, hein, parce que...
8: Ouais, super.
0: Ah oui, 25 ans,
1: mais pas avoir son petit prénom, non, c'est trop tôt. Hein.
5: Ah oui, on va attendre quelques jours, hein, mais...
0: La petite initiale du début, allez.
1: Ah oui, l'initiale, juste
0: l'initiale.
5: Oh, l'initiale.
7: T'as qu'à mentir.
5: Ça commence par un C.
1: Un C.
0: Un C, Charles.
1: Ah,
0: Charles.
3: Ah, casse-couille.
0: Je crois qu'il se tape Clovis.
1: C'est un Parisien, c'est un Parisien.
5: Oui, enfin un provincial qui s'est installé à Paris.
1: Ah, comme vous, comme
5: oui,
1: vous.
5: Comme
1: ah, il vient du Nord,
5: oui,
1: il parle la même langue.
5: Non, il vient du Sud, vous avez les opposés.
1: Ah, ça alors
0: oui, oui, ben, moi, pas d'enfant, vous imaginez.
5: Ouais, moi je suis un peu ambassadrice d'épaule, là.
1: Oh, ben, il vient du Sud, mais il a peut-être une voix de canard quand même.
5: Ah oh, non, il a un joli accent qui chagne, tout comme ça, il chagne.
1: Ah oui,
0: ah, c'est, il s'appelle Kenji.
5: Non.
3: On dirait le ah, Sud.
5: Il a l'accent qui chante, il met un petit peu de soleil dans ma maison et puis dans mon corps.
6: Oh. C'est pas Monsieur Godin?
5: Non, mais je ne manquerai pas. C'est une histoire qui se solidifie, je le sens. C'est pour ça que vous me sentez plus heureux, plus appuyé dans ma vie. Vous sentez bien que je suis plus dans la maîtrise de ma vie sentimentale.
1: D'accord, mais enfin, la semaine prochaine, on va encore vous ramasser à la petite cuillère.
5: Non.
1: Vous vous emballez, ça, c'est vrai. Hein.
0: Mais oui, s'emballe.
1: Ah oui, il s'emballe.
5: Oui, ben, vous me consolerez, bande de cons.
0: Oui, mon chéri, mon amour.
1: Lundi 18, on sera à Troyes. Vous l'emmenez?
5: Ah oui, je vais l'emmener à Troyes.
1: Au Palais des Congrès, vous allez pouvoir le présenter à Monsieur Baroin.
5: Oui, officiellement à tout le monde, à Michel Larocque, à tout le monde. Et puis il viendra avec son catalogue de déco, comme ça on pourrait choisir des meubles. Ben voilà.
3: Le temps dure longtemps, on dirait.
5: Un guerrier jaloux, il s'ennuie, le petit. Hein? Tu veux venir passer la soirée avec maman?
3: Non.
1: Non mais on est content pour vous, franchement, hein.

0: Ah, ça fait plaisir.
1: Ah, j'adore.
0: Regardez, regardez Valérie, comme elle vous envie, Valérie.
2: Bah, tu pourrais me présenter son père.
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0: J'étais en train de me demander, en vous regardant, monsieur Janssen,
4: quoi,
0: si vous étiez steward aujourd'hui, vous seriez à la retraite ou vous seriez encore en vol?
5: Il sera à la soute.
6: Sur un charter, sur un charter.
7: Il y a une question cachée.
6: Encore...
7: Et ça n'a pas de...
1: Non, si non. Jamais je vous vire, est-ce que vous avez un plan de secours?
4: La règle, c'était d'avoir 55 ans et au moins 20 annuités. Ah. Donc, je serais une vieille hôtesse de l'air en perdition, là.
0: Mais vous ne seriez pas à la retraite?
4: Non, mais le chariot me servirait de...
6: Oui,
4: mais le chariot me servirait d'ambulateur, en
7: fait. Non, mais il aurait pris le plan de départ.
4: Je ne me voyais pas vieille hôtesse, c'est vrai. Je veux dire, dans ma tête, je ne me voyais pas vieille hôtesse.
0: Non, non.
4: C'est un métier qui va avec jeune.
0: Ah bah justement, j'ai une question à propos de ce qui peut se passer à bord d'un avion. C'est dans le magazine Elle, sous la plume de Patrick Williams, que j'ai lu toute une page consacrée à une expression, l'expression de la semaine, c'est une rubrique dans Elle. Et cette expression, c'est le raw dogging. Mais qu'est-ce que le raw dogging à bord d'un avion?
1: Alors, wow, ça veut dire cru. Dogging, ça veut dire chien. Donc, le chien cru.
0: Non, écoutez. Raw, c'est R-A-W, effectivement. Et dogging, c'est D-O-G-I-N-G.
4: C'est quand on se met à quatre pattes pour manger.
0: Pardon.
4: C'est quand on se met à quatre pattes.
5: Ça, c'est la levrette.
1: C'est les gens qui ont peur de l'hygiène et qui se mettent sur l'abattant des toilettes pour faire pipi.
0: Non, pas du tout.
4: C'est un rapport avec la nourriture?
0: Non, non.
7: C'est un rapport avec le siège?
0: C'est un rapport avec tout ça de toute façon, mais c'est quelque chose d'assez étonnant.
1: C'est pas quelque chose qui se mange?
0: Ah non, non. D'ailleurs, c'est étonnant, mais...
4: C'est un comportement?
0: C'est un comportement dans l'avion, le rôle...
5: Des passagers ou du personnel?
0: Du passager, un comportement d'un passager ou de plusieurs passagers.
1: Un passager, un comportement désagréable?
0: Pas du tout, pas désagréable. Il n'embête personne, le passager.
7: Mais il y en a beaucoup.
0: Et c'est devenu une tendance étrange, bizarre, parfois loufoque, mais qui consiste en quoi cette tendance?
1: Oui, j'ai
0: tendance à bord d'avion.
1: D'accord. Vous abaissez votre tablette.
7: Et vous dormez.
1: Et vous dormez, mais à la tête sur votre tablette.
0: Ah non, non plus.
7: Bon.
0: Non,
7: alors, non, c'est non, pas étrange,
0: justement, vous ne dormez pas non plus.
5: Vous parlez toujours aux passagers à côté.
0: Non plus.
1: Est-ce que vous aboyez dans l'oreille de votre voisin?
0: Après, vous me direz, monsieur Janssen.
5: Vous chantez?
0: Non, non plus, si certain.
4: Est-ce que j'ai observé ça?
0: Ben oui, à bord des avions, il paraît que c'est devenu trendy, tendance.
5: Le passager est assis quand il fait ça?
0: Alors, le passager est assis.
7: Les hommes et les femmes.
0: Les hommes ou les femmes. Alors, il paraît que c'est plutôt les hommes que les femmes.
2: Ils se mettent un masque sur les yeux pour se couvrir les yeux.
0: Alors, normalement, pas de masque sur les yeux non plus.
5: Mais ils se mettent quelque chose?
0: Non, non, ils se mettent rien.
2: Ah, ils se mettent rien?
7: Ils se mettent pas la tête.
2: Alors, attendez, en récapitulons. Ils sont assis comme tout le monde. Ils ont leur ceinture de sécurité.
0: Oui, assis comme tout le monde, ceinture de sécurité.
2: D'accord.
4: Et ils font quelque chose.
5: Ils prient.
0: Alors, ils font quelque chose...
1: Non, ils font rien.
0: Alors.
1: Oui, ils dorment les yeux ouverts.
0: Non, ils ne dorment pas les yeux ouverts, mais...
5: Ils ne bougent pas, ils ne mangent pas, ils font rien.
1: Ah, ils ne dorment pas, ils travaillent pendant toute
5: non plus,
1: le...
5: Non, non, ils font rien.
1: Ils font rien. Ils restent comme ça.
2: Ils font rien.
1: Plantés.
0: Ils ne font rien. Cela consiste effectivement à s'asseoir.
1: Ah ben je fais du road dogging chez moi beaucoup.
0: Ben oui,
7: sur le canapé.
0: Oui, mais vous restez immobile.
5: Oui, regardez.
0: À fixer. Mais non, monsieur Bellamy, intervient de temps en temps. Il ne fait pas du road dogging dans les grosses têtes.
6: Je vous écoute.
0: Mais les adeptes du road dogging, en fait, sont extrêmes. Ils se retiennent même de manger, de boire ou d'aller aux toilettes.
4: En général, ces gens-là qui étaient dans l'avion et qui faisaient du road dogging et qui ne bougeaient pas de tout le vol et qui disaient rien, qui ne mangeaient pas et qui ne buvaient pas, en général, c'était des mules qui étaient chargées de drogue et c'est pour ça qu'ils ne bougeaient pas et qui.
0: Ah bon?
4: Oui.
5: Ah oui.
0: Mais comment vous savez ça? Et vous les avez.
1: Parce que vous croyez qu'ils mettaient où sa drogue?
4: Mais non. Mais un de mes premiers vols, j'étais étonné, il y avait une femme qui restait au hublot, qui n'a pas bougé, qui n'a pas demandé à manger, qui n'a pas bu.
2: Ah, mais c'est possible.
4: Et en fait, arrivée, la douane, ils l'ont chopée, et elle avait l'estomac rempli de petites boulettes de cocaïne.
2: Ah, mais c'est possible.
0: Non, mais là, pas au point
1: quand même. Non, mais attends.
4: En quoi ça serait tendance et que ça serait moderne de faire ça?
0: Parce que, en fait, c'est comme un pari, comme un défi qui permet de réfléchir. Ça permet de patienter. chanter. Ça permet de faire l'expérience de l'ennui. Ça permet de réfléchir sur soi-même.
2: Ah, bah, c'est de la méditation.
0: Vous devez rester immobile à fixer le siège devant vous, sans boire, sans aller aux toilettes, sans manger, sans lire.
6: Et sans regarder
5: un avant-goût de la mort, quoi.
0: Sans regarder de film, ni même consulter son portable. Et par exemple, il y a quelqu'un qui témoigne, là, dans le magazine

0: Elle qui dit « Je viens de faire un vol de 7 heures en road-dogging. C'est mon record personnel, 7 heures. Ce phénomène aurait été inspiré par une série sur Apple TV dans laquelle Idriss Elba, vous savez, le
1: magnifique acteur
0: noir, qui doit patienter sur son siège pendant tout un détournement d'avion, vous voyez. Donc c'est venu de là.
2: Les gens,
3: c'est des gens qui vont adorer la mort.
2: Excusez-moi, monsieur Ruquier, mais c'est
4: la névrose. Oui, mais alors, qu'est-ce qui se passe quand
2: la vie, elle n'est pas suffisamment compliquée pour qu'on ne se la complique pas un peu plus en faisant du road-dogging.
0: Oui, mais c'est le meilleur moyen. Je vous lis le papier. Pied de elle.
4: De vider son esprit.
0: C'est le meilleur moyen pour le cerveau de se mettre en mode reset, vous voyez.
1: Et reset, à mon avis, de quoi chez ces gens-là, il n'y a rien à resetter.
0: Hein. Fais reset, à papa.
5: Et quel est le pourcentage de mortalité?
3: Ah, il reparle.
0: Non seulement M. Bellamy reparle, mais il a fini son road-dogging, parce que dans un instant, croyez-moi, M. Bellamy devra répondre à des questions musicales.
5: Oh non.
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0: Vous voulez qu'on démarre par une petite histoire pour faire rire Ariel Dombal, Jean-Marie?
8: Bah oui, c'est trois vampires. Ils sont au bar, ils commandent un verre de sang chaud et l'autre a un verre de sang froid. Et le troisième, il dit « Moi, je vais prendre juste un verre d'eau chaude ». Et les deux autres, ils disent, bah, qu'est-ce qui t'arrive? Il dit, il sort un tampon de sa poche et il dit, moi, je préfère les infusions. C'est pour toi, Ariel.
9: Ah non, alors là, vraiment.
0: Je suis désolé, Ariel.
9: Ah oui, là.
0: Quand je pense qu'il n'y a pas 5 minutes, il me disait, j'aimerais bien que tu écrives une pièce pour Ariel et moi.
9: Ben si ça va être comme ça, bon.
8: Non, jamais de la vie, justement, c'est là qu'on va se reprendre.
0: Oui, ah oui, parce vrai, que si vrai. J'écrivais une pièce pour vous, je ferais dire à Ariel les pires cochonneries.
8: Ah oui, et moi je serais offusqué.
0: Non mais écoutez, monsieur Bigard, j'espère que vous nous réservez des histoires un peu plus, comment dire, un peu plus...
2: Bah raffinées.
0: Voilà. C'est vous qui allez donner le modèle. Heureusement qu'on a quand même monsieur Haas qui est là, qui est l'homme humoriste le plus élégant de Paris, n'est-ce pas?
10: Il y a un Cubain qui m'a arrêté dans la rue il y a deux jours et qui m'a raconté une blague pour de vrai que je trouvais très bonne. C'est l'histoire d'une mère et son mari qui ont trois filles qui sont maintenant très grandes et qui habitent toutes dans leur appartement. Et la mère décide d'aller visiter ses trois filles. Donc elle va voir sa première fille, elle toque et sa première fille lui ouvre toute nue. Et elle lui dit, mais qu'est-ce que tu fais et tout? Elle lui dit, bah écoute, c'est comme ça maman, maintenant ça c'est la tenue de l'amour. Sa mère a dit, bon ok, elle comprend pas trop et tout. Elle part et elle va voir sa deuxième fille. Elle toque chez sa deuxième fille. Sa deuxième fille lui ouvre la porte et elle lui ouvre la porte toute nue aussi. Elle lui dit, mais qu'est-ce que tu fais toi aussi et tout? Elle lui dit, bah c'est ça maman, c'est la tenue de l'amour en fait. C'est la nouvelle tenue, c'est la tenue de l'amour. Sa mère a dit, bon ok et tout. Elle va voir sa troisième fille, elle toque. Sa troisième fille lui ouvre, pareil, à poil et tout. Elle dit, mais c'est pas possible, qu'est-ce que c'est quoi cette histoire? Elle dit, mais maman, ça c'est la tenue de l'amour. Elle rentre chez elle, elle dit, bon ok, son mari va bientôt rentrer et tout. Elle se met toute nue et elle attend son mari. Son mari, il arrive comme ça, il ouvre la porte, il dit, mais qu'est-ce que tu fais là? Elle dit, bah écoute, c'est la tenue de l'amour. Son mari dit, ok, mais t'aurais pu repasser quand même.
0: Bon bah écoutez, je crois qu'il est temps de passer aux premières citations.
9: Voilà.
0: On va attendre tout à l'heure le concours des histoires drôles avec un auditeur pour remettre ça. En attendant, j'ai une citation pour Gérard Stecker qui habite Villejuif, qui a dit « Moi, je ne connais pas encore le Christ parce que ça fait pas longtemps que je suis dans le showbiz. »
9: Alors, est-ce que Coluche, c'est un Français?
0: C'est Coluche. Ah. Bonne réponse.
9: Ah bon.
0: De Monsieur Haas. Une autre citation pour Sabine Mortier, qui habite Aix-en-Provence, qui a dit « Le lotus, c'est une position qui nettoie la tête et le cul.
9: Oh. » Des proches.
4: Jean-Marie Bigard.
0: Non, mais pas loin.
2: Laurent Baffy.
0: Laurent Baffy, bonne réponse. De Jean-Philippe Janssen.
8: Ah, oui, je me souviens.
0: Pour Louise Duhaut, qui habite Saint-Omer, dans le Pas-de-Calais, qui a dit « Si Darwin avait raison, à l'heure qu'il est, mon chien serait capable de se servir d'un ouvre-boîte.
11: » Woody Allen, non?
0: Non, mais c'est un humoriste...
2: américain.
0: Alors, est-ce qu'il est américain ou britannique? Non, il est britannique au départ.
2: Mmh. Ah, oui.
10: Ricky Gervais?
0: Ricky Gervais, bonne réponse, Noise.
11: Et pourtant, il est né avant toi.
10: Eh oui.
0: Une citation maintenant pour Michael Lam.

0: qui habite en Mayenne, qui a dit un académicien, c'est un type qui a un pied dans la tombe et qui écrit avec l'autre.
1: Oh là là.
2: Dac, Pierre Dac.
0: Pierre Dac, non. C'est très méchant, c'est vrai, pour les académiciens.
2: Ah oui, peut-être
0: français.
2: C'est Jean-Yann, proches, non proches.
0: C'est pas Jean-Yann, mais on n'est pas loin.
3: Jacques Martin.
0: Jacques Martin, ouais. Ben, la réponse de Jean-Marie Bigard. Plus difficile pour François de Fourny, qui habite Presles, en Belgique, qui a dit « C'est un extrême malheur d'être sujet à un maître duquel on ne peut jamais assurer qu'il soit bon, puisqu'il est toujours en sa puissance d'être mauvais quand il voudra. »
2: Oh, ça c'est 18e ou 19e.
4: C'est La Fontaine.
2: Joseph de Maistre.
0: Non, c'est du 16e siècle.
4: Ah, c'est lui qui a écrit Gargantua.
0: Non, Rabelais, non.
2: Montaigne.
0: Alors on n'est pas loin.
4: La Boétie.
0: La Boétie, bonne réponse. Parce que c'était lui, parce que c'était moi,
4: et
0: c'est
4: voilà,
0: ça.
4: C'est trop beau.
0: Montaigne et la Boétie. Ils étaient pas un peu Montaigne
4: oui,
0: et la Boétie?
4: Bah oui, mais je pense.
5: Ils couchent ensemble?
0: Ah, on sait pas.
4: On sait pas. Bon, ils étaient très proches.
0: Mais il n'y avait pas Grindr à l'époque et
5: ouais,
0: pourtant.
5: Ouais, mais tu vois, c'est vieux, vieux, l'homosexualité. On n'a rien inventé, nous.
0: Étienne de la Boétie, discours de la servitude volontaire.
4: Ouais, c'est magnifique.
0: Et c'est de là, évidemment, qu'est extrait ce texte. On comprend mieux. C'est un extrême malheur d'être sujet à un maître duquel on ne peut jamais s'assurer qu'il soit bon, puisqu'il est toujours en sa puissance d'être mauvais quand il voudra. J'imagine effectivement que c'est extrait du discours de la servitude volontaire. Oui. Et c'était bien Étienne de la Boétie. Bravo Rachel Kahn. Oui.
3: C'est comme nous ici, hein. On ne conteste pas l'autorité du chef. On
0: oui,
3: obéit, hein.
0: Je vous fais peur, monsieur Bigard, vraiment.
3: Ah, oui, parfois, oui.
5: Vous êtes craint, vous êtes craint.
0: Pardon,
3: je fais des cauchemars.
0: Je suis quoi?
5: Vous êtes craint.
0: Je suis craint.
5: Vas-y. Oh, bah, on vous craint. Dans le monde du showbiz, on vous êtes craint, on vous craint. Ah ben, je suis craint. Ah, bien, il n'a
3: ça vient de ça qu'il a une bite de cheval.
0: Bah écoutez, finalement, les deux me vont très bien.
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8: Ça, ça après, on n'en parle plus. D'accord. Mais est-ce que c'était votre rêve et d'aller
0: bien,
8: au Pérou?
0: Eh bien, votre réponse, votre question m'intéresse et je vais y répondre. Et
8: parce que mon rêve, c'est la Syrie, par exemple.
0: Et sauf que si j'y réponds sérieusement, vous allez dire, ça y est, il fait encore son malheureux et ceci, cela.
8: Non, non, non.
0: Eh bien, oui, quand j'étais enfant.
8: Ah ben voilà, ça, c'est une vraie histoire.
0: J'achetais les fascicules de Alpha Junior. On faisait les encyclopédies en achetant chaque semaine un fascicule chez le marchand de journaux. Et un des premiers fascicules Alpha Junior était consacré au Pérou. Et je me suis dit, je devais avoir 10 ou 11 ans, un jour j'irai au Pérou.
8: Oh, c'est beau.
0: Voilà. Voilà.
2: C'est beau. C'est beau.
8: Moi j'avais lu une BD sur le Cap d'Agde, ouais. Du résultat. Ben, tu voyez, connais plus du slip et gros zibouille. Bah du coup, à 15 ans, mes parents ils m'ont dit, hop.
0: Attendez, comment vous les avez appelés?
8: Plus du slip et gros zibouille. Vous connaissez pas les aventures des deux bonhommes, là, au Cap d'Agde?
0: Plus du slip et gros zibouille.
8: Et gros zibouille. Bah c'est une bande dessinée un peu olé olé, mais moi mon oncle il lisait ça. Avec mes nièces.
0: Bah j'ai bien fait dire Alpha Junior. Pour Michel
8: mais
0: Richard.
8: Du coup, vous n'êtes pas déçu. Non mais, juste après, on n'en parle plus. Mais vous n'êtes pas déçu de votre voyage. Vous n'êtes
0: pas du tout. Pas du tout. Est-ce que j'ai l'air déçu? Je reviens épanoui, je suis heureux. Je vous revois en plus après.
8: Mais alors, qu'est-ce que vous avez envie de faire maintenant? Généralement, un voyage, ça marque les esprits. Vous avez envie de quoi maintenant? De mettre un bonnet péruvien? De gravir les montagnes? De quoi?
0: Non, j'ai envie de gagner à nouveau un peu d'argent pour pouvoir repartir.
8: Parce que ça, ça a un prix quand même. Parce que c'est pas cher là-bas. C'est cher?
0: Ah non, c'est pas cher. Alors en plus, ça, c'est vrai que c'est pas cher au Pérou.
8: C'est combien la baguette? Oh ben, la choucroute de la mer, c'est
2: pour c'est pas en chocolat ou chocolatine?
8: C'est pas, le menu aux courtes pailles.
0: C'est pas une baguette, il y a que des flûtes là-bas.
8: Non mais le menu aux courtes pailles, c'est combien? C'est 12 euros?
0: Mais même les restaurants évidemment sont pas chers. Là-bas vous pouvez manger pour 2 euros bien sûr.
8: Ah c'est bien le tiers-monde.
2: Oh là là.
0: Bah oui évidemment, enfin 2 euros l'équivalent.
2: Mais ne prenez pas cet air supérieur pour, alors qu'on apprend de
0: enfin,
2: vous.
0: Enfin c'est pas en 2 euros, il faut multiplier par 4 en gros pour avoir le prix en sol péruvien. vient, voilà.
1: En sol?
0: Oui, c'est des sols.
1: De quoi, les salmonières?
2: Le sol.
0: La monnaie, c'est le sol.
1: Ah, ils payent en poisson, là-bas?
0: La monnaie, c'est le sol.
2: Parce qu'il faut se baisser pour le ramasser.
0: Et donc, vous divisez par 4 et ça vous fait le prix en euros, en gros.
8: D'accord.
0: Voyez,
8: voilà. Et on rencontre des gens facilement ou les gens sont... Non, mais moi, j'aime bien savoir quand je vais dans un pays si les gens sont accueillants. Et les pays qui sont plus accueillants que d'autres. Alors, la France, c'est pas le plus accueillant. Enfin, alors, le Pérou, vous arrivez, vous sortez de l'aéroport, vous dites quoi? Vous dites olé?
9: El Condor Pasto.
8: Et tout de suite, quelqu'un vient vous parler? Comment ça se passe?
0: Hola, on dit hola.
8: Hola, hola. Hola, Catal. Hola, Quintal. Hola, Quintal, si vous êtes gros.
0: C'est à peu près les seuls mots d'espagnol que je
8: connais. Mais les gens sont sympas. Ils voient pas seulement le touriste occidental plein de thunes.
0: Pas du tout. Non, pas du tout.
9: Ça serait fou.
2: Mais il y a la mer à Lima?
0: Oui, il y a la mer. Oui, ça, il y a même des tas de très jolies plages, même.
2: Ah, je pensais que
8: c'était. Et vous y avez pas été?
0: Mais si, bien sûr que je suis allé à la plage.
8: Avec votre slip Arena, super.
2: Ah oui, mais alors quel temps il faisait là-bas? Il faisait chaud ou pas?
0: Très chaud. Je peux vous dire, alors, j'ai des ampoules aux pieds, j'ai trop marché. Si vous voulez savoir, ce que j'ai fait, j'ai trop marché. Voilà.
2: D'accord.
0: Beaucoup marché.
1: Il n'y a pas Uber?
0: Si, il y a Uber aussi.
1: Ah, il y a Uber au Pérou?
0: Bah, bien sûr. Ça, c'est... Alors, c'est vrai que ça aussi, ça change les voyages.
1: Mais non.
0: Il faut bien dire, le téléphone portable change tous des voyages aujourd'hui.
1: Et c'est quoi les conducteurs là-bas? C'est quoi? Parce qu'ici, c'est beaucoup de. Voilà. Et là-bas, c'est quoi?
8: Bah, c'est Umberto.
0: Bah, il y a des Vénézuéliens, il y a des Boliviens.
8: Ah, c'est leur Pakistanais à eux. D'accord. Non, sur la plage, ils jouent à quoi les Péruviens? Ils jouent au jokari?
10: Mais Lima, c'est pas au bord de la mer?
0: Ah bah hein. si.
1: Ah, mais
0: si,
1: c'est
0: si.
1: Pas dans la géographie, toi, j'ai l'impression.
0: Ah, c'est ça, je vous confirme.
1: Ça, Machu Picchu.
8: On comprend pourquoi.
1: Heureusement qu'ils n'ont pas mieux d'affaires étrangères.
10: Ça peut être au bord de la mer, Lima.
0: Ah bah plus au bord de la mer, vous pouvez pas.
10: Ah d'accord.
0: J'avais même de très jolis couchers de soleil, voyez-vous, cher.
2: Et vous êtes baigné
10: ailleurs qu'au bord de la mer?
2: Vous êtes baigné dans la mer?
0: Non, je ne me suis pas baigné dans la mer.
2: Vous trouvez qu'il a pris des couleurs? Oui.
0: Oui, bah oui, je suis
8: oui,
0: pas.
8: Oui, quand même.
0: Je suis pas lichon d'habitude, voyez.
2: D'accord.
8: Bah, par contre, t'as que la fesse droite qui est bronzée, c'est marrant.
2: Pour 2 euros, tortilla de maïs y pesa espada.
0: Qu'est-ce qu'elle dit?
2: Qu'est-ce que vous avez mangé pour 2 euros? La tortilla de maïs.
8: Il y avait les mêmes là-bas ou pas? Non, mais qui s'est préféré, la mer ou la montagne?
0: Vous ne croyez pas si bien dire. Vous me parliez d'immigration. Effectivement, il y a une immigration chinoise.
8: Ils sont partout. Hein.
0: Il y a un quartier chinois. Il y a Chinatown aussi.
8: Mais non.
0: À Lima. Oui, oui, absolument.
1: Il y a partout des Chinatown.
2: Les bureaux de tabac sont tenus par les Chinois.
8: Mais est-ce qu'il y a un quartier chinois à Pékin? Ah, ça se demandait maintenant.
1: Non, donc quand vous commandez des Uber, c'est Xiang Xingli qui est à l'approche.
8: C'est possible, ouais.
2: Il y a des pousse-pousse là-bas. Ou des touc-touc.
8: Des tac-tac.
1: Il y a Roselyne qui voudrait savoir si le Pérou c'est toujours en Afrique ou s'ils ont changé de place. Ils l'ont déplacé depuis.
0: Dites, je suis en train de penser, heureusement que vous n'avez pas été ministre des Affaires étrangères.
10: Ouais, je vous emmerde.
0: Alors, une question pour Mme Richard.
8: Enfin, ça vaut le coup d'y aller.
0: Oh.
8: Non, mais au final. Non, mais après, on n'en parle plus.
0: Regardez.
8: Après, on n'en parle plus, patron. Est-ce que ça vaut le coup d'aller au Pérou?
0: Regardez.
8: Parce que moi, je vais tous les week-ends à Melun. Si vous me dites ça vaut le coup, je vais dans le Pérou.
0: C'est quand même 11 à 12 heures de vol.
8: Quoi?
0: Bah oui, ça, évidemment, c'est pas la porte d'un côté, voyez.
2: Vous avez enlevé vos chaussures? Non, mais sinon, on gonfle des pieds. Par contre, gardez votre slip, ça peut aider.
0: Alors oui, c'est la première chose que je fais en avion, chère Isabelle, j'enlève mes chaussures.
2: Mais pour un voyage long.
0: Oui.
8: Donc vous voulez nous dire que 5 jours au Pérou, c'est jouable?
0: Pas au Pérou, à Lima.
8: À Lima.
0: Parce qu'au Pérou...
8: Ah, si on veut faire le pays, c'est impossible. Et pourquoi alors?
0: Parce que c'est très grand.
8: D'accord.
0: Comprenez.
1: C'est grand. Vous êtes resté que 5 jours.
0: C'est plus grand que la France, le Pérou.
8: Mais enfin. Non.
0: Ben oui.
8: Il n'y a pas plus grand que la France, monsieur. Il n'y a pas plus grand que la France. Ça, c'est vraiment... Ça, c'est pas patriote. J'aime pas ça.
2: Non, mais...
1: Ça, je peux pas, moi. 12 heures de vol pour rester 5 jours, c'est impossible.
0: Mais enfin, écoutez, c'est ça.
8: Il arrive à dormir en économie.
0: Pardon.
2: Il y a le décalage horaire.
0: Ben, il y a 6 heures de décalage, oui.
2: Et vous avez pas l'air décalé.
0: Non, je suis du Havre, je suis pas de Calais. Oh là là,
8: allez, on enchaîne, patron. Ouais.
0: Alors, pour Michel.
8: Mais vous y retourneriez? Non, mais après, on n'en parle plus. Mais est-ce que, par exemple, parfois, on va dans un endroit, on dirait j'y retournerai?
0: Oui, bien. Oui, j'y retournerai. Rien que pour plus voir vos gueules. Oh là là là là là là là là là là là. Mais écoutez, oui, ça suffit 4 ou 5 jours dans une grande ville.
1: Non, mais quand vous faites 12 heures de vol, surtout que vous allez dans un pays où il y a un décalage horaire, je peux pas rester 5 jours, c'est impossible.
0: Bah, moi, ça me dérange pas.
1: Bah, non, bah, vous bah, faites
2: moi,
1: plus ça, vous ne faites
2: aussi,
1: plus
2: faut
1: ça.
2: Amortir, faut amortir quand même.
1: Bah oui.
8: Et en plus, si t'arrives là-bas, que tu tombes malade, tu chopes une touriste. Hein. Tu restes 4 jours au lit, à te chier dessus. On t'a tout perdu, quoi.
2: Il y a des touristes.
8: Ça arrive dans ce genre de pays, le moindre riz complet, attention.
2: Il
8: hein.
2: y a des touristes là-bas.
0: Il y avait moi. Oh, regardez la tourista. Non, vous me faites chier, c'est le cas de le dire. Oh,
8: allez, on enchaîne, patron.
0: Pour Michel Richard.
8: Et vous irez où la prochaine fois?

0: verra pas dans la jungle, patron.
1: Là, il y avait des tortues, par exemple.
2: Ah, oui, mais les tortues.
1: J'ai vu des belles tortues au Pérou.
3: Les fameuses tortues Lima.
0: Moi, il y avait quelqu'un en bois de Boulogne, là, un Péruvien qui faisait la tortue avec ses couilles. C'est peut-être la même personne que vous avez vu, patron. Non, mais sérieux. Non, mais écoutez, moi aussi, j'ai mon côté touriste et découvreur de... Voilà.
3: On n'a pas répondu à une question, mais on est crevés. Hein. Non, mais
0: l'Australie... Et à part l'Australie, vous iriez où en week-end, patron? Le château de Chambord, ça vous dit ou pas?
3: Stuttgart, vous connaissez Stuttgart? C'est très joli.
1: Ah ben non, mais il y a des... Alors, j'adorerais retourner à Berlin, mais c'est...
3: Non, j'ai dit Stuttgart, j'aime pas dit Berlin.
1: J'aime voyager.
3: Eh bien,
1: j'ai quand même le droit d'en profiter.
3: Berlin, vous avez
1: regardez
3: Berlin.
1: Vos gueules, vous qui voyagez pas.
4: Moi, j'ai fait un voyage et je suis resté ici. Hein.
1: Je viens aller en Thaïlande, vous, monsieur Haz. Est-ce que c'est... je vous fais la leçon?
4: Je suis resté 3 semaines, moi.
0: Oui. C'est vrai? Et même pas une MST, rien. T'as 3 semaines à Pattaya, pourtant t'as dû rigoler quand même. Oui. Bon, patron, vous, par exemple, si on pouvait se faire un week-end entre grosses têtes, vous iriez où avec nous?
1: Oh, avec vous?
0: Non, mais avec nous tous.
1: Ah, je ferais une petite croisière au Groenland.
0: Ah, c'est sympa, ça.
5: Ah, c'est bien le Groenland. Mais à Berlin, ce qui est bien, c'est qu'il y a un zoo. Et il y a un rhinocéros albinos. Non, mais c'est très extraordinaire.
1: Oui, oui, oui. J'aurais beau aller plus loin, possiblement jamais je retrouverais ce que je retrouve ici.
5: On dit pas un zoo, on dit un zoo.
3: À Berlin, on dit un zoo.
5: Non, on dit un igloo, mais un zoo. Mais pourquoi vous voulez faire l'Antarctique?
0: Mais on dit un igloo, pas un igloo.
5: Pourquoi vous voulez faire l'Antarctique avec nous?
4: Le Groenland,
5: oui.
3: C'est en haut, là.
5: Ouais. Ah. Mais il fait froid là-bas. Non, moi
1: je vous emmène en croisière, Isabelle.
5: Ah non, j'ai le mal de mer.
0: Mais pourquoi vous voulez aller au Groenland avec nous, patron?
1: Mais parce que je trouve que ce serait sympa, un peu.
5: Mais il n'y a rien à voir.
0: Mais si, il y a des phoques. Mais vous allez au Groenland, patron?
5: Mais non, mais il n'y a rien à voir, à part de la glace et de l'eau.
1: Bah, c'est beau de regarder de la glace
4: c'est
1: et de l'eau.
4: Beau.
0: Bon, moi, j'ai Picard, on reste une semaine chez Picard, on est bien. Hein. Non, mais sérieux, j'ai Picard 3 jours. Il lui file les clés, il aime bien les grosses têtes, il paraît.
1: J'ai bien fait de revenir. Hein.
0: Mais vous referiez pas quel pays, par exemple?
1: Comment ça, je referais pas?
0: Bah, vous avez fait plein de... Vous partez souvent en vacances.
1: Il y a des pays où on a. Mais non, mais écoutez, c'est pas une conférence que je tiens ici, quand même.
0: Par exemple, le 93, vous referiez pas.
4: On a perdu en
0: la rive droite, à Paris, vous referiez pas, par contre, par exemple.
1: Non, je vais très peu rive gauche à Paris, voyez, par exemple.
0: Ah, vous êtes peu rive gauche? D'accord.
4: Rive gauche, c'est laquelle?
5: C'est là où il y a, par exemple, l'Institut du Monde Arabe, tout ça. Là.
4: Pourquoi, par exemple, l'Institut du Monde Arabe, tout de suite? Pourquoi,
5: non,
4: par exemple?
5: Non, mais
4: il y a plein de trucs à non, Paris. Par exemple, l'Institut du Monde Arabe.
0: Voilà.
4: C'est comme si moi, quand je te regarde, je dis, par exemple, la brasserie, voilà.
5: Non, l'Institut. Mais non, alors, je t'explique. Excuse-moi, je t'explique. C'est parce que j'ai un pote qui habite juste à côté
4: t'as un pote arabe,
5: Non, juste à côté de l'Institut du Monde Arabe, et je sais que c'est rive gauche, donc c'est ma référence.
0: D'accord.
5: Donc, moi non plus, je n'y vais pas.
0: Moi, j'ai eu l'occasion d'aller au Pérou. Et en fait, j'ai refusé. Enfin, j'ai pas refusé, mais ça me paraissait trop loin et c'était pas assez long. Et puis,
1: Je vais vous dire qu'à l'aéroport, j'ai croisé quelqu'un qui voulait m'emmener en moto jusqu'en Bolivie.
0: Non.
1: Vous m'auriez peut-être pas revu.
0: Sylvain Tesson.
4: À Charles de Gaulle. Vous avez un taxi moto jusqu'en Bolivie? Putain, mais ils vont de plus en plus loin, ceux-là. Hein.
0: Attention, c'était un kidnapping, patron. Hein. Faites gaffe la prochaine fois.
1: Non,
0: hein.
1: C'était à l'aéroport Chavez, ça s'appelle l'aéroport là-bas.
4: Ah, j'ai eu peur.
0: À chaque fois, c'est un démocrate, hein, le nom de l'aéroport.
1: C'est pas le Chavez qu'on connaît, c'est
0: non,
1: un autre.
0: D'accord.
1: Et. Oh, et merde.
4: Mais quoi, là-bas, à l'aéroport, les taxis proposent d'autres pays, carrément? Espagne.
0: Moto, Espagne.
4: Brésil. Mais c'est quoi, il n'y a pas les villes avant, il y a pas.
5: Mais parce que c'est pas loin la Bolivie.
0: Mais racontez pas trop. Laissez-le raconter parce que c'est ça a l'air dingue comme histoire.
5: C'est pas loin la Bolivie, on peut y aller en taxi?
4: Demande à Roselyne, elle est forte en géographie.
1: Alors, mais
0: attendez, vous sortez de l'aéroport.
1: Non, je suis.
0: Vous êtes au duty free, vous achetez des Haribo, je vous connais.
1: Je m'apprête à prendre mon vol pour Paris pour rentrer, vous voyez.
0: D'accord.
1: Et j'ai cette chance d'être dans le lounge, le truc d'attente.
5: Oui.
1: Voilà, et là, il y a des gens qui attendent. Et là, il y a un jeune homme charmant qui s'installe en face de moi. Je fais comme si je ne le voyais pas. Je bouquine, je lis beaucoup, vous voyez. Je prépare les
0: livres. Alors, vous l'avez vu qui s'approchait.
1: Je prépare les livres du jour, vous voyez. Donc, j'ai lu aussi beaucoup pendant ce voyage. J'aime bien m'installer en terrasse, lire.
0: Tout en mettant son petit cul. Mais ça va, non. Non, mais vous l'avez dit, patron. Excusez-moi, vous l'avez dit. Je sais qu'il vient, mais je fais genre, je le vois pas. Excusez-moi. Bon, bref.
5: Bon, alors donc, vous.
0: Le mec
5: vous...
0: s'arrête. Il est curieux.

0: Oui, allez-y. Et là, ça commence. Si on lisait la Bible dans l'avion, bien sûr. Ouais.
1: Ah ben non, je vous ai dit, j'ai fait plusieurs messes.
0: Moi, j'étais au week-end à messe il y a 3 semaines.
2: Contre Pétri.
3: Ah. Et donc, le gars vient vous voir.
4: Alors, le gars, il vient vous voir. Il vous dit Bolivie, Bolivie.
1: Mais non, un garçon charmant qui prenait l'avion pour aller à La Paz, en Bolivie. Et là-bas, il allait faire un raid moto, vous voyez.
4: Voilà. Et il vous dit, ah, vous proposez de faire un raid.
1: Voilà.
4: Mais pas de vous emmener de là où vous étiez en Bolivie.
1: Bah,
4: si. Il a flashé sur Laurent. Non.
0: Oui, mais ça, pas... c'est une autre question, ça.
4: Ça, c'est. Non. Vous, il vous a dit, rejoignez-moi.
3: C'était un quoi,
4: en Bolivie.
3: C'était un quoi? C'était un quoi? Un Bolivien?
1: Ah non, un moche Livien.
0: Et vous avez pas dit oui, mais où est votre sens de l'aventure qui vous caractérise tellement, patron? Vous êtes un peu le Olivier Mine de la radio.
3: Bah, il a un sens du salaire. Avant, il devait rentrer pour RTL. Hein.
1: Exactement. Puis surtout, je savais que j'avais des amis qui m'attendaient ici.
4: Ah bon,
0: oui, c'est vrai. Ouais.
1: Bah, vous. Et ça me fait tellement plaisir de vous revoir.
5: Alors, c'est quoi la question?
3: Ouais, cette question.
1: Si vous saviez comme vous m'aviez manqué, cet humour qui vous caractérise les
4: oui.
1: uns et les autres.
0: Mais vous savez, patron, vous n'avez pas fait la moto jusque La Paz, là, tout ça. Mais si vous voulez, en sortant du studio, vous pouvez vous faire un tour en scooter sur le périphérique avec moi.
1: Eh ben, ça, c'est pas le Pérou. Et la question, la question pour Mme Richard, elle attend, hein, depuis tout à l'heure.
4: Michel Richard.
0: Ah, c'est un transgenre, Mme Richard.
1: Michel Richard, elle habite à Morestel, dans l'Isère. La question, ce sera après la pub.
0: Oh non,
1: voilà.
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1: Il y a réellement eu un incendie, hein.
9: Oui.
1: Les pompiers sont arrivés, vous avez dû évacuer la salle.
9: J'étais en train de jouer en plein milieu de mon spectacle, il y a une alarme incendie qui se met en route, et puis avec une jolie voiture.
1: Attendez, vous pouvez me refaire l'alarme incendie. Ah oui. Ils ont changé, les pompiers.
10: C'est plus les mêmes.
9: Une jolie voix de femme qui dit, veuillez quitter l'établissement de façon calme et ordonnée. Donc, et moi, je pensais que c'était une alarme intempestive qui s'était déclenchée.
1: Une alarme intempestive?
9: Oui, oui. Des fois, dans les avions, ça arrive. Alors, je dis, en plus, je dis aux gens, restez, ça va s'arrêter. Alors qu'il fallait vraiment évacuer, en fait. Je faisais des démonstrations de sécurité aux gens, je dis restez.
10: Voilà. Mais ça, t'as l'habitude, hein.
9: Ah, bah oui, puis finalement, il a fallu sortir tout le monde, 3000 personnes sur le trottoir.
11: Alors, ils ont déterminé celui qui avait le feu au cul qui était responsable.
9: Bah non, mais c'était une cuisine du restaurant en dessous qui s'était enflammée. Comme il y avait une conduite de gaz au-dessus, ils ont préféré évacuer, c'est normal.
11: Bah oui.
9: Et les pompiers sont arrivés, mais on était tous en habit de scène dehors. Moi, j'étais en habit de scène. La Joconde était en Joconde. Les liaisons dangereuses étaient en liaison dangereuse. Tout le monde sur le trottoir, ça faisait bizarre.
1: Ah, la Joconde sur le trottoir, elle rapporte.
11: Et c'est pas
1: elle a pas de jambes.
11: C'est pour ça que t'as les cheveux qui ont brûlé?
9: Oui, un petit peu, ça m'a raccourci. Bah oui, il a fallu te sauver, mais finalement, l'établissement n'a rien eu. Le feu a été maîtrisé assez vite par mes amis les pompiers. Et puis, voilà. Alors après, moi, je voulais emmener tout le monde.
1: Mes amis les pompiers.
4: Prétention. Et t'as fait une rencontre.
1: Ils les connaissent tous, ils connaissent les calendriers par cœur.
9: Ils ont tous signé mon calendrier.
1: Mais tout a repris, bien sûr.
9: Et bien sûr, l'activité a repris dès le lendemain parce que le feu avait été maîtrisé et puis que les salles n'avaient pas été touchées.
1: Il vaut mieux aller dans un endroit sécurisé comme Patrick Sébastien qui a choisi la Tour Eiffel.
11: Ouais, le théâtre de la Tour Eiffel.
1: Voilà, là au moins vous êtes sûr c'est bien gardé.
11: Ouais, ça c'est bien. Chez ma copine Christelle Cholet.
1: Vous allez faire quoi sur scène à la Tour Eiffel?
11: J'ai un spectacle qui s'appelle Hommage et dessert où je rends hommage à mes vieux potes, à Coluche, à Gainsbourg, à Nougaro, Tonton Flingueur, etc. Et je parle aussi d'actualité, je raconte des blagues, des conneries.
1: Ah, vous avez une blague, une nouvelle?
11: Une nouvelle. Ça se passe dans un EHPAD. Il y a une vieille qui est là, Madame Suzy, puis il y a la directrice qui vient, qui dit, vous avez bien dormi, Madame Suzy? Ben, elle dit, bah oui. Ben, vous savez qu'il y a eu un problème cette nuit. Ben, quel problème? Ben, il y a une infirmière qui vous a vu sucer une Madame Suzy. Ben, elle dit, c'est normal, c'était celle de mon mari. Ben, d'accord, mais elle aurait dû être incinérée avec le reste. Je vous raconterai le Saint-Georges d'Orc.
1: C'est quoi ça?
11: C'est un vin. C'est un, oh, je vous la fais tout de suite.
1: Allez, allez.
11: C'est un mec qui adore ce vin. Ça s'appelle du Saint-Georges d'Orc. C'est un vin du Languedoc. Il rentre dans un restaurant, il dit, est-ce que vous avez du Saint-Georges d'Orc? Et le patron, il dit, voilà. Et il goûte, il fait, non, ça s'en est pas. Le patron, il dit, je voulais regarder l'étiquette. Non, non, ça n'en est pas. Je connais très bien ce vin, ça n'en est pas. Et le patron, il dit, bon, je vais vous dire la vérité. En fait, il m'en restait plus. J'ai pris l'étiquette. Mais le vin que j'ai mis dedans, les propriétés sont voisines. Le climat est identique, donc le goût est le même. Et le mec lui dit, vous êtes marié, monsieur? Oui. Ben, quand vous allez rentrer chez vous ce soir, votre femme, vous allez lui mettre un doigt devant, un doigt derrière. Vous allez voir que les propriétés sont voisines, le climat est identique, mais le goût, c'est pas le même.
1: Oh. Ah bah si, elle est bien aussi.
11: Voilà, celle-là aussi.
1: Moi, je trouve qu'on est bien dans l'ambiance, là. On peut y aller.
11: On va s'arrêter là.
2: Dans l'ambiance des vacances scolaires.
1: Pour Laetitia André, qui habite Charleville-sous-Bois, en Moselle, qui a dit, la grippe, ça dure 8 jours si on la soigne, et une semaine si on fait rien.
11: Ben ma grand-mère me dit ça.
1: Pardon ?
5: Raymond DeVos.
1: Raymond DeVos, bonne réponse.
11: C'est un vieux truc, ma grand-mère me disait ça. Toujours.
1: C'est Gérard Jugnot qui a trouvé la bonne réponse, c'était bien Raymond DeVos. Pour Sandrine Saunier, qui habite Brive-Charensac en Haute-Loire, qui a dit, dans la vie, on peut rire de tout, sauf de moi.
4: C'est quelqu'un de vivant?
1: Ah non, non, mais quelqu'un qu'on aimait beaucoup.
11: Jean-Yann.
1: Et qui n'aimait pas, c'est vrai qu'on...
11: Zitrone,
1: non. Non.
4: Pierre Bénichoux.
1: Pierre Bénichoux, ah. Bonne réponse de Caroline Diamant. On a hâte, d'ailleurs, le bouquin va sortir là au mois de mars. J'ai déjà feuilleté le livre consacré à Pierre Bénichoux qu'un journaliste du Figaro a fait. C'est, alors vraiment, le livre est formidable, je dois dire. Il y a une anecdote géniale. C'est Pierre Bénichoux, et c'est vrai qu'il nous l'avait raconté ici, j'avais oublié, il est en Chine et il va voir une rare synagogue qui se trouve en Chine. Il y a une synagogue. Bon, alors, évidemment, on le sait, hein, il est juif pied noir d'Oran, Pierre Bénichoux, et il se retrouve donc dans une synagogue en Chine avec uniquement des Chinois. Et là, il y a un Chinois qui vient voir Pierre. Il dit, vous êtes juif? Pierre dit, oui. Ça, alors, c'est marrant, vous n'avez pas la tête d'un juif.
11: Elle est jolie. Elle
1: est belle. Moi, je trouve que cette histoire, c'est la plus philosophique des histoires qu'on puisse raconter. Elle est géniale, non?
0: Elle est géniale.
1: Le livre n'est pas encore sorti, mais vous pourrez le trouver en librairie à partir du mois de mars. Tiens, bah, pas très loin de Pierre Bénichoux, ici aux grosses têtes, quelqu'un qui a dit « La modestie chez un acteur, c'est comme la passion chez une prostituée.
11: » Bon, c'est pas Vincent Lindon.
5: Quelqu'un qui est venu au...
1: C'est pas Vincent Lindon.
4: Jean-Pierre Coff.
1: Jean-Pierre Coff.
5: C'est quelqu'un qui était aux grosses têtes.
1: Quelqu'un qui était aux grosses
5: têtes. Jean-Yves Sim.
11: Acteur.
1: Alors, acteur très peu. Hein. Il a joué un peu, mais...
11: Martin
4: Sim.
1: Il aurait aimé, oui.
11: Martin.
1: Jacques Martin. Bonne réponse de Patrick Sébastien. Une citation cette fois pour Patrick Ancel, une citation littéraire. Monsieur Ancel habite dans les Landes, qui a dit « La foi soulève des montagnes, oui, mais des montagnes d'absurdité. »
11: Oh, c'est joli, c'est beau ça.
1: Et pourtant, c'est quelqu'un qui l'avait, la foi, pour tout dire.
4: L'abbé Pierre.
1: Ah non.
10: L'abbé Pierre.
1: Je sais pas s'il a soulevé des montagnes.
11: Mort, bien sûr.
1: C'est mort, ça a été prix Nobel de littérature.
5: Camus.
1: Et ça a même écrit « Les caves du Vatican ».
2: Ah, mais c'est Gide.
1: André Gide, bonne réponse de Valérie Trierweiler. Allez, une dernière pour la route, vous êtes d'accord?
11: Oui.
1: Ah,
11: oui.
1: Bah,
11: oui,
1: ah mais où? Attention, ça peut nous coûter 300 euros, parce qu'il faut de la mémoire pour se rappeler le nom de celui qui a dit « Pour qu'il y ait le moins de mécontents possible quand vous faites de l'humour, faut toujours taper sur les mêmes. »
11: Ah, c'est pas mal.
4: Jules Jouy.
11: Alors, est-ce que c'est un Français?
4: Raoul Ponchon.
1: C'est un Français, mort il y a une vingtaine d'années.
11: José Arthur.
1: Mais je suis pas sûr que vous allez y retrouver son nom.
4: Ah, il y a 20 ans.
5: Un chansonnier?
1: Ça, à mon avis, ça peut nous coûter 300
11: euros. Et c'est un chansonnier?
5: Chansonnier?
1: Pas chansonnier.
4: Frédéric Dard?
1: Non.
5: C'est une femme?
1: C'est un homme. Non.
9: Pourquoi voilà. Vous dites qu'il faut de la mémoire? Parce qu'il a déjà été cité, qu'il faudrait s'en souvenir.
1: On l'a cité, mais très rarement. Et
11: il était écrivain?
1: Il était alors plutôt producteur, dessinateur, créateur, en tout cas, d'un grand dessin animé.
11: Topor?
1: Non, pas Topor, mais on se rapproche.
5: Chaval?
4: Porto?
1: Non. Si vous trouvez le dessin...
5: Ah, c'est les Shadok?
1: C'est le créateur des Shadok.
4: Le créateur des Shadok.
10: C'est pas mal.
1: Oui, mais vous voyez, c'est son nom.
11: C'était une de mes imitations préférées à l'époque.
1: Allez-y.
11: Les Shadok, à cette époque, avaient fait les grosses têtes.
1: Et oui, c'est dans les années 68-69 hein, que sont
4: sortis. Oui, c'est Jacques. Jacques quelque chose.
1: Bravo.
4: Oui, c'est Jacques. Jacques faisant... Non,
11: Rouxel.
1: Jacques Rouxel. Ouais. Bonne réponse. Bonne réponse de Patrick Sébastien. Jacques Rouxel.
11: Ah, j'avoue.
6: À suivre.
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1: Ah, une question intéressante pour Gauthier Legrand qui habite Cosne-Cours-sur-Loire. Question qui vous emmène dans les Côtes d'Armor, à Lannion précisément, à La Rochelle aussi, ou encore à Paris dans les 7e et 9e arrondissements, puisque c'est dans ces quatre endroits que, si vous allez à la poste, vous aurez une surprise. On est en train d'y tester quelque chose. Qu'est-ce qu'on teste dans les bureaux de poste de ces quatre endroits?
13: Ouvrir à l'heure.
1: Non.
14: Un sorte de photomaton.
1: Qu'est-ce que vous dites?
14: Un sorte de photomaton.
1: Alors là encore, c'est une passe décisive. Oh, mais ça n'est pas un photomaton.
14: Aujourd'hui,
1: mais...
14: appelez-moi Zizou.
15: Les timbres avec sa gueule dessus.
1: Ça pourrait y ressembler, mais ça n'est pas un photomaton. Mais c'est pas loin.
16: Un photocall.
1: Un photocall, non, mais ça y ressemble.
16: Ah, d'accord.
1: Franchement, quand j'ai vu ce titre dans Le Parisien, c'était samedi, et si vous n'avez pas lu Le Parisien samedi...
14: Ah, j'ai lu Le Parisien pourtant.
1: Ça va être difficile de répondre, parce que vraiment, c'est inattendu. Et c'est La Poste qui a décidé de mettre ça dans quatre de leurs bureaux pour tester dans un premier temps. Après, il y en aura peut-être dans tous les autres bureaux. Pour l'instant, c'est uniquement à La Rochelle, à Lannion et dans deux postes parisiennes. Et c'est vrai que ça ressort. On pourrait croire que c'est un photomaton, mais ça n'est pas un photomaton.
16: Alors, ça peut être deux choses. Ça peut être des papiers d'identité.
1: Non, non plus.
16: Et ça peut être des timbres sur mesure avec.
1: Non, mais cherchez pas.
15: Non, ça n'a rien à voir avec. Ça n'a rien à voir avec La Poste.
1: Plus tôt on la fait taire, plus on gagne de temps.
17: Alors ça, Laurent, ça se fait dans une cabine.
1: Oui, effectivement, voilà. Puisque Monsieur Ramy vous a fait une nouvelle passe décisive.
16: Ah, des putes.
13: Mais ça va pas.
1: Effectivement, on pourrait imaginer que ce soit un photomaton, mais ça n'est pas un photomaton.
16: Est-ce qu'on rentre tout seul dans la cabine ou est-ce qu'on rentre à plusieurs?
1: Alors, a priori, tout seul.
16: Parce que photomaton peut rentrer à plusieurs.
1: Oui, bah là, tout seul.
16: Est-ce que ça serait pas un nouvel endroit où on pourra voter? C'est une urne.
1: Voter, non, mais c'est pas bête. C'est bravo, mais non.
15: C'est un service que La Poste propose, mais qui n'a rien à voir avec La Poste.
1: Alors, un service, oui, on peut considérer que c'est une forme de service, mais ça a un lien avec La Poste tout de même.
13: C'est pour les colis.
1: Alors, ça a un lien avec les colis.
13: C'est pour ouvrir les colis discrètement.
16: Pour recevoir les colis.
1: Pas pour recevoir les colis.
13: Pour envoyer les colis.
1: Pas pour les envoyer.
16: Pour poser les colis.
1: Pas pour les colis.
16: Pour vérifier s'ils ne sont pas piégés.
1: Franchement, si vous ne savez pas, je vous jure qu'il faut avoir de l'imagination, parce que moi, j'aurais jamais pensé à ça.
13: Mais c'est en rapport avec les colis.
14: Les colis, envoyer, La Poste, les toilettes. T'envoies un colis,
1: c'est vrai qu'il va falloir faire gaffe.
17: Un emballage de papier
1: cadeau.
17: Non,
1: il va falloir faire gaffe, effectivement, si vous allez dans cet endroit, que les gens ne rentrent pas pour vous pisser dessus. D'ailleurs, il y a une postière qui témoigne, là, dans les bureaux de poste où ça a été testé. Elle dit, l'autre jour, il y a même un client qui a voulu glisser son courrier dans la fente de la porte. Alors que ce n'est pas du tout fait pour ça.
16: Est-ce qu'on y reste longtemps?
1: Ça dépendra des personnes, mais ça peut durer 5 minutes, quoi.
16: Ah, et la porte est complètement fermée.
1: Ah, ça, il vaut mieux qu'on puisse la fermer, oui.
13: On retire des vêtements?
1: Oui.
13: C'est pour essayer les colis qu'on nous envoie.
1: Bonne réponse de Roman Doduic.
16: Bah, tu l'as pas essayé,
17: celui-là. Ah, quand on achète des vêtements...
1: Ce sont des cabines d'essayage que teste La Poste, parce que beaucoup de gens qui reçoivent un colis repartent chez eux avec le colis. Une fois arrivés chez eux, ils essaient les vêtements qu'ils ont commandés et ça leur va pas. Donc, ils sont obligés de retourner à La Poste pour renvoyer les colis. Et là, La Poste s'est dit, bah non, ils pourront faire ça sur place. On va leur mettre des cabines d'essayage. Et donc, désormais, si vous rentrez dans un photomaton et que vous trouvez quelqu'un à poil, c'est que c'est une cabine d'essayage. Vous voyez, dit Rami. Mais c'est une excellente réponse.
13: Et quand même, plaisir. La première de la saison.
1: Franchement, j'aurais jamais pensé qu'un jour on mettrait des cabines d'essayage.
13: Mais parce qu'aujourd'hui, il y a tellement ce truc, grâce à Vinted, l'application avec laquelle on envoie des vêtements. Tous mes amis, ils ont des comptes Vinted et à la seconde où on leur offre un cadeau de Noël, ils revendent immédiatement sur Vinted et il y a on envoie des vêtements en permanence. En fait,
16: oui, puis Christine Bravo, par exemple, elle met pas forcément les tailles sur ces trucs. Donc quand vous recevez son paquet, il faut l'essayer.
13: Il va y avoir des gens qui vont faire des cochonneries là-dedans, c'est obligé.
1: Ah, vous croyez?
13: J'allais dans une cabine d'essayage dans un magasin qui a plus de 5 ans.
1: Remarquez, il y a certaines personnes, si vous les voyez à poil dans la cabine, il y aura des plis.
13: Ok. Non, là, je suis obligé de maquiner. Là, c'est du niveau.
1: La Poste teste les cabines d'essayage. Franchement, qui a eu cette idée incroyable?
15: Mais ça fait partie de l'évolution de la société, sachez-le. Hein. Non, mais c'est bien.
17: C'est bien tous les gens
15: qui commandent des colis et qui rentrent à la maison, qui s'aperçoivent que ça leur va pas. Il faut retourner à La Poste, tu vois, c'est contraignant. Là, t'es sur place, t'essayes le machin, si ça va pas, tu l'envoies direct.
1: C'est vrai. Voilà. Moi, déjà, même dans un grand magasin ou chez un couturier.
9: N'essayez pas.
1: Je n'aime pas. C'est bien un truc que je n'aime pas, c'est essayer. Je déteste essayer, mais je suis bien obligé de le faire. Mais qu'est-ce que c'est chiant d'essayer.
9: Ah oui, parce qu'il faut se déshabiller, c'est surtout ça.
1: C'est ça, moi je suis un peu pudique.
9: Oui, vous n'aimez pas en public, vous. Hein.
1: Vous non plus, vous n'aimez pas ça, Adil.
14: J'ai une histoire à vous raconter si vous voulez.
1: Allez-y, allez-y.
14: Tu l'as fait dans une cabine de saillage. On devait faire des tapis rouges à un moment donné avec Pamela. Et on est parti faire les magasins à Marseille. Je reviens une demi-heure après, je sais plus où j'étais. Et je vois le bill à payer. Je lui dis, mais attends, pourquoi t'as pris autant de tenues? Elle me dit, parce qu'il y a plein de tapis rouges et tout. Je lui dis, mais tu rigoles ou quoi? Enlève quelques robes, là, il y en a trop. Et elle m'a dit, bah non, tu t'amuses à me déshabiller le soir, maintenant il faut me rhabiller.
1: C'est bien. Ah oui, allez. Mais vous n'alliez pas avec elle dans les cabines d'essayage, alors?
14: C'est déjà arrivé, je crois.
9: Il y a des gens qui s'organisent, c'est des fantasmes de beaucoup de gens de faire l'amour dans les cabines d'essayage.
1: Ah oui? Ah oui?
9: Oui, un truc clandestin, on peut se faire surprendre.
17: Et dans les
9: par
17: toilettes de l'avion, ça arrive souvent, ça?
9: Oui, oui, mais c'est moins propre que les cabines d'essayage. Hein.
1: Ça dépend. Ça dépend où, franchement.
9: Oui, c'est vrai.
1: En tout cas, voilà, vous pouvez à La Rochelle, à Lannion ou dans le 7e et le 9e arrondissement de Paris tester les cabines d'essayage de La Poste désormais quand vous recevrez un colis avec des vêtements à essayer.
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1: Le 24 février dernier, c'est ma question suivante pour Christophe Dupont, qui habite en Seine-et-Marne. Pendant qu'on était en train d'enregistrer au Dôme l'anniversaire, enfin mon anniversaire des 10 ans, je dois bien le dire, c'était une belle émission souvenir avec quasi toutes les grosses têtes réunies, en tout cas celles depuis 10 ans.
0: N'inquiétez pas, oui.
1: Fermait le dernier quoi le 24
13: février? Le dernier Macumba.
1: Oui, bonne réponse d'Alex Vizorek.
4: Mais pourquoi il y en avait plusieurs?
13: Oui.
1: Il y en avait jusqu'à une vingtaine, hein, 23
4: Macumba. C'est quoi, c'est des boîtes de nuit?
1: Eh ben oui, Macumba, c'était la même chaîne, en fait. Ah, 23 Macumba en France. Et le dernier a fermé la semaine dernière. Ben parce que c'est
4: passé de mode.
13: Les gens n'y dansent plus tous les soirs.
1: C'est une autre époque, hein. C'était une discothèque lilloise, le dernier Macumba, mais il y en a eu un peu partout en France.
0: C'était pas une chaîne, patron?
1: Ah, ben si, c'était
0: juste que les noms d'appeler ça Macumba, les gens appelaient ça Macumba.
1: Ah non, ben non, moi je croyais comme vous.
0: Il y avait une vraie marque, Macumba.
1: Absolument.
3: Comme McDo.
1: C'était
0: Oui, attends, Flunch, il y a
3: un drive.
0: Il y a plusieurs Flunch.
3: Il y avait un drive, on pouvait prendre une danse au drive.
1: Mais non. Monsieur Twain, c'est une bonne remarque que vous faites parce que je suis comme vous, je pensais que les gens appelaient leur discothèque Macumba comme ça par
0: Bah oui, parce que une blague
1: par
0: un
1: plaisir
0: peu.
1: D'appeler Macumba. Bah non, c'était effectivement les mêmes propriétaires pour les 23 discothèques qui s'appelaient Macumba.
17: Il y avait
1: France.
17: Des Macumba au Pérou?
1: Et d'ailleurs le slogan c'était comme McDonald's, c'était venez comme vous êtes.
3: Bah ouais, voilà. Ouais.
13: Est-ce que le Macumba est arrivé après ou avant la chanson?
4: Macumba.
0: Mais c'était pas sur une discothèque, c'était sur une femme qui appelait Macumba.
13: Bah après, Macumba.
4: Ah ben c'est ce que je viens de dire.
13: Oui, mais non, mais c'est pas la femme.
3: Mais la chanson c'est quoi?
0: Mais non, c'est une femme qui s'appelle Macumba.
3: La chanson c'est Macumba, j'y danse tous les soirs.
13: Ouais,
3: ça veut dire que s'il lui dit Macumba, j'y danse tous les soirs, il peut pas avoir fait la chanson avec le Macumba.
4: Bah oui, c'est con quoi.
13: Mais peut-être il a inventé.
3: Il est vraiment belge.
13: Là, je m'arrête. Le café Pushkin.
3: C'est comme le Big Mac.
13: A été créé après la chanson de Beko.
4: Mais Macumba, c'est une danse péruvienne.
0: Non. C'est comme quand on dit que tous les clubs échangistes s'appellent le parking des anges. Parce que tout le monde se mélange.
1: Non mais
0: c'est pas vrai.
1: Il a raison.
13: Merci.
1: Vizorek a raison. C'est comme le balcon de Roméo et Juliette à Vérone.
3: C'est comme les lacs du Connemara aussi. Ça n'existait pas. Ils les ont fait. Ils ont construit. Ils ont rempli avec des bouteilles d'eau.
0: Ça, c'est très drôle.
1: Non, mais le balcon à Vérone de Roméo et Juliette. S'il n'y avait pas eu Shakespeare, il n'y aurait jamais eu de balcon. Il n'existait pas, ce balcon, vous voyez. Et donc, ils l'ont construit. Parfois, il arrive effectivement que la réalité suive la fiction.
3: Ouais, mais enfin, jusqu'à qu'un mec qui va entendre la chanson du Macumba pour se dire je vais ouvrir le Macumba, quand même pas, je pense pas.
4: Mais si.
3: Macumba, ça existait avant. Ouais,
4: c'est comme De Vinci, les parkings.
1: Macumba.
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1: Qu'est-ce qui est toujours autorisé au galop et qui depuis mardi est interdit au trot ?
22: Dari Boudboul.
1: Non.
23: Manger un sandwich.
17: Non, c'est la cravache.
1: C'est-à-dire ?
17: Bah, c'est dans le...

0: le cadre du bien-être animal, on a interdit la cravache de
1: Depardieu qui va être triste.
2: Effectivement, la cravache est désormais interdite au trot. On a encore le droit, enfin, pas nous, mais les jockeys ont encore le droit de l'utiliser pour le galop. Bonne réponse.
3: Mais si par exemple on aime bien faire des petits jeux coquins, c'est pas interdit la cravache?
2: C'est pour les chevaux. Non, d'ailleurs les cravaches qui sont désormais plus utilisées au trot auront été envoyées à Bétaram pour la suite de l'éducation.
1: Et les gens qui se sont plaints que, les chevaux étaient maltraités.
2: Oui, c'est vrai que les chevaux, parfois il y a quelques jockeys qui vont un peu fort avec leur cravache. Ouais. Et en plus c'est pas unifié en Europe. Il y a des pays où on a le droit à 3 coups de cravache par course, d'autres où on a le droit à 6 coups de cravache. Chez nous, c'est 6 coups de cravache par course.
0: Mais dans les maisons spécialisées avec des femmes dominatrices, est-ce qu'on a encore le droit?
1: Oh, elle n'entend pas avec Pascal Pro. Arrêtez avec Pascal Pro,
2: il faut demander à Marc Menon, il n'y a plus qui peut vous répondre. À Barbier.
1: Il n'ose pas le dire.
4: Pas jockey, mais jockey. Il y a des infos que j'ai pas, mais qui m'excitent quand même.
2: Vous avez une cravache à la maison, vous?
3: Pas qu'une.
0: Sébastien, il est
1: un dépressif.
3: Mais vous savez qu'on me demande très souvent d'être maîtresse SM. Ça et des photos de mes pieds. Ouais. Alors du coup, je me dis, j'ai le pied pute.
1: Putain, blonde dépressive et SM, la femme idéale.
2: Moi, je crois que comment vous avez deviné que c'est de vous dont j'allais parler, Roselyne?
0: Il se tourne vers moi avec un regard lubrique.
3: Ça veut dire que ça sent la bite. Hein.
1: Non, c'est pas Elisabeth Borne non plus. Celui qui est chaud, c'est Barbier. L'écharpe, c'est pour faire quoi, d'après toi?
4: Pour rendre le monde rodant.
2: Pour cacher la cravache. Non, mais c'est vrai que Mme Bachelot, vous imagine bien un peu...
0: Maîtresse Roselyne.
2: Ah oui, maîtresse Roselyne.
0: Ouais, c'est ça.
2: Tout en cuir.
4: J'ai trop envie d'en être.
1: Qu'est-ce qu'on se marre à droite? C'est vrai, on se marre à droite.
2: En tout cas, sachez qu'il y a un film qui sort aujourd'hui qui s'appelle Lads, qui paraît-il est pas mal. Hein. La presse est bonne autour de l'histoire de cet apprenti jockey. Vous allez dire que
1: jockey, le mec sur le cheval ou la crème?
2: Ah non, là, on parle du mec sur le cheval. C'est même un des fils d'un des grands cascadeurs équestres, Marco Luracci, qui joue le jeune fils de... Alors, ce qui est fou, c'est qu'il y a encore un bracelet électronique dans cette histoire-là. Parce qu'il a 17 ans. Dans le film, il est condamné à porter un bracelet électronique après avoir commis des vols de voitures. Il est engagé dans une écurie pour curer les boxes, nourrir les chevaux. Et finalement, la patronne, jouée par Jeanne Balibar, va finalement lui proposer d'être jockey et il va devenir un jockey.
1: Comment ça s'appelle ce film?
2: Ça s'appelle Lad au pluriel.
3: Laurent, oui. Je vous trouve extrêmement cultivé, je vous trouve beau, mais c'est Mario Luracci, pas Marco.
2: Et j'ai dit Marco?
3: Ouais.
2: Oui, mais alors
3: pour
2: non,
3: une fois que je sais fils. Quelque chose.
2: Non, parce que Marco est le fils de Mario.
3: Alors je m'excuse. vraiment.
1: C'était la dernière émission de Constance.
0: On ne reprend pas le patron.
3: Je m'excuse.
2: Mario, c'est le célèbre. Vous avez raison, vous connaissez Mario Luracci, qui est le célèbre cascadeur et dresseur de chevaux du cinéma français depuis des années.
4: Pétale a contredit Laurent.
2: Mais bordel. Marco, c'est son fils. Et c'est lui qui joue le gamin de 17 ans dans le film.
4: Excuse-toi encore,
0: Constance, la faute.
3: Oui, mais vous m'admirez parce que je suis quand même très, très courageuse.
4: Ouais, mais
3: parce que vous êtes tous des lèches-cuisses.
0: Ouais. Ouais, absolument. Ouais.
1: Et quand je pense à ce que disait Guillaume dans l'éloge sur le patron, franchement, t'as des couilles.
2: C'est un film belge et français, d'ailleurs.
4: Ça, c'est normal. Dès qu'il faut faire un peu d'économie, tout le monde va tourner en Belgique parce que le prix des locations, des figurants, tout est moins cher chez nous.
1: Bah oui, c'est moins bien, c'est normal.
4: Mais les Belges.
2: En tout cas. Ce film a de très bons papiers aujourd'hui dans la presse et Marco Luracci, cascadeur équestre et fils de Mario, incarne le jeune Ethan qui va devenir...
5: Si je puis me permettre, c'est Marco.
2: Et puisqu'on parle cinéma, rendons hommage à Val Kilmer, un acteur dont on a appris la disparition aujourd'hui. Val Kilmer, c'était Top Gun.
1: Les Doors.
2: Évidemment, le film Hit aussi, très bon film.
4: Très bon film. Ma cousine me prend pour une sucette, mais moins connue, mais il l'a fait aussi.
2: Avec Robert De Niro, Al Pacino, Batman.
1: Dans sa ménage, il est fou là.
2: L'île du docteur Moreau. Et ma question, la voici, car vous ne connaissez peut-être pas toute la filmographie de Val Kilmer. Quel rôle a-t-il partagé avec Roger Moore?
4: C'est pas Cordier Jeudi.
1: Ah, c'est dans Top Secret.
2: Top Secret.
6: Le Saint.
2: Non,
6: le Saint.
2: Mais comment il s'appelle le Saint?
6: Il s'appelle le Saint.

0: Ah bah c'est la question.
1: Roselyne. C'est pas Brett Sinclair, c'est l'autre.
0: Ah non, c'est pas Brett Sinclair. Le film s'appelle Le Saint parce que c'est le film adapté de la série. Dans la série Le Saint, c'était Roger Moore. Le film, lui, a été joué par Val Kilmer. Ouais. Mais Le Saint, c'est le titre du film.
2: Bon allez, j'attends la question suivante.
0: Moi, ma question, c'était...
3: C'est le surnom du héros.
0: Quel rôle, le nom du personnage.
2: Batman et Bruce Wayne.
0: Quoi?
2: C'est comme Batman et Bruce Wayne.
0: Oui, voilà, exactement. Mais comment il s'appelle?
2: Le Saint, allons-y, lançons-nous. Bruno.
1: Bruno Dagen.
4: Oh là là.
0: Non mais franchement, vous m'auriez posé la question, je suis désolé, j'aurais répondu.
1: Mais t'es fan de la série, elle est pas toute jeune.
5: Mais c'est vous le patron.
0: C'est connu quand même, Le Saint,
1: c'est une vieille série quand même.
0: Ah bah c'est une vieille série,
1: Parlez-nous plutôt de Maggie.
0: Je suis désolé.
5: Alors c'est un nom anglais, à consonance anglaise.
0: Ah oui, enfin moi je le prononce à la française.
2: Vous ah, Georges.
0: Non.
5: Jean.
0: Mais vous connaissez un barbier, je suis sûr que vous connaissez.
3: Oui, donc vous allez me le dire, ça va me revenir.
0: Ah bah oui.
2: C'est pas le concept de l'émission.
3: Ah non.
4: Roger.
5: C'est sûr.
0: C'est comme dans Amicalement Vôtre.
1: Oui, elle a compris.
2: Oui, oui, mais pas besoin de nous humilier.
0: Vous avez Danny Wilde et Brett Sinclair.
2: Ouais.
0: D'accord. Voilà, bon, bah là.
5: Alors, il s'appelle.
1: Mais dans Dexter, il s'appelle Dexter.
2: C'est vrai, ça.
4: C'est son prénom, Dexter.
5: On va d'abord trouver son prénom. Donc, c'est pas Georges.
1: Jean-Louis.
5: John. Robert.
2: Bob. Et il dit qu'il le. Laurent dit qu'il le prononce à la française. Donc.
3: Y compris le prénom?
5: C'est un prénom assez connu.
0: C'est un des 12 apôtres, d'ailleurs, je crois.
2: Ah, Marc.
1: Pierre.
3: Non. Jean, Pierre.
1: Paul.
3: Marc, Thomas.
0: Non.
1: Jocelyn.
0: Non.
5: Mathieu.
3: Judas.
1: Mathéo.
2: Non.
1: Mathieu.
2: Louis.
1: Louis.
3: Mathieu.
0: Non.
1: Jean.
0: Non. Je suis sûr que dans le public, quelqu'un va se rappeler du nom du saint.
1: Ah oui, bien sûr. Bah oui, mais ils ont que ça à foutre de mettre à la télé le monde.
0: On va donner 300 euros dans 30 secondes.
5: Une deuxième fois.
0: Ah oui, une deuxième fois. Et là, à mon avis, on va même donner un chèque supplémentaire dans le public.
2: Mathieu.
0: Non. Le Saint est une série télévisée britannique. Qui date...
3: Simon Templar.
0: Oh, ça lui est revenu.
1: Alors là. On vient de loin. Hein. Voilà.
2: C'était vraiment... Allez.
1: S'il pouvait être aussi vif à BFM.
2: C'était vraiment les dernières gouttes du jet, quoi.
0: Roger Moore.
3: C'est curieux la mémoire, quand même.
2: Oh là là,
3: pourquoi ça revient?
0: C'est Roger Moore et Val Kilmer. Roger Moore et Val Kilmer, l'un pour la télévision, l'autre pour le cinéma, ont effectivement joué Simon Templar dans Le Saint. Bravo, Christophe Barbier.
2: Il a entendu qu'il y avait 300 boules et hop là.
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0: Ah, une question pour Chantal Lambert. Question musicale qui nous permettra d'ailleurs d'écouter ce morceau musical que tout le monde connaît.
7: Donc premier chanteur.
0: Et qui fut joué pour la première fois à Paris lors de l'exposition universelle de 1877.
1: Ah, la Lambada.
0: Non. Ce fut un triomphe majeur international, puisque c'était l'exposition universelle, tous les pays du monde étaient là. Plus de 20 rappels, et ensuite on a vendu plus d'un million de partitions dans le monde.
7: Mais non.
8: Est-ce que c'est un chant de Noël?
0: Un chant de Noël? Non.
5: C'est pas le canon de Pachelbel?
0: Non, mais c'est vrai que pendant les fêtes de fin d'année, on entend souvent ce célèbre air.
5: C'est pas Vive le vent?
0: Vive le vent? Non.
1: Maréchal, nous voilà?
0: Ah non.
5: Ça a été composé.
1: Moi, je le chante tous les mois.
4: C'est une composition.
1: Donc, il y a bien un moment au mois de décembre où je le chante.
0: Ça fait comment, Maréchal, nous voilà?
5: Maréchal, nous voilà. Devant toi, le sauveur de la France.
1: François, on l'a enchanté ensemble hier. Ouais, il fait genre, il découvre l'autre.
0: C'est pas Marion Maréchal, nous voilà.
1: Marion Maréchal, nous voilà, évidemment. Devant toi, la
5: sauveur. C'est une chanson.
1: Vous parlez
5: c'est une composition.
1: Par un grand musicien connu.
0: Alors, il y a des paroles qui ont été mises sur
5: c'est
0: cette
5: air. C'est le beau
0: Danube bleu. C'est le beau Danube bleu. Bonne réponse de François Berléand. On l'a, le beau Danube bleu, on l'a.
5: Moi je l'ai vu, le beau Danube, il est pas bleu du tout, il est pourri.
1: Il est pas bleu, il est pas beau.
5: Non, il est
8: mais c'est vrai que c'est tellement beau, mais c'est du Strauss.
0: Ah bien sûr, c'est du Strauss.
8: Mais il y a père et fils.
0: Ah oui, mais c'est le fils, Johann Strauss-Fils, qui a composé le beau Danube bleu.
8: C'est
0: vous pouvez peut-être nous interpréter avec la voix, cher Ariel.

Le ticket 22 du vestiaire est demandé.

0: Non mais moi je trouve que c'est une musique qui vous emporte. Ah ben. Les vagues.
1: Alors qui a posé des paroles sur cette musique?
2: Alors il y a des paroles qui n'étaient pas très appréciées.
1: Ah bon?
2: Danube si bleu, si beau et si bleu, vous tourbillonnez calmement à travers la vallée et les prairies. Notre Vienne vous salue, votre ruban d'argent lie le pays à la terre et les cœurs heureux battent sur votre belle plage. Mais les paroles n'étaient pas très appréciées.
1: Et donc qui les avait écrites?
2: On a très vite abandonné. Ah, vous voulez vraiment le nom du
3: titre? Certains Rommel.
1: Non.
2: Alors, c'était pas Strauss, en tout cas, qui a écrit les paroles, mais je peux vous le retrouver.
3: Bah, non, la musique, bien. Hein, même sans parole.
2: L'auteur, poète et parodiste Joseph Weil, un ami d'enfance de Strauss, qui a écrit les premières versions des paroles sur un thème un peu satirique et ironique, mais qui a été pris à la légère et qui, bon, à la maison d'Autriche, on n'a pas aimé, vous voyez ce que je veux dire. Donc, on a très vite supprimé les paroles de cet air qui reste mieux comme ça, vous voyez. Pa, pa, pa, pa, pa, pa, pa.
3: Ah, vous le vendez bien.
4: Oui.
2: Non, Ariel le fait mieux. Vous pouvez me le refaire encore une fois, Ariel?
0: Non, je vais vous faire les quatre, les derniers Lieds de Strauss, le quatrième Lied de Strauss.
5: Non.

0: On va mettre des paroles là-dessus. Hein.
1: Non, mais c'est le quatrième livre de Strauss.
2: Allez, François. François, tu nous fais les quatre autres.
1: Non, mais d'après Strauss, il y a...

0: désir fou. Tout y gardez-moi, puisque je suis à vous. Ah oui. Oui. Bon.
1: Mais pardon, pardon Ariel. Parce que je suis en train de vérifier, ça n'a aucun rapport avec Strauss.
0: Non, non, aucun.
2: Allez Gérard, tu nous chantes du Beyoncé ?
1: Non, parce que je la connais tellement, mon arrière.
3: Maintenant, vous vérifiez tout, maintenant.
1: Je suis allé vérifier, c'est Franz Léa.
0: Oui, mais enfin, c'est
2: une
0: valse.
2: Elle a passé un magasin.
0: Voilà, c'est une valse, c'est une valse.
1: Ah, d'accord, enfin bon, si c'est une valse, alors pourquoi pas du François Feldman, tant qu'on y est.
2: Eh ben oui.
1: Ah, vous voyez, les valses...
3: Les valses de Dienne.
0: Les valses de Dienne.
4: Oui, maintenant, que deviennent les valses de Dienne.
3: Ils sont Jimmy Boulet et les François Berléand.
1: Que devient Vincent de Dienne ? C'est vrai qu'on pourrait faire
3: oui.
1: Une très jolie parodie, vous avez raison.
3: Ah, ouais. Ah, que devienne les valses de Vienne. Dis-moi, qu'est-ce qu'elles deviennent ?
1: On peut quitter Vienne puisqu'on parle des rivières et du beau Danube bleu. Ça me fait penser à la Maritza. Peut-être que Sylvie Vartan pourrait chanter le beau Danube bleu.
5: Ou... bonsoir, bonjour, au revoir. J'arrive de Los Angeles. Ariel, tu es magnifiquement habillée. Je te dis, j'adore tes bottes tout à l'heure. J'adore. Et je suis très heureuse d'être là avec ces messieurs si cultivés.
2: Tu sous-entends qu'elle est un peu chiante ?
5: Pas du tout, pas du tout. Qu'est-ce que vous vouliez que je chante quoi ?
1: Oh, bah, ce que vous voulez, moi, ici, on est là pour s'amuser. Hein.
5: Oui, bah, une chanson qu'on aime bien de Sylvie Vincent va choisir.
3: Le Zizi.
5: En tout, tout, tout, vous saurez tout sur le Zizi. Le gras, le faux, le là, le beau, le dur, le mou. Un grand coup, le grand touffu, le petit joufflu, le grand ridé, le Montpellé. Tout, tout, tout, tout, vous serez tout Laurent Ruquier.
1: Ben voilà, il n'y a qu'à demander.
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1: Alors on va répondre à Angie qui a laissé un message sur lesgrossetêtes@rtl.fr. Bonjour Angie.
8: Bonjour.
1: Alors Angie a fait un road trip en Normandie pendant l'été.
2: Et pourquoi ?
1: Peut-être qu'elle voulait découvrir ma ville natale.
9: Mais oui.

0: La ville d'Édouard Philippe, justement, allez savoir.
1: Ah, le Havre, c'est en Normandie?
0: Oui.
1: Eh ben, j'apprends des trucs tous les jours, je suis content de venir ici.
2: Tu connais que Deauville, j'imagine.
0: Bon, donc vous allez faire votre trip en Normandie. Alors, au Havre, précisément, Angie?
3: Non, en fait, on était parti pour Étretat, et coincé dans les embouteillages, on en a eu marre, du coup, on est parti, et j'ai dit, est-ce que tu veux voir la ville la plus moche de France?
1: C'était pas le Havre.
3: Et donc, on a été au Havre. Comme il faisait un super beau soleil, un beau ciel bleu, coup, mon copain dit, en fait, c'est super joli ici.
2: Ben oui, mais là, c'est pas la ville qui est moche, c'est les gens.
0: Il est pas français, votre copain, c'est ça?
3: Non, il est tchèque.
0: Tchèque? Ah oui, alors forcément, par comparaison.
4: Ah oui, c'est bon.
2: Non mais le Havre, il y a une nouvelle dynamique là, patron, défendez votre ville. Genre, il y a les artistes qui s'installent, ils retapent des trucs, il y a les orphelinats, les écoles coraniques.
0: Non mais c'est une jolie ville.
5: C'est très moderne.
0: Quand on n'y a pas vécu et qu'on y passe 24 heures, on trouve ça très joli. Bien voilà. Bien
4: il faudrait d'ailleurs citer tout le nom de la ville, c'est le Havre de toute grâce. Normalement.
0: Absolument.
4: C'est vrai?
0: Ah oui.
2: Il y a un G ou un C?
4: D'un seul coup, ça fait plus envie.
0: Œuvre de François Ier.
4: N'est-ce pas?
0: Et oui, oui, il faut quand même le rappeler. Bah écoutez, Angie, merci pour votre joli message. Et
2: vous voulez juste raconter ça?
0: Mais moi, je vous remercie en tout cas de vendre ainsi la ville du Havre, qui a en plus un club de foot formidable. Thomas, maintenant, est au téléphone. Bonjour Thomas.
6: Bonjour Thomas. Non, je déconne. Bonjour les grosses têtes.
2: Oh, un hétéro qui a de l'humour.
6: Ça va, Sébastien?
2: Et toi, mon coquin?
6: Très bien, très bien.
0: Vous avez acheté le livre de Sébastien Thoen.
2: Ah, c'est lui.
5: Ah, c'est pour ça.
2: On l'a trouvé. Oh, je t'aime, je t'aime.
6: Impeccable. Si vous savez, comme il est très, très, très utile, un très bon cale-porte.
0: Et vous aimeriez récupérer un mug RTL pour votre petit...
5: Dédicacé par Sébastien.
0: Pour votre petit déjeuner, j'imagine.
6: Pour noter les mots à la bouche, Joyce.
2: Voilà, pour faire un autre.
6: Et j'aimerais mériter ce mug. J'ai une petite blague grosse tête un peu intelligente, on va dire.
0: Allez-y, allez-y.
2: Ça va changer, ouais.
6: Pourquoi la farine ne fait pas de bruit quand elle tombe par terre?
0: Pourquoi la farine ne fait pas de bruit quand elle tombe par terre?
4: Et c'est mettre l'ambiance, en tout cas. Il y a une jovialité qui suit.
6: C'est intellectuel, hein, c'est pas humour. Hein. Alors,
0: je vous écoute, alors, c'est quoi la réponse?
6: Et bien, dans la farine, on a enlevé le son.
4: Le son et le son qu'on écoute.
2: D'accord.
5: Comme le son d'avoine, le flocon d'avoine.
4: Non, c'est bien.
6: Le son, c'est l'enveloppe de la particule de l'électricité.
2: On l'a compris, monsieur Bigard.
0: J'ai pas compris avec le parterre.
4: Mais parce que ça fait pas de bruit quand ça bruit par terre, parce qu'on a enlevé le son. Il y a pas de son. Le son qu'on a.
1: Le son d'avoine.
4: Mais dis donc, Laurent Ruquier, vous n'allez pas faire le difficile avec les jeux de mots. Hein.
2: Ah ouais, pas vous, pas vous, franchement.
0: Justement, oui, je suis un peu plus difficile que ça, quand même, vous voyez. Non, mais c'est drôle, Je comprends que vous ayez acheté le livre de Sébastien Thoen. Bruno, maintenant, bonjour Bruno.
7: Salut Laurent.
0: Alors Bruno.
7: Salut les grosses têtes.
0: Ah bah Bruno,
5: il est sur scène là.
0: Bruno, il est morceau. Et il aurait aimé venir nous voir le 13 septembre.
2: Viens devant, on te fera rentrer.
4: C'est-à-dire qu'il n'a pas de membre.
0: Non, morceau, ça veut dire qu'il est. Il est dûment. Comme Stevie, mais. Stevie ne sera pas au Mans. Vous serez avec nous, Sébastien Thoen.
2: Absolument, j'ai posé un RTT pour venir.
0: Ah bah c'est bien.
4: Moi j'aimerais bien venir, je suis jamais en délocalisation.
2: Non, on veut les mecs drôles.
4: Non, c'est vrai, vous m'amenez jamais en délocalisation.
5: C'était sympa Angoulême.
0: C'était sympa Angoulême. On vous a proposé 18 fois. À chaque fois, vous dites non. Alors.
4: Non, c'est pas vrai. C'est parce que tu pouvais pas. Parce que j'étais en tournée.
0: Vous pouvez pas. C'est pareil. Donc
4: deux fois, vous m'avez proposé.
0: Deux fois, vous pouvez pas. Qu'est-ce que vous voulez que je dise? C'est pas de ma faute.
5: Si, on aime bien les déplacements.
0: Pardon?
5: On aime bien les déplacements.
0: Oui, mais on vous les propose. Vous nous dites non.
2: Non, oui, vous venez pas.
0: Alors on prend ce qui reste.
8: Bien fait pour ça.
0: Sébastien Thoen, Isabelle Mergault, Michel Bernier, Yoann Rioux, Liane Folly, Florian Gazan, un beau casting. Au Mans, 1300 places au Palais des Congrès et de la Culture. Et franchement, je veux dire...
2: Ça va être complet?
0: C'est déjà complet, mais sur les 1300 qui ont réservé, il y en a bien quelques-uns qui, au dernier moment...
2: Oui, venez, toujours
0: comme ça quand c'est gratuit. Au dernier moment, ils viennent pas. Donc, franchement, vous pouvez pointer, on vous fera un
4: manger. Moi, je vais venir dans le public, comme je suis jamais invité en déloc, je vais venir dans le public.
0: Bruno, au dernier moment, on vous fera rentrer, d'accord?
2: Mais avec un peu de monnaie, quand même, pour qu'on fasse rentrer, tranquille.
7: Comme tu veux, Sébastien.
2: Moi, pour 10 balles,
7: je suis prêt à acheter un bouquin, si
9: tu le fais rentrer.
0: Ah oui, c'est vous dire le niveau de désespoir. Ah. On termine avec Sébastien maintenant. Bonjour Sébastien.
10: Bonjour.
9: Bonjour.
0: À l'autre Sébastien.
10: Non, non, c'est moi.
0: Alors là, Sébastien, vous, alors, on va dire Sébastien, à mon avis, que vous devez avoir au minimum une quarantaine d'années, 50 ans.
9: 50.
0: 50.
5: Parce pourquoi que, vous dites
4: le prénom.
5: Ben, le prénom.
0: Non, parce qu'il m'écrit pour me dire « Laurent, je vous écoute depuis « Ferme la fenêtre pour les moustiques
10: ah. ». C'était oh là là
0: le premier titre ouais. de mon émission sur France Inter, « Ferme ouais. la fenêtre pour les moustiques », une émission estivale avant Rien à cirer. Donc
10: pourquoi
0: vraiment,
10: ce titre
9: avec Jacques Ramal
0: ben parce que c'est une émission d'été.
4: Estivale, ça veut dire été.
0: Alors, ne citez pas le nom des gens qui étaient avec moi pendant cette émission
5: ils
0: d'été.
5: Ils sont tous morts.
0: Parce qu'ils sont tous morts.
10: Non. Mais non.
0: Frédéric Éric Lebon est mort, non. Pascal Brunner est mort et Jacques Ramad est mort. Je suis le seul survivant et moi-même, je ne me sens pas très bien.
9: Si ça intéresse Bruno, j'ai des places pour jeudi prochain.
10: Ah, vous allez faire un troc? Faites un troc.
0: Ah ouais, Bruno, l'auditeur précédent cherchait un Bruno parmi nous.
4: Oui,
0: ah oui, l'auditeur précédent, lui. Ah, parce que vous avez déjà vos places pour Le Mans.
9: Ah bah oui, oui, bah oui.
0: Ah, parce
9: bah
0: que vous êtes du Mans aussi, alors.
9: Pas comme Stevie Lee. Mais comme les gens qui habitent au Mans.
0: Nos auditeurs sont drôles, on en est fiers.

0: La quatrième édition de ce championnat de France. Alors, il ne s'agit pas de sport au sens classique du terme sportif, mais c'est l'APAC qui organisait cette quatrième édition du championnat de France, dont on attend évidemment encore les résultats. Il faudra quelques jours pour avoir peut-être le nom du champion de France. Mais champion de France de quoi ?
1: C'est quoi la PAC?
0: Ah ben, vous croyez que je vais vous le dire en plus.
2: Mais vous dites qu'il faut quelques
1: c'est
2: jours, donc ça veut dire qu'il y a...
1: Le championnat de l'andouille?
0: Non, c'est pas le championnat de l'andouille, ça c'est ici.
2: C'est quelque chose qu'on plante et qui grandit?
1: C'est quelque chose qui se mange?
0: Alors la PAC, c'est l'association... Oh, je vais vous aider pour l'apprentissage et le cerveau. Vous voyez quand même, je vous donne même le nom de l'association.
3: C'est pas des jeux d'échecs ou
0: alors,
3: des choses
0: Alors, c'est pas
3: comme
0: des
3: ça.
0: Échecs, non.
1: Des mots croisés?
0: Des mots croisés, non.
3: Ah, des sudoku du pas... cul
0: des, comment vous dites
3: sudoku.
0: C'est pas
2: su du cul, toi.
4: Ça, c'est un autre problème.
2: Si tu sues du cul, c'est emmerdant pour tes voisines.
1: C'est une histoire de reine des fesses, là.
0: Elle est en train de relire Eugène Su.
4: Tu te passes le sif.
0: Non, c'est sudoku, et ça n'est pas un championnat de sudoku, non.
1: Mais c'est un jeu intellectuel.
0: Alors, un jeu, est-ce que c'est un jeu? En tout cas, c'est un championnat de France. Non, c'est plus qu'un jeu, je dois dire.
3: C'est un championnat.
0: C'est même pas un jeu du tout, d'ailleurs.
3: C'est une dictée? C'est genre...
0: Une dictée, non.
2: C'est une partouze?
0: Non, c'est pas une partouze. Mais c'est vrai que le cerveau, et c'est pas pour rien que la PAC s'appelle donc l'Association pour l'apprentissage et le cerveau.
1: Ouais.
0: C'est elle
1: qui... C'est de lecture rapide.
0: Championnat de lecture rapide. Excellente réponse de Roselyne Bachelot. Il y a des gens qui ont appris à lire à la vitesse de l'éclair. C'est une technique, il paraît qu'on peut...
1: J'ai fait un stage de lecture rapide.
0: Avec un stage,
1: c'est extrêmement intéressant parce qu'on arrive à lire des documents. Alors, il y a des gens, évidemment, qui sont des champions, qui arrivent à multiplier par 10 leur capacité de lecture. Le truc, c'est de lire des paragraphes par paragraphe. Et on arrive à augmenter sa capacité de lecture, à diviser par 4 le temps qu'on met à lire un document. Et quand vraiment on fait de la politique, c'est extrêmement intéressant parce qu'on lit des dossiers quatre fois plus vite.
4: C'est ça le problème.
3: Voilà.
4: C'est
3: voilà,
4: là que tout ça vient.
3: Ça, en fait, ils comprennent rien finalement. Voilà.
1: Mais
5: alors, si vous me permettez, Laurent, Woody Allen a fait ça. Il a lu avec une méthode rapide. Il l'a
1: dit.
5: Guerre et paix en 20 minutes. Et il a dit, ça parle de la Russie.
4: Excusez-moi, Laurent, pourquoi il faut attendre plusieurs jours pour avoir le résultat?
0: Bah, je sais pas, parce qu'après, ils posent des questions, j'imagine, qu'il y a des corrigés pour savoir si, ce qu'ils ont retenu du livre, et c'est pour ça qu'on attend de savoir qui sera le champion.
3: Je pourrais me présenter quand même, ça pourrait être un honneur pour les grosses têtes.
0: On a en tout cas des exemples. Par exemple, sachez que pour à la recherche du temps perdu de Proust, on va dire qu'un lecteur moyen va mettre 5 jours à lire à la recherche du temps perdu.
3: À condition de faire que ça.
0: De faire que ça. Et un champion en compétition peut le lire en une journée, voyez-vous. Vous voyez, un peu quand même, comme c'est utile quand même.
5: Je pense que c'est bien surtout pour les documents politiques, comme dit Isabelle, c'est bien dans la lecture. Sinon, ça n'a aucun intérêt. C'est comme les types qui disent, j'ai fait le Louvre en 10 minutes, tu vois, ça n'a aucun intérêt.
1: Ça n'a aucun intérêt.
3: Toujours, tu vas à l'essentiel, c'est pour ça que

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1: Tu parles de moi?
0: Ouais. Parce que tu vois, la question est qu'est-ce que ça veut dire?
2: Vous voulez dire qu'il fait l'amour en une minute?
1: Ah non, là, c'est vraiment dans mes grands jours, alors.
3: Non, mais il faut pas confondre dubitatif et éjaculateur précoce.
0: C'est ça qui est intéressant, tu vois. Qu'est-ce que cela veut dire que de lire, tu vois? Tu poses la grande question.
4: Je vais vous lire très rapidement la question suivante, j'enchaîne. Pour Monique Olivares, qui habite Barbazan, dans les Hautes-Pyrénées. José Cabrero Arnal a créé en 1935 Top El Perro. Mais sous quel autre nom connaît-on mieux Top El Perro?
0: El Perro.
5: Le chien.
1: El Perro, c'est le chien.
6: El Perro correr rapidement.
1: Pif le chien.
4: Pardon.
1: Pif le chien.
4: Pif le chien. Ouais. Bonne réponse de Jean-Luc Lemoine.
0: Grâce à ma traduction.
4: Top, c'était le nom du personnage inventé par José Cabrero Arnal, qui était un dessinateur espagnol. Il a fui l'Espagne sous Franco. Il s'est réfugié en France en 1939. Mais il avait créé son personnage de Pif le chien en Espagne avant de l'amener ici en France.
1: Mais ça veut dire que donc, si c'était pas Pif, peut-être que c'était pas Hercule qui était avec Pif. Il y avait peut-être pas Pifou.
4: Hercule n'était pas né encore. Mais il faut savoir que Pif, donc, s'appelait Top, en fait, au départ.
3: Mais qui c'est Hercule par rapport à Pif?
1: C'est le chat.
4: C'est le chat Hercule.
0: Et l'histoire, c'est un lien, c'est l'histoire entre les chats et les chiens?
4: Ah, le chat et le chien sont un peu ennemis, deviennent copains à la fin, sous la plume d'autres dessinateurs, mais en revanche, Pifou, ça, j'ai eu un choc ce matin.
1: Qu'est-ce qui se passe?
4: Je peux vous dire, c'est assez drôle comment ça s'est passé, parce que vous savez que le matin, je prépare les questions, Anthony est avec moi, dans le bureau, et puis je lui demande.
1: Il vous a dit pas glop.
4: Non, je lui demande de faire des recherches sur certaines questions, et par exemple, à un moment donné, on est allé faire des recherches sur Brasillac, ou sur, Hélène de Porte. Et là, moi, pendant qu'il fait des recherches sur ces deux-là, je suis en train de lire,
1: Pif le chien.
4: Je suis en train de lire la bio de José Cabrero Arnal qui m'a remis, et là je fais oh! Et il croit que je suis encore sous l'occupation, et pas du tout. Je dis oh! Je le savais pas, Pifou c'est le fils de Pif.
1: Oh! J'ignorais aussi.
4: Pardon?
1: Mais j'ignorais aussi.
4: Mais moi non plus je savais pas.
1: Mais pourquoi son fils ne parle pas alors?
4: Eh ben non, mais Pifou est le fils de Pif, mais il est de mère inconnue, nous dit en tout cas la presse.
2: Non, c'est faux, c'est amandalire. Personne ne le dit, mais moi je le sais.
4: Mais voilà, on en sait plus sur ce dessinateur espagnol qui ensuite évidemment a travaillé pour les journaux communistes L'Humanité et pour Vaillant, un magazine de bande dessinée de l'époque. C'est là où il a créé Pif le chien. Bravo. Top El Perro.
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4: Notez les lettres Y O N D R.
1: Y-O-N-D-R.
4: C'est une question pour Odile Davier.
1: Yondre.
4: Voilà, qui habite Lambersart.
3: Oui, c'est écrire. Ouais, bravo mes amis.
4: Mme Davier espère un chèque RTL. Et pourquoi retrouve-t-on dans la presse depuis le 31 décembre ces cinq lettres Y-O-N-D-R qui sont cinq lettres d'une société américaine fondée il y a maintenant 10 ans par Graham Dugoni?
9: C'est des vêtements sportifs?
4: Des vêtements sportifs, non. Le siège social est à San Francisco.
6: Une société de déménagement?
4: Non, non, Isabelle, je vous ai bien entendu, mais non.
2: Est-ce qu'ils sont implantés partout dans le monde?
4: Et attention, si vous avez bien écouté ma question, car il y a toujours des indices dans mes questions.
2: Redites-la.
4: J'ai dit pourquoi, depuis le 31 décembre, parle-t-on beaucoup dans la presse de la société Y-O-N-D-R?
6: Ah, parce que c'est une société qui organise des dry januari.
2: Ah, est-ce que ça serait une société qui étudie les comportements des gens par rapport à leur téléphone, aux réseaux sociaux, et ça serait en rapport avec le fait qu'il y ait un million de personnes qui filmaient en même temps le feu d'artifice au-dessus de l'arc de
4: triomphe? C'est une excellente remarque de monsieur Ferrari.
9: Dès que c'est Ferrari, c'est excellent.
2: J'ai pas de point avec une remarque.
9: Non, ce n'est pas ça.
4: Parce que effectivement, c'est à cause du fait qu'on a vu tous cette photo sur les Champs-Élysées de tous ces Parisiens, ou en tout cas touristes et Parisiens qui étaient là.
0: C'était terrible.
4: Pour effectivement marquer le coup des 12 coups de minuit pour passer de 2023 à 2024. Et tout le monde était en train de filmer avec son téléphone portable au lieu de regarder. Après, on en parlera. Mais il se trouve qu'à cette occasion, effectivement, on reparle d'une société qui s'appelle la société Y-O-N-D-R. Ah,
2: c'est une société ceux qui font les feux d'artifice?
4: Non. D'ailleurs, certains psychologues disent que ça n'est pas si grave qu'on fasse ça, parce que ce qu'on peut reprocher à quelqu'un, c'est de regarder son téléphone quand il se passe quelque chose d'intéressant, et au lieu de regarder, bah, effectivement, il

0: gardent leur téléphone, alors que là, au
1: non,
0: fond...
1: Non, ils regardent ce qu'ils doivent regarder à travers du téléphone. Ils ne regardaient pas son téléphone. Le jour de...
0: C'est ce que je suis en train de dire.
1: Bah oui. Non.
0: Si, justement, vous m'avez pas laissé terminer, mais c'est ce que je suis en train de dire. Je veux dire...
1: Ah, vous voyez ce que ça veut dire? Vous voyez comme c'est frustrant qu'on ne laisse pas terminer.
0: Je suis en train de vous dire que ce qui est grave, c'est quand... On regarde son téléphone alors qu'il se passe autre chose qu'on ne regarde pas, alors que là, et là, c'est la deuxième partie que j'allais vous dire, là, le 31 décembre dernier, on ne peut pas reprocher aux gens de ne pas regarder. Ils filmaient en même temps qu'ils regardaient, au moins ils regardaient. Parce que c'est vrai qu'il y a une maladie aujourd'hui qui consiste à regarder son téléphone au lieu de regarder un spectacle, par exemple, ou au lieu de, je sais pas...
2: De parler à son voisin.
0: Voilà, au lieu de parler à son voisin, ou au lieu même de regarder le film qui passe à la télé. Ou...
1: Dans votre explication, grâce à ça, on peut trouver... Ouais. Là, vous avez parlé pendant 10 minutes.
3: Bon, ça y est, je sais.
1: Non, mais attends, deux secondes. Oh merde, laissez-moi.
3: Non, mais je te jure, je sais.
1: Là, maintenant, ça suffit.
3: Ça y est, je sais.
1: Laurent Riquet.
0: Oui, Isabelle Mergaux.
1: Vous avez parlé.
2: Oh là là.
4: C'est vraiment
2: la fin.
4: Oh les graillons.
3: Ah, c'est pas beau, le couloir de la mort.
0: Comment il s'appelle, la dame au camélia?
3: La dame, la veuve Clicquot. Ils sont pas beaux, les 100 derniers mètres. Ils n'ont pas envie d'être franchis.
0: C'est la dame au gros glavio.
1: Vous avez parlé pendant 10 minutes. Est-ce que ça va nous aider, ce que vous nous avez raconté?
3: Bah, je sais, c'est une société qui permet aux gens de se désintoxiquer des téléphones portables.
0: Non, mais c'est une société dont on a déjà parlé à plusieurs reprises, parce que certains de vos confrères utilisent cette société.
5: Pour mesurer le temps d'écran et limiter le temps d'écran.
1: Qui coupe le téléphone. Enfin, je veux dire, on n'a plus de rien, on ne peut plus... Il coupe le réseau, c'est une société qui coupe le réseau.
3: Qui limite l'accès au téléphone.
0: Alors, qui limite l'accès au téléphone, oui.
3: Alors oui, bah, c'est bon, j'ai la bonne réponse. Pourquoi quand c'est Jérémy qui dit une connerie, c'est brillant? Et moi, quand j'ai la bonne réponse, c'est même pas la bonne réponse.
2: On dirait le Meupel Show, on dirait un truc qui s'agite comme ça avec des bouts de mots. Une grosse tignasse qui bouge dans tous les...
1: Mais c'est moi qui l'ai dit.
3: Mais c'est moi qui l'ai dit.
1: Non.
3: Mais non, c'est moi.
2: Allez Isabelle, refais le petit marteau, fais-nous rigoler.
1: C'est moi qui ai dit que ça coupait le réseau.
3: J'ai dit que ça limitait le temps, j'ai trouvé la bonne réponse.
4: Il coupe les pubs.
1: Eh ben, oh putain, si on me laissait aller jusqu'au bout de ma pensée, j'y serais arrivé au temps.
0: Mais qu'est-ce qu'ils ont inventé, Yonder? YONDER.
3: L'euthanasie.
1: Eh ben... Attends, c'est
0: Ahmed Silla, par exemple.
3: Oui.
1: Ahmed Silla
0: ou Florence Foresti, on fait appel à cette société.
5: Ah oui, c'est pour séquestrer le téléphone à l'entrée des salles de spectacle.
0: Bonne réponse de Christophe Barbier.
3: Pardon, j'étais pas loin.
1: Oh là là, et moi J'étais hyper pas loin. Loin, peut-être.
0: Ils ont effectivement inventé des housses disponibles en 3 tailles différentes avec un loquet automatique dans lequel l'utilisateur place son téléphone à l'entrée du spectacle. Eh bien, il le garde, son téléphone, avec lui, sauf qu'il ne peut pas l'utiliser, vous voyez. Et l'appareil va d'un seul coup passer effectivement dans une zone verrouillée et la housse se déverrouillera quand il sortira de la salle pour retrouver l'usage de son appareil. Le spectateur doit sortir du périmètre pour que sa housse se débloque. Et la société en question, américaine, s'appelle Yonder. C'est né en 2014. Et effectivement, des artistes, des chanteurs, des humoristes, et même Madonna, par exemple, récemment, a fait appel à cette société pour que leur concert ne soit pas envahi par les téléphones portables. Évidemment, on n'a pas pu faire ça sur les Champs-Élysées le 31 décembre dernier. Mais au fond, ça dérangeait personne, là, pour le coup, que chacun ait son petit téléphone pour filmer. À partir du moment où on regarde à travers son téléphone,
3: au moins on voit ce qui se passe.
0: Voilà.
2: Les chanteurs, c'est plus compliqué. Parce que nous, les humoristes, on peut quand même vanner les gens. Enfin, on a un rapport direct avec les gens. Ils osent moins utiliser leur téléphone. Mais les chanteurs, c'est vrai qu'ils sont en train de chanter. Ils peuvent pas arrêter la chanson pour dire au mec d'arrêter de filmer. Donc, dans les salles de concert, c'est insupportable.
4: Mes spectateurs ont des téléphones à cadran. Donc, ça pose pas de problème.
0: Yonder, c'est cette société, en tout cas, qui permet effectivement de bloquer les téléphones des spectateurs pendant un spectacle.
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0: pygmées, c'est des pygmées.
1: Des Bakugan.
2: Ou des Carbatina.
3: Carbatina.
4: Ah, c'est un truc de manga, non?
5: Eh, vous êtes toi qui me connaît?
2: Ah, oui, vous connaissez bien.
4: Tu connais pas les Pikachu, les trucs comme ça?
5: Parce que j'aime, moi, je suis un geek. Est-ce que ça a à voir avec le monde du geek?
2: Rien à voir avec le geek, mais c'est quelque chose pour lequel vous avez une vraie passion. Elle l'a entendu, vous l'avez dit, et moi, j'en suis témoin, je m'en rappelle très très bien.
4: Voilà, mais il dit tellement de conneries, Laurent.
0: C'est des noms de
5: méchants. Non, justement, je sais pas grand chose.
1: Non, c'est le nom des bêtes et méchants. Non?
6: Ça veut dire quoi, ça?
1: Bêtes et méchants. Il y a les bêtes et méchants.
5: Ah, c'est des méchants.
4: Les mignons.
1: Oui, les méchants.
2: Non, pas du tout.
1: Alors, des prénoms de DJ.
2: Non plus.
5: Non, je suis pas.
1: Des bouteilles de vodka.
2: Non plus.
5: Non, je suis pas un alcoolique.
2: Qu'est-ce que vous aimez, monsieur Rami?
4: Il aime le foot, c'est que les remplaçants.
5: Alors, qu'est-ce que j'aime? J'aime les Disney.
2: Oui. Quand vous êtes avec une femme.
4: À part moi, Adil, à part moi, qu'est-ce que tu aimes?
5: Qu'est-ce que j'aime quand je suis avec une femme?
2: Oui.
1: Des noms de petites culottes.
2: De petites culottes, non.
1: De soutien-gorge.
2: De soutien-gorge, non.
5: Ah,
2: Eric,
5: si c'est pas passion, c'est
2: allez-y, laissez-le.
5: Elle est forte. Mais c'est vrai que je suis un petit peu fétichiste des pieds.
2: Alors, c'est quoi?
1: Des chaussettes.
2: C'est des chaussures. Bonne réponse.
1: Un fétichiste des pieds, encore.
0: Attends. Ça veut
4: c'est
0: dire
4: très
0: quoi
4: exigeant d'être fétichiste des pieds, parce que la plupart des pieds sont moches, je trouve. Ouais. Donc, non, ça demande beaucoup de recherche.
5: Ouais, je suis très, très observateur.
2: Le pichou, c'est un mocassin porté par les Américains, Japonais. Les Indiens. Okobo, c'est une chaussure traditionnelle japonaise. Et les Baksa, Kaliga ou Carbatina, c'était des sandales à l'époque des Romains. Donc évidemment, uniquement des chaussures dont vous ne connaissiez pas le nom. Mais en revanche, madame Pauline Etchard, vous connaissez bien.
5: Incroyable.
2: Parce qu'effectivement, vous aimez les pieds. Montrez vos pieds, Ziz.
7: Oui, voilà. Regardez, je suis Cendrillon.
0: Ah, oh, c'est
7: Balloon
0: beau.
7: Balloon Chanel, collection.
0: Oh, bah c'est non, très beau, un nom incarné.
5: Je regarde souvent hein les pieds parce que, je sais pas, c'est là où on peut voir la personnalité de la personne. Ah, aussi.
2: Dans les pieds.
5: Les mains,
4: rien
5: les pieds.
4: À foutre aux grosses têtes,
5: les
4: en
5: mains,
4: fait.
5: Les pieds.
4: C'est les petits pieds que tu devrais faire,
1: un
4: toi.
1: Un pied bien entretenu, comme une main bien entretenue.
0: Ah ouais, un beaucoup
1: signe de pieds.
5: Bah ouais, c'est propre.
0: Un beau coup de pied au cul, ça marche.
5: C'est m'est arrivé plusieurs fois de voir une très jolie fille, d'être avec elle, ça, et quand je vois les pieds, je peux pas.
2: Ah oui?
5: Ouais, je peux pas.
0: Ah à ce oui point?
5: Ah ouais.
0: Même un pied beau, tu peux t'aimes pas?
5: Un pied beau aussi.
0: C'est joli un pied beau.
5: Quoi, c'est propre. C'est quoi un pied beau? Un beau pied, tu veux dire?
1: Non. Oui.
7: Non, c'est un handicap.
2: Alors, c'est un magicien. Alors, monsieur Rami, s'il y a une jeune femme qui vous dit j'ai deux pieds beaux, ne croyez pas qu'elle a des beaux pieds. Vous allez être déçu.
4: Ou surpris.
0: Ça va peut-être te plaire, mais là, c'est un autre délire. Là, ça mérite une consultation.
2: En plus, c'est très rare, deux pieds beaux. C'est un seul, généralement.
0: Ouais, bah, montre-lui, montre.
1: Oui, je t'en prie.
4: Déjà, un pied dans la merde.
0: Montre-lui, s'il est parce que c'est mon.
2: Une question pour Anthony Guérin, qui habite l'île Jourdain. Une question qui nous emmène en Belgique, où Guillermo Peixoto a fait un tabac. Il est portugais, Guillermo.
8: Oh là là, ça s'entend tout de suite.
2: Et il est DJ, mais ce n'est pas un DJ comme les autres.
1: Padre Guillermo.
2: Expliquez.
1: Il a 1 million de followers.
2: Et expliquez qui c'est.
1: En fait, c'est un prêtre qui considère que pour attirer les jeunes, il faut être DJ. Attention. Et donc, il s'est mis aux platines et il mixe.
4: Ouais. Aux blondes platines.
7: Ah oui, j'ai lu ça, oui.
4: Ça ne m'étonnerait pas.
0: Et les enfants passent sous la table à DJ.
2: Effectivement, le curé qui enflamme les dance floors, c'était un papier dans le Parisien hier. Le Padre Guillermo est un curé portugais.
4: Je lui laisse pas 3 semaines.
2: Oui, parfois la notoriété, c'est,
4: ouais.
2: Ça pas que du bon.
4: Ça va très très vite.
1: Et c'est pas là où on dit bonne réponse de Sylvie Tellier?
2: Ah, vous avez
1: parce
2: raison.
1: Parce que c'est rare.
2: Bonne réponse de Sylvie Tellier.
4: Ah, c'est son truc, les ecclésiastiques.
2: Il a commencé au bar de la paroisse. Le pape.
4: Ah, ça fait sérieux.
2: C'est le David Guetta du clergé, vous voyez.
0: David Guetta. David Guetta, c'est Jean-Fuge en scène sans Botox. Moi, il est quand même pas mal.
2: Alors que lui, Guillermo Peixoto, c'est plutôt une sorte de Johan Riou avec un avec un col romain. Voyez.
0: Comment ça? Un curé qui est gros et chaud encore. Ça m'étonnerait.
2: Oui, un curé gros et chaud. Comme sur les camemberts, vous voyez.
0: Ouais, c'est ça,
4: ah
0: ouais.
4: Oui, le vrai.
1: Bah, oui.
4: Mais il ferait plus de trucs comme ça, des curés Chippendel à la fin de la messe. Ils arrachent la soutane. Mais ils le font, mais pas tant que
1: non.
4: On fait pas, oui. Rassemblerait les brebis égarées, toutes les salopes iraient à la messe. Hein, ça, c'est.
1: Bah, c'est quand même bizarre, c'est que le même week-end, en fait, il y a un moine qui est DJ, puis il y a le pape qui canonise un mec qui a des positions assez particulières, quand même. Hein.
0: Wow, c'est quoi les positions?
1: Ça n'engage que moi.
0: Les positions du Kama Sutra, tu veux dire?
1: Non,
2: il parle du roi Baudouin.
1: Bah oui, il va canoniser le roi Baudouin qui quand même, qui a fait semblant de ne plus être roi pendant 2 heures pour pas valider une loi.
5: Ne regarde pas, je connais personne.
2: Et elles deviennent politiques, les ministres.
0: Mais ça va pas, Sylvie.
1: Non, c'est pas politique, c'est féministe.
4: Encore un trait.
2: Voilà. Moi, je croyais recevoir Sylvie Tellier.

0: Et Sandrine Rousseau, dis donc.
1: Ah non, non, non, rien à voir, rien à voir. Mais bon, c'est vrai, aujourd'hui, si effectivement il faut que l'église s'ouvre un peu, moi je trouve
2: alors
1: que...
2: Alors pas trop non plus.
1: Que prendre position contre l'IVG, c'est un truc qui est quand même hyper bizarre, quoi.
3: IVG, ça me parle, ça.
1: Ça te parle, ça?
4: C'est rien à voir avec le train à grande vitesse. Hein.
1: Non, mais...
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0: Les Portugais adorent Cristiano Ronaldo.
6: Bah pas, oui, bien sûr, mais
2: alors, ils ont deux idoles, il y a Cristiano Ronaldo et Linda de Souza.
3: Oh non, il a oublié.
0: Vous oubliez Amalia Rodriguez. Quand Amalia on a un peu de culture, oui, on dit Amalia Rodriguez.
2: Et Madredeus, la chanteuse de Madredeus, très bon groupe de fado.
0: Ah oui.
2: Douce tristesse. Et souffrimen, que tristesse. Je chante que ça, les Portugais.
0: Attendez, attendez, j'y suis là. Je prends un petit verre de Porto. Vous pouvez me faire un air de fado?
2: Douce souffrimento et que tristesse. Vai fou de caraio. Vai fou de tristesse.
7: Vous avez des pastilles, des natas?
2: Sin l'oudouvi, sin l'oudouvi. 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
0: Ce mec est fou. Mesdames et messieurs, je ne prends pas une part de responsabilité.
2: Elle veut me pousser.
0: Tiens, bah vous, vous devez les avoir, les sept, tiens, monsieur Toen, et vous
2: les
0: allez sûrement pouvoir les retrouver tous les sept.
1: Ah.
0: Eh ben, justement, c'est, si vous avez lu La Croix, vous aurez certainement vu.
8: Les sept samouraïs?
0: Que non. non. Dans les meilleures ventes, dans la librairie La Procure, vous avez un essai qui s'appelle Nos sept péchés capitaux.
1: Ah.
0: Pouvez-vous me rappeler quels sont ces sept péchés?
1: La gourmandise.
0: Alors la gourmandise, très bien.
2: L'orgueil.
1: Luxure.
0: La luxure, très bien.
2: L'hétérosexualité.
3: Ah oui, c'est un péché.
0: Alors là,
2: l'assassinat.
1: L'orgueil.
2: La monogamie, excusez-moi, c'est pas un vice, ça.
0: J'en ai trois. Vous m'avez dit l'orgueil, la luxure et la gourmandise.
2: L'envie.
0: L'avarice. Et l'envie. Parfait, il en manque deux.
2: La mort, tuer les gens.
0: Non.
2: La jalousie. C'est pas un péché.
1: La jalousie.
2: C'est pas un péché de tuer quelqu'un.
7: Oui, la jalousie.
0: C'est
1: l'envie.
0: Un péché capitaux, pas.
7: Ah oui, capitaux.
8: Les sept péchés capitaux.
0: Les vices capitaux.
8: Les commandements.
0: Péchés capitaux. Ah, oui. Alors, vous m'avez dit l'orgueil, l'avarice, la luxure, l'envie, la gourmandise.
7: La colère.
0: Bravo, monsieur.
1: Il en manque plus qu'un.
7: J'en sais. Moi, je suis un bon chrétien.
0: Il en manque plus qu'un.
1: Alors, le meurtre.
0: Le meurtre, non.
8: Mais non.
2: C'est pas la partouze.
0: Ah non, j'ai cru.
3: Ah bah non, sinon.
0: Je sais pas les mains.
2: Je sais que c'est ça.
7: La partie. Comment c'est?
2: La paresse.
0: La paresse. Bonne réponse, la paresse. Bon, et oh, Toen.
2: Arrêtez. Mais on fait une émission, c'est sérieux.
0: La modestie, on devrait rajouter la modestie.
2: Oh, patron. Mais bien cerné.
8: il en sait quelque chose de la paresse.
0: Mais oui, parce que quand même, il y a sept. Vous avez trouvé un sur sept, Toen. C'est pas la peine de rameuter tout le public.
2: Bon. J'ai pensé à tous les autres. J'ai dit le dernier.
0: Les autres ont trouvé les six principaux péchés.
2: C'est normal, ils les ont tous. Moi, j'ai que la paresse, donc je l'ai trouvé.
0: Alors, vous avez un peu l'orgueil aussi, quand même.
7: L'envie, la colère,
0: parfois. L'avarice, je ne vous connais pas encore assez pour le savoir.
8: Si.
0: La luxure, il paraît aussi.
8: Ouais.
2: Hein. Oh, la luxure, qui s'est jamais habillé en Asie dans une cage T'as jamais fait ça?
8: Ah si, pardon.
2: Ouais, t'as déjà fait ça.
8: Ouais, c'est vrai.
2: C'était pour les 30 ans de Dorothée, je crois.
1: Moi, je comprends pas pourquoi la gourmandise, ça fait partie des défauts comme ça, capitaux.
0: Hein. Ah bah oui, mais c'est normal, c'est un des sept péchés capitaux.
2: C'est un péché,
0: la
2: oui.
0: gourmandise. Ce n'est pas tant la gourmandise au sens moderne, peu ou pas du tout péjoratif, qui est blâmée, que la gloutonnerie, pour être précis, chère Valérie.
1: Il y a une notion d'excès quand même dans les péchés.
0: Voilà, c'est l'idée de démesure et d'aveuglement. Ça plus loin que la gourmandise encore.
2: C'est Pierre Ménès.
0: C'est la gloutonnerie plus que la gourmandise.
2: Et pourtant, on chante qu'on m'en donne l'envie.
0: Oui, ah bah oui, ça sert à l'envie.
7: Avoir les yeux plus gros que le ventre, c'est ça.
0: Alors l'envie, c'est encore autre chose, c'est la tristesse ressentie face
2: à... Tristesse. Que souffrimento, que tristesse. Que tristesse. Que souffrimento, befica.
8: C'est aussi dur pour vous que pour moi, ou pas?
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0: Oui, non, non, c'est un super souvenir.
1: Sonia Rolland s'en souvient, n'est-ce pas?
0: C'est ça? Ah non, ça c'est une autre histoire. Ça. Non, non, c'est très très vieux. C'est très vieux, c'était en 2000. Je peux la raconter peut-être.
1: Bah vas-y, raconte-la, je pense.
0: Donc j'avais croisé Sonia Rolland, puis c'était pour Fort Boyard en fait.
2: Ouais.
0: Et la veille, on dormait dans une chambre d'hôtel.
2: Ouais.
0: Et j'avais mon manager, Jean-Philippe, qui avait la chambre juste à côté de celle de Sonia Rolland. J'ai dit, écoute, franchement, Jean-Louis, mais non, je vois pas pourquoi on changerait de chambre. J'ai dit, allez, bon, lâche-toi de là, on va changer de chambre. Le matin, on se levait à 5h30 du matin, je crois, à 6h. Donc, on va se coucher pas trop tard. Et puis, moi, d'un coup, comme par hasard, je veux me brosser les dents, j'ai plus de dentifrice. Et comme la chambre communiquait,
2: oui.
0: Je tape dans la porte comme ça pour demander à Sonia Rolland, la Miss France, si elle avait du dentifrice. Donc, je tape comme ça. Et là, ça s'ouvre. Je dis, putain, c'est super, elle ouvre la porte. Et là, c'était Xavier, le fils de Madame de Fontenay, qui a ouvert. Il lui dit, moi aussi, j'ai changé de chambre.
3: Tu nous fais croire que tu te laves les dents.
2: Quant aux écharpes, c'est vrai que finalement, vous êtes une sorte de Miss à vous tout seul, monsieur Barbier.
4: Exactement, je me délabre beaucoup plus vite et il ne serait pas venu taper pour du dentifrice. Hein,
1: moi, j'ai une question parce qu'une Miss, nous, on dit souvent aux Miss, écharpe culotte. C'est pareil pour vous?
4: Elle est rouge aussi, oui.
1: Avant de partir le matin, c'est écharpe culotte.
2: Comment ça, écharpe culotte?
1: On n'oublie jamais, son écharpe et sa culotte.
3: Mais enfin, tout le monde!
2: Moi, bon, je mets toujours. Oui, je mets même plus souvent une culotte qu'une écharpe. Hein.
3: En tout cas, Christophe Barbier est assez élégant pour et conduire parce que on s'est rencontrés, on était en avance et j'ai bu un coup dans le même endroit que lui là tout à l'heure ce matin, cet après-midi, enfin après. Là.
2: Ah, il a pris plusieurs verres
5: pour l'émission.
3: Hey. Et je lui dis bonjour et il me dit oui bonjour, on se voit tout à l'heure. Ça veut vraiment dire. Ça veut vraiment dire t'assieds pas à ma table, connasse. J'étais un peu vexée, mais je comptais pas m'asseoir de toute façon. Mais il était en train de lire les journaux.
4: Et ben, je l'ai suivi ensuite dans la rue, discrètement.
2: Oui.
4: Elle s'est arrêtée devant une vitrine de pâtissier.
3: Oui.
4: Oui.
0: Radio, ça fait un moment que je suis pas venu. Il y a des sacrés scoops quand même. Hein.
2: Et alors, elle a acheté quelque chose chez le pâtissier.
3: Oui,
5: du dentifrice.
2: En tout cas, je vois qu'Isabelle Mergault, qui d'habitude accueille plutôt fraîchement les nouvelles grosses têtes, est ravie de voir Sylvie Tellier parmi nous.
3: Oui, mais j'aimerais bien ne pas être tout à fait à côté d'elle parce que. Enfin, je préfère être avec une moche.
1: Oh.
3: J'ai l'air plus jolie, quoi. Vous voyez,
5: bah, change de siège.
0: Ouais, j'ai pas osé, tu vois. Tiens.
2: Non, alors. Ah, c'est pour Valérie Bérès.
5: Non, c'est pas.
3: Ah, mais t'es horrible.
6: Non, mais de toute façon, il est ingrat.
2: En deux mots. Une première citation, j'enchaîne dans ces cas-là. Pour monsieur Goulec, Laurent Goulec, qui habite dans le Maine-et-Loire, qui a dit « Les orteils, ça sert à trouver les pieds de chaise et les montants de porte quand il fait noir. »
3: Un humoriste.
2: Oui,
3: Pierre Lac. Pierre Desproges.
2: Pas Pierre Desproges.
3: Oh si.
0: Légaré.
2: Pierre Légaré. Bonne réponse de Titoff. Pour Charles Lumal, qui habite Talence, qui a dit « C'est très reposant d'être sourd.
0: » Ah bah.
2: On ne vous dit que l'essentiel.
3: Ça fait l'écrit.
2: Voilà. Ça, c'est fait.
5: Voilà, ça l'a calmé.
2: Plus difficile, attention, car c'est quelqu'un, qu'on cite beaucoup moins aux grosses têtes. Et je crois d'ailleurs que j'avais déjà délivré cette citation il y a quelques années de cela. Ça fait quand même 10 ans que je suis ici à la tête de cette émission. Donc, il m'arrive de repiocher dans les citations des premières années. Je crois qu'à l'époque, on avait quand même donné un chèque RTL, car personne n'avait identifié l'auteur de cette phrase. Je vous la donne. Madame Kemat, qui habite dans le Lot-et-Garonne, a donc une chance, elle aussi, qui a dit « Étant donné deux points A et B, situés à égale distance l'un de l'autre, comment faire pour déplacer B sans que A s'en aperçoive ?»
3: C'est pas un mathématicien.
2: Non, pas du tout.
3: Un homme ?
2: Un poète, un écrivain, français.
0: Oui, vivant.
2: Oui. Vivant, non, il est mort en 1995.
4: Un poète.
2: Il avait 91 ans.
4: Jean Tardieu.
2: Pardon.
4: Jean Tardieu.
2: Oh, vache.
0: Mais ça a changé.
4: Vous auriez dû m'inviter il y a 10 ans.
2: J'ai attendu et c'est vrai que j'ai eu tort parce que vous êtes une vraie grosse tête et c'est bien Jean Tardieu, ex

0: Excellente réponse. Mais comment vous avez trouvé Jean Tardieu?
1: J'ai eu la chance de connaître Jean Tardieu sur la fin de sa vie. Il habitait juste en face de la prison de la Santé, parce que j'ai mis en scène une de ses pièces, La Cité sans sommeil. Et c'est un être qui était délicieux, qui a écrit des pièces savoureuses, pleines d'esprit.
0: Ok, ok, je relève le niveau. Ouais, okay, okay.
2: Et c'est là qu'on comprend pourquoi il n'a pas voulu prendre le petit déjeuner avec Isabelle.
0: Pour Timothée Ballard, je monte encore le niveau d'un cran. Monsieur Ballard habite Belleville-sur-Vie. Voilà quelqu'un aussi qu'on a sûrement jamais cité aux grosses têtes, en tout cas dans cette partie des citations, qui a dit « Il faut donner un sens à ses larmes, sinon autant aller pisser. »
3: C'est un urologue.
4: Il est mort?
0: Ah oui, ça, il est mort.
4: Depuis longtemps?
0: Oh là, il y a un petit moment quand même. Il est mort en 1878.
4: Ah oui.
0: Dans l'Isère. Alors attention, il était académicien français, mais il avait une particularité tout de même en tant qu'académicien. En tant que... Oh bah dis donc. En tant que gagadémicien.
4: Il est du même village que Michel Barnier.
0: Ah non, non, non, non, non.
3: Il
0: non,
3: était...
0: Ah, quoique, c'est marrant ce que vous disiez là. Parce que
1: la tronche, il est né, Michel Barnier.
0: Il était du département du Mont-Blanc, qui correspond au duché de Savoie. Vous voyez, donc vous n'êtes pas si loin, Mme Tellier.
3: Et puisque...
5: Oui, enfin, Mademoiselle Tellier. Elle n'est pas non plus très près.
1: C'est un historien, c'est un écrivain de littérature,
0: alors,
1: un dramaturge.
3: Un homme politique.
0: Un homme politique, mais pas seulement. Il avait une particularité que peu d'académiciens ont eue. Il y en a eu, mais pas tant que ça.
3: Il était drag queen.
1: Président de la République.
0: Comment?
2: Drag queen, il était drag queen.
0: Alors drag queen, non, mais il portait la robe.
4: On disait le père machin.
0: Et c'est vrai qu'on a utilisé son nom pour une chanson. Oui, on disait le père.
4: Merci.
0: On peut même pas mieux dire que le père, d'ailleurs, parce que c'était...
2: Il avait des enfants.
0: C'est devenu une célèbre chanson.
3: Le père. Dupont-Loup.
0: Bonne réponse de Gérard Jugnot. En tout cas, effectivement, la fameuse chanson Paillard de le père Dupont-Loup vient de cet académicien qui s'appelait comme vous d'ailleurs, Gérard, Félix Dupont-Loup.
4: Alors c'était le curé de Camaret?
0: Non, non, rien à voir, le curé de Camaret, c'est pas Félix Dupont-Loup, vous voyez. Il y a plusieurs chansons paillardes qui sont différentes.
4: Oui, mais c'est toujours les couilles qui pendent, parce que le curé de Camaret, c'est les couilles qui pendent, et lui aussi, c'est les couilles. Le père Dupont-Loup, allez, couilles qui pendent.
1: Quand un pape était élu, on disait « Duo tenet et bene pendentes ». Il en a deux et elles pendent bien pour vérifier que c'était un homme.
4: Depuis qu'il y a eu une femme qui a été papesse. Mais c'est parce qu'elle n'en servait pas beaucoup, alors elle pendait. Alors ça, c'est faux, parce que tu peux t'en servir et que ça pend quand même.
6: Ah bon? Ouais. C'est une question d'âge. Souvent.
4: Moi, j'aime bien quand c'est bien relevé, tu vois.
0: C'est bien d'avoir invité trois spécialistes.
7: À suivre.
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0: Une question historique pour Sébastien Canu qui habite Bourges dans le Cher.
3: Canu?
0: Quel chef de gouvernement fut moqué par Victor Hugo au point qu'il le traita de participe passé?
3: Oui, c'est Léon Blum. Jules-Louis Trochu.
0: Expliquez.
3: Parce qu'il disait trochu à du verbe trochoir.
0: Excellente réponse de Paul Elkarat. Effectivement, Louis-Jules Trochu, le général Trochu.
3: Général et membre du gouvernement provisoire juste avant la Commune.
0: Ah oui, bah oui. Il était même président du gouvernement de défense nationale.
3: De défense nationale après provisoire.
9: Oui, je vais rentrer. Oui. Non, je vais démarrer là. Ben oui, maman. Non, c'est ma mère qui veut que je rentre parce que je me tape la honte.
0: On est en 1871, monsieur. Exactement. Guillaume, quand effectivement le général Trochu va finir par démissionné.
3: Au profit de tiers.
0: Et c'est vrai que Victor Hugo a écrit à son propos « Trochu, participe passé du verbe trochoir ».
9: C'est beau quand
0: c'est
9: même.
0: C'est joli
9: ouais,
0: quand même.
9: Ah, oui.
0: Il était pas très sympa avec lui, hein, Victor Hugo. Il a écrit même, mais encore une fois...
2: C'est le même qui a écrit « Les Misérables
0: » Non, vous confondez avec Luc Plamondon.
2: Ah, c'est ça, voilà, je savais, voilà.
0: Mais encore une fois, qui donc à ce pauvre homme a livré ce Paris qui contient Sparte et Rome? Où donc a-t-on été chercher ce guide-là? Qui donc à nos destins terribles le mêla? On prend pour meneur et pour auxiliaire, on ne sait quel pauvre être obscurément conduit, lent et fidèle, ayant derrière lui la nuit, dont le suprême...

0: instinct serait d'être immobile, sans tactique, sans but, sans colère, sans art, humble petit marcheur morne et poussif, rêveur comme la taupe, utile comme un âne.
1: Et après, on me dit que je dis du mal de Macron, mais Victor Hugo a commencé.
2: Oui, mais il écrivait bien.
1: Oui, mieux que moi. Oui, c'est pas faux.
0: C'est plus classe. Parce que moi, je me compare à Prévert, mais vous, vous comparez à Victor Hugo.
1: Humble petit marcheur, il aurait pu dire de Macron.
0: Ah, exactement. Mais en tout cas, c'est une excellente
3: C'était
0: réponse.
3: C'était un peu le Booba de l'époque, quoi, Victor Hugo.
1: Non, mais c'est vrai.
3: Il clashait.
0: Monsieur Paul Aycarat a retrouvé le nom de Louis-Jules Trochu, le général Trochu, qui était né à Belle-Île-en-Mer.
4: Marie Galant.
0: Dans le Morbihan.
4: Saint-Vincent, loin Saint-Gall.
0: Il connaît même les chansons de Woolsey, il est énervant. Bravo Paul Aycarat, en tout cas. Encore une question historique.
3: C'est bien les questions historiques.
0: Catherine Deshayes est morte.
4: La voisin.
0: Et comment est-elle morte?
4: Elle est morte brûlée pour sorcellerie en 1680.
0: Quelle date exactement?
4: Oh, j'ai pas l'année. J'ai pas la date.
5: On dit la date.
4: Mais c'est elle fait partie de ce qu'on appelait la fameuse affaire des poisons. Donc ces nombreuses femmes qui auraient concocté, vous savez,
0: des petits
4: remèdes, des petits élixirs et qui ont été condamnées à mort.
0: Alors ce que vous appelez des petits remèdes, des petits élixirs. Paul, c'est carrément le sacrifice d'enfants dont on récupérait le sang.
4: Il y a ça aussi, mais j'avais pas fini. J'avais pas fini, mais elle faisait ça aussi. Il y a eu Catherine Boss, il y a eu la Brinvilliers, il y a eu la voisin, Catherine Deshayes, qui a été brûlée. Elles ont toutes été.
0: Elle est morte sur le bûcher le 22 février 1680 à Paris.
3: Comme Jeanne d'Arc.
0: Pour l'affaire des poisons un peu plus tard.
1: Laurent.
0: Elle s'appelait Catherine Deshayes, dite la voisin. Ah oui. Alors il paraît qu'elle a aidé la Montespan.
4: À être
0: mieux en cours encore. Elle a été jugée avec 36 complices, la voisin, et effectivement fut brûlée vive en place de grève le 22 février 1680. Il y a quelqu'un qui a décrit d'ailleurs la façon dont elle a été brûlée. Peut-être vous allez savoir qui a pu écrire ceci. Elle but beaucoup de vin. Elle chanta 20 chansons à boire, ce qui quand même est étonnant avant de mourir.
3: Ah oui.
0: À 5 heures, on la lia. Et avec une torche à la main, elle parut dans le tombereau habillée de blanc. C'est une sorte d'habit pour être brûlée. Elle était fort rouge, forcément, si elle avait... Et on voyait qu'elle repoussait le confesseur et le crucifie avec violence. Mmh. À Notre-Dame, elle ne voulut jamais prononcer l'amende honorable, et devant l'hôtel de ville, elle se défendit autant qu'elle put pour sortir du tombereau. On l'en tira de force, on l'a mis sur le bûcher assise et liée avec du fer, on la couvrit de paille, elle jura beaucoup, elle repoussa la paille 5 ou 6 fois, mais enfin le feu augmenta, et on l'a perdue de vue, et ses cendres sont en l'air actuellement. Voilà la mort de Madame Voisin, célèbre par ses crimes et son impiété.
1: Et la dernière chanson qu'elle a faite était super sur le rouge.
0: Qui a écrit ça, à votre avis, ce que je viens de vous lire?
4: C'est pas Madame de Sévigné?
0: Oui, c'est Madame de Sévigné. Bonne réponse de Paul Aycarat. Moi, je savais pas que Madame de Sévigné, elle allait voir les femmes se faire brûler.
4: Elle a assisté à l'exécution de la Brinvilliers, je crois, d'ailleurs.
0: Et
4: elle en a parlé. Elle a parlé des nombreuses femmes accusées de sorcellerie qui ont été brûlées. Donc, c'était une témoin de l'époque. Elle a aussi été témoin et elle a parlé de la disgrâce de Nicolas Fouquet aussi.
0: Alors, c'était une avorteuse, aussi, il faut le dire, la voisin.
4: Oui.
3: Peine de mort, elle était difficile, Ça devait être un sacré truc, quand même.
0: C'est une bonne chaise électrique.
3: Une chaise électrique, c'est rien, c'est reste humain.
0: En 1680, c'est plus difficile à trouver.
2: Une petite guillotine.
4: La première chaise électrique, c'est en 1690, le premier exécuteur.
3: Oui, c'est guillotin.
4: 1890.
0: Ah oui. Vous m'avez surpris.
1: Ah
0: ouais.
1: Je me suis dit. J'étais là, génial, il est con.
4: Je voulais dire 1800, j'ai dit 1600.
0: Ah bah oui, parce que alors, commandez pas une bière avec Valérie, vous allez boire n'importe quoi.
3: mais la torture, elle est horrible. Ils la mettent sur la chaise, ils lui mettent de l'acier, ils la mettent dans la paille.
0: La paille, ça amortit le feu.
1: Oui.
4: Ça embrasse.
3: Heureusement qu'elle boit. Heureusement, ils sont gentils, ils la font boire un peu avant.
0: Bon, faut dire qu'attention à ce qu'elle avait fait à tous les enfants. C'était pas terrible non plus. Il paraît qu'on a retrouvé les corps de plus de 2500 enfants.
2: Ah, c'est beaucoup. C'est
3: oui, après, on a tous nos vices. C'est une autre époque. Qui on est pour juger?
4: Démoniaque.
0: C'est vrai qu'il faut pas. Il faut distinguer la femme de l'artiste. Mais en tout cas, c'est une bonne réponse encore de Paul Aycarat.
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0: Une question pour Monsieur Patrice Bosque, qui habite Saint-Maurice-l'Exil, c'est dans l'Indre. Et je vais d'ailleurs vous emmener dans un autre département, dans une autre région, pas loin de Grenoble, exactement à Monestier de Clermont, puisque c'est là-bas que fut créée une célèbre marque par les Français René Ramillon et André Vincent, marque devenue italienne depuis. Quelle célèbre marque, désormais italienne, a été créée près de Grenoble, à Monestier de Clermont?
3: Gucci.
0: Alors, Gucci, non.
7: Marque de vêtements.
0: J'imagine. Vous disiez,
7: une marque de vêtements, de
0: une
7: mode.
0: Une marque de vêtements, oui, de mode.
7: Massimo Dutti?
0: Non, non.
7: Pas de mode.
8: Mais est-ce qu'il y a Ravillon, est-ce qu'on s'est inspiré de Ramillon et de Vincent?
3: Massimo Gatti?
0: Pas du tout. Mais
8: je suis sur une piste.
0: Vous êtes sur
8: alors une redonnez-moi piste. Les prénoms s'il vous plaît.
0: René Ramillon et André Vincent, mais ça n'a rien à voir avec leur nom.
4: Fusalp.
0: Non.
8: Vous avez donné la ville.
7: Grenoble.
8: À côté de Grenoble et c'est le trou perdu là où c'est.
0: Enfin,
8: le trou perdu. J'en sais rien.
7: Bah oui,
8: mais c'est là. Zut.
7: Monestier. Mais c'est une marque d'homme ou de femme?
0: C'est pour homme et pour femme et pour enfant.
3: Ah, je sais,
7: Benetton.
3: C'est Kawai.
0: Kawai, non.
7: Non, attendez.
0: Il y a d'ailleurs une demi-page aujourd'hui dans le Figaro. Marie-Gabrielle Graffin nous dit que samedi soir dernier, cette marque a fait l'événement en Chine en révélant les 10 collections.
7: Moncler.
0: Comment vous dites?
7: Moncler.
0: Moncler.
3: Oh oui.
0: Bonne réponse, Dan Roumanoff.
7: C'est pas français. Enfin,
0: Montclair, ça vient bien de Monestier de Clermont. Ah, ils ont pris la première syllabe de Monestier, la deuxième de Clermont. Monestier de Clermont, ça a donné Montclair.
7: Ah, je suis déçu, je pensais que c'était français, moi.
0: Ah, bah, c'était français.
7: Oui, j'ai compris. J'ai bien compris. Ça a été repris par un italien. Monsieur Ruffini.
0: Vous apprenez des choses ici, hein, monsieur Simone.
7: C'est dingue.
0: Et effectivement, on voit que cette marque a pris beaucoup d'ampleur depuis quelques années parce que je suis à chaque fois très surpris quand je vois une boutique Montclair. Il y a toujours des files d'attente.
7: Ah oui, puis c'est
0: je
7: cher.
0: Me dis, mais qu'est-ce que les gens voilà absolument une doudoune, parce que c'est des doudounes essentiellement, hein, c'est ça.
7: Mais c'est très chaud et
4: du 16e.
0: Pardon ?
7: Chaud et chic.
0: Ah, c'est chaud et chic.
9: Ouais. Bah, moi j'ai des damars.
8: Ah, ça c'est sexy.
9: Eh ben, ils font des damars sexy. Enfin, sexy.
3: J'ai pas envie de venir sous la couette là, d'un coup.
8: Non, tu peux laisser la fenêtre ouverte, je pense que t'as plus de soucis.
9: Non, mais le damar c'est bien parce qu'après, vous pouvez mettre un truc un peu léger, vous avez chaud de toute façon.
7: C'est vrai.
9: Mais damar m'a écrit en mail là parce qu'il me dit, mais ça fait 2 ans que je dois aller chercher mon cadeau damar.
8: Ah, mais c'est vrai qu'il voulait te faire un cadeau.
9: Oui, alors je vais vous dire ce que c'est. Et je suis pas venu, mais il me relance, il me dit, mais vous avez votre cadeau qui vous attend, alors c'est, cramponnez-vous bien, imaginez des chaussures, des hugs, ouais, par exemple, ah oui, mais qui sont, ils sont pas séparés, on met les deux pieds dedans. Et après, on peut plus bouger, sauf si on saute, comme ça.
8: Ah oui, non,
9: c'est vraiment fait pour les vieux qui restent assis. Et c'est mon.
0: Ah, vous voulez dire que les chaussures sont jointes?
9: Oui, disons que c'est un grand chausson où on met les deux pieds.
0: Une bonne paire de ciseaux et vous coupez en deux.
8: Non,
9: c'est
8: une sorte de chausson. Vous savez, quand vous êtes sur le canapé, que vous êtes en hiver et vous regardez un film, et ben, pour pas avoir le froid aux pieds, vous mettez les deux pieds.
9: Imaginez une grande botte, en fait.
7: Oui, oui.
9: On peut pas la séparer.
4: C'est une chancelière.
9: Et c'est mon cadeau. C'est mon cadeau d'amour. Et il s'étonne que je sois pas allé le chercher. Mais c'est vraiment pour les vieux les personnes âgées qui ne peuvent pas bouger beaucoup.
0: Allez-y en sautant à pieds joints, ça leur fera une surprise.
9: Ah oui.
8: Enfin voilà, quoi. Mais avec ce que vend Damar, je suis surprise qu'il ne lui ait pas envoyé quand même.
9: Parce que je n'ai pas donné mon adresse.
0: Comment voulez-vous qu'elle trouve l'amour?
8: Ben oui.
0: Elle ne donne pas son adresse alors que peut-être le livreur de chez Damar.
10: Bonjour, je suis commercial chez Damar. Je viens vous apporter vos chaussons.
0: Voulez-vous qu'on les essaye ensemble?
8: On peut proposer à Damar de livrer chez RTL le chausson magique à deux pieds et il sera transmis à Isabelle et comme ça,
11: et on le met dans la valise
8: de le voir.
0: Alors, ça me ferait plaisir et de
10: moi,
0: voir.
10: Moi, je veux bien des outils de jardin aussi.
3: Bah, je peux passer une petite annonce du coup. Moi, je veux bien de l'argent directement.
0: Tiens, restons dans les choses vestimentaires pour Nadia Delage qui habite Saint-Lô dans la Manche. Quels sont les hommes qui, dans leur tenue, ont un porte-jartelle?
3: Ah, des travestis.
0: Non.
10: Ah non, mais il y a des hommes qui ont des porte-jartelles.
8: Bien sûr.
10: Pour tenir les chaussettes.
2: Et les chaussettes.
3: Alors, des cossets.
0: Alors, c'est pas pour tenir des chaussettes, là.
8: Bah non.
2: Ah, pour tenir le pantalon?
0: Oui,
2: mais c'est dans un autre pays?
8: Non, c'est dans un sport.
10: Et des croupiers.
8: Et c'est un sport américain. Et c'est le baseball.
0: Alors, pas le baseball.
2: Non.
0: Alors,
2: le
8: football américain.
0: Pas le football américain.
8: Ah, oui. Le volley.
0: Non.
8: Le rodéo, qu'on est con. Non, quand on tape dans une balle avec une
10: baseball.
8: C'est ce que j'ai appelé le baseball il y a une heure.
2: Ah, d'accord.
3: Okay. Le golf,
0: c'est pas de sa faute, elle a les deux pieds dans le même chausson.
2: C'est un sport américain?
0: Un sport, alors pas seulement américain.
10: Le curling?
0: Pas le curling, mais on se rapproche.
2: Ah, patin, glace.
3: Allô, hockey. Hockey.
0: Le hockey sur glace, les joueurs de hockey.
2: Pourquoi?
0: Ont un porte-jartel.
3: Ah oui, c'est vrai.
0: J'ai fait
3: du hockey, moi.
0: Et vous aviez des porte-jartels?
3: Je me souviens que pour s'habiller, pour faire du hockey, ça mettait une heure.
0: Et oui.
3: Vraiment, c'est très long, il faut tout se scotcher et tout. J'arrivais sur la glace, j'étais épuisé.
0: Ah oui, mais je comprends.
3: Non, mais.
0: Et vous étiez mignon, porte-jartel?
3: Oh, bah écoutez, j'étais. Bah, non, mais ça m'allait pas mal, le truc de hockey.
10: Pourquoi les porte-jartels?
0: Ils ont des. C'est...
3: Bah, oui.
0: Regardez.
8: C'est des protections.
3: Mais tu mets des heures.
0: Ah non, c'est pas des protections.
8: Non, mais c'est ce qui permet d'attacher les protections.
0: Absolument. Voilà.
8: À la ceinture, à porte-jartel.
0: Vous pouvez acheter des porte-jartels pour 25 euros. Si vous êtes hockeyeur, et bientôt Monsieur Boublil, outre les chaussettes, vendra donc
10: les
0: porte-jartelles Max Boublil bientôt chez vous.
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0: C'est le jeu du ding-ding.
10: Ah.
0: Vous connaissez Monsieur Semoun?
10: Absolument pas.
0: Ah ben voilà, Monsieur
10: Palmade. C'est la première fois que j'entends une cloche.
13: C'est dur à comprendre.
0: Pas moi.
10: Pourtant, bah ouais.
0: Monsieur Palmade, pouvez expliquer le jeu du ding-ding à votre camarade Semoun?
14: Eh bien, oui. il va nous dire des grands titres de journaux, des titres qui font des...
0: Merci Pierre.
14: Des gros titres de journaux.
10: Ouais.
14: Et le ding-ding va remplacer un mot.
0: Le dernier mot.
10: Il va falloir le trouver.
14: Le
10: c'est
14: dernier
10: génial.
14: Mot.
0: Le dernier mot de chaque titre trouvé dans la presse du jour. À moi de vous proposer ces titres, à vous de trouver le dernier mot et on saura qui parmi les six grosses têtes, justement, aura ce dernier mot. On va commencer par vous. Alors, Pierre, par vous, Monsieur Palmade. Ça m'amuse plus de commencer par vous avec le titre que j'ai devant les yeux. Vous êtes prêt, Pierre?
14: Oui, à fond.
0: Attention, c'est un titre du Parisien ce matin. La folle journée de Léon.
14: De Bruxelles.
0: C'est bien essayé, Pierre.
2: Oui, mais je peux la récupérer, celle-là.
0: C'était
2: Léon Bertrand.
0: Non, Marchand.
2: Léon Marchand,
0: vous auriez perdu aussi.
2: Mais oui.
0: C'est le tricolore, le fameux nageur qui s'est qualifié pour la finale du 200 mètres papillon en battant le record de France. Vous êtes éliminé. Madame Trierweiler, attention, c'est pour vous, c'est de la politique. Macron cherche la...
2: Majorité introuvable.
0: Non, un seul mot. Attention, c'est un titre du Parisien aujourd'hui.
2: La solution.
0: Pardon.
2: La solution.
0: Alors, c'est presque la solution, mais c'est pas la solution. Macron cherche la...
10: La sortie.
2: La sortie.
10: Il aimerait bien.
0: Le 14 juillet, qu'est-ce qu'il y a? Macron cherche la...
13: La victoire.
0: Non.
13: Le défilé. À se défiler. Le Macron cherche à se défiler.
0: Non. Mais on n'est pas loin du défilé. Macron cherche la...
2: À ce défilé, tu l'as
0: non
2: dit?
0: Non.
2: La martingale.
0: La parade.
2: Ah.
0: Il cherche la parade, Emmanuel Macron. Vous êtes éliminé, Valérie Trierweiler. Monsieur Benguigui, c'est dans Le Monde qu'on peut lire ce titre. Madame Brigitte Bourguignon, battue sur le fil, va devoir quitter le ministère de la...
13: De la Santé.
0: De la Santé.
10: Ah oui.
0: Vous restez
10: ça,
0: parmi
10: facile.
0: Nous.
10: Merci.
0: Attention, monsieur Semoun. Voici encore un autre titre du Parisien. La nouvelle Assemblée nationale est un peu moins...
7: est un peu moins varié. Non, est un peu...
0: Est ça, a, au est contraire.
7: Un peu moins, oui, au contraire. Est un peu moins bleu. Est un peu moins bleu.
0: Bleu. Ah oui, elle est bleue. Oui, vous l'aviez demandé un point.
7: Non, mais est un peu moins ensemble, rassemblé.
0: Non, Christine.
7: Féminine.
0: Féminine. Oh, elle est moins féminine, la nouvelle assemblée.
13: Ah bon,
0: il y a moins de femmes que dans la précédente assemblée. Oh. C'était le titre qu'il fallait trouver. Vous êtes éliminé, monsieur Semoun. Oui. Christine O'Krent.

0: Titre du Figaro. Gustavo Petro présidera la...
1: Colombie.
0: Oui.
2: Oh, attendez, c'est son boulot.
1: Ah oui, ah, oui,
0: c'est... Monsieur Babi, trouverez-vous le dernier mot du titre suivant dans le Parisien. C'est la ministre de la Culture, même Rima Abdul-Malak, qui déclare... Exclusif dans le Parisien. J'ai très envie de me rendre au...
2: Au cabinet. Roger veut son chef de cabinet.
0: Non.
2: En Ukraine.
0: Non.
2: Au théâtre.
0: Non. La nouvelle ministre de la Culture déclare, j'ai très envie de me rendre au...
2: Au César.
0: Non plus.
2: Au Molière.
3: Au Châtelet.
0: Au Hellfest.
3: Hellfest.
0: Elle veut aller au Hellfest.
2: Metallica, là.
0: Exactement.
2: Ouais, elle a pas tort.
0: À l'occasion de la fête de la musique, la nouvelle ministre fait le point sur ses passions et elle dit, j'ai très envie de me rendre au Hellfest. Vous, par contre, vous pouvez aller au cabinet, Bernard. Il nous reste... Jean Benguigui en course, c'est bien ça?
2: Ça va pas bien.
3: Oui.
0: Et Madame Ockrent. C'est le duel final. Jean Benguigui contre Christine Ockrent.
4: Quelle histoire.
0: Monsieur Benguigui, à Vitry-sur-Seine, un incendie mortel a eu lieu chez un homme qui accumulait les objets. D'où ce titre. Au secours, mon voisin a le syndrome de...
4: Diogène.
0: Diogène, excellente réponse de Jean Benguigui. Attention, c'est le titre de l'Humanité qu'il faut trouver maintenant, Christine Ockrent.
4: Ah, c'est pas ses idées, hein, ma
2: Oh, ben, le lit quand même.
0: Président de la République, recherche majorité.
1: Majorité.
0: Un adverbe derrière.
1: Ah. Oh, désespérément.
0: Désespérément. Excellente réponse de Christine Ockrent. C'est bien désespérément. Attention, monsieur Benguigui. Dans les coulisses de la vente, titre l'Équipe, Textor aura 66% du capital de...
4: L'Olympique Lyonnais.
0: Excellente réponse. De monsieur Benguigui.
2: Oh là là.
0: Attention, madame Ockrent. Titre du Parisien, les Français délaissent de plus en plus le...
1: Les Français délaissent de plus en plus le vote, oui. Le vote.
2: Les burettes.
5: Les clochettes.
2: Les cloches.
0: Vous êtes toujours sur RTL. À la quatrième cloche, il sera 17h. Le cash. Les Français délaissent de plus en plus le cash.
1: Le cash.
5: L'argent liquide.
0: L'argent liquide.
4: Ah, ils vont plus au distributeur.
0: Ah, exactement. Ils délaissent de plus en plus le cash.
3: Crypto-monnaie.
0: Tout à l'heure, on avait le chèque au bord du terrain. Maintenant, on a le cash en dernier mot. Et le grand gagnant est...
6: Jean Benguigui.
0: Bravo. On se retrouve après les infos de 17h.
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0: Ah, vous voulez raconter une petite histoire?
11: Parce que moi, elle m'a fait rire, elle. Forcément, je vais faire un beat parce que vous allez m'arrêter.
0: Non.
3: C'est son jour de montée.
11: Je l'ai trouvée drôle. Mais me dites pas que vous la connaissez. Même si vous la connaissez, vous dites rien.
5: Hein. Mais t'as pas commencé encore.
11: Donc, c'est un homme qui va chez son médecin parce qu'il n'arrive pas à s'endormir le soir. Alors le médecin lui dit, écoutez, je vais pas vous donner des somnifères, mais j'ai un bon truc.
0: Est-ce que vous pourriez pas dire Gabriel Attal? Déjà, ça va être beaucoup plus drôle, parce qu'on sait que Monsieur Attal, paraît-il, dort très peu.
11: Donc,
0: alors allez-y, recommencez avec le Premier ministre.
11: Le Premier ministre arrive chez son médecin. Docteur, je n'arrive pas à
0: m'endormir. Comment il s'appelle, le docteur? On peut savoir?
11: Le docteur Bachelot.
0: Très bien. Ah, alors, c'est Gabriel Attal qui va voir Roselyne Bachelot. Déjà, tout de suite, c'est mieux.
11: C'est tout de suite mieux, vous avez raison.
0: Ah non.
11: Alors, maintenant, vous vous taisez, hein.
0: D'accord.
11: Attention, parce que je viens de pas chier. Chaque soir, au lieu de prendre des somnifères, vous allez prendre...
0: Non, mais là, il faut
11: reprendre
0: depuis le début. On a...
3: c'est un sketch à vous deux.
11: Bon, je recommence, on se tait.
3: Oui.
0: Mais bien sûr.
11: Gabriel Attal a beaucoup de mal à s'endormir.

0: Il va consulter Docteur Roselyne Bachelot.
1: Vous voyez, c'est beaucoup mieux, vous êtes d'accord.
0: Et il demande à Docteur Roselyne Bachelot, donnez-moi des somnifères, je ne peux pas m'endormir. Docteur Roselyne Bachelot, qui est extrêmement proche de la nature, lui disait, très mauvais pour vous les somnifères. Je vais donc vous prescrire autre chose, on va essayer les médecines naturelles. Tous les soirs, vous prenez un verre de lait et un bain bien chaud. Et vous revenez me voir dans une semaine. Une semaine s'écoule. Notre petit Gabriel revient chez le médecin. Docteur, docteur, ça va pas du tout. Écoutez, c'est pas possible, dit Roselyne. Est-ce que vous avez bien fait exactement ce que je vous ai dit? Ah bah oui, docteur. Pour le verre de lait, il n'y a pas de problème. Mais alors le bain, j'arrive pas à tout boire. Oui. Oh si, elle est drôle. Si, elle est drôle.
2: Elle est un peu absurde.
3: Oh non.
4: Si. C'est-à-dire que il a fallu attendre tout ce temps-là, quoi.
0: Mais moi, je la sens pour ça, rire. Quoi.
5: Je la sens pas, ton histoire.
0: Eh ben moi,
1: la fois que vous alliez voir Anatomie d'une chute.
5: Ouais, c'est ça, ouais.
3: Tous.
0: Alors, je voulais que je vous l'explique.
1: Non. Pour monsieur Laloy, qui habite Buzet-sur-Tarn, en Haute-Garonne. Une question qui concerne le festival de BD d'Angoulême. J'imagine que vous êtes allé là-bas quelques fois en tant que ministre de la Culture, Mme Bachelot. Donc, vous saurez répondre. C'est une question que je ressors à peu près tous les 2-3 ans à propos de la bande dessinée du festival. Comment on appelle la bulle ou le ballon dans lesquels sont inscrits les dialogues du
3: phylactère.
1: Les phylactères. Bonne réponse. Restons dans la BD avec une autre question pour monsieur Langlais qui habite Coudekerque. Comment on dit Coudekerque-Branche.
3: Ouais, parce que Coudekerque,
1: c'est où ça, Coudekerque-Branche?
6: C'est dans près de Dunkerque, tout ça, là.
1: Ah, ben, c'est vous, le Nord, c'est
6: oui,
1: pas moi.
6: Ah,
1: ben, alors répondez-moi.
3: Je croyais que vous parliez de Roger.
4: C'est là-haut.
0: Et le Belge, il connaît pas non plus?
3: La ville,
1: Coudekerque-Branche. C'est dans le Nord, et ma question concerne un héros de bande dessinée et ensuite de dessin animé, d'ailleurs, dont le meilleur ami s'appelle Toshiro. Et je vais même vous donner le nom du papa, si vous voulez, le papa de... Alors, pas papa dessinateur, hein, le papa dans la BD, parce que il y a évidemment un créateur à ce dessinateur, mais le papa de ce héros s'appelle Gret Arlok. Le meilleur ami Toshiro, de qui s'agit-il?
5: Gret Arlok?
1: Oui, Gret Arlok. Ça, c'est le père. Vous avez dit?
5: Albator.
1: Et c'est Albator. Réponse de Roselyne Bachelot. Alors là, je suis surpris. Vous connaissez Albator, Roselyne?
0: Ministre.
6: Bah
0: ministre.
6: Oui, elle est fantastique. Bah,
5: d'abord,
6: Albator.
5: C'est non seulement une.
4: C'était quoi la chanson?
5: Une BD, bah, mais c'est aussi un film.
1: Pardon.
5: C'est aussi un film d'animation.
1: Ah ben bien sûr, ça a été un film d'animation. Et d'ailleurs, il y a tout un article cette semaine sur Rintaro, qui est celui qui a porté à l'écran ce personnage Albator. Rintaro, qui a signé des films comme Le Roi Léo. Et Le Roi Léo, c'était en 1968. Bien avant Le Roi Lion. On dit que Le Roi Lion, c'est un peu un plagiat du Roi Léo, voyez-vous. Vous y allez cette année au Festival de Bande Dessinée, Roselyne?
5: Non, je n'y vais pas.
1: Non, là, maintenant, vous allez voir que ce que vous voulez, en fait.
5: Exactement. Hein.
1: C'est ça l'avantage.
5: Mais j'aime bien la BD, j'aime beaucoup la BD. Mon héros absolu en BD, c'est Bilal.
1: Ah, très bien. Ah ouais,
5: Mon auteur préféré.
0: Moi, c'est Bécassine.
1: Oui, ça ne nous étonne pas. Chacun son domaine.
5: Comme les rivières.
1: J'aurais hésité, vous voyez, entre Bécassine et Rentemplant, moi. Une question opéra pour faire plaisir à Madame Bachelot. Et cette question concerne quelqu'un sur qui il y aura un documentaire très bientôt, là, sur TV5 Monde. Retrouverez-vous le nom de cette cantatrice décédée, d'ailleurs, il n'y a pas si longtemps, quand même. Enfin, pas si longtemps, tout est relatif.
3: Hein. 2004
1: Non, elle est partie.
5: Je demande pas la date.
1: Elle est partie en 2020, cette cantatrice, dont le papa était professeur de musique au lycée Victor Schœlcher de Fort-de-France.
5: Christiane Hédapierre.
1: Christiane Hédapierre. Bonne réponse de Roselyne Bachelot. Et d'ailleurs, pardon, je viens de commettre une petite erreur avant que les auditeurs laissent un message sur...
5: Avant qu'ils m'assassinent. Pour avoir une montre
1: oui. Oui, parce que c'est sa maman qui était professeure de musique au lycée Victor Schœlcher de Fort-de-France. Mmh. Son papa, lui, était journaliste au Courrier des Antilles. Et ça a été une des premières grandes cantatrices noires de l'opéra, Roselyne Bachelot.
5: Il y en a eu d'autres aux États-Unis, mais on se souvient de son rôle de l'ange dans l'opéra de Messiaen. Les ailes qu'on lui avait données étaient tellement lourdes qu'elles elle était obligée de les quitter à l'entracte.
1: Et il paraît qu'il y a un documentaire là, sur TV5 Monde.
5: Je l'ai connu.
1: Sur Mademoiselle Hedda Pierre. Oui, vous étiez en fonction d'ailleurs quand je crois. Et c'est vous qui avez fait le petit communiqué le jour de sa mort.
5: Voilà, exactement. C'est une femme remarquable. Voilà, donc, d'une modestie absolue et une très très grande artiste.
1: Et donc Christiane Hedda Pierre a le droit à tout un documentaire diffusé sur TV5 Monde. J'ai même un petit extrait où elle chante, si vous voulez, tiens.

0: ça, c'est le jour où elle s'était pris le pied dans la commode. Hein.
1: Non, ça, c'est la flûte enchantée.
0: C'est beau quand même.
2: Ah, ça sert de test chez Audicast.
0: Et ben voilà, hommage à Christiane et Dapierre.
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0: Antoine est au téléphone, il habite dans le Nord, à Olio. Bah, vous avez le nom de quelqu'un que je connais, bah, qui vient du Nord aussi en plus. C'est votre famille, François ?
5: Oui, allô, bonjour.
0: Bonjour, c'est de votre famille, oui. François Roland ?
5: Non, Roland, mais ouais.
0: C'est de votre famille ou pas ?
5: Non, c'est pas de ma famille.
0: Ah bon. Vous habitez où dans le Nord, Antoine ?
5: À Olio, à côté d'Avesnes-sur-Helpe.
0: Et qu'est-ce que vous faites dans la vie, Antoine ?
5: Je suis conducteur d'engins dans les travaux publics.
0: Conducteur d'engins, moi aussi j'en conduis des engins ici, croyez-moi. Ils sont pas faciles à conduire.
5: Ah, je me doute.
0: Ah ouais, Antoine, c'est pas facile tous les jours. Vous écoutez les grosses têtes depuis combien de temps, Antoine ?
5: Bon, assez régulièrement depuis 2-3 ans, on va dire.
0: Bon, et vous avez des chouchous là ? Est-ce qu'il y a des grosses têtes qui vous plaisent aujourd'hui dans l'équipe ?
5: Bon, j'aime bien Florian Gazan,
0: on va dire.
2: Hein, ah ouais, c'est le plus jeune.
6: Merci quand même.
5: Voilà, c'est le plus jeune, oui.
0: Bon, de toute façon, Antoine, vous en foutez, vous jouez pour la caserne Chanzy. La caserne Chanzy, hein, j'en parle depuis le début de la semaine, c'est à Reims. C'est un hôtel Marriott situé face à la cathédrale Notre-Dame et c'est une ancienne caserne de pompiers reconvertie en hôtellerie au cœur de la ville de Reims avec un spa magnifique, un restaurant qui vous accueillera. Idéal pour partir visiter la Champagne, lacasernechanzy.com si vous avez envie déjà de voir votre chambre à condition de repérer la bonne grosse tête qui va vous dire la vérité. 5 grosses têtes vont vous mentir sur leur propre compte. Hein. On est vendredi, c'est leur CV dont il s'agit, leur parcours artistique ou sportif pour certains.
7: Ou sexuel.
0: Voir. Pour c'est Caroline Diamant qui démarre.
7: Vas-y ma chérie.
2: J'ai participé à un tournoi de poker organisé par le mouvement MeToo où il est interdit d'avoir une paire en main.
0: Ça c'est la première affirmation. Voici Titoff.
8: Alors j'ai bien connu Bernard Tapie à l'époque où j'étais au centre de formation de l'OM. Il m'a offert une forte somme d'argent pour que j'arrête.
0: Marcella Yacoub.
9: J'ai écrit un intime manuel d'éducation sexuelle.
0: Esteban. C'est court mais c'est efficace.
10: J'ai chanté en duo avec Doc Gynéco. Mais comme on a un débit très lent tous les deux, la chanson dure 58 minutes et n'est jamais passée en radio.
0: Florian Gazan.
6: Dans mon salon, j'ai un Goldorak géant, j'ai la voiture de Starsky et Hutch dans mon garage et je viens d'acheter le slip de Superman aux enchères.
0: Jean-Benguigui pour terminer.
11: Je l'avoue aujourd'hui, Greta Thunberg est la fille cachée que j'ai eue avec Sandrine Rousseau.
0: Alors Antoine, vous avez bien entendu tout le monde.
5: Oui, je dirais la numéro 3, Marcella Yacoub.
0: Ah, direct, alors, ah ouais, comme ça. Alors,
6: direct.
0: Vous pensez que Marcella a écrit un anti-manuel d'éducation sexuelle.
5: Oui, c'est ce qui me paraît le plus correct.
0: C'est ce qui vous paraît le plus correct.
9: Mais vous ne l'avez pas lu, monsieur ?
5: Non, je ne l'ai pas lu, non. Ah
0: bon. Est-ce que c'est vrai, Marcella ?
9: Mais bien sûr, c'est le meilleur livre d'éducation sexuelle qui est dans les marchés, même si...
0: Bravo, bravo, ah ouais, Antoine, et bravo. Oui.
5: Merci.
0: Mais alors, c'est quoi cet anti-manuel d'éducation sexuelle ?
9: Je l'ai écrit avec mon ex-mari, en fait. Je ne sais pas si c'est un livre qui essaye d'apprendre à la population qu'est-ce que ça veut dire que le sexe. Mmh. Alors l'éditeur pensait qu'on allait beaucoup vendre, on n'a vendu rien du tout, 2 ou 3 exemplaires.
6: Ah ouais, il n'y avait pas d'image.
8: Et tu l'as lu toi ?
10: Bien envoyé dans sa tronche.
0: Qu'est-ce qu'on trouvait dans votre livre alors ?
9: Alors c'était un livre choc. Très très bien fait, très documenté, très. C'est le produit des 10 ans d'études et d'exercices aussi.
10: Mais qu'est-ce qu'il y a de choc, par exemple ? Un truc qui va nous scier tous là.
9: Tu es tellement plouc, toi. Si tu veux, n'importe quelle petite chose que je... Si tu veux, c'est complètement en dehors de ton monde. Et moi, j'aimerais bien te l'offrir pour que tu puisses commencer à t'éduquer.
10: Ah bah grave, je suis chaud.
0: Et du con.
9: Non, mais c'est un livre extra.
8: Il y avait des conseils ?
9: Bien sûr.
0: Mais alors,
9: par exemple, un conseil, c'est... les hommes, garçons, s'il vous plaît, faites tous vous stériliser et mettre les spermes dans des banques.
8: Bah ouais.
9: Ça, c'est un des conseils que je donne à la fin.
8: Ah ouais, et ça, c'est vachement excitant. Hein, ah ouais.
0: Et pourquoi il est parti, votre mari, après avoir écrit ce livre ensemble ?
1: Parce qu'il l'a lu.
12: Ah, je l'applaudis.
0: Non, mais, franchement...
2: Il a dit, je pars à la banque déposer quelque chose.
9: Et non, lui était stérile, de toute façon.
0: Pardon ?
9: Lui, il était stérile.
0: Ah, vous n'êtes pas reproduit, c'est déjà ça.
9: Non, mais...
12: C'est très très dur.
0: Et combien vous avez eu de maris, Marcella ?
9: Beaucoup, mais j'ai dit que j'ai eu beaucoup. J'ai eu beaucoup de maris et j'ai plusieurs enfants que j'ai abandonnés ici et là. Tous les ans, ils finissent par avoir marre de moi. En fait.
11: C'est normal, ça, tu sais.
6: Et assez vite.
9: Non, pas vite, pas vite. Tu vois, parce
0: nous,
9: que
0: déjà, on va tenir jusqu'à 18h.
8: Est-ce que ça arrive souvent dès le premier soir ?
9: Non, maintenant, ils sont très amoureux. Au début, ils sont très amoureux. Et après, ils en ont marre assez vite.
11: Ils en ont marre de ton intelligence.
8: C'est bizarre, je vois pas
9: deux
8: pourquoi.
9: Deux ans, à peu près, deux ans.
0: Mais ça, vous savez, c'est pas seulement lié à vous. Je voudrais vous rassurer quand même, Marcella. Ça arrive régulièrement dans la vie, hein, Caroline.
2: Oui, bien sûr. Ça arrive très souvent, hein. Attendez.
0: On se lasse, quoi.
2: Oui, bien sûr.
6: Mais ça marche dans l'autre sens, hein.
2: Oui.
0: Ben oui, il y a que Jean qui, finalement, est resté fidèle pendant...
11: Ah bah tu sais quoi,
6: parce que... il a un bracelet électronique. Non,
11: parce que je suis attaché.
2: Mais pas du tout. Il s'est marié en Californie. Il veut pas laisser la moitié de sa fortune.
8: Mais il n'y a pas que Jean. Non, moi, ça fait 16 ans que je suis en couple.
0: C'est pas vrai.
8: Vous l'avez pas dit.
12: Sartek.
6: C'était un fake news, c'est lui.
12: Moi, je dirais, pour un peu philosopher élevé, je dirais qu'on se lasse, mais malgré tout, on s'en lasse.
8: Oh. Oh
0: oui, là, ici, on s'en pas lasse.
9: Oh là là.
12: Mais toi, rebond sur le rebond du jeu de mots.
9: Toi, tu es garçon, j'ai bien.
12: Mi garçon, mi fille, moi.
9: Toi, tu es PD ou hétéro?
12: Dis-donc, mais c'est une question hyper perso, je peux pas y répondre comme ça.
9: Mais perso,
0: mais il vient d'être papa, enfin.
12: Mais je viens d'être papa.
9: Tu peux être papa et être PD comme l'autre qui vient ici. Comment ça s'appelle
8: Qui Christophe Beaugrand.
9: Christiane Beaugrand.
6: Christophe.
11: Mais elle est réa comme un pou.
6: Putain, c'est Zemmour avec une teinture.
11: Ouais. elle est incroyable.
8: Avec le PD, non mais franchement,
11: tu n'as pas les présidente.
9: Hein. Non mais pourquoi
0: c'est Emmanuel, vous avez une charmante compagne, vous venez d'être papa, quel âge a le petit maintenant ?
12: Il a 6 mois, Charlie, bisous si tu m'entends, mais vu que t'entends pas...
0: Je crois
12: que
0: c'était le nom de votre chien, Charlie.
12: Oh, mais tout le monde s'appelle Charlie. Tout le monde confond mon chien.
2: C'est le nom de mon chien, alors.
0: Ah, voilà, quand même, je suis pas fou, alors.
6: Ah, donc mon c'est chien... toi la mère.
12: Mon chien s'appelle Magic.
0: Oui, mais enfin, c'est pas très sympathique de donner le nom à votre bébé du chien de Caroline Diamant.
11: C'est pas sympathique pour qui ?
0: Oh, le chien de Caroline. Au revoir Antoine et bon séjour à la caserne Chanzy.
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0: Bah, c'est quand même votre activité principale. Il paraît qu'il y a 3 millions d'euros en jeu, là.
8: Ah, bah, mon activité principale, je fais plein d'autres choses. Je ne fais pas que tirer les boules. Je les tire ce soir.
0: C'est quand? Ah, c'est ce soir?
8: Ce soir, je tire
0: ce
8: soir.
0: C'est quoi, l'euro-million? C'est quoi?
8: Non, alors là, ce soir, c'est le loto. Vendredi soir, je fais l'euro-million. Et samedi soir, de nouveau le loto.
0: Bon, vous n'arrêtez pas.
8: Je n'arrête pas.
11: Quelle carrière? C'est rassurant.
8: C'est rêvé.
0: Les boules ont toutes la même taille entre l'euro-million, le loto et...
8: Alors non, les boules de l'euro-million sont un peu plus petites.
11: Ah, c'est pour ça que tu présentes pas.
8: Mais c'est parce que... Si je présente aussi, elles sont plus nombreuses en revanche.
0: Ah voilà.
1: Ah, parce qu'on gagne plus.
8: Il y a plus de boules, donc c'est plus difficile.
0: Comment
8: de gagner.
0: Ça, il y a plus de boules?
8: Il y a plus de numéros, il y a plus de boules.
0: Ah bon?
8: Ben oui. Déjà, l'euro million, il y en a 50. Et pour les étoiles, il y en a 12. Alors que pour le numéro chance, il y en a 10 pour le loto. Donc il y a plus de probabilité de gagner.
0: De prostate?
8: Oui. Excusez-moi, c'est l'habitude. Il y a plus de probabilité de gagner au loto qu'à l'euro million, voyez-vous. Parce qu'il y a plus de boules.
0: On a l'impression d'être sur

0: Et fin à 20h35.
1: La chance.
2: Alors j'ai qu'une minute 20 pour expliquer tout ça, donc j'ai pas le temps.
0: C'est à quelle heure déjà je suis tombé dessus?
2: Vers 20h45.
3: Ah oui. Mais j'imagine que c'est une activité qui t'enrichit énormément spirituellement.
2: Ah, mon banquier
0: adore. Elle a vraiment l'art de se foutre de la gueule du monde. Hein.
2: Non, mais croyez, il faut bien savoir lire les chiffres et tout, c'est pas facile.
1: Et t'as un prompteur pour lire les chiffres ou c'est
2: mais pas... oui, il y a un prompteur.
1: C'est vrai. Pour faut pas te tromper,
0: faut quelqu'un qui sait lire les boules à l'envers.
2: Non, mais c'est pas si facile, il y a de la pression.
4: En fait, t'as jamais les boules en main?
2: Non, je n'ai pas le droit.
4: Non,
1: demande à Jean-Philippe.
2: On a fait le tour de mes boules, on peut passer à autre chose.
0: Oui, si on va passer à la première citation pour Yvette Lebrillant, qui habite en Haute-Garonne, qui a dit « Quand vous voyez un flic dans la rue, c'est qu'il n'y a pas de danger. S'il y avait du danger, le flic ne serait pas là. »
4: Jean-Yann.
0: Non, pas Jean-Yann.
5: Coluche.
0: C'est Coluche, bien sûr. Je dis ça parce que ce matin, on recevait, enfin on, je dis pas moi on, mais RTL, je fais partie de la famille de
2: Vous
0: RTL.
2: Êtes corporate, évidemment.
0: Voilà, et on recevait Monsieur Retailleau, le ministre de l'Intérieur, il y avait des flics partout.
1: Vous l'avez trouvé comment,
0: petit.
1: Ils sont tous petits, ministre.
0: Pour Laurent Gourion, qui habite les Andelys dans l'Eure. Ah, j'aime bien cette citation qui a dit « Jamais la souris ne confie sa destinée à un seul trou ».
2: Ah bah moi non plus. Pardon, excusez-moi.
0: Jamais alors, la souris... Ah, c'est une citation culturelle.
4: Hein, Steinbeck.
0: Ah, à cause des souris.
5: Des souris et des
0: arbres. Oh, il y a de la culture chez madame.
2: Ah, bah alors, Walt Disney.
1: Alors, okay, quand
4: même. Ah oui, Ratatouille.
0: Ratatouille. Ce n'est ni Walt Disney, ni Steinbeck.
1: Je crois que je sais.
6: Un américain.
3: Oui, jamais. Est-ce que vous pouvez répéter? J'ai pas compris.
2: Ah, ça m'étonne.
1: On va te montrer, on va te mimer.
0: Jamais la souris ne confie sa destinée à un seul trou.
1: Ah, c'est Dominique Pélicaud.
0: Non,
1: enfin, il l'a pensé, en tout cas.
2: Quelle horreur.
6: C'est honteux.
2: Oh mon Dieu, je
1: pose une question.
2: Je me désolidarise de cette émission.
1: Excusez-moi de trouver les bonnes réponses.
2: Laurent, faites quelque chose. C'est horrible.
1: Mais je pose une question, ça se trouve, c'est pas lui.
0: Je peux pas le réprimander, ça me fait rire.
2: Je sais, moi aussi, mais j'ai honte.
1: Alors, c'est pas lui.
0: Ça empêche pas,
1: c'est pas Dodo, c'est pas Dodo la Saumure.
0: Je ris et j'ai honte, vous voyez.
2: Oui, c'est ça.
0: Voilà.
1: Donc c'est pas lui.
0: J'ai même envie de dire Tom et Jerry, puisque
2: exactement.
0: On parle de souris. Mais
2: est-ce que c'est français?
0: Alors, ce n'est pas français.
2: Anglais?
0: Alors, écoutez, ce n'est pas anglais non plus.
4: Américain?
0: Ah non, c'est pas.
4: Ah, c'est belge?
0: C'est pas belge.
6: Espagnol?
0: Vous avez des nouvelles de Paul Elkarat, vous?
2: Je sais pas. Est-ce que c'est européen?
0: Européen, oui.
2: Ah,
4: espagnol.
2: Italien.
3: Italien.
1: Est-ce que c'est ch'ti?
0: Italien, oui.
6: Italien, ah.
1: Ah,
7: c'est un dramaturge?
0: Un dramaturge, oui, absolument.
1: Berlusconi?
7: Pirandello?
0: Non, auteur comique, dramaturge.
1: Dino Buzzati?
0: Non.
7: De quel siècle?
0: Ah, voilà une bonne
7: question. 18e?
0: Oh, bien avant. On est dans les années, on va dire, entre 200 et 180 avant Jésus-Christ.
1: Ah oui, ça. Oula, oui, il est mort alors.
4: Romulus!
0: Donc, pardon?
4: Romulus!
0: Romulus,
4: c'est alors Rémus!
2: Donc l'Antiquité.
1: Rébus?
7: Plaute!
0: Plaute! Bonne réponse! De Paul Elkarat. C'est Plaute.
2: Plaute.
0: Pour Véronique Folle.
2: C'est Plaute.
0: Comment vous dites-vous?
2: Plaute.
0: Oh, il pense encore à ses boules.
2: Exactement.
0: Pour Véronique Folle, qui habite Carcassonne.
2: Véronique Folle, je l'adore.
1: Oui, c'est un homme ou une femme?
0: Qui a dit l'important. Oh, écoutez, merde.
2: Coucou Véro, c'est Véro Folle, monsieur Madame Folle.
4: Écoute, Laurent.
0: Il importe peu de descendre du singe, l'essentiel est de ne pas y remonter.
1: Ah, Jean-Yann.
2: Ça, c'est français.
0: Non, ce n'est pas français.
2: C'est, ça a été
1: c'est
2: dit,
1: africain?
2: Ça a été dit en français,
0: ça a été dit plutôt en allemand, vous voyez.
2: En allemand.
0: Nietzsche. Même si c'est quelqu'un qui est mort à Venise.
7: Thomas Mann.
0: Non, pas Thomas Mann.
2: C'est un auteur.
0: Un auteur.
2: Un philosophe.
0: Pas tout à fait auteur, non.
3: Au XXe siècle, il est mort à Venise au XXe siècle.
0: Ah non, il est mort en 1883.
6: Un musicien.
1: Goethe.
0: Un musicien.
6: Wagner.
0: Oui. Richard
6: Bravo.
0: Wagner. Bonne réponse de Richard Orlinski. Bah, qu'est-ce qui vous arrive, Paul?
7: Non, mais j'étais dans la littérature.
0: Ah bah voilà, oui, c'est oui, ça, bah sortez-en. Hein. Pour ouais, Thomas Simon, qui habite Saint-Étienne, voilà une citation qui nous avait coûté 300 euros il y a quelques années. C'est un

0: Est-ce que Ludovic Orangina?
1: Orangina.
0: Thierry Fanta.
2: Non,
3: secouez-moi.
2: Ni Fanta ni Orangina. Un écrivain, journaliste, français, humaniste, libertaire.
4: Est-ce que vous pensez qu'on...
2: C'est né en 1904 et mort en 56.
4: Mais je sais qui c'est. Je pensais à lui, mais je cherche le prénom.
0: Trouve la réponse, on s'en fout.
5: Bah, dis le nom, c'est pas grave.
6: Non, c'est pas grave.
4: C'est Calais.
2: Oui, c'est Calais.
7: Bah,
2: oui.
7: Ah bah c'est super Calais comme ça.
5: Bonne réponse.
2: Mais vous n'avez pas le prénom?
7: Jean Calais.
6: Jean Calais.
0: Charles.
2: Non.
5: Est-ce que c'est un prénom composé?
2: Non plus.
6: Bien Calais.
4: C'est son vrai nom.
2: C'est pas mal bien Calais.
0: Les Calais.
5: Coupé décalé.
4: Son prénom c'est Barthelmès. Son vrai nom.
2: Pardon?
4: Barthelmès, son vrai nom.
2: Ah oui, c'est vrai qu'il s'appelait Raymond Théodore Barthelmès.
5: Ah bah Raymond alors.
7: Théo.
6: Raymond Décalé.
7: Théo Calais.
2: Non, parce qu'il a changé aussi
5: le prénom.
6: Décalé.
2: Pardon?
6: Décalé.
2: Dédécalé?
6: Oui, décalé. Ah, pas de Calais, non.
2: Non. Non, mais c'est dommage, vous retenez le nom et pas le prénom. Mais avouez que la phrase est pourtant jolie.
4: J'ai même son vrai prénom.
6: Elle est sublime.
2: Ah oui, sublime.
5: Très belle phrase.
2: Ne me secouez pas, je suis plein de larmes. Et c'est signé de l'auteur de La Belle Lurette ou du Tout sur Tout. Ah. Un écrivain, un journaliste qui s'appelait, je vais vous accorder la réponse.
4: Non, mais c'est quoi la première lettre, juste le prénom?
2: H.
0: Grégory.
7: Henri Calais.
2: Bravo. C'était Henri Calais.
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2: Mais pourquoi vous dites que Van Gogh c'est moins bien que Cézanne, par exemple ?
10: C'est très simple, c'est parce que Van Gogh c'est graphique, Cézanne c'est pictural. Pourquoi est-ce que je dis ces deux mots-là ? Parce que graphique, ça veut dire que, en gros, il y a des grosses couleurs qui fait que quand vous le voyez en reproduction, ça pète. C'est très moche un Cézanne en reproduction. Ce qui est beau dans un Cézanne, c'est que vous rentrez dedans et que vous voyez encore des petits traits qui font chanter les couleurs, alors que c'est la couleur d'une seule chose, d'une même couleur. Par exemple, vous avez, je sais pas, une falaise, elle est grise, elle est en couleur calcaire. Eh ben, il y a du rouge, il y a du bleu, il y a du jaune, tout ça. Chez Van Gogh, le pauvre Van Gogh, il fait que la silhouette du truc en noir. Et puis c'est tout, sauf que ça a de la pop. Ce qui veut dire que c'est bon en reproduction. Autrement dit, Van Gogh, c'est bon pour un mug.
2: Dans une cuisine.
10: Alors que Cézanne, sur un meuble, c'est pas beau, c'est laid, c'est moche. Et donc, chacun sa grandeur. Et dans le chose, et à la fin, je vous assure, il y a des gens, parce qu'ils le prennent mal. Ils disent, non, vous avez parlé de Van Gogh, c'est mon peintre. Et je dis, c'est pas vous, Van Gogh, on s'en fout, non? Eh ben, si, ils le prennent pour eux. Mais non, c'est pas de vous, donc je parlais de Van Gogh. Du coup, les gens, c'est fou, hein. Ils s'identifient à la personne qu'ils aiment. Mais je leur dis, non, c'est moi qu'il faut aimer.
6: Mais vous engueulez le public.
2: C'est un final que j'ai fait pour Isabelle,
10: pour qu'elle se moque de moi, là.
2: Est-ce qu'on peut quand même conseiller à nos auditeurs d'aller au musée d'Orsay? C'est jusqu'au 4 février pour voir les dernières toiles de Van Gogh.
10: Oui, mais enfin bon, mon spectacle, ça faut quand même le conseiller. C'est toute l'histoire de la peinture en moins de 2 heures, tous les lundis soirs. Et ça, on n'a pas dit depuis le début. Je suis quand même pas là pour faire la publicité d'Orsay. C'est quand même dingue. Toute l'histoire de la peinture en moins de 2 heures. Mais c'est quand même dingue. On se fatigue. Je vais dans une émission qui ne fait pas progresser d'un chouïa mes ventes. J'ai fait ça vraiment pour aider le jeune public à rire de bon cœur. Je me prostitue. Et ça n'apporte rien.
2: Ça vous apporte déjà de savoir que le docteur Gachet,
7: voilà,
2: comme nous le rappelait monsieur Philippe Lanson dans Libération aujourd'hui,
7: peignait pas si mal.
10: C'est une info, ça.
2: Il peignait. Alors, le docteur Gachet, médecin comme son nom l'indique, hein, peignait et dessinait lui-même, entre parenthèses, pas si mal, sous le nom de Van Rysel, voilà, avec son fils, donc...
7: Ah, Van Rysel, hein. Moyen mnémotechnique.
6: Il peignait des points rouges.
2: Je suis surpris que vous ne sachiez pas ça, ah, quand même.
7: Moi, je suis tellement déçu. Mais déçu. Tellement.
10: Je vais vous dire, moi aussi, je suis surpris, d'accord. Et vraiment, vraiment, et ça m'a intéressé parce que j'aurais jamais pensé que je puisse être surpris de pas savoir la question qu'on m'a posée. Je sais plus, j'avais un truc à dire, j'ai oublié.
7: Non, c'est oublié.
2: Non mais moi, j'ai...
7: Il va prendre la confiance et on va plus pouvoir parler que pour lui.
11: Moi, je voudrais remercier en tout cas notre invité.
1: notre grosse tête.
2: Pourquoi?
1: Mais parce que du coup, Ryu, il se tait.

0: C'est vrai,
1: c'est vrai,
2: c'est pas faux. C'est pas faux.
1: Il est tellement extraordinaire. Mais vraiment, t'étais un génie.
2: Alors, qu'est-ce qui. Le docteur Gachet, là, j'ai la toile devant les yeux. C'est elle qui va être à l'entrée de l'exposition, la toile du docteur Gachet.
3: Il y a deux versions.
2: Ah, allez-y.
3: Il y a deux versions.
2: Expliquez.
3: Eh bien, qui se ressemblent. Et puis, les spécialistes, enfin, les amateurs disent oh, je préfère celle-là, d'autres, je préfère celle-là. Moi, je pense que les deux aussi m'opèdent.
2: Bon, écoutez. En tout cas, il y a quelqu'un qui a écrit à propos.
3: C'est vrai ou pas qu'il y a deux versions?
2: Ça, je sais pas.
4: C'était quoi votre question? J'ai pas répondu. J'ai compris la réponse, j'ai rien compris.
5: Il
4: c'était quoi
5: la question?
2: Je ne l'ai pas posée. Le docteur Gachet, il est à l'entrée de l'expo. Il est à l'entrée de l'expo, le docteur
3: d'accord,
2: Gachet.
3: Okay,
4: et a... c'est lui qui déchire les billets. Tout ça.
2: Non. Elle est drôle, là. Elle
3: c'est,
2: est
3: la drôle. Non, c'est la deuxième bonne.
2: Le docteur Gachet est à l'entrée. La toile est à l'entrée du musée. Il y a quelqu'un qui a écrit à propos de ce portrait du docteur Gachet. Ainsi, le portrait du docteur Gachet vous montre un visage couleur d'une brique surchauffée et hâlée de soleil, avec la chevelure rousse, une casquette blanche, dans un entourage de paysages, fond de collines bleues. Son vêtement est bleu d'outre-mer, cela fait ressortir le visage et le pâlit, malgré qu'il soit couleur brique.
5: Il a écrit malgré qu'il ? Ah bah c'est pas français.
2: Pardon.
5: Il a dit malgré qu'il ?
4: Tais-toi, c'est déjà assez long comme ça.
2: Malgré qu'il.
4: Il va tout reprendre depuis le début.
2: Malgré qu'il.
5: Malgré le fait qu'il.
2: Oui, malgré le fait qu'il, si vous voulez.
5: S'il y a un journaliste qui sait pas écrire le français, d'accord.
4: Cette question de Gachet, là, j'en peux plus.
6: On n'en peut plus.
2: Les mains d'accoucheurs sont plus pâles, et ça se termine ainsi, les mains d'accoucheurs sont plus pâles que le visage. Qui a écrit ça à propos.
4: Le visage de quoi, du bébé ?
2: Non ! Du docteur.
0: Est-ce qu'il est vivant ?
2: Oui. Non. Qui a écrit ça à propos de cette toile ?
3: Paul Valéry,
2: non.
0: C'est un autre peintre ?
2: Un autre peintre ? Comment ça, un autre peintre ?
0: Oui, c'est quelqu'un.
2: Un autre peintre par rapport à qui ?
5: Bah, Van Gogh.
2: Non.
0: Un autre écrivain.
3: Monsieur voulait dire, c'est pas Van Gogh qui a écrit ça. C'est ça qu'il voulait dire, monsieur.
0: Parce oui, souvent, c'est lui-même.
2: Pardon ?
5: C'est pas
0: Van Gogh lui-même qui a écrit ça.
2: Bonne réponse de Stevie Boulet.
5: Ah bon ?
0: Le peintre ?
2: C'est Van Gogh.
3: Ça, c'est un petit peu moi qui ai donné la réponse.
0: Oui.
3: Là, j'ai aidé monsieur en précisant.
2: Mais parce que
0: c'est
2: la
0: chose
3: qu'il avait dit. Ça, c'est ce qu'il
2: je crois qu'il avait même pas
3: monsieur.
2: Compris sa question.
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2: Ah, je voudrais maintenant vous poser une question zoologique pour faire plaisir à Laurent Baffin et pour Jean-Michel Talaron qui habite Mulhouse. Si je vous dis que le mandril est bleu, blanc, rouge, pouvez-vous me préciser pourquoi et comment?
6: Bah parce qu'il a ses attributs, c'est la reproduction de son derrière sur son nez, c'est un singe de la famille des babouins et c'est ses couleurs qu'il arbore pour la parade nuptiale.
5: Ah, ouais.
4: Sur le nez?
6: Ah ouais. Sur le nez.
2: Alors qu'est-ce qu'il a de bleu, qu'est-ce qu'il a de blanc et qu'est-ce qu'il a de rouge?
8: Alors, le front bleu, le nez blanc et la bouche
0: rouge. Non, il a le nez rouge. Non,
6: il a le nez rouge.
2: Alors, il a le nez rouge, ça c'est bon.
8: Et la bouche blanche.
6: Il a les yeux bleus.
2: Non.
6: Le cul bleu.
2: Non. Vous avez une partie de la bonne réponse, cher Laurent, parce qu'effectivement, le mandril, c'est bien un babouin. Ça fait partie de la famille des cercopithèques, sont des singes.
8: Il a le cucu tout blanc.
2: Alors, non, c'est pas le cul qu'il a blanc.
8: Non, je
5: les
8: sais.
5: Couilles.
8: Les couilles.
2: Pardon.
5: Les coucougnettes.
2: Alors quoi, les coucougnettes?
5: Les couilles.
8: Les testicules sont bleus.
2: Alors, les testicules sont bleus.
8: Oh, comme c'est joli.
2: Oui. Effectivement.
4: Comme les sons. Et son sexe est blanc.
2: Et c'est pas le sexe qui est blanc.
6: Le cul.
2: Non.
8: Je sais. Il a les cheveux, une petite coupe à iroquoise bleue.
2: Il a le nez rouge.
6: Les joues blanches. Ouais.
2: Il a les couilles bleues.
5: Ouais. Ah. Il a les couilles.
6: Ça dépend de la température.
5: Elle a les couilles bleues.
8: On peut le
5: Belinda.
8: On cherche et le
6: on
8: blanc.
6: On le rencontre quand?
5: On dirait une chanson de Claude François.
2: Il avait qu'à pas voter Rassemblement National.
6: Le blanc n'est pas sur le visage, Laurent?
2: Non, alors le visage.
5: Sur le torse.
2: Presque.
8: Le cou.
2: Il a une collerette blanche. Ah. Il a le nez rouge, une collerette blanche et les testicules bleus. C'est quand même une bonne réponse de Laurent Baffie à propos du babouin. J'ai une autre question animalière pour monsieur zoologique, pour monsieur Baffie. Bah oui, mais il aime ça, vous savez. Quel est l'autre nom du nandou? Le nandou qu'on trouve plutôt en Amérique du

0: du Sud.
1: Le casoar.
0: C'est-à-dire ?
1: L'autruche.
0: L'autruche, bonne voilà réponse de Laurent Baffy. Pour Monsieur Sapin, donc de Camaret-sur-Mer.
2: Ah, moi je connais le curé de Camaret.
0: Encore une question animalière.
3: Mais t'es pas loin du sapin.
0: Pouvez-vous me citer, allez, deux exemples d'anatidés?
1: Bien sûr. Le canard, le colvert.
4: Il est chiant, pas les carottes là.
1: Voilà.
0: Le canard et quoi d'autre?
3: L'oie.
1: Le colvert, la.
0: Le colvert, c'est aussi
3: le
0: canard.
3: Le cygne.
1: Le grèbe, le foulque, le.
2: Mais non, mais.
1: Le pigeon.
5: Le cygne.
3: L'oie.
1: Le canard.
2: Mais oui, il arrête pas de répéter les mêmes noms.
3: Le cygne.
4: Pas tout ce qui fait du foie gras, quoi.
0: L'oie, le canard, le cygne. On fait pas du foie gras avec un cygne.
5: Ah bon? On devrait essayer.
0: Mais en tout cas, effectivement, ce sont des anatidés. Les oies, les cygnes, les canards et effectivement, les autres volatiles apparentés. Mais les trois principaux, on va dire, et génériques, ce sont les canards, les cygnes et les oies qui sont tous des anatidés. Bonne réponse de Laurent Baffy.
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9: Moi, je tiens à dire que j'ai pas trouvé de bonne réponse parce qu'il y a quelqu'un dans le public qui m'a apporté du chouquette, donc j'arrête pas de manger depuis tout à l'heure.
0: Ah oui.
9: Je voudrais remercier madame. Comment vous appelez?
10: Mais c'est Catherine.
9: Merci Catherine. Donc j'arrête pas de manger tout à l'heure et boire du café, mais j'avais trouvé plein de bonnes réponses.
0: C'est goûter, c'est l'heure du goûter, mais d'habitude, c'est que monsieur Toen qui a le droit au chouquet.
10: Oui, mais comme elle veut plus coucher avec moi, j'ai plus rien.
0: Ah, vous voyez ce qu'il vous reste à faire, Stony.
10: Il y a moyen avec le mec de banlieue, t'inquiète pas, il y a toujours moyen.
9: Je suis prêt, on est là.
10: Le mec de banlieue, rien à foutre. Un pain au chocolat, un nichon, il est content. Allez Catherine, fais-toi plaisir.
0: Dites-le, madame, vous auriez pu tomber pire. Hein. Regardez, elle est toute contente, la dame. Oh là là.
10: Ouais, heureusement, ça aurait de belle amie.
11: On va dire dedans, toi.
10: Non, mais t'es très bien. Quel âge t'as, d'ailleurs?
11: Je sais pas, ça change chaque année.
0: J'ai une autre question, une question qui concerne Marie-Louise et Ernest. Voilà un couple incroyable. Un couple qui a créé, il faut le dire, La Samaritaine à Paris. Elle était petite vendeuse dans un autre magasin, d'ailleurs, que La Samaritaine. Elle était vendeuse au rayon confection du Bon Marché, Marie-Louise.
10: Oui, au Bonheur des Dames.
0: Voilà, exactement. Et puis lui, il avait déjà racheté La Samaritaine, là où il se passe et où on trouve tout à La Samaritaine.
10: C'est grâce à Bernard Arnault qu'on embrasse d'ailleurs.
0: Bon, c'est plus un grand magasin aujourd'hui, c'est un hôtel.
10: Non, c'est aussi un magasin, vous êtes gonflé là.
0: La Samaritaine.
10: Alors là, c'est du racisme anti-riche.
1: C'est le cheval blanc.
0: C'est le cheval blanc, La Samaritaine.
10: Mais ils ont ouvert La Samaritaine, c'est aussi un magasin de luxe, mais il y a l'hôtel qui donne.
1: Cheval blanc.
10: Merci Catherine. C'est bon, hein, avec Stomy, c'est fait. Je réserve la chambre moi-même. Non, mais tu le mérites, Catherine. La Samaritaine, demandez aux gens qui connaissent un peu cette ville, qui sont pas constamment à Neuilly dans leur triplex. Il y a un hôtel qui donne sur la Seine et derrière, ils ont fait un magasin qui ressemble d'ailleurs au Bon Marché, en moins bien, parce que le Bon Marché, c'est le top. Mais c'est très luxe. Mais
0: ah
10: c'est,
0: bon, attends, je savais pas.
10: Bah oui,
12: et du coup, on trouve pas tout. Hein.
0: Je savais pas qu'il y avait encore La Samaritaine.
10: Bien sûr.
3: Oui.
10: Ça s'appelle autrement. Ils ont rebâti ça, La Samaritaine. Si.
0: Ça s'appelle La Samaritaine.
10: Oui.
11: Et par rapport à Lidl, c'est comment?
10: C'est un tout petit peu moins cher.
0: Lidl des grosses têtes, c'est vous.
11: Oh, merci patron.
0: Tout ça ne nous dit pas comment s'appelaient Ernest et Marie-Louise.
10: C'est connu pourtant.
0: Puisque c'est ça que je vous demande.
3: Ils s'appelaient BHV.
0: Ah non.
1: Mais ils étaient déjà
0: ça, c'est BHL, c'est votre mec.
12: Mais bien sûr, le roi Merlin.
0: Ben, c'est pas idiot, parce que vous avez raison. Le roi Merlin, c'est un monsieur le roi et un monsieur Merlin.
11: Bricot et Rama.
0: Mais non, enfin.
10: C'est pas
12: et
10: Ernest.
12: C'est ça qu'il faut trouver en gros, quand même.
9: Okay, ça y est,
10: Ernest Monop?
0: Oui, bien sûr, il faut trouver deux noms associés.
12: Ah, William Sorin.
0: Mais non.
3: Jacob de Lafont.
0: C'est quoi ça, Jacob de Lafont?
11: C'est des chiottes.
3: Mais non, c'est des ascenseurs. Et
11: non, c'est des chiottes. C'est des chiottes.
13: Et sinon, c'est des toilettes aussi.
0: J'étais sûr.
13: Des toilettes.
0: J'étais sûr. Ça, je veux dire, quand vous rentrez dans une pièce Jacob de Lafont, vous ne devez pas aller très haut, hein, Ariel. Hein. Monsieur Michel Legrand de Dunkerque va toucher 300 euros.
11: Ah bah si c'est Michel Legrand.
0: Ah
11: alors.
0: Bah c'est encore Macha Meryl qui va prendre une fois de plus qui va prendre le pognon.
13: Est-ce qu'il y a une rue qui porte leur nom?
0: Ah oui, et c'est même pour ça qu'ils sont célèbres, pour
13: ah,
0: tout
13: pour
0: vous dire.
13: Ah, pour la rue.
0: Ouais.
13: Important ça.
0: Ah oui. Et voilà, un chèque RTL pour Monsieur Legrand. Et regardez, il y a une main, deux mains qui se lèvent.
3: Ah,
0: je vous demande d'y aller, Monsieur Toen.
14: Bon, Serge, t'as déjà gagné 4000 euros ce mois-ci. On va aller voir quelqu'un d'autre, ça te dérange pas. Bonjour madame, présentez-vous et la réponse s'il vous plaît.
15: Anne, Cognac Jouet.
0: Eh oui, c'est Cognac Jouet.
11: Ah
0: bah
11: oui.
0: Ernest Cognac et Marie-Louise Jay. Et leurs deux noms se sont associés. Ça a donné Cognac Jay.
11: Oh.
0: Et c'est vrai que la rue Cognac Jay est devenue célèbre. Elle n'a, elle, rien à voir avec la Samaritaine, la rue Cognac Jay. Mais à cause de la télévision.
14: Ou pendant des années. Vous avez voulu donner un indice quand même.
0: Bah oui, mais il faut poser les bonnes questions pour ça. Et d'ailleurs, Monsieur Orlinski y arrivait doucement parce qu'il avait effectivement trouvé que c'était une rue célèbre dans Paris. Parce que là-bas, effectivement, il y avait la télévision pendant des années.
14: À vous Cognac Jay.
0: Ici Cognac Jay. À vous Cognac Jay. Eh bien, c'est Ernest Cognac et Marie-Louise Jay qui étaient les créateurs et propriétaires de la Samaritaine.
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0: Une question de culture générale pour Karine Feuille qui habite Triel-sur-Seine ou Trille-sur-Seine dans les Yvelines.
17: Triel,
0: j'avais bien dit, donc Triel-sur-Seine.
17: Ouais.
0: À quoi le 11e vice-président des États-Unis a-t-il donné son nom? Voilà la question.
17: Ouais, c'était il y a longtemps.
11: La capitale.
0: Alors,
17: le 11e, ça date.
0: Ah oui.
17: Un amendement.
0: 11e vice-président des États-Unis.
17: Est-ce que c'est au début du siècle
0: on
17: précédent?
0: On est
17: ou...
0: entre 1845 et 1849.
17: Oui, non, date, oui.
0: Et son nom vous donnerait évidemment ce à quoi il a
17: et
0: donné.
17: Et il était le vice-président de quel président?
11: Paul Knox.
17: Vous pouvez nous le dire?
11: Paul Knox.
0: Ça
17: doit être ça.
0: Alors, il était vice-président de James K. Polk.
17: Ouais. D'accord.
11: Okay, ouais, Polk, c'est ça.
0: Ouais. Polk, bah, c'est pas ce que vous avez dit.
17: Non, vous avez dit Knox.
18: Est-ce qu'il a donné son nom à un lieu?
0: Un lieu, oui, madame.
17: Alors, c'est Knox le Zout?
0: Non.
17: Mais pardon, il n'y a pas Knox dans le lieu?
0: Non, puisque.
17: C'est le vice-président.
0: Alors, du coup,
17: on parle pas de Paul Knox, on parle du vice-président.
0: C'est son nom à lui qu'on cherche, pas le nom du président. Le nom du président, je viens de vous le donner.
17: Alors, est-ce que ce serait par exemple Rushmore pour le Mont Rushmore ou
0: non,
17: rien,
0: mais c'est un nom de président que vous allez pouvoir chanter, monsieur Beaugrand.
18: Oh là là, non, lui dites pas ça.
0: Un nom de vice-président, si vous préférez.
11: Mais ce président, ce vice-président n'a pas été président.
0: Non, il n'a pas été président. Vous avez raison de le préciser.
17: Est-ce que ce lieu se trouve aux États-Unis?
0: Ah oui, oui,
17: oui.
0: À
17: New York.
0: Et effectivement, j'ignorais que c'était un vice-président des États-Unis qui avait effectivement donné son patronyme à ce lieu.
17: Est-ce que c'est une salle de spectacle?
0: Non.
18: Un édifice, en tout cas.
0: Un édifice, non.
18: Ah,
17: un terrain de sport?
0: Terrain de sport, non.
17: Ah, l'odeur d'un lieu géographique?
0: Un lieu géographique, oui.
17: Est-ce qu'il y a une statue?
0: Une statue, non.
17: Non.
19: Le parc de Yellowstone?
0: Non.
19: C'est pas... On est sur un parc naturel?
0: Réfléchissez, monsieur Beaugrand.
17: Mais oui, j'essaie de trouver une chanson, là.
0: Eh ben voilà.
19: Ah oui, c'est vrai, t'as raison.
0: C'est rare que j'arrive à vous bloquer.
17: Une
0: là.
17: Chanson américaine. Non, mais attends, j'essaie de trouver. C'est une chanson américaine.
0: C'est ce que vous avez fait aussi.
19: Ah, j'ai une idée parce que tu vas adorer chanter ça. Est-ce qu'il n'aurait pas donné son nom à la ville de Dallas?
0: Excellente réponse de Bruno Solo.
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18: Bam, bam,
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0: Il s'appelait George Mifflin Dallas.
17: Oh là
0: c'est
17: là.
0: Le 11e vice-président des États-Unis. Et c'est effectivement lui qui a donné son nom à la ville de Dallas que vous connaissez tous.
17: Eh oui.
20: Dallas, le revolver est ton idole.
17: C'est extraordinaire.
0: Quelle personnalité, ah oui. J'enchaîne. Quelle personnalité historique souffrait de macroglossie?
17: Macro, ça veut dire grand.
0: Oui.
17: Et glossie, c'est une grande glotte. Une grande glotte.
18: C'est des grandes...
17: Une grande glotte.
11: Farinelli?
0: Ah non, Farinelli, non. C'est pas une grande glotte, la macroglossie.
17: C'est une grande
0: glotte.
13: Une grande langue.
0: Une grosse langue. Une grande
13: langue. Le chanteur de Kiss.
17: Il l'a montré tout le temps.
11: C'est moi.
0: Vous avez une grande langue, vous ?
17: Bah oui. J'arrive à me lécher les trous de nez.
0: Ah ben moi, pareil. Moi, pour attirer les filles, je me mets à la terrasse des cafés, je me lèche les sourcils.
15: Eh ben... Oh, quelle horreur ! Non, mais là, Paul, il a fait mieux parce qu'il a cette nouvelle coiffure sur le côté et il s'est coiffé avec sa langue, là.
0: Ah, c'est ça ? Qui souffrait de macroglossie ?
15: Mais il y en a beaucoup.
17: Est-ce que c'était une star ?
0: Alors, il avait une telle grosse langue qu'il était obligé.
17: Elle sortait.
0: Il était obligé.
15: Franck Leboeuf ?
17: Jack Lang.
0: George Bush. Allez, c'est parti. Allez, à qui
17: on n'en a plus là.
0: Lèvres Ruggieri.
17: Non, mais Marianne alors, James a une très grande langue.
0: Reprenons.
15: Éric Antoine aussi.
17: Est-ce que c'était une star, Laurent ?
0: Alors lui, il était obligé de la repousser dans sa bouche avec son doigt quand il avait fini de parler.
18: Quelle horreur.
15: Le problème, c'est qu'à la fin de sa vie, il avait plus de doigts.
18: Alors, il était quoi ? Écrivain ? Il était poète ?
0: Bah, politique, forcément. Bien sûr.
15: Pas forcément. Est-ce qu'il est mort ?
0: Ah oui, il est mort un 14 mai, pour tout vous dire.
19: Il y a longtemps. Ah, forcément, Laurent.
0: Ah bah, parce qu'il est mort en 1643.
19: Ah oui, ça date, là.
18: Non, mais attendez.
15: Richelieu ?
0: Ah non, pas Richelieu.
17: Il avait la langue bien pendue.
19: Sully, peut-être Louis XIII, parce qu'il bégayait Louis XIII.
0: Et c'est Louis XIII. Bonne réponse de Bruno Solo. Ouais. On regardait la tête de notre polo, là.
19: Deg.
0: Il est soit
19: c'est
0: mon vous auriez mieux fait de donner votre langue au chat que de la tirer à Yann.
15: Oh, j'en ai marre.
18: Ouais, c'est vrai qu'il
15: est mal. En plus, c'est que Louis XIII, d'accord.
0: Et d'ailleurs, tiens, j'ai une petite question subsidiaire sur Louis XIII.
18: Oui.
0: De quoi est-il mort ?
15: La maladie de Crohn.
0: Ouais. Ah non, non, bah, non. Si. C'est pas ça qui l'a tué.
18: Ah si, non. Ah, non. Ah, non.
17: Il a marché sur sa langue et il est tombé.
0: C'est étouffé.
17: Sa langue.
0: Bah, je vous imagine quand même avoir une grosse langue puis être obligé de la ranger.
17: De la rouler.
19: C'est un vrai complexe pour lui. Il avait du mal à s'exprimer et ça en public. Et c'est pour ça que Richelieu prenait très souvent le relais pour
15: vas-y, continue à piétiner Paul. Non. N'hésite pas.
19: Bah, c'est mon domaine un peu l'histoire. Et puis j'ai fait des émissions sur Louis XIII.
0: Bah oui, évidemment.
19: Mais par contre, je me souviens plus de quoi il est mort.
18: Alors, de quoi
15: mais
18: il est mort
15: maladie de Crohn. Ah,
18: d'un truc rigolo.
0: Il était malade, mais c'est pas ça qui l'a tué.
17: Mais c'est pas lié à sa langue.
18: Il est tombé d'un arbre.
0: Il est pas tombé.
17: Est-ce que c'est une mort un peu idiote ?
0: Idiote, non, c'est une belle mort quelque part.
15: Et bah, il s'est étouffé en roulant une pelle.
0: Non.
17: Ah, il faisait l'amour pendant l'amour. Il a fait une crise cardiaque alors qu'il faisait l'amour à sa maîtresse.
0: Pas à sa maîtresse.
17: À sa femme, à la reine.
0: Il est mort d'avoir fait trop ou d'avoir trop fait l'amour.
17: Ah, bah, ça s'appelle une ch'touille, ça.
18: Ça devait être un super coup, hein, n'empêche.
0: Mais non, justement, ça marchait pas.
17: Ah bon,
0: il n'arrivait pas à avoir d'enfant.
15: Oh. Il faisait que des cunilingus en même temps.
18: C'est déjà pas mal.
0: Et sa femme, la pauvre Mary. Ils n'ont pas eu d'enfant, vous me confirmez, monsieur.
15: Sa femme, c'est Anne d'Autriche.
0: Ouais. Oui, bah voilà.
15: Pas Marie, hein.
0: Oui, mais moi, je l'appelais Marie, moi.
15: Marie, c'est sa mère, hein. Marie, c'est sa mère.
17: C'est peut-être pour ça qu'il avait du mal, alors.
15: Marie, c'est sa mère.
17: C'est peut-être pour ça qu'il avait un peu de mal.
15: C'est sa maman, Marie de Médicis, vous voulez dire.
0: Non, Mary.
15: Non, non.
0: Mary.
15: Et puis ils ont quand même eu deux enfants avant qu'ils meurent. Hein. Le fameux Dieudonné Louis XIV, qu'ils ont enfin eu.
0: Oui,
15: et puis Philippe d'Orléans. Mais sinon, pour moi, il s'était marqué sur Internet. Cause du décès, maladie de Crohn. C'est ça que j'ai vu.
17: Mais non, il a trop fait l'amour.
0: Trop de sport en chambre.
15: Non, c'est rien, toi, ok. Et
17: J'écoute le patron a raison. Non. Et sa femme s'appelait sûrement Mary.
0: Non, mais je vais vous dire, je me suis trompé.
18: Voilà.
19: C'est plutôt Henri IV, non ?
0: Louis XIII avait vraiment une grosse langue, ça. Vous pouvez garder ça, monsieur Solo confirmera. Oui. Et j'ai posé une petite question subsidiaire que je n'aurais pas dû poser.
15: Voilà.
0: Parce que c'est pas Louis XIII, c'est Louis XII qui est d'avoir fait trop d'amour.
15: Oui, parce que je répète, Louis XIII, c'est la maladie. Dites Crohn qu'il a
0: bonne tué. Réponse de Paul Alcarat.
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0: s'agit d'un écrivain. Un écrivain qui, en 1935, a été victime d'une attaque cérébrale qui l'a laissé avec une hémiplégie et une aphasie. De ce fait, il a passé 22 ans, les 22 dernières années de sa vie, cloué dans un fauteuil, incapable de prononcer une autre phrase que « Bonsoir les choses d'ici-bas ». C'est la seule phrase qu'il répétait tout le temps. « Bonsoir les choses d'ici-bas ».
2: C'est curieux.
0: Et il était soigné par un professeur qui s'appelait Théophile Alajouanine, spécialiste des aphasies, qui est devenu son ami et qui a écrit d'ailleurs sa biographie.
17: Alors il devait avoir une conversation assez limitée quand même, son ami.
4: Mais il pouvait écrire quand même, non ?
0: Non, non, c'était fini déjà. Il avait déjà
17: « Bonsoir les choses d'ici-bas ».
0: Publié. Il y a même un prix qui porte son nom aujourd'hui. «
17: Bonsoir les choses d'ici-bas ».
4: Mais il est né
17: qu'il bonsoir les choses d'ici-bas. Bonsoir les choses d'ici-bas.
4: Quelle que soit la question.
17: Il est bonsoir les choses d'ici-bas.
2: Rémi va t'adorer.
17: Continue. Bonsoir les choses d'ici-bas. Bonsoir les choses d'ici-bas.
0: Oui, c'est vrai que c'est lassant au bout d'un moment.
17: On doit être pénible quand même.
0: Là, on est pour l'euthanasie très vite, vous voyez.
4: Mais il est né en quelle année, cette personne ?
0: Alors, il est né en 1881 à Vichy, ville où il est mort, d'ailleurs.
5: Il a écrit des romans ?
0: Alors, il a écrit de la poésie, des romans, des essais. Il a traduit aussi.
5: Avant...
0: Je peux vous donner quelques-unes.
2: Vous dites qu'il y a un prix qui porte son nom ?
0: Oui, il a un prix qui porte son nom, absolument.
5: Charles Cros ?
0: Jaune, bleu, blanc est un ensemble de nouvelles, de poésie.
17: Bonsoir les choses d'ici-bas.
2: Pas Félix Fénéon.
0: Pardon ?
2: Félix Fénéon ?
0: Non.
4: Est-ce qu'il a eu le prix Nobel de
0: littérature. Il n'a pas eu le prix Nobel. Sa correspondance, Lettre à André Gide, a été publiée aussi. Il a écrit 200 chambres, 200 salles de bain. Il a écrit Le vaisseau de Thésée, La rue Soufflot.
17: Alien. Ah, Patrick Bruel, dernière ligne droite, La rue Soufflot. Combien sont là ? 4, 3, 2, 1, 0. Pardon.
0: Tout est bon. Hein.
17: Dans le cochon.
0: Non, il a un prix qui est d'ailleurs décerné à Vichy, ce prix chaque année.
17: Est-ce qu'il a fait au moins un livre un peu plus connu que tout ça que l'on lit encore aujourd'hui.
0: Il est quand même dans la Pléiade, vous voyez, monsieur.
2: Ah, il est dans la Pléiade.
0: Ah, il est dans la Pléiade.
4: Est-ce qu'il a fait de la politique ?
17: Bonsoir, les choses d'ici-bas.
2: Il est dans la Pléiade.
0: Je sais pas pourquoi vous me faites de plus. Vous devriez arrêter le journalisme et faire de l'humour.
17: Vous savez, le journalisme m'a arrêté, hein, déjà.
0: Parce que vous êtes devenu très drôle, mon grand. Je tiens à vous le dire.
17: C'est la rentrée. Est-ce qu'il y a un livre très connu de ce monsieur, quand même ?
5: Est-ce qu'il a écrit du théâtre ?
0: D'ailleurs, à un moment donné, il était en lice pour le prix Goncourt.
2: Ah oui, mais il y en a beaucoup. Hein.
17: Il y a longtemps.
0: Octave Mirbeau a voté pour Poème par un riche amateur qu'il avait publié, mais sans faire connaître sa véritable identité à cette époque-là.
17: D'accord. Il était caché.
0: Il y a un autre de ses romans qui a obtenu quelques voix au Goncourt en 1911 qui s'appelait Fermina Marquez.
17: Bonsoir les choses d'ici-bas.
4: Non, mais est-ce qu'il était... Je vous ai posé la question.
17: Bonsoir les choses d'ici-bas.
4: Très chiant quand même. Est-ce qu'il a fait de la politique ?
17: Bonsoir les choses d'ici-bas.
0: Alors il avait une fortune personnelle qui venait de son papa, qui faisait qu'il avait une vie très très aisée. Vous voyez, il n'avait pas besoin de vendre beaucoup de livres parce que ça lui a permis, cette fortune personnelle et paternelle, de parcourir l'Europe à grands frais, paquebot de luxe, Orient Express.
17: Ah, c'est Bernard-Henri Lévy.
0: C'était un dandy.
2: C'est pas Valérie Larbeau ?
0: Comment ?
2: Valérie Larbeau.
0: Valérie Larbeau, bonne réponse.
2: Bravo.
0: De Philippe Claudel, mais comment
2: j'avais
0: ça vous...
2: J'avais du mal à me concentrer avec notre ami Christophe.
0: Comment ça vous est revenu ?
2: Refais-le encore,
17: s'il vous plaît. Bonsoir, les choses.
0: Mais comment ça vous est revenu ?
2: Ben, c'est le roman que vous avez cité, 1911.
0: Eh ben voilà. Marquette. Valérie Larbeau, excellente réponse.
17: Bonsoir, les choses.
0: De Philippe Claudel.
17: Bonsoir, les choses d'ici.
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0: Ah, une question pour Yann Levert, à laquelle Yann Moix devrait répondre facilement. Paris 19e, pas Yann Moix, Yann Levert. La question concerne un lipogramme. De quoi s'agit-il ?
17: Un hippogramme ?
0: Non, un lipogramme.
2: C'est le fait d'utiliser une lettre, de faire commencer un poème par la même lettre.
0: Non, ah non, ça c'est un
5: hippopotame.
0: Non.
2: Alors c'est le fait de mettre un certain nombre de mots dans un vers.
0: Non.
25: C'est le fait de commencer une phrase et de la terminer avec la même lettre.
0: Non.
5: Alors c'est peut-être le fait de commencer tous les mots par la même lettre.
0: Non, vous étiez tout prêt au départ, monsieur. Et je suis sûr que vous allez pouvoir me citer.
2: Par exemple,
0: le lipogramme le plus célèbre.
2: On enlève une lettre, par exemple la disparition de Georges Perec, c'est un lipogramme en
1: E.
0: Voilà, parce qu'on n'a jamais utilisé la lettre E. C'est enlever une lettre de tout ce qu'on a pu écrire. La lettre E, effectivement, disparaît de ce livre qui s'appelle La Disparition. Il y a d'ailleurs pas de...
7: Alors là, ça me... Ou le U.
0: Pas de dans le titre. C'est Georges Perec qui a écrit La Disparition et c'est un lipogramme. Ah. Bonne réponse de Yann Moix.
8: Ah, mais oui!
0: Pourquoi?
8: Ben oui, parce que liposuction, tu enlèves quelque chose.
1: Non, mais c'est pas l'hypo que t'as pas compris, c'est grave.
7: Ben oui, non, mais elle a raison, l'hypographe.
0: Et crois-moi qu'elle a compris suction, en revanche. Hein. Pour Fernand Jean, qui habite Fontenay-les-Bris dans l'Essonne. C'est dans les tweets Savoir du Monde que je trouve parfois des questions. J'aime les citer quand même, c'est bien toujours de citer ses sources. Et dans Savoir du Monde, on nous a donné une phrase en tchèque. Une phrase qui signifie « enfonce ton doigt dans ta gorge ». Pourquoi cette phrase « enfonce ton doigt dans ta gorge » est-elle célèbre en tchéquie ?
1: Parce que ça désigne une personne ?
0: Non.
8: Est-ce que c'est un... Est-ce que ça fait...
7: Mais...
9: Le banc de la Révolution ?
10: C'est pas un rapport avec... Est-ce qu'on pourrait pas dire que...
0: vous seriez pas en train de faire un hippogramme ?
7: Oui, non mais sauf que toi t'as enlevé toutes les lettres.
8: Attendez. Est-ce que c'est... Est-ce que quand on prend les initiales en tchèque, ça donne quelque chose en tchèque ?
1: Non, non, parce que ça a marqué le début de la censure dans ce pays. Avant, la phrase s'appelait « Prends ton doigt dans ton cul ».
0: Non, non, ça marche encore aujourd'hui. Et c'est vrai que c'est pas la seule phrase en tchéquie, mais évidemment, moi, je vous donne la traduction « Enfonce ton doigt dans ta gorge ». C'est valable aussi, hein, il faut le dire, pour une morie pleine de taches se mouilla dans la brume.
1: C'est des pangrammes ?
0: Non. Et c'est valable aussi pour une taupe à péter à travers une motte de gazon ayant premièrement avalé une poignée de grains.
8: Est-ce que c'est des codes pour la guerre ?
7: C'est vraiment
8: arrivé. Est-ce que ce sont des codes pour la guerre ?
0: Je suis moins sûr des suivants. Non, évidemment, il faut connaître...
8: C'est pour ne pas oublier quelque chose.
0: Il faut connaître, évidemment, la langue tchèque.
8: Ok.
0: C'est ce qu'on appelle un vire-langue, vous voyez ?
8: Oui. Ok, j'ai une idée.
0: Ah, allons-y.
8: Ouais, alors peut-être que c'est pour se souvenir, par exemple, en tchèque, de toutes les planètes.
0: Non, non, non, on est tout près de la question et de la réponse précédente, pour tout vous dire.
1: Ah, eh bien, toutes, toutes les lettres sont employées.
7: Ah, non, il n'y a pas de voyelles.
1: Il n'y a pas de voyelles.
0: Il n'y a pas de voyelles dans cette phrase. Bonne réponse de Stevie.
8: Attendez, excusez-moi, hein, je voudrais pas vous reprendre patron, mais dans enfonce, il n'y a pas de E.
0: Mais ça c'est en français.
7: Ben, elle a rien compris.
1: Moi, quand j'étais en vacances, c'était quoi ce pays? En Slovénie.
0: Oui.
1: Et ben, pour dire bourdon, parce que je demandais comment ça se dit ça en slovène.
7: Ah ouais,
1: et ben, le mec, il n'y avait pas de voyelle dedans.
0: Vous êtes sûr que c'était pas gland plutôt?
1: Non. Non, il y avait des bourdons, c'est comment on dit? Et il n'y a pas de voyelle. Nous, on voyait
0: bien, on peut pas. Enfonce ton doigt dans ta gorge, ça te dit.
1: Ah ouais, c'est normal parce que c'est comme ça qu'on parle quand on a le doigt dans la gorge.
0: STRC, PRST, SKRZ, KRK pour traduire en langue française, enfin avec les lettres françaises.
1: Vous voulez pas qu'on fasse un Scrabble?
0: Mais c'est vrai aussi pour la traduction en tchèque d'une morie pleine de taches se mouilla dans la brume. Voilà des mots qui en tchèque n'ont aucune voyelle. Bonne réponse collective.
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0: Voilà, vous connaissez à peu près tout le monde, mais je ne sais pas si vous les connaissiez avant. Certains, oui.
1: Oui, certains, oui. Oui, oui.
0: Ariel Dombal, vous l'avez déjà rencontré?
1: Oui, non, rencontré, non. Ah, personnellement, non, je suis vraiment nouveau, là.
0: Ah, vous êtes vraiment le puceau de la bande.
1: Voilà, exactement.
7: Ah, non, non, c'est moi.
1: Ça rafraîchit, j'aime bien.
7: Bah, il veut garder son statut.
1: Mon titre de gloire.
10: Non, mais c'est pas la même pucellerie.
1: Alors, Vincent, bon courage.
7: Oh là
1: bah oui, j'ai fait ma prière, c'est bon, je suis prêt.
7: Vous avez deux fois. Vous avez aujourd'hui et demain. Si le téléphone ne sonne pas la semaine prochaine, c'est que vous ne reviendrez jamais.
1: J'ai compris. J'y crois, vous avez été catastrophique dans les traîtres, mais là vous pouvez vous rattraper. C'est mon rattrapage,
7: Mais vous étiez.
1: Oh, il était horrible.
7: Vous harceliez les gens, mais je crois que vous êtes un doux personnage.
1: Ah voilà. Non, moi je pense qu'il est méchant.
0: Vous avez été bon dans les traîtres, vous.
1: Bah non, j'ai touché une pomme qu'il fallait pas toucher, j'ai été viré, voilà, après 14 minutes dans le jeu.
0: C'est quoi la pomme qu'il fallait pas toucher, Liane Folie?
1: C'est les poires, Liane Folie.
7: Mais Vincent, est-ce que vous ressentez la pression, vous justement en tant que philosophe?
10: Oh là là là.
1: On essaye de prendre de la distance, mais je suis ravi d'être ici, en fait, ailleurs mes blagues marchent pas, on va essayer ici.
0: Ouais. Vous connaissez Michel Bernier.
3: Oui, ah, je connais comme ça de réputation.
0: Beaugrand,
3: ah,
0: peut-être, qui vous a interviewé même pas une seule fois.
18: Non. Mais vous sortez le soir ou
3: Je lis, j'écris, enfin une vie, oui, pas, une vie normale.
18: Ah, vous voyez personne, en fait. C'est pour ça qu'on vous connaît pas.
3: J'ai d'autres cercles, mais je peux pas trop.
17: Non, c'est des gens plus intelligents que nous.
0: C'est pas dur.
11: Et vous chantez aussi, je crois. Vous êtes un chanteur.
17: Ah bon, il chante.
11: Mais oui.
3: Je me suis essayé. J'aime les risques.
0: Ah, ouais. Et ça. Comment ça, ça, je savais pas. Vous chantez quoi?
3: Je suis compositeur, en fait.
0: Ah, compositeur. Oh.
3: Je compose pour grand orchestre, mais ma carrière est en Russie, donc j'ai quelques problèmes en ce moment pour continuer.
0: Ah oui. Là-bas, il y a un chef d'orchestre.
3: Voilà.
18: Il a... chante pas, c'était le temps des fleurs.
13: Je comprends beaucoup mieux le problème dans les traites.
0: Une première citation. Et vous avez...

0: Et voir. Alors la première n'est pas pour vous, hein, c'est une citation humoristique, on va dire que c'est un habitué. Généralement la première citation c'est du tout classique et le nom arrive même pas dans les 10 secondes qui suivent la phrase. C'est pour Gisèle Mbarga qui habite Strasbourg, qui donc normalement ne touchera rien.
1: Et, la pauvre Gisèle.
0: Et la citation elle est très célèbre, c'est « Dieu a dit, je partage en deux, les riches auront la nourriture, les pauvres de l'appétit. »
2: Des proches,
3: Jean-Yann.
0: Qui a dit Coluche? Eh ben c'est Coluche. Et c'est une première bonne réponse de Vincent Cespedes. Ben ça démarre bien.
4: C'est pas Vincent.
0: D'autant plus qu'après les citations deviennent philosophiques, donc vous devriez continuer à briller, Monsieur Cespedes. Comment j'ai dit d'ailleurs?
3: Cespedes.
2: À l'espagnol.
0: Est-ce que je prononce bien d'ailleurs?
2: Très bien.
0: Cespedes.
5: Ah moi je suis très content qu'on fasse rentrer Cespedes dans cette émission parce qu'il y en avait pas assez.
0: Oh non vraiment. Alors attention, pour Franck Desvignes, qui habite dans la Drôme, qui a dit « Les philosophes n'ont fait qu'interpréter le monde de différentes manières. Ce qui importe, c'est de le transformer. »
2: Marx.
0: Karl Marx, bonne réponse.
6: Bon, c'est son boulot, c'est facile. Moi, posez-moi des questions sur les boys bands.
0: Pour Éric Balme, monsieur Balme habite en Flore, qui a dit on ne se baigne jamais deux fois dans le même Flore.
3: Parménide, Héraclite,
0: bravo. C'est la femme du philosophe.
3: Bravo Ariel.
6: Oui. Elle aussi, c'est facile.
0: Comme quoi, elle retient ce qu'elle avale au petit-déj.
6: Oh, mais là, c'est dégoûtant. Laurent, c'est dégoûtant, ça.
3: Oh, mais non. J'ai même pas compris.
0: Mais il y avait rien de cochon là-dedans.
3: Absolument.
0: Elle retient ce qu'elle avale au petit-déj. Je veux dire que j'imagine que dès le matin, Bernard-Henri Lévy donne quelques leçons de philosophie au petit-déjeuner.
3: Et Ariel les retient. Pas si philosophe le matin.
6: Bernard-Henri est du matin.
3: Il est de toutes les heures.
7: Il est de chaque moment de la journée.
6: Et à chaque fois, c'est comme si c'était le dernier jour.
7: C'est l'ami du petit déjeuner, en fait, Bernard-Henri.
6: Le soleil vient de se lever. Bernard-Henri a très envie. Et elle va bientôt arriver, la belle Ariel.
0: Alors, une autre citation philosophique pour Madame Brochon. Elle habite Saint-Nicolas dans le Pas-de-Calais, qui a dit « La plus grande victoire, c'est la victoire sur soi. »
2: Oui, alors. C'est mon stoïcien du Marc Aurel.
0: Ah, pas Marc Aurel.
6: Ah, il est nul.
3: Mais non.
0: Pas
3: Sénèque.
0: Mais
3: non, c'est pas lui.
4: Épicure.
6: Est-ce que c'est grec?
0: C'est grec.
2: C'est grec.
0: C'est même, effectivement.
6: Aristote.
0: Un philosophe de la Grèce classique.
4: Platon.
0: Vous avez dit quoi?
4: Platon.
0: Oh, c'est une bonne réponse. Pour Kassem Saoui, qui habite Vitrac, Saint-Vincent, Charente, qui a dit Dieu est le seul être qui, pour régner, n'ait même pas besoin d'exister.
3: Ah, c'est joli.
6: Ah, c'est joli, ça.
4: Un communiste, un religieux.
0: Là, pour le coup, ce n'est pas un philosophe.
6: C'est français.
0: Même si c'est un grand poète français.
3: C'est Baudelaire.
0: Et c'est Baudelaire. Ah, excellente réponse d'Ariel Dombal.
7: Ah bah dis donc, tu prends des céréales aussi alors. Ah ouais.
0: Pour Timothée Trézy, on va quitter la philosophie avec cette dernière citation avant des questions sur l'actualité. Et là, on revient à l'humour avec quelqu'un qui a dit « J'ignore si ma première expérience a été hétérosexuelle ou homosexuelle, j'étais trop poli pour poser la question.
6: » Jean-Philippe.
0: Non, c'est pas Jean-Philippe.
7: Toujours vivant?
0: Ah, toujours vivant en plus.
6: Toujours debout.
4: Une grosse tête.
0: Ah, il aurait pu à l'époque, là, il est un peu âgé aujourd'hui, puisqu'il est né en 1943.
4: Et Roland McDan?
0: Ah non, pas
6: il
0: Roland.
6: Il est homosexuel?
0: Ah non, je crois pas du tout. Non, il faisait de l'humour.
6: Non, mais on sait jamais.
0: Je pense même qu'il a prononcé cette phrase à l'époque à la radio dans les années 80 quand il participait à une grande émission radiophonique qui faisait beaucoup rire la France.
7: L'oreille en coin?
0: Pas l'oreille en coin, mais
7: il
0: pas loin.
7: Il était avec Coluche?
0: Et c'était en tout cas sur France Inter. Il n'était pas avec Coluche. Non, mais il a tourné avec Coluche dans La Revanche du Serpent à plumes.
6: Louis Rego.
0: Bonne réponse de Michel Bernier et de Christophe Beaugrand.
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0: Une question pour monsieur Teddy Gigot qui habite Valenciennes.
7: Pas de chance. Donc c'est beaucoup pour déjeuner, Teddy Gigot.
10: Ouais, c'est ça. Il a raison, Bernard.
4: Et on va encore prendre des coups du poing.
0: Teddy Gigot espère un chèque RTL.

0: l'appel. Et la question concerne non pas l'appel du 18 juin, mais le débarquement 4 ans plus tard, le 6 juin 44. Quel réalisateur américain participa au débarquement en Normandie?
1: Ah oui.
2: John Ford?
0: John Ford, non.
3: Américain?
0: Oui.
4: Il a fait des westerns, non?
0: Ah non, il n'a pas fait de western. C'est un réalisateur qui, effectivement, a participé au débarquement. Coppola, non.
2: John Huston?
0: John Huston, non.
5: Cassavetes?
0: Cassavetes, non.
2: C'est quelqu'un qui a fait des succès après?
0: Il a accosté sur les côtes françaises à Omaha Beach, en Normandie, le 6 juin 44, et il a filmé le débarquement de la 3e armée américaine. Ensuite, il a été affecté à la 2e division blindée du général Leclerc. Et il est même entré dans Paris le 25 août 44.
4: Il a fait des films de guerre.
0: C'est évidemment après qu'il est devenu un réalisateur.
3: Orson Welles, non.
0: À Hollywood. Non. Orson Welles, non.
5: Il a eu la Palme d'Or.
0: Ah non, il n'a pas eu de Palme d'Or.
4: Il a fait des films de guerre.
3: Otto Preminger.
0: Pardon.
3: Otto Preminger.
0: Otto Preminger, vous voulez dire, oui. Peut-être. Non. Et attention, il a quand même filmé, c'est vrai, puisqu'il était présent en tant que militaire, il a quand même filmé le débarquement, sa version à lui du débarquement.
4: A-t-il fait des films de guerre?
0: Des films de guerre, non.
2: Non. Ah, il a fait des polars?
0: Des polars, non.
3: Des péplums?
0: Des péplums, non.
3: Hitchcock?
0: Hitchcock, non.
5: Acteur
0: non.
5: aussi? Acteur célèbre aussi?
0: Alors, acteur, peut-être qu'il a fait quelques apparitions en tant qu'acteur, mais c'est surtout réalisateur.
3: Attendez, il faisait quoi, des histoires d'amour?
0: Des histoires d'amour, je n'irai pas jusque-là.
4: Des comédies?
0: Des comédies, ça oui.
4: Capra?
0: Mais pas des comédies comme vous l'entendez.
4: Ah.
3: Ah.
6: C'est animé?
0: On va dire qu'il y a une syllabe en trop.
3: Sur dessin animé, il y a une syllabe en trop.
6: Des animés.
4: Il avait des seins animés.
0: Alors, c'est vrai que c'était sa spécialité.
4: Les gros seins, oui.
3: Avec les grosses dames qui couraient au ralenti. Seins,
2: oui. Ah oui, comment il s'appelait?
3: Mais il avait un nom allemand, non?
0: Ah, il avait un nom qui sonnait plutôt allemand, vous avez raison.
3: Oui.
0: Car sa mère était d'origine allemande.
4: Il a réalisé Divine.
0: Alors, il a réalisé Vixen. La Vallée des Plaisirs.
6: C'est pas le papa de Romy Schneider?
3: Non. Bon, bah non.
0: Le désir dans les tripes.
3: Des femmes avec des seins énormes qui couraient au ralenti.
0: L'île des désirs. Bonjour.
4: Craven, West Craven.
0: Non. Bonjour les filles.
4: Ah ouais.
0: Mega Vixen. Qui a tué Bambi?
3: Oui, bien sûr.
4: Mais oui, qui a tué Bambi?
0: Erotica. Eve et son homme à tout faire.
3: Attends.
0: The French Peep Show. C'est quand même formidable de passer de filmer du débarquement sur les plages normandes à des films, on va dire, plus qu'érotique, c'était des sex-films, des films sexuels, des films évidemment à ne pas mettre devant tous les yeux.
4: J'ai son coffret.
0: Sa maman était d'origine allemande, c'est elle l'a élevé seule, mais lui, il est né en Californie d'un père policier et d'une mère infirmière.
3: C'est pas Carl, non.
0: Oh, monsieur Lemoine, vous me décevez.
2: Ce qui est terrible, c'est que dès que c'est question sur on peut se branler et c'est asiatique, c'est pour moi. On est d'accord.
6: En même temps, ça fait plaisir d'avoir au moins, tu vois, un truc.
4: Ah ouais, mais
0: Michel, vous devez.
2: Ça finit pas par.
6: Moi, alors Grenichon, je connais.
4: C'est Jeff quelque chose.
0: Jeff, non.
2: Ça finit pas par or.
5: Un nom courant en allemand.
6: Ses enfants font le même métier.
0: Oh, bah, j'en sais rien.
3: Mais il est pas connu. Enfin, ses enfants sont pas connus.
4: Son prénom, c'est Adolphe.
0: Il est réalisateur.
3: Donnez-nous le prénom.
0: Le prénom. Mais si vous donnez le prénom, vous avez le nom forcément.
3: Mais là, on sait qui c'est. Le nom qui nous vient pas.
2: Oui, c'est pas. C'est russe.
3: Si.
4: Auto.
6: Russe Meyer.
0: Russe Meyer.
4: Ah oui.
0: Et ben voilà, vous avez avoué que vous l'avez joué. Russe Meyer. Bonne réponse de Michel Bernier.
4: Ah ouais, bravo.
2: Sur le gong.
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0: Bah tiens, je compte sur vous, monsieur Janssen, pour répondre à la question suivante. Une question d'actualité, étonnamment. mais à quelle actualité est ramené ce mot que j'ai découvert dans Libération hier? C'est une question pour Claire William, qui habite Pontivy. En effet, j'ai appris ce qu'était un flaperon. Mais qu'est-ce qu'un flaperon?
8: Un apron moche.
0: Voilà pourquoi il faisait déjà les grosses têtes il y a 30 ans.
9: Ça n'a rien à voir avec l'aérien?
0: Eh bien, évidemment que si.
9: Si,
0: qu'est-ce que vous avez comme d'autres domaines de culture que...
9: C'est un volet sur les ailes de l'avion.
0: C'est-à-dire donc c'est...
2: Un morceau d'aile.
0: Je vous accorde la bonne.
9: C'est un morceau d'aile, c'est un volet qui est... C'est des pièces détachées, vous savez. Et il y en a qui est abîmé, c'est ça, c'est par rapport à ça. Il y a un avion qui a volé et les passagers télévision vu qu'il manquait un morceau sur ce volet.
0: Non, c'est qu'on nous reparle dans la presse d'un flaperon, pas n'importe lequel, flaperon. Mais effectivement, moi, j'ignorais l'existence de ce mot. Un flaperon, c'est bien un morceau d'aile.
9: Il fallait me demander. Hein.
0: Alors maintenant, je vous demande pourquoi on parle d'un flaperon.
1: À cause d'un accident.
0: Ah, oui, mais lequel?
1: C'est celui du Rio.
0: Non, pas le Rio, mais c'est un anniversaire. Enfin, un anniversaire, une célébration. Hein.
1: Ah, le Concorde.
0: Ah non, pas le Concorde.
3: Argentine.
0: Non plus. Ah, l'Argentine non plus. 10 ans de mystère.
2: Malaysian Airlines.
0: Le Malaysian Airlines, bonne réponse. Ça fait une double réponse.
2: Hein. Alors, c'est carré.
0: Ah non, mais vous avez dit morceau d'aile, c'est vous qui l'avez dit.
2: C'est vrai, je l'ai spécifié.
1: Mais là, il pensait à un poulet, lui.
0: Ah bah oui, c'est vrai, quand. Ça, c'est pas bête ce que vous dites. Quand on vous proposera dans le poulet, quel morceau vous préférez?
1: Le flaperon.
0: On va dire le flaperon. Mais le flaperon, c'est un morceau de l'avion qui avait été récupéré 1 an après. Ouais. Alors, j'allais dire la catastrophe, on n'en sait rien. Parce
3: non,
0: que
3: mais c'est pas.
1: Non,
3: mais
1: là, il manque un bout. L'avion,
2: on peut l'imaginer, ouais.
0: Eh ben, allez savoir, il vole peut-être toujours quelque part, cet avion.
3: Non, mais ça fait peur.
0: C'est,
3: hein.
0: C'est le vol MH370 qui avait effectivement disparu en mars 2014. Vous vous rendez compte? Ça fait 10 ans déjà. Hein.
9: Il y en a eu deux coup sur coup de MH.
0: Comment ça, deux?
9: Eh ben, il y a eu le premier MH370 et quelques mois plus tard, il y en a eu un autre qui a été abattu au-dessus de la Russie.
0: Ah oui, mais celui-là, on sait.
3: Si on savait,
9: oui, mais ça fait quand même deux avions de la même compagnie en quelques mois. Donc, ça, ils ont mis la clé sous paillasson, normalement.
3: C'est vrai?
9: Bah, c'est terrible pour une compagnie d'accidents coup sur coup.
3: Il y a une confiance, si
2: tu veux. Surtout qu'on ne dit jamais 203.
0: Attendez que je comprenne. Le deuxième avion, on sait ce qui s'est passé.
3: Oui, mais ça quand même,
9: oui,
3: ils n'ont pas de sens.
9: Mais c'est quand même mystérieux quand même, parce qu'on n'a pas les résultats de l'enquête. On a retrouvé la carcasse, l'avion, on sait que... mais on ne sait pas exactement.
0: En gros, ce que vous êtes en train de me dire, là, c'est que pour mes prochaines vacances, je ne choisis pas Malaysian Airlines.
9: Non, surtout pas, je ne vous conseille pas. Non, oui. Moi, je l'ai répertorié dans ma liste noire. Hein, oui.
0: Et ouais. Il y a des compagnies comme ça qu'il ne faut pas prendre, vous le savez, vous, monsieur Janssen. Donnez des conseils à tous nos auditeurs autant
9: mais
0: qu'on
9: je veux
0: en
9: bien,
0: profite.
9: Mais vous savez, je n'ai plus vraiment la légitimité de me prononcer sur l'aérien parce que je ne vole plus. Mais il y a quand même des listes qui sont éditées par le gouvernement pour les compagnies les plus fiables au monde.
0: Ah oui.
9: Voilà, donc on peut les consulter sur les sites dédiés. Voilà.
0: Air France, c'est bien Air France.
9: Oui.
3: Ah bah oui.
9: Oui. Ah si, ça par contre, il faut attention. On n'a pas toujours été bien classé, mais maintenant on est bien classé. Voilà.
6: Ils changeaient les flaperons à chaque fois.
9: Oui. Moi, je nettoyais tous les flaperons. Hein,
0: Moi, il y a un truc que j'arrive pas à comprendre, c'est la nourriture. Comment vous arrivez à chauffer tout pour tout le monde?
6: Ah bah il y a des micros.
9: Il y a des fours, monsieur Ruquier.
0: Mais ils sont grands, les micros.
9: Ah ben il y a plusieurs. Il y a des séries de fours et c'est des cassolettes, c'est des systèmes de cassolettes. Donc c'est des à étage. Il doit y avoir 40 cassolettes par four. Il y a 7 fours à l'arrière, 2-3 au milieu et 2 à l'avant en première, oui.
1: Donc, au feu de bois.
9: On fait chauffer simultanément tous les plats et après il faut charger tous les plats dans les voitures.
1: Mais comment c'est, que c'est le plateau pas des micro-ondes parce que c'est de l'aluminium.
9: Ah non, c'est des fours à chaleur ventilée, monsieur Junio.
3: Et vous avez d'autres repas, vous mangez pas comme nous.
9: Non, ne mange pas comme les passagers. Par contre, les deux pilotes ne doivent pas manger la même chose.
6: Ah oui.
9: Voilà.
6: Ah,
9: parce que si un atox, l'autre ne la fera pas. Parce que sinon, hein, vous vous rendez compte, s'ils ont une gastro avant d'atterrir, c'est compliqué.
3: Le squelette tombe juste derrière.
1: Une allergie.
9: Donc ça, c'est
1: de la gonfle comme un airbag.
9: Ah oui, vous des œdèmes de caque.
0: Comme Coluche dans Banzai. Voilà,
2: ouais.
0: Vous souvenez, Valérie?
6: Oh, bah, je m'en souviens très bien.
9: C'est elle qui faisait le chameau.
6: C'était horrible.
0: Qu'est-ce qui était horrible?
6: Ben, sa tête.
0: Ah, hein. Comment ils ont fait d'ailleurs
6: pour... Oh, bah, c'était du maquillage.
0: Ah
6: hein.
0: Oui, ah oui.
2: Merci Valérie.
0: Il me fait toujours rire ce film.
9: Ah oui.
0: C'est vrai. Hein.
6: Ben, il n'y a pas que vous, il le repasse au moins 2 fois par an.
9: Hein. Bah, et moi, pendant qu'on faisait la tournée théâtrale de votre pièce, monsieur Ruquier, une grande pièce, hein, quand même, couple magique, et ben, j'ai été étonné et ébahi à chaque fois. Les gamins. Donc, c'est-à-dire que ce film traverse toutes les générations, parce que les gamins qui connaissent pas Valérie, mais ils connaissent forcément Banzai et Valérie par rapport à Banzai. Et ben, je trouve ça magnifique de traverser les générations comme ça.
6: Non, mais ils me connaissent.
9: Ben non, mais ça, c'est dingue, ça.
6: Tu as raison.
9: Et tu sois flatté, tu sais.
6: Mais je suis très flatté.
9: Pour les gens, tu restes une mythe. Non, un mythe.
0: En fait, c'est votre point commun. Vous, tous les deux, vous resterez une hôtesse de l'air jusqu'à la fin de votre vie.
6: Exactement.
0: Faut bien dire les choses. Vol MH370. 70, en tout cas 10 ans de mystère, parce que là, pour le coup, celui-là, on sait vraiment pas du tout ce que cet avion est devenu. Tiens, vous avez froid, Karine Le Marchand.
2: Je vous vois. Elle a remis ses chinchillas.
8: Tu vois, c'est ça de pas avoir de chair. Ah, j'ai jamais froid.
3: Moi, j'ai tout le temps froid.
0: D'habitude, on voit votre petite fourrure, mais c'est parce que votre jupe prend.
2: C'était mieux avant.
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0: Pour Adrien Snaïki, qui habite Bayonne, d'espérer lui aussi 300 euros. Là, je compte sur Franck Ferrand et tous ceux qui ont un peu de culture ici pour, évidemment, me dire quel est le nom de cette correspondance entre Usbek et Rika.
2: C'est
1: un train ?
2: Les lettres persanes. De Montesquieu.
0: Eh bien sûr, bonne réponse.
2: C'est dit avec un dédain.
1: Il a intelligence de naturiste.
2: Les lettres de Montesquieu.
0: Ah non, mais alors là, écoutez, c'était assez facile. On apprend ça à l'école quand même.
1: Il faut y aller à l'école,
2: vêtements. C'est vrai.
0: Les lettres persanes de Montesquieu. Je peux même vous dire, moi, j'avais fait une rédaction. J'ai parfois raconté, mais tant pis, je vais raconter une nouvelle fois. Mon professeur de français, monsieur Lenné, nous avait fait lire les lettres persanes. Voilà pourquoi je me souviens évidemment des deux correspondants, puisque c'est un échange épistolaire entre ces deux Iraniens, persans, je sais pas comment on peut...
2: Ce sont des persans qui sont très étonnés de tout ce qu'ils voient en France.
0: Des embarras de Paris, d'ailleurs. Il y a des embouteillages à l'époque. C'est ça qui est fou. Et justement, mon professeur nous a dit, maintenant, faites une rédaction. Vous allez vous aussi faire comme si vous écriviez un correspondant pour décrire les embouteillages dans une grande ville. Alors voilà. Et donc, j'avais fait un truc plutôt marrant. Alors, je n'étais pas Montesquieu. J'avais fait un truc plutôt rigolo. Et c'est ce qu'il avait... J'avais eu 10... Et vous savez ce qu'il m'avait mis, le prof, dans la marge, il m'avait dit, je ne vous ai pas demandé de faire l'œuvre d'un chansonnier du caveau de la République.
14: Incroyable!
1: Ah, déjà à l'époque!
0: Incroyable! Et j'ai démarré au caveau de la République. C'était en troisième.
3: D'accord. C'était prémonitoire.
0: Prémonitoire. Et l'année d'après, même chose. Dissertation d'une prof de français, madame Durillon.
3: Durillon?
0: Oui, madame Durillon. Elle nous fait lire la BD Astérix. Elle nous dit, imaginez comment on doit faire un bon banquet, comme le banquet final des albums d'Astérix.
1: D'accord.
0: Et là, je m'amuse à faire une recette, alors mettez une louche de ceci, un truc, je fais ça sous forme de recette. Et pareil, 11. Oh. Et elle me met, je ne vous ai pas demandé de faire une émission d'Europe numéro 1.
3: C'est drôle.
0: C'est fou quand même.
1: Et depuis, vous faites quoi? Vous êtes dans le BTP?
0: Depuis, j'engage des chômeurs. Et un milliardaire. Comment on fait pour être milliardaire, Richard Orlinski?
15: Justement, j'allais vous retourner à la question.
3: T'as tout de suite été connu?
1: Non, au début, il faisait des loutres, ça marchait pas du tout.
0: Au début, il faisait en travail manuel. Son prof lui disait, je vous ai pas demandé d'ouvrir une galerie à Los Angeles.
2: Pas mal.
0: Mais c'est ça, en plus, les profs.
15: Exactement.
0: C'est terrible.
2: Monsieur Guy Degrenne.
0: Vous étiez bon ou pas en dessin?
3: En art plastique.
15: Non, j'étais nul à peu près à tout. Non, j'étais bon au début.
3: À ce moment-là, déjà.
15: Ouais, mais là,
1: en science nat, t'étais bon, dès qu'on parlait des animaux.
15: En dissection des grenouilles, oui. J'étais bon. Mais non, à l'âge de, jusqu'à, je sais pas, en sixième, cinquième, j'étais...
1: Tu l'as vu combien de fois, King Kong, le film?
15: Ah, j'adore ce film.
3: Mais tu faisais poterie comme...
15: Comment?
3: Comme occupation quand t'étais petit.
15: Je faisais de la poterie.
0: C'est pour ça qu'il a fait une petite statue pour les Jeux Olympiques, parce qu'il y a son hymne à chaque fois qu'il est, dès qu'on monte sur le podium. Allons enfants de la poterie.
14: Pas mal.
0: En tout cas, Rika et Usbek, c'est bien les lettres persanes. Et j'ai une autre question pour monsieur Ferrand. Ibri Ferrand, quand même. Aussi.
1: Bah, il n'y a pas que lui, ça pour va. Tout le monde. Tous répondent.
0: Mme Romieux habite Campania dans l'Ariège et elle espère, elle aussi, 300 euros. Quelle célèbre bataille eut lieu le 25 février 1830 ?
2: Waterloo.
0: L'autre, il se prend pour Abba, lui, tout seul.
16: La prise d'Alger, non ?
0: La prise d'Alger.

0: n'existait pas.
1: Non, c'est pas la prise d'Alger.
0: Ça n'existait pas à cette époque.
2: C'est sous Bonaparte. La prise d'Alger, c'est début 1830.
3: Alors, 25 février 1830, précisément.
1: Voilà. Même Stéphane Bern, il aurait répondu.
3: Monsieur Ferrand.
4: C'est en Espagne?
3: Ah non, c'est en France. Une célèbre bataille.
5: GMAP,
3: non. 25 février 1830.
6: Austerlitz. Bataille à l'arme blanche.
4: En février 1830, on est sous le règne de Charles X. La France est en paix, a priori. Donc pourquoi mais c'est pas une bataille militaire.
5: C'est
0: la bataille d'Hernani.
4: C'est la bataille d'Hernani.
5: C'est la bataille d'Hernani.
3: Et le premier à l'avoir dit, c'est Max Boublil.
1: Je peux en parler de la bataille d'Hernani.
3: C'est quoi la bataille d'Hernani?
1: C'est entre les romantiques et les classiques. C'était une bataille sur le théâtre.
3: Exactement.
5: Ouais, la bataille d'Armanie, sur les fringues, toi.
3: Et exactement, ça se passe à la Comédie Française.
1: À la Comédie Française.
3: On représente une pièce de Victor Hugo. C'est la générale.
1: Générale.
3: Voilà. Hugo a écrit une pièce qui s'appelle Hernani. Et la bataille d'Hernani, c'est entre ceux qui sont pour Victor Hugo et ceux qui sont contre. Ah, j'ai quand même réussi à piéger Monsieur Ferrand parce que, effectivement, cette bataille d'Hernani a eu lieu le 25 février 1830. Ce n'était évidemment pas une bataille militaire. Et quand on pose une question combat, c'est Max Boublil qui répond.
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3: Une question pour Mme Sarah Molière, qui habite Gorges, en Loire-Atlantique. Question qui va nous emmener à l'auberge du Mont-Saint-Marc. C'est un vieux moulin dans l'Oise. Et dans les années 60, quand on allait dans cet endroit, c'était un peu particulier parce que c'était devenu une sorte de bordel, alors que c'était une étape gastronomique plutôt réputée dans la région. Mais c'est vrai que les nouveaux propriétaires en avaient fait un petit bordel, voire même une salle de jeux clandestin. Mais qui a tenu cette auberge du Mont-Saint-Marc dans les années, fin des années 60, 67, 68, dans l'Oise?
6: Madame Claude?
3: Madame Claude, non.
9: Strauss-Kahn?
3: Strauss-Kahn, non.
10: Dédé
9: La Saumure?
3: Dédé La Saumure, non.
6: Thierry Ardisson?
3: Oh. Mais c'est sympa de parler de Thierry.
9: Elle se prend pour toi.
10: Les propriétaires sont connus pour des choses tout à fait différentes.
3: Ah oui, très différentes.
6: Ah, les Balkany.
3: Non. On est dans les années 60 et j'ai trouvé cette anecdote dans un livre, et pour être d'ailleurs plus honnête encore, dans un article de l'Express qui nous vante les mérites d'un très joli livre, surtout très épais, que je n'ai pas encore reçu, mais je l'ai commandé. Je trouverai d'autres questions et on aura peut-être l'auteur Mathias Debureau en livre du jour, un de ces quatre. Mais son livre s'appelle Le guide mondain des villages de France.
6: Ah, Mathias Debureau est extraordinaire. J'ai le livre.
3: C'est aux éditions Alary. Ça fait presque 700 pages. Oh, ouais. Ce guide mondain des villages de France. Formidable. Alors, ça n'a rien à voir avec les villages de Stéphane Bern, qui travaille très bien pour son patrimoine à lui. Mais c'est un guide qui vous raconte vraiment les villages.
10: Oui. C'est un lieu un peu d'orgie, quoi.
3: Alors, non, pas seulement. Mais celui-là, en tout cas.
9: C'est un couple.
3: Alors, c'est un couple. Alors, c'est surtout lui qui est connu. Hein. Elle, s'appelait, on l'appelait Janou, vous voyez. Et je pense qu'il n'est pas resté avec elle. Il a eu plusieurs femmes à cette époque.
10: Il a fait les grosses têtes?
3: Ah non, ça, il n'a pas fait les grosses têtes. Non,
10: c'était un escroc.
3: Certaines des grosses têtes l'ont connue. Elle, sa compagne de l'époque, elle s'appelait Jeanne Schneider. Vous voyez, ça ne vous dit rien. Évidemment, tout le monde venait jouer au poker. Ça se finissait parfois en coup de feu, vous voyez.
10: C'était un truand notoire
3: Alors, un truand notoire, oui.
10: Jean Mesrine, un peu.
3: C'est Mesrine. Bonne réponse. C'est bien Jacques Mesrine qui a tenu cette auberge. Alors, ça n'a pas duré longtemps, 3-4 mois, parce que la police a vite mis un terme à cette aventure. Mais ça existe encore, hein. Vous pouvez y aller aujourd'hui. Il paraît que tous les gens qui passent à l'auberge du Mont-Saint-Marc veulent avoir des anecdotes, évidemment, sur l'époque où Mesrine, c'est plus les mêmes propriétaires. Hein,
6: mais c'est toujours bordel?
3: Ah non.
0: Ah non, c'est un resto, c'est toujours un resto.
9: Oh, bah, j'y vais pas, moi.
6: Ah, bah, on va pas y aller alors, hein, François.
3: Ah non, mais aujourd'hui, attention, le petit futé 2022 vous conseille l'établissement. Pintade, cuisson, basse température avec son jus.
9: Ah oui.
3: Patate douce en trois façons.
10: Bah alors, c'est toujours un lieu de bordel.
3: Roulé de verveine, cœur citron et crème légère.
9: Ah bah oui, c'est ça, crème légère.
3: Donc, vous voyez. Vous n'avez jamais fait ça, vous, de tenir un établissement, vous qui avez fait des tas de métiers?
9: Bah si, je l'ai déjà dit ici. Si, j'ai
3: Alors, vous m'avez dit que vous êtes tenu à un magasin de robes.
9: Non, j'ai tenu un soleil chargé.

0: Oui,
1: vous avez été étudiant, vous?
0: Oui, bah oui, j'ai fait... J'ai fait la doc d'allemand. Je sais pas pourquoi l'allemand, parce que j'étais bon en allemand, parce que... Au cas où qu'ils reviennent, je sais pas.
1: Ça veut dire, combien de métiers vous avez fait
0: Oh, vous savez, ben ça... J'ai fait mon doc d'allemand. Après, j'ai tenu un magasin de vêtements, de
1: fringues. Comment ça s'appelait déjà, ça?
0: H-Couture. H-Couture, bah oui, c'est un magasin de tapettes. Hein, ouais. J'en ai des robes pour les mariages, les communions, et j'avais un concept imparable. C'est-à-dire que si la cliente venait chez moi acheter son ensemble pour le mariage ou la communion, j'y offrais le chapeau et le sac cadavre avec. Ah, je peux dire que j'en ai ramené du monde. Hein.
2: Ouais, j'en ai perdu de l'argent.
0: J'ai fait faillite au bout de 2 ans.
3: Et quand on te voyait, on disait ça bosse dur.
0: J'ai eu un élevage de chat persan.
1: Un élevage de quoi?
0: De chat persan.
1: Ça, vous nous l'aviez jamais dit.
0: Mais bah, oui, vous ne savez pas tout, voyez.
1: Encore. Où est-ce que vous avez eu un élevage de chat persan?
0: À ma maison, on avait construit une chatterie à côté. On avait, j'avais 22 chats. Mais voilà, mais bon, voilà, on rebondit. Enfin,
1: oh bah ça, pour rebondir, vous rebondissez.
4: Il fallait monter les échelons, hein.
0: Mais non, mais c'est pas
4: pour
0: ça.
4: Pour arriver au sommet.
0: Après, je suis devenu hôtesse de l'air, et puis voilà.
2: Le serveur en l'air.
1: On dit, il paraît qu'il y a un avion qui a eu du mal à atterrir hier à Roissy.
0: Oui.
1: Vous avez eu des infos?
0: Non, bah je ne suis plus dedans, hein, quand même. Hein, mais j'ai vu ça, qu'il y avait eu des petites difficultés.
1: Depuis New York, il venait l'avion.
0: Oui, bah ça arrive, hein, qu'il y ait des petites difficultés.
2: Ah oui.
0: Dans l'ensemble, on s'en sort bien. Il y a pas beaucoup d'accidents d'avion.
1: Vous avez déjà pris le toboggan pour sortir de l'avion?
0: Non, on s'entraîne tous les 6 mois, on fait un maintien des compétences, que ça s'appelle. Donc on nous forme à des exercices de sécurité et de sûreté, les incendies, les cagoules de protection respiratoire, et on saute dans le toboggan à ce moment-là. Oh, on doit retirer les chaussures, hein, parce qu'avec mes talons aigus, tu perces le toboggan.
4: Mais oui.
1: Et c'est le seul truc que j'aurais aimé faire une fois.
0: Oh, c'est génial. Oui, par contre, c'est du téflon. Alors, faut pas mettre ses mains parce que ça frotte et t'es brûlé. Ah, oui, t'es brûlé.
1: Vous avez gardé les pyjamas à revendre?
0: À revendre, pourquoi à revendre? Non, j'ai gardé, ça s'appelait pas des pyjamas chez nous, hein, ça s'appelait des habits de confort. Hein. Nous, c'est l'élégance à la française, hein, on dit pas des pyjamas. Hein. C'était des habits de confort Christian Lacroix, à l'époque.
2: Oui.
0: Ouais, oui.
1: Parce qu'Ariel, je l'ai vu au puce, elle revend toutes ses trousses Air France.
4: Non, mais elles étaient bien gracieuses, les first class étaient jolies. Hein.
1: Oh, ça est tout ça pour nous dire qu'elle est en first class.
4: Non, mais c'est vrai que j'ai gardé les trousses rouges en satin, tellement jolies.
0: Mais ça, oui, beaucoup changé, ça s'est vulgarisé, tu sais. Moi, j'ai commencé à Air France, je peux te dire qu'on découpait, oui, la dinde en première classe. Hein. Maintenant, elle t'aide à faire le service, la dinde. Hein.
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1: Dans un instant, on va avoir Pascal Comte au téléphone. Il a 63 ans. Son épouse n'est pas à côté de lui, mais en revanche, ils sont tous les deux sur la photo du Parisien aujourd'hui, page 19 du Parisien. Pour quelle raison, monsieur et madame Comte, sont-ils en photo aujourd'hui?
8: Ah oui, c'est le marathon.
1: Pardon.
8: Oui, s'ils ont couru le marathon un nombre de fois incalculable, lui et elle, peut-être 18 fois lui, et puis 6 ou 7 fois elle.
1: Et dimanche?
8: Et ben, ils recourent le marathon.
1: Ouais. Et dimanche, ils refont le marathon de Paris. Bravo, Roselyne.
8: Bon, je suis pas très sûr du nombre de...
3: Ça fait sentir, 600, fois, je crois, 600 marathons.
1: Alors, 18e marathon avec sa femme Chantal. Bonjour, monsieur Comte.
9: Bonjour. Bonjour à vous.
4: Bah, il est essoufflé, déjà.
1: Vous venez de courir jusqu'au téléphone. En fait, vous courez toute la journée, monsieur Comte.
9: Oh non, quand même pas. Non.
1: Je suis pas sûr que vous soyez super content du titre du Parisien, parce que, le Parisien vous rend honneur sous la plume de Frédéric von de Poncel, qui doit être un collègue...
3: Bah, vous le prononcez bien, en tout cas.
1: Van de Poncel, je ne connais pas ce journaliste des pages sport du Parisien. Il vous rend un bel hommage à travers l'article, mais le titre... D'ailleurs, il faut savoir que parfois, ce ne sont pas les journalistes qui signent l'article, qui font les titres. Le titre est un peu moins élégant pour vous. Les Barjots du marathon, on vous appelle.
9: Mais je suis d'accord avec lui, il faut être barjot quand même.

0: Pour courir avec sa femme ou pour faire le marathon?
1: Les deux.
2: Les deux. Les deux, oui.
0: Et Chantal, alors qu'est-ce qu'elle fait là? Vous êtes, vous l'avez envoyée aller courir ailleurs?
2: Ah oui, je l'ai envoyée au boulot.
0: Parce qu'elle est plus jeune que vous, elle encore, elle n'est pas à la retraite.
2: Ah, c'était une gamine, ouais.
0: Vous avez 63 ans et vous avez pris, oui, une petite jeune de 59 ans.
2: Voilà.
0: Et tous les deux, vous en êtes à vos 18e marathon de Paris. C'est incroyable, ça, quand même. Quel souvenir vous avez? Quel a été le plus beau pour vous?
2: Plus beau sur Paris ou...
0: Ah bah sur Paris, ouais, on va dire sur Paris, comme on dit, sur Paris. Ah,
2: c'est souvent le même parcours, et le parcours, il est magnifique, des beaux monuments. Mais ce qui m'a surpris surtout, c'est, ça devait être mon 4e marathon, et quand j'ai fini, je faisais la queue à l'attente des soins, et puis il y a un mec qui se faisait soigner, un coureur, et puis le masseur qui lui dit, t'as fait combien de marathons? Le mec, il lui répond 48. Je me dis, ils sont barjots, ces mecs-là. Ils sont... C'est pour ça, le titre, il me convient bien, le titre de l'article.
0: Et vous, alors, vous courez toujours avec votre femme ou parfois, vous, il y a quelqu'un qui fait le marathon à un endroit et l'autre à l'autre, ou vous inscrivez au même marathon tous les deux à chaque fois?
2: En principe, c'est au même marathon, en, ouais, principe. Mais par contre, maintenant, elle me met une heure et demie dans la vue à chaque fois.
0: Ça alors, elle voilà, court plus vite que vous maintenant.
2: Ah, oh oui, il n'y a pas photo.
0: Ah oui, en revanche, ça fait combien de temps que vous l'avez rencontrée, votre épouse?
2: Ça doit faire 45 ans, 40, 45 ans.
0: Ah oui, à cette époque-là, quand même, elle courait moins vite puisque vous l'avez rattrapée.
2: Voilà. Mais elle jouait au foot à l'époque. Hein.
0: Ah oui, tandis que vous, ça a toujours été l'athlétisme, Pascal?
2: Ah non, je faisais du football aussi avant.
0: Ah bah, très, ouais, bien, vous êtes rencontrés au foot tous les deux, peut-être.
2: Voilà, au football, voilà.
0: Au bout de combien de temps vous la voyez plus?
2: Oh là, dès le départ.
3: Ça se trouve qu'elle ne court même pas, elle rentre chez vous. Elle en peut plus, elle dit, je vais rentrer. Bon.
0: De toute façon, il y a un classement pour les femmes d'un côté et pour les hommes de l'autre.
2: Alors, voilà, voilà.
0: Est-ce, ouais, que chacun...
2: Mais par contre, c'est pas plus mal que je sois pas à côté parce que j'ai pas pris mes Doliprane quand je suis avec elle. Parce que qu'est-ce qu'elle parle?
4: Donc elle se marie avec Rayou.
0: Ça a été mon rêve un jour. Hein. Je l'ai jamais fait, je sais pas si j'y arriverai un jour maintenant.
2: Ah, mais si.
0: Ah ouais, quand même, mais c'est vrai, c'est mon rêve de faire un marathon.
3: C'est vrai?
0: Marathon New York. Vous l'avez fait, oui, hein, Rio.
5: Le marathon de New York et le marathon de Rome. Et c'est des souvenirs absolument extraordinaires. Et surtout New York. Parce que moi, je suis parti le matin et je suis revenu le soir. Ah oui. Donc j'ai mis tellement de temps. C'est vrai. Je suis parti, il faisait nuit. Je suis rentré, il faisait nuit. Et monsieur, je vous conseille vraiment. Vous avez fait New York aussi, monsieur?
2: Ah. Ouais, seulement deux fois.
5: Ah, c'est magnifique. Et vous avez, ouais, mais est-ce que vous avez jamais abandonné en temps de marathon? Vous n'avez jamais eu un...
2: Suite à un gros accident de la route, j'ai repris trop tôt et puis j'étais souvent par terre et puis j'abandonnais. Ah.
0: C'est une belle histoire quand même, les barjots du... Enfin, parce que vous venez de nous dire. Hein.
5: Mais à quel kilomètre c'est on magnifique. Peut venir vous applaudir dimanche? Où on peut venir vous applaudir?
6: Après, dimanche, il va passer par tous les kilomètres. Je veux dire, il n'y a pas...
2: Voilà la réponse.
0: Mais alors, non, ce qui m'intéresse, puisque maintenant vous le faites à l'âge de 63 ans, ce qui m'intéresse, c'est quand vous avez fait votre meilleur score, votre meilleur classement, c'était quand?
2: En 1993, il y a quelques jours.
0: Oui, mais c'était le premier, le deuxième, c'était...
2: Oh non, ça devait être le 4e ou 5e.
0: Ah oui,
2: oh.
0: Donc quand même, on peut s'améliorer au bout de 4 ou 5 marathons, et puis après, c'est comme tout, on décline.
2: Ah bah complètement, oui. Mais après, chacun a sa façon de courir. Après, il y en a qui partent pour des chronos. Moi, maintenant, je pars pour en finir un de plus, et puis voilà. Ouais.
0: Pour le plaisir et perdre de vue votre épouse qui est loin devant.
2: Complètement.
5: Est-ce que Laurent, vous voulez réaliser votre rêve avec moi? On fait
0: non.
5: Vous allez aller vite, non. Franchement.
0: Ça, c'est vrai que je risque de courir plus vite.
7: C'est motivant, quoi.
0: Ah, vous devriez faire ça, un peu de sport.
3: Ah, c'est gentil, je sais pas comment le prendre.
0: François, vous avez été sportif, vous, François?
6: Ça peut être intéressant, cette réponse.
4: J'ai fait beaucoup de sport.
0: Mais voilà, c'est ma question.
4: Énormément, oui.
0: À quel sport vous avez fait?
8: À peu près. Il nous a raconté que vous faisiez du surf.
4: À peu près tout. Oui, ça c'était du surf quand j'étais gamin. Après, j'ai fait du rugby, j'ai fait du ski, j'ai fait du tennis, j'ai fait du... j'ai fait de l'athlétisme, mais c'était du 800 mètres, voilà.
0: Quand même.
4: Ouais.
3: Bah oui.
5: Donc, et de la boxe, non, jamais de boxe.
3: La piscine aussi,
4: la boxe, mais ça tu vas comprendre. J'ai fait de la piscine, j'ai fait de l'escrime aussi.
3: Champion de piscine de rosée, il était.
4: Non, j'aime pas ça.

0: J'aime pas le rosé.
1: Bon, Pascal, on va quand même voilà, vous dire au revoir. Parce que
2: vous n'avez pas demandé à Roselyne et à moi si on faisait le marathon en couple.
3: C'est ça. Et on s'entraîne.
4: Et vous, faites du sport, Laurent?
1: Ah, bah oui, je fais du sport, bien sûr.
5: Il a un vélo d'appartement.
1: Je fais, non, j'ai pas de vélo, j'ai un tapis d'appartement et je fais du sport, je fais des mouvements.
4: Et c'est quoi votre sport de prédilection? Vous êtes un petit peu imbattable?
1: Ah, mon sport où je suis imbattable, l'animation des grosses
4: têtes. Oh là là.
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1: On nous rappelle dans ce papier du Figaro signé Mohamed Aissaoui, et ça, enfin quand je dis on nous rappelle, moi je l'ignorais, que ce poste était important d'être voilà, le secrétaire perpétuel de l'Académie française, car c'est, écoutez bien, le 24e rang de l'État et de représentants dans le monde.
7: C'est comment ça?
1: Alors moi, je me suis dit, tiens, mais il y a un classement, est-ce pas, des représentants de la France dans le monde. Je savais effectivement que le président de la République était le premier représentant de notre pays.
0: Ah
1: en,
0: bon
1: en deux, c'est le
7: Sénat.
1: En deux, c'est le premier ministre.
4: Ah oui.
1: En trois, c'est le président du Sénat, en trois. En quatre, c'est le président de l'Assemblée nationale. Mais je n'imaginais pas qu'il y avait un classement qui allait, écoutez bien, je l'ai là, ça va jusqu'à 60. À peu près.
4: Je suis combien, moi?
1: Ben, je sais pas dans quelle catégorie je peux vous mettre, mais c'est hallucinant.
7: Ah bon,
1: il y a un vrai classement par ordre d'importance des fonctions dans notre pays pour représenter la France à l'étranger. Et c'est en un président de la République, en deux premiers ministres, en trois président du Sénat. Alors effectivement, chancelier de l'Institut de France, secrétaire perpétuel de l'Académie française, j'ai bien vérifié, c'est bien 24e derrière le président du Conseil régional d'Île-de-France, 23e.
7: Troisième. Ah bon ?
1: Donc Valérie Pécresse, par exemple, elle est 23e représentante de
5: l'État.
1: Donc
5: c'est-à-dire, Laurent, si les 23 meurent, par exemple, c'est elle qui va devenir la représentante de la France.
1: En quelque sorte. Voilà. Le maire de Paris, Anne Hidalgo, elle est avant Valérie Pécresse. Elle est 22e.
0: Oh non.
1: 22e. Mais avant elle, vous avez le préfet de police de Paris. Avant, vous avez encore... Alors, finalement, les rangs, ça ne veut rien dire, parce qu'en 12 et 13e, vous avez... tous les députés en 12.
7: Ah ouais?
1: Et en 13, tous les sénateurs.
5: Ah, ça fait
1: comme ils sont 577 rien qu'au Parlement, ça veut dire que de toute façon...
8: Est-ce qu'ils sont en même temps? Comment on les partage par ordre alphabétique?
1: Je ne sais pas. Mais alors, ce qui est intéressant... Vous m'avez compris et vous me voyez venir. Je vous ai donné les quatre premiers. Je vous ai dit un président de la République, deux premiers ministres, trois présidents du Sénat, quatre présidents de l'Assemblée nationale. Qui trouve-t-on à la cinquième place dans le top 5, donc, des plus hauts représentants de l'État?
0: Un joueur du PSG.
8: Le président du Conseil d'État?
1: Non, avouez que vous n'aviez jamais entendu parler de ce classement à ce point-là, franchement.
0: Jamais.
7: Est-ce que c'est militaire?
1: Je suis tombé des nues ce matin.
7: Un militaire.
0: Moi aussi, je tombe.
7: Un militaire.
1: Pardon?
7: Un militaire.
1: Non, pas un
5: politique. Un politique?
1: Politique, oui.
4: Le président du Conseil constitutionnel?
1: Non, non.
4: Président de l'Assemblée?
1: Le président du Conseil constitutionnel, il arrive en huitième position.
5: Ah, c'est pas si un ancien président de la République qui serait vivant, qui sera encore vivant.
1: Ancien président de la République. Bonne réponse.
0: Alors, il y en a deux.
5: Donc ce serait...
1: Bravo, Johan Rioux. François Hollande et Nicolas Sarkozy sont actuellement les cinquièmes représentants de l'État à l'étranger.
4: C'est lequel,
0: alors qu'on les a foutus dehors. Ah, c'est incroyable, non mais c'est incroyable ce pays quand même.
4: On va pas se retaper Hollande.
8: Et Hollande, il est tous les dimanches dans mon quartier.
1: Ah bon, qu'est-ce qu'il fait?
8: Il est là à signer pour que quelqu'un le regarde.
0: Ah, il fait les pare-brises.
8: C'est comme un...
1: Il est au feu rouge.
8: Il est un petit truc avec un...
0: Il est déguisé en roumain.
5: Vous êtes sûr que c'est lui, Marcella?
8: Ah oui, il faut avec un sourire des pingouins, quand même, tout ça.
0: Le mardi, il est dans le deuxième arrondissement, le jeudi, troisième.
1: Bon, en tout cas, voilà, vous avez l'ordre, on appelle ça l'ordre de préséance, vous voyez.
5: Vous serez pour qui? Alors, imaginons, on ferait un secrétaire perpétuel des grosses têtes.
1: Oui.
5: Ce serait qui, selon vous, qui mériterait ce poste?
0: Oh, écoute-le, l'autre, allons. Ah,
5: il est déjà en train de faire campagne. Auprès des autorités, auprès des publics.
1: Ça sera pas vous, parce que quand on voit votre académie.
5: T'imagines s'il y a un vote et tout vote au sommet, on se réunirait entre nous, on vote voterait, il faudrait avoir des alliés. Est-ce que Asti voterait pour moi?
2: Non.
5: Mais moi, j'adorais faire un discours, essayer de, comme, pour être.
7: Vas-y.
1: Az, par exemple, je le vois très bien secrétaire perpétuel des grosses têtes, parce que autant en prendre un jeune, parce que c'est jusqu'à la mort.
2: Voilà. Ce serait votre Gabriel Attal.
1: Non, mais c'est vrai, autant en prendre un jeune, parce que
5: si vous je suis jeune, j'ai 45 ans seulement.
1: Ah oui?
2: Mais toi, c'est pas une question d'âge.
8: Lui, il a beaucoup moins. Il a un temps de moins que toi.
1: Quel âge vous avez, monsieur Az?
2: 28.
1: 28 ans, vous voyez?
8: En plus, quand on les voit, on a envie qu'ils soient perpétuels. Hein.
5: Oh, c'est beau. La première gentillesse au bout de 45 ans.
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1: Pour Angélique Lelièvre, qui habite Soyon, quel est le colchonero le plus connu en France?
9: Alors d'abord, faut savoir ce que c'est qu'un colchonero.
1: Mbappé? Non,
2: c'est Griezmann.
9: Raphaël Varane.
1: Antoine Griezmann. Bonne réponse.
10: Colchonero, c'est l'Atlético Madrid.
11: C'est quoi un colchonero?
2: C'est un matelassier. Or, l'équipe de l'Atlético de Madrid a des maillots qui sont comme les couleurs des matelas. Donc, c'est les matelassiers. Ah ouais. Enfin, faut se cultiver un peu tout de même, hein. Faut pas tout le temps dormir.
10: Quand il sort les bretelles comme ça, il est imbattable.
2: Alors, je te remercie, tu l'as remarqué.
10: Ah oui, t'as vu.
11: Tu savais ce que c'était qu'un colchonero?
10: Moi, je savais que c'était un joueur de l'Atlético Madrid.
1: Ah bah, c'est pour ça que vous avez dit Mbappé.
10: Mais non, parce que je savais qu'il y avait Madrid dans la réponse.
1: Ah, voilà. Ouais.
10: Madrid, j'hésitais entre les deux. Mais par contre, je savais pas que le truc du matelas, là, non?
11: Colchonero.
10: Le matelas, j'en sais rien du tout. Moi,
1: ah bah
10: j'avais ça un matelas. Hein.
1: Ah bah c'est parce qu'à cause de leur maillot qui ressemble effectivement aux rayures des matelas.
2: Voilà. C'est blanc et rouge.
1: Exactement. Voilà.
7: Ah bon, c'est comme ça, les matelas?
9: Voilà, mon matelas, il est
2: en Espagne, c'est comme ça.
7: Ah bon.
1: Il est comment votre matelas, vous, Isabelle? Est-ce que vous pensez bien à changer de côté tous les 6 mois?
9: Pourquoi faire?
10: Bah sinon, il est tout rouge.
7: Et c'est hiver.
10: Sinon, il est vraiment tout rouge.
2: Alors,
10: il est pas blanc,
2: je suis désolé, Laurent, mais sur le plan du matelas, alors vraiment, il connaît que dalle. Hein. Vraiment, alors. Mais pour que les formes ne soient pas déformées trop rapidement.
9: Bon, enfin, on n'a pas le même poids. Moi, je déforme pas, moi.
2: C'est exact.
9: Je ne déforme pas mon matelas. Hein.
2: Ah non?
1: Mais c'est pas seulement pour le poids.
10: Il y a un côté hiver, un côté été, pour la chaleur aussi.
1: Il y a un côté hiver, un côté été, puis
9: et
1: puis
9: il y a un côté hiver, un côté été.
10: Non, mais ça
1: dépend. Et puis même pour l'hygiène, ça aère le dessous.
2: Bien sûr.
1: Vous voyez.
10: Bien sûr.
1: Il faut toujours, tous les 6 mois, renverser son matelas de l'autre
10: Attention,
1: côté.
10: Attention, on ne tombe pas le sommier non plus. Hein. Sinon, c'est un peu plus compliqué pour s'allonger.
1: Vous n'avez jamais retourné votre matelas, mais depuis combien d'années?
9: Je ne sais pas, je ne veux même pas que ça se retournait.
10: Personne ne le fait.
11: J'ai jamais retourné
2: comment
11: matelas.
2: Comment ça, personne ne le fait?
1: Monsieur Fabrice et moi, à la maison.
2: Bien entendu,
1: on retourne
2: qu'on
1: notre
2: le fait. Mais là. Évidemment qu'on retourne
10: ah
2: notre
10: bon
2: matelas. Bah, enfin.
10: Ouais, c'est ça. Ouais.
2: J'ai pas non plus le même poids que ma femme. Par conséquent, la malheureuse, il faut bien de temps en temps changer de matelas pour qu'elle ne soit pas dans une.
10: Mais quand
2: une
10: tu l'as retourné deux fois.
2: Sauvage.
10: Quand tu l'as retourné deux fois, tu changes de matelas après?
2: Tu parles de quoi? Du matelas ou de ma femme?
1: Une question géographique pour Mme Champagne qui habite Toulon.
10: Ah,
1: c'est d'ailleurs une île qui a deux capitales. Quelles sont les deux capitales de l'île aux chiens?
7: Chypre.
10: Héraclion.
1: Non. Quelles sont les deux capitales de l'île aux chiens?
2: C'est où l'île aux chiens?
1: Ah ben c'est toute la question.
7: C'est en Asie.
11: C'est ouf.
1: En Asie, non.
10: C'est l'île de Pâques.
1: L'île de Pâques, non.
2: Du côté de la Guyane?
1: Non plus.
10: L'île aux chiens, c'est pas la Chine?
1: Ce n'est pas la Chine, non.
2: Pas les Caraïbes?
1: Les Caraïbes, non.
11: Golden Retriever.
1: Qu'est-ce que vous dites?
11: Les deux capitales.
1: Ah non.
7: Est-ce que c'est en Europe?
2: C'est en Océanie.
1: En Europe, oui. En Océanie, non.
10: C'est Malte.
1: Malte, non.
7: C'est en Europe du Nord?
1: En Europe du Nord, non.
9: Mais vous cherchez vraiment?
7: C'est pas l'Angleterre, l'Écosse, l'Irlande, par là?
1: Non, c'est l'Irlande.
2: Ça n'est pas Chypre.
11: On la connaît sous un autre nom.
10: Est-ce que c'est pas Athènes?
11: C'est une traduction, l'île aux chiens?
1: C'est une traduction, l'île aux chiens. Bravo. Bravo, Joyce.
10: Le Chili.
1: Bravo.
10: C'est dans le sud?
1: Dans le sud, oui. On va dire dans le sud de l'Europe, oui.
2: T'as mis les îles Borromées?
1: Non.
10: Pourquoi on va dire?
7: Les Canaries?
11: Les Canaries, ouais.
7: C'est dans les Canaries?
10: Tenerife, et Palma de Mallorca.
12: Santa Cruz.
13: Non.
12: Santa Cruz.
1: S'en fait une.
12: Et Palma de Mallorca.
13: Et Las Palmas.
10: Et Las Palmas.
7: Las Palmas.
1: Et Las Palmas. Bonne réponse collective.
10: Collective.
13: Non, non, non.
10: C'est moi qui dis Las Palmas.
13: Non, pas collective, j'ai rien dit.
10: Moi j'ai dit Las Palmas.
1: Santa Cruz de Tenerife et Las Palmas des Grandes Canaries, car contrairement à ce qu'on croit, les îles Canaries, c'est pas du tout les îles des petits oiseaux Canaries. Les îles Canaries, Canaries, ça veut dire les chiens, en fait, tout simplement. Les gens qui vont là-bas, ils pensent trouver Titi et Gros Minet, vous voyez, Isabelle.
9: Bien sûr, prenez-moi pour une idiote. Je crois que c'était,
1: vous êtes déjà
9: non, moi je croyais que c'était au pouce quand on avait un canari.
1: Ah oui, l'île au Panari.
9: Ouais, c'est ça.
13: Au cousse alors.
1: Ah bah c'est fin ce qu'elle vient de dire.
9: C'est bien. C'est vrai. C'est vrai, mais bon. Vous allez vous marrer dans le train. Hein.
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1: Pour Mme Bouchon. Mme Bouchon.

0: Mme Bouchon.
1: Elle habite à Tessancourt-sur-Aubette, Mme Bouchon.
2: Elle écoute pourtant de la musique.
1: C'est un pseudonyme, hein, c'est Anne Hidalgo qui nous écrit. Mme Bouchon, en tout cas, espère un chèque RTL. Et ma question, la voici. Quel est l'autre nom de la marche des ânes?
3: Oula.
1: Peu de gens savent qu'on appelle ça aussi...
4: C'est un hymne national?
1: Ce n'est pas un hymne national.
4: Ce ne serait pas Gounod?
1: Mais c'est une musique que tout le monde connaît.
4: Ah bon?
1: Et tout le monde. Une musique que tout le monde connaît, sans savoir qu'on l'appelle aussi la marche des ânes. Et d'ailleurs, si vous saviez que ça s'appelle comme ça, je ne suis pas certain que vous la choisiriez toujours.
4: Est-ce que c'est la marche nuptiale?
1: C'est la marche nuptiale.
4: Mendelssohn. Félix Mendelssohn.
2: C'est vrai, hein, marche nuptiale.
1: Vous saviez qu'on appelait ça la marche des ânes?
2: Bah, oui, pourquoi on l'appelle la marche des ânes?
1: Parce que les violons qui font ian, ian, ian.
2: Ah oui.
1: C'est
2: mais non.
1: Ça, un mariage, c'est sympa. Tu t'envoies la musique pour les deux mariés.
2: Ouais.
1: Et en fait, c'est la marche des ânes. Écoutez, hein.

0: Alors, oui,
1: c'est dans le songe d'une nuit d'été. C'est dans le songe d'une nuit d'été de Félix Mendelssohn.
2: Oui.
1: Et là, à un moment donné, dans la pièce de Shakespeare, je crois que c'est Titania qui est transformée en âne.
2: Et ben voilà.
1: Voilà, c'est ça.
2: Et ça va venir, le morceau que tout le monde connaît, parce que là, pour l'instant, effectivement, c'est un mariage raté.
0: Et quand on se marie, il y a ça, quand on se marie.
2: Qu'est-ce que vous dites?
0: Quand on se marie, il y a ce...
2: Ah ben vous, vous mettrez la marche des... la marche des bourricots, vous.
0: J'ai tendu la perche,
3: c'est la danse des cochons.
2: Avec ton ânesse.
0: C'est bientôt.
2: Là, voilà la vraie marche nuptiale qu'on met dans tous les mariages.
0: Je me vois sur l'autel. Je me vois arriver au milieu de la cathédrale. 3500 personnes dans la cathédrale
4: Nathalie, voulez-vous être là, devenir Madame Rioux?
2: Qu'est-ce que vous dites?
4: Nathalie, voulez-vous vous prendre pour époux Monsieur Rioux?
0: Non. Est-ce que Franck, tu peux commenter mon mariage? T'imagines, tu es Léon Citron. On est en direct sur France 2.
5: Il est
0: 15h30
5: du tout,
0: ce samedi. On est parti.
6: Ah, c'est un moment d'émotion comme nous n'en vivrons sûrement pas beaucoup. Regardez l'extraordinaire fusion de ce couple. Mais que se passe-t-il alors? Pardon, je suis un peu surpris car je pensais que la mariée resterait en place. Non, elle est en train de sortir de la cathédrale.
2: Et la voilà, la marche nuptiale.

0: Écoutez-la bien, Johan, parce que vous la réentendrez jamais.
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0: C'est vrai qu'on est content de vous voir à nouveau réunis parce qu'Isabelle Mergault était partie en tournée.
3: Elle s'était enfuie. Dîné chez lui et elle n'est plus jamais revenue.
4: Elle s'est enfuie. Tu m'as beaucoup manqué, Isabelle. Ça fait quoi, 2-3 mois quand même, hein? Dix fois j'ai failli t'écrire. J'étais comme ça avec mon portable. J'ai dit j'y vais pas.
3: T'as bien fait de pas y aller.
5: Isabelle, est-ce que tu as pensé à lui quand même pendant ces 3 mois?
3: Pas tous les jours.
6: Mais la nuit.
4: Mais après, tu n'oses pas t'écrire, c'est marrant.
3: Des cauchemars, oui.
5: Moi, je suis sûr que son petit corps rond t'a manqué.
0: Oh non, c'était les corps ronds.
4: Moi, j'ai un cœur rond.
5: Tout est rond.
3: Mais t'as pas un peu maigri?
4: Oui, j'ai beaucoup perdu. Ah, c'est super, t'as bien la vue.
3: Pas beaucoup.
4: J'ai perdu 6 kilos.
3: Parce que
4: j'ai plein d'aventures en 2022 que je peux pas te dire encore. Et donc j'ai plein d'aventures extraordinaires.
3: Attends, plein d'aventures. On est le 13 janvier pour l'instant, t'as rien.
4: Je vais faire plein de choses.
0: Il l'a dit avant l'émission, mais il m'a dit que j'avais pas le droit de le dire.
3: Comme si ça vous gênait de.
0: Un secret, c'est un secret.
4: Est-ce que Laurent, est-ce qu'Isabelle, tu parles, imagine, je fais du stop, est-ce que tu me prendrais en stop?
5: Mais non.
6: Moi non.
5: Bien sûr que non.
0: Enfin, écoutez, elle est même venue chez vous, alors elle va pas vous dire non.
3: Mais c'est maintenant que je prendrai plus en stock, c'est sûr.
7: Non, dis-moi, non. Il a quand même pas essayé d'abuser de toi.
4: Non, j'étais super sobre.
7: Attends.

0: été super fort.
1: Je l'ai ramené en bas de chez moi.
0: Il a changé les draps 48 heures avant quand même.
2: Et 48 heures après.
3: Oui, parce qu'il était tout seul.
4: Bah, il a rêvé si fort que les draps s'en souviennent.
1: Ah, c'est vrai. Bah, Isabelle, en plus, aujourd'hui, est magnifique. Elle a des bottes qui montent jusqu'à ses cuisses.
0: Des cuisses, ça s'appelle.
1: Elle a des cuisses.
2: Même jusqu'au ça, même jusqu'au ça.
0: Non, oui. Ça va, j'ai pas les seins qui tombent encore.
1: Hein. Mais Isabelle, t'es vraiment rayonnante aujourd'hui, sache-le.
0: Ouais, c'est parce que
5: ah, il a envie de baiser en 2022. Hein.
1: Oui, c'est vrai.
2: Mais écoutez,
1: oui,
2: c'est que vous n'avez pas bien regardé Valérie Trierweiler, car
4: elle est sexy. Hein.
2: Notre ex-première dame est arrivée aujourd'hui avec une nouvelle coupe de cheveux.
3: Non, et je non, la trouve une nouvelle coiffure.
4: Et une robe, et une robe.
2: Je
4: magnifique.
2: La trouve très sexy.
3: Oui, on dirait une héroïne de Hitchcock, c'est ce qu'on se disait.
5: T'es qu'à répéter ce que je dis dans les coulisses.
3: Mais tu m'as pas laissé finir ma phrase. C'est ce qu'on se disait tout à l'heure.
6: Ça finit toujours mal avec les héroïnes.
3: Une héroïne d'Hitchcock, tu sais, quand elles ont des lunettes.
2: Oui, quand ils font très peur.
3: Non.
5: Les héroïnes d'Hitchcock sont très dangereuses.
4: Mais oui, on dirait une femme froide et glaciale qui tue son mari.
5: Voilà.
3: Oui, mais qui est un peu salope aussi, tu sais.
6: Mais c'est exactement
1: le bon. C'est vrai, ton collant noir est magnifique, ton collant, ta petite jupe.
4: Ça y est, il va jouir, il va jouir. Attention, attention.
6: Et tu n'as pas vu les dessous.
1: Oh. Est-ce que t'as une guêpière?
4: Oh là là.
5: Mais bien sûr, quand elle sait qu'elle vient de voir, elle met une guêpière.
4: Ah, aux grosses têtes, elle met toujours sa guêpière.
2: Ah bah, quand pour aller voir un type qui s'habille chez Emmaüs, tu t'habilles chez la guêpière. Bon, allez, une première citation à destination de Fabien Molineau qui habite la queue en brie, comme monsieur.
5: C'est très douloureux. T'as déjà eu la queue en brie. C'est très douloureux.
4: Bah, ça sent le fromage.
3: Et puis ça sent pas bon, hein.
5: Non.
1: Et je fais des trous.
2: Faut enlever la croûte.
4: C'est un peu ton sur ton.
5: Remarquez la queue en brie.
4: Non, c'est dégoûtant. Mais ne n'applaudissez pas ça, messieurs, dames.
2: Qui a dit « J'ai fréquenté une stripteaseuse, le temps qu'elle se déshabille, je dormais ».
4: Jean-Yann.
2: Non.
5: Sim.
2: Non.
4: Jacques Martin.
2: Non.
5: Desproges.
6: Mais
5: pas,
6: non, mais
2: pas
6: ça
2: Pierre
6: c'est
2: Desproges.
4: Pierre Dac.
3: Pierre Doris.
1: Jean-Yann.
2: Pierre Doris. Oui. Bonne réponse d'Isabelle Mergaux.
0: Alors là, Isabelle, je suis sur le cul.
4: Elle est belle et intelligente.
0: Je réponds à une question où la réponse n'est pas Sacha Guitry. 2022 s'annonce extraordinaire.
3: Tu sais que ça t'a rendu de très mauvaise humeur d'arrêter de fumer. Franchement, toutes
2: attends,
3: mes félicitations.
2: Et si avec ça.
5: Et tu m'as pas vu le premier mois. Hein.
3: C'est vrai.
2: Pour Denis Culot, qui habite Saint-Marcel, Monsieur Culot espère un chèque RTL, qui a dit « Une fois, j'ai niqué une Iranienne et on m'a dit « Fais gaffe, t'as Persépolis ».
4: Pierre Bénichou.
3: Sacha Guitry.
4: Pierre
5: Francis
4: Blanc.
5: Pierre Bénichou.
2: Oh. Bonne réponse de Christophe Beaumont.
4: Ah, notre Pierrot.
2: Ah, vous souvenez bien des bons mots de Pierre.
4: Ah bah, dès qu'il y a niqué, il y a Pierre, généralement.
2: C'est vrai. Il nous manque Pierre Bénichou.
0: Oui, j'ai pensé à lui pendant les fêtes.
2: Ah, c'est vrai.
0: Oui, je ne sais plus pourquoi, mais
5: parce qu'il faisait, très bien le Père Noël.
0: Non, parce qu'il y a eu des best-of, et donc, du coup, on le réentend dans les best-of.
2: Ah oui, alors d'ailleurs, je tiens à signaler à une dame qui, effectivement, vous faites bien de me rappeler ça. Parce que vous savez qu'on a des messages parfois vraiment improbables sur Instagram ou ailleurs.
0: Elle vous a dit de l'embrasser bien fort.
2: Non, il y a une dame qui a dit « Ah là là, il y a Pierre Bénichou dans les best-of, qu'est-ce que c'est que ça de passer des best-of le week-end ? Vous êtes vraiment une feignasse, monsieur Ruki. » Écoutez, on m'a rarement traité de feignasse et de paresseux, et ça fait plaisir de temps en temps d'avoir des insultes nouvelles. Donc merci madame. Pour Patrick Lilio qui habite Mers-sur-Indre, qui a dit « La femme veut toujours changer l'homme veut toujours changer de femme. » Pas du tout.
4: Ah. Et c'est un Français.
5: Tristan Bernard.
2: Non.
4: Français.
2: Alors c'est quelqu'un de Français.
3: Courteline.
2: Non.
0: C'est une femme.
5: Françoise Dorin.
0: Ah oui, parce que vous êtes tous nuls, mais pas moi.
2: Et oui, quand je dis c'est quelqu'un, parce que je ne peux pas répondre à vos questions qui sont masculines à chaque fois.
6: Mais dites-yel.
2: Pardon.
6: Dites-yel.
2: Ah ben, je pourrais dire yel.
4: C'est une Française.
0: Yel, c'est pas pareil.
2: La femme veut toujours changer l'homme. L'homme veut toujours changer de femme.
5: Amanda Lear.
2: Non.
0: Céline Renaud.
4: Est-ce que c'est une humoriste?
2: Oui, une humoriste.
6: Muriel Robin.
3: Anne Roumanoff,
2: encore une bonne réponse. Isabelle Mergo.
4: Elle est déchaînée.
0: Okay. Maintenant, on est sûr que c'est pas elle qui est là.
3: Je propose que vous vous adressiez à moi maintenant directement.
2: Ah bah très bien, parce qu'il s'agit de retrouver un célèbre dramaturge à l'attention de Bénédicte Lesty, qui habite la Chapelle-Guinchée, c'est en Saône-et-Loire. Dans quel, chez quel auteur peut-on lire cette fameuse phrase « Tel qui rit vendredi, dimanche,
3: pleure Molière ». Beaumarchais.
2: Ni Beaumarchais, ni Molière.
5: Ah, les plaideurs, Racine.
3: Excusez-moi.
2: Racine, excellente réponse de Jean Benguigui. Voyez quand vous écoutez.
1: Magnifique.
2: Pour Charlie Chomy qui habite Rennes, qui a dit « Aimez-moi les uns les autres ».
5: Oh, oui. Ah, c'est beau ça.
3: Aimez-moi les alors, uns les autres.
1: C'est mort
5: Mike alors, Brandt.
2: C'est quelqu'un qui est mort. Non, pas Mike Brandt.
6: Est-ce
2: non.
6: que c'est un écrivain?
5: Jules Renard.
2: Un écrivain, oui, effectivement.
1: Humoriste, alors, pas non uniquement écrivain.
2: Ah non, non, écrivain. J'ai envie de dire diariste même.
3: Gide.
5: Pascal Sevran.
2: Non, non, non, non.
3: Il écrivait dans un journal?
2: Non, il écrivait son journal.
3: Il écrivait son...
5: Est-ce que son journal Gide a été publié?
2: Ah, ah oui, bien sûr.
5: Paul Léoto.
2: Et c'est Paul Léoto. Oh, excellente réponse de Jean Benguigui.
5: Quel talent.
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2: C'est notre petit dernier. Hein.
8: Oh là là. Ouais.
2: Michel, on en est fier. Hein.
8: On en est fier parce que il est drôle, il est mignon, il est sympathique.
2: Vous l'avez allaité, il faut le dire.
8: Alors.
1: Détends-toi, il y a toujours
8: j'aurais ma mère pu, dans le hein, j'aurais pu, mais bon, je suis pas sûr que Madame Dauduic était d'accord.
5: Voilà. C'est Véro, elle est prête à tout. Bah, bah. Elle est open, Véro.
2: Oh, puis Gérard Imat pendant ce temps-là.
5: Oh, bah, oui. Ben, il faut bien se parler le dimanche, je vais faire quoi, un Cluedo
2: Ils sont fiers de vous, vos parents.
1: Mais je crois qu'ils sont fiers de moi, en tout cas, ils ont
2: mais
1: pas
2: est-ce qu'ils écoutaient les Grosses Têtes avant que vous soyez aux Grosses Têtes?
1: Alors, figurez-vous qu'ils ils sont allés voir les Grosses Têtes quand c'était encore Philippe Bouvard qui faisait l'animation.
2: Et vous n'êtes pas revenu depuis, ben bravo. Il a fallu que j'engage le fiston pour qu'il revienne.
1: C'est ça.
2: Vous me virez les deux personnes au milieu du premier rang.
1: Ah, mais je vais écouter les Grosses Têtes à tout le monde maintenant. Il y a plein de gens parmi mes jeunes spectateurs qui découvrent les Grosses Têtes et qui, du coup, découvrent aussi des gens ici qui que eux ne connaissaient pas, quoi.
2: Ben évidemment.
6: C'est alors moi, par exemple, je ne connaissais pas ce jeune homme.
2: Ah, c'est vrai?
6: Mais non, je veux bien qu'on m'explique.
1: Mais vous savez que vous êtes une référence pour nous, Karine.
6: Nous qui?
1: Nous, les jeunes.
6: Oh, putain.
2: Putain,
1: le compliment.
8: C'est terrible quand on devient une référence.
6: Bah ouais. Tu fais quoi, Robin? Tu fais youtubeur?
1: Alors, avant tout, je suis humoriste. J'ai un spectacle qui tourne un peu partout, le 18 octobre au Théâtre de la Madeleine. Je suis comédien. Alors, en ce moment, je joue dans une série, mais je suis
2: mais
1: aussi...
2: non.
1: Oui, je fais du doublage. Je fais YouTube, Instagram, TikTok. Je dors pas à la
5: télé. T'arrives à aller au lycée en même temps?
1: Et en même temps, tout ça.
6: Mais c'est quoi tes thématiques?
1: Tu danses avec les stars. Et je danse avec les stars. Tu danses
6: en
3: train. Non, ah, t'as fait danse avec les stars?
1: Ouais.
3: Tu vas te brûler, hein, comme ça.
1: Mais ça va, honnêtement, je m'amuse.
3: Bah, pour l'instant, ça va, mais...
5: Mais comme moi, comment on se met, puis à 60 ans, boum.
1: Mais c'est marrant, tout le monde me dit ça, tout le monde me dit
3: bah
1: qu'il
3: oui, parce
1: calmer,
3: que...
6: Ah non, il faut pas se calmer à 26 ans, dis-moi.
3: Bah, ça mais fait alors, beaucoup, je trouve, là. T'as vu, la liste est longue, quand même. Hein.
1: Je dois reconnaître qu'avec tout ce que je fais, des fois, je suis un petit peu stressé. Alors, il n'y a pas longtemps, on m'a dit que je devrais aller voir un... Comment ça s'appelle?
9: Un proctologue.
5: Un dealer.
6: Un sophrologue.
1: Non, on me dit que je devais aller voir un apiculteur.
6: Non, un acupuncteur.
5: Ah, garde-la, celle-là, garde-la.
1: Pique,
5: garde-la.
1: Dans les deux cas.
9: Mais l'apiculteur peut se transformer en un acupuncteur.
1: Et je suis allé voir un acupuncteur et je crois que c'est le truc le plus stressant que j'ai fait de ma vie.
3: Ah bah ouais.
1: Parce que j'arrive et c'était docteur Nguyen et donc il me dit alors qu'est-ce que vous faites ici? Il m'appelle très doucement et je dis bah en fait c'est-à-dire qu'en ce moment je suis un petit peu stressé parce que je suis sur danse avec les stars et en même temps j'ai des spectacles à faire, en même temps je suis en retard sur le dernier. Il me dit ok, pas de problème. Allongez-vous. Je dis vous allez pas trop m'en mettre des aiguilles? Il fait non. Moi j'ouvre les yeux et je vois que je suis un hérisson quoi, tu couvres de trucs. Et ça marche en fait, c'est-à-dire que vraiment ça détend et je commence à sentir mes muscles qui bougent plus trop.
2: Et après il s'assoit dessus parce qu'il est fatigué. Allez, on oublie les aiguilles, on va aller aux champignons ensemble.
3: Ah,
2: là oui, c'est la période des champignons et hommage au film de François Ozon qui sort aujourd'hui dans les salles de cinéma. Vous savez quand même l'actrice principale, oui monsieur.
9: Avec une affiche extrêmement étrange quand on connaît les champignons, ouais. Puisqu'il est question d'automne et il y a une morie.
2: Eh oui.
9: La morie est un champignon du printemps.
1: Eh ben dis donc,
9: pas d'automne.
2: Mais vous avez raison parce que la morie, c'est à partir du mois de mars effectivement
9: bien
2: qu'on
9: sûr,
2: la trouve
9: ramasse,
2: au printemps. Mais ça n'était pas ma question.
3: C'est la chanson de Brassens.
6: Elle est Vincent, l'actrice.
8: C'est Garo Mori, c'est la chanson de
2: Garo Mori.
1: Alors, c'est quoi la question?
6: Josiane Balasko.
2: Alors, effectivement, Josiane Balasko est à l'affiche de ce film.
6: Hélène
2: Vincent dans le rôle principal. Et la pauvre Hélène Vincent fait une recette aux champignons. Puis sa fille va tomber malade à cause de cette recette aux champignons. Enfin, plus que tomber malade, elle va même aller à l'hôpital à cause de ça. Mais ma question est justement dans la liste des champignons comestibles. Quel est le champignon le plus ramassé qui représente plus de 50% de la cueillette des champignons?
6: Paris
2: le cèpe. non.
10: La truffe.
8: Les girolles.
2: Les girolles, non.
10: La truffe, non.
11: Le champignon de Paris.
2: Non plus.
9: Rose des prés,
2: non.
8: La trompette de la mort.
2: La tromballon.
11: Ah bah non.
2: Alors là...
10: la syphilis.
2: Enfin...
10: C'est un champignon.
8: Ah, c'est la manite phalloïde.
11: Mais non.
8: Moi, je ne vous donne que des bonnes idées.
2: Non, mais attention, il y a des amanites comestibles.
9: La manite des Césars.
2: La manite rougissante et comestible.
11: Le psylo.
2: Non.
9: La coulmelle. La coulmelle.
2: La chanterelle.
11: Ouais.
2: La réponse de Philippe Claudel.
11: Elle est un peu jaune, non? Non, elle est un peu rosée.
2: C'est les chanterelles qu'on trouve le plus en forêt.
11: Ouais.
9: Oui, mais les chanterelles, c'est une famille assez large. Hein,
11: ouais. Très belle lingerie.
2: C'est pour ça qu'il y a de plus en plus. Ah, vous habillez en chanterelle?
11: C'est pas chanterelle.
12: Je me balade en lingerie, moi j'adore.
2: Il y a les champignons qui dépassent.
12: Voilà. Puis
11: non, pas vraiment.
10: C'est pas l'affaire, celle-là.
12: Moi, pour moi, le champignon, c'est vraiment ce truc où tu pars avec ton mec en balade pour aller aux champignons, mais tu te penches et puis c'est là que les choses arrivent. Moi, c'est ça. Non, je vous jure, c'est vrai.
10: C'est juste un prétexte, en fait.
12: Ouais, exactement, le prétexte pour aller faire l'amour en forêt.
9: Tu l'as déjà fait. Est-ce que ton mari, c'est un cochon truffier, du coup?
12: Non, j'ai un chien truffier.
9: C'est vrai?
12: Ouais, une chienne.
10: Chacun fait ce qu'il veut de ses soirées. Hein.
2: Ça m'est arrivé, je suis reparti en pleurote. Hein.
12: Allez, c'est parti.
2: Non, on va pas faire tous les champignons. Mais la chanterelle, c'est une grande famille de champignons. Voilà pourquoi ça représente 50% de la cueillette des champignons. C'est en ce moment. Et c'est effectivement aussi dans le film de François Ozon, avec les girolles, les coulmelles et toutes les autres.
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2: Madame Buzyn est toujours dans la course au municipal. Il y a un débat normalement qui a été reporté, prévu ce soir entre Mme Dati, Hidalgo et Buzyn. Mais alors, Agnès Buzyn, elle dit « Dans 6 ans, ce sera moi ». C'est bien avant le deuxième tour. Elle est optimiste.
10: Ah oui, elle y croit dur comme fer.
2: Alors là, c'est encourageant pour les électeurs.
11: Elle est motivée, ça.
2: Mais je vous jure, c'est la déclaration qu'on peut voir dans le... Je trouve ça génial. Mais quand on est con jusqu'au bout.
14: C'est dingue.
2: Mais en tout cas, elle dit quand même, et elle cite une phrase extraordinaire, qu'on peut retrouver cette phrase, et peut-être c'est là qu'elle l'a empruntée. Elle cite une phrase qu'on peut retrouver dans une chanson de Johnny Hallyday, une chanson de Jennifer, une chanson du groupe Kyo, et un titre de Section d'Assaut, ou même de Grand Corps Malade. Quelle est cette célèbre phrase prononcée par Madame Buzyn?
14: Noir c'est noir, il n'y a plus d'espoir.
2: Non.
14: Que je t'aime.
2: Que je t'aime, non.
14: Non, c'est une phrase d'un philosophe.
2: Alors, Johnny, lui, c'est le titre d'une de ses chansons. C'est aussi dans la chanson...
14: Ce qui ne me tue pas me rend plus fort.
2: Bonne réponse de Jean-Jacques Perroni.
14: Putain.
2: Phrase évidemment célèbre
14: de Nietzsche.
2: Attendez,
14: Nietzsche qui l'a repris. Quand même, cette phrase, c'était Alexandre le Grand, je crois qu'il a dit la première fois.
2: Ça, on n'en est pas certain. Écoutez, j'ai fait mes études, là. Parce que quand même, Buzyn a dit ça, évidemment, tout ce qui ne nous tue pas nous rend plus fort. Oui. D'abord, j'ai vérifié que c'était bien dans autant...
14: C'est Nietzsche, ça, c'est sûr.
2: Autant de chansons. J'aurais une question là-dessus. Mais d'abord, vérifions, effectivement. C'est Guy Carlier qui a écrit cette chanson pour Johnny Hallyday, si on peut entendre...

0: Johnny, qui chante du Nietzsche, quand même, faut le faire. Ouais, ouais. C'est aussi dans Je saigne encore du groupe Kyo. Jennifer dans Au soleil.
1: Ah oui. Ce qui ne me tue pas
0: nous rend fort. Vous rendez compte? Section d'assaut dans Cramponnez-vous. Et pour terminer, Grand Corps Malade.
2: Pourtant, je t'ai déjà dit que tout ce qui ne tue pas nous rend plus forts. C'est pour ça qu'aujourd'hui...
0: Nietzsche mis à toutes les sauces, en fait. Hein.
3: Mais est-ce que eux-mêmes savent que c'est Nietzsche?
0: Ah bah non, mais ça, écoutez,
4: là, tout le monde le sait,
0: en tout cas, grâce aux grosses têtes, maintenant, tout le monde le sait. Ma question, petite question subsidiaire, évidemment, c'est dans quel livre de Nietzsche...
5: Le Gai Savoir.
0: Non, justement, non. Dans quel livre de Nietzsche trouve-t-on cette phrase?
4: Le Crépuscule des idoles.
0: Le Crépuscule des idoles. Bonne réponse. Alors voilà, ça c'est bien. Ça c'est de la grosse tête.
6: Ah mais c'est presque un académicien. Hein.
0: Et d'ailleurs la phrase exacte, parce que c'est vrai qu'on la transforme.
4: C'est vos renforces.
0: Ce qui ne me fait pas mourir me rend plus fort.
4: Ah bah ça n'a rien à voir avec l'autre. Ah non, attendez, la phrase exacte, je vous signale que c'est traduit de l'allemand. Donc on peut discuter indéfiniment.

0: Voilà.
1: Ça veut dire que j'ai les moyens de vous faire parler.
2: Non, mais c'est vrai qu'il a raison, Gisbert. Après tout, tout ça est traduit. Au départ, la phrase exacte est « Was mich nicht umbringt, macht mich stärker ».
3: Voilà.
1: Et une choucroute pour la douze. Ça, c'est dans Sack Varum de Camilo.
2: Ou si vous le préférez, « What doesn't kill you makes you stronger ». Je peux vous le faire aussi en créole. C'est qui type à moins, il rend à moins plus fort.
4: Oui.
2: Vous voyez,
1: Francky Vincent.
2: Je peux vous le faire en italien. Quello che non ti rende più forte.
1: Adriano,
2: j'ai l'impression d'être l'Ogérias.
4: Moi, j'en connais une autre de phrase de Nietzsche.
2: Allez-y.
4: Ce n'est pas le doute qui rend fou, c'est la certitude.
5: Ah, elle est bonne, celle-là.
4: Ouais, je l'ai eu au bac. Ah,
2: c'est pas vrai.
4: Si.
2: Et la sagesse trace des limites même à la connaissance. Ça aussi, c'est dans le même livre, Le Crépuscule des idoles. Est-ce que vous connaissez le sous-titre du livre de Nietzsche ? Ça s'appelle Crépuscule des idoles, mais il y a un sous-titre.
5: Ah non.
1: Où t'as mis mes tatanosaures ?
2: Pardon ?
1: Où t'as mis mes tatanosaures ?
5: C'est sur Wagner, non ? Il y a un titre, c'est sous-titré sur Wagner.
2: Comment on philosophe avec un marteau ?
5: Ah, ouais.
3: Ah, mais ça, c'est Claude François.
2: et c'est l'exacte traduction, parce qu'en allemand, c'est Wie man mit dem Hammer philosophiert.
5: Alors, il y a une phrase de lui qu'on cite rarement, mais qui est géniale, qui est « Mettez 10 philosophes en ligne, celui qui rit, c'est le bon ». Et c'est pour ça que c'est un philosophe qui fait du bien et qui fait toujours
2: rire. Et je sais, et je vous prouve ainsi que j'ai lu votre dernier ouvrage, Dernier été, que cette phrase est dans votre livre.
5: Oui, mais j'adore cette phrase.
3: Ah, mais c'est pour ça que tu t'en souviens.
2: J'adore cette phrase.
4: Ah, parce que tu fais des citations dans tes livres.
1: C'est pour ça qu'on a eu la question.
2: Ils sont jaloux.
5: Ils sont jaloux.
2: Ils sont jaloux parce qu'ils n'ont pas lu votre livre.
5: Oui, c'est ça. Puis ils vont être encore plus jaloux quand ils l'auront lu.
2: Ça, c'est joli. Vous avez raison. Tiens. Profitons de votre culture, monsieur Gisbert, pour Philippe Bougain, qui habite Yann-Esther dans le Morbihan. Pouvez-vous me dire comment s'appelait la sœur de Cronos, la tante de Zeus?
5: Oh non, pas des trucs comme ça, ah c'est trop compliqué.
2: On la connaît bien, la tante de Zeus.
1: Brigitte Macron.
2: Non. La sœur de Cronos, tante de Zeus.
1: Junon.
2: Tout le monde la connaît.
5: Ah, c'est Artémis.
2: Artémis, non.
5: Mais ça ressemble.
2: Ah oui.
5: On n'est pas loin.
1: Némésis.
4: Aphrodite,
2: non.
1: Némésis.
2: Non.
1: Héra.
2: Non. La sœur de Cronos, la tante de Zeus, la fille d'Uranos et de Gaïa.
3: On l'appelait donc Tata.
1: Oui, Tata. Nanoyo.
2: Salon grec. Zeus l'appelait peut-être Tata, vous voyez.
5: Tata pipi.
2: Non, non.
1: Salon grec.
4: C'est pas loin d'Artémis.
2: Monsieur, oui, bah oui, oui, mais il y a une syllabe en trop.
1: Ah, Artémis,
5: Aramis,
4: Aramis.
2: Non, je suis pas Miss.
1: Mais qui les con,
5: Arte.
1: Oh, mais qui les con,
5: c'est Arte.
2: Mais c'est Thémis. Bonne réponse de Jean-Jacques Perroni. Eh oui, Thémis, c'est la justice, monsieur Gilbert.
1: Mais oui, Thémis Roustos.
5: Thémis Roustos, oui,
2: Thémis,
4: Roland-Garros.
2: T-H-E-M-I-S. Souvent représenté, évidemment, Thémis avec un bandeau sur les yeux.
1: Et un glaive et une balance.
2: Exactement.
1: Ah oui. Et avec ça, je vous mets un peu plus de rampée.
2: Elle représente la justice. Vous seriez bien, Valérie, dans le rôle de Thémis, la justice, avec votre glaive dans une main, votre balance dans l'autre, les yeux bandés.
4: Ah ouais, mais si j'avais les yeux bandés, resterait plus rien, hein. Resterait plus grand chose.
2: Pourquoi, comment ça?
4: Oh bah, je sais pas, je me dis toujours que c'est ce que j'ai de mieux.
2: Ah, les
5: mais
2: yeux!
5: Non, c'est pas vrai.
3: Moi, ce qui m'emmerderait, ce serait d'avoir la balance.
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2: Ah bah les gens ils se lèvent en avion même quand,
5: tout le
2: même
5: temps,
2: quand
5: même
2: on leur demande pas.
5: Ah oui, surtout quand on leur demande pas.
2: Ça, à chaque fois vous deviez leur dire on reste assis.
7: Oui, il y a des turbulences, il faut rester assis, c'est pour votre sécurité, c'est pas pour vous embêter.
2: Non mais même
7: il y a une dame qui dit oui mais j'ai pipi, bah vous faites eh ben oui mais vous allez faire pipi au plafond sinon.
2: Non mais même à l'arrivée souvent les gens veulent se lever trop tôt.
7: Ils sont très pressés. Mais...
2: Ah, comment vous faisiez alors?
7: Ah bah, mais tu faut gueuler, tu prends le micro, tu fais assis.
2: Oui mais non. Oui mais
1: T'avais peut-être vu, t'avais pas encore vu au théâtre, c'était des standing ovations.
7: Non, mais ils sont tous pressés de sortir, ils ont tous une correspondance, la famille, machin.
4: Bah oui.
7: Je comprends. Mais on ne peut se lever qu'après le dernier virage et quand on arrive au point de stationnement, c'est tout.
0: Mais alors maintenant, ils plongent la cabine dans le noir pour que les gens restent assis, voire allongés maintenant. C'est-à-dire que dans l'avion.
7: Qu'est-ce qu'il prend comme avion, lui? Des avions allongés, ils vont pas
0: mais
7: bien.
0: Mais non, sur les longs courriers, ça fait 3-4 fois. Il fait beau, on est en plein jour et ils te collent dans le noir. Comme ça, ils se disent, les gens vont pas circuler.
7: Non, monsieur, c'est une interprétation. C'est pour que les gens soient apaisés.
0: Voilà, sereins, c'est ça. Ouais.
7: Et on fait fermer le cachet-houblot parce qu'il y a des halos de lumière qui rentrent et qui empêchent les gens de dormir.
4: C'est vrai, c'est
7: pour,
4: chiant.
7: On fait tout pour le bien-être, hein, c'est désolé.
1: Moi, je pense que si tout le monde restait assis, oui, on sortirait beaucoup plus vite.
2: Non, mais je trouve que les gens sont plutôt respectueux. C'est rangé par rangé. Il y en a toujours un ou deux qui essaient hâte de se glisser devant vous, de la rangée d'après, ouais, à la rangée de devant. Mais c'est de plus en plus rare.
7: Oui, maintenant, ils se disciplinent, les gens. Ils font attention. Mais vous savez, ne serait-ce que le moment où on débarrassait les plateaux, quand les gens avaient mangé. Moi, je sais que c'est désagréable d'avoir son plateau sur les genoux. Mais quand je débarrassais une rangée, ben, les trois rangées derrière, ils étaient déjà avec leur plateau comme
4: c'est
7: ça.
4: C'est vrai.
7: Et je leur disais, ma mère, elle n'a pas fait l'amour avec une pieuvre.
2: Et faut voir en même temps. Bon, il est peut-être temps de décoller quand même pour
4: allez,
2: nous aussi.
4: Ah, oui,
2: avec une première citation. Tiens, une citation. Oh, une citation dont tout le monde connaît évidemment le sens et ça arrive qu'on l'entende. Mais on en a parfois oublié l'auteur. C'est pour Christine Garrigue qui habite en Haute-Garonne que je tente cette citation donc à 300 euros. À qui doit-on cette célèbre phrase? Puisque c'est mystère nous dépasse, feignons d'en être l'organisateur.
0: Ah, je crois que c'est Talleyrand.
2: Pas du tout.
7: Monsieur Juste et tout, là.
0: Non, mais là où c'est horrible, c'est que je me rends compte que je l'ai souvent cité en disant « comme dit Talleyrand ».
4: Les gens, ils osent pas te dire « mais c'est pas Talleyrand ». Alors, est-ce que c'est un homme d'église ou un homme de pouvoir?
2: Alors, homme d'église, non.
4: Et donc, un décideur.
2: Un écrivain.
0: C'est Chateaubriand.
2: Chateaubriand.
1: Pascal.
2: Non, c'est après Chateaubriand, bien après Pascal. Ah, oui. C'est plus récent que
4: Victor
2: ça,
4: Hugo,
2: en fait. Puisque ces mystères nous dépassent, feignons d'en être l'organisateur.
0: Paul Valéry.
2: Pas Paul Valéry.
0: C'est Anatole la même France. Époque.
2: Anatole France non plus.
4: C'est début du 20e.
2: Oh, il est mort en 1963.
4: Ah, oui.
0: Incroyable.
7: C'est pas l'autre, là, comment ça s'appelle?
4: Il y a quelqu'un en 63 qui disait feignons.
7: Et pas Jean-Paul Sartre.
2: Jean-Paul Sartre, non.
0: Un homme politique.
2: Un homme. Oh, quand normalement on dit mort en 63, ça devrait vous aider, hein.
7: Ah, Kennedy.
2: Non, pour...
8: c'est 62. C'est bon, c'est bon.
2: C'est vrai.
1: C'est 62.
2: Non, mais 63, on parle de double mort souvent.
0: Ah, c'est Jean Cocteau.
2: Jean Cocteau. Ah. Bonne réponse de Franck Ferrand.
1: Ça ne pouvait pas être Edith Piaf.
2: Eh oui, puisqu'on sait que Piaf et Cocteau sont morts la même année. Le même jour.
0: Oui.
2: Enfin, pas tout à fait le même jour.
0: Non, à 24 heures d'écart.
2: Pour dire la réalité, puisqu'on a triché sur la date du décès d'Edith Piaf. Mais en tout cas, c'est bien Jean Cocteau à qui on doit, j'espère moi-même ne pas me tromper, monsieur Ferrand, mais j'ai mes sources là devant les yeux, qui est effectivement Cocteau qui aurait dit « Puisque ces mystères nous dépassent, feignons d'en être l'organisateur. » On lui doit aussi des phrases comme « Les miroirs feraient bien de réfléchir un peu avant de renvoyer les images.
1: » Moi, j'aimais bien aussi la superstition, c'est l'art de s'accorder avec les coïncidences.
2: Ah, ça, c'est très, très joli.
4: Moi, j'aimais bien aussi une de ces citations célèbres « Un cul connu n'est jamais perdu.
8: » C'est à quelle occasion qu'il a dit
2: c'est
8: ça?
2: C'est de Cocteau, ça?
4: Je crois.
2: Je sais pas si c'est de Cocteau, mais on le dit souvent dans le Marais. Une autre citation pour Joël Givret. Mme Givret habite Bandol, qui a dit « On ne prête qu'aux riches et on a bien raison parce que les autres remboursent difficilement. »
4: C'est bien.
7: C'est pas Talleyrand?
2: Non, non.
1: C'est français?
2: Ah, c'est français.
4: Il était aux grosses têtes.
9: C'est Jean-Yann.
2: Ouais. Oh, il aurait pu être aux grosses têtes.
4: Ah, il était pas.
2: S'il fut vivant à cette
1: Alphonse
2: époque. C'est un des plus célèbres vers
1: Tristan Bernard.
2: Tristan Bernard, bonne réponse. J'allais dire un des plus célèbres verbicrucistes.
0: Ah oui.
2: Pour Noémie Bailly, qui habite Saint-Hilaire-de-Riez, en Vendée, qui a dit « À Hollywood, il suffit que vous alliez aux toilettes pour qu'on vous oublie.
4: » Une femme?
2: Non, un homme.
0: Woody Allen.
2: Non, mais un homme toujours vivant.
7: Un réalisateur?
2: Alors, réalisateur. acteur. Oui, je crois qu'il a réalisé un ou deux films, mais c'est pas ce qu'il a fait de mieux. C'est surtout un acteur.
4: Un acteur. Drôle.
2: Drôle.
4: Pas forcément.
2: Pas forcément. Non, il a joué dans
0: Clint Eastwood.
2: Peu de films comiques, d'ailleurs.
1: Toujours vivant?
2: Quand j'y pense. Toujours vivant.
7: Kevin Costner.
2: Dans la fin de sa carrière, là, il a joué plus dans des comédies, mais au départ, c'était pas des comédies.
4: Ah, donc il est à la fin de sa carrière.
2: Schwarzenegger, non.
4: Et il faisait des westerns?
2: Des westerns, il a fait ce qu'on appelle un nouveau genre de western, c'est même son premier succès.
1: Eastwood?
2: Non. On va dire que ça a même marqué la fin des westerns américains.
4: Dustin Hoffman.
2: Bravo. Excellente réponse de Valérie Mérès.
4: 88 ans.
7: Il s'y vit.
4: C'est Dustin Hoffman. Nous aussi, on vieillit en fait.
2: Et c'était évidemment Macadam Cowboy qui marquait la fin de ce qu'étaient les westerns et ce qui devenait d'un seul coup un cowboy urbain, évidemment. Macadam Cowboy, c'est un des premiers grands succès de Dustin Hoffman qui après a tellement enchaîné les tubes. C'est Tootsie, c'était une comédie très réussie, mais c'est vrai qu'il a joué plutôt des rôles dramatiques, hein, que ce soit dans Rain Man, Kramer contre Kramer, Les Chiens de Paille, Papillon, Le Lauréat, Des Hommes d'Influence, et c'est vrai que plus récemment il était plutôt drôle, ça c'est dans les fameuses comédies avec Ben Stiller, là, où il joue le beau-père.
4: C'est Robert De Niro.
2: Les deux.
4: Oui, c'est vrai.
1: Absolument.
2: Pardon, mais il y a les deux. Quand vous voulez reprendre le chef, faites attention à ce que vous dites.
1: Dans le troisième.
2: Parce que, effectivement, il y a De Niro qui joue le beau-père de Ben Stiller. Mais le père de Ben Stiller.
4: Qui s'est tixé avait raison? C'est Laurent Ruquier.
2: Ben voilà.
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12: J'ai fait des publicités Pampers, hein, je suis très fier. Bah oui, je suis très fier de cette pub. Franchement,
4: t'as fait une pub.
12: J'ai fait une pub pour Pampers.
2: Je cherchais quelqu'un qui a pris une couche.
4: Non, parce que tu n'as pas du tout une voix des radios, toi.
12: Ah, c'est oui, mais
7: pas bien physique, hein.
2: Si, justement.
12: Bien physique.
4: Oh là là.
12: Mais Laurent, on vous voit jamais dans des pubs, d'ailleurs. C'est vrai, c'est
2: pardon.
12: On vous voit jamais dans des pubs.
2: Non, parce que j'ai toujours refusé ces dernières années, mais j'en ai fait il y a très très longtemps. Mais c'est vrai qu'on me ressort toujours les mêmes images à la con. Mes débuts, dans les années 80, et jamais on me ressort les deux seules publicités dans lesquelles je suis passé.
4: Et publicité avec quoi vous avez?
2: Alors, je vous dis, la Poste, c'est pas écrit La Poste, là, avec Patrick Bouchitet à l'époque, mais c'est pas, j'étais très mauvais, donc c'était pas passé. Je pense qu'ils se sont dit, au mieux la retirer. Et puis l'autre pub, c'était pour le TER, quand on a lancé le TER, et j'étais avec Florence Artaud dans un wagon.
12: C'est énorme.
2: Et le problème, c'est que quelques semaines après, Florence Artaud s'est battue dans un bar. Il y a eu une rixe et donc la SNCF a pensé que c'était pas bien pour l'image des TER, donc ils ont enlevé la pub. En fait, faire de la pub, être payé et qu'elle passe pas, c'est ce qu'il y a de mieux. Vous auriez dû, vous voyez, ça vous aurait évité la honte de faire de la pub pour
12: Pampers. Oui, mais justement, c'était pas à la télé, donc on voyait pas mon image.
2: Acheter la radio,
12: ben, la radio est sur internet,
4: Ah non, mais avec qui
12: non, mais je commentais des exploits de jeunes bébés, en fait.
4: Non, mais t'as une voix qui est horrible.
12: Oh non, elle peut être suave aussi.
4: Ah non,
12: Marcelle.
4: Horrible, t'as la voix la plus horrible que j'ai jamais entendue.
12: Est-ce que tu veux qu'on aille au restaurant, Marcelle?
7: Non, ça va pas changer, hein.
4: Allez, comment on peut t'embaucher pour ta voix? Moi, je comprends pas.
2: Elle est cache. Vous voulez réinviter Marcella?
12: Parce que Marcella, quand même, j'ai envie de savoir pourquoi t'es venue en France, ça qui est beau. Qu'est-ce qui t'a emmené dans ce beau pays? Qu'est-ce qui t'a fait quitter l'Argentine
13: pour Je ne suis pas venue ici pour te répondre à tes questions.
2: Il aimerait vous inviter à dîner. Si vous invitez à dîner, est-ce que vous iriez, Marcella?
12: Ah, j'attends la réponse.
5: C'est pour finir.
13: À mon avis, il va me faire payer à moi.
5: Oui.
13: Et si je viens, Marcella? Ah, si tu viens, oui.
2: Vous l'inviteriez, vous paieriez pour.
13: Eh ben, oui. Toutes les deux, tu nous invites.
12: Et bien d'ailleurs, dans quelques semaines, ce sont l'anniversaire de mes 6 ans en Grosse Tête. Et bien, j'invite beaucoup de gens au restaurant des Grosses Têtes.
2: On n'est pas au courant, je suis pas invité.
12: Mais c'est pas encore lancé le parce que je tiens.
7: L'anniversaire de mes 6 ans.
13: C'est une bonne idée.
12: Vous avez encore un mois pour me virer, hein. Mais si je tiens un mois.
2: Mais dans quel restaurant ce sera?
12: Le Beurre Noisette dans le 15e.
2: Le Beurre Noisette.

0: Noisette.
1: Moi, je viens pas au beurre noisette. Ah, bon. J'ai une question, en tout cas, maintenant, pour Madame Truand, Emmanuel Truand. Et cette question, je vous signale que pour l'instant, vous avez été très brillante, chère grosse tête, puisque nous n'avons pas distribué de chèque RTL.
2: Oui, bah, c'est comme ça, oui.
1: Et là, je mise bien un petit bifton sur un chèque de 300 euros pour la question qui vient.
3: Bon.
1: Pardon.
3: À vos souhaits.
1: C'était pas, j'éternuais pas couillon.
3: Il est vraiment trop con.
1: Il fait pas la différence entre la toux et un éternuement.
4: Mais c'est que.
0: Mais pourquoi je fais tout à l'envers dans ma vie? Mais c'est dingue, quoi.
2: C'est ce qu'on m'a dit, ça.
0: Non, ça, j'ai pas testé encore. Laurent, c'est bizarre.
1: Il y a 20 ans, le 9 janvier 2005, mourait Jacqueline Joubert.
0: Oui.
1: Pour les plus jeunes qui ne connaîtraient
0: extraordinaire.
1: Pas Jacqueline Joubert.
0: La maman d'Antoine.
1: C'était la maman d'Antoine de Caunes. Pour les plus jeunes qui ne connaîtraient pas Antoine de Caunes.
4: C'est vrai.
1: C'est le fils de Jacqueline Joubert.
0: Et c'est Rachido.
1: Et de Georges de Caunes. Mais c'est vrai qu'Antoine de Caunes faisait partie d'une famille qui faisait déjà de la télé. Son papa était journaliste, oui. Georges de Caunes. Et Jacqueline Joubert a été effectivement la première speakerine présentatrice de télévision dans les années, rendez-vous compte, de 1949 à 1967. Et on raconte dans son CV, hein, c'est pour lui rendre un petit hommage, elle nous a quittés il y a 20 ans, pile jour pour jour, le 9 janvier 2005, on raconte que pour être accepté, pour être engagé, il a fallu qu'elle passe un concours à la télévision publique. À l'époque, on appelait ça la RTF. C'était même pas encore l'ORTF.
3: Non,
1: c'était
3: avant.
1: La RTF, Radio-Télévision Française. Et il a fallu qu'elle prononce des mots pour qu'on vérifie si elle était capable de ne pas bafouiller en prononçant Rachmaninov, anticonstitutionnellement, Nabucodonosor, vous voyez, oui. Moi j'aurais été viré, Yehudi Menuhin, et encore un autre nom. Et là, je vous mets au défi de retrouver lequel.
3: C'est un nom d'auteur?
1: Oui. Un nom d'auteur? Non.
0: Un musicien? Non. Un musicien?
5: Ornithorynque?
1: Ornithorynque? Non.
2: Miaou miaou.
3: C'est un nom commun ou propre?
1: Un nom propre, c'est un nom propre.
0: Un nom de pays?
1: Un nom de pays, non. Non, non, un nom propre qui n'est pas un nom de pays. Le nom d'une personne.
3: Et le nom d'un personnage historique?
1: D'un personnage historique, c'est pour ça qu'on a quand même peut-être
3: un personnage. D'un personnage historique antique?
1: Antique, oui.
0: Vercingétorix. De Thèbes, non, c'est pas. Non. Eponomitas.
1: Comment vous dites?
0: Eponomitas, parce que je l'ai vu, ça, dans un biographe.
5: C'est pas un pharaon égyptien.
1: Vous n'êtes pas loin.
0: Epaminondas. Il y a Nondas. Epaminondas.
3: Epaminondas.
1: Bonne réponse de Franck Ferrand,
0: aidé par Johan.
1: Et c'était qui, Epaminondas? Un général, on est en Grèce, dans la Grèce antique, effectivement, et Epaminondas a transformé la cité de Thèbes en cité-état. Il a fait effectivement de cette ville son œuvre, en quelque sorte. Et Epaminondas, je sais pas où est-ce qu'ils sont allés chercher ce nom-là pour une speakerine.
0: Mais c'est un beau test, je trouve ça un super test.
1: Pardon.
0: Je vais essayer, par exemple, anticonstitutionnellement, Yehudi Menuhin.
1: Et moi, Yehudi merde. C'est la fameuse blague.
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0: Julie Leclerc, mais c'est vrai que vous êtes stéphanoise.
1: Et oui, je suis de Saint-Étienne, moi, je suis née là-bas.
2: Enfin, une bonne réponse de Julie. Et
1: tout à l'heure, j'ai eu une bonne réponse, il a même pas dit bonne réponse de Julie.
0: C'était quoi, Julie?
1: C'était quoi déjà?
0: Quand vous avez donné l'heure?
1: Non.
3: Non, même là, c'était...
0: Jules Massenet, enfin si vous habitez Saint-Étienne.
2: Le grand-père d'Ariane Massenet.
0: Exactement.
1: C'est vrai, ah, ta famille, ouais, ouais,
0: c'est effectivement grand-père, je suis pas certain.
4: Non, l'arrière-grand-père.
1: Plutôt arrière.
0: Oui.
5: Enfin, c'est de la famille, quoi.
0: Pour répondre à votre question, Jules Massenet, l'arrière-arrière-arrière-grand-oncle d'Ariane Massenet. Voilà. Ah, oui. On est loin du grand-père.
2: Ben oui.
0: Mais j'ai une question maintenant très culturelle avant l'invité mystère pour Jacques Perry qui habite Paris 18e. Je vais vous demander quel est le nom de ce personnage qui est devenu d'ailleurs un nom commun mais qui était donc un nom propre au départ qu'on trouve dans la pièce Amphitryon, que ce soit celle écrite par Plaute vers 187 avant Jésus-Christ ou dans celle écrite par Molière au 17e siècle. Quel est le nom de ce personnage qui est devenu un nom commun?
2: Tartuffe, sosie.
0: Pardon?
2: Sosie.
0: Sosie, excellente réponse de Jean Benguigui.
5: Oh, mais qu'il est fort! Bravo!
3: Ça rappelle les cours de théâtre.
2: Ah non, mais monsieur Benguigui, aujourd'hui, c'est pas si c'est parce que nous sommes filmés par les caméras de Paris Première.
5: Il est fort.
2: Mais alors, vous avez, d'habitude, vous brillez.
3: Ouais.
2: Mais là, vous avez ultra brillé.
1: Merci. Ah ouais,
5: on est très impressionnés.
3: Ultra, ultra bright.
2: Vous mériteriez.
5: Il a tout donné.
2: Vous mériteriez que votre femme vous fasse une choucroute ce soir.
1: Oh, j'ai eu peur.
2: Et pas un jus de
5: fruits. Moi, je pense qu'il mériterait même, si jamais le public a suffisamment la pêche, mais une standing ovation.
2: Ah non, non, non, non, non, non, non, non, non.
4: Après, les mecs, ils prennent la tête, ils rentrent plus. Non, je vais être invité dans un truc très
5: sérieux. Je veux rester simple.
4: À ce truc de radio, je ne sais quoi.
3: Et puis debout, on n'a plus le droit debout.
4: On n'a plus le droit.
5: Ah oui, bah restez assis.
0: De toute façon, les gens assis, c'est déjà une standing ovation pour Jean.
3: Ouais.
0: Alors, Sosie, en tout cas, est un personnage, effectivement, d'Amphitryon, un esclave dans cette pièce. Et il prend, effectivement, l'apparence d'un autre personnage. Et au départ, c'était le nom du personnage. C'était pas, effectivement, le nom commun qu'on connaît. C'est ensuite que c'est devenu...
5: C'est intéressant, je savais pas.
0: Le nom commun, hein, Sosie. Et vous avez un Sosie, vous, Caroline Diamant, vous avez déjà rencontré votre Sosie.
5: Marine Le Pen.
6: Ah non, mais il y a du France Gall. Non, non, c'est France Gall.
0: France Gall.
6: Ah oui, tellement.
4: Ah oui, France Gall.
6: Ah, moi, je trouve
5: en 16-9e.
2: Alors, moi, j'ai vu un enfant de 5 ans tout nu et j'ai vu le sosie de Tabou.
0: Joyce, on vous confond parfois. Vous avez un sosie que vous avez déjà rencontré?
6: Alors, on m'a dit Virginie Ledoyen, mais je trouve pas vraiment.
0: Ah, si.
4: Il y a quelque chose.
0: Il y a quelque chose. Ouais. Vous, Jean, c'est Danny DeVito, évidemment.
4: Des fois, les Américains sur les Champs-Élysées me demandent des autographes, ils me prennent pour Danny DeVito, alors que je suis beaucoup plus grand que lui. Ouais.
2: C'est vrai. C'est vrai qu'il est beaucoup plus grand que
0: Danny
2: DeVito.
0: Et vous, Gad, ça vous arrive?
7: Moi, on me confond souvent, et c'est pas une blague, avec moi-même. C'est-à-dire qu'on me dit, on dirait Gad Elmaleh, on me le dit tout le temps.
4: Ah oui. C'est ce qu'il faut faire. Voilà. C'est ce qu'il faut faire.
6: Comme dans le film.
4: Moi, on me dit, j'ai dit oui, mais oui, je ressemble beaucoup, mais je suis bien content de pas le connaître parce que c'est un con, tu vois.
7: Voilà, c'est ça.
4: Alors les gens là, ils démarrent, oui, moi je pense.
0: Parce qu'il me fait rire, c'est les gens qui viennent vous voir, qui vous disent ah, vous êtes Laurent Ruquier, hein, je vous avais pas reconnu.
4: Ça c'est formidable.
1: Ça c'est génial.
7: Ah non, j'ai eu un truc sympa un jour. Vous savez à quoi je vous ai reconnu? Je dis non, et il m'a dit à votre visage. J'ai dit, ben heureusement, parce que le reste...
0: Et vous, Julie Leclerc?
1: À une époque, on me prenait pour Christine Bravo.
0: C'est pas vrai.
5: Ouais. Quand elle était jeune, alors. Parce qu'aujourd'hui...
4: Qu'est-ce qu'elle devient, Christine Bravo?
0: Oh là, on attend son retour la semaine prochaine.
1: Elle est où, là?
4: Elle est partie.
0: Croyez-moi, il y a des anecdotes à la clé.
5: Oh là là.
0: Oh là là là là. Si vous saviez les coups de fil, les machins qu'on a pu avoir pendant les vacances. Oh là là, un feuilleton.
2: Mais pourquoi elle est où?
1: Elle est où?
0: Elle est en Thaïlande. Elle elle a confié sa péniche à Jean-Phil. Alors là.
1: Oh là là, c'est vrai?
5: Elle a confié sa péniche à Jean-Phil.
1: Oui, il est sur la péniche, là?
0: Non, justement. Alors,
5: Il l'a coulé.
0: La suite de ce feuilleton, mesdames et messieurs, ne ratez pas ça.
7: Qui vit sur une péniche, Christine?
0: Christine, bravo.
7: Bravo, vit sur une péniche.
6: Oui. Elle l'a prêté à Jean-Phil et à son pénis.
2: Mais Christine Bravo vous confie une mission, mais jamais dire oui.
0: C'est ce que
6: mais
0: je lui ai
6: quoi,
0: dit.
6: Pour garder des
0: mais
6: animaux?
0: Je lui ai dit à Jean-Philippe.
2: Ah ouais. Mais c'est un emmerde.
0: Eh bien, c'est ce qui s'est passé.
1: Ah alors.
0: La suite du feuilleton, la semaine prochaine.

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3: Ah, c'est dommage que vous n'étiez pas avec nous, monsieur Mabi, à Nice en déplacement. Ah ouais,
4: j'aurais vu Estrosi, ça m'aurait fait plaisir.
3: Alors, il n'y a pas que Estrosi, mais c'est vrai qu'il était très sympathique, le maire de Nice.
5: Ah, il a plus qu'il morde.
6: Très sympa.
3: Mais c'est surtout le restaurant où nous avons festoyé. Ça m'a rappelé les grandes heures de RTL quand Fabrice foutait un peu le bordel dans les restaurants.
7: Moi, je vous ai vu sur les réseaux sociaux, vous faisiez tourner les serviettes. Hein.
6: Vous avez chanté Les yeux d'Émilie, elle est formidable cette
3: monsieur
6: chanson.
3: Monsieur, ça fait comment Les yeux d'Émilie?
8: J'ai pas chanté ça, moi. Mais non, j'ai chanté Aznavour. J'habite seul avec maman.
6: Oui, c'est très moins festif.
8: Dans un très vieil appartement, rue Sarrazate.
6: C'est faux, là.
8: J'ai pour me tenir compagnie une tortue de canarie
9: et une chatte.
8: T'as laissé la chatte, hein, Christophe, t'as remarqué?
6: Oui.
4: J'habite seul avec mémé, rue du Faubourg Saint-Honoré.
3: Ah, c'est la chanson d'Emmanuel Macron. Mon enfin, Bernard.
4: Ben quoi, je m'amuse.
3: Bah, oui.
4: J'étais pas à Nice, mais j'ai le droit de chanter et de m'amuser.
3: Absolument. Marcella Yacoub va bien. Pardon, je prends de vos nouvelles, chère Marcella.
6: Elle a mis ses plus jolies lunettes de soleil.
10: Ah, c'est lunettes des vues.
4: J'ai cru que c'était Polnareff, moi.
6: Oui, c'est vrai qu'elle a des lunettes très étranges. Hein.
10: C'est je suis presque aveugle.
3: Bah, il paraît d'ailleurs qu'on vous a déjà comparé avec Polnareff à cause de ses lunettes. Il paraît.
10: Oui, tout le temps.
3: Vous m'avez raconté ça dans une brasserie que vous fréquentez.
6: C'est la moustache peut-être qui fait ça.
3: Qu'est-ce qu'ils vous ont dit les gens?
10: Bonjour Paul Pornalet.
8: Paul Pornalet.
3: Ah oui. Alors, c'est pas monsieur Paul, monsieur pas, madame Nareff.
8: Ah mais ils l'ont confondu avec son cousin
4: c'est,
8: Paul.
4: Non, c'est pas sympa parce que
6: non, c'est pas Paul Nareff, c'est Michel Paul Nareff.
4: Quand tu vois Paul Nareff aujourd'hui,
6: elle pensait que c'était Paul le prénom et Nareff le nom de famille.
8: Mais le personnage
11: Paul Nareff, c'est un vendeur dans le sentier.
4: Quand tu vois Paul Nareff aujourd'hui, tu comprends que la poupée se dise non hein, parce que Oh la vache. Ah, il faut pas vieillir.
10: Paul Nareff, je pensais que c'était ses parents.
3: Non, c'est Michel. Non,
8: mais ça fait ça avec tout le monde, genre Johnny Hallyday, je pensais que c'était Ali. Et
6: oui, c'est un rebeu.
8: C'est un arabe, Johnny Hallyday, vous savez pas.
3: Il y a aussi Hugo Frey.
6: Oui.
3: Qui n'est plus vraiment, d'ailleurs.
4: Bon, si, arrêtez. Il a 95 ans, il est quand même vachement bien.
3: Ah, bah, Hugo Frey.
12: Mais non, à 95 ans, moi j'aimerais bien être comme ça quand même.
4: Oui, mais toi, il est.
3: Ça y est.
12: Pas loin.
3: C'est vrai que vous êtes signataire de la loi sur la fin de vie. Sylvie, oui. Il paraît que vous étiez pour l'euthanasie déjà du temps de Madame de Fontenay.
7: Oh, mais vous êtes horrible.
12: On est pour l'interdiction de mourir.
4: C'est vrai que tous nos copains meurent, c'est affreux.
3: Oui, oui.
4: Alors moi, je regarde d'abord leur âge sur Wikipédia.
3: Oui.
4: Et je me dis, j'ai 77 ans, il me reste encore 3 ans. Bon.
6: Ah, ça va.
4: Et puis après, je raye leur nom sur mon
10: mais
4: iPhone.
10: Tu n'es pas vieux du tout.
4: Et finalement, sur mon iPhone, j'ai plus que mon numéro de téléphone. Et alors, je vais vous dire... Non, mais attendez, Laurent.
12: Alors, moi,
4: attendez, Laurent.
12: Qu'est-ce que je fais ?
4: Attendez, Laurent, je vais vous dire... Quand je m'emmerde, ben je m'appelle.
3: Et vous, Fabrice ?
12: Alors, moi, je cherche les avis de décès.
3: Oui.
4: Ah, bah, tu vois.
12: Parce que j'appelle des copains et ça ne répond pas. C'est vrai, c'est horrible. J'appelle des copains, ça ne répond pas. Pendant un certain temps, je laisse des messages, ça ne répond pas. Je me dis, il se passe quelque chose. Alors, je prends le nom, je prends la ville où ils habitent et je cherche avis de décès.
6: Et alors ?
12: Eh ben, le pire, c'est que je trouve.
3: Quelle horreur.
4: L'autre fois, je voulais acheter un viager. J'avais trouvé un truc sympa.
3: Vous acheter un viager ?
6: Un viager à 70
3: ans. Vous êtes vraiment optimiste.
4: Les mecs qui vendaient étaient plus jeunes que moi. Alors, là, tu sens que tu vieillis.
10: Moi, je pense que tu mens avec ton âge. Oh,
4: ça va, toi.
3: C'est l'Ariel Dombal des chansonniers.
6: Non, mais c'est pas... T'as que 77
4: ans. Oui.
6: Ah ouais.
10: Moi, j'étais...
4: Je suis en 47, là.
6: Non.
4: La classe 47.
12: Mais t'es un pauvre gamin.

0: T'es plus vieux que moi.
1: Bon, tu plaisantes. Moi, je suis né en 41. J'ai 83 balais, monsieur.
2: Oh là là.
3: Vous voyez, monsieur Haz, ça conserve d'être aux grosses têtes.
4: Non, mais j'essaie de pas leur parler parce que ça a l'air d'être contagieux.
3: Allez, une première citation. La citation sera pour Thomas Vinel, qui habite dans les Vosges, qui a dit « Demain, quand on offrira un livre à un gamin, il le tournera dans tous les sens pour savoir où mettre les piles. »
1: C'est récent,
0: c'est joli, ça.
3: Ah, pas tant que ça, justement.
1: Non,
3: pas
1: Coluche. Tant que
3: ça. Et c'est Coluche. Bonne réponse de monsieur Haz. Ah, j'aime beaucoup la citation suivante pour Jonathan Trou, monsieur Trou. Ah bah tiens,
5: ah,
3: on Jonathan y revient.
5: Trou, ah, c'est un joli nom, ça. Ça, c'était pas facile. Ah,
3: on est plus très loin de monsieur Trou. Alors
0: Non, mais il y a un moment où on va partir avec Fabrice.
5: Bah oui, ça c'est sûr.
0: Ah bah oui.
5: Restez au moins jusqu'à la fin de l'émission.
1: Méfiez-vous, vous partirez peut-être avant nous.
3: Ça, c'est vrai.
0: Non, arrêtez, quoi.
3: Qui a dit, il faut bien croire... Ah, elle est jolie, d'ailleurs, cette citation. Il faut bien croire à la chance, sinon comment expliquer la réussite de ceux que nous n'aimons pas?
5: Ah, c'est joli. Français?
3: Un Français.
1: Ouais, c'est récent?
3: Ah non, c'est pas récent.
0: Français mort.
6: Lucchini?
3: Un poète, oui.
4: Paul-Éloi?
1: Un poète.
3: Pas Paul-Éloi.
0: Prévert,
6: Baudelaire. Qui est mort, hein, quelle année?
0: Apollinaire.
1: Alors, Prévert?
3: Pas Prévert.
1: Bonnefort?
3: Non, non, poète, dramaturge, peintre.
0: Francis Cabrel.
5: Peintre.
3: Peintre, poète, dramaturge, cinéaste, réalisateur.
4: Ah, La Fontaine.
6: Jean Cocteau.
0: Bah, Renoir.
5: Jean Cocteau, oui,
6: Jean Cocteau.
3: Et c'est Marcella qui l'a dit en premier. Jean Cocteau. Bonne réponse de Marcella Yacoub.
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3: Une question que j'ai trouvée dans Paris Match qui est sortie un peu plus tôt que d'habitude cette semaine, parce que c'est vrai qu'on n'est que mardi et Paris Match est déjà dans les kiosques. Vous savez pourquoi? Parce qu'avec le roi Charles III et le pape, il y avait une telle actualité que...
8: Ils vont sortir deux
3: qui avait Qu'est-ce que vous dites?
8: Ils vont sortir deux, un sur le Charles III et un sur le pape?
3: Non, tout est dans le même journal.
1: Et il paraît que la photo centrale est formidable, c'est un gros plan de Charles avec les deux oreilles sur les deux pages.
3: Non, mais on nous raconte que lors de la visite du pape à Marseille, le groupement de sécurité de la présidence de la République, le GSPR, c'est l'acronyme, était sur les dents. Et certains gardes du corps du président étaient reconnaissables, ou plutôt méconnaissables. Pour quelle raison?
0: Ils étaient en curé?
3: Ils étaient habillés et déguisés en curé. Bonne réponse de Gérard Jugnot.
9: C'est fou. C'est bien ça.
3: Effectivement, les gardes du corps de Monsieur Macron, paraît-il, étaient, pour se fondre dans le paysage, déguisés en prêtres avec un pistolet sous la soutane.
0: C'est pas vrai.
1: Ah, oui. Comme beaucoup de curés prêts à tirer un coup.
6: Quelle horreur. C'est limite quand même, non? C'est pas...
3: Comment ça, c'est limite?
6: Je trouve ça limite de se déguiser en curé alors que tu l'es pas. Tu peux te grimer, mettre une perruque, mais se déguiser en curé
8: mais
6: alors
8: curé,
6: que tu l'es
8: c'est
6: pas.
8: Facile. Non, mais surtout, tu mets une djellaba ou un drap de douche?
6: Non, mais sérieusement, ça me choque, mais bon.
1: Non, mais ce que dit Francesca est parfaitement vrai. C'est presque port illégal d'uniforme.
6: Bah, il me semble.
1: Eh oui.
6: Bah oui.
0: Mais non.
6: Alors, forcément, curé, si on n'est pas
1: déguisé en curé.
0: Et les Pères Noël?
1: Mais non, mais. Oui,
6: non, mais.
1: T'as raison, Gérard, mais au mois de septembre, ça ne va pas
8: se passer. Ce qui est bizarre, c'est qu'il soit déguisé en rabbin.
3: Paris Match a d'ailleurs titré « L'habit ne fait pas le moine ». Vous voyez, c'est
1: un joli
3: titre pour cette petite information, certes anecdotique, mais quand même amusante, d'imaginer effectivement qu'à Marseille, il y avait des curés qui, en fait, étaient des gardes du corps.
8: Mais c'est ceux qui entouraient la papa mobile.
3: Peut-être que le pape, c'est un garde du corps, en fait. Le gars déguisé en blanc, c'est le chef.
1: C'est Gérard Darmanin.
6: Non, mais c'est ça. Ce serait rigolo de savoir qui a eu l'idée, qui a dit bon, les mecs, aujourd'hui, attention.
8: Mais c'est pour le protocole, faut peut-être qu'autour du pape, tu peux mettre que des gens.
9: Et en même temps, c'est sympa parce qu'il y a Fashion Week, les robes. Non, mais les robes pour les hommes.
3: Vous voulez dire le salon du prêtre à porter?
10: Mais autour de Charles III, il était déguisé en éléphant.
3: C'était la vraie Camilla. Déguisé en éléphant.
1: Ou en écossais. Mais le pistolet dépassait sous la robe.

0: pour vous distraire.
1: Mais
2: c'est tellement bien, patron.
0: Pour vous, pardon, Chantal.
3: C'est sympa de voir des prêtres en robe, je trouve.
0: Ah oui, ah oui.
3: Quand je croise un prêtre en soutane, j'ai souri.
1: Oui.
0: C'est la baie souris, oui. Ça vous donne pas une, ça vous donne pas une jouvence pour autant.
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0: Ah, je vous emmène en Californie.
6: Ah oui.
0: Ah bah voilà, vous voyez.
1: Non
0: là.
1: Mais c'est une façon de parler. Il ne vous emmène pas.
0: Juste pour le temps d'une question, évidemment. Là-bas, il y a quelqu'un qui s'appelle Dana McGregor qu'on voit dans les journaux aujourd'hui, dans la presse régionale. J'ai trouvé cette information effectivement dans les quotidiens régionaux.
7: Ça fait une
0: brève aussi parfois dans d'autres quotidiens. C'est une info qui circule qui est assez incroyable. Il y a des photos surtout très très étonnantes parce que Dana McGregor. Il est surfeur, mais attention, il donne des cours de surf et sur YouTube, on peut voir des vidéos étonnantes parce qu'il a une particularité. Ce prof de surf là-bas en Californie, fait-il ?
7: Il a pas de jambes.
1: Il est sur une jambe.
0: Non.
7: Ah, il arrive à reprendre les vagues par en dessous. En fait, il est sous l'eau et il remonte la vague.
0: Non. On est au pays des surfeurs, hein, en Californie, et on est exactement sur la plage de Pismo Beach, si ça peut vous aider un peu.
8: Il est non voyant, il est aveugle.
0: Ah non.
1: C'est une prouesse technique qu'il distingue? Ou est-ce que c'est par exemple parce qu'il donne des cours à des stars ou des trucs comme ça?
0: Alors non, il donne pas de cours à des stars, mais il montre que au fond il y a une facilité à avoir l'équilibre sur une planche ou sur un surf.
1: Il fait du pied. Il n'a pas de planche.
0: Non, lui il n'a pas de planche. Il n'est pas sur la planche.
7: S'il
0: a pas de planche, c'est Jésus, votre gars.
1: Il faut avoir des très grands pieds.
7: Lui il n'est pas sur la planche.
0: Lui n'est pas sur la planche.
2: Il donne des cours chez lui.
0: Non.
7: Donc il fait faire quelque chose à quelqu'un.
0: Depuis plus de 10 ans, il a construit sa réputation en montrant quoi ?
7: C'est des chiens qui surfent.
0: Alors ça, c'est vrai que ça existait déjà. Ça existait déjà, des chiens qui surfent. Alors lui, il fait mieux que des chiens.
7: Des nains qui surfent.
6: Oh.
8: Mieux que des chiens.
1: Est-ce qu'il ne ferait pas surfer des personnes âgées ?
0: Ah non.
1: Et quoi ? Des gens qui n'ont plus d'équilibre ?
7: La vieille qui vend du poisson à Marseille.
0: Sur des planches à repasser. Non mais vous étiez tout près avec des chiens. Mais
1: on cherche un animal.
0: Un animal.
7: Ce sont des mammifères.
6: Un animal à poil.
0: Oui.
2: Des kangourous.
0: Non.
1: Des chevaux, j'ai dit.
7: Oh, des à poil, des naturistes.
0: Non.
7: Bon, de toute façon, c'était des cochons d'Inde, c'est un animal.
1: Pas des chats, pas des chevaux.
6: Des singes, des vaches.
7: Laurent, c'est un animal domestique.
6: Il n'y a pas de poils sur les vaches.
0: Un animal à quatre pattes.
7: Des furets, des sangliers.
8: Des renards.
6: J'ai des petits poils.
0: Et son truc, évidemment, il le dit.
6: Des sangliers.
0: Son truc, c'est de le dire en américain. Il dit, vous voyez, si elles y arrivent.
1: Les chèvres.
0: Des chèvres. Bonne réponse. Bonne réponse de la reine des biquettes. Vous en avez vu des biquettes,
1: oh
0: vous,
1: là
0: hein,
1: là.
0: Avec Karine. Et effectivement.
1: Et j'en fais des petites crottes dures sur mon passage.
0: Un jour, une fois que son pâturage avait été nettoyé, cet homme a décidé. Il avait une biquette. Il voulait la finir sur un barbecue.
1: Non, mais c'est vrai.
0: Oui, c'est vrai. Puis il s'est dit bon, non, finalement.
7: Donc planche ou une planche pas.
8: Il hésitait entre.
6: N'importe quoi. Il s'est dit tiens, on va faire du surf à la planche.
0: Il a fait monter sa chèvre sur la planche au lieu de la planche. Vous avez raison, monsieur Ferrari. Le jour de son anniversaire, à lui, pas elle.
7: Ah, hein. D'accord.
8: Ouais, sinon, c'est vraiment sadique.
7: À son anniversaire, elle, il l'a emmené au golf.
1: Okay. C'est pas vrai.
0: Armé d'une pagaie, il a propulsé la chèvre dans une vague.
1: C'est horrible.
6: Mais quoi, c'est horrible si t'as le choix entre l'abattoir ou le surf.
7: Oui,
1: je suis pas sûr. Hein.
7: Jeanne d'Arc, si tu l'as. Va emmener à faire du surf. L'histoire,
8: c'est
7: sympa. Hein.
8: Ah oui,
0: et là, d'un seul coup, il est surpris car la chèvre a le sens de l'équilibre.
6: Bah oui. J'en ai dans les arbres, moi, chez moi.
0: Alors, la chèvre.
6: Je te jure,
9: et elles, racontes pas,
6: elles sont sur la pointe des sabots, et elles me broutent.
7: Et tu les cueilles
8: avec elles te broutent.
6: Elles me. Putain. Elles me broutent tout, mais pas moi, elles me broutent.
7: Et quand tu, fais... tu montes, quand elles te broutent, c'est toi qui montes sur l'arbre ou c'est elles qui descendent?
0: Et quand elles font maman, maman.
6: Elles grimpent tout en haut de l'arbre, sur deux sabots, trois. Ouais,
8: alors dans oui, le sens bien sûr. Bah oui.
9: Ne fais jamais la sieste sous tes arbres, parce que. C'est quoi cette tenue léopard? Ben.
7: Et tu les as fait biquer de temps en temps.
6: Mais il n'y a rien de plus équilibriste.
0: En tout cas, elles sont plus équilibrées que vous, c'est sûr.
10: Alors attendez, parce que l'histoire, elle est incroyable.
6: Elle veut
7: oui. Donc, il met. Bon, alors,
0: il a commencé par une chèvre.
7: Et après, tout ce qu'il avait dans le frigo, quoi.
8: Non mais le mec à la base il veut bouffer, il veut bouffer sa chèvre à la base quand même.
7: Du lapin.
6: J'ai pu un poil.
0: Vous pouvez aller sur internet.
7: Il y a qu'avec le poisson que ça n'a pas marché parce qu'ils se sont remis dans l'eau quoi.
0: Vous pouvez aller sur internet, vous allez voir les chèvres qui font du surf.
6: Ouais,
0: on l'a même surnommé le Godfather, le parrain des chèvres en anglais dans cette petite ville.
7: Mais la question c'est, est-ce que s'il y en a une qui est moins douée et qui ne sait pas surfer, est-ce que du coup il la mange?
0: Ah bah ça je ne sais pas, mais en tout cas c'est devenu sa vocation. Il apporte de la joie aux gens grâce aux chèvres et au surf. Dana McGregor est devenue célèbre là-bas à Pismo Beach. C'est le berger des mers, on l'appelle ainsi, car en effet, il montre à ses écoliers, oui, c'est une école de surf.
7: Attendez, l'école, c'est juste des gens qui se mettent sur la plage et qui regardent surfer des chèvres pendant une heure.
9: Mais quand il y a.
0: Il leur dit, regardez, voyez, elles y arrivent. Alors, il leur dit tout ça
1: et
0: en Amérique.
1: Non, mais t'es vraiment une chèvre.
0: Il faisait canne, you can, en gros. Ça veut dire ça, vous voyez.
7: Il le fait avec des cannes aussi.
9: Et vous savez comment lui est venue l'idée? C'est un jour, il y avait du vent et la mer moutonnait. Et il s'est dit, si les moutons y arrivent, pourquoi pas ma chèvre?
0: Et voilà. En tout cas, c'est effectivement surfeur de chèvres en Californie. Vous pouvez aller voir, c'est dans tous les journaux aujourd'hui.
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4: Ah bah tiens monsieur Stomybugs, vous allez pouvoir briller encore parce que c'est, voilà, pour le coup là, une question contemporaine.
5: Qui est chanteur de l'Amérique?
4: Non. Ah bah après, vous allez voir, vous allez comprendre que c'est une question à portée de tout le monde. Hein. Mais
6: les éphémérides ou pas?
4: Non, pas encore. Je sais pas si vous connaissez Jeremy Allen White. Ça vous dit quelque chose, monsieur Toen?
5: Ah, ça me dit quelque chose, ouais.
4: C'est l'acteur à la mode en ce moment. On l'a vu dans la série The Bear,
5: exactement.
4: Voilà. Ah, vous dites The Bear, vous?
5: The Beer.
4: The Beer, je crois, B-E-A-R.
5: Non, The Beer, c'est la bière. The Bear, c'est l'ours. Non, mais se croit. Attendez, ne me parlez pas d'anglais, patron. Ne me parlez pas de langue anglaise, vous.
4: C'est B-E-A-R, c'est The Bear.
7: C'est The Bear.
4: Bon, en tout cas, il s'appelle Jeremy Allen White.
5: Oui, vous l'avez bien dit.
4: Et ah oui, je l'ai bien dit. C'est une des stars de ce feuilleton, cette série.
5: Ça cartonne, des prix,
4: Et il a effectivement eu des prix, Emmy Awards, ses compagnies.
5: Victoire de la musique.
4: Voilà, consécration pour ce... Alors, en plus, il y a les pubs pour les slips.
5: Parce qu'il est pas mal quand même. Hein.
4: Je sais pas s'il est pas mal, justement, on dit, il est pas très beau gosse, mais il a du charme.
5: Ouais, c'est un peu comme Bellamy.
4: Voilà.
5: ou l'inverse, je sais plus. Bon,
4: la troisième saison de The Bear est disponible sur Disney, et c'est vrai que il a été connu aussi à cause de la publicité pour Calvin Klein. Voilà.
5: Klein. Parce que vous confondez avec Gérard Klein, l'institut.
4: Alors, il faudrait
5: là,
4: savoir.
5: On parle de string. Hein.
4: Mais c'est, alors, on appelle ça des hommes rongeurs, des redent men.
8: Ah oui, c'est
5: ils font
8: ça.
5: Hommes, ils font viril.
8: Non, c'est parce qu'ils n'ont pas de menton.
4: Pouf. Oui, mais dans le slip, ça se voit pas.
5: Ah ouais, c'est vrai, ouais.
4: Parce qu'effectivement, il a posé, et c'est ce qui a fait le buzz, en boxer pour la pub Calvin Klein ou Klein, comme vous voulez.
5: Klein,
4: c'est ce qui aussi l'a fait connaître. Ouais. Alors qu'il n'est pas spécialement, on va dire, mannequin, vous voyez.
5: Et, ouais, mais il est massif, il est dans l'air du temps.
4: Alors, on nous dit, et j'ai vu ça justement dans la presse magazine, on nous dit qu'il fait partie de ces acteurs à la beauté atypique, vous voyez, éloigné des standards habituels.
5: Ouais, comme Bellamy,
4: un peu comme Adam Driver, un peu comme Timothée Chalamet. Et Jeremy Allen White fait partie de ces redent men, on appelle ça les hommes rongeurs. Et d'ailleurs, il va jouer un rôle important bientôt au cinéma, un film qui sortira l'année prochaine. Qui va-t-il incarner à l'écran?
5: Bah, Pierre Niney.
4: Non.
5: C'est un autre rongeur, mais d'autres trucs.
4: Il va incarner à l'écran, ce sera un biopic, une légende.
5: De la musique?
4: Une légende américaine, oui, de la musique. Qui, Jeremy Allen White, va-t-il jouer au cinéma?
5: Alors,
4: John Lennon, non.
8: Bob Dylan?
5: Non, c'est Chalamet qui va jouer Bob Dylan.
4: Et d'ailleurs, il va jouer quelqu'un qui vit encore.
7: Ah ouais?
4: Ah ouais.
5: Alors, est-ce qu'on peut avoir un indice sur le genre musical au moins?
4: Oh bah c'est le chef, c'est le taulier, vous voyez.
5: Bruce Springsteen.
4: Bonne réponse.
6: Elle est bonne.
4: Excellente réponse de Monsieur Toen. Jeremy Allen White va incarner Bruce Springsteen.
5: De son vivant, c'est bizarre.
4: Oui, de son vivant. Un biopic consacré effectivement à la légende du rock'n'roll, au boss, comme on l'appelle.
5: Et puis personne joue Alain Chamfort, tout le monde s'en fout. Qui pour moi est le vrai boss, mais bon.
4: Non, mais Bruce Springsteen vit.
5: Mais c'est bizarre qu'il accepte Bruce Springsteen. Ça fait un peu. On le fait quand la personne
4: est
5: morte.
4: Il est né en 49, il n'est pas tout jeune non plus.
6: Je sais pas si.
5: Vous aussi.
6: Bah, tu donnes pas ton autorisation, ils ont le droit de faire un film sur toi.
9: Elton John aussi, il a eu un biopic. Hein,
4: il est vivant. Vrai, bravo Valérie.
8: Mais Bruce Springsteen a même donné un concert la semaine dernière à Londres. Et ça coûtait 3 000 € la place.
4: C'est pas vrai, Ariel. Ah, mais comment vous savez, ça avait pris 10 places d'un coup?
8: Non, mais j'ai un ami qui m'a dit qu'il n'y allait pas.
4: Il y a toujours un ami qui, dans ces cas-là.
8: Exactement.
7: Et il devait jouer à Marseille.
8: Non, mais c'est incroyable.
7: Il devait jouer à Marseille, enfin, chanter à Marseille, et il a annulé parce qu'il a
5: il est constamment en tournée.
7: Refroidissement.
5: Il est constamment en tournée.
9: Mais est-ce qu'il porte toujours des jeans un peu serrés?
5: Non, ça, c'est Johnny.
9: Parce que t'as l'air de savoir, Ariel. Parce que moi, ce qui me fascinait chez Bruce Springsteen,
8: c'est les fesses.
9: Non, c'était devant. C'était dingue, on aurait dit. Et alors, le bruit a couru.

0: une époque qui mettait des trucs...
1: Des chaussettes.
0: Voilà.
2: Ouais. Et qui portait à gauche.
0: À droite.
3: On l'a tous fait, ça.
2: Ah, mais toi, t'es con, tu le fais alors que t'es assis. Puis au moins, il est debout sur scène. Ça a l'intérêt. Toi, tu le fais, t'es assis au gros spectacle.
4: Non, lui, c'est terrible, il l'a fait, mais il s'est trompé. Il a mis les chaussettes derrière. Monsieur Bloch, montrez que vous êtes une vedette internationale plutôt que de chanter du Joe Dassin, ce qui est bien. Mais quand même, vous êtes, vous voyez, plus rap, rock. Chantez-nous du Bruce Springsteen, vous voyez, plutôt que...
5: In the USA.
4: Voilà, là on y est, vous voyez, Born in USA.
2: Il y en a une autre. On n'en connaît pas d'autres quand on n'est pas fan, c'est bizarre cette artiste.
4: C'est vrai que moi je connais pas
2: si bien. Non mais quand on n'est pas fan de ce mec-là, on n'en connaît qu'une.
5: Il avait fait une reprise sur
4: Nashville. Il y a quand même les rues de Philadelphie.
2: Voilà, c'est ça, la génial.

0: Voilà, Bruce Springsteen.
1: Non, mais faut l'imaginer en train de un petit peu danser là-dessus.
0: Avec sa chaussette devant, ouais. Ah ouais.
1: Non, franchement, c'est un
2: peu. C'est beaucoup mieux, oui, effectivement.
3: Mais il a fait plein de tubes. Quand il chante la pola douce fort, que la boule joue la pêchouda. Alors, c'est l'ambada, ça.
0: L'équivalent, on va dire, de Bruce Springsteen chez nous, monsieur Twed. Je me tourne vers vous parce qu'il y a longtemps que vous ne nous l'avez pas fait. L'équivalent chez nous, c'est Eddie Mitchell.
4: Oui. C'est moi qui comme je t'en suis. Ma couleur au jukebox.
0: Avec les chaussettes noires devant, bien sûr.
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0: Alors, il y a une chose que j'ignore d'Hélène et de Paris, c'est si elle est cultivée, si elle peut répondre
4: sans
0: aux questions. Oh. Pourquoi vous dites ça, Bernard?
4: Non, parce que j'ai connu beaucoup de mondains.
7: Ah non, mais il a la grosse tête, c'est tout.
4: Ah oui.
0: Mais je sens que Bernard Mabie vous plaît bien quand même, il vous fait rire.
7: Ah ouais, je l'aime bien. Moi, j'aime bien tout le monde.
4: Mais moi aussi.
7: Vous êtes tous adorables.
8: Non, attends, tu dis ça parce que ça fait seulement 5 minutes que t'es là. Tu verras au bout de 3 ans.
4: L'autre qui sent qu'il tient pas le coup.
9: Il se pose depuis 3 ans déjà.
0: D'abord, vous ne tutoyez pas madame Hélène
8: de
0: Paris.
8: C'est vrai, madame.
0: Faites attention, monsieur Rioux. Il y a des manières à voir avec les dames.
8: Hein? C'est vrai.
0: Et Stevie, il peut vous montrer comment on fait, hein, Stevie.
9: Tout à fait, mon cher. Je te donnerai des cours après.
10: Il n'est pas sale Paul, la pépère.
4: C'est dommage que Kersauzon ne soit pas là, parce qu'il aurait su trousser le compliment.
9: Mais alors, d'où tombe le fruit de madame?
0: Ouf. Comment vous voyez que son fruit tombe d'ici?
9: Mais non, je veux dire, vous arrivez d'où? Vous êtes né où?
7: Oh, je suis né au Maroc. Voilà. J'ai grandi à Paris.
4: Voilà.
7: À Neuilly. Et après, j'ai fait mes études à Dauphine. J'ai déménagé à Los Angeles. J'ai épousé un American.
4: Ah,
7: et après, à Beverly Hills.
0: Vous l'avez tué?
7: Non, c'est lui qui m'a tué, mais je me suis enfuie. J'ai eu deux magnifiques enfants. J'ai déménagé à New York. J'ai vécu 10 ans à New York et 15 ans à Londres. Et à chaque fois, c'était une nouvelle vie.
4: Moi, j'ai fait 20 ans à Aubervilliers. Mais... c'est pas passionnant, quoi.
8: Et surtout, vous êtes chanteuse maintenant, c'est ça?
7: Ah, je suis chanteuse depuis le Covid.
8: Et avec des... Ah, ouais. Comme... ça fait tousser, d'autres que ça fait chanter.
0: Comme quoi, il y a des effets secondaires.
7: Non, c'est que au début, tout le monde était paniqué, déprimé, tout le monde pensait que c'était la fin du monde. Je me suis dit, bon, on va les amuser, on va les égayer, on va leur donner la bonne humeur. Et donc, je me suis mise à poster des choses un peu rigolotes sur Instagram et je me suis mise à chantonner sur des chansons existantes. Et les gens ont adoré. C'est comme ça que j'ai commencé.
8: Et elle prend des cours tous les jours pendant 2 heures, t'imagines?
7: Ah ouais.
8: Un peu.
0: Mais comment vous savez ça, vous?
8: Parce que je sais.
7: Ah ouais, ouais, il a travaillé.
11: Non, mais moi je me demande s'il n'est pas agent secret. Pour Poutine.
0: Oh, t'as vu la gueule de James Bond?
9: Ah putain.
4: Yon, c'est un peu James Bond puisque c'est 00 sexe.
9: Oh, Bernard.
8: Johan, j'ai une question qui me turlupine. C'est quoi un demi-puceau? Je visualise pas bien.
12: Je me suis arrêté à l'entrée.
8: Ah, oh. Je pensais qu'il y avait un côté qui n'avait pas été fait, mais ça va.
12: Il y a un casting de fou aujourd'hui. Et je devais pas venir aujourd'hui. En plus, hier, j'ai envoyé un texto à votre collaborateur pour annuler parce que j'étais un peu pris. Et puis,
0: il est un peu pris. Ça, c'est vrai.
4: Qui peut le prendre?
0: Il y a 6 mois encore, il était là. Il était à genoux. Il nous priait tous les jours pour qu'on le reprenne. Là, maintenant, on l'appelle. Il dit, mais non, mais je suis un peu pris.
12: Et je regrette. Enfin, je suis tellement.
0: Vous êtes fait engueuler par Anthony.
12: Ouais, il m'a engueulé. Il m'a envoyé un texto alors, en pleine séance de sport. Mais là, je suis heureux d'être là. On a
0: en pleine séance de sport.
12: Mais tu me fais croire.
0: Il n'y a rien de crédible.
11: Rien, non mais rien.
12: Ça va Hélène, vous allez bien?
7: J'adore. En plus, à côté de vous, tout va bien.
4: Vous ne risquez rien.
0: De l'autre côté, non plus.
9: C'est vrai. Vous n'êtes pas obligé de me outer comme ça. Vis-à-vis d'Hélène, il me out.
0: Ouais, tu parles d'outing. Si vous voulez son pognon, faut bien qu'elle sache que vous soyez gay.
10: Et tu peux servir de meuble si t'es gay, ridon.
7: Ah, c'est pas mal.
0: Oh là là. Alors on est en 1755.
11: Ah déjà.
0: En 1755 à Bordeaux, une certaine Marie se promène sur les quais bordelais et elle va rencontrer, il faut le dire, un esclave qui brûle de fièvre et qui erre sur le port bordelais. Et elle va le soigner, le secourir et pour témoigner de sa reconnaissance, eh bien, ce garçon va lui donner une liqueur qu'elle va utiliser et qui va devenir très célèbre. Comment s'appelle cette fameuse Marie ?
4: Marie Brizard.
0: Marie Brizard.
11: Mais tu vas trop vite.
7: Ah, mais trop
11: ah non, mais dès que ça parle d'alcool. Hein.
10: Vous avez dit Brizard.
4: Oui, comme c'est Brizard.
10: Comme c'est Brizard.
0: C'est Marie Brizard. Ouais. Bravo Bernard. Vous connaissiez l'histoire ?
4: Oui, bien sûr, Laurent.
11: Mais non, il connaît son alcool par cœur. Hein.
0: C'est bon, c'est Marie Brizard.
4: Ah oui, c'est bon.
0: Moi,
4: oui.
0: Je connais pas.
4: C'est très sucré, mais c'est bon.
10: Anisé.
7: C'est
10: anisé.
7: Mais non, ça fait comme une anisette.
4: Oui, oui, c'est bon. C'est bon.
0: Ah, vous buvez, vous, madame In Paris ?
7: Non, je ne bois pas.
0: Comment ça se fait, ça, alors ?
7: Jamais.
0: C'est parce que vos maris buvaient peut-être.
7: Ah oui, un peu trop.
0: Ah,
7: non,
0: voilà.
7: J'en avais pas des maris, un mari. Oh.
0: Oui, mais un par un, je veux dire.
7: Un seul, ça suffit.
12: C'était quand votre dernier copain ? C'était quand votre dernier petit copain ?
7: Petit copain, il n'y a pas tellement longtemps.
12: Ah. Il s'appelait comment ?
4: Ray Charles.
0: Oh. Il s'appelait Ray Charles.
9: C'est ma bille. Oh, le saligo.
0: C'est pas bien, Bernard. Parce que moi, je trouvais l'aide très jolie, très élégante.
12: Ah, ouais, elle est super
4: mais
12: canon.
4: Moi aussi, je l'ai déjà trouvée très jolie, très simple en plus. Très abordable.
7: Vous connaissez l'expression je tarte ta gueule à la récré.
0: Monsieur Boulet, c'est tout à fait le genre de dame que vous aimez, vous. Hein.
9: Ah, moi, je suis fan.
0: Ah, voilà, mais oui.
9: Mais oui, mais elle est trop belle.
0: C'était pour vous faire plaisir.
9: Ah, bah, c'est très gentil, merci, j'apprécie.
4: Elle ressemble à madame.
9: Elle était quand même un peu plus âgée. Elle est quand même plus jolie.
7: Merci.
9: Enfin, madame était très belle aussi, cela dit, mais c'est pas le même âge non plus.
0: Bah, d'abord, elle est morte, là, maintenant.
9: Ah, bah oui. Elle
7: était Martin.
9: Oui. Ouais. Ah, bah oui, c'est vrai, vous la connaissez très bien. Vous.
0: J'ai l'impression de regarder un Monopoly dans lequel je joue pas.
9: Ah oui, là-bas c'est les cases bleues, nous c'est les cases bleues foncées. Hein.
4: Et vous, c'est les cases couilles.
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0: Une question pour Jean-Pierre Pierron, qui habite Bonneuil-sur-Marne. Une question qui va nous permettre de parler de quelqu'un qu'on aimait bien. D'ailleurs, on a évoqué son nom l'autre jour quand on était au Lido, parce qu'on s'est rappelé qu'il avait joué ici à Paris la version française du Rocky Horror Show, qui se jouera bientôt au Lido, une comédie musicale qui avait été adaptée au cinéma aussi sous le nom du Rocky Horror Picture Show. Et ce garçon dont je vous parle, c'est Tiki Olgado.
9: Ah, oui.
0: Alors lui, ça fait vraiment 20 ans qu'il nous a quittés. On est compte comme le temps passe. Il est mort le 22 janvier 2004, donc il y a pile 20 ans. Les plus jeunes ne se souviennent peut-être pas bien de Tiki.
9: Amélie

0: ado. Mais effectivement, on le voit dans Amélie Poulain.
1: Nikita aussi.
0: Son dernier film, c'est Un long dimanche de fiançailles. Mmh. Il est dans Monsieur Batignol. Dans Une belle époque, dans Meilleur espoir féminin aussi d'ailleurs. Ouais. Isabelle, j'en parle puisque c'est vous qui avez écrit ce film. Plein de films tournés dans les années 90 essentiellement parce que il a eu une carrière tardive en tant qu'acteur vu qu'au départ, il travaillait avec Claude François, hein, c'est bien ça.
2: Il était secrétaire de Claude François, il a été secrétaire de plusieurs artistes et chanteurs.
0: Ouais. Il a travaillé pour Johnny Hallyday, ouais. Il a été manager du groupe Martin Circus. Et puis un jour, comme ça, il s'est mis à jouer dans un film. On lui a proposé un rôle. Et c'est Gérard Jugnot, d'ailleurs, surtout, ouais. Qui l'a fait éclater grâce au film une époque formidable. Ouais. Et là, il n'a pas arrêté de tourner pendant toutes les années 90. Tiki Oigado, qu'est-ce que vous dites, vous?
3: Je dis, vas-y, Isabelle, fais-moi éclater.
4: Éclater quoi?
5: Éclater.
2: Ça peut être mal interprété. Hein.
3: Attends.
0: J'avais pas compris.
2: Titre.
0: Fais-moi éclater. Vous n'êtes pas un furon, je n'en plus. Mais c'est vrai que Junio a fait éclater Tiki Oigado. Et que Tiki Oigado voilà, nous a quitté il y a 20 ans. Vous allez me dire, est-ce qu'il y a une question là-dedans? Bah oui, j'ai quand même trouvé une question parce qu'il se trouve que Tiki Oigado, quand il est mort d'un cancer, d'ailleurs, il a eu une dernière phrase qu'il a prononcée devant les caméras de Claude Lelouch parce qu'il avait demandé à Claude Lelouch de venir le filmer à l'hôpital, sur son lit d'hôpital, pour laisser un message posthume. Et quelle était cette phrase qu'a prononcée devant les caméras?
5: Il était à l'hôpital?
0: Oui, il était à l'hôpital. Et un message qu'il adressait à tous ceux qu'il aimait.
3: C'est devenu une devise connue maintenant?
0: Oh, c'est pas une devise, c'est plutôt un conseil.
2: Ouais. Respirez,
4: soyez heureux.
5: Aimez la vie.
0: Ah non, non, mais c'est.
1: Prenez soin de vous.
0: Ah, mieux que ça, plus précis que
3: Isabelle,
0: ça.
3: Isabelle, éclate-moi.
4: Oh, le message.
5: C'était un cancer de quoi?
0: Ah, bah justement. Voilà. Ah,
5: arrêtez de fumer.
0: Et voilà. Sa dernière phrase.
5: Ah, moi, je ne l'ai pas entendu et c'est pour ça que je continue.
0: Sa dernière phrase à Tiki Oigado, ce message posthume devant les caméras de Claude Lelouch, c'était: il faut dire aux gens qu'il faut complètement arrêter de fumer.
5: En même temps, c'est pas un posthume, c'est entume.
2: C'est prétume.
4: Ou enclume?
0: Non, c'est un message posthume parce que ce message, il a demandé à Claude Lelouch de le montrer une fois qu'il était mort.
5: Oui, mais il l'a enregistré entume.
0: Oui, mais tout ce qui est posthume est fait de son vivant.
6: Ah non, mais t'es à 22, hein, ma pauvre. Ah, oui.
4: À moins que tu reviennes en esprit pour passer un message.
1: Une œuvre posthume, c'est une œuvre qui est publiée après la mort. Et c'est pas une œuvre qui est écrite après la mort.
5: Prends ton guignol et Kirsch, et puis voilà.
4: Il y a que Yagel DJ qui peut donner des messages posthumes.
0: Oh, l'autre, il nous ressort, c'est voyant.
6: DJ, t'as dit?
4: Yagel DJ, c'est pas ça qui parlait avec Marie-Antoinette? Je sais pas qui.
2: Ah, ben c'est pas Corabanne, ça.
4: Non, lui, c'était la station Mir.
0: Vous pourriez peut-être rendre un hommage à Tiki Oigado, Isabelle, en réalisant un film qu'il a toujours eu envie de concrétiser, qu'il n'a jamais fait. Il a, pendant longtemps, il n'a jamais pu le faire, eu pour projet de raconter l'histoire.
6: Oh ah, mon Dieu.
2: Attention.
4: Oh là là,
5: qu'est-ce que c'est? Je sens que c'est pour moi.
2: Ça sent le film sérieux. Ça pue le film d'auteur.
6: C'est la vie d'une prostituée.
0: Non, mais je vous dis ce qui est écrit, moi. Puis peut-être que monsieur...
3: Carrément, j'y vais droit au but, moi.
2: Là, tu peux percer, mon pote.
0: Il pourrait jouer là-dedans. Tiki Oigado n'a jamais eu le temps de concrétiser son projet de film racontant l'histoire d'un Toulousain parti en Chine ouvrir un restaurant de cassoulet.
2: Adil, je te vois dedans.
3: Ouais, je peux jouer ce rôle facile.
2: Ah ouais.
5: Alors, avec les moyens qu'on a maintenant au cinéma, ce sera pas en Chine,
1: ce sera à Belleville.
5: Voilà, voilà.
0: Dans le 13e.
2: Ouais.
0: Et puis, ça sera une choucroute. Bon. Bah, Stevie, je vous vois bien dans le rôle du Fayot.
4: Non.
5: Oh
4: non. C'est plus élégant. Moi, je suis l'oignon.
1: La saucisse.
0: Un autre film, et là, c'est pour monsieur Adil Rami. C'est la question Disney du jour. Puis, c'est Adil Rami a une spécialité, c'est les films Walt Disney.
5: Il faut bien en avoir une spécialité, moi je dis. C'est bien.
0: C'est bien.
3: Attends, t'as pas dormi avec moi encore?
4: Fais-moi Alice au pays des merveilles.
0: Je crois qu'elle a pas envie de dormir, voyez, avec vous.
5: C'est quoi la question?
0: La question nous permet de passer du cassoulet à Ratatouille, puisque j'ai choisi ce film qui est d'ailleurs pas Disney, mais un Pixar.
6: C'est
2: les cousins.
0: Mais voilà, c'est quand même un film qui a très très bien marché. Ratatouille, tout le monde connaît évidemment le nom du jeune rat Rémi, qui va devenir un grand chef. Mais comment s'appelle le restaurant dans Ratatouille?
3: Alors, c'est Linguini, c'est le machin, son ami, et le restaurant s'appelle... Ah putain.
0: Mais c'est vrai que le copain s'appelle...
3: Le nom,

0: c'est le nom du chef ou pas, le restaurant Gusto?
1: Exactement, Auguste Gusto. Bonne réponse, wow, d'Adil Rami. Allez. Ben voyez, vous au moins, vous répondez aux questions qui sont dans votre domaine. Oui.
2: Bon, il est très limité, hein. On va pas faire 10 ans de questions de Disney, quoi.
3: Oh, bah, il y a suffisamment de Disney, oui, pour faire 200 ans de questions.
1: Et c'est Jean-Pierre Marielle qui, dans la version française, faisait la voix d'Auguste Gusto, le restaurateur à qui appartient ce restaurant, chef cuisinier étoilé, Auguste Gusto. Chez Gusto, c'est le nom du restaurant. Et effectivement, le jeune commis de cuisine s'appelle Alfredo Linguini. Bravo, vous connaissez votre ratatouille par cœur.
4: À suivre.
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1: Je vous emmène maintenant, et là ça va faire plaisir évidemment à Marcela Yacoub, je vous emmène à Buenos Aires.
6: Oh, génial.
1: Oui, c'est dans la ville de Marcela qu'a été créée, il faut le dire, dans les années 1880, un magasin tenu par Herminie Cadol. Alors Herminie Cadol s'appelait de son vrai nom de jeune fille au départ, Eugénie Sardon. Puis elle a quitté la France, elle a quitté même le Loiret, puisqu'elle venait du Loiret. C'était une communarde même pour tout vous dire. Et puis, faisant partie de ces femmes de la Commune à Paris en 1871, elle a fui Paris pour Buenos Aires, où là, elle a créé... Elle a créé quoi et inventé quoi, Herminie Cadol ?
3: Le soutien-gorge.
1: Le soutien-gorge. Excellente réponse de Caroline Diamant.
2: Bon, elle était un peu aidée, hein.
1: Il m'avait dit à la direction, faites dans le Nibar. Ouais,
2: pour Caroline.
0: BD, Nibar.
1: Herminie Cadol est devenue effectivement créatrice d'une maison de lingerie à Buenos Aires. Puis après, elle est revenue à Paris et elle a créé le premier soutien-gorge moderne qu'on appelait le corset-gorge ou le maintien-gorge à l'époque.
6: Moi, alors, tiens... alors, il a créé à Buenos Aires ou à Paris ?
1: À Buenos Aires.
7: Moi, je tiens à dire qu'à Buenos Aires, où j'ai fait mes études, j'ai fait ma première sérénade à une fille là-bas.
1: Vous nous l'aviez raconté quand vous êtes arrivé ici.
7: Et permettez-moi de radoter, c'est quand même ma fierté.
1: Ici, on radiote à RTL. Qu'est-ce que vous foutiez à Buenos Aires ?
7: J'étudiais l'économie en pleine période de crise.
1: Et combien...
7: J'y ai passé 8 mois et j'ai dragué Danila. Et j'avais écrit une chanson, peut-être l'avez-vous déjà chantée. O dame un D et O dame un A. O dame un N et O dame un I, un L, un A. O dame Danila.
1: Alors écoutez, vous nous l'aviez déjà chanté, mais on avait préféré l'oublier.
4: À suivre.
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1: Est arrivé le cadeau de Sylvie Tellier? Non, il n'est pas arrivé. Hein.
8: S'il est arrivé, on a vu le pompier entier, là.
2: Le pompier. C'est l'anniversaire de Bernard Mélie aussi aujourd'hui.
8: Tu vas voyager.
9: Non, vous voulez continuer à faire mon éducation sexuelle. Je sais, je vous remercie pour ça.
1: La semaine dernière, c'était Stommy Bugsy. Enfin, il y a un anniversaire tous les jours, vous comprenez, il y a 60 grosses têtes. Moi, mon salaire passe dans les cadeaux d'anniversaire. Je n'en peux plus, voyez-vous.
2: Et c'est Bernard Mabie aussi.
1: Pardon.
6: Oui, Bernard.
2: Il y a Bernard Mabie aussi. Oui,
1: alors,
2: aussi.
1: Si vous commencez à dévoiler les questions que j'ai préparées, Paul Alcarat, vous n'irez pas dans cette émission jusqu'à votre anniversaire, croyez-moi.
2: Oh là là.
6: Il y a quand même des mois où il y a plus d'anniversaires. Donc quand on fait 9 à l'envers, qu'est-ce on voit quand les gens
9: schtroumpfent. Oui. Oh bah, comme par exemple, ceux qui sont nés en septembre, ce sont les bébés du nouvel an. Quand tu t'ennuies entre Noël et Nouvel An,
6: t'es né en septembre. Une erreur.
2: Oh là là.
9: Non, mais toi,
6: ou une flûte de champagne en trop.
9: T'es né en septembre ou pas?
6: Oui.
9: Ah ben voilà, ouais, t'es un bébé du nouvel an.
6: Je te dis, un bébé du flûte de champagne en trop.
1: Alors, il va falloir faire avec Dari Boudboul aujourd'hui.
7: Ça va être super.
6: Comment ça, il va falloir faire avec?
1: Oui, bah parce que vous êtes un peu bavarde, voyez-vous.
6: Moi, alors vraiment, venant de vous, c'est quand même l'hôpital qui se fout de la charité.
1: Hein. Ah, parce que moi, je suis pas bavard du tout.
6: Alors vraiment, vraiment, Laurent Ruquier est pas bavard. Non, ça me fait mal.
2: En même temps, il anime aussi.
1: Qu'est-ce que vous avez... Oui, c'est une bonne...
2: Alors que toi, tu fais partie d'un des 6, déjà.
1: Forcément, il a raison, le petit. Il dit pas toujours que des conneries, le petit.
2: Surtout pas...
1: Qu'est-ce que vous allez faire pour votre anniversaire, mademoiselle Tellier?
9: Ah, je sais pas. Oh, bah, je vais être avec mes enfants, mon mari.
6: Ah, pas un boys band.
9: Non, gong.
1: Vos enfants,
9: c'est pas ça,
1: combien vous avez fait d'enfants?
9: J'en ai 3.
1: Ah, 3, quand même.
9: Ah bah oui, bah, il faut bien...
6: 3, plus un chien.
9: Non, mais il faut bien payer les retraites, un peu.
6: Alors, cela dit, avec 3 enfants, tu peux plus aller en vacances. Vacances nulle part. Bah, ça vu que la tendance, c'est les vacances sans enfants.
8: Patron, il y a une vieille dame du public qui est à côté de moi. Et vous lui avez donné un micro.
2: Pour la remettre dans le public.
8: Non, mais elle est très gentille, mais on comprend pas ce qu'elle dit.

0: On voit pas le trop l'intérêt, mais...
1: Ah, il faut comprendre Dari Boutboul.
0: Ah, c'est Dari Boutboul ?
1: Oui,
0: c'est
1: elle.
0: Enchantée !
1: Elle vit avec des animaux.
2: Mais donc... je leur parle aussi, mais ils me répondent pas, eux.
1: Voilà.
0: Ah, mais l'enclos est grand.
1: Et donc, dès qu'elle arrive ici, elle voit des formes humaines. Et alors, elle nous bassine, elle nous bassine. Elle ressort tout ce qu'elle a gardé pendant 8 jours, voyez-vous. C'est terrible, quand même.
2: Oui, mais je repars en pleine forme.
1: Oh, mais... ouais,
2: c'est
1: mais...
2: ma séance de psy. Oh,
3: pas nous, pas nous.
4: Tu vas jamais chez le médecin.
2: Jamais.
4: Bah non, c'est paddock, paddock,
2: paddock. Mais j'ai le veto, moi.
5: Et est-ce que vous racontez après l'émission à vos chevaux?
1: Oh, le jeu de mots.
6: Incroyable.
1: Le cadeau n'est pas arrivé encore, Sylvie, mais vous aurez un beau cadeau.
5: Ah.
1: On a envoyé Rachel, notre personnelle chopeuse, vous voyez.
7: Ah, je rêve de la montre RTL.
1: Ah non, ah, une montre RTL, vous voulez annuler le cadeau?
4: C'est moi,
1: chérie. Ah bah alors, je suis vraiment trop con, moi. J'avais pas pensé à ça, alors.
7: Mais je ne suis pas matérialiste, bah, je ne suis pas vénale.
1: C'est vrai.
7: C'est l'intention qui compte,
1: ah bah, vraiment. Alors, ah bah ouais. Alors, donc, vous gardez le cadeau pour un prochain anniversaire. C'était un truc féminin, ça ira très bien, Jean-Philippe.
3: À Paul, à Paul.
4: Un string.
2: Mais elle a pas besoin, non, mais pas avec un cul comme elle a, elle a pas besoin de culotte.
4: Mais pourquoi chaque ouf, fois
2: ouf, ouf, mais honnêtement, moi je suis pas une dingue des miss. Hein.
1: Et c'est une spécialiste de culotte de cheval.
7: C'est une spécialiste de croupe.
1: Une première citation qui a été choisie pour vous d'ailleurs, Dari Boutboul, et pour Éric Débucois qui habite Paris 9e, qui a dit « Apprenez l'équitation par correspondance. Pour le galop, se référer à la brochure concernant le trot et la lire 3 fois plus vite. »
4: Pierre Dac.
1: Pierre Dac, évidemment. Ah. Bonne réponse de Philippe Claudel et de Paul Elkarat. Pour Stéphane Azotte, qui habite Frolois, c'est en Meurthe-et-Moselle, qui a dit « Shakespeare n'a jamais existé. Toutes ses pièces ont été écrites par un inconnu qui portait le même nom que lui. »
4: Woody Allen ?
1: Non, c'est pas Woody Allen.
4: Français ?
7: Un français, ouais.
1: Ça, c'est français.
4: Alphonse Allais ?
1: Et c'est Alphonse Allais. Excellente réponse de Christophe Barbier. À quelqu'un qui nous a quittés il y a 5 ans, jour pour jour, et qui a dit « Si on écoutait les opposants à l'avortement, on tricoterait des brassières aux spermatozoïdes. »
7: Bedos.
4: Guy Bedos.
1: Guy Bedos, bonne réponse. Il est mort il y a pile 5 ans, jour pour jour, pour Michel Lartigue, qui habite Machecoul.
7: Patron, vous n'avez pas dit bonne réponse de Sylvie Tellier. Elle va être, ça va être tellement rare dans cette émission, faut le dire.
1: Oui, mais je crois que vous avez été 2 à le dire.
4: Non, non, mais elle a dit Bedos.
7: Non, non, j'ai dit Bedos, il a dit Guy.
4: J'ai rajouté le prénom, ce qui ne mérite aucune réponse. C'est une bonne réponse de Sylvie Tellier.
7: Ah, merci.
1: Pour Michel Lartigue, qui habite Machecoul Saint-Même, c'est dans la Loire-Atlantique, qui a dit « Le bonheur est souvent la seule chose qu'on puisse donner sans l'avoir. Et c'est en le donnant qu'on va l'acquérir. »
2: Oh, c'est joli.
7: Oh, c'est une femme, ça.
1: C'est un roman. C'est un homme.
3: Un homme français.
1: Un homme français, monsieur.
2: Mort,
4: 18e.
3: Par l'éphéméride.
1: Alors, mort en 1600, non. Alors, mort en quelle année il est mort? Ah, dis donc, dis donc, quand même, il est mort vieux. Je pensais pas qu'il était mort si vieux, alors. Hein. Ah oui, quand même, dites donc.
3: Ouais, ouais.
7: En quelle année il est mort?
2: Non. Un poète?
1: Vous savez bien que si je donne les années, il va donner la réponse tout de suite.
2: Dramaturge?
4: C'est pas ce que vous cherchez, il donne la réponse?
1: Allez, c'est vrai, après tout.
2: Dramaturge?
1: Débarrassons-nous en 1694-1778.
4: Voltaire.
1: Voilà. Ah ouais. Allez, une citation pour Delphine Routier, qui habite Lorette, qui a dit « En Provence, le soleil se lève 2 fois, le matin et après la sieste. »
4: Pagnol.
1: Non, ce n'est pas Pagnol.
4: Titoff. Jean Giono.
1: Non, non plus.
4: C'est un Provençal.
7: C'est un politique.
1: Alors, il est né à Saïgon, mais il aimait le midi de la France.
0: Il est né à Saïgon. Le commissaire.
4: Ah, ben, né à Saïgon, c'est Chantal Goya.
1: Non, non, non.
4: Amanda Lear.
1: Non plus.
7: Vous avez utilisé un petit accent.
1: Bah oui, puisque ça parle du midi en
7: Provence. Mais lui, il a ou pas? Il a l'accent.
1: Provence, le soleil se lève 2 fois, le matin et après la sieste.
2: Il est mort.
4: François Sagan?
1: François Sagan, mais non, c'est un homme.
0: Michel Galabru?
4: C'est un homme, François Sagan.
1: Mais effectivement, il était le fils de 2 natifs du Sud. Sa maman était institutrice, native de Marseille. Quant à son papa, lui, il était libraire, natif de Avignon.
2: Tino Rossi?
1: Non, non, non.
4: Un auteur?
1: Un auteur.
4: Un écrivain?
1: Spécialiste, si ma mémoire est bonne, de contre Pétri, travaillant au Canard Enchaîné.
0: Patrick Bosseau ?
1: Non, non, non, non, non, non.
2: La contre-pétrie, c'est un truc de mec.
4: C'est-à-dire qu'il les écrivait pour le Canard, les contre-pétries ?
1: Je pense qu'il en a écrit pas mal pour le Canard.
4: Dans l'album de la Comtesse ?
1: Exactement. Ouais. Et il a écrit pour le Canard Enchaîné.
0: C'est pas lui qui a dit « Je rêve d'une escalope avec une salade
1: ça, ?»
0: C'est ma contre-pétrie préférée.
1: Ça, c'est une belle contre-pétrie, effectivement.
4: À condition de secouer les nouilles avant de servir.
1: Mais bien sûr.
4: Il est mort il y a longtemps.
1: Ouais, il est mort en 2004, il y a 21 ans.
7: Et d'Orbesson, non, on l'a déjà dit.
1: Bah non, il est mort.

0: 90 ans, il était né en 1914, il est mort en 2004.
1: Ah, c'est Yvan Audouard.
0: Yvan Audouard. Bonne réponse de Paul Elkarat.
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0: Et c'est un livre qui s'appelle Pierre ou les ambiguïtés. Voilà un roman qu'on connaît moins parce qu'effectivement, l'auteur qui a publié ce roman en 1852, vous voyez, ce n'est pas d'hier, l'auteur a publié des romans bien plus célèbres que celui-là. C'est même un roman qui a créé la polémique à l'époque parce qu'il a été condamné pour sa moralité autant que pour son style. Mais quel est l'auteur de Pierre ou les ambiguïtés?
3: C'est pas Gautier?
0: Gautier. Non.
4: Les ambiguïtés, on peut savoir ce que c'est à peu près de Pierre. comme ça, ça nous axe un peu la recherche.
5: Un peu comme Dorian Gray.
0: Ouais. Ce sont des histoires amoureuses
3: de Musset.
0: Entre lui et trois femmes.
6: Mais il est français.
0: Y compris une demi-sœur. Oui. Ce que je peux vous dire, c'est que ce livre a été adapté au cinéma par Léos Carax et que ça a donné un film qui s'appelait Paula X avec Guillaume Depardieu, Catherine Deneuve et Laurent Luc.
3: D'accord.
1: Paula X,
4: voilà,
1: je connais.
4: Donc ça nous aide.
7: Donc il est français, voilà, demandez Valérie.
0: Ah non, le romancier en question n'est pas français. D'ailleurs, le titre original, c'est Pierre of the Ambiguities.
1: Charles Dickens.
0: Charles Dickens. Charles Dickens, non.
6: Oscar Wilde.
0: Oscar Wilde, non.
5: C'est un homme.
0: Alors oui, c'est un homme.
1: Thackeray.
0: Un romancier. Il n'est pas, attention, il n'est pas britannique.
1: Il est américain.
0: Il est américain.
1: Herman Melville.
0: Et c'est Herman Melville. Bonne réponse de Paul Elkarat. L'auteur de Moby Dick. Évidemment, il est plus connu pour Moby Dick ou même pour Bartleby.
1: Bartleby le scribe.
0: Voilà.
1: Je l'ai lu.
0: Herman Melville, romancier, moins connu pour Pierre ou les ambiguïtés.
1: Ah, je vais l'acheter.
0: Ah bah voilà, vous voyez, voilà un conseil de lecture.
1: Ah ouais, plan A3, j'achète direct.
0: Hein. Ah bah voilà, parfait.
1: Non, je rigole, c'est pas vrai.
5: Vous avez entendu ce qu'il a dit avant.
0: Qu'est-ce qu'il a dit?
5: Il a dit un plan A3, c'est j'achète.
1: Non, mais c'est le livre, c'est Boublil qui m'a soufflé.
4: Mais me mets pas dans tes galères. Monsieur, j'ai fait engueuler, toi, garde tes emmerdes. Garde tes affaires.
0: Vous voulez faire un plan à trois avec Max Boublil? D'accord, je viens.
4: Oh, la gueule du plan à trois.
1: C'est dégueulasse.
0: Je suis d'accord, même moi je suis dégoûté par ce que je viens de dire.
4: Il faut pas filmer ça.
0: Pardon Paul. Ouais. Lui là-bas, je m'en fous avec lui, pourquoi pas. Mais...
1: Non mais c'est vrai,
0: j'ose même pas l'imaginer.
1: Je suis votre fils.
0: Eh oui, c'est exactement ça, je vous conseille.
4: Et moi c'est comme mon petit cousin un peu bizarre.
0: Oui, on va on sait ce qu'on fait avec les cousins et les cousines.
1: Quoique.
0: Non, tandis que Paul c'est comme mon fils et vraiment, je retire ce que je viens de dire, c'est une horreur. C'est de votre faute tout ça.
4: Il y a des régions où ça se fait, hein. Regarde la Belgique, pardon. Hein. Le Guillaume, il bouge pas. Non, bon, c'est tout à fait normal, c'est naturel.
7: Je ne comprends toujours pas ce qu'il y a de choquant dans la discussion.
0: Avec toutes les grosses têtes présentes, sauf avec Paul.
7: En attendant, si je ne suis pas votre fils, ça veut dire qu'on peut coucher ensemble.
0: Pardon?
7: Si je ne suis pas votre fils, ça veut dire que moi, je peux rentrer dans le plan
1: A3 avec Valérie. Bien sûr que tu peux être ton fils.
7: Comment ça?
1: 92, frérot, qui fait le calcul.
0: Ici, il n'y a pas de frérot.
7: Je me disais bien.
0: On n'est pas une émission de Jones.
4: Il n'y a pas de wesh.
0: C'est vrai qu'entre Guillaume. On n'est pas sur Fun Radio.
7: Il n'y a pas de frérot.
4: Il n'y a pas de wesh.
0: Il y a des questions littéraires. On parle de romans. Vous voyez,
1: et j'y réponds, monsieur Ruquier.
0: En tout cas, Paul, j'espère que vous avez bien noté le titre du roman.
1: Wesh, frérot, j'ai bien noté.
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0: Je voudrais remercier ce monsieur qui travaille pour Paris Première qui, je crois, n'a jamais eu une émission aussi agitée. Alors moi, de temps en temps, il vient me voir et me dire « Faut pas boire de l'eau !» Enfin, si, j'ai le droit de boire de l'eau, mais faut pas mettre l'eau parce qu'il y a une marque dessus sur le pupitre. Après, il vient me recoiffer parce que je mets toujours la main dans mes cheveux, j'ai les cheveux dans tous les sens.
9: Il vous respecte pas, quoi.
0: C'est vrai qu'au départ, on fait de la radio pour faire de la radio. Mais aujourd'hui, on a la chance d'être filmé par Paris.
9: L'honneur, oui, l'honneur.
0: Donc il a un boulot incroyable. Là, maintenant, il vient essuyer le front de Jean-Philippe Janssen.
10: Oui, parce que je brille. On n'arrive pas à me matifier la gueule, moi. C'est marrant, hein.
9: J'ai une goutte de café sur mon slip, viens. Non, mais viens, sérieux, j'ai du café. On s'en fout, ça fera un MeToo, ça fera du buzz.
0: Non, mais merci, monsieur.
10: Ah oui, bravo.
0: On est

0: infernal, en fait. Faut bien le dire. On dit inferno ou infernal?
1: On est infernal.
0: Ah, on est infernal.
1: Nous sommes infernaux.
0: Nous sommes, je l'avais bien dit. Nous sommes infernaux et il est infernal. Une autre question culturelle pour Sophie Cruz, qui habite la Riche, c'est en Indre-et-Loire. Sa devise était « Le froid me chasse ». Son emblème était une hirondelle. Elle est devenue veuve à 25 ans quand son époux est mort dans un duel. De qui s'agit-il?
2: Ah, c'était pas Yvonne Printemps?
0: Yvonne Printemps, non.
3: Bettencourt?
0: Hirondelle ne fait pas le printemps. Ouais.
1: Son époux est mort dans un duel? Un duel au pistolet?
0: C'était, je pense pas que ce soit au pistolet.
4: À l'épée.
0: On est en 1600. Il y a des pistolets.
5: Mais à l'époque, les duels étaient à l'arme blanche.
0: On est d'accord que c'est à l'arme blanche.
3: En 1600, combien?
0: On est le 5 février. 1651.
1: C'était pas Ninon de l'Enclos ?
0: Non, et elle a 25 ans, elle devient veuve, on lui apprend que son époux s'est tué lors d'un duel.
1: Ah, c'est Madame de Sévigné !
0: Excellente réponse de Franck Ferrand, de son vrai nom.
1: Marie de Rabutin-Chantal.
0: Exactement, Marie de Rabutin-Chantal dit
6: moins chic.
0: Madame de Sévigné. Comment ça, c'est moins chic ?
6: Marie de Rabutin.
1: Elle était la petite fille de Jeanne de Chantal, la sainte.
0: Exactement, Marie de Rabutin-Chantal.
3: Tu n'es pas une sainte.
6: Tu crois qu'on connaît Jeanne de Chantal ?
1: Ouais. Bah, normalement, on connaît Jeanne de Chantal.
6: Non, on connaît Chantal là-dessous, nous c'est tout.
3: Non.
0: La compagne.
6: Qu'est-ce que j'ai à voir là-dedans ? Non. Jeanne de Chantal, la grande.
1: Jeanne de Chantal, c'était une des grandes figures spirituelles du XVIIe siècle, qui était très proche de François de Sales. Bon, bref.
0: La marquise de Sévigné, en tout cas, a été veuve très très jeune. Je ne savais pas qu'elle a été veuve à 25 ans.
1: Et ça lui a permis... Elle a été... C'est incroyable, Madame de Sévigné, puisque d'abord, elle est orpheline très tôt.
6: Ah oui.
1: On gère la fortune de ses parents, donc elle devient la plus riche jeune femme à marier. Elle épouse ce mari-là, ce personnage un peu étonnant, c'est
0: François Amagneux, seigneur d'Ambleville.
1: Voilà.
0: Chevalier d'Albret.
1: Et de Sévigné.
0: Voilà.
1: Enfin, marquis de Sévigné. Et il meurt en duel, ce qui fait que non seulement elle est riche, mais elle est libre. C'est incroyable,
6: ça. Oh là là, la chance.
3: 25 ans, mon Dieu, la chance. Pété de thunes.
0: Non, mais quand c'est la Laetitia du XVIIe siècle.
3: Ah là là.
4: Et elle est déjà
6: bien emmerdée. T'es bien.
0: La Macha Meryl du 22e.
6: Le rêve. Non, mais attendez, 25 ans, mais elle aurait pas pu écrire.
4: Et Franck, ils avaient des enfants ou pas?
1: Ah oui, bien sûr. Ouais. Elle avait notamment sa célèbre fille,
0: la
1: comtesse de Grignan, à laquelle elle écrivait. Et puis elle a eu un fils qui lui aussi est mort dans une affaire un peu louche, et je crois probablement en duel.
0: Charles.
1: Il s'appelait Charles.
0: Il s'appelait Charles. François, c'était la fille, c'est avec elle qu'elle a correspondu pendant tant d'années.
1: Jusqu'à sa mort, elle est morte.

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3: On vous aime, Bernard. C'est pour ça qu'on vous fait venir. Et puis, on sait que, de toute façon, vous avez l'art de la réplique et on n'est jamais à l'abri d'un
4: scud.
3: Voilà, d'un petit scud.
4: Un scud.
5: Je vais vous mettre la main au scud.
6: Qu'est-ce que c'est que ce rire, Caroline?
7: Un scud ou un petit rototo aussi?
6: On dit un scud.
3: Comment vous dites?
6: On dit un scud.
3: Un scud, si vous voulez, un scud.
6: Non, parce que quand on dit, alors, je vais te mettre un gros scud, du coup, ça fait vraiment.
3: Oui, dans le.
7: J'ai l'impression que ça fait longtemps qu'elle n'a pas vu de scud.
8: J'ai l'impression que Caroline nous envoie des messages. Là.
3: Oui, ma Bachelot est en... Alors, pardon Caroline, je me tourne vers
6: non,
3: l'autre.
6: Non, mais attendez, elle est beaucoup plus riche et beaucoup plus chic. Hein.
3: Vers l'autre grosse tête féminine.
8: Quelle est belle.
3: Toute, alors, je ne sais pas, c'est quelle est la couleur sable. On va dire vous êtes couleur sable.
7: Sale, oui, tout simplement.
8: Non, pas de sale, sable. C'est un peu...
5: Vous êtes en clair.
6: Alors, non, mais,
9: je sais que vous vous moquez de mes tailleurs.
3: Pas du tout.
9: Donc, j'ai décidé de mettre des couleurs sobres.
3: Ah oui,
9: donc, c'est un beige, un peu rosé, mais très...
8: Et elle a les chaussures assorties, je les vois d'ici, c'est magnifique.
5: Ça fait très longtemps qu'elle n'a pas été enfoncée.
6: Bernard,
8: ça y est, il a sorti son scud.
3: Ah tiens, à propos, c'est qu'on parle beaucoup
8: de... d'enfoncer ?
3: Non, mais on parle beaucoup de Brigitte Bardot en ce moment, puisque...
6: Ah, quoi que... pas le rapport.
3: Elle a accordé... Ben, si vous travaillez sur BFM, et elle a accordé une interview à Stephen Bellery pour BFM TV.
8: C'est vrai.
3: À propos de la chasse à cour, je crois.
6: En trop, ah, oui. Ah, oui. Il paraît qu'elle est pour, c'est ça ?
3: Ah ben non, elle est contre la chasse à cour. Et j'aimerais justement, ce sera la première citation, que vous me rappeliez, c'est pour Virginie Reniger, qui habite Beaumont-Hague dans la Manche, qui avait dit à propos de Brigitte Bardot... C'était à l'époque, évidemment, où elle était encore jeune actrice et comédienne.
5: Quand elle était bébé.
3: Voilà.
5: Maintenant, elle est mémé.
3: Qui avait dit de Brigitte Bardot, avec son énorme poitrine et ses petites jambes fluettes, elle ressemble à un cornet de glace à deux boules.
7: C'est joli, en même temps, c'est dégueulasse.
6: Alice Sapritch,
3: non.
6: C'est un Français, évidemment.
3: Frédéric Dard, non.
5: Coluche.
3: Non, c'est avant Coluche.
6: Ah oui, c'est bien avant.
7: Thierry Leluron,
3: non.
6: C'est un Français.
8: C'est les années 60.
3: Elle a commencé dans les années 60, un bébé. Et à l'époque, c'est quelqu'un.
7: Dutronc.
3: D'ultra célèbre, internationalement parlant.
5: Serge Gainsbourg. De Gaulle.
3: Pas De Gaulle, pas Gainsbourg, mais Gainsbourg a un lien direct avec.
7: Marlboro Light.
3: Non.
8: Un lien avec Gainsbourg.
6: Il fumait des gitanes.
8: Il a écrit des chansons pour.
5: Paul Ricard.
8: Gainsbourg lui a écrit des chansons.
3: Non, mais Gainsbourg a une chanson où on cite.
7: Aznavour.
3: Et même un.
6: Laissez-le finir.
7: Oui, c'est insupportable.
3: Oh, si vous me laissez finir, il est 18h. Dites-moi.
5: Oh, le prétentieux.
8: Oui, moi, vos ex m'ont pas dit ça.
6: Oh, dis donc. Oh là là, Lola.
5: Moi,
6: il y a que des scuds.
3: Non, bah, alors.
5: Moi, c'est déjà fini depuis 10 minutes.
3: Je vous disais donc qu'il a un lien avec Gainsbourg, puisqu'il y a un titre d'une chanson célèbre de Serge Gainsbourg qui reprend son nom.
6: Oui. Il a fait une chanson sur Calamity Jane.
5: C'est un chanteur? Ah, c'est Bonnie and Clyde.
6: Bonnie and Clyde.
3: Je même pas
6: c'est Bonnie
3: est...
6: ou c'est Clyde?
9: Harley Davidson.
3: Mais non.
5: C'est l'homme à la tête de chou.
3: Non, c'est quelqu'un qui est mort depuis 1977. Un de nos plus grands poètes français.
6: Maurice Vian.
7: Jacques Prévert.
3: Oh. Bonne réponse de Monsieur Az.
8: Incroyable.
7: Incroyable, l'autre incroyable carrément.
3: La chanson de Prévert, oui. Vous la connaissez évidemment.
5: Bah, ouais. Tu as joué à Lourdes récemment, non?
7: Ah ouais, c'est incroyable.
3: C'est un titre de Gainsbourg, la chanson de Prévert. Et c'est bien Jacques Prévert qui avait dit à propos de Brigitte Bardot, avec son énorme poitrine et ses petites jambes, elle ressemble à un cornet de glace à deux boules. J'aimerais maintenant vous interroger sur une citation amusante, celle-là aussi d'ailleurs, et ce sera pour Olivier Cessé, qui habite Morins, en Dordogne, qui a dit « Il existe un sport où il est interdit de perdre, c'est le saut en parachute.
8: » Ah, ça, c'est français,
7: c'est humoriste américain, ça.
8: Ouais, c'est pas français, ça.
3: Non, c'est français.
8: Ah ouais,
3: et c'est quelqu'un qui a fréquenté les grosses têtes.
6: Coluche.
3: Si ce n'est
6: Sim.
3: La plus grande grosse
6: tête. Jean-Yann.
8: Jacques Martin.
3: Jacques Martin. Ah, bon.

0: réponse de Monsieur Beaugrand. Ah, j'aime bien celle-ci aussi pour Françoise Thirion, qui habite Saint-Raphaël, qui a dit « Je ne suis pas végétarien, mais les animaux que je mange le sont.
1: » J'adore.
2: Loana.
3: Ça, c'est français. Gueluc, peut-être.
4: Seinfeld.
1: Pierre Légaré.
0: Ça, c'est pas français, c'est américain.
1: Oui, c'est Jimmy Fallon.
0: Et c'est quelque chose qui a été prononcé à une époque où, franchement, les végans étaient beaucoup moins nombreux que
2: Woody Allen. Woody Allen.
0: Pas Woody Allen, le père de Woody Allen.
1: Groucho Marx.
0: Marx, bonne réponse.
1: Je crois que l'intelligence est de ce côté.
4: Bah, non.
0: Alors, une citation littéraire.
4: Ah, ma spécialité.
1: Ça, c'est pour toi. Ça.
2: Allez.
0: Il faut bien que Mme Bachelot, quand même, se réveille un peu.
1: Oui,
0: parce que depuis que Bernard Mabie a dit qu'elle était en français, elle est...
1: Oui, on s'en va.
0: Elle se défonce pas, mon pouf.
5: Bah, une fois, pas obligé ça passe. De le répéter.
2: Elle est plus très claire.
0: Pour Marina Vagogne.
1: elle m'a dit ta gueule.
0: Pour Mme Vagogne, qui habite Néo dans les Yvelines.
1: Néoflette, c'est mignon, Néoflette.
2: On dirait un médicament.
0: D'ailleurs, c'est vrai que vous vous lâchez un peu maintenant, hein, Madame Bachelot. L'autre jour, j'ai vu, je ne sais plus ce que vous avez dit sur BFM. Ça vous a valu quelques tweets.
1: Oui.
0: Et je me suis dit, elle a oublié, elle pensait être aux grosses têtes.
1: Ah, c'est peut-être. Vrai. C'est vrai.
0: Ah, ça vous est arrivé.
2: Elle fait des blagues cochonnes sur
1: oui,
2: BFM.
1: Non,
5: c'est
1: non, non.
5: C'est sur
1: non,
5: l'italienne,
1: non.
5: Là. Hein. Sur
2: mais l'italienne. Les personnes âgées, comme ça, des fois, elles n'en ont plus rien à foutre.
0: Alors là, tu risques là.
1: Tu es un gros connard. Tu veux que je te dise ça?
5: Je ne pensais pas.
1: Parce que elle ça va t'arriver aussi.
5: Bah oui.
0: Pour et Marina Vagogne, donc qui habite
2: la chercher, hein.
0: Néoflette dans les Yvelines. Et c'est quelqu'un qui a dit « Un spermatozoïde peut devenir un futur Mozart. Ne jetez plus vos préservatifs à la poubelle, mettez-les directement dans le piano. »
5: C'est Kersozon, pas... Kersozon.
1: C'est français?
0: Non,
1: je crois pas.
0: Non. C'est français.
1: C'est français.
5: Il vient aux grosses têtes.
0: On l'a même déjà cité hier, pour tout vous dire. Et à cette question, j'avais répondu à vos camarades d'hier. J'avais répondu, écoutez, il est venu peut-être une fois ou deux, parce que je crois que Philippe Bouvard avait fait... On n'avait pas eu deux. Hein. Je crois qu'il y en avait eu une seule. Une émission spéciale Charlie Hebdo où il avait...
1: Cavana.
0: Choron. Alors, c'est pas Choron.
1: Cavana.
0: François Cavana. Bonne réponse de Christophe Beaugrand.
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0: Michael, maintenant. Bonjour, Michael.
8: Bonjour, Laurent. Bonjour, les grosses têtes et bonjour, le public.
2: Bonjour, Laurent.
0: Alors, est-ce que je peux lire votre mail directement, Michael, et puis vous ajouterez ce que vous voudrez derrière?
8: Non, mais vous ne l'avez pas pris mal.
0: Mais il ne m'écrira pas du tout. Je ne porte jamais de montre, je n'en vois pas l'utilité. Mais plus je vous écoute, plus je me dis qu'une montre RTL me servirait à chronométrer la durée de certaines de vos questions.
4: Ah, ça, c'est vrai.
0: Je me suis fait plusieurs fois la réflexion. Vous commencez une question qui dérive sur un contexte lui-même expliqué par une autre situation dans laquelle des précisions viennent apporter des éclairages aux précédentes. Bref, c'est trop long. Même vos sociétaires vous demandent « Mais qu'est-ce qu'on cherche ?»
8: Exactement.
9: C'est vrai que ça arrive, ça. C'est vrai que vous dites « Attendez la fin de la question. » Mais alors, de temps en temps, vraiment, là, on comprend plus rien et on
4: alors que nous, on attend le
9: on
4: début
9: est noyé,
4: de la question.
9: Oui, c'est vrai.
8: Alors, on cherche le nom d'une personne, un personnage féminin dans un roman de Léon Turpier, incarné au cinéma dans un film de Pasolini par une comédienne qui avait commencé sa carrière en tant que chanteuse de cabaret, alors qu'elle avait fait
9: ça, c'est
8: un
9: vrai.
8: Premier pas au casino de Rennes dans les années 40.
0: Michael, Michael, Michael, ok, désolé. C'est bon, vous avez gagné la montre, c'est bon.
8: Ah,
0: une question pour Isabelle Bourdin, qui habite Ergué-Gabéric, c'est dans le Finistère.
10: Comment ça, Ergué-Gabéric?
0: Ergué-Gabéric, dans le Finistère. J'ai... Isabelle Bourdin espère un chèque de 300 euros. Elle ne le recevra pas, si vous savez, qui était Frank Braun. Frank Braun, qui dans les années 40, était maître d'hôtel d'un restaurant à Chicago. Il revient en ce moment dans l'actualité pour quelle raison?
3: C'est un rapport avec les rasoirs?
0: Bon, les rasoirs, non.
5: Il a fait quelque chose. Le frère d'Eva?
0: Le frère d'Eva Braun, non. Non, non, c'est pas Braun, c'est Braun.
10: Braun, B. Il a servi quelqu'un de connu.
0: B-R-O-W-N. Frank Braun.
5: Il a gagné à Top Chef. Il a gagné à Top Chef.
0: Il n'a pas gagné à Top Chef.
11: À côté de Black Lives Matter, il y a quelque chose autour de ça. C'est un noir qui a subi quelque chose.
0: Ah, il y a un rapport, c'est vrai.
11: Ah ouais.
3: Est-ce que c'est un des policiers noirs qui est accusé?
0: Non.
12: Est-ce que ce serait pas Oncle Ben?
10: Al Capone.
0: Oui.
12: Il fait l'image d'Oncle Ben.
0: C'est le visage de l'Oncle Ben. Bonne réponse de Florian Gazan.
12: Ah, il ne colle jamais.
3: Il va disparaître.
11: L'Oncle Ben va nous quitter.
3: On va décoller.
11: Gemina, tout le monde s'en va.
0: Et ouais, alors, il y a trois personnes qui ont créé la marque du riz de l'Oncle Ben en 1943. Ils s'appellent Monsieur Hudson Loeb, Monsieur Gordon Harwell et Monsieur Forrest Mars. Et ce n'est ni le visage de l'un, ni du premier, ni du troisième, mais le visage du serveur, maître d'hôtel du restaurant de Chicago où ils avaient leurs habitudes. Il s'appelait Frank Braun.
5: Et la mère Denise était vieillophobe.
3: Non, mais pour le coup, il incarnait l'oncle Benz, l'image du serviteur, du majordome sur les plantations au moment de l'esclavage, etc.
0: C'est ça. Enfin,
10: c'est pas du riz. Mais c'est pas comme si ça avait été sur des cotons, des maquillons.
3: Non, mais
10: oncle Benz dans un champ de coton.
3: Il t'énerve pas comme
10: c'est
3: ça.
10: C'est que du riz. Alors, fallait mettre un asiatique. Ça aurait été raciste, un asiatique. Oncle Benz, tu vois, là oui,
12: tu le fais bien.
10: Ah, mais non, mais ça m'énerve.
0: Eh ben, il faut dire qu'on l'a surnommé longtemps l'oncle Benz, Christine, parce que sa carrière a du mal à décoller.
3: Elle ne décolle jamais.
12: Ouais, elle a plus un physique de Mercedes-Benz. Hein.
0: Chantal, le riz de l'oncle Benz.
10: Du basmati.
0: Du basmati.
3: Ouais.
0: Là, c'est
3: indien.
0: C'est pas une marque, ça, basmati.
10: Si, c'est du basmati.
9: Non, c'est pas une marque.
0: Non, c'est un genre.
10: C'est un
0: genre.
10: Un petit peu parfumé. L'oncle Benz, non, je trouve pas ça.
0: L'oncle Benz. L'oncle Benz.
5: Oh là là. Moi, je prends du riz Germaine de chez Lustucru.
0: Ah oui.
5: Germaine. Alors, Germaine, c'est quoi là? C'est contre quoi là avec Germaine?
0: Bah, Germaine, c'était le prénom de Madame Soleil à qui vous ressemblez.
5: Bah, absolument. Il manquait plus que ça et ça recommence.
3: Pardon, j'avais oublié. C'est vrai qu'elle ressemble à Madame
12: Soleil. Tu veux une perruque?
3: C'est Madame Soleil qui aurait fait une chimio.
5: Ça va, Manov. Ça va.
3: Mais j'ai rien. Mais c'est Laurent Ruquier, il est sourd.
5: Je vais passer mes vacances la tête dans un sac. Attends, c'est pas possible.
3: C'est ton côté petit Grégory.
5: Arrêtez, non.
0: On va l'appeler gros vraiment. Grégory.
5: Vous êtes grossophobe, vous.
0: Oui,
5: grossophobe.
12: Bah, je vous signale, Laurent, que si c'est le gros Grégory, il va boucher la Bologne.
3: Quelle horreur.
10: Oh non, ça, c'est
5: pourquoi ça n'existe pas, les grossophobes, les obésophobes?
3: Mais ça existe.
0: Bien sûr que ça existe.
3: On a supprimé Gros Quick, qui était le symbole de Nesquik, parce qu'il était obèse. Ils lui ont mis un petit lapin sportif à la place.
5: Vous voyez, le petit lapin du Racel.
0: Vous voyez? Ah non, mais il faut tout arrêter, hein. Il paraît que comme c'est raciste, ils vont enlever l'oncle, ils vont mettre la tante Benz. Oui.
10: C'est homophobe.
12: Ça changera rien.
3: C'est homophobe.
0: C'est le riz de la tante Benz.
3: Mom Scarlett, Mom Scarlett.
5: On ne peut plus rien dire.
10: Mais ouais.
0: Ah bah non, ça c'est vrai, on ne peut plus rien dire. Vous avez raison. Mais écoutez, c'est vrai aussi que l'image de l'oncle Benz, c'est pas ce qu'il y a de plus moderne et que ce sera pas très grave qu'on enlève ce visage.
10: Non, bah si, si, je suis désolé.
0: Quoi?
10: Bah toutes nos marques qui viennent de l'enfance, tout ce qu'on a aimé, les petits lus, les petits beurs, les...
0: Ah, les petits beurs!
3: Pas les beurs!
12: Non, les petits sablés.
0: Les petits beurs, elle est folle.
3: Mais ça va pas, Christine. Tu veux nous fâcher avec toutes les communautés.
10: Alors voilà. On peut plus rien faire. On peut plus rien dire.
3: Surtout toi.
10: Mais non, mais... les petits beurs.
13: On peut tout dire. Moi, j'achète des fromages, par exemple, le Saint Nounou.
3: Pardon?
13: C'est très bon.
0: C'est quoi ça, le Saint
13: Nounou?
0: C'est
13: un très bon chèvre, très crémeux.
3: Ah oui,
13: c'est une forme de saint avec un téton.
0: Ah oui, le Saint Nounou.
13: Le Saint Nounou.
0: Et quel rapport avec tout ce qu'on vient de dire?
13: Aucun rapport.
0: C'est bien ce qui me semblait.
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0: Bon, Muriel Arnoux qui habite Thiers dans le Val-de-Marne. Dans une corrida, je ne sais pas si les uns et les autres vous êtes déjà allés dans une corrida.
10: Non.
0: Certains sont pour, sont contre.
10: Contre.
0: C'est le sujet qu'il ne faut jamais aborder en société. Mais où se trouvent les places les plus chères dans une corrida?
15: Tout en haut. Bah, je dirais en haut alors.
16: Ouais. Non. Juste derrière l'arène, c'est-à-dire dans le Colréon, entre la piste et les premiers rangs.
0: Oui, mais ce n'est pas la réponse que j'attends. Il y a une réponse bien plus précise et une raison au fait que ce soit là les places les plus chères.
1: Dans la loge du Toréador.
0: Pardon?
1: Dans la loge du Toréador.
17: Moi, je rêve de faire l'Interville. Oh, j'ai envie de faire les vachettes. Pourquoi il n'y a plus? J'aimerais bien d'être Interville.
0: En tant que vachette ou en tant que...
17: en tant que commentateur. Non.